0: on est sur une balle de match.
1: C'est une balle de match.
0: Ça peut être un 3-2 très rapide. Ok. Je vais dire slam.
2: Cédric Ferrand.
0: Oui. Non. Bah, attends, tu peux rappeler, tu peux redire ce que t'as dit, Rémi.
2: Cédric Ferrand.
0: Cédric Ferrand, c'est non.
3: Mais non.
0: C'est non pour Cédric Ferrand.
3: Mélissa, écoute bien.
4: C'est pas vrai.
3: Blond.
4: Je dirais donc Cyril Ferrand.
0: Les copains, Mélissa, Rémi, qu'est-ce qui se passe avec vos François Clavier et vos Cédric Ferrand?
3: C'est
4: énorme. Sur les cousins, les vrais gars. Je m'appelle
3: Oriane
4: à la place de
3: Mélissa. On dirait ma mère.
0: C'est fou.
3: J'adore, bravo Mélissa. Ouais,
0: AirPod 4 pour toi Mélissa, bravo.
1: Bravo Mélissa.
4: Super.
0: Bon bah désolé Rémi hein.
1: Ouais bah il y a pas de soucis.
0: Oui, rejouera ici, il y a
2: oui,
0: pas de
2: problème. On reviendra, on regagnera.
3: Il y a un morceau qui te ferait plaisir Rémi.
2: Faites-vous plaisir, envoyez ce que vous voulez.
3: Ah bah ça tombe bien parce qu'on n'avait pas vraiment le choix. C'est très bien.
2: Ah ben voilà, mais.
3: On va écouter K-pop Demon Hunters avec Free.
2: Allez, bonne journée à vous. Merci.
0: Salut.
3: Bisous.
2: Ciao.
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0: Salut, c'est nous. Le patron n'est pas là. Et oui, et quand le patron n'est pas là, les souris dansent. Et oui, il a dû partir, Camille, pour une petite urgence à la maison. Rien de grave. Hein. Il faut juste récupérer le petit, quoi. Voilà.
1: Juste une jambe cassée, voilà. Il va se faire opérer, fracture ouverte.
0: Rien de pas du tout. Non, non, il avait pas de garde, sa femme est pas là, la nounou n'est pas dispo. Bon, c'est la vie, c'est mercredi.
3: Voilà.
0: Hein, tu veux que je te dise, nous on va se quitter. Eh oui, déjà. Oui.
3: Ça s'est passé très vite.
0: C'est passé à une vitesse folle, la vitesse de la lumière. C'est passé.
3: C'est quand on est heureux.
0: Exactement.
3: Je sais pas faire l'accent.
0: C'est marrant, tu l'as pas.
3: Non, je l'ai pas.
0: T'as peut-être un autre accent, peut-être.
3: Je ne sais pas faire des accents. Et tant mieux, je te dis.
0: On se fait un gros bisou. On fait un gros bisou à tout le monde. Merci de nous avoir écouté. Demain 16h, on est là, hein. Et vous le savez, hein, avec Camille, avec toute l'équipe, Thibaut, Oriane. Et bisous, quoi.
3: Bisous.
0: Salut tout le monde, bonne soirée.
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0: Oh, qu'est-ce que je suis content. Qu'est-ce que je suis content ce soir. Ça y est, Intermarché. Merci les mousquetaires de la distribution. Bienvenue sur Énergie, on est en direct, on est jusqu'à 19h. Vous êtes Oriane?
3: Tout à fait.
0: J'entends de plus en plus de bien de vous.
3: En bien.
0: On a d'excellents retours panel. On a beaucoup de panel à l'heure actuelle. Et vous faites un carton. Je ne pourrais pas en dire autant de votre interlocuteur Rémi.
1: Oui, c'est moi.
0: Qui est face à vous. Également, on a des chiffres qui tombent chaque seconde.
1: Alors,
0: ça ne vous rend pas service.
1: Voilà, super. Mais écoutez, moi je donne le max en tout cas. Ça plaît pas. Ah bon.
0: Merci d'être là tous les deux, merci à toute l'équipe. Il y a Julien au standard, il y a Thibaut à la réalisation. Salut. Bien sûr. Et il y a Maxence qui est avec nous au téléphone. Ça va Maxence?
7: Bonsoir, ça va et vous?
0: Bienvenue Maxence, t'habites où?
7: J'habite à côté de Tours, une petite ville, ça y est.
0: Ah très bien, Maxence, je suis très heureux de te présenter ma mère qui est au téléphone aussi.
7: Bonsoir madame.
8: Bonjour Maxence, bonjour à tous.
3: Bonjour.
0: Rien de là, bah attends. Eh non, elle est en prochain, elle fait le 16-19 sur Énergie ma mère.
8: Mais oui, pourquoi pas.
0: Maman.
8: Oui.
0: Merci d'avoir trouvé un peu de temps pour être avec nous sur l'antenne. J'ai une grande nouvelle à t'annoncer à Maxence et à toute la France.
8: Ah.
0: T'es où déjà là? Qu'est-ce que tu fais?
8: Ben là, je suis sortie parce que j'avais rendez-vous. C'est le premier rendez-vous vétérinaire de Bola après-midi.
0: Ah oui, parce que ma mère a adopté une petite chienne et du coup, elle le présente à sa vétérinaire, bien sûr.
3: Ah, génial.
8: Voilà, c'est son rendez-vous aujourd'hui et du coup, on est rentré puis on est ressorti. Le vétérinaire, il m'a dit encore une avec qui ça va bien se passer.
0: Débat. C'est voilà. LOL. Trop marrant, maman. Des bars, on se tape des bars avec toi maman. Mais c'est fou les bars qu'on se tape. Maman, écoute bien, j'ai reçu un courrier ce matin. Là, oui. De l'équipe vient de le donner. Je le découvre en direct maman.
8: Oui.
0: Je te le lis ou pas?
8: Oui, volontiers, oui, j'écoute.
0: Bonjour Camille. J'ai entendu à l'antenne que notre Intermarché d'Embrun vous avait fait faux bond sur une commande de fruits de mer il y a quelques années.
8: Non, mais c'est pas vrai.
0: Je te jure que c'est vrai. Maman, ils nous ont envoyé un cadeau pour se faire pardonner. Mais avant, est-ce que tu peux nous réexpliquer le Bourrich Gate? Que s'est-il passé avec le plateau de fruits de mer? Respecte-nous, s'il te plaît, depuis le début.
8: Non, mais attends, c'est qui s'écrit Ambrun, Baratier ou Paris ou...
0: Non, c'est les relations médias de Intermarché. C'est Intermarché d'accord, France. Là, c'est d'accord. Vraiment c'est D'Artagnan, là. C'est le
8: c'est le top des mousquetaires. C'est qui t'envoie le cadeau à toi, donc c'est moi qui.
0: C'est cocasse. Vas-y, raconte-nous l'histoire, maman.
8: Bon, en fait, c'est simple. On devait réveillonner dans le sud chez le frère Camille. Bon, changement de cap au dernier moment, on réveillonne au sort.
0: Oui, alors oui, on va un peu plus droit.
8: Donc on doit se retrouver aux heures pour un petit réveillon et le lendemain quelque chose de grand organisé. Mais le petit réveillon, je commande pour faire plaisir à tout le monde un grand plateau de fruits
0: ça
8: de mer.
0: Ça se fait pour les fêtes, rien.
3: Oui, on a toujours qu'à les crevettes,
8: parce que tout le monde arrivait très tard, on savait pas les horaires, donc je me suis dit un plateau de fruits de mer, c'est l'idéal. Hein. Donc voilà, je commande ça, tout bien complet et tout, et je téléphone et je dis dans une heure, je passe le prendre. Et là, la dame responsable, elle me dit, c'est très bien parce que de toute façon, il est prêt. Je viens de voir votre nom et tout, il est dans les.
0: Donc oui, donc ma mère descend pour le récupérer. Alors, des heures à Maratier.
8: J'arrive à la poissonnerie pour récupérer mon plateau. Et là, on commence à le chercher, c'est pas moi, mais les employés. Et plus de plateau. Donc je dis, mais toi,
0: ils avaient vendu le plateau de ma mère à quelqu'un d'autre.
8: Et j'étais venue le récupérer en dernier. À la fermeture, presque, je pourrais être sûr de. Voilà,
0: j'aimerais, ouais. J'ai un peu de concurrence quand même en face. Ils sont plutôt en forme à 16h.
8: Et donc là, oui, mais Camille, attends, je te racontais comment ça s'est passé.
0: Pardon de te couper,
8: là,
0: excusez-moi.
8: La poissonnière.
0: Excusez-moi, monsieur Dorphilippe. Allez-y.
8: Elle me dit, mais regardez un petit peu ce qui reste, si ça peut vous contacter. Mais j'ai dit, non, on est juste. Vous n'avez plus rien sur le stand.
3: Vous avez eu raison, et c'était une honte.
0: Bilan, ma mère.
8: C'était un désastre pour nous, quoi. C'était vraiment.
0: Un désastre.
3: Et vous avez mangé quoi?
0: Ah bah écoute bien, elle est friande. Non seulement on n'a mangé pas le plateau de fruits de mer parce qu'il n'y en avait plus, ma mère n'a plus jamais remis les pieds chez Intermarché d'Embrun. Et maintenant elle va chez Super U. Non. Mais sauf que la dernière fois, j'étais avec ma mère au Super U. Qu'est-ce qui s'est passé? On arrive à la poissonnerie, c'était la poissonnière d'Intermarché qui a été recrutée par Super U.
8: Et en plus, on avait commandé un certain poisson, un beau poisson. Et moi je dis, mais attendez, vous êtes sûr que c'est ça que je vous ai commandé? Et elle dit, attendez, je vous appelle la responsable. Et là qui on voit.
9: Et elle arrive, du coup c'est vraiment ce que je viens de dire.
0: Et dites-nous qu'elle avait oublié le poisson.
1: Elle l'avait,
0: bon, ça va.
8: Non, elle était
3: embarrassée.
8: Mais bon, on s'est souri, mais en pensant, bon, c'est quelle histoire ou quoi?
0: C'est encore un. Et alors, sachez qu'elle.
8: Que... toutes les deux, je suis sûre qu'elle a pensé, mais l'histoire va se répéter. Et moi, j'ai pensé pareil.
0: Et donc, qu'est-ce qui se passe? L'Intermarché d'Embrun, mais sachez que j'adore l'Intermarché d'Embrun, je dis souvent j'adore l'Intermarché, oui, parce qu'ils m'ont donné mon premier contrat de travail. J'ai vendu les poulets rôtis devant l'Intermarché, donc je suis moi-même un mousquetaire de la distribution, je fais partie de la team, les gars.
8: Mais moi, pareil, je suis pas, voilà, je l'offre.
0: Oh, t'es revêche.
8: Oui, je suis revêche, je ne retourne pas faire mes courses, voilà.
0: Alors, qu'elle va chez au garagiste Intermarché, parce qu'à côté, il y a Rodi qui est tenu par la Mylène, et elle va chez Mylène. Qui est le garagiste Intermarché, mais elle passe, mais elle toise, elle va même chez Brico Marché, le magasin d'outillage Intermarché, mais elle va pas chez Intermarché.
8: Mais parce que les autres, ils sont des bons commerçants, ils font attention à leurs clients, et c'est important, quoi.
0: Eh ben maman, alors je te dis quand même le cadeau du coup que t'as reçu, mais je vais l'offrir à toute l'équipe, bien sûr. Oui. Le cadeau que merci encore à Intermarché, ils disent pour nous faire pardonner, ils n'avaient pas besoin Inter, on vous adore. Non pas des fruits de mer, mais de quoi profiter de la Coupe du Monde. Profitez bien de ce mondial avec vos amis, à bientôt. Donc Intermarché nous ont envoyé plein de goodies Intermarché Fédération Française de Foot.
3: C'est très joli tout bleu.
0: C'est mignon, une casquette, des dix casquettes.
8: C'est bien.
0: C'est une fact-checking. J'ai une écharpe. Qui veut l'écharpe?
9: Ouais,
0: c'est
9: beau. Merci.
0: J'ai des chaussettes. C'est pour Fifax. J'ai les jeux de cartes.
8: Profitez bien, ça me fait plaisir de vous offrir.
3: Non, mais ça, on va vous garder quelque chose, madame, quand même.
9: Un petit jeu de cartes.
3: Un jeu de cartes.
8: Oui, mais voilà. Oui.
3: Gardons un jeu de cartes pour ta maman quand même.
0: Non, je garde maman, je garde ton thermos pour ta vodka pomme. Comme ça, elle reste bien au frais, d'accord?
8: Si tu veux. En tout cas, profitez bien et le distributeur qui a raison, hein, voilà.
0: Un cœur. Je t'embrasse, maman, des gros bisous.
3: Bisous.
8: Des bisous à tous. Merci. Bisous, Camille.
0: Bisous. Bon, même Maxence, je suis désolé. T'as vu, elle est bavarde, ma mère. J'ai pas pu trop te la présenter.
7: J'ai vu.
0: Reste avec nous. Il y a plein d'infos dont on va parler ce soir, 16h-19h. Merci les mousquetaires de la distribution. Ah, oui. Merci la France. Merci d'être là. Des cadeaux ce soir, Thibaut.
10: La Switch de l'Apple Watch et puis, bien sûr, le retour de la plancha.
0: Sachez que depuis hier, je suis harcelé sur les réseaux sociaux pour avoir des photos de moi torse nu. Non, pour avoir une plancha. Tout le monde s'en fout de moi torse nu. Tout le monde veut une plancha. En fait, il y a plein de gens qui la veulent. On tombe pas sur les bons interlocuteurs.
1: Oui, je pense.
0: Plein de gens veulent cette plancha. On en a plein à offrir. On vous régale ce soir une fois encore. 0 870 42 48. Et Sound of Legend tout de suite. Belle soirée sur Énergie.
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0: Merci de nous choisir pour terminer ces après-midi. Maxence, t'as passé une belle journée, toi ?
7: Une très belle journée.
0: C'est vrai, au boulot, c'était bien ?
7: Je suis toujours au boulot, mais oui, c'est génial.
0: Tu fais quoi dans la vie ?
7: Superviseur de McDonald's. Ouais.
0: Dis-moi pas que tu rigoles, arrête-toi. Tu fais les. Bah, ouais. tu connais la recette des McChicken et tout ?
7: Ah, c'est secret après, mais oui, je connais toutes les recettes.
0: Wow. Et bah alors, toi qui bosses chez McDo, qui est superviseur, quel est ton burger préféré chez McDo ?
7: Ils sont tous bons, franchement.
0: Non, après, mais ton prêtre, ça veut pas dire qu'ils sont pas.
7: Pour le CBO quand même.
0: Ah, CBO, il se place là, bien sûr.
3: Ah, il est riche. Hein.
7: Le nouveau CBO avec la sauce curry mangue, franchement.
0: On l'a vu passer, t'inquiète pas qu'on l'a vu passer la pub. Bah, t'inquiète pas, mon Maxence. On va débarquer. T'es dans quel coin, toi ?
7: De Tours, 37.
0: Parfait. Bah, reste avec nous, Maxence, parce que dans un instant, il y a UGL.
3: Ah !
0: Marseillais. Depuis que je sais que c'est un Marseillais, je vous le vends bien. Hein.
3: Trop bien.
0: Jamaïcain, voilà ce qui va arriver sur Énergie. Le meilleur du son, les meilleurs auditeurs, les meilleurs jeux, les meilleures infos. Avec les infos pour Brio dîner de ce soir. Ce soir, quel est le thème ?
3: Frères connus. Brothers.
1: Ouais, je suis pas mal, moi.
0: Je suis bien aussi, moi.
1: C'est vrai ?
0: J'ai pas le temps de vous demander quel frère, on en parle dans un instant. On reste en direct sur Énergie avec le meilleur du son qui arrive.
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0: Je m'y prends au dernier moment et vous allez m'en vouloir. Mais je vais vous mettre une pression fiscale de last minute.
1: Oh non.
0: Je suis désolé, mais pardon, je ne suis que le messager. Et vous savez quoi, c'est du serviciel, je préfère le faire. Donc vous vous disiez, j'écoute Combal tous les soirs, je ne savais pas, je suis passé à côté. Désolé si je vous mets une petite pression. Si vous habitez les départements du 55 à 95, il vous reste que quelques heures pour déclarer vos impôts.
3: Avant minuit. Mais faites-le sans trembler. Si vous allez vous gourer de casse, vous allez prendre un redressement.
0: La déclaration ferme ce soir à 23h59. Si vous êtes en retard, majoration de 10 points.
1: Oh là là, attends,
3: très bien. J'appelle
1: ma femme, savoir si elle l'a fait.
0: Thibaut, tu l'as fait ?
1: Je l'ai fait justement ce midi. Ma coloc m'a envoyé un message pour dire c'est maintenant ou jamais. Et bah, pas bonne surprise.
3: Quoi ? T'es redressé ?
1: Ouais.
3: Bah bien sûr. Bah
0: comment ça redresser ?
1: Parce que tu sais, c'est à la source et moi je gère pas ces taux, les trucs et tout, et je dois un peu d'argent du coup.
0: Eh ouais, mais on va la trouver la source, gars.
1: Ah ouais,
0: les impôts, c'est comme Jean de la Fontaine. Comment il s'appelle ? C'est ça, non ?
3: Oui ?
0: Non, c'est la source. Galilette.
1: Il a
3: toujours
0: la source, Galilette.
3: T'as dit
0: quoi, regarde ?
3: La cigale et la fourmi.
7: Oh, non, c'est pas vrai. Mais c'est
3: je croyais que tu parlais d'économie, vous me suis lancé.
7: Oh là là.
3: Oui.
0: T'es bien avec nous, hein ?
3: Ah, je suis bien.
7: Ah, bah oui.
0: Les copains, on s'écoute UGL tout de suite avec Solto, Jamaïcan, et on est ensemble, on a plein d'infos. Il y a Maxence qui est encore avec nous, ça me fait trop plaisir. Il appelle de Tours, on n'a pas encore pu trop discuter avec lui. On le récupère dans deux secondes.
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0: Bam, bam, bam, bam, bam. Maxence, ça te plaît ou pas ?
7: J'adore ce son.
0: Oh, j'adore ce son. Tiens, d'ailleurs, rien à voir, mais Maxence est notre invité demain.
3: Oui.
0: Maxence qui chante ça, c'est un autre délire, mais c'est magnifique.
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0: plus. C'est la plus belle chanson que j'ai entendue depuis 5 ans.
1: C'est magnifique.
0: C'est magnifique, je suis trop content. Il vient nous la chanter demain, c'est un cadeau qu'il me fait. J'ai dit est-ce qu'on peut la voir ? Il a répondu oui. Et il vient demain dans le studio, c'est mon petit gift.
1: C'est un petit écrin, un petit moment.
0: Je suis trop content, les copains.
3: J'espère qu'on va pas chialer. C'est très gênant.
0: Pleurer, elle me touche beaucoup
3: moi aussi,
0: cette chanson.
3: C'est très embarrassant.
0: Ça s'appelle 30 ans déjà ?
1: Oh.
0: Je suis pile dedans.
1: C'est pour ça.
0: Moi, ça me parle.
3: C'est toi,
1: toi. C'est ta life. Le mec qui raconte ta vie.
0: Quoi, tout le monde se marre dans le studio. Pourquoi tu rigoles, Fifax ? Maxence, écoutez bien ce que j'ai pour vous, les copains, là.
1: sachez que j'ai mon petit marronnier que j'adore tous les ans. Voilà, tous les ans, vous le savez, j'ai les prénoms préférés. Ça, on connaît les prénoms préférés des Français. Ouais. C'est le petit truc que j'adore. Et les objets oubliés dans les Uber.
0: Les objets oubliés dans les Uber. C'est trop long pour mettre une ambiance.
1: Les objets oubliés dans les Uber, tous les ans, ils sortent la liste. Réellement, tous les chauffeurs Uber créent une liste des trucs les plus fous qu'ils aient trouvé dans leur Uber. Et je comprends toujours pas comment c'est possible. Quel objet a encore été oublié dans un Uber cette année, hein.
0: C'est la prothèse?
1: Prothèse de jambe.
0: À chaque fois!
1: Non mais Maxence, tous les ans, il y a un chauffeur Uber qui dit j'ai retrouvé une prothèse de jambe. Mais c'est incroyable. Je pense quand même que c'est le même gars qui a Alzheimer et qui tous les ans réoublie sa nouvelle prothèse.
3: Non, peut-être qu'il est un peu pompette et il rampe entre le Uber et chez lui et il s'en rend pas compte. Parfois, on fait des trucs physiques incroyables quand on est ivre.
1: Oui, voilà.
3: Et c'est pas une caisse, c'est pas positif. Hein.
1: Non mais c'est pas positif. Comment tu peux oublier une prothèse? Alors vous voulez la suite de ce qui a été oublié? Écoutez, j'ai oublié, alors il n'y a pas la liste des taxis, hein. Bien sûr on vous embrasse aussi, il y a plein de chauffeurs de taxi qui nous écoutent. Mais c'est le Uber qui font ça chaque année. La suite des objets oubliés, écoutez bien, deux barbecues.
3: Deux barbecues.
1: Pas un, deux. Ça si c'est un gars qui j'ai offert ma plancha et qui l'a laissé dans le Uber, je suis pas content. Hein.
0: Ah bah non, il y a de quoi?
1: Deux barbecues, mec.
3: Un organisateur de festoche. De manif.
1: Oui, bah t'imagines, t'arrives, t'as pas tes barbecues. Bon bah qu'est-ce que tu fais?
3: Non mais,
1: oui, mais
3: tu sais parfois t'as des endroits où t'as plein de barbecues, bah eux ils ont nous zappé deux dans le coffre. Genre les festivals. Les festivals.
0: Oh là,
3: je suis fatiguée.
0: Attention les festivals. Hein.
3: C'est vous hein.
1: Oh, les festivals. On n'a rien dit pour la cigale et la fourmi. Là les festivals là c'est.
3: C'est la fatigue.
1: Ah non là c'est les anges versus les chiens. À Mykonos, on va envoyer la moi à Mykonos avec Bastos et on n'en parle plus.
3: Mais quand je suis pas avec vous, je suis super.

0: cigale et la fourmi. Vraiment, c'est trop bien. Et vraiment, grosse ambiance à la maison, en tout cas. Du lait maternel a été oublié dans un Uber.
1: Oh là là.
0: Attends, excuse-moi, je peux avoir l'info, savoir comment ils savent, les gars, que c'est du lait maternel?
2: Bah, le lait, c'est.
0: Voilà, moi, je vais toujours au bout du truc, hein. Ça veut dire qu'à un moment donné, il faut goûter.
3: En vrai, t'as raison, je sais pas du tout. Je sais pas, en tout cas, c'est écrit du lait maternel.
0: Okay.
3: Une boîte de laxatif, ça, je donne l'idée de.
0: Tout va bien.
3: Et un chien.
4: Oh non, c'est triste.
0: Attends, mais ça, c'est pas un objet, attention. Hein.
3: Oui, mais je dis dans les objets, en tout cas, dans les choses insolites, t'as bien raison, oublié. Je rappelle, tous ces objets ont retrouvé leur propriétaire, donc le chien, c'est pas un abandon. C'est vraiment un gars, il est parti sans pipou, quoi. Il est parti sans le pipou, il a laissé dans la voiture, il a oublié le chien dans la voiture.
4: Mais du coup, le chauffeur a dû le garder, j'imagine.
3: Bah, il a dû l'appeler derrière, vous avez oublié votre chien. Oui, en tout cas, c'est dedans, quoi.
0: C'est le même mec qui avait oublié sa jambe. Il était sur une belle ambiance.
3: C'est quoi le que vous oubliez tout le temps dans votre vie?
0: Apparemment la conjugaison.
4: La conjugaison, c'est vrai que mon badge énergie, tiens.
3: Tout le temps.
4: Je le perds tout le temps. Je sais pas si c'est un signe, mais en tout cas, je le perds tout le temps.
0: Thibaut,
2: moi c'est mes clés. Hier encore, je sors de
5: pique. Hier encore. Hier
2: je sors du Picard avec tout mon congelé et tout, et j'arrive chez moi et en fait j'avais pas mes clés, donc j'ai bouffé un paquet de Mars glacé entier devant chez moi en attendant que mes colocs rentrent.
3: Mais tes clés étaient où?
2: Les clés étaient à l'intérieur.
3: Oh,
2: voilà, ma spécialité. Mais tu sais que c'est en partie pour ça que j'habite pas tout seul. C'est que je sais que si j'habite tout seul, tous les deux secondes, mes clés.
3: Alors j'ai fait un truc, moi, j'ai fait un truc que j'ai mis à mon appart. C'est j'ai mis un code qui ouvre la.
2: La petite boîte?
3: Non, j'ai mis un code.
4: Ok, sur ta serrure.
3: Titititit, et la serrure fait bzzzt, et ça ouvre.
4: Trop bien.
3: Ça coûte rien du tout.
2: Et tu peux le faire à distance en plus du coup.
3: Non, j'ai pas l'option moi. Mais tu tapes le code et la porte s'ouvre. Mais attention, c'est branché sur le courant.
2: Ah, s'il n'y a plus de courant?
3: S'il n'y a plus de courant, tu ne peux plus rentrer chez toi. Donc à ce moment-là, il faut tes clés. Mais comme tu prends l'habitude de ne pas avoir tes clés, ça m'est arrivé. Donc coupure de courant, tu ne peux plus rentrer chez toi parce que le truc ne marche plus. Non, t'es pris dans un truc. Rémi, qu'est-ce que tu oublies tout le temps, toi?
0: Le bip du parking de chez moi. Donc je suis obligé, en fait, si moi j'ai mon petit truc, c'est-à-dire que je prends ma voiture, j'arrive en bas de la rampe. J'ai oublié mon badge à la maison. Je descends de la voiture.
3: Attendez.
0: Je monte la rampe et j'ouvre le truc.
3: Il faut que tu m'expliques un truc parce que moi je suis en scooter, Maxence. Je sais pas comment tu circules dans la vie, mais Rémi il est en voiture et je comprends pourquoi à l'accueil d'énergie tu fais que monter. Je te vois, tu montes, tu descends, tu demandes un badge, tu prends un autre ascenseur, je comprends rien. Est-ce que tu peux nous expliquer comment ça marche?
0: Ouais, je vais t'expliquer avec grand plaisir. En fait, depuis quelques temps, je demande un badge pour pouvoir avoir accès au parking de la maison d'énergie. Et en fait, j'ai pas le badge. Donc je suis obligé de garer ma voiture devant la radio, rentrer voir la sécurité en disant salut, c'est moi, je peux le badge du parking, on me donne le badge du parking, ensuite je descends ma voiture, et une fois que j'arrive en bas, les gars se souviennent plus que je suis descendu. Donc une fois que je suis en bas, je suis bloqué, donc j'ouvre la porte de sécurité de je sais pas quoi, je remonte à pied, et ils disent on t'a pas vu, je sais les gars, j'ai monté les trois étages, je reviens, je donne mon badge,
3: et après tu prends l'ascenseur dans ma.
0: C'est ça que tu fais tous les
3: jours. Ah, je viens de comprendre.
2: Il arrive à 8h le matin.
0: Ah oui, j'arrive tôt.
3: À la base, il devait bosser avec Manu le matin. Je lui mets tellement de temps à se garer, on l'a récupéré. À 15h, il traîne dans les couloirs, du temps. Il bosse avec nous, hein. Et alors, je vous donne quand même des choses qui ont été oubliées dans le métro.
0: Oui.
3: La RATP, le métro parisien, a dit une paire de skis a été oubliée, une urne funéraire pleine.
0: Ça c'est cool.
3: Quelqu'un a oublié sa tatie dans le métro. Plusieurs dentiers, une robe de mariée a été retrouvée, un crâne d'alligator.
0: Quoi?
3: C'est quoi ce délire? Mais qu'est-ce qu'il se passe, Crocodile Dundee, à Wakatepe, et une cornemuse.
0: Ah bah ça c'est un écossais, tu sais comment c'est, une Guinness, deux Guinness, trois Guinness, bon bah la cornemuse.
3: Une cornemuse a été retrouvée cette année, hein, dans le métro parisien, c'est fou quand même.
4: Mais en plus ça vaut cher, t'en faire un petit concert, il y a toujours un peu de musique dans le coup.
3: C'est jamais une bonne idée un concert de cornemuse.
0: Jamais.
3: C'est pardon d'en faire aux forces, parce que je viens de là-bas, c'est comme le corps des Alpes quoi, c'est vraiment une grosse trompette.
4: Bah c'est lent surtout en plus quoi.
3: Tu pars du dieu, tu dis allez corps des Alpes, et dès que tu joues une seconde, tu dis Maria, c'est vraiment pas un instrument quoi, c'est l'enfer. T'as un bruit, ouais, c'est un fond sonore. Maxence, merci d'avoir passé un long moment avec nous.
6: Merci. Est-ce que je peux passer un tout petit message?
3: Bien sûr, mon pote. Au McDo, au Quick, super. Tu veux parler à qui?
6: À ma femme.
3: Ah bon, vas-y.
6: Alors, j'ai mon fils qui a eu un accident de voiture en début d'année, qui a 5 ans et qui est paraplégique.
3: Ah mince, mon Dieu, mais c'est arrivé cette année-là?
6: Oui, en janvier.
3: Oh mon Dieu, ça va être terrible. Hein. De la force à tous les deux. Hein.
6: Merci beaucoup. Du coup, elle a arrêté de travailler pour l'accompagner au centre. Moi, je m'occupe de ma fille la semaine et du travail. Et elle a fait un petit compte Instagram pour pouvoir le suivre, sucer à peau gré, montrer une autre image du handicap.
3: Eh ben génial, redonne le compte, tu l'as dit très vite.
6: Alors, le compte, c'est les roues du courage avec un point entre chaque mot.
3: Les roues du courage avec un pantochèque. Je te suis tout de suite, ok Maxence?
6: Oh, c'est génial, merci beaucoup Camille.
3: Mais non, mais grand plaisir, c'est le moins qu'on puisse
6: et
3: faire.
6: Je précise, on ne demandera jamais d'argent, pas de cagnotte, juste un petit mot, un petit message de soutien.
3: Eh ben, ça m'arrange, super, ça m'arrange bien voilà. Maxence, donc je te suis encore plus.
6: Génial, merci beaucoup.
3: Non, vraiment, un grand bon. Et vous imaginez, j'ai démarré l'émission, on ne sait pas tout ça, bien sûr. Je dis à Maxence, t'as passé une bonne journée? J'ai passé une très bonne journée.
6: Je passe quand même une bonne journée, la vie continue et on s'adapte comme on peut.
3: Eh ben, écoute, beaucoup de courage, on reste en contact, on va se parler sur les réseaux et puis beaucoup de courage en tout cas à toute la famille. Maxence, on te fait des gros bisous à toi, à ta femme, ton fils, bien sûr, ta fille, tout le monde. On s'écoute du Wiz Khalifa tout de suite. See you again. On se revoit, c'est pour Maxence que je dis ça. Reste avec toi, on est en direct sur Énergie, c'est comme ça jusqu'à 19h, ça bouge pas.
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0: une sorte de voilà, un petit moment suspendu. J'ai une surprise pour toi aujourd'hui.
1: C'est un soin élastique.
2: Alors attends, on est en direct sur Énergie.
0: Ouais. Je te dis là, dans quelques minutes, il va se passer, écoute-moi, une dinguerie à l'antenne.
2: C'est à l'antenne? Il y a quelqu'un au téléphone?
0: Non, il va non. Moi je ne sais pas garder les surprises. Donc me pose pas trop de questions. Tu vas voir, dans quelques minutes, ça va être une folie. Voilà, c'est tout.
3: Mais je ne sais pas ce que
0: une
3: c'est.
0: Une folie.
2: Une surprise me concernant qui a à voir avec les infos pour Brio Dîner de ce soir ou pas
0: du tout.
2: Les infos pour Brio Dîner de ce soir, 4 fun facts qui vont arriver. Qui aura la meilleure info? On parle de frères connus aujourd'hui. Thibaut, ça parle de qui toi?
0: Les Bogdanov.
2: Oh, ouais. Pas mal, bonne idée, ouais. Bonne idée.
0: Très bien ça.
2: Rem.
0: Les Bee Gees.
2: Oh. Ouais, moins ouf.
3: Ça va pas. Les frères Hanson.
2: C'est beau, ils sont peut-être toujours. Moi, les Dalton.
3: Ah
2: mais oui, les Dalton ont vraiment existé, c'est pas une invention de Franquin, pardon. Ils ont vraiment existé, je vais vous raconter leur histoire et comment ils se sont fait attraper les Dalton. J'ai une surprise, c'est quoi
0: Tu vas voir là dans quelques minutes, il va.
2: C'est quelqu'un que je connais qui arrive?
0: Non mais tu vas être ravi de le voir.
3: Ah j'ai dit bien le. Personne.
0: Oui, c'est une personne. C'est le père foi.
4: Alors, avec tout ce qui se passe aujourd'hui, je ne sais vraiment pas à quoi m'attendre.
0: Tiens, tiens, pas de déçu, mon pote.
4: On va voir ça dans un instant. N'hésitez pas, 0870-42-48, le numéro pour passer sur l'antenne, pour voter pour les infos pour Brio Dîner de ce soir, pour rigoler avec nous, même pour jouer. 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
5: Alors, soit il y a toujours la planche qui est de retour.
4: Bien sûr.
5: Parce qu'elle est très demandée. Et puis, forcément, on est quand même parti sur de la console, donc de la Switch 2. Et puis, la petite Apple Watch. Hein. Ça part comme des petits pains. Hein.
3: Sûr, c'est très élégant.
2: Ouais, après, demander ça. Alors, ça, on fait un coup avec ça.
5: Fait l'unanimité.
3: C'est en même temps un accessoire de mode et un accessoire multimédia.
2: Vous pouvez changer les bracelets. Nous, il y a qui ont bracelet. Vous changez un peu vos bracelets, vous faites votre truc et tout.
0: J'ai vu ça, les petits bracelets un peu. Allez, moi, j'ai un petit bracelet gros.
3: Bien sûr. Très joli.
2: Bien sûr. Enfin, ça, c'est après chacun.
4: C'est quoi la surprise? Vas-y, j'ai envie de dire.
0: Il est tendu.
4: Je crains les surprises, tu sais même pas comment.
0: Là, tu vas voir, c'est super.
2: C'est malaisant?
0: Ah, pas du tout, au contraire.
5: C'est un animal.
3: Moi, je suppute un truc.
0: Non, c'est une personne.
2: Non, Benoît Porcero, celui qui m'a piqué toutes mes copines au collège.
0: Lui-même, faites rentrer.
2: Non, en vrai ou pas?
0: Pas du tout.
2: Non, Nicolas d'ailleurs, pas Benoît, son cousin, son pote.
0: Tu vas être très content de le voir.
2: Voilà, c'est tout, j'en dis pas plus.
0: Un homme ou une femme?
2: C'est un homme.
0: Okay. Voilà, c'est la dernière info que je vais vous donner ce soir. Mais dans quelques minutes, ici, à l'antenne, en direct sur Énergie, folie totale.
3: Mais il va pleurer?
0: Ah non, il va pas pleurer. Non, j'ai pas envie de le faire.
2: C'est quelqu'un que je vais être content de voir.
0: Oui, très.
3: J'ai l'impression d'être devant le rideau là.
2: Non, pas Eminem.
3: Alors, c'est Rémi, il a pas non plus ce pouvoir.
0: Je te cache pas que j'ai pas son faune. Oh
2: quoi? Me dis pas moustache? Moustache? Francis Cabrel?
0: Non. Non,
2: mais arrête de chercher parce qu'à un moment donné, tu vas dire, ouais, d'accord.
0: Non, non.
5: Moi, c'est moins bien que ça?
0: Ah non, c'est pas que c'est moins bien, c'est un truc un peu particulier, vous allez voir.
4: Je suis comme un fou.
0: C'est toi qui a fait.
2: Attendez. Est-ce que l'équipe est au courant? C'est toi, Rem, tout seul qui a fait le truc?
0: Moi, tout seul, comme un grand, j'ai organisé ma petite sauterie.
2: Claqué.
0: C'est sûr, ça va être claqué. Je voyais l'équipe, je me dis, si Johan, Anna ont un peu aidé, ça peut être ouf.
4: Mais lui tout seul.
0: Tout seul. C'est un bourbier qui m'attend. Bougez pas, on reste ensemble sur l'énergie.
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2: Merci d'être là tout le monde, il est 5h moins le quart et on est tous ensemble sur Énergie. 5h moins le quart, l'heure du...
0: Réca.
2: Non. Mais non, l'heure des infos pour Brio Dîner ce soir.
0: Aïe.
2: Mais dans un instant, avant ça on va s'écouter Shakira et Burna Boy, Die.
0: Die. Comment tu l'écris?
2: D-A-I, tout simplement. Die.
3: Ah, pas murmure.
2: Ah non, c'est pas murmure. Ah ouais,
3: c'est elle en colère, ça qui...
2: Non, je dis, elle passe autre chose avec son ex. Elle a une nouvelle vie, elle repart, une nouvelle DA, elle est partie, elle fait du pilate, elle sert d'aplomb, ma Shakira. Ne crois pas, c'est quoi ça le mercredi soir? Elle est super, elle a pris un petit bar à cocktail, elle hésite pas, elle y va, de temps en temps elle se prend un petit martini rosso, elle a pris quoi la vie? Moi je te dis, ma Shakira, elle est repartie, c'est tout droit pour elle, ma Shakira.
3: Elle
2: va beaucoup mieux, elle a arrêté la peinture sur assiette, ça y est. Elle s'est remise d'aplomb, ma Shakira, et elle y retourne. Je ne dis pas qu'elle ne fait pas un coup de foudre à Notting Hill de temps en temps. Elle replonge un peu dans le pot d'Agendas, mais elle est là, elle est repartie, ma Shakira, elle a repris le dessus, elle est à fond, quoi.
3: Génial.
0: Ah oui, c'est sympa.
2: Elle a acheté un petit rangévoque,
0: et ça va chez les copines, à droite, à gauche, on va apéro. Hein.
2: Allez, on s'écoute Shakira Burna Boy tout de suite.
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4: Die Die, Shakira, Burna Boy et dans un instant notre invité de lundi.
0: Ah bon? This is...
1: Ah ouais. Comme un son que t'aurais pas, Shazam. J'suis comme un coup dans ce mélodrame. Ça fait si mal en...
4: Julie, t'habites où?
8: Eh ben, j'habite à Coulommiers, dans le 77.
4: Tu fais quoi dans la vie?
8: Psychologue de l'éducation nationale.
4: Oh, oh, ouais. Ben, tu vas à la fois nous juger et nous analyser dans le même temps, oh, puisqu'il oui. est temps de passer aux infos pour briller au dîner de ce soir. 4 fun facts sur un thème, le voici.
3: Qui aura la meilleure info sur des frères connus? Ouais. Et les fratés, ah oh, les fratés, les gars, hein.
4: Pourquoi? Parce qu'on est le 4 juin. Le 4 juin 1783, les frères Montgolfier font voler pour la première fois un parapente. Bah non, une montgolfière. À Annonay en Ardèche.
0: Ah, mais oui, je te dis que tout se passe chez nous.
2: Puis il y a de la pente. Hein.
5: Bon, c'était il y a 243 ans. Hein.
2: Ça se passait fort. Hein, ouais.
3: Vous avez un petit musée de la montgolfière pour
4: bien
3: ce
4: sûr.
3: Fait
4: bien sûr.
0: En vrai ou pas?
4: Bien sûr.
0: Ah, génial. Il ouais, y a une petite dédicace aux frères Montgolfier.
4: Je ne suis jamais monté dans une montgolfière de mon existence.
3: Et moi non plus.
4: Non.
3: Dans alors, un palier, là.
0: Mais... Ouais, moi j'ai fait, mais alors elle était attachée au sol et ça m'a rassuré. Parce que j'ai du mal à comprendre comment...
2: Quoi.
0: Enfin, ouais, elle était, voilà, on a pu monter un peu, mais à un moment donné, il y a un mec qui a tiré la corde et qui nous a ramené. J'ai du mal à comprendre comment on arrive à se balader, à un moment donné, à atterrir et tout.
4: Ah bah c'est très simple.
0: Un panier, quoi.
4: Bah non, c'est le gaz en fait, parce que le CO2 lui monte. Bah non, je rigole.
0: Il va le savoir.
4: Ah non, je sais pas. Bon, en tout cas, je sais pas si c'est très sécurisé de mon golfier. Il y a des accidents, mais comme dans tout, mais peut-être qu'il y en a pas beaucoup, je crois. Je crois pas que ce soit très accidentogène une.
3: Je pense qu'ils ont étudié le machin et tu vas pas non plus hyper haut, tu vas pas.
4: Bah ouais, mais bon, quand si t'as plus de gaz, donc foutez au moins un petit poil à la granule de secours au cas où.
0: Bah ouais. Puis y a pas que ça, c'est que le côté panier. Bon, tu dis c'est quand même un panier et deux, c'est quand même une voile avec une flamme en dessous, quoi.
3: Bah, après,
0: le tout fait pas hyper sécure.
3: Faut pas y aller avec un gros relou qui décide de sauter comme dans les ascenseurs. Ah, là, là. On va voir si je bloque.
4: Bah c'est moi ça. Bon, les frères connus, vous voulez que j'y aille?
0: Ah ouais.
3: Oui.
4: Ah là là là là là là. Hier, je devais gagner avec le fraisier, c'est un vol organisé. Un vol organisé.
2: Non, pas tant.
4: Je sais que Rémi vous fait pitié, vous lui donnez beaucoup de points en ce moment, mais on va quand même essayer de vous faire rêver. Moi, je vais vous raconter les frères peut-être les plus connus au monde, les Dalton. J'ai dit une bêtise d'ailleurs tout à l'heure, ce n'est pas Franquin qui a écrit Lucky Luke, c'est Maurice.
3: Oui.
4: Donc c'est dans la BD Lucky Luke qu'on parle des Dalton, mais les Dalton ont vraiment existé.
0: C'est fou ça déjà.
4: Ils n'étaient pas quatre frères, ils étaient 10 garçons et 5 filles.
0: Ah oui, de...
4: Respect, ma Dalton.
0: Bravo. Ah ouais.
4: Parmi eux, seuls 3 sont devenus célèbres pour une série de braquages. Donc c'est un peu l'imaginaire, les amis, à 4. Ils étaient quand même 3 frères Dalton. Et comment est-ce qu'ils se sont fait choper? Donc ils ont fait plein de braquages, bien sûr, mais personne ne savait que c'était eux, puisqu'ils étaient cagoulés, masqués. Donc on cherchait les 3 braqueurs masqués, mais on ne savait pas que c'était les Dalton. Et ils ont fait des dizaines et des dizaines, voire des centaines de banques. Ils sont devenus très riches grâce à ça. Et sauf qu'ils ont dit, on fait un dernier coup.
0: Voilà.
4: Le fameux.
0: Le coup de trop.
4: Dernier coup, le coup de trop. Donc le dernier coup, les 3 frères Dalton ont dit on y va. Ils étaient tellement sûrs d'eux, ça fait tellement des années que personne n'arrive à les arrêter, qu'ils ont décidé de braquer la banque de leur ville d'origine.
0: Ah.
4: Sauf que les cagoules n'ont pas suffi, ils sont rentrés dans la banque, ils ont réussi à braquer la banque. Sauf que dès qu'ils sont partis, le shérif est arrivé, le banquier a dit, je vous le dis tout de suite, c'est les 3 frères Dalton, je les ai reconnus à la taille, les sourcils, les yeux, c'est les 3 frères Dalton qui m'ont braqué. Le shérif est arrivé chez Madalton. Elle dit mais ils sont pour rien. Les 3 ont fini en prison et ils se sont fait choper. C'était leur dernier coup. Ils allaient partir, devenir très riches et ils ont été trop
3: arrogants
4: et trop arrogants. Ils sont venus braquer leur propre ville.
3: Excès de confiance.
0: Mais voilà. Et puis jamais revenir à la maison, les gars. Tout le monde te connaît. C'est comme aller dans la boulangerie et demander la caisse à la boulangerie.
4: Bah,
0: on les connaît ces affaires là.
4: Bah, bien sûr.
0: Je t'ai reconnu, Christian.
4: Bah oui. C'est comme si Denis Gonesse il louait un T2 à Nantes. Il y a le voisinage.
3: J'adore les gens connaissent.
4: Je t'ai connu, toi. Alors tu vois, il est parti ailleurs, quoi. On sait pas où, mais pas à Nantes, visiblement. Thibaut, c'est à toi, mon pote.
9: Moi, je vais vous parler des Bogdanov. Alors, figurez-vous que les Bogdanov, j'ai bien Bogdanov, s'appellent les Bogdanov parce qu'ils avaient un papa qui était russe et leur nom de famille termine bien par OFF. Et en fait, ils ont fait changer leur nom de famille par OV aux hommages aux ovnis pour faire Bogdanov avec OVNI. Bon, c'est pas mon info, mais quand même, c'est pas leur vrai nom.
4: Et je vais dire, tant mieux.
9: Et ils avaient une émission de télé dans les années 80 qui s'appelait Temps X. Ouais. Ils ont fait un truc de fou malade. Avant tout le monde, ils ont inventé quelque chose qui existe maintenant qu'on utilise tous. Avant tout le monde.
4: Je suis sûr d'un truc.
9: C'est les Bogdanov qui ont créé ça.
4: Le prompteur?
9: C'est pas le prompteur.
3: L'IA.
9: C'est plus gros que ça, mais on est dans l'IA. On est un peu dans ce truc-là.
4: Bon.
9: Ouais.
3: Photoshop.
9: Ils ont inventé Internet avant Internet. En gros, dans les années 80, dans Temps X, ils font une émission, ils disent en gros, un jour, il y a un truc qui va exister, qu'il faut créer. C'est une espèce de toile qui sera reliée, qui va relier le monde entier. On appellera ça, alors c'était pas Internet, ils ont dit, on appellera ça Internex. Et en gros, quelques années après, genre 15 ans après, Internet existe, mais eux avaient déjà le concept dans leur tête, dans leur émission, d'avoir inventé Internet. C'est le Bogdanov.
2: Parce qu'après, bon, ils avaient fait beaucoup de chirurgie, c'est devenu des personnages de télé, mais c'était des garçons brillants à la base, hein, qui avaient fait des grandes études.
9: Ah, c'était des vrais génies de
2: science et tout. Très bien.
9: C'est pas mal quand même. Hein.
4: Pour l'instant, Julie, tu préfères les Dalton ou les Bogdanov?
8: Pour l'instant, on va pas se mentir, je partirais plutôt sur les Dalton.
2: En remerciant. En remerciant, bien sûr. Petit.
8: Mais merci beaucoup. Hein,
2: les compliments de la clientèle.
3: Mais merci pour ton travail.
9: Merci, Julie, de m'assassiner.
8: Merci pour ton investissement.
4: Oriane et Rémi, pour finir, Oriane, tu vas nous parler de qui ce soir?
3: Des frères Hanson. Vous vous souvenez? C'était mon premier CD ever. Je les aimais trop. Ils s'appelaient comment? Zach, Taylor et Isaac. Tout le monde était dingue d'eux. Et on se demande souvent qu'est-ce qu'ils deviennent parce qu'ils sont pas faits.
2: Pas si souvent, mais.
3: Moi, très régulièrement. Très, très régulièrement. D'accord. Donc je suis allée chercher pour satisfaire la curiosité de tout le monde et je les ai retrouvés. Et aujourd'hui, ils font quoi? Ils vendent de la bière. Ils sont devenus brasseurs.
2: Ah oui?
3: Okay. Ils ont un site internet et tout. Et les frères Hanson font de la bière. Ils ont créé leur propre bière qui s'appelle. C'est un jeu de mots alors. Hops.
2: Pour Hmbop.
3: Pour Hmbop. Hops. Dont une petite IPA à 7% qui est pas très chère.
2: Ouais, si qui est bien forte. Ouais.
4: Très bien. Pour l'instant, t'es plus sur les Dalton ou sur les Hanson, Julie?
8: Alors, les Hanson, c'est un peu nostalgique pour moi, c'est un peu mon adolescence, mais bon, l'info est pas.
3: De la bière? Vous êtes du brasseur, Julie.
2: Et alors, ça, c'est le côté juge des infos, et en tant que psy, je pense que tu as des problèmes cognitifs.
4: Je me permets?
8: Oui, je pense qu'on va passer au cabinet prochainement.
4: Allez, il nous reste Rémi. Rapidement, Rémi,
9: oui, rapidement.
4: Tu vas parler.
9: Alors, moi, je vais vous parler des Bee Gees. Maurice Gibb, Robin Gibb et Barry Gibb. Les Bee Gees, pourquoi? Parce que c'est Brother Gibb, Gees, et voilà, ça
2: a été. Déjà, je savais même pas qu'ils étaient frères.
9: Bah, ils sont tous frères. Il y en avait un quatrième, mais bon, qui était un peu à la base. On lui a dit, c'est pas ouf, on va faire un peu de solfège. Et donc, ils étaient en France, les gars, en train de réaliser un album chez nous, au château d'Hérouville. Et là, il y a un réalisateur qui les appelle, qui dit, les gars, on est en train de préparer un petit film, on n'a pas du tout de budget, les acteurs sont pas connus. Est-ce que vous pouvez nous gratter, c'est un truc qui parle de la nuit, la night, le disco. Est-ce que vous pouvez nous gratter 3 titres rapides et on les mettra dans la BO? Le gars, il dit, bon, bah, ok, si ça peut vous faire plaisir, voilà, on vous fait ça. Et donc, il crée Night Fever, Staying Alive et How Deep Is Your Love, le petit slow. Ouais. Ça devient l'un des albums les plus vendus. Juste avant que Michael arrive avec Thriller, c'était le plus gros casse de l'histoire de la musique disco. Et c'est pour rendre service à un pote réel, parce que personne n'était connu dans ce film, ni John Travolta, ni le reste. Et voilà comment ils ont démarré leur carrière.

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1: Personnellement, mais le prends pas perso.
2: Mais je le prends pas perso.
1: Bon. Julie, je t'embrasse, on va passer un trop bon moment avec toi. Dans un instant, une surprise ou pas?
3: Oui, une surprise. Allez,
1: quelques minutes,
3: une surprise, personne. On en est où de cette surprise?
1: Ah non, mais attends, il est en train de repasser son costard et tout. Attends, deux minutes, il arrive.
4: Moi, je sais, je suis allée fouiller.
1: Ouais, tu sais?
4: Je suis allée voir.
1: Donne-moi un indice. Ah non, tu donnes pas d'indice. Il va trouver tout de suite, je le
4: oui.
1: connais.
4: En fait, le problème, c'est tellement niche que je préfère ne pas te guider.
1: Voilà, c'est niche, exactement.
4: C'est niche. Prépare-toi vraiment à du gros niche, hein.
1: Ah là,
4: tout à l'heure, t'évoquais Eminem.
1: J'étais trop sur Cabrel.
4: Bah, éloigne-toi de Eminem et Cabrel.
1: Ok. On enlève. Ok, ok.
4: Bah, on enlève le plaisir.
1: Mais tu vas être content ou pas?
4: Oh, oui.
5: Oui,
1: tu vas être comme un dingue.
4: Si.
1: On voit ça dans un instant. Je ne sais pas qui arrive dans le studio. Le temps d'écouter notre invité de lundi soir, This is Mélodrama.
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1: La surprise, la surprise, la surprise, la surprise, la surprise, la surprise. Alors, il faut que j'explique. Depuis quelques mois, je te dis, oui, je vais te le ramener, je vais te le ramener, je vais te le ramener. Mon presse agrume.
3: Oh, je sais qui c'est.
1: Attends, mais j'ai rien dit encore. Donc moi, qu'est-ce que j'ai fait aujourd'hui?
3: Non.
1: C'est pas possible.
3: Ramené le vendeur.
1: Ça fait 6 mois. Écoute-moi, je dis ça fait 6 mois que je te parle de ce presse agrume. Donc je te l'ai ramené enfin au bout de 6 mois. Mais j'ai fait mieux. Alors j'explique, c'est le presse agrume. Vous l'avez vu sur les réseaux où le gars il fait tu plies, tu sens la butée, tu retournes d'un côté, bien sûr, puisque tu le sais, d'un côté c'est comme ça, c'est la santé, c'est parti, on verse. C'est ce qu'il a déjà eu cette couleur, c'est la pisse. Non, c'est pas de la pisse, c'est du jus.
3: Je l'adore.
1: Quoi? Dis-moi que c'est du jus. Tu sais quoi? On va demander au vrai de le faire en vrai, les amis. Voici le commis malin. Le commis malin, il est où?
5: Qu'est-ce que je suis content de te voir.
6: Bah moi aussi, c'est
1: vrai. Oh, laisse-moi te faire la bise. On fait la bise.
5: Ah bah oui,
1: faites-moi une bise. Oh, merci. Ça me fait trop plaisir. Je parlais Francis Cabrel, c'est 10 fois mieux. Viens te mettre là. Je suis trop content. C'est quoi ton prénom?
7: Nelson Mourad. Vous êtes en manque d'énergie? Avec le commis, c'est booster de vitamines sur énergie.
1: Déjà,
7: petite pièce à assembler, mon petit Camille. On m'a dit que t'étais pas très très bien en ce moment et qu'il fallait que je te mette un petit booster de vitamines.
1: Alors écoute bien, attends Nelson, oui. On va expliquer. C'est donc toi qui fais, on peut dire camelot, c'est ça?
7: Bien évidemment.
1: Un camelot. T'es sur les marchés, sur les foires, sur plein de choses et tu fais la démonstration de cet objet. C'est pas que je te ponce sur les réseaux. Et t'es là tout le monde, tu dis, elle a tout le fruit, elle a buté. Clac, vas-y. Ah, tu vas me le faire vraiment?
7: Avec en direct live.
1: Les amis, vous allez voir, vous l'avez forcément vu sur les réseaux, vous l'avez en direct sur Énergie. Gars, je suis comme un fou. Je voulais que ce soit Eminem, c'est 10 fois.
7: Ah, c'est un vrai cadeau. Alors simplement, vous avez un récipient, vous le posez à plat, la tête conique, un quart de tour, un clic. On a fait le plus dur. Des lames en forme d'argot, pas d'inquiétude Camille, ça ne blesse pas pour tes petits doigts. Et là, un petit capuchon qui a une particularité. Bah simplement, on va mettre une pomme à l'intérieur, chose qu'on n'a pas l'habitude de faire à la maison, hein, presser des pommes à la main. Et là, on vous demande simplement d'exercer des rotations de gauche à droite. Alors pas besoin d'appuyer fort, hein. C'est pas la pression qui va me permettre d'extraire le jus, mais simplement les rotations. Un coup, deux coups, trois coups, un tour à gauche, un tour à droite. Si Camille veut se faire un dessert, je relève, je tape, je libère. Plus rien à la terre de ma pomme. Ce qui m'amène à vous dire, mon cher public, bien évidemment, j'ai tout pris avec moi. Attention Camille, j'ai une idée. Tu remets simplement ça, le jus de pomme à l'intérieur, direction le congélateur, 100% naturel. Cyril Lignac n'a qu'à bien se tenir, bien évidemment. Un coup, deux coups, trois coups, on va arriver en butée, toujours un tour au complet. Et là, ce qui est génial, c'est qu'en fait, on a fait que dissocier les trois corps de notre fruit. Là, vous avez la peau, la pulpe et le jus. La véritable couleur de jus de pomme n'a jamais eu la couleur d'un test urinaire matinal. On voudrait nous faire croire que le jus de pomme a la même couleur que l'essence. Je vous répondrai un peu de bon sens et voici la différence. Alors, en termes de quantité, la nature est généreuse, une seule pomme. En termes de qualité, ouais, je vais vous laisser culpabiliser un instant parce que si vous avez déjà acheté ça à vos enfants, dites-vous qu'il est encore temps de choisir son camp.
1: Ouais,
7: Camille, tu veux goûter un véritable jus de pomme 100% naturel?
1: Alors, j'explique pour une fois. Attends, parce que je vais essayer de le faire. Hein.
7: Avec plaisir.
1: Parce que ton truc de ça tourne et la butée, je suis sûr
7: qu'en
1: fait, c'est très dur.
7: J'ai pris des pommes avec moi. On sait jamais.
3: T'as un bon.
7: On est organisé.
1: Alors là, j'ai du jus qui vient d'être pressé avec une pomme. T'as mis toute la pomme là?
7: Toute la pomme.
1: Toute la pomme est passée. Attention.
3: Goûte, là tu goûtes là, alors gros c'est trop bon, là il n'y a pas de sucre, rien
7: d'ajouté. On a l'impression de nager dans le fruit.
3: Non mais c'est pas de sucre,
7: pas de colorant, pas de valeur ajoutée, on joue essentiellement la carte diététique. Alors là 100% c'est bluffant.
3: Ah mais là je nage dans une pomme, t'as tout dit, j'ai même pas pied, je suis là. C'est incroyable poteau.
7: C'est fou hein.
1: Nelson, t'es trop fort, je veux essayer.
7: Un grand merci, allez. Activité créative avec nos enfants, vous voulez faire une activité créative?
1: Allez,
7: on est tous des grands enfants, il n'y a que le prix des jouets qui

0: change aujourd'hui, Camille. Par contre, vu que c'est la première fois que tu t'en sers, je vais adapter l'appareil. Je la coupe en deux. Tu glisses la demi-sphère à l'intérieur. Et là, ça me fait rire.
1: Là, on parle vrai. Hein. Si ouais. je galère. Hein.
0: Alors là, c'est à mon tour de kiffer.
1: Donc là, il n'y a pas de pince.
0: Non, c'est juste des stries à l'intérieur qui permettent.
1: Donc c'est des petits stries à l'intérieur. Je rentre. Là, je viens de rentrer ma demi-pomme.
2: Et attention, là, la butée, tu connais. Un tour, encore un tour.
1: Dis-moi ce que tu dis à la fin.
0: Arrivé en butée, un tour au complet. Alors déjà, lancement en opposition. On fait des petites rotations de gauche à droite. Sans appuyer fort. Voilà. On attend que le capuchon descende.
1: C'est pas la force, c'est la rotation. Hein.
0: C'est exactement ça. Tu peux incliner légèrement ton appareil. Là, parfait. Rappelle-toi de la chanson. C'est la danse des canards. Qui est parfait, les deux en même temps. Tiens bien le capuchon bien droit. Arrivé en butée, un tour au complet. Je vois que tu mets vraiment de la belle énergie. Alors, insiste plus sur la rotation que la pression. Parce que là, t'as vraiment appuyé. Quelle énergie, quelle force. Arrivé en butée, un tour au complet. Ça tourne dans le vide, c'est terminé. Si tu veux tapoter pour nous montrer le résultat, sur le côté.
2: Eh ouais, y a plus rien dans la pomme. Alors,
1: voilà. Y a plus rien dans la pomme.
0: Si tu peux taper un grand coup comme ça.
1: Ouais, mais j'ai peur pour le micro, attends.
0: Hop là, nickel. Le studio d'énergie, est-ce que c'est la première fois de votre vie que vous voyez ça?
1: Mais oui,
0: parce que d'habitude, on a un wow effect tous ensemble, s'il vous plaît. Oh Camille, c'est pas terminé. Tac. Non,
1: regarde. Attends, mais regardez ce qu'il y a dans une demi-pomme, je le mets tout de suite. Et excusez-moi, je sais pas ce qu'on vous raconte depuis que vous êtes enfant, mais enfin. Le jus de pomme n'a jamais ressemblé à du pipi d'éléphant.
0: On est d'accord.
1: Donc, vous mettez ça là-dedans, il y a le petit verdoseur et tout. T'es un bon, Nelson. Ah oui. T'es un bon.
0: Et attends, c'est le tien. On est venu spécialement te l'offrir.
1: Oh, on dirait. Je suis trop content.
0: Et on peut remercier Rémi aussi
3: au passage. Hein.
1: Attends, parce que tu sais que Rémi en a deux. Je crois qu'il t'en a acheté deux.
2: Ouais, j'en ai acheté deux, ouais.
0: Oui, il fait travailler l'entreprise.
1: Non, mais deux, sûr. Ça fait 1000 ans qu'il doit m'en envoyer un. Il me l'envoyait jamais.
0: Bah, du coup, il a préféré que je vienne jusqu'à sur place
1: pour te l'offrir. Oh là là, je suis content.
0: Ça me fait plaisir.
1: Je suis trop content et j'en ai un pour moi. Alors, c'est le mien, ça.
0: Bah, c'est le tien. En plus, regarde le tien. C'est le seul où il est marqué, quoi. J'ai mis la marque dessus. Comme
1: c'est
0: ça,
1: la marque.
0: Tu peux penser à moi le matin quand
1: oh
0: tu
1: là là,
0: t'as
1: un cœur.
0: C'est excellent.
1: Putain, mais le commis, c'est le commis, hein.
0: C'est ça, le commis, mais avec un cas. Hors du commun.
1: Oh, Nelson. Et là, tu vas où, là? Tu fais quoi? Des fois non-stop?
0: Ouais, là, je suis invité sur les Journées nationales de l'agriculture, qui aura lieu demain et après-demain, aux arènes de Lutèce.
1: Oh là là, j'ai. Refais-moi le truc. Tu vas.
0: Alors, je t'en fais un petit jus de pomme rapidement. Allez, je sais simplement. Allez.
1: C'est beau les camelots en fait, tu vois.
0: En fait, je peux être aussi en location, hein. Tu m'invites un soir, je viens toute la soirée, un tour à gauche, un tour à droite, pareil. Ouais, je rigole bien évidemment.
1: On fait un petit burrito.
0: Très simplement, j'ai mis une pomme. Alors, attention quand même, ne travaillez pas avec n'importe quelle pomme, travaillez avec des pommes dites juteuses. Parce que si je mettais une pomme farineuse, on ferait des belles tartes, des belles compotes, mais jamais du jus. Là, la pomme, elle claque de marque Mounerac, parce que c'est un ami. Je fais des rotations de gauche à droite. Un tour à gauche, un tour à droite. Une fois que le capuchon est dans l'axe, pas besoin d'appuyer fort sur le corps de l'appareil, c'est pas en lui tapant sur la tête qu'on aura une récolte, mais simplement des rotations. Alors moi je travaille avec les deux mains. Si jamais tu veux faire un dessert, tu vas pas jusqu'en butée. Et là pour le coup, pour de vrai, je suis à la maison, j'ai des invités, je veux faire un truc sympa, salade de fruits, joli joli. T'as un petit chat à la maison? Fais-lui un casque sur la tête.
1: Oh là,
0: je rigole bien évidemment, pas de méchanceté avec les animaux. Je recommence rapidement. Et en fait, ce qui est bien, c'est que ça marche à tous les coups. Vous êtes en manque d'énergie.
1: Bah, bien sûr, énergie. Sur Instagram, mais je dois le dire quand même. Ah oui. Quand je te voyais faire, je me disais, gars, en fait, il doit appuyer comme un sourd et ça doit pas être simple à faire. Je me disais, donc je demandais à Rémi, gars, hyper simple, ça marche.
0: Ça fonctionne, c'est magnifique.
1: Je le dis, ça marche. Je le fais à la maison pour les filles.
3: Oui, bien sûr.
0: Ce breuvage de pommes.
1: Vas-y, tu vas nager dans la pomme. Alors?
4: Mais c'est effectivement ça, on nage dans une pomme.
1: Oui, je te dis.
4: C'est délicieux.
1: Tu le fais à la maison ou c'est sur une étagère, ça traîne? Ah non, tu rigoles, je fais tous les matins, quasiment tous les matins, un jus de pomme pour les filles. Et puis ça marche avec les oranges, ça marche avec tout, hein. C'est un presse agrume.
0: Tous les fruits, tous les légumes.
1: Ah ouais, délicieux.
0: Pas banane.
1: Ah non.
0: Il y a de la jus dans la banane, mais à une condition. Faut la secouer, la banane, pour qu'elle soit juteuse. Alors, du coup, on a réussi à le faire, hein. Mais, ça demande un peu plus de préparation, parce que le jus de banane n'existe pas, mais on pourra faire un jus d'orange de la banane.
1: Combien ça vaut en vrai?
0: Alors là, on est sur 29,90€ seulement. Un petit appareil que tu vas garder pendant 30 ans, fabriqué en Allemagne, le vrai et l'original. Et j'ai l'exclusivité de cet appareil. C'est pour ça que tu vois que moi avec cet appareil.
1: T'inquiète, c'est juste pour savoir la hauteur du cadeau de Rémi. C'est juste savoir s'il m'avait arnaque ou pas.
0: C'est le geste qui compte. Rien ne remplace le geste, même pas le cadeau.
1: Et c'est une trop bonne surprise. Merci d'être venu, Nelson.
0: Ben, un grand merci, hein. Merci à vous.
1: On s'écoute un petit peu de Jérémy Frérot. On est sur Énergie. Nelson, on reste ensemble, bien sûr. Je fais tourner 2-3 pastèques. Hein. Ben, j'arrive tout de suite, on reste en direct. Mais regarde, je fais le jour on est en direct, on fait tourner 2-3 pastèques. Tout va bien. À la butée, un dernier tour, tu connais. Et c'est pas du pipi d'éléphant, tu vois quoi. Merci d'être là. Merci Rémi pour la surprise. Allez, on reste en direct avec vous.
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1: C'était notre invité il y a quelques jours maintenant, Jérémy Frérot. Vous retrouvez. retrouver toutes les émissions en podcast, vous le savez. Et il y a même le Ça s'est passé pendant la pub, une petite séquence que pour vous qui nous écoutez en podcast, qu'on enregistre pendant les pubs. Ça tombait une pub, on va pouvoir l'enregistrer maintenant.
3: Ah ben, let's go.
1: Et vous retrouverez la séquence pour vous en podcast. Belle soirée sur Énergie. On est là en direct jusqu'à 19h avec vous, avec un invité génial. Je vous en parle dans quelques secondes. Restez avec nous.
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1: Bienvenue à tous sur Énergie, on est en direct. On passe un trop bon moment comme tous les soirs, 16h-19h. J'espère surtout que vous aussi. C'est grâce à vous qu'on se marre tous les soirs. 0870-42-48, passez sur l'antenne. Venez jouer à des jeux, venez rigoler avec nous. Le numéro, il est 100% gratuit. On s'écoute The Second Voice tout de suite sur Énergie. On reste tous ensemble, belle soirée.
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0: sûr de m'en souvenir.
1: Bah alors. Si.
0: Je devais avoir arrêté la musique à cette période.
1: Tu devais être heureuse en amour, c'est des morceaux de rupture, ça.
0: Bien sûr.
1: À ce moment-là, quand t'es heureuse, les poumons t'es heureux en amour, les slow, ils te passent un peu à côté.
0: Exactement.
2: Ça, c'est un titre pour pleurer contre la vitre du train, en regardant un peu le paysage défiler, tu vois.
1: Exactement, je suis d'accord avec toi. On va écouter ça dans un instant. Avant ça, il y a Caro qui est avec nous. Salut Caro.
3: Bonjour.
1: Comment ça va?
3: Bonjour à toute l'équipe.
1: Est-ce que t'es heureuse en amour, toi? Est-ce que t'as une chérie? Est-ce que t'as un chéri? Raconte-nous.
3: Alors oui, j'ai un chéri, oui.
1: Ça se passe bien, t'es heureuse?
3: Oui, je suis très heureuse.
1: Je voudrais, mais je suis heureux pour toi, Caroline. Je voudrais vous lire des messages Instagram qu'on reçoit depuis hier. Les gens, ils sont trop drôles. Parce que, en gros, hier, j'ai dit, ouais, si vous voulez une plancha, allez-y, écrivez-nous plein de messages. Et donc, il y a des messages de plancha, mais pas que. Je vous ai des petits messages qu'on a reçus sur les réseaux. N'hésitez pas sur mon Instagram, écrivez-moi sur l'Instagram de l'émission Camille Combat sur l'énergie. On lit tous vos messages tous les jours, bien sûr. Mais là, j'en ai retenu quelques-uns. Il y a un message de Fanny qui, parce qu'on parlait de Xavier Dupont de Ligonnès, et elle me dit, Xavier Dupont de Ligonnès, c'est mon curé, et j'habite à côté de Roquebrune-sur-Argent, c'est là où il a disparu. Il y a un autre qui nous dit, salut, Rémi est un escroc.
4: Pourquoi c'est quoi, dit ça? Juste ça, je pense.
0: Il n'y a même pas besoin de resituer.
4: Point. Super. Ouais, c'est pas complètement ça.
1: Il y a un message de Mohamed qui dit à Thibaut qu'il est nul. Notre réalisateur.
4: L'équipe, ils m'ont transféré ce message. C'est le premier message que j'ai eu aujourd'hui. Genre, dis à Thibaut qu'il est nul. Du coup, j'ai retrouvé le gars, je lui ai fait un vocal et il m'a répondu.
1: Ah ouais?
4: Ouais. Il m'a répondu, il me dit hello Thibaut, c'était hier soir pendant que Camille lisait les messages. Je pensais que c'était drôle pendant un moment qu'il y avait des infos pour briller. Voilà, mais je voulais pas être méchant, je voulais pas.
1: Mais non, c'est pour rigoler.
4: Non, t'es trop fort,
1: bah, ouais.
4: Trop drôle.
1: Message de Lucie, c'est le meilleur. Elle écrit « Coucou Camille, désolé, moi aussi je ne suis pas intéressé par la plancha. »

0: 0870 42 48. Tu veux gagner une plancha, Caroline? Tu veux gagner autre chose?
1: Une Switch 2, je veux bien.
0: Et bah, bon, tu sais quoi? Et tu t'y attendais pas? Tout de suite, on va jouer pour une Switch 2.
1: Ah, super.
0: Tout de suite.
1: Cool.
0: Le principe est simple. Aujourd'hui, c'est la journée mondiale de la chocolatine. Pas en chocolat, je dis pas chocolatine, je dis chocolatine, merci de sortir pour l'éternité de mon studio.
1: Pas en chocolat, c'est bien.
0: Pas en chocolat, mais on dit chocolatine dans certaines régions. Bien, je vais vous demander, chacun votre tour, de me dire à quoi correspond ce mot dans telle région, et vous allez devoir deviner ce que c'est. Si un de vous trois devine, ça fait un point. Si à la fin de mon questionnaire, vous avez trois points, Switch 2 pour Caro.
2: Ok, pas mal ça.
1: Waouh, va falloir être fort alors.
0: Qu'est-ce qu'une Wasing dans le nord? Je commence avec toi, Caroline.
1: Serpillière.
0: T'es du Nord? Oui, t'es du Nord?
1: Non, mais j'avais un collègue qui était du Nord. Et la Wasing, il nous l'a dit.
0: Ça fait un point. Une Wasing est une... Vous saviez?
3: Non, mais c'est marrant que ton collègue parle souvent de serpillière sur son lieu de travail. Au point que tu l'aies retenu.
2: Moi, c'est OK avec ça.
0: En Bretagne, qu'est-ce que ça veut dire, se traler?
3: Se traler? Se faire beau?
0: Se faire beau, non. Caroline? Vite, vite, vite.
1: Se faire engueuler?
0: Non.
4: Mais moi, je dirais partir d'un endroit. Je me trale.
0: Ah, pas mal. Comme genre, je me nachave.
4: Ouais, je me nachave.
0: Je me nachave, pas d'achave. On est pas là.
4: Ah bon?
0: Je me nachave.
4: On met pas un thé?
0: Bah non.
3: Se traler.
0: Se traler, c'est se casser la gueule. C'est tombé
4: pas loin. Ah.
0: Je me suis tralé.
3: Bah, si, bah non, loin, ça n'a rien à voir.
4: Se casser, bon, la gueule. Bah, je suis pas loin.
0: En Vendée, qu'est-ce que ça veut dire? Ça me fait zire. Et là, les Vendéens qui m'écoutent disent, mais évidemment,
3: c'est comme...
0: Allez.
3: Ça me fait peur.
0: Non. Ah, ça me fait zire.
4: Ah, ça me fait mal.
0: Non. Caro?
1: Ça me fait plaisir.
0: Non. Tu le sais, Thibaut?
4: Ça me fait yesh.
0: Pas du tout. Bah, pourquoi tu dis oh, tu sais pas?
4: Bah, je crois que c'était ça.
0: Ah non, ça, je suis mal à l'aise.
4: Ah, ok, d'accord.
3: Je suis précis.
0: Je suis mal à l'aise. Alors, moi, je savais ça. Qu'est-ce que c'est une clanche en Normandie?
3: Une clanche?
0: Une clanche. Qu'est-ce que c'est, Caro?
1: Une clanche,
0: c'est ça. Ouais, les mecs,
3: une rouste.
4: Non, c'est une poignée de porte.
0: Ouais, oui, c'est exactement, ça. Ouais, ouais. Rémi. Une clanche, une poignée, ça fait deux points. C'est pas mauvais, hein.
4: Allez. En Belgique, ils disent une clanche.
1: Super.
4: Ah ouais?
0: Ouais, une clanche.
4: Une clanche?
0: Ouais, en Belgique.
4: Et en Suisse, ils disent une cluche. C'est fou, hein. Des poignées de
0: tout. En Charente, qu'est-ce que c'est un baignasoute?
4: Oh là.
0: Un baignasoute. Vous allez demain en Charente, vous dites, ah, tiens, il y a un baignasoute.
4: C'est quoi?
0: Un touriste.
3: Quel linguiste!
4: Oh, je suis content! Parce que tu m'as un peu guidé en disant, tiens, il y a un baignasoul. Je me suis dit, tiens, c'est un touriste.
0: Ok. Toi. Et maintenant, je vous fais un questionnaire purement marseillais, puisque voilà, je suis du Sud. Et donc, il y a plein de mots que je croyais qu'ils existaient dans toute la France. Et en fait, non. Qu'est-ce que ça veut dire? Je l'ai déjà souvent dit. Qu'est-ce que ça veut dire? Je passe chez toi, je te chale.
4: Ah oui. Moi, je sais.
3: Je te fais un bisou?
0: Non. Oh. Si je te monte à l'arrière du scooter ou de la moto.
3: Ah ouais, c'est précis.
0: Je vais chaler quelqu'un. Qu'est-ce que ça veut dire quelqu'un qui t'escagasse?
3: Qui t'agace?
0: Qui te gonfle?
3: Eh oui. Ouais.
0: Ah, il m'escagasse. Ça, c'est normal. Qu'est-ce que ça veut dire moulon?
3: Je me fais du souci, comme mouron.
4: Ah non, c'est quand il y a du monde?
0: Non.
4: Non?
0: Ouais. Ah ouais, c'est pas vraiment ça. Moulon.
3: Moulon.
4: Il y a moulon de.
0: Il y a moulon de problèmes, il y a moulon de courrier, il y a moulon de gars. Il y a beaucoup? Et voilà, il y a beaucoup.
3: Il y a masse.
0: Il y a moulon.
3: Oui, il y a moulon.
0: Et qu'est-ce que c'est je suis à Cafi. Ah, c'est vraiment là, je peux pas, je suis à Cafi. Les Marseillais qui m'écoutent, vous savez. Hein.
3: Je suis débordé.
0: Non, je suis à Cafi.
4: De quoi je suis à
0: Cafi?
4: Ah, j'ai plus d'argent.
0: L'inverse, c'est je suis plein.
4: Ah, je suis plein de.
0: Je suis plein.
4: Ah ouais, ah ouais. Ah,
0: quand t'es à Cafi, c'est vraiment, c'est à taper un loto.
4: Ah, t'es la Cafi.
0: Il a Cafi. Caroline, en rien faisant, la tranquille, t'es venue parler chocolatine, Wasing, et tout ça, tu gagnes une Switch 2, bravo! Oh là là, les gens ils en rêvent, ils se disent mais attends, mais elle a répondu à deux trucs, elle gagne une Switch 2. Bah ouais, c'est comme ça sur l'énergie. Tu attends pas, tu gagnes une Switch.
3: On a appris des trucs en plus, je savais pas.
1: Non, mais j'y crois pas, c'est vrai.
0: Oui, je te jure que c'est vrai. Ça te fait plaisir?
1: Ah oui, carrément.
0: Eh ben, je te fais un gros bisou, Caro.
1: Merci, gros bisous, Camille. Merci à toute l'équipe en tout cas.
0: Bisous, Caro, tu nous lances Pink sur énergie?
1: Allez, je vous lance Pink sur Énergie, là, tout de suite.
2: Merci, Carota. Cœur des bisous en direct. Merci. Jusqu'à 19h.
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0: On a le fight.
2: Bon, c'est pas sa meilleure.
1: Non, c'est...
2: Ma Pink. Voilà.
6: C'est vraiment la meilleure des annonces de l'histoire.
2: C'est pas sa meilleure, on l'adore.
0: Tu sais que c'est une des meilleures chanteuses. Bref.
2: Voilà.
0: C'est vrai que Pink, t'es plus là-dessus, pardon. Hein.
2: Ah oui.
0: Mais ouais. Mais bon, ça va être cool. C'est aussi, dans tous les albums, il y a le petit slow. Ouais, ça fait pas toujours des singles. Hein. Nightcap qui arrive dans un instant. Ça, c'est Canon One Track Mind qui va arriver. Avant ça, je vais parler avec vous. Il y a Emeline qui est avec nous. Salut, Emeline.
7: Salut, comment ça va l'équipe?
0: Ça va bien, trop ça bien va. Je vais vous raconter une histoire qui s'est passée dans le Kansas. Elle est folle. Un homme vient d'acheter un pick-up Ford chez un concessionnaire. Ok, ouais. Pas, je vous dis Ford, mais passons, non, j'adore. Vous avez déjà vu des pick-up Ford?
2: Ah bah oui,
3: c'est peut-être trop stylé. Je ne saurais pas reconnaître, mais peut-être j'en ai vu.
0: Bah, en gros, bah, rarement dans les villes, mais dans la ruralité ou quoi, on peut mettre plein de trucs dedans. Et surtout, ils sont très américains, ah tu ouais. vois. Ça ouais. fait vraiment genre, je suis américain, quoi.
3: Faut enjamber vraiment pour monter dedans, non?
0: Mais laisse ah tomber. Oui. Ils sont immenses, sont magnifiques. Bref, il le paye 90 000 $, il récupère les papiers, il récupère la clé. Finalement, problème, il n'a pas le droit de démarrer sa nouvelle voiture. Écoutez bien, sa voiture est à lui.
2: Okay.
0: Il l'a payée. En gros, ils ont dit, je vous dis n'importe quoi, mais à peu près ça, on l'a reçu il y a 15 jours. Il dit se passer, il dit, bah, je peux le temps de vendre l'ancienne, tout ça, je vous la récupère dans 15 jours. 15 jours après, il arrive pour récupérer sa voiture. Il récupère la voiture, on dit, je suis désolé, elle doit rester immobilisée plusieurs semaines. Pourquoi? Vous pouvez pas la récupérer tout de suite.
3: C'est une pièce à conviction, ça a été utilisé pour un meurtre.
0: Elle est neuve. Elle n'a jamais servi. Mais c'est pas bête, mais elle n'a jamais servi. Il ne peut pas, il n'a pas le droit de la sortir de chez le concessionnaire.
2: Est-ce qu'il ne s'est pas fait retirer son permis sans le savoir? Donc il a encore le permis sur lui et donc il n'a pas le droit de conduire.
0: Non, monsieur Guillotin.
2: Très bien, monsieur Combal.
0: Non, monsieur Guillotin, mais à charge d'en manche.
2: Vous repassez
0: quand vous voulez. Hein.
2: Je suis là, moi. Hein,
0: je suis là. Si je vous mets là, je vous mets la petite sœur.
3: Le problème vient du véhicule ou du conducteur?
0: Du véhicule. Le propriétaire du véhicule, il a juste dit, donnez-moi un petit délai de 15 jours, je vends mon ancien pick-up. Une fois qu'il l'a vendu, il est venu le récupérer à la concession. En concession, il arrive et je suis désolé. On est obligé de le garder plusieurs semaines, on peut pas vous le donner.
3: Est-ce que une loi
0: non.
3: est
0: passée?
3: Non.
0: Je sais où on va.
3: Tu sais où je vais?
0: Non.
3: En gros, est-ce que une loi est passée entre le moment où il l'a acheté et il est venu la chercher, trop polluante, vous ne pouvez plus l'utiliser dans cette région?
0: Ok, spoiler alert, non.
3: Mince.
2: Est-ce que c'est mécanique? Est-ce qu'on est sur de la mécanique?
0: Pas du tout. Il y a quelque chose, je vais essayer de vous aider. Au moment de reprendre possession de sa voiture, les gens qui allaient lui donner sa voiture se sont rendus compte qu'il y avait quelque chose à l'intérieur et donc ils ne pouvaient plus lui rendre sa voiture qui est neuve.
3: Un corps?
0: Non.
2: Un animal?
0: Oui.
2: Un boa constructor?
0: Non. Mais pas si loin. Une espèce protégée d'oiseau a fait son nid dans une roue.
2: Non, trop mignon.
0: La voiture était stockée sur le parking, neuve, absolument neuve. Et en fait, une espèce très rare a, le temps des 15 jours où le véhicule a attendu sur le parking, eh ben, a fait son nid sur la roue. Sauf que la loi, là-bas aux États-Unis, interdit de toucher à une espèce protégée tant que les œufs n'ont pas éclos. Mais sinon, prison. Comme c'est une espèce protégée qui a fait le nid là, eh ben, on attend que les petits bébés oisillons sortent du nid. Et ils disent, bah, on sait pas trop quand, s'il faut, couvez-les vous-même, hein. Mais en tout cas, tant qu'ils sont pas nés, on peut pas vous donner le Ford.
2: Ça, je vois ce que c'est. C'est un oiseau un peu passionné de bagnole qui a dû dire à sa femme, tiens, on va se foutre là, dans la roue, là. Ça, c'est chat, c'est mon ambiance. Le Ford, tu vois. Là, on est bien.
0: C'est sûr.
2: Qu'est-ce que tu vas? Vous avez déjà vu un nid dans un pneu de voiture?
0: Jamais, moi, j'ai jamais vu. Sur un pneu, hein, pas dedans. Il est vraiment sur le pneu, il est sur la jambe, enfin, sur le pneu, entre le pneu et la carcasse, quoi. Mais ça, c'est fou comme histoire.
3: Ouais, c'est mignon. Je m'attendais à un truc un peu hardcore, là je suis contente.
0: Ah ouais, t'as été beaucoup sur les morts. Hein.
3: Ouais, la mort.
0: Un cadavre. Non, ça a servi pour un meurtre.
2: Non.
0: Elle a découvert que son mec laissait toujours des poils dans le lavabo, donc elle l'a buté. Non, rien du tout, on n'est pas là-dedans. T'es morbide ce soir.
3: Ce soir, je suis un peu dark.
0: Ouais, t'es un peu dark.
3: Ouais.
0: T'as un côté un peu évanescence.
3: Ouais, ce soir, c'est une évanescence à mort.
0: Là, t'as un côté un peu errant. Il y a Emeline, je voudrais te faire un gros bisou. Merci d'avoir appelé 0870 42 48. Tu nous confirmes que t'as appelé, que c'est gratuit et que tu passes sur l'antenne?
7: Exactement, j'appelle, on profite du bon moment avec vous, rigolade comme à chaque fois, et c'est génial.
0: Ah bah c'est top.
2: Je peux poser une petite question à Emeline, rapide, très rapide.
7: Oui.
2: J'ai mon meilleur pote, sa fille elle s'appelle Emeline et on n'a pas le droit de l'appeler Emeline.
7: On est obligé de pareil.
2: Ah bah voilà, tu vois, c'était juste pour être sûr que vous soyez tous dans le même mood, parce que c'est un truc.
7: Et ouais,
2: quand tu l'appelles Emeline, il te dit non, c'est Emeline.
0: C'est normal.
3: Mais c'est comme Adeline.
2: Ok, y a pas de souci.
3: Bien sûr.
0: Bonne soirée, Emeline.
6: Gros bisous, merci d'être passé sur l'antenne. Et Naïka qui a resté notre invité elle aussi il y a quelques semaines. Belle soirée sur Énergique.
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0: Merci de nous choisir pour terminer vos après-midi. J'embrasse la station du Grand Tourmalet. C'est dans les Pyrénées.
2: Ah oui, oui, bien sûr.
0: La station met en vente. C'est assez courant dans les stations. Les anciens télésièges suite à l'implantation de la nouvelle télécabine. Ils changent les télécabines. Et donc, les anciennes cabines, bah, tu vends ou les télésièges ou les œufs quand tu changes les télécabines. Bah ouais.
2: Et tu les vends à qui?
0: Bah, il y a plein de restos qui les mettent à l'intérieur, des hôtels, des particuliers, ceux qui ont la chance d'avoir des grands chalets. Ça se vend hyper bien. Et surtout, en général, c'est soit pour payer la nouvelle installation, soit pour aussi aider à faire des projets un petit peu verts, un petit peu écolo dans les stations.
2: Ok.
0: Donc là, ils sont vendus 200 euros l'exemplaire. C'est pas si cher.
2: Ah bah non.
0: Et en vrai, si, évidemment, dans un appart à Paris, pas ouf. Mais si t'as une maison ou quoi et que t'as envie d'avoir ça, ou même dans le jardin, c'est fait pour. Hein.
3: C'est très stylé,
0: ouais,
3: j'avoue.
0: Moi, j'adore. Hein.
2: Ah ouais. Il y a des restos qui avaient monté ça, des œufs en terrasse, et tu vas aller manger dans l'œuf,
0: bien sûr.
2: Ta petite fondue, ton truc.
0: En tout cas, une limite de 4 télésièges a été fixée par acheteur pour qu'il y en ait pour tout le monde, c'est vous dire la demande. Ils mesurent 3,10 m et font 120 kg. Pour en réserver, je vous le dis, c'est sur le site de la station. Ils seront à récupérer le 19 septembre pour vos propres moyens. En revanche, petite remorque.
2: Ouais, faut avoir le permis poids lourd quand même, hein.
0: Et voilà, et les bénéfices, donc regardez, je dis pas de bêtises, seront reversés à des assos caritatives proches de la station.
2: Oh bien.
0: Ah bien sûr que c'est cool les mecs. Mais montagnard ça. 6h moins le quart, on écoute Naïka tout de suite sur Énergie. Belle soirée.
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0: Bienvenue tout le monde, j'espère que ça va, on est en direct sur Énergie, bien sûr, comme chaque soir, avec vous et avec Gérald qui est avec nous. J'aime bien ce prénom Gérald.
3: Ouais.
0: Ah les Gérald, ils sont sympas. Ouais. Tu as croisé un Gérald pas sympa dans ta vie? Ah, j'ai l'impression que oui. Non, personne.
3: Non, j'avais Gérald de Palma, c'était sympa, non?
0: Sympa,
3: mais j'ai pas Gérald autour de moi.
0: Moi aussi, mais quand on croise un, en général, sympa. C'est le bon gars, c'est le mec qui te dépanne un cric.
3: Même veine que Lionel, un peu. Même bande.
0: Ah, Lionel, ouais.
2: Attention, Lionel, il y a quelques petits loulous chez les Lionel.
0: Ouais,
3: ah
0: Lionel,
3: pardon
0: pour les Lionel, on vous adore, mais tu sais qu'un Lionel, il rend pas toujours ton oseille. Lionel, il démarre toutes ses phrases par si on faisait un trick out.
6: Un trick out. Ou alors un verre, elle m'en fait trick out.
0: Ouais, c'est ça, dis-moi. Lionel. Ça.
2: Lionel, tu me dois 20 balles.
0: Ça va.
2: Tu vois,
0: attends, c'est toujours ça. Va. Sous le tien zèle, là, je suis un peu ricrac. Alors que les Gérald, c'est carré. Ça va, mon Gérald?
10: Ça va, Camille? Ça va, l'équipe?
3: Coucou, Gérald.
0: Très bien, t'habites où, mon pote?
10: J'habite à côté de Lens, à Los Angeles.
0: Je voulais dire à Los Angeles.
6: À Los Angeles.
0: Gérald, t'es pour le RC Lens ou tu t'en fous du foot?
10: Ouais, bien sûr, je suis pour Lens.
0: T'as vu, il s'en va, Pierre Sage.
10: 60 000 supporters, mon gars, zéro casse. Et ouais, on est des vrais.
0: Gérald, tu sais que je suis supporter de l'OM parce que je suis du Sud, mais mon deuxième club de cœur que j'adore, je rêve un jour d'y aller, un peu comme à Nantes d'ailleurs, je rêverais de voir un match à Bollaert.
10: Bah viens, je t'invite.
0: Je te jure, j'adorerais, j'arrête pas de le dire, je vais le faire un jour. Gérald, Pierre Sage, il s'en va, votre entraîneur, hein.
10: Bah ouais, il s'en va au bout d'un an, mais bon, on a gagné, c'est pas grave.
3: Ah mais voilà.
0: Il a fini deuxième du championnat et il sera toujours le mieux, c'est deuxième maintenant. Et Coupe de France,
3: mais
0: c'est
3: mais
0: magnifique
3: pour
0: les Lensois.
10: On les a chicotés.
0: Gérald. J'ai envie de vous raconter une belle histoire.
2: Ah, s'il vous plaît.
0: Une belle histoire, j'ai Gérald, j'ai envie que ça soit cool, que ça soit bien. Belle histoire qui concerne une joueuse de Roland-Garros. Tu regardes un peu Roland-Garros, mon Gérald?
10: Non, du tout.
0: Eh ben, une Polonaise qui s'appelle Maja Czaolinska, j'espère que je le prononce bien, pardonnez sinon. Elle vient de se qualifier pour les demi-finales du tournoi féminin qu'elle est en train de jouer au moment où on se parle, là, d'ailleurs. Elle est en pleine demi-finale.
3: Ok.
0: Avant le tournoi, elle avait lancé un appel à tous les Polonais dans un journal local pour un truc précis. Quoi?
2: Ah, une cagnotte pour pouvoir s'acheter des raquettes et tout le matos.
0: Non.
10: Une cagnotte. Pour un shoot de vodka.
0: Non, Gérald. Mais une cagnotte.
3: Une cagnotte pour pouvoir organiser une énorme fête au cas où elle pourrait gagner avec tous les Polonais.
2: Non. Ah, pour qu'elle puisse faire venir un peu de famille. Donc payer le logement, le transport.
0: T'es pas loin, je vais te dire oui, mais c'est pas pour la famille, c'est pour elle-même, pour payer son logement à Paris.
2: Ah bon,
0: mais ouais, parce que les joueurs de tennis paient de leur poche leur staff matériel. Vous savez qu'on parle toujours de ouais, mais le grand gagnant il a gagné tant, mais il y a tous ceux qui gagnent moins. Et il faut savoir qu'un joueur de tennis, dans le price money qu'il prend, il doit payer à l'année hein, son entraîneur, ses déplacements, oui, son matériel et tout ça. Enfin le matériel qu'il y a, mais soit quand tu fais Roland Garros il est offert, mais il y a énormément de frais que tu dois prendre. Et elle avait pas les sous de payer son hôtel à Paris. Et donc elle a lancé une cagnotte en Pologne, dans son pays officiel, en disant si pour aller représenter le pays, je suis 114e mondial, j'ai la chance de pouvoir disputer le tournoi, mais j'ai pas de quoi me payer mon hôtel. Est-ce que vous êtes d'accord pour m'aider?
2: Bah elle aurait dû me dire, j'ai le canapé dispo, elle serait passée à la maison tranquille.
3: Et alors, elle a eu assez?
0: Elle appelle à marché, une marque de boissons énergétiques a décidé de payer la facture. Et ils ont bien fait parce qu'elle est en demi-finale et elle va toucher minimum 750 000 euros.
3: Oh, génial!
0: Elle aurait pu perdre, vous comprenez, au tout début et perdre de l'argent. Bah là, du coup, elle va en gagner. Est-ce qu'elle va rembourser la marque? Je sais pas. Ça. Est-ce que c'est Lionel?
6: Ça se trouve, c'est Lionel.
11: Gérald,
6: elle va payer. Alors, elle va payer, bien sûr.
0: C'est fou, non?
2: Ah, c'est beau.
3: C'est fou de se dire qu'il faut quand même demander une cagnotte pour pouvoir se loger et disputer Roland-Garros. Pour moi, c'était un package, quoi, tout compris, comme le Club Med.
0: Est-ce que vous devez de l'argent à quelqu'un? Voilà ma question, elle est simple.
2: Oh là là.
0: Est-ce que, là, autour de la table, et Gérald aussi, ça peut être un parent, ça peut être un pote, moi, je vois rien déjà, c'est sûr.
3: Non, je suis en train de compter.
0: Je vous demande pas le montant, je vous dis, il n'y aura pas de piège. Est-ce que, oui ou non, autour de la table, vous devez de l'argent à quelqu'un?
2: Moi, comme d'hab, seul argent que je dois, c'est
0: Tu nous as 20 balles.
2: À la petite boîte de la maison, quoi.
0: On a une tirelire en boîte du respect, il doit 20 balles, il les a toujours pas mis.
2: Toujours pas.
0: Et Thibaut?
11: Moi, c'est un enfer. Je dois vraiment beaucoup d'argent à ma sœur et beaucoup d'argent à un pote à moi, beaucoup d'argent à mon ancien coloc et beaucoup d'argent à mes parents.
0: Ah, mon pote, mais toi, tu vas finir dans l'Hudson River. Toi.
11: Mais franchement, là, je suis.
0: Toi, tu vas finir, mon pote, resté dans l'Hudson River.
2: Il est où, Thibaut?
0: Il est tombé sur Joe Dante. Tu joues au casino ou quoi?
11: Non, c'est en fait, je fais mal les comptes. Ouais. En fait, bon, à la fin, il manque des sous et puis bon. Et puis tu déménages et puis t'as besoin de 2000 balles un coup comme ça, tu dis. Et puis, ouais, puis faut les rembourser quoi.
0: Oriane.
2: Non, Gérald avant, parce qu'Oriane, je pense que la liste est longue. Gérald.
10: Non, rien, je suis pas un Lionel moi.
0: Lionel, on dit juste, il rembourse pas tout le temps, Lionel.
10: J'en ai connu un, il était pareil, je suis toujours une vraie pince.
0: Et Oriane, alors, la Lionel de l'équipe. Hein.
3: Alors, à mes parents, je dois, c'est sûr, parce qu'il y a eu un dépassement de travaux quand j'ai acheté un appartement, puis j'avais plus, forcément. Donc, ils m'ont prêté pour une durée indéterminée. Je dois forcément à ma meilleure amie quelque chose que j'ai zappé.
0: Mais pas elle, je te le dis d'avance. Des fois, tu crois que tu dois pas d'argent. Moi, je suis là, vous me demandez. Je pense que je dois pas d'argent, puis autant il y a un pote qui m'écoute là qui dit ouais, t'es gentil.
3: Bah, qu'elle me le dit. Alors, si elle écoute, qu'elle me le dit, je lui enverrai avec plaisir. Et il y a quelques tricounes de week-end entre meufs. Ou à chaque fois.
2: Des tricounes, comment on dit
0: Je crois que tu parlais de tricounes.
2: Tu sais que je prends des cours de tricounes.
0: Ah non, mais j'ai fait un petit peu en tricounes. Je rappelle. Je rappelle quand même qu'elle a le passeport américain.
3: J'ai pas eu le passeport, mais ma mère, effectivement, est américaine et m'a parlé anglais toute ma vie.
0: Trick count, ok.
3: Donc, j'ai plein de trick count où, en fait, on rentre les montants et on se rembourse jamais entre copines. Donc, ça ne sert à rien. Donc, je dois forcément des trick count de week-end, je ne sais où, avec mes potes.
0: Remboursez vos potes, remboursez les. Combien doit Rémi dans la tirelire? 20. Oh, ça allait très vite, l'équipe. Oh,
2: j'ai jamais vu des gens répondre aussi.
0: Mais vous êtes sûr,
10: 20.
0: Parce que j'avais compté 15.
2: Non.
0: 20 euros. Okay. Combien y a-t-il avec, une fois que toutes les dettes seront payées? Parce que je rappelle qu'en fin d'année, on offre cette tirelire à un auditeur ou une auditrice.
3: 180.
0: Oh, c'est beau, les gars.
3: C'est joli, hein.
0: Vous pouvez faire confiance à l'équipe, on va être à 200, c'est sûr, d'ici la fin de l'année, minimum.
2: Faites-moi confiance.
0: 5 euros par 5 euros. Rémi, faut les mettre.
2: Oui, mais je les mets demain.
3: Moi, j'ai remboursé mes dettes. J'avais du cash, j'ai tout mis.
0: T'as dit quoi, mon Gérald?
10: J'ai dit, c'est toujours ça de prix, même pour les glaces pour l'été, garde.
0: Attends, mon pote, celui qui va prendre les 200 euros, ça fait plaisir. Hein. Gérald, je t'aime bien, je t'offre une plancha.
10: Oh. Une plancha?
0: Ouais.
10: Allez, vas-y.
0: Allez, t'as gagné une plancha. Je t'aime bien, je t'offre la plancha.
10: Je suis pas une plancha. Encore pour les gosses.
0: Bah bon, non, mais arrêtez de me demander une Switch quand j'offre une plancha. Vous merdez là.
10: Les gens disent qu'on ne voulait pas lâcher. Bah vas-y.
3: Mais elle est bien, hein. Qualitative.
12: Elle est top.
13: On peut jouer à Mario Kart dessus.
2: Ouais, t'embête pas. On trouverait une solution. Gérald, il gagne la plancha. Ce soir, on l'avait pas encore offerte. On écoute Angèle, What You Want?
3: Ouais.
2: Ça vous dit? On écoute ça ensemble. Faites comme Gérald, appelez-nous 0870 42 48. Et ça décroche. Voilà, Julia, elle est un peu sur son portable perso. Mais ouais, bien sûr. Ouais. T'as pas de chance dans le nouveau studio, je te vois.
3: Non, mais je peux me voir. Rien faire.
2: Je te vois,
3: j'ai
2: là,
3: les pieds en éventail.
2: Mais je sais bien, mais là, je vois que t'es sur ton portable. Tu faisais quoi?
3: Je commandais des maillots de bain.
12: Bah top, t'as continué d'appeler, puis un jour là, dès que c'est passé sur Zalando, dès que la commande est passée, de toute façon elle redécroche le téléphone.
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2: Merci d'être avec nous, on est en direct sur Énergie, on est tous ensemble bien sûr. Je vous présente Rémi, je vous présente Oriane, je vous présente la France. La France, la tout France. Simplement. Dans un instant, on aura un invité avec nous.
4: Ah bon?
2: 18h, ouais. Je suis très content de l'avoir. C'est un comédien qu'on aime beaucoup qui s'appelle Xavier Lacaille. Et Xavier Lacaille, il sort un film, The Giacomo. Et ça va sortir dans quelques semaines, dans quelques jours. Ce film est fou. C'est en fait, il joue un influenceur. Il est allé s'amuser et piéger d'autres influenceurs comme influenceurs ou créateurs de contenu comme Thibaut InShape, comme Bastos, comme Benjamin Castaldi, animateur mais qui a fait de la télé-réalité. Et il les piège dans son personnage. Le film sortira dans son personnage, un peu dans l'esprit peut-être d'un Borat qu'on a pu voir à l'époque. Vous voyez,
3: okay.
2: Il joue un rôle. Et donc on va le recevoir. Un peu de Xavier Lacaille, et puis ensuite il sera en Giacomo.
4: Ah, génial!
2: Et donc on aura tout ce qu'on connaît d'un influenceur aujourd'hui, d'un gars, Damien, qui veut absolument devenir influenceur.
3: Ok.
2: Je pense qu'on va bien se marrer, ça va être un concept. Soyez avec nous, on se prend par la main et on s'accompagne jusqu'à 19h.
4: Yes!
2: Ok, Sound of Legend, ça va arriver pour Anthony qui adore. Anthony, il adore Sound of Legend. Ça va, Anthony?
15: Ça va, quoi?
2: T'es content que je te le mette?
15: Bah écoute, ouais, plaisir.
2: Oh, alors j'ai vu un truc de fou. Je vous emmène dans l'Allier.
4: Ah, oui. Très bien, l'Allier, on adore.
2: Bien sûr. Eh, mieux que l'ennemi, hein. Je déconne.
4: Ouais, l'Allier.
2: Je déconne, j'aime bien l'humour.
4: Ah, bah, c'est un truc, hein.
2: C'est bon. Grosse tête, c'est grosse tête. Marc-Antoine Lebrec. Un homme a joué à un jeu à gratter, il a gagné 100 000 euros.
4: Combien?
2: Truc de Margoulin, il va au tabac, il découvre un truc de dingue.
4: Attends.
2: 100 000 euros en allant les récupérer, il découvre un truc de dingue.
4: Que c'est malheureusement une blague?
2: Non,
4: parce que ça existe, c'est les faux tickets.
2: Les faux... Ah, je vois. Je l'ai fait une copine à moi, c'était. Oh,
3: c'est la pire vanne à faire. Oh,
2: j'embrasse
3: au monde.
2: Mélodie, je lui ai vraiment fait cette blague de vous l'acheter sur Amazon, c'est archi bien fait. Vous avez le même jeu à gratter, mais ce qui est tellement bien fait, c'est que maintenant, ils offrent des jeux à gratter, et t'as trois potes qui grattent le même et qui perdent. Le même. Et t'as la quatrième qui se prend un temps.
3: Mais tu sais que je suis sceptique à cause de cette blague qu'on m'a faite. Dès qu'on m'offre un jeu à gratter, je suis sûr qu'il est faux.
2: Il faut connaître les vrais. C'est parce qu'ils n'ont pas le droit de prendre un vrai et de le détourner. C'est une marque qui n'existe pas, tu vois.
3: Oui, non, mais je sais, mais je les confonds. Ça me perturbe.
2: Ouais, c'est stressant. Bon, en tout cas, là, il va au bureau de tabac pour retirer 100 000 euros. C'est beau, pour valider 100 000 euros. Et pour aller valider son ticket, il découvre un truc.
4: Bah, que le bureau de tabac n'existe plus, c'est devenu.
2: Il ira à l'autre tabac, c'est pas lié au bureau de tabac.
4: Ah ouais.
2: Au pire, tu vas celui d'à côté. Hein.
4: C'est pas faux.
3: Il découvre. Est-ce qu'il a vraiment bien gagné les 100 000 ou que c'était une erreur, par exemple?
2: Non, c'est une erreur. Mais une erreur positive.
3: Oh, c'est 1 million.
2: Oui, 1 million.
3: Oh, quel kiff.
2: Vous vous rendez compte? Il est chez lui, il voit les numéros et il dit: oh là là, j'ai trop bien, j'ai gagné 100 000 euros. Dans l'Allier, hein, là, en France. Hein. Il dit: j'ai gagné 100 000 euros au loto. La fête avec toute la famille, j'ai gagné 100 000 euros. Le lendemain, il va chez son buraliste, Dédé. Il dit: Dédé, c'est le billet, on le valide, comme quoi c'est moi qui le gagne et tout. Et Dédé, il regarde, il dit, il passe dans la machine, il dit: bah gros, c'est pas 100 000, c'est 1 million, mon pote.
3: Okay, c'est merveilleux.
2: C'est génial. La tournée, elle est pour toi. Ouais, je comprends, la tournée, elle est pour moi.
4: Ah ouais, c'est bon, des choses.
2: Bam, il a pris 1 million, on croit l'avoir pris 100 000, il a fait la fête des 100 000, il a refait la fête d'un million le lendemain. Et incroyable.
3: Est-ce qu'il appelle sa famille pour dire que c'est pas le même montant? Ou il reste tranquille avec lui?
2: Vous savez où c'était? Au Chiquito, à Commentry.
4: Oh bah alors, il a dû en mettre 2-3 des tournées, ouais.
12: Je te confirme. Allez, va, ça part. Frérot, il a mis la moitié dans les tournées.
2: Un Blue Lady.
12: Putain, j'adore les noms de mocktails.
2: Un Blue Lady. Il pense à regagner 100 000 au millionnaire, exactement. Voilà, j'ai le jeu, c'est le millionnaire. Et finalement, c'était les 1 million qu'il a pris. Vla, pa, pa, pa.
4: Pourtant,
2: alors, nous, on gratte 200 bancos, on prend 0 balle.
4: C'est fou. Et on le connaît pourtant. Tu peux gagner 100 000 au millionnaire, je crois pas. C'est le fameux le million. Le million.
2: Ah, c'était pour les 3 télés, mais il n'y a plus les télés maintenant.
4: Ah bon?
2: Ça, vous voyez bien, vous avez mis la télé, il n'y a pas le jeu.
4: Ah, c'est vrai.
2: Anthony, c'est quoi la plus grosse somme que tu as pris dans un jeu de chance?
15: T'es sûr de vraiment vouloir savoir?
2: Ouais.
15: J'ai gagné 2 euros au banco. J'ose ouais. même pas retourner au tabac pour le faire l'échange.
3: Bah, j'aime pas me la péter, mais j'ai pris 500 francs au banco quand j'étais plus jeune.
0: Moi, j'ai pris 250 euros au blackjack.
3: C'est énorme. Ah
0: ouais. C'est énorme, bien sûr, c'était fou. Et toi, Rémi, ton plus gros gain ?
13: 180 euros dans un casino en Ardèche contre des Corses. Je suis parti en scooter. Je pensais me faire suivre dans la montagne et je me suis caché dans les bois. Alors que les mecs, alors que les gars en avaient strictement rien à faire, ils ont continué leur partie. Mais moi, d'avoir joué avec des Corses, j'étais comme un ouf. Je suis parti. Yeah, vous vous rattrapez pas. Voilà, plus gros gain, 180.
0: Je vous pose la question qui a dû vivre. J'aime bien faire ça, vous le savez, qui a dû vivre ce monsieur là dans l'Allier. Si vous gagnez 100 000 euros, vous achetez quoi ? Si vous gagnez 1 million d'euros, vous achetez quoi ? Oriane.
3: 100 000 euros, une piscine. Donc un bien avec une piscine, parce qu'il faut bien être rattaché à cette piscine. Et 1 million...
0: Mais tu peux pas acheter la piscine d'un gars et dire, adorez la vente, toi t'as la maison, moi j'ai la piscine.
3: Une maison, où que ce soit, dans le coin, avec une piscine et 1 million...
0: Je crois que c'est plus 1 million, la maison avec piscine. Hein.
13: Bah oui.
3: Ah oui, je suis con.
0: Ouais.
3: Mais alors, 1 million, 000, ouais. maison avec piscine, et 100 000, un énorme voyage avec tous mes meilleurs potes et ma famille.
0: Ah ouais. Rémi, 100 000 à million.
13: 100 000, j'achète
0: Anthony, un... Anthony, prépare-toi, je te pose la question après.
13: J'achète un van aménagé pour pouvoir partir.
0: Dehors.
13: Donc là, déjà,
0: parce que... un camping.
13: Ouais, il y en a déjà pour 50, 60 000 balles. Donc après, le reste, c'est pour kiffer. Et 1 million, je pense que je fais un achat, à Paris, c'est tellement cher. J'achète un appart.
0: Là, franchement, t'as 12 mètres carrés, t'es bien.
13: Bah, attends,
0: 1 million en Paris, t'as 12 mètres carrés, t'es super. Ah non, pète pas les plombs, t'as pas une kitchenette.
13: Attends.
0: Non, tu as bouffé chez le voisin, sur le palier, une kitchenette palier. Hein.
13: Mais je pense que je fais ça.
0: Anto, tu fais quoi, toi ?
15: Bah, 100 000, je solde mon crédit.
3: Ah oui ?
15: Et puis, bah, 1 million, on change de maison.
0: Ah bah bien sûr. Moi, 100 000 euros, j'achète une Nissan Micra, c'est sûr. C'est ma voiture de mes rêves. 1 million d'euros, 10 Nissan Micra.
13: J'aime que les Nissan
0: Micra. Je monte une boîte de location de bagnole. De location de Micra.
13: Ah oui, de
0: Micra. Reste Micra.
13: Ok.
0: C'est ça qui me plairait. Anto, je te fais un gros bisou. Stand Off Legia, notre invité qui va pas tarder à arriver. Nous, on reste en direct sur Énergie avec vous, bien sûr, comme tous les soirs. Ça se passe jusqu'à 19h. J'espère que vous êtes heureux dans nos vies, dans vos vies. Nous, dans les nôtres, ça se passe très bien et on est heureux de les partager avec vous. Ces moments entre 16h et 19h. Belle soirée, tout le monde, et courage.
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0: Merci tout le monde d'être là sur Énergie. Il est 18h07. On est en direct live.
13: Ah oui, oui.
0: Ah oui. Ah là, c'est Nirvana, MTV Unplugged. Hein. On est en live de live avec notre invité Xavier Lacaille, The Giacomo, un influenceur qui vient nous voir. Enfin, un comédien qui joue un influenceur. Je vous rassure, je vous expliquerai tout ça au moment de son arrivée. Rassurez-vous. Et avant tout ça, on va s'écouter du Jennifer Lopez.

0: Ça va, j'ai la bouffe, mon cousin.
1: Et là, c'est un petit soeur qui joue dans la musique, on soutient à fond.
0: Attends,
1: hein.
0: Oh, c'est marrant. Faut la voir, hein, à la fête des loges, ce qu'elle envoie. Faut la voir.
1: Si des places sur Énergie. On est en direct jusqu'à 19h.
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1: Bienvenue à tous, on est sur Énergie, on est en direct. Attends, je fais semblant d'avoir le micro coupé pour faire peur à Maël, puisque Maël a pris 2 secondes les manettes d'Énergie. Attention, Thibaut a laissé la main. Il a le droit?
4: Je sais pas.
5: On fait des expériences.
0: Bah oui, attends.
6: C'est un stage. Je suis stressé. Hein.
1: T'es comment? T'as eu peur ou pas? J'ai mis à ta tête, j'ai fait semblant de pas arriver à Paris. C'est dit, gars.
0: Notre invité Xavier Lacaille est arrivé. Avant ça, Maël, attention, tu te sens de lancer de Gilo?
6: On y va, hein.
0: C'est parti, on y va. Lance-Gilo, tiens, c'est toi qui cale l'intro, c'est parti.
6: Ah ouais, tout de suite, là, ouais. Je la cale. Bon, bah, on est sur Énergie, 16h, 19h, Xavier Lacaille arrive, Gilo, Save Me Tonight. Bel après-midi, tout le monde.
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0: J'ai que des bonnes nouvelles ce soir pour vous sur Énergie. Vous êtes en voiture, vous êtes à la maison tranquillement en train de nous écouter. Un immense merci, peut-être en podcast aussi. Merci de nous poncer. J'ai que des bonnes nouvelles. Déjà, on a un invité que j'aime trop. Il y a Xavier Lacaille qui est avec nous ce soir.
7: Merci.
0: Xavier Lacaille, comédien que vous avez vu dans plein de choses, bien sûr. On l'aime beaucoup, notamment dans ma série presse Parlement.
7: Ouais.
0: Il le sait parce que je lui dis 100 fois. Je lui ai demandé si une suite dans et tout. Il demandait, c'est une série qu'on retrouve, je veux pas dire de bêtises, sur France Télévision.
7: Absolument.
0: France Télévision, c'est la première fois qu'il y a une série hilarante qui parle quand même et vraiment avec précision du Parlement européen.
7: C'est bizarre, hein. C'est très très bizarre, c'est que fou. Ça existe ce truc. Une comédie sur le Parlement européen, c'est même, enfin franchement, ça, c'est, j'ai l'impression que c'est faux ce que tu dis.
0: Mais c'est fou.
7: Ouais.
0: Et tout est drôle, c'est ouais. Génial. Allez voir cette série si vous l'avez jamais découvert. Il est également auteur, il a bossé sur Validé, sur Miskina aussi.
7: Ouais, absolument.
0: Entre autres. Et là, il y a un film à lui qui sort qui s'appelle The Giacomo. C'est de Baptiste Drapeau. Oui. T'as bossé dessus, bien sûr. Tu joues le personnage principal.
7: Oui, absolument. Je joue le personnage principal qui s'appelle Giacomo, italien.
0: Qui s'appelle Giacomo. Il faut expliquer quel est ce concept.
7: Waouh. Alors le concept, c'est que c'est un faux documentaire sur un influenceur qui s'appelle Giacomo, que je joue. Donc il existe pas vraiment. Il existe. Hein, j'ai rien dit. Et on explore son parcours dans le monde de l'influence. Et c'est un gars qui veut buzzer. Et il finit par buzzer. Et il rencontre plein d'influenceurs. Et j'en dis pas plus. Mais ça, il se passe des dingueries, comme disent la Gen Z.
0: Et c'est génial parce que c'est évidemment, les curseurs sont au max de ce qu'est un peu le monde de l'influence aujourd'hui, pour à la fois découvrir, un peu se moquer, mais voir un peu jusqu'où ça peut mener, mais en rencontrant des vrais influenceurs, mais aussi des créateurs de contenu, en tout cas des gens qui évoluent dans ce monde-là. Il y a Thibaut InShape, mais je crois que je dis pas de bêtises, les gars ne savent pas du tout qu'ils sont en train d'être, entre guillemets, filmés et piégés, quoi.
7: En fait, ce qui est fou, c'est que nos références étaient Borat et un peu Tout Simplement Noir de Jean-Pascal Zadi, le faux documentaire, sauf que nous, il n'y avait pas de scénario. Les choses n'étaient pas dialoguées, donc en fait, les guests, les influenceurs, que ce soit Thibaut InShape, Benjamin Castaldi, Bastos, tout ça, en fait, ils savent pas ce qui va se passer. Mais moi, quand je suis un personnage, je ne sais pas ce qui va se passer. Il y a des vagues idées, mais en fait, les scènes, on les improvise, et c'est pour ça qu'il y a des trucs, des dingueries, comme disent la Gen Z, je l'ai déjà dit. Il y a des trucs fous qui se passent parce que rien n'est prévu. Et donc, forcément, les choses dérapent. On dirait que je suis en train de vendre le truc, et ça va déraper. Regarde la minute 17 sur moi. Regarde le truc.
0: Il y a la réaction qui se passe vraiment dans les moments-là. Il y en a qui sont presque un peu touchants. Il y en a qui s'énervent. Il y en a qui comprennent pas, qui sont un peu éberlués. Et bref, il y a tout ça dans ce film, mais ils sont vraiment, ils savent que Giacomo arrive, qu'ils le connaissent pas, qu'il arrive avec des caméras.
7: Oui, c'est ça.
0: Mais ils savent pas du tout. Et Xavier en Giacomo non plus ne sait pas ce qui va se passer.
7: Non, absolument. Et même moi en Xavier, j'ai pas rencontré ces gens. C'est vraiment quand je suis en personnage, ça tourne déjà. Donc en fait, c'est une vraie rencontre qui est filmée de A à Z. Et franchement, à la fin, il y a coupé. Et moi, je pars.
0: Et ouais, donc tu restes dans ton perso
7: tout
0: et
7: le temps.
0: Se disent on a rencontré un influenceur.
7: Oui, ouf. Ouais. Oui, vraiment. Et c'est trop bizarre parce que moi-même j'ai été très surpris par des choses, des scènes qui se sont passées avec certains des influenceurs. Je vais pas en dire plus, mais il y a vraiment des moments où je sors du truc. On a tourné pendant 3 heures parce que on tourne tout le temps. C'est un documentaire, enfin un faux documentaire. Et je me dis mais c'est pas possible. Tout ça, ça a été dit, c'est vrai en fait là. J'étais dans la confusion totale. Il y avait une vraie confusion entre la réalité et la fiction. Et c'est même moi j'étais un peu bouleversé parfois par ça quoi.
0: Et ça démarre un peu comme pour tous ceux qu'on adorait. On est très nombreux, c'est le cas. Comme l'histoire d'Orelsan, le documentaire sur Orelsan, oui, ouais, filmé par le petit frère. Ouais. Lui, il a l'accueil d'un Basic Fit en gros. À l'hôtel.
7: C'est trop drôle. Ça démarre à Amiens.
0: À Amiens, et on voit l'ascension avec la seule volonté de choper des abonnés, ouais, et être prêt à tout pour la course aux abonnés, choper des abonnés.
7: Ils veulent 1 million d'abonnés.
0: Le 1000K.
7: Les 1000K, le fameux 1000K. Ils veulent les 1000K, il est prêt à tout. Et ouais, mais tu vois, par exemple, la Fit Zone à Amiens, c'est une vraie salle de sport. On avait une journée entière. J'étais à l'accueil, je travaillais là-bas en personnage et ça tournait. Et tout ce qui se passait là-bas, c'était avec des vrais gens qui venaient s'inscrire.
0: Ah ouais.
7: J'étais en personnage. Et évidemment qu'il y a des choses folles qui se passent parce que les gens, ils y croient. Ils voient un loustique qui est là avec une tête pas possible, qui se filme, qui fait des vidéos, machin. Ça crée des trucs. Et à un moment, le premier jour de tournage, on va dans une pizzeria parce que Giacomo, il est italien, donc il veut manger des magnifiques pizzas.
0: L'Italie d'Amiens, c'est l'Italie du Nord. Hein.
7: Là, bah ouais, tu sais que Amiens, c'est la petite Venise du Nord. Non, attends, franchement. Et on est dans un restaurant et il y a un gosse qui vient qui fait ah, j'adore ce que tu fais sur les réseaux. Alors que j'existe. Giacomo n'existe pas encore, tu vois, c'est pas possible. Et il est sûr de me connaître parce que je suis en influenceur, machin. Et on a une scène qui est dans le film.
0: Qui est dans le film, vers le début, où il prend un selfie. En fait, il s'est pas quitté. Il comprend que t'es connu parce qu'une caméra est en train de te filmer. Oui. C'est fou.
7: Et il est dedans et on en a fait une vraie scène alors que c'est pas prévu. Et les parents étaient là, ils étaient trop contents.
0: Et tu dis, t'es fan de Giacomo, il dit ouais, je t'adore et tout. Ouais. Alors tu n'existes pas.
7: Non,
0: c'est fou.
7: J'adore tes vidéos, j'adore ta dernière vidéo. J'aurais pu lui dire menteur, mais non, parce que je suis dans le film. Non, mais non, vraiment, il y a eu ça tous les jours, tout le temps, quoi.
0: Et j'ai dit, on a 2 cadeaux ce soir parce qu'on a Xavier Lacaille que quelques minutes parce que il va vous faire un délire, il va se mettre en Giacomo maintenant.
7: Moi, je vais partir, j'ai une autre émission à faire. Je crois que vous recevez Giacomo après.
0: Ouais, il arrive. Ah, vous croisez pas?
7: Non, je l'ai croisé une seule fois, ça s'est pas bien passé. Donc, non.
0: Ah ouais?
7: Non.
0: Oh, c'est Clark Kent, quoi, c'est vraiment.
7: Quasiment. Non, moi, j'ai une autre émission, je dois partir, mais ouais, je crois que vous recevez Giacomo.
0: Bah écoute, on va le recevoir tout de suite et je vous ai promis une deuxième bonne nouvelle, j'ai même pas eu le temps de vous la dire, c'est qu'on écoute Leslie Sobry.
5: Allez.
0: Yes.
4: Laissez-vous emparer
0: par la musique. Et dans un instant, merci Xavier d'être venu nous voir.
7: Merci, désolé, je dois y aller, excusez-moi.
0: On va recevoir la vraie star du film, Giacomo est avec nous dans un instant dans le studio.
7: Ciao.
0: Bienvenue tout le monde, bienvenue sur Énergie, Leslie, à fond les copains.
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0: Merci d'être avec nous.

0: bien.
1: Excuse-moi, vas-y, je t'en prie, Giacomo, t'es chez toi.
0: Prends ta place. Tu viens de rater Xavier, malheureusement.
2: Ok. Ah, il est le Xavier là.
0: Ouais.
2: Ah, le frérot, tout le monde me dit c'est mon sosie, il est moche comme un crabe.
0: sérieux, le mec, il est chum de fou, mais bref. Giacomo, trop content de t'avoir. Est-ce que t'es un peu stressé? Le docu sort sur toi, dans quelques jours maintenant.
2: Alors en fait, tu dis docu, mais c'est un biopic en vrai. C'est un biopic sur ma vie. Enfin, je sais pas si vous avez vu le biopic sur Michael Jackson. C'est la même c'est la même chose, mais sauf que c'est sur ma vie. Donc il y a pas de la danse, c'est de l'influence. Mais en vrai, l'influence, c'est de la danse, c'est la même chose. C'est du rythme, etc.
0: Et toi, comment Alors je sais qu'à ton apogée, t'as atteint carrément les 1 million d'abonnés.
2: Et ouais, les 1000K.
0: 1000K, ouais.
2: Juste apogée. C'est-à-dire
0: au moment max de ta carrière, un peu baissé.
2: Oui, oui.
0: Apogée.
2: Non, mais j'avais.
3: En un mot, hein.
2: Le mot apogée, frérot. Personne ne sait, en fait. Et pour les hit music only, apogée, définition.
0: Apogée, c'est à ton max, à ton prime, quoi.
2: Oui, oui, vas-y. Ok. Bah, dis le max, le prime. Faut indiquer un dictionnaire de synonymes quand t'écoutes Camille Combal. Oui, c'est le frérot. Bref, on est à l'apogée. Vas-y.
0: À l'apogée, t'avais un million de followers. Comment tu te décrirais pour ceux qui peut-être te connaissent pas? Oriane est un peu déconnectée de tout ça. C'est quoi lifestyle? C'est quoi ton style à toi?
2: Oui, Oriane, je vais t'expliquer en deux mots. Enfin, en deux mots, c'est compliqué. C'est lifestyle.
4: Ouais.
2: C'est sport extrême. Donc tout ce qui est parachute ascensionnel, MMA. Donc je suis sportif de haut niveau de MMA.
0: Tu fais des combats?
2: J'ai fait à mon actif, j'ai zéro combat. Ouais. Mais là, je cherche un sponsor pour combattre dans la cage, dans une vraie cage, en mode contre Cédric Doumbé ou Cyril Gane. Gane, frérot, il est en train de essayer de suivre. C'est très bien que j'arrive dans le game. Attention.
0: Mais t'as pas de combat à l'heure actuelle?
2: Pour l'instant, non, mais tu sais, c'est pas ça qui compte.
0: Ah ouais?
2: Non, c'est dans la tête. C'est dans la tête.
0: Mindset, quoi.
2: Mindset, mindset, exactement. Donc, fooding aussi, je fais des reviews de fooding. Je fais, tout ce qui est,
0: la danse.
2: Et de la danse, oui.
0: Ouais, danse.
2: Oui. Bah, tu sais, tout ce qui est un peu genre sexy machin, sexy lady. En fait, en vrai, je suis un mec qui est capable de beaucoup de choses.
0: Ouais.
2: Il y a très peu de choses.
4: Polyvalent, on dit, c'est ça.
2: C'est-à-dire.
4: Tu fais beaucoup de choses.
2: Voilà.
0: Tu fais plein de trucs.
2: Dictionnaire des synonymes. Ouais, je fais plein de trucs. En vrai, j'ai pas de spécialité. J'ai plein de trucs, plein de talents dans ma besace, en fait. T'as capté.
0: Et toi, ça, tout a démarré à Amiens?
2: Alors, tout a démarré, en fait, en Italie, à la Juve. Moi, je suis originaire de la Juventus.
0: C'est-à-dire de Turin?
2: De la Juve.
0: À Turin?
2: Non, de la Juve. Je suis né à la Juve. En gros,
0: le club de... Mais c'est pas. Tu peux pas naître dans un club, tu es dans une ville.
2: T'as dire. Non, tu n'es où tu veux naître. En vrai, tu fais ce que tu veux, t'es libre. Il veut m'imposer ma naissance, il veut le certificat. Non, en vrai, je suis né. Ah, je vois ce que tu veux dire.
0: Ouais.
2: Ok, la Juve de Turin. La géographie, ok.
0: Ouais.
2: Et la Juve de Turin, bien sûr. Donc moi, je suis italien. Après, c'est vrai que j'ai grandi, on va dire, concrètement, à Amiens. Mais c'est la petite Venise du Nord. Donc en fait, tu sais, tous les chemins mènent où?
0: À Venise?
2: À Rome. À Rome.
0: Ouais. À Rome.
2: Et en vrai, c'est faux. Tu prends la A6, tu termines pas à Rome, bande de menteurs. Bref, ouais, moi j'ai commencé à Amiens et ensuite je suis arrivé à Paris. Très vite, j'ai capté que la capitale, c'était Dubaï, en fait.
0: La capitale du monde?
2: Oui.
0: De l'influence?
2: Aussi, mais notamment du monde. Et en fait, je suis allé vivre. Maintenant, je vis à Dubaï. C'est là que je fais tous mes contenus. C'est là que je fais mon business, machin.
0: Je te crois pas, t'as une maison à Dubaï?
2: J'ai pas une maison.
0: C'est-à-dire, t'as un appart?
2: Oui, c'est une loc pour l'instant. C'est une petite loc. Je suis chez un ami. Bref, je t'expliquerai. Mais là, on va dire que officiellement, tu couperas. Mais j'ai une maison à Dubaï. J'ai une villa à Dubaï sur la Marina. Je fais les allers-retours. Là, je suis venu exprès pour toi. Voilà.
0: Genre là, tu viens d'arriver?
2: Là, je viens d'arriver. Mon avion, mon jet, il est arrivé.
0: T'as un jet
2: là.
0: Privé?
2: Eh oui.
0: Ah ouais. T'as tout voyageur. Là, t'as un appart à Dubaï, juste un appart en loc, chez un pote, mais tu voyages en jet privé, toi?
2: Oui. Enfin, jet. Non, mais après, les mots, oui, j'ai l'équivalent d'un jet privé, on va dire.
0: C'est quoi un équivalent?
2: En fait, non, en vrai, ça tu couperas, mais voilà.
0: On est en direct,
2: je suis sur Ryanair.
0: Ah ouais, voilà.
2: Ouais. Non, mais ça tu couperas.
0: Tu viens, voilà, c'est ambiance jet privé, quoi.
2: Ambiance jet privé de fou, quoi, tu vois ce que je veux dire.
0: Et tu l'as vu, toi, le docu qui sort là, le 17 juin, est-ce que tu l'as vu?
2: Oui, en fait, je l'ai vu en accéléré, je l'ai vu en x2, mais non, mais tu sais, là, j'ai trop de trucs à gérer, machin, donc je l'ai mis en x2, mais franchement, ça tue de fou. Il y a des scènes de malade. balade, il y a de l'action. À un moment, il y a même une voiture. Mais laisse tomber, je la démonte. Une vraie.
3: Un tonneau.
2: Je fais un tonneau, oui.
3: Oh, wow.
2: Oui. Qui a déjà fait des tonneaux ici?
3: Moi, une fois.
0: Non.
2: Hein. Ah oui.
3: Ouais, je tape un sanglier, je fais un tonneau.
2: Oh, la flemme. Le sanglier, il est dead.
3: Il est dead.
2: Oh, le pauvre.
3: Eh ouais.
2: Respect, le pauvre.
3: Respect au sanglier.
2: Et toi, tu t'es fait mal, hein?
0: Rien, j'ai la voiture, mais la voiture a vraiment fait un tonneau. Le sanglier, c'est très fort, c'est plus fort qu'une pierre. Hein. Ça, tu tombes, quoi.
2: Le sanglier est plus. Et ça, pas une fable de La Fontaine, ça?
3: Le quoi, le sanglier?
2: Le sanglier et la pierre.
3: Non, je me jure que non.
2: T'es sûr? Fais penser au renard et à la fourmi, là.
0: J'ai des petites questions pour toi, parce que du coup, moi, j'ai vu le docu, j'ai appris plein de trucs. Pour les gens qui rêvent comme toi de devenir influenceur, est-ce qu'il y a une routine? Est-ce qu'il y a un secret? Là, il y a peut-être des gens qui nous écoutent, qui rêvent de devenir très influent. C'est quoi?
2: Et la routine. Alors, j'ai ma morning routine. Moi, je fais partie d'un club, c'est le 4AM Club. Je me réveille à 4AM.
0: 4h du matin?
2: Oui.
3: Ah, wow. Tu fais quoi?
2: Bah, bonne question. Je me lève, workout. Premier workout. Mmh. Je fais du shadow.
0: Shadow.
2: Bam, bam.
0: Et t'as pas fait de combat, ouais, mais tu boxes. Ouais.
2: Oui, je m'entraîne.
0: Ouais.
2: Bam, bam, bam, tu fais du shadow. Je sais pas si je vous le fais en entier, c'est 15 minutes.
0: Ouais, non, c'est de la radio. Bon.
3: Ouais, non, vas-y, fais 2 secondes, c'est bien, on voit shadow.
2: Et après, à la limite, tu feras x2, machin. Ensuite, je fais ma morning routine, petit-déj, machin, hyper protéiné, poulet, thon. Poulet, lentilles, riz blanc, riz complet, pâtes, poulet, repoulet, des flocons d'avoine.
3: C'est énormément de poulet.
0: C'est beaucoup de poulet. Hein.
2: Principalement, c'est du poulet. Ouais. Voilà, il n'y a pas de souci. Hein. Après, c'est chacun son truc.
0: Ouais.
2: Moi, c'est, voilà, c'est
0: donc ça, tu dirais aux gens, se lever tôt, bien petit-déj, et après, dans l'influence.
2: Ensuite, je réponds mes mails, business, et ensuite, je fais du contenu. Et là, il est quoi? Il est 6:45 AM.
0: Ouais.
2: Donc j'ai déjà fait 2 journées. Alors que la plupart des gens, les humains normaux, ils sont déjà
0: ils dorment encore.
2: Ils dorment de fou.
0: Et toi, t'as déjà fait 2 journées.
2: J'ai déjà fait 2 journées de travail. Oui, absolument. Et après, voilà, ça dépend du truc. La vie, elle nous mène. Tu sais jamais où elle te mène, la vie. Tu peux te taper un sanglier, tu sais même pas qu'il est là. Moi, c'est pareil. Je sais pas où je vais aller. Je sais même pas où je serai là dans 1 heure. Je sais même pas où je serai.
0: C'est... Bah, on sera là. Hein.
2: Ah, on sera là, oui, j'avoue. Non, en fait, je suis encore chez Énergie. Oui. Bon, ça, je le sais pour une fois.
3: Ouais, pour toi, tu sais.
2: Pour une fois, je sais. Mais normalement, tu sais, la vie, c'est des défis.
0: C'est un aller simple. Moi, je dis souvent, la vie, c'est un aller simple, Giacomo.
2: Ah oui. Mais pour c'est quoi la destination?
0: Non, mais il n'y a pas de destination. C'est, je veux dire, c'est une image. C'est pour dire la vie. Tu vois, c'est tu prends pas la tête, c'est un aller simple. Tu te prends pas la tête, quoi. Je veux dire, faut profiter, quoi.
2: Oui, mais quand t'es sur opodo.com, tu mets non. Bien.
0: Je suis pas sur opodo. Je veux dire, c'est une image, la vie. Mais c'est pas la vie. Oui. Voyage, je prends pas vraiment l'avion. Je veux dire, c'est un aller simple. C'est faut profiter. Parce que ça va vite, quoi.
4: C'est pour savourer, voilà.
0: Voilà, c'est là, c'est un peu philo, hein.
2: Ok. Oui, c'est un peu philo.
0: Ouais.
2: T'es à ton apogée, j'ai l'impression.
0: C'est vraiment pas le bon mot. Mais t'inquiète, Giacomo, reste avec nous. Le G, tu restes avec nous?
2: Oui, je vais rester un tout petit peu. J'ai pas non plus ton temps, mais vas-y, je suis là.
0: J'ai plein d'anecdotes d'influenceurs. Ça va falloir que tu les devines. On va jouer ensemble aussi. Giacomo, reste avec nous jusqu'à 19h sur Énergie. On est en direct. Le son de Tame Impala. T'aimes bien, t'écoutes quoi en ce moment, Giacomo?
2: Et là, je suis sur du rap parce que je fais du rap aussi. J'ai oublié de te dire, rien, je fais du Là, je suis en train. C'est Oriane, c'est ça?
4: Ouais, c'est ça.
2: Oui. Et là, je fais du rap, je suis en train de faire un album de tubes.
4: Ah, mais
2: pas
4: génial.
2: Un album de son, juste des tubes, à fond les tubes.
4: Génial, j'adore les tubes.
0: On est pressé. Voilà. Bah écoute, là, il y a le docu, puis après, on verra quand est-ce que sort l'album de tubes.
2: Oui.
0: On revient avec toi dans 2 secondes, restez là, on est en direct sur Énergie.
2: Let's go.
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0: En effet, je suis pas tout seul. Il y a Rémi, il y a Oriane, il y a toute l'équipe, bien sûr. Yes. Et on a Giacomo ce soir, un influenceur. Il y a un docu qui sort sur lui. Ce sera le 17 juin.
4: Giacomo est en chaussette.
0: Ah ouais, Giacomo est en chaussette. Ouais.
2: Petite collab. Juste, je voulais rappeler 5 fruits et légumes par jour. Les avocats, ça fait partie du truc. C'est une petite collab avec Jacquemus. Et enfin, c'est une collab. Pas
0: officielle. J'ai vu Kriki Abi.
2: Oui, Kriki parce qu'en fait, en vrai, Kermit, tu m'affiches de fou. En vrai, je cherche la collab avec Jacquemus.
0: Ah ouais, voilà, mais là, c'est pas une Jacquemus, là.
2: Non, mais attends, j'ai du Jacquemus, là. Et juste là, Jacquemus. Tu vois,
0: ah ouais, oui, il nous montre caleçon, c'est caleçon Jacquemus.
2: Jacquemus.
0: Ah ouais,
2: la classe. Donc, monsieur Mus, si tu vois la pub, là, sur Combal, hésite pas, tu m'envoies un DM, je suis chaud de ouf. Moi, je suis très, très, très chaud, là.
0: Ouais, bon, on va voir, peut-être qu'il regarde, on sait jamais, hein. Bah, je regarde tous les soirs,
2: sûr. Oui.
4: Sans doute.
0: J'ai mis ton podcast et tout, monsieur Mus. Dans un instant, tu sais ce qu'on fait?
2: Oui.
0: On va te faire, je sais pas si t'as encore eu l'occasion de le faire, le Fast and Curious de Combini.
2: Non, ils n'ont pas répondu à mes DM Combini encore.
0: C'est comme Jacquemus, quoi.
2: Oui.
0: Ça pour encore eu. Dans un instant, on va le faire. On leur pique le concept. Ils le font plus en plus en ce moment.
3: Bah
0: c'est leur meilleur concept. J'ai des copains Combini. On te le fait comme ça, comme si t'avais fait Combini. Tu vois,
2: c'est ça.
0: C'est sympa. Avant ça, on s'écoute Tame Impala, Jenny. Et le G reste avec nous, d'accord?
2: Vas-y, mais j'ai pas ton temps, frérot. Donc,
0: si on peut. Ouais, je fais vite. Non, je fais juste le disque. On y va.
2: Vas-y.
0: Ok, ça va?
2: Ça tue.
0: Allez, Giacomo est avec nous. Vous allez voir le docu sur sa vie, son œuvre. Ça sort le 17 juin au cinéma.
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0: Tame Impala, voilà ce qu'on écoute à l'instant sur Énergie. Giacomo est avec nous, c'est un influenceur, il y a un docu qui est fait sur lui, un docu biopic tu m'as dit hein.
2: Oui, biopic plus que documentaire, biopic sur ma vie, comme le biopic sur le danseur là, Michael Jackson ou
0: Michael Jackson ouais.
2: Comment il s'appelle là, Elvis Presley.
0: Tu connais pas Elvis Presley?
2: Non, je le connais pas personnellement, je l'ai pas rencontré.
0: Non, mais non, parce qu'il est mort, mais je veux dire tu connaissais pas.
2: Oh, le frérot, il est dead.
0: Ah ouais,
4: ouais, il est pas très en forme.
0: Ouais. Ah, le frérot, il est dead, ouais, il est dead.
2: Oh,
0: ouais,
2: reste in peace Elvis.
0: Ah ouais.
2: La flemme de fou. Là. Pauvre, il est mort de.
0: Ouais,
2: de...
0: C'est un peu, t'as un peu la flemme de mourir, non?
2: Oh, c'est trop relou, frérot. C'est là, c'est game over. C'est terminé. Ouais, bonsoir.
4: C'est ça, c'est la meilleure définition.
2: Bah, c'est la meilleure def. T'es pas à ton apogée quand tu mets, on est d'accord. Ok.
0: Tout le monde est dithyrambique sur le docu, tu vois. Ça te parle, ça va, ça? Du dit. Dithyrambique?
2: Ouais.
0: Ça veut dire, ouais, en gros, ça veut dire, franchement, c'est.
2: Statue de fou.
0: Ouais, ça veut dire vraiment, les gens, ils aiment beaucoup.
2: Hein. Oui, oui, oui.
0: Ouais,
2: oui.
0: Ils aiment beaucoup.
2: Ok, ok. Alors, ça fait plaisir, Antoine.
0: Ah, ouais, pléthore de bonnes critiques.
2: Pléthore de.
4: Masse.
0: Il y a masse.
2: Ouais. Masse de masse.
0: Non. Parce que le docu, on est d'accord, c'est quand même une introspection.
2: Oui, en fait, c'est. Oui, à mon avis, oui, c'est. Non, c'est, ouais, c'est un biopic.
0: Oui, mais c'est une introspection, quoi.
2: C'est plus un biopic.
0: Ouais, qu'une introspection.
2: Oui.
0: Ouais.
2: Oui. Et c'est. Rien, définition.
4: C'est en. Tu te vois en toi, quoi.
2: Non,
4: c'est
2: dans les. Fond, non, sur les réseaux, sur mon tel.
4: Ouais.
0: Ouais.
2: Tu me vois sur le tel.
0: Oui, non, mais c'est. Non, non,
4: c'est
0: mais
4: un miroir de comprennent. Ton âme, tu vois.
2: Ok. Mais en fait, moi, il y a un truc que j'ai toujours dit. L'âme, ok, si tu veux, la chanteuse, elle tue de fou. C'est bien ce qu'elle fait. Et, mais le. En fait, ce qui est plus important dans la vie, c'est la carrosserie. Plus que ce que t'as à l'intérieur.
0: Non, ça, je suis pas d'accord.
2: Oh, bah vas-y, prouve le contraire. Défi, prouve-moi le contraire.
0: De quoi?
2: Ouais, voilà. Il perd ses mots, le mec. Non, mais la carrosserie, frérot, quand je te vois, d'abord, je vois ta carrosserie.
0: Oui, mais l'âme est plus importante, ce qu'il y a à l'intérieur. Toi, est-ce que tu connais l'amour, par exemple? Est-ce que tu fréquentes quelqu'un, par exemple, Giacomo?
2: Ok, ah, ça y est, on rentre dans les vrais bails. Bah, en fait, disons que je suis amoureux.
4: Ah ouais? Alors
2: oui, je suis amoureux. Là, il y a un truc qui se passe. Là, je suis un peu amoureux, ouais.
0: On la connaît?
2: Elle est connue, mais. Elle, ça, c'est une ancienne Miss France.
0: Oh, wow.
2: Oui, oui, je peux pas trop en dire, mais on est gros, vraiment, on est en love de.
0: En love de love, mais ouais, elle est au courant.
2: Oui, en fait, elle est au courant. En fait, elle m'a mis en vue pour l'instant.
0: Ah ouais, en vue, elle a vu quand même.
2: C'est, on va dire que c'est pas encore clair.

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1: Ice ou Coca?
2: Ice parce que le rappeur.
1: Ah, bien sûr, le rappeur.
2: Et comme je t'ai dit, je vais faire des tubes là. Je vais faire des tubes de rap.
1: Un album de tubes, ouais.
2: Voilà.
1: Tu nous as dit,
2: ouais. Je t'ai déjà dit, oui.
1: Facebook ou Instagram?
2: Insta. J'ai pas 60 millions, excuse-moi.
1: T'es frère, à combien de followers maintenant?
2: Là, je suis à 0,26K.
1: Ah ouais?
2: Oui.
1: C'est 26?
3: Ouais, c'est 2006, quoi, ouais. À peu près, ouais.
2: Oui, à peu près, oui. 0,26.
1: T-shirt ou chemise?
2: Chemise actuellement.
1: Ah bien sûr, tu l'as. Oui. Se raser un côté du crâne ou se raser les sourcils?
2: Déjà, se raser le pubis parce que. Excuse-moi.
4: Ce n'était pas.
2: Non, mais parce que.
1: En fait, pas dans les propagandes.
2: Tu l'as pas.
1: Pardon, autant pour moi.
2: Tu l'as pas. Non, mais je me permets de le rajouter parce que là, l'été arrive et il y a trop de gens, ils négligent. Il faut toujours être nickel parce que le slip, c'est important. Et sinon, c'était quoi? Se raser le.
1: Se raser un côté du crâne ou les sourcils? Mais ou le pubis, c'est
2: le
1: bien.
2: Le pubis, ouais, le pubis.
1: Courir vite ou sauter haut?
2: Faut faire les deux. Si tu veux sauter haut, faut courir vite. Mais en vrai, je vais te dire la vérité.
5: Ah, c'est vraiment pas bête.
2: T'as capté? T'as déjà vu les sauts en longueur?
5: Ouais.
2: Le frérot, il est pas juste à l'arrêt et il fait ça.
5: Ouais, il pourrait pas.
2: Et ils ont réfléchi deux secondes. En fait, il court de fou. Il court et ensuite il saute le furet.
1: Ça va ensemble, quoi.
2: Et ça va. Les deux vont ensemble.
1: Bah, bien exactement. Sûr. Juventus de Turin ou Amiens?
2: Juventus de Turin, Amiens et enfin, c'est dur parce que le cœur c'est la Juve, mais mon premier compte en banque c'était à Amiens.
1: Amiens. Paris ou Dubaï?
2: Dubaï.
1: Direct. Kawé ou parapluie?
2: Ni l'un ni l'autre. La pluie, c'est les catastrophes naturelles, faut les accepter, faut arrêter de refuser la nature. Je suis contre. La pluie, elle tombe, tu la prends dans ta tête et voilà, c'est un combat contre toi, contre la nature.
1: Et l'argent ou la gloire?
2: Et la gloire.
1: Ah, c'est mieux, hein.
2: Oui. Et tu sais pourquoi?
1: Pourquoi?
2: La gloire donne l'argent. Alors qu'il n'y a pas l'inverse.
1: Allez, le G. Ouais. Bravo.
2: J'ai
1: répondu,
2: ah,
1: le
2: G. Ça tue. T'as des bonnes questions. Il y en a, j'ai failli.
1: Bah, tu vois, ça te pèse, c'est celle de Combini. Hein. J'ai vraiment pris celle de Combini.
2: Ah, oui, voleur.
1: C'est pour ça que ça aide. Hein.
2: Plagiat.
1: Les gars, j'ai des histoires de fous qu'ont fait d'autres influenceurs. Tu m'autorises à parler d'autres influenceurs, le G?
2: Oui, vas-y.
1: Bon, écoutez bien à la maison, dans la voiture, l'équipe aussi, vous essayez de deviner. Écoutez bien. Liendra, un influenceur colombien, 6,2 millions sur Instagram.
2: Wow, alors qu'il est colombien. Bravo à lui.
1: Il a eu une idée de à la fois géniale et un peu débile. Pour faire le buzz, il s'est fait un tatouage un peu spécial. Qu'est-ce qu'il s'est fait tatouer? Tatouage sur le...
2: Le pubis?
1: Non, pas le pubis. Sur le... La nuque. Qu'est-ce qu'il s'est fait tatouer?
4: Est-ce que c'est un truc qui représente le dos? C'est-à-dire...
1: Non. C'est un personnage?
2: Non.
1: Est-ce quelque chose qui lui sert?
2: Est-ce que c'est un organe génital?
1: Ah, je sais. Un QR code pour qu'on puisse aller sur son compte Insta direct.
2: Malin.
1: Non?
2: Exactement ça, mais tu l'as vu, bon.
1: Ah, oui. Non, je te jure que non.
2: Et c'est sur ton téléphone, il est sur son téléphone.
1: Mais non, pas du tout. Oh, le influenceur, le petit QR code, tu passes derrière lui, boum, tu prends le QR code.
2: C'est pas bête.
1: Faut qu'il pense, hein, le G.
2: C'est pas bête.
1: C'est pas bête du tout. Alors, sauf que lui, il a fait un tatouage juste au-dessus de sa nuque. Le problème, c'est que quelques jours après, le QR code ne fonctionnait plus.
2: Ah ouais.
1: Son tatouage sert plus à rien, mais il a pris 1 million supplémentaire en racontant cette histoire. Donc, il a chopé encore 1 million de plus.
2: Malin. Il s'appelle comment, tu m'as dit?
1: Il s'appelle Liendra.
2: Et il est colombien.
1: Ouais.
2: Allez, ça tue de fou. Bravo à la Colombie.
1: Et attention, je te parle de Stéphanie Malto, influenceuse américaine. Elle gagne 50 000 $ par semaine. C'est une idée que tu pourrais avoir. Mm-hmm. Elle a lancé la nourriture. Il y a plein de gens qui lancent des boissons, qui lancent de la bouffe. Je crois que tu as lancé des choses protéinées, toi.
2: Oui, un complément alimentaire qui s'appelle le Happy G. Ça te rend plus heureux et plus efficace dans ta tête.
1: Il y a quoi dedans?
2: Il y a plein d'ingrédients. Je peux pas révéler la recette du chef, mais parce que c'est pas validé encore par la médecine. Mais là, ça fait du bien, je te jure. Moi,
1: je le mets pas en vente. Le mets pas en vente si c'est pas validé.
2: Oui, mais si je le mets pas en vente, l'oseille.
1: Oui, mais il faut attendre la médecine.
2: Oui, après, si t'attends, il y a un moment où t'attends.
1: Le train il passe.
2: Exactement, le train tu le loupes et après t'es sur le quai solo.
1: Bah, écoutez bien, tu devrais faire comme elle. Stéphanie Mato, influenceuse américaine, gagne 50 000 $. Elle vend de la nourriture spéciale. Qu'est-ce que c'est?
6: Est-ce que c'est de la nourriture pour les animaux?
1: Non.
2: Allez.
4: Est-ce que c'est pour humains, du coup?
1: C'est pour humains. C'est pour ses fans, même.
2: Ok. Est-ce que c'est un truc à base de fluide génital?
1: Non, mais ça pourrait être ça. Il y a plein de jeunes filles qui vendent l'eau du bain ou des choses comme ça. On n'est pas là-dedans. Mais quand même, il y a un côté, il faut vraiment être fan d'elle pour acheter cette bouffe-là.
6: Ah, je sais. C'est reste.
1: Pas ses restes, mais t'es pas loin.
4: J'aurais dit des gélules de son plein sein.

0: pita.
1: Oh non.
2: C'est une bouffe
0: c'est
2: normale.
0: Très commun.
2: C'est une bouffe qu'elle a cuisinée elle, mais qui arrive d'une certaine façon pour vraiment être fan d'elle. Donc il y a un peu d'elle dans cette bouffe.
0: Qu'elle a pré-mâché.
2: Exactement.
3: Oh, wow.
0: C'est immonde.
2: Ça, le j'ai, eh, le
1: ça, j'ai pas pensé.
2: Eh ouais, tu fais un croque-monsieur, tu le pré-mâches et les fans y vont.
1: C'est pas une mauvaise idée. En plus, à Dubaï, tu sais, je pourrais ouvrir un concept de resto. Je pré-mâche tous vos plats, je vous les recrache dans l'assiette.
2: Ça part en tupperware.
1: Ouais,
2: ça fait une fortune.
1: Ouais, ouais, même à emporter, t'as raison, tupperware. Je vais être à mon apogée, je le sens là.
4: Et attends, 50 000 dollars par semaine, tu disais ?
2: Oui, avec sa bouffe, parce qu'il y a les fans. Avant, attendez, que je ne dise pas de bêtises. Avant, quand même, elle vendait ses pets dans des pots. Et maintenant, elle s'est mise. Ouais, ouais, tout est vrai. Et maintenant, elle s'est mise à vendre de la bouffe pré-mâchée, tout est vrai. Tu vois, c'est sans forme.
1: C'est excellent, c'est excellent. Moi, en plus, comme j'ai des problèmes gastriques, je pourrais faire fortune. Rien qu'avant de rentrer dans le studio, je suis désolé pour tous les gens dans le couloir et tout. Là, j'ai lâché des trucs, des selles. Mais payez-moi pour ce que vous avez senti, du coup.
2: Bah, franchement, tu mets dans un pot opéra. Il est quasiment 19h. Vous savez ce qu'on fait, on écoute Carbone, Imagine, et dans un instant, on va malheureusement te dire au revoir, Giacomo. Dans un
1: De toute façon, je dois y aller, donc il n'y a pas de souci.
2: T'as pas mon temps. Reste avec nous, on est en direct sur Énergie jusqu'à 19h, bougez pas.
1: En direct.
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2: On est en direct sur Imagine, j'allais dire, non, sur Énergie, on écoute Imagine de Carbone. Le G était avec nous, Giacomo, un immense merci d'être venu nous voir.
1: Merci à vous les frérots, merci à tous.
2: Dis-nous un peu, il te reste une seconde pour donner envie aux auditeurs d'Énergie de venir voir ton biopic. Hein,
1: Oui, venez voir le biopic si vous aimez le cinéma, si vous aimez la nourriture, les sports extrêmes, tout, si vous suivez vos rêves, votre vrai rêve intérieur. Est-ce que c'est pas de voir ce film? Si, je crois. Suivez vos rêves, les rêves c'est ce qu'il y a de plus important, sauf si ton rêve c'est un rêve illégal, tu vois ce que je veux dire.
2: Ah ouais, du coup le faites pas.
1: Oui, le faites pas. Soyez la meilleure version de vous-même, ça c'est important.
0: Super.
1: Sauf si la meilleure version de toi-même, elle est naze.
2: Dans ce cas-là, du coup, le sois pas.
1: Oui.
2: Tu veux dire, en gros, quand tu nous dirais, soit ta version 2.0, la petite version, la nouvelle, version bêta.
1: Version plus, c'est 10.0. 2.0, c'est vraiment.
2: C'est ça ton mindset, toi. C'est tu te lèves le matin, tu dis j'étais comme ça, je serais meilleur demain.
1: Exactement,
2: quoi.
1: L'apogée. Tout de suite, je me réveille, je veux être à l'apogée.
2: Ouais, c'est en un mot, vraiment, mais.
1: Ah, c'est en un mot?
2: Ouais, c'est en un mot, depuis tout à l'heure. C'est pas l'apogée, ouais.
1: Pas l'apogée.
2: Non. C'est l'apogée, ouais.
1: Ok, d'accord. Ouais. En un mot.
2: Il n'y a pas de souci, gros.
1: Ok, y a pas
2: après,
1: de...
2: c'était Turin, enfin Damien, mais.
1: Bah, oui, l'apogée.
2: Mais tiens, fais-nous, tiens, toi qui es italien. Peut-être une phrase en italien pour dire aux gens de venir.
1: Oui, bah. C'est compliqué, parce que les Français ils comprennent pas, mais bah, je vais voilà ciao le ma calabino falad le Giacomo la cinema la vena le galabedo
2: c'est le 27 juin
1: le 17 à Gino le 17 à Gino.
2: On a tous les talents,
1: c'est
2: on
1: fou.
2: Applaudit Giacomo,
6: c'est un événement, les gars, c'est un événement.
2: Dans 10 ans, on vous dira, bah, j'étais le premier à voir Giacomo.
1: Ouais.
2: Voilà, vous rendez pas compte, ces mecs. C'est au début, c'est le premier.
1: C'est clair. Dans 10 ans, de toute façon, on sera sur la Lune.
2: Je crois pas vraiment, mais.
1: Ah ouais, ok, dommage.
2: Après, vu qu'on s'installe.
1: T'es sûr?
2: Ouais.
1: Y a le gars qui a dit on va aller sur la Lune. Hein.
2: Qui?
1: Le gars là, le gars.
2: Elon Musk? Jeff Bezos?
1: Oui, je crois. Le mec là.
2: Ah, un de ces jours, peut-être pas dans 10 piges, quoi, ça je veux dire. Ah bon, on sait pas le géant.
1: Peut-être moins, peut-être que dans quelques.
2: 6 mois, ouais.
1: Peut-être, je sais pas.
2: Non, je te jure que non.
1: Ok, d'accord.
2: Il y a un truc qui est sûr, c'est que tu regardes la transition, c'est notre invité de demain. Demain soir, on a Maxence avec nous.
1: Ok, ça tue.
2: C'est bien, hein?
1: Oui, c'est très
2: Maxence
1: bien.
2: Maxence sera là. Lundi, on a D6 qui est avec nous, puis on a plein d'invités, bien sûr, qui arrivent. Merci, Giacomo,
1: merci
2: d'être venu nous voir.
1: Ça fait plaisir.
2: Ça se passe en podcast, ça se passe en live sur Énergie chaque soir. Il y a Charlie qui va prendre la suite maintenant. Je vous fais un gros bisou, tout le monde. Gros bisou, la team. Et à demain, 16h en direct. Ciao.
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0: 48. Merci d'être là, on est en direct sur Énergie. Il est 16h. Les écrans ne fonctionnent plus.
1: C'est cassé. Ouais, c'est en train de charger.
0: On a payé la facture ou pas? Non, sachez qu'on est, bon, pour ceux qui ont l'image, s'il y a des vidéos qui sortent là sur les réseaux de ce moment précis, nous sommes en heure creuse. Mais apparemment, la direction n'a pas payé Total Énergie. Ah, ouais, ça a été coupé, on n'a plus aucun écran.
2: Ouais, entre 16 et 18, c'est pour faire les machines.
0: Ah bah oui, ah
2: bah, ouais, faire tourner toutes les fringues de Rémi. Hein.
3: Bah, faire tourner du blanc, ouais.
0: Sûr, bah, bien sûr, on ne peut pas faire et la gaufrière et les écrans. Tu vas faire péter les
2: écrans. Et le sèche-cheveux.
0: Énergie, c'est du 16 ampères. Hein. Ils ont mis, ils ont pas assez tiré fort. Ils ont mis au compteur, ils ont mis un compteur 16 ampères. C'est mort. Il y a Mickaël qui est avec nous. Ça va, Mickaël?
4: Oui, ça va très bien, et vous?
0: Mickaël, je vais pas passer par quatre chemins. Tu fais quoi dans la vie?
4: Je fais quoi? Je suis policier.
0: Oh, bah, la vie d'un policier m'intéresse. Ah, parce qu'on va partir en Corse, là. Ah. Donc, la vie du policier m'intéresse aussi. Là, ce soir, on va parler d'amour. Ça va, mon Mika?
4: Oui, ça va.
0: Je voudrais déjà vous embrasser fort parce que c'est vendredi, tout le monde. On est en direct avec vous, 16h, 19h. Je sais qu'il y a plein de gens qui vont être sur la route parce que c'est un week-end de 3 jours. Ouais. Sachez qu'on sera là aussi lundi en direct avec vous.
3: Ouais.
0: D'accord, pas de week-end, on est là ce soir jusqu'à 19h, on est en direct absolu et on sera là aussi lundi pour tous ceux qui ont envie de nous écouter et ceux qui n'ont pas envie, bah tant pis, on sera là aussi. On va parler d'amour, pourquoi Mickaël? D'ailleurs, j'aimerais, si des gens m'écoutent, 0870 42 48, qu'ils m'appellent pour parler d'amour. S'il y a des sexologues.
2: Mais je voudrais comprendre pourquoi.
0: Oui, voilà. Je vais vous le dire pourquoi. Ah, okay. On parle d'amour parce que c'est un moment important qui est franchi ce soir dans l'équipe.
2: Oh.
0: Puisque vous le savez, je la considère comme ma petite sœur, comme ma fille. Anna Serena Mariani, de la cellule fact-checking.
5: Oui.
2: Quoi?
0: Est amoureuse.
2: Ah, j'ai eu peur. J'ai cru qu'elle allait me demander en mariage. J'étais déjà allongée par terre.
0: On est en train de s'y approcher, bougez pas. Okay. Puisque Anna Serena Mariani, de la cellule fact-checking, qui est là avec nous depuis toujours, qui bosse avec moi depuis des années, bah, pendant l'année, a trouvé l'amour. Elle a trouvé l'amour avec un certain Claude, 67 ans.
2: Non,
0: que par amour, elle a sorti de l'EHPAD. Par amour, il était pensionnaire au Tilleul. Elle lui a dit, finis ta compote, Claude, je t'embarque. Elle a pris le rocking chair et il est parti à l'aventure avec elle. Quel âge a Claude?
5: 32.
0: Comme son prénom ne l'indique pas.
3: Exactement.
0: Il a 32 ans, Mika. Combien de temps que t'es avec? C'est pendant l'année qu'elle tombe amoureuse.
5: Ça va faire 7 mois là.
2: Oh, c'est beaucoup 7 mois. Hein. Tu sais que c'est un petit cap qui est franchi.
0: Il y a un cap, écoutez bien. Ce soir, elle me l'a pris juste avant l'émission. Ce soir,
2: il va venir.
0: Anna présente pour la première fois son père à Claude.
3: Oh, le père corse. Hein.
2: Ouais, il monte exprès à Paris.
5: Il monte exprès avec ma belle-mère et ma petite sœur.
0: Attends. Il monte exprès pour rencontrer Claude.
5: Ouais.
0: Énorme.
5: Il avait un rendez-vous, il est monté un jour plus tôt pour le rencontrer.
0: Oh là, et Claude, il est comment? Il a les pétoches?
5: Ah bah, il est allé chez le coiffeur.
2: C'est tellement mignon.
0: Ah ouais.
2: Ça, c'est un green flag.
0: C'est ma vie. Alors, très simple. Ce soir, déjà, je veux tout savoir. Mickaël, je pense que toi aussi. Anna, ça se passe où?
5: Ça se passe en bas de l'appartement de mon père et de ma belle-mère, dans le 6e arrondissement de Paris.
0: À Saint-Germain?
5: À Saint-Germain-des-Prés.
0: Ouais, bah, ça lui gardait beaucoup d'assure. Hein. Ouais.
3: Bah, allez, donc.
0: Pour ceux qui ne connaissent pas, Saint-Germain-des-Prés, bon, c'est les beaux quartiers. Hein.
3: Oui, oui.
5: Ouais.
0: Voilà, le Roucas Blanc à Marseille. Hein. Pour ceux qui sont à Marseille, je vous situe un petit peu l'histoire. Ça se passe où? Dans un restaurant?
5: Non, d'abord un verre.
0: D'abord un verre, super.
2: Oui, mais tant mieux parce que ça délie un peu les langues et tout en se détend, quoi. Ouais, c'est ça.
0: Faites gaffe, vous avez réservé, il faut qu'il y ait de la piétra.
5: Oui.
0: Ah bah là, ton père il boit quoi à l'apéro?
5: Mon père il boit le pastis.
3: Après, tu sais comment faire. Hein.
0: Pastis servi à Paris.
2: Il y en a à Paris, du pastis?
0: Il y en a, mais il est servi d'une façon.
2: Ouais, olé olé, quoi.
0: Il n'y a pas beaucoup, quoi.
2: On peut venir?
5: Ah, si vous voulez.
0: On fait une chorale.
2: Ça nous fait une soirée. Moi, j'ai envie de sortir un peu. J'en ai marre.
0: Attends, je suis en train de te raconter qu'elle présente son mec. Qu'est-ce que t'as le syndrome du personnage principal? Qu'est-ce que tu fais mieux?
2: C'est pas vrai. J'adore les histoires d'amour. Moi, je me roule par terre. Tu me racontes ça. Moi, j'en peux plus.
0: Déjà, alors, je sais pas ce que t'en penses, Mika, policier. T'es en couple ou pas, Mika?
4: Oui, je suis en couple. Je suis marié.
0: Bon, la première fois que t'as rencontré le beau-père, ça s'est passé comment?
4: Je l'ai pas rencontré avant un an. C'était la clause libératoire, fallait que je sois avec sa fille depuis un an.
0: Et après seulement tu le rencontrais. Mais là c'est 7 mois, mais ça va très vite. Hein. Là je sens que là ça peut aller vite en fiançailles, en tous les délires. Là.
2: Tu nous inviteras.
0: Oui.
2: Elle va nous inviter à la
0: team. Ah oui,
2: moi je viens d'office.
5: Ça sera en Corse.
2: C'est en Corse, moi j'y vais, je passe une tête.
0: Bien sûr.
2: Et alors, ça va.
0: Est-ce qu'il a prévu un cadeau? Qu'est-ce qu'il a prévu?
5: Il a prévu déjà de les vouvoyer.
0: Oui, bah il va pas arriver. Bah attends, mais il va pas arriver. Comment il s'appelle ton père?
5: Jean-Marc.
0: Jean-Marc, attends, tu vas pas mon JM, comment il va? Non. Bah, la claquante.
3: Non, c'est impossible.
0: Non, attends, tu peux pas faire ça JM.
5: Ouais.
0: Donc il va vous voyez, il est allé chez le coiffeur. Est-ce qu'il y a un petit cadeau?
5: Non, parce qu'en fait, il les rencontre aussi avant, parce que dans un mois, il vient une semaine en Corse. Et il vit chez eux.
3: Oh là là.
0: Attends, il vient avec toi chez eux, donc vous rencontrez avant.
5: Ouais.
0: Et donc, il y a d'abord apéro, et ensuite, ça fait quoi?
5: Et ensuite, on va au resto. Je sais pas comment ça va se passer.
0: Et t'as réservé le resto?
5: Non, mon père s'en est occupé.
2: Venez, on trouve des sujets de conversation. J'ai peur des blancs.
5: Oui, là, j'ai une angoisse. J'ai peur de vraiment du malaise.
2: J'ai une angoisse.
5: Alors, non. Mon père est taiseux et Claude est taiseux.
0: Ah, bah, ça ils vont va pas se parler. Maman, va y avoir des. Tes œufs, pour ceux qui connaissent pas, c'est chiant. Hein.
3: Bah, attends, on verra lundi.
0: Je réfléchis. Maman, Claude, il faut qu'il trouve des sujets de conversation. Qu'est-ce qu'il aime, ton père?
5: La chasse.
3: Et il est végétarien, son mec.
0: C'est con, hein.
3: Non, il est pas végétarien.
5: Non.
3: Ah non.
2: Bah, on peut lui faire des petites fiches sur les sangliers, là, dans l'après-midi, vite fait. Des fiches, quoi.
0: Il faut qu'il arrive. Il dit alors, mon Jean-Marc, hein, c'est ça?
5: Jean-Marc.
0: Mon Jean-Marc, qu'est-ce que t'as buté cette semaine? Ton père, il va dire, rien à se faisant, là. Rien de ça, comme ça pisse le sang. Ouais, tu vois, il faut qu'il y ait une conversation, il faut qu'il trouve un truc, quoi. Essentiel, hein.
5: Ouais.
3: Et puis, attention, pardon, mais c'est vrai que s'il aime bien le pastis, faut pas hésiter à arroser un peu le verre pour qu'il se détende un peu. Et que ce soit plus facile aussi, tu vois.
5: Je pense que mon père veut le tester justement sur l'apéro.
0: Attention, son père très gentil est venu nous voir dans l'émission, adorable.
2: Il nous avait emmené à manger. J'avais mangé 12 mètres de nougat.
0: Je crois que c'est sa mère.
5: C'est sa tante.
0: Ouais, c'est la tante. Ouais. C'est vraiment pas le père. Tu confonds le père et la tante.
2: Non, mais bon, je me souviens que ça venait de chez Anna et que j'avais mangé beaucoup trop de mètres de nougat. Voilà.
0: Qu'est-ce qu'il y a d'autre comme sujet de conversation? Qu'est-ce qui intéresse ton père?
5: Je sais pas.
2: Les voitures. Non.
0: Attendez, excusez-moi, pardon.
3: Il faut aussi qu'il s'intéresse à ton mec, hein.
2: C'est vrai, il aime pas Claude.
0: Donc, mais Claude, bon. J'adore parce que il va faire ce qu'on fait tous quand on rencontre nos beaux-parents. On est la version 2.0 de.
2: Genre,
0: on se lève, on débarrasse. C'est ce qu'on fait pas dans la vie. On est la version améliorée de ce qu'on est dans la vraie vie. Sachez que tous les beaux-parents qui rencontrent le gendre, dites-vous qu'il est bien moins bien dans la vie que ce qu'il vous montre.
2: Ouais, mais il a l'air bien le sien, en vrai, quand même. Il a l'air bien sur tout rapport.
0: Après, ouais, bah forcément, 67 ans, t'as aussi pas roulé. T'as fait ton chemin, tu vois ce que je veux dire.
2: L'ancien.
5: Ils ont le même âge, hein.
0: Vous pouvez en parler des mêmes choses. Tiens, on va écouter Gims Soleil tout de suite parce que vous le savez, ici, on s'amuse beaucoup avec l'équipe. On a des infos qu'on a retenues toute la journée. Les infos pour Brio Dîner de ce soir, je vous raconte ça dans un instant. Pas d'invité, on est entre.
2: On va faire plein de jeux.
0: On va faire plein de jeux, on va s'amuser avec vous. Qu'est-ce qu'on a comme cadeau ce soir, Énergie?
1: Ce soir, il y a une Switch 2, l'Apple Watch. T'es de retour et puis les AirPods 4.
0: Fantastique.
1: Ah oui.
0: Des cadeaux, des infos, 0870-42-48, le numéro pour nous joindre. Et bien sûr, le meilleur du Hit Music Only jusqu'à 19h en direct.
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0: Merci à tous d'être là avec nous. On est en direct, il est 16h10 et on est sur Énergie. Du Gims à l'instant, du Jennifer Lopez carré.
3: Mais je prends, monsieur Combal, je prends.
0: Il va y avoir plein de choses, il va y avoir des jeux ce soir, c'est vendredi, on va s'amuser ensemble, on va vous changer les idées, surtout si vous faites un peu de route pour ce week-end de 3 jours. C'est le week-end de quoi? Je sais même plus.
3: Hong Kong.
2: Ok. Ouais, c'était 1/2, bah, je suis mal tombée.
0: C'est pas pour rien qu'Emilie, une de mes meilleures amies, ce que j'aime chez elle, c'est quand elle sait pas, elle répond quand même.
2: Bah oui, on sait jamais.
0: À un moment donné, tu dis, je sais pas, je dis rien. Émilie, quoi qu'il arrive, elle répond.
2: Mais voilà.
0: C'est Noël, je crois, Noël.
2: Je pensais savoir, je ne sais même pas quelle date on est. Moi, vous savez, vogue au gré du calendrier. Hein.
0: Bien sûr.
2: Je ne sais pas exactement le jour.
0: En tout cas, ça sera vraiment lundi de Pentecôte. Et on sera là aussi en direct avec vous. Donc, on va vous accompagner. Des jeux, je l'ai dit. 0870-42-48 pour nous joindre.
3: Ouais.
0: Apple Watch, Switch 2 à gagner. D'accord? Et puis, les infos pour Brio Dîner de ce soir. Quel est le thème, Émilie?
2: Le tennis.
0: Pourquoi?
2: Parce que c'est Roland Garros.
0: Ça commence ce week-end?
2: Ça a pas de.
0: Dis-moi si ça a commencé.
3: Les qualifs français?
0: Non, c'est les pré-matchs, ceux qui ne sont pas encore qualifiés pour le vrai tournoi. Et le vrai tournoi commence dimanche, donc que des infos sur le tennis. Et le petit bruitage de Rémi, c'est gratos.
2: Ah, j'aime pas les bruits de bouche, je t'avais pas dit.
3: Ah, mais t'es chiante.
2: Ah, bah, pardon, désolé.
0: Jennifer Lopez.
2: Allez.
0: Save me tonight.
3: Oui? Ça veut dire.
0: Je suis dans la sauce, viens aller, quoi. Viens me chercher. On écoute ça dans un instant, restez avec nous, on est là sur Énergie, on va bien s'occuper de vous jusqu'à 19h.
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0: partout et peut-être dans le Finistère.
1: Eh oui.
0: En direct sur Énergie, écoutez bien, je vous amène le 11 juillet prochain. Au complexe de Bellevue à Plouvenay-Locrist aura lieu le 5e championnat du monde d'arrachage d'échalotes.
1: Oh.
2: Hein?
1: Bah alors attends, je sais même pas qu'on arrachait les échalotes.
2: Respectez-les.
0: Ouais, quoi, qu'il y ait des échalotiers, des arbres d'échalotes.
1: Hein, cueillir le... ouais. Bah oui, comme l'ail, comme l'oignon. Hein,
0: bah, bien sûr, bah, évidemment. Les candidatures sont ouvertes à tous à partir de 14 ans. Tu peux y aller, Émilie. Toi, je sais que t'as ton rêve.
3: Ah bah moi, les échalotes, c'est un peu ma passion.
0: Enfin,
3: hein.
0: Deux rêves, c'est vraiment c'est Bouillave, Bon Jovi.
3: Voilà. La mode.
0: Arracher un champ d'échalotes.
3: Mais évidemment.
0: Donc faut arracher le plus vite possible, mais de façon qualitative, les 100 mètres de planche d'échalotes. Plusieurs okay. positions autorisées, à genoux, debout ou sur le côté. Eh bien non,
1: sur le côté.
3: Attendez, on est vendredi.
0: Oui.
3: Non, mais c'est un rapport avec ce que tu viens de dire.
0: Je suis inquiet juste parce que ça peut arriver de pas savoir. Mais là, c'est vraiment la troisième fois en 19 minutes que tu nous demandes.
3: Non, mais si. Mais est-ce qu'on pourrait mettre ta dit Finistère? Vous aimez bien les innocents?
0: Ah, j'adore.

0: Mais ils en ont une mieux. Ils en ont une autre
1: ah,
0: encore
1: mon
0: mieux.
1: Père, celui ouais. du père.
0: Non.
2: Non, les innocents, ils en ont une encore mieux.
1: Ah, waouh. Je l'adore. Oh, s'il vous plaît, on peut la mettre en entier.
0: On la met deux secondes. Non, on peut pas la mettre en entier.
1: Dommage. C'est pas mon émission. Enfin, je veux dire, on n'est pas contre nous, quoi.
0: Non, mais après, prends un iPod. Tu vois, tu te régales. Tu le casses. Mais là, c'est Gilo Karim. Mais avant, ouais, on se met un petit coup d'innocent.
1: Je l'adore. Mais le début, hein.
0: Extraordinaire. À la chance de voir laisse ça. Ce soir,
1: qui rentre. Oh, elle est belle.
0: Un homme
1: hein.
0: extraordinaire, exactement. Aime leur père avec une insouciance. Qu'est-ce qu'ils deviennent, eux?
1: J'sais
0: ah
1: pas.
0: Bah ils arrachent des échalotes dans le film.
1: Attends, attends,
0: je crois.
1: Va jusqu'à On se souviendra.
0: Attends. Ah, ça... Allez, refrain.
1: Faut pas parler. Camille a dit ça et papa. J'ai hâte.
0: On va arriver. On le fait, hein, on le fait refrain.
1: Bien sûr.

0: Mathieu Émilie est à l'Alhambra le 1er octobre. N'hésitez pas à y aller. La reprise de tous les tubes de 91 et 92.
1: Avec les mauvaises paroles. Les Innocents, ils sont vraiment en concert à Paris le 1er octobre.
2: Oh, venez, on y va, ouais. C'est trop sympa.
0: Et bah, autant on n'a pas eu de place pour Bad Bunny.
1: Là, y a des chances.
0: On n'est pas à l'abri de réussir dans la voir.
3: C'est clair.
0: Je m'avance pas trop, je me dis on n'est pas à l'abri pour tous être aux Innocents. Jennifer Lopez, Save Me Tonight. Voilà ce qu'on écoute tout de suite. C'est cadre, on est sur Énergie, on est en direct 16h22. Belle après-midi, tout le monde, soyez prudents si vous êtes en voiture.
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0: Jennifer Lopez, Save Me Tonight. Voilà ce qu'on vient d'écouter. Dans un instant, ce que j'adore sur Énergie, c'est qu'on vous met les meilleurs titres du moment et des petits trucs old school qui arrivent.

0: après une longue journée de boulot. Il y a Hugo qui nous écoute aussi. Salut Hugo.
1: Salut l'équipe, salut Camille.
0: Salut Hugo, tu viens d'où toi Hugo?
1: De Lyon.
0: Te crois pas, d'où ça? Et tu fais quoi là-bas à Lyon?
1: Alors moi je suis dans le TP, dans les travaux publics.
0: Ah mais pas BTP, quelle est la différence entre le BTP et le TP par exemple?
1: Alors BTP c'est le bâtiment, tout ce qui est bâtiment, logement, etc. Et TP c'est vraiment travaux publics, donc voies publiques, les ronds-points, les pistes cyclables, il y en a beaucoup sur Lyon, là, ça et se donc, développe pas mal.
0: C'est quoi ta spécialité à toi? Enfin je veux dire, on t'appelle pourquoi?
1: Alors moi on m'appelle par exemple si un carton, il y a des choses qui ont été endommagées, je répare le mobilier, donc les bancs publics, les feux rouges, les panneaux de signalisation, etc.
0: Ouais d'accord, si avec ma Micra j'ai tapé un abribus, le lendemain c'est toi qui refais l'abribus.
1: C'est ça, ouais. Exactement.
0: Ça arrive très souvent avec ma Micra.
2: Ah oui, j'adore.
0: Et parce que tu prends ça comme un karting, toi. Tout le temps Nissan Micra, tu vois, j'adore.
2: J'adore.
0: Et pareil, j'adore les Ford Fiesta parce que je trouve qu'elles ont un côté Fiesta. Ouais. Tu vois, je trouve qu'elle représente un peu la Fiesta. Là, je trouve que le nom est très bien trouvé. Tu vois.
3: C'est vrai.
0: Une ambiance.
2: J'adore, moi.
0: Les copains, quelle est votre marque de prêt-à-porter préférée? Truc vraiment qui se trouve partout. Votre marque de prêt-à-porter préférée, parce qu'on va parler d'une marque de prêt-à-porter dans un instant. Rémi,
4: Uniqlo.
0: Ah, très bien.
4: J'aime bien, c'est carré.
2: Oui, voilà. Moi, ça va être trop pointu pour vous, donc je vais dire Uniqlo aussi.
0: Tu te prends pour qui?
4: Oh là,
0: Mais qu'est-ce que c'est, elle se prend pour qui?
4: Mais ça va ou quoi?
1: Non, Uniqlo, c'est pas mal quand même.
2: J'ai envie d'être un peu star aujourd'hui.
0: Non, mais du prêt à porter, quelque chose qu'on trouve dans toute la France. C'est quoi? Uniqlo?
2: Ouais, Uniqlo.
4: Qui a dit c'est chouamé? Sans rire, les t-shirts
2: oui,
4: qui a dit sont trop bien.
2: Pour les enfants.
4: Les petits basiques de tous les jours, ça marche très bien.
0: Moi, prêt à porter, Adidas.
4: Ouais,
0: c'est vrai que c'est Adidas. Je suis très Adidas.
2: Moi, je suis plus Nike, hein? Non?
0: Ah ouais?
2: Je suis team Nike. Nike, il y a ce côté américain sympa.
0: Moi, je suis vraiment Adidas. Okay. Bah, je suis comme mon gars Bad Bunny. Hein.
2: Il est Adidas?
0: Ah ouais? Bah oui, il a
2: ah bon?
0: Bah, bien sûr. Bah, il est Adidas. Bah, là, il a fait une collab avec Zara pour ceux qui aiment Bad Bunny, mais sinon, il est Adidas. Il a sorti des baskets.
4: Les baskets, tu les as au pied.
0: Bah, bien sûr. Bon, les copains, pourquoi je vous parle de ça? Parce qu'on va parler de Mango. Tu connais Mango, Hugo?
1: Ouais, bien sûr, ouais.
0: Eh bien, sachez que le fils du fondateur de la marque de vêtements Mango a été arrêté par la police espagnole. Vous l'avez peut-être vu passer.
1: Non.
0: Vous savez pourquoi? L'équipe, vous savez?
2: Ah, oui.
4: Bah ouais.
0: Il est soupçonné d'avoir tué son père pour toucher l'héritage.
2: Et l'a poussé dans le ravin.
0: Hier soir, on a fait une spéciale fait divers et notre invité nous a dit, franchement, le crime parfait, c'est quelqu'un qui pousse quelqu'un puisque ça laisse pas de trace, quoi.
4: Bah oui.
0: Tu vois, il y a pas de trace de main comme un impact de balle. Mmh. Et c'est ce dont il est soupçonné. Tu te rends compte?
4: Tu te rends compte? Il a envoyé son père. Il lui a dit allez papa, ce week-end on se fait une petite rando tous les deux. Bâton de marche, pâte au gaz. Allez, let's go. Ils sont montés. Et, allez, bisous.
2: Mais surtout,
1: il avait quel âge le papa sans indiscrétion?
0: Eh ben je vais te dire ça. Isaac Andic qui a quand même créé la marque Mango. C'est pas rien, les gars. Hein. C'est digne d'un film. Il avait 71 ans.
4: Bah pas si vieux. Hein.
0: Fortune de 4,5 milliards d'euros.
4: Ouais, ça fait.
0: Ah, j'aime mon père, mais je t'avoue, je conseille penser. J'adore mon père, hein. Enfin, 4,5 milliards en haut d'une crête, je dis pas que je le fais. Mais je suis obligé de vous dire que j'y songe. Je dis pas que je le fais.
2: Un petit télésiège et hop là.
0: Tu t'enlèves un peu le garde-corps pour le bâton. 4,5 milliards, les gars, réveillez-vous, hein.
2: Oui, mais bon, enfin, je veux dire, il allait en hériter. Il fallait être un petit peu patient. Et puis, tu vas pas me dire qu'il avait pas déjà des parts dans la société. C'est quand même très étrange.
0: Je vous dis tout. Vous allez voir l'histoire, pourquoi il est vénère contre son père et énervé. Ah. Vous allez comprendre. On est en 2024. C'est là que ça s'est passé. Il marche avec Jonathan, son fils de 45 ans. Ouais, il est pas tout jeune non plus. Il est impatient, hein.
2: Bah, je t'en prie.
0: Sur un sentier de randonnée. Et il chute dans un ravin. Lui, il appelle les secours. Il dit, il est mort. Il a chuté, quoi. Sauf qu'il y a toujours eu le soupçon. Mais là, ça y est, il a été arrêté, suspecté de l'avoir poussé. Bah, si, attention. Présomption d'innocence.
2: Oui,
0: hein.
2: Oui.
0: Presumptiencia d'innocencia, hein, comme on dit.
2: Les Espagnols.
0: Alicante. Jonathan, il avait repris la boîte de son père quelques années avant, puisque son père, déjà, il avait dit ça y est, c'est bon pour moi, tu reprends la boîte. D'accord? Mais ça veut pas dire qu'il prend la fortune, il gérait la boîte. Sauf que, il a été jugé un peu incompétent et le père lui a repris la boîte. En succession.
2: Ça arrive, hein.
0: Tu vois?
4: Après, il paraît que ça savait pas faire les tableaux Excel et tout ça, ça a commencé à saouler tout le monde. Moi, je te dis, j'ai les petites infos. Commence à saouler.
0: Une petite galère. Il sait même pas écrire polyester. C'est patron d'Amazon. De Mango. Et donc, il est soupçonné d'avoir tué la marque, d'avoir tué son père.
4: Et surtout, je pense qu'il y avait une assurance vie, il y avait un truc, tu vois, là-dessous où, il devait prendre un sacré pactole.
2: Évidemment,
4: au-delà de la boîte, je veux dire.
0: Excusez-moi, 4,5 milliards, tu es ton père pour ça. Aujourd'hui, c'est quoi? C'est 3 pleins d'essence. Avec l'inflation, le détroit d'Hormuz, c'est rien du tout. C'est une paille, hein.
2: Ça valait pas un meurtre.
0: C'est que des problèmes.
4: Puis, on arrive à l'été, il a peut-être pas fait la piscine. Il se dit, il me faut un peu, je suis court.
2: Il avait pas d'autres enfants, ce monsieur?
0: Sûrement. Il a d'autres enfants et les enfants justement, c'est eux qui ont. Il en a trois et c'est eux, les autres enfants qui ont poussé à dire il faut continuer l'enquête et voir si le frangin n'a pas fait des conneries. T'allais dire quoi, Hugo?
1: Ben, je disais, ça va être dur à prouver, par contre, il va falloir un sacré enquêteur. Hein.
0: Ouais. S'ils y reviennent quelques années après, c'est qu'ils doivent avoir des infos. Peut-être un écureuil qui est témoin d'un truc. Je n'étais pas.
2: Mais non, c'est fou. Et il est incarcéré, le monsieur?
0: Ça y est, ouais. Là, ils l'ont mis en prison et ils attendent. Il n'est pas encore jugé coupable. Oui, hein. Il est présumé non coupable, mais ça, ils l'ont mis en prison. Ah, il est déjà sorti parce que la caution était de 1 million d'euros.
4: Oui, bah, tu sors, oui. Bah,
0: surtout quand t'as pris 4 milliards et demi.
2: Oui, c'est pas grand-chose, quoi.
0: 1 million, tu les as sur toi. Hein. Regarde, un pochère du jean, bah, c'est bon, voilà, je sors.
2: Petite pince à bille.
0: Bah, bien sûr. La morale de tout ça, c'est quoi?
4: Il faut tuer son père?
0: Non. C'est vraiment pas. C'est pas la morale.
4: C'est ça.
0: C'est l'inverse. Ne faites pas de marge digestive.
4: Non.
0: Enfin, en tout cas, pas de
4: triche. Oui, voilà,
2: arrête, moi j'adore faire des marches digestives, c'est trop sympa. Vous aimez pas?
4: Ah, j'ai horreur de ça.
2: Et puis tu sais comment c'est? Tu sors du resto, tu dis viens, on marche un peu. Ouais. Ça fait du bien, tu vois. Peut-être parce que tu manges pas autant que moi.
1: Bah, nous on peut un peu plus vu qu'on a moins d'argent, quoi. Donc.
0: Ouais, oui, tu risques moins, bien sûr. Je suis d'accord avec toi. C'est un petit livret A, ça va.
4: Et surtout, arrêtez de marcher les mains dans le dos. Tu sais, on marche tous les mains dans le dos comme ça quand on fait des marches digestives.
0: Falaise, oui. T'as les mains devant.
4: Oui, mais ça aurait pu peut-être plus se rattraper.
0: Mais jamais avec les mains devant, il va pas s'envoler, mon gros. À un moment donné. Bon, Wilfried, là, il est parti.
2: Ah, j'aimerais pas mourir comme ça, tomber d'une falaise. Tu dois te voir tomber, ça doit être horrible.
0: Ouais, ça doit être long. Il paraît que tu fais un arrêt cardiaque pendant la chute.
2: Ouais, j'espère. Je me raccroche sinon, à ça, vraiment, j'espère.
4: Ça dépend de la hauteur. Tu vois?
2: Bah oui, mais du coup, tu meurs pas haut, si c'est d'un mètre.
4: Tu meurs, c'est le choc après.
0: C'est d'un mètre, c'est là-haut, c'est. C'est l'inverse, tu vois. Ouais, c'est pas assez. On écoute El Chiran?
2: Oui, allez, pourquoi
0: pas d'habit. Ça veut dire mauvaise habitude. Bien sûr, manger avec les coudes sur la table. Écoutez ça, on écoute ça tous ensemble. Et dans un instant, les infos pour briller au dîner de ce soir. Le thème, Roland Garros, le tennis.
4: Oui,
0: ça commence dimanche, les siestes de mon père. Belle après-midi, tout le monde, 16h32.
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0: 16h35 sur Énergie. Courage à vous tous qui terminez une journée de boulot. Vous êtes peut-être en train de récupérer tout le monde, toute la famille, à droite, à gauche. Soyez bien prudents sur la route. Émilie, elle est là ce soir. Vous le savez, c'est vraiment la Shakira de l'équipe. Et face à elle, Rémi est là aussi.
4: Qui est un peu le Joe Dassin de l'équipe.
0: Ouais, bien sûr, le Gérard Piqué. Voilà, va splitter entre eux. Dans un instant, on a les infos pour briller au dîner de ce soir. 4 infos. On va essayer d'avoir la meilleure info sur un thème. C'est Roland Garros qui démarre ce week-end. Ça sera le tennis.
4: Ouais.
0: Qui joue au tennis dans l'équipe? Moi, je joue au tennis. J'adore personne.
4: Allez, moi, j'ai essayé.
0: Ouais, c'est pas joué donc.
4: Ouais, j'aime bien, mais
0: bien sûr. Je suis nul, quoi.
2: Ouais, moi, je suis nulissime.
0: Bah, moi, j'adore le tennis, j'adore y jouer. On va en parler dans un instant. Voilà, je me livre. Hein. Shakira, Algotou, la fausse, hein. La vraie, c'est Émilie. Là, c'est la fausse. Oui. Elle va chanter. Reste avec nous. On est en direct jusqu'à 19h avec vous.

0: Bienvenue à tous, bienvenue sur Énergie. Vous êtes nombreux à nous écouter en voiture, je le sais, en direct avec Rémi et Émilie. J'ai une alerte pour vous tous.
1: Ah bon, qu'est-ce qui se passe?
0: Vous tous qui êtes en train de m'écouter en voiture.
2: Quoi?
0: Vos voitures vont exploser, non? Vous avez encore le permis rose?
1: Ah non, moi j'ai le...
2: Moi oui, ouais. Non, pas du tout.
0: Mais il sera bientôt plus valable.
2: Ah, c'est fait
0: refaire. Ah bon? Faites gaffe, le gouvernement vient d'annoncer qu'il allait être définitivement supprimé car il est trop fragile. Et bref, ils vont l'arrêter. Vous êtes obligé de lancer les démarches pour absolument avoir le nouveau permis, celui qui ressemble à la carte d'identité maintenant.
1: Ouais, je suis là, moi.
2: Je vais le perdre, lui, c'est sûr. J'ai déjà perdu le rose, t'imagines? Qui est quand même grand et qui a 4 pages.
0: Ah oui, c'est vraiment une feuille à 3 hein,
2: bah
0: pour
2: oui,
0: le perdre.
2: Ouais, c'est insupportable.
0: Quoi, tu t'as perdu un poster, quoi. Si vous l'avez encore, vous avez jusqu'au 19 janvier 2033 pour effectuer. 23. 2033?
1: Ah oui?
2: Ça va en mal.
0: Bon, attendez, mais c'est pas une info que je vous donne alors. Je fais une info, genre vous avez encore 6 ans, je vous fais alerte, et je lis la date, je dis bah non,
1: T'imagines toujours dans les voitures, bon, on a encore 2 minutes, pire combat là, tranquille hein.
0: Tu vas nous laisser faire des courses, hein. Des alertes et tout, bah écoutez, oubliez ce que j'ai dit, ça sert à rien.
1: Enfin, en même temps, attention, 2033, c'est demain.
2: Non, c'est demain. Ça... Non, en vrai, ça arrive vite. C'est
1: et
2: bon
1: puis
2: à
1: quand
2: savoir.
1: Tu vois le permis de tes parents, t'as vu le permis de tes parents qui a été fait en 62 là? Puis surtout,
0: vu la tête qu'il a? Ouais, puis surtout, excusez-moi, hein, si vous le faites pas d'ici 2033, vous risquez une sacrée amende. Non, bah 11 euros.
2: Ouais, vraiment, c'était de l'info, quoi.
0: Ouais.
2: Fallait qu'on le sache.

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1: Angèle qui arrive dans un instant avec What You Want, ça fait

0: 4 fun facts. Qui va avoir la meilleure? C'est un autre point. On va vérifier dans un instant. Avant ça, je voudrais qu'on accueille Corentin. Ça va, Corentin?
1: Ouais, salut.
0: Salut, Coco. Tu viens d'où, Coco?
1: Je suis d'Ardèche, un peu comme Rémi.
2: Mais non, mais c'est pas vrai. Vous allez me faire pleurer à force. Il y a beaucoup d'Ardèchois.
0: Il y a beaucoup d'Ardèchois.
1: On va en même temps. Ouais, il y a une aucune émission par autant d'Ardèche. Sur énergie.
0: Tu m'as dit
1: c'est une submersion ardéchois sur énergie.
0: Ah ouais, magnifique. Je te cache pas qu'il y a une époque, c'était très Aix-en-Provence et je sens qu'on est en train de se faire devancer par Aubenas. Ah oui, ça fait plaisir, t'es d'où?
1: Ouais, voilà, moment. C'est ça.
0: Bah voilà, Aubenas. Ah, t'es d'Aubenas?
1: Ouais, un petit peu en dessous, plus vers Rosière, Joyeuse, tout ça là-bas.
0: Non, je crois pas, t'es de Joyeuse? Arrête-toi! Mais laisse tomber, Joyeuse, mais près du rond-point? Près du rond-point, près de la poste!
1: Ouais, celui où il y a toujours les flics!
0: Voilà, où il y a toujours les flics et pas si loin de la poste! Tu vois la poste?
1: Où ça, Joyeuse?
0: Ouais!
1: Oui?
0: Bah ouais, trop bien, mais je fais trop bien!
1: La poste, il y a pas de poste! J'étais au collège là-bas!
0: Bah, le collège, bah attends, bah bien sûr, la poste, attends, au collège.
2: L'église, sortir collège dans Ferrat.
0: Il y a l'église, il y a l'église. Tu vois où est l'église?
1: Bien sûr.
0: Bah voilà, bah gars, je connais très bien l'Ardèche, il n'y a pas que toi, Rémi.
2: Bah ça me plaît.
0: Bien sûr. Corentin, tu vas avoir 4 infos et sur le tennis. Pourquoi? Parce que Roland Garros commence dimanche. Et en plus, aujourd'hui, c'est l'anniversaire de Novak Djokovic.
2: Ah bon?
0: Bah ouais, alors je vais parler badminton. Mais non, Novak Djokovic, 39 ans aujourd'hui.
3: Il est Gémeaux, fais voir, 22 mai. Ouais.
2: Ascendant quoi?
3: Merci. Ça m'intéresse.
0: Merci, Tati. Allez. On avance, jingle. Et juste après, on fait les 4 infos.
4: Qui aura la meilleure info sur le tennis?
0: On t'a suivi, t'as vu?
2: Ouais.
0: Il n'y a rien que je préfère au monde, sachez-le. Il n'y a rien que j'aime plus au monde qu'un gars qui veut faire le barbeau et qui fait le pop pop pop et personne suit. Quoi.
3: C'est horrible. Ah, bah,
0: j'adore.
3: Avant.
0: Ah là là, qu'est-ce que j'aime ça. Bon, les copains, c'est parti. C'est Thibaut, tiens, qui va démarrer ce soir. Ça arrive rarement. Il va démarrer sur le tennis. On a tous une info.
5: Ah, j'ai trouvé une info incroyable. Pourquoi les balles de tennis, elles sont jaunes? Je me suis posé cette question.
0: Eh ben, pour qu'on les voit.
5: Et ben, voilà, super info. Non, c'est passé avant. Elles étaient blanches, figure-toi. Au tout début, les balles de tennis, ils jouaient avec des balles qui étaient pas jaunes. Et en fait, quand ils ont commencé à mettre des matchs à la télé, c'est pas pour que les joueurs les voient mieux, mais c'est pour que les téléspectateurs voient mieux la balle. En 1972, quand la télé est passée en couleur et tout ça, la blanche passait pas bien. Et ils se sont dit, bon, on va trouver la meilleure couleur. Les scientifiques se sont mis dessus et ils ont établi que la couleur jaune optique, donc le jaune fluo, c'est la couleur qui ressort le mieux à la télé. Voilà pourquoi les balles sont jaunes au tennis.
0: Oh, super info, parfait. Ballon, rien. Bravo. Là, Thibaut, c'est quoi, hein? Là, c'est un tout droit pour toi.
5: C'est vrai? Tu le sens?
0: On va voir. Tout droit pour toi, et selon moi. Mais attention, Rémi va en découdre.
2: Ah ouais, je vais en découdre. On va parler de Roland Garros. Pourquoi on appelle ça ce stade et ce tournoi Roland Garros? Roland Garros était un aviateur, il a jamais joué au tennis. Mais son meilleur pote, Émile Le Sieur, à qui on a demandé de construire le stade, a dit, les gars, je veux bien le faire. Mais vraiment, il y a une condition que je vous demande, c'est que ce stade-là, on l'appelle Roland Garros. C'était mon pote, un aviateur, on était ensemble dans l'aviation. Il est malheureusement décédé lors de la Première Guerre mondiale. C'était un crack de l'aviation. Et pour lui, en sa mémoire, je vous le dis, faut que ça s'appelle Roland Garros, c'est pas le nom d'un joueur de tennis. Les gars ont dit oui, et voilà pourquoi le stade s'appelle Roland Garros et le tournoi en 1925 a démarré.
0: Parce que l'architecte a donné le nom de son meilleur
2: son meilleur ami, exactement. C'était une dédicace, quoi. Un aviateur qui est mort à la guerre, Première Guerre mondiale.
0: C'est bon,
2: c'est bon, voulez que je vous la rappelle?
0: Non, ça va, c'est bon, ça y est, c'est bon. Là, vraiment, de premier coup. Ouais. Bien sûr.
2: Et en replay, tu sais, il est en mode.
3: Ouais, il est en replay.
0: Quand tu mets une histoire à ton fils le soir, tu la mets en boucle, elle repart au début, Rémi, c'est pareil. Et tu l'arrêtes pas, et 5 fois d'affilée, il a
2: Et un aviateur.
0: Et en fait, dédicace.
3: Son meilleur ami.
0: Parce que son meilleur ami, et le stade s'appelle comme ça, parce que le gars a préféré dédicacer, c'est une dédicace à son meilleur ami, Roland Garros, qui était pas tennisman. Roland Garros, c'est son meilleur ami qui lui a donné le stade. Ah, et ouais, c'est pour ça qu'il s'appelle Roland Garros. Et l'amitié qui fait que Roland Garros, c'est donc, il lui a donné le je vais le redire, hein, Roland Donoff, qui est le truc. C'est lui qui a fait, mais il n'a pas donné le nom, il a donné le nom de son meilleur ami, Roland Garros. Et c'est pour ça, parce que lui, je ne vais pas au tennis Roland Garros. Et c'est lui qui l'a, parce que son pote, lui, a été appelé au consulat et il a dit, c'est pas moi qui l'ai, vous le mettez à mon meilleur ami, Roland Garros, amitié.
5: Roland Garros,
2: voilà.
5: Aussi là,
2: ouais,
5: voilà.
2: Ouais.
3: C'est vrai qu'il fait ça en,
2: en boucle.
5: Et que vous l'avez
2: amitié.
5: C'est bon, tout le monde là.
0: J'y vais, on termine avec la Queen, on termine avec toi, Émilie.
3: Allez,
0: j'y vais, moi. Je vais vous livrer le secret d'une des plus grandes rivalités du tennis. André Agassi contre Boris Becker. D'accord, c'est genre Nadal Federer à l'époque, dans les années 90. c'est les deux plus grands tennisman du moment. Et Boris Becker a systématiquement l'ascendant dans les matchs contre André Agassi. Ils sont à 4-5 matchs l'un contre l'autre et Boris Becker gagne tout le temps. Sauf que pendant ces matchs-là, André Agassi a eu le temps d'analyser Boris Becker. Et il s'est rendu compte qu'il avait un tic. Et que quand il servait avec un tic de langue, genre la langue qui sort de la bouche, quoi, il avait un tic de langue qui faisait que quand il servait avec la langue rentrée, c'était un service à l'intérieur, donc il pouvait rentrer et rentrer de son revers. Et quand il sortait la langue, c'est qu'il allait servir à l'extérieur. Donc ça lui donnait un temps d'avance sur là où il allait servir. Et du moment où il a eu ça, il a gagné Boris Becker. Sauf que Agassi a fait une erreur, c'est qu'il l'a raconté à ses entraîneurs et tout. Les entraîneurs, ils ont parlé entre eux, machin. Boris Becker l'a appris. Et du coup, après, il jouait. Agassi, il a retiré son tic de langue. Ah, mais les deux l'ont dit. Il aurait pu gagner toute sa carrière, sauf que bah, l'autre a su qu'il avait grillé son tic de langue.
2: Moi, j'aurais fait l'inverse. J'aurais fait n'importe quoi avec ma langue avant de faire.
5: Alors, je sais quoi, là, je fais quoi?
0: Vas-y, je vois bien le numéro mondial. Et donc, il a inversé son truc en rentrant sa langue parce qu'il avait un titre de langage. C'est Agassi qui l'avait, alors qu'à la base il gagnait. Boris Becker qui gagnait, mais qui après a rentré sa langue. Et donc voilà, t'as compris, Corentin. Voilà mon info. On finit avec Queen Emily.
3: Vous savez que moi j'adore Nadal.
1: On était presque sûr du Rémi.
0: Bien sûr, comme mon père son préféré Nadal.
3: Ah, je l'adore, il est tellement mignon. Et puis je sais pas, il est génial. Alors du coup, une étude très sérieuse a listé le nombre de tics qu'il avait. Vous savez que Nadal a des tics. Et je vais vous les lister. Et vous pourrez en parler. Ah non, mais c'est ouf. Donc déjà, il ne rentre sur le court qu'avec la raquette dans la main gauche. Ensuite, il aligne ses bouteilles avec précision, toujours placées exactement au même endroit. On avait même vu, si vous vous souvenez,
2: un ramasseur de balles, lui remettre.
3: Ouais, lui remettre, exactement. Jamais marcher sur les lignes blanches. Est-ce que vous en connaissez d'autres, vous?
2: Il tire son slip.
3: Il tire sur le slip, le short et le t-shirt.
0: Il tape exactement le même nombre de fois sur ses chaussures avant de servir.
3: Il touche ses cheveux, ses oreilles, ses cheveux, ses oreilles, ses cheveux, ses oreilles.
2: Les rebonds aussi, non, des balles?
3: Poser toujours sa raquette de la même façon, essuyer sa transpiration avec un ordre précis. D'abord le visage, ensuite les bras, les visages, le bras. Et c'est un petit peu une boucle comme toi. Hein, il le fait.
2: Ouais, mais c'est les talents, les génies, c'est un peu comme ça. Hein,
3: voilà. Bien sûr. Et ensuite respecter.
0: Tu te mets comme ça, donc tu te mets dans la même case que Nadal.
2: Bien sûr.
0: C'est pour savoir. Je vais être sûr d'avoir bien compris.
2: Tu m'as pas vu sur terre battue.
3: Et toujours le même rituel précis avant chaque service. Nombre de rebonds, je m'essuie. Nombre de rebonds, je m'essuie. Donc il a avoué quand même lors d'une interview dans un podcast que c'était. Il s'était un peu laissé envahir par tous ses tics, mais en psychologie.
2: Ah, bah, il a pas besoin de se révéler, hein. Non, mais il tire son slip avant chaque service, et déjà, il commence à être en forme.
3: Il s'en est, et il ne marche pas non plus sur toutes les lignes blanches. Jamais. Il est vite au maximum. Et en fait, derrière ça, il y a évidemment toute une démarche un peu pour réguler le système nerveux. En fait, ça lui permet de rentrer dans le jeu, se concentrer. Et je trouve ça génial. C'est pas ma meilleure info, mais j'avais bien envie de le lister.
0: Moi, je vais vous donner info gratuite, juste pour compléter la tienne. Cadeau, hein. Je la facture pas énergie, hein.
3: C'est vrai.
0: Pour moi.
3: Sympa.
0: Sachez que Raphaël Nadal a gagné 277 sur Roland Garros. Il a gagné, bien sûr, 14 fois Roland Garros. Il a perdu que 37. Il a disputé 307.
3: C'est incroyable.
0: Sur les 307 qu'il a disputé, il n'en a perdu que 30.
3: Et vous trouvez pas que depuis qu'il est à la retraite, le tennis, c'est plus.
0: En tout cas, Roland Garros, c'est
3: la fin d'une ère. C'est comme, c'était. On l'aura vécu, on aura été là.
0: Juste avec Michael Jordan, quand il a pris sa retraite, j'étais dégoûté. C'est bon, c'est fini.
3: Ouais, c'est fini. Tu vois,
0: c'est pas fini, ça continue un peu quand même.
3: Bien sûr, non, mais ça va être super, la suite du tennis avec Alcaraz et tout, mais c'est fini.
0: Il est blessé, mais ouais.
2: Il a sa statue et tout, Roland Garros.
0: Il a une plaque, c'est jamais arrivé. Il a une plaque sur le court central.
3: Il a pleuré quand il l'a vu. Mignon. J'adore.
0: Corentin, quelle est ton info préférée ce soir? C'est toi qui vas nous dire qui est la meilleure.
1: Ah, franchement, compliqué à juger, hein. Après, j'avoue, mes préfs, c'était celle de Thibaut, là, avec ses histoires de balles blanches, et celle de Rémi, la dédicace à son meilleur pote.
3: Ah ouais?
0: Oui, bien sûr.
2: Ah ouais, il a dédicacé à son meilleur pote.
3: Incroyable. Et il était tennisman, son
2: pote? Non, c'est fou parce qu'il était juste aviateur.
3: Mais arrête.
2: Il n'a jamais touché une raquette de tennis.
0: Et laquelle tu choisis alors entre Thibaut et Rémi?
1: Allez, Rémi.
0: Oh, Rémi, non, remonte.
2: remontada, les amis.
6: Ouais.
2: Rémi est à moins 9 et sachez qu'il prend encore des moins 1 de temps en temps parce qu'on retire un point à celui qu'on veut. Rémi, tu passes à moins 4. Bravo, à qui est-ce que tu retires un point?
0: Super, à Thibaut.
2: Oh là là. Il avait très bonne target de toi.
6: J'adore.
2: Puisque du coup, Thibaut passe à moins 2, t'as plus qu'un point d'écart. Vous vous rendez compte, à une fois, Thibaut était à 5 et Rémi à moins 9. Hein.
0: J'étais au max.
3: Ah, t'étais à moins 9.
0: Ah ouais, moi j'étais au sous-sol. Hein.
3: Mais je te crois pas.
0: Ah oui.
3: Mais comment tu travailles?
2: Après, t'es à moins 4, t'es pas non plus au penthouse encore.
3: Ouais.
2: Hein.
0: Mais à moins 9, j'avais des prix sur le pétrole. Hein.
3: Là, t'es au parking.
0: Là, je suis au moins 4.
3: Le P4. Ok.
0: Gentiment. Et je vais croiser mon team.
6: Je suis pas bien loin.
2: Comment qu'ils vont se croiser à moins 3, les deux? Ce serait la meilleure histoire. Bon, on écoute Angèle tout de suite. Corentin, je t'embrasse très fort. Merci de nous appeler depuis l'Ardèche. Vous soyez en France, on vous change les idées jusqu'à 19h. Vous pouvez compter sur nous. On est en direct chaque soir sur Énergie, 16h-19h, avec Émilie, avec Rémi, avec toute l'équipe. Oui. On reste à vos côtés, on s'occupe de tout pour vous. Il est à peine 17h, on a encore 2 heures à s'occuper ensemble.
3: Du temps.
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2: Bienvenue à tous, il est 17h pile sur Énergie. J'espère que tout le monde va bien, on est tellement content d'être à vos côtés. C'est notre meilleur moment de la journée, 16h-19h en direct, chaque soir du lundi au vendredi. Avec, oh je le crois pas, me dites rien, Camille au standard. Je vois qu'il y a une Camille au standard qui nous a appelé 0870 40 42 48. Et là, je ne sais pas pourquoi, je sens que c'est un Camille garçon. Allô?
8: Salut!
2: Et non. J'ai senti, je me suis monté, j'ai dit ça y est, un Camille garçon, ça arrive jamais. Et non.
8: C'est raté.
2: Ça va, Camille? T'es d'où?
8: Bah ouais, ça va. J'habite à Manosque dans le 04.
2: Je connais Manosque, quoi.
8: Bah oui, c'est pas très loin des Ors, hein, finalement.
2: Bah c'est pas très loin, j'ai plein de familles à Perruy, à Digne, à Manosque aussi, à Sainte-Tulle.
8: Eh ben je travaille à Perruy, figure-toi.
2: Allez, mais tu fais quoi à Perruy? Y'a rien à faire à Perruy?
8: Ah bah si, je suis graphiste packaging pour une marque de d'épicerie fine haut de gamme.
2: Donc quoi, c'est quoi, la pizza de Manosque?
8: Non.
2: Vous connaissez la pizza de Manosque?
0: Ah oui, mais j'ai goûté. Wow,
2: tu m'en as parlé, c'est une pizza congelée, la pizza de Manosque. Hein.
3: Ah, attendez, ouais, quoi, quoi? Mais
2: la
3: tu l'achètes où?
2: La pizza de Manosque,
0: bah partout.
2: Eh bah, ben au supermarché, chez Intermarché. Tiens, on a des auditeurs qui ont un Intermarché à Cannes.
3: C'est vrai?
2: Est-ce qu'on peut leur donner un micro? Lequel des deux veut parler? Attention, aucun des deux, ils ont peur. T'inquiète pas, c'est quoi ton prénom? Attends, on peut l'avoir. Vas-y, redis.
9: Vincent.
2: Vincent, est-ce que déjà tu as en magasin la pizza de Manosque?
9: Bien sûr.
2: Ouais. Est-ce que ça se vend bien à Cannes?
9: Oui.
2: Oula, c'est un petit oui.
3: Pourquoi attends, je connais pas.
0: Cam, explique-nous, la pizza de Manosque, qu'est-ce que c'est? C'est quoi?
2: C'est une pizza surgelée qui est faite à Manosque et qui est excellente.
3: Ah,
2: ça s'appelle la pizza de Manosque.
3: Mais il y a quoi dessus?
2: Il y a tout. Il y a la reine, il y a la mozza. C'est une marque, c'est la pizza de Manosque.
3: Ah, ok. Ah, je connais pas du tout, moi.
2: Mais
3: la chaîne du froid. J'allais dire, ils auraient pu nous en envoyer pour qu'on goûte.
9: Si, si, ils peuvent, hein.
2: Attendez les gars, je sais bien qu'on est les rois de l'apéro, mais enfin à un moment donné, je vais pas non plus foutre un four pour décongeler des pizzas dans le studio. Il y a un moment donné, la direction, je vais pas passer.
3: Ce serait tellement génial si on avait ça.
2: Si vous nous écoutez en direct, maintenant on a des auditeurs qui viennent, ils nous amènent tellement des gros morceaux de fromage qui rentrent avec des opinels que tu pourrais détourner un A380 avec. Et on sort des opinels en studio. Si quand même je demande un four pour décongeler des pizzas, et à un moment donné, on va avoir des problèmes.
3: Mais c'est tellement un concept. Ce serait génial qu'on fasse pizzeria émission de radio.
2: Je vous embête un peu, tout va bien, les micros et tout, c'est super. Il y aurait moyen d'avoir deux crochets pour des jambons crus. Ça casse, ça insonorise bien. Juste, je me fous les deux petits jambons crus là. Et comme ça, moi, après, je viens direct, je le prends dessus, tu vois, c'est mieux.
3: C'est des extracteurs pour la friteuse. Vous pouvez nous installer à l'AMC, c'est pour les friteuses.
2: Moi, je fais des tourtons toute la journée, l'équipe se rayonne, mais moi, ça sent trop dans le studio, ça poque. Vous me faites marrer, c'est pas possible, ça.
0: Non. C'est vrai qu'on serait peut-être la première émission de radio avec ce petit conseil.
3: Ouais, la machine à panini, je la branche où? On n'a plus assez de prise.
2: C'est une galère, mec. Oh là là là là. Camille, je t'aime trop, tu m'as fait parler de Manosque. Tu passes pour l'antenne juste pour discuter avec nous. C'est ça que j'aime ici sur Énergie.
8: Trop bien.
2: Tu passes sur l'antenne pour discuter avec nous. Et ben, tu sais quoi? Dans un instant, je t'offre ou une Apple Watch ou une Switch 2.
8: C'est incroyable.
2: Tu sais pourquoi? Tu t'attendais pas à jouer, je vais t'expliquer. Parce que c'est vendredi qu'on va refaire le jeu des indices. On va rejouer à Pyramide tous ensemble. Ça vous dit?
3: C'est ça le jeu des indices, parce qu'à chaque fois vous changez les noms des jeux.
2: Non, on n'a jamais changé. Je crois que c'est toi qui change de. Qui reboot à chaque fois.
3: C'est les briques.
2: C'est les briques.
3: Ok.
2: C'est mon jeu préf.
0: Bien sûr. Bah, vous savez quoi? On joue dans un instant. Vous allez pouvoir jouer avec nous. Essayez de retrouver avant Camille. Essayez qu'elle gagne son Apple Watch. Et avant ça, on va s'écouter Tame Impala. Ça me permet de vite aller au poulailler. Je vais récupérer des œufs. Comme ça, je fais une omelette. C'est bon, en direct sur Énergie. Tame Impala. Et on joue juste après.
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0: Le jeu des indices. Qu'Emily croit qu'il s'appelle les briques. Le jeu des indices. Qu'Emily croit qu'il s'appelle les briques. Emily a toujours pas compris qu'elle croit qu'il s'appelle les briques. Et à le moment où je vous parle, elle croit qu'elle est sur Chéri FM. Les copains, on va jouer avec Camille. Camille, elle est graphiste et elle est à Manosque. Camille, elle a envie de gagner, bien sûr. On va te trouver un adversaire, Camille, parce que ça se joue à deux, ce jeu.
3: Attends, on fait pas... On choisit pas un nombre de briques. Ça, c'était un peu compliqué, je trouve.
0: Ah, on va choisir un nombre de briques. Bah oui, hein. Moi, j'ai préféré cette version. Ah, bah,
3: c'est mieux. Vrai?
0: Ah ouais.
3: Tout
0: ouais.
3: Pour me contrarier.
9: Ouais.
0: Mais déjà, on fait ton jeu préféré.
3: Oui, c'est vrai. Ah, d'accord, moi, je suis contente. Ah, allez,
0: mais
3: je suis contente.
0: C'est impossible. J'ai l'impression de devoir aller coucher mon fils le soir, quoi. Et tu, ils font refaire un dernier puzzle Avengers, sinon tu vas avoir un
2: drame.
0: Et là, elle est là. Son jeu préféré, elle est courue. Et après, non, mais toujours un peu plus, un peu plus.
3: Ah oui, on lui donne ça et elle veut ça.
0: Émilie, tu joueras dans un instant avec Camille.
3: Bien sûr, Camille. Cool. Tu sais que moi, je gagne. Hein.
0: Rémi, attention. Tu joueras dans un instant avec.
2: Ouais.
0: Cyril.
2: Ah, le Cyrilou.
3: Quel sens, Cyril?
2: Attends, mais il répond pas.
11: Salut.
0: Cyril.
11: Salut tout le monde. C'est Cyril, ouais.
0: Cyril. Mince, j'ai dit Cyril, du coup, il démarre sur mon portable. Cyril, tu as envie de gagner une Switch 2 ou une Apple Watch?
11: Allons-y pour la Switch 2.
0: Camille, tu as envie de gagner une Switch 2 ou une Porsche Cayenne? Non, ou une Apple Watch.
8: Seulement une Switch 2 aussi, carrément.
0: Un des deux va la gagner dans un instant.
2: Bien sûr.
0: Va falloir compter sur votre équipe. Le jeu de l'indice, pour les plus anciens, c'est pyramide. Pour les autres, c'est le jeu des briques. Vous choisissez en combien d'indices vous pensez pouvoir faire deviner une personnalité à votre auditeur ou votre auditrice. Ça arrive, on aura aussi Sound of Legends, San Francisco.
2: Il n'y a pas un vendredi sans un Sound of Legends.
0: Ah bah là, en les vrai. Mecs, là, vraiment, en voiture, vous êtes au volant, vous fermez les yeux. Non. Là, vous partez avec cette musique-là, vous êtes déjà en week-end, vous êtes déjà en vacances, même s'il vous reste des heures de boulot. Courage à vous tous, merci d'être là et de nous choisir. On est en direct sur Énergie.
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0: Bah, comme le patron d'Énergie. Pas de dire mieux, maman, t'es raccord avec Morgane. Hein. On s'écoute justement de la musique, ça tombe bien pour ceux qui aiment ça. On adore aussi le son de Énergie du Hit Music Only, c'est Sound of Legend San Francisco. Et dans un instant, un jeu qu'on a fait 100 fois, qu'Emily ne comprend toujours pas et dont elle ignore le titre, c'est le jeu de l'indice.
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0: Enfin, on joue et on en a des cadeaux ce soir, on a des Apple Watch. Là, ça joue pour une Switch 2 maintenant. Il y a Camille d'un côté, il y a Cyril de l'autre côté. Ça va, Cyril?
11: Ouais, impeccable. Salut tout le monde.
0: Salut. Cyril, je t'ai déjà eu au téléphone?
11: Absolument.
0: Ta voix, elle me parle.
11: Ah ouais. C'est Briançon, c'est pour ça.
0: Ah bah, j'oublie jamais en haut alpin. Briançon, c'est de chez moi, c'est dans les Hautes-Alpes.
3: Oui, il n'y a pas un centre pour les grands asthmatiques à Briançon?
11: Ah, si. Ah, ouais, tu tout vois. À fait.
0: Ouais. J'allais dire non, pardon, mais je veux dire, c'est pas non, il y a sans doute à Briançon, mais globalement, même tous les établissements scolaires des Hautes-Alpes, il y a toujours un truc d'échange avec des personnes atteintes d'asthme, parce que ça aide beaucoup. Et genre, le collège dans lequel moi je suis allé, à Embrun, représente lycée Honoré Roman, toi, même tu sais.
3: C'est fou, parce que l'air est tellement bon qu'ils envoient les enfants malades, quoi.
0: Zéro population, et puis tu fais plus de globules, t'es en altitude, tu vois, t'es à 900, 1000, 1100. Mètres, donc voilà, tu fais davantage de globules, ça aide beaucoup. Donc,
3: ouais. Ok.
0: Allez. C'est beau d'apprendre ça, tu vois, moi je savais
3: tu
0: pas.
3: Tu savais pas, j'avais une copine qui était là-bas.
0: Voilà, je sais bien que vous n'avez rien à foutre des asthmatiques en Ardèche, mais.
3: En Auvergne. En Ardèche. Pourquoi c'est pas la même chose?
2: L'Auvergne et l'Ardèche, mais les mecs!
3: J'ai fait exprès.
2: Avec tout l'amour pour les Auvergnats.
3: J'ai fait exprès.
0: Bien sûr. Bon, après, bon, il y a des rivières et des collines dans les deux, là.
3: Mais... Non? Vous n'avez pas d'autres sources, malheureusement.
2: Mais vous rigolez ou quoi?
0: La Vasse, la pétillante, c'est de l'autre source.
3: La Vasse, je connais pas.
0: Le Premier ministre, Manuel Valls, ça ne me parle pas.
3: De quoi tu me parles? J'en connais aucune.
2: ça va m'énerver. Bon, les copains, ça fait une demi-heure que je dois faire un jeu. Il est temps que je fasse un jeu. Les gens nous écoutent, ils disent bon, il va le faire son jeu, le père Combal. C'est maintenant. Camille, Cyril, Camille, tu joues avec Émilie. Cyril, tu joues avec Rémi. J'ai des personnalités devant moi, je vais leur montrer.
3: Attends,
2: je vais leur montrer. Je vais leur montrer les personnalités. Suite à ça, chacun leur tour, ils diront en combien de briques, en combien d'indices ils pensent pouvoir vous faire deviner cette personnalité.
0: Oui.
2: Mais quand la personne choisit, l'autre a le droit de prendre l'enchère d'en dessous. Oui. Et à ce moment-là, il aura la main. S'il laisse la main à la personne de faire découvrir à son auditeur. Le premier auditeur à 3 points gagne Switch 2. Allez.
3: Camille, parce qu'il m'empêche, on me muselle ici dans cette émission.
0: Je suis en train d'expliquer les règles.
3: Je sais, t'as minutes. Raison, excuse-moi. Mais je suis un peu TDA. Je suis un peu TDA. Camille, n'oublie pas que je peux te donner aussi des contraires ou des mots qui te font penser à.
8: Ok, mais on est entre filles, donc il faut penser à un truc vraiment
3: voilà,
8: entre filles, quoi.
3: Voilà, tu vois, façon
8: on est
3: de penser
8: dans
3: filles.
8: Le même cerveau. Ouais.
0: Et je répète pour Rémi.
3: Rémi,
0: je répète, je répète.
3: Écoute les consignes.
2: Deux mots. Pas d'année 1984, c'est cinq mots, tu vois ce que je veux dire.
0: Okay.
2: Un mot.
0: Ouais, ça marche, j'ai compris, je crois.
2: Ouais, on va voir. Voilà.
3: Et puis pas le nom de la personne non plus.
2: Qui est sur la photo.
3: Voilà.
2: Ouais, d'accord. Sinon, après, c'est l'inspi qui arrive à l'instant où elle arrive. Hein.
0: Donne tout. Voilà. Ouais, c'est pas...
2: Même si tu veux dire, tu veux faire deviner quelqu'un, tu veux dire Victor Hugo, tu dis Victor ou Hugo. Si tu dis Victor Hugo, c'est deux mots.
0: Oui, bah c'est le nom prénom, oui, d'accord.
2: On va voir, je vais essayer de faire au mieux. Cyril, t'inquiète. Un mot. Et là, je le dis cette fois-ci parce que Rémi, je suis agacé avant qu'il ait démarré. Rémi, sache que je donnerai le point à Émilie
0: si
2: tu te trompes.
3: Ouais, c'est et éliminatoire.
2: Non, pas Émilie, calme-toi. Ouais. Tu es licencié, on rend antenne et on kidnappe ta fille. Si tu fais, voilà, c'est
0: et
2: comme
0: on te
2: ça.
0: Jette du 7e.
2: Voilà. Ok, très bien. Allez. Émilie, je commence avec toi.
3: Ouf,
2: je nous dis en combien d'indices tu penses pouvoir faire deviner. Cette personne.
3: En deux.
2: En deux. Rémi, est-ce que tu prends un ou est-ce que tu laisses en deux?
0: Je tente en un.
2: Oh.
0: Attention, je sais où tu vas.
2: Ah oui,
0: je sais où tu vas. Attention. Ah, je sais où tu vas. Je suis dans ta tête.
2: Oui, mais non.
0: Si tu mets en deux mots, c'est non.
2: Non, je te jure que non.
0: Ah ouais.
2: Non, je sais ce que tu penses que je vais faire, mais je sais.
0: En un mot,
2: Rémi pense pouvoir faire deviner à Cyril qui est la personne sur la photo.
0: C'est un coup de poker. Hein. On est parti, écoute-moi bien, Cyril.
1: Ouais.
2: Five.
1: Five, t'as dit
2: hein? Comment?
1: T'as dit five?
2: Ouais, j'ai dit five. Vas-y, Cyril, 3 secondes.
1: Ouais.
2: 2, 1. On l'aura pas. C'est incroyable, mais c'est fou. C'est-à-dire que, je vais vous expliquer quand même, hein, c'est la personne sur la photo, c'est Pierre Niney.
0: Bah oui.
2: Et il a donné un titre de film, ce qui est une bonne stratégie. Il a réussi à choisir le film de Pierre Niney qui a pas fait d'entrée.
1: En fait, je le connais pas, j'avoue.
2: C'est un film génial,
0: oui,
2: d'ailleurs.
0: Génial.
2: Mais au début de sa carrière, oui, mais c'est pas, on veut pas les films géniaux. Il a fait Le Comte de Monte Cristo, il a fait Gourou.
0: Mais je peux pas dire Le Comte de Monte Cristo.
2: Si tu dis Cristo.
0: Mais Christo, cristalline, l'eau, machin, on se perd. On l'a pas. La face, tu y es direct. Ou Gourou, mais j'ai peu là, le truc. J'ai Gourou, ça m'est pas.
2: Oh là là, mais c'est pas possible.
0: J'essaye, je tente des trucs.
2: C'est incroyable.
0: Pardon, mon Cyrilou, mais ça va venir, t'inquiète.
2: Non, mais là, je sors une affiche là maintenant. Il y a Christian Clavier, il va te dire. Mais vraiment, il va te dire Vélux. Parce que Nuit sur un Vélux, c'est un film qu'il a fait au tout début de sa carrière, en fait. Mais un bon film, hein. Le permet, c'est vraiment un bon film.
0: J'ai vu.
2: Ouais,
0: j'ai
2: adoré. Il y a du visiteur, du bronzé.
3: Je récupère le point ou pas?
2: Ah, bien sûr, le point va à toi.
3: Ah!
2: Ça fait un point pour Camille, enfin, surtout Camille.
3: Oh, j'adore!
8: Oh, yes!
3: Qu'est-ce que t'es mauvais joueur, c'est incroyable.
2: Non, tu fanfaronnes.
0: Attention.
2: Si.
0: Deuxième individu.
2: En combien, Rémi, tu penses pouvoir faire deviner cette personne? Non, elle a eu l'enchère en premier, c'est à toi. Ouais.
0: Attends, je peux réfléchir juste 3 secondes.
2: 3.
0: Je fais en 2.
2: Oh!
3: En 1.
2: En 1?
3: Ah oui, en 1, les gars.
2: Émilie. Un mot. Hein.
3: Un mot. Camille, écoute-moi bien. Bah,
2: moi, je pense en un mot, comment tu pourrais le faire deviner. Attention, hein, commence pas à parler, tu dis un mot.
3: Gâté.
8: Joule.
3: Oh merde!
0: Partout! C'était SCH.
3: C'est lui qui dit ma gâtée, mon gâtée.
0: Ah, la vraie gâtée, c'est SCH. Ah ouais. Moi, j'aurais dit Julius.
3: Ah, mais c'est pointu, Julius.
0: C'est,
3: bah, hein.
0: C'est son surnom et c'est, le,
3: c'est son trilogie d'album.
0: Oui, mais c'est okay. Pointu.
3: J'aurais pu dire.
0: C'est pointu, il me sort Five pour Pierre-Ninet, il fait ouais.
13: Julius, c'est pointu, ouais.
3: J'aurais pu dire Crush, Target, bientôt, pourquoi pas, mais t'aurais pas compris.
0: Inch'Allah. Ça fait un partout, on continue ce jeu. Je sais que vous jouez avec nous dans la voiture et que vous essayez de deviner avant nos auditeurs. Attention, voici la personne suivante. Émilie, en combien d'indices tu penses pouvoir faire deviner cet individu?
3: Attends, je un truc en aparté.
0: Non, il y a pas.
3: Ok. En un.
0: Oh, ouais, non, j'ai prends l'enchère direct. Non, c'est pas mal. Tu peux complètement y arriver.
3: Ouais, je suis joueuse, mais attends. Attendez, laissez-moi une seconde.
0: Camille, ça arrive, hein?
3: Ah ouais, écoute bien. Ah ouais, merde. Non, parce que c'est un.
0: Non, Émilie, okay.
3: Ah oui, pardon, excusez-moi.
0: C'est pas pour. Elle explique tout.
3: Allez,
0: chemin.
3: Ouais. Pff, Bella.
14: Twilight, Edouard?
0: Ah non, c'était l'autre Bella, mais très bien. Tu vois, Camille, on n'avait même pas eu ton association d'idées. Ouais. C'est un très bon indice que t'as donné, Émilie. C'était Maître Gims.
3: Oh waouh. J'aurais dû dire Dem Dem. Tu vois, c'est pas ouais. C'était en deux mots.
0: Ben non.
3: C'est assez.
0: Oh non, Dem Dem, j'aurais pu.
3: J'aurais dû dire Dem Dem.
0: J'aurais pu. Ça fait deux points pour ouais. Cyril.
13: Eh, faites pas la fête, ouais. Vous donnez que les points aux autres. Hein.
0: Oui, ben attends. Ça fait deux, hein.
3: C'est tellement mal gagné, je comprends même pas pourquoi tu.

0: peut être la balle de match. Ça peut être la balle de match, vous l'avez compris, on joue au jeu des indices pour deviner des personnalités en direct sur Énergie. La balle de match, elle peut être maintenant.
1: Ouais.
0: On le saura dans un instant. Avant ça,
2: non,
0: on s'écoute Coldplay, We Pray.
2: Oh, t'es dur.
0: Aïe, aïe, aïe, aïe.

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1: Vous jouez avec nous dans la voiture, bien sûr. C'est à Rémi de faire l'enchère sur la personnalité suivante. Je vais la faire en 1. Ça peut être la balle de match. Ça peut être la balle de match. 1. Attention, Rémi est à 2. Émilie et Camille à 1. C'est parti, Rémi.
2: C'est parti, mon Cyril.
1: Ch'ti. Ah.
3: Danny Boone.
4: Oui, oh, oui, mon vieux.
3: Yes. Oh là là,
5: insupportable aujourd'hui.
3: Franchement, j'ai la sensation d'avoir fait un gros hold-up quand même.
5: Voilà, tu vois, quelqu'un qui a la victoire humble.
3: Non, mais ouais, avec l'audace d'Emilie, merci, parce que ça fait des points gratos, j'aurais jamais trouvé.
1: Ah ben, et quand même, sur 3 points, normalement, c'est comme si tu avais joué avec Emilie, sur 3 points, il y en a 2 que tu as fait d'Emilie. Ouais,
2: ouais, mais les gars, attendez, la finalité, c'est quoi? Est-ce qu'il a gagné, mon Cyril? Est-ce qu'il a gagné sa Switch?
1: Ah, il a gagné la Switch, bien sûr.
5: Bah, voilà. Camille, t'inquiète, tu rappelles, et moi, je te refais gagner un autre truc.
6: Allez, je rappellerai, c'est promis.
1: Avec grand plaisir. Camille, elle appelait même pas pour jouer à la base. Et là, elle se retrouve dans un jeu, embarquée dans un truc, et elle perd. Bon, bah, voilà. Ça arrive, hein.
6: Mais c'est de ma faute, j'ai été nulle.
1: Non,
5: Camille, on ne se dévalorise jamais.
1: Camille.
5: Jamais.
1: T'as été max, pas ouf. Non, mais faut aussi être objectif.
5: Le pouvoir de la manifestation. Exactement, si elle se dit qu'elle était nulle, son cerveau va l'enregistrer. Non, t'es super.
1: Les gens ne disent pas qu'on est nul. Et puis c'est comme si, imagine-toi, là, t'étais venu pour assister à Roland Garros. Et donc on t'a donné une raquette. On t'a dit, tiens, j'avais comparé Rémi à Djokovic.
2: Mais
1: il est retrouvé sur le terrain en découte, t'as assuré. Et puis toi, Cyril, une Switch 2. Tu vas être le premier Briançonnais avec une Switch 2. Hein.
3: Ça va.
1: On t'embrasse,
3: merci,
1: mon pote.
3: Merci beaucoup, hein. C'est super, merci.
1: Salut, embrasse tout le monde là-haut. Et puis, on va faire une petite pause. On va s'écouter Naïka dans un instant.
5: Yes.
1: One Track Mind. Elle était venue le chanter ici dans le studio, en direct. Les images sont à retrouver, bien sûr. Et puis, on est à mi-chemin, il est 17h30. Nous, chaque soir, c'est pas jusqu'à 18h, c'est jusqu'à 19h qu'on vous accompagne. On continue de jouer.
5: Oui.
1: On continue de jouer. C'est vendredi. Vous savez, ici, le vendredi, c'est centre aéré, hein, sur Énergie. À tout de suite.
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1: Salut tout le monde, on est sur Énergie, ça tombe bien qu'elle nous écoute, Naïka, parce qu'elle va pouvoir s'entendre en direct sur Énergie, et ça c'est quand même canon.
2: Ah ouais,
1: apparemment elle nous écoute tout le temps entre 16h et 19h. L'équipe, on va continuer de jouer ensemble, c'est le moment de nous appeler 0870 42 48. On a offert une Switch 2, j'offre tout là.
2: Oh,
1: là, le vendredi, vous le savez, à cette heure-là, je pète les plombs, je fais plus que des cadeaux. Vous voulez braquer la banque, c'est maintenant qu'il faut appeler 0870 42 48, vous braquez Énergie. Juste avant quand même, je suis obligé de vous parler d'un truc, ça m'énerve. Je suis dégoûté pour lui. C'est à cause de moi d'ailleurs. Ce qui se passe maintenant, c'est un peu à cause de moi.
5: Non, mais quoi?
1: Pour la troisième fois en direct sur Énergie, on repart à la brasserie de l'imprimerie dans le Finistère.
2: Mais non.
1: Ah. Oui. C'est un brasseur adorable, Aurélien, qu'on embrasse, qui a sorti les bières John Lemon.
5: Ah oui, ça fait, on en parle beaucoup, hein.
1: C'est remonté jusqu'à Yoko Ono, qui a dit, gars, tu vas arrêter de faire des bières avec le nom de mon ex-mari, à savoir John Lennon. Quand même, t'as un coup de fil des avocats de Yoko Ono, c'est un délire. Il a arrêté. Et on lui a juste laissé le droit, la justice a juste dit, t'as le droit d'écouler tes bières en un mois. Il a tout écoulé.
5: Ah.
1: Et sauf qu'en disant, je dis, bravo, il n'y avait pas que moi. Plein de gens sont allés parler de ce brasseur en disant, franchement, courage à lui, il a réussi à vendre toutes ses bières. Et je rappelle que vous pouvez tous acheter également la bière Mireille Mathieu en hommage à Mireille Mathieu. Sauf que, non, à force, c'est remonté aux oreilles de la Mireille qui a dit non, mais ça c'est pas possible. C'est hors de question. Mireille n'est pas une bière. Mireille, elle est là pour faire rayonner la France en Orient et de partout. Et je ne traverse pas le Japon, la Chine, je suis une star de partout dans le monde. J'ai chanté pour Nicolas Sarkozy. Place de la Concorde, on va pas faire des bières avec ma tête. Non, pas avec la Mireille. Et donc Mireille, elle a pété un plomb. Elle dit à ses avocats, elle dit, vous allez appeler tout de suite. Mais c'est pas Mireille être une binouze. Et donc, les avocats ont demandé de retirer aussi sa bière.
2: Mais non,
5: je te jure,
1: il peut plus, c'est une bière ambrée. Et donc elle s'appelle plus Mireille Mathieu. Maintenant, la bière s'appelle la Jeanne d'Arc. Dark, D-R-A-K.
2: Bon, mais là, il est tranquille. Là, il est tranquille avant que quelqu'un se réveille.
1: Ah, ouais, qu'est-ce que j'entends? Elle est finie au barbecue et maintenant on la fout sur une bière.
2: Là, ça va mieux passer, si jamais, quoi.
1: Oh là là là là.
2: Le pauvre.

0: Et c'est pas tout, pardon Aurélien, je t'adore, mais je suis obligé de dire aussi, il faut pas que ça revienne aux oreilles de Jean-Paul Gaultier, parce qu'il a aussi une bière qui s'appelle la Jean-Gaultier.
1: Voilà,
2: oui, mais bon, là, c'est tiré par les cheveux, on sait même pas que c'est lui, tu vois.
0: Bah, ouais. Si,
2: ouais, c'est vrai. Mais il est très sympa, il dira rien.
0: Ah oui, Jean-Paul Gaultier, oui, ouais, je pense qu'il est sympa. Tu envoies une caisse, Aurélien.
2: Oui.
0: Alors que la Mireille.
2: Mais c'est fou,
0: elle veut pas de ça.
2: Je pensais pas qu'elle était comme notre Mireille.
0: Bah écoute, le nom c'est le nom, hein, c'est l'IP. Hein.
1: Après, il faut dire, je crois qu'il a mis la photo de Mireille sur, sur l'étiquette. Donc ça a dû la gonfler un peu.
2: Ah
1: je
2: oui,
1: pense.
2: Ouais. Ouais. Dommage, c'est drôle, Mireille Mathieu.
0: Il y a une caricature de Mireille Mathieu, ouais. Qui tient des colombes dans la main. Elle n'a pas apprécié, ça retient.
1: Bon, en même temps, écoute, bon, il a des idées. Il va au bout de son projet.
2: Ouais, hein. Il en aura d'autres.
0: En tout cas, Nike, on va l'écouter tout de suite. Et dans un instant, on continue de jouer tous ensemble. Je voudrais aussi qu'on ait un auditeur exceptionnel. Vous avez fait un truc exceptionnel dans votre vie. Vous nous appelez 0870-42-48. Et l'équipe, vous devrez deviner ce qu'il a fait d'exceptionnel. On adore, bien sûr, passion. On est là jusqu'à 19h en direct.
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0: Bienvenue tout le monde, on est en direct sur Énergie, il est 17h47 et on est tous ensemble. On commence à avoir du monde qui nous appelle pour être auditeur exceptionnel et croyez-moi, dans un instant, on a quelqu'un qui est canon.
1: Ah cool,
0: 0870-42-48, vous nous appelez, des auditeurs exceptionnels, vous nous appelez, vous passez en direct, vous faites des jeux. Il y a Coralie et Sébastien qui sont là, salut tous les deux.
4: Salut.
0: Bienvenue tout le monde, les copains. J'ai pour vous un jeu pour gagner cette fois-ci une Apple Watch. T'as déjà une montre, Coralie?
4: Non, pas du tout.
5: Eh ouais, j'ai une Rolex.
4: Ah bah allez, c'est parti, moi je prends tout.
0: Bah je m'imagine, non là c'est une Apple Watch quand même. Et Seb, t'as une montre?
6: Non, j'ai pas d'iPhone.
0: Bah mais une Apple Watch ça peut servir quand même sans iPhone.
6: Ça va servir, y'a pas de soucis.
0: T'as quoi comme téléphone, Seb?
6: Oh, un vieux téléphone encore, un Samsung.
0: Moula, tu m'as pas l'air nouvelle technologie, toi.
6: Non, c'est plus pour ma conjointe, elle a anniversaire. Hier, elle avait anniversaire.
0: Ah bah génial, et bah écoute, on te l'envoie vite, si tu l'as, faut encore la gagner, hein.
6: Bah bien sûr.
0: Seb, tu vas jouer avec Émilie.
2: Allez.
0: Coralie, okay. Tu vas jouer avec Rémi.
1: Allez.
4: Tu donnes tout.
1: Bien sûr.
0: C'est très simple. Je vous fais des énigmes, type perfoura.
1: Oh,
0: je vous fais la voix ou pas, comme vous voulez.
1: Ah si, toi,
0: ouais,
1: si,
0: je la fais la voix.
2: Je suis pas très fort, ça.
0: Je vous fais les énigmes. Le premier qui trouve entre Émilie et Rémi, vous donnez un point à votre auditeur.
2: Okay. D'accord. Rappelle-moi ton nom, mon auditeur.
0: Camille, ah pardon.
6: Seb.
2: Ok.
6: Allez, Émilie.
2: Allez.
0: Coralie et Seb, vous êtes avec nous. Ouais. Mais attention, okay, vous pouvez pas aider vos animateurs.
2: D'accord.
6: Ok.
0: Écoutez bien, c'est jouez dans la voiture.
2: C'est le premier
0: qui des deux qui trouve. Vous avez le droit à des mauvaises erreurs, c'est le premier qui trouve.
2: Ok.
7: On la tourne pour avancer, mais quand on l'est, cela signifie être branché. Qui est-elle?
1: La mode.
0: Non.
7: Non.
2: Redis la deuxième phrase, Parfouras.
7: Je suis en plein personnage. Comment?
2: Redis la deuxième
7: phrase. Je redis tout. On la tourne pour avancer, mais quand on l'est, ça signifie être branché.
0: La roue?
1: Non.
0: Être branché.
2: Ouais, l'aiguille.
0: Rémi, il est que sur la première partie. Tu sais.
1: Non, attends.
0: Être avant, on se roue.
1: Il s'en prend,
2: on est branché.
0: Il fait pas le lien avec la deuxième.
2: Allumé?
0: Attends.
2: Non,
0: il y a le branché là.
1: Non, c'est un truc, c'est là. Là quoi?
7: Là quoi?
0: Là.
2: Ah, on l'a.
0: La. La. La la la la la la la la la la la la. Je vous dis, c'était la page. Vous l'aviez ou pas, Coralie, Seb?
4: Non, pas du tout.
0: Ah ouais, c'est dur. Alors moi, c'est facile, je les ai devant moi, mais alors c'est vraiment le jeu auquel je suis le plus nul du monde.
4: Moi, c'est pareil, je suis nulissime à ça.
0: Les énigmes, je suis nul, tout le monde est nul. Est-ce que ce jeu est nul?
1: Sans doute, peut-être. Mais la voix est sympa.
0: En même temps, je vais offrir des cadeaux, j'improvise. Bah ouais, mais bon, je suis sur Internet, je cherche un jeu rapide, j'ai des énigmes, tu chies.
4: Oui, après on fait ce qu'on peut avec ce qu'on a.
0: Bien sûr. Ouais. Attention Coralie, parce que je vais pas te donner Apple Watch. Ça te... Quand on
4: c'est
0: y
4: pas
0: est...
4: grave, tant qu'ils donnent tout, ça me va.
0: Bah, ils vont donner le max. C'est parti, ça fait 0-0 bien sûr. Quand on y est, on ne sait pas où on est.
1: Vous avez muet?
0: Ouais, j'ai la flemme.
1: Attends pour moi.
0: Je me dis, c'est bon, je vous la refais une dernière fois. Parce
1: qu'on l'aime bien partout.
0: Ouais, mais après j'en ai ras le fion.
7: Quand on y est, on ne sait où on est. Il n'est fait que d'eau. mais peut devenir un impénétrable rideau.
0: Là, mur. C'est un peu facile.
1: Non, un mur. Bah, bien sûr, parce qu'un mur est fait d'eau.
0: Mur d'eau, bah, ça existe.
2: Un puits, je sais pas, un torrent.
0: Vous êtes pas loin. Écoutez bien, quand on y est, on sait plus où on est. Il est fait que d'eau, et ça peut devenir un impénétrable rideau. Vous avez tout.
1: Ah, le brouillard. Bonne réponse. Bonne réponse pour Coralie, ça fait un point.
0: Bien joué.
4: Je te donne tout.
2: Ça me saoule, j'ai envie d'arrêter de jouer.
4: Bon, si t'assistes, vas-y. Hein.
1: Non, t'inquiète, on va la faire.
0: Mais c'est fou ce qu'on a fait. Trouver une émission où le gars est en train de faire un jeu, il y a l'animatrice qui dit j'en ai marre, et l'auditrice qui joue pour une Apple Watch dit franchement, moi aussi, on arrête. Et elle bat d'un point. Elle est à 1-0, bah, elle joue pour une Apple Watch.
1: Oui, bah, ouais, franchement, c'est trop chiant, moi aussi, j'arrête.
0: Mais trouvez, faites le tour. Quelqu'un ou un auditeur en direct dit vraiment. Ton jus me gonfle.
2: Non, c'est pas ça me gonfle. J'arrête pas de perdre aujourd'hui.
0: Allez,
2: c'est pas
0: on y
2: ce
0: va.
2: Que
0: non.
2: J'ai.
0: Appelle, comme tu dis. Appelle la victoire.
2: Ouais, j'appelle la victoire. Je vais gagner.
0: Si de bon parfois il est qualifié, à transporter, il peut aider. S'il possède une certaine beauté à lui, on peut vous envoyer.
1: Quoi, maman?
4: En français?
0: Si de bon, parfois il est qualifié.
2: Ouais, le bon samaritain. Mm-hmm. Un bon.
0: À transporter, il peut aider.
1: Un âne.
0: S'il possède une certaine beauté, à lui, on peut vous envoyer.
1: Oh, maman.
0: On peut vous envoyer à lui.
2: Oui, j'ai compris.
0: Restez là-dessus. On peut vous envoyer et il peut aussi vous aider à transporter. Restez là-dessus.
2: Un bus?
5: Une charrette? Une charrette?
2: Un bus?
0: Mais t'es complètement malade.
5: C'est pas une charrette ou quelque chose comme ça?
0: Les amis, vous l'avez. Je vous
2: attends,
0: donne.
2: Attends, vas-y. Alors, il peut être bon. Ok.
0: Enlève ça.
2: Ouais, je l'enlève.
0: À transporter, il peut aider.
2: Oui.
0: Et on peut vous y envoyer.
1: Oui,
2: la charrette, une échelle.
1: C'est plus, ils sont plus subtils là. C'est un truc.
2: Ça c'est Johan. Je reconnais très bien son.
1: Sa patte,
0: notre producteur,
1: patte.
0: Bien sûr, la ouais. Patte de l'expert, feu vert.
1: C'est dur.
2: Mais attends,
0: on
2: mais
0: peut le diable.
2: Hein?
0: Transporter quoi avec le?
5: Ah le diable, bon sang! Ah ouais.
0: Mais oui, on peut vous y envoyer. On t'envoie au diable. Elle va au diable.
2: Ah oui. Oh ouais, et ouais. Le bon, quel rapport avec bon?
0: Mais j'ai de vous l'enlever. C'était confondant. Je vous ai dit restez sur ça. Je vous ai
2: oui, un bon. Il fallait dire un bon petit diable.
1: Ah ouais, ça devait être le premier en 3 points gagnant.
0: On a 20 minutes de jeu. On a un point.
4: J'espère que vous avez le temps. Hein.
2: Non mais moi allez, je vous le dis. Hein, je n'ai pas un cerveau qui est fait pour les énigmes. Mais on peut essayer. Hein.
1: Bah essayons.
2: Continuons.
0: Allez, on y va. J'en fais une dernière. Allez. Super banco, tout se joue là. On oublie. Il y a 0-0.
1: Non.
0: Bah non. Ok. Allez, bon, ok, passez en zéro. C'est le premier en 2 points qui gagne, hein. J'en peux plus de ce jeu. Il est le point de départ sans mener nulle part. Le point de départ ouais. Sans mener nulle part.
1: Ouais.
0: Terreur de l'écolier, surtout s'il est pointé.
2: Zéro.
0: Oh, ouais j'adore ce jeu.
2: Je l'ai dit. Trop sympa. On continue.
0: Voilà, ça allez. C'est votre niveau. Vous êtes allé trop loin.
2: Oui, bien sûr.
0: Ah, attends, ça c'est le niveau de mon équipe.
2: Bah hein, oui. Voilà. Vous croyez quoi?
0: Tu vois, moi il nous faut des trucs du téléprix qui croyait.
1: Oh ouais.
0: Faut pas sortir de ça, les gars. Vous allez trop loin là dans le truc. Allez. Allez, on y va. Balle de match.
2: Allez, j'ai manifesté. Oh. Je vais gagner. Seb, tu dis rien.
0: Là, ça va aller très vite.
2: Non, Seb, il s'est barré.
4: C'est pour nous, là. C'est pour nous.
5: Je suis dans le brouillard.
0: T'inquiète, Coralie. 2 secondes, ouais. Je suis sur l'autre ligne. Je suis en train de faire tourner à Skyroulette, là. Je reviens vers toi. Alors, écoutez bien. Ça va être de la rapidité. Elle est facile.
1: Pas de soucis.
0: S'il se montre en paillettes, ce n'est pas pour faire la fête. On l'apprécie pour nettoyer.
2: La lessive.
0: On le passe.
2: Non, c'est pardon, pas ça. C'est pas ça. Ok.
0: S'il se montre en paillettes, ce n'est pas pour faire la fête. On l'apprécie pour nettoyer. On le passe pour enguirlander.
2: Le savon de Marseille.
4: Le savon. Non, je l'ai.
2: Le savon.
4: Je l'ai aussi.
0: C'était quoi, Coralie?
4: Je sais pas, moi j'aurais dû la serpillère.
1: J'adore quand on s'arrête sur un truc, dire on peut pour nettoyer. C'est Émilie.
0: Le savon. Bah, elle a dit Marseille, j'ai dit non, c'est savon.
2: Pardon.
0: Excuse-moi.
5: Excusez-moi.
2: Il est un.

0: qui a fait une micro-sieste de 10 minutes, qui repart avec son Apple Watch. Et Coralie, elle n'avait rien à foutre du cadeau, donc ça tombe bien.
1: Non, mais je suis contente quand même, parce que c'est une femme qui a gagné, donc je suis contente.
2: Oh, ma bichette, c'est ça, les femmes. Tu vois comment mais on est entre nous.
1: Exactement.
2: Et vous voyez le pouvoir de la manifestation.
0: C'est vrai, je te l'ai dit.
2: T'as vu, il m'a dit surtout, manifeste, et ben j'ai dit je vais gagner, ben j'ai gagné.
0: Mais ben voilà.
1: Il faut croire en toi tout le temps.
2: Trop mignonne, Coralie. Je
0: t'es mignonne comme tout, Coralie. T'auras quand même pas de cadeau, mais t'es vraiment adorable, coco. Je sais, je te donne top. Je sais que c'est pas grave. Coralie, je t'embrasse fort. Merci d'être passé sur l'antenne. Sébastien, félicitations. Apple Watch, dans un instant, auditeur exceptionnel.
2: Ah, on va trouver ce qu'il fait.
0: Qu'est-ce qu'a fait d'exceptionnel notre auditeur dans un instant? On joue en direct. Avant ça, on s'écoute Oria. Soirée mondaine.
2: C'est bien ça, non?
0: Ah, c'est super. Ah, j'adore. Ça. Écoutez, c'est magnifique. On est en direct sur Énergie. Il n'est même pas 18h. Et nous, on prolonge jusqu'à 19h tous les soirs.
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0: Bienvenue à tous, bienvenue. Merci pour votre fidélité. On est en direct sur Énergie. Je le dis souvent, hein, vous êtes avec nous dans la voiture tout le temps. On essaie de partager plein de choses avec vous. Et quand vous êtes à Paris, dans le coin, si vous voulez venir assister à l'émission, ça nous fait plaisir. Camille Combal sur Énergie. Vous nous contactez. Et dès qu'on peut, on ramène du monde. On a toute la grande distribution française aujourd'hui avec nous dans le studio.
4: C'est vrai.
0: On a un couple qui a des Intermarchés à Cannes, on a quelqu'un qui bosse chez Auchan à Lille, et on a le chéri, lui, il pose les enseignes Intermarchés à Lille.
4: Ah ouais, d'accord.
2: Ah,
4: ouais,
2: regarde, incroyable.
0: Mais c'est fou.
2: Ouais.
0: Et bien on sent qu'il y a un vrai clivage qui s'est fait. Ouais. Intermarché ne se mélange pas avec Auchan.
4: Ah ouais. Non.
2: La grande distrie.
0: Hop, il se parle pas trop. Hein. Quel est ton prénom?
5: Amanda.
0: Amanda. Ça se passe bien? T'as rencontré les Lillois?
5: Oui, ça se passe très bien.
0: Alors Amanda, c'est celle qui a les Intermarchés avec son chéri.
4: Ok.
2: À Cannes.
0: Combien d'Intermarchés?
5: Un seul,
0: c'est bien déjà. Hein. Tu sais que j'ai bossé, on est confrères. Hein. J'ai bossé dans un Intermarché, je vendais des poulets rôtis.
2: Trop mignon, t'en aurais tellement acheté, moi, des poulets rôtis.
0: Pour me draguer?
2: Peut-être, qui sait. Si après tu m'emmènes à ton match de hockey que je te vois dans la grande tenue à l'époque, on fallait pas plus à Mamone hein, pour l'embarquer un poulet rôti.
0: Enfin, je peux vous dire, on a joué au hockey, ça a ramené pas beaucoup de meufs. Hein,
2: ah bon, hockey. Mais c'est tellement sexy le hockey. Non?
0: Je sais pas. Ça
4: sur glace, hein, sur gazon, c'est pas la même ambiance.
2: Ouais, oui, bien sûr. Ou le patinage artistique non plus. Ouais. Enfin, il faut la crosse, quoi, pour que ça soit sympa.
0: Bon, les copains, en tout cas, il y a quelqu'un avec nous qui n'est pas là dans le studio, mais qui est au téléphone, qui a nos auditeurs aussi. Merci à nos auditeurs qui viennent, qui nous écoutent. Et lui, c'est un auditeur exceptionnel. Il nous a appelé 0870 42 48. Il a une particularité. Il a fait quelque chose que pas tout le monde fait dans sa vie. Que je n'ai jamais eu la chance de faire dans ma vie.
4: Okay.
0: Vous allez devoir deviner quoi. Lucas est avec nous. Salut Lucas.
6: Bonjour.
0: Lucas, sois le bienvenu ici sur l'antenne. Lucas, c'est simple. Je vais même pas dire d'où tu es. Je dis rien. Okay. Je veux que rien donne un indice. Hein? L'équipe, vous allez avoir 2 minutes. Vous posez toutes les questions que vous voulez à Lucas. D'accord. Et il faut que vous deviniez quel a été son auditeur exceptionnel. Qu'est-ce qu'il a fait dans sa vie qui sort du commun des mortels, si j'ose dire. En tout cas, que pas tout le monde, est loin de là, a fait dans sa vie. Top.
2: Ok.
0: Gros.
2: Non.
0: J'ai pas dit non, j'ai pas dit. Mahu. J'ai pas dit. Top chrono. J'ai pas dit non. Attention. Chrono. Ok, j'ai pas dit top. Top chrono.
4: Est-ce que tu as fait atterrir un avion d'urgence alors que tu n'es pas pilote?
6: Non.
0: Attends, stop. Comment ça peut être ta première question? Normalement, il faut faire l'entonnoir, il faut partir un peu large.
4: Je sais pas.
0: Ceci tout de suite, c'est fou de dire top chrono, devinez ce qu'il a fait dans sa vie. C'est incroyable de dire est-ce que un jour t'as fait l'amour à un chevreuil. C'est hyper niche, quoi.
4: Je suis pas sûr qu'on l'aurait pris à l'antenne, mais.
0: c'est ça, ouais, j'ai mes petites vibes à moi, quoi. Top chrono.
2: Est-ce que c'est un rapport avec les échecs?
6: Non, pas du tout.
4: Les échecs, le jeu?
2: Ouais.
4: Ah oui. Est-ce que c'est sportif?
6: Oui.
2: Est-ce que c'est un sport de glisse?
6: Non.
4: Ok, alors donc, est-ce que tu es champion de quelque chose?
6: Non, pas vraiment.
2: Attends. Est-ce que tu as joué, t'es le seul en France à jouer à une discipline en particulier?
6: Non, mais on est très peu.
4: Est-ce que tu fais du, je vais aller parler dans un truc niche, du wing flight, là, des trucs où vous passez avec des ailes de chauve-souris dans les montagnes, là?
6: Non, pas du tout.
0: Fly suit.
2: Ouais. Est-ce que c'est un sport de l'extrême? Pardon.
0: De l'excrément? Est-ce que vous.
2: Ouais, non, vous jetez du caca.
0: Pardon,
2: non,
0: vous chiez dessus dans une combi et faut courir vite?
6: Non,
0: c'est vraiment pas ça.
2: Pas glisse, pas extrême. Très peu de gens qui jouent.
4: Ça se passe dans les airs ou pas?
0: Il reste une minute.
2: Ah.
6: Non, ça se passe pas dans les airs.
2: Est-ce que c'est un rapport avec les sumos?
6: Non, pas du tout.
2: Ils sont des mauvaises peurs, en fait.
7: Vous allez trop loin.
4: Est-ce que ça se passe dans l'eau?
7: Ça en parle d'un sport très répandu. Hein.
2: Ah, ok, bah alors.
4: C'est dans l'eau
2: c'est
4: ou pas?
2: Du foot? Ça se
6: passe pas dans l'eau, non.
2: C'est du foot?
6: Non plus.
4: C'est du hockey?
6: Non,
4: toujours pas.
2: C'est du tennis?
6: Oui, ça a un lien avec le tennis.
2: Ah, badminton?
6: Non.
2: Padel?
6: Non plus.
7: Non, mais il a dit c'est du tennis.
2: C'est du tennis. Ok.
4: Tu as rencontré un grand champion lors d'un tournoi français ou mondial. Ah. Ça se rapproche.
6: Entre autres.
2: Il a joué en fait contre un grand champion par un jeu de sélection. Non, c'est pas ça.
6: Je n'ai pas joué, non.
4: T'as sauvé la vie d'un champion sur le terrain parce qu'il était en carafe.
6: Non plus.
2: T'es ramasseur de balles?
6: Exactement.
2: Oui.
4: Oh, Roland Garros.
2: Ah. Et c'est tout.
4: Eh oui, Lucas, t'as quel âge Lucas?
6: J'ai 17 ans.
4: Il a 17 ans et je voulais absolument passer parce qu'il nous appelle et il nous dit on est à dimanche, commence Roland Garros et il fait partie attendez dans une vie les amis.
2: Mais oui, c'est vrai, en plus c'est des petits joueurs de tennis, pardon, je dis des petits, c'est pas péjoratif.
4: Non, mais ce sont des jeunes.
2: Des jeunes joueurs de tennis.
4: Des jeunes joueurs de tennis dans une vie, pardon, j'aurais
2: adoré bien sûr
4: un jour passer du filet à l'autre filet en ramasseur de balles. Donc tu as eu la chance d'être ramasseur de balles l'an passé à Roland Garros?
6: C'était en 2024 à Roland Garros, oui.
4: Donc t'avais quel âge?
6: J'avais 15 ans.
4: 15 ans? Et raconte-nous, t'as vu les plus grands champions du monde alors?
6: Oui, j'ai fait un match avec Djokovic sur le court central par exemple.
2: Waouh, génial.
4: Alors attends, il faut qu'on commence par le commencement. Lucas, pour tous les parents et les enfants qui nous écoutent, qui rêveront un jour d'y être, raconte-nous comment est-ce qu'on devient ramasseur de balles à Roland Garros?
6: Eh ben, il suffit d'avoir une licence à la Fédération Française de Tennis et après de s'inscrire sur Internet pour passer des sélections dans sa région. Et à l'issue de ces sélections, on est sélectionné pour un stage d'une semaine. Ah. Et à la fin de ce stage, il y a encore une sélection. Au départ, on est 5000 et à la fin, on est 280 à peu près pour aller à Roland-Garros.
4: Donc vous imaginez, à 66 millions de Français, il n'y a que 280 ramasseurs de balles tous les ans qui ont la chance de le faire une fois dans leur vie. Et alors, donc là, c'est pour être sélectionné. Donc j'imagine, en plus, tu dois évidemment être fan de tennis.
6: Oui, évidemment.
4: Donc ça doit être comme un fou de la rencontrer. Et là, on est obligé de savoir. Explique-moi un truc. C'est quand vous tenez la balle comme ça, que vous la montrez pour lui dire que t'as une balle neuve et qu'il te la prend pas à toi, t'as un peu le seum ou pas?
6: Un petit peu, ça arrive quand même. Ouais.
4: T'as envie de lui donner, pardon.
6: C'est ça, oui.
4: Ouais. Non, moi j'ai une question aussi. Est-ce qu'il y a vraiment des joueurs ou des joueuses? Super question. Oh là là là.
7: Tu vois?
4: Toi, tu sais où ça pique.
7: Ah bah moi,
4: toi,
7: je picote. Hein.
4: Hein, toi, t'es Catherine Sellac.
2: Toi, la grattée de l'émission.
4: Ah, oui. Ah,
7: la boule piante.
4: On va te faire, on va te mettre une émission sur France 2, toi. T'es où, chicha?
7: Ah bah.
4: Tu vois, boum, le matin, et t'es là, t'arrives, tu dis alors.
7: Hein? Vous entendez moins?
4: Est-ce que franchement, il y a un joueur que t'as trouvé pas sympa ou une joueuse, hein, bien sûr?
6: Bah, je vais pas dire qu'il est pas sympa, mais Richard Gasquet, il est compliqué parce qu'il veut toujours rejouer avec la même balle avec laquelle il a gagné. Et parfois, c'est compliqué, faut être très rapide, il est très pressé. Ah. Mais après, sinon, en dehors du terrain, il est très gentil.
4: Attends, excuse-moi, c'est-à-dire que s'il met une balle complètement out de l'autre côté là-bas, il veut resservir. Ah bah non, si quelqu'un a mis dans le filet de l'autre côté, il veut récupérer pour rejouer tout de suite avec celle-là?
6: Exactement, c'est ça, ouais.
4: C'est superstition, ça. C'est un truc de, elle a gagné, je la reprends.
2: Oui, bah, je comprends.
4: Pas mal.
2: Faut comprendre.
4: Pas mal. Donc Richard Gasquet plus dur. Nadal, t'as eu la chance de voir Nadal?
6: Je l'ai vu s'entraîner, oui, mais malheureusement j'ai pas pu assister à son match.
4: Oh là là, et comment tu sais quel match tu fais et tout? Ça doit être fou ça, vous devez vous tirer la bourre entre vous.
6: Ben, chaque matin on arrive et il y a une affiche avec le nom de chaque personne et le cours sur lequel il va ramasser pendant toute la journée. Et chaque jour ça change.
4: Oh là là. Et combien de fois tu fais, selon toi, en temps de Roland-Garros, combien de fois t'as fait d'un côté du filet à un autre côté du filet accroupi là?
6: Bah moi j'étais trop grand, du coup j'étais pas souvent au filet. J'étais
4: bien
6: plus
4: sûr
6: au fond.
4: Est-ce que t'as déjà pris une balle en pleine tête après un gros service, tu vois, un ace? C'est parce que c'est dangereux parfois.
6: Pas en pleine tête, mais ça m'est arrivé de la prendre dans les doigts et parfois ça peut faire assez mal quand même.
4: Ouais. Et tu penses que tu cours combien de temps sur un match?
6: Sur un match, on tourne à peu près toutes les 30 minutes, donc ça va quand même, il y a d'autres équipes qui sont là pour nous remplacer. Mais ouais, parfois ça peut être très long, surtout la Roland-Garros, c'est en plein été, c'est de mai à juin, donc il fait très chaud.
4: Tu dois prendre des carreaux, pas possible, j'ai un 10-50 là mon pote. Hein.
6: Ouais, c'est intensif quand même.
4: Oh là là, et est-ce que tu vas plus vite avec un joueur ou une joueuse que t'aimes bien?
6: Non, pas forcément. Après, évidemment, quand on fait des gros matchs, qu'on voit des gros joueurs, c'est quand même très impressionnant, on est très admiratif. Et comme on est sur le terrain, on voit vraiment la vitesse des balles et c'est très impressionnant.
4: Je vous assure, quand t'arrives au début, parce qu'on voit à la télé, et quand t'arrives, j'ai eu la chance d'aller à Roland-Garros voir un match, le premier service, ton œil, il n'arrive pas à le...
7: Ah ouais? tu peux, au bout d'un moment, oui. Mais sur le coup, quand ça sert, tu dis, mais attends, c'est pas Roland Garros, c'est n'importe quoi. On dirait, tu peux pas savoir comme ça va vite.
2: Ouais, ouais.
7: Tu vois quasiment pas la balle.
0: Incroyable.
7: Incroyable.
2: Bah, c'est des centaines de kilomètres heure.
7: Bah ouais, c'est près de quasiment 200, hein.
2: Et attends, c'est attends. Une Porsche. Hein.
7: Bah,
2: sur autoroute, ouais, sur la 6.
7: Bien hein. sûr. Hein. Le bourrasque, c'est. Lucas, et je suis content de t'avoir eu au téléphone, Lucas.
6: Moi aussi.
7: Et on t'embrasse.
6: Merci beaucoup.
7: Salut, Lucas.
0: Ah, t'as fait Sabalenka aussi?
6: Oui.
7: Oh là là, j'adore. J'ai un petit crush pour elle.
2: C'est vrai, je te comprends, hein. Elle est sexy, elle est trop sympa.
7: Sabalenka, petit crush, hein, je vous dis.
2: Très sympathique.
7: J'aime beaucoup, hein. Lucas, je t'embrasse fort. On s'écoute Gims, Soleil tout de suite sur Énergie.
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0: Salut tout le monde. Et non, c'est Rémi. Bah oui, voilà, c'est les choses qui arrivent. Parfois, il arrive, il est dans le couloir, je crois. Oui. Tu l'as vu, Émilie?
2: Je sais pas, je regardais un Reels.
0: Ah, tu regardais un Reels, ok.
2: Moi, j'étais occupée. Bon, bon. Pourquoi t'es là?
0: Mais parce que j'ai pris la place du patron.
2: Mais
0: il arrive, il arrive. En attendant qu'il arrive, on va écouter Jérémy Frérot. Vous savez que Jérémy Frérot, c'est le crush de ma femme. Pardon,
3: c'est vrai,
0: je vais le lancer comme ça, oh. Mais bon, avec son titre. Frérot?
2: Frérot, je crois qu'il s'appelle vraiment que c'est son vrai nom de famille, Frérot.
0: Bien sûr.
2: Incroyable.
0: Ah, bah ouais, c'est bien foutu. À tout de suite, les copains.
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0: Merci à tous d'être là. Justin Bieber, Nicki Minaj qui va arriver dans un instant. Hein. Ah, sympa ça.
6: Ah ouais, on va se faire ça, les copains. Beauty and the Beat.
0: Alors, Beauty and the Beat.
2: C'est, eh ben, c'est un jeu de mots pour Beauty and the Beast, la Belle et la Bête, et c'est un de Beat, the Beat, genre, the Beat goes
0: bam,
2: on.
0: Ah ouais.
2: Bam, bam. Il pensait à quoi, ton
0: mais rien. Ah non, non, non.
6: Ce qui m'inquiète surtout, c'est que vraiment, la semaine dernière, on lui a expliqué, la semaine d'avant aussi. et vraiment, une fois par semaine.
0: Mais
6: qu'est-ce que c'est?
0: Qu'est-ce que c'est, Beauty and the Beast, là, les gars? Je comprends pas la phase, là.
6: Mais, vous savez, je commence à avoir peur, j'ai des trous de mémoire parfois, là.
2: Ah, ben, bah, c'est large, hein, bienvenue, hein.
0: On vient d'écouter Jérémy Frérot, vous savez que c'est notre invité la semaine prochaine?
6: Bah oui, hein.
2: Ouais.
6: Non mais je veux dire
0: jeudi il sera là. Écoutez la programmation de la semaine prochaine. On a Jungle et Emma qui vont venir.
6: Allez.
0: On a Chloé Joannet qui sera là avec nous.
6: Ah cool.
0: Génial. Michel Denisot vient la semaine prochaine.
6: La classe.
2: Sympa.
0: Et Faustine Boller.
2: Oh, je l'adore.
6: J'espère qu'elle
2: lui fera un bisou. Je l'adore.
0: Bah, écoute, on va vraiment, je te le jure qu'on commence comme ça. On va arriver. Faustine Boller, t'as été avec nous. T'as un bisou d'Emilie.
2: Bah ouais, faites-le. Soyez sympa.
0: Je vais le faire. Évidemment je vais le faire. Il y a Amélie qui est avec nous. Ça va Amélie?
7: Oui, ça va, merci.
0: Comment elle va, Amélie? Elle vient d'où?
7: De Lyon. Et ça va plutôt bien.
0: On a beaucoup de Lyonnais ce soir.
6: Ah oui, ça marche très fort.
2: Les bouchons.
6: Les bouchons dans les
2: bouchons
6: dans
2: Lyonnais.
6: Ah, je voyais les bouchons genre dans les.
7: Ah, moi je voyais les bouchons d'autoroute aussi.
2: Ah non,
6: excusez-moi, mais ça marche
7: je
6: aussi.
7: Je voyais pas le rapport, mais.
2: Ah non, les bouchons lyonnais, c'est vos petits restos sympas, ça,
6: les
2: non
6: bouchons, mais attends,
7: ouais,
6: mais fourvières.
7: C'est pas ouf, hein.
2: Ah, c'est pas bien,
0: ça,
2: vrai
0: c'est pas ouf. Oh là là, j'ai l'impression qu'elle n'aime rien, Amélie.
2: Ah, Amélie.
7: J'aime pas ça, en tout cas.
0: Amélie.
7: Non, j'aime pas ça, c'est sûr.
0: Ah ouais, pourquoi t'aimes pas les bouchons? Mais c'est la spécialité de là-bas, t'es pas lyonnaise ou quoi?
7: Je suis pas lyonnaise, non.
0: Eh voilà. T'es d'où, toi, à la base?
7: De Rouen.
0: Il y a quoi à Rouen? C'est quoi la spécialité Rouen?
7: Pas grand chose. Il y a trois gros à Rouen.
0: Il y a trois.
6: Ah oui,
0: il y en a à la gare.
6: La Balbus Fontenoy.
7: Non, c'était pas ce compte-là, non.
6: Le cuisinier.
7: Exactement.
6: Trois gros. Le chef cuistot.
2: Ah, oui, étoilé. Voilà, c'est vrai, il y a étoilé. Un étoilé à Rouen.
6: Étoilé.
0: Attends, celui qui a un hôtel là? Non, c'est pas ça.
6: Non, non, non, non, il a un grand resto.
7: Je crois pas qu'il est d'hôtel. Non, non, c'est un très grand resto gastronomique, ouais.
0: Ah ouais, je connais pas du tout.
6: Pas du tout.
7: Bah voilà.
0: Bah écoute, Amélie de Rouen, mais qui maintenant est à Lyon et déteste Lyon, on va faire un jeu avec toi pour gagner des AirPods 4.
2: Ouais,
0: ça t'ira parfait, comme ça tu mets ça dans les transports, t'entends plus aucun lyonnais que tu détestes.
7: Parfait.
0: Elle dit non à rien, vous verrez. Je te donne pas tort. On va faire ça tout de suite, c'est le 60 secondes cadeau, c'est parti.
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0: On part au pays du soleil devant.
6: Oh,
0: les États-Unis.
6: Exactement.
0: Il y a quelques jours, un Américain aurait pu avoir le seum de sa vie, mais il a regardé la télé et depuis sa vie a changé. Qu'est-ce qu'il a vu à la télé, top chrono?
6: Son ex?
0: Non.
2: Un rapport avec le loto?
0: Oui.
2: Il a vu les numéros du loto?
0: Non, non, il n'a pas vu un tirage de loto, sinon ça arrive à plein de gens tout le temps. Ouais. C'est pas ça qu'il a vu, mais c'est un rapport avec le loto.
2: C'est un rapport avec le loto. Un ticket qu'il avait perdu, qu'il a retrouvé. On a dit à la télé, on a retrouvé un ticket.
0: Non.
2: Et c'était le sien.
0: Mais c'est pas loin. Est-ce que ça lui a permis de devenir très très riche?
6: Oui.
0: Ok, très bien. Alors ça veut dire que.
2: Il avait perdu son ticket.
0: On lui a trouvé. Exactement, mais il n'avait pas son ticket.
2: On lui a volé son ticket.
0: On lui a trouvé son ticket.
6: Non.
0: Allez, à la télé, il a dit oh là là, mais en fait, c'est moi qui ai gagné.
2: alors, il n'avait pas son ticket sur lui. C'est sa femme qui l'avait, qui était partie en voyage.
3: Non. Une interview dans une émission, dans un café, qui dit ah bah bon, on ne sait pas qui est le gagnant. Et du coup, bah, c'est peut-être sûrement Jason, parce qu'on est au Texas et que le mec, il est du jour au Texas, il s'en souvient. Non ?
5: Allez, 15 secondes. Allez, je l'accepte. Franchement, tu y es quasiment. Écoutez bien cette histoire, elle est folle. On adore les histoires de tickets retrouvés ici. Je crois que c'est vraiment les histoires qu'on a le plus racontées. Il y a un an, le 22 mai 2025, un ticket gagnant avait été acheté dans une station-service de Roseland.
3: Ah, Roseland, bien.
5: Le gagnant avait un an pour se manifester la semaine dernière. Ils sont retournés voir parce qu'on parle quand même de 6 millions de dollars. Et la semaine dernière, bon, bah, les journaux, ils disent qu'est-ce qu'on fait? On parle encore du détroit d'Ormuz. Non, bah, tiens, viens, on fait un peu là, le truc. Il y a dans cette station-service, dans 6 jours, les gains retournent, sont perdus puisque le gagnant ne s'est jamais manifesté. Ils font un reportage, sauf qu'à ce moment-là, le gars, il est devant la télé et il dit, mais c'est ma station-service. Et en gros, il y va une fois par semaine, il achète un billet. Il dit, mais si ça se trouve, c'est moi. Il repart dans ses poches et tout machin, il trouve un billet qu'il n'est jamais allé faire valider. En regardant le reportage, il retombe sur le ticket, il va le faire valider à la station essence. C'était lui le grand gagnant, il a vu le reportage et il vient de prendre 6 barres.
3: Eh ben bravo, en plus c'est vraiment là, c'est vraiment les planètes qui s'alignent, parce qu'il aurait pu passer complètement à côté de ce reportage, en vrai. Faut vraiment tomber devant la télé, devant le truc, enfin je veux dire, c'était écrit quoi.
5: Imaginez la probabilité de gagner à la loterie, mélangée à la probabilité de tomber sur le reportage qui te dit que t'as oublié que t'as gagné.
3: Exactement.
5: La proba, c'est proba fois proba, je sais plus combien ça fait, c'est fou. 6 millions de dollars, c'est énorme. Bon, on a des patrons d'Intermarché, ça les fait pas bouger, mais pour les... dans le studio ce soir, eux, ils disent, ouais. Faut quand même retourner à la station-service. Hein. Mais c'est énorme.
3: C'est fou. Le petit chou qui est là, il est reparti comme en...
2: Mais tu sais que depuis le début, t'as dit on part au pays du soleil levant et moi je voyais pas le rapport avec le Japon du coup. Mais c'était juste une vanne en fait.
3: Ah ouais, ouais.
2: Oh là là. Ah voilà. Et j'étais là, j'ai dit mais peut-être qu'il a regardé une émission au Japon. Vous m'avez induit en erreur en fait. Depuis le début.
3: Ouais.
2: Et en plus, j'ai donné toutes les pistes pour qu'il trouve. Non, aujourd'hui, je suis pas d'accord avec la façon qu'il a de gagner.
5: Aujourd'hui, alors ce soir, Émilie, pardon pour nos auditeurs.
2: Je vais avoir mes règles, j'imagine. Je suis dans ma mauvaise phase de cycle.
5: À mon avis, même avant 19h. Hein. Là, aujourd'hui, les auditeurs qui nous écoutent, elle est à prendre avec des...
2: Ouh, ne m'en parlez pas.
5: Oh là là là. Est-ce que je peux quand même féliciter Amélie qui gagne les AirPods? Parce qu'en fait, vous jouez ensemble.
2: Ouais, c'est vrai, en plus. Oui. C'est vrai qu'on joue ensemble. Bravo Amélie, t'es contente?
7: Ben oui, écoute, j'avais jamais rien gagné de ma vie.
2: Tu vois, c'est super.
5: Tu vas avoir de chance. Je suis très heureux. AirPod 4, Amélie, qu'est-ce qu'il y a un truc que vous perdez systématiquement? C'est les lunettes de soleil. Les lunettes de soleil que je les ai achetées, je sors du magasin, deux heures après, elles sont perdues.
2: T'as pas perdu tes nouvelles qui t'allaient super bien là. Hein.
5: Non.
2: Ah, celle-là, tu les as.
5: Encore, mais c'est une histoire de 24
3: heures. Non, mais il a mis un petit cordon, une petite chaînette en or, ça va hyper bien.
2: C'est à la mode en vrai.
3: Depuis que t'as fait ton balayage, je peux dire que les deux ensemble, ça y va.
5: Petit délire.
2: C'est pratique. Moi, le AirPod droit, si bien que je suis venu au filaire, tout simplement.
5: Ah oui.
2: Parce que je l'enlève, je sais pas où il est, j'ai vraiment 4 AirPods gauche. Ça fait cher, c'est ça fou. Coûte cher.
3: Il y a un voisin, il doit écouter toutes tes conversations avec AirPods.
5: C'est bien, c'est bon.
3: Rémi, moi, c'est le bip de mon parking souterrain, enfin le bip de ma compo, tu vois. Donc je suis obligé de me sortir de la voiture, ouvrir à la main, ressortir de la voiture, fermer à la main. Parce que c'est trop long de le refaire.
2: Attends,
3: c'est chiant.
2: Moi je connais un mec, si tu veux, il te refait tous les bips que tu veux. Même soi-disant ceux il faut demander à la copro et tout. Je vais te dire, je vais te donner l'adresse. Non, c'est pas sous le manteau, c'est un petit monsieur, c'est un Cambodgien.
5: Et qui fait ça, qui arrive à le refaire?
2: Ouais, il fait tous les bips et tous les. Tu sais, les trucs, les vigiques, comment ça s'appelle là, pour entrer dans les immeubles et tout.
5: D'accord.
2: Ok.
5: Ça sonne quand même comme un fait divers. Hein, je te dis, tout sonne fait divers, mais tant mieux si c'est carré. Mais
2: non,
5: là, ça part. Très fait divers quand même ton histoire.
3: C'est clair.
2: Non,
5: bien sûr.
2: Tu vas être content.
5: Justin Bieber.
2: Justin Bieber.
5: Autant pour moi, petit Dodan. Justin Bieber, Nicki Minaj, Beauty and the Beat. Ça veut dire quoi?
3: Ça veut dire que.
5: On est en direct sur Énergie. Il ne reste plus qu'une demi-heure avant de partir en week-end. On va en profiter à fond. On est en direct jusqu'à 19h. Bougez pas.
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5: Salut à tous. On est sur Énergie. On est ensemble avec Émilie et avec Rémi, bien sûr. On est là jusqu'à 19h encore avec vous. 0870 42 48. C'est le numéro complètement gratuit pour nous joindre tout au long de la soirée. Il reste une demi-heure, hein, globalement. Donc allez-y, perdez quand même pas trop de temps. On va faire un petit jeu de l'injustice tout à l'heure, avant de se quitter, pour bien se quitter de mauvaise humeur dans la semaine. Ça sera la dernière séquence de la soirée. On a du PLK qui arrivera tout à l'heure, bien sûr. Avant ça, j'ai un sujet qui va parler à tout le monde, tous ceux qui nous écoutent.
6: Mm-hmm. Un truc qu'on kiffe tous dans les voitures va être amené à disparaître, quoi?
3: Ah non, l'allume-cigare, oh non.
2: Non, mais ça fait longtemps.
3: T'enlèves l'allume-cigare?
2: Mais ça fait des années qu'il n'y a plus.
3: Ça fait des années qu'il n'y a plus l'allume-cigare. Pourquoi cette déception?
6: Attendez, mais moi j'ai un allume-cigare, vous rigolez quoi?
3: Oui, mais ça t'embêterait qu'il
6: bah, je sais pas, ça me ramène à des trucs cool, l'allume-cigare, t'as un allume-cigare.
3: Ouais, quand ton père il fumait deux Marlboro, t'avais 4 ans à l'arrière, bien sûr.
2: Ah ouais, avec les vitres fermées sur la route du ski.
3: Le siège auto, il sentait la clope froide.
2: Ah ouais, c'est fou, c'est fou. C'est vrai, ce qu'on a vécu.
6: Non, c'est pas ça, quelque chose va disparaître des voitures.
2: Un truc dont on ne se sert plus à cause des nouvelles technologies?
6: Non, rien à voir avec les nouvelles technologies.
2: Non.
6: Un truc qui dans les voitures, mais qui ne dure pas longtemps dans les voitures.
2: Ah.
6: Le lave-vitre. Non, c'est pas ça.
2: Qui dure pas longtemps dans les voitures.
6: Non. Je sais que c'est pas simple.
2: Tiens, attends, moi je vais trouver. Donc, t'achètes une voiture.
6: Voilà, c'est au moment où tu l'achètes.
2: D'ailleurs. Voilà, il y a un truc dedans.
6: Ouais. Et ça dure pas longtemps.
2: Ça dure pas ou les gens le perdent?
6: Non, ça se perd pas sur la route, ça ne dure pas longtemps dans la voiture.
2: Ça dure pas longtemps dans la voiture.
3: Ouais, la boîte quoi. La boîte.
6: Non, puis à un moment donné,
3: ça dure la boîte vraiment.
6: Sinon, c'est que tu t'es fait racheter.
3: L'échange, moi.
6: C'est même pire. Ça dure pas longtemps. Ça dure même à peine une semaine. Mais on adore.
3: Ah bah l'odeur neuf, quoi, le truc.
2: L'odeur du neuf.
3: Bravo Rémi. L'odeur.
2: De toute façon, je vous déteste. Ça fait 2 mois que vous êtes horrible avec moi. Il a dû se passer un truc. Non mais riez. Non mais riez, moi je m'en fous de vous. Hein. Moi je vous calcule pas. Hein. Moi ça me gêne pas. Vous pouvez rigoler entre vous, j'ai l'habitude. Hein. J'ai eu un grand frère. Mais franchement, vous êtes naze.
3: Ça va.
2: J'ai envie d'appeler une auditrice, tiens, qu'on soit deux filles.
3: Il y a plein de filles dans l'équipe.
2: Oui, c'est vrai. Mes copines disent.
6: L'odeur des voitures neuves. Des chercheurs allemands ont analysé plein de voitures neuves. Conclusion, il y a des substances toxiques.
2: Oh, ah.
6: Colle, plastique, tous les véhicules. Oui, hein, je fais pas de mauvaise pub à une marque. Hein, toutes les véhicules ont ça. Et pourquoi cette odeur est un sujet? Parce que dans cette odeur de neuf, il y a des composants chimiques. Donc il faudra faire en sorte dorénavant qu'ils soient éliminés avant que la voiture aille dans le commerce pour éviter que des nouveau-nés, tout ça, sentent ça pendant plusieurs semaines, plusieurs mois dans la voiture. Donc en fait, l'odeur qu'on adore des nouveaux modèles, bah en fait, c'est pas cool du tout pour les naseaux.
3: Mmh. Ok. Alors qu'il y a un petit sapin.
2: C'est tellement sympa.
6: Bah oui, alors que oui, un petit arbre magique.
3: Chèvrefeuille.
6: Ouais, bah bien sûr, ça passe. Mais tranquille.
2: Mais un feu rouge.
6: Pelka, ça arrive, je vous l'ai promis. Dans un instant, on reste en direct avec vous jusqu'à 19h. On va bien se marrer avec Rémi.
2: Je m'en fous de vous.
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6: Il est 18h43, on est en direct bien sûr avec vous. Vous le savez, j'aime vous faire un agenda le vendredi. Nous, on est là lundi, hein. Je précise, lundi, on sera là en direct à vos côtés, bien sûr, à continuer d'être avec vous, pour vous qui rentrerez le week-end, et puis aussi pour vous qui continuerez de travailler comme un jour normal pour ce lundi de Pentecôte. L'agenda un petit peu partout en France, d'habiter dans la Loire, à Montbrison. Marathon de la bière ce week-end.
3: Ah, c'est les monts. Ah, je les connais, les gens de Montbrison. Ça envoie un peu.
6: Marathon de la bière est de retour. 8500 visiteurs sont attendus pour courir et boire de la bière.
3: Oh bien,
6: si vous n'avez pas très envie de courir, c'est pas grave.
3: C'est pas non plus le sujet de base. Oui, oui.
6: Bah voilà, écoutez, donc n'hésitez pas à y aller. Ouais. Si vous êtes plutôt du côté du Mans, festival auto et moto rétro tout le week-end.
3: Ah, pas mal.
6: 200 exposants, vous voyez des vieux tracteurs, des vieilles caravanes, des vieilles voitures, enfin, vous allez le délire.
3: Des petites 103.
2: Mignon.
3: Guidon torsadé.
6: Ah, tu peux avoir. Hein.
3: Popolini.
6: Non, j'ai un pote, il avait le guidon, tu sais, vraiment menu comme ça, que tu peux être conduire avec les menottes.
3: Ah, oui.
6: Pour un pet, ça
3: ouais, bien sûr.
2: Évidemment.
6: Mégoton, dimanche à Lyon. L'assaut World Cleanup Day organise un mégoton toute la ville de Lyon dimanche. Le but, ramasser le plus de mégots possible dans la ville pour les foutre dans une crèche. Non. Gants et seaux fournis, départ 9h45. Le but, c'est de ramasser le plus de mégots, de nettoyer la ville. C'est canon, quand
3: même. Ça, c'est magnifique.
2: Ah, oui, bien sûr.
3: Bravo.
6: Et enfin, vous êtes dans le Cantal. Il y a plein d'autres choses en France, monsieur, mais si vous êtes dans ces coins-là. Dans le Cantal, à Foutange, vente de pain, faites du pain.
3: Oh là, elle vend le mieux. Parce que là,
6: vous... Vente de pain et tarte cuite au four de four à bois, pardon. C'est la fête du pain, quoi.
2: Attends, moi la fête du pain, j'adore manger du pain. Je pourrais faire que des repas de pain.
6: Ça, c'est un peu la fête du pain toute l'année. Tira.
2: Moi, j'irai.
6: C'est dans le Cantal. En plus, ambiance musicale et buvette prévue jusqu'à 2h du matin.
3: Là, d'accord.
2: Bah, voilà.
3: Là,
2: tu vois, je voulais sortir. Ben, je vais faire ça.
6: Repas champêtre, charcuterie, chou farci cuit au four. Fromage, tarte cuite au four. Mais vous voulez quoi de plus, les mecs?
2: Moi, j'adore.
3: Ça, on veut ça, nous.
2: Tout ça, j'ai aimé. Tout ce que t'as dit, j'adore. Et les tartes, les choux farcis.
3: Oh là.
2: Excellent.
6: Oh.
3: vous avez fait le tour de France. En deux secondes, je vous ai fait le tour de France. Dans un instant, c'est le jeu de l'injustice.
6: Ouais.
3: Toute l'équipe va s'affronter dans un grand quiz. Restez avec nous, on est en direct sur Énergie avec le son de PLK tout de suite.
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3: Merci d'être là tout le monde, on est sur Énergie, j'espère que ça va. Attention, l'enfant prodigue d'Énergie est avec nous.
6: Ah, bonsoir.
3: Charlie est ici. Bonsoir, Charlie qui aime, qui a une meilleure vie que la nôtre. Moi je croyais que notre vie était cool. Sachez que Charlie qui prend la suite sur Énergie, un vendredi après-midi, il arrive en short, bronzé.
6: Ouais.
3: Bronzé, mais les gars, mais on dirait qu'il vient de faire le Vendée Globe. On se dit, t'as fait quoi? Il vient de faire un tournoi de padel. Enfin, il vient pas de faire d'ailleurs, il vient de gagner.
6: Il vient de gagner.
3: Bravo,
6: c'était un peu simple pour ceux qui connaissent. J'ai gagné 100 points, ils n'avaient plus de t-shirt. Normalement, tu repars avec un t-shirt, là, ils n'en avaient plus.
3: Ah mince, ouais, super.
2: Regardez les cheveux pour quelqu'un qui a fait un tournoi et t'as fait un brushing ou quoi?
6: Non, bah, c'est avec la casquette, mais désolé pour l'odeur, vraiment.
3: Ah ouais, vraiment, c'est une ambiance. Hein.
6: Ouais,
3: mon gars, je suis à côté de toi, on dirait un facochère.
2: N'abuse pas, c'est pas vrai, vous n'êtes pas gentil.
3: Dis-moi, vous n'êtes pas.
2: Il
3: est à côté de moi, pardon, il sort d'un tournoi, il a le droit de puer, c'est pas grave, c'est la vie. Bravo pour le sport, bravo pour.
2: Mais en plus, t'assumes pas ce que tu dis.
3: Mais il pue. Voilà, pardon.
6: T'as couru toi aussi?
3: Moi, j'ai couru un peu. Ouais, je suis là depuis.
6: T'as fait un set.
3: J'ai plus 16 ans. En tout cas, on a fait une journée de travail, nous, ouais, Charlie. Elle doit être bien préparée, la Kiste, en tout cas.
2: Elle est bien, la case de Charlie, en fait. Ah, il fait tout ce qu'il veut toute la journée. Juste, il est pas là. À quelle heure c'est, toi? 19h, 22h?
6: Ouais, c'est ça.
2: Elle est bien, sa case. Hein. Il est tranquille.
6: J'ai préparé le classement ce matin. Au réveil, ouais.
3: Ouais, juste avant le tournoi.
6: Juste avant le tournoi.
3: Bien sûr, sinon, il serait pas allé l'esprit tranquille, il aurait pas gagné. Tout le tournoi, il s'est animé. Qui est numéro 7, qui est numéro 6. Donc, t'es bon, ça fait longtemps que tu joues?
6: Paddle, ouais, ça fait 2 ans, peut-être. Non, je suis très mauvais, mais là.
3: Très mauvais, tu gagnes un truc 100, là, je sais même pas ce que c'est, mais.
6: 100, ouais. C'est pas des très gros tournois, mais ça va. C'est pour ceux qui commencent à jouer un peu en compétition, c'est cool.
3: Non, bien joué, mon pote, bien joué. Mais est-ce que tu vas gagner le jeu de l'injustice?
6: C'est là,
3: parce que
6: le
3: Padel, t'as mérité, t'as gagné chaque point. Le jeu de l'injustice, c'est injuste à l'image du Padel.
2: Il est bon quand même.
3: Ah, bien sûr qu'il est bon. Attends, on ne peut rien dire sur Charlie. Elle nous a mis lourd toute la soirée. Charlie, il arrive. Oh, regardez-moi ses cheveux. Arrêtez de dire qu'il pue. Il est beau. Excuse-moi.
2: Ça vous apprendra en fait. Vous me rejetez? Je me suis trouvé quelqu'un d'autre.
6: Merci.
2: Avec moi, ça va très vite. C'est les chaises musicales de l'amitié.
6: C'est ça, ouais, bien sûr.
3: C'est parti.
6: Oui.
3: Jeu de l'injustice, je vous explique le principe. J'ai des questions pour vous, de culture générale, de l'actu d'aujourd'hui, d'il y a longtemps. Et avec toutes ces questions, on fera un classement à la fin de ma minute de questions. Celui qui a le plus de points, non seulement devient champion de la manche, mais ça lui donne le droit d'éliminer la personne qu'il veut. La personne qu'il a le plus dans le pif ce soir, ça peut être complètement injuste. Émilie, évidemment, ça ne sera pas Charlie. Ça peut être quelqu'un d'autre
2: si
3: de l'équipe.
2: Si j'élimine parce qu'il est fort, tu rigoles ou quoi? Là, il n'y a plus d'amitié, il n'y a plus rien.
3: Je commence avec toi, Émilie.
2: Allez.
3: Ça peut peut-être te donner la chance d'avoir une question de plus que les autres. C'est un avantage de démarrer. Émilie, pour une minute de questions, chacun votre tour, c'est parti. Top chrono. Natacha Saint-Pierre vient d'obtenir la nationalité française. Elle a d'ailleurs changé de nom. Comment s'appelle-t-elle?
2: Aucune idée.
3: Natacha Saint-Pierre, avec deux R-E, non pas I-E-R. Thibaut, quelle chanteuse vient d'annoncer qu'elle prolongeait sa tournée avec 9 dates supplémentaires?
12: Yana Kamura.
3: Dorothée. Rémi, quel coquillage long et plat porte le même nom qu'un couvert?
6: Un couteau.
3: Oui. Charlie, quelle personnalité désignée par l'acronyme JCVD?
6: Jean-Claude Van Damme.
3: Oui. Émilie, quelle pâtisserie est la gourmandise préférée d'Homer Simpson?
2: Les donuts.
3: Oui. Thibaut, à quelle couleur l'adjectif écarlate fait-il référence?
12: Bleu?
3: Rouge.
2: Rouge,
6: oui. Oh là là.
3: Rémi, quel mot désigne le bijou en forme de couronne qui orne la tête des Miss France?
6: Un diadème.
3: Charlie, selon le proverbe, en quoi est-on malheureux si on est heureux au jeu?
6: En amour.
3: En amour. Émilie, par quelle lettre le permis poids lourd est-il désigné?
2: Je sais pas.
3: Le C. Thibaut, quel est le prénom du chanteur de Préto?
12: Eddy.
3: Oui.
12: Rémi,
3: quel animal est présent sur la canne de parapluie de Mary Poppins?
6: Un canard.
3: Un perroquet.
6: C'est quasi pareil, tenté.
2: Je suis mal tombé, les gars.
3: C'était dur tes questions, je suis tout à fait d'accord. Émilie, t'as un point. Thibaut, un point. Charlie et Rémi, deux points.
6: Allez, rapidité.
3: Bonne chance à vous, voici la question de rapidité. Quel est l'aliment de base d'une mouclade? Répondez rien si vous ne savez pas.
6: Rémi.
3: Une mouclade?
13: Ah, quand même, la mouclade.
14: J'ai jamais entendu parler.
6: Bah, la mouclade, c'est un plat de Charente. Quelqu'un sait?
13: La moule? Non, non, tu te
14: dis. C'est Johan qui lui a dit.
6: Jamais de ma vie, c'est Johan qui m'a dit.
14: Il t'a regardé droit dans les yeux, il fait moule, moule.
6: Arrête du tout.
2: Bonne
6: réponse de Rémi.
2: Je connais sa tête par cœur.
6: Rémi, regarde-moi, est-ce que t'as triché ou pas?
14: J'ai pas triché. T'as un peu d'honneur ou t'as pas d'honneur?
6: Rémi, certifié qu'il n'a pas triché.
14: Bah, t'as aucun honneur, Rémi. Je suis famille ta fille.
6: Que la vie de qui?
14: De ta fille.
6: Que moi j'ai des enfants.
14: Vas-y,
6: Bah, il a eu une tête qui aurait pu me faire penser, mais il a pas dit moule avec sa tête. On l'a refait, je suis d'accord.
14: On l'a refait. Oh,
6: oui, t'as triché. On l'a refait.
2: Non, allez, vas-y, j'allais pas la refaire. La peine,
14: c'est normal.
6: Non. Arrête avec ta peine.
2: Je déteste quand je dis ça. Il me fait de la peine, pauvre, regarde.
6: Non, là on y va sérieusement.
14: Moi, c'est juste, j'ai pas réussi à lire ce qu'il disait sur ses lèvres.
6: Écoutez bien. Voici donc la question. Très classe, Rémi.
14: Bravo. Je suis hyper classe quand même.
6: Enfin, t'étais un peu dos au mur, mais très classe. Bon, écoutez bien.
14: Oui.
6: De quel duo fait partie Thomas Bangalter?
14: Les Daft Punk. En premier. Non, pas
6: ça
14: du tout.
6: Jamais tu l'as dit en premier.
13: Ouais, ça se joue sur un point.
6: Moi, les gars, jamais il l'a dit en premier.
14: Je peux pas.
6: Là, c'est trop en même temps.
14: Rémi, je suis beau joueur, il n'y a pas de problème.
6: Eh ben, il n'y a pas de souci.
2: Tu sais quoi, t'as perdu du temps, toi, en disant les Daft Punk.
6: Eh oui, moi, je dis Daft Punk direct. Je suis même en avance sur toi. Mais c'est pas grave, vas-y. Encore une. Allez, troisième chance. C'est bon. Alors, qui présente, c'est à vous.
14: En fait, c'est Bollard.
13: Non, Anne-Elisabeth Lemoine.
2: Lemoine.
14: Tu l'as reçu dans l'émission, Rémi.
6: J'avais le trip.
14: Excuse-moi.
6: Sur la troisième, je me plante et l'autre, il arrive derrière.
14: Dans l'émission, t'es là où est ma babette,
6: Tu devrais. Tu devrais me garder dans la course pour ce qu'on vient de vivre ensemble. Ce petit moment. Ça, si tu. Mais après, tu peux avoir.
2: Moi, tu m'élimines pas.
13: Je choisis d'éliminer Thibaut.
6: Aïe.
14: C'est cool.
2: Moi, j'aime trop jouer, il le sait.
6: C'est cool, c'est Thibaut, cool. Ça saute. Allez. Ça veut dire que pour une fois, Charlie décide de garder Rémi dans le bain.
2: Mon frère. Ça, c'est du beau jeu. Ça, ouais.
14: On aime bien. Ça m'émeut.
6: On y va, c'est parti. Voici ma question suivante. C'est à Charlie, le champion de la manche précédente, de commencer. Puis Émilie, puis Rémi, ainsi de suite. C'est parti. On laisse une minute, tiens.
14: Ah, je remets une petite minute.
6: On remet une minute. Ah, on se fait plaisir, on y va sur une minute.
2: Oui. Allez, on joue.
14: Allez, je mets 7 minutes.
6: Top chrono, quel personnage Harrison Ford incarne-t-il dans Star Wars?
14: Han Solo.
6: Oh, bien joué. Un point. Émilie, quelle marque a fait hier sa conférence annuelle?
14: Oh.
6: Comme tous les ans.
14: Ouais.
2: TF1.
6: Apple.
2: Je sais rien, c'est quoi ces questions?
6: Rémi, comment s'appelle la voiture de Retour vers le futur?
14: DeLorean.
6: Oui. Charlie, quelle émission de Canal diffusait les moments télé les plus marquants de la veille?
13: Zapping.
6: Oui. Émilie, quelle est la capitale de la Turquie?
2: Ankara.
6: Oui. Rémi, combien y a-t-il de grammes dans 12 kg?
14: 12 000.
6: Bien joué! Charlie, dans quel Disney peut-on voir le capitaine Crochet?
14: Non,
6: c'est pas celui-là.
14: Nemo?
6: Non, mais Émilie, de quelle marque française de vêtements vient d'être achetée par un groupe américain?
2: Oh, je sais pas, moi.
6: Oh, petit bateau.
14: Ah ouais.
2: Ah bon?
6: Rémi, quand il est au pluriel, quelle est la dernière lettre du mot gaz?
14: Mais y a rien, c'est Z.
6: Bonne réponse de Rémi.
14: Je me serais fait avoir, j'aurais dit ça.
6: Charlie, 2 points.
2: Bravo, Charlie. Ah bah, moi, je saute, hein.
6: Émilie, 1 point.
2: Je suis dégoûtée.
6: Rémi, 3 points pour Rémi.
2: Mais merde. Nerve.
14: J'ai rien fait.
6: Rémi.
2: Allez,
6: qui est-ce que tu souhaites
2: que le meilleur gagne?
6: Sauter.
13: Là, c'est juste Rémi, s'il veut garder la face.
2: Bah, bien sûr.
6: Après, il sent fort, hein.
2: C'est pas
6: fort, hein.
14: Ouais, je vais faire le jeu depuis le couloir.
6: Mais je suis obligé de le garder parce que c'est bon ce qu'on est en train de vivre. Et malheureusement, sortir. J'en reviens pas.
2: C'est pas grave.
6: Émilie, je te le dis, je te regarde dans les yeux, je t'aurais jamais fait ça de ma vie.
2: Je sais, mais nous, on est amis, lui.
6: Mais non, je t'aurais jamais.
14: Lui m'aurait viré, clairement. Mais moi, je veux l'amener au bout. Et vivre le truc et le sortir.
2: Je te ramène
14: en finale aussi.
2: C'est du beau jeu. Aujourd'hui, je vous trouve bien ensemble.
6: Ben voilà,
2: je vous laisse ensemble volontiers.
6: Pardonne-moi.
2: Ah, tu es tout pardonné. Je vais regarder ça avec.
14: Oh, je t'aime carrément.
6: Ouais, je t'aime.
14: Bon, c'est vous.
2: Il s'en base.
14: Non,
2: je
14: suis pas
2: là un petit peu. Je regarde ça avec attention.
6: Allez. 1 minute de questions pour cette finale. Une minute entière.
14: On est capable de pas donner une seule bonne réponse.
6: C'est clair.
14: Bonne finale, mon frère.
6: Rémi. Bravo Rémi.
14: Merci.
6: T'as été champion de la manche précédente. Je commence avec toi. Ouais. C'est parti. 1 minute de questions. Top chrono. Rémi, que signifie le S de OMS?
14: Santé.
3: Oui.
14: Charlie, dans quel océan sont situées les Maldives?
13: Atlantique.
14: Indien. Rémi, quel est le nom du super-héros de Tony Stark?
3: Superman, j'y connais rien. Oh là là.
14: J'y connais rien.
3: Iron Man.
14: Pas de soucis. Charlie, quelle est la forme du panneau stop?
13: Hieron. Octogonal.
14: Ah oui, merde. Hieron. Lui, en Belgique, quel nombre est désigné par le terme 98?
3: 98.
14: Bonne réponse. Charlie, qui a prononcé la phrase Ich bin ein Berliner en 63?
13: JFK.
14: Bonne réponse. Rémi, au foot, quel joueur est identifié par un brassard?
3: Le capitaine.
14: Bonne réponse. Charlie, quel mot d'origine italienne désigne une inscription ou un dessin sur un mur?
13: Un graffiti.
14: Oui. Rémi, dans Blanche-Neige et les Sept Nains, quel nain porte des lunettes?
3: Farceur.
14: Ah, c'est prof. Oh, c'est pas vrai. Charlie, combien de fois Daniel Craig a-t-il incarné James Bond?
13: 4.
14: 5. Rémi, combien y a-t-il de fois le C dans le mot coccyx?
3: 4.
13: Non, 3. Allez, remets-moi une question. Remets-moi une question.
3: Non, mais c'est moi qui prends là.
13: Non,
3: mais il y en a 4, il y en a 4.
13: Il y a 3.
3: Mais j'ai pas le temps, j'en mets
13: 4.
3: Mais j'ai pas le temps de faire coccyx, coccyx.
2: C'est moi qui fais le. Tu sais comment
14: faire? Ah ouais, je fais la ring girl.
3: Et voilà.
14: Charlie, 2 points. Rémi, 3 points, c'est gagné.
3: Voilà, hein, écoute,
14: je me rends compte d'un truc ce soir, c'est que Rémi est beaucoup plus fair play que Charlie.
13: Quoi?
2: C'est vrai, hein.
14: Charlie,
13: t'es
14: très fort, mais du coup, tu gagnes souvent la première manche, tu fais systématiquement sauter Rémi.
13: Ouais.
14: Et Rémi, quand il a eu la main, t'as pas fait sauter, et à la fin, il vient de checker toi alors que tu fais Gustave, t'es nul. T'es nul. Voilà, mais tu te rends compte, il est beaucoup plus fair play que toi.
2: Il était comme ça en paddle. Pourquoi il déteste quand je dis ça?
3: Et pourquoi il fait sauter au début? La preuve en image. Parce que quand on finit en finale tous les deux, c'est terminé.
14: Ah, voilà, c'est bien tout. Sûr. Mais t'as vu, c'est des questions faciles parce qu'il faisait un peu de peine.
3: Voilà, je peux pas gagner normalement.
2: Pauvre Rémi, tout le monde est contre la
13: lutte. Je suis content pour toi, c'est
3: pas du tout.
13: C'est bien,
2: c'est
13: normal, skin.
2: C'est bien, miskin. De temps en temps, tu gagnes un peu, nous, ça nous fait plaisir.
13: Il y a pas un gâteau.
3: C'est normal, ça fait plaisir. En tout cas, je suis très content de t'avoir sorti, mon petit loulou.
13: Bravo.
14: Bien joué. Charlie va prendre la suite maintenant. Je voudrais vous remercier de nous avoir suivis toute cette semaine. Vous l'avez compris, on a des invités canons la semaine prochaine. Jérémy Frérot, Michel Deniso, plein de monde. Ça va être vraiment super. On a Chloé Joannet aussi qui va être avec nous. Faustine Belert. Jungle, il sera notre invité lundi avec Emma. Bref, gros programme la semaine prochaine. On se retrouve en direct 16h-19h. On sera là lundi et Charlie qui prend la suite maintenant.
13: Ouais, avec la hitlist, les 40 plus gros hits à connaître pour démarrer le week-end. Parfait.
14: Regardez, il a gagné son pas d'erreur.
3: Il a gagné les deux.
13: Il a failli gagner les deux, absolument.
3: Ah, je suis très content de vous avoir vu. Ça fait longtemps qu'on n'avait pas joué, ça me fait plaisir.

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3: Il est là l'ancien, bienvenue tout le monde, il est 16h pile, on est sur Énergie, j'espère que tout le monde va bien. Ça va Oriane?
4: Trop bien.
3: Ça va Rémi?
5: Pleine forme.
3: Ça va la team?
6: Ouais.
3: J'ai trop de choses à débriefer avec vous et avec l'équipe. Il y a Geoffrey qui est avec nous, ça va Geoffrey?
7: Ça va très bien, bonjour à tout le monde.
3: Ça va bien Geoffrey, tu fais quoi dans la vie?
7: Je suis tailleur de pierre.
3: Comme Obélix?
7: À peu près, presque ouais.
3: Il y a des Obélix gars.
5: Bah ouais, un peu hein.
3: Je fais des menhirs, bah qu'est-ce qu'il faisait Obélix, il taillait des pierres?
5: Oui.
3: Excusez-moi.
7: Ah, c'est ça, on taille des pierres, on taille des colonnes torsadées, des cheminées, on restaure des châteaux.
4: Oh, magnifique.
3: Franchement, formidable. Moi, de toute façon, tous les métiers manuels, j'adore.
5: C'est ce que c'est ça?
3: C'est un compagnon du devoir. Souvent, les tailleurs de pierres, ils sont compagnons du devoir.
7: Exactement.
3: Voilà,
7: c'est ça.
3: Bam! Ils font le tour de France et ils apprennent leur métier en faisant le tour de France.
5: Ah,
3: c'est beau, hein?
5: Pas mal.
3: Ouais. Genre comme les compagnons de la chanson, mais version.
5: La pierre, quoi. La version granit, quoi.
3: Ouais, j'ai une question très vite, l'équipe. Je sais qu'il y a deux filles de l'équipe qui ont fait la même compète. Je veux savoir laquelle a gagné l'autre. Parce que même s'il y a de la sororité, ouais, j'ai envie de savoir qui a couru le plus vite et le moins vite. Il y a Jeanne qui a couru, c'était quoi la course?
8: Le 10 km Adidas de Paris.
3: Attention les marques. Hein. Faut citer 4 autres marques de sport.
8: 10 km Nike de Paris.
3: Et 10 km Footlocker. Allez-y, donnez-moi
8: 10 km Footlocker. 10 km Zara de Paris.
3: Ok, ça va. Voilà. Alors attention, vous êtes deux, Julia et Jeanne. Je veux pas de mensonges, hein. Je veux vrai. Jeanne, en combien de temps est-ce que tu as couru ton marathon? Enfin, ton 10 km.
8: 59 minutes.
3: Wow. Précisément.
7: C'est pas mal.
3: Ah bien, c'est super bien. Je suis fier de vous. Hein.
8: 59 minutes, 0,4, je crois, un truc comme ça.
3: Ouais, ça sent le, ça sent le 62 minutes.
8: À moi?
3: Julia, pas de mensonge. En
8: non.
3: Combien de temps est-ce que tu as couru?
8: 58,38.
3: Oh, oh, mais alors, donc ça veut dire que Julia a couru plus vite, mais comment vous n'êtes pas croisés parce que vous êtes
8: On n'a pas commencé en même temps. Moi j'avais rendez-vous à 9h40.
3: Ah, ouais, c'est des sas
8: on
3: de départ.
8: Sas.
3: Ah, comme ouais, vous pouvez le voir, moi je ne l'ai pas couru du tout. À titre personnel. Mais bravo Julia.
4: Peut-être que Jeanne s'est arrêtée pour manger des oranges. Il y a toujours des gars qui distribuent des oranges.
5: Non,
4: sur
5: ça
4: le
5: c'est
4: côté.
5: Fleury Mirogis, ça n'a rien à voir.
3: Oui, Jeanne.
8: Bah, alors, Julia a mis 58 minutes, mais elle s'est arrêtée plusieurs fois, pointe de côté, ampoule et tout, etc. Donc c'est quand même beaucoup plus.
3: Bah, c'est moins long, même si les ampoules,
8: oui,
3: tu t'arrêtes
8: donc
3: et tu
8: c'est
3: gagnes.
8: C'est pour ça. Me... 58 minutes, mais
3: toi,
8: je.
3: Toi, c'est
8: suis...
3: t'as arrêté
8: moi, c'est vraiment, j'ai donné ma vie. Hein.
3: Ah, waouh.
8: Donc c'est pour ça.
3: Tu sais quoi? L'important, c'est de l'avoir fait. Bien sûr, bien sûr. Bravo les filles.
4: Bravo.
3: Bravo de l'avoir fait. Geoffrey, t'as fait quoi toi ce week-end?
7: Ben moi, ce week-end, j'ai fait du vélo avec ma fille qui a 4 ans et demi. Elle vient d'apprendre à faire du vélo et on a fait à peu près 15 kilomètres.
5: Oh, ben, wow. Bravo, puisque Oriane, elle a quand même un peu plus âgée. Elle sait toujours pas faire de vélo.
4: Et non.
3: Ouais, ouais, ouais, tu vois comme
7: quoi. Elle me demande que ça maintenant.
3: Mais attends, maintenant c'est pas énorme pour un 4 ans faire 15 bornes.
7: Mais elle voulait pas s'arrêter.
3: Parce qu'elle aime beaucoup.
7: Donc on a fait du vélo.
3: Bon, vous savez ce que j'ai fait ce week-end? Je fais du sport aussi.
4: Quoi?
3: J'ai regardé le Grand Prix de Monaco.
4: Ah,
3: est-ce que t'aimes le Grand Prix, Geoffrey? T'aimes la Formule 1?
7: J'aime bien la Formule 1, mais je préfère la MotoGP.
3: Ah, je regarde pas la moto, mais les gars, ce Grand Prix. Oh, mais ce Grand Prix, Charles Leclerc, il a le seum. Parce que Lewis Hamilton, il commence à être bon, et l'autre, il fait des. Tellement il veut juste être devant Lewis Hamilton. Il veut que battre Lewis Hamilton, et il commence à faire des petits travers dans le mur, des petites conneries. Il stresse!
5: Ah oui, bah normal, il a quelqu'un aux fesses.
3: Max Verstappen éliminé d'entrée. Bon bref, je parle comme si j'étais Formula One, mais je suis comme un fou. Le Grand Prix était dingue. Mais en revanche, pardon Monaco, poste dans le Grand Prix à cause d'un problème de béton.
5: Pardon?
3: Les gars, arrêtez.
5: Comment
3: de faire des immeubles et des casinos. Foutez-moi des routes qui tiennent la route. Le Grand Prix a été arrêté 50 minutes parce qu'à un endroit où ils avaient refait du goudron, le goudron se foutait en l'air.
4: Bah, ils avaient qu'un job, c'était de mettre du bon sol. C'est un peu con.
3: Après, ils mettent des billets de 500, tu sais, ça me pas avec le chaud, ça. Mais non, mais c'est fou. Donc, ils ont été obligés de refaire à un moment donné pendant 3 quarts d'heure. Une vraie galère, les mecs.
5: Mais bah, et qui a gagné, du coup?
3: Antonelli.
7: C'est le petit jeune.
3: Mais ouais, 19 piges. Ah ouais? Wow. Est-ce que Maël, il a quel âge dans l'équipe? 23, ben regardez, il est plus jeune encore. Antonelli a gagné. Et Lewis Hamilton, dites combien?
4: Deuxième.
6: Ouais.
3: Ah bien.
4: Je
6: suis comme un fou.
4: J'ai juste vu Kim regarder Lewis, mais je n'ai pas vu Lewis que regarder Kim.
3: Je peux vous dire, Lewis Hamilton, l'an passé, il galérait. Maintenant qu'il est avec la Kim, il se démène.
4: Bien sûr.
3: Et là, il est avec la Kim, elle était en haut, elle était dans, je sais pas, au Sofitel ou au Mövenpick, je sais pas où, en train de regarder. Et ben, il allait, il a tout donné pour y arriver. Et Kim K était là, quoi. Kim K dans le paddock Ferrari, c'était fou.
4: Et elle discutait avec Madame Leclerc. Je n'ai vu que les épouses, moi.
3: Ouais, mais t'inquiète pas, elles savent que les deux, ça se.
6: Oh là, hop, ça se fait. On parle, mais les deux, elles veulent que leur Julie marche. Hein.
4: J'ai lu les articles.
3: Ah, je suis comme un fou. Hein. Qu'est-ce que vous avez kiffé ce week-end? Qu'est-ce qui vous a donné le sourire ce week-end, Rémi?
5: Écoute, moi, j'ai eu l'anniversaire d'une pote samedi soir.
3: J'ai même pas autant de potes. Ton anniversaire, j'ai 5 potes.
5: Fais la nive. Je te cache pas. Et encore une fois, avec modération, mais là, il n'y avait pas la modération. Je suis rentré chez moi sans la modération.
3: Qui
5: est-ce qui a fini le plat de pâte froide à 3h du mat?
3: C'est Bibi.
4: La dernière fois, tu t'étais fini aux lentilles.
5: Aux lentilles.
3: Alors, pardon, c'est pas si long à chauffer. Hein.
5: Non, c'est pas.
3: Est-ce qu'on avait le courage à cette heure-ci?
5: Non.
4: Avec les mains.
3: Vraiment, c'est bang.
6: C'est 40 secondes au micro-ondes.
3: Oriane, qu'est-ce qui t'a donné le sourire ce week-end?
4: J'ai emmené ma fille apprendre à nager. Alors, elle n'a pas appris à nager parce que c'est long, mais elle a mis la tête sous l'eau et j'étais vraiment au bord de la piscine en train de filmer, de hurler « Oui, oui, oui, c'est ça qu'on veut !»

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1: Bonjour, non, je ne vous connais pas, j'ai pas trop le temps. Qu'est-ce que c'est ton délire?
2: J'ai détimé, mais j'ai une couleur très vive sur moi.
3: Ah ouais,
2: je
3: magnifique.
2: Ça doit être la deuxième fois que je la mets. Je dois m'adapter avec. Je passe dans les couloirs en rasant les murs.
3: Prévenez notre invité, D6 est dans le plateau, sur le plateau ce soir, il n'est pas encore là, qu'il prenne des solaires. Sinon le live il va la faire avec de la photophobie, il va pas arriver à ouvrir les yeux pendant tout le live parce que c'est rose.
2: C'est vu, j'avais besoin d'exister ce matin, j'ai eu besoin d'exister, j'ai mis du vif.
3: Et c'est beau, c'est presque syndrome du personnage principal.
2: Ah, totalement.
3: Ah, mais bien sûr.
2: Je le savais.
3: Oui. Geoffrey, tu restes avec nous, on a encore plein de choses à te dire. Je vais vous redonner aussi plein de choses pour le bac parce qu'on a prévu des trucs pour vous. J'ai envie ce soir et j'ai envie toute la semaine. Le bac arrive, hein. Première épreuve du bac le 11 juin, là, c'est jeudi là, hein. Ça arrive très vite. Tous les soirs, je voudrais qu'on ait un correcteur.
4: Ah,
3: un professeur. Mais un correcteur. Quelqu'un qui peut nous donner une ou deux astuces, un ou deux tuyaux à vous qui nous écoutez, pour avoir une meilleure note. Histoire, science, bon, vous l'avez compris, toutes les matières. On va essayer d'avoir un correcteur par soir qui donne des petites astuces pour peut-être passer de 10 à 12.
4: Sympa, ça. On est proche des gens. Ça, c'est nous.
3: J'ai essayé de trouver ça. Donc, on les a pas. Donc, n'hésitez pas à nous appeler. Moi, j'ai l'idée. Maintenant, j'ai besoin de vous. 0870 42 48. Appelez notre championne, Julia, notre marathonienne. N'hésitez pas. Vous décrochez. Vous lui dites que vous voulez passer à l'antenne. Il faut être correcteur. C'est ça que j'aimerais avoir à l'antenne. Avant tout ça, on s'écoute Alex Warren. On reste en direct sur Énergie. Un seul numéro pour nous joindre, c'est le
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3: Waouh, sans répète.
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3: On va vous aider à réviser pour le bac sans être relou, je vous le jure. Et vous qui avez le bac ou qui êtes c'est loin derrière vous, rassurez-vous, on va trouver des infos qui vont vous intéresser. On en a plein. On a les infos pour Brio Dîner de ce soir. On en a parlé rapidement. Oui. On va parler du Tour de France. On parlait vélo tout à l'heure. Oh. Info sur le Tour de France, moi, elle est géniale.
4: Ah, moi, franchement, je suis mais épaté par cette trouvaille.
3: C'est stratosphérique.
4: Ah bah là, je suis en l'air.
3: Thomas Pesquet, là, c'est Thomas Pesquet, les gars. Oriane, t'es comment?
2: C'est très drôle.
3: Oula.
2: Ouais, c'est drôle.
3: Oh. Et Tibbs?
6: Moi, j'ai trouvé une réponse à une question que je m'étais posée et c'est énorme.
3: Ah bah, génial. Et on aura tout ça dans un instant. Et puis, je vous le dis, on attend des correcteurs du bac. Aidez les gens qui nous écoutent, les auditeurs d'Énergie, à passer de 8 à 10 ou de 8 à 12. Ben c'est ce qu'on va essayer de faire tous ensemble. Julien Lib qui va arriver. Dis-moi où. 0870 42 48, on a des cadeaux à vous offrir aussi ce soir.
6: C'est énorme ce qu'il y a cette semaine.
4: Plancha.
6: La plancha, bien sûr qu'elle est là.
4: Ça part.
6: Mais là, on a réussi à récupérer des iPhone 17.
2: Ah, oh,
3: oui. Mais ne le dis pas, tu le dis que maintenant.
6: Je le dis maintenant grâce au film Toy Story 5 qui sort le 17 juin. iPhone 17
3: génial.
6: À gagner.
3: Génial. Ouais. iPhone 17 qu'on vous offre ce soir. Appelez-nous, on joue toute la soirée.
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3: Ah là, je peux vous dire, je suis pas content. Oh là, je l'ai vu à ta tête. Oh là, je l'ai vu. Ah, parce que là, il y a un moment donné, moi je vais vous dire un truc, je veux bien en prendre plein la gueule tout le temps. Par l'équipe, par la vie, par la France. Mais là, voir les images tout le week-end de Dua Lipa en train de se marier, c'est trop.
4: Aïe, aïe, aïe.
3: On est en direct sur Énergie. Bienvenue tout le monde. Je vous ai promis qu'on allait vous aider à réviser votre bac dans un instant. Je vous ai promis qu'il y aurait des infos sympas. En un instant, on va revenir sur Dua Lipa.
4: Casse pas le
3: à Palerme,
4: là.
3: En Italie.
2: Elle s'est mariée avec une décontraction.
3: Les gens étaient furax.
2: Pourquoi?
3: Ah bon? Pas que moi. Les gens qui se sont retrouvés bloqués dans une ville. Sachez que les habitants de Palerme ont été quasiment confinés chez eux le temps du mariage, quoi. Ils ont passé un week-end à Paris, quoi. Tout simplement. Impossible de bouger, la ville bloquée. Pardon, c'est un week-end à Paname.
2: Ah oui, c'est contraignant, mais ça fait de la pub. Ça fait venir des gens. Moi, là, d'un coup, j'ai envie d'aller là où elle s'est mariée.
4: Ouais, mais moi, j'habite Palerme, ça me gonfle, en vrai.
2: Bien sûr que c'est gonflant, mais bon, ça fait plaisir. Tu passes une tête, tu vois des voitures klaxonner avec des petits trucs.
4: Oui,
3: je pense pas qu'il y ait des voitures qui klaxonnent. Je pense pas qu'il y ait une Dacia Sandero en train de klaxonner derrière la voiture de Dua Lipa.
2: Avec le
3: la
2: tulle.
4: Petite voiture balai avec les casseroles.
3: Je vous raconte tout. Madame Combal s'est mariée ce week-end. Et bah, c'est ainsi. Et bah, tant pis, je l'accueille son bonheur. Oui. On en parle dans un instant, je vous débriefe tout. Qu'est-ce qui a été interdit de faire à Palerme? Comment s'est passé le mariage aussi? Ils sont beaux tous les deux, faut quand même le dire, ça m'énerve sa race, mais ils sont beaux. On en parle, le temps d'écouter Julien Lib.
4: On a des infos sur le buffet?
3: Vacherin.
4: Très bien.
6: Bah oui, ça marche toujours.
2: Ça marche,
6: je suis pas étonné.
3: Et puis c'est tout ma doua, hein. Ça m'a aussi en entrée.
4: Ah bah.
3: Ça passe. Légumes, poulet, chaque.

0: Tu trouves toujours, quoi. Puis ça se picore, quoi.
1: Ça se picore.
2: Bah, bien sûr, on en reparle dans un instant, reste avec nous.
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2: Et bien sûr qu'on est là tous ensemble, les copains, on vient de s'écouter. Julien Libre, on est sur Énergie. Bienvenue tout le monde.
4: Merci.
2: Bienvenue, merci de passer.
4: Merci, monsieur Combal.
2: Tout le monde, on est là tous ensemble. Enfin, on est à chez.
0: Jusqu'à
2: 19h, bah, bien sûr.
0: C'est Bébel ou c'est
2: Bébel? Bien sûr, c'est moi, c'est le Guignolo, enfin. Qu'est-ce que tu veux, mon ami? Viens donc. On l'a vu cette soirée.
0: C'est
2: on va
0: super
2: se marrer.
0: Ah ouais, c'est plus dans les gestes que dans la voix.
2: Tac,
0: mais...
2: tac, badaboum. Attends, mais qu'est-ce qu'il y a là? Mon élan, on est des seigneurs, enfants.
0: Oh,
2: on
0: l'a pas
2: cette soirée là.
0: Ça, c'est les conflants. Hein.

0: tu vas, Lorraine?
1: Ça va très bien, Camille, merci. Et vous tous?
0: Ça va très très bien.
2: Super.
0: Trop bien. T'habites où, Lorraine?
1: À côté de Salon de Provence, à Malemort.
0: À Malemort?
1: Oui.
0: Me dis rien. T'as ouvert ta fabrique de gâteaux.
1: C'est ça.
0: Oui ou non?
1: Oui, c'est ça.
0: Je t'ai déjà parlé, je me rappelle de toi.
1: Tout à fait.
0: Je suis content, ça marche bien le business. Je me rappelle très bien Lorraine, parce que Malemort, c'est un nom qui me connaît moi, parce que c'est pas si loin d'Aix-en-Provence, et qu'on n'entend pas souvent à la radio. Et je me rappelle très bien, t'avais monté une société où, pour les mariages ou les baptêmes, c'est tu faisais des gâteaux sur mesure.
1: C'est ça. Exactement ça.
0: Et ça se passe toujours bien?
1: Ça va.
3: Mais c'est la grande période là, tu dois faire plein de gâteaux.
1: Ah oui, les mariages là, ils ont commencé. Hein. Un week-end, j'étais en plein mariage, donc ouais.
3: T'as fait plein de gâteaux.
0: Oh là là, elle a fait la voix. Elle a fait la pâte à choux, là. Non, mais je vois exactement, c'est des sponge cakes entre autres, et c'est fait pour monter et faire des belles décos dessus, quoi.
1: C'est ça, les layers.
0: C'est quoi les layers, c'est ça?
3: Des couches,
1: c'est ça,
3: veut dire.
1: Les layer cakes.
0: Ah voilà, le layer cake, exactement. Mais justement, ça tombe bien, Lorraine, il a tout dit, mon Rémi, puisqu'on va parler du mariage de la Doua.
1: Eh oui.
0: Ah, puisque maintenant, Madame Combal et Madame Turner, puisqu'elle s'est mariée avec Calum Turner. 300 invités, dont Charlie XCX, Shakira, Stéphane Bern, Mark Ronson. Ah, cherchez l'erreur, il y en a
2: qui
0: n'étaient
2: pas.
0: Non, c'est Stéphane Bern qui n'était pas. Et Mark Ronson. Et ils m'ont balancé tout le week-end leur bonheur à la gueule. Je suis pas content.
2: Hein. Ça, c'est le problème aussi, c'est ton algorithme. T'as un problème d'algorithme à un moment donné sur Dua Lipa.
0: Je fais quoi? Je la mets en sourdine?
2: Bah non, tu mets des chats, tu regardes des chats pendant une semaine, et après tu seras tranquille. Hein.
0: Ma Doua qui s'est mariée. Je suis triste. Ça aurait dû être moi. Mais bon, qu'est-ce que vous voulez que je vous dise? En même temps.
3: Et tu sais quoi? 300 invités, elle a dû voir personne.
0: Puis à Palerme, là, 40 degrés. Moi, je sue. Mais à un point. Son Calum Turner, je vois bien qu'il sue pas. Moi, tu parles. On serait sortis de l'église. Je serais déjà suant.
3: Parce qu'il a des assistants pour l'humecter. Il se fait éponger toutes les deux secondes.
0: Ah là là. T'as vu un peu les images, Lorraine?
1: Pas du tout.
0: Alors pourquoi ça? On en a beaucoup parlé déjà parce que ils sont beaux comme tout. Il y a les invités. Alors ils ont essayé de rester un peu discrets. Qu'il n'y ait pas 2000 images. Ils ont bien raison. Que ça reste leur moment à eux. Mais une grande partie de la ville a dû être privatisée pour les 3 jours de fête. 3 jours de bamboche. Hein. Elle s'est bien remise de notre relation. Hein.
2: Ah bah ça.
0: 2 grandes places ont été fermées au public. Des places entières. Je sais pas si vous vous rendez compte.
2: Oui, pas des places de parking quoi.
0: Des places entières. Mais tu sais quand t'es dans la ville. Ça te rend fou, mais déjà, vous savez, quand il y a un marathon, quoi, ce que je comprends, c'est important qu'il y ait des gens qui puissent l'utiliser. Donc, on bloque Paris, les Champs-Élysées. Mais quand tu fais le marathon et quand tu le fais pas, tu rages un peu. Mais si on te dit demain, c'est pour le mariage de Laurent Dutch, il y a un moment donné, tu vas dire, bon, les gars, c'est sympa, tout, mais il faut se calmer, quoi. Ouais. Non, mais tu vois, mais c'est un peu l'idée.
3: Oui, et donc, c'est fâcheux.
0: Je pense, t'es en voiture ou quoi, et t'as la petite chicotienne, toi. Et tu peux pas passer parce que Dua Lipa, t'as jamais donné l'heure et la ville est bloquée. Je comprends aussi les habitants.
2: Oui. Et puis, tu sais, je pense qu'il y a un petit côté aussi chauvinisme. En gros, ça aurait pu être quelqu'un de Palerme, ils auraient dit why not, mais là c'est quand même quelqu'un qui n'a rien à voir avec la ville, qui te bloque ta propre ville dans laquelle t'habites, donc ça peut être chiant en effet.
0: Ça peut être chiant, hein. Ils ont fermé des dizaines de restaurants qui ont dû être fermés parce qu'on pouvait plus y accéder. Le musée de la ville a été fermé.
3: Ah ouais, il y a eu de la perte pour les restaurateurs aussi. Enfin, j'imagine qu'il y aura de la pub aussi. Mais
0: écoutez bien, espace aérien bloqué.
2: Mais non. Ah.
0: Au-dessus de la ville, je pense que les avions pouvaient atterrir à Palerme, mais genre les avions de tourisme et tout, personne pouvait voler au-dessus de Palerme.
3: Et surtout qu'il devait y avoir quand même d'autres mariages ce week-end-là, on est en juin.
0: Je pense que tout le monde a annulé, je pense que tu peux pas te marier le même jour. C'est un peu Jeff Bezos avait fait ça aussi à Venise.
3: Ouais.
0: Et je veux pas être démago parce que je suis content pour eux. Mais tu dis, mais à quel moment ton bonheur à toi impacte une ville entière?
2: Bah oui, bien sûr.
0: Vous voulez quelques détails?
3: S'il te plaît.
0: Pendant le vin d'honneur, un pianiste est venu jouer.
2: Ah oui, c'est la moindre des choses.
3: Oui, bon.
0: Elton John.
2: Ah, d'accord.
1: Pas n'importe quel.
0: Ah, pardon. Bah oui, c'est Elton. Hein. Je sais pas s'il y avait ça à ton mariage ce week-end, hein, Lorraine.
1: Non.
0: Elton John n'est pas venu jouer un peu de piano?
1: Bon. Non, pas du tout. Pas à l'heure. Hein. Pas le...
2: Après, t'as quand Gilbert Montagné, t'es bien aussi. Hein.
0: Le DJ du mariage est venu mixer.
3: Vas-y.
2: DJ Snake?
0: David Guetta. Ouf.
1: Ah ouais.
2: Normal.
3: En amis, si ça se trouve.
0: C'est énorme. Et maintenant, attention, le champagne, le vin d'honneur.
2: Les annonces de David Guetta, elles mettent folle.
0: La jarretière, c'est parti. La jarretière.
3: J'ai mis le rétro proche pour les copains.
0: La fête a fini à 6h du mat et le lendemain, brunch.
2: Ah, y a pas une soupe à l'oignon? Non, les gars.
3: Ah,
2: y a pas de soupe à l'oignon.
0: Un pot là? Non, c'est quoi?
2: Le pot de chambre.
0: Un pot de chambre aussi, ça c'est bien.
3: Attends, c'est quoi le pot de chambre?
2: Un pot de chambre, voilà. Je vous l'explique?
3: Ouais, je crois que ça me dégoûte.
2: Le pot de chambre, c'est fin de soirée, quand les mariés ferment la boutique et vont se coucher, toi, en tant que témoin avec d'autres témoins, tu vas pas te coucher, tu prépares un pot de chambre, c'est-à-dire une sorte de un pot blanc, tu vois, dans lequel tu mets du champagne, des bananes recouvertes de chocolat pour imiter le caca, et tu mets du papier toilette autour du truc et tu vas les réveiller avec ça. En disant, c'est le pot de chambre, mais tu retournes le lit, enfin, c'est une guerre.
4: Ouais, ouais, c'est une guerre. Je suis pas sûr que c'était trop la DA de vous.
2: Je sais pas, elle a l'air sympa, hein.
0: Bon, en tous les cas, sachez quand même que comme ils ont tous été bloqués, certains riverains ont pu être indemnisés jusqu'à 5 800 euros.
2: Ah, quand même.
0: Dans l'impact. Bah, mais ceux qui étaient vraiment dans les rues bloquées, qui pouvaient plus sortir de chez eux, hein. Ah, je vais aller faire les courses avant, en mode confinement, quoi.
2: Ah ouais, mais pour deux jours, je les prends, les 5 800.
4: 5 800 balles, si elle veut se marier aux ors, on l'accueille. Hein.
2: 5 800, gars, tous les ors, on dit, vas-y, quand tu veux, viens tous les week-ends te marier.
0: C'est fou, non?
2: Incroyable.
0: Mais qui va indemniser ma tristesse?
3: Ah, ça. Ah. T'es un peu heureux pour elle, elle est contente, elle a ravi.
0: Non. À combien on évalue ma peine à moi?
2: Toi là, c'est costaud, je le sais, je le vois.
0: Je suis à 5 800, combien?
5: Il y a que le temps, faut que tu prennes le temps, ça va revenir tout seul.
0: C'est quoi la ville, tiens, Thibaut? Tu pourrais te marier dans une ville, la ville de ton choix serait laquelle? Ça peut être votre ville de naissance, hein, la ville où tu rêverais de te marier.
5: Moi, j'aimerais bien faire ça chez ma copine, vers Mont-de-Marsan, Bayonne, tout ça, tu vois. Ah, j'adore le sud-ouest. Moi, ça coûte un peu cher, tu vois, mais il y a des endroits qui sont énormes.
0: Lorraine, même si t'es déjà mariée, c'est quoi la ville où tu rêverais de te marier ou te remarier, peu importe?
1: Ah, j'aimerais bien la Venise.
0: Ah ouais.
3: Pas mal. Ah ouais.
0: Je crois que je choisirais Venise aussi, cliché de ouf. Mais vraiment,
3: on adore romantique de dingue.
0: On adore les clichés, je suis assez d'accord, hein, comme ta robe en témoigne.
3: J'ai rien demandé. Tu me demandes où je veux me marier, s'il te plaît?
2: Oui, tout à fait, avec ton ami.
3: Avec mon ami, à Saint-Jean-de-Luz.
2: Ah.
4: Vraiment, quelle surprise.
2: On tombe de l'arbre.
4: Depuis un an qu'on est avec Oriane, t'aimerais te marier où? T'aimerais manger où? C'est quoi ton endroit préféré? Si tu gagnes au loto, c'est toujours Saint-Jean-de-Luz.
3: Mais parce que c'est une safe place. C'est un endroit où rien ne peut mal se passer, si vous voulez. Je peux pas dire non, tout va bien se passer.
2: Bien sûr. Rémi, alors moi, j'aurais pu être cliché et dire l'Ardèche et machin, mais pas du tout. Je crois que j'ai une ville dans le sud que j'aime par-dessus tout qui s'appelle Sanary, en bord de mer.
0: Ah, bien sûr, Sanary-sur-Mer, à côté de Bandol.
2: À côté de Bandol.
0: Bien sûr. Ouais.
2: Magnifique, la petite église, la petite mairie, le petit
0: château. Juste au-dessus, le brusque.
2: Exactement.
0: C'est très beau.
2: C'est magnifique.
0: Très bon choix.
2: Et toi,
3: t'es
2: déjà marié?
0: Ah, moi, je suis déjà marié.
2: Ouais.
0: Mais tu ferais ça où?
2: Si je refaisais, je dirais les ors.
0: Ah ouais, j'aimerais bien, ouais.
2: En station,
0: chez moi, aux ors, j'aimerais bien. Ouais, l'hiver, j'aimerais bien.
4: Ça change un peu.
0: Ah, ouais, j'aimerais bien. Et Doua est la bienvenue sans son maudit Kaloum.
2: Comment il s'appelle, celui-là?
0: Kaloum.
2: Non, attendez.
0: Donc, elle s'appelle Doua Turner, si elle veut. Elle fait comme elle veut, bien sûr, mais si elle voulait, elle s'appellerait Doua Turner.
2: Mais il a un lien avec Tina Turner.
4: Mais il en a aucun, mon grand.
0: Ouais, on sait pas.
2: Ah non, elle est anglaise, elle est américaine.
0: À vérifier.
3: Turner,
0: je te le vérifie là.
4: C'est insupportable. Les gens, tu leur donnes la réponse, ils font bon, on checkera. D'accord, je suis en train de te le dire.
2: Ok. Allez, c'est bon.
4: Je vais quand même regarder, mais bon, écoutez. Lorraine, je te souhaite plein de bonnes chances pour la suite. B.O.B., voilà ce qu'on écoute tout de suite. On est sur Énergie. Les infos pour Brodini ce soir, spécial Tour de France dans quelques minutes.
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4: On est là et on est ensemble, on est en famille bien sûr avec vous tous. Vous êtes peut-être en voiture, en train de terminer une journée de boulot, en train de terminer une journée de cours. On va vous changer les idées, comptez sur nous chaque soir 16h 19h en direct. D'ici c'est notre invité.
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4: Il sera là avec nous tout à l'heure en fin d'émission, il va chanter en live son dernier titre. On est tellement contents de l'avoir. D'ici il sera là pour la première fois. Try. Voilà ce qu'il chantera tout à l'heure. Yes, elle est trop belle cette chanson. Et puis je vous l'ai dit, on va vous aider à réviser vos examens. Il y a du brevet qui arrive et il y a du bac avant tout ça. Ça commence là, jeudi. On va essayer d'avoir toute la semaine un correcteur ou une correctrice au téléphone. D'accord? Vous êtes concernés, 0870 42 48, les maths, le français, la philo. Avoir des petits atouts pour essayer de passer du 11 au 12. Vous voyez ce que je veux dire?
2: Éviter le rattrapage.
4: Finalement. Ouais, et puis pas juste réviser. Peut-être que les correcteurs, ils peuvent nous dire, j'en sais rien, on saura avec eux, nous dire, je vous avoue que quand tu démarres ta copie, commencer par ça, ça peut faire une petite différence pour eux, en tout cas. Et puis on va essayer de vous aider.
3: Ça peut tout changer. Moi, j'ai eu 10,5. Si j'avais pas eu un point ou deux de différence, j'aurais pu ne pas avoir le bac.
0: Mais bien sûr, ça fait la diff. Tu serais passé au rattrapage.
3: Tout à fait.
4: Alors que nous, on a une mention.
0: Avec cette robe, tu l'aurais eu.
3: Évidemment. Si à l'époque.
0: Mais bien sûr, tu éclairais la pièce.
4: Sound of Legend, ça va arriver.
0: Oui, très bien.
4: Et puis des infos pour Brio dîner de ce soir. Tour de France. On a trop de choses à faire, on n'y arrive pas. Moi, je vous dis, on a jusqu'à 19h, on est déjà ric-rac. T'es jeune, iPhone 17 à vous offrir.
0: Oh,
4: ouais, je peux pas m'en faire. Allez, bon courage tout le monde, on est avec vous en direct.
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4: Merci de nous choisir pour terminer vos après-midi. C'est tellement un kiff d'être avec vous. 16h, 19h. Oriane, Rémi et, oui, et Thibaut, on a tous, avec moi, une info pour briller au dîner de ce soir. Un fun fact sur un thème code chaque soir et c'est la bagarre. Franchement, je crois qu'on peut tous dire qu'on s'aime beaucoup.
9: Ah oui, oui, oui.
4: Mais pendant 5 minutes, sachez qu'on fera que se rabaisser.
9: Oui, oui. Moi, si je peux en mettre une petite à Rémi, ça va
3: voir s'humilier.
4: Voilà. Oui. Avant et après, il y a plutôt une bonne énergie. Oui. Sachez que dans un instant, les infos pour briller au dîner de ce soir, c'est un moment détestable.
9: Ah oui, mais on sait ce qu'on aime. Aussi,
4: on a tous envie de gagner et croyez-moi, surtout si quelqu'un a une meilleure info que nous, on sera là pour le rabaisser. Faut pas trop briller, c'est comme dans Koh-Lanta.
0: Ouais, faut rester un peu à sa place quand même.
4: Faut pas non plus mener toutes les épreuves de confort. Hein. Ouais. Bon, allez, on arrive dans un instant, le temps d'écouter Sound of a John, San Francisco.
0: Oh.
4: Et ouais, et si tu vas à San Francisco,
3: n'oublie pas de monter là-haut.
9: Ah non, ça c'est Rio, n'oublie pas de monter là-haut. C'est pas San Francisco, c'est si tu vas à Rio, n'oublie pas de monter là-haut. Oh là là.
3: Camille, quand même 30 secondes à
9: l'heure. Bon, on revient, bougez pas.
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4: comme tu la tiens, cette note. Mais les dernières paroles, puisque je rappelle que quand même la maman de Oriane, bienvenue, on est en direct sur Énergie, la maman d'Oriane, elle est américaine.
3: Tout à fait.
4: Elle est née à New York.
3: Et
4: c'est
3: oui.
4: Dingue. Hein. Quelle classe. Mais est-ce que tu peux nous mettre la fin et tu nous le traduis?
3: Ah bon? C'est elle qui est américaine.
4: Oui, mais t'as grandi en bilingue.
3: Oui, oui.
4: Attends. Duolingo, là.
3: Si tu vas à San Francisco, you're gonna need, tu vas rencontrer. Peut-on remettre la dernière phrase?
9: Oh, mais oh c'est non. Que celle-là qu'on comprend pas jusque-là.
4: Oui. Bah, San Francisco, le grand, là, merci.
3: Tu vas rencontrer. Des mains de gens gentils, des mains gentilles de gens.
4: Ah.
3: Some gentle people hand, n'est-ce pas ça?
4: Si,
3: Saint-Jean de Compostelle.
4: Je crois.
9: Alors, c'est-à-dire que si tu vas à San Francisco, tu vas rencontrer Saint-Jean de Compostelle, ouais, c'est fou.
4: C'est ce que je comprends, hein. Bon.
3: So, some gentle people there in that hand. I'm so sorry.
4: Alors, wow. Superbe accent, je dois le dire quand même. Hein. Au-delà de la blague, t'as vraiment un superbe accent.
3: Merci.
4: Tu peux dire Hi, this is Oriane on Energy in Music Only.
3: Hi, this is Oriane on Energy. It's Music Only. Non, bah, je l'ai perdu. It's oh, non, Music Only. C'est marrant, la seule phrase...
9: Tu n'arrives pas à dire, c'est celle en anglais.
3: Oui, it's music only. C'est fou, je n'arrive pas à la dire avec l'accent. It's music only.
9: Ça marche pas. Il n'y a pas un point d'interrogation. It's music only.
4: Bah ouais.
9: Bienvenue sur Énergie. Énergie, it's music only. C'est ça,
4: ouais. Bah, je crois. Hein.
9: Il y a Max qui est avec nous, ça va Max?
10: Ça va.
4: Calme-toi Max, oh, tu pètes les plombs ou quoi?
10: Oh.
4: T'es en train de péter les plombs mon Max, hein. Tu fais quoi dans la vie?
10: Je suis étudiant en master de statistique et traitement de données.
4: T'as ton bac?
10: Oui.
4: Sache qu'on va faire réviser les gens pour le bac. Même pas réviser, vous donner des astuces pour charmer les correcteurs. Ah, d'accord, oui, à travers votre copie, il y aura peut-être des petites astuces de gens qui corrigent les copies, il y aura des correcteurs, des correctrices, et qui vont vous dire, faites bien ça. Ça, attention, dépassez pas les marques, tout ça. Des choses qui font que vous avez peut-être le petit point en plus, on va essayer de vous le faire gagner. Oui.
0: Tracez en rouge, mettez bien le truc dans la marge. Des...
4: Après, si tu sais pas ce que c'est le théorème de Pythagore, je peux rien pour toi non plus. Faut arriver avec des connaissances, et nous, on va essayer de vous trouver des petites astuces qui font la diff.
3: Ouais.
4: Ok? On a plein de monde qui nous appelle, d'ailleurs, plein de correcteurs, de correctrices, on va les passer, on en passera un par soir au téléphone. Maxime, toi, tu es là pour nous juger, et on adore ça. Qui va avoir la meilleure info pour briller au dîner de ce soir? C'est très simple, le thème Roland Garros.
3: Qui aura la meilleure info?
4: Très simple, le thème Tour de France, parce que début du Tour de France dans un mois pile, le samedi 4 juillet. Donc, info sur le Tour.
3: Qui aura la meilleure info sur le Tour de France?
4: Pas tout à fait.
3: C'est le klaxon.
4: Ah bien.
3: Elle est contente, ma chérie.
9: Elle est contente, Anna.
4: Ah ben c'est son petit atelier créatif aussi. Hein. Oui. Là, c'est vraiment sa petite bulle à elle. Hein.
3: C'est son espace créatif.
4: Là, c'est l'espace créatif. On juge pas. On lui a dit, t'as ce jingle tous les jours. Tu fais ce que tu veux. Tu t'éclates. C'est de la pâte à modeler. Tu prends des gros feutres. Tu débordes un peu. Tu fais ce que tu veux. C'est toi, ta créa. C'est Montessori là.
3: Tu as le droit de rater. C'est ça. C'est exactement le leitmotiv.
9: Bien sûr. On l'entend souvent d'ailleurs. Qu'elle a bien le droit. On n'est pas affogé.
3: Non.
4: C'est son espace.
9: Bah oui.
4: Bon voilà. Maxime, Déjà, qu'est-ce que t'as pensé de ce jingle? Première question.
10: Moyen,
4: ça veut global. Je traduis, hein, c'est de la merde. Hein. Pardon, attention, hein. On veut pas t'enlever ton égo boost parce que c'est ton atelier créa, mais tu sens qu'il a pas été séduit.
3: Je dois m'améliorer, je
4: pense. Oh, pas du tout, t'es superbe.
3: Merci.
4: On va pouvoir y aller pour les infos pour Brio Dîner de ce soir et je propose que ce soit Oriane qui démarre.
3: Avec plaisir, je vais vous parler de Patrick Danquoine. Et c'est pas un coureur, c'est celui qu'on surnomme l'effaceur de pénis. Est-ce que vous en avez déjà entendu
9: parler? Oui, parce que sur les routes, ils écrivent et donc ils passent avant avec la peinture blanche et ils enlèvent tous ceux qu'on fait zizou.
3: Quand j'écrivais chez moi, je m'attendais tellement pas à ça, je pensais que vous alliez faire quoi? L'effaceur?
4: Parce que je regarde le Tour de France, comme vous le savez, j'ai petite passion quand j'ai le temps. En tout cas, je regarde les épreuves de montagne et il n'y a pas une semaine où il n'y a pas le docu dans Village Tour en mode on va suivre Patrick qui a effacé encore des kickettes. Et c'est parti, et tu l'as tous les ans sur France Télé.
3: Max, tu connais l'effaceur de pénis?
10: Oui.
3: Bon. Allez. Et bien,
9: le oui, il est venu. Oh, il est venu de ça aujourd'hui, le oui. Ah ouais.
3: Et ben, tu sais quoi? Je vais te donner encore plus de détails, plus qu'aucun documentaire ne t'en aura jamais donné sur ce fameux Patrick, parce que depuis plus d'une décennie, bon, Camille vient de le dire, il efface les messages à connotation sexuelle sur le goudron, politique, raciste, et en gros, il assainit un peu le tour pour que ce soit digeste pour les enfants, pour les familles, etc. Donc, du coup, c'était, voilà, finalement la fin de mon info.
9: Yes. Je vais vous dire vraiment ce que j'ai pensé de cette info, j'ai préféré le jingle d'Anna. Pour vous donner une idée, on remet le jingle.
3: Qui aura la meilleure info sur le Tour de France? C'est le klaxon. Quand même, excusez-moi.
9: Voilà, c'est vraiment 5 fois mieux que cette info.
3: Non, j'ai une petite citation. Il dit, je transforme les pénis en hibou, en lapin et en papillon.
4: Oh pardon, je retire ce que j'ai dit.
3: Pas quand même.
4: Pardon, j'avais pas la fin. Je retire ce que j'ai dit, formidable.
9: Ah ouais.
4: En hibou, formidable.
2: On aimerait le voir d'ailleurs, on aimerait voir la transformation.
4: Bah, t'as les yeux. Hein.
9: Ah ouais. Globalement, te cache pas, hein, t'as les yeux et le nez. Hein.
2: Un bon zen, le hibou, là. Un bon gros nez.
4: Le hibou.
3: Voilà.
9: Allez, Thibaut. Alors, tiens, vas-y Thibaut.
5: Moi je vais vous répondre à cette question qu'on s'est tous posée, Maxime. Pourquoi le maillot jaune est jaune?
4: Ah, je sais moi.
5: Ah, c'est fou, j'ai découvert ça. En fait, le Tour de France, il a été créé en 1903 par un journal qui s'appelait L'Auto à l'époque. C'est l'ancêtre de l'équipe, faut le savoir. Et en fait, ils se sont dit, comment on peut faire pour faire de la promotion de notre journal? Comment on peut être un peu partout en France?
4: Si je peux me permettre, surtout, c'est grâce à eux le jaune, mais surtout, ils se sont dit, il faut une couleur pour repérer quand le peloton passe. Alors, ils étaient moins au début, c'était 60, ils étaient pas 500 comme aujourd'hui. Mais il fallait qu'en un regard, bah, le monsieur dans son village, parce qu'à l'époque, c'était pas diffusé, c'était que dans le passant dans le village, faut qu'il reconnaisse le leader. Donc, chercher une couleur qui flash.
5: Et justement, leur journal à l'intérieur, les pages, elles étaient jaunes et ils se sont dit, bah, pour faire un hommage à ce journal, qu'est-ce qu'on fait? Eh ben, on met un maillot jaune en l'honneur, voilà, du magazine qui s'appelait L'Auto, qui est devenu l'équipe derrière ça. Donc voilà pourquoi le maillot jaune est jaune.
4: Il fallait qu'en un regard dans ton petit village, quand ça passait quand même à 60 km/h, tu repères le leader. C'est intéressant.
9: Ouais, c'est top.
2: Mais non, je dis ça, c'est top parce qu'en fait, il vient de faire mon info sans s'en rendre compte, mon type, c'est normal.
9: Tu peux pas savoir que c'était ton info?
2: Non, pas le maillot. Mais moi, j'allais vous dire, bah, d'où vient le Tour de France? Parce que c'est un journal qui était en galère, qui s'appelait L'Auto. Et du coup, ils ont fait une réunion, ils ont dit, si on faisait une petite course de vélo, ils l'ont appelé Tour de France. Et ça a sauvé le journal, et ce journal, vous allez pas en croire vos oreilles, qui est devenu l'équipe, quoi. C'est fou, quoi.
9: Mais t'as vu, Max, moi, j'ai mieux raconté.
4: Voilà. Bah, vous savez quoi? Thibaut est passé avant, ça veut dire qu'on va mettre un disque, et t'as le temps du disque pour trouver une autre info.
9: Allez, ça marche.
4: Sur le Tour de France, on continue, on garde Maxime qui s'éclate, hein. Tu t'éclates, Maxime. Hein.
10: Ah oui, là, les infos sont parfaites.
4: Eh bah, évidemment. Et tu sais quoi, je vous fais un petit cadeau, vous tous qui m'écoutez. Je repasse le jingle d'Anna Serena dans un instant.
3: Oh, génial.
4: Restez là. Avant ça, on s'écoute Dr Yaro. Vous allez voir, il est charmant, il est secteur 2, il est très sympathique. On écoute ça et juste après, deux infos, il reste Rémi et moi sur le Tour de France.
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4: Oh Maxime, tu vas te régaler Maxime. Et tu vas te régaler Maxime, mon info que j'ai sur le Tour de France. 4 infos pour Brio Dîner de ce soir, 4 fun facts. C'est Maxime qui va élire la meilleure ce soir. T'es d'où Maxime?
10: Je suis de Clermont-Ferrand.
4: Ah bah il passe souvent le tour à Clermont. Oui. Hein. Clermont.
10: Ah bah oui, chaque année quasiment maintenant.
4: Eh bien sûr. Eh bah écoute bien Max. Écoute mon info, comme ça je laisse un peu plus de temps à Rémi. Merci. Qui a quand même vu que Thibaut et Rémi avaient la même, ouais. Parce qu'on se consulte pas avant. Oui. Ça veut dire que Rémi a le temps du disque pour en trouver une autre. On la découvrira dans un instant et quoi qu'il arrive, on sait qu'elle sera pas ouf. Avant ça, la mienne, elle est folle, Maxime. Si tu veux me donner le point tout de suite, tu le fais, comme ça je suis encore plus libéré.
10: Ouais, je vais attendre un peu quand même.
4: Allez, on attend un peu quand même, il n'y a pas de souci. Merci pour la confiance.
0: Écoute bien, je vais vous parler du premier Tour de France. Le premier Tour de France, on en a parlé tout à l'heure, quelle année?
5: 1903.
0: La course a eu lieu du 1er au 19 juillet et il y avait 60 cyclistes qui ont pris le Tour, d'accord? Ouais. Et à la fin, il y a eu seulement 21 coureurs qui ont été autorisés à passer la ligne. Le vainqueur était français, Maurice Garin. Pourquoi il n'y avait que 21 coureurs, sachant qu'ils n'ont pas abandonné?
3: Ils ont tous été blessés?
0: Non.
5: Ils ont triché?
0: Oui.
5: Ah, il n'y avait pas les mêmes réglementations?
0: Pas du tout.
5: Non?
0: Il y avait les mêmes réglementations, sauf qu'évidemment, il n'y avait pas les caméras, il n'y avait pas les portables, je ne vous dis pas d'adieu, mais en 1903, il n'y avait rien pour les suivre. Et qu'est-ce qu'ils ont fait, mes loulous? Arrivé à la troisième étape, il y a un train qui passait, tous les coureurs, enfin, à savoir 39 coureurs, ont pris le train, les autres ont continué à vélo. Sauf que, ils ont pas eu une bonne idée, ils ont pris le train au hasard et ils sont montés dans le même train que l'organisateur du Tour de France.
3: C'est génial.
0: C'est fou.
5: Ah ouais,
0: et donc,
5: c'est
0: à l'arrivée du train, ils sont descendus, ils ont dit, bah, éliminé. Ils ont éliminé 39 coureurs sur 60 qui ont voulu prendre le train, non pas faire la course loyalement.
5: C'est une belle
3: c'est
5: morale.
3: Drôle.
0: C'est le dopage de l'époque, hein.
5: Oui, c'est ça.
0: À l'époque, c'était prendre le train. Et voilà, c'est encore plus simple. Hein.
3: C'était un Ouigo, c'était quoi?
0: C'était un Ouigo. Et plus, tu te fais pas choper, tu le retrouves pas dans les urines, ça.
3: Ah bah attends.
0: Un Ouigo, tu l'as pas dans les urines. Hein. Bon, bravo à eux. Enfin, non, pas bravo à eux. D'ailleurs, je sais pas pourquoi je dis ça, mais je trouve que mon info est bien, donc bravo à moi.
2: J'ai une super info, je suis trop content, je l'ai trouvé là pendant la musique. Les copains, c'est connecté au Tour de France. Pourquoi dit-on pédaler dans la choucroute? Est-ce que vous savez?
5: C'est pas dans la
0: semaine. Quand t'as un joueur.
2: Ça n'est pas quand il passe en Alsace?
0: Non,
2: ça aurait pu. Et quand t'as un coureur qui est mort, il pédale dans la choucroute, il est mort. Et ben, savez-vous qu'il y a quelques années, au début du Tour, justement, ce fameux 1903, t'as toujours une caravane, comme ça se fait encore maintenant, et la voiture balai, celle qui fermait la course, c'était une voiture qui sponsorisait, donc qui était sponsorisée par une marque de choucroute. Et marqué choucroute.
0: Et il pédale dans la choucroute, quand les mecs étaient au fond.
2: Non, c'est quand les mecs étaient malheureusement morts de fatigue, ils finissaient dans la voiture.
0: Aujourd'hui, mais elle est plus choucroute.
2: Elle est plus choucroute, quoi. Estampillée choucroute. Et donc, on leur disait, tu pédales dans la choucroute, mon pote. C'est-à-dire que t'es dans la voiture choucroute.
0: Excellente info.
2: Et
0: toi, tu sais ce qui te va, toi, le last minute?
2: Ah, mais c'est ma vie. C'est l'histoire de ma vie, ça. Mais comme les études. Hein. C'est le dernier moment.
0: T'es du dernier moment.
2: Ah, ouais.
3: Pardon, mais la semoule.
2: Oui, c'est ça, moi, je l'ai.
3: Pédaler dans la semoule.
0: C'est un autre tour. C'est un autre tour qui est le tour du Maroc. Et là, c'est sponsorisé par Garbit, non? Je sais plus.
2: Ouais, c'est ça, exactement.
0: Voilà, Tipiak. Donc là, c'était un côté semoule, quoi.
3: Très bien. On en apprend.
2: Ah bah attendez, on est là pour ça, hein.
0: Maxime, quelle a été ton info ce soir? Tout le monde nous a écouté, merci. Vous écoutez aussi en podcast cette séquence. Quelle est ton info préférée sur le Tour de France?
10: Eh ben, la plus originale, et je ne savais pas du tout, c'est pédaler dans la choucroute.
0: Yes.
2: Oh là là là là.
0: Et je vais le dire, c'est largement mérité. Elle était super.
2: Ah oh, merci. Tu vois,
0: on me l'a fact-check hein, quand même. Hein, c'est le fact-checking. Elle est bonne.
2: Elle est bonne.
0: Oh, j'ai peur. En général, quand elle est bien, en général, elle est rarement vraie. Eh ben, elle est vraie. Bravo Rémi.
2: Content.
0: Tu prends un
2: Max.
0: Point, Rémi. Tu remontes à moins 3.
3: C'est bien.
2: Bravo Rémi, c'est énorme.
0: Oh, moi, je suis à 7, les filles à 6 et Thibaut à 1.
2: Mmh. Oui, bah voilà. On va le remettre au rez-de-chaussée. Hein, Thibaut, Thibaut, c'est bien.
0: Ah oui, mon pote, t'es marrant.
5: Ça me brise le cœur.
0: Là, t'es pas mort?
5: Je croyais vraiment que t'étais mort.
0: Je suis en train de revenir.
5: Ah, il repart.
0: Max, merci à toi, on a passé un bon moment, je t'embrasse
10: merci
0: fort.
10: Merci à vous, merci.
0: Je vous donne le thème de demain. Tu veux le thème de demain, Max?
10: Avec plaisir.
0: Personnage de Disney.
3: Ah, très bien,
0: j'adore.
3: Cool.
0: Première apparition de Donald Duck, un 9 juin. Donc demain, on est le 9 juin, personnage de Disney.
2: Ok.
0: Parfait. On parle du bac, on parle de plein de choses avec vous. On reste en direct, bien sûr. Il est à peine 17h, on est jusqu'à 19h avec This Is, notre invité ce soir. On est comme des fous. On écoute tout de suite Tame Impala sur Énergie. Dracula, belle après-midi.
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0: Merci de nous choisir pour terminer vos après-midi. J'espère que tout le monde va très très bien. On est là ensemble en direct sur Énergie avec Rémi, avec Oriane.
3: Oui.
0: Et avec vous tous. On parle du bac, je vous l'ai dit. J'ai plein de choses que je veux qu'on fasse ensemble ce soir. On a aussi un iPhone 17 à vous offrir.
2: Absolument,
0: grâce à Toy Story. Ça sort quand Toy Story?
5: Ça sort le 17 juin.
0: Le 17 juin,
2: avec l'énergie.
0: Un 17 juin, oui. T'as jamais rien à foutre avant Toy Story.
2: Si je peux me permettre, 17 juin, c'est l'anniversaire de ma femme, donc je vais quand même essayer de. Hein, pardon.
0: Tu l'amènes voir Toy Story, tu dis grâce à eux, j'ai gagné un iPhone.
2: Et tu sais quoi, j'avais pas d'idée de cadeau. C'est parti.
0: Toy Story.
2: Nickel.
3: De classe.
0: Là, il voudrait faire quelque chose d'extraordinaire. On a déjà eu la chance de faire l'an passé, je crois, sur Énergie.
2: Ouais,
0: c'est fou de pouvoir faire ça. Je suis très heureux. Pour la troisième année de suite, Énergie a lancé un énorme casting sur TikTok pour recruter son prochain animateur. Les autorités compétentes. À savoir, Thierry Lavignac. On sélectionnait une personne qu'on va appeler là tout de suite et on va lui annoncer il sait pas que c'est lui ou elle le grand gagnant ou la grande gagnante. En gros, c'est des centaines et des centaines d'entre vous se sont inscrits pour nous remplacer, pour me remplacer, pour prendre une place sur Énergie. Je trouve ça génial. Et une personne est tirée au sort. C'est la troisième année que ça arrive et donc la personne, elle sait pas. C'est juste qu'on va l'appeler en direct et lui annoncer que c'est cette personne qui a été sélectionnée, puisque évidemment, t'as envoyé des maquettes. Une fois que t'es contacté, t'envoies des maquettes, tu dis salut à tous, machin, je m'appelle Théo, je suis sur Énergie. Tu montres que tu sais faire et ensuite, les autorités compétentes, à savoir Thierry Lavignasse, ont sélectionné une personne qu'on rappelle maintenant. C'est génial. Vous imaginez, on va annoncer à quelqu'un maintenant qu'il a un travail chez Énergie.
2: Et qui réalise son rêve aussi, j'imagine.
3: C'est merveilleux.
0: T'es parti. J'appelle en direct.
5: C'est fou en vrai.
0: En vrai, c'est génial.
5: Peut-être lui change la vie.
0: J'espère lui améliorer, peut-être pas lui changer, mais que ça le fasse kiffer.
5: C'est énorme.
0: Des centaines de gens. Allô ?
13: Oui, allô ? Oui.
0: C'est Pierre-Alexandre ?
13: Oui, c'est bien lui.
0: Pierre-Alex, j'ai une nouvelle pour toi.
13: D'accord, oui.
0: Ça va être trois mots. Bienvenue sur Énergie, Pierre-Alexandre. Ouais.

0: couper derrière toi, s'il te plaît?
1: Yes.
0: T'as pas fini de dire ça, tu vas voir le nombre de fois que tu vas dire ça sur l'antenne, mon Pierre-Alex. Sinon, ça fait écho à l'antenne. Pierre-Alex, trop content de t'entendre. Donc, t'es un nouvel animateur sur Énergie, je te l'annonce officiellement.
1: Bah, c'est incroyable, c'est un rêve de gauche qui se réalise, hein, comme on dit.
0: Je suis très heureux. Pierre-Alexandre, explique-nous donc comment tu t'es inscrit sur TikTok. C'était ton rêve d'arriver un jour sur Énergie.
1: Eh ben ouais, c'est ça. Je me suis dit, tiens, c'est toujours un rêve de tout petit. Donc d'abord, j'ai fait un peu de communication. Puis après, je me suis dit, bah tiens, je vais faire une école de radio à Montpellier. Et puis je me suis dit, tiens, je vais tenter le coup encore cette année. Et puis ben, je reçois ton appel. Donc c'est que ça a matché, quoi.
0: C'est génial. T'avais déjà essayé les années d'avant?
1: Je l'avais fait l'année dernière, ouais.
0: Ah, génial. Et ben, on est content. T'as bien fait d'insister, Pierre-Alex. Ça veut dire que c'est important pour les gens qui nous écoutent et pour toi, bien sûr. On prend bien, mais que les gens comprennent. Tu vas vraiment avoir un contrat, un CDI, sur Énergie. Tu vas pouvoir rejoindre une des antennes d'Énergie et devenir animateur officiellement sur Énergie, mon pote.
1: C'est incroyable. Je pense qu'il va falloir un petit peu de temps pour réaliser, mais c'est fou.
2: On est collègues. Bienvenue, collègues.
0: Pour pas longtemps,
2: mais... Oui, mais le temps,
1: donc,
2: le temps
1: que ça vaut. À Paris, alors.
0: Oui, bah arrive vite, quand même. Arrête-toi, hein. Quoi. Prends le train maintenant, quoi. Tu cherches pas un réalisateur, Pierre-Alexandre, par hasard. Pierre-Alex, toi qui rêvais d'arriver sur Énergie, je peux le comprendre, bien sûr. C'est qui tes artistes préférés?
1: Alors, en ce moment, j'aime beaucoup le Tame Impala Jenny.
0: Ah ouais, on l'adore.
1: Qu'on vient d'entendre, parce que voilà, j'adore. Et le nouveau Shakira est très très bien aussi, de la Coupe du Monde. Et étant grand fan de Toy Story, évidemment, le nouveau Taylor Swift est très très beau.
0: Bien sûr, dans Toy Story. Après, Poto, il y a une question importante, t'intègres l'énergie. Tu aimes Gims, hein?
1: Ah bah j'adore.
0: Ah bah vaut mieux, ouais. C'est super.
3: C'est Gims qui signe les contrats, donc vaut mieux.
0: Ah oui, c'est validé. Ah oui, pardon, je t'ai dit Thierry Lavenia, c'est Gims, hein, qui a validé ta machine. Oui. Bien sûr.
1: En fait, je vais faire sa première partie au stade Pierre-Mauroy, ça veut dire là.
0: Ouais, c'est peut-être toi qui animeras la première partie, hein. Pierre-Alexandre, pour les gens qui nous écoutent, comment ça se passe sur TikTok? Tu t'envoies une maquette, c'est ça? Tu montres ce que t'as envie de faire et ce que tu sais faire?
1: Bah, c'est tout à fait ça. Une petite vidéo. Hashtag Casting Energy à surtout pas oublier. Montrer un peu, ce qu'on sait faire. Dans sa cuisine, dans sa chambre, prendre un micro, une brosse à cheveux, peu importe, pour faire un micro et parler, montrer un peu sa créativité et surtout comment on est vraiment dans la vie et surtout mettre beaucoup de cœur et beaucoup de sourire et surtout de la passion, parce que je pense qu'on fait un métier de passion, donc voilà. Je pense que c'est tout. Beaucoup de motivation et voilà.
0: Eh ben écoute, Pierre-Alex, franchement, t'as l'air trop sympa. Je suis ravi pour toi. Je sens que ça te fait plaisir en plus et ça nous fait tous très plaisir ici en studio. On t'applaudit.
1: Oui,
0: nouvelle arrivée chez Énergie. Bravo, bravo. Oh, ça crie derrière toi, c'est qui?
1: C'est ma maman qui est là. Tu filmes ma réaction.
0: Passe-la moi, c'est quoi son prénom?
1: C'est Marie-Pierre.
0: Va, passe-moi Marie-Pierre.
1: Attends, je te la passe.
3: Ils aiment bien les prénoms composés chez eux.
0: Ouais, j'ai vu beaucoup de Pierre.
3: Ouais. Les mêmes initiales que Matt Pokora, il y a un signe. Hein.
1: Allô?
0: Marie-Pierre?
1: Oui.
0: Comment elle va, ma Marie-Pierre?
1: Elle est heureuse.
0: Eh ben, je suis très heureux pour toi, pour toute la famille et pour Pierre-Alexandre. Et en plus, j'ai une bonne nouvelle pour toi. Hein.
1: Ah, super, ça tombe alors.
0: Eh ben, là, il va avoir toutes les places pour Marc Lavoine et tout. Tu vas tout avoir là, je peux dire. Maintenant que tu es chez Énergie, tu vas être de tous les concerts. Hein.
1: Ah oh bah super, comme quoi les rêves deviennent un jour réalité.
0: Eh ben je suis ravi pour
1: bravo,
0: vous.
1: Bravo, en plus Énergie, c'est une super radio.
0: Mais bah franchement, t'as bien raison. Et je suis ravi pour toi. Il va tout être contacté bien sûr pour tout ça. Et est-ce que tu peux me le repasser? Il va lancer la pub du coup, oui. Ça première. Hein.
1: Ah oui, ça aussi, vive la radio Énergie.
0: Merci, gros bisous. Là aussi, il va falloir qu'il prenne l'habitude. Ouais,
1: ma maman, elle est à fond là.
0: Ah ouais. je vois ça. Pierre-Alex, c'est parti, c'est toi qui lance la pub.
1: Oh la vache, et ben retour de Camille Combal et toute son équipe, et puis tout à l'heure on reste avec nous D6 qui sera avec nous.
0: On va jouer aussi iPhone 17.
1: Hey, pour la sortie de Toy Story 5, c'est pas beau ça, un petit iPhone 17 là.
0: C'est tout, c'est fort. Est-ce que tu connais le numéro, on t'écoute?
1: 0800 70 42 48. Oh
0: et je rappelle, c'est gratuit bien sûr pour nous joindre. Bravo Pierre-Alex, on t'embrasse et Gims qui arrive dans un instant.
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0: Ah, ce Grand Prix hier de Monaco, il savait passer les choses. Ils peuvent pas doubler, mais il y a toujours des embrouilles à Monaco.
3: Ah, tu vois comme quoi, il est pas si lisse. Enfin, on me disait, ouais, Monaco, vous allez voir.
0: Non, mais il est intéressant, mais c'est de la tactique, mais il n'y a pas de dépassement à Monaco.
3: Oui.
0: Et les deux qui ont essayé de dépasser, ils sont foutus au tas, les deux. Enfin, oui, ils ont mis l'autre. trop tard, mais tu peux pas dépasser à Monaco.
3: Bah, c'est trop, c'est pas, bah, c'est des routes, c'est la route départementale.
0: Hein. Bah, c'est comme la route des fruits et des vins. Hein. Ah bah, tu fais gaffe, tu arrives en face, t'es obligé de voir, hein, parce que le Plata n'est jamais loin. Déborah est avec nous dans un instant, on la prendra au téléphone 0870-42-48 pour parler avec nous. Et faut jouer, j'ai un iPhone 17 à vous offrir.
2: Ah oui, enfin.
0: Je vais pas repartir avec, il me sert à rien. Donc je vous l'offre à vous, comme tous les soirs. Nouveau jeu dans un instant que tu vas adorer. Et c'est Déborah qui va avoir la chance de jouer avec nous. Restez là. 17h18, on s'écoute du Gims. Belle soirée, on est sur Énergie. Je vous l'ai dit, on va passer un correcteur dans un instant.
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0: Merci d'être là sur Énergie. J'espère que vous allez bien. On est en direct avec vous, avec Oriane, avec Rémi, avec mon Thibaut d'amour. On est là tous ensemble, avec toute l'équipe aussi, bien sûr. À la Serena, la cellule fact-checking. Elle fact-check, elle fact-check, elle fact-check.
3: Fait que ça.
0: Par exemple, je vais accueillir Déborah de Toulon et tu peux fact-checker.
2: Elle s'appelle... vient de Toulon ou pas?
0: Elle vient bien de Toulon, elle s'appelle Déborah. Okay, ça va, Débo?
6: Oui, ça va, super, merci. Et toi?
0: Mais ça va très bien. Débo, je t'ai posé une question hors antenne, tu m'y as répondu. Tu ne le dis pas à la voix haute, bien sûr. Mais je t'ai demandé de parier sur Oriane ou sur Rémi. Donc tu ne me dis pas pour qui t'as parié, bien sûr.
6: Oui,
0: d'accord, mais tu as parié pour un des deux. Puisque voici le nouveau jeu que je vais vous proposer, que j'ai appelé avec Thibaut, on a décidé de le nommer le Battle Quiz.
3: Oui, oh,
0: parce qu'il y a un quiz, en même temps c'est une battle.
3: C'est un brainstorm. Hein,
0: j'aurais pu également l'appeler le Quiz Battle.
3: Bien
0: mais
3: sûr.
0: Je trouve que ça sonne moins bien. Donc on est parti sur un Battle Quiz.
7: Pas mal. C'est le jeu du Battle Quiz.
3: Il l'a pris où, hein?
0: Non, il l'a pris.
3: Ah,
0: il l'a pris.
3: Ah, bah là, arrête.
0: Ah, bah les mecs, là, c'est Pierre Payenne.
3: Hein. Bah, il y allait, là.
0: T'es passé chez le béton ou quoi, toi? Non, bon, la vermifugée.
3: Oui. Ah, bah. Je suis sur la fin, là.
0: Le principe est simple. Chacun votre tour, vous allez sortir du studio et je vais vous poser des questions pendant 45 secondes. Des questions de culture générale. D'accord? Vous essayez de répondre le plus possible. D'abord Oriane et ensuite Rémi. Ok, vous allez sortir tous les deux du studio, puis vous rentrerez un par un. Vous n'entendrez pas les questions de l'autre, parce que je vais vous poser les mêmes questions pendant 45 secondes. Et ensuite, l'un des deux aura plus de bonnes réponses que l'autre, et on espère que Déborah aura bien parié.
3: Attends, il a sa tête de Iri là, regarde, il a sa tête, c'est du rire.
0: Non, c'est dommage, non, il nous a fallu les derniers jours pour trouver le jeu. J'adore ce jeu.
3: Bah oui,
2: ça peut être un peu humiliant, c'est-à-dire
0: pourquoi
2: que...
0: non, moi je veux pas de jeu humiliant.
2: Ah non, mais humiliant, raison gardée. Genre si tu.
3: Si je réponds moins que toi.
0: Non, mais si tu avais la réponse, c'est pas grave.
2: Non, mais bien sûr, amusons-nous.
0: Ça vous va? Non, mais l'important c'est qu'on s'amuse.
2: Ah bah non, mais moi je suis là pour ça. Attends.
0: Ah bah non, je veux pas. Attention, je veux que ça vous amuse. Je vous demande de sortir tous les deux.
2: Tous les deux?
0: Bah oui, parce que sinon t'entends les questions de l'autre.
3: Pas à l'abri de.
0: Oh là,
3: passer une tête à ma.
2: Mais du coup.
0: Ah non, mais moi, mais je sais Camille, pas, faut revenir vite ou pas?
2: Bah, on a, ah oui, si on sort tous les deux.
0: Ah oui, pardon, il peut, je pose des questions à personne. Non, Rémi sort, excuse-moi, je commençais quand rien, c'est idiot ce que j'ai dit. Ouais, autant pour moi, pardon. Ah, c'est une première aussi pour moi. On se règle. Il met du temps à sortir, mon Dieu, mais c'est fou, le syndrome du personnage principal. Il veut que sa sortie soit un moment, quoi. Sort, il veut créer un moment sur sa sortie, quoi. Mais je sors, hein. C'est fou, hein. Bon, Oriane,
2: oui.
0: 45 secondes de questions, je poserai les mêmes à Rémi dans un instant.
2: Bien entendu.
0: Déborah, attention, tu ne réponds à rien, bien sûr, c'est que pour Oriane. Top chrono. Non. Qui a été la première femme à recevoir un prix Nobel en 1903?
2: Marie Curie.
0: Bonne réponse. Combien d'eau les requins ont-ils?
2: Do, 1.
0: 0. En quelle année le premier iPhone a été commercialisé?
2: 2001.
0: 2007. Quelle est la plus petite planète du système solaire?
2: Vénus.
0: Mercure. Quel spectacle de Broadway est le plus lucratif de tous les temps?
2: Chicago.
0: Le Roi Lion. Quelle est la capitale de l'Inde?
2: Passe.
0: New Delhi.
2: Oui.
0: Quel est l'autre nom de la Joconde?
2: Mona Lisa.
0: Oui. Quel est l'animal le plus mortel au monde?
2: Le lion, l'abeille, le moustique.
0: Quelle est la température d'ébullition de l'eau?
2: 90 degrés.
0: 100 degrés. Quels sont les deux pays qui ont la plus longue frontière internationale commune?
2: L'Allemagne et la France.
0: Le Canada et les États-Unis.
2: Rien ne va.
0: Je posais 10 questions, mais peut-être que s'il va encore plus vite, j'aurai le temps de lui en poser plus. En tout cas, tu n'as que deux bonnes réponses en 10 questions.
2: Ok.
0: On va pouvoir accueillir Rémi et je rappelle, à la fin, on saura pour qui Déborah a mis. Rémi, j'ai posé 10 questions. À Oriane, tu auras peut-être même le temps d'en avoir plus.
3: Ah, c'est en temps, c'est en 45 secondes.
0: 45 secondes et je te pose les mêmes questions. Bonne chance, essaie de faire mieux qu'Oriane. Toi, ton but, c'est que de faire mieux qu'Oriane. Hein.
3: Ok.
0: C'est parti. Top chrono. Quelle a été la première femme à recevoir un prix Nobel en 1903?
3: Marie Curie.
0: Bonne réponse. Combien d'eau les requins ont-ils?
3: Ils n'ont pas d'eau.
0: Oui, bonne réponse. En quelle année le premier iPhone a été commercialisé?
3: 2007.
0: Bonne réponse. Quelle est la plus petite planète de notre système solaire? pas, la petite là, ah, je l'ai pas. Vite, Mercure. Quel spectacle de Broadway est le plus lucratif de tous les temps?
3: C'est le plus lucratif, c'est le Roi Lion.
0: Bonne réponse. Quelle est la capitale de l'Inde?
3: Kuala Lumpur.
0: New Delhi. Quel est l'autre nom de la Joconde?
3: Mona Lisa.
0: Oui. Quel est l'animal le plus mortel au monde?
3: Le serpent.
0: Le moustique, on l'a dit dans l'émission, ah oui. Ça. Quelle est la température d'ébullition de l'eau?
3: 100.
0: Oui. Quels sont les deux pays qui ont la plus longue frontière internationale commune?
3: Le Brésil et la France.
0: Commune?
3: Je sais pas, je me suis perdu dans cette question.
0: C'est le Canada et les États-Unis. Je vais vous dire un truc, il avait tellement de bonnes réponses, et dur, très dur. Bravo, poteau, le 2007 de l'iPhone et tout. Mais bravo, mais je t'explique un truc, hein. Je me suis dit, on lui a donné les réponses, franchement, mais.
3: Non mais écoute,
0: jusqu'à Kuala Lumpur.
8: Et là j'ai dit bon, on lui a pas donné la réponse.
0: Mais tu sais ce que j'ai cru, moi? Que tu disais pas de réponse sont des réponses fausses. Je t'ai regardé, je disais mais c'est pas possible. C'est pas possible. Je crois que tu disais pas de réponse, tu me faisais que des vannes.
3: 2007, le premier iPhone, t'as eu 6 bonnes réponses.
0: Non. Oh, il en a eu 2.
2: Et j'ai même pensé, c'est pas si mal vu la dureté du machin.
0: Ah ouais?
2: Ah non, Mona Lisa, écoute, sur un malentendu.
0: Déborah, tu peux nous dire maintenant un vote sur qui t'avais parié, je le sais moi.
9: Oriane.
2: Je suis désolée. Voilà.
0: Ah oui, tu vois les a priori.
2: Parfois je brille et ça n'est pas été le cas là, Déborah.
0: T'es tombé le mauvais mois même, Débo. Tu nous suis tous les jours. Ça fait un petit mois et demi que.
9: J'ai trop hésité, mais. Fallait bien faire un choix.
0: Il est bien, oui, ce joueur.
3: Ah, j'adore.
9: Je suis super triste là.
0: Et vous ne savez pas à quel moment jouer quand pour un iPhone 17. Vous savez quoi? Je suis désolé, Débo, tu pourras retenter ta chance. Vous nous rappelez.
2: Oui.
0: 0870 42 48. On refait une manche remet l'iPhone 17 en jeu. Vous voulez un iPhone 17, c'est le moment de nous joindre. 0870 42 48. C'est parti. On écoute avant ça. Ah, là, il est pas content.
2: Non. La madame, elle est mariée.
0: Moi, je l'annonce pas. Hein. Madame se marie sans moi qu'à Palerme. Vous l'annoncez, vous, ça m'intéresse plus, je donne plus l'heure.
3: Bah, écoutez, les copains, on va écouter Madame Combal, Dua Lipa, qui s'est mariée.
0: Madame Turner, je peux en entendre parler.
3: Oui, d'accord. Bon, ben voilà. Dua Lipa sur Énergie.
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0: C'est bon, la guitare est tout seul. Houdini, elle a disparu de mon cœur, oui.
3: Quand je pense que c'est toi qui finis le titre à la guitare,
0: ouais. Tu lui as fait ce cadeau. Après, bon, j'ai une Gibson à la maison. je te dise.
3: Ah oui, hein.
0: C'est comme ça, quand t'aimes la Zikas, j'ai un Mediator aussi. Hein.
3: Ah, bah,
0: j'ai un Mediator. Hein.
3: Et me dis pas que t'as un ampli Marshall.
0: Non, ouais. Non.
8: Non. J'aime trop être ce gars qui refuse des impôts.
0: C'est que vous connaissez ma règle de vie. Hein. Oui. Première règle de vie, c'est pas les mères, pas les fringues, et on ne refuse jamais une impro.
8: Et l'emplacement aussi, mais ça c'est pour autre chose.
0: Ouais, ça c'est le commerce. Quand vous ouvrez un commerce, l'emplacement. Et on refuse pas une impro. Ouais. Quelqu'un qui vient vers toi et qui fait une impro, tu l'accueilles.
3: Ben oui.
0: Toujours, c'est la règle de base. On continue ce jeu, c'est un tout nouveau jeu. Le jeu s'appelle, c'est un jeu qu'on a fait avec Thibaut, le Battle Quiz.
12: C'est l'heure de jouer au Battle Quiz.
0: J'ai pris plus haut. Le Battle Quiz, c'est maintenant. Je vais vous demander, je vous rappelle le principe. Je vous pose les mêmes questions pendant 45 secondes. Faut répondre très vite ou passer quand vous n'avez pas la bonne réponse. Plus je pose de questions, plus vous avez des chances de marquer des points. Sauf que l'auditeur mise sur un des deux. Et il faut qu'il mise bien pour gagner un iPhone 17 grâce à Toy Story 5 qui sort le 17 juin.
3: C'est énorme.
0: Donc, je vais d'abord vous demander tous les deux de sortir Rémi et Oriane pour qu'on entende sur qui Christopher va miser. Ça va, Christopher?
13: Ça va et toi?
0: Trop bien, mon Christopher. Christopher, attention, ils quittent le studio les deux. Et cette fois-ci, c'est Rémi qui revient en premier. Alors, ils sortent tous les deux. Christopher, tu viens d'où, mon poteau?
13: Je viens de Laval.
0: T'as envie de gagner un iPhone?
13: Oui, j'ai envie de gagner un iPhone.
0: Tu vas peut-être le gagner. On a l'iPhone, on a D6 qui arrive aussi en direct, qui va chanter ce soir. On a que du kiff ce soir pour vous. C'est parti, tu mises sur Rémi qui a gagné la manche d'avant ou sur Oriane?
13: Je vais laisser la chance à Oriane.
0: Et on va commencer par accueillir. Mais à partir du moment où tu parles plus, on est les seuls avec vous à la maison, dans la voiture, à savoir sur qui tu as misé. Eux ne le savent pas. Leur seul but, c'est de essayer de répondre le mieux possible aux questions. C'est parti. Faites entrer Rémi. Rémi, c'est parti. Bonne chance. 45 secondes de questions. Top chrono. Quel était le nom de naissance de la légende de la boxe Mohamed Ali?
3: Bali?
0: Non, Cassius Clay.
3: Mais oui.
0: En quelle année le mur de Berlin est-il tombé?
3: 1993.
0: 89.
3: Dans quel pays est né Che Guevara?
0: Cuba.
3: L'Argentine.
0: Oui.
3: Quelle est la capitale de Singapour?
0: Singapour.
3: Oui. Dans quelle ville chinoise a démarré la pandémie de Covid-19?
0: Wuhan.
3: Ouais. Aux échecs, dans quelle direction un fou peut-il se déplacer?
0: En diagonale.
3: Oui. Quel est le raccourci de la fonction coller sur les ordinateurs?
0: Coller?
3: Quel est le fleuve qui traverse Paris?
0: La Seine.
3: Oui. Quelle est la langue la plus parlée au Brésil?
0: Le portugais.
3: Oui. Combien de couleurs trouve-t-on dans un sachet de M&M's?
0: 3.
3: 6. Ouais. Quel pays...
0: Pas dingue là.
3: Ah, t'es passé un peu à côté. On a 4 bonnes réponses.
0: C'est déjà pas mal.
3: 4 bonnes réponses, j'ai eu le temps de te poser 9 questions. Non. 1, 2, 3, 4, 5, 6, 7, 8, 9, 10 questions.
0: Ouais, tu vois, j'ai pas la moyenne.
3: Ah! On va accueillir Oriane, tu dis rien.
0: Ouais.
3: On va accueillir Oriane maintenant. Il est bon le petit, hein.
10: Oh non!
3: Mais il est bon. Donc reste bien concentré,
0: focus.
3: Après, on verra sur qui est-ce qu'il a parié. Bien sûr, puisqu'à la fin, il peut avoir parié sur la bonne personne. On va vérifier ça tout de suite, quoi qu'il arrive, je te pose les mêmes questions. Ton but, essayer de battre Rémi alors que tu ne connais même pas son score. Attention, top chrono. Quel est le nom de naissance de la légende de la boxe Mohamed Ali?
10: Je sais pas.
3: Cassius Clay. En quelle année le mur de Berlin est-il tombé?
10: Ah, 81.
3: 89.
10: 89.
3: Dans quel pays est né Che Guevara?
10: En Argentine.
3: Oui. Quelle est la capitale de Singapour?
10: Singapour.
3: Oui. Dans quelle ville chinoise a démarré la pandémie de Covid-19?
10: Pékin?
3: Wuhan. Ouais. Aux échecs, dans quelle direction un fou peut-il se déplacer?
10: À droite.
3: En diagonale. Quel est le raccourci de la fonction coller sur les ordinateurs?
10: Pomme V.
3: Oui. Quel est le fleuve qui traverse Paris?
10: La Seine.
3: Oui. Quelle est la langue la plus parlée au Brésil?
10: L'espagnol. Le portugais, mais non.
3: De combien de couleurs trouve-t-on dans un sachet de M&M's?
10: 5.
3: 6. Quel pays a offert la statue de la liberté aux États-Unis?
10: La France. Ouais, bon. Le portugais, je le savais, hein. Excusez-moi.
3: Je vais accepter la France, c'était vraiment sur le gong, mais t'allais vite, donc on a pu poser une question de plus qu'à Rémi. Ce qui monte ton total à 5, Rémi a fait 4.
10: Mais non.
3: T'as battu Rémi.
10: Toi aussi, tu t'es planté, t'as dit espagnol?
0: Non, ça je l'avais, non. Portugais, on y était, là.
3: Christopher?
13: Oui.
3: Rappelle-nous sur qui t'avais parié?
13: Sur Ariane.
10: C'est une honte le mur de Berlin, c'est vraiment le stress.
3: 89, ouais, alors tu es Che Guevara Argentine, c'est pas simple, c'était piégeux.
10: Ouais, c'était piégeux. Non, mais je savais pour le mur de Berlin et le Brésil, mais bah dis donc.
3: Aucun avis Wuhan.
0: Ah non, elle a échappé. Ouais.
3: Wuhan et Cassius Clay. Mais comme c'est marrant parce que moi, il y en a que j'aurais pas eu, mais alors le Cassius Clay, je l'avais tout.
0: Ah oui. Ouais, non, mais je suis d'accord.
10: Ouais, je suis moins boxe, hein.
3: Ouais, mais c'est même plus que boxe, une icône quand même.
10: Bien sûr.
3: Bon, en tous les cas, ça veut dire que c'est gagné pour toi. On est très heureux. Bravo, mon pote.
13: Ouais, je suis content. Ouais. Merci, Ariane.
3: iPhone 17 pour toi. Et tous les soirs, il faut faire ce jeu. Génial,
0: il est trop bien.
3: Hein?
0: On aime bien, non?
10: J'adore.
3: J'adore à pouvoir changer, à pouvoir tester Anna, à pouvoir tester Johan. On va se régaler. Reste à

0: de philo dans un instant en direct avec nous. Bougez pas.
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0: Eh ben voilà, tiens, vous êtes fan de Michou, vous êtes sur le point de passer votre bac, peut-être vous êtes en plein dedans, vous êtes aussi des parents qui vous dites, tiens, comment je peux aider mes enfants à avoir des bonnes notes au bac? Ça arrive dans quelques jours, le bac, ça commence le 11 juin. Le 11 juin, pardon, écrit de français pour les premières. Puis ça continue, bien sûr, vous connaissez les épreuves, vous n'avez pas besoin de moi. Dans un instant, on va vous donner des idées pour réviser, mais surtout, des petites techniques, j'espère, d'un correcteur de copie, puis des années de philo.
3: Alors, pour philo, en plus, bah ouais, c'est top, parce qu'on ne sait jamais où on va avec la philo.
0: Donc, de 1, il va nous dire un petit peu voilà, ce qui, selon lui, pourrait tomber ou pas. Enfin, on va lui demander, puis peut-être qu'il sait pas. Et surtout, peut-être des petites astuces pour gagner le point qui peut faire la diff en tant que correcteur. On parle de tout ça dans un instant, le temps d'écouter Shakira, Shakira.
4: Si.
0: Dai, dai. Et dai, dai. C'est bien que tu l'as écrit pour moi, ce morceau, Shakira. Tu vois pas que t'es dans ma tête? Bon sang, je transpire pour toi, je vis pour toi, Shakira. Dai, dai, comme par hasard, tu changes 11 lettres, ça fait Combal. Je sais bien que t'as que moi dans la tête, bordel. Allez, on écoute ça sur Énergie, quasiment 18h.
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0: Daya, daya, bingo, j'adore.
4: Très kiffant.
0: Bingo.
4: Bingo,
0: j'adore. C'est le morceau de la Coupe du Monde, hein.
3: Ouais,
0: c'est Dai Dai, là. C'est Waka Waka, hein. Il y a eu Waka Waka, maintenant il y a Dai Dai.
3: Ouais, mais c'est comme quoi, faut toujours répéter le truc, tu sais, pour la Coupe du Monde. Dai Dai, Waka Waka.
0: Mais non, non, là tu fais une connerie. C'est le début, d'ailleurs, de Waka Waka. Je peux pleurer à chaque fois. Je sais pas pourquoi ce début, il est. Je trouve qu'il vient de trop puissant. Pas ça, pas du Jérilou, là. Vous allez voir, là, ce qui arrive. Elle, quand elle rentre dans le morceau, c'est une dinguerie. C'est. Y a plus une Shakira, hein.
3: Ah, ça.
0: Là, j'adore.

0: Aston la gagne.
1: Ah non, elle était pas descendue du bus, mais. En tout cas, elle donne envie. Mais visiblement, ils étaient sur autoroute FM dans le bus, et ils étaient sur autre chose et ils sont jamais descendus du bus. Y a Gilles qui est avec nous, ça va Gilles? Gilles, vous allez bien? Ah, j'entends pas Gilles. Le Gilou.
2: Gilou.
1: Est-ce que Gilles est là?
0: C'est un test, ouais, peut-être, pour voir comment on réagit. Wow. C'est un test de prof.
3: Non.
1: Ah, Gilles. Ouais, Gilles, je vous entends, vous êtes là?
3: Ouais, je suis là.
1: Gilles, on peut se tutoyer?
3: Allez.
1: Avec plaisir, c'est gentil. Gilles, tu es prof de philo.
3: Eh ouais.
1: En région parisienne, au lycée Louis Armand.
4: Très bien.
3: Voilà.
1: Et je suis très content de t'avoir déjà. Merci de prendre quelques minutes pour aider les futurs bacheliers qui nous écoutent là dans quelques jours. Et aussi parce que tu es correcteur de copie du bac depuis 25 ans.
3: Oui, bah, comme tous les profs de philo, hein, on n'y échappe pas tous les ans, corrige le bac. Voilà, effectivement.
1: Ça a l'air de t'emballer.
3: Ouais. Non, mais c'est-à-dire, il y a peu de surprises. Dans les autres disciplines, ça peut tomber des fois avant, là, c'est toujours.
1: D'accord, donc tu nous apprends déjà quelque chose. Donc tous les profs de philo sont correcteurs bac. Ce n'est pas le cas des autres matières, on va essayer d'avoir des correcteurs tous les soirs. Déjà, question de l'équipe, vous étiez comment en philo? Moi j'étais 10, 11, je crois que j'ai eu 11 au bac.
5: Ouais, moi aussi je crois, au-dessus de la moyenne, mais pas dingue. Pas mon truc.
0: J'étais pas folle, j'ai eu 7, coef 7, quelque chose comme ça. J'étais en bac littéraire et je me suis loupée le jour du bac.
1: Alors.
3: Bête.
1: Pas. Gilles, j'ai une question pour toi, pour démarrer. Ouais. Gilles, combien t'as eu au bac de philo, toi?
3: 6.
1: Non, tu me fais une blague.
5: C'est encourageant.
3: Non. 6, coef 7. Eh ouais.
1: Mais parce que t'étais pas très bon en philo au lycée?
3: Mais si, c'est un mec, c'est pas très bon, j'en sais rien. Oui, ça me plaisait déjà. J'étais déjà pris en prépa, là. Et puis, j'ai fait un hors sujet. Écoute, comme quoi, ça arrive à tout le monde et on va pas rater sa vie parce qu'on a fait une petite performance.
1: Alors, j'ai une vraie question, du coup, puisque tu nous dis, tiens, j'ai eu un accident. Alors, est-ce que tu peux expliquer au mieux pour les gens qui nous écoutent, comment est-ce qu'on peut éviter cet accident, toi, en tant que correcteur?
3: Comment éviter les accidents? Là, moi, j'ai fait un hors sujet. Voilà. Aujourd'hui, pour éviter le hors-sujet, il faudrait vraiment le truc à faire, c'est pendant 20 minutes, les 20 premières minutes, vous oubliez votre cours. Bon, pour certains, ça sera pas dur. Mais le plus gros défaut aujourd'hui, où il y a toutes les fiches, les YouTube, les machins, c'est que les élèves se jettent sur leur cours comme la misère sur le monde pour réciter leur cours dans l'ordre, quel que soit le sujet. Donc, en fait, pour éviter ce fameux hors-sujet qui, moi, m'a fait un accident, essayez de vous poser la question vraiment pour vous. Voilà. Par exemple, moi, j'avais donné au bac blanc, mon bonheur ne dépend-il que de moi? Posez-vous la question. Au départ, essayez de vous réapproprier le truc au lieu de vous jeter sur votre fiche comme la misère sur le monde. Se réapproprier un peu le sujet pour pas tout de suite faire de la récitation hors sujet. Voilà, c'est le plus gros risque. Hein.
1: Donc, ce que tu dis, en fait, Gilles, et c'est génial de l'entendre, c'est que toi, en tant que correcteur, et ça vaut pour toi, t'as envie d'avoir quand même quelqu'un qui a réfléchi, qui a son analyse avant juste de dérouler, et ce qu'il faut aussi quand même pour avoir une bonne note au bac, les éléments de langage et surtout les citations, les auteurs. Tu l'attends aussi, mais d'abord, t'attends qu'il y ait quelqu'un, une vraie réflexion.
3: Ouais, alors même pas. Hein. Je vais vous dire que les citations, c'est pas terrible. Moi, avec mon fameux, j'avais 25 citations par cœur. Du coup, comme je voulais pas avoir travaillé pour rien, j'ai essayé de les recaser les 25. Bon, c'était pas une bonne idée. Manifestement. Et ça peut alors. Mais tout.
1: Ah, et ça coupe beaucoup, malheureusement. C'est le moment où on avait le secret.
5: Après, les profs de philo, ils sont souvent un peu dans les bois, tranquilles, il n'y a pas de wifi, ils sont dans leur livre, les gars, aussi. Hein. Donc c'est normal. Hein.
1: C'est horrible parce que c'est vraiment... C'est... Et le secret pour avoir 20, c'est... On va essayer de revoir... Attends, Gilles est de retour, je crois.
3: Allô
1: Gilles... Ouais, ça y est, on entend ça un tout coup.
3: Je suis sorti de ma cabane, là, c'est parce que je suis parti dans la forêt. Comme Thoreau, un philosophe américain.
1: Ouais. Citations, il aimait, maintenant, bien sûr. J'ai une vraie question. Est-ce que tu as déjà mis 20 à quelqu'un?
3: Exactement.
1: Au bac, tu as déjà mis 20?
3: Il y a 2 ans, j'ai mis 20 au bac à une copie qui n'avait aucune référence.
0: Oh, voilà. Génial!
5: Bravo!
3: C'est comme je vous disais, c'est ce que je vous disais là, quand j'étais dans ma cabane. On n'est pas sanctionné s'il n'y a pas d'auteur. Voilà. Mais le problème, c'est que beaucoup d'élèves, ont moins l'habitude, ils ont 17 ans, on n'est pas forcément très mûr. Donc là, les auteurs, ça peut aider, mais une copie peut très bien problématiser, raisonner, puis avoir une très bonne note.
1: C'est top.
3: En fait, voilà, on demande juste, est-ce qu'il y a un peu de travail? Vous savez, il y a toujours le mythe de j'étais inspiré, j'ai pas inspiré, c'est du génie, c'est du talent. Avec, mais c'est, faut d'abord que le correcteur voit qu'il y a un peu de travail, un peu d'effort quand même. Et là, vous aurez au moins la moyenne. Enfin, voilà, le, vous savez, le mythe du cancre, qui a dit le courage, c'est ça qu'aurait eu 20.
1: L'audace, ouais, l'audace, c'est ça. Ouais.
3: En plus, oui, le sujet change toujours. C'est le culot, l'audace, le talent. Voilà, bon, bref. Donc, ça, c'est un pisté. Hein. C'est le dieu des cancres. Voilà, encore une très bonne note, mais voilà. Faut montrer qu'il fait du travail, quoi. Voilà.
1: Alors, dans les sujets qui pourraient peut-être sortir, mais en tout cas, je vais vous poser une question, l'équipe toute simple. Une vie heureuse est-elle une vie de plaisir? Auréane, tu répondrais quoi? Et on a Gilles, correcteur depuis 25 ans de bac. Qu'est-ce que tu réponds à ça? Une vie heureuse est-elle une vie de plaisir, Auréane?
0: Oui. Thèse, mais pas que. Antithèse. Il faut aussi des frustrations.
1: Rémi, tu dirais quoi? Moi, je citerai le grand poète Herbert Léonard pour le plaisir.
5: Bien sûr.
1: Après, c'est que moi. Hein. Ah tiens, excuse-moi de te couper, Rémi. Gilles, s'il y en a un qui fait une blague comme ça, qui cite Herbert Léonard, est-ce que c'est négatif ou est-ce que ça peut te faire rigoler?
3: Si elle est drôle, ça peut me faire rigoler. Faut que ça soit drôle. Hein. Faut éviter d'avoir un ton un peu suffisant comme ça. Faut éviter d'avoir l'air quand même de manquer de respect pour le.
1: À éviter l'arrogance.
3: Ouais, voilà, l'arrogance, c'est ce qui passe le plus mal, je trouve. Même une bonne copie, quand le gars fait un peu prétentieux, ça passe mal. La philo, surtout que c'est le doute, s'en mettre en question. Faut toujours être un peu nuancé là. Si vous voulez gagner des points sur le style, c'est toujours on pourrait penser que, il semble que.
0: Ah, c'est bien, ouais.
3: Un peu prudent dans vos formulations et pas ça c'est pas ça faux. Moi j'ai raison, toi t'as tort. Enfin des trucs comme ça, ça passe pas.
1: Ça, ça et voilà. Gilles, je voudrais te remercier parce qu'en 6 minutes t'as donné. Franchement, c'est exactement ce qu'on voulait. Pas plus. Ah ouais. C'est plein de petites clés que si vous êtes demain devant votre

0: de la copie, d'accord? Tu seras interrogé.
1: Très bien.
0: Allez, c'est parti. Écoute bien et dans un instant, on verra ce qu'en dit notre prof de philo.
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0: Il est quasiment 18h, il y a D6 qui va être notre invité. Vous vous rendez compte ce que je dis? Il y a D6 qui va être notre invité. D6, elle va venir dans notre studio non climatisé. Faut le prévenir, hein.
3: Ouais.
0: Oui, il faut le prévenir qu'ici, c'est un peu trop tropical.
4: Ah oui,
0: il faut près d'une serviette, quoi.
4: Tu mets un Marcel en dessous, qu'il ait des couches enlevées,
0: quoi. Ah ouais,
4: quoi.
0: Là, faut y aller. Bah, après, on peut faire un gommage, hein. Ah non, on est capable, pas de problème. J'ai du savon noir dans le sac, hein. J'ai mon gant, j'ai tout ce qu'il faut, les mecs. Attendez, je veux juste reprendre Gilles, qui, je rappelle, est prof de philo et correcteur qui a écouté, donc, Vita, ça fait mal. Juste comme ça, en philosophiquement, un petit débrief, Gilles.
1: Ben, ça fait mal, hein, philosophiquement, d'écouter. On est franchement parce que sur le plaisir là. Ça fait, on se demande de qui elle parle, si elle parle d'amour ou pas.
0: Elle parle d'amour, bien sûr.
1: Et ça rappelle Schopenhauer qui disait que dans la vie il y a que de la douleur et le plaisir n'existe pas. Que le plaisir c'est juste la disparition de la douleur.
0: Ah, il n'était pas forcément feel good, hein, Schopenhauer.
1: Non, il était pessimiste, hein, c'est le nom de sa philosophie, donc voilà. Bon.
0: Ouais. Franchement, c'est passionnant. Merci Gilles. Non mais en vrai, c'est passionnant d'avoir un prof de philo comme ça toute la soirée. J'ai aucun pote prof de philo, comme vous le savez.
3: C'est vrai, quand on peut tout débriefer, tous les petits trucs de la vie.
0: Les situations comme ça et tout, j'adore Schopenhauer. C'est énorme, je croyais que c'était un pilote de Mercedes. les copains, Alex Warren va arriver dans un instant. D'ici, je vous l'ai dit, c'est notre invité. Tous les soirs, on passera un correcteur ou une correctrice, bien sûr, qui pourra nous donner des petits assets comme ça, des petites choses qui font la différence. Canon. Pas l'arrogance, tu ne sais pas en apprenant ta copie. J'espère que ça va vous aider. On est dans le serviciel, nous. Hein. Bon, avant ça, je voudrais vous donner, je voudrais parler de Décathlon. Vous connaissez Décathlon?
5: Bien sûr.
0: Un peu à fond la forme. Marie-Charlène, tu connais Décathlon?
6: Bien sûr.
5: On n'est jamais déçu par Décathlon.
0: On n'est jamais déçu. Je suis d'accord. J'adore. C'est vraiment une de mes marques préférées.
3: J'avais oublié, pardon, ce petit xylophone là.
0: Et là, en tout cas, on a Marie-Charlène avec nous.
6: Bonjour. Salut tout le monde.
0: On est écouté par les Marie-Charlène.
6: Eh oui.
0: Très fier de ça, merci. À la cour, Marie-Charlène, merci d'être là. Je vous sers un petit macaron.
6: Bien sûr.
0: Avec grand plaisir. Prenez place autour du Earl Grey. Attention de ne pas manger la chemise d'Oriane qui n'est pas un macaron. Hein. C'est un pas de chemise.
5: Non, c'est assumé prendre Marie-Char.
0: Marie-Char. Oh, magnifique. Bon, les copains, pourquoi je vous parle de Décathlon? L'enseigne a récemment été détrônée. Elle n'est plus l'enseigne préférée des Français. Alors attention, je leur fais pas de mauvaise pub parce qu'ils sont quand même deuxièmes et c'est énorme. Depuis des années, ils sont premiers, ils ne passent que deuxièmes. Quelle est la marque? Tout mélangé, hein. Ça peut être alimentaire, ça peut être sportif, vêtements. Quelle est la marque préférée des Français?
3: Moi, je vous proposerais bien Action, monsieur Combal.
0: Non.
5: Le Roi, Merlin.
0: Non. Numéro 3, la Fnac.
3: Ah ouais.
0: Numéro 2, Decat. Numéro 1, Picard.
5: C'est
3: énorme, Picard.
0: Picard, c'est énorme aussi, ah ouais. Ils sont trop forts.
3: J'ai découvert ça récemment, je connaissais pas. C'est fou.
0: Pardon, meilleur business plan. Oh, 8 congélos à dégivrer une fois par an, mec, c'est le meilleur. Non, mais tu vois, t'as pas à mettre point, tu fous tout dans les congélos, y'a rien à laver. Et c'est max.
5: Tellement bien organisé, c'est fait par des toquets, légumes verts, légumes bio, soupe. Purée.
0: Pardon, t'es jamais déçu par Picard, hein, tu prends. Chaque fois, tout le monde dit, c'est quoi ça? Bah, ça, c'est Picard, les petits fours, c'est Picard, ouais. Hein. Vas-y, les glaces, les jeux coco givré, tu prends celle de Picard, vous y allez de ma part, hein. Les yeux fermés. La coco givré?
3: Ouais.
0: Ah, extraordinaire, chez Picard.
3: Tu sais où ils sont stratosphériques? Sur la galette des rois. La galette des rois, tout le monde te dit, attends, c'est quoi ta galette des rois? Eh ben, c'est souvent une Picard.
0: De toute façon, la galette des rois, les pâtissiers, plus ils font compliqué, ils commencent à faire des trucs qui, à un moment donné, arrêtent.
3: Ouais, c'est bon.
5: Mais même en tant que parent, t'as pas le temps, t'as envie de nourrir, entre guillemets, correctement tes enfants. Tu fous 3 brocolis bio dans le micro-ondes, tu décongèles, tu mets de la crème fraîche, t'as fini d'être bon parent. C'est
3: pas sûr quand même. Parce que tu me vois là que tu fous 3 brocolis, tu les fous dans le micro-ondes avec de la crème fraîche et t'es un bon parent. On l'assure quand même. On a creusé un peu.
0: On va voir. Bien sûr, t'as raison, Marie-Charlène. Nous, on va juste appeler les services sociaux. C'est pas à nous de prendre la décision. Ce que tu nous décris là comme une belle soirée à la maison, moi, me sonne pas ouf.
5: Non, mais c'est vrai qu'ils achètent pour toi le légume. Ils l'épluchent, ils le coupent et tu n'as rien d'autre à faire que décongeler. C'est quand même dingue.
3: Ah ben oui, c'est le concept. Tu rajoutes là-dessus un croustibat et t'es droit du pétrole. Hein. Vraiment. Hein.
5: Pardon,
0: t'es la mère de l'année, là. Ah ben non, mais t'es élu mère de l'année, on t'appelle au maternel. Hein. Excusez-moi. Ouais, vous avez fait des brocolis congelés avec d'un croustibat. Ben venez, il y a Marie Portolano qui vous attend, venez témoigner demain. On annule Anna Roy. Hein. Alors, on annule l'obstétricienne. Non, vous venez, là, on parle que de vous.

0: fait une spéciale tout le matin hein, sur votre plat. Là, c'est une spéciale pour vous dans la tarte.
1: Mais vous mettez pas de la crème fraîche sur tous les légumes et vous donnez à vos enfants?
2: Non.
1: Mais en coupant un peu.
2: Non.
3: Avec le ketchup, ça passe bien aussi.
1: Bien sûr. Voilà, Marie-Charlène.
0: Bon, Marie-Charlène, Oriane, tout le monde, avant d'accueillir d'ici, petit questionnaire. Je vous donne une catégorie, trois choix. Vous me dites la marque que vous préférez.
2: Ok. Oui.
0: D'accord. Il y a peut-être des marques encore mieux que je vous cite pas. Je vous donne deux choix dans trois marques. Je commence avec toi, Oriane.
4: Oui.
0: Gâteau d'apéro, Apéricube, Curly ou Pringles?
4: Apéricube.
2: Moi, je partirais sur
0: les... Non, mais je te pose une autre question. Moi,
2: très bien.
0: Rémi, pour boire une bouteille d'eau, cristalline, Vittel ou Evian?
2: Oh, Evian.
1: C'est chic, hein.
0: J'aime bien. Ouais. Marie-Charlène, pour un burger, McDo, Burger King ou KFC?
3: McDo.
0: Ok. On se juge pas, hein,
1: c'est non,
3: bien.
1: Non.
0: Par chocolaté, Oriane, Mars, Twix ou Nuts?
2: Nuts. C'est niche, Nuts.
1: Le Twix.
0: Le Twix, très bon choix.
1: Oui.
0: Rémi,
2: ouais.
0: Ta marque de fromage, Caprice des Dieux, Babybel ou L'Air d'Hammer?
2: Caprice des Dieux.
1: Ah, 100 fois.
0: Bon, ouais, je comprends. Charlène, Marie-Charlène, le Un Disney, Le Roi Lion, Petite Sirène ou Aladdin?
3: La petite sirène.
0: Il est bien ce jeu, non?
1: Ouais,
0: c'est bien. Allez, dernier tour, parce qu'après il y a d'ici ce qui arrive. Hein.
1: Allez.
0: Oh, dernier tour. Oriane, pour une glace, Magnum, Cornetto, Häagen-Dazs.
1: Ah, t'as pas les parfums? Excusez-moi, pareil. Non, mais excuse-moi.
2: Que tu choisis ton parfum, la marque, quoi.
1: Et Cornetto, parce qu'il y a la petite surprise au fond.
2: Ah ouais. Tu connais, c'est du chocolat.
1: Oui, mais... je suis surprise à chaque fois, c'est ça qui est dingue.
2: C'est fou, le chocolat.
1: C'est fou. J'ai 38 ans dans les pattes.
0: Rémi.
2: Ouais.
0: Bonbec, Tagada, Dragibus, Carensac. Carensac, tu quittes ce studio.
2: T'as que ça à me proposer, là. Ouais. Bon, bah, Dragibus, hein.
0: Dragibus. Et Marie-Charlène, t'es peut-être la plus dure. Marie-Charlène, pour un fruit, fraise, mangue ou pêche?
3: Mangue.
1: Ouais.
0: Ah, c'est bon, c'est t'es ma go, Marie-Charlène. Alex Warren, c'est ce qu'on écoute tout de suite. On reste ensemble sur Énergie et DC arrive dans le studio juste après.
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0: Alex Warren, dans un instant, c'est canon, c'est ce qu'on vient d'écouter. Mais dans un instant, les amis.
2: Ah oui.

0: invité arrive, 0870 42 48 pour nous joindre. À tout de suite.
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0: Ici, c'est notre invité dans quelques secondes. Il sera avec nous dans le studio. Il va chanter en live aussi. Vous pouvez lui poser toutes vos questions, quoi que ce soit. 0870 42 48. On a aussi deux vérités à mytho qui vous permettra de gagner un cadeau. Bref, je sais pas comment on va tout faire. On va essayer de tout faire jusqu'à 19h. En tout cas, on est en direct avec vous avec le son de Comme Caroline. C'est Zao avec MC Solar qui passe une petite testasse à la fin. Ratez pas la fin, sinon vous ratez MC Solar à la fin. Restez avec nous en direct, 18h15, belle soirée.
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0: Oui, ça y est, je sais que vous l'attendez, il est là en direct avec nous dans le studio. D'ici, c'est là.
2: Merci beaucoup. Merci beaucoup.
0: Alors, première chose, comment vas-tu? Je sais que en ce moment, il va y avoir la tournée des Zéniths, on va annoncer les dates, bien sûr, mais tu fais tourner des festivals et notamment Wheel of Green samedi.
2: Ouais.
0: Et je sais qu'on a vu, on voit les images de partout, puisque t'as rejoint Théodore, vous chantiez tous les deux. Déjà, vous étiez tous les deux programmés le même jour.
2: Ouais.
0: Et t'as rejoint le soir Théodora pour faire un mélodrame.
2: C'est ça, à 23h. Et du coup, bah, comme on peut l'entendre, j'ai plus de voix. Non, mais c'était incroyable. C'est-à-dire que j'ai quand même fait des titres forts dans ma carrière, mais celui-là, c'est.
0: Ah bah là, oui,
2: j'entendais pas chanter. En fait, j'entendais pas ma voix et j'entendais pas la voix de Théodora.
0: Tu sais que tu vas être obligé de faire comme les Beatles qui ont arrêté les lives à cause de ça, tu savais?
2: Ah ouais?
0: Les Beatles, ils ont très vite arrêté les tournées parce qu'en fait, ils ne s'entendaient pas chanter. Et du coup, ils ont dit, bah, on arrête, on peut pas chanter sur scène, on s'entend pas.
2: Si
0: vous allez finir comme ça, tous les deux.
2: Je pense qu'il y a de la marge. Hein, pour
0: je suis en train de te dire que t'es John Lennon.
3: D'Isis, prends le compliment, mais c'est fou de pas le prendre.
2: Je prends.
0: D'Isis, deux victoires de la musique 2006 et 2026, bien sûr, pour cet album qui, on s'en rappellera pas, le nom de l'album. Ben, visiblement, on va s'en rappeler.
3: Ouais. Je crois que globalement, on est parti pour s'en rappeler un moment.
0: Parce qu'il y a Mélodrama, il y a plein d'autres titres. Ce soir c'est Try que tu vas chanter.
2: Ouais.
0: J'arrive pas à le dire.
2: Try.
0: Ouais, t'as vu, ça sonne mal chez
2: Mouton
0: Try.
2: Non, mais moi aussi, hein, try.
0: C'est bizarre, j'arrive pas à bien le sortir. En tout cas, c'est le live qu'on aura tout à l'heure. Et ça part en tournée des Zéniths.
2: Exactement. Ça fait longtemps que j'en ai pas fait une. Je crois que la première que j'ai faite, d'ailleurs la seule que j'ai faite avant celle-ci, c'était sur mon premier album Le Poisson Rouge.
0: Ah ouais.
2: Sauf que c'était pas la même ambiance. On débarquait à 100 avec tous les mecs du Tiercarit. C'était pas pareil, les gars.
3: Maintenant,
2: là,
3: c'est un autre délire.
2: Musicien.
3: Ah, bien sûr.
2: Mon équipe technique.
0: C'est ma DA.
2: Exact.
3: Voilà, c'est ma DA. Choisis ma DA, quoi.
0: Donc ça commence le 2 décembre à Toulouse.
2: Ouais.
0: Après, il y a Montpellier, Lyon. On peut retrouver, bien sûr, toutes les dates. Vous les trouverez facilement. Tout le mois de décembre, ça part à Rennes, à Genève. Ça va jusqu'en janvier 2027 à Nantes. Il y a toutes les dates que vous trouverez facilement. Mmh. Et puis, tournée de festival cet été, il y en a d'autres.
2: Il y en a d'autres. Mars attaque bientôt. Je vais au Franco de Montréal. Je fais des vieilles charrues. Qu'est-ce que je fais d'autre? J'ai oublié. Mais je crois que tous les week-ends. Cet été, je suis en festival.
0: Bah, il y a camomille au miel, hein.
4: Ah ouais, et attends, et un petit au fond, hein, les petites pastilles au fond. Là, ouais,
2: exactement.
0: Ah ouais, ouais, ah, ouais,
2: tu connais
0: pas l'avoir. Il est où ton trophée? Où est-ce que t'as mis ta victoire de la musique? Ta victoire qui rejoint la première que t'avais eue en 2006. Ouais. Est-ce que tu les as mises ensemble?
2: Non, d'ailleurs, la première, je sais pas où elle est.
0: Oh, bah, c'est,
5: c'est pas
2: non, mais elle est pas perdue, elle est égarée.
3: Ouais,
2: c'est pas pareil. C'est pas pareil. Mais, et celle-ci, elle est sur mon piano, j'ai un piano.
0: Voilà. Ah ok,
2: wow, voilà.
0: Vas-y, c'est pas ma mère. C'est moi, ma mère, toutes les coupes que j'ai gagnées quand j'avais 14 ans, n'importe quoi, concours de pétanque et tout, elle a tout gardé chez moi.
2: T'as fait de la pétanque à 14 ans, pour de vrai?
0: Ouais, ben, il y avait beaucoup de pétanque chez moi, je suis du sud, donc on gagnait, enfin, on gagnait des consolantes et tout, c'était nul, mais.
2: Ok, des consolantes.
0: Quand tu perds au premier tour, il y a la consolante.
2: Ouais.
0: Bah oui, bien sûr, mon pote. Hein. Bon alors, ce week-end, tu rejoins Théodora, les images sont en train de tourner, raconte-nous. Donc tu t'entends même plus chanter, et puis surtout raconte-nous ce record, parce que c'est incroyable. Vous êtes resté combien de temps numéro 1 des charts?
2: La moitié de l'année, on m'a dit. Je crois que c'est 6 mois.
0: Bah ouais, tu m'étonnes que tout le monde la connaisse.
4: Mais attends, je viens de dire, vous aviez battu Belle de Garou et toute l'équipe de Notre-Dame et Farrell avec Happy là.
0: Ouais. C'est le record, ils ont battu tout le monde, tu peux dire tout le monde. Hein.
3: Ouais, je peux dire tout le monde, c'est vrai.
0: Voilà, ils ont battu Elvis, ils ont battu Prince, ils ont battu tout le monde, c'est le record.
5: Mais elle a un pouvoir, cette chanson, on ne s'en lasse pas.
0: C'est ce que j'allais dire, tu sais qu'on la joue encore le soir, elle a raison, Ariane, et on l'aime encore comme au premier jour.
5: On est rebooté à chaque fois.
2: Bah, c'est. Je sais pas, écoute, c'est comme ça, je saurais pas quoi dire en fait. Je pense que c'est aussi un carrefour de tout un tas de choses qui sont alignées au bon moment. Théodora, quand je l'appelle, c'est pas quand je l'invite, c'est pas Théodora d'aujourd'hui. Elle vient d'avoir une forte étincelle avec le titre Congolais sous BBL. Et puis je l'invite sur ces titres-là. Le morceau, il était déjà fait. Il y avait déjà le refrain, il y avait déjà tout ça.
0: C'est-à-dire, toi, t'avais fait la prod, tout, il n'y avait plus qu'à aller à poser, quoi.
2: J'avais composé avec des gens. Moi, j'avais écrit toute la mélodie, le refrain, les paroles et tout. Et j'avais plusieurs morceaux. Donc je l'invite sur le disque, je lui fais écouter quelques titres et elle choisit ce titre-là. Du coup, j'enlève mon deuxième couplet.
0: Ce que tu dis, c'est génial. Elle avait plusieurs titres au choix et c'est celle-là, elle a dit je veux être sur celui-là.
2: Exact. Même Try, je pense que je lui ai fait écouter. Je sais pas si le titre avec Kid Cudi était enregistré avant ou après.
0: Parce qu'il y a Kid Cudi aussi, on va en reparler. Mais bon.
2: Ouais.
0: Incroyable de dire, bah, je sais plus si j'ai fait Kid Cudi avant ou après.
5: Ouais. Quelle importance finalement.
0: Et donc elle dit, c'est ce morceau-là que je veux faire.
2: Ce morceau-là, du coup j'ai enlevé mon deuxième couplet. Elle est arrivée, elle a écrit son couplet en... La vérité, en 30 minutes.
5: Oh,
2: elle a posé en 20 minutes. Et voilà, c'était plié.
0: Une heure, c'était plié, voilà, c'est fini, mélodrama.
2: Ça m'a rappelé les MC à l'ancienne où quand nous on arrivait en studio, tu sais, t'avais pas le moyen de... C'était rare d'aller en studio. Donc quand t'étais en studio, tu devais pas prendre beaucoup de temps parce que ça coûtait cher. Elle est arrivée vraiment en une heure, c'était plié, elle est trop forte.
0: Et quand t'es en studio, est-ce que tu sens qu'il y a un truc en plus du morceau, sincèrement, ou c'est un autre morceau parmi les autres et quand même la magie fait que le public va être avec la rencontre, ou toi déjà t'as une intuition?
2: Non, moi je suis pas fort pour ça. Je suis pas fort pour savoir ça va être un gros titre ou je sais pas quoi. Par contre, je savais que dessus, elle allait être, comme m'a appris Laurent Voulzy, que le couplet de Théodora allait être en majesté. C'est-à-dire que vu qu'elle arrivait après et son entrée, elle était tellement puissante, je savais que elle allait avoir l'ascendant sur l'effet qu'elle ait procuré.
0: Et c'est ce que tu voulais.
2: Bah oui, c'est ce que je voulais. Génial. Comme dans le morceau qu'on a fait avec Damso qui s'appelle Rencontre. Vu que moi j'arrivais après et que je suis arrivé avec mon couplet et que la musique elle change et tout, cette fois-ci c'est moi qui avait l'ascendant. Ouais. C'est des trucs d'MC. Après on s'en fiche, tu vois, il y a pas de plus fort ou de moins fort. On a juste fait une dinguerie tous ensemble et c'est magnifique. Mais je sais qu'elle est en majesté sur Mélodrama. C'est une majesté, donc c'est normal.
0: Et t'es prêt à chanter sur scène pour 20 ans, que tous les gens te la demandent dès que tu vas chanter quelque part, t'as ton Connemara là.
2: Ouais.
0: C'est les lacs du Connemara. Je te le dis, hein, c'est la nouvelle version.
2: Moi je préférais la rêve des Beatles.
0: Mais t'es prêt à ça? Parce que on va te demander deux longues tout le temps.
2: Ouais, mais ça régale. En vrai, c'est au-delà des records et de tout ça, et de la SACEM et compagnie. Pour enlever tout le côté trivial, c'est juste absolument une grâce d'avoir un morceau aussi puissant qui fait que beaucoup de gens le chantent, d'origine sociale différente, d'âge différent. Il y a des gens, ils savent même pas que c'est DC's qui a fait Je pète les plombs, ou même Théodora, ils savent même pas. Juste, ils aiment bien ce morceau.
0: Ouais, c'est devenu un classique. C'est un classique.
2: Ça, c'est vraiment de la grâce d'avoir ça.
0: Et justement, tu parlais un peu de tes feats sur l'album. Il y a Théodora, Kid Cudi, Laurent Voulzy. Donc, c'est ça qu'on aime aussi, c'est éclectique complet. Tu vas dans plein d'univers. Comment est-ce que tu fais tes choix? Est-ce que c'est en amont? Comment tu dis, tiens, c'est avec Laurent Voulzy que j'ai envie de fitter, avec Théodora?
2: Ouais, c'est que la grinta. C'est que la grinta, le cœur, la sincérité. Et j'ai pas peur des contre-pieds. J'ai pas peur de... En fait, j'aime pas quand c'est trop défini. Genre, tu vois, j'ai commencé, je suis arrivé avec Je pète les plombs, c'était du rap, j'étais un rappeur, tout ça et tout. Et puis rapidement, j'ai voulu mettre d'autres thématiques. Moi, Laurent Voulzy, c'est quelqu'un que j'ai écouté quand je partais en vacances avec mon oncle et ma tante et ma cousine en 4L. À 7, dans le sud de la France, on partait de Paris. Eux, ils partaient de Lille, ils venaient me chercher à Paris. On allait à 7. Et puis, sur tout le trajet, ça écoutait Voulzy, tu vois. Donc, aujourd'hui, j'ai pu l'inviter. Bah, je l'ai fait, quoi.
0: Mes parents, c'était Cabrel, tu vois. J'ai pas d'album prévu, mais ce serait d'avoir Cabrel sur mon album, je serais comme un fou.
2: Bah ouais, t'imagines.
0: Oh là là, ce serait dingue. Je vais te faire, si tu veux bien, la playlist de Quotidien pour savoir un peu ce que t'écoutes dans la vie.
2: Vas-y.
0: On a trop envie de savoir ce que t'écoutes.
2: Vas-y.
0: Et Quotidien, c'est des potes. Yann, on lui a piqué sa séquence.
5: Bon. Il a trop rien dit.
3: Bon. On lui annonce, voilà. Il était venu, on lui avait fait aussi.
0: Ouais. Voilà, c'est complètement du vol. La playlist de DC's, la chanson que t'as le plus écouté cette année?
2: Je pense que c'est Heather, un artiste s'appelle Heather, qui fait de l'indie pop, et c'est un morceau qui s'appelle When You Love Me. J'entends ce titre.
0: Vous savez que je vais noter chaque morceau de cette playlist.
3: Et ce soir, je vais aller rajouter à ma playlist.
2: Bien ce morceau, il y a du beau moqueur, on dirait, il y a du soleil qui entre dans la pièce, j'adore. Je l'écoute tout le temps.
5: C'est bien.
0: J'adore. La chanson que tu écoutes avant un concert, 5 minutes avant de monter sur scène, c'est ça que tu te mets?
2: Je change souvent, mais en ce moment, c'est un morceau qui s'appelle Running de Snooper. Et Snooper, c'est deux O avec un espèce d'accent dessus.
0: La tilde.
2: Ça envoie la...
0: Ah ouais.
2: Ça envoie la patate. Ça.
0: Et c'est bien pour aller à la salle aussi, pour courir, faire du sport. Pas mal.
2: Ça donne la patate.
0: La plus belle chanson de tous les temps pour toi, c'est quoi?
2: La plus belle chanson de tous les temps, j'ai oublié.
0: Winter is Blue.
2: Voilà, c'est ça. De Vashti Bunyan.
0: Je suis pas allé sur l'artiste, je devrais
3: je t'ai laissé aller sur
2: un peu un bourbier, ouais. J'adore ce morceau. Bon, c'est pas vraiment la joie, mais.
0: C'est canon, moi j'adore.
2: C'est archi beau.
0: J'adore la mélancolie.
2: C'est vraiment beau.
0: J'accueille la mélancolie, ça me va très bien. T'écoutes encore beaucoup de nouveaux trucs ou t'es un peu comme moi, parfois, moi j'ai du mal, je reviens toujours sur mes morceaux que j'aime depuis 10 piges.
2: Non, moi j'écoute beaucoup de nouveaux trucs. Tu vois, Running là de Snooper, c'est un truc que j'ai découvert il y a peut-être un an ou deux, tu vois. Mais j'écoute beaucoup de nouveaux trucs. Après, j'ai mes petits classiques. Que j'écoute et je sais que je vais voyager dans le temps tout de suite et ça va me rappeler quelqu'un ou ça va toucher telle émotion et tout, donc j'ai mes petits classiques.
0: Chanson pour un moment coquin, tu nous as dit pas de chanson pour un moment coquin.
2: Non, c'est pas ça, c'est pas genre je suis un ayatollah, pas du tout, c'est juste que moi j'écoute pas de musique quand je suis dans mes bails. Tu vois, je suis concentré, j'ai envie d'entendre tout ce qui se passe, qu'on soit bien et tout, mais je suis pas de. Je me mets pas une DA.
0: Ouais,
2: tu vois.
0: Bien sûr, t'es là,
2: tu veux
0: rien.
2: Il y a déjà de la DA, donc j'ai pas besoin de rajouter
0: concentré,
2: de la DA.
0: Concentré, à la limite, un bruit blanc maximum. Non, mais,
4: tu sais que c'est Denzel Washington qu'on avait reçu qui nous avait répondu la même chose. On a reçu Denzel à ta place.
0: Exactement à ta place dans cette bonnette.
2: Ça veut dire que moi je ramène Kid Cudi, mais ça dit normal que ça a ramené Denzel, quoi.
0: Ouais, tranquille. Après, je t'avoue, on n'a pas son 07 non plus, mais en tout cas, il est venu, on a passé un bon moment, il était très sympa.
4: Et il a répondu ça, il a dit c'est ma propre musique.
2: Ah, ouais. Tu vois, j'ai des similitudes avec Denzel.
3: C'est bien, non? Ça a bien fait de venir.
0: La chanson pour démarrer la journée de bonne humeur.
2: C'est
0: Laurent Voulzy.
2: Laurent Voulzy.
0: Cœur
2: grenadine.
5: Ah ouais.
6: J'ai le cœur grenadine.
2: Allez hop. C'est sûr, la journée va bien se passer.
0: Et la chanson que t'es le seul à aimer dans ton entourage. Vraiment,
2: j'ai découvert ça. J'ai découvert ça sur Instagram. C'est un mec qui s'appelle Tio Choco ou Choco. Ouais, c'est Undo Stress. Ouais, ça, c'est incroyable.
0: C'est quoi ce truc?
2: Incroyable. C'est un mec qui fait des blagues sur. En fait, il est invité à des mariages. C'est un noir avec un chapeau mexicain. Et il vient, il met l'ambiance dans ton mariage, dans ton anniversaire et tout. Et il a sorti un petit son qu'il a programmé sur son petit synthé. J'adore.
0: Et sachez qu'il sera au Zénith de Genève le 18 décembre.
3: Première partie du 6.
0: On vous dit qu'il a changé de DA
3: depuis les derniers Zénith.
2: Hein. Tu m'as dit Guilty Pleasure, c'est ça? C'est un morceau dont t'as un peu.
0: Exactement, c'est exactement ça.
2: C'est ça.
0: Le foot, ça occupe toujours une place de fou dans ta vie. Et j'enchaîne, hein. Bien sûr, on était dans la musique, mais parce que je veux voir ta passion. Et je sais qu'à une époque, vraiment, tu vivais que pour le foot.
2: C'est ça.
0: Est-ce que c'est toujours le cas?
2: Non.
0: C'est un peu calmé, toujours?
2: Ouais, c'est plus le cas. Avant, carrément, je regardais même les matchs de Ligue 2 et tout. J'étais vraiment assoiffé de ça.
0: Ouais, t'as dit dans une interview, j'ai lu que pour toi, c'est presque une drogue. C'est-à-dire, t'étais addict. Ah, tu pouvais pas t'empêcher de regarder.
2: Ouais, après, je suis passé à une autre drogue. Maintenant, je fais de la boxe et tout. Mais en tout cas, j'aimais.
0: Anglaise?
2: Beaucoup. Anglaise, ouais.
0: Moi aussi. Hein.
2: Toi aussi? Depuis longtemps? Non. Ah ouais?
0: Ouais.
2: 5 par semaine.
0: Oh, allez! Je mets 10 balles sur 10 ici. Allez, c'est parti.
3: Te cache pas que moi aussi.
2: Ça veut rien dire, c'est pas vraiment.
0: J'adore, je te jure.
2: Ah, moi, ça fait longtemps que t'en fais?
0: Ouais, 2 ans et demi, 3 ans là.
2: Ok.
3: Ah, ça, c'est un 10 ans, ouais.
2: Ouais, ça fait plus de temps.
5: Je suis pas là pour en parler.
3: T'en dis pas plus.
2: Mais moi, j'aimais trop le foot. J'aimais trop ça. Le dernier grand match que j'ai vu, c'était Milan AC en finale contre Liverpool. Et avec Steven Gerrard qui fait une remontada où. Voilà, il perdait 3-0 et après, bon voilà, c'est le dernier.
0: Et pour la Coupe du Monde qui arrive, un prono pour la France ou une équipe que tu vois bien aller au bout? Je parle aux fans de foot, hein, pardon.
2: Ouais,
0: hein.
2: Bien sûr. Après, j'ai pas suivi depuis longtemps, évidemment, j'ai vu la victoire du PSG. Je sais très bien que l'équipe de France, elle est en pleine patate et qu'on est archi fort. Mais il va y avoir un match d'ouverture contre le Sénégal. Et j'avais pronostiqué il y a quelques années, quand il y avait eu la France contre le Sénégal, que le Sénégal allait gagner 1-0 contre la France, et c'est exactement ce qui s'est passé. Je ne dis pas que c'est ce qui va se passer, mais je réfléchis encore à ce pronostic.
0: Mais tu le vois un peu peut-être arriver.
2: Je le vois un peu arriver. Ouais. Non, pas ça. Attention, ne me faites pas dire ça.
0: Non,
2: j'ai pas dit ça. Mais en plus, il y avait une déclaration à l'époque de je ne sais plus quel joueur, un joueur de l'équipe de France, qui avait dit oui, ça va être folklorique contre le Sénégal. Genre ouais, ça va être vite fait. Ah bah non.
0: Ah, oui.
2: Jamais parler comme ça au foot.
0: Jamais.
2: Mais là, franchement, l'équipe de France, elle est vraiment en pleine patate. Elle est redoutable. Redoutable.
0: Et dernière question pour avant de faire une petite pause, mais pour tous les gens qui nous écoutent et qui passent le bac là, comment t'étais toi?
2: Moi, j'ai passé mon bac à 30 ans. Tu vois, j'ai pas passé mon bac à.
0: Oh, incroyable.
2: Ouais, j'ai passé mon bac à 30 ans.
0: T'es retourné à l'école à 30 ans.
2: Ouais. Après, je pète les plombs et tout, hein. Ben, à la fac, on me disait, ouais, c'est toi et tout, truc. C'est ouais, bah écoute, ouais.
0: Et t'avais envie, pourquoi? Pour faire quelle formation?
2: Pour faire du droit. Mais parce que j'arrêtais pas de dire à mes enfants, faut avoir le bac, faut avoir le bac. Mais je l'avais pas. Donc je redoutais le jour où ils allaient me dire, ouais, mais toi tu parles, mais t'as pas le bac. Et du coup, ils pouvaient pas
4: et
2: me
4: ils
2: dire
4: peuvent
2: ça.
4: Rien dire.
2: Non, en plus, je l'ai vu avec mention.
0: Oh, oh. Mention quoi?
2: Bien.
0: Oh, wow.
2: Ouais.
0: Ah ouais, un petit 14 de moyenne.
2: J'ai eu 18 en philo, je crois.
0: Bah, on avait un prof de philo il y a un instant. C'était pas, tu te rappelles encore du sujet ou pas?
2: Le sujet, waouh.
0: Quand t'as 18, tu l'oublies pas, fais pas de mytho.
2: Non, je te jure que j'ai oublié. Ah oui, c'était sur. Ah, purée, les proverbes et les maximes de La Rochefoucauld. Ouf. Voilà.
0: J'ai Jean-Pierre Foucault, regarde. La Rochefoucauld, je l'ai pas là.
2: Si, La Rochefoucauld,
0: bah, c'est mon dernier mot, il disait ça au Mion. Hein.
5: Ah, bah, oui.
2: Sur l'art de la cour, comment faut se comporter, les faux semblants.
0: Bravo, je trouve ça génial de dire, tu l'as même pas passé pour toi, c'était pour tes enfants derrière pour prouver que, ouais. Voilà, il fallait pas lâcher, quoi.
2: Un peu pour moi aussi, ouais, quand même, tu vois.
0: Petit égo boost quand même.
2: C'est ça. Non, mais c'est ce que je disais à mes enfants, le bac, on s'en fout, il y a plein de gens qui ont réussi sans bac. Mais c'est comme si tu voulais voyager dans la société sans passeport. Tu peux prendre un bateau, tu peux passer par là et tout.
0: Tu peux pas.
2: Mais au moins avec le passeport, vas-y, ça passe.
0: Tu peux sortir de Schengen.
2: Voilà.
0: Par exemple. T'es bloqué Schengen. Exactement. Mais oui, t'as vite fait le tour. Hein.
2: Exactement.
0: Tu restes avec nous, tu vas chanter dans un instant.
2: Ouais, let's go.
0: Try. On va la voir en direct. On a la chance d'avoir DC's avec nous. J'ai des infos à vous faire deviner. On va faire un jeu aussi. Bref, on reste en direct avec vous. 0870 42 48 pour nous joindre. Bougez pas.
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0: Qu'est-ce qu'on est chanceux, qu'est-ce qu'on est heureux de l'avoir. Merci encore d'être là, This is. Je sais que t'arrêtes pas.
2: Par là, oui.
0: Ouais, par là. Pour l'instant, non, mais... et t'as ton micro pour chanter dans un instant.
2: Bah ouais,
0: écoute, je suis content. T'es à Wheel of Green, tu fais plein de trucs, on est très heureux de t'avoir avec
2: moi
0: nous.
2: Aussi.
0: T'as en plus préparé un jeu, t'as deux vérités, un mytho.
2: C'est ça.
0: D'accord, trois anecdotes. Si vous trouvez quelle est la bonne anecdote, il y aura quoi à gagner? Une Switch 2.
2: Ah ouais.
0: Parfait. Pas mal.
2: Avec Mario Kart. Je prends tout le monde dans cette pièce à Mario Kart. Voilà, j'ai dit qu'est-ce qu'il y a maintenant.
0: Attention, je rigole. J'ai rien dit sur la boxe, mais Mario Kart, ça va vraiment pas passer sur Mario Kart, je te le dis tout de suite. On va avoir la chance d'avoir un live de ce morceau qui s'appelle Try. C'est le morceau que t'es en feed dessus.
2: Avec Kid Cudi.
0: Avec Kid Cudi, quand même.
2: Ouais.
0: C'est pas rien. Dans un instant, on reparlera de la rencontre. Je sais que tu l'as déjà raconté, mais peut-être il y a des gens qui l'ont pas encore entendu. Et franchement, c'est fou de faire une rencontre comme ça avec Kid Cudi. C'est en direct, c'est sur Énergie. This is Try sur Énergie, j'arrive pas à lire, c'est fou.

0: j'espère que ça vous plaît autant qu'à nous ici dans le studio. Il a dit Camille Combal dans la chanson, vous me gravez le CD pour qu'on chante. Là, je pars avec le CD, je le mets dans la Sandero. Ça me fait plaisir. Merci à tes équipes aussi, à JC, à la technique du côté de chez nous.
1: Et Jason, du côté de chez moi.
0: Et voilà, et Jason aussi, bien sûr. Vous retrouverez tout le live, bien sûr, en podcast et sur nos réseaux. C'était canon. Je veux que tu nous racontes, cette rencontre avec Kid Cudi. Comment se fait le match?
1: Alors, il y a un documentaire qui s'appelle DJ Mehdi Forever, je crois.
0: Ouais.
1: Non, c'est pas DJ Mehdi Forever, c'est DJ Made in France, je crois que c'est ça, sur Arte, qui est fait par Thibaut de Longeville et qui parle de DJ Mehdi, feu DJ Mehdi, paix à son âme, qui fait beaucoup de musique pour 113 et tout ça. Bref, il y a l'avant-première au Grand Rex. Je vais voir ce documentaire-là, je suis bouleversé. Et puis c'était un mercredi soir, j'avais prévu vendredi, samedi, dimanche d'être en studio. Donc je vais voir Thibaut de Longeville à la fin du documentaire. Je dis, ouais, trop fort, trop bien et tout. Bref, je rentre chez moi, le lendemain, le jeudi soir, il m'appelle, il me dit, je sais que t'es en studio demain et après, plutôt ce week-end.
0: Pour l'album là.
1: Pour cet album-là, ouais. Mais désolé, est-ce que tu peux laisser ta place? Parce qu'il y a Kid Cudi qui est en train d'enregistrer. Parce qu'il a vu le documentaire lui aussi, il a été grave touché, il m'a demandé des instrus de DJ Mehdi. Et il est en train d'enregistrer, est-ce que tu peux laisser ta place? Je dis, what? Je dis, bah bien sûr je laisse ma place.
0: Bah non, en fait, tu réserves avant.
1: Bah ouais.
0: Je suis désolé, voilà. Il y a un planning, hein, c'est 14h.
1: Du coup, lui il était dans le studio A, là où je devais être, et moi je passe dans le studio B. Donc je vais dans le studio B, et voilà, c'est vraiment des zones un petit peu enclavées, tu vois. Moi je ne les dérange pas dans son monde. Et puis au bout d'un moment, Thibaut me dit, il aimerait bien te rencontrer, en tout cas il aimerait bien te remercier de lui avoir laissé le truc et tout. Donc je dis ok, pas de problème, il vient. Et puis voilà, il fait le carry, tu vois, genre bon bah c'est cool, merci et tout. Moi je me dis bon bah vas-y c'est cool, ce ne sont que des politesses, tu vois. Et puis je reprends ma session. Et puis 2 heures après, Thibaut il vient, il me dit ouais, il aimerait bien écouter ce que tu fais et tout truc et tout, hein. Donc il vient, je lui fais écouter, il dit que des belles choses, franchement c'est super bien et tout truc et tout. Ok.
0: Et il fait le ricain, il fait peut-être le ricain
1: voilà,
0: encore.
1: Il fait le ricain encore.
0: On genre, les connaît,
1: dis,
0: les ricains.
1: Voilà, tu vois.
0: T'inquiète.
1: Donc il me rappelle après pour que je vienne écouter ce que lui était en train de faire.
2: Ah, ça y est, c'est bon,
1: Kido. Oh, ça suffit, tu vois. Bon, bref, j'y vais, j'écoute, c'est super. Et je me permets de donner un petit conseil parce qu'il me fait écouter 3-4 morceaux. Et il commençait toujours pareil, tu vois. Je lui dis, tiens, peut-être sur ce morceau-là, vu que tu kicks bien et tout, tu ferais peut-être bien d'enlever la musique, tu vois.
0: Donc, ouais. Ce qui est normal, hein, t'es une référence. Mais tu dis à Kikuli, tu dis, franchement, qui t'a écouté, je te donne vraiment un conseil.
1: Ah, moi, c'est toujours, moi, j'ai toujours mon vrai avis. Voilà, sinon, on ne demande pas mon avis. Mais c'était super bien, juste je vais donner un petit truc. Et il le fait, il dit à l'ingé de le faire, il le fait, ça marche super bien et tout. Ok. Bref, je retourne dans mon studio.
2: Le studio B.
1: Voilà, le studio B. Et avant de partir, il était 23h, avant que lui parte, il vient me voir, il me dit ouais, bro et tout, est-ce que je peux avoir, en anglais, hein, est-ce que je peux avoir ton numéro, tout ça et tout truc et tout, j'ai kiffé l'énergie et tout. Dans ma thèse, il fait encore qu'un rire.
0: Il fait le rire.
1: Vraiment poli, quoi. Et donc, je lui donne mon numéro, et puis je finis ma session à 3-4 heures du matin, je vais me coucher, je me réveille le lendemain à 11h, et là, je vois.
2: Il est préparé deux minutes.
1: Oh, le sniper du fait. Ah, le sniper. Et du coup, voilà, j'entends ça, et je regarde, et il y a 4 notifs de Kid Cudi. Moi, j'avais écrit Scott Mescudi, parce que c'est son nom. Et je vois, ouais, j'ai vraiment kiffé tout truc et tout. Écoute, ce sera un honneur pour moi de t'inviter sur le projet que je suis en train de faire et tout. Et ouais. Après, je regarde comme ça et je réponds. Et là, c'est moi qui ai fait le safran. Je lui dis, ok, mais moi, j'aimerais bien t'inviter sur mon projet aussi. Il m'a dit, pas de problème. Rendez-vous à 14h au studio. Il est venu, bam, bam, bim, bam, bam.
0: Et le lendemain, pareil, tu as fait écouter un peu ce que t'avais, vous avez choisi, boum, ça pose un couplet.
1: Exactement.
0: Oh là là.
1: Exactement, le morceau, il était fait, je lui ai fait écouter, il m'a dit, ouais, j'aime bien celui-là et tout truc et tout. Au départ, il avait fait une autre mélo, et il trouvait qu'elle rentrait moins bien que ma mélo, donc il a repris un petit peu ma mélo, et il a fait ce truc-là.
0: Et la classe.
1: Ah ouais, de ouf.
2: Oh là là.
0: Et alors?
1: Et vraiment la classe. La super classe.
0: Mais la vraie question, vous avez enregistré studio A ou studio B?
1: Studio A, évidemment. Elle est grand match dans le studio A. Non, vraiment, c'est une.
0: Si t'as encore un feat de rêve, je pense qu'on n'est pas les premiers à te demander, mais c'est un feat encore que t'as pas fait, mort ou vivant même, hein, un truc que vraiment tu rêverais de poser avec cette personne.
1: Ah, franchement, c'est la première fois que je le dis, et peut-être que ça se fera pas, parce qu'en plus, je lui ai déjà écrit, il m'a pas répondu, peut-être qu'il veut pas, mais c'est pas grave, moi je suis honnête. J'aimerais trop faire un titre avec Jules.
0: Oh. Ah.
1: J'aimerais trop, je pense que ce serait un crossover incroyable.
3: T'as fait le bandame et les gros
0: bandames. Il a encore rempli le Vélodrome, c'était le week-end dernier. Hein.
1: Ouais. Mais moi, c'est au-delà de son succès phénoménal et tout, c'est en fait, il me touche trop parce que quand j'écoute vraiment ses textes et ce qu'il raconte, je m'y retrouve de loin. Mais voilà, c'est quelqu'un qui a connu le succès.

0: L'appel est lancé, sa productivité aussi, elle est trop forte.
1: Complètement dingue.
2: Il est trop fort.
0: C'est un truc de fou. Bah écoute, Jules, en tout cas, le message est passant. Essaye de le relayer au maximum. Compte sur nous.
2: Hey, c'était pas prévu, hein, c'est pas ce que tu m'as demandé. C'est juste.
0: Bah ça me fait. Si le match il se fait, les gars, je me déplace à Madrid de l'an prochain. Je peux pas le savoir. Hein. Les gars, si ça se fait là, ça se fait là.
3: Ou tu fais les bacs sur le titre.
0: Bien sûr.
3: Passe une tête en studio.
0: Ah oui. Ah bah attends. Tiens, on parlait de duo de rêve. Il y a un duo exceptionnel qui devait sortir et qui est jamais sorti. C'est Freddie Mercury et Michael Jackson.
2: Ils devaient
0: chanter ensemble sur un morceau. Les deux s'adoraient, se kiffaient. Et en 83, en pleine session d'enregistrement chez Michael, donc c'est vraiment chez Michael Jackson, Freddie Mercury a quitté le studio parce que Michael a imposé quelque chose dans le studio. Ah, il arrivait avec quelque chose dans le studio et Freddie Mercury a dit, les gars, ça pour moi c'est pas possible.
2: Ah ouais?
0: Donc je m'en vais.
2: Wow.
0: Et Michael a dit, no, he's gonna be staying. Keep it, I want to keep it.
2: Mais c'était quoi? Un singe?
0: C'est à vous de deviner.
2: Un singe?
0: Non, mais c'est un animal déjà, t'es trop fort.
2: Ah ouais, une girafe?
0: Je pensais qu'on allait chercher une heure.
2: Une girafe? Un lama?
0: Vraiment, faut le studio.
2: Ouais,
0: là,
2: c'est
0: parce
2: vrai,
0: que c'est un peu mal place. Temps...
2: Non, ouais. J'avoue, j'ai déconné sur la girafe. En même temps, il y a des studios où tu peux faire.
0: C'est le sien en même temps, elle est venue avec ce qu'il veut.
4: Un rat sur l'épaule?
0: Non.
2: Un lama?
0: Mais comment, mec?
3: Ah ouais?
0: Où tu sors là?
2: Est-ce que je sais qui kiffait les lamas, tout
0: et
2: ça?
0: Eh ben, c'est un lama.
4: Ah bon?
0: Dans les années 80, Michael se rapproche du groupe Queen. C'est même lui qui les convainc de sortir Another One Bites the Dust.
2: Ah ouais?
0: Ouais, incroyable. C'est lui qui sent le truc. Et il décide de faire un duo. Les deux se kiffaient. Mais sauf que le gars est venu avec son lama Louis, dont il ne se séparait jamais. Et Freddy a dit, non, je suis désolé, le temps d'enregistrer, faut le sortir, il pue trop. Et le gars a dit, I know, I love him so much, I can't do it. I love him too much. Et donc il est resté dans le studio.
3: Mais en même temps, c'est hyper... tu sais qu'un lama ça crache, tu l'imagines, Freddie Mercury derrière le micro.
0: Et donc je vais vous faire écouter un son de fou, puisque je vais vous faire écouter le classique de. Parce que ça devait être sur le titre. Voilà. There must be more to life than this. Donc là, c'est le morceau traditionnel, le morceau de Queen. Je vais vous faire écouter quand Michael a posé, puis c'est sorti.
2: Où est-ce que t'as eu ça?
0: Hein?
2: Où est-ce que t'as eu ça?
0: Sur Napster.
2: Ok.
0: Non, ils l'ont sorti longtemps après, okay, jamais commercialisé, mais ils ont montré l'extrait, écoutez. Après, il y a aussi le lama qui chante le troisième couplet.

0: je l'espère, va t'intéresser. Sache que c'est Prince fait partie de tes rêves ou pas?
1: Ah, oui.
0: Tu t'aimes beaucoup, je crois.
1: C'est ouf.
0: Et ben depuis 85, Prince est à l'origine de quelque chose qui est encore utilisé aujourd'hui dans l'industrie musicale. Même sur tes albums si t'étais américain. Et qui est utilisé sur les albums de Kid Cudi.
1: C'est quoi le parental advisory?
0: Bah, gars, t'es souvent, t'es trop fort.
1: Ah ouais.
0: Faut 10 news avec toi. Ça date de Prince.
1: Ah ouais? Ok, ah, je croyais que c'était avec NWA et tout, mais non, c'est lui. Ok.
0: C'est encore là aujourd'hui, c'est le fameux logo avertissement parental, contenu explicite qu'il y a sur les albums de rap, mais pas que, les albums okay. Un peu, comment dire, un peu...
1: Sulfureux.
0: Et dans les années 80, Prince est devenu un sexe symbole, ses chansons débordent de références sexuelles, et quand Prince a sorti son album Purple Rain, tout le monde a pété un câble, et quand ils l'ont acheté, dont une certaine Karena, qui a 11 ans et qui est fan de Prince. Et quand Karena a montré à sa mère ce qu'elle écoutait, sa mère a pété un plomb, sauf que Karena, c'est la fille de Al Gore.
1: Ok,
0: sénateur démocrate, futur vice-président des États-Unis, et donc la mère a carrément fait créer une loi.
1: Ouais.
0: C'est remonté loin, et donc maintenant sur les albums sulfurés, les artistes se sont mobilisés pour que ça n'apparaisse pas à l'époque, mais c'est arrivé. Et donc maintenant encore aujourd'hui, il y a le parental advisory.
1: Mais je pense que ça a eu un effet encore plus, enfin c'est plus viral. Du coup,
0: oui,
1: tu vois,
0: oui.
1: Quand t'es petit, tu te dis que tu peux pas l'écouter, bah.
0: Et ben ça donne encore plus envie de l'écouter.
1: Bah,
0: ça c'est grâce à Karena, la fille d'Al Gore.
1: Ou grâce à Prince.
2: Et grâce à Prince, ça rentre.
0: Il y a Juliane qui est avec nous. Ça va, Juliane?
3: Ça va et vous?
0: Ça va trop bien. Merci d'être là sur Énergie. Je te présente This Is.
1: Bonsoir.
3: Bonsoir.
0: Tu te rends compte, This Is en lundi, en direct sur Énergie. Qu'est-ce que tu voudrais venir? Il est là avec nous. Il a préparé deux vérités, un mytho, trois anecdotes qui sont, enfin, trois anecdotes de ta vie, deux sont vraies, une est fausse, et on va t'aider, Julien, on va faire du mieux qu'on peut avec Oriane et Rémi pour essayer de retrouver la fausse. Bon, ça, on va te questionner, on va te cuisiner.
1: Ok. Ok. Donc c'est maintenant?
0: Ouais. C'est maintenant.
1: Que je raconte?
0: Ah bah, tu commences par une, tu
1: okay.
0: Nous dis, ensuite on fait la deuxième, ensuite la troisième, okay. Ensuite on essaiera de trouver la mytho.
1: C'est parti. Alors, la première.
0: Il y a que des musiques qui
1: sont.
0: Est-ce qu'il y a plus définition de musique loufoque?
1: Ouais, non, c'est jamais. C'est,
0: si
1: c'est
0: demain le mot loufoque avait une musique, ça serait ça. Oui, c'est loufoque.
1: Ok, donc je commence la première. Je devais avoir 8 ou 9 ans. Et puis je sais pas, j'avais un bouton de chemise qui était tombé, je jouais avec. Et puis je sais pas pourquoi, je me le mettais dans le nez. Voilà, je sais pas pourquoi. Ça devait prendre la circonférence ou le diamètre de ma narine.
0: Ça t'amusait?
1: Ça m'amusait, je l'ai mis. Et puis à un moment, je le retrouve plus et je vois qu'il est bloqué. Tu vois, genre, il est bloqué dans ma cloison nasale. Et j'oublie au bout d'une semaine, deux semaines, trois semaines.
0: T'oublies un bouton dans ton nez?
1: Vraiment, je vous jure que c'est vrai. Donc j'oublie. Et peut-être un an et demi après,
0: ça fait long.
1: J'attrape, ouais, mais vraiment, j'attrape un petit rhume ou un truc comme ça et j'éternue et là, paf, t'as le bouton qui sort.
4: Oh, j'ai
0: un bouton de manchette, nickel.
1: Première anecdote.
0: Yeah, c'est effrayant, je suis sûr qu'elle est vraie.
1: Ouais,
0: j'y crois.
1: Deuxième anecdote. En face de chez moi, il y avait un terrain vague. Un jour, il neige, j'ai peut-être 12 ans. Il neige et je dis à ma mère, je peux sortir et tout, je vais juste en bas dans le terrain vague et tout, truc et tout. Et puis voilà, je descends et puis je commence à faire un bonhomme de neige. Voilà, je fais un bonhomme de neige assez conséquent quand même, assez, pas un grand grand bonhomme de neige, mais quand même, tu vois, genre un mètre. Et je sais pas pourquoi je décide, j'ai pas 12 ans, je suis plus jeune que ça, je dois avoir peut-être 8 ou 9 ans.
0: T'as le même âge que le bouton, quoi.
1: Voilà, exactement.
0: Est-ce que quand tu l'as fait, t'avais un bouton dans le nez?
1: Oui, pour faire les yeux.
0: Exactement.
1: Du coup, je décide de prendre le bonhomme de neige, je le ramène chez moi. Voilà, je frappe et tout, je ramène chez moi. Ma mère me dit, qu'est-ce que tu fais avec ça et tout truc. Et tout. Je dis, non, c'est mon poteau, c'est un bonhomme et tout truc et tout. Je le mets dans ma baignoire. Et voilà, je fais ma vie. Et je reviens peut-être, je sais pas, 2 heures après, et le truc il avait fondu et j'ai pleuré dans les bras de ma mère.
0: T'avais ramené le bonhomme de neige dans la maison.
1: Dans la maison.
0: Il y avait pas d'autre fin. Tu sais qu'il y avait pas d'autre issue, mais tu savais pas encore.
1: Bah,
0: mais...
1: je suis pas sûr que je. Enfin, si, j'imaginais bien que ça fondait, mais je sais pas. Je me suis dit.
0: Je vais le sauver.
1: Il va rester là, ouais, c'est ça. Bon, voilà.
0: Et bonhomme de neige défoncé.
1: Et la troisième anecdote, c'était en 91, je crois. Je dis ça parce que j'ai vérifié. J'ai vérifié l'année. Il y avait le tournage d'un film avec Thierry Lhermitte dans ma ville à Évry. Un film qui s'appelle La Totale. C'est un film de Claude Zidi.
0: Oh mon Dieu, j'adore. J'avais adoré.
1: Ah, vous avez la ref?
4: Ah, mais ouais, je suis fan.
0: Et après, ils avaient fait une adaptation américaine.
1: Ah, ok.
4: Avec Miu Miu.
1: Un poisson nommé Wanda, c'est pas ça?
0: Non, là, peut-être. Quelle est l'adaptation de La Totale? C'est Schwarzenegger. Ils en ont fait. Ah. Le film avait eu un succès énorme en France.
1: Oui, c'est, je sais pas.
0: Trop limite. True Lies. Ah, True Lies avec Schwarzenegger. Mais les gars, c'était un fou, la totale, c'était un dinguerie. Hein.
1: Eh ben voilà, eh ben ils ont tourné à Évry. Et donc moi j'étais comme un ouf, il y avait un tournage dans ma ville et tout ça et tout. Et donc je prends un petit papier, je vais demander un autographe à Claude Zidi. J'arrive pas à voir Thierry Lhermitte. Et il me caresse le bout de la tête comme ça, il me dit mais t'es mignon toi, tu veux pas venir jouer dans le film et tout. Du coup j'y suis allé. Et après je suis allé au cinéma. Et j'étais pas dans le truc, j'étais dégoûté.
0: Ah, pire que le bonhomme de neige. Là vraiment c'est horrible. Ils t'ont pas gardé au montage?
1: Non.
0: Ah les enfoirés.
1: Pourtant j'avais fait une prestation de ouf.
0: T'avais du texte?
1: Non, juste j'étais à un moment, je sais plus ce que je faisais, j'apportais un truc à Thierry Lhermitte ou je sais pas.
0: Parce que t'as joué au télo toi au théâtre, hein.
1: Ouais.
0: Il te reste des répliques, est-ce que tu te rappelles d'une réplique?
1: Non. Mais à un moment je faisais la tournée d'Othello en même temps que ma tournée de l'album Pacifique. Et j'étais sur les deux en même temps. Et je vous jure que c'est vrai, à un moment, j'ai fait mon entrée de Pacifique. Donc je devais chanter un morceau. Et j'étais tellement dans la confusion que j'ai déclamé mon texte d'Othello. Après, je me suis.
0: C'est une nouvelle DA. Vaut mieux ça que l'inverse, voilà. Parce qu'au théâtre de la Bruyère, c'était compliqué. Un peu bizarre.
1: Ouais.
0: Bon, ok.
1: Voilà les trois anecdotes.
0: Est-ce qu'il avait un bouton dans. Maintenant, le bouton dans l'aile, pas improbable. Le bonhomme de neige, c'est tellement mignon. Enfin, c'est triste, mais je trouve ça tellement poétique et mignon que j'espère que ça existait. Mais c'est beau, même si c'est triste. Et le tournage, ça me paraît. Je sais pas, c'est tourné à Évry, mais tu vois, elle est pile sur Thierry Lhermitte, la totale. Claude Zidi, c'est précis de
4: fou. La totale, c'est niche. Je pense voir ta ville dans le film, parce que je l'ai vu 150 000 fois. Mais alors après, est-ce qu'on t'a vraiment recruté?
0: Ah, il peut être recruté, hein.
1: Mais c'était pas au montage, en tout cas. Je suis allé avec mon oncle et ma tante et tout. Je dis, ouais, je pense que je suis dans le film. C'était à ce moment-là et tout. Et non, je me suis tapé la honte après.
4: Peut-être que le bonhomme de neige. Tu nous saisis avec beaucoup de poésie. Et en fait, c'est faux. Tu te joues de
0: neige. Je crois que je vais te rejoindre. Je pense que le bonhomme de neige est faux. Je vois Claude Zidi vrai. Il existe, le bonhomme de neige, mais il n'a pas été remonté à la maison. Il est resté en bas, dans sa vie de bonhomme de neige, tu vois.
4: Quand t'es gamin, tu te fourres tellement de trucs dans le nez.
1: Ah, bah oui.
0: Mais je peux me parler quand même. Faut le remonter. Tu l'as remonté comment, ton bonhomme de neige? Tu me fais marrer, toi.
1: Bah, je l'ai porté.
0: T'as porté un bonhomme de neige?
1: Non, mais je t'ai dit, c'était pas un énorme bonhomme de neige, mais c'était vraiment. En fait, il devait être à peu près à ma taille, quelque part.
0: Ah oui?
1: Donc, du
4: t'as
1: coup.
4: T'as dit un mètre. Ah oui.
1: Bah oui.
0: Il avait 9 ans.
1: J'avais 8, 9 ans, je pense. Tu vois?
4: Non.
0: Je pense le bonhomme. Mais je veux pas. Attention, hein. Juliane, je rappelle, tous ensemble sur l'énergie, on doit trouver le mytho pour te faire gagner une Switch 2.
1: Et Julien, il donne pas son avis.
0: Mais si, c'est elle qui va voter.
1: Ah, c'est elle, pardon. Ok, elle donne pas son avis.
0: Bien sûr.
1: Ah, ok.
3: Moi, je partirais sur le bonhomme de neige aussi, parce que moi, j'imagine mal la maman laisser rentrer avec le bonhomme de neige dans la maison, en fait.
1: Ah, toi, tu connais pas ma maman.
0: T'es plus sur un esprit ménage, toi. Sur un esprit, toi, t'es sur le truc de. Toi, t'es pas allé sur le côté poésie, t'as vu le côté pratique, évidemment.
4: Personne ne laisserait faire ça, jamais.
0: Bon, alors, on va poser une première question. Elle a choisi le bonhomme de neige. Est-ce que oui ou non, la totale s'est tournée dans ta ville? T'as cru que t'étais dans le film et t'as été coupé au montage? Est-ce que c'est une vraie info?
1: Tu me demandes?
0: Ouais.
1: Bah oui.
0: Ah, j'en étais sûr.
4: Super. Okay.
0: Ah, donc ça, c'est
1: ah
0: bon
1: non.
0: signe.
1: Ah non. Ah non, c'est faux, ça. C'est ça le truc qui est faux. Ouais, c'est ça le mytho.
0: Mais comment tu nous embarques comme ça?
1: Ah, c'est ça le mytho.
4: Mais la totale, personne ne ment sur un film comme la totale.
1: Si, c'est pas vrai. En tout cas, elle est à demi vraie.
0: Mais gros, je crois que t'es le meilleur menteur qu'on a eu dans cette émission.
1: Ah,
0: allez,
1: on est comédien,
0: on est venu. Claude Zidi, il a fait le truc, tu m'as embarqué, gâché dans le film avec toi.
4: Mon oncle et ma tante.
0: Il a pas dit à la deuxième version, il dit c'était avec mon oncle et ma tante au cinéma.
1: Ouais, mais en fait, non. Ils ont vraiment tourné dans ma ville, j'étais vraiment là, j'ai vu le truc, mais il n'y a pas eu de viens jouer dans le film. Déjà, ça n'aurait pas été possible parce que pour un mineur, pour qu'il joue dans un film, il y a tout un tas de papiers et tout. Donc, vous aviez normalement un indice.
0: Ouais.
1: Vous n'avez pas assez réfléchi.
0: On a pris le mur. Donc, le bonhomme de neige, c'est vrai.
1: Tout est vrai. Absolument.
0: Et t'as pleuré,
1: J'ai pleuré comme un petit bichon, genre. Ma mère, elle tapait des barres, elle disait, mais c'est un bonhomme de neige.
0: C'est normal.
1: C'est normal, tu vois.
0: Quand après, j'ai pris un bain, t'avais un indice sur le fait qu'il n'allait pas rester longtemps. Hein. Et donc le bouton, c'est vrai aussi un an et demi.
1: C'est archi vrai.
0: Un an et demi, tu te rends compte, c'est fou.
1: Non, vraiment. Après, il y a peut-être une distorsion du temps quand on est petit, mais c'était pas deux semaines après, genre, c'est vraiment longtemps après. J'ai éternué. Oh, il est tombé là.
0: Bon, Juliane, on s'est bien marré, mais c'est quand même perdu pour toi.
1: Oh, dommage, ça me fait mal au cœur.
0: Aïe. À cause de la totale, bah, beaucoup. Voilà, t'aurais pu avoir une console et à cause de D6, tu n'as pas de console.
1: Oh,
0: tu retiens bien cette info. Non, mais tu rejoues demain, hein, Juliane, tu repasses sur l'antenne, d'accord?
3: Oh, merci.
1: Et je peux pas l'inviter à un concert, sinon, je ne sais pas où elle vit.
3: Côté de Paris. à Ponto Combo.
1: Ok, bon, on va trouver un truc bientôt, on va
0: aller. Alors, je vais tout te dire. Là, il y a la tournée des festivals cet été, d'accord. Le disque, il est toujours dispo, évidemment. Et la tournée des Zéniths, ça commence le 2 décembre. Il y a Toulouse, Montpellier, Lyon, Lille, Bruxelles, Strasbourg, Rennes, Florac, Genève. Il y a du Nantes. On va essayer de te trouver quelque chose.
1: Ouais, on va trouver quelque chose.
0: Peut-être qu'il y aura une date à Paris.
1: Peut-être qu'il y aura une date à Paris, ouais. On est en train de...
0: Allez, on est en train de brainstorm. C'est la date à Paris. Et on le dit pas en l'air, hein. On récupère tes coordonnées hors antenne et on les garde. Et dès qu'il y aura une date à Paris annoncée, on te mettra dessus, d'accord?
3: C'est trop gentil, merci beaucoup.
0: On te fait des gros bisous, Juliane.
3: Gros bisous, merci, au revoir.
0: Bisous, merci pour le live, merci d'être venu.
1: Merci à vous, j'ai passé un bon moment, vraiment, j'ai kiffé.
0: C'est

0: Évidemment, belle soirée tout le monde sur Énergie. À demain l'équipe, à bientôt d'ici's.
1: Salut l'équipe.
0: Salut, ciao, à demain tout le monde sur Énergie.
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0: Bienvenue tout le monde, bienvenue à la maison, bienvenue chez vous, bienvenue sur Énergie. C'est Rémi et Ornella là qui vont être avec moi ce soir, ça va?
8: Oui, ça va et toi?
0: Je suis content de vous voir, content de retrouver toute la France. Merci d'être là avec nous après un beau petit week-end ensoleillé. Les températures sont redevenues à peu près normales. Et on va passer cette soirée ensemble avec Céline qui est avec nous. Salut Céline.
9: Salut Camille.
0: Comment tu vas Céline en fait?
9: Eh ben ça va super bien, il y a du soleil donc tout va bien.
0: Ah on est content. Ah ouais. T'es où Céline toi?
9: Alors moi je suis dans un petit village pas trop loin de Lille, entre Lille et Lens.
0: Trop bien, t'es heureuse là-bas?
9: Très bien,
0: Ça s'entend, j'espère que vous allez tous bien. Après une longue journée de taf, après une journée où vous allez récupérer tout le monde là à l'école et tout, nous on va vous accompagner jusqu'à 19h. Alessandra Sublet, notre invitée ce soir.
10: Ah, c'est oui. Cool.
11: Ça fait longtemps qu'on l'a pas vue, Alessandra Sublet.
0: Alessandra Sublet, elle sort une BD celle-là.
11: Oh.
0: Elle a arrêté à Téloche, maintenant c'est l'heure d'écrire du BD.
10: Angoulême.
0: Et si elle avait dit, c'est tout le temps Angoulême.
10: Bah, c'est Angoulême, oui.
0: Et quand est-ce qu'on invite Maxence? Remettez un peu de Maxence, là, j'adore son morceau.
12: Passe par la fenêtre,
0: je l'écoute 15 fois par jour, le morceau. Jamais il vient nous voir. Il vient vendredi.
11: Le temps qu'il finisse sa petite sieste et tout ça.
0: Quelle sieste?
11: Bah là, il dort un petit peu, j'imagine.
0: C'est ce que c'est l'énergie sortie de GIF et de je sais pas quel DJ ringard, ils connaissent rien.
11: Quand t'as pris un Blaster Jack et un moment donné derrière.
10: Bah oui, attends qu'il fasse le remix.
0: Ça c'est l'énergie, c'est réalisateur d'énergie ça, c'est en mode bah ouais mais bon faut qu'il fasse un remix un peu Ibiza, mais dis non, on comprend pas.
10: T'as rien
0: vendredi chanter. Oh là là.
11: Non mais c'est vrai que c'est beau.
10: Mais c'est trop beau.
0: Il va chanter? Ah j'espère. Il vient, oui il chante. Oh là là, vous me faites un cadeau là. Tu vas voir, c'est magnifique Céline, ce qu'il fait.
9: Ah bah j'attends de voir, oui.
0: C'est vendredi, alors j'ai appris un truc, ça y est, on est en juin. Hein.
11: Ah bah oui, ça y est,
0: ça fait ça, c'est le 1er juin.
10: J'aime bien.
0: Et on est tous contents, le mois de juin, bien sûr, ça rend content tout le monde.
10: Bah oui.
0: Et sachez qu'un 1er juin, ça a mal tombé pour vous l'équipe.
10: Qu'est-ce qui se passe?
0: 1er juin 1857, qu'est-ce qui s'est passé d'après toi Céline en 1857?
9: J'étais pas née, je peux pas te dire.
0: Première publication des Fleurs du Mal de Baudelaire.
11: Oh, j'adore les Fleurs du Mal.
0: L'Albatros.
11: Le fameux. Du mal.
0: Bah, toi aussi, il faut le remixer, non?
11: Ouais.
13: C'est un peu la sieste, Baudelaire.
11: Pardon.
10: C'est trop long, il y a trop de pages.
0: Eh ben, on va faire un truc.
10: Quoi donc?
0: Vous allez me préparer, Orné, Rémi,
11: ouais.
0: Thibaut.
11: Oh.
0: Vous allez me préparer une poésie.
11: Oh là là. Ça fait longtemps, là.
0: Vous allez me réviser une poésie. Vous allez chacun me réviser. Ce qu'ils veulent.
11: Ce qu'on veut.
10: Okay. D'accord.
0: Non, La Fontaine. Chacun, vous devez me choisir une fable de La Fontaine et réviser une fable de La Fontaine.
11: Ok.
0: Vous avez 10 minutes.
11: 10 minutes, bah maintenant.
0: J'ai ça maintenant. Comment?
10: J'ai.
0: Quoi, t'en connais une par cœur?
10: Ouais, Le Corbeau et le Renard.
0: Eh ben, ça sera une autre.
10: J'ai la. Cigale et la Fourmi.
0: Tu les connais?
10: Oui.
0: Bah, ça sera une autre.
10: Ok. J'ai. Mais je rigole.
11: Non, mais attends, moi, je l'ai fait réciter à ma fille, mais. Sincèrement, je pense que ça fait peut-être 25 ans que j'ai pas
10: bah oui, oui.
0: Et bah vous tous là, vous allez terminer une journée de cours, vous allez récupérer vos enfants après une journée de cours, et bah vous allez entendre les animateurs d'énergie et le réalisateur d'énergie préparer une poésie. Alors attention, je tape.
10: Ouais. Une fable alors du coup.
0: Non, une fable
10: c'était
0: de la Fontaine.
10: La Fontaine, ouais. Ok.
0: Et vous aurez à partir du moment où je vous dis top, partir et vous, je fais de la radio tout seul jusqu'à ce que vous appreniez par cœur dans 10 minutes.
11: Mais là, tu veux faire ça là?
0: Dans 10 minutes, on récite la poésie par cœur.
10: Parce que je crois que je connais la première phrase.
11: Mais tu sais que là, c'est un vrai défi parce qu'on n'a plus l'habitude d'apprendre par cœur.
0: Bien sûr, ça va être formidable.
11: Bah oui.
0: Alors attention, Fab de la Fontaine, Rémi, je vais te mettre, je suis en train de la trouver. Je vais te mettre, Rémi, tu vas me faire.
11: Le lapin et la tortue.
0: Je suis dessus. La cigale et la fourmi.
11: Allez, très bien.
0: Toi, ce sera la cigale et la fourmi.
11: Ok.
0: Orné.
11: Noté.
0: Tu vas me faire la grenouille qui se veut aussi grosse que le bœuf.
10: Ok.
11: Oh là là.
0: Ouais. Oh là là. Et toi, ce sera le corbeau et le renard.
11: Ah, merci.
0: Je te mets sur un corbeau renard. Thibaut sur un corbeau renard. Poésie sur Énergie. Okay. Ben voilà, je suis content. Regardez, j'arrive sur Énergie, on est le 1er juin. Vous vous dites, qu'est-ce qu'ils vont nous préparer, que les conneries? On a des infos, bien sûr. On a des invités, bien sûr. On a le meilleur de la musique, croyez-moi. Il y a Shakira qui arrive tout de suite. Mais on va faire un peu de poésie.
1: C'est beau, c'est beau, c'est beau ce que vous proposez, monsieur Combal.
0: Qui aura la meilleure poésie? On va le savoir ce soir. Chacun a sa fable. Vous avez 10 minutes max pour la préparer.
1: C'est court, hein.
0: Les infos pour Brio Dîner de ce soir. 4 fun facts sur un thème. C'est quoi le thème, Rémi?
1: Les marques qui ont disparu,
11: malheureusement, de notre paysage.
10: De notre paysage.
0: Oui, genre Raider, Waikiki.
11: Exactement.
0: Une info sur une marque qui a disparu. Restez bien avec nous. On est en direct sur Énergie. On te fait des gros bisous, Céline.
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0: 16h08, on est en direct sur Énergie. Je suis tout seul. L'équipe est en train de préparer sa poésie.
10: Non, mais attends.
0: Chacun a une poésie. Rémi, rappelle-moi la tienne.
11: Bah, la cigale et la fourmi, quoi. Mais bon.
0: Ornée.
10: Et la grenouille qui se veut plus grosse que le bœuf. Déjà, rien que le titre. Oui, c'est une des meilleures.
0: Des meilleures.
10: Mais... oui, d'accord. C'est pas celle qu'on a appris le plus, ça,
1: les gars. Le renard sous le corbeau.
0: Non.
10: Bon, aussi beau faire un effort.
1: Le truc du corbeau, quoi.
0: Corbeau et le renard.
1: Le corbeau et le renard.
11: Et t'as même pas la première
1: stratégie. Maître corbeau,
11: ça va être une cata.
10: Non, mais les deux, vous deux, c'était à l'école vraiment, genre tout le monde les connaît normalement.
0: Attends,
10: attends,
0: tu vas voir.
11: Non,
0: bah,
11: t'as oublié, t'es dingue, évidemment. En tout cas, récitation de poésie, pourquoi? Parce qu'on est en juin et que le 1er juin, on fête Baudelaire.
0: Mais c'est beau, de
10: Baudelaire.
0: Et donc Baudelaire, La Fontaine, poésie.
11: Bah oui.
0: Bah, c'est un poète. Moi, j'ai toujours aimé la poésie, hein.
10: Ah bien oui.
0: J'écrivais des poèmes à mes chéris.
10: Ah, j'adore.
0: Au collège, ouais.
11: Tu t'écrivais toi-même ou que t'allais chercher?
0: Ah, bien sûr.
11: Ah ouais?
0: Ah non, mais nul. Mais bien sûr, j'écrivais des petits poèmes et tout. J'étais ce gars-là, timide, donc le seul moyen d'aborder, c'était les poèmes, quoi.
10: Les petits mots, bah oui.
11: Pour être vraiment sûr de pas pécho, quoi.
10: Hein. Moi, l'idée, oui. J'allais dire, elle trouvait ça bien.
0: Non, et souvent, elle apprenait à liser aux copines, c'est la honte.
10: Mais c'est affreux.
0: Bah oui, mais bon, c'est école, hein.
10: Ouais,
0: vous avez vu que Céline Dion rajoute des concerts?
1: Yes!
0: Ah, l'équipe qui a pas eu de place, c'est le moment, faudra pas vous plaindre après, hein. Et vous, si vous écoutez là, ça y est, Céline Dion a rajouté 10 concerts. À la Défense Arena, on s'est tous battus dans la boue pour avoir des places et maintenant elle va rajouter des concerts partout, c'est sûr. Mais tant mieux, je suis content. Le maximum de gens qui puissent y aller, je suis content.
11: Mais ça reste quand même, parce que tu sais que je n'ai pas de place pour ma mère, ça reste quand même une ambiance parce qu'il faut être sur les listes d'attente.
0: Ah bah oui, mais c'est comme la même, mon pote.
11: Ouais, mais je pensais que vous allez relancer le truc, tu vois, un peu.
0: Ah, mais c'est difficile, les gars. Franchement, c'est difficile. C'est plus simple que d'avoir un rendez-vous chez un dermato, mais quand même, entre un rendez-vous chez un dermato et la simplicité, bah tu mets c'est Céline Dion là, quoi.
11: Non mais c'est, je suis content, moi, ça me laisse une opportunité de plus, franchement.
10: Oui,
0: qui est un peu au courant de comment s'inscrire pour les gens qui nous écoutent, qui ont envie d'avoir des places pour Céline Dion? Qui a compris comment ça? Bah non, il y a que des gens qui ont des places. Johan.
4: Donc, fallait déjà être inscrit et pas tiré au sort lors de la vente précédente.
0: Ah, donc c'est les trucs qui étaient déjà inscrits.
4: Ouais, c'est les
0: étaient inscrits, ça tombe bien.
4: Ouais, c'est bon. Et c'est à partir de mercredi jusqu'à vendredi. Mercredi sur le site de Céline Dion officiel et jeudi sur le site de La Défense. Donc il y a
0: Défense Arena, hein, pas le ministère de la Défense. Hein.
11: je vous rassure, l'armée de terre recrute, ils vont pas à un moment donné vous dire l'armée de terre recrute et on a des places,
10: et
11: pour,
10: on a
11: Céline
10: des places pour Céline Dion.
0: Tu t'engages 4 ans, tu vas voir Céline Dion. Après, je te cache pas que t'es Hormuz pendant 2 ans, donc c'est une petite galère. Mais avant Hormuz, tu vas voir Céline Dion et tu fais prière païenne.
10: C'est un bel appel d'offre.
0: Bon
10: attends.
0: Deal. Ta prière païenne, en revanche, après, mon gars, tu vas gérer par mal. Ça serait. Ok, donc c'est
4: et les concerts, c'est en mai 2027, c'est pas cet automne-là. Elle reviendra, quoi.
0: Faut qu'elle souffle un peu, vous avez mon corde vocale, hein.
11: Bien sûr, faut partir un peu en vacances au Mexique, tu vois. Enfin, faut prendre
0: une ambiance. Tame Impala et Jenny, ça va arriver dans un instant, c'est Dracula. Oh,
10: Dracula.
0: Ça va arriver dans 2 secondes, on reste en direct avec vous sur Énergie, on va bien s'occuper de vous jusqu'à 19h, on vous accompagne en voiture, on vous change les idées après une journée de cours, après une journée de taf, on reste là avec vous comme tous les soirs.
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0: J'espère que tout le monde va bien. J'embrasse nos auditeurs d'Albi. Je suis tout seul dans le studio. Tout le monde est en train de réviser sa poésie, puisque j'ai lancé une poésie. Tout le monde est en train de la bosser. Ça vous rappellera, vous qui sortez d'une journée de cours, vous verrez les animateurs d'Énergie, voir s'ils sont meilleurs que vous pour apprendre une poésie en 10 minutes. Je pense qu'on a déjà la réponse. Mais on le découvrira dans un instant. Avant ça, donc, je vous dis, on va à Albi. Au parc des expositions avait lieu le championnat du monde de rembobinage de cassettes. Rien. La compétition avait lieu dans le cadre du salon des années 80-90 et c'est celui qui rembobinait la cassette le plus vite. Et c'est Michael qui a remporté le titre en rembobinant 5 mètres de bande en 19 secondes. Bravo à lui. Les candidats s'affrontent par deux sur la table des cassettes de Pierre Bachelet et de Demis Roussos. Apparemment, c'est important que ce soit du Bachelet. Et des stylos pour rembobiner. Pour les plus anciens, vous vous rappelez comment rembobiner la BASF, bien sûr. Règlement strict. Un nœud dans la bande, 20 secondes de pénalité. une bande cassée, élimination en général, une soufflante de ton père. Mais là, je sais pas si t'étais là, mais normalement, en plus, t'avais la soufflante de ton père, tu avais ruiné une cassette de Michel Delpech, j'étais pas content. Bon, bravo en tout cas à tous ceux qui ont fait ce concours. On s'écoute Tame Impala tout de suite, on reste en direct sur Énergie.
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0: Est-ce que tout le monde va bien?
8: Oui.
0: L'équipe est de retour. J'ai fait de la radio tout seul, c'est bizarre.
8: Bah ouais.
0: Puisque vous étiez en train de réviser votre poésie.
10: Oui.
0: J'ai décidé qu'on allait faire une poésie. Tous ensemble, chacun votre tour, vous allez devoir réciter une poésie. C'est Audrey qui va nous dire, selon elle, qui s'en sort le mieux. Ça va, Audrey?
13: Ça va et vous?
0: Ça va très bien. Moi, j'ai vu, j'arrive à la radio, on me dit 1er juin, Baudelaire qui a sorti Fleur du Mal.
8: Ah, quel beau texte.
11: C'est fou, je pensais que c'était pas si vieux, tu vois.
0: Ouais. Ah, bordel, à l'époque, c'est un peu comme quand t'as un Fuenquinos ou Virginie Grimaldi qui sort un livre, tu vois. Ah, ouais. Tout, dans tout Paris, des 4 par 3, quoi.
8: Sûr.
0: Chez Gallimard, mon Stendhal qui te sort ça. Donc, poésie, mais j'allais pas vous faire les Fleurs du Mal, c'est badant. Ouais. Non, on est parti sur les Fables de La Fontaine. Je vais commencer avec Rémi.
8: Oh là là.
0: Je finirai avec Thibaut.
8: Allez.
0: Oh, Thibaut, qui a la plus facile, le corbeau et le renard. Normalement, si t'as des restes de l'école, toi je sais que t'es hyper mémoriel, t'as beaucoup de mémoire.
8: Sur la mémoire, ça va.
0: Si t'as des restes de l'école, tu sauras la réciter.
8: J'espère.
0: Rémi, rappelle-nous la tienne.
10: Pardon.
0: Il y a juste le titre déjà.
8: La cigale et la fourmi, pardon.
0: On va me rendre la feuille, parce que je vois que tout est écrit sur la feuille.
8: Pas du tout, ce que je dois dire ce soir.
0: Ça a des petits trucs de ce soir.
8: C'est complètement la poésie ou pas? Oui.
10: Ah oui,
8: il a pas honte.
0: Je suis en galère. Je l'ai pas non plus.
8: Je suis en galère.
0: Il faut bien que je vérifie la cigale et la fourmi.
8: Tape sur internet, hein, ils vont te mettre les.
0: Ouais, je vais taper tout de suite.
8: Ah, texte. Là, hein. Les gars, ça va être chaud. Hein.
0: Audrey, t'es prête à entendre une cigale et la fourmi?
13: Allez, je suis prête.
0: Ton but, c'est pas non plus d'être le meilleur du monde. Ton but, c'est d'être meilleur que tes copains. On va voir jusqu'à combien.
10: Ton but, c'est d'être bien déjà,
0: Rémi. Ah, oui. Ouais, mais d'être meilleur que les copains, c'est ça le jeu, d'arriver. En fait, celui qui ira le plus loin, c'est celui qui gagne. Faut se tromper.
8: Mais je peux pas, enfin, je crois que j'ai les 4 premiers.
0: Alors déjà, s'il vous plaît,
10: allez,
0: ambiance
10: Rémi.
0: Tableau, Rémi. Bonjour Rémi.
8: Bonjour professeur.
0: Rémi, qu'est-ce que vous allez nous réciter?
8: Je vais vous réciter la cigale et la fourmi de La Fontaine.
0: Il a pas de prénom. Merci.
8: Jean de La Fontaine. Bien entendu. J'aime pas être au tableau, professeur, je peux rester à ma table.
14: Oui, bien sûr.
8: Ah, c'est gentil.
0: Mais tu te lèves.
8: Ah oui, je me laisse avant des choses.
0: C'est parti, la cigale et la fourmi par Rémi.
8: La cigale et la fourmi. La cigale ayant chanté tout l'été se trouva fort dépourvue quand la bise fut venue.
0: Parfait.
8: Pas un seul petit morceau de vermisseau. Il y a vermisseau.
0: Il y avait deux mouches avant, mais ça va.
8: Deux mouches.
0: Pas un seul petit morceau de mouche ou de vermisseau. Je sais que dans la voiture, des gens sont en train de la réciter par cœur.
8: Elle alla crier famine. Chez sa fourmi, la voisine.
0: Ouais,
8: pour
0: oui.
8: Faire la rime, bien
0: sûr. Sinon, t'as pas le hymne.
8: La priant de lui prêter. Prête-moi quelque chose, quoi.
10: Oui.
8: Non, pas du tout. Non, c'est pas du tout. Pas du tout.
0: Oh, il l'a sous les
8: mais
0: yeux.
8: Pas du tout.
10: Moi, j'étais prête à te souffler des trucs.
0: T'as triché sous mes yeux. Attendez, dans l'esprit pour les gens qui nous écoutent, t'avais le portable. Je me disais, il s'en sort trop bien.
8: Non, j'ai les quatre, et après j'avais besoin d'un juste un petit memory pour prendre 2-3 mots comme ça.
14: C'est honteux.
8: J'ai que les quatre, Camille. Je m'arrête à la bise fut venue. Après,
0: reprends du début sans tricher tout de suite.
8: La cigale et la fourmi. La cigale se trouva fort dépourvue.
14: Non, c'est bon. Ils ont chanté tout l'été.

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1: SAC, Nuni. M'y voici donc.
2: C'est pas mal. La fin, c'est un peu emmêlé, mais c'est très très bien.
3: Orléans est pas mal, ouais.
2: S'enflacit bien.
1: Attends, j'ai même pas fini.
2: Non, justement, la suite.
1: Elle a dit, la chétive pécore s'enflat si bien qu'elle creva. Le monde est plein de gens qui ne sont pas plus sages. Tout bourgeois veut bâtir comme les grands seigneurs. Tout petit prince a des ambassadeurs.
2: Wow.
1: Et je l'ai plus le dernier, c'est
2: Tout marquis
1: veut avoir des pages.
2: Attendez, elle a eu 10 minutes. Ouais, mais elle vient du théâtre. Hein. On mémorise vite au théâtre. Mais bravo, c'est. Non, mais René, tu
4: m'as incroyable.
2: Et là, je vous dis, je vérifie tout. Il n'y a rien sous les yeux, sans tricher. Tu sais ce que tu fais? T'as fait la même connerie que moi au bac.
4: Bah oui.
2: Tu mets tellement de temps à rentrer dans la Texas Instruments, toi. Tu passes plus de temps à faire les antisèches qu'à apprendre.
4: Mais je sais. Mais en même temps, en la notant, en l'écrivant, tu l'apprends. C'était ma technique de l'école.
1: Oui.
4: René, là, on peut encore.
2: Bravo.
1: Et encore, j'étais stressée. Sinon, je l'aurais mieux.
2: Incroyable. À la maison, elle avait rien sous les yeux. Elle a eu 10 minutes. Dans un instant, bravo Thibaut, tu vas avoir 5 minutes de plus.
4: Ah, merci, j'avoue.
2: Thibaut, ouais. T'as la plus facile. T'as le corbeau et le renard, celle qu'on a le plus apprise. T'as plus de temps que nous. Je veux voir aucune triche, l'équipe. Je compte sur vous. Le temps d'écouter Justin Bieber, Love Yourself. Oh, je peux pleurer, mais merci Énergie de nous mettre la meilleure musique tous les soirs. Oh, 16h-19h, on est avec vous. Écoutez ça, Justin Bieber.
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0: fait Selena Gomez, je te protège de tout mon cœur. Et donc, parce qu'il a un peu, il règle un peu les comptes avec elle sur cette chanson.
1: Bien sûr.
2: Mais oui, mais ça y est maintenant.
0: Oui, mais bon, reste Team Selena.
1: Elle est incroyable cette chanson. Mais je quand sais. Même Team Selena.
3: Mais on n'est pas compte de la hype qu'il a, le Justin avec les adolescents et les adolescentes actuelles.
1: Ah,
3: ma
1: oui,
3: fille,
1: oui.
3: Elle est fan, mais elle écoute les vieux titres de Justin de l'époque. Mmh. Ça qui est marrant.
0: Ah, bien sûr, bah, bien sûr. Non, mais gros succès. Mais je suis Team Selena, pardon. Hein.
3: Oui.
0: Bon, on est en pleine récitation. Il y a Audrey qui est avec nous. Ça va, Audrey?
4: Ouais, ça va, nickel.
0: Audrey, tu es en train de... Bah, enfin, tu vas nous dire après, mais je crois que c'est assez évident pour le moment. Ouais. Qui récite le mieux sa poésie? J'ai donné des poésies à toute l'équipe. Rémi a tenté de tricher une fois, puis deux fois. En trichant, on l'a grillé. Mais même en trichant, il arrivait moins loin qu'Ornella.
3: Ouais.
0: Et alors, sans triche, c'était une cata. Il s'est trompé à la première phrase. Ornée, je l'ai aidée un tout petit moment. Elle a récité la fable par cœur en 10 minutes.
3: C'est incroyable.
0: Il nous reste Thibaut. Johan, t'es le producteur, tu me confirmes que Thibaut ne triche pas, il a rien
5: j'ai
0: dans
5: rien,
0: il a pas
5: au téléphone, retournez, c'est parti.
0: Parce que c'est notre réalisateur, donc je suis pas à côté de lui, je peux pas voir bon si triche. Thibaut, je compte sur toi, le corbeau et le renard. T'as c'est eu parti. Un peu plus de temps que les autres, bonne chance.
5: Maître corbeau, sur un arbre perché, tenait dans son bec un fromage. Maître renard, par l'odeur alléchée, lui tint à peu près ce langage.
0: C'est stop.
1: Je suis fatigué, moi, de bosser avec des gens comme ça.
0: Filmez la vidéo,
1: pardon.
0: Mettez-la sur les réseaux, pardon. Il a carrément créé un prompteur. Il a quelqu'un, excusez-moi, parce que sa place donne sur la fenêtre. Et d'un coup, je dis, mais pourquoi il regarde la fenêtre? Je me tourne, il y a vraiment. Mais c'est pas possible. Maël, notre stagiaire, qui est avec la fable au sixième étage, il est dans le vide, en train à la fenêtre de lui montrer les paroles. Mais c'est pas possible.
5: Il a une formation de cordage, genre je me suis dit autant le suspendre devant l'immeuble.
0: J'y croyais, en plus j'étais fier de toi.
5: Il y a une dernière affiche si tu veux. Et marqué back to back des occasions.
0: Oh là là.
1: Par contre, en ingéniosité, ils sont.
0: Ah oui,
5: ils sont forts. Hein. En 10 minutes, on peut faire des merveilles quand on a.
0: Ouais, on va voir ce que t'as appris en 10 minutes.
5: Ok, c'est bon, je le refais. Allez, c'est parti.
0: Non, Thibaut.
5: Promis. C'est parti, je retourne. Maître corbeau perché sur son arbre.
0: Sur un arbre perché.
5: Pardon, je recommence. Maître corbeau sur un arbre perché. Tenait dans son bec un fromage.
0: Ah bah, l'idée.
5: Maître renard, par l'odeur alléchée, lui tint à peu près ce langage. Et bonjour, monsieur du corbeau. Que vous êtes joli. Que vous me semblez beau.
0: Parfait.
5: Sans mentir, si votre ramage. Se rapporte à votre plumage, vous êtes le phénix des hôtes de ces bois.
3: Non, il y a quelqu'un qui souffle dans l'oreille. Non, arrêtez. C'est pas possible, madame, il y a quelqu'un qui lui souffle dans les ordres.
0: Mais vous possible. Savez ce que ça prouve? Je vais vous dire ce que ça prouve. Le temps que vous passez à manigancer des stratagèmes, Ornella l'a employé à apprendre.

0: prendre sa leçon. Et eh ben de loin, c'est Tornella qui gagne ce soir.
1: Bravo,
2: bravo, bravo,
1: bravo.
2: Mais quelle équipe!
1: Trop triché!
3: Non, mais il a mis quand même, pour gagner à la poésie, il a mis quand même la vie de notre stagiaire en danger, bien sûr! Le gars était suspendu à un balcon à 6 mètres de haut.
4: Et j'ai vu qu'il n'avait même pas sa ligne de vie, je lui ai dit de mettre le double mousqueton, il n'a pas de.
3: Je pensais que c'était un mec qui venait laver les vitres.
1: J'ai dit, mais qu'est-ce qui se passe? Et après, il a réussi à se faire souffler dans les ordres de quelqu'un.
3: Maël, t'es mort à baiser!
4: Non, c'était pas mon idée, je voulais pas le faire, Camille.
3: Déjà, le maillot du PSG vendredi, maintenant ça, c'est trop.
4: Je voulais pas le faire.
2: Et qu'est-ce qui t'a poussé à le faire?
4: Johan, le producteur de l'émission.
5: Le stage,
6: il a un contrat.
0: Les copains, c'est fait pour la poésie. Dans un instant, nouvel affrontement. Les infos pour briller au dîner de ce soir. Là, il n'y a plus moyen de tricher. Je rappelle, des marques disparues.
2: Oui.
0: Et uniquement des marques disparues. Vous la connaissez, cette séquence, ça arrive. Si vous nous écoutez sur l'appli Énergie dans la voiture ou peut-être en podcast, tout est disponible là maintenant. Il y a Alessandra Sublet et notre invité ce soir. C'est pas cool ça?
2: C'est très très cool.
0: Ornella, les tricheurs, on continue ensemble?
1: Ouais.
0: Enfin, bisous à Audrey.
1: Bisous
2: à
1: Audrey.
2: Bisous à tous.
0: Restez avec nous, c'est Gim Soleil qu'on va écouter dans un instant.
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0: Bienvenue à tous, j'espère que ça va dans un instant. Les infos pour briller au dîner de ce soir, comme chaque soir sur Énergie. 4 fun facts sur des marques disparues.
1: Ouais.
0: Vous avez choisi quelle marque?
5: Eh bien, moi, j'ai choisi LC Waikiki.
0: Waikiki, très bon choix.
2: Moi, Shippy.
0: Ah, oh. C'est fini Shippy, oui, j'adorais. C'est simple, les garçons au chevignon et les filles avaient la trousse Shippy.
2: Bah, oui,
1: oui. Bien sûr. Le plumier.
2: Bien sûr, le
0: non,
2: petit Crix. Plumier.
0: Oui. Les gars, c'était Crix, les filles, c'était Shippy.
2: Ah, tu dis que c'est ça, le, oui, le pendant masculin,
0: ah,
2: c'est
0: bah, oui,
2: Crix.
0: C'était ouais, le petit chien, Shippy, c'était un petit chien avec
2: c'était
0: un petit
2: collier. C'était un petit chien, oui, bien sûr.
0: Thibaut.
4: Moi, j'avais la trousse Shippy.
2: Bah oui.
0: Ah, bien sûr.
4: J'aimais bien cette trousse. Non, moi, la marque que j'ai choisie, c'est Toys R Us.
0: Ben, je savais pas que c'était. Toys R Us, c'est fini.
4: C'est fini aussi, ouais. Ciao.
2: Quoi?
4: 2018.
2: Depuis un moment, ouais.
4: Ouais, ouais. Bah, moi aussi, non, je l'ai appris aujourd'hui.
3: J'en ai, hein, moi j'ai.
2: Tu sais pas laquelle
3: t'as du
2: choisir
3: choix. Je sais pas laquelle choisir. J'ai du Perrier Fluo, j'ai du Banga, je suis dans la boisson.
2: Ah, t'es dans la boisson, ah, toi
3: oui. Je suis dans la boisson. Squeezie, Lena et Inox ont lancé une nouvelle boisson. Ouais. De dimanche là.
0: Le Ciao Energy là.
3: Ciao Energy, je me suis dit bah on va être dans les boissons, okay. Quoi. Donc je reviens vers vous sous quinzaine. Dans un instant je vous dirai ça, le temps d'écouter Gim Soleil. C'est bien ça.
0: Bien sûr, c'est adéquat.
3: Ah bien sûr, on est tous ensemble, on est avec vous sur Energy. Bel après-midi tout le monde.
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0: Bienvenue à tous, on est sur Energy, on est tous ensemble, on est là jusqu'à 19h. Alessandra Sublet, notre invitée ce soir.
2: Yes. Oui.
1: On l'adore, Alessandra Sublet.
3: Ça fait longtemps que j'ai pas vu.
1: C'est vrai, j'adore, moi.
3: Pas mieux.
1: C'est vrai. Mais quoi? Mais
3: ben,
1: j'ai le droit de le dire. J'ai
3: le droit de le dire. Ben oui, Alessandra Sublet.
2: Ben tu lui diras quand il la verra.
3: Je suis énervé, vous savez, je suis hors de moi.
2: Oh là là,
3: je suis hors de moi. Je prends sur moi depuis tout à l'heure pour faire l'émission avec vous.
2: Ouais.
3: Je suis hors de moi, il y a Joanne qui est avec nous. Ça va, Joanne?
9: Salut Camille, ça explique.
3: Non, il n'y a pas de salut, Joanne. Il n'y a pas de salut aujourd'hui.
2: Ok.
9: Ah ouais?
3: On n'est pas là pour dire salut, d'accord?
1: Oui, chafouin.
9: Ok, ok.
2: C'est ciao.
3: Il est chafouin. Tu veux bien, le lundi, c'est dur pour tout le monde. Moi, je suis content d'être avec vous, je le dis tout le temps, c'est pas des façons de le dire. Mais au moment de notre journée, d'être là à 16h-19h. Bon, aujourd'hui, j'ai pas goût. Aujourd'hui, j'ai pas envie.
0: Mais attends, pourquoi ça arrive là à 16h45?
3: Qu'est-ce c'est pas à 16h, c'est depuis toujours. Mais je voulais pas plomber l'ambiance, mais j'arrive plus à prendre sur moi. J'ai essayé de prendre sur moi.
0: Ah ouais?
3: Depuis le début de cette émission et de dire, je vais mettre ça derrière moi et je vais avancer. Okay. Non, mais j'ai pas envie d'avancer.
4: Tu sais bien, il faut faire parler un petit peu ses peines de cœur.
3: Bien sûr.
2: Oh là là.
0: T'as trop la rage.
3: Oh là, c'est pas le père Combal qu'on aime là. Là, c'est le chafouin là. C'est passé quelque chose de dramatique ce week-end.
4: Ça se voit, regarde-le.
0: Ah bah, dramatique.
3: Pour toi?
0: Ouais.
4: Bah, la victoire du PSG.
3: C'est rien ça à côté de ce qui s'est passé. Je suis content, non mais attendez, je suis content que le PSG ait gagné. Je suis content.
4: Oui.
3: Je suis supporter de l'OM à la base, mais je suis heureux. Et puis en plus, j'ai tellement d'amis que ça a rendu heureux, je suis content pour eux.
4: Dit-il avec son maillot d'Arsenal.
3: J'en veux le croire, arrête.
2: La fête des mères, ça
0: la fête des mères, mais c'est bien pire que ça, mais c'est un drame dans ma vie qui est arrivé.
3: Ah, mais si, t'as pas assisté au concert d'Ayana Kamura? Ah non.
4: On est en train de le rabaisser. C'est sous terre.
3: C'est pas.
2: Bon, enfin, qu'est-ce qui t'est arrivé?
3: J'ai plus goût à rien, j'arrive même plus à. Johan, j'arrive même plus à regarder devant moi, j'arrive même plus à mettre un pied devant l'autre.
9: Bah alors, qu'est-ce qui t'arrive?
3: Qui tube, on dirait.
0: Ça n'a rien à voir, t'inquiète.
3: Mais non, mais on dirait dans Walk of Dead, là. Je suis comme ça, on dirait un zombie.
0: Qu'est-ce qui se passe?
3: Vous savez pas ce qui s'est passé dans ma vie perso? Mon cœur est brisé en mille morceaux? Là, ce week-end,
6: oui.
2: Ah, je sais, je te connais trop. Dua Lipa, elle s'est mariée.
3: Mariée,
2: je le connais par cœur.
3: Mariée. Ah, oui, c'est marié.
2: Ouais, voilà.
3: Marié. Ouais.
6: Bah, fallait aller au mariage et dire non, je me pose au mariage.
3: Bah, oui. Et vous savez ce qui m'énerve le plus ? Ils sont trop beaux tous les deux.
2: Bah oui, ils sont trop beaux.
3: Avec son petit croisé, là. Tu crois qu'on l'a pas vu avec son croisé ? Ouais. Ça, il est bien tous son croisé là.
2: Hein. Ils étaient trop mimes, ouais.
3: Bah oui, ils sont beaux gosses les deux.
6: Bah, c'est bon, ça y est, ça va. Oui, je l'ai dit, ça y est, c'est bon. Je l'ai dit qu'ils étaient beaux. Évidemment qu'il est beau, ils sont beaux comme tout, ils sont amoureux. Bon.
3: Mais t'as vu le thème ? Le thème était pas ouf du mariage.
6: C'était chic en haut, choc en bas.
2: Au chic bas choc.
6: T'as vu les images, Johan ?
9: Non, écoute, j'ai pas vu, mais apparemment, toi, tu les as pas loupés. Hein.
6: Oh là là, à Londres, une cérémonie intimiste, il me débecte. Avec quelques proches, 8 personnes seulement. Combien ? 8 ?
3: Ah, mais c'est pas un mariage, ça.
6: Ah, attends, bah ça devait être 9, mais j'ai refusé d'y être.
3: C'est une réunion de copropriétaires, c'est pas un mariage.
2: C'est un pacte.
6: Ah, on le fout, le compost.
3: On le fout, bah exactement, 8 personnes. Non, mais attends, t'es Dua Lipa, et comment il s'appelle celui-là, là ?
6: Kaloum
3: Corner. Non, mais arrêtez, Kaloum, quoi.
10: Eh, hey, Kaloum.
3: Kaloum, attends, mais arrête-toi, on dirait une ville portugaise.
6: Yeah, bah on me dit, alors il y a quoi, une grosse fête la semaine prochaine apparemment.
3: Ah, mais tu vas peut-être recevoir l'invite.
6: À Palerme.
2: Ça, Palerme.
3: Quel mauvais choix.
6: C'est vraiment surcoté. Je suis sûr, tu sais quoi, je suis sûr qu'il va pleuvoir. Quel temps il fait la semaine prochaine à Palerme? Tiens, regardez. Dans 3 jours, c'est dans 3 jours.
2: Je l'ai dans mon truc, j'ai toujours Palerme dans mes.
6: Ah bon?
2: Bien sûr.
3: Ah ouais, moi j'ai le Deauville. C'est marrant, hein, chacun son truc.
2: Ouais, chacun son ambiance. Attends, regardez.
6: Quel temps il va faire? Je vous jure, je sais que vous êtes comme moi, vous l'avez vu, elle est à chapeau. Écoute-moi, on dirait ma daronne à un baptême.
2: Palerme, aujourd'hui il fait 27 degrés, grand soleil, la semaine prochaine, magnifique grand soleil.
6: Dans 3 jours?
2: Et bah, dans 3 jours, il fait beau, hein.
6: Ouais, mais bah des fois, attention, hein, des fois il fait trop beau.
3: Ah, quand il fait trop chaud, c'est chiant.
2: Bah ouais, c'est quel jour exactement, Johan?
6: Vendredi, samedi.
3: Attends.
6: Sur 3 jours, elle fait ça?
2: Il fait vendredi. Oh, samedi, il y a un petit nuage peut-être. Peut-être. Et sinon, il fait bon, bah, très beau et 27, 25 degrés. 27
6: voilà,
2: degrés.
6: J'espère que la panne à côté, elle va virer.
3: Ah, je ne souhaite que ça, pardon. Hein. Je suis content pour eux, mais j'espère que la panne à côté, elle va tourner avec la chaleur.
6: Il y a un guest.
3: Quoi?
2: C'est qui le guest?
6: On sait, Elton John?
11: Elton John.
2: Arrête.
3: Oh, wow, ça
11: c'est les rumeurs.
3: Ouais, il est très mariage. Ça fait beaucoup là quand même.
11: Prévoyez quand même une petite compote, hein, pour Elton John.
3: Au frais, quoi.
11: Avec tout le respect.
3: Toujours beaucoup de respect, hein.
2: Oui, t'as beaucoup de respect.
11: Mais prévoyez quand même un
6: truc. On a du roast beef, Elton. Tu comptes le match?
3: Oh là là là là.
11: Non mais c'est beau, après tu vois là pour le coup trois jours, d'accord, oui c'est validé, ça leur ressemble, ça c'est ok.
2: Oui, ouais, ils se sont mariés juste avec leur famille et encore je sais pas qui tu choisis. Hein.
6: Je vais vous dire un truc, je trouve ça beau. Je les trouve beaux tous les deux, en vrai. Tu les vois dans Paris, ils sont tout simples, ils prennent le métro et là ils font leur mariage, 8 personnes avant d'aller faire la fête avec la moitié du showbiz, mais quand même ils sont un truc en vrai de vrai, au-delà du seum.
2: Ouais.
11: Ils sont trop bien trouvés.
2: Oui, bah, oui,
6: ils sont beaux tous les deux, tu vois comme elle était belle, comme il était beau tous les deux. Oh là là là.
11: Tu crois que ça. Le couple, là, en soirée, notamment le soir de leur mariage, je crois qu'ils vont se faire une grosse bamboche et tout. Pour rester un petit peu.
6: Ah non, mais
2: elle,
11: c'est une fêtarde.
6: Ah, elle, c'est une fêtarde, elle renverse pas à côté, celle-là.
2: Ah ouais. Bah, je pense, attends.
3: Elle est pas fâchée avec l'apéritif. Hein.
6: Ah ouais. Non, mais géniale, elle s'amuse, elle est géniale en tournée et tout, elle fait la fête. On reçoit que des gens en tournée qui disent bah, non, je me couche à 21h au bord de pique. Elle, au moins, tu sens qu'elle, en tournée, il se passe quelque chose.
2: Quand même.
6: Ah ben, tu sens, elle arrive avec toutes les copines à Budapest, il y a une ambiance.
3: Voilà,
6: oui, c'est vrai.
2: C'est tous les jours un EVJF. Voilà, c'est comme ça.
6: Bon, je vous jure, je vais essayer de me remettre d'aplomb. Est-ce que tu veux voter pour la meilleure info pour Brio Dîner de ce soir, Johan?
9: Ouais, allez, go.
6: Dans un instant. Je vais me remettre un peu avant, on écoute quoi? Bébé Rexha, New Religion. Écoutez ça, les témoins de Jéhovah, celle-là. Bah, elle va tous nous embarquer dans son univers. Belle après-midi sur Énergie.
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6: On est en direct sur Énergie. C'est un kiff d'être là avec vous jusqu'à 19h. Dois y passer marié, c'est bon, je fais le deuil. Tant pis pour elle, qu'elle revienne pas. Hein.
2: Ah,
6: qu'elle vienne pas pleurer dans 6 mois, 1 an parce que le Turner ou je sais pas quoi, le Tatum là. Comment?
2: Kaloum Turner.
6: Kaloum Turner est parti, je sais pas quoi, devenu James Bond et a pété les plombs. C'est trop tard.
2: Ok, ok.
6: Quand je ferme mon cœur, c'est à double tour à Société Générale. il est bloqué, je suis au moins un, elle ne réouvrira pas avant que
2: non, tu d'accord.
6: Non, mais dites-lui une dernière fois.
11: Non, mais je viens de recevoir le WhatsApp, je m'a dit qu'elle n'avait pas prévu de revenir. Je te le dis.
6: Attention, hein.
11: Je réponds, je dis, bah écoute, ok, mais en tout cas, c'est fermé.
2: Ouais, mais aujourd'hui, elle pense ça, peut-être, attends.
6: Donc, dans 6 mois, elle n'arrive pas en disant, bah j'ai fait une connerie, en fait, ce que j'ai envie, c'est d'habiter à Villejuif. Ça sera trop tard, toi.
2: Palerme, c'est surcoté.
11: Les ors, ça manque, la piste rouge des petits ours.
6: On fait ça à Palerme, Johan, je peux te dire, aux ors, ça aurait été autre chose. Ma mère, elle nous aurait fait une bouillabaisse, on aurait été au top.
9: Ah bah ouais, c'est clair, c'est pas ce qu'elle pas.
6: Joanne, c'est trop tard. Dis-tu bien, Doua Lipa, Madame Lipa. Vous lui dites bien, c'est trop tard. Si elle veut une tartiflette, elle se la paiera. Ma mère, elle ne fera pas sa tartiflette, voilà. C'est trop tard.
11: Eh ben. A tartiflette.
6: What's the recipe of your tartiflette? C'est trop tard, c'est terminé pour elle. Dans un instant, il y a Taïk, girlfriend. Ah, bah tu vois, lui aussi. Ah,
11: bah ouais, bah voilà. Hein.
6: Mais avant ça, 4 infos pour briller au dîner de ce soir. Le thème, le voici.
10: Qui aura la meilleure info sur des marques disparues?
13: Finito, les marques! Elles sont mortes, va, les marques! Elles n'existent plus! Elles ont fait faillite, elles ont fait! Elles ont mis la clé sous la porte! Plus personne travaille pour ces marques! Elles n'existent plus! Mais ouais, je suis énervée!
9: Oh là là là là!
11: Elles ont mis la niche sur le chien!
6: Voilà! Bon, marque qui n'existe plus, pourquoi? On est le 1er juin, et le 1er juin, j'ai appris ça, France Télécom remplace Wanadoo par Orange. Wanadoo devient Orange, et je me suis dit, tiens, ça peut être... Bon, on cherche des thèmes, hein, les gars, on est en 2006, je cherche des thèmes, je me suis dit, des marques qui ont disparu.
11: Bah ouais, intéressant.
6: Et je vais faire la mienne, je vais faire Banga.
11: Ah, Banga.
2: Ah, dans Banga, il y a de l'eau. Banga, il y a de l'eau.
6: Oui, mais pas trop. Ah, c'est que la poudre.
11: Non, ah ça, non, c'est Tang.
6: Ah, Tang. Mais qui existe toujours, hein, c'est juste ça s'appelle Smecta maintenant.
11: Ça, c'est le modèle reste le même.
6: Alors Banga,
11: déjà, c'était la boisson de nos goûters d'anniversaire.
6: Exactement, dans les années 80-90, c'était partout. Banga a disparu en 1999. La marque est rachetée par Oasis et donc effacée. Et je vais vous expliquer pourquoi Banga s'appelait Banga. Ah, pourquoi ça s'appelait Banga? B, boisson.
11: Ouais.
6: AN pour ananas et GA pour gazéifié. Car à l'origine, le Banga était gazeux. Donc, une boisson à l'ananas gazéifiée, Banga.
11: Ça marche, c'est cohérent. C'est super.
6: Ça vous emballe pas, mais le pas mal, il est terrible. Je ne dis rien.
11: Au bout d'une.
6: Pas mal. Déçu, mais pas mal. Johan, ce sera mon info ce soir, c'était sur Banga.
2: Moi, je savais pas, en tout cas, donc oui.
6: On apprend quelque chose déjà.
11: Bah, bien sûr.
6: Thibaut, c'est à toi, ma star.
14: Moi, je vais vous parler de Toys R Us. Alors, est-ce que vous savez.
6: Toys R Us, hein, je crois.
14: Bah, j'arriverai jamais à le dire, donc j'ai pris le parti de plus bien le dire, quoi.
2: Parce que Us, comme
14: ouais.
2: nous, quoi.
14: Toys R Us. Ouais, bah, j'arriverai pas.
11: Bon, le magasin. C'est vous parce qu'il a tout bien dit sauf Us, et il redit tout en mode Toys R Us. Il a redit tout avec une voix grave, et le Us est resté Us.
14: Je vais vous le faire en français, ça veut dire les jouets c'est nous. Voilà, là comme ça il n'y a pas de... Est-ce que vous savez comment c'est né cette marque qui n'existe plus puisqu'elle a fait faillite en 2018? Ils avaient une dette de 5 milliards de dollars.
6: Alors forcément ça fait beaucoup. C'est pas ça, ouais, tu l'as pas dans la poche arrière.
14: Petit trou. Pourquoi cette marque a vu le jour?
11: Eh ben parce qu'il fallait vendre des jouets aux enfants tout simplement.
14: Oui, mais alors comment, pourquoi les enfants ils ont besoin de jouets tout d'un coup?
2: Noël.
14: Non.
6: Santa. Attends. Toys R Us, savoir avec le nom,
14: c'est pas dans le nom. C'est pas dans le nom, c'est un mec qui a eu le pif, un mec qui a eu du flair.
11: Il était destiné à la base à vendre des jouets pour les cours de récré, donc vraiment des trucs un peu hype.
14: Non, c'est un mec en fait qui avait 25 ans, il savait pas quoi faire de sa vie. Juste ce qu'il voulait faire, c'était un business et s'est dit qu'est-ce que je peux faire aujourd'hui. Et en 1948, qu'est-ce qui se passe? Le baby boom. Il voit tous ses potes qui commencent à se marier, à avoir des gosses et tout ça. Et à l'époque, on n'était pas encore dans, on offre des peluches dans tous les sens, des cadeaux, des machins, des trucs, c'était quand même plus simple. Et il décide de faire un business, il dit bah tous ces gamins là, forcément maintenant, ils vont vouloir être réconfortés, ils vont voir des jouets. Et c'est comme ça qu'il s'est dit, je vais créer ce business des jouets qui n'existait pas à l'époque.
6: C'est fou, en fait, Toys R Us, c'est le modèle, la première fois qu'il y a un magasin de jouets.
14: Exactement, c'est le premier modèle de jouets pour enfants à grande échelle comme ça. C'est
6: fou. Mais donc tu me dis quoi, 48, mais pardon, en 1925, il y avait des magasins de jouets.
14: Mais non, mais c'était pas la même économie, tu vois. Genre là, c'est devenu un vrai truc.
2: Une grosse enseigne.
6: Ouais, c'est un gros magasin.
11: Ça, tu te souviens, comme nos parents. Moi, à Noël, vous n'avez pas nous gonfler. Moi, à Noël, j'avais une mandarine et un chocolat dans mes souliers.
14: C'est exactement ça.
11: Pas de jouer quoi.
14: Et bah après le baby boom, c'est devenu un petit peu le. Ouais.
6: Ah, Johan, t'as eu mon info que tu trouves pas mal? T'es en train de te dire qu'elle est pas dégueu, hein?
2: C'est la fin de ton info?
14: Bien sûr, c'est bâton. Moi, je te parle de création d'une marque. Là, je parle au businessman. Hein,
2: qui, non, parce que ce qui est intéressant, pardon, dans ton info, c'est qu'il manque une partie. Je peux rajouter un truc ou pas?
11: Bien sûr.
2: C'est que ça n'existe plus. Pourquoi? Parce que ça a été racheté par Amazon.
14: C'était racheté. En fait, ils ont loupé le coche du digital, non, mais... surtout.
11: Et donc, Amazon a racheté
14: tout. C'est ça, ils ont racheté parce qu'en fait, ils sont pas allés sur tout ce qui est PlayStation, les gaming et tout ça. Ils sont restés dans le jouet basique et c'est pour ça que ça s'est fait.
11: Et vous savez qu'il y a très souvent des boîtes qui rachètent d'autres boîtes juste pour les faire disparaître.
2: Ouais. Mmh. Ah oui, bien sûr.
11: Vous savez que Waze, ça appartient à Google Maps.
2: Ah bon?
11: Ouais.
14: Mais là, eux, ils les font pas disparaître.
11: Mais ils les font pas encore disparaître, mais en tout cas, ils sont concurrents, donc ils rachètent le concurrent. Pas mal. Mais il y a des sociétés de taxi dans des grandes villes qui font comme ça. La société principale, elle rachète la petite société et en fait, elle éteint la petite société. Tout ce qu'elle veut, c'est rester number one.
14: Ouais, ouais.
11: Donc en fait, tu rachètes juste pour faire disparaître les autres.
14: Fort.
9: Plus de concurrence.
11: Voilà, du plus fort. Exactement, ah, oui. Joanne. La loi du plus fort.
14: Oui, monsieur Combal.
11: Bravo, Rémi. Hein. Bah, vas-y, puis, tiens, c'est à toi.
14: Je vais vous parler des LC Waikiki. Moi, c'est une marque qui a vraiment bercé ma jeunesse, et notamment début 90, mi-90. LC Waikiki, c'était un petit singe déguisé en surfeur. Oui. Et LC Waikiki, ça voulait dire les copains. Waikiki. Waikiki, c'est une plage à Hawaï. Et en gros, c'est un Français qui a créé cette marque.
11: Qui cartonne encore en Turquie.
14: Exactement. C'est en France.
11: Disparu chez nous,
14: mais en France, elle a complètement disparu. Et ce qui est complètement dingue, tu viens de le dire, c'est que nous, c'était une identité, une marque, un petit singe avec des trucs sur les épaules et tout, on voit à quoi ça ressemble. En Turquie et dans plusieurs pays du monde, c'est une marque qui pourrait ressembler maintenant à H&M, Zara,
11: Uniqlo.
14: Ouais, même en une bas de, un peu plus bas de gamme, un peu, enfin pas bas de gamme au niveau des produits, mais au niveau des prix. Et donc, en gros, ce qui est fou, c'est que tu vois des enseignes où il pourrait avoir écrit H&M, c'est marqué LC Waikiki. Mmh. Mais dans notre imaginaire, nous, on voit tout de suite, tu vois, nos références.
11: Ouais, c'était hyper identifié, le singe et tout, j'en étais fou.
14: Et moi aussi, il faut quand même dire un truc. 5 milliards de dollars par an en chiffre d'affaires, quand même, ça fait LC Waikiki toujours dans le monde. Mais plus chez nous. Chez nous, ça disparaît.
11: Merci, Julien Courbet, ouais. Capital. Merci. On rentre un petit peu dans les chiffres d'affaires. On parlera un petit peu compte de résultats dans un instant. Bien sûr. La cellule fact-checking se manifeste.
14: La cellule fact-checking a quelque chose à dire.
2: Ah là là. Oui,
14: je rappelle que tu dois déjà 5 euros ce soir.
11: Je vois même plus.
2: Ouais. La marque n'a pas disparu en France parce qu'il y a un site internet français qui existe où on peut acheter encore les collections dont il parle.
15: Les vieilles collections.
11: Non, le magasin, quoi.
2: Alors le magasin peut-être pas, mais on peut quand même acheter des marques. Le site est totalement français. La livraison est totalement française.
14: Shopping en ligne, quoi.
11: Alors je vous donne raison sur le fact-checking. Vous le savez, quand quelqu'un donne une fausse info, on lui prend 5 euros. Après l'équipe, samedi soir, j'étais avec la femme de Rémi également. Rémi et sa femme. Je vous avoue qu'elle m'a fait comprendre que les temps étaient durs. Elle s'est passée là sur les 5 balles. Ils ont quand même 2 enfants à élever. Ça commence à être un peu difficile. Je vous cache pas que j'ai vu un peu tout le monde. Elle m'a dit quand même, ça fait quand même un paquet de temps qu'on mange des lentilles.
14: Attends, quand il a vu les petites récupérer les cacahuètes, il a dit bon, là, il y a un souci.
2: Mais on peut quand même commander encore en ligne en France.
14: Oui, alors il y a 16 sites, je vais compléter Anna qui est sur mes côtes depuis 2 ans. Il y a 16 sites en Europe et dans le monde qui te permettent d'acheter du LC Waikiki en ligne. Il n'y a plus de shop, il n'y a plus de boutique, comment dire.
11: Attention, parce qu'on est en train de devenir chiant.
2: Ouais. J'y vais.
11: Ah bah bien sûr, très bien. Relève un peu là, allez, on est sur les chiffres d'affaires là.
2: De la marque Shippy. Donc tout à l'heure, je vous disais ça, la marque avec le petit chien, oui, on se souvient tous de ça.
11: Elle me manque.
2: Mais moi aussi, elle me manque énormément. Alors sachez que la création de cette marque, elle a été créée par un adolescent de 17 ans.
11: Mais non.
2: Oui, et qui vit à Carcassonne, donc c'est un Français, en 67. Et en fait, il faisait déjà, il récupérait des fripes, des trucs américains où il faisait des petits, genre, je sais pas, des jeans et tout ça. Et un jour, il a eu l'idée de mettre l'étiquette du petit chien sur le jean. Avant, ça se faisait pas, on mettait les étiquettes à l'intérieur. Et en fait, c'est ça qui a fait que la marque, elle a explosé entre 85 et 95, parce que justement, le gros logo du petit chien, ça a plu à tout le monde, bref. Ensuite, comme toutes les marques de ces années-là, Crix, ça s'est un peu effondré. Il a vendu sa marque en 99 pour acheter, alors tu vas peut-être connaître ça, vous allez connaître ça, un des plus grands maltiers Goyard de Paris. Une boutique. Ouais. De mal. Vous connaissez ou pas?
11: Non, pas du tout.
14: Si, c'est bleu en damier et tout.
2: Exactement.
14: Ça.
2: Goyard, c'est une grosse marque de luxe française, genre comme Louis Vuitton. Mm. Et lui, quand il a vendu Shippy, il s'est dit tiens, je vais aller acheter ce truc-là. Et maintenant, il est millionnaire, c'est une des plus grosses marques du monde.
11: Ouais, c'est bien. Et surtout, ils avaient été bons, rappelle-toi, Joanne, Shippy, parce qu'en effet, très vite, les jeans ne se vendaient plus, mais ils avaient les cahiers de texte.
2: Les cartables.
11: Ils avaient fait des dérivés et ça cartonnait.
2: Et d'ailleurs, les gens ne savent même plus qu'à la base, c'était un jean. Parce que c'était vraiment que un jean et en fait après ça a été que des accessoires et tout ça.
11: Eh ouais, Joanne.
9: Oui.
11: Quelle info était ta préférée ce soir sur une marque disparue? Bravo la team. C'était des bonnes infos.
9: Ouais. Alors c'est compliqué. Mais mon penchant, il est pour Toys R Us.
0: Voilà. Toys R Us, bien bravo, joué. Où on apprend qu'ils ont ouvert un gros magasin. Donc.
2: C'est vrai.
0: Bon, ça aurait pas été mon choix, Joanne. Alors attention, on respecte le choix de nos auditeurs, on respecte le choix des urnes.
11: Bien sûr.
0: C'est une démocratie ici, le peuple a voté. Ce sera donc un point pour Thibaut. Même si Thibaut s'en fait offense quand même. On comprend juste que le gars, il dit ça serait bien d'ouvrir un magasin un peu plus grand.
11: Hein, mais je pense qu'il a été touché par l'histoire.
9: L'idée était bonne quand même.
0: Ouais. Bien joué les potos. Ça veut dire que Thibaut, tu passes à 2 points.
2: Wow.
0: À qui est-ce que tu souhaites retirer un point?
11: Rémi me fait signe tout à l'heure de ne pas lui enlever de points. Et ça me donne envie de lui enlever. Mais le problème, c'est que comme il a été disqualifié, est-ce que je peux quand même lui enlever?
0: Je suis disqualifié.
2: Mais il est pas disqualifié.
11: Ah, il est pas disqualifié. Alors, Rémi, moi, un point.
0: Oh là là, t'étais à 2 doigts de le rattraper.
11: Je suis à combien là?
1: T'es à -5.
0: Je reviens. Là, vraiment, c'est le retour.
11: Ils ont failli revenir à égalité. Vous le savez, chaque soir, on essaie de se retrouver. Les filles et moi, on a égalité avec 6 points. Rémi -5. Et Thibaut, donc.
2: Oh là
11: 2
2: là.
11: Points.
0: J'arrive. L'écart se fait. Il y a 7 points d'écart. Bon, on reprendra ça demain. Joanne, je te fais des gros bisous. Taille girlfriend. Voilà ce qu'on écoute tout de suite. On reste ensemble sur Énergie. Plein d'infos. Plein de jeux aussi. 0 800 70 42 48. Passez sur l'antenne et jouez avec nous.
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0: Merci de nous choisir pour terminer vos journées. Qu'est-ce qu'on est bien tous ensemble? On est bien tous ensemble.
11: Bien.
0: Oh là là là là, on passe un bon moment avec vous. On est là jusqu'à 19h évidemment en direct. Il y a Ornella, il y a Rémi, il y a des jeux.
11: Oui, il y a des jeux absolument.
0: Il y a des jeux qui vont arriver dans un instant.
11: Vous avez prévu quoi, monsieur Combal, en jeu?
0: Alors, j'ai plusieurs jeux possibles. Je suis en train de m'organiser un petit peu, comme vous l'entendez. Dans tous les cas, il y a un seul numéro, 0870 42 48.
11: Bien sûr.
0: On peut faire un nouveau jeu.
11: Ah, regarde-le, qu'il a bossé ce week-end, ça.
0: On peut faire le 4 à la suite.
11: Ah, on aime bien ça.
0: On peut faire des jeux. Quoi qu'il arrive, on a des cadeaux magnifiques à vous offrir dans un instant. Qu'est-ce qu'on offre, NRG?
11: Eh bien, ce soir, on a une Switch 2.
0: Oui.
11: Ça, c'est quand même le petit plaisir du lundi. On a l'Apple Watch et puis le retour de...
16: Oh, la plancha. Et pour toi ce soir, saucisse bien grillée, bidon bien bronzé. Oh, la plancha.
0: Il nous reste un mois avant la fin. On doit vendre ces planchas. On doit arriver à les faire partir. On n'a pas réussi l'été dernier. On les a remontés de la cave. Personne ne les veut. Vendredi, j'ai quand même offert à un auditeur une plancha qui m'a dit... Oh non.
2: Mais attends, c'est génial une plancha.
0: Il a préféré ne rien avoir qu'avoir une plancha.
2: C'est vrai?
0: Je te jure.
11: Je pense, incroyable. Là c'est vraiment, c'est mes études marketing qui parlent.
2: Oui.
11: Je pense qu'il faut donner des infos sur cette plancha. Je pense qu'il faut donner des petites infos, là, tu vois.
2: Eh bien, tu peux faire cuire des choses sur
11: cette plancha. Il faut la vendre.
0: Tu peux foutre de l'huile d'olive ou de l'huile d'arachide.
11: Merci.
2: Attends.
11: Tu vois, il faut donner
2: des infos sur cette plancha.
0: C'est quoi le modèle? On a des infos sur cette plancha? Parce qu'on dit une plancha, c'est vrai, c'est quoi le modèle?
11: Oui. Faudrait que je redescende un peu à la cave pour voir ce que c'est. Je t'avoue que ça fait 2-3 semaines que je l'ai plus en visu, mais c'est une très bonne plancha. C'est des trucs, en fait, on s'est dit qu'est-ce que nous on voudrait à la maison. Et c'est ça qu'on va leur offrir.
0: Le problème, c'est que sur les planchas actuellement, il y a les décos de Noël. Donc, faut virer les décos de Noël.
11: C'est chiant. Mais c'est attention, on se moque pas des gens. C'est un vrai truc qui est cool.
2: Bah, évidemment.
0: Non, attention, c'est une vraie belle plancha. Mais aussi, on met en concurrence avec une Switch 2, les mecs aussi. Vous êtes pas malins, hein. Foutez avec un sachet de terreau. Elles partiront. Vous nous foutez des cadeaux de fou à côté. Bon, on joue dans un instant. En tout cas, restez avec nous. Il y a du Alex Warren qui va arriver aussi. Je rappelle, le numéro, il est gratuit. 0 870 42 48. Belle soirée, tout le monde.
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0: On est avec vous, on va jouer ensemble dans un instant. Je crois qu'on va faire le 4 à la suite. Le but, c'est de faire une chaîne de 4 bonnes réponses avec quelqu'un. Si vous y arrivez, l'équipe...
11: Ouais.
0: Elle va vous gagner.
2: Bah, c'est bien.
0: Bah non, vous faites gagner une Switch 2 ou une plancha.
2: Ok.
0: Un de nos auditeurs dans un instant. Restez avec nous, on joue. Vous allez jouer aussi avec nous dans la voiture. En nous écoutant, vous allez essayer de les aider à créer cette chaîne. Le temps d'écouter Alex Warren. Fever Dream. Un rêve de fièvre. C'est le Covid, hein.
11: Bah, c'est 42 fièvres.
0: Ah ouais, là tu me fais un test PCR très vite, Alex Warren. On t'embrasse.
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0: On est avec vous et on est sur Énergie et c'est comme ça jusqu'à 22h.
11: Ah tiens, fallait nous prévenir.
0: J'ai les enfants. Hein. Ah bah ouais, bah c'est jusqu'à 22h dorénavant. Ornella, Rémi, on est là tous ensemble, bien sûr, et en direct avec Virginie.
3: Comment tu vas, Virginie? Ça va, Virginie?
17: Coucou Camille, bonjour Rémi, bonjour Arnella, comment allez-vous?
3: Salut Virginie. Alors Virginie, elle nous dit bonjour comme une copine, déjà parce qu'on pouvait tous le faire, et surtout parce que ça devient une copine, ça fait 30 fois qu'elle passe sur l'antenne.
17: Exactement. Merci en tout cas de m'accueillir de nouveau.
3: Ah bon, on continuera comme ça, Virginie, jusqu'à la Switch 3 s'il faut. Mais on partira pas tant qu'on t'a pas offert ta Switch, d'accord?
17: En fait, c'est ça, je suis tellement persévérante et vous êtes tellement gentil, je pense que ça peut durer très longtemps.
3: Ah oui.
18: C'est pour ses enfants.
2: Bah, je me doute bien, oui.
3: Ah oui,
17: mais on a rien à gagner. Alors, je leur fais un gros bisou, c'est en train de m'écouter là à l'instant. Mm. Et encore une fois, joyeux anniversaire à ma fille qui a 8 ans samedi. On lui a offert Aya Nakamura au Stade de France et ouais.
3: Elle a vu la Queen Aya?
17: Elle a vu la Queen, oui, oui. Mais elle ne l'a pas vue, par contre, ma fille. Mais Aya, je pense qu'elle l'a raté. Mais franchement, c'était un show magnifique. Et voilà.
3: Et bah,
17: encore
3: génial.
17: Un gros bisou à mes enfants.
3: Et bon, on va essayer de leur faire encore plus plaisir maintenant. Avec la Switch 2. Le principe, il est simple. C'est le 4 à la suite. En 1 minute 30, c'est ça? En 1 minute 30, chacun votre tour. On va commencer avec toi, Virginie. Oui. Ensuite, Ornella. Puis Thibaut, puis Rémi. Oh. Puis Virginie. Puis on est là, puis Thibaut, puis Rémi. Rémi. Vous êtes quatre, il faut qu'à un moment donné, les quatre me donnent une bonne réponse. Ça fera un 4 à la suite, c'est aussi simple que ça.
2: Ouais,
3: très
2: ouais.
3: bien. Dès qu'il y en a un qui se trompe, on repart à zéro, voilà, et on repart, vous avez 1 minute 30 pour y arriver.
1: Ok, okay. Allez, cette fois-ci,
3: il n'y a pas besoin de banquier. C'est pas le magasin, ça ne sert à rien de dire banque.
1: Ok.
3: Pour le reste, je vous souhaite bonne chance. Faut que vous vous encouragez, vous gagnez ensemble ou vous perdez ensemble.
2: Allez,
17: on gagne ensemble. Allez.
3: Virginie, je te souhaite bonne chance.
17: Merci.
3: Je t'ai arrêté avant l'accent, je pense que j'ai bien fait.
1: Ça partait sur un accent un peu border. J'ai entendu Alaïda,
3: je voulais faire un petit accent espagnol que je ne maîtrise pas en effet.
1: Oui.
3: Donc tu as bien fait de stopper ton gars.
1: Je pense qu'on était pas loin d'une fin de carrière. Donc j'ai préféré te couper sur l'accent. Pardon, merci Michel Leb.
3: Avec grand plaisir.
2: Il s'était un peu coupé tout seul. Dans
1: à gagner.
3: Voilà, pardon. Tant pour moi.
1: On appelle ça du fort.
3: Quand j'ai un frein à main. Demi-tour. C'est parti, Virginie, je commence avec toi, 1 minute 30. Top chrono, dans quel pays la ville de Cadix est-elle située?
17: Italie.
3: Espagne, oui. On est.
2: Oui.
3: Quel héros de Walt Disney est le maître du chien Pluto?
2: Mickey?
3: Oui, bonne réponse. Thibaut, à part dans la cuisse, dans quelle autre partie du corps avons-nous des biceps?
1: Dans le bras.
3: Bonne réponse. Rémi, quel est l'interprète de la chanson Streets of Philadelphia?
1: Brian Adams.
3: Bon Springsteen. Virginie, quelle lettre de l'alphabet grec a la forme d'un triangle?
17: Alpha.
3: Delta. Ornella, dans quelle région les bigoudens sont-elles originaires?
2: Alors là, je sais pas.
1: Hein? Oh non.
2: Mais je sais, je connais même pas.
3: La Bretagne.
2: C'est quoi les bigoudens?
3: Tipiak, pirate.
1: Bah oui.
3: Thibaut, de quel animal le cabri est-il le petit?
1: De la biche.
3: La chair.
1: Oh non, non, c'est pas vrai. C'est pas vrai, on n'y arrivera pas. Rémi, quel est le nom du chanteur des Rolling Stones?
3: Mick Jagger.
1: Oui.
3: Il l'aura pas, elle a dit.
1: Virginie, en France, quel est l'âge minimum pour l'obtention du permis de conduire?
17: 17 ans.
3: 18 ans.
17: Oh.
3: On est là. Mmh. Que faut-il ajouter à la bière pour obtenir un panaché?
2: De la limonade.
3: Oui, bonne réponse. Thibaut, de quel fleuve la Sambre est-elle un affluent?
1: La Sambre, c'est un fleuve de la Seine.
3: La Meuse.
1: Ah, la...
2: C'est dur.
3: Rémi, de quel pays de l'ex-Yougoslavie se trouve la ville de Split?
1: Ah. En Bosnie-Herzégovine.
3: T'as failli le dire.
1: J'ai dit
3: Croatie.
1: Et c'était Croatie?
3: Ouais.
1: Ah, j'ai failli.
3: T'es allé comme l'accent, tu t'es arrêté.
2: Sauf que là, c'était pas grave.
1: Ah non.
3: Alors, je sais pas, il y a une petite doute dans l'équipe. C'est peut-être 17 ans, t'as peut-être raison maintenant, mais quoi qu'il arrive, ça faisait pas 4 à la suite. Mais en tout cas, le permis, c'était peut-être 17 ans en fait.
17: Oui, maintenant, ça a changé. Oui, c'est ça.
3: Bah, t'es plus au courant que nous.
17: C'est pas grave.
2: Et même avec ça.
3: C'est fou, hein.
17: C'est impossible.
3: Oh,
17: ouais,
3: vous voulez une deuxième chance, s'il vous plaît?
17: Oui, s'il vous plaît.
3: Deuxième chance, Virginie.
1: Hey, monsieur Combal, s'il vous plaît.
3: Bah, mais il faut aussi élever votre niveau de jeu. Hein.
1: Oui, c'est dur, mais en fait, ça stresse et tout. Il y a trop de responsabilités.
17: Il faut mettre un niveau CP.
1: Et encore.
3: Virginie, je recommence avec toi. Puis Ornella, puis Thibaut, puis Rémi, ainsi de suite. Il faut qu'à un moment donné, tous les quatre, vous arriviez à faire un 4 à la suite.
2: Là.
3: Vous nous écoutez dans la voiture. S'ils y arrivent, ils font gagner une Switch 2 aux enfants de Virginie. C'est parti, Virginie. Top chrono. Quelle est la première lettre du mot rhinocéros?
17: R.
3: R.
0: Ornella, de quelle couleur sont les cheveux de Mila Jovovich dans le film Le Cinquième Élément?
2: Rouge.
0: Orange.
2: Orange. Ah, orange, putain.
0: Thibaut, à quel groupe de rock britannique doit-on le single Viva la Vida?
18: Coldplay.
0: Oui. Rémi. Facile, quelle actrice Bill Murray parvient-il à séduire dans Un jour sans fin?
11: Ah, je connais par cœur le film et j'ai pas le nom de la dame. Natalie Portman.
0: Andy McDowell. Virginie, quel mot d'origine italienne désigne une inscription au dessin sur un mur?
17: Graffiti.
0: Oui. Ornella, dans la plupart des restaurants en fin de repas, on choisit entre le fromage ou le...
2: dessert?
0: Oui. Thibaut, à quel récipient associe-t-on la ville de Soissons?
18: Au vase, le vase de Soissons.
0: Oui. Oui,
11: c'est bien Thibaut.
0: Rémi.
11: Oui.
0: Qui incarne l'inspecteur Nick Curran dans Basic Instinct?
18: Bien sûr. Non, je l'ai, excusez-moi.
0: Vas-y.
18: Je l'ai.
0: Je passe. Michael Douglas.
18: Non, oui,
0: Virginie. Quel groupe interprète Sarah Perchetti Amo? Vite. Passe. Ricky et Poveri. Ornella. En cas de découvert sur un compte, une banque peut prélever des frais appelés
2: des agios.
0: Ah non, ça triche, ça triche. Thibaut, à combien de jours équivaut 72 heures?
18: 3 jours.
0: Oui. Rémi, dans la pêche il y a un noyau et dans la poire il y a des...
11: Et dans la poire il y a des pépins.
0: Oui. Virginie, de quel mot Médoc est-il l'abréviation?
17: J'ai pas entendu.
0: De quel mot Médoc est-il l'abréviation?
17: Médicament.
0: Ça fait 3.
11: C'est pas...
17: Non, mais c'est pas possible.
11: C'est moi,
0: Michael Douglas,
11: j'aurais
0: dû sortir. Non, mais tu l'avais pas aussi. Hein.
2: Est-ce que 3, c'est pas suffisant?
0: Bah non,
11: c'est pas le jeu.
0: On va jouer aux 2 à la suite.
11: Oui, j'ai une bonne réponse d'affilée.
2: Je disais par rapport au fait que, bon, elle appelle depuis plusieurs jours, apparemment. Donc je propose de la sauver.
17: Je pense que Julien ne me supporte plus.
0: C'est possible, 4 à la suite. Julien, c'est notre standardiste, elle t'adore, t'inquiète pas. Non, c'est 4 à la suite, hein, les gars. Là, c'est 3. Oui. On n'y est pas. Hein.
14: Après, on est lundi, il reste toute la semaine. Hein.
2: Non, mais c'est ça.
17: Je veux dire que donc demain, de nouveau, 17h15, je pense que vraiment...
0: j'en sais rien, je sais pas, on va essayer. Mais il y a d'autres gens qui la veulent aussi. Ma pote Virginie, j'ai envie de l'offrir. J'ai envie de te l'offrir.
2: Si seulement tu veux une plancha.
17: Accepter 3 à la suite.
0: Après, si tu veux, je t'offre une plancha comme ça, on n'en parle plus.
17: Alors, je sais que cette plancha se promène depuis plusieurs années.
0: Oui.
17: Et que personne la souhaite.
0: Mais je la souhaite pas non plus. Mais je ne la désire pas non plus.
17: Parce que je pense que les enfants ils peuvent pas jouer pareil avec.
14: Si, ils foutent les mains dessus une fois qu'elle est bien chaude. Tu vois, c'est marrant.
0: Qui tient le plus longtemps, tu vois, c'est des barres. Bon, Virginie, on va voir ce qu'on peut faire. Merci d'avoir retenté ta chance.
14: Je peux pas l'offrir.
0: Mais oui, les règles. Lucenzo, Baila Morena, voilà ce qu'on écoute tout de suite. Un remix, bien sûr. Hein.
14: Oui.
0: Connaissez Énergie. Belle après-midi, tout le monde. Allez, Sandra, suive les carrés.
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0: J'espère que vous allez bien tout le monde. On est ensemble jusqu'à 19h, bien sûr, comme tous les soirs en direct. Rémi, ça va?
18: Oui, ça va super, merci.
0: Comment on est là?
2: Bah, très bien, écoute.
0: Bah, très bien. Est-ce que je peux vous parler de Loïc qui est là avec nous? Ça va, Loïc?
20: Ça va. Bonjour à tous, bonjour tout le monde.
2: Bonjour, Loïc.
0: Loïc, tu viens d'où, mon pote?
20: Alors là, je suis dans le sud de la France, à Frontignan.
0: Ça me parle pas, je vois pas où c'est.
20: C'est à côté de Montpellier, de Sète, plus précisément à côté de Sète.
0: Trop bien, tu fais quoi là-bas?
20: Moi, je suis avec la famille et je suis ingénieur de formation.
0: Trop bien, et t'es parti vivre à Montpellier, t'es pas de là-bas à la base?
20: Non, à la base, je suis de Guyane française.
0: D'accord.
20: Je suis venu, j'ai fait 10 ans à peu près en Ile-de-France pour les études, et puis depuis maintenant, 6 ans, je suis dans le sud.
11: Montpellier, tu sais qu'il y en a plein qui descendent là-bas.
0: Ah, bien sûr. Bah, apparemment, faut remettre des petites antennes 5G quand même. Hein. Apparemment, une petite galère de 5G là-bas. Oui. Loïc, je vais vous parler d'un truc. Alors, est-ce que vous aimez... je peux pas vous en dire trop, mais ça, vous allez comprendre. Je vais vous parler d'une start-up chinoise qui dit que grâce à son intelligence artificielle, elle est sur le point de révolutionner le monde. Ça peut révolutionner la vie d'un Français sur deux. Qu'est-ce qu'ils ont découvert grâce à cette intelligence artificielle?
11: Attends, c'est en rapport avec...
0: Écoutez-moi
11: la...
0: bien, j'ai bugué ma tête.
11: Ah ouais?
0: Ce week-end, je suis comme un fou, je ne pense plus qu'à ça depuis ce week-end.
2: Ils ont découvert un truc dans notre vie quotidienne?
0: Oui, dans notre vie quotidienne, quelque chose qu'on n'arrivait pas à... quelque chose qu'on n'arrivait pas à traduire.
2: Ouais.
0: Et que grâce à cette intelligence artificielle, on va comprendre. Okay. Alors qu'on n'y arrivait pas avant. Thibaut?
14: Ça concerne les bébés?
11: Non.
7: Ah, c'est pas ça.
11: Pas bête. C'est genre avec l'intelligence artificielle, un pleur de bébé ou
7: ça. C'est pas ça.
11: Les personnes âgées. Les âgées, on comprend.
7: Je prends le pendant,
11: tu vois. Au cas où.
2: Les animaux.
11: Ah ouais.
20: Écoutez, ah ouais, peut-être. Ouais.
11: Écoutez bien. Une société chinoise affirme, et c'est en vente.
2: Bon.
11: Pour 100 euros, je crois. Si ça marche, c'est pas cher. Si ça marche pas, c'est hors de prix. C'est la plus belle disquette de l'Europe. Là, oui. Mais si ça marche, c'est dingue. Pour 100 euros, t'achètes un collier qui, selon cette start-up, traduit ce que veut ton chien ou ton chat. Je peux mourir.
2: Mais
11: il
2: faut l'acheter tout de suite.
11: Mourir maintenant, si ça existe. Comprendre mon Gaspou, comprendre mon chien Gaspard. Écoutez-moi, c'est la plus belle chose que je puisse rêver au monde.
7: Non mais Cam, d'accord. Je comprends parce que t'adores ton chien. Moi, j'ai un peu plus de mal avec mon chat. Bon, bref.
11: Mais comment tu peux savoir et se certifier que ton chien te dit vraiment ce qu'il te dit au moment où il te le dit grâce à ce collier? C'est impossible. C'est impossible. Pour moi, c'est une disquette. C'est improuvable.
7: Mais non, mais de toute façon, les chats, c'est pas vraiment nécessaire. Parce que tu sais que les chats, tout ce qu'ils veulent, c'est te tuer.
2: C'est prendre ta place. Ouais.
11: Un vrai chat, tout ce qu'il veut, c'est te tuer et prendre ta place.
7: Bien sûr.
11: Donc, bon, c'est assez rapide.
2: C'est assez clair.
11: Mais alors, qu'est-ce qu'il veut, le chat? Mais il veut ta place, il veut te tuer. Voilà, tout simplement. Voilà.
2: Il veut que tu te casses de cet appartement.
7: Exactement.
11: Voilà. Tu es chez lui, il ne te tolère plus. Voilà.
2: C'est ça.
11: Mais le chien, vous vous rendez pas compte. Si en gros, ils disent que les petits.
2: Oh non!
11: Les frustrations, les aboiements, bien sûr. Et la situation du chien peut être traduite par le collier. Mais c'est fou!
2: Ah non, mais ça, c'est extraordinaire.
11: Mais les gars, pardon. Non, mais attention, il t'explique, il dit j'ai faim, j'ai envie de me promener, fais-moi des caresses. Bref, on pourrait te le mettre à toi, c'est quasiment tout ce que pense Rémi dans une journée. Hein.
7: Et moi, je vais mettre le collier.
11: J'ai faim, fais-moi une caresse et j'ai envie de me promener.
7: Et moi, je pourrais te le confirmer en te regardant en disant oui, c'est vrai, ce qu'il est en train de dire. Le collier, ce qu'il dit, c'est vrai. Alors que ton chien, le pauvre, il peut pas te dire. S'il fait, écoutez-moi, si le collier traduit, je veux aller me promener. Et qu'en fait, lui, dans sa tête, il pense, non, j'ai juste la dalle.
11: Ben non, toi, mais c'est une intelligence artificielle. Tu pars du principe qu'ils ont trouvé un truc. Si tu l'achètes et que déjà t'es dans cet état d'esprit, je vais dire un truc, ne l'achète pas.
2: Ne l'achète pas. De toute façon, t'as pas de chien, donc ne l'achète pas.
11: Parle. Est-ce que tu t'aimes les animaux, Loïc?
20: Ouais, mais j'en ai pas.
11: Voilà, non, mais c'était ma question, excuse-moi, ce qui était mal, évidemment, tout le monde aime les animaux, mais je veux dire, est-ce que t'en as? Et après, si t'en as, c'est t'y crois ou t'y crois pas, mais si tu l'achètes, ça vaut 100 balles, en plus, c'est pas rien, c'est pas une paille, Tu l'achètes 100 balles, c'est y croire. Si t'es dans cet état d'esprit de, bah, Dieu, qu'elle marche, ils peuvent pas le savoir, mais pas acheter cette connerie, ne l'achète pas. Ah, bah, tu l'as déjà renvoyé.
7: Je te confirme.
20: À mon avis, si le commercialise, c'est que ça fonctionne.
2: Bah, c'est qu'il y a quelque chose.
11: Mais moi,
2: oui, il y a quelque chose.
11: Écoute-moi bien. J'ai lu l'info, là. J'ai lu, ils ont réussi à créer un collier qui te dit ce que pense ton chien.
2: C'est
11: dans ma tête, je m'attendais à un prix qui était 7 fois le prix qui est annoncé. 100 euros, si réellement ça fonctionne, je parle à tous les propriétaires de chiens, des fois t'achètes des colliers, 30 euros, ils ont rien. À 100 euros, un collier qui te fait dire que ton chien il a faim ou pas, pardon, c'est pas cher. En revanche, si ça marche pas, c'est juste la plus grosse disquette de l'histoire.
2: Oui, c'est ça. Et comment ça marche? Est-ce qu'il y a une voix qui...
21: J'ai faim.
2: Ça, y a quelqu'un qui te traduit ou juste il y a écrit quelque part?
11: Non, c'est la voix de Rémi qui dit bah, je peux pas le savoir, mais il dit qu'il a faim. Apparemment, monsieur aurait la dalle.
2: Tu peux choisir la voix, peut-être.
11: Ouais, surtout, ce que j'aurais préféré, surtout, moi, c'est que ce que tu dises soit réellement traduit à ton chien. Tu vois, je puisse lui faire comprendre.
2: Bien
11: arrête
2: sûr.
11: De faire des bébés avec le canapé. Ça ne marche pas. Tu vois, j'aimerais dire ça à mon chien qui
2: aura. Oui, il ne se passe rien.
7: Mais là, moi, je rejoins Orné. Si tu peux choisir la voix de ton chien, c'est extraordinaire.
2: Ah,
7: c'est
2: oui.
7: Vraiment, tu te dis, t'entends et après, il fait ah ouais, qu'est-ce que je dis? Croquettes, mais pas pour qui? Loulou, il est l'accent du film.
2: Bah oui, bien sûr,
7: ouais,
2: c'est normal.
7: C'est génial.
2: Mais ce serait extraordinaire.
7: À part c'était un bulldog anglais.
20: Sinon, on peut lui faire avoir la même voix que soi.
11: Ah ouais,
20: c'est
11: ouais,
20: pas bizarre.
11: Un peu comme dans Waze ou quoi, tu choisis un peu la voix que tu veux. Ouais, bah, bien sûr.
7: Génial, mon bulldog anglais là. Oh my lord.
11: Hello.
2: C'est ça.
7: Super. Ça oui. Là, d'accord. Là, j'achète.
11: Serait-il possible des after rays?
2: Oui. Un peu d'eau dans le gumeau.
11: Oh là, j'aimerais trop. Bref, en tout cas, ça existe. Si quelqu'un qui m'écoute là, parce que je ne l'ai pas encore commandé cette dinguerie, se sent, aime tellement les animaux et a les moyens de le faire, et qui peut nous faire un retour.
7: Qualité?
11: Retour clientèle.
2: Ouais, ce serait
11: de
2: bien.
11: De dire si selon lui ça fonctionne ou pas, je suis preneur. Camille Combal sur Énergie, écrivez-nous sur les réseaux si quelqu'un est assez fou pour l'acheter et essayer. Mais dites-moi, je veux le retour clientèle.
7: Que les chiens ou les chats, ça marche aussi?
11: J'allais dit depuis le début, les chats, ça marche aussi.
7: J'ai oublié, j'ai plus de mémoire.
11: Même les chevreuils, hein. Mais après, faut avoir un chevreuil. Quoi foutre un collier, mais il y a tout, hein. Restez avec nous sur Énergie, on s'écoute Temper City Self Aware dans un instant, restez avec vous. 60 secondes cadeaux à venir et Alessandra Sublet, notre invitée ce soir.

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0: Allez, bisous la team.
2: J'ai pas de son, bougez pas. Non, pas de son, mais tout va bien, on est en direct sur Énergie.
1: Vas-y.
2: On va écouter Temper City, Self Aware.
3: Non,
2: assis un peu, si. Un peu.
4: Je combat.
2: Ouais.
4: Entendez-vous.
2: J'entends plus rien dans mon casque. Tout va bien. On est en direct sur Énergie. Tout va bien se passer. On est là avec vous jusqu'à 19h en direct. Le son de Temper City. J'aimerais bien vous caler l'intro, mais je n'entends pas.
1: Et voilà.
2: Donc je vais m'arrêter de parler. Puis à un moment donné, la chanson va démarrer. Belle après-midi.
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2: Merci de nous choisir. Ça y est, je vous entends.
3: T'es là, Toto?
2: Ah ouais, c'est bon, pas forcément une bonne chose. Mais ça y est, je vous ai récupéré. L'équipe, tout le monde, merci d'être là avec nous sur Énergie jusqu'à 19h. Vous aimez Alessandra Sublet comme nous? Ça tombe bien, elle est en direct dans l'émission.
6: Ça fait plaisir.
2: Dans quelques minutes. Bah ouais, on sera content de l'avoir avec nous. Il y a Maxime qui est là. Ça va, Max?
7: Ça va, et vous?
2: Ça va très bien, Max. Max, t'as envie de gagner un cadeau?
7: Ah bah écoutez, pourquoi pas?
1: Tu veux une plancha?
2: Max, tu parles très bien. Tu fais quoi dans la vie?
7: Je suis prof. Des écoles.
2: Vous avez vu un peu comment j'ai un détecteur
6: Et
2: à la façon de dire ce ne serait pas désagréable.
7: Il a du kiff, il a
2: du vocabulaire. Et bon, on va jouer avec toi aux 60 secondes cadeau jingle.
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2: 60 secondes cadeau, et dans un instant on écoute This Is Mélodrama, This Is qui sera notre invité dans quelques jours.
3: Arrête.
2: Ah ouais. Oh le kiff. Il vient dans l'émission, le This Is, dans quelques jours, il sera là en direct avec nous. Il chantera.
3: En
2: lundi,
3: plus.
2: Lundi prochain, dans une semaine. This Is sera là. Lundi en 8, exactement.
3: Bien sûr.
2: Maxime, donc, est avec nous. Maxime, le principe est simple. Je vous donne une info.
6: Ouais.
2: Vous la devinez en 60 secondes, vous gagnez. C'est quoi, une plancha?
3: Il me reste la plancha. Je pense que là, ça tombe pile.
2: Tu gagnes une plancha, Maxime. Ouais, t'as pas le choix. Commence pas à me gratter. Une plancha sera une plancha.
1: Ouais.
7: Elle est toujours pas partie. Elle peut pas partir, celle-là. Hein.
2: Non.
1: Mais c'est extraordinaire.
2: Elle va partir, là.
1: Allez,
2: on a plus d'infos sur cette plancha?
7: Non, bah non. Je préfère à fond à celui qui la veut vraiment.
6: Elle est électrique. Il y a la pince avec. Ouais. Qui est livrée avec.
1: Oh, wow,
6: pour tourner les éléments.
2: Attends, mec, ben oui. La pince en plus, Max. Tu fais un coup de fusil, là.
7: Hein. C'est un bel argument de vente, mais.
1: Il y a trois merguez également. On te met trois merguez.
2: Vous vous rendez compte que c'est comme vendredi, il préfère nous la laisser que la prendre. Tu la veux ou pas, ta plancha?
7: Ah, si vraiment faut dépanner.
2: Ouais,
7: moi je suis là pour faire les fonds de tiroir.
1: Mais c'est pas un fond de tiroir. Elle est belle, votre plancha.
2: Ouais, ça fait qu'à un an qu'on l'a dans le. Qu'on l'a sur le dos.
1: Non, on a un Porsche Cayenne, mais bon.
7: Non, bon frère, non, plancha elle est là depuis plus longtemps. Hein.
2: Ouais. Bon écoute, c'est parti quand même pour une plancha. Allez, les collégiens du Texas, on est aux États-Unis, des collégiens ont eu le droit à leur sortie scolaire. D'accord? Tous les ans, petite sortie scolaire, ils l'ont eu cette année. Dans un lieu où on a tous déjà été, problème, ils sont restés bloqués plusieurs heures.
1: Ouf, aïe,
2: top
1: aïe.
2: La piscine municipale. Ah non.
6: Non.
7: Dans un ascenseur.
2: Non, pas un ascenseur du tout, non.
1: Est-ce qu'ils sont restés à la piscine bloqués dans un
2: toboggan? Il vient pas vraiment de dire piscine, tu vois. Si.
1: Ah, ouais. Tu viens de dire ça, excuse-moi, ouais, pardon, j'étais
2: pas. Il n'y a pas de soucis.
1: Non, pardon, ouais.
7: C'est en intérieur ou en extérieur?
2: Ah, j'aime bien ta DA, c'est en extérieur.
3: Dans un zoo?
2: Dans un zoo, non.
3: Non. Dans un parc naturel.
2: Je vous rappelle, 60 secondes, vous n'êtes pas très rapide, non?
1: Attends.
7: Il y a parc d'attraction.
2: Parc d'attraction, oui.
3: Ah.
1: Dans un manège.
2: Il reste dans
3: un grand 8. La réponse est validée. Bravo,
9: la plancha. Oh, la plancha, elle est pour toi ce soir. Saucisse bien grillée, bidon bien bronzé.
7: Oh,
9: la
7: plancha. Enfin.
2: Ah là là, je suis heureux. Je l'ai fait de plus en plus simple parce que je veux vraiment les refourguer, ces plancha. Il me reste un mois pour vous les refourguer. Je peux vous dire, vous allez en prendre plein les babines, des plancha.
7: C'est par l'eau, hein.
2: Mais si t'en veux trois, t'en envoies trois pour toi.
7: Bah ça se refourgue, hein.
2: Bien sûr.
1: Bah oui.
7: Je fais un jeu de mon côté et je fais gagner de mon côté, hein.
2: On verra ça. Alors écoutez, c'est leur récompense de fin d'année. Toute la classe monte dans un grand 8. 4 loopings, une montée verticale au sommet de la montée verticale, juste avant la descente, à 30 mètres au-dessus du golfe du Mexique. Le manège s'est bloqué. Ils sont restés plusieurs heures dans le vide en attendant que les pompiers arrivent.
1: Oh là là.
7: Ouais, l'enfer.
2: Ils ont mis moins de temps à débloquer le grand 8 que nous à réparer la clim chez les
3: C'est
2: fou.
3: C'est fou.
2: C'est fou, hein, quand même. Hein.
1: Ah, l'enfer.
2: Et j'espère qu'ils avaient prévu que c'était bien parce que, attendez, franchement, si t'avais pas prévu de te mettre de la crème et tout,
1: Oui.
10: À mon avis, ça doit taper à 30 mètres au-dessus du golfe du Mexique.
11: Là, vu la position, il devait avoir la tête un peu en bas, machin.
1: Ou en bas, ou totalement en avant, mais horrible.
10: Vous avez une angoisse d'un endroit où vous aimeriez pas rester bloqué, Max?
7: Chez mon ex.
10: T'es pas au top. Non, moi j'aurais peur dans les un sauna.
1: Ah oui.
10: Parce que je sais pas à quel
7: moment. Ça chauffe trop, ouais.
10: Eh ben, ça chauffe, et je sais pas au bout de quel moment, tu dois tout doucement ne plus avoir d'eau dans ton corps. Tu vois ce que je veux dire?
1: Horrible.
10: Ah, oui. Et donc, je pense que, parce que je vous dirais désert, mais t'es pas bloqué dans un désert. Tu peux mourir dans un désert, t'es pas bloqué. Mais bloqué dans un endroit où tu sens tout doucement que t'as plus d'eau dans ton corps, ça doit être abominable. Mmh. Ou une avalanche, je pense.
7: Ouais.
12: Moi j'ai fait l'inverse, je suis resté bloqué dans une chambre froide chez McDo quand je travaillais chez eux. Alors tout est bien fait, normalement t'as un petit bouton rouge pour appuyer, sauf que bah moi la formation je l'ai mal suivi, je suis resté genre 3/4 d'heure dans la chambre froide.
10: Oh, wow.
12: C'était horrible. Et vraiment genre je me suis dit c'est fini.
10: Ouais.
12: Ouais, c'est terminé.
10: À ne pas confondre, pire, la chambre de congélation, où là vraiment c'est encore un délire. Horrible.
1: Non, moi horrible, c'est dans une cabine à UV. Alors j'en fais plus du tout, mais j'en faisais un peu quand j'étais plus jeune.
10: J'aurais trop peur.
1: T'as le bloc sur toi, et en plus, dans Souviens-toi l'été dernier.
10: Oui, j'aurais peur que ça pète le verre.
1: Ah ben c'est ça. Et il le bloque comme ça, et la fille elle reste bloquée dedans, et il met à fond le truc. Donc à chaque fois je pense à ça.
10: Ah, ça horrible.
1: Mais t'es vraiment genre dans un pire qu'un IRM.
10: Ça fait un peu cercueil quoi.
1: Oui,
10: c'est horrible.
1: Rem,
10: moi je suis resté bloqué chez moi. Dans mon appart, avec mon père, qui n'a pas compris qu'on était bloqué, qui a commencé à monter en crise d'épilepsie, de tétanie, de pourquoi on est enfermé chez toi. Ma clé n'arrivait plus à ouvrir la serrure de mon appart.
6: Et même à l'échelle d'un appart, ça a stressé ton père?
10: Et ouais, donc moi je me disais, ça va papa, on va regarder la télé tranquille. Il me dit, mais attends, tu te rends compte? On ne peut pas sortir chez toi. J'ai dit, mais c'est pas grave. Et là, il y a quand même des mecs qui sont venus, qui ont découpé la porte à la disqueuse pour qu'on puisse sortir de chez moi.
6: Mais je sais pas. T'as vu jusqu'où elle est prête à aller, la copine de Rémi, pour plus qu'il...
10: Ouais.
6: T'as changé les serrures.
10: C'est dingue. On va voir si tu vas aller en boîte. On va voir. C'est Chiringuito s'il va te voir, le Chiringuito. Qui est ton père ou pas ton père dans l'appart? Il n'y a pas de Chiringuito ce soir.

0: de chat ainsi que la pince pour tourner la Godibo. C'est normal, c'est normal.
1: Maxime, faudra un feedback absolument. Je vous fais un retour.
0: Ah bah tu nous fais un retour clientèle. Tu reviens vers nous. On te l'envoie très vite. Semaine prochaine, on te reprend. Tu nous dis tout ce que tu penses de cette plancha. T'es le premier à qui on arrive à la refourguer en 2 ans. Là, on espère qu'on va faire des heureux. This is Mélodrama, c'est notre invité lundi. On l'écoute tout de suite. Allez, Sandra Sublet arrive dans quelques minutes. Et dans un instant, plein d'infos. Vous devrez deviner si ça s'est passé ce week-end ou si ça s'est pas passé ce week-end.
2: Ok.
0: Passé, pas passé. Pas passé, pas passé. Pas passé, pas passé. Pas passé, pas passé. Passé, passé, pas passé. On en parle dans 2 secondes.
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0: Salut tout le monde, on est sur Énergie. Ça va tout le monde?
4: Oui,
0: excusez-moi, je terminais un SMS. Je suis de retour avec vous à 100%. Il y a Lola qui est là avec nous. Ça va Lola?
5: Ça va, nickel.
0: Il y a Ornella, il y a Rémi, ouais, bien sûr, et il y a Alessandra Sublet qui est en train d'arriver. Elle est en train d'arriver dans les bâtiments. Ce sera notre invitée ce soir à bien se marrer avec elle. Et évidemment, du Shakira qui arrive aussi. Elle a retrouvé, ça y est, elle a retrouvé.
6: Ah ouais.
0: Shakira, elle a tout retrouvé. Elle a retrouvé l'amour, elle a retrouvé sa musique, elle a retrouvé son flow. Elle est, ça y est, tout droit.
6: Elle a retrouvé son fan number one.
7: Parce que j'ai vraiment envie de danser.
0: C'est moi, ouais, bien sûr. Attention à l'arthrose quand même.
7: J'ai un très bon niveau en bachata, mais il faut y aller mollo quand même.
2: Ouais, c'est bien.
0: Ouais. La hanche, là, ça. Ah ouais, depuis son dernier tube, je te cache pas que t'as une petite discopathie qui s'est rajoutée. Je te rappelle, hein, pas depuis... discographie, hein, discopathie. Bon, j'ai plein d'infos, vous allez devoir deviner si ça s'est passé ce week-end ou pas.
2: Ok.
0: La team, on est d'accord?
6: Oui.
0: La team, on est d'accord. Tu joues avec nous, bien sûr, Lola, et vous jouez avec nous dans la voiture.
5: Allez.
0: Positif à l'alcool. Un automobiliste appelle un ami qui arrive, lui aussi, positif à l'alcool au commissariat.
2: Oui, bah, bien sûr.
6: Bien sûr.
8: Bien sûr que oui.
2: C'est évident.
8: Évidemment, bien sûr. Ah là là. C'est un week-end en
2: normal,
8: France. Hein.
2: Oui, c'est
8: week-end en France.
0: Bah voilà. Tu viens me chercher?
8: Ah, j'arrive.
2: Problème.
0: J'arrive.
8: Énorme.
0: Mécontent de ne pas avoir eu de merguez, il renverse le barbecue de son ami dans le jardin qui prend feu.
7: Alors ça, c'est un truc qui peut arriver, ça.
2: Si c'est les deux mêmes gars, oui. Ce qui était.
0: T'as dit quoi, Lola?
5: Moi, je dirais non, quand même.
0: T'as raison, c'est non. Ce n'est pas arrivé, c'était inventé par mon esprit malade. Triste nouvelle, carnet noir, là.
7: Oula.
0: Phil, le perroquet champion d'échecs, vient de mourir à l'âge de 24 ans.
7: Ah, je crois que le fil, il a pris un coup derrière la nuque, là. Je crois.
0: Perroquet.
5: Moi, je dirais vrai, en tout cas.
0: Tu dirais vrai, bah, c'est complètement faux. Tiens, bim, allez.
7: Mais champion d'échecs, en plus, pourquoi on dit oui, vrai?
0: On va compter les points. Vous avez qu'une bonne réponse pour le moment. À 5 bonnes réponses, Lola, je t'offre une plancha.
6: Ah, ouais.
0: À 3 bonnes réponses, je t'offre une plancha.
5: Je peux balancer une merguez, là.
0: À 2 bonnes réponses, je t'offre une plancha. Allez.
7: Non, allez, à 3.
0: Allez. Attention, voici la suivante. 53 ans. C'est l'âge du plus vieux candidat au brevet des collèges cette année.
2: Ah ben oui, c'est possible.
0: 53
2: ça.
0: Ans.
5: Oui. Ah oui, moi je dis oui.
0: Eh ben c'est faux, elle la veut pas sa plancha.
2: Oh,
6: ah, depuis elle en met plus une dedans.
0: Elle la veut pas la plancha.
5: Ah bah si. Ah c'est le moment là en plus. Ah
2: bah, elle la veut. Attends, pour une fois, bah,
0: pour une fois que quelqu'un la veut, je peux dire quoi qu'il arrive, tu l'as gagné. Tu sais pas. Tu l'as gagné quoi qu'il arrive.
5: Trop bien.
0: Un homme. Fracture. Un homme fracture une voiture pour voler ce qu'il y a à l'intérieur et il fait tomber sa convocation en justice de sa poche.
7: J'adore, c'est oui.
2: J'ai envie de dire oui parce que c'est extraordinaire.
5: Lola, ouais, j'ai envie de dire oui aussi quand même.
0: Eh ben c'est vrai, c'est à Bordeaux. Il a fracturé une voiture. Quand ils sont arrivés, ils ont dit bon, on va essayer de trouver qui c'est. C'est quoi ça? Ben, c'est un mec qui est au tribunal la semaine prochaine.
2: Bah voilà.
0: Il a fait tomber sa convocation au tribunal.
7: On est sur un petit génie là.
2: Oui.
7: Là, c'est bien.
2: C'est pas possible.
0: Est-ce que ce sont des infos qui ont eu lieu ce week-end ou pas? Le Tcha-Tcha Pub. C'est le Tcha-Tcha Pub. Premier arrondissement à Paris. Retransmettez le match de foot. La télé se coupe au moment du dernier tir au but. Est-ce que c'est arrivé ce week-end? Est-ce que c'est pas arrivé ce week-end?
2: Horrible. Oui, c'est arrivé ce week-end.
5: Ah ouais, quand même.
6: Oui, c'est arrivé.
0: La plancha.

0: ce soir.
1: Je vous jure, ce soir, je fais des merguez.
2: Bien sûr, voilà.
0: On continue quand même. La police belge,
3: oui,
0: ce week-end, a verbalisé pour usage de téléphone au volant quelqu'un parce qu'il était dans son fauteuil roulant électrique.
3: Non.
0: Dans son fauteuil roulant électrique.
2: Non.
0: Il téléphonait.
3: Bah, si t'es sur la route.
2: C'est vrai. Mais qu'est-ce que c'est?
0: L'homme roulait.
1: Ouais, c'est vrai, hein.
0: Écoute bien, je l'ai dit, Lola. L'homme roulait sur le trottoir en fauteuil électrique. Main gauche sur le joystick du fauteuil électrique, main droite le téléphone. Les policiers l'ont arrêté, véhicule motorisé sur un trottoir, téléphone verbalisé.
2: Mais vraiment, ça a à faire de leur journée là.
3: Franchement,
2: incroyable.
0: C'est un peu dur.
2: Où ça m'énerve.
0: Une femme qui marchait à l'aide d'un déambulateur a été flashée à 42 km/h.
3: Bah non.
2: Non.
1: Ouais, bah non.
3: Non, non.
2: Elle était sur le monsieur en fauteuil roulant. Non, arrête.
0: Mais comment c'est vrai? Mais... parce qu'en fait, elle a reçu en fait au même moment un camion passé et le flash l'a pris elle. Et donc elle s'est fait flasher. Donc sur la photo, il y a le gars, mais elle cache la plaque. Elle avec son déambulateur. Et donc il y a une photo qui a été envoyée. Elle est avec le déambulateur, mais sauf qu'elle cache la plaque. Donc c'est elle qui a été flashée.
3: Énorme.
1: Mais... Pas mal.
0: Et enfin, Chicago. Je vais aller à Chicago là.
3: Ah, ouais. Pas mal.
0: L'homme qui volait des tuiles de maison retrouvées, il s'agissait d'un raton laveur. 4000 tuiles avaient été volées.
3: Quoi? Il s'est fait une baraque, le raton? Waouh! Il a passé une tête, attends! J'ai tout refait, là, regarde!
0: Bon, une mince la pergola, mais enfin bon. On commence à avoir une belle projection.
2: Mais on n'avait pas eu des renards qui volaient des boules de pétanque
0: déjà?
2: Bien sûr,
0: on l'a eu la semaine dernière.
2: Ah, là, moi, c'est cheaper, là. Alors, je sais pas.
3: Moi, je dirais ouais, bien sûr.
1: Moi aussi, je dirais vrai.
0: Eh ben, c'était faux, Lola. Je te reprends ta planche.
3: Oh non! Je reprends la planche.
0: Je te l'offre avec plaisir, Lola. La plancha, et je rappelle, si besoin, tu peux le rappeler, Thibaut, qu'est-ce qu'il y a en plus de la plancha?
4: Bah, bien sûr, la petite pince qui fait plaisir, et alors ça, c'est de l'inox, c'est incassable.
0: Vous vous rendez compte que la petite diff, elle vient peut-être de là, ça fait un an qu'on arrive, tort sur une de nos planchas.
3: Il faut.
0: Et on avait peut-être oublié la petite pince.
3: Il faut de l'argument, il faut la pimper, cette.
2: Mais oui, électrique avec la petite pince, attends, c'est super. Ouais.
0: Elle fait de la musique aussi. Bah, écoute, je suis ravi de te l'offrir, les amis.
1: Trop cool.
0: Zéro plancha en un an, je vais leur fourguer deux en deux speakers. Deux en 5 minutes là, deux plancha.
1: Je suis ravi, hein.
0: Eh ben, nous aussi, tu sais quoi, Lola, si t'as des copines qui en veulent, tu nous appelles parce qu'il n'y a pas de fou là. Ne cache pas que ça fait pas la queue devant énergie. Hein. Restez avec nous, on s'écoute tout de suite Shakira. On est en direct, bien sûr, avec notre invité Karim.
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0: Ça raconte quoi, Algotou? Est-ce qu'on a la trad? Est-ce qu'on peut me donner la trad de Algotou de Shakira, qu'on comprenne un peu ce qu'elle nous dit? Parce que je sais qu'à un moment donné, elle avait gros sur la patate à chaque coup. Hein.
3: En tout cas, ça fait un bon nom de cocktail, je trouve. Ah ouais, mets-moi un petit Algotou là.
0: Ah ouais, je suis d'accord.
3: Un petit fond de. Voilà,
0: bien sûr. Je sais que cet été, je suis parti deux semaines à Buenos Aires pour être parti à Algotou.
3: Ouais.
0: Faire un peu de voile, hein. Un peu de kite. Voilà, et à deux semaines à Algotou, c'était le top. Alors, Algotou, vous voulez savoir ce que ça veut dire?
3: Oui.
0: Je veux vivre quelque chose de nouveau avec toi. Ouh là là, là c'est encore le mariage d'un mon Gérard Piqué là. Sans penser où tu m'emmènes, je n'ai pas peur des hauteurs. Ça c'est bien, elle n'a pas de vertige déjà.
2: Ouais.
0: Ça c'est très bien, Shakira. Elle peut venir aux ors. On a des super
3: sièges. Si elle veut faire une diaferata cet été.
0: Bah, bien sûr. Parce que quand tu me prends, tu m'élèves toujours vers le ciel. C'est beau.
3: Ah, c'est magnifique.
0: Ouais, bah, elle est amoureuse. Hein. Bah, ouais. Ça, je vous dis, je connais les femmes. Hein. Alors, je peux vous dire un truc, je connais les pop stars et je connais les femmes. Elle est amoureuse, Shakira. Tu as quelque chose, toi. T'es un genre Algotou. Tu crées un scandale quand tu dis quelque chose, toi. Pourquoi quelque chose? Nous sommes deux yeux du même rêve. Nous sommes deux branches du même arbre.
3: Oh,
0: c'est beau, la photosynthèse.
3: Ah oui.
0: Bien sûr, le soleil et le truc, et ça bourgeonne, c'est la photosynthèse, ça fait l'oxygène. Hein. Après, il faut aimer les sciences. Hein. Ah oui. Moi, j'adore. Nous sommes sur la route, rien dans le coffre.
3: Même pas une petite glacière.
0: Même pas un cric, même pas un gilet jaune. Hein.
2: Non.
0: Si elle crève, elle a rien, je comprends.

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1: Tu peux te faire une petite... Moi, avec mon mec, on s'engueule en... On se dit des vraies insultes un peu méchantes en chantant, et ben ça passe beaucoup mieux.
2: Oh, ah.
1: Parce que oui, quand on est énervé, alors moi je ne fais pas de guitare, lui c'est enfer. Mais on prend la guitare et tu le fais un peu comme ça en disant genre, hey, tu m'as tout à l'heure avec ça. Et ben ça passe trop bien.
3: Bah oui, ben ça calme le truc.
1: Parce que ça fait rire et en même temps tu dis à l'autre que qu'il est nul, quoi. Voilà.
3: Mais je comprends, c'est très mignon. Mais il est malin aussi parce que du coup il embarque un peu les reproches, quoi.
1: Oui, puis en plus il fait belle gueule, moi je suis là, ah super et tout. Voilà. C'est un tip que je vous donne.
3: Bien sûr. Ita, en papaouté, toi, ouais. Ita. Ah, il t'a eu, toi.
1: Ouais, ça y est, c'est fini. Je viens de me rendre compte.
3: Ouais, bien sûr. Bah, je...
1: Bon, après, c'est sympa.
2: Les copains, dans un instant, c'est Alessandra Sublet qui va être là.
3: Oui.
2: D'accord.
3: Trop bien.
2: Et on l'a jusqu'à 19h et je suis très heureux de ça. On reste en direct avec vous sur Énergie. Belle soirée.
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2: Bienvenue à tous, on est en direct sur Énergie. Le son que vous entendez, c'est le son de Jennifer Lopez. Save Me Tonight. Et dans un instant, on reste avec vous. On est en direct tous les soirs jusqu'à 19h avec Alessandra Sublet, notre invitée. Merci à tous de votre fidélité. Ornella.
1: Oui.
2: Rémi.
3: Oui, absolument.
2: On reste tous ensemble. Alessandra, je me mélange dans les prénoms.
1: Dans non, deux on se ressemble après, donc.
3: Bah oui, c'est physique.
1: Oui.
2: Mais normal. Qui c'est cette petite pépite qu'on trouve dans le studio? Vous êtes Alessandra Sublet? On est en direct.
1: Oui.
2: On met un peu de Jennifer Lopez et t'arrives dans un instant. T'inquiète pas, tout va bien, tout va bien.
1: Bonjour.
2: Qu'elle est dissipée, on la refera pas celle-ci. Reste avec nous, on arrive, on est en direct.
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2: On est en direct sur Énergie et je l'adore. Alessandra Sublet est avec nous, on applaudit. Oui.
4: Il ne peut pas applaudir, il tient déjà un écran, tu lui dis applaudis.
2: Je sais, mais c'est notre caméraman,
4: si
2: c'est Pipax.
4: Comment tu vas? Mais je vais hyper bien, je suis très très heureuse d'être avec vous.
2: C'est fou, je t'ai pas vu depuis une éternité. T'as le même sourire, bronzé, parfaite. Tout est parfait.
4: Oui, non mais j'habite dans le sud.
2: Raconte-moi ta vie, raconte aux gens ta vie, je veux connaître ta vie. Après on parlera de ta BD.
4: Tout le monde s'en fiche de ma vie. Non,
2: franchement.
4: Non mais je suis très contente d'avoir fait ce choix-là. Ça fait déjà 4 ans.
2: 4
4: c'est
2: ans,
4: fou, non? Ouais. C'est fou parce que j'ai fini un peu avec toi aussi, puisqu'on a fait une dernière saison de Massive.
2: C'est surtout à cause de moi, je crois que t'as fini, on m'a pas dit.
4: De Kev et de Jarry. Ouais. Voilà, parce que je rappelle que cette équipe était complètement folle.
2: Il faut savoir, je réexplique aux gens, on a fait Massive ensemble, où elle était
4: les en premières saisons.
2: Et les tournages, c'était extraordinaire. Voilà. Jarry, Kev. Toi.
4: Il y avait et Angoun, c'est pour ça qu'on s'en souvient.
2: Et Angoun.
4: Oh merde.
2: Bon, pardon, les saisons,
4: non mais je dis qu'on s'en souvient pas parce qu'effectivement elle était moins dans le game en fait, quoi. Ouais. Essaye de rattraper le truc, Alex.
2: Bien
4: sûr. Attends, non, il y a surtout un truc, c'est que j'ai terminé ma dernière émission avec un Michoko et que Madan est parti avec le Michoko. Et là je me suis dit, il faut arrêter Alessandra. Il faut arrêter la télévision, il faut tout arrêter, c'est terminé, j'ai plus de Chico.
2: Et t'as fait le choix, d'arrêter la télé.
4: Oui. Non, oui. Mais je suis très. J'ai eu des années extraordinaires, vraiment. Et j'ai fini en beauté. Vraiment aussi qu'avec des débiles. Et donc, je le dis, c'est vrai. Et oui, je remercierai jamais assez les gens parce que c'est eux qui font, notre succès aussi. On va pas,
2: se
4: mentir.
2: C'est eux, c'est les seuls patrons à la fin. Les seuls juges de paix, c'est eux, c'est les audiences qui nous suivent.
4: C'est les patrons.
2: Bien sûr. Et quel est le déclic? Ça faisait longtemps que t'avais envie d'arrêter. T'as fait 1000 choses depuis, mais le moment où t'es à la télé, t'as TF1 et tu dis stop, j'arrête.
4: J'ai toujours dit que j'arrêterais à un moment donné et c'était un chiffre rond, 20, c'était bien et honnêtement j'avais très très envie d'une autre vie en fait, de nouveaux challenges. La meuf te raconte n'importe quoi. 20, je trouvais que c'était le bon chiffre, pas du tout, non, mais voilà, et ça s'est fait comme ça. Et après j'ai pas réfléchi des masses non plus parce que j'avais vraiment envie de nouveaux challenges aussi, tu vois, et j'avais vraiment envie de déménager dans le sud.
2: C'est surtout ça. Aujourd'hui t'es dans le sud, t'es heureuse.
4: Oui, et j'arrive pas très loin de
2: J'arrive comme voisin, donc
4: exactement.
2: Ça met de l'ambiance.
4: Ça met de l'ambiance. Non, mais on rigole bien.
3: Oui, une bonne fête des voisins, je pense, là-bas.
2: Bien sûr.
3: Une belle ambiance.
4: Mais nos voisins n'en peuvent plus, même autant de temps.
2: T'as fait 1000 trucs depuis, t'as eu un spectacle.
4: Oui.
2: T'as sorti des livres, et là, c'est ta première BD.
4: Oui, c'est ma première BD, mais pas pour faire une BD parce que j'en avais jamais faite, mais parce que j'avais très envie de parler de la famille recomposée.
2: Parce que c'est un sujet qui te parle, bien sûr. Alors, la nouvelle BD s'appelle 3 plus 2 égale.

0: 5.
1: C'est paru le 22 mai.
0: En fait, ils ont mis 3 plus 2 parce qu'ils ont cru que les gens n'allaient pas comprendre 5. la BD s'appelle 5, en fait.
2: C'est vrai que
0: 3
2: plus
0: 2
2: égale
0: 5. Aucun t'a compris. Bon, voilà. Donc, du coup.
1: C'est chez Dargaud, c'est du sérieux.
0: Et alors, attends. Ouais. C'est mon plaisir à moi. C'est que les premiers à qui j'ai envoyé le synopsis, c'est Dargaud. Dans ma jeunesse, il n'y a que des BD Dargaud qui traînaient sur la table. Et en fait, j'étais hyper fière qu'ils me disent oui. Vraiment. Je suis hyper contente. Et je remercie Martin Zeller, qui est l'éditeur, parce que c'est trop chouette de faire cette aventure-là avec eux.
1: Est-ce que tu vas faire le festoche d'Angoulême? Maintenant, tu pars en Angoulême.
0: Non, mais écoute, je sais pas si je ferai le festoche. Je crois que c'est un peu le Beans dans le festoche d'Angoulême.
1: Oh mince, pardon, oui, je sais juste, dès qu'on me dit BD, je dis ben, Angoulême.
0: Mais j'adorerais. Écoute, Angoulême, c'est une référence, effectivement. Tu n'arrêtes pas de bouger quand tu parles, t'as vu? On dirait un éléphant dans un cirque.
1: J'arrive pas à rester assis, moi. Mais parce que t'es un peu TDAH.
0: Ouais.
1: Alors, tout le monde me le dit, et sachez que je vais vous dire un truc, pardon de me livrer. Fait tellement longtemps qu'on me le dit, on me fait plein de reproches à la maison, ma femme elle me fait plein de reproches. J'ai décidé de me faire diagnostiquer si je l'étais ou pas une fois pour toutes. Parce qu'en fait, ça va m'excuser plein de trucs, la vaisselle et tout. Je vous jure que c'est vrai. Parce qu'en fait, ça coïncide avec plein de reproches qu'on me fait. Je pense que je le suis, mais en fait, tout le monde dit ça maintenant. Je me fais diagnostiquer dans 15 jours.
2: Non, je
1: pourrais vous dire officiellement.
0: Mais si c'est oui, tu vas pas changer grand chose. Hein.
1: Non, mais ça excuse plein de conneries à la maison.
0: Je comprends. Il est chaud.
1: Tu vois, ça va m'aider.
0: Vivement le stand-up. On veut parler un peu de cette reconversion. Quand est-ce que tu vas la faire?
1: On a envie de te voir sur scène. Est-ce que t'as vu que
0: Philippe Cavrière s'était lancé?
1: J'ai vu Philippe, bien sûr.
0: Bien sûr.
1: Et beaucoup de succès.
0: Est-ce que les gens savent que c'est vraiment ce que t'as envie de faire au plus profond de toi? Parce que moi, je vous le dis, je suis un éditeur d'énergie, c'est un super stand-upper en devenir. D'ailleurs, ce soir, il part très vite. Il va avoir un super humoriste sur scène. Il a donc. Et donc, en fait, le gars ne parle que de ça H24. Et il est temps que tu y ailles.
1: Ouais, mais la peur, elle te bloque aussi.
0: Arrête avec ta peur.
1: Tu regardes tout ce que tu dis.
0: Mais oui.
1: Et ça fait 1000 fois, je t'ai écrit et tout machin.
0: Oui, c'est vrai.
1: Au pire,
0: tu te plantes. C'est pas très grave, les gens t'aimeront quand même. Et d'ailleurs, commun des mortels, tout le monde se plante. Enfin, je veux dire, voilà. Et en plus, je pense que tu te planteras pas. C'est là où t'es encore plus dingue, toi. Vas-y, allez. Oh.
1: J'adore.
0: On peut faire une émission sur toi.
1: Non, pas sur moi. Mais en tout cas, toi, j'adore l'audace que t'as. Et surtout de raconter le bonheur que ça t'a procuré. Parce que c'est un saut dans le vide que t'as fait.
0: Oui, mais en fait, quand t'en fais un, t'en fais 10, 15, 20. Et c'est important d'en faire dans la vie parce que c'est ton chemin, c'est pas celui des autres. Donc il faut écouter son instinct. C'est cette petite voix là intérieure qu'on a. Moi, j'ai mis du temps à l'écouter. Honnêtement, j'ai presque 50 ans. J'ai vraiment mis du temps. Mais n'empêche que ça fait vraiment du bien. C'est libérateur. Il faut, bien sûr.
1: Et t'as aucun regret. Ce que j'adore, c'est qu'il n'y a pas une émission. On dit et alors la télé? Et chaque fois, tu dis
0: non.
1: Mais pas du tout. Mais jamais de la France.
0: Mais je veux pas que ce soit pris comme genre boue. C'est horrible. Non, c'était super. C'était une aventure. La page est turning. Turning the push. La meuf.
2: En tout cas, ça prend des cours anglais.
0: Voilà, on a turning la page, on parle anglais. Et je suis très très heureuse, oui, bien sûr. Et j'ai encore une fois eu beaucoup de chance, mais non, je ne reviendrai jamais. J'ai l'impression d'être une vieille star des années 80. Je ne reviendrai jamais, je ne dirai jamais.
1: Voilà. Allez, Sheila, reste avec nous, on est sur Énergie.
0: Putain, on est en roue libre, c'est horrible ici, je le sais, je le savais.
1: On écoute Camaro, Femme Like You, vous êtes sérieux?
0: Non, mais attendez, vous êtes sérieux sur Énergie,
1: là maintenant on écoute Camaro?
0: Mais moi j'adore!
3: Qui a fait ça?
0: Tout le monde s'ambiance, hein, tu sais, là-dessus.
1: Je suis comme un fou, moi.
0: Ah ben on est d'accord.
1: Mais bien sûr.
0: Moi aussi, on peut chanter le début sous les gens?
1: Allez,
0: ok, vas-y.
2: On met le début, on le joue ensemble.

0: Michel Ringos, on est sur Énergie.
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0: Yeah! On a chanté comme des fous. J'espère que vous avez autant kiffé. On a plein de vidéos d'auditeurs, d'auditrices. Merci à vous tous. Vous êtes en train de nous les envoyer, en train de vous ambiancer sur Camaro. Vous avez bien raison. On va reposter quelques-unes si vous êtes d'accord. On vous demande votre accord. Paf, paf. Et on reposte. Alessandra Sublet, notre invitée du bruit pour oui Alessandra Sublet. Alessandra qui nous sort une BD qui s'appelle Five.
2: Avec Ludovic Danjou et Francesca Marinelli au dessin.
0: Exactement. Ouais. Voilà, ça parle notamment de famille recomposée. Mmh. Être en couple aussi avec une nouvelle personne, l'annoncer à ses enfants, quelque chose que tu as connu.
2: Ouais, bien sûr. Et donc, c'est pour ça que j'ai voulu le faire. Et une BD parce qu'au moins tu parles aux deux, tu parles aux enfants comme tu parles aux adultes. Et les enfants se posent autant de questions. Toi, t'es dans ton délire, ton delf, comme dirait ma fille.
0: Ton
2: delf. Pardon, excuse-moi, tu ne finis pas les mots, donc. Ok. c'est un concept. Et donc en fait, eux se posent vachement de questions et j'avais pas du tout les réponses. Et il y avait rien sur la famille recomposée, pas de BD, pas de livre. Et donc je me suis dit, ok, sujet sociétal important, allons-y. Si la notoriété peut servir à quelque chose, c'est aussi à ça.
0: Et c'était ton rêve de faire une BD. D'ailleurs, il y a écrit, je crois que t'as déjà prévu, c'est le tome 1, la saison 1.
2: Non, là c'est le tome 1 et on est déjà
0: saison
2: en train
0: 1.
2: D'écrire
0: ah ouais,
2: la saison
0: parti,
2: 2.
0: Quoi.
2: Non, mais c'est génial, tu vois. Oh, et bah, je suis très très fière d'être chez Dargaud pour ça, donc c'est cool.
0: Elle a la Fnac, celle-là maintenant, hein. Attention, hein, c'est la carte Fnac.
2: Elle est complètement cultivisée. Elle a beaucoup de culturasse. Hein.
0: C'est quoi le plus compliqué dans une famille recomposée? Tu l'abordes un peu dans cette BD, je rappelle, ouais. Elle est dispo, ça s'appelle Five.
2: Ouais. Ce qui est le plus difficile, c'est que donc toi, t'es dans ton délire d'ado parce que tu retombes amoureuse, tu vois, et que lui aussi. Et du coup, tu fais, il y a un bagage humain à côté, j'avais oublié ce sont mes enfants. Excusez-moi, j'ai plus 20 ans. Et lui aussi, il fait, oui, moi aussi. Et donc, il faut que, voilà, on essaye d'avoir une harmonie. Et les enfants sont pas obligés d'aimer beau-papa et belle-maman. Ils sont pas obligés ils suivent, mais
0: c'est
2: ils
0: mieux,
2: sont pas,
0: mais non, sont pas mais, obligés.
2: Mais ils sont pas obligés.
0: Mais c'est
2: et,
0: mieux.
2: Et tu peux pas mettre dans la tête d'un enfant, il faut aimer ton beau-père ou ta belle-mère. Et d'un autre côté, quand ils le font, ils ont aussi des questions qui arrivent, comme si j'aime bien mon beau-papa, est-ce que ça veut dire que j'aime moins mon père? Tu comprends, c'est compliqué. Les enfants, ils passent par des montagnes russes. Déjà, ils ont vécu une séparation, donc émotionnellement, ils sont beaucoup plus mûrs. Et en plus, tu leur remets une petite couche derrière de tiens, on va refaire une famille, comme si de rien n'était. Non. Et c'est intéressant et c'est important pour moi de parler de ça, ouais.
0: Et c'est abordé avec humour, notamment dans la BD. Moi, je vais vous parler d'une autre famille recomposée. Est-ce que tu savais que Gilbert Montagnier est une famille recomposée?
2: Non, mais je sais quoi, c'est pas faux.
0: Gilbert a eu des enfants d'un premier mariage.
2: Oui.
0: Et en 1999, il épouse sa nouvelle compagne, Nicolet.
3: Nicole, ouais.
2: Nicoletta. Parce que ça va avec la musique qu'on passe depuis tout à l'heure.
0: Nicole.
2: Ok.
0: Et que s'est-il passé de fou ensuite? C'est ce que vous allez essayer de deviner.
2: Ils ont fait des enfants.
0: Ah ben, ils en ont
2: adopté.
0: Non.
3: Elle a adopté les enfants de Gilbert, sa nouvelle compagne.
0: Elle aurait pu être ça, c'est pas ça.
3: C'est
0: peut-être
3: pas ça.
0: Hein, d'ailleurs. Attendez, dans ce que vous dites, peut-être que c'est vrai. En tout cas, c'est pas ce qu'on recherche. C'est passé un truc de fou qui est public hein, dans cette famille recomposée, Gilbert Montagnier et Nicole.
4: Drôle quand même.
0: Insolite si je vous en parle. Drôle, mignon en plus aussi.
2: Ah ouais,
4: mignon. Aussi.
2: Non mais je vais sortir que des conneries donc ouais. Non.
3: Je pratique un peu la Sublet.
2: Après, il y a toutes les associations maintenant qui. Je ne dirai rien.
4: Qu'est-ce qui a pu se passer?
3: Donc ils ont, on sait, c'est un rapport avec le nombre d'enfants ou pas? On sait combien il y en a?
0: C'est
3: comment
0: rapport
3: ça
0: avec les enfants.
3: Attends. Est-ce que ça c'est des choses qui arrivent. D'ailleurs, ça aurait pu t'arriver dans ta famille aussi à toi, Alessandra.
2: Dis-moi.
3: Que les enfants, ils se connaissent pas, ils se rencontrent aussi eux.
2: Bien sûr.
3: Ils peuvent ne pas s'entendre.
2: Évidemment.
3: Et ils peuvent s'entendre.
2: Ça.
3: Et donc là, il y a peut-être eu bisous.
0: C'est plus que bisous.
2: Ils se sont mariés.
0: Le fils de Gilbert Montagnier a épousé la fille de Nicole, la femme de Gilbert.
2: Non, je parle à mes enfants et à mes beaux-enfants s'ils écoutent cette émission. Ce n'est pas possible, mes amours. C'est pas possible.
0: Possible. L'amour
2: mais
0: est
2: bien
0: là.
2: Sûr. Et tu sais que c'est la grande blague de mon mari. C'est, tu vas voir, ils ont 12, 14.
0: Bien sûr.
2: Et à chaque fois, il me dit, tu vas voir, il y en a peut-être un qui va se marier avec. Je fais, mais c'est pas drôle.
3: C'est pratique, c'est la chambre d'à côté. Hein.
2: Mais c'est mignon, hein. C'est mignon quand même, c'est vrai.
0: Et
2: c'est bizarre.
5: Gilbert a déclaré, je vous jure que c'est vrai. Tout ce que je vous ai, il a dit, je ne l'avais pas vu venir.
0: C'est vrai. C'est
5: C'est super bon.
2: Et là, t'as l'association, c'est bon.
5: Non,
2: tu l'as.
5: Je ne fais pas la blague. C'est lui avec humour qui a dit je ne l'avais pas.
2: Ah, voilà.
5: Il est trop fort.
2: Après, l'amour frappe à la porte, et puis voilà, hein, c'est comme ça.
4: Bah, tombe dessus. Hein.
3: Et il le dit, il sait la porte d'à côté.
5: Il le dit, hein.
3: J'ai marqué interdit de rentrer. Bah ouais, mais bon, qui est à côté. C'est une petite tête.
5: On regarde Alessandra Sublime en direct. On parle de sa BD. On va jouer avec vous 0870 42 48. On reste en direct sur Énergie. Bougez pas.
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5: Oh, Alessandra Sublet, j'ai oublié comment on ouvre les micros. Alessandra Sublet, notre invitée, on parle de sa BD 5. Alors 5, c'est quoi? C'est 3 plus 2.
2: C'est une famille recomposée.
5: C'est un mot.
2: C'est une famille recomposée, oui, 3 plus 2, ça fait 5, ça fait 5, avec 5 i. Mais voilà, oui, et c'est super.
5: Et c'est canon, c'est disponible depuis le 22 mai, et c'est bien sûr fait aux côtés de Ludovic d'Anjou et Francesca Marinelli. J'ai envie de les citer, c'est bien normal.
2: Oui, c'est chouette parce que c'est une équipe, et on a un super éditeur, Martin Zeller, et je suis vraiment heureuse que ça voit le jour. Et voilà, c'est une BD qu'on appelle à double lecture, autant pour les enfants que pour les parents, pour répondre à des questions qu'on se pose quand on est en famille recomposée, avec de l'humour évidemment.
3: Et combien de temps met à écrire une BD entre le moment où on se met à 3 et les dessins et tout?
2: Il y a deux ans que j'ai envoyé le synopsis. Après, je voulais pas écrire seule, donc je voulais trouver un co-auteur, et j'ai eu beaucoup de chance parce que Ludovic d'Anjou est arrivé comme ça, presque s'est posé comme ça sur ce projet, et c'était génial. Je lui ai envoyé le synopsis aussi, un premier sketch, il a réécrit un truc, j'ai dit ok super, on est parti. Et puis après, oui, il faut le temps des dessins. Donc le tome 2, ça va aller un peu plus vite parce que tu vois, l'équipe s'est mise en place. Mais oui, ça prend du temps. Ah oui, ça prend du temps. Non mais bon, on fait rien comme ça.
3: Hein. Ah, c'est long. Hein.
2: Pour le travail, Camille.
3: T'as arrêté la télé, je voudrais quand même savoir ce que tu regardes aujourd'hui. Qu'est-ce que t'aimes regarder à la télé?
2: Non, alors à la télévision, je regarde rien. Mais j'ai jamais été téléphage.
3: Moi non plus.
2: Non mais pour de vrai. Hein.
3: Je te jure, moi personne ne me croit à chaque fois. Je n'avais jamais vu Danser avec les Stars, enfin Danser avec les Stars.
2: C'est vrai.
3: Jamais vu.
2: Non mais moi je te crois, et donc c'est vraiment mon cas. Et non, je lis beaucoup. Je fais le salon du livre. Non, en fait, je profite beaucoup de chez moi et de l'extérieur de chez moi.
3: Mais des séries quand même.
2: Mais des séries, oui. Ah oui.
3: Genre
2: ah, oui.
3: Une série.
2: Là, je viens de binger, c'est comme ça qu'on dit.
3: Ouais.
2: La série Rafa, qui vient de sortir sur Raphaël Nadal, c'est Netflix.
3: Ah bien sûr.
2: Écoute-moi bien, il y a 4 épisodes. C'est la définition de la résilience. Allez-y direct. Sans vous poser de questions, c'est génial.
3: Moi, j'ai un gros mental.
2: Ah, mais c'est plus un mental là, c'est la taille au-dessus. Et en fait, depuis que j'ai fait, tu sais, 2 documentaires hein, pour Netflix, j'en ai fait un avec Tony Parker, avec un Antoine Griezmann. Je suis fan des documentaires sportifs, et donc du coup, je les regarde tous pratiquement, et j'ai adoré. J'ai adoré. Regardez-le, il est canon. Puis maintenant, en plus, ils savent faire vraiment. Enfin, c'est.
3: On va regarder ça dès ce soir.
2: Ouais.
3: Et on va écouter Bruno Mars, et dans un instant, on va jouer ensemble.
2: Ouais. Tu sais que Bruno Mars, il a travaillé avec Gilbert Montagné.
5: Restez avec nous sur Énergie. On est en direct avec Alessandra Sublet, notre invitée. Courage en voiture.
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5: Alessandra Sublet, notre invitée, on va jouer avec vous et avec elle dans un instant. 0870 42 48. Qu'est-ce que j'offre?
4: Une plancha.
3: Tu veux une plancha? T'as une plancha?
2: Non.
3: Tu la veux?
2: Non.
3: Allez. Même les invités en veulent pas.
2: Non.
3: Non, je peux pas.
4: Non, mais je vais demander à Alessandra.
3: Dans un instant. Vous voulez une autre Madeleine, Alessandra?
2: Oui.
3: Oui.
2: Mais je suis pas. Non, mais je coûte pas cher, moi. Tous les produits bleus, ça m'emmerde.
3: Alessandra, j'ai découvert que t'avais plein de points communs avec des stars. Tu vas devoir les deviner. L'équipe, vous pouvez l'aider, bien sûr.
2: Je sens le truc.
3: Pas du tout. Je te promets, prom dog. T'as des points communs, notamment, t'as un point commun avec Céline Dion.
2: Waouh! Waouh, c'est vrai?
3: Et avec Selena Gomez.
2: Tu sais que j'ai déjà reçu Céline Dion plusieurs fois dans cette
3: déjà.
2: Ouais.
3: Elle est sympa?
2: Trop.
3: Et est-ce qu'avant il y a beaucoup de prépa? Genre, il faut que tout y ait des listes de partout
2: mais
3: dans les loges, que les loges soient à 21.
2: Non,
3: tout ça.
2: Mais pas du tout. Pas du tout. C'est naturel et vraiment. Et d'ailleurs, c'est souvent les plus grandes stars que j'ai reçues qui ont été les plus cool.
3: Mais parce que souvent, ce qu'on demande avant qu'une star arrive, c'est le management qui demande ça. La star, elle savait même pas qu'il fallait que des M&M's.
2: Bah oui.
3: Non, mais tu vois.
2: J'ai entendu ce truc-là.
3: Mais moi, j'ai vu, vraiment, j'étais stagiaire à Fun Radio. Il y a Usher qui est venu, et Usher, il fallait trier les M&M's, laisser que les bleus.
2: Waouh, meilleur job de l'univers.
3: Bah, c'est pas mon job à l'année, hein.
2: Non,
3: c'est parce
2: mais
3: qu'il y a une fois.
2: Mais...
3: J'ai pas fait la tournée mondiale.
2: C'est parce que moi, j'adore, j'en mange pour manger des. Ah oui, non, mais c'est des gens extraordinaires et qui ont une vie extraordinaire aussi.
0: Eh ben, t'as un point commun avec Céline et ah, Céline, ouais. T'aurais pu en parler avec elle.
2: Ok.
3: Les cordes vocales?
2: Non. Bah non, je suis nulle.
0: Non, t'es pas nulle, mais t'as.
2: Non,
0: t'as...
2: je sais pas du tout chanter. Mais ça me va en plus, je m'en fiche. Ah, j'adore. Mais c'est pas celle-ci la plus dingue. Tu sais, c'est celle qu'on chante toutes.
0: Mais c'est prière païenne, c'est prière païenne, ne cherchez pas.
2: C'est quoi?
0: On fait le tour, c'est prière païenne la meilleure.
3: Bah bien sûr.
4: Voilà. J'irai où tu iras.
2: Parce que la prière païenne, j'ai eu un petit moment de.
0: Tu peux nous mettre prière païenne, s'il te plaît.
2: Non, là, il met du temps quand même. On te demande. Tu nous mets, j'irai où tu iras.
3: Ah, j'irai où tu iras là.
2: Mais oui. Ah, voilà. Et là, tu fais kiffer les gens en voiture ou au travail ou à la maison.
0: Attendez, écoutez prière païenne. Pourquoi pour la pas?
2: Mais bien sûr.
0: Ouais, elle est pas mal quand même.
2: Bien sûr. C'est quoi prière païenne déjà?
0: On l'a pas prière païenne?
3: Bien sûr.
2: Non, il l'a pas.
4: Mais il a pas envie de te la mettre.
0: Vous
4: il
0: me
4: l'a
0: dites
4: pas.
0: Beaucoup, oui, mais.
2: T'as de la chance qu'on soit dans une régie, j'aurais balancé de l'eau partout. La boueur bouillante.
0: On va chercher prière païenne.
3: Je vais vous la mettre, la prière païenne.
0: Bon, bah, dis donc.
4: Posez les mains, c'est.
2: C'est égalité. Ouais, je suis d'accord, mais égalité quand même, parce que j'ai pas envie de te dire oui.
0: Bon, quel est ton point commun avec Céline Dion et Céline Dion?
2: Faut que
0: tu le trouves.
2: Bah, j'en sais rien. Alors, avec Céline, le nombre d'enfants?
0: Non.
4: Elles sont nées le même jour?
0: Non, c'est votre, ça concerne votre prénom.
2: Alexandra avec un X, moi.
0: Alexandra avec un X, ouais. Le prénom de base, Céline et Selena Gomez.
2: Eh ben, on a le même prénom?
0: Non, toutes les trois, vos parents ont choisi votre prénom avec une chanson.
2: Ah, toi, oui.
0: C'était ça, hein?
2: Oui, c'est Claude-François.
0: Claude-François, ouais. Alexandrie, Alexandra.
2: Allez, bienvenue sur Énergie dans les années
5: 90. Il devait s'enjailler les sublés.
2: Il devait s'enjailler les années 70, je vais te dire. Ah bah, cette chanson. Et Céline, alors?
0: Sache qu'elle s'appelle Céline Dion grâce à cette chanson de Hugo Frey, que ses parents adoraient.
2: Ouais, c'est moins mondaine, comme dirait ma fille.
0: Et Selena Gomez, une chanson mexicaine des années 90.
2: Qu'on connaît pas du tout, ouais, tu pourrais Selena, nous mettre quoi. N'importe quoi.
0: Bah, bien sûr, ouais, on la connaîtra pas.
2: Mets-nous Bad Bunny, c'est pas grave.
0: Ça veut quand même dire que t'es passé à ça de t'appeler Alexandrie quand même. Ils ont le papier, ils auraient pu, tu vois. Magnolia.
2: Plutôt Magnolia. Allez-vous, la petite Magno.
3: Magno.
2: Oh là là, déjà que j'ai galéré quand j'étais jeune, ado et tout. Parce que j'étais un peu garçon manqué, si je m'appelais Magnolia, je crois que là, ça finissait, quoi.
0: T'as un point commun avec Daniel Radcliffe, Harry Potter.
2: Yes.
0: Et Colin Farrell, deux immenses acteurs, t'as un point commun avec eux, lequel?
2: Il n'est pas physique, ça, c'est sûr?
0: Non, il n'est pas physique.
2: Attends, est-ce que...
0: Ça parle de tournage.
2: Ah, c'est vrai? De tournage de... Non, t'as je vois
3: un...
2: pas.
3: T'as eu
2: de
3: un
2: pas.
3: Accident? Elle a eu un accident, non. Sur un tournage?
2: Non.
0: Vous avez tous les trois tourné d'une certaine façon.
2: Oh, attends, mince, mais j'ai tellement fait de conneries que je vois pas. J'ai tourné où en... Rien à voir avec la Tour Eiffel?
0: Non. Vous avez déjà tourné bourré tous les trois.
2: Ah non, mais attends. Oh, non, mais dis pas ça comme ça. Parce que... Non, attends. Je vous raconte, mais je prends une madeleine. En vrai, je bois pas d'alcool. Et c'est vrai, tous les gens qui me connaissent depuis longtemps, j'ai tout essayé, j'aime pas. Donc, j'ai une enzyme asiatique apparemment. Un truc qui
0: refuse. Donc, tu tiens pas l'alcool? Ouais, bien sûr.
2: Je tiens pas du tout l'alcool. Et en fait, dans L'amour et dans le pré, ils me faisaient goûter, parce que les agriculteurs, ils sont trop sympas.
0: Bon, une agnole.
2: Eh ben, une petite agnole. Et je pouvais pas refuser. Putain, il me coûte moins bien. À chaque fin de déjeuner, je ne pouvais pas reprendre l'interview l'après-midi. Il faut que je fasse une sieste. Ah ouais, bah oui. C'est vraiment la scène des bronzés quand même. Quoi. Tu vois,
0: oui,
2: il
0: n'y
2: avait pas le crapaud dans la bouteille, mais tu buvais un truc, ça brûlait mon corps et puis tu fais. Oh bien, reprendre une petite.
3: Ouais, c'est ça.
0: Ben, je suis pas pouvoir, Gilbert.
2: Ça ne va pas être possible.
0: Ça, c'était peut-être marrant à tourner à l'amour et dans le prénom.
2: C'était génial. Et j'étais tellement heureuse de faire le tour de France comme ça avec ces gens. Et puis, c'est mon terroir, moi. Voilà, j'ai un côté ouvrier, un côté entre guillemets paysan chez moi. Donc, ouais, c'était la maison.
0: T'es à la maison.
2: Non, mais c'est vrai.
0: Tu peux croquer dans la madeleine, parce qu'il va falloir que tu trouves ton point commun avec Angelina Jolie et Gisèle Bündchen.
3: Oh,
0: Bündchen.
4: La beauté.
2: Oh,
0: magnifique. C'est pas ça, mais ça pourrait.
2: C'est deux bombasses quand même, hein.
4: Oui.
2: Ouais. Non, mais moi, je fais 1m20.
0: Vous avez une passion commune.
2: Le surf,
0: le crochet.
4: C'est pas le surf.
2: Le crochet.
0: Tu fais du crochet?
2: Non.
0: Non. Une de tes grandes passions qu'on voit sur les réseaux.
2: Ah. Elles ont le brevet de pilotage ?
0: Oui.
2: Non, je te crois pas.
0: T'as le brevet de pilotage aussi ?
2: Ouais, c'est vrai. Non, mais c'est vrai qu'elles ont le brevet de pilotage.
0: Je jure que oui, Angelina Jolie, Gisèle Bündchen ont le brevet de pilotage.
2: Non.
0: Tu pilotes vraiment toute seule ?
2: Oui.
0: C'est incroyable.
6: Mais quand tu me tenais, ça fait peur, non ?
0: Ouais, c'est pour ça que je te le dis. Franchement, moi, je ne montrais pas. Je suis honnête avec toi. Pour te connaître un petit peu, même sans l'enzyme asiatique, je te jure, là, j'y vais.
2: Arrête, une fille hyper disciplinée. Mon mari a monté mes enfants, ils ont monté mon frère et ma soeur, mes parents.
0: Bah, super, pour eux, moi, j'y vais pas.
2: Il y a 2 ans, j'ai des potes qui m'ont dit « Waouh, on est à la bourre, t'es à Cannes. Est-ce que tu peux nous emmener en Corse ?» Je les ai emmenés en Corse.
0: Mais vraiment, t'as combien d'heures de vol ?
2: Ben, je sais pas combien, mais j'en ai déjà pas mal. Non, mais ils me croient pas.
0: Mais je te crois, je sais que c'est vrai.
2: C'est tout, ouais. Mais c'est extraordinaire.
0: Donc là, maintenant, t'as le droit de prendre un avion toute seule.
2: Je vais au club, j'ai pas mon avion. Je peux prendre différents avions.
0: Je vais au club,
2: et ouais. Salut, je me casse, je vais voir Moustier Sainte-Marie.
0: C'est mon rêve de faire.
3: Moi aussi, absolu.
2: Mais la théorie, c'est du boulot.
0: C'est du boulot. Rebecca, il faudrait que j'arrête la télé pour me consacrer au pilotage.
2: Si tu veux rejoindre le club.
0: Rebecca est avec nous, ça va Reb ?
7: Ça va et toi ?
0: Ça va très bien. Rebecca, on va jouer avec Alessandra Sublet aux
2: Salut,
0: deux vérités un mytho.
7: Salut. Au quoi ?
0: Deux vérités un mytho. Alessandra nous a préparé 3 infos. 2 sont vraies, 1 est fausse. Et avec l'équipe, on va essayer de deviner la fausse. Alessandra, on écoute tes 3 anecdotes.
2: Ah, c'est moi qui l'ai dit ?
0: Ah bah oui, je les connais pas moi.
2: Alors, la première.
0: Attends, on est sur une madeleine.
2: Attends, non, pas du tout. Je veux relire parce que j'avais fait le texte correctement. Attends, Rebecca, parce que je suis à 2 temps. Donc,
7: je fais confiance, hein. Je compte sur vous.
2: Ok, la pression. Alors, première info, attention, on y va. T'es prête ? Tout se retrouve autrement. Alors, pardon. J'ai été arrêtée aux États-Unis, mis en garde à vue, et on m'a remis dans l'avion pour la France avec 3 ans d'interdiction de territoire sur le sol américain.
0: Wow. Okay ? Interdiction, alors, attends.
2: J'étais aux États-Unis. J'ai fini en garde à vue. On m'a viré du territoire. On m'a remis dans l'avion direct et j'ai été interdit.
0: Donc t'as été expulsé des États-Unis.
2: Expulsé des États-Unis et j'ai été interdit de territoire pendant 3 ans. C'est bon, Rebecca ? La deuxième. J'avance ?
0: Ah, vas-y, je t'en prie.
2: J'étais géo-voile au Club Méditerranée et j'ai perdu des vacanciers sur un petit catamaran qui n'ont jamais su revenir à l'hôtel malgré mes consignes.
0: Quand on ménageait au Cameroun, hein, ils sont finis.
2: Ils ont jamais pu revenir. Et la troisième, je me suis mariée à Las Vegas, c'était mon 2e mariage. Et l'officiant de mariage, le wedding officiant en fait en anglais, c'était le neveu d'Elvis Presley.
0: Ah mais et qui lui ressemblait ou pas ?
2: Et il lui ressemblait.
0: Il
2: non,
0: avait
2: franchement,
0: le fameux truc de Las Vegas.
2: Non, il avait mis un peu des accessoires.
0: Ouais.
2: Mais non, mais et ça me paraissait tellement dérisoire. Et le gars, je l'ai pas cru. Il m'a montré ses papiers. Véridique, il avait une photo. Non, mais sincèrement, photo de famille et tout. Et je te jure que c'est vrai.
0: Ah, ce serait fou que le neveu d'Elvis Presley soit devenu faux Elvis Presley.
2: Bah tout est possible, mon gars. Dans les 3 que je t'ai donné, j'ai envie de te dire.
8: Attends.
2: Alors Rebecca.
0: Il nous manque des infos quand même.
2: Non, vas-y.
0: Ce serait US, on l'aurait su. Si Alessandra Sublet était interdite de territoire aux USA, on l'aurait su. Est-ce qu'on peut connaître la raison de cette garde à vue ?
2: Moi, j'avais une fausse carte de sécurité sociale qui me permettait de pouvoir encaisser mes chèques chaque fin de mois.
0: Bah.
2: Et donc, du coup, je me suis fait virer pour de vrai. Pour de faux.
0: Moi, le catamaran, j'y crois.
7: Non.
0: Ouais, le catamaran, j'ai des gens, ça marche, je pense. Quel plus dangereux hein, de tout.
2: Oui, c'est ça. Mais... Nous, on est là.
0: Et 2 secondes avant, elle te dit mais monte avec moi en avion. En bateau, elle a perdu des gaz, si c'est vrai. Après, elle te dit mais monte en avion. C'est alors assez.
2: La différence, j'ai mon brevet de pilotage pour de vrai. Et la différence, c'est que j'avais pas mon brevet de voile. Donc, c'était compliqué d'expliquer aux gens comment faire sur le petit Hobby 4.
0: Mais cher Elvis, j'ai aucune idée. Faut qu'on aide Rebecca.
7: Le premier, il est quand même énorme. Hein. C'est gros quand même.
0: Surtout, Reb, il faut que tu fasses ton choix à toi, puisqu'on joue quand même pour une. Quoi d'ailleurs ?
8: On sait pas pourquoi.
0: Une Switch 2 ou quoi ?
7: Ouh là là, oui, je veux.
0: Bon, Switch 2.
7: Ah ouais, ce serait super.
0: Mais là, on peut pas t'aider. Moi, je te le dis comme ça. Pareil, je dirais. Soit Elvis, soit les US, je dirais les US peut-être comme toi. Mais j'en ai aucune idée. Rémi, tu dirais quoi ? Laquelle est la fausse ? Je rappelle, on recherche la fausse.
3: Moi, je dirais...
2: Et il sait pas, Camille, pour de coup, même si on se connaît, je sais que
0: tu sais
2: pas.
0: Non, je connais aucune des trois.
3: Moi, je dirais Elvis. Je la sens bien, les States et le catamaran, je le vois, le truc.
8: Ah ouais ?
0: Moi, le cata, j'y crois.
3: Ah oui, moi aussi.
0: Parce que je connais un peu l'Est, ça me paraît dans sa DA.
2: Ça paraît logique. C'est grave, quand
0: même. Pour elle, c'est un mardi après-midi. Pour nous c'est ouf, pour elle c'est vraiment un mardi après-midi. Ben, j'ai perdu bon, Siga.
7: J'irai la une.
0: Toi tu dirais la une et toi
8: Ornette. Moi je dirais Elvis.
0: Elvis, waouh, on est à 2-2.
3: Ouais.
0: Bah écoute, tu fais ton choix les US. Je vais commencer par celle que personne n'a choisi. Ça veut dire que tout le monde pense qu'elle est vraie. Est-ce que oui ou non t'as perdu des gars en bateau quand t'étais joué au club?
2: Ouais.
8: C'était sûr.
2: Ils étaient quatre. C'était une petite famille hyper sympa norvégienne. Et en fait, ils m'ont demandé de leur expliquer comment marchait le Hobbit 4. Déjà, j'ai fait, oh waouh, I don't know, really. Enfin, I mean, with the wind. Maybe, here. Et ils sont partis, les gars. Je leur ai dit, surtout pas on the right. Et ils sont partis on the right on the avec right. les courants. Et on les a pas vus revenir. Et c'est à la fin de l'après-midi que j'ai fait, waouh, il nous manque un kata. Il y a le chef d'espoir qui me dit, bah, Alessandra, t'es responsable, il est où le kata? Et je fais, waouh, les Norvégiens.
3: Oh mon dieu.
2: Ils étaient partis loin. Et ouais, ils étaient partis loin en fait avec le courant et ils ont jamais pu arriver à repartir dans l'autre sens, c'était en Turquie. Et ouais, on est allé les chercher, non mais c'était chaud. Hein. Et attends, le père de famille m'a défoncé. Mais comme j'étais avec le chef des sports, ils ont rien dit.
5: Oh bah voilà.
2: Voilà,
5: bah
2: voilà. Comme ça, bah alors, tu rentres,
3: qu'est-ce
2: ça
3: qu'est-ce tu vas faire, tu vas me virer.
2: Oui, tu vas faire.
3: T'as aucune chance, je suis avec Rodrigo. Je suis la dame de Rodrigo.
0: Ouais, oui,
3: je suis la première dame ici sur cette plage. Ok, très bien, c'est la bonne. Maintenant, on a choisi les US, donc je vais te demander, est-ce que, oui ou non, les USA sont un mytho? Est-ce que tu ne t'es jamais fait expulser des USA?
2: Et si, je me suis fait expulser des États-Unis.
8: Oh non.
3: Et ouais.
2: Oh, Rebecca, je suis désolée.
7: Ah, mais t'as une vie de fou.
2: Non, mais j'ai une vie de débile. Ça, c'est pas nouveau pour ceux qui me connaissent. J'arrive à faire des trucs super maintenant, mais alors, bon, là, je suis tellement désolée.
7: Ah,
2: oui,
7: ouais,
2: bah, j'habitais à New York, j'avais pas de papier, et en fait, la seule façon de sortir du territoire sans me faire choper, parce que j'habitais vraiment aux États-Unis, c'était de pouvoir encaisser ses chèques pour avoir du cash avec une fausse carte de sécurité sociale. Il y a beaucoup de Français qui le faisaient, par ailleurs, je n'étais pas seule, sauf que la couillonne, la carte de sécu est tombée au moment où j'arrive à la douane, et le gars la ramasse.
3: Et non, tu t'es fait gauler, interdit de territoire.
2: J'ai fait guérit, et je suis restée 12 heures, ils m'ont remis dans l'avion, et ils ont fait « It's forbidden for 3 years ». J'ai fait « You mean 3 hours ?»« No, 3 years bah, ». Je lui ai dit « Mais j'ai toutes mes affaires, moi, il faut que je fasse ma valise ».
3: Et pendant 3 ans.
2: Ah bah pendant 3 ans, et à chaque fois que j'y vais, c'est la tanasse, tu peux demander à mes potes, on est allé à Las Vegas, je me suis fait un kiff pour aller voir U2 il y a 2 ans ou l'année
3: dernière.
2: Dans la
3: sphère là, ouais.
2: Dans la sphère. Oh, j'ai repassé 2 heures à la douane et tout, mon mari me dit ça,
8: ah, oui.
2: Bah bien sûr. So you come for what, you come back when. J'ai fait, ah, ça va, c'est bon, allez.
3: Non, ouais. Parce qu'il te recherchait pour la carte vitale ou pour avoir perdu des Finlandais sur un catapulte.
2: C'était peut-être aussi pour ça. J'ai chialé, c'était horrible, je t'assure, horrible. Voilà. Je me suis mariée à Las Vegas, mais pas avec le neveu d'Elvis.
3: Pas avec le neveu d'Elvis.
2: Il n'a pas de frère et sœur. Il a perdu un jumeau à la naissance, donc en fait, il ne peut pas prendre neveu.
3: Voilà. Ah, mais oui, il y avait un indice. Donc, Rebecca, ça veut dire que malheureusement, tu retenteras ta chance demain. Là, c'est perdu vraiment à cause d'Alessandra Sublet.
2: Non,
8: vraiment.
2: Non, on peut pas au moins lui envoyer la BD.
3: Ah, on peut lui envoyer la BD et une plancha.
2: Et une plancha. Allez, s'il te plaît.
8: La plancha,
2: c'est cool. Moi, j'en ai pas besoin. Tu voulais me l'offrir.
3: Ouais, non, mais toute personne
2: en plus,
3: en a vraiment besoin.
2: Ça pue, ça fait tout le monde. Alors...
3: Non, mais... On t'envoie une plancha et une BD.
2: Ouais, merci.
7: Bon, merci. Merci beaucoup.
3: Ça n'a aucun lien les deux, t'as bien compris. Hein.
7: Oui, ben non.
2: Tu ne brûles pas la BD dans la plancha.
3: Bien sûr, ça n'a aucun sens.
7: Ne vous inquiétez pas. Ne vous inquiétez pas, merci beaucoup.
3: Rebecca, je te fais un gros bisou. Vraiment, si t'as une personne à détester, c'est Alessandra.
2: Non,
3: qui a été une trop bonne mytho. Alessandra, merci d'être venue me voir. J'étais tellement heureux de t'avoir.
2: Merci.
3: 3 plus 2, ça fait combien?
2: 5.
3: Ça fait 5, tout simplement. La série est chez Dargo. Elle est sortie depuis le 22 mai. Allez acheter ça sur les familles recomposées. Ouais. Vous avez des enfants, ça les fera rire. Vous êtes des parents, ça vous fera rire.
2: Exact. Vous répondrez à certaines de vos questions et de vos interrogations. Merci, c'était vraiment top.
3: C'est trop cool de t'avoir. Belle soirée, tout le monde sur Énergie. Vous voulez savoir qui on a comme invité? Me demandez Alessandra. Demande
2: ouais, demain.
3: Manu Payet et Marie-Julie Bop.
2: Marie-Julie
3: Bop, excuse-moi.
2: Super actrice.
3: Mercredi, Hakim Gemili, Benjamin Tranier
2: seront
3: nos invités. Jeudi, Xavier Lacaille. Vendredi, Maxence. Et lundi, This Is.
5: Ouais, ça
3: sera
5: fait...
3: avec nous dans une semaine. Ben,
2: cool.
3: Il y a du monde qui passe.
2: Cool.
3: Merci à toi d'être venu.
2: Merci et bonne soirée à tous.
3: J'arrive pas à te laisser.
2: T'as vu, c'est un truc de daronne de 50 ans. Bonne soirée à tous. Hein.
3: Des gros bisous, tout le monde. On laisse la place à Charlie. Salut, à demain. Ciao.
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0: soirée jusqu'à la fin de la saison, et celle-là particulièrement pour deux raisons.
1: Ah,
0: Rémi est avec moi, bien
1: merci.
0: Sûr, comme chaque soir.
1: Bonsoir.
0: Et regarde qui est de retour.
1: Alors,
0: la queen de la FM.
2: C'est moi.
0: La queen is back. Vous
2: oui.
0: l'attendiez. Émilie Albertini est de retour.
2: Oui. C'est moi.
0: C'est la seule animatrice qu'on accueille comme c'était Yodelis.
1: C'est clair.
2: Mon Dieu. Yodelis, il est venu?
0: Non. Sûr. Non.
2: Pourquoi je suis jamais là-dedans? Il est pas. Ouais. Je suis jamais là dans les bons coups. Il y avait DC's.
0: Ah oui, il est venu. Très sympa. Ah, il t'embrasse.
2: Ah bah oui, oui, j'imagine.
0: Oui, je suis désolé. Il voulait vraiment Oriane. Il voulait vraiment que ce soit Oriane ce soir-là.
2: Bizarrement. Hein, bizarrement. Vous êtes bien amusé quand j'étais pas là.
0: C'est
2: sympa. Des barres de rire.
1: Bah, de toute façon, il suffit de regarder les réseaux, tu l'as vu, on se barre.
0: Ah, ouais,
2: c'est, c'est vrai que des fois, quand même, je vois les reels et tout, j'ai un peu les boules. À chaque fois, je me dis, je suis sûr qu'ils se forcent à rire, parce que c'est pas moi.
3: Il y a du mal.
0: Non, non, non, content, on va essayer de rire autant ce soir, parce qu'on a, on partage tellement de bons moments tous les soirs sans Emiloche. On va essayer de te faire partager. Cette bonne humeur.
2: Oui,
0: ce soir,
2: d'être au niveau, sûr. D'essayer de me mettre au niveau.
0: Et j'ai une deuxième, deuxième raison d'être hyper heureux ce soir, puisque aujourd'hui, il y a Maxime qui est avec nous. Ça va, Maxime ?
4: Eh bien, bonjour, l'équipe. Comment
0: ça,
4: vont ?
0: Ça va très bien, mon poteau. Aujourd'hui, on est jeudi, Maxime. Je te l'apprends pas, sinon vraiment, c'est que t'as fumé un gros drap.
4: Ouais, je l'ai vu depuis le réveil, je te confirme.
0: On est jeudi, on est le 11 juin, et c'est une journée mondiale.
1: Ah, ça va être une journée mondiale un peu mignonne.
0: Non ? C'est une journée mondiale qui va nous accompagner toute l'émission.
2: Oh là. Ah, bah oui. Bien sûr, c'est au coup d'envoi de la Coupe du Monde.
0: Ah ouais, c'est ça aussi, mais c'est pas ça.
2: Ah, c'est pas ça.
0: J'ai des infos marrantes sur la Coupe du Monde, mais c'est pas ça dont je veux parler.
1: La gentillesse.
0: Non.
1: L'amour.
4: La journée de la radio. Ah non, elle est passée, non.
2: Mais il fait une petite tête mignonne, bah, donc ça doit être des animaux.
0: Non, parce que à la fois je suis content pour moi, parce que j'adore, et je suis surtout content pour Émilie, parce qu'elle adore. Ça va nous accompagner jusqu'à 19h.
2: Ah. Bah, des animaux.
1: Non. La journée mondiale du saucisson.
2: C'est vrai?
0: Non.
2: Ah, j'étais contente de cette info quand même.
0: C'est la journée mondiale des jeux.
2: Oh.
0: Ça veut dire que ce soir, on va faire que des jeux.
2: Mais attendez. Je voulais en faire un déjà. Le jeu du mensonge, je l'ai revu passer, mais je suis la meilleure à ce jeu-là. Tu sais, quand tu dois faire croire, il y a trois infos, il y en a une qui est vraie et tout.
0: Eh ben, on va le faire ce soir. On va faire.
4: Vous allez enfin pouvoir vider les stocks de plein de chats, quoi.
0: Ah, exactement. Alors, je vous avoue qu'on va faire des jeux jusqu'à 19h. Il y a des jeux qui seront pour du beurre. Hein.
1: Ah, oui.
0: On a
1: oui.
0: des beaux cadeaux à vous offrir. On a iPhone 17, on a Switch 2, on a la plante chat, t'as bien raison.
2: Ah, bah
0: Maxime.
2: Oui, on est en juin, on peut la ressortir.
0: Bah, c'est pas un moment qu'on la ressort, mais personne n'apprend.
4: Ouais, mais là c'est la saison, hein. Vous avez vu la semaine prochaine la météo, quoi. Là c'est la saison.
0: Et je sais bien, Max, mais personne la veut, cette plante chat. Tu la veux, toi?
4: Ouais, c'est vrai. Ouais,
2: ouais, je la prends en entier, ça fait de la fumée ou pas?
0: Ben, c'est une plante chat, quand ça cuit, ça fait de la fumée. Hein.
2: Ah,
0: tu la veux, toi, Maxime, la plante chat?
4: Peut-être que les beaux-parents seraient intéressés.
0: Il n'y avait pas des
2: beaux. Il la veut pas.
0: Comment dire non sans dire non? Bah, peut-être que je peux la refiler à un gars, moi, je ne dis pas.
1: Hein. Je la prends pour l'offrir. Hein.
0: Ah, Maxime, tu sais quoi? Déjà, tu seras le premier auditeur à jouer avec nous ce soir.
4: Oh, ça fait plaisir, merci beaucoup.
0: Le passe à ton voisin, le jeu des indices, le jeu du mensonge, le jeu du ça va, le jeu du copain-copain, on le fera avec Émilie.
2: C'est quoi?
0: Je t'expliquerai tout au fur et à mesure.
2: Va,
0: si je t'explique chaque jeu maintenant, t'auras oublié, ça sert à rien.
2: Je vais oublier.

0: des jeux ce soir.
1: C'est un centre de loisirs.
0: Ah mais ça, c'est fini. On va être comme des fous puisque c'est la journée mondiale des jeux et il n'y a rien que j'aime plus que les jeux et il n'y a rien que j'aime plus que les jeux.
2: Ah bah moi j'adore jouer, bien sûr. Mais t'as oublié un détail, c'était le bac français ce matin quand même. Ma fille l'a passé.
0: C'est vrai.
2: Alors, je peux y aller. J'aurais pu y aller. J'ai fait un classeur de 100 pages. Laisse tomber, j'ai tout révisé. Les figures de style, les mouvements littéraires et tout, j'en peux plus. Elle était beaucoup moins stressée que moi, je peux vous dire.
0: Et elle le sent comment battre. Elle sent que ça s'est bien passé?
2: Elle le sent moyen. Comme à peu près toute sa scolarité. On n'est pas sur. C'est pas quelqu'un qui a cette ambition chevillée au corps, comme on dit.
3: Mais puis c'est super aléatoire, hein, l'épreuve de français. En vrai, c'est moins pire que la philo, mais soit tu l'as complètement réussi, soit tu l'as complètement raté, souvent.
2: Oh, mais c'est moins pire que la philo. On sent que Maxime, il a dû avoir une note aléatoire.
0: Ouais, mais.
3: Alors, moi, je vous avoue, pour l'épreuve de philo au bac, littéralement, j'ai appliqué un algorithme propre à moi-même. Je me suis dit, il reste une heure, et adviendra que pourra. J'ai eu 9. Et pour moi, c'est un très bon ratio.
0: C'est pas mal, hein. 2 heures, t'avais 18, hein. Mais c'est bien, t'as pas tout laissé. Mais Max, je vais te dire un truc, le français, l'épreuve orale, c'était l'écrit ce matin. C'est pas vraiment aléatoire, je suis d'accord, tu peux réussir ou pas réussir, mais je veux dire factuellement.
2: Ah, il faut avoir appris, il faut
0: c'est
2: avoir
0: pas
2: des...
0: comme la philo où il y a un peu de. Et tu dis, bon, allez, on verra bien. Là, c'est quand même un peu plus carré, le français.
3: Je te l'accorde. En plus, l'épreuve orale, pour moi, traumatisme, j'ai eu 4, hein. Donc autant vous dire.
0: Mais t'as pas le nom, tu parles en allemand.
3: 4 à l'oral, c'est cool.
2: Ouais, 4 à l'oral, c'est ou 0 ou 10, ou 8, pas 4.
0: L'oral de français, déjà, tu dis bonjour, merci madame, passez une bonne journée. Déjà, normalement, t'as 6.
2: Bah ouais, 4 quoi.
0: Mais surtout, avec un 9 et un 4, t'as eu ton bac ou pas?
3: Ouais, alors j'ai eu le bac, mais alors je l'ai eu déjà la deuxième année, et en plus je l'ai eu au rattrapage, mais de rien du tout. Hein. Et pourtant là je suis en master, hein, mais je veux dire, c'était pas l'époque.
0: On va commencer, vous savez par quoi? Par le jeu de l'indice. Dans un instant, jeu de l'indice avec Maxime. Maxime, je t'offrirai une planche pour les beaux-parents dans un instant.
2: En vrai, c'est les briques ou pas?
0: C'est les briques.
2: Ok. Décidément.
0: Avant ça, c'est The Second Voice. On écoute ça. Let me be sur Énergie. Très belle soirée tout le monde. J'espère que ça va. On va vous changer les idées dans la voiture. Spécial jeu ce soir dans l'émission. C'est la journée mondiale des jeux.
1: Ah oui.
0: Ben voilà, ça aurait été la journée mondiale du poirier. On ferait le poirier.
1: Ouais.
0: L'envie des jeux. C'est canon. Restez avec nous. On est là jusqu'à 19h.
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0: Dans un instant, Maxime de retour avec nous, bien sûr. 0870 42 48. C'est le numéro qu'a fait Maxime pour démarrer l'émission avec nous. C'est le numéro qu'il faut tous faire pour nous joindre gratuitement. Pourquoi ce soir encore plus qu'un autre soir? Parce que c'est la journée mondiale des jeux et ce soir, que des jeux.
1: Ouais, allez,
0: des jeux. Le jeu de l'indice arrive dans un instant. Il y a du Gims qui arrive aussi avec Emprise.
2: Encore une nouvelle.

0: prochain album. Ça. Restez avec nous, on est sur Énergie en direct.
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0: Bienvenue tout le monde, qui veut jouer?
3: Moi.
0: Vous voulez jouer? Ça tombe bien, on a que des jeux ce soir. Le Battle Quiz, t'as pas encore joué de nouveau jeu, le Battle Quiz.
3: C'est quoi?
0: Génial ça. Tu vas voir.
3: Tout ce que vous avez fait sans moi, ça m'agace à un point, vous imaginez pas. Rien qu'à tester des nouveaux jeux quand je suis pas là aussi.
4: Ah ouais,
3: alors qu'il y a que moi qui aime jouer.
0: Non, non, tout va bien, rassure-toi. On a que des jeux ce soir, c'est la journée mondiale des jeux. On est un peu fatigué parce qu'il y a la soirée karaoké de l'équipe hier soir. Et on va pouvoir quand même assurer l'émission.
4: C'était énorme d'ailleurs.
3: Vous plaisantez? Ah, t'as vu ma tête? T'as vu la tête que j'ai fait? J'étais en train de processer. Penser une soirée par un karaoké, m'ont pas invité. C'est vrai ou pas?
4: Non,
3: c'est pas vrai.
4: Non.
3: Ah.
4: Cachez les photos.
3: Pourquoi vous faites cette tête?
0: Non, il y a une soirée karaoké, mais on n'a pas invité tout le monde.
4: Voilà.
3: Donc du coup, je t'ai pas invité.
4: Voilà.
3: Alors c'est moi qui chante le mieux.
4: Mais t'es tout le monde.
0: C'est fou quand même.
3: C'est vraiment dégueulasse.
4: C'est pas vrai, bien sûr, rassurez-vous.
0: Il n'y a pas une soirée karaoké. Elle a la fear of missing out.
3: Ouais, le FOMO.
0: Exactement. Rassurez-vous, pas de soirée karaoké. On est en pleine forme. On joue ensemble. Le temps d'écouter Gims.
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0: Bienvenue tout le monde. On est sur Énergie. On est tous.

0: Journée mondiale des jeux, il m'en fallait pas plus. Ce soir, c'est une médiathèque, c'est une ludothèque l'émission. On n'arrête pas, on fait des jeux. C'est comme la dernière semaine de collège.
1: Ah bah ouais. Ah, j'adorais, bien sûr.
0: Tu ramènes du banga et des jeux Ravensburger.
2: Bah ouais, tu ramènes un 4K et t'as bonne paye, quoi.
1: Ouais, ouais, et tu te rends compte que les profs, c'est des êtres humains comme vous et moi. Tu vois, d'un coup, ils deviennent un peu marrants, ils font des blagues et t'es là, genre, oh, il était sympa, en fait. Tu vois ou pas cet effet?
0: Bien sûr, c'est le moment où ils te mettent une VHS de Friends pour terminer le cours d'anglais.
1: C'est sûr. Ouais, j'adore. Trop sympa.
2: Ah, c'est trop bien.
0: Il y a Maxime qui a commencé l'émission avec nous qui veut jouer, mais pour le jeu de l'indice auquel on va jouer, pour commencer, on va faire tous les jeux que vous avez l'habitude d'entendre, on va tout faire ce soir. Face à lui, ce soir, il nous fallait quelqu'un d'autre, puisque ça se joue à deux, le jeu de l'indice. T'es OK, Max, hein?
3: Oh bah oui, bien sûr.
0: On va accueillir Shlomit. Bonjour, Shlomit.
4: Bonjour, Camille.
0: Il est joli, ce prénom?
4: Ouais, pas très commun.
1: Bah, c'est le féminin de Shlomo, non?
4: Exactement.
0: Ah, oui.
1: Tellement cultivé, c'est fou, ouais, cette meuf.
0: Shlomo, c'est qu'on dirait un DJ de Bavière.
1: Mais non, c'est des noms
0: hébraïques. Ouais. Ah ouais, trop joli. Hein.
4: Exactement, merci beaucoup.
0: Shlomit, en tout cas, je suis ravi de t'entendre. Et sache que tu vas peut-être repartir avec une plancha.
1: Ça vaut le coup de se défoncer.
4: Ça vaut le coup.
0: Non, attendez l'équipe. Déjà, tous les auditeurs, personne ne veut ma plancha. Si même l'équipe vous dit que la plancha est nulle, je vais
1: mais
0: pas
1: me sentir. Mais moi, je rêve de la plancha. J'adore ça. Tu rigoles ou quoi?
2: Pas moi, la plancha. Bien sûr que c'est ma vie, la plancha.
1: Ah oui. Mais attends, c'est hilarant, tu les as fait maintenant ou tu les avais préparés?
2: Il a sorti un album
5: de Plancha.
0: Mais un vrai problème quand Emily revient, c'est qu'elle n'écoute pas du tout l'émission et donc elle redécouvre tout ce que vous-même vous connaissez. Parce que les chansons sur la Plancha, ça fait 15 jours, mais...
1: Ah, j'adore. Mais j'ai pas le temps, moi, l'après-midi, mais je vous regarde en replay. Enfin,
0: oui, sur TF1+.
1: Je vous écoute.
0: Plus, la voir.
1: Non, en podcast. Si, c'est vrai.
0: Bon, on va jouer ensemble.
1: Allez.
0: Émilie et Rémi, on va jouer ensemble à un jeu que j'adore. C'est le jeu de l'année. Le principe est très simple. Shlomit, tu vas jouer avec Émilie.
1: Ah, tu vas voir, je suis très forte.
0: C'est très simple, le jeu de l'indice. On a deux personnes, bien sûr, face à nous. Shlomit et Maxime, chacun votre tour. D'accord? Émilie, tu joues avec Shlomit, tu donneras un indice, parce que je vais vous montrer des personnalités en photo dans le studio. D'accord? Tu pourras à chaque fois donner un mot et un seul mot. Sois bien clair. Loup-garou, deux mots.
1: Oui, ça ne l'explique pas à moi, il faut l'expliquer à Rémi. Hein.
2: C'est vrai, non mais c'est vrai, je dois reconnaître. C'est vrai qu'il y a des petites difficultés sur ce jeu.
0: Ouais. Donc, je donne un mot et ça vous donne la proposition pour votre auditeur. On peut faire une proposition sur une personnalité. Personnage réel ou personnage fictif.
1: Oui.
0: Je le rappelle. Si ce n'est pas trouvé, si ce n'est pas la bonne réponse, la main passe aux autres, un indice, une propale. Puis ça repasse aux autres, un indice, une propale, jusqu'à ce qu'on trouve la personnalité. Les premiers qui apportent 3 points fera gagner son auditeur. Allez. 2 points, 3 points. Fera gagner son auditeur ou son auditrice. Entendu?
2: Oui. Très bien.
0: Je commence avec les filles, je commence avec Émilie.
1: Alors, attends, du coup, je la briefe sur ma façon de travailler.
0: Alors,
1: ce jeu.
0: Oh, c'est interminable.
1: Donc,
0: ça fait 5 minutes qu'on parle, on n'a toujours pas lancé le jeu.
1: Non, mais attendez, je fais vite. Donc, n'oublie pas que je peux te donner aussi des mots qui ressemblent. Je peux te donner l'opposé. Il faut que tu dézoomes la photo.
0: Oh là là, je peux plus l'entendre.
4: Non, mais attends, la photo, elle est. Tu passes à la photo et moi, je vais te dire.
1: Mais c'est une image, dézoomer la photo. Ah, il faut que tu vois son truc dans son ensemble.
4: Ok, vas-y.
1: Je crois que c'est pas clair.
0: Ne dézoome pas sur ton iPhone. Hein. Si c'est ça, Shlomit, je veux dire, ça sert à rien. Attention.
1: Concentre-toi bien, tu vas voir. On va partager le même cerveau.
0: Voici la première.
1: Ouh, très facile. Relooking.
4: Christina Gordula.
1: Voilà.
0: Un point direct du charme. Bien joué, je serais parti sur chérie.
1: Ouais,
0: quoi.
1: Bah oui. Ah bah non.
0: Donc bien joué, t'as très bien joué, tu vois, je n'aurais pas eu en 1. Bravo, ça fait déjà un point pour les filles. On y va. Deuxième personnalité. C'est au garçon de commencer. Alors.
3: Je vais qui?
0: T'es avec Rémi, malheureusement.
3: Ah oui, pardon. Non, il n'y a pas de souci.
0: Désolé, accroche-toi. J'espère que tu ne tenais pas trop à faire ça. J'espère que tu as quand même un petit barbecue à la maison.
2: C'est au charbon. C'est une belle motivation. On y va. Visiteur.
0: Oh.
3: Jean Reno.
1: Actrice.
0: Ah non, c'est plus à toi. Hein. C'était pas ça. Bien sûr, ce n'est pas Jean Reno. C'est à Shlomit maintenant.
4: Actrice.
0: Visiteur, actrice. Shlomit, 3 secondes pour une propale.
4: Non, je ne sais pas.
0: On l'a pas. Ça passe au garçon à nouveau. Poncho.
3: Valérie Lemercier.
2: Garçon. Valérie Lemercier. Shlomi, t'as quel âge?
4: 26 ans.
2: Ah, t'étais peut-être un peu jeune pour avoir un rêve, parce que normalement, visiteur, actrice, tu pouvais l'avoir.
1: Mais Maxime aussi, il est jeune, il est en master.
3: J'ai 26 ans.
2: Non, mais on peut excuser quelqu'un de 26 ans qui n'a pas la rêve,
1: bien sûr. Bah oui, on excuse tout le monde.
2: On peut l'avoir aussi,
1: bien sûr.
3: Et je vous avoue que je l'ai au pif, sans vous mentir.
2: Ah ouais, bah écoute, c'est passé, c'est
1: bien
2: passé.
1: Tombé.
2: Ouf. Attendez, je cherche parce qu'il y en a des durs. Allez, c'est parti. Sophie, de démarrer, on est à un partout. C'est parti.
1: Ah, présentateur.
4: Dany Combal.
2: Non, j'ai pas mis une photo de moi-même dans le jeu. Mais j'aurais pu.
1: Ouais, ça aurait été bien.
2: Bien sûr, une petite faille narcissique à combler.
5: Alors, à nous, Million.
3: Jean-Pierre Foucault.
2: Oh, dehors. C'est grâce à présentateur. Eh oui.
1: Extrêmement agaçant, mais bon, c'est pas grave.
3: Et puis c'est Rémi est beaucoup trop fort là.
1: Bien sûr, Maxime, continue.
2: Sachez que c'est beaucoup plus dur de passer en 1.
1: Oui,
2: évidemment. En général, le deuxième, mais bon, ça s'alterne. On est à 2-1 pour les garçons. Balle de match dans un instant. Avant ça, mon morceau préféré de cet été, Justin Bieber, Nicki Minaj.
0: Ah, yeah.
2: Beauty and the Beat. Voilà ce qu'on écoute sur Énergie. On vous accompagne avec le meilleur du son. Les meilleures infos, j'ai dit ça d'habitude. Là, il y en a pas. On fera quand même les infos pour Bruno Dîner ce soir.
1: Parce que j'en ai préparé une.
2: Parce que c'est un jeu. Et on fait que des jeux ce soir.
1: Trop bien.
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2: Restez avec nous sur Énergie, les infos pour Brio dîner de ce soir. Ce sera peut-être les seules infos du soir d'ailleurs. Hein.
0: Oui.
2: Puisque j'ai dit qu'on allait faire que jouer ce soir. C'est la journée mondiale des jeux. Émilie est là avec nous ce soir. Il y a Rémi aussi. Et on joue au jeu de l'indice. On rappelle les règles, Émilie.
1: Ok. Alors on a une photo. On doit donner un mot pour faire découvrir qui c'est.
2: Et si on trouve pas, la main passe à l'autre.
1: Vous avez enlevé les briques, c'est mieux.
2: Ouais.
1: Pas en une fois, en deux fois. Là, on le fait.
2: Là, on le fait direct.
1: C'est bien, voilà. C'est mieux, je préfère.
2: Je préfère l'autre version, moi, mais je savais que ça te faisait plaisir. Je suis là pour te faire plaisir, donc on fait cette version-là. Moi, j'aime bien le côté on prend les briques.
0: Ouais, moi aussi.
1: Ah, non, c'est dur.
2: Alors, pour l'instant, il y a 2-1, puisque Rémi a 2 points, il joue avec Maxime. Émilie joue avec Shlomit. Vous êtes de retour tous les deux.
3: Oui.
2: Et la bataille est acharnée puisqu'on offre une plancha à deux personnes qui ne veulent pas de plancha. Il y a Maxime qui a raison, il y a Chemise qui dit ça va juste finir sur une étagère. Et donc vraiment, on sent que la compète est drue parce que vraiment, deux personnes n'en ont rien à foutre du cadeau.
1: Ils s'arrachent.
2: Et c'est toujours des bons moments, je trouve. Faire des cadeaux dont tout le monde se fout, je trouve qu'en radio, c'est assez rare, quoi.
3: Après, s'il y a un pack de bière avec, on peut toujours négocier. Ah, hein,
2: ça s'arrange.
0: Hein. Ah oui,
3: attendez. Là, on parle entre personnes sérieuses.
2: J'aime bien l'idée. Attention, bonne chance. Il va falloir. Cette fois-ci, c'est les garçons. C'est aux garçons de commencer. Une nouvelle personnalité à me faire découvrir. Faire découvrir à votre auditeur, pardon. Ok. Alors, on y va. Bleu.
3: Bleu ?
2: Maxime.
3: Tu as dit bleu ?
2: Ouais, il a dit bleu, ouais.
3: Waouh. Jason Statham,
2: qui bien sûr est bleu. Ah, les bleus des coups de poing, bien sûr, ok. Non, c'est pas ça. Oh, Émilie.
1: Mignonnette.
4: Trompette.
2: Incroyable.
1: Alors,
2: incroyable.
1: Là, t'as dézoomé.
2: T'as vraiment dézoomé à la photo, là.
1: Ça, c'est très bien joué. Je suis très fière. On peut perdre. Je m'en fiche. Ce point est magnifique.
2: C'est
1: un très beau point.
2: On peut perdre.
4: C'était plus de mon âge, là.
2: Mais le plus tard possible.
3: Non, belle. On pouvait rien faire, là, Rémi.
2: Ah non, franchement, très fort. C'est balle de match, là, monsieur Combal.
0: C'est balle de match.
1: Oh.
0: C'est tout simplement balle de match. On y va, dernière personnalité. C'est parti.
2: Je commence avec les filles. Attention, Émilie, c'est très difficile parce que t'as envie de te retrouver, mais si tu donnes aussi un trop gros indice, il y aura balle de match là-bas.
1: Hein. Ouais, c'est ça.
2: Après, détends-toi aussi parce que vraiment, Shlomit s'en fout de cette plancha.
1: Non, mais tout ce qui me vient en tête, c'est en deux mots. Attendez, men. Je peux dire comment ça s'écrit ?
2: Non. Okay. Men.
4: Ah ouais, j'allais te demander. Men. Je sais pas.
2: C'est chaud. Ok, on y va. Miami.
1: Wow.
3: Et Miami.
2: Pas mal.
3: Wow.
2: Attention, 3 secondes max.
3: Les experts.
0: Je rappelle, on cherche une personnalité, quoi qu'il arrive, hein, fictive ou non fictive, mais c'est toujours une personne. Men, ouais. Miami, c'est pas ça. La main repasse aux filles.
1: Faut raccrocher les wagons. Black.
4: Black.
1: Black.
4: Ah, black. Men, black, Miami.
3: Oh putain.
1: Il l'a, Max.
4: Je sais pas.
0: Shlomit, on l'a pas. Pas de proposition pour Shlomit. Balle de match pour les garçons. Gifle.
3: Ouais. Oui, Smith.
0: Oui, bon, oui, oui, oui. Pardon, je suis désolé. Je sais pas ce que j'aime le plus. Le fait d'offrir des cadeaux ou voir le visage de la loose d'Emily qui vraiment se défait face à nous.
1: C'est pas ça, c'est qu'en fait, Rémi, sa spécialité, c'était son surnom à un moment donné, c'est ramasse-miettes. Il ramasse mes miettes. Je fais tout bien et lui, il arrive à la fin. Mais c'est pas grave,
0: pas grave.
1: C'est faire.
0: Car ramasse-miettes, Oriane dit jamais ça dans Rémi.
2: Oh, elle me respecte. Elle me respecte.
1: Oh, peut-être là, qu'elle n'est pas assez à l'aise avec toi, ou que vous ne vous connaissez pas si bien que ça. Il n'y a peut-être pas autant de connivence.
0: Peut-être qu'elle n'est pas assez à l'aise pour te manquer de respect. Ouais,
2: c'est dommage.
0: C'est dommage.
2: Dans un instant, les infos pour Brio dîner de ce soir. Maxime, je suis désolé, c'est toi qui gagne la plancha. Hein.
0: La plancha.
3: Écoute, on part avec. Hein. Non, Rémi, t'as été incroyable.
0: Ah, j'ai été énorme.
3: J'adore. Ouais, vraiment,
1: je suis content pour toi. Vous n'avez pas été énorme.
2: Si, c'est le jeu. Hein, tu vois,
1: j'ai été énorme et vous avez été malin d'écouter moi mes indices.
0: Oui, oui.
2: Voilà. Les amis, merci en tous les cas, merci à Maxime et à Shlomit d'avoir joué avec nous ce soir spécial jeu. On ne fait que des jeux sur énergie jusqu'à 19h. Les infos pour vous dîner ce soir, c'est un jeu.
1: Oui,
2: thème, 4 infos, 4 fun facts, on essaie de gagner. Quel est le thème, Rémi?
0: Coupe du Monde. C'est à propos, comme on dit.
2: Ça commence aujourd'hui, la Coupe du Monde. On arrive dans un instant sur énergie avec Temper City.
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2: La Coupe du Monde s'ouvre aujourd'hui dans quelques heures maintenant, à 21h. Le match d'ouverture, c'est Mexique, Afrique du Sud.
0: Ça va être comment ça? Moi, j'y connais rien. C'est chaud là, les deux équipes?
2: C'est pas les meilleures équipes. C'est pas des équipes qui partent pour être championnes du monde, mais c'est deux bonnes équipes.
0: Ah ouais?
2: Bien sûr, c'est du beau football. Hein.
0: Ah oui, bien sûr.
2: Oh, et puis le groupe Vivienne.
0: C'est vrai?
2: Le groupe Vivienne des deux côtés.
1: Tu vas mettre ton réveil? Ah non, c'est à 21h.
2: C'est à 21h.
1: Ah ok. Donc,
2: je me réveille à 21h. C'est vraiment, ça va pas fort. Hein.
1: Non, je croyais que c'était à 3h du mat.
2: Ouais, c'est vrai. Non, parce que nous, à l'EHPAD à 20h, c'est tout le temps. Hein.
1: Bah,
2: on
1: oui,
2: fait de l'auto, puis après, soupe, c'est.
1: Ah voilà.
2: Oui, on va se coucher. Hein. Bon, Temper City, c'est ce qu'on écoute dans un instant. C'est les infos pour Brio dîner de ce soir. Appelez-nous 0870 40 de 48. Que des jeux ce soir. C'est la journée mondiale des jeux sur Énergie.
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2: Dans un instant, notre invité de la semaine dernière, DC's.
0: Ah, yes, qu'est-ce qu'on a cru ce moment?
2: Oui, bah, adoré. La génialité dans nos studios, allez voir les vidéos sur nos réseaux sociaux, réécoutez le podcast, c'était lundi, cette semaine, lundi, il était avec nous, DC's. On l'écoutera dans un instant. Mais pour le moment, c'est les infos pour Brio dîner de ce soir.
1: Oui.
2: Let's go, c'est parti. Allez, jingle.
1: Qui aura la meilleure info sur la Coupe du Monde de football?

0: Selena Gomez, marre des mecs toxiques.
1: On est d'accord.
0: Ouais. Écoutez bien, Shakira, c'est donc l'hymne de cette nouvelle Coupe du Monde qui commence à 21h. Hein, bon, elle est lancée globalement, on ne parle que de ça. Mais le premier match d'ouverture ce soir est à 21h. Et donc on s'est dit quand même, je vous rassure, on va pas vous saouler jusqu'à fin juin avec la Coupe du Monde. Il y a plein de gens, il y a plein de radios qui parlent que de ça. On parlera de bien d'autres choses, mais quand même là, le jour de l'ouverture, on s'est dit des infos pour Brio Dîner de ce soir. Apprendre des choses pour Brio Dîner concernant la Coupe du Monde. Et c'est Céline qui va voter pour l'info préférée. Salut Céline.
2: Salut Camille, salut toute l'équipe.
3: Salut.
0: Sois la bienvenue Céline, t'habites où?
2: Merci. J'habite pas très loin de Dreux.
0: D'accord, ok. Ben merci de prendre quelques minutes, tu connais le principe, tu vas nous dire à la fin qui a la meilleure info.
2: Ouais, ça marche.
0: Celui qui a la meilleure prend un point et avant qu'elle râle, Émilie, oui, devra enlever un point à quelqu'un.
3: Mais j'allais pas râler, pourquoi tu me fais un procès d'intention?
0: Parce que dès que je te dis après il faut retirer le point, tu fais oh j'ai pas envie, j'aime pas.
3: Oui parce que moi je vous aime, j'aime pas vous enlever des points, mais vous aimez bien tirer dans les pattes de vos collègues, mais pas moi.
4: Voilà, j'aime
0: donc,
4: trop.
0: Voilà. Donc finalement elle râle.
3: Ouais, j'avoue.
0: C'est parti, on va pouvoir y aller. Je rappelle, alors, juste fake news ou info déjà donnée, c'est 5 balles dans la tirelire. Il nous reste quoi, 2-3 semaines d'émission. Le dernier jour de l'émission, on l'offrira cette tirelire. On est sans les dettes, on est à 160 euros.
1: Oh, c'est énorme.
0: Sans les dettes?
3: Oui. Qui a des dettes?
0: Ben, Rémi doit 25 euros.
1: Ouais, quand même, hein.
3: Mais toi, avec... t'as une ardoise, mais depuis l'année dernière. Longue comme le bras.
1: C'est l'histoire de ma vie, les ardoises. Hein.
0: Et encore fait le tour des bars autour de.
3: Ah, ouais.
1: Il le cherche
3: c'est
1: partout,
3: fou.
1: Hein.
3: C'est fou.
1: Partout. Oui, bah, la bouteille de blanc, 2 minutes. J'arrive. Ça va. Semaine prochaine.
0: Le pauvre, il a rien demandé. Ils arrêtent tous le pauvre Cédric Cizère de Rire et Chanson en disant viens payer ton ardoise. Il dit c'est pas moi, c'est l'autre.
3: C'est un gars qui ressemble.
1: Ouais, c'est
3: moi. Mais arrête.
1: Ah oui, le pauvre.
3: Il est dans l'immeuble.
1: Oui, tout le monde l'arrête. Allez, là. Rien, le pauvre.
0: Les quatre pintes, tu sais.
1: Je t'ai vu, j'ai vu hier, j'ai failli lui faire un câlin, je croyais que c'était Rémi.
3: Ah ouais, à ce point-là.
1: Mais attention, c'est toujours pareil, nous, hein, les chauves barbus, on se ressemble
3: oui,
1: tous.
3: C'est
1: hein.
3: Vrai. Et voir. Ah, mais grave.
1: On lui montre une photo
3: mais
1: à
3: c'est
1: lui.
3: C'est fou.
1: Ah, c'est ouais. Dingue, hein. Là, pour le coup, c'est mon sosie.
0: On devrait faire une bonne blague un jour, on devrait faire Cédric Cizère qui démarre l'émission avec nous.
3: Et les chansons, c'est là.
1: C'est en bas, ouais.
3: Et toi, tu t'en vas, tu vas te promener, tu vas régler tes dettes dans le quartier.
0: D'accord. On y va pour les infos. Qui veut démarrer?
3: Alors, en 1950, l'équipe d'Inde doit participer à la Coupe du Monde, mais la FIFA refuse. Et pourtant, ils y ont droit. Pourquoi?
0: Parce qu'ils voulaient jouer pieds nus.
3: Oh, bah oui.
0: C'est ça?
3: Oui, c'est ça.
0: Génial.
3: C'est pas génial. Et j'ai une photo.
0: Après, je suis désolé, je suis un peu calé. Foot Formule 1, normalement, je suis un peu calé.
3: Mais attendez, j'ai des photos. Les gars sont en chaussettes.
0: Bah écoute.
3: C'est dingue, hein.
0: Ils n'ont pas le droit de jouer pieds nus, c'est
3: ça? Ils n'ont pas eu le droit, mais ils en avaient l'habitude. Donc ils voulaient absolument jouer pieds nus. Ils ont dit, bah on fera pas la Coupe du Monde.
0: Et ils ont renoncé à la Coupe du Monde pour jouer, parce qu'ils n'avaient pas le droit de jouer pieds nus sur les terrains.
1: C'est marrant, pourquoi on leur a refusé? On pourrait.
0: Bah, tu refuses parce que les autres jouent avec des crampons quand même.
3: Mais attends, tu t'arraches les jambes.
0: Oui, quand tu joues avec d'autres gens pieds nus, c'est ok.
1: Ouais.

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1: Bah, si y a un mec des Pays-Bas qui me dit quelque chose, moi je vais pas comprendre, tu vois.
2: Ah, faut la rime.
1: Ah, c'est carton rouge.
2: Tiens, rouge.
1: Ah, bah, rouge, ouais. Ah, mais c'est exactement ce qui se passait sur les terrains.
3: Je l'adore, cette info. Je la connaissais.
2: Très bonne info.
4: C'est pas mal.
1: Et rouge et jaune, pourquoi? En fait, ils ont calqué ce qu'il y avait sur les feux tricolores. Ils se sont dit, bah, rouge, on passe pas. Jaune, attention, molot.
2: Ah, bien sûr. Bien sûr. Bien sûr. Très bien joué. Bien joué. Tu vois, elle est bien son info, Céline.
5: Ah, ouais. Pour l'instant, j'aime beaucoup celle-ci.
1: Inaugurée en 1960. Lors de la Coupe du Monde de 1966.
2: Eh ben moi, c'est à moi. Je vais finir avec Rémi ce soir, si vous êtes d'accord. Moi, je vais y aller tout de suite. Je vais vous parler d'une musique de Coupe du Monde. Oui.

c'est est-ce que ils ont eu des droits, le groupe sénégalais à la base, est-ce que ça a été bien fait et qu'en gros ils ont touché des droits, est-ce qu'ils ont juste volé la chanson, ça je sais pas, mais en tous les cas c'était inspiré de ce groupe sénégalais.

0: Allez-vous-vous-est-là.
1: Absolument.
0: Ah ouais, Allez-vous-vous-est-là.
2: Allez-vous-vous-est-là, j'avais oublié. Ben ouais. C'était en Afrique du Sud.
0: Ben ouais, on les a pas trop entendus parce qu'on était dans le bus. On sortait pas du bus, ça nous a pas non plus dérangé. Mais en tous les cas, sur le principe, il y en avait. Rémi, d'un mot.
3: Oh là, ça va être compliqué d'un mot, mais je vous parlais de la Coupe du Monde 66 comme Thibaut, mais là, on va parler de.
0: Attends, t'inquiète pas, t'es en train de faire un sprint de.
3: Ah oui, tu me dis d'un mot.
0: Non, mais.
3: Sauf que là, c'est une belle histoire, donc ça va prendre du temps.
0: Écoutez
3: bien, on va pas parler des cartons rouges ni jaunes de 66.
0: Alors là, du coup, t'as mis en 0,5.
3: Il est 0,2 0,5.
0: Tu dis, tu vas trop vite. Eh ben, du coup, je vais vous parler.
3: Fais-toi en 1 normal.
0: Alors, écoutez bien cette petite histoire.
3: Donc, 66 Coupe du Monde, tu parlais des cartons, mais surtout, la Coupe du Monde, elle a été volée en 66 en Angleterre. Ils ont volé la Coupe du Monde. Et personne ne l'a retrouvé. C'est un scandale national. Ils ont dit, mais les gars, on peut pas commencer la Coupe du Monde sans la Coupe du Monde. Donc là, à un moment donné, t'as des centaines de policiers qui cherchent la Coupe du Monde. Et là, c'est la petite star de 66. C'est qui? C'est Pickles, un chien qui arrive dans un parc, qui renifle sous un bosquet et qui trouve la Coupe du Monde. Mais c'était tellement mignon de l'avoir retrouvé et que ce soit un chien qui l'a retrouvé, que c'est devenu une star nationale. Il a été médaillé. Il a reçu la médaille nationale de Canine Defense League. Et son propriétaire, ça aurait dû tomber chez lui, mais j'imagine que c'est le propriétaire qui a récupéré l'argent, a pris 6000 livres, l'équivalent actuel de 100 000 euros. On lui a filé 100 000 euros pour avoir retrouvé la Coupe du Monde. Et c'est grâce à Pickles que cette Coupe du Monde a pu avoir lieu en 66.
0: Mais ouais, ça mérite un x2.
2: Mais elle était où? Qui l'avait volée? Je comprends pas.
3: Des voleurs qui, en fait, quand ils ont vu le bordel que c'était avec tous les policiers dans la rue, l'ont lâché dans un parc et personne ne l'a retrouvé.
0: Et Pickles, il est toujours en vie parce que peut-être tu peux retrouver les bijoux de la reine. Hein.
3: Ah bah attends, tu me le lâches chez Mitterrand là, ça se trouve, il revient avec deux couronnes.
0: Je ne cache pas que 66, en année chien, ça fait 60 ans. Mon Pickles, il a rendu la main.
2: Rest
0: in peace. Mais x7, 6 x 7, 42, ça lui fait 420. 420 ans.
2: Peu de chance.
3: Ça a peu de chance qu'il soit encore là.
0: Ouais, c'est pas possible. Céline, quelle est ton info préférée ce soir?
4: Ah, le choix est dur. Je pense quand même que je vais voter pour Thibaut.
0: Oh là là.
3: Oh, c'est énorme.
2: Il mérite ouais, tout l'or du monde, Thibaut.
0: Très bonne info. Thibaut, t'étais à moins 1, tu repasses à 0.
3: Ouais, merci beaucoup Céline. Tu voudrais,
4: mais
3: tu voudrais que j'enlève un point à qui?
4: Je sais pas, franchement je te laisse choisir.
3: Ok, bah ce sera Rémi.

0: rien pour attendre.
1: C'était les infos pour Brio dîner de ce soir. Merci Céline. On joue ce soir. Journée mondiale des jeux sur énergie. Enfin, pas que sur énergie, hein, puisque mondial, globalement, c'est dans le monde entier. Mais nous, qu'est-ce qu'on fait?
2: On joue.
1: On s'en accapare pour pouvoir ne faire que des jeux. C'était la meilleure excuse pour faire une soirée Ravensburger. Donc, dans un instant, c'est le Battle Quiz.
2: Oh, ah, je connais pas ça.
1: Tout nouveau jeu qu'on a créé avec Thibaut. Je peux te dire qu'on n'est pas peu fiers avec cette
3: énorme.
1: On joue dans un instant. Une nouvelle fois, tu seras opposé à Rémi.
3: Au champion, pardon.
1: D'ici, avant tout ça, belle après-midi sur Énergie.
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1: Bienvenue tout le monde, bienvenue sur Énergie. On est tous ensemble, il est tout juste 17h. On est encore pendant 2h à vos côtés. Vous croyez qu'on part à 18h, qu'on file à l'anglaise?
3: Ah, mais non,
1: jusqu'à 19h. On prend soin de vous, journée mondiale des jeux. Aujourd'hui, le 11 juin. Eh ben, ça tombe bien, on va faire que des jeux.
3: Ouais.
1: 0870 42 48. Je vous avoue que on n'aura peut-être pas assez de cadeaux pour tout le monde. Donc il y a des moments où on va jouer pour le plaisir.
2: Mais oui.
1: Mais là, on va offrir un cadeau.
2: Pour le beau jeu.
1: Là, on va offrir un très beau cadeau.
3: Lequel?
1: Pas encore l'iPhone. Là, c'est la Switch.
3: Pas mal.
1: Je garde l'iPhone, mais appelez-nous 0870 42 48. Tout à l'heure, j'offre un iPhone 17. Grâce à Toy Story 5 qui sort le 17 juin. Je sais les jours de sortie de film, je sais tout. Il y a Loïc qui est là, il y a Caroline qui est là aussi. Ça va tous les deux?
5: Oui, ça va, bonjour.
6: Bonjour tout le monde.
1: Je vais commencer, si tu veux bien, Caro, avec Loïc qui nous a appelé en premier, qui a été tiré au sort en premier. Et puis si Loïc ne gagne pas, je récupérerai Caro. Loïc, ça te va une Switch 2?
6: Ouais, ben parfait, ma fille va être comme une fois si je gagne ça.
1: Bah attends, t'as pas encore gagné, mon pote.
3: C'est pas fait, hein?
6: Si je gagne ça,
1: Est-ce que tu vas devoir jouer au Battle Quiz?
3: C'est l'heure de jouer au Battle Quiz!
1: On va changer un petit peu les règles du jeu ce soir, du Battle Quiz. D'accord?
3: Ouais.
1: Le principe, il est très simple. Loïc, on va poser des questions, d'accord, à chaque personne de l'équipe, les mêmes questions. D'accord? Les mêmes. Tu vas faire un pronostic sur le nombre de bonnes réponses qu'ils peuvent avoir l'un ou l'autre.
6: Wow, d'accord? C'est pas facile.
1: Pas facile. Et si tu fais un tout pile, eux ils vont sortir du studio, ils vont pas connaître ton pari. Vous revenez, votre but c'est de donner le maximum de bonnes réponses possibles.
3: Ok.
1: Et ensuite on verra si il a fait le bon chrono.
3: Ok.
2: Ok.
1: Wow. Sur les mêmes questions. Ok.
3: Allez.
1: Ça vous va?
3: Ça marche. Let's go.
1: Émilie, Rémi, je vais vous demander de sortir du studio. Attention.
6: Là du coup, ils sont deux. Là, je comptabilise les bonnes réponses des
1: deux. Ils sont tous les deux en dehors du studio. Je vais d'abord faire revenir Émilie. Et je vais lui poser le maximum de questions possibles en 45 secondes. Selon toi, combien de bonnes réponses elle peut avoir? Je te donne une idée, c'est toujours entre 9 et 11 questions, 45 secondes.
6: Ouais, je sais, parce que je l'écoute tout le temps et j'ai remarqué. Alors, j'ai envie de croire en elle, hein, mais je sais qu'à chaque fois, c'est très rapide et ils n'ont pas plus de 3-4 bonnes réponses à chaque fois.
1: Donc, tu valides combien?
6: Ouais, je sais pas, on va dire 3.
1: Ouais, j'ai envie de croire en elle, mais finalement, je vais y croire que ça.
6: Ouais, mais c'est avec la rapidité du jeu et tout ça, je vous écoute tout le temps et j'ai déjà écouté ce jeu et je sais qu'ils font pas plus de 3-4 à chaque fois.
1: Et bah, Loïc, c'est ce qu'on va faire, ça va être très simple. Je vais faire.
6: En plus, je la sentais un peu bancale.
1: Bah, écoute, je vais faire rentrer Émilie, on va voir combien elle fait. Si elle fait un tout pile tour à l'iPhone, et ensuite, je vais faire rentrer Rémi, tu connaîtras les questions. Et ensuite, tu pourras, si jamais ça fait, t'as pas la bonne enchère, refaire la bonne enchère pour Rémi. T'auras deux chances de gagner l'iPhone, d'accord?
6: Ok.
1: C'est parti, Émilie. Le pari sur toi a été fait. 45 secondes de questions de culture. J'ai quand t'as pas, tu passes.
2: Ok.
1: Je

0: avec sa bisaïeule, de quel membre de sa famille parle-t-elle?
1: Son arrière-grand-mère.
0: Oui. Dans quelle ville des États-Unis se déroule la célèbre course automobile des 500 miles?
1: Purée, j'ai tout. Je...

0: que l'on scie.
1: La sciure.
0: Oui. De quelle langue est originaire le mot fiasco?
1: Espagnol? Italien? J'avais Houston pour les voitures, mais
0: c'était Indianapolis. Exactement, j'allais y revenir.
1: Je savais tout. Je tiens à vous dire, chers auditeurs, je suis dotée de culture générale, je savais tout, j'ai paniqué.
0: Attends, je vais t'expliquer. Tu t'es un peu mélangé sur la gravité, mais moi, par exemple, je te mets à l'aise. Hein. Bisaïeul, je ne savais pas du tout c'était ça. Donc, franchement, bravo.
1: Ah, vous êtes mignon.
0: Indianapolis, c'est pareil quand t'es dans le stress.
1: J'avais Houston et je savais que c'était ça.
0: Puis moi, bisaïeul, c'est la première fois de ma vie que je l'entends.
1: Bisaïeul.
0: Bisaïeul, excuse-moi, tu vois, je sais même pas le dire. Moi, je le fais en dire un ficus.
1: Mais non, mignon, alors, c'est tout bien.
0: Émilie,
1: oui.
0: Tu as fait 4 bonnes réponses en 45 secondes. C'est loin d'être dégueu. Loïc, t'avais parié sur combien?
2: J'avais parié sur 3, et j'avais dit 3 ou 4, et tu vois.
0: Et t'es dit 3.
1: Donc quoi, il a perdu?
0: Bah, là, en tout cas, tu ne permets pas de gagner l'iPhone. Mais il va maintenant qu'il connaît les questions, il va pouvoir faire une enchère sur Rémi.
1: Ah, il va répondre aux mêmes questions.
0: Et il va répondre aux mêmes questions. Oui. J'adore ce jeu. J'adore ce jeu.
3: Il va peut-être pouvoir se refaire la cerise, Loïc.
0: Oh là là, faut en faire un jeu de société de ça. Hein. Ouais. Attention, selon toi, combien est-ce que Rémi va avoir de bonnes réponses au même questionnaire?
2: Je dirais qu'il ferait le même score qu'Emily.
0: Donc 4.
2: Ouais.
0: 4, on va vérifier tout de suite, c'est pour un iPhone. Si Rémi fait 4, c'est gagné, c'est parti, on l'accueille. T'as rien entendu, Rémi, hein?
4: Non, on est tout à l'autre
0: bout
4: du couloir.
0: Ok. 45 secondes, les mêmes questions qu'Emily, d'accord?
4: Allez.
0: Loïc a fait un pari sur toi, tu ne sais pas lequel, toi ton but c'est de répondre.
4: Ah, moi je vais y aller à fond, hein.
0: Top chrono, quel nom porte la force d'attraction qu'exerce la Terre sur nos corps?
4: La force, je sais pas.
0: La gravité. Si une personne évoque sa bisaïeule, de quel membre de sa famille parle-t-elle?
4: J'en ai aucune idée.
0: Arrière-grand-mère. Dans quelle ville des États-Unis se déroulent les 500 miles?
4: Indianapolis.
0: Bonne réponse. De quoi a peur une personne hydrophobe?
4: Elle a peur de l'eau.
0: Oui. Dans Peter Pan, combien Wendy a-t-elle de frères?
4: 3.
0: 2. Comment appelle-t-on les déchets en poussière d'une matière que l'on scie?
4: La sciure.
0: Oui. Quelle langue est originaire le mot fiasco?
4: Italien.
0: Oui. Quel animal dit-on avoir dans les poches quand on est radin?
4: Des oursins.
0: Oui. Selon l'expression, quand on agit vite, on fait les choses en deux temps. 3.
4: Mouvement.
0: Oui. J'ai même plus à cette question. Combien d'années a duré la guerre de 30 ans?
4: 30 ans.
0: Pas de piège, on la compte 30 ans. Loïc.
2: Wow, il a explosé le score. Ouais. Hein.
0: Il a fait 7 points en 45 secondes. Wow. Vous avez parié sur combien, Loïc?
2: J'avais dit 4 comme Émilie.
0: Ah, désolé.
4: Ah ouais, mais là, tu peux pas, là, c'est Emilia des 12 coups de midi, là.
0: Oh, excuse-moi.
2: Ah, il a été fort.
4: Là, t'as fait rentrer un tigre en studio. Pardon.
2: Ouais, mais c'est...
1: Ouais, t'as été bon, hein.
4: J'ai tout bon. Hein. J'ai tout donné, en tout cas. Hein.
1: Pourquoi tu me regardes comme ça?
4: Tu connais. Elle a un petit sac.
1: Ça m'énerve.
0: Je suis surtout déçu pour Loïc, qui, malheureusement, ne gagne pas l'iPhone.
1: Ah, Loïc.
2: Lolo. Ouais.
0: Après,
2: c'est
0: il a gagné au fond de la
2: souris, tout ça.
0: Bah ouais, écoute, je suis désolé.
2: L'échec, mais alors.
0: Ouais, je suis désolé.
1: C'est vrai, on va pas valoriser l'échec, là.
0: Ouais, je sais. Malheureusement, t'as eu 2 chances, ça a pas suffi. On va écouter un petit peu de Offenbach. Et dans un instant, on change de jeu, on refait celui-là une fois.
1: Oh, celui-là, il est génial.
0: C'est génial, ce jeu.
1: Ouais, celui-là, je l'adore.
0: Battle quiz sur énergie qui revient. C'est Caroline qui était la suivante. Pour l'iPhone 17, une nouvelle fois, elle va miser sur Émilie et sur Rémi. C'est parti.
1: Voilà.
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0: Dans un instant, le battle quiz qui continue, bien sûr. Une nouvelle fois, il faudra miser sur Émilie et Rémi. Pourquoi? Parce que c'est la journée mondiale des jeux. Et ce soir, c'est une émission sponsorisée par les jeux MB. On ne fait que ça aujourd'hui. C'est la grande récré dans l'émission ce soir.

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0: Bienvenue sur Énergie, vous voulez des cadeaux, c'est le bonsoir ce soir. iPhone 17, la Switch 2, elle a été offerte.
2: Et non.
0: Non, on a offert la Switch 2, on a offert une plancha et je peux en offrir encore 9. Hein.

0: brevets qui arrivent aussi. On pense très très fort à vous. Sound of Legend et on continue l'émission ensemble.
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0: On est ensemble, on est sur Énergie, on est avec Caroline. Salut ma Caro.
2: Coucou Camille, coucou l'équipe.
0: En fait, t'es ma Caro, toi, en fait.
3: Ah, je l'adore.
2: Voilà, c'est ma chanson.

0: t'as envie de gagner un iPhone 17?
1: Ah bah, la question ne se pose même pas, voyons.
0: Tout le monde a envie de gagner un iPhone 17. Et je comprends bien, Caro, le principe est simple. T'as entendu, t'étais en attente juste avant quand notre copain Loïc, malheureusement, a perdu. Enfin, toi, heureusement.
1: Et c'est bien défendu.
0: On rejoue au... Battle Queen! Mon jeu préféré, pardon, hein, c'est du niveau France 3 là, ce jeu.
2: Non. Là, c'est niveau des États-Unis d'Amérique.
0: Non, mais les gars, non, mais il y a des jeux que des fois tu vois sur France 3, là, ils lancent des boules, je sais pas quoi. Pardon!
2: C'est énorme.
0: Ah, bah, surprise!
2: Ouais. Je suis d'accord avec toi, faut l'adapter. Qu'on fasse des autocollants et tout.
3: Des autocollants. C'était quoi votre jeu préféré?
0: Qui est qui? Tous les jours, qui est qui? Marie-Ange Nardi.
3: Je l'adorais.
0: Pas de dire en télé, ça va revenir. Je leur dis, si ça revient, c'est avec ma Marie-Ange.
2: Ah ouais.
3: Mais on l'adorait, Marie-Ange. Hein, sa voix chaude et rassurante.
0: Non, mais bien sûr. Les amis, on va y retourner pour le Battle Quiz.
3: Allez. Ouais.
0: On va poser des questions pendant 45 secondes à Émilie et à Rémi.
2: Ouais.
0: D'accord. Mmh. Chacun leur tour. Eux, ils n'entendent pas le pronostic de Caroline. Caroline va faire un pronostic en imaginant les bonnes réponses que vont apporter et Rémi et Émilie, chacun leur tour.
2: Oui.
0: Donc t'as deux chances de faire un tout pile. Si tu me trouves le bon nombre de réponses qu'ils vont donner, d'accord, tu gagnes ton iPhone. Je précise, la première fois tu ne connais pas les questions, d'accord. La deuxième fois t'as entendu le questionnaire, donc tu peux adapter ton pari à la deuxième. Vous allez tout comprendre, c'est le meilleur jeu de la bande FM.
3: Ouais, c'est trop sympa.
0: Très humblement, hein, vraiment en toute humilité.
3: Ah,
0: c'est le meilleur jeu de la bande FM.
3: Oui.
0: Émilie, Rémi, je vais vous demander de sortir tous les deux.
2: Bien sûr.
0: D'accord. Le temps que Caroline nous fasse son premier pronostic. J'adore ce jeu, je peux jouer jusqu'à demain à 6h. Voici ma question, Caroline. Je vais commencer par faire rentrer Rémi. Selon toi, en 45 secondes de questions de culture générale, combien de bonnes réponses va m'apporter Rémi?
1: Je dirais 6.
0: Waouh, tu crois en lui, j'adore. On va pouvoir le faire rentrer, c'est parti.
2: Allez.
0: Bravo Rémi.
2: Allez, c'est parti.
0: Ça va Rémi?
2: Ça va super. Elle a dit que tu ferais 22 bonnes réponses.
0: Elle est face à un petit génie, c'est normal. 45 secondes, c'est parti. Top chrono. Avec Xénophon, quel autre célèbre philosophe grec a écrit un texte appelé Le Banquet?
2: Platon.
0: Bonne réponse. De quel fleuve, la Sambre est-elle un affluent?
2: La Loire.
0: La Meuse. De qui Gad Elmaleh joue-t-il la doublure auprès d'Ali Staglioni?
2: Oh, j'en ai rien, je sais pas.
0: Daniel Auteuil. Que fait une femme parturiente?
2: J'en ai aucune idée.
0: Elle accouche. Quel compositeur allemand a écrit la pièce musicale pour piano La Lettre à Élise?
2: Bach.
0: Beethoven. Quel homme politique a été élu président de la République de 69 à 74?
2: Pompidou.
0: Bonne réponse. En 2003, qui incarne Alexandre le Grand dans le film d'Oliver Stone?
2: J'en ai aucune idée.
0: Colin Farrell. C'est vraiment ton cinéma, t'es...
2: Non mais alors, pardon. Mais alors là, le questionnaire, là vraiment, c'est... Là, faut Emilien, là, dans l'équipe.
0: Waouh!
2: C'est pas simple.
0: J'ai tout donné. Alors, c'est vraiment le questionnaire que j'ai à la suite, là. Je peux pas vous dire mieux. Il était pas simple. Après, quand même, pardon, poteau, Daniel Auteuil, c'est toujours quand même dans la doublure.
2: Non, mais je crois que j'ai pas vu le film. Bah, tu me connais, moi, le cinéma.
0: Ouais, le cinéma, t'es vraiment pas dedans. Bancal. Quoi. Lettre à Élise Beethoven, ça
2: se tentait. Ouais. Le Beethoven, tout court, le nom de l'allemand, quoi.
0: Bien sûr. Georges Pompidou, tu l'as. Et Colin Farrell, pareil, quand même, c'est un gros film.
2: Ouais. Ah, tu connais ton gars, Sinoche, série, je suis pas là.
0: Deux bonnes réponses.
2: Ah, dingue. Hein.
0: Caro, t'avais parié combien?
1: Oh, j'avais dit 6. J'y croyais.
2: Ouais, je comprends. Mais là, chaud.
0: Maintenant que tu as entendu.
1: Il y a du niveau là. Il y a du niveau.
0: Maintenant que tu as entendu les questions, c'est ça qui est génial dans ce jeu. Maintenant que tu connais le questionnaire qui va être posé, le même à Émilie. Selon toi, combien de bonnes réponses elle va apporter?
1: Je dirais 4.
0: 4 sur Émilie. Je pense que c'est un. Je pense que j'aurais fait le même prono. C'est parti, on fait rentrer Rémi. Le prono a été fait, Maïmi Loche. Tu vas avoir le même questionnaire que Rémi.
3: J'ai manqué?
0: Elle nous fait une entrée de princesse Disney.
3: Est-ce que je vous ai manqué?
2: Oui, énormément.
0: Pendant ces 19 secondes, ont été interminables.
2: Moi, je vais te dire, même quand je suis prêt, toi, tu me manques. Tu vois,
3: Oh, mais toi, t'es vraiment le plus mignon, t'es mon préféré, tu le sais.
0: Vous êtes prêts?
3: Oui.
0: 45 secondes, c'est parti, top chrono. Avec Xénophon, quel autre célèbre philosophe grec a écrit un texte appelé Le Banquet?
3: Platon.
0: Bonne réponse. De quel fleuve la Sambre est-elle un affluent?
3: La Meuse.
0: Bonne réponse. De qui Gad Elmaleh joue-t-il la doublure auprès d'Alice Taglioni?
3: Je ne sais pas.
0: Daniel Auteuil. Que fait une femme parturiente?
3: Elle est enceinte de jumeaux.
0: Elle accouche.
3: Merde.
0: Quel compositeur allemand a écrit la pièce musicale pour piano La Lettre à Élise?
3: La Lettre à Élise de Beethoven.
0: Bonne réponse. Quel homme politique a été président de la République française de 69 à 74?
3: Charles de Gaulle.
0: Pompidou.
3: Pas du tout, putain.
0: En 2003, qui incarne Alexandre le Grand dans le film d'Oliver Stone?
3: Je ne sais pas.
0: Colin Farrell. Sur quelle surface pratique-t-on le curling?
3: Je ne sais pas.
2: Oh non,
3: ah
2: non,
3: la glace.
2: Ah non, mais non. Ah non, c'était la glace.
4: Oh non, pas me faire ça.
3: Pourquoi? J'ai perdu.
2: Oh non.
0: Trois bonnes réponses, t'avais parié
3: trois
0: sur combien?
3: Trois bonnes réponses, c'est ouais. Tout
1: j'avais dit quatre. Ah,
0: le curling, c'était cadeau.
2: Et surtout, pardon.
3: J'ai fait que trois bonnes réponses.
0: Mais attends, je dois dire, pardon, Émilie, pardon. Déjà, tous les deux, vous avez Platon extraordinaire, je l'aurais jamais eu, bravo. La Sambre, ouais. Un affluent de la Meuse, vous tout suis sur ça?
3: Parce que je suis intelligente.
0: Mais on sait pas qu'on en doute, non, ne crois pas, mais c'est tellement niche dans la connaissance. Moi, j'ai oublié tout ça. Évidemment qu'on le connaît par cœur de l'école primaire même.
3: Oui.
0: Donc bravo, mais je te promets, c'est genre, je suis bluffé. Pas que je te crois idiote, loin de là.
3: Mais non, merci non, de le préciser.
0: Mais non, mais je veux dire, de la connaissance, de se rappeler de ça.
3: Oui, mais tu sais, t'as des trucs que t'as gardé pour toute la vie, tu sais pas pourquoi. Ah. Et à côté de ça, je me trompe entre De Gaulle et Pompidou.
0: Incroyable. Incroyable, la Meuse. Beethoven, la Lettre à Élise.
3: Ah bah ça, c'est parce que je faisais du piano quand j'étais petite.
0: Et là, tu me sors De Gaulle. Mais ça, tu dois gagner tous les jours, Caro. 69-74, c'est Pompidou tous les jours de la France. Colin Farrell qui incarne Alexandre
3: ouais,
0: Le Grand.
3: Ouais, mais ça, je les confonds tous.
0: Et juste le curling.
3: Ah là là.
0: Ça,
4: la glace.
3: Non, mais j'avais en tête, tu sais, un truc brillant. Comme le vélo de course, tu vois.
0: Je pensais que tu allais.
3: Ah, elle a pas eu l'iPhone.
0: Eh ben non, elle a parié sur 4.
3: Caroline. Je suis désolée.
1: C'est pas grave.
3: Et toi, t'as eu combien?
0: J'ai fait deux bonnes réponses.
3: Bah oui.
0: Et Platon, il a chopé Platon. Ouais, je sais pas sûr. Si je fais pas une sur le questionnaire.
3: Mais le banquet, quand même, de Platon.
0: Non, j'ai Colin Farrell, moi, j'ai Daniel Auteuil, j'ai Beethoven et j'ai Pompidou. Ouais, j'en refais quatre.
3: Et bah, ouais,
0: si j'arrive au curling, je fais cinq. Mais c'est nous. Dur, hein. Bon, c'est dur. On change un peu de jeu ou on garde celui-là?
3: Ah ben, on va pas faire ça pendant tout le truc. On change.
4: On l'aime bien quand même.
3: On l'aime bien.
4: Ah ouais.
3: Bon, moi, je fais ce que vous voulez, je suis open.
0: Tu veux un peu changer de jeu? On le fait une dernière fois, peut-être?
2: Ah oui, ça mérite un iPhone, en tout cas.
3: C'est-à-dire que nos auditeurs, dans la voiture, ils jouent en même temps que nous à ce
0: Allez,
3: jeu-là.
0: On
3: ça,
0: le
3: c'est
0: refait une dernière fois, je t'embrasse fort. Caro, tu retenteras ta chance, je suis désolé.
1: Oui, c'est pas grave. J'ai le plaisir de vous avoir.
0: Ah, t'as un cœur. Des gros bisous adorables. Caro, elle vient de perdre un iPhone.
3: Oh, mais elle peut pas rappeler, mignonnette.
0: On rejoue pour l'iPhone 17 0870 42 48. Dans un instant, on rejoue à mon jeu préféré, le Battle Quiz.
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0: Merci à tous d'être là avec nous sur Énergie. Attention, dans un instant, le retour du Battle Quiz 0870 42 48. Faut miser comme il faut sur le nombre de bonnes réponses que vont donner Émilie et Rémi. Vous gagnez un iPhone. Restez avec nous.

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2: Dans un instant, là où l'une d'entre vous va gagner sur Énergie, je vous souhaite beaucoup de courage. Vous qui avez peut-être passé le bac, les parents de gens qui ont passé le bac, c'est le cas d'Émilie, c'est stressant.
3: N'en parlez pas.
2: Autant que ceux qui vont en salle d'examen, je le sais. On pense très très fort à vous, après une journée de boulot aussi, bien sûr. Restez avec nous, on joue, on vous offre le tout dernier iPhone 17 dans un instant. 0870 42 48 pour nous joindre.
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2: On est sur Énergie, on est tous ensemble. Il y a Émilie, il y a Rémi, et c'est important. Yes. Vous avez un rôle très important ce soir.
4: Ouais,
2: encore plus que d'habitude,
3: c'est
2: puisque
3: vrai
2: c'est vous qui faites gagner l'iPhone.
3: Ah oui, c'est vrai.
2: Alain ou l'une d'entre nous, Tiffany qui est là. Bonjour Tiffany.
5: Bonjour Rémi, bonjour tout le monde.
2: Salut.
3: Salut.
2: Bienvenue, Tiffany. En même temps, on révise un peu le bac. Hein. Il y a eu le bac français ce matin. Il y a toutes les épreuves qui arrivent. Si vous êtes tous très stressés, les parents, les enfants, on pose plein de questions qui on ne sait jamais peuvent vous servir pour le bac.
3: C'est vrai.
2: Allez savoir. Le principe du jeu, il est assez simple. Jingle, je vous explique tout ça.
6: C'est l'heure de jouer au Battle Quiz.
2: Le Battle Quiz, un jeu créé par Thibaut et moi, on n'est pas peu fiers.
4: Ah ouais, puis là, il a évolué.
2: Bravo, non, mais là, laisse tomber.
4: Là on a acheté l'extension.
2: Mon téléphone sonne pas. Je pensais qu'il y aurait déjà France 3 qui...
4: Ils dorment.
2: Il y aurait déjà France 3 qui serait en train de nous appeler pour dire les mecs.
4: Ça prend
2: la place de Slam. C'est sûr.
3: Mais attendez, vous êtes vu quand pour le créer? Encore un truc où j'étais pas, ça.
4: Petit café qu'on
2: a fait. Un peu avant l'émission, nous, tu sais, vraiment, c'est vraiment.
3: Sur un coin de table.
4: Ou des beautés.
2: Ouais, en général, les créas, c'est beaucoup pendant les pubs. Et c'est ça que j'ai, pour ça que j'aime autant la radio, c'est t'as une idée, puis tu la testes quoi, 40 secondes après.
3: C'est vrai, c'est vrai. C'est vrai, c'est
2: et puis
3: vrai.
2: Parfois c'est pas super, et c'est ok.
4: Et mais c'est ok, bien sûr.
2: C'est
4: ok,
2: c'est la vie, hein, c'est la vie.
4: C'est la vie.
2: Tiffany, t'as envie de l'iPhone?
5: Ah bah oui, bien sûr.
2: Tu fais quoi dans la vie?
5: Moi je suis cadre de santé.
2: Oh, très beau métier, on a tellement besoin de vous. Tiffany, il est hors de question que tu gagnes pas cet iPhone.
5: C'est mon chéri qui va être content pour la fête des pères.
2: Ah bah j'espère, hein. C'est quoi la fête des pères?
3: C'est
4: le 21 juin.
2: Qu'est-ce que je vais avoir comme cadeau?
3: Qu'est-ce que t'aimerais?
2: Ben non, mais je veux un cadeau. Je veux aussi. Moi, je fais un cadeau à ma femme. Hein.
4: Ben bien sûr, moi aussi.
3: Pour la fête des pères?
2: Ben pour la fête des mères surtout.
3: Ah oui, voilà, c'est ça. Ah ben oui, sinon je l'avais pas.
2: Ouais, bien sûr.
3: Ben c'est normal. Moi, ça m'a toujours fait beaucoup de peine qu'on me fasse pas de cadeau pour la fête des mères.
2: Ben surtout, je pense que tant que ton enfant il a pas un âge jusqu'à faire un joli cadeau. Enfin voilà, je fais le cadeau normal. Donc j'espère que je vais avoir un petit cadeau.
4: Un petit parfum?
2: Hein?
4: Un petit parfum?
3: Une petite cravate? Ça, c'est vraiment des cadeaux de fête des pères. Des bretelles.
4: Que ce soit cadeau de fête des mères ou cadeau de fête des pères, faut un peu se prendre la tête. Moi, ma femme, l'année dernière, elle m'a acheté une map. Pas pourquoi. Une map un peu couleur or où tu dois gratter les pays que t'as visités.
3: Ah, mais moi, j'adore ça.
4: Et je la mets où, la map?
2: Tu l'accroches
4: dans mon salon?
2: Bah ouais.
4: Dans la cuisine?
3: Ah ouais.
2: Non, moi, c'est difficile. Souvent, ma chérie m'offre des cadeaux d'habits, mais que j'aime pas trop. Et qu'après, non seulement tu changes juste la taille, et puis après, t'as pas obligé de les porter, quoi. Et donc, de temps en temps, en vacances, tu dis, allez, ça part sur le Villebrequin.
3: Non, mais attends, tu peux lui dire, moi, je préfère qu'on change un cadeau et être sûr que la personne le porte.
2: Ah oui.
3: Tu vois, moi, quand j'offre, je dis, si ça te plaît pas, change.
2: Moi, je
3: serais
2: de moi pareil,
3: c'est pas grave.
2: Je change tout.
3: Voilà. Ouais, au moins, tu le porteras, tu vois.
2: Bah oui. Bon, en tous les cas, moi, ça a l'air de bien lui plaire, mon cadeau, puisque ça doit faire 4 mois qu'il est dans le dressing. Enfin, depuis la dernière fête des mères, il est vraiment dans le dressing posé, en mode, il a pas sorti du sac. Donc, j'ai l'impression que j'ai encore fait un perfect.
3: Qu'elle attend le moment opportun. Nous, les filles, on les sort. Vous dormez avec nos cadeaux. Ouais. On vous offre un t-shirt, le soir même, vous dormez avec. C'est vrai ou pas?
2: Oui, c'est vrai.
3: C'est votre spécialité. Alors qu'une fois que t'as dormi avec un t-shirt, c'est fini.
2: Ouais,
3: c'est un pyjama.
2: Ouais.
3: Non, c'est un pyjama, ouais, tu le remettras plus jamais de ta vie. Nous, on les garde, on attend le moment.
2: Non, le soir, il y a encore le billet de rechange, le sacrange, il est posé. Tous les soirs, je regarde, je le vois, il est posé, il reste là, gars.
4: Ça n'a pas été
2: un impact. T'as pas eu un coup de cœur. Bon, en tous les cas, Tiffany, on va jouer avec toi. Le principe, il est très simple. Je vais poser 45 secondes de questions de culture générale. Enfin, de tout, il y a de tout. Hein. Franchement, il y a de la géo, il y a de l'histoire, il y a de l'actu, il y a de tout. À Émilie et à Rémi. Chacun leur tour. Pourquoi? Parce que je vais leur poser les mêmes questions. Et donc, tu vas devoir, toi, me faire ton pronostic, le bon prono sur le nombre de bonnes réponses qu'ils vont m'apporter. Sauf que, entre les deux, tu auras entendu le questionnaire, donc tu pourras adapter ton prono.
5: Ok.
2: D'accord? Je vais demander à mes deux copains de sortir du studio, si vous voulez bien. Allez-y. Vous chamaillez pas, on court pas dans les couloirs. Ma question est simple. Sur 45 secondes de questions, je vais commencer par faire entrer Émilie. Combien de bonnes réponses va t'apporter Émilie selon toi?
5: Allez, on va dire 6.
2: 6. On peut la faire rentrer. On va voir combien de questions elle nous apporte. Émilie, c'est fou d'être parti aussi loin. C'était vraiment... Ne partez pas aussi loin, j'ai une question à lui poser. Ah bah oui, bah... Super justif. En direct à Rodel, mais je discutais. Bah, très bien, ouais. Émilie.
3: Oui.
2: 45 secondes de questions, bonne chance. Oui. Top chrono. Quelle ville est habitée par les Ruthénois?
3: Aucune idée.
2: Prothèse. Quel cocktail composé de bière, limonade et grenadine porte le nom d'une principauté?
3: Monaco.
2: Oui. Quel département regroupe les villes de Montargis et Orléans?
3: Je ne sais pas.
2: Loiret. Combien font 29 moins 15?
3: Non, je ne sais pas.
2: Oh. Dans quel pays se trouvent les plages d'Acapulco?
3: Au Mexique.
2: Oui. Quel plat avec une escalope panée désigne un bon cuisinier?
3: Un cordon bleu.
2: Oui. Quelle est la couleur de la bande la plus haute du drapeau lituanien?
3: Rouge.
2: Jaune. Mais... Quel objet est le symbole de la justice?
3: La balance.
2: Oui. Quelle est la signification du mot latin nimbus?
3: Un nuage.
2: Oui. Dans quel pays se trouve la ville d'Auckland?
3: Aux États-Unis.
2: Nouvelle-Zélande.
3: Merde, mais oui, purée, n'importe quoi.
2: Oh. Non, je ne le crois pas.
3: Ouais, j'ai encore un.
2: T'as eu 5 bonnes réponses. Tiffany, t'avais parié combien? 6.
3: Ah,
2: le Auckland, Nouvelle-Zélande.
3: J'ai confondu avec l'Oklahoma.
2: Ah là là. En tout cas, on est déjà sûr, je te le dis, pour ton pronostic avec Rémi, le cocktail de bière, Monaco, il l'aura. Tu peux déjà
3: pas faire dessus. Oui, c'est sûr.
2: Te prends pas la tête avec mon Rémi. On va un peu plus galérer sur le Mexique, mais en tout cas, sur le Monaco. Sur le Monaco, on va la prendre. Émilie, tu comprends que les plages, on y est. Et Rodez, moi.
3: Non, Rodez, pardon. Je connais Rodez, mais les Rodaniens.
2: Non, les Ruthénois.
3: Les Ruthénois, ouais. Non, ça n'allait pas.
2: Maintenant que tu as le questionnaire, Tiffany, selon toi, combien de bonnes réponses va avoir Rémi?
5: Allez, on va passer à 5, hein.
3: Non.
5: Franchement, il y a moyen.
2: Je pense qu'il va avoir plus. Mais écoute, tu sais,
5: c'est
2: 5
5: pas.
2: Ouais, mais écoute, je veux pas prendre la responsabilité après s'il fait 5 et que tu perds ton iPhone. Moi, j'aurais mis 6, voire 7. Mais 6. Bon, on est sur 5, on va pouvoir faire rentrer Rémi.
5: Allez.
2: T'entends rien, Rémi, dans le couloir?
4: Mais non, on est hyper loin. Ah, c'est Anna qui nous... De toute façon, Anna, je vais te dire...
3: Ouais.
4: Avec elle, j'ai aucune chance d'entendre quoi que ce soit.
2: T'as le droit. Vous êtes prêts?
4: Je suis prêt.
2: Je te souhaite bonne chance.
4: Ah, je suis flippé, là.
2: Je connais pas le prono. Ton but, c'est d'apporter le plus de bonnes réponses.
4: De toute façon, moi, je donne tout. Hein.

0: Montargis et Orléans.
1: Quel département vous voulez? Le Loir-et-Cher.
0: Loiret, j'ai fait
2: combien font 29 moins 15.
1: 29 moins 14.
0: Oui. Dans quel pays se trouvent les plages d'Acapulco?
1: Ah mince, je suis nul. L'Amérique.
0: Mexique. Quel plat avec une escalope panée désigne un bon cuisinier?
1: Un bon cuisinier? Un cordon bleu.
0: Oui. Quelle est la couleur de la bande la plus haute du drapeau lituanien?
1: Ouais, bleu.
0: Jaune. Quel objet est le symbole de la justice?
1: La balance.
0: Oui. Quelle est la signification du mot latin nimbus?
1: Petit.
0: Nuage. Dans quel pays se trouve la ville d'Auckland?
1: Dans quel pays? Les États-Unis.
0: La Nouvelle-Zélande.
3: Nimbus.
0: Nimbus veut dire nuage.
3: Il a dit petit.
1: Je ne sais même pas si j'étais. Nimbus petit. Avec énormément de respect. C'est le stress, d'accord? On ne juge pas. On me laisse dans mon.
3: Nimbus. Il a dit petit.
1: On me laisse dans mon stress. Ok, j'étais pas bien. J'étais vraiment dans un stress max. Donc on juge pas cette réponse, j'en suis désolé.
3: La panique est. Oui, je l'ai, petit.
1: Oh là là,
0: Auckland, c'est en Nouvelle-Zélande.
3: Eh oui, mais tu vois, ça c'est vraiment un piège.
1: Ça sonne Auckland, tu vois.
0: Acapulco, c'est au Mexique,
1: oui,
0: mon pote.
1: Pardon, j'ai jamais visité.
0: Monaco, on y est, hein.
1: Oh bah t'inquiète, pour Anata, ton soldat.
0: Loiret, tu l'as eu. On ne peut pas le comptabiliser, Loiret.
1: T'as vu, d'abord, j'ai commencé le Loiret-Cher. Je sais pas pourquoi.
0: Loiret-Cher, ça fait pas Loiret, on pourra pas le comptabiliser. Mais donc ça fait que 5 bonnes réponses.
3: Je peux dire quelque chose. Je crois que tu m'as dit 29 fois 15. C'est pour ça que j'ai zappé. Non. Ah bah j'ai pas écouté.
1: T'as entendu 29, t'es déjà arrêté.
3: Ah bah voilà, exactement.
1: Je crois qu'à combien t'as dit ça?
3: Ah bah exactement, mais c'est vrai pour le coup. Ah, j'aurais eu un peu.
1: Bon, j'ai fait 5, c'est pas dingue.
0: Tiffany, t'avais parié combien?
4: Eh ben j'ai bien fait de pas t'écouter parce que j'avais parié sur 5 bonnes réponses.
1: Champion mon frère.
0: Oh non. Il a fait 17, c'est pour une fois 17 là.
1: Et je dois dire, je croyais en toi, puisque quand elle a parié 5, je me suis dit, comme le Loiret, c'est ton délire,
0: ouais.
1: Rodez et tout, je me suis dit, il va faire 6 ou 7. Ouais. Et heureusement, t'as vu Tiffany, je t'ai dit, je veux pas prendre la responsabilité. Ouais. T'as bien fait, 5 bonnes réponses. Mais t'as vu, j'ai failli le Loiret, j'aurais laissé comme ça faisait 6, c'était mort. Et ben, on est trop content, Tiffany, iPhone 17.
4: Ah ouais, moi aussi. Franchement, merci beaucoup.
0: 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Félicitations Tiffany.
4: Super, merci.
1: Je suis content. Ouais, moi aussi.
0: Ah ouais.
3: Il est fort aujourd'hui.
4: Merci,
3: hein.
4: Rémi.
1: Ah, avec plaisir, je suis trop content pour toi.
3: Je suis un peu en dessous, ça m'agace.
0: On arrête de jouer?
1: Ah bon?
0: Ah non.
3: Non.
1: Oh,
3: mais...
1: On continue de jouer.
0: Le passe à ton voisin dans un instant. C'est comme le petit bac.
3: Ah oui.
0: On joue à ça dans un instant, ou le jeu du mensonge, quoi qu'il arrive, on fera tous les jeux avant la fin. Journée mondiale des jeux, on le fête hein, sur Energy, vous connaissez, dès qu'on peut jouer, on trouve une excuse. Bébé Rexha, New Religion, tout de suite.
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0: On continue de jouer ensemble, merci de nous choisir, il y a tellement de choix. Et ben merci d'être là, quelques minutes, quelques secondes, quelques dizaines de minutes, la soirée entière. Franchement, trop content d'être avec vous, nous écouter sur l'appli Energy en podcast aussi. Merci d'être si nombreux. Émission spéciale jeu ce soir.
1: Yes.
0: Et ben parce qu'à la fois on adore les jeux, puis à la fois on célèbre le retour d'Emilie qui adore jouer aussi.
1: Ah bien sûr.
0: Alors là, celle-là, qu'est-ce qu'elle est taquin. Elle est ah, il faut
3: elle
0: la voir.
3: Jamais.
0: Ah bah non, mais tu lui sors un
1: gros pirate là.
0: Sors un gros pirate.
3: Avec un marron.
0: Ah pirate. Ah ouais.
3: Un hippoglouton.
1: Ah oui, j'adorais.
3: Vous vous souvenez, hippoglouton, c'était génial.
1: Il faudrait le ressortir. Je sais pas s'il est encore en vente.
3: Mais bien sûr. Alors ils sont tous encore en vente.
1: J'ai
3: des enfants, je les ai. Hippoglouton, docteur Maboule.
1: Bien sûr.
3: Il fallait lui enlever l'intestin. J'adorais avec la petite pince et tout. Exactement, il avait le nez rouge.
0: Et le pic pirate. En revanche, sachez que ça fait 2 fois en un mois, parce que mon fils adore les puzzles, que je reçois un puzzle, il manque une pièce.
1: Mais non.
3: Oh, c'est très agaçant.
0: Non, mais le drame de tous les puzzles, où tu dis, mais qu'est-ce qu'il peut y avoir de pire qu'ouvrir un puzzle et il manque une pièce? Gars, ça fait 2 fois qu'il manque une pièce à un puzzle.
1: Tu l'as commandé au même endroit? Peut-être falloir changer.
0: Ouais. Ouais, non,
1: changer.
0: Non, ouais, la même marque, quoi. Commander, peu importe, mais la même marque.
1: Ouais, bah on oublie, hein. Peut-être que ton fils il bouffe les pièces.
0: Non mais le petit il pleure au moment où on le termine ensemble. Bah ouais, c'est hyper. C'est
1: bien sûr.
0: Toi ça t'énerve en mode bagasse, ça m'a coûté 8 balles et c'est bon, voilà, terminé. Mais en vrai, ça te fait trop de peine parce que ton fils il pleure, il manque une pièce quoi. Il dit je peux pas le finir. C'est terrible.
1: C'est horrible en vrai. Et on peut pas commander une pièce. C'est le problème. Mmh. C'est le problème du puzzle.
0: Mais alors écoute-moi bien. 8 balles, ça repart dans le sac, renvoyé, remboursé.
1: Ben voilà, très bien.
0: Il y a rien. Je laisse rien passer.
3: Non, t'as raison.
1: Est-ce qu'on nous laisse passer quelque chose dans la vie?
0: Non.
1: Rien. Je ne serai pas de cadeau. Bah, bien sûr. Les copains, on va jouer au passe à ton voisin. Il me faut deux auditeurs ou deux auditrices. Il y a Charlène qui est là. Tiens, on a qu'à prendre Sarah aussi. On fait gagner des filles ce soir. Salut les filles.
6: Salut.
1: Bienvenue chez vous les filles, bienvenue sur Énergie, ça va toutes les deux?
6: Ça va très bien, merveille.
1: Ah, ça va trop bien. J'ai Sarah, tu es d'où?
6: Je suis d'Annemasse.
1: Très bien. 74, tu vas jouer avec Rémi, Sarah.
6: Ok, pas de souci.
1: Charlène, tu viens d'où?
7: De Saint-Jean-de-Luz.
1: Oh là là, on en parle beaucoup de Saint-Jean-de-Luz, hein.
7: Très belle ville.
1: Très belle ville, on en parle très souvent. Et c'est, tu vas jouer avec Émilie ce soir?
7: Oui. Ok, très bien.
1: Émilie, Rémi?
0: Ouais.
1: On va jouer au passe à ton voisin. Allez. Le principe est simple. Je vous donne un thème. Vous avez 5 secondes maximum pour m'apporter ce que je... 3 secondes.
0: Ouf.
1: Maximum pour m'apporter ce que je considérerais comme être une bonne réponse.
0: Ok.
1: 5 secondes.
0: 5 secondes ?
1: Ouais, bah, je me refais un peu le fil du match, 5 secondes.
0: Tu nous le fais TTC ? Ouais.
1: Non, je me dis, j'ai un peu revu l'émission là, et je me dis 5 secondes, c'est bien. Allez, 15 secondes. Vous avez 5 secondes pour trouver la réponse que je considérerais comme correspondre à mon thème. Okay. Il y a de la subjectivité, c'est moi qui déciderai si vous non, c'est une bonne réponse. Vous pouvez ne pas être d'accord, je m'en fous.
3: D'accord, c'est toi qui trancheras, quoi.
1: C'est assez clair.
3: C'est subjectif.
1: Plus de 5 secondes ou ce que je considérais comme être une mauvaise réponse, vous perdez, d'accord, comme au petit bac. Et à ce moment-là, le point va à l'autre équipe.
3: Ça, c'est agaçant aussi. Okay.
1: La première équipe qui a 3 points gagnera...
3: Quoi?
1: Une plancha. Ah.
3: Oh.
1: Oh, oh, wow. Mais là, oh là, je m'attendais à mieux. Plancha, aujourd'hui,
3: elle est pour toi.
1: Ah, attends, on a la meilleure, t'as pas encore entendu.

0: top chrono.
1: Molaire.
2: Ah, j'enchaîne, canine.
0: Ah oui, canine, bonne.
1: Incisive.
0: Oui.
2: Prémolaire.
0: Oui.
1: Dents de lait.
2: Dents de sagesse.
1: Dents de la mer. Non mais après j'en ai fait tout, hein. Pardon. Hein.
3: Je vais vous dire un truc, je pensais pas, bravo à vous, vous avez trouvé toutes les dents. On pouvait en rajouter facettes, quoi. Ouais. Et dents de la mer, j'y avais même pas pensé. Donc le point va à personne, bien joué. Je crois que j'aurais vraiment séché après molaire, les gars.
1: Ah tu crois?
3: Ah non. Moi j'aurais dit molaire, prémolaire et c'était fini. Allez, ciao. Bravo. Pour zéro point, donc ce thème.
1: Okay.
3: Félicitations, je repars avec Rémi. C'est parti. Citez-moi une marque d'eau. Evian.
2: Volvic.
3: San Pellegrino.
2: Contrex.
3: Épar.
2: Contrex et Ville.
3: Montroucou.
2: Badviller.
3: Badois.
2: Oretz.
3: Vals.
4: Ah bah attends, c'était des inventes.
2: Saint-Georges.
3: Non, ça ne va pas,
5: elle sort toute la Corse.
2: Ah oui, c'est ça.
3: Je sèche.
1: Mais enfin,
3: j'ai oublié quoi.
1: T'es jamais allé sur le bassin d'Arcachon, il y a la Bastille.
3: Ah, je la connais pas.
1: La rouge Bastille. Et la bleue. La rouge, la bleue, pétillante, pas pétillante, pétillante, plate, toi, pétillante. Abattie.
3: Abattie.
1: Je parle en Abattie, enfin.
2: Ah, je connais pas.
1: J'ai séché
2: la Mont Blanc. Tu sais, c'est une nouvelle.
1: Ah, oui. Bien sûr. Mais au coup, vous avez oublié, je crois.
2: Non, il a dit, c'est la meilleure, tu bois le paradis.
1: Et il n'invente pas la valse, hein. La valse, elle existe.
3: Bien sûr, c'est mon eau ardéchoise.
2: Eh, excusez-moi, c'est comme moi, j'ai pas inventé la Saint-Georges.
1: Ah, bon, on la connaît trop bien, la Saint-Georges.
3: Ah là là.
1: Bon, c'est gagné. Premier point pour les filles. Pas pour Émilie, parce qu'on joue pour deux filles ce soir. Premier point pour Émilie. Allez. C'est pour 3 points. Attention.
2: Ça, c'est bien dans la voiture avec les gosses, sur le chemin des vacances.
1: Oui. Comme jeu.
2: Bah oui, génial.
1: J'espère que c'est bien sur le chemin du retour aussi, parce que là, on n'est pas en vacances, mais j'espère qu'ils aiment bien. Citez-moi. Oh là là. Un os du corps humain.
2: Le l'humérus.
1: Oui. Le cubitus.
2: Le fémur.
1: Les osselets. Oui.
2: Ouais, ok. Le scaphoïde.
1: Le fémur. J'ai dit.
2: Je l'ai dit.
1: Tu l'as dit le fémur?
2: Bah oui, c'est mon 2.
1: Oh, non.
2: Enfin, mon 3.
1: Bah, elle a dit. Il y avait tibia, il y avait vertébrale, il y avait coccyx.
3: Oh, il y en avait plein, c'est clair. Là, j'ai.
1: Clavicule. Le crâne est un os aussi.
2: Bah, oui, phalanges sont des os.
1: Les phalanges,
2: ah bah oui.
3: Je sais pas si c'est le terme, c'est pas le terme du doigt, mais pas de l'os à l'intérieur.
2: Ah non, sinon c'est le doigt. La phalange, c'est à l'intérieur.
1: Elle a raison, Émilie.
3: Elle a toujours raison, Émilie.
1: C'est lui le fact-checking, de toute façon. Allez. C'est lui le fact-checking, c'est pas de donner raison à Émilie, c'est de donner tort à Rémi.
3: C'est ça.
1: Elle se lève le matin pour ça. Je vais vous dire, c'est sa quête principale. Sa quête secondaire, c'est de faire cette émission. Mais sa quête principale, c'est de donner tort à Rémi tous les jours.
3: C'est d'être sur mes côtes.
1: Ouais, c'est ça l'idée.
3: Ah, les côtes, un os.
1: Oh, ouais.
2: C'est vrai.
3: C'est
1: pourtant, elle est dessus.
3: Je la sens, elle est là. Juste là.
1: On continue ce jeu dans un instant. Restez avec nous sur Énergie. Avant on s'écoute Julien Alib.
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1: Je sais que vous attendez la suite du Passe à ton voisin. On joue avec Charlène, avec Sarah. Je suis obligé de faire une petite pause avant de reprendre le jeu. C'est dans un instant. On continue de jouer comme une sorte de petit bac avec plein de thèmes. Émilie face à Rémi, Rémi face à Émilie. Il y a une planche chat à gagner ce soir et on écoutera aussi The Second Voice. Bougez pas.
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9: 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Il va y avoir explication à la villa. 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
1: Qui va écouter The Second Voice?
2: Nous.
1: Parfait, vous rentrez du travail, vous terminez une journée de boulot, vous avez encore des courses à faire, vous êtes livreur, vous êtes ambulancier, vous êtes taxi aussi, on vous salue tous les copains. The Second Voice, dans un instant, on continue de jouer, on passe à ton voisin. Vous écoutez, jouez, ça joue pour une plancha, et puis vous jouez aussi dans la voiture. Bougez pas, on revient.
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1: On est toujours là ensemble sur Énergie, avec Émilie et avec Rémi, on était en train de jouer. On passe à ton voisin, on est de retour tous ensemble. Combien on est au score?
3: Je crois qu'on est à 2-0 pour Émilie. Hein.
1: 2-0 déjà pour Émilie, ça se joue en 3. Je rappelle que Émilie joue avec Charlène et Rémi joue avec Sarah. Ça va tous les deux?
10: Oui, très
0: très bien.
5: Oui.
0: Allez, Emily, plus qu'un point.
2: Allez, t'inquiète.
0: Allez, Rémi, on remonte
2: un peu.
0: On va les boucher double. Hein.
1: On joue pour une très belle plancha.
2: Oui.
1: Pardon, je rappelle, 5 cuissons différentes. Hein.
2: Non, mais attendez, la plancha, c'est génial. C'est, tu cuisines sans huile, tes petites viandes, tes petits poissons, tes légumes.
1: Il y a un artiste à qui j'ai fait livrer une plancha.
2: Oui.
10: Plusieurs, je crois.
2: Attends, j'étais là à...
1: Ah, Jean-Luc Lemoyne, ouais. Jean-Luc Lemoyne, il a une plancha, ouais, exactement. Et Charlotte Cardin, non,
2: oui, c'est Charlotte Cardin.
1: Non, Airfryer. C'est le Airfryer. Ah, oui. Et Louane.
10: Louane, elle avait eu.
1: Un poutine, peut-être, je sais pas. Une bouilloire, elle avait eu une bouilloire. Elle avait eu un truc aussi, Louane. Hein. À qui d'autre j'ai fait livrer? Non, il y a eu une autre.
2: Non, mais celui des. Pas
1: Bérangère
2: Krief,
1: qu'est-ce qu'elle a eu, Bérangère Krief? Airfryer aussi. Ah, ouais. Attendez. Denzel Washington, tu lui as filé la, tu lui as fait livrer la plancha à Denzel. Ah, oui, c'est bien, il est là.
2: Non, mais la plancha, c'est truc qu'il a eu sur le Pas les Inconnus, l'autre groupe avec, où il y avait Marina Foïs.
1: Ah, Jean-Paul Rouve.
2: Oui, Jean-Paul
10: Rouve. C'est sa fin de Noël.
2: Ah, c'est vrai, c'était sa fin de Noël.
1: Non, mais c'est fou, on a fait livrer des trucs à tout le monde. Jean-Paul Rouve, il a eu son sapin de Noël.
2: Oui, c'est vrai, c'est vrai.
1: Ah, mais c'est fou. C'est fou, tu régales tout le monde, toi. Bon, les copains, on va pouvoir y aller avec Charlène et Sarah. Elles ont un peu envie quand même de gagner cette plancha. Et donc, pour l'instant, ça se passe bien pour Charlène et Émilie. Le passe à ton voisin, un thème, 5 secondes maximum pour me donner quelque chose qui va avec ce thème. Vous êtes prêts?
11: Oui.
0: Oui.
1: Citez-moi une pensée philosophique de Socrate, Émilie.
10: Non, c'est pas vrai, Émilie.
2: Ah. Non, mais attends, j'étais Dieu. Non, mais en plus, une pensée philosophique de Socrate, il n'y a pas de pensée, mais.
10: Okay. Les yeux fermés et tout.
2: Ah, ben moi, j'étais sur mon truc, là.
1: Attention. Citez-moi. J'ai la vérif. Des noms de mer. Émilie.
2: La mer Égée.
1: Bonne réponse. Rémi.
10: La mer Méditerranée.
1: Oui.
2: L'Adriatique.
10: La mer Noire.
2: Oui. La mer Rouge.
10: La mer du Nord.
2: La mer des Caraïbes.
10: Mmh. La mer Caspienne.
1: Oh là là, Rémi. Et pourtant, t'es face à une voyageuse. Hein. Là, c'est Fram Voyage en face de toi.
2: Ouais, j'étais en train de passer en revue tous mes trucs, mais ouais.
1: Oh là là là là.
10: On a quasiment tout fait,
2: hein. Ouais, non, tu rigoles, il y en a, je sais pas combien.
1: J'acceptais également Evelyne, ma mère.
10: Ah oui.
2: Je voulais dire la mer de sable, mais en plus, il y en a une devant moi, entre la Corse et l'Italie, qui est en Méditerranée, ben, comme l'Adriatique. Elle porte un nom, la mer Tyrrhénienne.
1: Ah. Oh, flûte. Ça veut dire 2-1. Tout va bien. Tout va bien, 2-1. Allez. Attention, on y retourne. C'est parti. Peut-être la balle de match pour la plancha. Voici le thème suivant. C'est à Rémi de démarrer, d'accord?
10: Ok.
1: Pareil, ça sera à mon appréciation.
10: Monsieur.
1: On le retrouve dans le vide-poche d'une portière de voiture. Rémi.
10: Un paquet de Kleenex.
2: Un paquet de bonbons.
10: Une bouteille d'eau.
1: Oui.
2: Le permis de conduire.
1: Plus boîte à gants, mais... plus boîte à gants, attention, j'accepte.
10: Un petit chiffon pour nettoyer le pare-brise.
2: Des vieux CD.
10: Ouais. Un paquet de clopes.
1: Ah oui.
2: Ouais. Des miettes.
10: Un paquet de gâteaux.
1: Bon, tout ce qui est confiserie, j'accepte.
10: Ouais,
1: j'accepte.
10: Ouais,
1: me sentez pas paquet de chips. Quoi.
10: Non.
2: Un jouet d'un enfant.
10: J'accepte. Des petits cailloux. Les cailloux. Non, mais attendez, je vais expliquer ça. Tous les parents le savent, les petits cailloux que ton fils et ta fille
2: bien
10: a ramenés à la voiture.
2: Il a raison, bien sûr. Une balle de chien.
10: Moi, je dirais là-dessus, là, un vieux slobard.
1: Non, mais j'ai pas. Bah, les gars, j'ai
12: comment
1: là,
12: vous pouvez passer à côté?
2: Des châtaignes, des pommes de pin.
1: Du gratte-gratte.
10: Ah oui.
1: Pare-brise.
10: Ah, j'avais le chiffon, mais j'ai pas pensé au gratte-gratte.
1: Vous passez sur. Enfin, selon moi, vous passez sur plein de trucs un peu insolites qu'en effet on peut trouver, mais vous oubliez pas le principal, le ticket du péage. Un ticket de caisse.
2: Ah, parce que je le mets pas là. Je suis pas d'accord. Il est devant le ticket du péage.
1: Ah, il est devant la boîte de vitesse.
2: Il est devant la boîte de vitesse.
1: Mon vide-poche, c'est ma poubelle, je regarde pas et hop, je vide tout. Et
2: parce que je pense que chacun a son truc. Tu vois, les tickets, ils sont là. Tu vois, moi, tu me dis le gratte-gratte, il serait dans la boîte à gants. Il serait pas du tout sur le côté.
1: Surtout, les cailloux, ils sont sur l'aire d'autoroute. Ils sont pas dans mon vide-poche.
10: Ah non, moi, ils sont à fond dans ma voiture. En revanche, le permis de conduire, un peu moins dans le.
3: J'acceptais,
2: ah,
3: j'aurais
2: si,
3: peut-être pas
2: moi,
3: dû.
2: Mais pourquoi? En fait, t'as les papiers de l'assurance avec le permis sur le côté, comme ça, quand tu te fais arrêter, bah moi, il était là à l'époque.
10: On se fait pas arrêter non plus tous les 500 mètres. Hein,
2: c'est ça. Bah moi, ça m'arrivait parce que.
3: Ouais.
2: Un délit de faciès.
10: Un délit de belle gueule.
2: Oui, bien sûr. Mais c'est vrai, vous rigolez, mais les femmes, on se fait vachement arrêter.
10: Par les policiers?
2: Bah, tellement, évidemment.
10: Bon, bah, visiblement, je ne suis pas au goût des policiers. Tant mieux, je ne suis pas arrêté si souvent. En tout cas, Charlène, c'est oui.

0: s'arrêter là.
1: Jusqu'à
0: 19h on joue.
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0: On va refaire des jeux bien sûr sur Énergie, je vous l'ai promis ce soir. On n'a pas encore offert la Switch 2. D'accord.
3: Ouais.
0: Mais avant l'équipe, je suis obligé de vous faire un sondage.
4: Oh. Vas-y.
0: Parce que je voulais faire que des jeux, mais quand même, il y a un sondage qui est sorti aujourd'hui. Et que je suis obligé de vous faire l'équipe.
4: Allez. Vas-y.
0: Obligatoire.
4: Oui.
0: J'ai trouvé le sondage qui vous dit quel saucisson vous êtes.
4: Oh, non, bah, génial. Bah, parfait, vas-y. Moi, je sais lequel je
0: vis. Je vais vous poser des questions, vous connaissez, hein. C'est comme dans Femme Actuelle ou quoi, l'été. Vous découvrez voilà si vous êtes plutôt clitoridienne ou les fameux sondages. Eh bien moi je vais vous apprendre quel saucisson vous êtes. Merci au site internet, on me l'a envoyé, hein, c'est un auditeur qui m'a prévenu, fandesaucisson.com. Et donc c'est génial. 5 questions à vous poser. À l'issue de ces 5 questions, on comptera si vous avez plus de A, de B, de C, okay. De D. Bref, vous avez déjà fait ces sondages dans les magazines.
4: Oh, j'adorais.
0: Rémi et vous êtes Émilie, hein.
4: Oui, ouais, j'ai l'impression que t'es un peu savonné, comme on dit sur mon prénom. Émilie Albertini, mon nom de famille, tu sais.
0: Parfait.
4: Ça fait 15 ans qu'on se connaît, mais bon.
0: Il y a pas de soucis. Grave. Eh bien, écoutez bien. 5 questions et à la fin, je vous dirai quel saucisson vous êtes. D'accord.
3: C'est génial.
0: Allez. Et très important, vous jouez dans la voiture, vous aussi devinez quel saucisson vous êtes.
4: Oui.
0: Faites le tour des radios. Il n'y a aucune radio qui vous dit quel saucisson vous êtes.
3: C'est vrai.
0: Voici ma première question, Émilie et Rémi. Votre samedi idéal ressemble à A. Un pique-nique entre amis à la campagne. B. Une soirée chic avec planche apéro et vin rouge. C. Une randonnée sportive suivie d'une énorme raclette. Ou D. Une journée canap série. Émilie.
4: Okay. A.
0: Réponse A. Un pique-nique entre amis à la campagne.
4: Ah si, j'adore les pique-niques. Vous savez très bien que je suis la reine des glacières. Je fais très bien les pique-niques. Je suis connue pour ça.
0: Rémi.
3: La soirée vin rouge plancha.
0: Ouais.
3: Tu penses à ACB?
0: CB.
4: Une soirée chic.
0: Ouais. Oh, chic, bon. À table, vous êtes plutôt A. Celui qui partage tout. J'ai besoin de faire les amours.
4: C'est vrai.
0: Celui qui critique la cuisson. Celui qui reprend trois fois. Ou celui qui attend le dessert.
3: Ah, c'est genre.
4: A.
0: A. Rémi.
3: C'est ça qui reprend trois fois?
0: Ouais. C'est ça?
3: Ouais, c'est bon. Rémi.
0: Ok.
3: Ouais.
0: Troisième question, si vous nous rejoignez, on est en train de deviner quels saucissons ils sont. J'en reviens pas de cette phrase. On est en train d'essayer de deviner quels saucissons ils sont. Quand tu arrives à une soirée, Émilie,
4: oui.
0: A, tu connais déjà tout le monde. B, tu fais une entrée remarquée. C, tu cherches directement la nourriture. Ou D, tu restes discret au début.
4: Oula, j'hésite, ouais. Parce que je peux chercher largement la nourriture. Parfois, j'ai honte même. Allez, je vais dire ça.
0: On dit la C, Rémi.
4: Ah ben.
3: Ah, je dirais la C aussi. Hein.
0: La C aussi.
3: Bah ouais,
4: ah ouais, ouais.
0: Très bien. Question suivante. Quel paysage te correspond le plus, Émilie?
4: A.
0: A. Les champs et villages du sud-ouest. B. Une terrasse italienne au soleil. C. Les montagnes enneigées. Ou D. Un salon cosy avec plaid.
4: Non, l'Italie.
0: L'Italie, c'est la réponse B.
3: Rémi. Et moi, j'irai sur la réponse A.
0: La réponse A pour mon Rems. Attention, voici la dernière question avant de savoir quel saucisson vous êtes. Je vous sens vraiment brûlé d'impatience.
4: Fébrile,
0: voilà.
4: Fébrile.
0: Bien sûr, un peu de fébrilité en même temps, ça brûle d'impatience et j'adore ça.
3: Ah oui, oui.
0: Comme et je peux comprendre parce que c'est vrai qu'au moins savoir. Après, c'est pour la vie. Hein.
4: Ah ben, une fois que t'as l'info, c'est comme ton groupe sanguin. Hein. Si tu l'as sur toi, tu gardes jusqu'à la fin.
0: Ah je donnerai une petite carte pour vous dire quel saucisson vous êtes en cas d'urgence.
4: Il faut la mettre dans son portefeuille
0: bien
4: en
0: sûr,
4: permanence.
0: Si c'est une crise d'hypoglycémie.
4: Exactement.
0: Les gens ont envie de dire oh mon Dieu, c'est un saucisson à l'ail.
3: On le perd.
0: Quel est votre style vestimentaire? Parce que le saucisson.
3: Ah bah oui,
4: bah oui, oui.
0: Apparemment.
4: Ah bah bien sûr. C'est lié.
0: Ton style vestimentaire, Émilie. A. Décontracté et pratique. B. Élégant et travaillé. C. Sportswear toute l'année. Sportswear. Ou D. Jogging égale mode de vie.
4: Ouf, j'ai envie de vous dire tous, moi.
3: Ouais, moi aussi.
4: Élégant et travaillé.
0: Ouais, franchement, t'es tellement bien habillé.
3: Ouais.
0: Je mettrais ça. Ben, parce que Émilie, même quand elle est en décontracté, c'est un décontracté beau et calculé. Non, mais c'est vrai.
3: Oui, c'est alors, comme nous.
4: Vous dites ça parce que vous n'avez pas vu mes chaussures aujourd'hui.
0: Non, si, mais moi, j'ai vu, on voit ses doigts. C'est quand même toujours mode. T'as toujours de la mode. Moi, quand moi, vraiment, quand on dit le mot t'es décontracté, je suis schlag. Mais tu peux pas t'imaginer.
4: Oui, moi-même, pour sortir le chien ou pour emmener ma fille à l'école, j'ai toujours un petit détail, j'aime pas sortir trop. Voilà.
0: Rémi.
1: Pouvez-vous me rappeler la A, s'il vous plaît?
0: Décontracté et pratique. Oui, c'est ça, oui.
1: On va partir là-dessus.
4: Ouais.
0: Ah oui, toi, c'est la B, pardon. Hein. Hop, et toi, c'est la A.
1: Ouais, j'avais dit.
0: Donc, là, pour la dernière, Émilie B, Rémi A.
4: Ah, moi, je fais exact.
0: Alors, j'ai fait les calculs. Écoutez bien ce que vous êtes chacun et l'autre. L'un et l'autre. Émilie, tu as une majorité de B. Émilie, selon toutes tes réponses, sache que tu es un saucisson truffé.
4: Ah bon. Oh, la classe. Pas mal.
0: Tu as du goût, du style, un petit côté sophistiqué, bref, tu te la pètes.
1: C'est le
4: magazine. Oui, oui.
0: Tu l'aimes, tu t'aimes et tu ne t'en caches pas du tout.
1: Oh, non.
0: Certains te trouvent impressionnante, mais la vérité, c'est qu'au bout d'une ou deux bouchées, tu nous casses la tête.
1: Mais non.
0: Ah, c'est pas du tout Maïmi Loche.
1: Wow.
0: On n'a jamais trop d'Emilie dans sa vie.
1: Ah non.
0: Donc t'es un saucisson truffé, Maïmi Loche.
4: Ça me va. J'aime pas toute la définition, mais j'aime bien le saucisson truffé. Je veux bien le garder jusqu'à la fin de ma vie.
0: La définition te correspond pas.
4: Non.
0: Rémi.
1: Oui.
0: On a fait des calculs toi aussi sur tes réponses.
1: Bien sûr.
0: Sache que tu n'es pas un saucisson, mais un chorizo.
4: Mais si, ça te va bien. Oui, un peu à l'espagnol,
0: salsa. Tu es énergique, intense et impossible à oublier.
1: Oh.
0: Tu mets l'ambiance partout où tu passes, ça c'est vrai.
1: Jesus.
0: Même si à la base, personne ne voulait de toi. Ça c'est vrai aussi. Quand on te regarde, on n'a pas envie de toi.
4: Arrête.
0: Mais quand on t'a, on ne peut plus te perdre. T'es juste une relation toxique.
1: Mais non, mais c'est pas vrai. Mais qu'est-ce que c'est? C'est pas possible.
4: Non, je suis pas d'accord.
0: Bah, en fait, ça part plus qu'on vient toujours, puis à la fin,
4: bah
0: t'en
4: prends
0: une.
4: Et
1: il y a Anna de la cellule fact-checking qui dit ah, c'est tout lui. Hein. C'est tout lui.
4: Hein. Non, mais là, oui, mais l'ambiance et tout, là, oui, quand même.
0: Non, mais je pense parce que je voulais tel quel le sondage, bien sûr. Et je pense que ça veut finir un peu marrant. Et en effet, c'est pas hyper sympa à la fin.
4: C'est un peu passif-agressif comme test.
0: Et c'est pas mes mots. Hein. Mais en tout cas, ce qu'on retient, c'est que j'ai un saucisson truffé et un chorizo.
4: Ah, chorizo, c'est bon, le chorizo.
0: Ah oui, c'est bon.
4: Excellent.
0: Hein. Attention, faut pas qu'il soit trop piquant. Hein.
1: Ouais.
0: Allez, petite pause saucisson. Ça y est, on a fait tout ce qu'il fallait sur
4: saucisson. Non, j'ai faim avec vos histoires.
0: Non, ça m'étonne pas. Dans un instant, Temper City Self-Aware qui va arriver sur Énergie. Un tout dernier jeu, le jeu du mensonge pour faire plaisir à Émilie.
4: Ah oui,
0: je
4: l'adore, je l'adore.
0: Le jeu du mensonge, reste avec nous sur Énergie. Belle soirée.
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0: Bienvenue à tous sur Énergie. Merci de nous suivre. C'est jeudi aujourd'hui. Vous le savez, on est là jusqu'à 19h. On va profiter de vous jusqu'à la dernière minute. 0870 42 48. On n'a pas encore offert la Switch 2. Ça arrive tout de suite. On continue de jouer toute la soirée ensemble.
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0: Vous savez que je peux rien lui refuser. Émilie est de retour avec nous aujourd'hui. Émilie voulait... Alors, on a fait que des jeux déjà, parce que c'est la journée mondiale des jeux. On vous a régalé, je l'espère. On a essayé de vous faire plein de cadeaux. Des plans de chasse, ça, bien sûr. On sait que c'est pas ouf à vos yeux, mais nous, ça nous fait
4: super,
0: plaisir.
4: Mais c'est super, non.
0: On a offert l'iPhone 17.
1: Ah ouais.
0: Pardon. Oui, pardon. Ah. Et là, maintenant, une Switch 2.
1: Pardon. Je vais m'excuser d'être là.
4: C'est Jack Lang.
0: Refais-le,
4: s'il te plaît.
0: Jack Lang, c'est vraiment deux gros coups de pelle.
1: Ah, mais je connais pas Jeffrey Epstein. Je vais en vacances 6 mois chez lui. On se croisait au Clinton. J'ai pas vu plus que ça, moi.
0: C'est mon Jaco, ça.
4: Oh, j'adore.
0: Marilyn est avec nous. Ça va, Marilyn?
6: Oui, ça va, merci, vous.
0: On est très content de t'avoir, Marilyn. Une Switch 2, ça te brancherait?
6: Ah, bah, carrément, oui, carrément.
0: Eh ben, je serais très heureux de te l'offrir pour ça. Il va falloir que tu gagnes au jeu du mensonge. Le principe est simple.
6: D'accord.
0: Il y a un bol avec des questions, d'accord?
6: Ouais.
0: Et Thibaut va non seulement, à chaque fois, nous lire la question et donner la bonne réponse seulement à l'un d'entre nous. Ça, tu ne le verras pas. Donc, l'un d'entre nous, entre Émilie, Rémi et moi, va donner la bonne réponse. Et tous les autres, on donnera une mauvaise réponse. Mais on va essayer de te convaincre que c'est la bonne. D'accord? C'est le jeu du menteur. Je te souhaite bonne chance. Il faut que tu arrives à trouver quelle est la bonne info qui va avec la question. C'est parti.
7: Alors, je pioche le premier petit papier. Marine.
6: Oui.
7: Je vais leur poser cette question. Quel était le titre de la chanson qui a représenté le Luxembourg à l'Eurovision en 1980?
0: Ah bah je l'ai moi.
7: Tu l'as?
0: Ah ouais.
6: D'accord.
7: Camille.
0: L'amour vertical. Bah, vous savez à quel point je suis fan de l'Eurovision, c'est l'amour vertical, c'est le titre de la chanson qui a représenté.

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1: Donne l'info.
2: Ok.
3: Bah, moi c'est très simple, de toute façon ma réponse elle est soulignée, donc ça ne peut être que moi qui ai la bonne réponse. Enfin je crois, j'ai l'impression. Et à mon grand étonnement comme vous, bah dites-vous que c'est le papa pingouin, mais effectivement moi ça me rappelle quelque chose. Vous vous souvenez? Absolument. Non mais c'était ça, mais attendez,
4: Le
3: Eurovision, ils ont expérimenté beaucoup de chansons, c'est pas que des trucs, et ben ça a gagné. Le papa pingouin, c'est le luxembourgeois. Ouais,
4: bien sûr,
3: mais
4: bien
3: ça
4: sûr.
3: Pour le coup, moi je m'en souviens vraiment, mais c'était genre mais
4: Baby
3: un
4: Shark
3: scandale.
4: Aussi, il avait fait demi-finaliste,
3: Baby
4: Shark.
3: Là tu vois, t'abuses. Non, là
4: bien
3: tu
4: sûr.
3: Me discrédites.
4: Poisson Fesse, il avait représenté l'Azerbaïdjan, je crois. Poisson Fesse,
5: il est arrivé troisième.
3: La chatte à la voisine, c'était la Suisse.
4: Bien sûr.
3: Non, mais vous vous souvenez de cette chanson?
5: Renan Gobert, ça aussi, ça avait bien marché en 78.
3: Mais ça sert à rien d'essayer de me discréditer. Elle
4: après,
3: est soulignée.
4: C'est une version un peu tectonique aussi.
5: Oui,
4: bien sûr.
3: Moi, je me souviens que ça avait fait un scandale et que je me souviens même mon grand-père devant la télé en train de dire non, mais c'est n'importe quoi, c'est du bruit.
4: Allez.
5: Ah ouais. Allez, super.
6: Bah, je répète la question, quel est le titre de la chanson qui a représenté le Luxembourg à l'Eurovision en 1980?
4: Amour vertical, Claudia Saul.
5: Bien sûr,
4: Claudia Saul.
6: Marine,
3: je l'adore, j'ai tout ça.
2: Alors, papa pingouin, j'ai un peu de mal.
3: Ah bah, c'est dommage.
2: Camille, il m'aurait presque eu. Mais l'histoire de la nouvelle star, non.
4: D'accord, tant pis, j'embrasse Claudia Saul.
3: Saul.
2: Bah, je partirais sur Rémi.
6: Donc Dorlun avec Olivier.
4: Attention, à 3, la personne qui a la bonne réponse, la personne qui mitonnait pas, donne son prénom. 1, 2, 3.
3: Vous savez que je sais pas. C'était moi.
6: Mais c'est toi qui as la bonne réponse.
4: Attends, il n'y a que celui qui a la réponse qui sait que c'est.
3: Mais je te crois pas.
4: Mais oui.
3: J'ai cru que j'avais inventé. J'ai cru que j'avais inventé. Quand j'ai dit c'est souligné, j'ai cru que j'ai dit un truc à la con, mais c'était ça.
4: Bah
3: c'est hilarant.
4: Mais alors, donc attendez, on apprend un truc de fou. Le papa pingouin a représenté l'Eurovision en 1980, ouais.
2: Oh, j'aurais jamais cru.
4: Posons, elle est 9e, mais qu'est-ce qu'on s'embête à envoyer des chanteuses tous les ans. Envoyer Louane à la fille 14e.
3: Ah bah moi j'ai tout inventé et en vrai c'était ça. Incroyable.
2: Eh bien.
4: Je redis le jeu, il n'y a que celui qui a la vraie réponse qu'il a écrite, les autres doivent l'inventer.
3: Mais oui, je comprenais pas pourquoi, ouais. En effet.
4: Bon, allez, on t'offre une deuxième tentative, bon,
2: allez.
4: Marilyn.
2: Allez.
4: Marilyn, bonne chance, c'est parti. Deuxième
2: Merci.
4: Question de Thibaut qui va nous donner également à une des personnes. Donc, le seul qui aura la bonne réponse, l'aura donnée par Thibaut.
6: Marilyn. Pourquoi un certain Michael Flatley a-t-il marqué l'histoire de la danse? Camille, Rémi, Émilie, j'attends
4: Rémi.
6: Vos réponses.
5: Bah, moi, je vais te dire très simple. Déjà, c'est un nom irlandais. Et ce danseur, en fait, il a un record du monde. C'est le danseur le plus rapide de l'histoire. Voilà. Donc, en gros, il fait des claquettes. Il est spécialisé en claquettes. Il fait 35 pas, à peu près 35 à la seconde. Donc, c'est-à-dire qu'il fait 35 pas et il fait un pas en une seconde. C'est complètement
2: D'accord.
5: ouf. C'est tac, tac, tac, tac, tac.
4: Voilà.
5: N'importe quoi.
4: Bah, si.
5: Michael Flatley a marqué l'histoire de la danse. Je sais pas si tu sais, Marilyn, j'anime Danse avec les stars.
2: Oui, ça je sais, oui, effectivement. Voilà. Je regarde tout le temps.
5: Bah, c'est gentil comme tout. C'est tout simplement. Qu'est-ce que veut dire. Tu parles anglais ou pas, Marilyn?
2: Un petit peu.
5: Voilà. Qu'est-ce que veut dire flat? Flat, c'est plat. T'es d'accord?
2: Oui.
5: Il a tout simplement inventé les chaussures de claquettes. C'est l'inventeur des chaussures de claquettes, le flat, le plat, le fait de mettre un truc plat en dessous, métallique, inventé chaussures de claquettes. Sans lui, pas de Fred Astaire, sans lui, pas The Artist, pas Jean Dujardin, il n'y a rien de tout ça. Désolé, Michael Flatley, inventeur des claquettes, chaussures de claquettes et donc des claquettes.
4: C'est fort, hein.
3: C'est si fort.
2: D'accord.
3: Maintenant que j'ai compris le jeu, c'est bon. Et alors en plus, ils essayent de t'amadouer parce qu'ils me donnent à moi les deux bonnes réponses. Et tu vas te dire, ah bah non, elle va pas gagner les deux fois. Alors que crois-moi que c'est moi, c'est très simple.
4: Ah, patoche, avant de démarrer, elle patoche.
3: Tout est feu. Mais tellement, mais je patoche tellement. Alors je suis droit dans mes bottes.
4: Ah, mais c'est vraiment. On rentre chez toi, t'es avec un mec et on te dit, mais c'est pas ce que tu crois, quoi.
3: Ah bah, mais pas du tout. Pas du tout. De toute façon, vos explications, elles sont fumeuses. Moi, c'est très simple. C'est le premier danseur d'origine sud-africaine à être entré à l'Opéra de Paris en 1981. Qu'est-ce que c'est que ces

0: flat et de je sais pas quoi, n'importe quoi. En plus, je le savais, moi j'adore la danse.
1: Premier quoi ?
0: Danseur d'origine sud-africaine.
1: Mais non, mais pas du tout.
0: Bah, ok, bah écoute, crois-les, le
2: champion du monde, voilà.
0: N'importe toi.
1: Selon toi, Marilyn, tu avais raison,
3: ah,
1: tu avais
3: tout. C'est dur.
0: Enfin, ça s'entend tellement que c'est la mienne, la vraie.
1: Ah non.
3: Alors.
0: C'est tellement dur. Bon, bref, allez, fais comme tu veux.
3: 35 par une seconde de claquette, je trouve que ça fait beaucoup. Il est super fort quand même.
1: Bah oui.
3: L'histoire de Flat, Camille. Pourquoi vous parlez tous les deux de claquettes, Camille et Rémi ?
2: Parce qu'il a pris mon info, il l'a transformé,
3: voilà.
2: Camille.
3: Bah,
2: bien sûr.
3: Et ben moi j'aurais tendance à croire Émilie. Oh. Allez, je pars sur Émilie.
1: On part sur Émilie, attention à 3, la personne qui a donné la vraie info donne son prénom. 1, 2, 3. Mais c'est moi, c'est un champion du monde. 35 pas en 35 secondes.
3: Non,
1: un Irlandais quoi. En fait, c'est juste la plus nulle. Hein.
2: Ah oui, c'est l'info la plus chiante.
0: Ouais,
1: souvent l'info la plus chiante est la bonne en fait.
2: Ouais. Parce
1: que nous, on se permet tout quoi.
3: Bon, mais je vais réfléchir comme ça. Là. Je ne vois.
1: Marilyn, deux échecs.
3: Ouais.
1: Je suis désolé. Tu sais quoi? On met un disque, une dernière tentative. Ah sympa.
3: Non, mais vous m'aidez.
1: On écoute, on regarde, dernière tentative pour la Switch 2 sur Énergie, c'est parti.
3: Merci.
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1: Merci d'être là avec nous sur Énergie. On continue notre jeu du qui est le menteur. Le jeu du mensonge. Et juste, après 3, je vous dis, donnez votre prénom, vous faites tout sauf donner votre prénom. Je dis à 3, vous donnez votre prénom, vous gagnez. Et donnez. Eh ben c'était mon histoire.
2: Oui, d'accord, ok, vite. Très bien, Camille.
1: En fait, quand je dis donner votre prénom, le mieux c'est de
2: donner.
0: Finalement c'est pas
1: ça roule, j'ai pas un gros charisme mais bon. C'est vraiment une question quoi. Alors attention, c'est parti. Voici donc une dernière tentative. Une nouvelle fois, Thibaut va tirer au sort une question et avec il a la vraie réponse, il va tendre à l'un ou l'une d'entre nous, Émilie, Rémi ou moi. Donc l'un va donner la vraie réponse à la question, les deux autres vont mitonner. À toi de retrouver qui est celui qui donne la vraie info.
3: Allez,
1: Thibaut, je te laisse poser la question suivante.
5: Dans le film Dirty Dancing, dans la scène culte du lac, pourquoi le réalisateur n'a-t-il pas fait de gros plans? Aucun gros plan dans le film.
0: Aucun gros plan
5: dans cette scène-là. Absolument.
1: Que dans cette scène-là. Rémi.
2: Bah, j'y vais simple. En gros, ça s'est tourné. La scène, elle s'est tournée en octobre. Donc en gros, octobre là-bas, fait super froid. Je te rappelle que c'est quand même sur un lac. Et les acteurs, en fait, le problème, c'est que il fait tellement froid, ils ont rien pour se couvrir, qu'ils ont les lèvres bleues. Et donc, impossible de les filmer de près. Tu peux pas avoir des acteurs avec les lèvres bleues, quoi. Ça n'a aucun sens.
0: Ça,
2: donc, il a pas fait de gros plans. Pas mal, quoi. Ah, c'est là, en tout cas, c'est la vérité.
1: N'importe quoi.
2: Mais bien sûr que si.
1: N'importe quoi. Je vais t'expliquer un truc tout bête. Dirty Dancing, j'ai plus l'année du film, mais ça remonte, hein, quand même, hein, ça date. Et à l'époque, ça filmait encore sur pellicule. D'accord, sur pellicule. Et en fait, ils pouvaient pas prendre le risque d'aller de s'approcher trop du lac parce que évidemment 2-1. Et s'ils tombent dans le lac, c'est un drame. Bon, quand même, ils arrivent à pas tomber dans un lac quand même, mais 2-2, la pellicule en 87 le film. La pellicule et tu regarderas tous les films qui sont au bord de l'eau, que ce soit Apocalypse Now ou quoi, il y a pas de plan trop près de l'eau parce que la pellicule devenait moite. Et ça foirait non seulement le plan, il y a rien qui sortait, mais même la pellicule qui servait avant de ce qui avait été filmé. Donc on pouvait pas s'approcher trop de l'eau et pas être trop dans l'humidité, ce qui a été aussi un problème sur Apocalypse Now. Tous les films qui ont été filmés dans des régions très humides, bah, la pellicule c'était une vraie galère. Voilà, tout simplement.
2: Ouais.
3: D'accord.
2: Elle connaît si elle connaît Dirty Dancing, franchement Camille, là ton info
3: c'est mon film
2: bancal.
3: Préféré.
2: Et voilà, bah, donc elle sait bien.
3: En plus,
2: voilà.
3: Ce soir à la télé.
0: Ah c'est vrai, je l'adore.
1: Ouais.
0: On laisse pas bébé dans un coin.
2: Et bien sûr.
0: Moi, tout simplement, pour des raisons puritaines, ils sont dans l'eau. Si tu te souviens bien, elle a son petit maillot blanc. On voyait cet été qui pointait. Impossible de les filmer de trop près. Donc c'est pour ça qu'ils sont restés de loin. Voilà, c'est ça.
3: D'accord.
0: Droit au but.
1: Cause des tétés. Ouais, côté des tétés, que ça pointe.
3: Là, je choisirais Camille.
1: Attention à 3. La personne qui a donné la vraie info donne son prénom. 1, 2, 3. Rémi.
3: Oh, mais non.
0: Mais c'est fou parce que Rémi arrive même à mal raconter les vraies histoires.
2: Mais pas du tout. Ça. Ils ont les lèvres bleues, tu peux pas les filmer de près, c'est tout. Ils sont dans le lac. Et c'est pour ça que Camille, ça tient pas la route. Ils sont dans le lac, ils sont dans l'eau.
0: Camille, ça tenait de la route de ouf.
2: Mais si tu sais, c'est pas un bord de lac, c'est dans le lac. C'est pour ça qu'ils ont le lac.
6: Elle était tellement bien, tellement vraie, l'info de Rémi. Je ne savais pas quoi dire parce que nous, on invente.
2: Ouais.
6: Je ne savais pas quoi dire. Et jusqu'au moment où j'ai commencé à parler, je réfléchissais pendant que Rémi parlait. Qu'est-ce que je peux dire? Et jusqu'au moment où Rémi parle, j'ai dit, ah, vas-y, parle là-dessus. Mais je ne savais pas. Ouais. J'inventais pendant que je raconte.
2: Non, mais quand tu nous as sorti Apocalypse Now, franchement, c'était fou parce que il y a trop de rêves, tu vois. Il y a trop de rêves.
3: Non, mais en plus, je revois la scène et je
2: ne
3: trouvais pas qu'ils avaient les lèvres. Enfin, oui, on. Voilà. Bon,
6: mais
3: c'est pas grave, tant pis pour moi.
6: Marie, je suis désolée. Tu retenteras ta chance.
3: Oui, on te fait un gros bisou, Marie. Je suis heureuse de vous avoir eu.
2: Oh, c'est t'es super. Un cœur,
3: vous allez me manquer, vraiment.
2: Oh, t'es un ange. Merci, Marie. On te fait des gros
3: merci
2: bisous.
3: Merci à vous. Gros bisous.
2: Je vous rassure, on va te manquer. On est de retour demain, Marie-Lina.
3: Ouais, mais après, comment je vais faire quand je vais devoir rentrer du boulot sans vous? C'est pas drôle.
2: Ça, c'est plus l'an prochain. En tout cas, nous, on est là demain soir.
3: Ah oui, on est là. Je serai avec vous aussi.
2: Bah, t'as un petit cœur. 16h, 19h, on est de retour. Je vous remercie tout le monde de nous avoir suivis ce soir. Merci, Émilie. Merci, Rémi. Merci toute la team.
0: Déjà, mais je vais rester encore un peu.
2: Ben reste un peu, après il y a Charlie et Light.
0: Ah ben je vais rester un peu avec lui.
2: Tu restes un peu avec lui?
0: Ouais.
2: Allez, ça part. Il a changé d'aftershave, hein, je te préviens, c'est un peu musqué. Hein.
0: C'est fort.
2: Ouais. Ouais. C'est boisé. Reste avec nous sur Énergie. Belle soirée tout le monde. On se retrouve demain 16h. Ciao.
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2: Merci à tous d'être là. Comment va Oriane?
3: Trop bien.
2: Comment va Rémi?
4: Oh là là.
2: Comment va l'équipe?
5: Super.
4: Oh wow.
6: Qu'est-ce qui se passe?
3: Il dit le micro était loin.
6: Manou, qu'est-ce qui arrive?
3: Oui, c'est mon surnom, Nanou.
2: Alors, Anna Serena. Alors, ça a été Anna. Puis après, c'est devenu Anna Serena. Après, oui. Ça a été Anna Serena Mariani. Après, ça a été Anna Serena Mariani de la cellule fact-checking. Vous l'entendez souvent. Et Anna, maintenant, nous apprend, là, à limite fin de saison, que son surnom, c'est...
3: Nanou.
2: Mais pourquoi ouais. Nanou
3: Anna, Nana, Nanou.
2: Ouais. Ouais, ça marche, c'est cool.
3: Ouais. Mais ce qui est fou, c'est qu'il n'y a pas un seul membre de cette équipe qui t'a déjà appelé Nanou. Non, parce qu'apparemment, il y a beaucoup de personnes, leurs grands-parents s'appellent Nanou en surnom et donc ça leur fout un peu l'angoisse.
2: Ah, tu vois? Et si je peux me permettre, pourquoi tu te mets sur la pointe des pieds? Pourquoi tu baisses pas plutôt ton micro?
3: Ça, c'est Nanou. Typiquement Nanou.
4: Nanou, elle est comme ça.
3: Je suis pas très fut.
2: C'est vrai qu'il ne se règle pas. J'ai jamais vu ça de ma vie. Et en fait, bon, tout le monde va bien?
4: Ouais.
2: Alors attention. Hier, on a fait un peu le tour du bureau. J'ai vu qu'il y avait des choses qui avaient disparu, les gars.
3: Ah,
2: ah oui, t'es passé.
6: Ah bon, quoi donc?
2: Ah, il a vu. Mes Lego.
6: Mmh. Ah ouais?
2: Mes Lego ont disparu. Mmh. Vous savez ce qui est à moi est à vous?
4: Oui.
6: Sauf les Lego.
2: Tout. Mais je voudrais quand même que vous me brainstormiez avant. J'ai la chance que Lego m'a envoyé des beaux Lego. Je les avais mis dans le bureau et je vois que l'équipe s'est servie. J'aimerais juste savoir qui est-ce. Vous auriez pu au moins me prévenir et me dire: Camille, on est en train de faire une OPA agressive sur tes Lego et désormais ils ne sont plus à toi. C'est ok l'équipe. Attendez. Safe place, je suis ok avec ça. Quand même, mettez un petit WhatsApp en mode gars, on a filé, j'avais une Ferrari, une Ford. Mais il n'y a plus de Ferrari, plus de Ford.
3: On te les a offert il y a une éternité, tu les avais toujours pas rapportés chez toi?
2: J'ai toujours pas rapporté parce que mon fils il a que 4 ans. Quand on fait un Lego, après c'est que de la frustration parce qu'il veut pas vraiment jouer avec, parce qu'à un moment donné c'est pas fait pour. Et donc il est trop petit pour regarder un truc joli et ne pas jouer avec.
3: Donc c'est
2: soit
3: pas voulu,
2: il le défonce en 24 heures, soit je lui crée une frustration de fou. Ben, donc j'ai arrêté 2 secondes les Lego, le temps qu'ils grandissent, ou alors je le rendais lui ou les Lego. Qu'est-ce que je fais?
3: Tu vas rendre les Lego, bien sûr.
2: J'ai longtemps hésité, mais c'est le choix que j'ai fait. Notre producteur, qu'est-ce qu'il en dit, Johan?
7: Moi, vivant, je ne dénoncerai jamais qui a pris tes Lego. Mais il y a une personne qui est là et l'autre qui n'est pas là.
2: Oh là là.
3: Et quand il a
6: dit, je suis très fort en body, tu sais, quand tu regardes les gens, tu sais un peu de quoi. Il a dit, la première personne qui est là, il a regardé Anna.
2: Le vol,
6: il n'accepte pas le vol.
2: Le don, je vous le donne. Mais le vol, je suis sûr et certain, Anna, c'est pas toi. Nanou, t'as pas pu me faire ça.
3: Si, j'ai fait ça.
4: Oh non.
2: Il n'y a qu'une personne que j'estime, en qui j'ai confiance dans cette équipe, et c'est bien toi. Tu ne peux pas me faire ça, Nanou.
3: J'ai fait ça parce que mon copain Claude,
2: l'intelligence artificielle, elle n'a pas fait trop ça. Elle croit que l'ordinateur est ton mec. Je vous expliquerai. Il sait tout sur tout, mais c'est incroyable. Je lui mets un tableur Excel, il me le résume en une minute. Mais Claude, il est intelligent.
3: Pas très affectueux, mais très intelligent. Non, alors, il adore les voitures.
2: Et qui est très beau, hein, Claude.
4: Ah ouais, merci.
2: Très très beau. Il a l'âge de son père, mais en tout
3: ils
2: cas.
3: Ils s'entendent hyper bien.
4: Ils s'entendent bien. Ouais.
2: Alors Claude, Claude a récupéré. Quoi?
3: Ouais.
2: Mais pourquoi?
3: Bah, il adore les voitures. Et quelqu'un avait shotgunné en premier la Ferrari, donc je n'ai pas pu la prendre.
2: Donc la Ferrari, je fais simple, regardez mon regard, c'est Julia.
3: Non, Julia, elle est pas du tout genre
2: Julia
3: qui fait
2: standard.
3: Les Lego. Non, je m'en fous des voitures.
2: Ouais, mais tu t'en fous, mais t'es une tête de voleuse. Même si tu t'en fous des voitures et des Lego, t'as une tête à avoir volé un truc tout le temps, toi.
3: Je te jure que non.
2: C'est pas toi?
3: Non, c'est pas moi.
2: C'est qui? C'est Jeanne?
3: C'est un OG. Ouais.
2: La Havraise?
7: Ouais. Oh. Elle est même pas là.
4: Je te propose de l'appeler.
2: On l'appelle en direct?
7: Ouais.
2: On l'a?
7: Ouais.
2: Pardon, on est en train de régler un petit problème de l'équipe.
6: Ouais. Ah, mais c'est bien, faut régler ses comptes en
2: fait. Non, bah,
6: je suis d'accord, ça se fait pas. Puis ça vaut un petit billet, hein.
2: Ah, t'es en direct sur. Bah, j'ai énergie, bah, tu travailles sur énergie et t'es en direct à la radio. Et comment ça va, Jeanne?
8: Ça va, merci. Oui, je suis au Havre, ouais.
2: Est-ce que je pourrais savoir comment ça se fait que tu avais volé ma Ferrari?
8: Alors, en fait, en tant que personne hyper, hyper honnête, au début, je voulais demander de prendre ta Ferrari, mais après, je me suis dit, si je demande.
2: Attends, excusez-moi. Parce que si les gens zappent en Lego, hein, la Ferrari. Oui. Les gens qui zappent là, ils disent, mec, il aime bien son équipe, le gars, il Ferrari, pas dingue. Pas dingue comme annonce. On parle bien dans Lego, hein.
3: Oui.
8: Oui. Et donc, je me suis dit que bah, si je te demandais, t'allais t'en rappeler, donc t'allais repartir avec, donc du coup, je me suis servi.
3: C'est encore pire comme justification. Si j'avais demandé, j'allais te rappeler que tu possédais la Ferrari.
2: C'est pour toi ou pour ton mec?
8: Ah, c'est pour moi. Ah non, pour moi.
2: Déjà, ça passe un peu mieux. Parce que moi, me récupérer mes trucs pour les filer au vieux Claude. Vieux Claude. À Claudio les dentés, ça c'est non.
6: On parle quand même, pardon Camille, de mettre de l'huile sur le feu. Mais on parle de vol, là. On est en train de parler de vol. Hein.
2: C'est
6: pardon,
2: du vol. Hein. Ben, merci de mettre de l'huile sur le feu, mais c'est vrai.
6: Mais c'est du vol. Hein, c'est
2: Jeanne, t'es en train de bosser, t'es au Havre?
8: Ouais, ça bosse dur, là. Vraiment, waouh.
7: Il fait quel temps, là, au Havre?
2: Qu'est-ce qui se passe? Parce que je vois que tout le monde fait une tête. Qu'est-ce qu'elle fait? T'es où vraiment?
8: Je suis en télétravail. Total nomade de Roland-Garros, j'avoue. Je suis à Roland-Garros.
2: Attends,
8: désolée.
3: Mais elle est pas au Havre.
2: Mais attendez, j'ai la seule équipe qui est à 16h pendant l'émission. Elle est à Roland-Garros. Non, mais c'est une blague ou pas?
8: Non, c'est ma fin de saison, hein, tu sais.
3: Mais Jeanne, il y a des nocturnes. C'est-à-dire que t'avais le choix dans tous les horaires.
2: Mais on n'a pas le choix, c'est 6 heures de travail, t'as pas le choix. Vous êtes là à 16h, mais qui fait ça de... T'avais le choix, toi, le matin. Mais non, on est sur une journée de travail.
8: Désolée.
2: Une journée
8: double
2: de travail.
8: Désolée.
2: Bah, attendez, on s'est dit, heure de travail, c'est midi, 20h, 19h.
7: Moi, j'ai un tournoi de pétanque là à 16h30.
2: Mais qu'est-ce que vous faites? Non, mais Jeanne, t'es vraiment Roland-Garros?
8: Oui.
2: Je reprends la Ferrari. Je reprends immédiatement la Ferrari.
7: Bien sûr.
2: Non, mais faites le tour des radios. J'ai la seule équipe qui, en direct, on dit désolé, faut que je te laisse parce qu'il va servir Joko. Mais c'est fou de faire ça.
8: Ah, oui. Mais Roland Garros, c'est égal vacances. Hein. Tu sais ce que ça veut dire aussi dans la tête des gens. Bah voilà.
2: Eh ben, je retire. Et regarde, Julia, elle est là devant son standard dans l'ombre. Ouais. Dans l'ombre, elle est là dans un truc, c'est tamisé. C'est triste l'endroit où
7: un
2: elle
7: peu,
2: est. Il y a un vieux Dyson Ventilo, mais tu sens qu'il a le typhus. Tu sens qu'il recrache. Tu vois, il en peut plus. C'est déjà depuis.
6: Bah là, l'air qui recrache, c'est de l'air de 87.
2: Mais c'est l'air, il recrache l'air de WF. Il a aspiré depuis 16, depuis 12 heures là, et il est en train de recracher, on peut plus. Et elle est là. Et elle, je l'accuse de voleuse, alors que je me fais voler ma Ferrari par l'autre qui a Roland Garros avec son mec. On est où là?
8: Mais j'ai eu l'accord de Johan. J'ai demandé à Johan, le producteur, il m'a dit vas-y, fonce, fais-toi plaisir.
3: Vas-y, on en a plus rien à foutre, il a dit.
7: Okay, évidemment, c'est compensé.
2: C'est
7: compensé par des chouquettes. Donc, bah, elle a pu partir.
2: Jeanne, évidemment, tu connais la sentence. T'es morte à mes yeux. Je t'embrasse.
8: Bisous.
2: Non, mais je me fais. Non, mais vous rendez compte de ce qui se passe?
6: Non, là, c'est assez.
2: Je voyais l'équipe en plus. Je voyais tout le monde. Non. Et Roland Garros.
3: Et on n'entendait même pas les balles.
2: C'est fou, ça.
6: Mais non, mais attends, quoi. T'as parlé de tes Lego, pardon, Cam. J'ai une petite question. Quid de mon saucisson ardéchois? On a des nouvelles? Il a été bouffé?
7: Ah, il était super bon. Ça sera compensé également.
2: Ouais. C'est fou, hein? C'est fou, pareil. Tout
6: bon, bienvenue sur Énergie. Vous l'avez compris, l'équipe est à Roland-Garros. Moi, faut que je me dépêche, j'ai un squash à 17h30.
2: Donc, faut tout faire avant 17h30. Allez, puis après, vous vous débrouillez. Bah, non, on est en direct avec vous jusqu'à quelle heure, Thibaut?
7: Jusqu'à 19h.
2: Toi, t'es ma perle.
7: Mais c'est toi, ma petite
2: toi,
7: perle.
2: Toi, tu vois, regardez tous les jours, il est content d'être là. C'est il est là, Roland-Garros ou pas, c'est les vrai, copains. On est là avec vous. C'est la meilleure nouvelle, franchement, de savoir qu'on est là encore 3 heures à vos côtés en direct. Avec un invité que j'adore. Je vous en parle dans un instant, le temps d'écouter The Second Voice. Très belle après-midi. Soyez prudents en voiture et on va vous changer les idées jusqu'à 19h. Bisous la France.
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2: Ah, j'ai des cadeaux à vous offrir. Vous pensez que j'ai pas de cadeaux? J'ai des cadeaux géniaux à vous offrir ce soir. Apple Watch, Nintendo Switch 2.
7: Et on l'année ou pas? Oui, aujourd'hui.
3: T'as fini en l'air, il manque un
7: pour l'année.
2: Plancha.
7: Allez.
2: La planche là. Petite plancha, idéal pour l'été, ça c'est super. Oui. Vous régaler.
3: C'est pour tout le monde.
2: Plateau de grillade, faudrait pas faire des grillades avec du Switch 2, tu vois.
3: Et si vous mangez pas de viande, vous y mettez du champignon, c'est bon.
2: Vous mettez de la courgette, des poivrons, des aubergines, anti-adhésifs, 2500 watts, il y a une pince pour retourner la barbaque. Qu'est-ce que vous voulez plus? Merci Alexandre Devoise. Vous en avez une à la maison, hein, je crois. Hein,
3: exactement. Ce week-end avec mes enfants, nous avons même fait de la lotte. De la lotte à
2: inscrivez-vous. Il y a un numéro, il est gratuit, Maryse. Hein.
3: Oui, 0800 40, 70 42 48. Excusez-moi, j'en perds mes moyens.
7: Il n'y a pas de problème.
2: Donc, n'hésitez pas. Voilà, un cadeau que vous voulez gagner. Et alors, un invité. Mais je suis heureux. Maxence est notre invité ce soir.
3: Ouais.
2: Ça va être beau. Ça va être un petit moment suspendu comme ça. Il va chanter en live. C'est mon morceau préféré du moment. Je l'adore. Ouais, il va passer un moment avec nous. Et puis surtout, il va chanter ce morceau en live que j'adore. Et j'espère que vous aussi, vous allez adorer. Un peu suspendu. Ouais, c'est beau, tu vois. Ça arrive dans un instant sur Énergie, reste avec nous.
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2: Bienvenue à tous, merci d'être là sur Énergie avec nous. On est en direct, bien sûr, avec toute l'équipe. On part dans le Tarn.
6: Ah,
2: ouais.
6: Cool.
2: Ouais. Gauthier de Ginet, habitant de Castres, a eu une belle idée. Fin mars, il a lancé l'appli Pet Meter, qui permet à votre animal de compagnie d'en rencontrer d'autres pour se sociabiliser.
3: Ah, c'est cool.
2: La différence avec l'appli de Gauthier, c'est qu'elle concerne toutes sortes d'animaux. En gros, des chats, des chiens. Il a ouvert aussi l'appli aux chevaux, aux reptiles, aux lapins. T'as un petit lapin pitou, t'as envie qu'il rencontre une lapine.
6: Ah oui.
3: Mais c'est cool, parce que si t'es propriétaire d'un lapin, il y a peu de gens dans ton entourage que ça intéresse vraiment, finalement, comme sujet. Donc les propriétaires de lapins entre eux vont s'intéresser mutuellement.
2: Ça peut matcher.
3: Hein.
2: Puis même, attends, et d'ailleurs, comment on est rétrograde comme ça? Un lapin qui a envie aussi de rencontrer un chat?
3: Bien sûr.
6: Ouais, bon.
3: Pourquoi pas un couple mixte, on est qui pour dire quoi?
2: Bah voilà,
6: c'est vrai.
2: Après, je te cache pas qu'un lapin avec un Doberman, ça fera pas un truc de fou.
6: Ça va être la même après.
2: Vous voyez, tu vois, c'est ça ton problème.
6: Oui.
2: C'est à cause de mecs comme toi que les filles ne vont plus. Ne vont plus sur des applis de rencontre. Toi, tout de suite, c'est pour. Ça peut aussi être amical et tranquille et passer un bon moment entre un lapin et un Doberman.
6: Oui,
2: ça,
6: mais je dis juste qu'un Doberman, quand il voit un lapin, c'est pas la même après pour lui.
3: Peut-être qu'il a envie de parler, peut-être ça peut être purement platonique.
2: S'il tombe sur un lapin psychologue, il n'y a pas de souci. Si deux animaux matchent, les propriétaires peuvent ensuite se donner rendez-vous pour une vraie rencontre, une promenade.
3: Sympa.
6: Ah oui, d'accord, j'ai compris. La douille. C'est qu'en fait, c'est une appli de rencontre pour les animaux, mais qui permet au maître de se rencontrer par le biais des animaux malinx.
2: Mais si, c'est sûr. C'est ça.
6: Faut vraiment que tu te rabiboches avec ta chérie. Là,
2: là, il est temps. Il est temps vraiment. Parce que là, ça fait trop longtemps que tu es sur ce canapé.
6: Peut-être. C'est mal au dos.
2: Jérémy Frérot, c'était notre invité la semaine dernière. Il a retrouvé son portefeuille ou pas?
6: Toujours pas.
2: Toujours pas. Bah non, ça y est, c'est perdu. Ouais, ça y est. Il est venu, il venait de le perdre. Bon, bah voilà, il l'a pas retrouvé. Qu'est-ce que tu as rendu à Miloy?
3: Faut tout refaire là. Faut passer à autre chose.
7: La carte, elle marche encore en son contact.
2: On l'embrasse fort. Il doit être en train d'appeler AXA pour refaire les papiers d'assurance, la carte vitale et tout. Bisous, Jérémy. On écoute Frérot tout de suite en direct.
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2: Salut tout le monde, on est sur Énergie, on ouvre la boîte à Malice jusqu'à 19h tous ensemble. Salut les loustiques.
9: Salut Camille.
2: Oriane est avec nous, c'est pas la dernière, un sacré Zébulon.
9: C'est vrai, coucou.
2: Et préparez vos zygomatiques parce que Rémi est là aussi et il a plein d'intents dans son sac.
10: Carrément, je suis complètement dingo.
2: Et Thibaut Manette, attention, j'espère que t'as enlevé tes moufles.
11: Je suis là les zozos, mais là j'ai encore mes moufles.
2: Ah non. On se prend la poire jusqu'à 19h tous ensemble.
11: Yes.
2: Attention à un rythme effréné. Puisque les séquences vont s'enchaîner à toute berzingue.
11: Ah oui.
2: Le rythme est fou et tout le monde est là. Des infos cocasses vont arriver et également insolites et inattendues. Et surprenante. Avant ça, la musique arrivera aussi. Et là, attention, parce qu'on va également vous bourlinguer et vous surprendre. Florida avec David Guetta.
11: En tout cas, nous, on pète le feu, quoi. C'est...
2: Voilà encore un morceau qui pulse. Ça donne vraiment une niaque à toute épreuve sur la bande FM. Vous ne trouverez pas mieux à l'heure actuelle. C'est les loustiques. La bande de loustiques est là, comme tous les après-midi, 16h, 19h. Thibaut, salut.
12: Salut.
2: Salut Thibaut, comment vas-tu?
12: Bah, ça va bien, merci, et vous?
2: Ça va trop bien. On est trop dans une ambiance de facétie. Et tu vas voir, on ne laisse rien passer. Thibaut, donne-moi une info sur toi et je vais improviser. Tu fais quoi dans la vie?
12: Je bosse dans un laser game.
2: Un laser game? Eh ben, peut-être attention au laser de Dark Vador.
3: Génial.
2: Ah ouais, là, carrément. Et t'habites où?
12: J'habite en Haute-Savoie.
2: Où ça? Tonon-les-Bains? Ah ben, je préfère les douches. Quand, je te rappellerai quand t'habiteras à Tonon-les-Douches. Allez, on demande. Thibaut, je suis content de t'avoir. Ça va ou quoi?
12: Bah ouais, nickel.
2: Thibaut, on reçoit quelqu'un que j'adore. Vous l'avez peut-être vu dans Incroyable Talent. Il fait Incroyable Talent il y a longtemps.
6: Ah bon?
2: Personne en tant que youtubeur. Il est comédien aussi. Il s'appelle Maxence. Et il a sorti un EP avec que des chansons comme ça à 12 piano-voix. Passe par la fenêtre. C'est un peu mon cadeau, quoi. Ouais, merci à l'équipe de l'avoir calé. Merci à Maxence de venir. Je suis trop content. On finira l'émission avec lui. On va bien se marrer aussi. Il est très drôle. Tout va bien se passer. 0870 42 48. C'est le numéro pour nous joindre, Thibaut. Tu confirmes, hein?
12: Oui, c'est ça.
2: T'es tombé sur la Julia?
12: Sur Julia, ouais.
2: Et ça raconte la Julia?
12: Elle voulait te voler tes Lego, mais c'était trop tard.
2: Bah, bien sûr, mais c'est le reste de l'équipe m'a volé tous mes Lego. Tout disparaît dans le bureau. Dans un instant, il y aura les infos pour Brio Dîner de ce soir. Quel est le thème, Julia? Au standard?
3: Les Lego.
6: C'est fou de d'avoir des crochets comme ça.
2: Roland Garros.
3: Ah ouais, bah ouais.
2: Bah oui,
3: j'étais au téléphone.
2: Le thème, c'est Roland Garros.
3: Oui.
2: Ah tiens, d'ailleurs, on a une de nos personnes de l'équipe qui a Roland Garros. On l'a au téléphone, c'est Jeanne. T'es là, Jeanne?
13: Oh oui, je suis là. Pas longtemps, mais je suis là.
2: Jeanne, tu ressors du cours à chaque fois pour téléphoner, c'est ça?
13: Oui, c'est ça.
2: Alors Jeanne, tu vas plus avoir besoin de parler. Tu rentres avec ton téléphone et va falloir que tu lances un pop pop pop pop pop pop pop.
13: Allez maintenant alors.
2: Non. Mais je veux entendre que t'es sur le cours.
13: Je suis sur le cours là.
3: Mais tu parles pas comme ça sur le cours.
13: Parce qu'ils sont en pause. Ah, ils sont en train de boire.
2: Alors, attendez.
13: Allez, je lance maintenant.
2: Attends, on va vérifier avec la télé.
13: Oui.
2: Attention, c'est parti. Hurle et on va voir si c'est repris. On va voir si c'est repris. C'est parti.
13: C'est pas du tout repris. C'est le premier de ma carrière.
2: Tu l'as vraiment fait dans le cours?
13: Je l'ai fait dans le cours, je vous jure, sur la vie de mon chien.
2: Personne n'a suivi.
6: Pauvre, ça n'a pas suivi.
13: C'est le premier beat de ma carrière.
2: Waouh. Elle doit être au rouge pivoine.
13: C'est bon, rouge pivoine.
2: On te reprend tout à l'heure. Jeanne, alors c'est quelqu'un de l'équipe qu'on a cherché à 16h et qui nous dit bah, je suis à Roland Garros. La vie est belle. Hein.
6: C'est une belle équipe. Hein.
2: Thibaut.
12: Oui.
2: Je vais vous parler de quelque chose qui s'est passé un 5 juin 1882 à Paris. Quelque chose qui draine 700 000 visiteurs par an. A été inauguré le 5 juin 1882. Qu'est-ce que c'est?
3: Est-ce que c'est un pont?
2: Ah non.
3: Tu sais, avec les cadenas, le pont des arts, où on les
7: a. Je sais ce qu'est un pont, ouais.
3: Tu vas de droite à gauche.
2: Tu traverses, t'as une rivière et tu vas de l'autre bout sans couiller les pieds. Ouais, un pont. Ouais, ça va.
7: Merci en tout cas de vraiment l'intelligence que tu me prêtes.
2: Thibaut, est-ce que t'as une idée? Inauguré, vous allez être surpris, hein, en 1882 à Paris.
12: Un musée?
2: Oui.
6: Oh!
12: Le Louvre ?
2: Non.
6: Le musée d'Orsay ?
2: Non.
3: Le musée Carnavalet ?
2: Non, je vais vous le dire, vous allez halluciner. Que ce soit aussi vieux, le musée Grévin.
6: Ah ouais. Bon ?
2: Avec les statues, les statues de cire en 1882. Ouais. Les premières, ça devait être quelque chose.
6: Les premières, je pense que quand tu devais pointer pour inaugurer la tienne, tu vas dire, oula.
2: Ah, mais c'est la cire de bougie, hein. C'est la cierge ? Ah non, c'est Pompidou, monsieur.
6: Vous n'avez pas les deux yeux ?
3: C'est fou. Mais ils avaient combien de statues? C'est-à-dire que ce qui est personnage historique pour nous aujourd'hui, c'était leur star à eux.
2: Bien sûr, évidemment que c'était leur star à eux. En 1882, je vais vous faire un jeu et on va jouer avec toi, Thibaut. Et comme ça, dans la voiture, vous allez être surpris. Je vais vous donner des personnalités. Vous essayez de deviner si oui ou non ils ont leur statue au musée Grévin.
3: Allez,
2: t'es prêt, Thibaut?
12: Ouais.
2: Gilles Lelouch.
3: Oui.
2: Thibaut, je.
3: Ah, pardon.
2: Je t'en prie, je reviens vers toi.
12: Je dirais oui aussi.
2: Bah, c'est non.
6: Bah, non.
3: Ah bon?
2: Gilles Lelouch, mais c'est surprenant de dingue, il n'a pas sa statue au musée Grévin.
6: Tu dis, il y a des influenceurs et tout, pourquoi il n'y aurait pas genre un Gilles Lelouch?
2: Non, je suis pas étonné, moi. Rémi.
6: Ouais.
2: Marc Lavoine.
6: Non.
2: Oui, mais retiré.
6: Ah bon?
2: Ah ouais?
6: Bah parce qu'il est.
2: Ah, il a pas payé.
6: Mais non, mais attendez, je peux me permettre et c'est pas vraiment. Voilà. Je pense que si tu l'as fait dans les années 80, et je pense que ta statue change, tu changes physiquement et donc du coup peut-être que tu.
2: Je pense qu'il y a ça de refaire et puis je pense qu'il y a aussi. C'est normal de parfois de faire de la place ou quoi et que je pense qu'il doit revenir. Peut-être qu'il l'enlève un mois, il remet deux mois. Enfin voilà. Ça dépend un peu aussi de l'actu et le musée Grévin, j'ai jamais eu la chance de le faire, mais ils doivent manquer de place un peu, tu vois.
6: Ah oui, c'est sûr.
2: T'es sûr?
6: C'est sûr, ils peuvent pas pousser les murs.
2: Oriane, t'as envie de jouer, hein?
3: Je sens. Je suis agité.
2: Nikos Aliagas.
3: Oui.
2: Oui.
6: Ah ouais?
2: Ah ouais.
3: Il est tellement populaire.
6: Oui, c'est vrai.
2: Nikos là.
6: Toi d'ailleurs, tu vas pas tarder à la voir, je pense.
2: Ah non, je crois pas. Non, en tout cas, je l'ai pas.
3: T'aimerais la voir?
2: Pas spécialement, mais en tout cas, je l'ai pas. En tout cas, rassure-toi, j'ai pas eu à hésiter. Je pourrais te dire, bah, je sais pas si dire oui ou non.
6: On
2: m'a pas proposé. Attention, on continue de chercher. Oui ou non, est-ce qu'ils ont leur statue au musée Grévin? Thibaut.
12: Ouais.
2: Attention. Ouais. Aya Nakamura.
12: Non.
2: Oui.
3: Ah,
2: c'est
3: queen.
2: La reine de France. Pardon, si on n'a pas elle, on n'a personne. Hein. Rémi.
6: Ouais.
2: Pierre Ninet.
6: Ah, le Pierre. Eh bien, je ne crois pas, malheureusement.
2: Et non. Il n'a pas.
3: Non, bientôt.
2: Mais il n'a pas encore. Éric Antoine, Oriane.
3: Ah bon, non.
2: Oui.
3: Bah pourquoi pas, très belle carrière.
2: Il fait 16 mètres. Hein.
11: Ah ben, c'est clair. Là,
2: mon pote, c'est un budget de dingue. Hein. Vous savez combien vaut une statue? Entre 20 et 30 000 euros de faire une statue.
3: Mais quand même. Hyper précis. En fait, il y en a des extrêmement bien faites et d'autres un peu plus surprenantes.
2: Je suis d'accord.
3: D'autres gênantes même.
2: Bah, faut... c'est... Ouais. Mais cela dit, il y a des musées de cire un peu dans tous les pays et quand même, le Grévin est au-dessus de tous les autres.
3: Il est au-dessus du Tussaud. Ah, je suis bien d'accord. J'ai vu ni l'un ni l'autre, mais je le sais.
2: Je fais un dernier tour de piste.
11: Allez,
2: dernier tour de piste. Thibaut, oui ou non, ils ont leur statue au musée Grévin. DJ Snake.
12: Oui.
2: Oui.
3: Avec les lunettes, donc.
2: Ah, bien sûr.
3: Je m'échine.
2: Rémi.
11: Ouais.
2: Antoine Dupont.
11: Ah, Antoine Dupont, tiens. Rugbyman, non, je crois pas.
2: Eh ben, si.
11: Ah ouais.
2: Il l'a. Et enfin, Oriane, tout pour toi. Daniel Auteuil.
3: Ah oh oui, Daniel.
2: Eh ben non.
11: D'une voix de là et là.
3: Enfin,
2: ils ont pas fait Daniel Auteuil.
11: C'est fou, hein.
3: C'est une institution, Daniel Auteuil. C'est
2: alors qu'ils ont retiré Gérard Depardieu. Ce qui a libéré de la place.
3: Oui. Oui.
2: Et Daniel Auteuil l'a pas.
3: Ah, ça me frustre, tu vois.
2: Ouais, je te
3: dis. Je dois décrire.
2: Je te fais un gros bisou, Thibaut.
12: Ben, merci. Moi aussi.
2: Passe une belle après-midi, comme vous tous qui nous écoutez. 0870 42 48, Florida, avec David Guetta, Club Can't Handle Me. Vous avez vu, les programmes en anglais sont pas encore là. C'est pas fou. Restez avec nous, on est là en direct jusqu'à 19h avec
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2: J'aime bien te dire ça. J'adore Florida, toujours t'as l'impression d'être un perso dans American Pie.
3: C'est vrai.
2: L'impression d'être aux États-Unis, tu vois.
3: Dans une voiture.
2: Et voilà, et puis là, regardez, le morceau se termine et non, t'es dans ta Sandero. Et t'es pas aux États-Unis. Et la vie est tout aussi belle. Arrêtez de rêver des autres. Hein.
11: Ah non, faut rester. On est bien aussi à Compiègne. Hein.
2: Bien sûr qu'on est trop bien. On vous embrasse d'ailleurs là-bas et partout en France, vous qui nous écoutez, 16h, 19h. Dans un instant, Gibbs.
11: Bah oui, c'est ça.
2: Il a sorti un nouveau titre aujourd'hui, non?
11: Ah oui, bah de toute façon, on est.
2: Bah,

0: j'ai oublié sa veste.
1: Ça, bien sûr.
0: Ouais, parce qu'après la clim à 19, on les jette. Hein.
2: Après la trappe froide, qu'est-ce qu'il fait? Tournée annulée, plus de concert, plus de
0: la ringite.
3: Et une vitre, il a un système ORL assez défaillant, Gims. Ouais.
0: Oui. Donc ramenez-lui sa veste avec écrit Gims. Mais elle est simple à trouver, il y a écrit GMIS derrière. Elle est en la place, 17h entrant le jet, donc ramène-moi ma veste. C'est la veste GIMS. Donc tu sais que c'est la sienne, la sécriture.

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2: On va mettre Soleil, on va pas mettre le nouveau tout de suite, mais il y en a un autre qui est sorti aujourd'hui de Gims. Et là, ce week-end, vous t'as bien fait d'être Julien Febro. Thibaut, c'est Monaco.
3: C'est Monaco, hein.
2: On dit pas ça, non ?
3: Tu me disais que c'était pas le plus dingue en termes de Grand Prix.
2: Bah, si les fans de Formule 1 écoutent comme moi, il est prestigieux, il est beau, mais tous jouent au qualif.
3: Ah voilà, c'est ça.
2: Tu peux pas doubler, il y a rarement de casse parce que c'est pas trop sollicitant. Donc, globalement, il n'y a pas d'accrochage. Donc, globalement, normalement, ça arrive plein de fois que non, mais celui qui prend la pole gagne le Grand Prix. D'accord. Il fait pas d'erreur.
3: Il fait peur, le tunnel. Il y a un moment, ils arrivent dans un tunnel et en fait, ils ont plus de visibilité à la fin du tunnel avec le soleil et tout. Ils voient plus, à chaque fois, ça me terrorise.
2: Oh. Ah bah, c'est. Mais c'est pas le seul, à Spa aussi, hein. Quand ils remontent la butée là-haut, ils voient pas ce qu'il y a derrière, et sauf qu'ils sont à 340.
3: C'est fou.
2: Là, en haut de Spa, ils sont à 340 et ils savent pas du tout ce qu'il y a derrière. Et si, imagine-toi, il y en a un qui a un accident mécanique à cet endroit-là, t'es obligé de te le prendre.
3: Ça fait trop peur.
2: Mais c'est technique. Hein. Ouais, c'est un délire.
3: Monaco, c'est technique.
2: Monaco. Et devinez qui sera ce week-end. Eh non, pas toi. Moi. Eh ben, Kim Kardashian.
3: Pas moi, en tout cas.
2: Tu sais, ils sont mignons les deux avec Lewis Hamilton. Je les ai vus à New York en Vélib.
4: Oui, ouais. Fait du vélo, trop mignon.
2: Ouais, ils sont mignons là. En live, mais ils étaient là, tranquille. Bah, ça y est, ils sont amoureux. Et là, elle est à Monaco là.
4: Ah oui.
2: Dans l'an, pour la première fois, on va avoir Kim K avec le casque de Ferrari derrière en train de dire mon Dieu, pour eux qui prennent la pole.
4: Il doit avoir discussion, il doit lui parler de quel truc, Spa 360, elle doit rien comprendre, elle doit tellement l'aimer, elle adore.
2: Bah là, il y a un truc génial, il y a une image qui a été prise sur un yacht à Monaco où il y a Lewis Hamilton, Kim K et DiCaprio en train de parler sur un yacht. Et tu dis, il y a des discussions qui doivent rester sur un yacht.
3: Et tu dis, on sait pas de quoi il parle, mais le gars, vraiment, le coup de la légende, c'est
2: il y a des discussions qui ne méritent que d'être sur un yacht.
4: Ouais. Comment tu les fais, tes courgettes? Toi,
3: bah, avec de la nette. Ouais, c'est vrai qu'elle a vachement cuisiné ses courgettes qui casse, ça va être fou quoi.
4: Évidemment,
2: j'ai un Tupperware là, prends le Tupperware,
3: j'ai ramené.
4: Mais je prends pas plastique, hein, ça conserve mieux que le verre.
2: C'est des bolos, enfin, j'ai fait hier soir, on va pas les gâcher.
3: C'est meilleur le lendemain, hein,
2: bah, toujours. Hein.
3: Allez, on écoute Gim Soleil et dans un instant, 4 infos sur Roland Garros. T'es comment mon Tibbs?
5: Franchement, je suis trop bien.
3: Bah ouais, franchement,
2: je t'ai rarement vu aussi confiant.
3: Mais j'ai trouvé un truc que je connaissais pas, du coup j'ai découvert un truc, je vais vous le partager, j'espère que ça va être bien quand même.
2: On en parle dans un instant, restez avec nous sur Énergie.
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3: Il s'ambiance, mon Thibaut.
2: Thibaut National est là avec nous, bien sûr, comme chaque soir, avec Rémi, avec Auriane, puis surtout avec vous tous. Je ne dirai jamais assez, cette émission, c'est avant tout la vôtre. 0 870 42 48, vous passez sur l'antenne. Vous voulez nous parler avec le cœur, vous voulez jouer, allez-y, vous voulez voter pour l'info pour briller au dîner de ce soir, celle qui est censée être la meilleure. Et ben, c'est maintenant. Jingle, et je vous explique tout.
4: Qui aura la meilleure info sur Roland Garros? Non, Roland Garros. Sur Roland. Sur un Roland Garros. Une info sur Roland Garros.
2: Roland Garros, allez, chaque fois je me fais avoir Roland avec un seul L. Hein.
3: Ah, oui. Ah oui,
2: deux R, un L.
4: Vous savez, c'est pas mon info, mais en cherchant l'info, j'ai vu cette info qu'il y a un graphiste une fois qui a fait l'erreur. C'est lui qui a fait la campagne d'affichage de je sais plus quel Roland Garros. Il a dû tout refaire parce qu'il avait mis deux L.
2: Ah bah oui, c'est plus le même Roland, c'est Roland Courbis.
4: Exactement.
3: Non mais c'est fou que personne n'ait checké avant que ce soit imprimé, c'est ça que je veux dire.
4: Ah mais bien sûr.
3: Quand même.
2: Là, ça arrive au meilleur. Bah, la perfection n'est pas de ce monde.
3: Ah non.
2: Je crois qu'on le prouve chaque fois.
3: Oui,
2: c'est bien comme ça. Vous voulez être quoi, qu'on soit tous Claude, une intelligence artificielle?
4: Non,
2: c'est bien l'imperfection, je vous jure, c'est ce qui fait la beauté de ce monde.
3: L'aspérité.
2: Merci.
3: Pas que ce soit tout lisse.
2: C'est bon, voilà, ouais. Merci.
3: C'est un grave si.
2: Oui, voilà, ouais,
3: c'est bon, c'est bon, tu
2: vois.
3: Il y a Vincent qui est avec nous. Ça va, Vincent?
6: Salut, ça va et toi?
3: Ça va très bien.
2: Vincent, c'est toi ce soir qui va voter pour l'info préférée.
6: Allez. C'est vous qui choisissez, c'est ça, et moi je note.
2: Ah bah non, mais nous on fait nos infos et c'est toi qui choisis quelle est la meilleure info.
6: Allez, ça marche, je suis tout ouïe.
2: Tu donneras un point au meilleur, moi j'ai 7 points, les filles 6 points, Thibaut moins 1, Rémi moins 3.
3: Oui, bah j'arrive, je suis en train de remonter, les gars.
6: Ah ouais, Thibaut à la ramasse un peu.
2: Ouais, mais tout peut se jouer là.
3: Ouais, c'est vrai.
2: Si Rémi gagne ce soir, ça peut faire moins 2 pour la première fois que vous retrouveriez vraiment dans le bas d'échelle. Ouais,
3: et il va gagner ce soir.
6: Allez, Thibaut,
3: crois-toi. Crois-moi, mon vieux.
2: Bah, c'est toi qui vas voter. Vincent a pas compris le principe. C'est toi qui donneras le point à la fin, Vincent.
6: Si, si, mais c'est pour ça, j'espère qu'il a la bonne info.
2: Ouais. Elles sont toutes bonnes, hein. C'est celui qui a la meilleure. Mais tu me fais peur parce que t'es vraiment Team Thibaut, quoi.
6: Non, pas du tout. Allez,
3: t'es vraiment bon. Bah, Thibaut, tu commences. Alors, info sur Roland Garros, pourquoi? Parce qu'on est le 5 juin, le 5 juin 83, il y a 43 ans, victoire de Yannick Noah sur le Suédois Mats Wilander en finale de Roland Garros. La première et la dernière fois qu'un Français a remporté le Grand Chelem de Paris.
5: Mon Vince, tu préfères une info sur quelque chose, une demande incroyable qui s'est passée à Roland Garros ou sur les ramasseurs de balles?
6: Une histoire incroyable.
5: Eh ben mon Vin, je vais te régaler. J'ai une histoire incroyable qui s'est passée à Roland-Garros. Figurez-vous qu'il y a Catherine, la duchesse de Kent, qui est proche d'Elisabeth II, hein. C'était vraiment genre la famille royale et tout ça. Elle a été invitée à Roland-Garros et elle a dit je viens.
3: Par la coste?
5: Je viens par...
3: Elle était à la coste entre Adèle et Pierre Ninet.
5: Exactement. Entre les deux. Elle a dit écoutez, elle adore le tennis, cette Catherine, il faut le savoir. Elle a été invitée par Roland-Garros et elle a dit écoutez, je viens faire honneur à Roland-Garros, mais j'ai une demande très particulière. Si vous mettez ça en place, je viens un petit peu kiffer, je viens montrer un petit peu ma frimousse, mais s'il n'y a pas ça, je serai pas là. À votre avis, c'est quoi?
3: Qu'elle puisse jouer un peu.
7: Du champ.
5: Du champagne.
3: Du champagne. Est-ce que c'est elle sur le terrain?
5: Non, c'est de l'intimité, c'est du confort.
4: Ah, un fauteuil particulier, un peu moelleux.
5: On est un peu sur ça.
3: Ouais, mais des toilettes.
5: Des toilettes.
3: Ah ouais.
5: Elle a demandé à avoir des toilettes construites exactement par elle, des toilettes privées et équipées d'une lunette recouverte d'un tissu de luxe. Elle a dit si les exigences sont respectées, je viens, sinon je viens pas. Roland Garros, qu'est-ce qu'ils ont fait? Bah, ils ont construit tout ça. Avec le plus grand respect. Et elle, qu'est-ce qu'elle a fait? Elle n'est pas venue.
3: Non.
5: Je te jure, elle n'est pas venue.
3: C'est pas vrai.
5: Elle a décliné l'événement. Elle a dit, elles sont pas assez bien pour moi, ces toilettes.
3: À cause des toilettes, elle n'est pas venue?
5: Ouais, exactement. C'était pas exactement comme elle voulait.
3: Moi, vous savez quoi? Si un jour, demain, je sors un album, je fais le tour du monde ou tout, je crois que c'est ça que je demanderais.
7: Ah ouais, des bonnes
3: des toilettes. D'avoir des toilettes de partout où tu vas, de dire qu'il y a des toilettes que personne d'autre n'a le droit d'utiliser.
7: Ah ouais, je comprends.
3: Mais c'est pas un bureau, t'as que tes toilettes à toi. Énergie, t'as que tes toilettes à toi. Là où tu vas, t'as que tes toilettes à toi. Je trouve que c'est l'intimité de fou, je trouve ça génial.
4: Sur l'autoroute, parce que moi je peine beaucoup à faire des pipis confortables sur l'autoroute, il y a beaucoup trop de passages, il faudrait que tu aies des points Camille toilette, genre toutes les 10 km à peu près.
7: Je me souviens avoir bossé sur un événement de dingue où il y avait des artistes et des techniciens, forcément. C'était un grand plateau où les artistes venaient chanter. La productrice en feu dans les couloirs. Mais non, les techniciens, ces toilettes sont réservées aux artistes. Je vous avais dit quoi? On ne va pas dans ces toilettes. Et forcément, c'est un gars qui était passé qui avait cassé les toilettes, on va pas se mentir. Et du coup, elle avait avoiné tout le monde parce que c'était les toilettes des artistes.
3: Ah bah oui.
7: Les artistes, pas pareil, hein. Ah bah attends.
3: Si l'artiste arrive et quelqu'un est passé 5 minutes avant, c'est un peu dommage.
7: Oui, c'est dommage. Mais on est tous pareils, hein.
3: Bah, oui, bien sûr.
7: Artiste ou pas artiste, c'est pas une papillon.
3: Si demain, vous voyez, des fois, vous avez rendez-vous avec des gens qui ont des salles de bain dans leur bureau, mais je trouve ça dingue. Chic. Ouais.
4: Bien sûr.
3: Ah là, je me dis, mais tiens, tes salles de bain à toi, tes toilettes à toi, c'est fou, au bureau.
4: Tu laisses ton savon de bureau. Là. Tu dois sentir bon tout le temps.
3: Rémi, ton info sur Roland Garros, c'était pas toilette à la base, hein, c'était Roland Garros.
7: Alors, Roland Garros, moi, je vais vous parler de.
3: Attention, parce qu'il y a un match dans le match, hein. Faut que ce soit mieux que Thibaut.
7: Ah bah, tu vas voir, c'est pas compliqué.
5: Sois bon,
7: je vais vous parler d'un tennisman dont j'étais très fan quand j'étais gamin, c'est André Agassi.
3: Oh, c'est nul.
7: André Agassi, jamais. Commence pas.
3: Oh,
7: je t'ai saboté, Thibaut. Je t'ai saboté.
5: Hein? Non, t'as pas besoin.
7: Bah, alors, André Agassi, j'avais les baskets, j'avais la raquette, j'avais tout ce qu'il mettait en fluo, c'était magnifique. Il avait des cheveux longs.
3: T'as même la calvasse maintenant. Tu vois,
7: Ben justement, on va parler de calvasse.
3: Bah, il jouait avec une perruque, c'est ça ton info?
7: Oui, mais attends, je te donne l'info. 90, il est en finale. On le sait maintenant qu'il y portait malheureusement une perruque, en tout cas des rajouts et machin pour essayer d'avoir la choupane. Sauf que quoi? Il perd la finale. Parce qu'il a peur de perdre sa perruque, parce que la veille, elle s'est complètement décrochée, elle était décousue. Et donc, en fait, toute la finale, avec son bandeau, il était focus là-dessus en se disant, si je fais un œil, c'est un truc ou quoi, et que la perruque s'envole, je vais pas le faire. Et donc, il a avoué après, j'ai perdu cette finale parce que j'étais focus sur ma calebasse, j'avais peur de perdre ma perruque. Il est revenu 9 ans plus tard, il a gagné Roland Garros, et je lui en remercie.
3: Comme un œuf. 9 ans plus tard, il était comme un œuf.
7: Ah bah après, il était
3: comme un œuf.
7: Après, il a mis un coup de tondeuse, il a compris.
3: Bien sûr. Oriane, tu veux y aller ou tu veux que j'y aille?
4: Je souhaite y aller.
3: Bah allez-y alors dans ces cas-là.
7: Je ne veux pas être un frein.
4: Je vais vous parler de la nuit où Federer a enfin battu Nadal à Roland et il a gagné donc le seul tournoi du Grand Chelem qu'il n'avait pas en 2009. Il gagne, il est trop heureux, il saisit la coupe des mousquetaires et il avait un rêve, s'il gagnait Roland Garros, il voulait absolument montrer la grosse coupe à son père. Parce qu'il faut savoir que quand il soulève la coupe, quand il gagne Roland Garros, c'est pas pour l'emporter chez lui, faut le redonner à la fédération et on lui donne une réplique.
3: Une plus petite.
4: Exactement, une plus petite, très bien faite, mais plus petite. Et là, il dit...
3: Tu peux faire corbeille de fruits, pour vous donner une idée, oui. Voilà, la plus petite, voilà, tu mets 3 cerises de pêche, c'est très joli l'été, quoi.
4: Exactement, mais la grosse, elle reste à la fédé. Et là, il s'est dit... il faut absolument que je la montre à mon père, c'est mon rêve depuis toujours. Donc il supplie, et négocie. Et on lui autorise de partir une seule nuit avec la Coupe des Mousquetaires dans un hôtel avec son père et tout son entourage. Donc il a passé avec la nuit avec la vraie, à faire la teuf autour, mais avec au moins 5 gardes du corps autour qui gardaient la coupe pendant qu'il faisait la fête avec son père et ses entourages.
7: Il paraît qu'ils ont fait une petite soupe champenoise quand même.
8: Bah, à bien sûr, bah, c'est normal, un petit ponche. Maman, elle savait faire le ponche. Bon, bah, je vous donne une info, ça m'embête, c'est moi qui vais gagner ce soir. Hein. Je vais encore prendre un point d'avance. Dans le vestiaire, dans les vestiaires de Roland-Garros, pour les joueurs, juste au bord du stade, le Philippe Châtrier, le grand cours central, bah, il n'y a pas de numéro 19 dans les casiers.
4: Pourquoi ?
8: Il y a 16, 17, 18, 20, 21, sans fin. Il n'y a qu'un numéro qui n'y est pas dans tous les vestiaires, c'est le 19. Est-ce que vous savez pourquoi ?
7: Alors, attends,
8: parce que c'était c'est le numéro de vestiaire de Steffi Graf. Madame Agassi, d'ailleurs,
7: absolument.
8: Steffi Graf, de 87 à 99, finaliste à 9 reprises, dont 6 qu'elle a remportées. Elle a quand même 6 Roland-Garros, Steffi Graf. Et lorsqu'elle a mis fin à sa carrière, les organisateurs lui offrirent de la porte démontée en hommage à son palmarès. Et donc, les casiers historiques des vestiaires sont refaits, tout ça. Mais le 19, il n'y a pas de porte, parce qu'on l'a donné à Steffi Graf et il ne remplace pas la porte. C'est culte, personne ne prend le 19. Ça reste le vestiaire de Steffi Graf.
4: C'est classe.
8: Eh ouais, ça t'embête, Rémi, hein.
7: C'est une info comme ça que je cherchais, hein. Et c'est fou que j'ai pas trouvé l'info, quoi. Je suis parti sur une calvasse, mais à la base, c'était ça, je cherchais ça.
2: Vincent?
6: C'est très dur. Je suis quand même en pleine hésitation. J'hésite entre parce que la calvitie, parce que ça me ressemble en fait. J'ai un début de calvitie aussi. et celle de Thibaut était quand même pas mal aussi. Les cuvettes.
2: Oh, la pression.
6: Les cuvettes. Ouais.
2: Je vais te dire, Vincent, il n'y a pas de mauvais choix. Fais juste le bon.
7: Ouais. Fais le bon.
6: Attention. Fais le bon. Roulement de tambour.
2: Oh là là.
6: Ça va être pour Thibaut.
2: Oui. Merci Vincent, merci à tous.
8: Ah mais c'est démarré, il était Team Thibaut depuis le début.
2: Depuis le début. Thibaut repasse à zéro et Rémi. Et Rémi du coup, je vais pas être méchant avec lui, mais bon je lui enlève quand même un point.
7: C'est fou, on pouvait tu te rends compte, on pouvait se retrouver là.
2: C'est ouais, tellement
8: mais
2: fou, je
8: Vincent m'éloigne. Vraiment il avait pas la meilleure. Je suis désolé, je suis un peu mauvais perdant, je t'adore Thibaut. Mais là Vincent t'étais trop Team Thibaut depuis la minute 1.
6: Non, pas du tout. Franchement, le truc de la cuvette.
2: Il a kiffé l'anecdote.
8: La reine, il y a Milan qui est pas venu parce que les toilettes. Attendez, Steffi Graf numéro 19.
7: Ouais, ça c'était énorme.
8: Oh là là,
7: c'était
8: énorme.
6: C'est le mauvais joueur.
8: Ah oui, je suis un peu mauvais joueur.
2: Mais t'as quoi ?
8: Bah, il y a de quoi. Vincent, je te fais un gros bisou quand même. Tu n'auras pas ma haine. Taylor Swift, Hop Light. Voilà ce qu'on écoute tout de suite. Belle après-midi sur Energy. Tout le monde en direct pendant encore 2 heures avec vous.
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8: Bienvenue tout le monde, on est en direct sur Énergie. Comment vous allez ?
2: Oh, bien.
8: Oh là là, Céline, ça va ?
10: Oui, ça va et toi, Camille ?
8: Oh, Céline, t'habites où ?
10: J'habite à Laval.
8: Alors, Laval, je sais qu'il y a un truc que vous aimez plus que tout, c'est Jennifer Lopez.
10: Ah, carrément.
8: Elle est de là-bas.
4: Évidemment.
8: Elle est native de Laval.
10: Oui.
8: Tu sais, de son père et de sa mère, elle est d'Angers, mais de son père, elle est de Laval, Jennifer Lopez, et ça tombe bien parce qu'on va l'écouter dans un instant.
7: Tu sais que ses parents tenaient un camping à Laval.
10: Ah oui,
7: mais j'ai passé une tête.
10: Parce qu'il y a beaucoup de campings à Laval.
7: Le camping municipal, c'était
8: pas ça. C'était pas parti sur le truc le plus simple. C'était très un truc, mais vraiment, t'es parti camping, c'était un peu niche.
7: C'était un peu niche, c'est sympa.
8: Bon, c'est ce qui va arriver dans un instant. Céline, t'as des enfants ?
10: Oui, 2 filles.
8: Quel âge elles ont ?
10: 6 et 9 ans.
8: Tu leur donnes du goûter, j'imagine, c'est l'heure du goûter à cette heure-ci.
10: Évidemment.
8: Qu'est-ce que vous leur donnez à goûter ? Puisqu'il est sorti une étude de 60 millions de consommateurs qui a fait une énorme enquête sur tous les goûters dispo dans nos supermarchés. Ok. Et elle a élu parmi les meilleurs et parmi les pires.
4: Ok.
8: En gros, globalement, ce qu'on achète au supermarché, globalement, souvent quand même, globalement, ce que les enfants préfèrent et ce que nous on préfère, c'est pas le meilleur Nutri-Score.
4: Non, faut essayer d'équilibrer entre du pas trop mal et du un peu horrible, quoi.
8: Donc quels sont les goûters que vous donnez à vos enfants?
7: Moi je donne alors un fruit, quelques graines avec du fromage blanc.
2: Oh, c'est bon, mais
11: non, c'est faux.
2: Mais une bonne vieille pitch.
8: Et dire, ya, c'est quoi tes enfants, des mésanges? Voilà, puis après je leur donne un peu d'eau dans une pipette. Puis je dis, reprends ton envol, ma fille.
7: Bien sûr. Non, pitch, c'est souvent le, ça part souvent sur une pitch, hein, pas de mentir.
4: Bah en vrai, en semaine ils prennent le goûter à l'école. Le week-end je donne du salé, genre du chavroux, des œufs durs.
8: Chavroux frais de goût.
4: J'avoue, frais de goût. Non mais tu sais, en crème à manger à la cuillère, un peu d'œuf dur, du fromage.
8: J'ai découvert le
7: Saint-Agur. La crème de bleu là.
8: Oh, bon.
4: C'est énorme. C'est incroyable.
7: C'est bien ça.
4: Tu me donnes. Tu finis le pot.
8: Mon dieu, c'est
7: bon. Oui, sur une petite tradition là.
4: Tu trempes du concombre dedans.
8: Alors moi, je vous donne pas les pires. Dans l'étude, vous irez voir parce que c'est important là. Il y a plein de parents qui nous écoutent. C'est en gros ce qui est vraiment vendu dans les rayons du supermarché. Il y a le top des pires. Je vais pas les dire. Je veux pas de problème, bien sûr. Mais bon, globalement, voilà, il y a les trois pires. Je vais pas les citer ici. Et il y a les meilleurs quand même.
4: Ok.
7: Ah cool. Ah,
8: c'est un peu boring, hein, mais je vous donne Kems qui a été élu meilleur dans cette étude. Les pains au lait.
4: Ah bon?
8: Ah ouais. J'adore ça, gars.
4: Mais je croyais que c'était bourré de sucre. J'ai arrêté de donner le pain au lait.
8: Meilleur de ce qu'il y a dans les supermarchés.
4: D'accord.
8: Il y a toujours mieux. Ce qu'on disait tout à l'heure, une biscotte avec rien dessus, c'est mieux.
4: Okay.
8: Mais il parle en gros des goûters qui sont donnés dans le rayon biscuits.
4: Pain au lait.
8: Les biscuits au beurre type galette Saint-Michel.
4: Ah c'est bon ça aussi.
7: Attends, c'est chargé ça. Enfin, c'est chargé, c'est
8: mauvais, mais moins
7: mais...
8: d'autres trucs, c'est moins mauvais. Il y a du bon et du mauvais gras. Attention, je dis pas que c'est bon. Parce qu'il y a peut-être des nutritionnistes qui m'écoutent, c'est le moins mauvais de ce qu'il y a au supermarché.
7: Okay.
8: Et le troisième, les petits gerblés nature. Et allez, ton fils te fasse la gueule.
4: Non mais tremper dans la tisane, en vrai, ça sera molli.
2: Ouais,
7: 16h30. Mais vous savez, je vous l'ai déjà dit, hein, mais vous savez que moi, mes potes avaient des pains au chocolat à l'époque quand je rentrais en primaire, je rentrais de la maison, de l'école. Pain au chocolat, croissant, machin, pain au lait. Et moi j'avais vraiment pour de vrai un sandwich avec du fromage de chef dedans.
4: C'est
7: et
4: génial. Ma mère me disait,
8: mange, c'est bon, c'est bien, c'est que les bonnes choses.
4: Mais moi j'avais sandwich tarama aussi. Mais évidemment à l'école, moi j'avais du salé, pareil.
7: Ah ouais.
8: Alors je vais vous demander un truc tout simple et je veux que tu répondes, Céline. Quelle est votre galette préférée? Vous allez au supermarché au rayon galette, biscuit, je sais pas comment vous dites.
4: Ah, biscuit.
8: Bah les galettes ou les biscuits quoi. Moi je dis galette, mais en gros ça va du Kinder au petit lu, aux animaux, au Cadbury Finger. Voilà, vous me dites votre préférée. On oublie le sucre, on oublie le Nutri-Score, on oublie tout.
4: Ok.
8: Attention, me sort pas un Chamonix ou un Pimsa.
4: Non, c'est pas ça, mais c'est dans la même veine. Je suis très figolu.
8: Je travaille figolu, mais c'est niche. Hein.
4: Sinon,
7: faut les tremper dans la tisane.
4: Bah, c'est ce que j'allais, j'y venais. Ou un petit écolier, c'est toujours sympa, un petit écolier. Ça t'a l'air ennuyé.
8: Alors là, on est là pour se dire les choses. Ça fait rien contre le petit écolier. Moi, je suis pas petit écolier.
4: T'es dinosaurus, je suis sûr.
8: Ah, je suis dinosaurus à fond les ballons,
7: Oui.
4: Tu as tout d'un mec qui mange des dinosaurus.
8: Moi, je suis dinosaurus. Bam, bam. Alors, qu'est-ce que c'est ça, Diplodocus? Viens voir.
2: Allô, l'allosaure, je vais te manger.
8: Eh non, c'est moi qui te mange. Bam. Tu me régales, dinosaurus.
4: Tu leur parles.
8: Toute une histoire. C'est extraordinaire, les dinosaurus. Rémi,
7: moi, je suis très granola.
8: Attention.
7: Ouais,
8: granola ou granola coco?
7: Alors j'allais te dire granola tout court, mais granola biscuit un peu complet là. Je vais te dire pourquoi? Parce qu'ils sont croustillants plus que les autres. Et tu peux un peu les tourner.
8: Frigo, granola. Frigo.
7: Et là, tu peux pas t'arrêter. Hein.
4: Tu sais pourquoi tu ne peux pas t'arrêter, les granolas? Ils mettent plein de sel.
8: Ah, c'est ça. Mais vous êtes pas du tout dans le meilleur. Je vois vos trucs, c'est bon, hein, ce que vous citez, hein. Mais là, je suis obligé de vous juger. Vous passez à côté du meilleur des meilleurs. Céline, ton biscuit préf.
10: Moi, j'avoue, c'est le napolitain.
4: Il y a pas d'alcool dans le napolitain, non?
10: Ah bon? Non,
8: c'est moelleux là, t'es là, tu mouelles, tout est mouelle.
4: J'ai une théorie sur toi, hors dinosaurus. C'est le petit écolier mais avec du blanc dedans là. Tu sais, un peu surélevé.
8: Non, pas du tout. Thibaut, ton préf?
7: Moi, c'est la barquette de Lu.
8: Arrêtez.
7: Mais c'est trop bon. Alors tu manges déjà le biscuit et après il te reste que l'intérieur, le chocolat. Et c'est énorme. Et je vais vous dire, même les sous-marques sont encore meilleures que les vraies barquettes.
8: Je vais vous dire vraiment le meilleur du meilleur. Vous arrêtez tout. C'est frigo déjà. Frigo tout de suite.
7: Ouais.
8: Oreo enrobé chocolat blanc.
4: Ah j'avoue.
8: Bah.
4: Mais t'en manges pas 10.
8: Mais je les achète pas. Mais t'en manges pas 10. Je suis obligé. Je les achète pas. Je suis obligé de manger tout le paquet.
4: Tu les trempes dans quoi?
8: j'ai 30 dans mon ventre.
7: Je suis fou. Ah, je peux pas. Chocolat blanc, je peux pas.
8: Ah, sucré, enrobé. Non, mais dedans, c'est du pas du chocolat blanc. Tu t'en demandes dedans, c'est un Oreo. C'est juste l'enrobage. Le chocolat blanc, c'est bon.
4: Il y a un truc, c'est que c'est tellement sale que t'as l'impression de faire un truc interdit.
8: Respecte-moi, j'ai rien dit sur tes petits.
7: Donc tu retires tout de suite sur mes Oreos. C'est sale.
4: Non, mais c'est sale dans le bon sens du sol.
7: J'adore.
10: Tout ce qui est à base de Nutella, de toute façon.
8: Attends, je vais voir Julien au standard. Julien au standard, ton préféré. Je te lis en toi. Je vous donne votre biscuit, regardez, j'ai même pas besoin de regarder. Julia, t'es. Malheureusement. Hein. Toi, t'es prince de lutte.
4: Pas du tout, Elfinger. Non, je suis les pires gâteaux, mais je les adore. Soit les Pimms à l'orange.
8: Oh
4: non,
8: ouais, ils sont.
4: Allez, coupez-moi
8: le micro. Non, stop, coupez le micro. Pimms à l'orange. Va où là?
4: Attends, vas-y. Est-ce que tu vois ceux qui sont en bas du rayon et qu'on n'achète jamais fourrés à l'orange aussi?
8: Allez, bon. Allez.
4: Les Chamonix.
8: Oh non, dès le départ, j'ai dit pas Pimms, pas Chamonix, mais je dis Pimms et Chamonix.
7: C'est mamie.
8: C'est fou. C'est Jennifer Lopez, Save Me Tonight. Voilà ce qu'on écoute tout de suite. Restez avec nous. On est en direct sur Énergie. On est là jusqu'à 19h. Un invité canon ce soir aussi.
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8: Et alors, comment ils vont la compagnie là? Ça va super? Trop bien, il y a du Sound of Legend qui arrive dans un instant. Aurélien, ça va?
4: Trop.
8: Pas le temps. J'ai pas le temps. On est à fond. J'ai un jeu dans un instant. On n'a pas assez joué cette semaine. Je vais faire plus que des jeux. Oui. À partir de maintenant, jusqu'à ce que notre invité arrive, on ne fait plus que des jeux. Je veux vous régaler. 0870 42 48. J'ai une plancha à vous offrir. J'en ai 10 des planchas. J'ai Switch 2 et d'autres trucs. Allez, régalez-vous. Appelez-nous. On joue jusqu'à 18h.
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8: Merci à tous les artistes qui viennent nous rendre visite, vous retrouvez bien sûr tout ça en podcast comme ce qu'on vient juste d'enregistrer à l'instant. Ça s'est passé pendant la pub.
4: Exactement.
8: C'est que pour vous en podcast. Vous retrouvez toute l'émission, des moments de l'émission et puis des petites séquences qu'on enregistre que pour vous pendant les pubs. Vous qu'allez nous récupérer un petit peu plus tard dans la soirée en podcast sur Énergie. Merci de nous écouter. J'ai les dates qui viennent de tomber.
7: Lesquelles?
8: Les dates de quoi? Vous les attendiez avec impatience, les voilà. Les dates des soldes.
7: Ah, sympa. Je dois m'acheter un maillot de bain.
8: Eh ben, très bien. Les soldes d'été auront lieu du 24 juin, 8h du matin, jusqu'au 11 juillet au soir.
4: Très bien, j'ai hâte, j'ai des choses à acheter.
8: Qu'est-ce que t'as acheté?
4: Priorité, une carafe qui s'appelle la Brita, c'est les carafes.
8: C'est pas en solde les carafes, c'est solde d'habits.
4: Il n'y a pas la carafe.
8: Bah non, mais c'est pas des choses c'est pas des choses soldées.
4: Mais j'attends juillet pour pas acheter.
8: Attends, c'est pas interdit, mais globalement la vaisselle, c'est pas, t'attends pas les soldes d'été pour acheter de la vaisselle.
4: Ah bah j'ai deux leggings pour ma soeur, pour ma mère, pour ma fille.
7: Voilà. Bon, ça fait 6 leggings. Hein.
4: J'adore offrir des leggings.
8: Et en Corse. Ah, c'est plus tard, les soldes d'été commenceront plus tard le 8 juillet jusqu'au 4 août.
4: On n'a pas un Black Friday qui traîne là?
8: Bah c'est pas cette heure. Non, c'est pas là. D'ailleurs, peut-être des gens qui m'écoutent qui disent si Camille, la vaisselle est soldée aussi, je crois pas, mais peut-être que là, je suis pas du tout calé en solde.
7: Non, c'est plutôt fringue hein, en principe là, c'est tout ce qui n'a pas été vendu, c'est soldé quoi.
4: Ok.
7: En fringue, en maillot,
4: bah,
7: en t-shirt.
4: Sinon, j'ai un mariage et j'ai rien à mettre.
8: Eh ben, offre des leggings aux mariés, ou à ton oncle, ou à ta tante, ou à ta sœur, ou à ta fille.
4: Tout le monde en leggings, ouais.
7: C'est marrant que les Corses soient plus tardifs que nous. Pourquoi? Qu'est-ce qui vous arrive?
8: Parce que la saison est plus tard.
4: Exactement.
8: Faut qu'ils profitent un peu. Les touristes, ils les attendent. Ouais. Si dès que les touristes arrivent, tout est soldé. Les saisons, c'est de plus en plus court.
7: Bien sûr.
8: Bien sûr. Maintenant, les saisons, c'est un mois.
7: Ah ben c'est vrai.
8: Il faut tout faire. C'est un mois.
7: C'est compliqué.
8: 17h20 en direct avec vous. C'est parti. On s'écoute tout de suite. Sound of Legend sur Énergie. Belle après-midi tout le monde.
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8: Merci d'être là, il y a un copain de l'émission, Joe. Il est venu aussi dans l'émission, c'est trop bien passé, on était trop contents de l'avoir, c'est ce qui arrive dans un instant pour le Hit Music Only. Il y a Flore qui est là avec nous, ça va Flore?
12: Bonjour, ça va et vous?
8: Flore, parmi les milliers d'appels qu'on reçoit chaque soir, auxquels Julia reprend au moins 5 ou 6, je sais qu'on t'a choisi pour jouer maintenant puisque c'est ton anniversaire dans 2 jours.
12: Oui, exactement, c'est ça.
8: Bah, je suis très
12: malheureusement, j'approche la trentaine, donc j'ai pas le choix.
7: 30, c'est le nouveau 20.
4: Bien sûr.
7: Ça va bien se passer.
12: Bon, ça va, là, je pète les 29, donc ça va.
8: C'est toujours dur quand t'as 40 d'entendre des gars qui disent je suis dégoûté, là, 25 ans, là, ça commence à être vraiment mal au dos.
7: Je pensais que t'avais plus de 40.
8: Hein?
7: Je pensais que t'avais plus de 40.
8: J'ai plus que 40.
7: Oui, oui.
8: Je suis en ma quarantaine, j'ai 44, moi.
7: Je lui fais pas.
8: Bon, tu verras.
7: Merci.
8: Tu sais quoi, ça?
7: Si Werther soit original dans le cœur,
3: ah, bah, c'est avec plaisir.
7: Moi, ça fait plaisir. Je ne m'attendais pas, mais ce jeu est toujours sympa. Même si tu ne le penses pas, je non, prends le compliment. Merci, mon loup.
3: Avec plaisir, bonhomme.
7: Flore, le jeu va être très simple. L'équipe doit trouver en moins de 20 secondes. J'ai plein de questions. Vous avez 20 secondes. Vous me posez toutes les questions que vous voulez. Et vous devez trouver en moins de 20 secondes. Si vous trouvez en moins de 20 secondes, vous faites gagner un point à Laure. Flore. Si Flore obtient 3 points, Flore, tu gagnes un cadeau. Flore, écoute bien. T'as soit une Switch 2, c'est nul. C'est une console de jeu. T'as soit une Apple Watch, c'est pourri.
4: Naze.
7: Ou alors t'as.
13: Elle répondait au nom de Blanja. Les gens du fond, ils voulaient pas lâcher là.
7: Ma Blanja, depuis 2 ans que j'arrive pas à refourguer. Qu'est-ce que tu choisis, Flore?
12: L'Apple Watch, je suis désolée, Camille.
7: Allez, top. Ça, c'est impeccable.
12: Même si je suis certaine que les planchettes sont géniales.
7: Impeccable. Ah, oui. Impeccable. Écoutez bien. Voici ma première question. L'équipe, 20 secondes pour essayer de faire remporter un point à Flore. Nous sommes le 5 juin. Combien de dodos reste-t-il avant Noël, top chrono?
3: Tu veux un chiffre exact?
7: Ah bah oui.
4: Oui, le 5 juin. Non, attends, c'est jusqu'au 5 juillet. Jusqu'au
3: 142.
7: Plus.
4: Ah, dans la vidéo.
3: 175.
7: Plus.
4: Mais arrête, on

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1: Personne. Tous les membres de cette équipe, c'est parti.
2: J'ai Camille, Rémi, Oriane, Thibaut, Anna Serena, Johan, Alex, Jeanne, Maëlle, Julia, Charlotte, Gary,
3: Victor, Hugo,
2: Pépé,
3: Camille,
2: Fifax, en plus un mamie.
4: Il manquait Ornella, Émilie et Dalila.
2: Ah, je regardais physiquement les gens dans le studio, mon Dieu.
3: En plus, c'est
4: génial. Non. Camille, Dalila, super. Alors, hein, merci beaucoup la team, merci pour la force. Ornella et Émilie.
2: Mais pour notre défense, le gong s'est arrêté sur un des prénoms, mais on allait continuer indéfiniment.
3: Ouais, c'est le concept des 20 secondes, quoi. C'est qu'il fallait aller plus vite.
4: Deuxième erreur, pour l'instant, c'est toujours pas gagné.
3: Et là, on n'a plus le droit à l'erreur, du coup.
4: Ah non, on n'a plus le droit à l'erreur.
3: Ok, allez.
4: C'est parti, je vous rappelle, si vous nous rejoignez, vous jouez avec nous dans la voiture. Il faut trouver en moins de 20 secondes. Cette semaine, Hollywood a rendu hommage à une star. Une star qui aurait fêté ses 100 ans. Quelle star, top chrono?
2: Est-ce que c'est une femme?
4: Oui.
2: Est-ce qu'elle est actrice?
4: Oui.
2: Est-ce qu'elle est américaine?
4: Oui.
2: Audrey Hepburn?
4: Non.
3: 100 ans.
2: Est-ce qu'elle a joué dans...
3: Marilyn Monroe? Oh.
4: Oui.
2: Oh yes!
4: Mais parce que t'as Oriane qui demande, est-ce que machin est l'autre qui a qui 100 ans? Est-ce que c'est une actrice? Oui. Est-ce que l'américaine est allongée là? Qui fait 100 ans quand même, hein? C'est fou ce que ça passe, hein? C'est fou ce que
5: ça passe. Ça file à une vitesse.
4: La vie, ça n'allait simple, hein? Ça ne reviendra pas.
3: Mais tu sais quoi? En vrai, c'est vrai que je me suis fait la réflexion. Et du coup, bam, Marine Monod.
4: Mais non, parce que tu utilises aussi les réponses d'Oriane, bravo, c'est un duo. Mais tu nourris les réponses d'Oriane, mais t'es vraiment derrière en train de dire mais c'est quoi ce chantier là, ils font quoi avec la gueule là?
3: C'est fou, mais bon, ça fait un point. L'équipe doit trouver en moins de 20 secondes les réponses à mes questions pour faire gagner une Apple Watch à Flore. Flore, t'es prête?
6: Oui, allez l'équipe.
4: Le classement est sorti cette semaine. Vous voulez que je vous donne le classement?
2: Oui. Le classement de quoi?
4: C'est le classement des noms de famille les plus portés en France.
3: Okay.
4: Top chrono.
2: Martin, tu veux quoi?
3: Tu veux quoi?
4: Je vous donne le deuxième. Les Bernard et les Moreau.
3: Enlevez le chrono, on a perdu 10
4: secondes. Les Bernard et les Moreau, faut trouver le premier.
2: Les Martin.
3: Les Martin.
4: Bonne réponse, c'est Martin.
3: Bonne réponse, Dorian.
2: Yes, c'est
4: j'aurais pas eu.
2: J'ai énormément de Martin autour de moi.
4: Nom de famille, j'entends. Hein.
2: Oui, bien sûr.
3: Wow, t'as été efficace là.
4: Ah ouais, là très fort, très fort. Bravo.
6: Trop fort.
4: Ça rattrape pas la première, mais c'est déjà pas mal.
3: Vous êtes prêts?
4: Oui. Dans quelle ville en France aura lieu le concours de la meilleure frite en 2026? Top chrono.
3: À Lille?
4: Non, pas du tout.
2: Okay. Est-ce que c'est dans le Nord?
4: Non.
3: Après, la frite, elle est pour
2: en Normandie?
4: Non.
3: Frontière belge?
4: Non.
2: Sud-Ouest?
4: Non.
2: Sud-Est?
3: Bretagne?
4: Non.
3: Bretagne?
4: Non.
2: Savoie?
4: Non.
3: Attends, Marseille, c'est dans le sud.
4: 5.
3: Aix-en-Provence.
2: Dans le nord?
3: 3.
4: Non.
2: Dans l'est?
4: Oui.
3: Saint-Maur.
2: Belfort, Colmar.
4: Metz.
2: Oh, j'aurais pas eu.
4: On n'y pense pas. C'est... Oh. Oh non.
2: Vas-y, on refait l'équipe. Je culpabilise.
3: Pour encore m'oublier, pour encore m'invisibiliser.
4: Non,
3: c'est
4: non,
3: pas
4: non,
3: un truc
4: non,
3: de
4: non.
3: Messin à faire des frites. C'est pour ça que ça.
2: On les embrasse.
4: Allez, je vous fais un super banco parce que j'aime Flore. Hein. Oh, vraiment, l'équipe, vous méritez pas, c'est pour Flore. Flore, je rappelle, l'équipe trouve cette réponse en moins de 20 secondes. Vous cherchez dans la voiture et ce sera gagné. Voici la question. En fin de semaine, on en aura utilisé 65 000 top chrono.
3: Des balles à Roland Garros. Ouais ouais ouais
2: Mon génie.
6: Oh yes, félicitations.
3: Personne n'applaudit Rémi. Donc c'est pourquoi ils ont tous la bouche ouverte.
2: J'étais sur des mouchoirs.
4: Je l'ai lu ce matin. Flore, écoute, ça te permet grâce à Rémi, à Oriane. On a galéré, mais on peut t'offrir ton Apple Watch.
3: Ouais. Bravo. Yes.
6: Merci les filles, merci à tous, merci Camille, merci pour tout ce que vous faites, c'est génial.
4: Bah ça nous fait trop plaisir et belle anniv, du coup c'est dans deux jours, on t'embrasse fort, on écoute Joe sur Énergie, on continue de jouer. Maxence, notre invité arrive tout à l'heure, avant j'ai dit on fait que des jeux, on vous offre la plancha, on vous offre de la Switch, appelez-nous, c'est le moment, on pète en plomb. C'est vendredi 0870 42 48.
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1: Attention, nouveau jeu, nouvel auditeur, nouvelle auditrice, nouveau cadeau. On n'arrête pas ce soir, on est en direct. Le vendredi, qu'est-ce qu'on fait? On pète les plombs ici. C'est les 12 coups de midi. 12 coups de 16h. Nous, le vendredi soir, on pète les plombs, on fait que les jeux, on offre des vitrines. N'est-ce pas, Zed?
2: Bien sûr! Des vitrines! Que voici!
1: Zed, c'est la voix off des 12 coups de midi!
2: Et tu sais, alors je vais te dire
1: donc,
2: un truc.
1: Quand il dit un truc du genre, c'est vrai que c'est la Loire le fleuve le plus joli, et là t'as Zed qui dit, ben oui, puisque la Loire a été inventée, machin.
2: Ah, c'est une femme pleine de culture. Je n'ai jamais regardé 12 coups de midi. C'est les potes?
1: Non, c'est plus les potes, c'est longtemps.
2: C'est ça, je connais pas.
1: Ça, c'était attention, c'était, les potes, c'était attention à la marche. Après, ils ont pris la marche, donc après, il y a des problèmes. Donc, du coup, ils ont mis un monte-escalier et maintenant, c'est 12 coups de midi.
2: D'accord. Bah, Zed, très bien. J'apprends un truc tous les jours avec toi, c'est fou.
1: Bah, dans un instant, on va jouer à toute autre chose. On va jouer, sachez-le, au passe à ton voisin.
2: Ah,
1: bah,
2: oh, j'adore.
1: Et ouais, c'est comme un petit bac, mais avec des thèmes différents et variés.
2: Extrêmement stressant, en revanche.
3: Différents et variés.
1: Et oui. Qui va jouer? C'est Vanessa. Comment tu vas, Vanessa?
4: Eh ben ça va très bien, et vous?
1: Eh ben ça va super, Vanessa. Vanessa, est-ce que t'as envie de gagner une Switch 2 ou est-ce que t'as envie de gagner une plancha?
4: Une Switch 2.
1: T'es morte à mes yeux. Mais je comprends et j'aurais fait le même choix. On garde la plancha et un jour ou l'autre on l'offrira à cette plancha.
3: Oui, bien sûr.
4: Mais bien sûr.
1: Ok. En tout cas, on jouera pour une Switch 2 avec toi dans un instant. Vanessa, continue de nous appeler. On va jouer jusqu'à ce que notre invité arrive. On n'arrête pas. Tout droit. Et même avec lui d'ailleurs. Nos invités, vous le savez, viennent pour s'amuser avec nous. Il va chanter en live et en plus, il vous fera lui aussi gagner un cadeau. 0870 42 48, c'est le numéro pour nous joindre. Qu'est-ce qu'elle cherche, Anna Serena? Elle est autour de moi, elle tourne. Qu'est-ce qu'elle fait?
3: Mais c'est fou, mais je vais aller au bord du café, je sais pas ce qu'elle fait, mais on dirait qu'elle fait le service.
2: Non, je regardais la table pour la pousser pour le live de Maxence.
3: Ah oui, on est dans un endroit.
2: On est en train de parler littéralement, il y a un moustique autour de nous.
1: C'est dingue. Et d'un côté, j'ai regardé garder le thermos comme ça en mode. Je vais bien pouvoir faire.
3: On dirait qu'elle est au petit-déj continental en train de dire, je prends céréales ou j'y vais sur le miel?
2: J'avais une idée en tête et je voulais la faire de suite.
3: Ma mère, quand elle veut changer le salon, elle fait comme ça, elle se mobilise du salon, mais elle a foutu là au tableau bas finalement. Tu vois, le canapé, il va virer à gauche.
5: Et ton père, mais c'est bien comme ça. Toujours pareil, les dents d'Alain, ils ont vu super ce canapé, il y a des trous partout, il est mort en disant, mais il est parfait ce canapé que tu as acheté, des conneries pour dépenser. Reste avec nous sur Énergie, on est en direct, le son de Julien Lib qui arrive aussi, le temps de bouger la table.
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1: Bravo d'avoir fait ce jingle. C'est notre Camelot, c'est Nelson qui est venu hier nous présenter le Press-Album, celui qui fait un carton sur Instagram. C'est trop bien qu'il ait fait un jingle.
3: Le commis malin.
1: Non mais je te jure. J'ai fait le jus ce matin, mon fils.
2: Ah, ça y est.
1: Ouais, mais les pommes étaient pas bonnes.
2: Il a dit juteuse. Il a dit faut prendre juteuse.
1: J'avais que ce que j'avais, tu vois. En revanche, je le redis, pardon, j'ai pas d'intérêt. Ça marche de fou. Ouais. Parce que quand on le voit pressé là sur Instagram, on dit ouais, en fait, il a pu comme un dingue, tu l'as chez toi. C'est ces fameux trucs de tu l'as acheté que ça marche pas déjà. Tu vois ce que je veux dire? Dès que tu arrives chez toi, ça marche plus. Ça marche trop bien.
3: Ah oui,
1: c'est
3: ça
1: clac,
3: bien.
1: Clac, clac, tout est bon.
2: Et est-ce que t'avais la pomme vide pour en faire un cendrier ou un objet réinventé? Moi, c'est ça qui m'a le plus épaté, c'est de voir cette pomme vide.
5: Je vais en faire. Mais tu m'as pris pour de la méga ou.
2: Des effets physiques.
5: Des panneaux solaires. J'ai des cendriers avec des pommes.
2: Non, tu peux en faire des photos fortes. Tu mets de la cire que tu fais fondre dedans. Tu laisses ça durcir, t'en fais des bougies. J'ai trouvé ça impressionnant, cette peau vide. Je suis sûr.
3: Ça, c'est le truc qui t'a le plus passionné, toi.
1: Je peux pas, parce que moi, tu sais, je suis en train de faire un tour avec mon groupe de reggae, là, sur tout ce qui est Isère, là. Donc, je peux pas m'en occuper, mais après, je m'y mets à fond, quoi.
2: On pourrait en faire un commerce.
1: Bien sûr.
2: Les bougies en peau de pomme.
1: Ouais.
3: Ça va cartonner, c'est sûr.
1: Ça, c'est le marché, sûr.
5: Les gens préféreront l'acheter que le faire eux.
1: C'est sûr. Bon, les copains, on s'écoute un petit peu de Julien Lib. On reprend un peu de bon sens dans cette émission.
2: Oui,
1: allez,
2: oui.
1: Tout part à volo dans un sens, c'est le passe à ton voisin. C'est un petit bac, mais avec plein d'autres thèmes. On joue avec ça. On va essayer d'offrir un cadeau à Vanessa. Puisque Vanessa, elle veut absolument gagner une plancha.
4: Non, une Switch 2.
1: Ah non. Elle veut pas de la Switch.
4: J'en ai déjà une plancha.
1: Oh là là là là. Elle s'est dit non, moi ce que je veux, c'est la plancha du Camille. Quoi.
2: Oui.
1: Eh ben ok.
2: Oui, mais non.
5: Allez, on joue dans un instant.
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1: Et si je parle pas, vous faites quoi?
3: Vous parlez pas?
1: Attendez.
3: Il m'attend, il m'en garde.
2: On est dans le spectacle.
1: Je vous ai piégé là. J'ai dit lequel va le premier intervenir? Personne.
3: Non.
1: On te laisse faire. Regardez.
3: Ouais.
7: Et parce qu'on est en sécurité en fait avec toi.
1: Exactement.
7: De toute façon, ça va bien se passer.
1: Ça me fait plaisir. Ouais. Je suis un peu un baudrier.
7: Mais c'est ça en fait.
2: Exactement.
3: Ouais, t'es une ceinture de sécurité, t'es un truc, t'es là, t'es.
1: Je suis la ligne de vie.
3: T'es la ligne de vie. T'es de la ligne de vie, exactement.
1: Tout simplement.
3: Fort.
1: Vanessa, t'es de retour, Vanessa, ça va?
4: Ben oui, nickel.
1: T'habites où, Vanessa?
4: Anglette.
2: Ah, oh, génial.
1: Oh, c'est beau là-bas, mon Dieu. Mais tu fais quoi là-bas?
4: Ben, je travaille.
1: Mais pourquoi? T'es née là-bas? T'es originaire de là-bas?
4: Non.
1: Eh ouais, t'as bougé.
4: Ouais, ça fait 16 ans que je suis ici.
2: Les Basques t'ont bien accueilli?
4: Très, très bien.
2: Ils sont sympas, les Basques.
4: Très sympa.
1: Ah, j'adore. Oui. Non, mais vraiment, c'est beau. Biarritz, je suis allé qu'une après-midi parce que moi, je suis allé un été. J'ai passé un été à Seignos, ça te parle?
4: Oui.
1: Voilà, bon, il a plu sur 15 jours, il a vraiment plu 13 jours.
4: Seignos, c'est plus les Landes.
2: Oui.
1: Ouais. Mais du coup, on est allé faire un après-midi à Biarritz parce qu'au bout d'un moment, ouais, on tournait un petit peu en rond dans le T3, là. donc, au bout d'un moment, la pluie nous a eu. On est parti à Biarritz, c'était trop beau.
2: C'est spectaculaire, Biarritz. Ah, c'est sublime.
7: Le BAB, c'est top.
1: C'est quoi?
7: Le BAB, Bayonne, Anglette, Biarritz. C'est comme ça qu'on appelle là-bas.
2: Ah, Lisa?
7: Oui, c'est le BAB.
2: Of course.
7: Le BAB?
2: Mais oui, le BAB.
7: BAB, c'est
2: oui.
7: C'est très magique, quoi.
1: Et comment on appelle le village? Ben, Spelette. Le village où il y a les piments qui sont accrochés partout. Mais j'ai vu ça aussi.
4: Oui, Spelette.
7: C'est énorme. Il y a le moulin des Spelettes là-bas. Faut aller au moulin des Spelettes. C'est un petit gîte qui est sympa.
2: Et il faut aller à Saint-Jean-Pied-de-Port. Magnifique aussi. C'est juste à côté.
4: Il y a un très bon magasin d'épices à Saint-Jean-Pied-de-Port.
2: Ouais, c'est
1: sublime. Écoute, là, j'y retourne pas cet été, mais peut-être l'été d'après, j'y retournerai. D'accord, Vanessa?
4: Ok.
1: Pour l'instant, on va essayer de t'offrir une Switch 2.
3: Allez, on va tout donner.
1: Let's go. Sûr, tu veux pas la plante, Chavanès. C'est le dernier appel, il faudra pas chialer. Hein.
4: Non, je pleurerai pas, je te promets, Camille.
1: Non, mais parce que le nombre de gens qui, une fois qu'ils ont leur Apple Watch, me disent ouais, bah en fait, on était plus parti pour une plante chat, même si elle donne pas l'heure, est proche de zéro, mais c'est peu quand même créer du conflit.
2: Oui,
4: tu non, plus... non, je changerai pas d'avis.
1: Vanès, vraiment, dernier appel. T'es sûr?
4: C'est mon dernier mot.
1: Tu vas jouer face à Mickaël. Comment il va, Mickaël?
8: Ça va, impeccable, merci.
1: Mickaël ou Michael?
8: Mickaël.
1: Mickaël, très bien. Tu fais quoi dans la vie, Mickaël?
8: Je suis chauffeur de taxi.
1: Ah ben, je suis content. Ah. Tu sais pourquoi?
3: Pourquoi?
1: Parce que aujourd'hui, pas plus tard qu'aujourd'hui, Mickaël, je me suis dit, on ne salue pas assez les chauffeurs de taxi.
2: Oui.
1: On pense très souvent, et on ne le fait jamais assez, mais on pense aux ambulanciers, on pense aux livreurs, on pense à tous ceux qui font beaucoup de temps sur la route. Et on dit souvent, et les chauffeurs de taxi, vous êtes nombreux et nombreuses à nous écouter, donc un immense merci. Mika, merci Delta. Tu veux la plancha ou tu veux la Switch?
8: Je veux la Switch 2.
1: Ah bah,
3: C'est pas vrai.
1: Elle n'arrivera pas, hein.
3: C'est pas vrai.
1: Elle est en train de me rester sur le ventre, hein.
3: Bon, on va bien la refourguer, t'inquiète.
1: Bon, Mickaël, Vanessa, le principe est simple. Mickaël, tu vas jouer avec Rémi. Vanessa, tu vas jouer avec Oriane.
2: Super.
4: Allez, Oriane.
1: Ok.
8: Parfait.
1: Allez, les copains, Rémi, Oriane, je vais vous donner des thèmes. Vous aurez 5 secondes maximum pour me donner ce que je considérerais comme être une bonne réponse. Il y a du subjectif là-dedans. Faudra pas râler.
3: Ok.
1: Ok.
3: Bah, ouais.
1: Si vous mettez plus de secondes ou si vous me donnez quelque chose que je considérerais comme pas être une bonne réponse, vous entendrez.
2: Oh là là.
1: Et vous serez éliminé. Le point ira à l'autre.
3: Ok, très bien.
1: Comme un peu un petit bac, mais les thèmes sont différents. Et variés.
2: Très bien.
7: Est-ce qu'on se met un petit jingle pour se mettre dans l'ambiance un peu à l'américaine, un truc
1: avec
7: comme...
1: Oh, t'as un jingle?
3: Allez, on a
1: avec grand plaisir. Écoute-moi, tu chez toi.

0: vous en voulez encore.
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2: Mais c'est, franchement, c'est génial. Hein. Mais, on dort pas. Hein.
0: Attention, on va commencer avec Oriane. Pour les filles, cite-moi, en moins de 5 secondes, quelque chose qui est un motif de rupture.
3: Une mauvaise odeur.
2: Non mais déjà ça démarre fort là.
0: En premier une mauvaise odeur.
3: Ah oui, j'aime pas les mauvaises odeurs.
2: Le pH de peau, de toute façon, si c'est pas le pH qui te correspond, c'est pas le pH.
3: Mais bien sûr, on doit être honnête.
0: Une tromperie.
3: Bah un manque d'amour.
2: Bah oui. Ah oui, d'accord.
0: Bah un manque d'amour, tu aimes plus quelqu'un. C'est peut-être le premier sujet.
2: Les ronflements de la tierce.
0: Rupture.
2: Ah oui, au bout de quelques années, je peux dire j'en connais.
0: Je le prends.
3: Un déménagement lointain.
0: Bien sûr, à distance.
3: Évidemment.
0: Les relations à distance, c'est dur. Pardon, je termine ma phrase.
2: Non, je vous en... Parce qu'après, je vais l'oublier, tu connais. Les travaux. À faire des travaux en couple, ça. Des travaux en couple, c'est motif de rupture. Tout le monde le sait.
0: Motif de rupture, pas du tout. Allez.
2: Enfin, vous le savez, c'est motif de rupture, les travaux.
3: À titre personnel, nous avons fait des travaux avec mon ami. Nous sommes toujours ensemble. Ça ne fonctionne pas.
2: Avec mon ami.
3: Tout à fait. Trois mois de travaux. On était dans les temps. Tout s'est bien passé.
2: Mais les gens savent que les travaux, c'est très compliqué pour tous les couples qui nous écoutent.
0: Non, mais c'est pas un motif de rupture.
2: Si, ça peut être un motif
0: c'est
2: de rupture.
0: Ça peut créer une rupture. C'est pas un motif. Non, non. Mais je sais pas pourquoi je me justifie. Je suis le juge d'arbitre.
3: Non, oui, tu l'as pas justifié.
2: Ok. Mais touche la ligne quand même. Hein.
0: Ça fait déjà un point pour les filles. Première équipe qui a 3 points gagnera la Switch 2. Attention, on y va pour le deuxième thème.
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0: Un objet qui commence par B, Rémi.
2: Un bâton.
3: Une batterie.
2: Un bibelot.
3: Un béret.
2: Une baguette.
3: Une bouilloire.
2: Une balle.
3: Une barrette.
2: Une botte.
3: Un baudrier.
2: Une bite d'amarrage.
0: Merci.
2: Un grand merci.
0: Avec plaisir.
3: Une boisson fraîche.
4: C'est pas un objet.
0: C'est pas un objet.
3: Là, c'est,
2: je non, c'est une canette.
0: Oui, là, tu tiens une canette.
3: Oui, mais le générique, c'est la boisson fraîche.
0: Allez, c'est bon, c'est perdu.
2: Allez,
0: un point partout. J'adore ce jeu. Vous jouez avec nous dans la voiture, bien sûr. Attention, citez-moi. Un jeu auquel on joue dans une cour de récré, les filles.
3: La corde à sauter.
0: L'élastique.
3: Le ballon.
0: La marelle.
3: Les billes.
0: La balle au prisonnier.
3: Les pogs.
0: Les... Ah bah les... Rémi, les Pikachu. Les... j'ai 102 ans. J'ai 102 ans de dire les Pikachu.
3: Oh, ces petits animaux Mika. Jaunes.
0: Mika, 2 points. Il y a une balle de match pour les filles déjà.
2: Non, non, non.
0: Balle de match pour les filles. Attention. Citez-moi. Vous êtes prêts?
3: Oui.
2: Oui, on est prêts, je suis stressé.
3: Moi aussi.
0: Citez-moi une molécule qui commence par V.
2: Non, c'est pas vrai.
0: T'as cherché.
3: J'ai failli vomir.
0: Non, il y a ce vomir.
3: J'ai failli vraiment rendre.
2: Ça fait grand, ouais.
3: Même la molécule, je t'ai pas dit.
0: Elle était en train de se dire, mais une molécule, mais j'en ai essayé de même en fait, enlever. C'est clair.
3: Et en fait, je pensais, je vais passer pour une idiote. Est-ce que je préfère pas dire je ne sais pas plutôt que dire une mauvaise molécule? Et tout ça m'est passé par la tête en fait.
0: Pardon, 2-1 pour les filles. Ça peut être balle de match.
2: Allez,
0: on joue au passe à ton voisin. Attention, voici la question suivante. Allez. Citez-moi des stars avec un nom de famille qui finit par un I. Les garçons.
2: Waouh. Attends, le nom. Attends, oui, excuse-moi.
0: Finit avec la sonorité I.
3: Ok. Chéri, Bernard non, Tapie.
2: Non, tu dis Bernard Tapie, t'as fait rien du tout.
0: Mais Bernard Tapie, Patrick Fiori, Monica Bellucci, Christian Clavier.
2: Je te jure que j'allais dire Christian Clavier pour de vrai. Ah non, là j'ai rien du tout.
0: Andrea Bocelli, allez, on en refait deux. Allez, on
2: merci,
0: compte
2: pardon,
0: pour du beurre. Michael, Vanessa, je suis désolé, elle comptait pas.
3: Ouais.
0: Ça se casse si ça tombe, les garçons, top chrono.
2: Ah merde.
3: J'ai pas entendu.
0: Ça se casse si ça tombe.
3: Ok.
2: Bah, c'est toi.
3: Une carafe.
2: Un vase.
3: Ça tombe. Un œuf.
2: Un tableau. Le cadre d'un tableau, si tu veux.
0: Un cadre.
3: Un objet en cristal.
2: Bah, quoi ? Il y a un objet en cristal. Bah, enfin, quoi ?
0: Allez, 2-2. Oh !
3: Un objet en cristal.
0: Non, mais il faut préciser un truc.
2: Toi, j'avais des lunettes,
0: on avait déjà dit un vase, on avait déjà dit un verre.
3: Bon. Ok, fair enough.
0: Attention.
2: Allez.
0: Citez-moi. Là, c'est la finale. Vous nous suivez sur Énergie, on est en direct. Allez, attention. Les filles, les garçons, on joue au passe à ton voisin. Il y a deux partout. L'un des deux va gagner. Vanessa, t'es toujours là ?
4: Je suis toujours là.
0: Un point de peut-être gagner ta Switch 2. Mickaël, t'es toujours là ?
5: Toujours là.
0: Un point peut-être. Vous pouvez souhaiter bonne chance à Oriane et à Rémi.
4: Allez, Oriane.
5: Allez, bonne chance, Rémi. On compte sur toi.
0: Ça va faire mieux.
3: Merci.
0: C'est la manche finale. Il n'y en aura pas d'autres. C'est maintenant que ça se joue. Vous êtes avec nous dans la voiture. Voici le thème. 5 secondes maximum pour me donner ce que je considérerais comme être une bonne réponse. Rémi prêt ?
2: Oui.
0: Oriane prêt ?
3: Oui.
0: Oriane, la main est à toi ?
3: Oui.
0: Citez-moi quelque chose au restaurant qu'on mange avec les mains.
3: Du pain.
2: Bien sûr. Un œuf ?
3: Quoi ?
2: Un œuf ? Moi, un œuf dur, je le mange avec les mains. Ah non, s'il vous plaît, écoutez bien ce que je dis. Écoutez bien ce que je dis. Un œuf dur maillot, je vous jure que je le mange avec les mains.
0: Mais c'est fou. J'ai mis un enjeu de dingue. On était à la finale de Roland-Garros. Premier, il n'a pas eu barrette.
2: Tu le gardes, ça ?
0: Déjà, on t'a sauvé sur le i, mais arrête. Au restaurant, j'ai bien précisé, au restaurant. Le demi-œuf dur.
3: Ne mange jamais au restaurant avec moi.
0: Un burger, une pizza, une cuisse de poulet, de poulet, des wings, c'est sans fin. Non, les petits toasts de la salade du berger là.
2: Ouais.
0: Toast au chèvre. Bah ouais, je les prenais les seufs.
3: La cuisse de poulet, faut vraiment être dans un endroit un peu détente, quoi.
2: Tu vois, donc ça marche avec les œufs maillots.
0: Avec deux doigts,
2: cuisse de poulet, œufs maillots, c'est pareil.
0: Avec deux doigts, non mais l'œuf, pas du tout.
5: Sur loi.
0: Michel, on a tout essayé pour te faire gagner, mais c'est Vanessa qui gagne, bravo.
1: Le passe à ton voisin.
3: Merci Oriane, avec plaisir.
0: Je mange rarement avec les mains.
4: Il y avait les cacahuètes aussi.
0: Il y avait les cacahuètes. Oui. Bien joué. Attention, il y a plus de 10 échantillons d'urine dans un bol de cacahuètes.
2: Oui.
3: C'est vrai ?
0: Oui. Bah, dans les bars, alors, quand on te dit bâtonnet avec l'apéro pour les cacahuètes, en général, quand ils font les sondages, il y a quasiment 10 sortes d'urine différentes.
3: Quelle horreur, on se jette dessus avec ma famille. Ça, on n'en laisse pas une, quoi.
2: Les cacahuètes, ouais, au pipi, hein.
0: Bon, au moins, t'as à boire et à manger. Vanessa, c'est félicitations à toi. Mickaël, je suis désolé.
5: Merci.
0: Ah là là. T'as choisi le mauvais bourrin.
2: T'as parié sur le bon bourrin.
0: Mais non, mais franchement. Moi, je mange rarement avec les mains, déjà, premièrement. Et puis, non, j'ai séché.
2: On continue de jouer dans un instant. On joue jusqu'à l'arrivée de notre invité, je vous l'ai promis.
0: Mais alors maintenant, arrêtez de parler chinois. On parle d'une plancha.
2: Oui.
0: Plancha à gagner dans un instant. Je vais vous faire tout le reste.
2: Ça y est, maintenant, faut y aller. Avec 60 secondes cadeau, on revient dans un instant. Bougez pas.
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0: Bienvenue à tous. Je vous présente Joachim. C'est Joachim qui va maintenant jouer sur Énergie. J'ai pris un peu tôt, pardon. Elle avait pas fini. J'ai fait du man spreading à Shakira et je te prie de m'excuser.
2: Tu vois, t'en veux pas?
0: Shakira, dis-le moi franchement, est-ce que tu m'en veux? Je suis content, donc on peut rester en bon terme. Bon, écoute, c'est pas grave. Est-ce que tu penses que la France va gagner la Coupe du Monde? Ah mince.
2: C'est dur, hein. Mais elle le sait, elle connaît, hein.
0: Ouais, ça a bien joué la France hier soir contre la Côte d'Ivoire. Ouais.
2: Ouais. Question.
0: Dis-moi, Shaki, t'as retrouvé quelqu'un quand même dans ta vie là ? On s'inquiète.
2: Ben, ouais. Oh,
3: génial !
2: Ben non, elle dit non.
3: Ah zut !
5: Elle n'a pas compris notre sketch, visiblement. C'est peut-être le cas de plein de gens dans la voiture, parce que vraiment, t'as pas du tout compris notre sketch.
0: Oh, ben, super !
2: Non.
3: Il y avait deux possibilités. Un oui ou un non.
2: Ben voilà.
0: Bon, je vous présente Joachim qui est avec nous. C'est lui qui va sans doute gagner un cadeau maintenant grâce à vous. Salut Joachim.
7: Salut Camille, salut toute l'équipe.
0: Coucou. Joachim, je vais te laisser le choix des armes. D'accord, ouais. Joachim, t'habites où?
7: À côté de l'image.
0: C'est pour une plancha que tu m'appelles.
7: Ouais.
0: Très bon choix. Plancha de grande qualité que j'ai à offrir ce soir. J'ai deux jeux à vous proposer. C'est soit les questions du pouet-pouette. C'est-à-dire, ouais, on découvre sur les Français, il y a une partie du sondage qui est cachée, à vous de retrouver le sondage. Soit 60 secondes cadeau. Joachim, c'est toi qui choisis.
7: Le pouet-pouet.
0: J'aime bien ta DA. On part sur le poète poète. Alors attends, je vous retrouve ça une seconde parce que je sais pas où je me le suis foué.
2: Regarde-moi ça.
0: Qu'est-ce que c'est ça? Alors ça c'est quoi? Les déclarations de la TVA? Non, c'est pas ça. Qu'est-ce que c'est ça? Relance, machin. Vous avez pas payé votre Freebox? Non, c'est pas ça non plus. Pas de souci.
2: Tas de trucs.
0: C'est fou ça. Camille, je t'aime. Anna Serena. Non, c'est pas ça. Voilà. C'est pas ça. Voilà. L'étude du poète poète. Des questions, je cache une partie de l'étude par des. Et vous devez la retrouver, vous avez chacun une proposition à me faire. Si l'un des trois me trouve l'étude qui concerne des Français, en plus on en apprend sur les habitudes des Français, et ben vous faites gagner un point à Joachim.
2: D'accord. Très bien, ça nous va.
0: J'ai trois études, vous avez droit qu'à une erreur.
2: Ouf, ok, ça marche.
0: Bonne chance. Pendant qu'il se douche, 20% des Français ne se lavent pas. Joachim. Les pieds, c'est non.
3: Le dos.
0: C'est non.
2: Le pipou.
0: C'est non. La tête, non plus. Sachez que 20% des Français, un Français sur 5, ne se lave pas les jambes au moment de la douche.
2: Ah bon?
0: Mais peut-être qu'ils prennent deux douches et ils font que le soir ou quoi. Mais ils se lavent pas les jambes. Alors que je trouve, que c'est le plus agréable à laver.
2: Oui, mais c'est chiant, faut te baisser, tu peux te faire mal au dos. Donc c'est quand même.
3: Faut se baisser et tu peux te dire que techniquement, l'eau coule du haut vers le bas. Donc naturellement, l'eau du haut vers le bas avec le savon qui tombe nettoie naturellement tes jambes.
0: Bah, moi, je me les lave.
2: Tu les frottes?
0: Bah, j'aime bien. Hein, je trouve que la sensation est sympa. Bon, en tout cas, ça te fait zéro point, Joachim. Hein. On y va, attention. 25% des Français, un Français sur quatre, a déjà invité chez lui à dîner. Qui ça?
2: Moi, je dirais ses voisins.
0: Non.
3: Son patron.
0: Bonne réponse, Oriane. Bien joué, Oriane. Un Français sur quatre, c'est votre cas ou pas? Vous avez déjà invité votre patron?
2: Moi, j'ai pas invité.
0: Ah, si, oui, j'ai fait en fait. Oui.
3: Non, jamais, je mélange pas trop.
2: Moi, ça me foutrait mal à l'aise, en fait. Je sais pas,
0: j'étais mal à l'aise.
2: Mais j'ai des conversations, faut te prendre la tête sur la bouffe.
0: J'ai fait.
5: Tu recommandes pas?
0: Non, je l'adore, mais j'ai. Attention, mais je m'étais gêné. Hein. Attention. Tout se joue là, hein. Faut la trouver. Hein.
2: Ok.
0: 57% des parents français refusent que leur enfant
2: regarde des dessins animés avant 3 ans.
0: Non. J'aurais accepté n'importe quel âge. C'est pas les dessins animés, je suis désolé. On va dire ado. Allez. 57% des parents français d'adolescents refuseraient que leur ado
3: aille sur les réseaux sociaux.
0: Non, pas du tout, ma grande. Ah, c'est moins quand même. 57%, plus d'un Français sur deux. Joachim, tout repose sur toi.
7: Je dirais sorte tout seul.
0: Aïe, aïe, aïe. Non. Le piercing.
3: Le piercing.
0: Allez, un super banco.
2: Ouais. Allez, merci.
0: Un super banco. C'est parti, vous êtes prêts?
3: Oui.
2: On est complètement
0: prêt. Tout va se jouer là. 60% des Français avouent s'être déjà allongés sur leur lit pour. Joachim.
7: Wow. Voilà, j'attends.
0: Je reviens vers toi.
2: J'ai.
0: 60%, 6 Français sur 10 ont déjà dû s'allonger sur leur lit pour y parvenir.
3: Fermer son jean. Ah bah j'ai pris à Pâques comme tout le monde.
2: T'as fini les chocolats.
3: Nous voilà bien. Avouez, vous le faites tout souvent.
5: Oui. Non, moi je suis arrivé à un âge où vraiment arrivé à une certaine heure de la soirée, paf, j'enlève le dernier bouton, on voit pas, il y a la chemise par-dessus
0: et ça passe.
5: On va écouter The Second Voice tout de suite. Je voudrais remercier et féliciter Joachim. Bravo, tu gagnes une plancha.
7: Merci beaucoup, surtout merci Ariane.
3: Avec plaisir Joachim. Bonne plancha à toi, bonne barbecue.
5: Un mot pour Rémi quand même.
7: Non.
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0: Oh, mon cadeau de l'année arrive. Maxence est avec nous dans un instant en direct. Il va chanter en live dans le studio. Je suis trop content. J'adore l'univers. J'adore le son. J'espère que ce sera pareil pour vous tous. Un petit moment comme ça à attendre qu'on va s'offrir tous ensemble sur Énergie. Reste avec nous. On est en direct jusqu'à 19h.
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0: Là, c'est un cadeau que me fait l'équipe, c'est un cadeau pour moi, j'espère que ça va être un cadeau pour vous aussi, puisque c'est quelqu'un que je voulais trop recevoir, ça va être un cadeau pour votre conduit ORL. Maxence est avec nous dans un instant sur Énergie. Avant ça, on s'écoute Taïk tranquillement, Girlfriend, et juste après, on kiffe avec lui jusqu'à 19h. Vous pouvez bien sûr nous appeler 0870 42 48. On va jouer ensemble aussi, à tout de suite.
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0: Je veux vraiment qu'on mette un maximum de bordel pour Maxence qui est avec nous ce soir. Maxence, tu sais que tu me fais un cadeau là.
9: Mais arrête, c'est toi.
0: Je te jure,
9: non,
0: Maxence.
9: C'est toi.
0: Je t'ai écrit sur les réseaux, j'ai dit à l'équipe, appelez-le, je trouve ça formidable. On n'avait pas la chance de se connaître, mais je te suis bien sûr, je connais ton travail, t'es chanteur, t'es comédien. Le grand public t'a aussi découvert dans Panda sur TF1 aux côtés de Julien Doré.
9: C'est vrai. C'est
0: On en reparlera tout à l'heure parce que vous avez aussi un lien particulier avec Julien. Et là tu viens en tant que tu fais tellement de choses, mais tu viens en tant que chanteur parce que tu sors un EP aujourd'hui qui s'appelle Déjà. Que vous entendez. C'est le premier titre de cet EP, ça s'appelle 30 ans déjà. Là j'en parle de l'entendre, un extrait, regarde, ça me met les poils. Je crois que c'est mon morceau préf de ces 5 dernières années. Je te l'ai dit, hein, avant, j'en suis fou de ce morceau. J'espère que ça va vous plaire pareil, parce que tu vas nous chanter en live dans un instant.
9: Avec plaisir.
0: Et c'est trop beau, quoi. Je veux savoir comment il est né, ce titre. Remets les premières paroles. C'est pas les premières paroles, ça. C'est maman, mon bonheur, ça que tu apportes.
9: Ah, tu l'as, hein.
0: Ouais, gars, tu l'as.
9: Bon, la première phrase, mais. Ça.
0: C'est beau comme tout. Merci, Thibaut.
9: Avec plaisir, Camille. Moi je peux faire bien.
0: C'est tout piano voix, le B est 100% piano voix.
9: Exactement.
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0: C'est trop beau ce que tu dis.
9: Est-ce que j'ai pas besoin de la chanter? Est-ce que tu la ferais pas à ma place là?
0: Oh, bah, j'en rêve.
9: J'en rêve.
0: Oh là là, t'as fait un EP 100% piano-voix. C'est tout pourquoi? T'as des voisins relous? Qu'est-ce qui se passe?
9: Ça jouait pas. Non, alors est-ce que t'as un morceau good vibe qui passe après? Parce que je risque de plomber un peu le truc là.
0: Mais alors moi je suis pas du tout là-dedans parce que je crois que les morceaux. On va avoir du Ed Sheeran.
9: Ok, ça va. Parfait.
0: Moi je ne crois pas que les morceaux tristes rendent tristes.
3: Mais je suis d'accord.
9: Ok, super.
3: Ça va juste creuser en toi des moments qui peuvent être super heureux.
0: Et il y a tout. J'ai pas nos auditeurs, c'est cool, il y a du Jennifer Lopez, mais il y a ça aussi, et je suis sûr qu'ils vont l'accueillir avec plein de bonheur, parce que ça fait partie de tous, comme une journée, des moments bien, des moments moins bien.
9: Partie des sentiments humains, et à ce propos, bah, en fait, c'est tout simplement, j'ai écrit cette chanson parce que j'ai eu 30 ans il y a un an, et que c'était assez symbolique, assez fort dans ma vie, et j'ai traversé une phase pas forcément facile. En témoignent les paroles de cette chanson, j'ai eu envie d'écrire des chansons qui étaient liées à ça, quoi, à cet état mental. Et tout simplement, bah, comme quand j'écris des trucs, je les écris, ça me fait du bien. Et au final, je me dis, bon, bah, ça a l'air de faire plaisir à des gens, de leur faire du bien en les écoutant. Donc, autant en faire un EP. Et voilà.
0: C'est un moment un peu plus à l'ombre dans ta vie. Et ça va beaucoup mieux maintenant. Mais de rechanter ces chansons, mais qui sont magnifiques, mais qui viennent d'un état un peu mélancolique, c'est cool quand même, maintenant que ça va?
9: Franchement, c'est...
0: Tu m'as dit que ça allait. Hein, je dis
9: c'est trop cool, ça... même. Non, ouais. En vrai, oui. Alors oui, déjà, ça va beaucoup mieux. Mais écoute, je pense que c'est tout comme la comédie. Alors loin de là de dire que je joue la comédie en les chantant, mais c'est vraiment de l'interprétation. Donc forcément, ça me replonge dans l'émotion. Mais l'émotion dure, elle est passée, quoi. Là, c'est oui, ça me remet dans un truc, mais ça va. Ça passe et une fois la chanson finie, on n'y est plus, quoi.
0: Trois morceaux inédits et trois reprises de tes morceaux, mais là encore version piano-voix.
9: Ouais, exact.
0: C'est ça qu'il y a dans cette EP.
9: Ouais.
0: Oh là là. Il y a aussi des chansons dédiées à ta compagne.
9: Exactement. Oui, parce que bah dans ces moments compliqués, en vrai de vrai, je j'ai écrit beaucoup de chansons.
0: Donc, ça y est, c'est bon là. C'est bon, on va arrêter les dédicaces.
9: Et ouais, c'est ça. Et en fait, elle adore quand je chante dans les aigus, donc je voulais faire une chanson, je chante dans les aigus. Et elle reste un peu quand même ma lumière au bout du tunnel dans ces moments. C'est un peu la raison pour laquelle j'ai envie de sourire, donc forcément j'avais envie de lui dire.
0: Il y a des moments où on est moins bien, c'est ce dont tu parles dans cette EP. Je sais aussi qu'il y a plein de lycéens, de collégiens qui nous écoutent. En ce moment, c'est la période des révisions, puisque c'est Roland Garros. Tu connais, c'est toujours le moment. T'étais comment, toi, au lycée? C'est aussi des moments de stress. T'étais comment? Je crois que t'étais lycée Philippe Lamour, hein.
9: Exact. Oh, dédicace, d'ailleurs. J'ai toujours rêvé de dire ça sur Énergie. Dédicace au lycée Philippe Lamour, seconde B, on est là. écoute, je crois que j'étais un peu relou pour les autres. Parce que j'étais le mec qui avait des bonnes notes. Qui en parlait pas beaucoup et qui en même temps était cool.
0: Mais t'assumais d'avoir été pas le gars qui disait je me suis planté, j'ai 16.
9: Non, ça t'étais va. Pas ça va, non. Mais j'étais un peu le caméléon et en vrai, j'ai passé des super années au lycée, c'était super. T'as montré.
0: Moi, je connais vraiment. Je connais les gens, je connais les chanteurs. T'as eu mention.
9: Oui. J'ai frôlé là très bien.
0: Wow.
9: Ouais. J'ai eu 14,62.
0: Bah quoi?
9: Elle, évidemment.
0: Bien sûr, nickel. Les bolas.
9: Évidemment. Les cheveux longs, ils sont plus là.
5: Évidemment.
0: Tira sur l'épaule, une ambiance, quoi.
9: Option théâtre, j'étais le seul mec, évidemment. Évidemment.
0: Est-ce que ça va partir en concert? Il y a des petites dates de prévues, pas encore?
9: Écoute, je l'annonce en exclu, mais alors c'est un truc.
0: Non. J'aime les exclus.
9: C'est un truc un peu fermé pour les gros fans. Je chante le 15 dans un format piano-voix là à Paris.
0: Génial.
9: Voilà, donc je vais l'annoncer sur mon Insta. Je peux pas trop dire où et tout machin pour l'instant, que voilà. Et effectivement, j'essaie de mettre en place quand même. Ce serait chouette de pouvoir proposer ce format-là à des gens, donc, sûrement à l'automne. Donc pareil, n'hésitez pas à venir vous renseigner sur mon Instagram.
0: Ça se passe sur l'Instagram, bien sûr. On parlait de deux secondes quand même, je voudrais en parler parce que je trouve que votre lien il est génial et je l'ai appris juste avant que tu viennes. Mm-hmm. On t'a vu dans Panda avec Julien Doré. Et comment est-ce que tu t'es retrouvé dans le programme? C'est pas juste un casting, c'est qu'en fait avec Julien vous avez un lien qui date déjà longtemps.
9: Ouais, alors c'est quand même un casting. Mais en fait, le lien, disons qu'il est un peu plus mystique, c'est que moi, en fait, quand j'avais 12 ans, que j'ai découvert Julien Doré en 2007 à Nouvelle Star, moi j'ai halluciné parce que il venait de la même ville que moi. Et forcément, quand tu viens d'une petite ville, Nîmes, t'as une représentation à la télé. Tu te dis, en fait, c'est possible, quoi. Moi, je suis un petit gars de province avec des parents qui étaient pas du tout dans le milieu.
0: Il est décalé dans une émission hyper standardisée, donc ça crée aussi un truc de dire, on peut faire ça, on peut bouger les lignes, c'est génial.
9: Exactement. Donc fan. Et un jour, je reçois un casting et je vois que c'est pour jouer un personnage de flic qui lui-même est fan du flic que représente Julien. Et en fait, je me dis, mais attends, c'est fou. Et le tournage se passait exactement chez nous, en plus. Donc, dans la Camargue et tout. Enfin, c'était assez hallucinant. Je me suis dit, bon, il faut que je laisse ce casting.
0: Mais vous connaissiez quand même avec Julien?
9: On s'est connus, en fait.
0: Vous avez même chanté, je crois, ensemble.
9: Oui, ça s'est fait après. Ça s'est fait après. J'ai eu la chance. On a fait un duo ensemble sur mon précédent EP. Effectivement, j'étais très content. Là, pour le coup, l'enfant en moi, il était très, très, très heureux,
0: Un des mecs qui t'a inspiré, tu t'es retrouvé à jouer avec lui et même à faire un morceau avec.
9: C'est génial.
0: Le lien, vous êtes toujours en contact.
9: Bien sûr.
0: Donne des nouvelles de ses courgettes.
9: Mon tonton.
0: Un duo de rêve. Est-ce que t'as un duo, vraiment une personne ou en tout cas un artiste avec qui t'aimerais trop collaborer?
9: C'est toujours compliqué ça comme question. Et alors, en fait, je vais citer un blast que peut-être personne ne connaît ici. Donc c'est un ricain, il s'appelle Chino Moreno, c'est le chanteur Deftones.
0: Bah attends, tu me parles.
9: Tu l'as?
0: Chino Moreno.
9: Ah, tu me fais trop plaisir.
0: Je l'ai tellement pas eu.
9: Ah, désolé,
0: mais j'avais pas envie d'être le gars qui savait pas.
5: On y croyait quand même.
9: Non, en vrai, c'est mon idole absolue, mais c'est du shoegaze, donc enfin, c'est du métal, quoi. Donc c'est encore plus. C'est pas lui du tout.
5: C'est-à-dire même sur ce mot, on n'a pas
9: réussi à dire. Ah merde, oui, j'aurais dû dire Deftones, en fait, c'est son groupe.
0: Ah, Deftones, ça me parle un peu. Excuse-moi de quand même Deftones, ça me parle.
9: Oui, c'est le chanteur, mais en gros, du coup, il a plein de projets. Moi, je chante avec le chanteur.
0: Tu veux pas chanter avec les Deftones?
9: Non.
0: Pas du tout, ton respect. On va s'écouter un peu de Ed Sheeran. Dans un instant, Maxence va chanter en live. J'ai plein de choses aussi à faire avec lui. J'ai une info dingue à vous faire deviner. Bref, il va se passer plein de choses. On reste en direct tous ensemble sur Énergie avec Maxence et le live dans un instant.
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0: Merci de nous choisir. Merci d'être en direct avec nous sur Énergie. Plein de choses qui vont arriver. Le single de Maxence qui s'appelle.
4: Mon bonheur,
0: 30 ans déjà. Alors qu'il a 31 ans, c'est fou. Mais il a écrit à 30 ans. La vie, ça va être simple. On va chanter ça dans un instant, ça va être magnifique. On aura aussi le tout nouveau Gims, parce que tous les vendredis sort un titre. C'est vendredi, C'est nouveau,
9: Renommer le jour de la semaine.
0: Ah, bien sûr. C'est celui de vendredi d'avant. Ah, c'est celui d'avant encore. Il y en a un autre aujourd'hui, mais ça, c'est l'avant-dernier, donc déjà, qui est sorti il y a 6 jours. C'est déjà l'avant-dernier de Gims. Avant ça, on va parler tous ensemble, puisque t'as quelque chose que. Tu fais, c'est des reprises en français de chansons anglophones. Mmh. Ok, notamment Bohemian Rhapsody. Oh là là. Vous allez la chercher la note, hein.
5: Ah ouais.

0: positif.
1: Eh ben, je vais vous parler de Bohemian Rhapsody, la team et Maxence, puisque le clip de Bohemian Rhapsody a une particularité qui a marqué l'histoire de la musique le 31 octobre 75. Qu'est-ce que c'est? Qu'est-ce qu'il a de particularité? De particulier, waouh! Le clip de Bohemian Rhapsody.
2: Il a été tourné en une prise.
0: Ouais.
1: Ah non, c'est pas un plan séquence. Pas du tout même.
3: Il était diffusé en direct?
1: Non, il était pas diffusé en direct. Très bonne idée, très bonne idée. C'est pas ça. Vous savez, ils sont un peu dans une lumière noire, c'est ça. Hein. Et ils chantent tous les uns après les autres. Il a une particularité, l'année est une indication, hein, 75. Autant vous dire, ça date!
3: C'est à l'époque
1: des Mérovingiens.
0: C'est la bannière avec laquelle ils ont le matos qu'ils ont utilisé.
1: Pas du tout remis, mais vous faites fausse route complètement. Vous avez sur la route des fruits et des vins.
0: Oui,
1: mais mettez les warnings, faites demi-tour, reprenez l'autoroute de la connaissance.
0: Je cherchais un petit chardonnay, je reviens tout de suite.
1: Merci. Non, qu'est-ce qu'il a ce clip?
3: C'est le filmé avec un kiddy zoom.
1: Non.
0: Ça serait fou.
1: Non.
2: C'est sur les fringues?
1: Non.
2: C'est sur un téléphone fixe. Il y avait que des téléphones fixes.
0: Oui, je sais. Pardon, j'ai
2: fini.
0: Ils l'ont tourné en concert.
1: Il faudrait que tu revoies le clip. C'est pas du tout ça.
0: Tu vas voir, le faire pas vu.
1: Pas du tout. Non, c'est le premier clip de quelque chose. Bohemian Rhapsody. Tu l'as chanté, tu as fait la reprise française.
3: Je connais pas tout le Wikipédia ce que je chante. Hein.
2: Oh, j'ai le premier clip diffusé sur MTV.
1: Non. Mais le premier clip de quelque chose, je vous donne un indice, hein, c'est le premier.
3: De quelque chose.
1: Premier.
3: C'est pas la manière dont vous y êtes diffusé.
1: Non, c'est le premier clip de quelque chose.
0: Ah, bah, de chanson, d'un single, quoi. Moi, c'est que c'était Michael Jackson, mais c'est eux, en fait.
1: Ah, d'un groupe. Bohemian Rhapsody est le premier clip de l'histoire.
3: Oh. Non.
1: Eh oui.
0: Oh. Et c'est calé.
1: C'est la première fois de l'histoire qu'un groupe artiste sort un clip pour faire la promo d'une chanson. Auparavant, les artistes sortaient parfois quelques séquences filmées de leurs chansons où on revoit les Beatles qui étaient enregistrés en live dans un studio d'un studio en Angleterre.
0: La Bérode.
1: Ouais, voilà, mais c'est la première fois qu'il y a un clip vraiment. Ils se mettent en studio, ils font un clip, ils le montent, ils le donnent à une antenne télé pour pouvoir le diffuser.
3: Incroyable. C'est... Et c'est pas Thriller là?
1: Eh ben non, c'est celui-là.
3: Ok, incroyable.
1: Le clip que t'as le plus poncé, Maxence?
3: Que j'ai le plus poncé?
1: Le clip. C'est pas le clip d'ailleurs. Le morceau que t'as le plus poncé dans ta vie?
3: Je crois que c'est Clocks de Coldplay.
2: Ah, elle est belle.
3: Elle est trop belle cette chanson.
1: J'ai une trop bonne info sur Coldplay aussi.
3: Allez, balance.
1: J'ai pas le temps, je la fais après.
0: Ah là là, le teaser.
1: Non, j'ai une super.
3: Il est très fort, hein.
1: Tu sais que je suis pas loin d'être sur Coldplay aussi, hein.
3: Ah ouais?
1: Ah, j'adore.
3: Qu'est-ce qu'il est beau ce morceau. Les notes là.
1: Tu sais que j'avais un groupe au lycée, je reprenais du Coldplay. Les Digitals.
2: Tu ouvres ton cœur là.
3: Tu faisais quoi dans le groupe?
1: Chanter.
3: Arrête,
1: mais tu vois qu'il y a
3: un truc. Non.
1: On reprenait, on reprenait un peu Coldplay.
3: On était les Digitals.
1: Parce que mon père, il m'avait acheté un lecteur CD.
3: Ouais.
1: Et donc on s'entraînait avec le lecteur CD. Et en bas, il était en digital, donc il avait écrit Digital. Donc on s'appelait les Digitals.
3: T'as failli t'appeler Thompson, quoi.
1: Ouais.
0: À ça, il est passé, à ça.
1: Bon, reste avec nous, on va avoir trop de chance. Non, Maxence, écoutez ce qu'on va voir dans un instant. Et après, il y aura du Gims. Mais c'est Maxence qui va chanter dans un instant en live, voilà.
4: Passe plus là, importe. Est-ce que j'ai pas.
3: Je te regarderai droit dans les yeux. Est-ce que
1: Maxence, tu sais même pas, je vais m'asseoir et je vais plus rien faire d'autre que te regarder. Avec un regard moitié passionnant, moitié angoissant.
0: C'est vraiment
1: un mélange des deux. Mais on va vivre un moment. Maxence en live sur Énergie dans un instant. Restez bien avec nous, on est en direct. On prend soin de vous jusqu'à 19h. À tout de suite.
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1: On est en direct sur Énergie, on est tous ensemble. Là, ce qu'on vous offre, c'est un moment câlin, un moment tendresse, un moment magnifique, puisque Maxence est avec nous. Il a sorti un EP de 6 titres, ça s'appelle Déjà. C'est que du piano-voix, et le premier extrait s'appelle 30 ans déjà, parce que la vie, c'est un aller simple. Et la vie, elle passe vite.
0: Ça file.
1: Parfois, on va bien, parfois, on va pas moins bien, puis après, on va mieux, et c'est ça qui est cool, c'est tout ce que raconte cette chanson. Écoutez bien, merci encore à Maxence. J'ai un coup de cœur inimaginable pour ce titre, donc j'espère que ça vous plaira autant qu'à moi. Maxence en direct sur Énergie avec 30 ans déjà.

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0: Alors, est-ce que c'est pas la plus belle chanson ever? Bravo! Ouais. Debout sur la chaise, je l'ai jamais fait, je suis debout sur la chaise.
1: Ouais, c'est quoi moi aussi?
0: C'était pas trop beau, merci Marianne.
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0: Bravo, bravo. Marianne aussi, elle est debout sur la chaise.
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0: Oh j'adore. Maxence, bravo, merci, hein. Tu m'as fait un cadeau, je suis sûr que les auditeurs ont aimé. Autant que moi, c'est beau comme
1: c'est
0: tout,
1: toi
0: c'est
1: qui
0: magnifique.
1: M'as fait un cadeau. Merci.
0: Oh là là, c'était
1: merci.
0: Trop beau. Trop beau, trop beau. Maxence, l'EP s'appelle donc Déjà. Et le titre, allez voir sur ses réseaux partout, 30 ans déjà, allez le poncer, j'imagine, et sur toutes les plateformes.
1: Ouais, bien sûr. Et d'ailleurs, je tiens à souligner aussi que là, cette EP est plutôt tristou, mais je fais pas que des chansons tristou, il y a des trucs un peu plus pop, un peu plus dansant. Donc n'hésitez pas aussi à aller découvrir le reste.
0: T'as tout un univers, bien sûr. Mais je sais, parce qu'on en a parlé un peu, t'étais un peu stressé du fait que ce soit tendre et tout, mais c'est génial. Bah,
1: c'est sûr,
0: c'est super.
1: C'est là où je te dis que c'est toi qui m'as fait un cadeau, parce que je sais que c'est pas forcément les chansons les plus écoutables, disons. Et donc, je suis très très content d'avoir pu proposer ça sur une antenne nationale comme ça.
0: C'était génial.
1: C'est trop plaisir, j'ai encore plein d'émotions, ça me fait trop plaisir, merci.
0: Dites-nous sur les réseaux, on va lui faire lire les messages. Envoyez de l'amour à Maxence, c'était canon. Je vous ai promis une info sur Coldplay, vous la voulez?
3: Ah oui,
0: on enchaîne. Moi, ça va direct, hein, les gars. On change d'ambiance. Entre 2002 et 2025, Coldplay s'est lancé dans une énorme tournée mondiale, Music of the Spheres. On parlait de Coldplay tout à l'heure.
4: Ouais.
0: Et pour que leur tournée ait un impact environnemental le plus faible possible, bah, c'est important pour eux. Puis eux, c'est pas du greenwashing, c'est une démarche assez sincère chez Coldplay, d'essayer de faire d'avoir le moins d'impact possible avec une tournée avec les semi-remorques, enfin avec tout le matos à déplacer. Ils ont décidé de faire un petit geste en plus de tout ce qu'ils essaient de faire pour qu'il y ait le moins d'impact environnemental. Lequel?
1: À votre disposition. En vélo cargo. Sur tout déplacer.
0: Ça parle de vélo.
1: Ah,
0: bien joué. C'est pas ça, mais ça parle de vélo. Ce n'est pas en Gaïa, ils n'ont pas fait la tournée en Gaïa.
1: Non. Offert des vélos?
0: Non.
2: Ils se déplaçaient en vélo dans les villes dans lesquelles ils étaient.
0: Je viens de dire non à Maxence, je vais pas te dire oui à toi. Essaye pas de me négocier.
4: Ah. Attends. Est-ce que c'était pas des vélos qui permettaient de fabriquer de l'électricité? On est là-dessus?
0: Non. Dans la fosse, les spectateurs avaient à dispo des vélos qui servaient à produire de l'électricité utilisée par le groupe sur scène.
4: Waouh, regarde.
0: Pas uniquement, vous imaginez bien. Sinon, à bout de trois chansons, il faut dire en passant heure creuse. Deux secondes. Mais vraiment, le public pouvait créer de l'électricité avec les vélos dans la fosse pour essayer de faire le maximum pour qu'ils utilisent moins d'électricité une fois sur scène.
1: Et tu sais qu'il y a des événements en plus comme ça où t'as plein de cyclistes et il y a de la musique et tu sais, ça les motive et tout. Donc en plus, il y a des gens qui ont dû kiffer faire ça.
0: Il y a des gens qui ont kiffé dans la salle. Avec Coldplay.
4: Après, quand t'es avec ton pote, tu te dis que t'as payé 100 balles la place, faut que tu pédales parce que sinon t'as pas de concert, faut y aller. Bah vas-y, oui, parce que je peux, mon pote. Tu vois, faut le brancher l'ampli, quoi.
0: L'électricité générée est ensuite réinjectée pour alimenter directement le concert, notamment au Stade de France.
4: Ils l'ont fait.
0: Résultat, émission de CO2 50% plus faible que leur précédente tournée.
4: Énorme, c'est énorme 50%.
0: Mais bien sûr. Fort. Concert que t'as vu, meilleur concert que t'es vu, Maxence. Mm-hmm. Pardon, c'est un peu interrogatoire, je me rends compte, c'est un peu directif. Est-ce que tu peux me donner le meilleur concert que t'as vu?
1: Oui.
0: Et le groupe que t'aimerais voir en concert que t'as pas encore vu, ou groupe ou artiste d'ailleurs?
1: Ouf, pourquoi il y a des musiques de suspense comme ça?
0: Parce que j'ai envie de te foutre la pression, je vais cuisiner mon pote, on va tout savoir.
1: Alors, Chino Moreno.
0: Tu l'as vu?
1: Ouais, j'ai vu Deftones, c'était incroyable.
0: Oh, wow.
1: Je le répétais pour qu'il n'y ait pas d'erreur à la musique, c'est pour ça.
0: Ah bah oui, là il va te mettre Claudio Moreno.
4: Je me mets dessus.
1: Et le groupe, ce serait Linkin Park, la reformation.
0: Ah.
1: Ouais.
0: Jamais vu Linkin Park, ça va être très bien.
1: Ah,
0: bah là ça part vite.
1: Ouais,
0: ça.
1: Bon.
0: Mais y a pas un ancien chanteur qui s'appelait Moreno aussi?
2: Dany Moreno.
0: Ouais.
1: Dany Briand Moreno, je crois.
0: Quasiment ça marche. Les copains, dans un instant, on joue avec toi. On va te faire le jeu du fredonnage.
1: Allez, je suis chaud.
0: On va faire ça. On va essayer de faire gagner un cadeau à quelqu'un. C'est Swazik qui est avec nous. Ça va, Swazik?
5: Bonjour les têtes. Bonjour tout le monde. Ça va bien, merci.
0: T'as tu viens d'où, Swazik?
5: De Laval, je suis originaire du Mans, mais je suis à Laval.
0: Deuxième auditrice de Laval.
4: Ah ouais,
2: ouais, c'est ce soir.
0: Même soir.
5: Oh.
0: Ah ouais, t'es la deuxième, ne bouge pas dans un instant. Tu vas jouer avec nous au jeu du fredonnage. Avant ça, T-Gims, en prison.
4: Ah bah non.
0: Sur Énergie, ça passe tout seul. On se retrouve dans un instant, bougez pas.
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0: Quasiment 19h, on est sur Énergie. Maxence est notre invité, grâce à lui.
7: Ah ouais. Passe plus la porte.
0: C'est ça qu'on vient d'entendre.
7: Est-ce que j'ai passé?
0: Eh bien sûr, c'est magnifique, c'est bucolique, c'est tout ce qu'on aime. Oh là là. Il y a Swazik qui est avec nous. Ça va, Swazik?
5: ça va bien, bien, bien. Et j'ai découvert hier par hasard Maxence, que je connais déjà, mais j'ai découvert son son sur TikTok.
4: T'as vu ça?
5: Je sais pas ce que ça a chamboulé en moi, si c'est l'enfant, la maman, je sais pas. Je sais pas, sérieux.
1: Merci beaucoup.
5: J'avais les yeux en bleu, j'arrivais même plus à lire les phrases, quoi, en fait.
4: Oh là là.
5: C'était terrible. Magnifique.
0: Moi, ça me fait pareil, ça rentre dans mon cœur, ça me parle de moi, ça fait tous, et je me dis, c'est fou, il a mis exactement les paroles sur un truc que qu'on vit tous.
4: Ouais.
5: Exactement ça.
0: Oh là là. Sois-y, on va quand même essayer de te faire gagner un cadeau, mais on aura envie qu'il la rechante, là. Il nous reste 5 minutes. Bon, en même temps, il devait aller voir Roland Garros, la demi-finale est annulée, donc yes, on est tranquille, on l'a pour jusqu'à demain soir.
5: On est bon.
1: Pas lui, dégoûté.
2: Un peu. Il rit jaune, c'est drôle.
1: J'essaie même de te presser un peu, je t'avoue, tout à l'heure, mais bon.
0: J'adore parce que t'as ceux qui allaient qui sont dégoûtés et ceux qui vont pas, on est un peu contents. Ouais, ceux qui ont pas les places, on fait, c'est con, ouais.
1: C'est le joueur le plus dégoûté, je pense.
0: virus.
4: Oui, oui.
1: Oui, virus.
0: On connaît les virus.
1: Virus des toilettes, peut-être.
0: Non, c'est souvent ça. Un petit virus. Sois-y, c'est parti. Le principe est simple. Maxence va nous fredonner un morceau et il va falloir deviner quel est l'artiste. Ah, on a été mis en attente par Sois-y, c'est fou ce qui est en train de se passer. C'est incroyable. C'est fou d'être en direct à la radio et se dire ouais, ça c'est pas c'est pas l'urgence. L'urgence, elle est là pour moi.
4: Elle est en clientèle.
0: Non, mais peut-être c'est ses enfants. Peut-être c'est une mauvaise manip et puis peut-être c'est ses enfants. Si c'est ses enfants, c'est normal. Sois-y.
5: Oui, pardon.
0: N'hésite pas à nous mettre en attente. Hein,
5: non, j'ai pas voulu
0: exprès,
5: je suis désolé.
0: Non, je t'en prie, Sois-y, il n'y a aucun problème. Sois-y, on va y aller. Donc, il faut que tu reconnaisses l'interprète du morceau qui est fredonné. Bonne chance. Ah, je te laisse mettre le deuxième casque sur et on va te lancer le morceau.
4: On me lance dans,
0: ouais, dans celui-ci. On te met un autre casque. Merci, Maxence.
1: Sublime.
0: Tu vas entendre une chanson, tu te fais que.
1: Ok.
0: Allez, quand tu veux.

0: incroyable parce que ben, je l'ai pas. Et moi, je vais même te dire mieux. J'ai la réponse sous les yeux et je l'ai pas reconnue.
1: J'ai chanté si faux.
0: T'as pas chanté faux. T'as fredonné peut-être un peu faux.
2: Non. Ah oui, oui.
0: C'est Jean-Jacques Goldman, c'est
2: oui.
0: ça Je l'ai pas reconnu.
2: Ah, c'est ça, c'est ça. Ah ouais, c'est ça, on l'a pas, quoi.
0: Ça passe pas pour celle-là. Deuxième essai.
2: Ah, c'est dur.
0: T'auras que trois essais. Bien sûr que c'est dur. Deuxième essai.
2: Oh, elle est dure, la deux. Elle est dure. C'est parti.
3: Oh non.
0: C'est
4: parti.
0: Dans un nouveau. C'était quoi ça, le bossu?
5: Notre-Dame de Paris,
0: ouais, bien sûr.
3: Notre-Dame de Paris.
0: Oui.
5: Et... Pelletier.
0: Voilà. Eh ben écoute, c'était aussi simple que ça. Sois-y que c'est gagné. Qu'est-ce que je t'offre à toi? Qu'est-ce qu'il me reste? Plancha?
2: On peut faire partir la plancha maintenant.
0: Bah, attendez, oh, tu sais la personne. Ça fait un an et demi que j'ai des planches à offrir.
2: J'ai ramené les aubergines, c'est parfait.
0: Tu sais que j'offre des Switch, on offre des iPhones, on offre des Apple Watch, et je me suis dit ça ferait plaisir à nos auditeurs d'offrir des planchas. Personne me les prend.
2: Ça te fait
3: iPhone,
2: plaisir,
3: iPhone,
2: ça
3: iPhone.
0: Je faisais un peu le malin devant l'invité. Bref, que la... Non, Sois-y, je te dis, il me reste que la plancha. Non, n'insiste pas.
5: Sois-y, c'est un cadeau fédérateur que tu peux partager avec tes amis. Un iPhone, c'est
3: assez
5: seul.
3: Oui, mais
2: l'iPhone,
3: je vais partager aussi des sons, tout ça, c'est mieux pour moi.
2: Bah, ce serait une plancha.
6: Elle marque
2: en point. De toute façon, globalement, tout est mieux qu'une plancha. Mais moi, c'est les planchas que j'ai offert. Parce
0: que si on commence à faire l'argumentaire de tout ce qui est mieux qu'une plancha, c'est sans fin.
2: Il y a pas mal de trucs.
0: Bravo Sois-y pour ta planche.
3: Oh, mais...
0: Je suis ravi de te l'offrir. Je voudrais qu'on remercie encore Maxence d'être venu nous
2: voir. Merci.
0: Allez poncer ces sons, cette EP, ces piano voix, c'est tendre, c'est magnifique. Il y a des nouveautés, il y a des trois nouveautés et il y a des morceaux à lui qu'il a repris. Et puis allez découvrir, il a bien raison, son univers aussi, parce qu'il y a plein d'autres morceaux plus pop.
2: Exactement.
0: C'était pop aussi.
2: Pop, oui.
0: Bravo.
2: Merci Maxence d'être venu nous voir. Le live était canon. Vous retrouverez tout ça bien sûr en podcast
0: lundi soir à la même heure à la place de Maxence. Ce sera DC's qui sera là en direct sur Énergie. Passez un bon week-end. Tout le monde, c'est un kiff d'être avec vous. On est de retour la semaine prochaine en direct, 16h, 19h. Salut Maxence, je te dis pas bon Roland. Hein.
2: Je vais aller me faire une plancha, moi.
0: Bah, me chauffe pas, tu pars avec deux. Hein. Je te dis tout de suite, je sais pas quoi en foutre.
2: Belle soirée tout le monde. Merci,
0: merci, merci. Ciao, bon week-end.
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0: Comment va la team?
15: Super, trop bien.
0: Comment va la France?
15: Ça va bien.
0: Ah, ça va trop bien. J'espère que ça va bien pour tout le monde, pour vous tous aussi. Vous avez passé une belle journée, que vous allez terminer tranquillement votre journée de taf, votre journée de cours. Vous allez prendre la voiture et nous, on va être là avec vous jusqu'à 19h.
2: Oui.
0: Hier soir, on avait DC's avec nous. Allez voir en podcast et tout. C'était canon. Il nous a fait try.
16: Quel homme.
0: Try. Il y a pas, alors je vous explique, hein, les filles de l'équipe, là, on n'a plus de,
2: ça y est, rien avant, rien après.
0: Ah oui, c'est sûr.
16: Écoutez, il a une syntaxe et un champ lexical vraiment large.
0: Oui, c'est la syntaxe.
16: Il a utilisé des mots comme majesté. Personne ne dit ça.
2: Oui, bien sûr. C'est la syntaxe.
0: Il y a une syntaxe au niveau des yeux et du visage qui est folle.
16: Excusez-moi, il est très lettré.
0: Les amis, je suis comme un fou. This is, bon, hier c'était trop cool, mais moi surtout je suis à -2 de la Coupe du Monde. Hein.
2: Ah oui, c'est vrai.
0: Ah, c'est bien beau, This is et tout, mais je reste en gros bof. Hein. Vous êtes sympa, tous, énergie, on reçoit la crème de la crème, je suis content. Mais au fond de moi, je suis un gros bof, pardon.
5: On a imprimé des tableaux pour faire des pronos avec les enfants. Ça a l'air très rigolo avec les petits drapeaux.
0: Bien sûr. Ouais. Attends, je suis comme un fou. Vanessa, tu vas regarder la Coupe du Monde ou pas?
3: Pas trop, non.
0: Un petit peu quand même ou pas?
3: Oui, vraiment, parce que quand la France va jouer, sinon...
0: Voilà. Alors, quand est-ce que joue la France? Le 16 juin.
4: Le 16 juin.
0: Le mardi pro.
5: Je le note.
0: Mardi pro, ça joue France-Sénégal. Ensuite, on joue aussi l'Irak et la Norvège. Vous avez vu la Norvège?
5: Non. Non.
0: Leur photo officielle? Ils ont fait une photo devant un drakkar habillé en viking et tout. Toute l'équipe de Norvège, genre, prête à en découdre.
4: Eh ben attends, j'ai vu un truc, je sais pas si... Je pense que c'est eux, mais... Ou les Danois, peut-être. Ils ont un cri de stade, de supporter qui est dingo. Ils tapent sur un tambour, ça fait...
0: Ah, pas les Danois, parce qu'ils sont pas à la Coupe du Monde, donc je pense
4: ils sont pas à la Coupe du Monde, les Danois.
0: Non, je crois que les Danois, ils sont pas à la Coupe
5: du Monde. À moins qu'ils soient venus juste pour taper sur un tambour et en partir, mais...
0: Ils crient comme des justement des vikings, ils font wow, mais tout un stade, c'est complètement fou.
5: C'est eux qui ont un maillot rouge.
0: Oui.
5: Je les ai vus dans la pub Nike, il me semble, avec Kim Kardashian. Ah, vous avez pas vu? Incroyable.
4: J'adore
5: cette pub.
4: Parler foot avec Oriane.
0: C'est quoi un maillot rouge? Je crois que je les ai vus dans une pub Nike ou peut-être Reebok avec Kim K. Donc je les ai identifiés, quoi. Alors quand même, ça commence J-2. Je suis bouillant, les gars. Vous savez quel match ouvre cette Coupe du Monde?
4: Non.
0: Mexico, Afrique du Sud.
4: Ah, pas mal. Belle affiche.
0: Capitale du Mexique.
5: Mexico.
0: Bah oui, Mexico, il n'y a pas de piège, Vanessa. Capitale de l'Afrique du Sud.
5: Ah, Johannesburg.
0: Johannesburg. Donc là, les gars, c'est match d'entrée, mais j'ai l'impression que vous n'êtes pas hypé sur cette Coupe du Monde. Hein.
4: Est-ce qu'on peut ressortir les vous-vous-est-là ou pas? J'ai envie de ressortir le dos de l'époque.

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1: C'est fort.
2: On va offrir le tout dernier iPhone.
3: Allez.
2: Eh ouais, Vanessa, c'est pas pour tout de suite. Faudra nous rappeler. Mais Vanessa, on offre l'iPhone 17.
4: Je connais quelqu'un qui l'a. Il y a 3 zooms. Ça fait des photos absolument dingues.
3: Il y a 3 zooms.
5: Ouais, depuis l'iPhone 14 à peu près. Surtout,
3: qu'est-ce que ça veut dire 3 zooms?
5: Non, mais elle veut dire. Il y a 3 objectifs.
3: Ah oui, d'accord.
4: Ah, mais toi aussi.
5: Oui. C'est pas le dernier, moi.
4: Ah d'accord. Oui. Ah ouais, mais je suis la seule à avoir 2
5: zooms. Zoom.
6: Et je suis la seule à avoir un iPhone 11.
2: Ah ben non, attends, moi je vais te dire un truc, Vanessa, je te promets que c'est vrai. Je change pas mes iPhones à chaque fois du tout. Je change quand ils marchent plus.
4: Oui.
2: Donc là, il a pas marché il y a peut-être un an et demi, donc je l'ai changé, j'ai pris le dernier. Mais alors moi, je peux le garder 7 ans comme toi, ça me pose aucun problème. J'ai une flemme de faire l'actualisation et tout, j'y arrive.
4: L'histoire du cloud, on me demande chez Bouygues si on a le cloud, tu ne sais jamais répondre.
2: Cloud.
4: Cloud.
6: Mais c'est la qualité des photos qui est super. Qui change vraiment d'année en année.
2: Ah bah tu te fais des souvenirs, évidemment.
3: C'est vrai que sur l'iPhone 11, bon. Bon, c'est du 24-36, c'est de la péloche, hein, c'est pas ouf.
6: Oui, j'ai les photos noir et blanc.
2: Voilà, exactement. Vanessa, on a l'iPhone à offrir, on a quoi d'autre?
3: On a la plante chat qui est de retour quand même.
2: La plante chat, Vanessa, je t'entends moins emballée sur la plante chat. Hein.
4: Il n'y a pas 3 zooms.
2: Sur la planche, il y a pas 3, mais il y a peut-être 3 parties pour faire grillade.
4: Ouais.
2: Il y a 5 cuissons. Pardon.
3: Oui.
2: L'iPhone, il y a 3 zooms, la plante chat, il y a 5 cuissons.
4: Bah voilà, il gagne.
2: Ah
3: oui. Si tu mets tes chipots, t'as 5 cuissons, tu peux les avoir comme un peu comme tu veux.
2: Bien
3: quoi.
2: Sûr. Après, il n'y a pas partage de connexion, mais t'as partage de bons moments.
4: Bien sûr. Est-ce qu'il y a un petit tiroir pour que la graisse tombe dedans?
2: Bien sûr qu'il y a le tiroir, il y a le compartiment à graisse que tu peux retirer pour laver.
4: Ah, en c'est fait, appréciable. Ouais.
3: Et bien sûr, sur les saucisses, après, c'est top.
2: Tu remets le gras sur les saucisses?
3: Non, non, tu mets pas le gras sur les saucisses.
5: J'ai cru,
3: c'est dégueulasse.
5: Tu dis là, vraiment, on a passé un cap. Hein.
3: Du gras sur du gras sur du gras.
5: Mais pourquoi pas?
2: Bon, c'est ce qu'on a à offrir ce soir, et avant ça, on va s'écouter The Second Voice. Vous voulez?
3: Ah oui, tu veux?
2: The Second Voice, c'est parti, c'est ce qu'on écoute tout de suite pour démarrer cette soirée. Vanessa, je te fais un gros bisou, on est avec vous jusqu'à 19h.
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2: Je sais que vous êtes très nombreux, très nombreuses à être stressés avec le bac, les élèves bien sûr, mais aussi les parents.
3: Et oui.
2: Et on a lancé ça depuis hier, on essaie d'avoir des correcteurs.
3: Yes.
2: Des correcteurs du bac. Alors c'est souvent des profs, vous l'avez compris, donc prof de philo, prof de maths, prof de français, prof d'histoire géo, peu importe, mais qui sont correcteurs cette année ou qui l'ont été pour donner des petits tips pour vous aider à prendre des points supplémentaires. Par exemple, hier, on avait un correcteur de philo.
4: Gilles.
2: Il nous a dit, pas d'arrogance. Gilles. Ah, t'as pas retenu que this is.
4: Tous ces hommes, écoutez, qui gravitent autour de nous en 3 heures. Aussi, il était fascinant, lui aussi.
5: Mais alors, il nous a cité du Schopenhauer et tout, mais alors on reste sur this is qui a dit majesté, hein, bien sûr.
4: Ah, parle bien, mon chaton.
3: On est quand même face à un prof de philo.
5: Hein. Ah bon. Prof de philo, il n'y a aucun souvenir. Les gars, il nous a cité Schopenhauer quand même.
3: Quand même.
2: Oh là là. Bon, écoutez, en tout cas, on aura quelqu'un d'autre. On va réviser une nouvelle matière ce soir. Et puis surtout, essayer de vous donner des astuces. C'était passionnant hier. On espère que ce sera pareil ce soir. Restez avec nous. iPhone a gagné. Les infos pour Brio Dîner de ce soir. C'est quoi le thème, Rémi?
3: Ce soir, le thème.
4: Personnage Disney.
3: Merde, bien calé, hein. Dis donc, je l'avais plus là. Faut que je check quand même savoir si j'ai mon info parce que.
5: Je suis pas du bancal. On en parle dans un instant. Et c'est du Gibbs à venir. Vous êtes pas surpris, nous non plus. Allez, restez là, on est sur Énergie.
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2: Merci de nous choisir, merci pour terminer vos journées. On est là avec vous, on vous lâche pas 16h, 19h chaque jour, avec une alerte dans l'Orne, en Normandie.
3: Oh là, qu'est-ce qui se passe?
2: Le 24 avril dernier, un joueur de loto a remporté 13 millions d'euros au Super Loto. Bah, pourquoi je vous en parle?
3: Il n'a pas récupéré son gain.
2: Exactement, poteau. Il n'a pas récupéré son gain. Il n'a plus que 60 jours pour se faire connaître, soit avant le 22 juin. Écoutez-moi bien. Vous avez joué le 24 avril dernier au loto. D'accord, dans ces zones-là, vous avez un doute. Essayez de retrouver votre ticket. Vous avez pris 10 patates. 13 barres. 13. Donc allez-y, inscrivez-vous. Pour rappel, les numéros gagnants, je les redonne. Le 2, le 12, le 16, le 20, le 26 et le 2. J'en avais 0.
3: Ah, moi aussi.
2: 1. S'il se reconnaît là maintenant, si je peux aider à mon petit niveau à faire gagner, oui, bien sûr que je prends 10%.
3: Merci, voilà, merci.
2: Mais s'il a gagné 13 millions, eh ben, faut appeler le 01 41 10 79 81, numéro dédié pour réclamer son lot.
3: Ou alors le 0870 42 48.
2: On s'occupera du reste. Voilà, qui nous envoie le billet, on prend tout en

0: charge.
1: Bien sûr. Allez, tout de suite, on s'écoute Gim sur Énergie.
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1: Merci d'être là sur Énergie. On est tous ensemble. Lauriane, on lâche les téléphones. Qu'est-ce qu'elle fait sur son téléphone, Lauriane?
3: Je réécris mon info pour briller au dîner de ce soir parce que je n'aime pas du tout comment je démarre.
1: Il y a qui a tellement une belle syntaxe.
3: Ah bah avec sa plume, je risque pas de tomber à côté.
1: Alors, Mickey. Alors, vous savez ce qu'on fait? Ce sera dans un instant, bien sûr, les infos pour briller au dîner de ce soir. Moi, je comprends que tu sois stressé, hein. J'ai pas de problème avec ça. Mais c'est pas tout de suite.
3: Eh oui.
1: Bon, allez, d'accord,
3: c'est tout
1: à l'heure. De qui est-ce que vous parlez, tiens, d'ailleurs, pour les infos pour briller au dîner de ce soir? C'est quoi votre info?
3: Ce bon vieux Aladdin.
1: Ah! Cette vieille branche?
3: Ouais, cette vieille branche. Prince des voleurs.
4: Moi, je parle de Blanche-Neige et les sept nains.
1: Ah, moi, je parle de la petite sirène.
4: Oh!
1: Rémi?
5: De Blanche-Neige et des sept nains.
3: Mais hier, c'était pareil, les gars.
1: C'est fou qu'ils nous arrivent. Hier, ils avaient la même info. Et en plus, vous savez, chaque fois qu'il y en a un qui gagne, il retire un point à l'autre. Il y a un match dans le match.
4: Là, il y a un match dans le match, clairement, ouais.
1: Alors, attendez, je suis bien parti, là. Vous parlez de Blanche-Neige ou des sept nains, Thibaut?
4: Ah, moi, je parle de Blanche-Neige et les sept nains.
1: Et toi, Rémi?
5: Bah, moi, je parle du film Blanche-Neige et les sept nains, quoi.
4: Attention, parce que le thème, c'est personnage de Disney. Hein.
1: Ah ouais?
5: C'est ce que...
4: Ouais.
5: Blanche-Neige et les sept nains.
4: Mais s'il parle du film en lui-même, attention.
1: C'est incroyable, il a vraiment le même thème que toi et c'est incroyable de dire attention, il est peut-être hors sujet.
4: Parce que lui est hors sujet, mais moi non.
1: Ouais, on va voir ça. Ah oui, un personnage Disney.
4: Ah oui, bien sûr.
1: Enfin, un film Disney.
4: Oui, sois gentil. Hein.
1: Y a pas de souci.
4: tu me laisses repasser une petite tête sur l'info.
1: Ça sera dans un instant. Il y a du David Guetta qui va arriver avec un good. Avant ça, je vais vous amener aux États-Unis. Tiens, il y a Alice qui est là. Ça va, Alice?
6: Ça va et toi, Camille?
1: Trop bien, Alice. Tu fais quoi dans la vie?
6: Alors, moi, je suis responsable d'agence et on accompagne des entrepreneurs.
1: Alors, attends. D'agence de quoi? Parce qu'il y a plein d'agences. Il y a l'agence touriste.
5: Ouais.
1: Il y a l'agence Impossible.
5: Ouais, bien sûr.
3: L'agence Fram.
1: L'agence Fram Voyage.
4: Les agences de location de voitures.
1: Alors, je suis très fâché. Je dis pas la marque. Une marque de location de voiture. Une marque Orange.
5: Ouais, bon. On l'a, ouais.
1: Une marque Orange qui vend des voitures.
3: Voilà. C'est clair, oui. Ils t'ont compté une rayure qui n'était pas la tienne.
1: Ils m'ont mis des. Vous savez, comme quand t'as un téléphone au début que tu connais pas, des packs d'assurance de je sais pas quoi et tout.
5: Ouais.
1: J'ai loué une voiture pour aller voir ma mère à Noël, là.
3: Ouais.
1: Et j'ai reçu la. Enfin, ils te font signer. Tu sais, tu dois prendre ton train et c'est ma faute. J'ai signé un devis qui était pas le bon. Après, ils disent signé, c'est signé.
3: Oh.
1: Mais c'est fou, je les ai au téléphone. Ils reconnaissent qu'il y a des frais qu'ils n'avaient pas à mettre, que j'avais pas souscrit, mais ils disent vous avez signé, maintenant vous les prenez.
3: C'est dingue. Ouais.
1: Franchement, pas cool.
5: Prochaine fois, tu gardes la bagnole.
4: Non, tu la broies dans le mur.
1: C'est à la fin, ils te remettent assurance, bris, truc que t'as pas pris du tout. Et franchement, il y a une différence de 120 euros.
3: C'est vrai?
1: Mais attendez, les gars, pour 4 jours, 120 euros?
3: Mais moi, ça me met un stress de louer une voiture. J'ai toujours l'impression qu'on va me voler quelque chose.
1: Ah ouais, non. Mais plus ma tête, je vous dis.
4: Ah mais t'as raison de me dire.
1: Cette dame a été sympa, elle me dit non, mais fais vite, tenez, signé. J'ai signé des bêtises.
4: Ah oui.
1: J'ai le train qui m'attendait, tu sais comment c'est, t'as le petit machin,
4: bien
1: les
4: sûr.
1: Trucs, les sacs, au milieu de la route là, et j'ai signé ce qu'il fallait pas signer. Ouais. Derrière ils disent en effet, mais vous avez signé. Ça se fait pas de faire ça.
5: Bah non, tu restes commerçant quand même.
1: Oh là là.
5: À un moment donné.
1: Je vous amène aux États-Unis, moi. Ah là là, un Américain vient de gagner 400 000 euros grâce à des bitcoins qu'il avait depuis 11 ans.
5: Oh,
1: vous connaissez cette histoire, les fameuses bitcoins, combien ça vaut? Moi, j'y comprends pas trop. Hein. Mais je sais qu'en tout cas, c'est de la monnaie qui peut prendre de l'argent de dingue, d'accord? Mais pas matériel, on la palpe pas, quoi, d'accord? Et donc, ça fait 11 ans qu'il gardait ses bitcoins. Pendant 11 ans, il avait essayé de les récupérer. D'accord, parce que les bitcoins avaient monté, perdu. Et en fait, il était bloqué. Il pouvait pas récupérer ses bitcoins.
5: Ok.
1: Et ce qui a fait que du coup, il a gagné 400 000 euros parce qu'il a mis 11 ans à pouvoir les récupérer. Pourquoi?
5: Parce qu'il avait pas son code. Il avait perdu son code. C'est comme ça que tu récupères tes bitcoins.
1: Et pourquoi est-ce qu'il avait perdu son code? T'as tout à fait raison. Il avait perdu son mot de passe.
3: Et il était trop compliqué à retenir?
1: Non.
4: C'était un petit papier qui était dans sa poche et le jean est passé à la machine à laver.
1: C'est pas ça.
3: C'est
1: Alice,
3: un truc de caractère.
1: Comment il a pu faire?
3: Spéciaux.
6: Ah, je sais pas. Il s'est fait pirater?
1: Non, il s'est pas fait pirater.
6: Sa femme a changé son code.
1: Il y a 11 ans, à l'époque où personne croyait aux bitcoins, personne savait même ce que c'était, il a acheté des bitcoins, d'accord? Et il a fait quelque chose avec son mot de passe.
3: Ah, il a mis un symbole qui n'existe plus.
1: Ah, pas bête, c'est pas ça. Il a fait quelque chose avec son mot de passe qui fait qu'il, pendant 11 ans, il s'est battu comme un fou pour les récupérer, il a pas pu.
5: Ben, au lieu de mettre son propre mot de passe, il a fait comme ce qu'on te propose, mot de passe robuste, là, et tu sais plus ce qui te pète là-dedans.
1: C'est pas ça.
3: Est-ce que il a fait le test de je ne suis pas un robot et il a raté? Tu sais, quand tu dois choisir des motos sur des photos?
1: Non, il a juste changé son mot de passe, mais bourré.
3: Oh non!
1: Il mot de passe bourré le matin au réveil. Impossible de se rappeler de son mot de passe.
3: Mais il n'y a pas mot de passe oublié?
1: Eh ben, c'était le début des trucs des bitcoins. Les sites et tout n'avaient pas ça. Et donc, il s'en rappelait pas.
5: Mais comment c'est revenu?
1: Il avait 5 bitcoins.
5: Et que maintenant, ça vaut une blinde.
3: Ben, c'est la meilleure nouvelle au monde.
5: Non, mais il y a surtout un truc. Pour retrouver ton code que t'as fait bourrer, est-ce que tu te rebourres pour te dire
1: ah, mais c'était ça. Alors ce soir-là, il se dit vraiment, c'est une super idée, je suis un génie, ce mot de passe est génial, personne ne pourra le retrouver. Et il est tellement génial que même lui. Voilà. Alice, même lui ne l'a pas retrouvé. Quoi.
3: Mais au moins, ça l'a forcé à ne pas retirer sa mise, entre guillemets, et à gagner une blinde. Donc c'est très bien.
1: Bah ouais, du coup, ça lui a permis, bien sûr.
6: Bah, du coup, on peut dire qu'il est riche grâce à une cuite.
1: Eh ben, exactement, parce qu'il a quand même, grâce à sa cuite, et il a réussi à pouvoir les garder, parce qu'à la base, il a misé 1000 balles, qui aujourd'hui valent 401 000 euros.
3: Mais moi, je suis la pire. Oh, wow. Parfois, je me prends à miser sur des actions, et j'ai tellement peur dès que c'est baisse, je dis enlevez tout. Donc, en fait, je ne gagne jamais d'argent.
1: Ouais, t'as trop peur.
3: Bah oui.
1: Pas joué. Alors, je vous dis comment il a fait ou pas?
3: Oui.
1: Vous n'allez pas en revenir. Il a demandé à l'intelligence artificielle, Claude, de l'aider à retrouver son mot de passe. Il a donné toutes les données de ses ordinateurs, son ordinateur actuel et ses deux anciens ordinateurs, parce que en 11 ans, il a eu le temps de changer deux fois d'ordinateur. Il a tout rentré, les disques durs, les mails, les notes Apple, tout, même ses tweets. Claude a trouvé un vieux fichier à l'intérieur avec le mot de passe, et le mot de passe, il lui a retrouvé, il a dit, selon moi, il y a ce fichier, c'est-à-dire il a donné des milliards de data à Claude qui a travaillé longtemps, il a dit, et c'est ça. Donc je vous le donne, son code, c'était quoi?
5: Ouais,
1: parce que maintenant il l'a changé. LOL 420 fuck the police.
5: Point d'exclamation. C'est vraiment un code de bourracho, ça. Non, mais c'est vraiment un code de bourracho, vraiment.
3: Oh, l'andouille.
1: Eh, hey, je vous dis, peut-être que si je rentre tout, peut-être qu'il peut retrouver les codes de mon Skyblog, Claude.
5: Bien sûr. Mais c'est sûr.
3: Bah, moi, ceci dit, j'ai le même code depuis que je suis dotée d'Internet. Je n'ai jamais changé de code. Je mets des points d'exclamation quand on me le demande ou une majuscule quand on me le demande, mais je n'ai jamais changé.
1: Bah, t'essaies de changer le moins possible, hein.
5: Et je vous avais raconté ça. Que ma femme avait, à l'époque, elle était avec un ex, bon, bref, elle a fait sa vie et elle avait une clé USB. Et cet ex lui avait dit, bah, tiens, ça s'appelle des bitcoins, je te parle de ça 2011, hein. 2011. Ça s'appelle des bitcoins. C'est de la monnaie virtuelle et peut-être qu'un jour ça vaudra de l'argent. Enfin, en tout cas, voilà, je te laisse ça sur une clé. Il y en avait 10.
3: Oh,
5: 10.
3: Elle a combien du coup aujourd'hui?
5: 10 bitcoins. On n'a jamais retrouvé la clé USB avec les déménagements et tout. Je suis comme un fou. Là, on serait millionnaire. Peut-être plus même, non?
1: Ah, bah oui, plus.
5: Ouais, plus, ouais.
1: Peut-être plus, ouais. Bah, 400 000, pour un peu que vous ayez le même truc, vous seriez à 1 million d'euros.
3: Oh,
1: voilà.
3: Et
5: on la cote, la clé USB. Elle est blanche, nacrée, avec une petite ficelle, je la vois très bien.
1: Non, mais attends, mais
5: je te jure.
1: Je la retrouve.
5: Et je ne sais pas où est cette clé.
3: Tu crois qu'elle est perdue ou juste elle est quelque part?
1: Est-ce que tu vis encore avec l'espoir? Ouais, c'est ça, Coriane. Est-ce que tu vis encore avec un petit espoir de la retrouver ou tu fais le deuil?
5: On a fait le deuil avec ma femme, on l'a un peu oublié en se disant, bah, allez, ça, tant pis, c'est pas grave, mais peut-être qu'un jour on tombera dessus et je vais pas là, les copains.
3: Et surtout, qui est cet ex merveilleux?
5: Ben, un gars qui était connecté à ce genre de truc. Moi, j'y connais rien, donc...
1: Ça lui va demander sa part, hein.
5: Ah bah non, je n'existe plus, je suis même pas...
3: Je l'ai éliminé.
5: Bah non, je suis
0: Bon, bah, Ali, je te fais un énorme bisou, en tout cas. On écoute du David Guetta, I'm Good sur Énergie. Bel après-midi, tout le monde, merci d'être là. J'embrasse tout le monde, sauf la marque Orange qui loue des voitures à Grenoble.
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1: Un grand merci de nous suivre chaque soir. On est là sur Énergie. Avec la mère Oriane et le père Guillotin.
7: Ah bah toujours là, toujours présent, hein.
1: Elle est Lascar là, je vous présente depuis le Stoun Thibault là.
7: Okay,
1: on a tous préparé une info pour Brio dîner de ce soir. Je vous le redis, là c'est la bonne ambiance pour le moment, on s'aime tous bien. Dans un instant, attention, c'est plus la même ambiance. C'est une ambiance médiatique qui se frite.
7: Ah bah c'est la castagne, hein.
1: C'est la castagne parce qu'on veut tous gagner le point, notamment Thibaut et Rémi. Ça y est, une compète dans la compète. Ah ouais, on est un peu plus cool avec les filles.
3: Bien sûr.
1: Mais on a quand même envie de gagner. On aura des infos sur des personnages Disney. Je rappelle, j'ai la petite sirène.
5: Moi, j'ai Blanche-Neige et les sept nains.
3: Aladdin.
5: Moi, c'est Blanche-Neige, mais bon, un autre délire que. Bah, c'est Blanche-Neige. Ouais, c'est Blanche-Neige, quoi. Bon.
8: Si tu veux, je prends les sept nains, tu prends Blanche-Neige.
5: Allez,
8: on peut faire ça.
5: Non, mon truc, en fait, c'est un. Moi, franchement, Thibaut, tu devrais te retirer. Mais tu devrais passer à autre chose.
8: Mais moi, c'est énorme ce que j'ai.
5: J'ai un truc. Non, gars, je vous apprends quelque chose, elle est tombée de l'armoire. Et pas une petite armoire, gars, une armoire normande. Hein.
1: L'armoire Louis XVI.
5: Ah, attention, c'est du chêne massif. Hein. C'est 2,50 m. Tombe de là-haut, ça te fait mal au coccyx. Donc vraiment, tu devrais te retirer.
8: Regarde, je suis en flip là.
5: Thibaut, tu te retires?
8: Mais pas du tout. Je suis

géographie ce soir, c'est ça. Hein. Histoire géo ce soir, on aura un correcteur avec nous qui va vous donner des astuces pour essayer de passer peut-être du 9 à 10 ou de 10 à 11. Vous avez compris le petit point qui peut tout changer. J'ai parlé tellement longtemps qu'il a dû remettre.

0: aujourd'hui au dîner de ce soir. On y arrive. C'est dans un instant. Restez bien avec nous. Avant ça, on s'écoute Jérémy Frérot, du Blanche-Neige, de la Petite Sirène.
1: Et du Aladdin.
0: Oh, bon vieux père Aladdin.
1: Eh oui.
0: Restez avec nous. On parle de tout ça dans un instant.
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0: Ça y est, on y est, ça y est, c'est mon moment préféré peut-être de l'émission. Les infos pour briller au dîner de ce soir. 4 infos, 4 fun facts sur un thème. Chacun de l'équipe a bien bossé, a amené son info et a envie de gagner cette compète. Jingle et je vous présente la personne qui sera le juge ce soir.
3: Qui aura la meilleure info sur des personnages de Disney ?
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5: C'est l'album.
1: Elle chante bien, tu chantes bien, Anna.
6: Je me prépare pour The Voice, hein.
7: Ah oui. Fais des karaokés?
6: Beaucoup.
0: Ah, on fasse des karaokés.
6: Mais hein. mon karaoké préféré, c'est Liliane Folly.
0: Ah ouais?
6: Ouais.
0: Faut pas qu'on fasse de karaoké.
6: Non.
0: Attendez, mais venons, on fait plutôt ça, la soirée de fin d'année de l'équipe. Hein.
6: On fait un karaoké?
0: On se fait un gros karaoké. Allez, let's go.
5: Non, parce que j'avais un petit peu booké la soirée pour la fin d'année, il faut que je dise bah finalement on sera plus 24 mais zéro.
0: Ah oui d'accord, ouais, bon, ça peut le faire.
5: Hein.
0: Bah, bon. Demande-leur qu'ils bookent un karaoké dans leur spot.
5: Mais je suis en train de penser ça peut être possible.
0: Mais vous êtes combien en moins?
5: Bah oui, on
0: va être zéro quoi.
5: Arrange pas. C'est moins que oui.
0: C'est bien moins que 24.
5: C'est moins que 24.
0: Bon, on est en train de caler ça, vous en faites pas. En tout cas, je me dis karaoké bon délire.
5: Ouais, très bon délire. Mais ça peut être la deuxième partie de soirée.
0: Il y a deux parties de soirée, j'ai plus l'âge de faire des deux parties.
5: Si, mais ça te revigorait un peu, ça te remet ta jeunesse.
1: Moi, quand on me déplace d'un point A à un point B, j'abandonne entre le point A et le point B. Faut me laisser au point A. Mais on mettrait pas des écrans avec des paroles de Liliane Folly, éventuellement.
5: Comme je crois qu'il y a la Coupe du Monde en même temps, quand on va faire ça, il y aura la Team Coupe du Monde.
0: Parce que c'est pire, c'est que moi, entre le point A et le point B, en général, j'y a tout de suite au point B et je n'y vais pas. C'est vraiment, j'y a tout de suite et mon Uber, c'est ça va aller chez moi. Merci. Et vraiment, je ne vais jamais au point B.
5: Posez pas la question, je serai au point B.
0: Tu seras même au point C. Je
5: vais te faire l'alphabet, moi. Je suis au point S. Au point S, regarde.
0: Bon, les copains, attendez, on se les garde. À 2h qu'on parle de notre soirée de fin d'année, on vous tiendra au courant de ce qu'on fait, bien sûr. Mais pour le moment, on va faire les infos pour briller au dîner de ce soir. Personnage de Disney, pourquoi? Parce qu'on est le 9 juin. Et le 9 juin, première apparition de Donald Duck.
1: Oh,
5: ça veut dire Rémi, tu vas t'exploser ce soir, Thibaut, t'es énorme.
0: Je sais même pas que je sais le faire.
1: C'est énorme. Fait mais trop bien.
0: Maintenant essaye de parler, de nous dire quelque chose. Non mais il parle pas Donald.
5: Non.
0: Vas-y,
5: il parle de temps en temps.
0: Incroyable. C'est fou, je l'avais jamais essayé de ma vie.
5: Mais tu le tiens.
0: Ah ouais.
5: On dirait.
0: Mais oui, non, je parle pas.
5: Non mais tu parles pas, mais tu l'as.
0: C'est la première étape.
1: Donald, il parle pas.
0: Incroyable.
1: Mais fais-en quelque chose. Propose à TF1 d'en faire une émission. Ah ouais. Camille devient Donald Duck.
0: Ouais.
1: Ça va cartonner.
0: Il m'a fallu 44 ans pour trouver mon incroyable talent. J'ai aucun talent dans rien. Je suis vraiment le gars le plus moyen dans tous les sports. Et là, je viens de trouver, c'est Donald Duck. Léa, t'as entendu?
8: Oui, oui, c'est très bien fait. On croirait avoir une discussion avec.
0: C'est fou. Non, mais attendez, je le trouve là en direct avec vous.
5: Ouais.
0: C'est dingue.
5: Ah, c'est fou. Hein.
0: Oh là là là là là. T'as les images là?
1: Envoie-le à toutes les chaînes.
0: Non, mais filme en direct. J'ai une révélation, les gars. Oh là là là, je vais faire un incroyable talent aux États-Unis comme Kev Adams.
5: Fais ma singer.
1: Que c'est gênant.
0: Quart de finale. Quart de finale. C'est le meilleur Donald Duck qu'on ait eu dans l'émission. Tout simplement.
5: Golden buzzer.
0: Direct. Passe à partout.
1: C'est ta tête et tes mains. C'est extrêmement drôle.
5: On voit que tu dis des trucs. On sent que tu t'exprimes.
0: Bah oui. Bien sûr, Donald. On est d'accord. Bah oui, mais t'es marrant. Je me fais rattraper par les impôts, c'est pas moi qui ai fait la déclare. Hein.
5: Pardon, il est un peu en train de se transformer en Mélenchon.
7: La République, c'est moi là.
5: Ouais, c'est ça.
0: Bon, c'est parti, personnage de Disney. Donc, Léa, c'est toi qui vas voter ce soir, hein, Léa.
8: Ok, très bien.
5: 4 fun facts. Bon, on va le faire dans un instant parce qu'on a perdu 1000 ans avec Donald Duck. On va se mettre un petit peu de Blast Jax.
7: Comment on dit Blaster Jax en Donald?
5: Je vous fais l'intro en Donald Duck.
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0: On est toujours sur Énergie, on est toujours ensemble, bien sûr. Vous attendez ce moment, c'est les infos pour briller au dîner de ce soir. J'espère que vous l'attendez, en tout cas nous on l'attend. C'est le moment où on est en compète. Sachez qu'on s'aime beaucoup dans l'équipe, mais cette séquence-là, on se hait tous.
5: Absolument. Ah oui.
0: On veut tous se tirer vers le bas parce que tout ce qu'on veut, c'est avoir la meilleure info. Est-ce que c'est un bon mood? Non. Est-ce que c'est un bon exemple?
5: Non.
0: Mais pendant 5 minutes, permettez-nous vraiment d'être chacun pour soi.
5: Ah ouais. Oui.
0: C'est la séquence la plus nombriliste de toute la bande FM, c'est le moment où on veut gagner. Et pour gagner, parfois, il faut écraser les autres, malheureusement. Et
1: un peu de médiocrité, ça fait du bien.
0: Bah, bien sûr. Bah, tu parles de médiocrité, l'enchaînement est vite fait. On va commencer avec Rémi. Et son info sur Blanchard. Je rappelle que c'est Léa ce soir qui vote pour les 4 fun facts sur des personnages de Disney. Écoutez cette attention. Personnages de Disney, t'as raison, Léa. Et attention. Attention à quoi? Je trouve pas le mot.
7: Hors sujet.
0: Ah non. Écoutez bien. Je vais vous parler du premier personnage Disney. Alors au-delà de Mickey, en long métrage, c'est Blanche-Neige et les Sept Nains. C'est le premier long métrage de Disney. Ça a été très dur pour lui de le monter. Oui.
7: Je m'excuse. C'est pas Mickey Fantasy?
0: Non, Mickey Fantasy, c'était pas un long métrage. C'était un programme court. La première fois qu'il a réussi à faire un long métrage, c'est Blanche-Neige et les Sept Nains, plus d'une heure et demie. Il a fallu le financer. Personne n'y croyait, donc il a dit ok, j'hypothèque la baraque. Walt Disney a hypothéqué sa maison, machin. Et là, énorme succès, on le sait tous, puisque tout le monde l'a vu. Mais qu'est-ce qui s'est passé derrière? Il a chopé, je ne sais pas combien d'Oscars, mais la petite particularité, c'est quand on lui a remis l'Oscar, on lui a remis quoi? Un Oscar et 7 petits Oscars qui représentent les Sept Nains. Et il y a la photo. Il y a la photo de Walt Disney qui récupère pour la première fois de l'histoire son Oscar avec 7 petits Oscars de
7: c'est hors sujet.
0: C'est Blanche-Neige. Je parle de Blanche-Neige, c'est le film Blanche-Neige.
7: Ben non, mais photo, tu parles pas d'un. On doit apprendre un truc sur un personnage de Disney. Tu parles du film. On t'a mis en warning avant. T'as dit je vais parler du film. On t'a dit attention, le film n'est pas un personnage de Disney. C'est Léa qui tranche. Je te promets, c'est pas pour te prendre 5 balles. Je rappelle, on a une tirelire. Hors sujet, fake news. La tirelire monte et on l'offre à un auditeur en fin d'année. Donc, ce qui pourrait t'inciter Léa à dire que c'est une fausse joke parce que ça met 5 euros en plus. Mais je te promets, je pense que c'est hors sujet. Hein.
1: Si c'était Blanche-Neige à 3 narines, là, t'étais dans le truc. Là, c'est pas Blanche-Neige à 3 narines, c'est. Il a 8 Oscars Disney.
0: Je peux le permettre. Je te connais bien, Rémi. Même ton body language, t'as pas plus envie que ça de te défendre.
7: Sinon, tu seras en train de faire des grands gestes avec les bras et tout.
0: Non, je vous pose juste la question. On est d'accord que donc vous ne parlez pas des films.
1: Non,
0: les
1: non.
0: Du perso.
1: Des personnages.
0: On va donner une info Aladdin, sur le personnage
7: pas,
0: du film.
7: Aladdin, c'est pas le film. C'est le personnage.
0: Si je dis La Belle et le Clochard, en fait, le chien a été inspiré d'un de ses chiens et machin, ça veut être cette race, c'est le personnage. Si je te dis le film Roxy Rookie a gagné 4 Oscars, c'est le film, c'est pas les personnages.
7: Ok.
0: Qu'est-ce qu'on pense? Selon moi, c'est Léa qui va décider. Hein.
8: Ouais, après, bah oui, là, c'est vrai que ça parlait plutôt du personnage, mais les Oscars, c'est le film en lui-même, non?
0: Ouais, donc c'est un hors sujet.
8: Oui, bah pour le goût, oui.
0: Après, c'est le personnage qui fait l'Oscar, hein. Mais bon, ok. Moi, vous savez comment je suis.
7: J'ai le cœur ouvert. J'accepte quand même que tu dois 20 balles. Hein, donc, t'as 25 là.
0: Ça commence à faire une petite ardoise. Hein. J'ai la même au PMU d'en face. Donc, allez.
5: Et Thibaut, tu dois aussi 5 euros. Hein.
7: Ah bah tiens, j'y mets tout de suite. Je les ai là. J'y mets.
0: C'est maintenant, jamais. Allez. Et bah, sachez que la cagnotte fait 160 euros. Hein.
1: Oh, ça c'est beau.
0: Avec mes 25 oh, je compte avec tes 25.
7: Ah ouais,
0: mais
7: pas mal.
0: Tu les dois et ça fera 160 euros.
7: Ok. Vous voulez que je rattrape un peu le tir du coup sur Blanche-Neige?
0: Allez, on y va. Ouais. Blanche-Neige et Sept Nains, faut pas être hors sujet.
7: Voilà, Léa, ma douce, ma belle, ma puce, je vais régler un peu les comptes là avec Blanche-Neige. Tu vas voir, moi je vais t'apprendre un truc de fou. Comment a été créée Blanche-Neige? Il faut savoir que Blanche-Neige et les Sept Nains, c'est la première fois que Disney fait un dessin animé où il y a des humains représentés dans ce film. Et du coup, pour représenter Blanche-Neige, l'équipe de Disney a pris des cours d'anatomie. Ils ont pris des cours d'anatomie pour pouvoir bien représenter les humains. Et c'est la première fois que dans un dessin animé, des personnages humains arrivent et avec des cours d'anatomie. C'est énorme. Blanche-Neige, la première humaine dans Disney.
0: Ils ont pris des cours de... Enfin, ils dessinent. Ils dessinent
8: pour la dessiner.
7: Exactement.
8: Les cours.
7: Exactement. Ils ont pris des cours.
0: Des cours d'anatomie pour les proportions, parce qu'évidemment, c'est des dessinateurs, mais jusque-là, ils dessinaient
7: des Mickey,
0: des Winnie l'ourson et des tigrons, tu vois. Et donc, il voulait être sûr qu'elle soit très ressemblante.
1: Bah, elle est d'ailleurs très proportionnée, cette robe Blanche-Neige.
7: C'est un très bon travail. C'est devenu un exemple après pour tous les dessins animés où il y a des humains dedans. En gros, ça vient de là. Et derrière ça, après, je pourrais compléter en disant que ce film a permis de créer derrière Pinocchio, Fantasia, Dumbo, Bambi, tellement ça a rapporté d'argent.
0: Qui ferait une super Blanche-Neige?
7: Ah, bah, Ariane. Nolwenn Leroy.
1: Ah, oui.
7: Ariane, t'es une belle Blanche-Neige.
0: Vous savez qui? Laetitia Casta. Ah, pas mal aussi. Une super Blanche-Neige.
1: Ah, je la verrais plus Mulan, tu vois.
0: D'accord. Oui. Et donc, qui ferait une bonne Blanche-Neige?
1: Je vais te dire. Adjani? Bah quoi? Lorraine Bacall?
0: T'as qui, toi, Oriane?
1: Aladdin. Je vais vous expliquer comment le personnage a été créé. Le patron à l'époque de Disney fait plein de réunions pour trouver vraiment le bon Aladdin, le bon concept du personnage. Il fait des réunions et il se rend compte qu'à force de faire des réunions, Jasmine est vraiment au-dessus, beaucoup plus charismatique, beaucoup plus intéressante. Et ils se disent, bon, on va essayer de s'inspirer de quelqu'un qu'on connaît, Michael J. Fox. Il continue de bosser dessus.
0: C'est l'acteur de Retour vers le futur.
1: Tout à fait. Et là, ils se disent, non, il est toujours pas assez fort. Et là, il a une révélation. Il va dire, on va suivre une ligne directrice. Pendant toutes les séances de création, on va s'inspirer de... Oui, tout à fait, comment tu sais?
0: Je sais pas, d'un coup j'ai eu le tilt, il se ressemble un peu.
1: Tom Cruise dans Top Gun. Ouais.
0: Bah, tu vois.
1: Il a été calqué un petit peu, sur, de point de vue comportemental, sur Tom Cruise dans Top Gun. Et au dernier moment, ils ont dit, il manque un truc. On va lui rajouter le Sarwell de MC Hammer.
0: Ah!
1: Donc Aladdin, maintenant, si vous re-regardez le film,
7: c'est Tom Cruise avec un Sarwell.
1: C'est Tom Cruise avec un Sarwell.
7: C'est Tom Cruise qui a fait un baquel.
5: Ah ouais, c'est Tom Cruise que tu voulais appeler.
7: C'est Tom Cruise au Festival d'Avignon.
5: Ah ouais, c'est lui, hein.
7: C'est Tom Cruise devant un monoprix avec un malinois. Tu veux voir Aladdin? C'est tout simple.
1: C'est vraiment le mélange de Tom et MC Hammer.
8: Et du coup, ça donne envie de re-regarder juste pour ce détail-là.
1: Mais je suis d'accord.
0: Eh ben moi je vais vous parler de la petite sirène et je vais vous faire une très belle révélation. Je vais sans doute gagner, ça m'embête, mais sachez que c'est beau parce que c'est progressiste. Et il était temps. La petite sirène est la seule princesse Disney à avoir un enfant.
1: Ah, ah bon? Elle a pas d'enfant?
0: Eh si. Ariel est la seule princesse Disney à avoir un enfant. Sa fille Mélodie apparaît dans La Petite Sirène 2.
1: Ah.
0: Retour à l'océan.
5: Ah ok.
0: Eh oui. Et c'est la seule princesse qui a un enfant.
5: Ah, pas mal.
0: Ah, bah, pas mal. C'est super. Et il est temps. Et il en faudrait plus.
5: Bien sûr.
1: Je suis parti pris. Je vais peut-être jeter un pavé dans la mare. Je n'aime pas du tout Ariel, la petite sirène, le personnage. Elle m'agace énormément.
0: Comment tu peux dire ça?
1: Ah, elle veut des pieds pendant tout le truc. Elle donne sa voix. Et meuf, mais ça se voit qu'Ursula est quand même odieuse. Elle fait pas d'effort, quoi. Les je veux des pieds. Elle m'a saoulée.
5: Maintenant, toi, bah, tiens, on va te mettre une queue de saumon. Tu vas vouloir des pieds à un moment donné.
0: Mais des sirènes.
1: Mais tous ses potes ont des queues de saumon. Son père est adorable. Elle est là à vouloir un ailleurs tout le temps pendant tout le film. Alors que sa famille l'adore. Elle finit sans voix, sans pouvoir marcher sur ses pieds vu qu'elle sait pas marcher, fatalement.
0: Elle est amoureuse.
1: Oui, et c'est toute la partie qui m'énerve d'ailleurs. D'ailleurs, le prince, je l'aime pas du tout. Je l'aime pas ce film. Il me met très en colère.
0: Oui, parce que pour l'amour. Elle oublie la famille et tout le monde, quoi. Non, mais qu'est-ce que c'est?
1: Elle oublie la famille, le pote, le crabe Sébastien. Elle oublie tout.
0: C'est super. Super énergie.
1: Sébastien, il a une super énergie. Polochon est charmant et elle s'en va.
5: Mais excusez-moi, hein, c'est l'histoire de la vie. Hein. Moi, ma fille, elle vient de me dire qu'elle avait un mec.
1: C'est pas vrai.
0: Mais attends, mais qu'est-ce que tu dis?
5: Je suis en train de vous annoncer une folie là.
0: Wow. Attends, oh là la coupure. Attends, reviens dans un instant. Léa, dans un instant, tu nous dis qui a gagné selon toi. Et là, la révélation. Il est fou, lui.
1: Il a fait mieux des improvisés. Petite sirène, mais ça n'a rien à voir.
5: Si, ça me fait penser à ça. Tu dis qu'elle oublie sa famille, machin. Ah. Je suis là-dedans, là.
0: Oh là là, Colanda, ça y est, les beaux-pères.
5: Bah non, attends.
0: Oh, c'est beau papa, ça y est.
5: Non.
0: Oh là là, Maléa. Il nous apprend ça, donc vous restez avec nous sur Énergie, on veut tout savoir. Oh là, il y a du croustille qui arrive.
5: Ah bah là,
0: Vladimir pas qu'elle a trouvé un mec. Ah là là, on veut tout savoir sur lui. Restez là le temps d'écouter Naïka.
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0: Oh mon Dieu, tout ce qu'on est en train de vivre ensemble sur Énergie, je crois que vous vous rendez pas compte. On vient de faire des infos Disney. On a appris plein de choses sur Disney. On a en même temps, d'un coup, notre il nous révèle que sa fille, Rémi, a un mec.
5: Elle va se marier.
0: Non, on se calme.
5: Elle a, c'est la première fois, elle a un petit copain.
0: Hein. Quel âge elle a déjà?
5: 14.
7: Ah oui, elle va pas se marier tout.
0: Alors attendez, on y revient. Avant ça, quand même, Léa, tu vas nous dire qui a la meilleure info selon toi, ce soir, Léa, sur les personnages Disney.
8: Alors pour moi, c'est Ariane avec Aladdin.
1: Oh merci.
8: Du coup, ça m'a donné envie de le regarder, juste pour.
1: T'es au top, Léa, je suis ravie. Merci.
0: Ariane, à qui est-ce que tu vas retirer un point? J'ai 7 points, les filles avaient 6 points. Thibaut à 0 et Rémi à -3.
1: Ben, je vais t'enlever un point. ah oui. pour que je prenne avec les filles la tête de ce classement.
0: L'égalité.
1: Bon.
0: On a 6-6, si j'ai un point en moins.
1: Oui, voilà, faisons ça.
0: Très bien, on a égalité.
7: Oui.
0: Et Rémi et Thibaut restent à 3 points d'écart.
7: Ouais. Voilà, mais ça arrive là. Là, on est en train de se remettre. Ouais. Le but du jeu.
0: Tu dois quand même 5 balles dans la tirelire.
7: J'en dois 25. Mais voilà. Non, mais l'important, c'est qu'on soit à l'équilibre tous les deux.
0: C'est ça.
7: Voilà.
0: On veut finir tous les deux à 0, c'est notre objectif.
7: On va y arriver.
0: Bon, ça c'est fait. Léa, tu restes avec nous parce qu'on voulait savoir qui a gagné les infos. C'est Oriane ce soir et bravo, mais pour l'instant, qu'est-ce qui se passe? Ta fille a un mec?
7: Ma fille a un petit copain.
0: 14 ans, elle te l'a annoncé.
7: Elle me l'a annoncé. 14 ans, collège, 4e, la classe d'en face. Bon, ben voilà. Et du coup.
8: Ah, c'est dur le premier.
7: Ah, le premier, je te cache pas qu'il pique un peu.
0: Ah là là.
7: Je vois à peu près qui c'est, parce qu'elle me l'a montré un peu en photo derrière un truc, je vois à peu près. Mais je suis un peu, parce que je vois bien.
0: Est-ce qu'il te l'a présenté? Parce que l'autre jour, on a fait une soirée avec Rémi. Et pendant ce temps, les filles avaient une soirée à la maison avec des mecs.
7: Exactement. Mais il était pas là.
0: Il était pas là.
7: Ouais, il était pas là, ouais.
5: Oui, c'est ce que t'as dit.
7: Alors attends. Donc, l'idée, c'est que elle ne veut pas me le présenter. Bien sûr, c'est trop tôt. Puis, de toute façon, elle a pas envie parce que je suis gênant. Il paraît. Bref, là, c'est une autre histoire. Et donc, voilà. Donc, je suis un peu tout bouleversé. Pourquoi? Parce que elle passe son temps dans sa chambre à lui parler, sur son téléphone et tout, tu vois.
1: Je deviendrais dingue.
7: Et donc, ça va t'arriver. Elle a quel âge, toi?
1: 5 ans.
7: Hein, ah, mais tu vas y venir, hein.
1: Non, mon beau-fils va avoir 11 ans. Donc, j'imagine que ça va commencer à l'intéresser bientôt.
7: En même temps, c'est mignon parce que je la vois avec ses petits gousis, les petits papillons dans le vent. Tu vois qu'elle est en train de vivre un petit moment. Premier amour, c'est mignon.
1: Elle te
7: et
1: fait
7: en
1: pas
7: même
1: lire.
7: Temps, je suis dans une tendance.
1: Elle te fait quoi, jamais lire les messages.
7: Ah ben non. Non, je dis pas les messages. Non, mais je lui dis rien, je lui dis que je suis content, j'espère qu'il prend soin d'elle, qu'il est gentil, que ça se passe bien. Et de temps en temps, j'arrive au père gênant ou devant la porte. Alors, il y a un petit premier bisou. Oh là là. Ah, je prends la porte dans le nez, hein. Ça, c'est d'office. Mais donc, j'ai envie d'avoir des infos. Et en même temps, je la laisse dans son truc, dans son petit moment.
8: Non, en même temps, c'est bien si elle s'exprime dessus, si elle le dit.
7: Exactement,
5: c'est génial.
8: Moi,
5: j'espère que
8: mes enfants, ils font pareil, ils me diront quand même.
7: Ah, ils ont quel âge, tes enfants, Léa?
8: Alors, mon fils a 5 ans et ma fille, elle a 11 mois.
7: Ouais, bon, elle a un peu de temps, ouais.
5: Temps de voir venir.
1: Mais alors, attends, tu n'as pas la réponse. Tu ne sais pas s'ils sont embrassés.
7: Bien, en tout cas, que tu crèves l'abcès et que tu dises, si tu veux m'en parler, tu peux m'en parler. Oui. Sous rigolade, mais c'est bien. Non, mais les parents, là, laisse tomber. Il n'y avait pas un mot de ça. On parlait de rien.
1: Ah, tu pouvais pas en parler.
7: On pouvait pas, mais on parlait de rien, quoi. Donc, il n'y avait pas de ça, quoi.
1: C'est notre génération, bien sûr.
7: Je serais voir mon père en disant, en fait, j'ai galoché. Moi, qui tu parles pour rêver? Laisse-moi tranquille, il y a Roland Garros, là. Laisse-moi tranquille, là. Va parler avec qui tu veux, va parler avec ta mère. Ma mère lui dit, je sais pas, parle-toi à ton père. Non, mais le débat, il était pas hyper ouvert à l'époque, c'est sûr. Là, on en parle un peu et c'est mignon, tu vois. Après, je sais qu'ils passent des petites après-midi ensemble. Ils vont de temps en temps se promener, machin, c'est mignon. Ils vont.
0: Et donc, elle te dit là, elle te dit pas, je vais avec des copains, elle te dit, je vais avec mon copain.
7: Voilà. Après, une fois, elle me l'a pas dit. Elle m'a dit, je vais avec des copines, machin. Et j'ai appris le soir même, parce qu'elle arrive rien à garder. Elle est trop mignonne. Elle dit, bon, en fait, j'étais avec lui, machin.
1: Oh, chérie.
7: Dis-moi les choses, ça n'a pas de problème.
0: Prénom.
7: Je le balance.
1: Oui.
7: Allez, c'est parti. Léon. Oh le Léon, oui. Je suis prêt, hein, mon gars, si tu m'écoutes. Hein.
1: Tu connais les...
7: une petite tête à la baraque.
1: Tu connais les parents?
7: Non, je connais pas les parents. Je connais pas les parents.
5: Ils ont le même âge?
7: Qui?
5: Léon et ta fille.
0: Ils sont quatrième, les deux.
5: Ils sont quatrième. Ah non, ils sont doublés, tu sais, c'est pas un petit redoublant.
1: Non,
7: ils sont mimes, ils ont fait 6e, 5e dans la même classe. Quatrième, ils sont plus la même classe, ils sont un peu retrouvés, quoi.
0: Ah, ça veut dire des mots sur le cahier de texte. Ah,
7: et t'es allé très vite sur le. Non, je lis pas les messages. Tu lis vraiment pas les messages? Parce que quand on t'a dit tu lis pas les messages, j'ai dit non.
1: C'est pas la question.
7: Non, alors, je lis pas les messages, mais c'est vrai qu'un jour le téléphone était un peu ouvert. J'ai passé une petite tête rapide, vite fait, juste pour voir.
0: Être sûr que ce soit carré.
7: Voilà, et c'est carré total. Très drôle. Le Léon.
8: C'était 30 ans.
0: Il est marrant, Léon.
7: Il est marrant, il a des bonnes punchlines et tout. Je sais, oh, c'est bon, ça, t'es mon gars, toi, c'est rigolo. Voilà, donc après, voilà, j'espère qu'il prend soin d'elle.
5: Il va bien regarder les messages.
7: Ah non, mais vite fait.
0: Mais il est très drôle, je sens, hein.
1: Sur les 2-3 heures de échange que j'ai lu.
7: C'est le premier, donc je suis un peu tout bizarre, tu vois, je sais pas trop comment me comporter.
5: On dirait que c'est son premier à lui. Je sais pas, ça me met des papillons dans le ventre.
1: C'est Léon, quoi, il est drôle.

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2: Merci de nous choisir, merci d'être là les copains. Je sais que vous êtes nombreux à nous suivre. On va se passer plein de choses. Il va y avoir un correcteur d'orthographe de... On va se passer plein de choses, c'est fou, ça ne veut rien dire. Il va même se passer plein de choses. Et nous, on va rester avec vous. Il y a un correcteur d'histoire-géographie pour le bac. Okay. Qui a l'habitude de corriger des épreuves du bac, d'histoire-géo, qui va nous donner des petits tips pour vous tous qui nous écoutez, pour les parents aussi que vous pourrez donner à vos enfants, pour peut-être gratter le petit point en plus qui ferait plaisir en histoire géo. Hier on a eu philo, vous pouvez réécouter en podcast. Ce soir c'est histoire géo, on va essayer de faire ça tous les soirs, on découvre des choses et en même temps je vais tester votre niveau d'histoire géo.
3: Oh là, bah tu vas pas être déçu.
2: Ouais, on va essayer de faire ça avec l'équipe. On va aussi essayer de trouver un champion. J'ai envie de faire cette séquence. Champion de quoi?
3: Ah oui.
2: Vous avez deux auditeurs et il faut deviner très vite de quoi est-ce qu'ils sont champions. Donc on a besoin de vous. Là encore, ça se passe au 0870 42 48. Et c'est le même number, pourquoi? Pour gagner un iPhone dans instant.
3: Et c'est le retour du Battle Quiz.
2: Le jeu
3: qu'on a créé avec Thibaut. Le Battle Quiz. Le Battle Quiz. Le Battle Quiz.
4: Arrive dans un instant. Mais avant ça, c'est Sound of Legend.
3: Le Battle Quiz.
4: A tout de suite.
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2: Merci d'être là sur Énergie. Qui veut jouer au Battle Quiz?
6: Moi.
2: Vous êtes en direct avec nous, les copains. Le bac, on en parle dans un instant, bien sûr. Vous êtes champion de quelque chose, on a besoin de vous. 0870 42
3: 48.
2: Exactement, jeune. Julien et Jessica sont là, ça va tous les deux?
7: Oui, ça va, impeccable.
8: Bonjour.
2: Les copains, vous êtes là, il y a aussi plein d'autres personnes qui attendent pour jouer. Vous voulez tous l'iPhone. Julien, je te reprends tout à l'heure si Julien ne gagne pas, et ainsi de suite. On aura un gagnant quoi qu'il arrive pour cet iPhone maintenant, puisqu'on va commencer avec Jessica, qui sera peut-être la première à gagner, puisqu'on va jouer au Battle Quiz.
3: C'est l'heure de jouer au Battle Quiz.
2: Le Battle Quiz, on l'a créé avec Thibaut. Thibaut, je te laisse même l'expliquer aux gens.
3: C'est très simple. Pendant 45 secondes, on va poser des questions aux personnes qui sont autour de la table. Mais avant ça, la personne qui est avec nous au téléphone va devoir miser si c'est Rémi ou Oriane qui va avoir le plus de bonnes réponses.
2: Eh ouais, mon pote.
3: Voilà. Une fois que ce petit truc est passé, bah, Oriane et Rémi vont répondre aux questions.
2: Et vous ne savez pas, vous, sur qui elle a misé, Jessica. Donc vous, votre but, c'est d'essayer d'avoir le plus de bonnes réponses et surtout de vous battre l'un et l'autre, d'avoir d'essayer d'avoir le plus de réponses. Et ensuite, on verra si elle a fait le bon pari.
3: Faut miser sur la bonne personne.
2: Voilà, faut miser sur le bon cheval, comme on dit. C'est comme à l'hippodrome de Vincennes au Grand Prix d'Amérique. C'est pareil. Oriane, Rémi, je vais vous demander tous les deux de quitter le studio.
6: Oui.
2: Les deux sortent. Jessica, selon toi, je rappelle, c'est les mêmes questions qu'on va poser aux deux. En 45 secondes, selon toi, qui aura le plus de bonnes réponses?
7: Allez, je mise sur Rémi, le pauvre. Oh,
3: c'est un bon canasson.
2: Eh ben, écoute, en tout cas, hier, ça t'aurait porté chance puisque Rémi a gagné hier.
7: Ouais.
2: Enfin, une manche Rémi, une manche Oriane. Tu mises sur Rémi, très bien. On va pouvoir vérifier tout de suite. Faisons d'abord rentrer Oriane.
3: Rémi a voulu rentrer aussi, il n'a toujours pas compris le jeu.
6: Parce qu'il était en train de me parler de mon parfum et il me poursuivait. Hey, il y a une odeur marine. Je suis un nez, je sens tout, je suis truffié. Merci Rémi.
3: Tout en se frottant, enfin bref.
6: Il me lâche.
2: T'es prêt pour 45 secondes de questions?
6: Tout
2: Oriane,
6: à fait.
2: Hier, c'était...
6: Si, j'ai gagné hier.
2: Oui, mais première manche, 2 points en 45 secondes.
6: Oui, effectivement.
2: Pardon, c'est pour que tu te reconcentres.
6: Très bien.
2: On y va, c'est parti. Top chrono, quelle est l'unité monétaire principale de la Réunion?
6: Le franc. L'euro.
2: Quel est le genre grammatical du mot insigne?
6: Je sais pas.
2: Un insigne, masculin. Combien de S faut-il mettre au mot récipicé pour l'écrire correctement au pluriel?
6: 2.
2: 3. De quel pays sont traditionnellement originaires les chanteurs ambulants appelés mariachi?
6: Mexique.
2: Oui. Quelle actrice incarne Marie dans le film Marie à tout prix?
6: Cameron Diaz.
2: Oui. Comment appelle-t-on un journal qui paraît 2 fois par semaine?
6: Un bi-hebdomadaire.
2: Oui. Le 1er novembre est un dimanche, quel jour de la semaine est le 30 octobre?
6: Samedi.
2: Un vendredi. De quel mot vélo est-il l'abréviation?
6: Vélocyclette.
2: Vélocipède. Et quel est le prénom de Maupassant?
6: Jean.
4: Guy.
6: C'est des mots courts. Guy. Jean.
4: Dis Georges.
6: Dis Georges.
4: Georges.
2: Combien de bonnes réponses? 3 sur 9.
6: Pas ouf.
2: Ah non, pas ouf, pas ouf. Hein. Jessica, on va accueillir maintenant Rémi. Bon, je vais vous dire après sur qui est-ce qu'elle a misé. Rémi, on y va, attention. Allez. 45 secondes.
8: Elle tigre.
2: Elle tigre.
8: Allez.
2: Prêt?
8: Ouais.
2: Top chrono. Rémi, quelle est la température de fusion du napalm?
8: 1000 degrés.
4: Non, c'est pas une vraie question.
8: J'y vais.
2: Et on sait combien c'est?
8: Non,
2: allez, ça se trouve, c'est 1000. Voilà. Vous faites pas.
4: Attention, on y va. Top chrono. Quelle est l'unité?
2: Ah, pardon, je reprécise pour les gens qui nous écoutent pour la première fois. Je repose les mêmes questions qu'Oriane en 45 secondes aussi. Top chrono. Quelle est l'unité monétaire principale de la Réunion?
8: Le franc.
2: L'euro.
8: Le franc, mais.
2: Oh, attends, stop.
4: Quel est le genre grammatical du mot insigne?
8: Masculin.
2: Bonne réponse. Combien de S faut-il mettre au mot récipicé pour l'écrire correctement au pluriel?
8: Aucun.

0: quelqu'un. On me la fera pas.
1: Je vous dis que y a... La bonne réponse était trop.
0: Et c'est de la merde vos vaccins. Oui, merci.
2: Pas de soucis.
3: Je te dis que la terre est plate. Quand t'es à Deauville, tu vois. Oh pardon, je sais pas ce qui m'a pris. Je me suis dit, il est en train de me faire une entourloupe. Il n'y a que des C.
0: C'est stressant, je suis d'accord.
3: Je suis sûr, je suis pas bien là, j'ai mal démarré. Oh, tu vois.
1: Ah là là là non. Ah là. C'est sûr. Pardon, Jessica, on est à une bonne réponse pour le moment. On reprend le chrono. Top chrono. De quel pays sont traditionnellement originaires les chanteurs ambulants appelés mariachi?
3: Le Mexique.
1: Quelle actrice incarne Marie dans le film Marie à tout prix?
3: Ah, je passe.
1: Il ne sait jamais ça. Comment appelle-t-on un journal qui paraît deux fois par semaine?
3: Un billet hebdomadaire.
1: Oui. Si le 1er novembre était un dimanche, quel jour de la semaine était le 30 octobre?
3: Lundi.
1: Vendredi. De quel mot vélo est la prévue?
3: Vélocipède.
0: Oh! Je te comprends, t'es dans un tel état de stress.
1: Pardon, je suis hyper stressé.
0: Je sais, c'est gênant.
3: Dedans, je suis désolé.
0: Sachez, ce n'est pas notre vraie nature, c'est le stress.
1: Oh là là, mais je suis fou.
3: Je suis au bout du stress. Oh là là.
1: Oh, mais c'est fou ce qui nous a sorti. Le 1er novembre, c'est un dimanche. Le 30 octobre, c'est un lundi.
3: Il y a un petit moment spatio-temporel qui est. Bon, bah voilà. On a zappé des jours.
1: C'est vendredi, hein. La bonne réponse. J'étais sûr. Rémi, de toute façon, tu veux le planter, tu retrouves le nom d'un acteur américain.
3: Ah, c'est clair.
1: Cameron Diaz dans Maria tout prix.
0: Je peux dire Diaz.
3: Attends, mais qui dit Cameron Diaz?
1: C'est son vrai nom.
3: Non, Diaz.
0: Même en anglais, ils disent Cameron Diaz.
3: Bah oui.
1: Ah bon,
3: vérifié.
1: Ah bah oui, mais là. Il y a trouvé un américain qui dit le nom.
3: Ah bah non, mais là, tu peux pas dire Diaz.
1: Et quand lundi, c'est le. Quand il n'y a pas de S, un récépissé. Aucun. Au pluriel, aucun. Ouais, c'est ET, hein.
3: Mais tout le monde dit Cameron Diaz.
0: Diaz.
3: Mais non.
0: Diaz.
3: Comment on dit un I en anglais?
0: I?
3: Non, le I, comment c'est prononcé en anglais?
0: Ça dépend de comment il est placé.
3: Ah, oui. D'accord. On dit comment donc? I ou I?
0: Cameron Diaz. Et ils appuient sur le I. Mince, Diaz.
3: On dit Cameron Diaz, hein. T'as toujours dit ça?
1: Bah ouais.
3: Et les gens te disaient, allez, ça va, c'est cool. Bah après, je parle pas souvent à elle, hein, donc.
1: Elle m'a pas repris, quoi. Peut-être elle me reprendrait.
3: Vous trouvez ou pas? Essayez le fact-checking. Il nous faut un américain.
4: Je suis dessus.
3: Il faut trouver quoi?
1: C'est pas possible d'avoir moins d'énergie. Une heure.
3: Je suis dessus. Bon, écoutez, d'ici jeudi soir, on aura la réponse. Reste avec nous dans un instant. En tout cas, Jessica, ah oui. Ça fait 4 points pour Rémi. T'avais parié sur Rémi.
0: J'ai fait 3.
3: Merci Rémi. Pour tous les autres qui sont en attente, rassurez-vous, vous pourrez retenter votre chance demain puisqu'on refera le Battle Quiz. Restez avec Don Fécoute Damiano. Ah, on l'a? Alors? On va se mettre à l'antenne, attendez, okay. On va mettre à l'antenne. Attention, on va voir la réponse. Ladies and gentlemen, pas Diaz, mais il dit Diaz.
0: Diaz. Diaz.
3: Il dit pas Diaz.
0: Diaz. Diaz.
3: Remets-le. Diaz.
0: En fait, c'est ni toi ni moi, c'est Diaz.
3: Ouais. On est d'accord. Je suis prêt à faire 50% à venir vers toi pour dire j'ai tort, mais je sais pas Diaz non
0: c'est
3: plus.
0: C'est pas un franc I comme franc prix.
3: Diaz.
0: C'est un mi-mi.
3: Ouais, c'est pas Cameron Diaz.
0: Non, c'est pas Cameron Diaz. C'est Diaz
3: mais,
0: comme un
3: père. C'est pas Diaz, non. Mais c'est Diaz. Diaz, yeah.
0: Diaz. So Cameron Diaz.
1: Vas-y, récipicer, toi. Et on écoute Damiano tout de suite. Born with a broken heart. Et ça, c'est pas simple.
3: Oula. Ah, t'es né avec un cœur brisé, toi.
0: Ah, bah, il est mal parti, ouais.
3: Ah, il est parti, bah, ouais. Pas simple.
1: Tu fais pas un 100 mètres.
3: Mais c'est bon.
1: Hein, il a galère à passer un moment en couveuse. Hein. Reste avec nous. On reste là sur Énergie. On est en direct jusqu'à 19h.
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3: Moi, j'ai une info pour mon Rémi. Et pour vous tous qui nous écoutez, encore merci de votre fidélité sur Énergie. Vous êtes en train de bosser, vous terminez peut-être cette journée de taf, en train de rentrer à la maison en famille. Soyez bien prudents après une journée de cours aussi. Désolé, mais on vous replonge dans le bac, mais dans le bon sens.
1: Et oui.
3: Vous devez donner des petits tips juste pour peut-être pas réviser, mais en tout cas savoir ce qui peut vous aider à avoir une bonne copie avec un correcteur d'histoire-géographie dans un instant. Avant ça, je voudrais qu'on embrasse Arnaud Burnichon. Arnaud Burnichon, tu sais pas qui c'est, tu vas avoir envie de le rencontrer.
1: Déjà, le nom, ouais, ça sonne.
3: Ça nous plaît, le nom.
1: Burnichon, ouais, c'est une belle soirée.
3: Ah ouais. Arnaud Burnichon, sachez que cet artisan boucher charcutier installé à Saint-Yan, en Saône-et-Loire, ou Yann, je sais pas, Saint-Yan, ou Saint-Yann, a battu un record vendredi. Il a réalisé, tout simplement, le plus long pâté en croûte au monde.
1: Bravo.
3: Ça, c'est le
0: Burnichon.
3: Voilà. Là, on discute, là, on parle.
0: Il n'y a rien de plus bouleversant qu'un bon pâté aux croûtes.
3: Bien sûr. Ce qui est important, c'est bien sûr le goût. Mais quand tu coupes ta petite tranche et que tu vois comment c'est bossé à l'intérieur, c'est de l'art. Hein. C'est
0: marrant. Il faut que la gélatine, elle tienne. Hein,
3: bien sûr. J'aime bien le pâté en croûte, mais j'ai jamais vu le côté bouleversant du pâté en croûte.
0: C'est beaucoup plus raffiné que ce qu'on croit. Parce que le mot croûte, ça alourdit. Mais entre la gélatine, l'équilibre avec la pistache, si c'est pistaché, et le canard au milieu. Et moi, j'étais élevée dans le pâté en croûte, hein, bizarrement. Mais vraiment, j'ai des parents qui sont fans de pâté en croûte.
3: Oui. Il mesure exactement 2 mètres 50 de long.
0: Ah ouais, ça fait une soirée.
3: C'est ce que c'est. C'est un Wembanyama allongé. Ça fait quasiment fou. De pâté croûte. Hein.
1: Arnaud a demandé l'aide de sa famille, ses amis pour confectionner cette pièce. Il attend maintenant que la création soit homologuée par le Guinness Book. Il aura la réponse cet été. Bon, il a pris les photos. Hein. D'ici là, il le bouffe. Hein.
3: Ah oui, non, mais parce que là, cet été, c'est pas le même pâté croûte. Hein. Faut passer une tête Guinness là. Ça va pas avoir le même goût.
1: Allez vite. Hein.
3: Ah bah oui,
1: bien sûr. Venez vite, hein, les Irlandais là.
3: Ah oui, 2,50. Waouh. Comment il a fait, c'est impossible d'avoir. Pardon, moi je suis technique, hein. Mais il n'y a pas de.
1: Il y a une petite image, il a un très très long établi.
3: Ah voilà, mais
1: ça prend tout le plan de travail, quoi.
3: Ah, il bosse, hein.
1: Ah, bah, c'est mon Burnichon.
3: Hein. Ah, c'est Burnichon.
1: Bravo, Arnaud, on est fiers de toi et fiers de te passer un petit coucou sur Énergie. Hein.
3: Et tu feras gaffe, tout ce qui finit en on. Burnichon, Guilloton, tous ces noms en on, c'est la charcute, c'est le plaisir, c'est la viande, c'est bon. Voilà.
1: Mélenchon.
3: Ah, mais là, pareil. Demande-lui, je pense qu'il aime nos saucisses. Là.
1: Papon.
3: Moi, ouf.
1: Ah, je sais, je cherche, hein, si ça marche.
3: Hein. Ça marche pas tout le temps.
1: Vous êtes champion aussi, appelez-nous 0870-42-48. Il y a un jeu qui arrive, bien sûr. Mais avant ça, le correcteur d'Histoire Géo qui sera avec nous, c'est Maxime, hein, dans un instant.
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1: Merci de nous choisir pour terminer vos journées. Oui, l'iPhone 17, vous en rêvez tous, je vois les messages, oui. Rassurez-vous, il y en aura un autre à gagner. Rassurez-vous, 0870-42-48. Mais il y a beaucoup moins de gens qui se manifestent pour la plancha. Hein.
3: Bah, comme d'hab. Hein.
1: Je le redis, hein, iPhone 17, 3 objectifs derrière l'iPhone, là. La plancha, 5 cuissons possibles.
3: Ouais,
1: 5, c'est plus que 3.
3: Nos auditeurs ne se rendent pas compte.
0: Non, ils n'anticipent pas. Parce que quand ils vont être en plein mois d'août dans un jardin sans plancha, ils vont se dire j'aurais dû prendre la plancha.
3: Ben voilà. Et alors, avec leur iPhone, qu'est-ce qu'ils vont faire? À part commander des chipots.
1: Hein,
3: pas les faire cuire.
1: Bah, bien sûr. En tout cas, c'est ce qu'on va vous offrir encore ce soir, bien sûr. Je vous l'ai promis, on parle du bac ce soir. On va essayer de vous donner un coup de main correcteur d'histoire-géographie ce soir.
3: Ouais.
1: Hier soir, on a eu la philo, vous réécoutez en podcast. Ce soir, c'est l'histoire géo. Et tous les soirs, on va essayer de faire une matière pour essayer de vous faire gagner quelques points le jour de l'épreuve. Je testerai aussi l'équipe en histoire géo.
3: Tu vas pas être déçu.
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1: Bienvenue tout le monde, bienvenue sur Énergie. On essaie de vous rendre service aussi le soir. Que vous soyez parents, que vous soyez élèves du bac. Il y a les épreuves qui arrivent dès jeudi. Ça commence avec l'écrit de français pour les premières. Puis tout débarque, bien sûr, bah vous les connaissez, hein. Vos dates d'examen. Pour le brevet, c'est vraiment fin juin. Le 26, 29 et 30 juin. Mais donc tous les soirs, on va essayer d'avoir un prof correcteur dans une matière. On a trop de chance, on a Maxime qui est avec nous ce soir. Salut Maxime.
6: Salut Camille, salut équipe.
1: Salut Maxime. Un grand merci d'avoir trouvé du temps. Alors je sais que tu n'es pas correcteur cette année parce que félicitations, t'es en congé pâte.
3: Ah
6: Exactement. J'étais d'ailleurs en train de changer une couche là, à l'instant, vous voyez, donc ça tombe bien là.
1: Ben, je connais bien ça, où les fenêtres. Ça va bien se passer, mon Max. Merci en tout cas d'être là. Donc, t'es prof d'histoire géo en lycée?
6: Ouais, c'est ça, exactement.
1: Et donc, tu es souvent aussi correcteur, parce que on a appris hier, grâce à notre prof de philo, que les profs de philo, peut-être il y en a moins, sont systématiquement correcteurs. Et vous, c'est de temps en temps, c'est ça?
6: Voilà. Bah là, moi, cette année, merci le congé paternité, on va pas se le cacher. Mais sinon, tous les ans, ouais, je suis de correction. Alors, avec une petite variante, là, je sais pas si vous avez su, mais avec la réforme depuis quelques années, maintenant, je ne corrige plus que l'histoire géographie, mais aussi la science politique et la géopolitique. En fait, c'est la nouvelle épreuve qui s'appelle l'HGGSP. Et en fait, il n'y a plus d'épreuve d'histoire géo comme à l'époque, en fait.
1: Ah, c'est ouais. Un peu différent, d'accord. Ok, très ouais. Bien. Et donc, je vais te poser des questions, bien sûr, en tant que correcteur. Avant ça, je vais demander à l'équipe combien vous avez eu, vous, en histoire géo au bac.
7: Moi, j'ai dû avoir 12, je crois. 12 et demi, un truc comme ça.
0: Alors, moi, il y a eu un petit souci. J'ai eu 6. Et sans faire de la psychologie de comptoir.
1: Parce que je ne crois pas aux frontières actuelles.
0: J'ai pas voulu rentrer dans leur jeu.
1: Selon moi, ces frontières, c'est pas les bonnes.
0: Non, mais en vrai, mon père est historien. C'est un grand historien. Et tout le monde s'attendait à ce que je fasse de l'histoire et que je devienne historienne. Donc je pense que j'ai fait un rejet. Ouais. Et j'ai toujours été nulle en histoire géo. Donc je fais un rejet de cette matière pour m'émanciper. C'était un doigt d'honneur, finalement.
1: Mais je peux comprendre, franchement. Ouais. Je suis sûr qu'il y a de ça. Hein. Et toi, Max, combien t'as eu au bac, toi?
6: Moi, j'ai eu 15 en histoire géo.
1: Ah, y a 15.
0: Alors, Max?
1: Vous savez combien? Bah, moi, j'ai eu, je crois, 12 ou 13. Enfin, rien qui te marque, quoi, dans ces eaux-là. Vous savez combien a eu mon frère au bac en histoire géo?
0: Non.
1: 20.
0: Oh!
1: 20? Mais comment tu peux avoir 20? Il a eu 20 sur 20.
0: Mais c'est une thèse, ton frère, globalement, non?
1: Mon frère, il ne bossait pas du tout, il faisait que fumer des joints. En revanche, il avait des notes de dingue. Il est hyper mémorel, c'est-à-dire, il vient une fois en cours, quand il y était, et il retient tout, et il est hyper intelligent. Derrière, il a fait Sciences Po et tout, il a fait des études, enfin, tout l'inverse de moi, et il a eu 20 sur 20 au bac. Je vous le dis là, il a jamais ouvert un cours.
0: Mais c'est l'hypermnésie, on appelle ça. C'est-à-dire, tu lis, tu retiens, tu lis, tu retiens. C'est fou.
1: Il a un truc en plus, quoi. Que les autres n'ont pas, je veux dire.
0: Bah, il y a un
1: petit truc en plus. Maxime.
6: Ouais.
1: Est-ce que tu peux nous donner des petits tips, des petits conseils pour quelqu'un qui l'a sur le point de passer le bac pour peut-être réussir en tant que correcteur? Qu'est-ce qu'une copie qui est mieux réussie que peut-être une autre copie à niveau équivalent?
6: Bah, moi, je dirais qu'il y a deux trucs qui sont vachement intéressants. D'abord, comme on a toujours l'habitude de dire, la première impression, elle est quand même la bonne, ou en tout cas, quand on se fait l'impression de quelqu'un, bah voilà, si on laisse une bonne impression, c'est bien, et bah sur une copie, c'est pareil. Par exemple, ça serait bien de bien commencer une copie par une bonne intro. Je veux dire, vous faites une bonne intro, tout de suite, le correcteur, il est mis dans un bon mood, il est bien disposé par rapport à la copie. Alors, ça veut pas dire que ça peut pas se gâter derrière, mais on va pas se le cacher, une bonne introduction avec les bonnes définitions, la fameuse bonne phrase d'accroche, vous savez, la bonne citation qui est parfois un peu de l'esbrouffe, mais c'est pas grave, ça passe bien auprès de tout le monde, ça c'est pas mal. Et puis je dirais, le deuxième conseil, c'est vraiment de bien aérer la copie. Il n'y a rien de pire pour un correcteur de lire une copie qui est en masse, un bloc là, où on n'arrive même pas à distinguer l'intro du développement, de la conclusion. Ça c'est quand même la tannée quand on est correcteur, on va pas se le cacher, c'est vraiment... Voilà, les deux conseils que je pourrais donner là aux élèves qui vont passer leur bac, quoi.
1: C'est génial, parce que c'est exactement ce qu'on veut, c'est-à-dire, en plus de dire, bah, révisez bien vos cours, machin, c'est vraiment avoir des petites choses de gens qui ont l'habitude de lire des copies, et ça, on l'entend nulle part ailleurs.
8: C'est clair.
1: On n'a pas l'habitude d'entendre un correcteur qui donne des petits conseils. Donc, tu nous as expliqué ce qui était, selon toi, une bonne intro. Est-ce que il y a quand même une vérité qui est de plus on fait long et plus on a des chances d'avoir des bonnes notes? Est-ce que c'est vrai ou pas du tout?
6: Non, alors là vraiment là-dessus c'est pas la vérité. Déjà pour le correcteur, moi j'ai une copie qui fait 8 pages, je vais être dans l'angoisse dans la correction, hein, c'est très clair. Je veux dire, moi je dis toujours aux élèves, qu'est-ce qui distingue un très bon élève d'un élève plus lambda? C'est qu'un très bon élève arrivera à dire en 5 feelings ce qu'un élève plus lambda aura plus difficilement du mal à dire en 10-15 lignes. Ouais, ouais. En fait, c'est avoir même, on le voit chez vous certainement dans le milieu un peu journalistique, etc., bah c'est de dire le plus de choses possibles, mais en moins de temps ou en moins de lignes possibles. Et ça, c'est vraiment très intéressant. Et c'est pour ça que parfois, j'ai des élèves qui me disent, mais monsieur, là, la disserte, est-ce que vous attendez un nombre de pages? Est-ce qu'une copie double, c'est assez? Tout ça. Et je leur dis, mais peu importe, en fait. Le principal, c'est ce qu'il y a dedans, que vous me fassiez une une copie double, mais que ce soit vachement bien, bah c'est super. Vaut mieux ça que deux copies doubles où on a du mal à dire les choses, on a du mal à expliquer. Et là, franchement, ça va être pénible, même pour le correcteur. En fait, ça va être pénible donc, de lire deux copies doubles comme
7: donc
6: ça.
7: Donc on pète l'idée reçue, toi, presque. Plus c'est succinct, mieux c'est.
8: Mais faut que ce soit
6: exactement
8: vachement bien.
6: Ah,
7: c'est synthèse, bonne intro. Bah voilà ce qu'on exactement apprend là aujourd'hui. Faut bien introduire parce que tout de suite, ça te met dans un bain de. En fait, c'est bien de voir dans le cerveau du correcteur, ça te met dans un bain de « ok, c'est cool » et donc tu es positif un peu sur tout ce qui arrive après.
6: Bah, en fait, dans l'introduction, tu définis ton sujet. Si tu l'as bien défini ton sujet, il y a peu de chances derrière dans le développement que tu te loupes. Et en tout cas, le correcteur, il est dans ce truc-là en disant « ouais, il a compris, il a cerné les enjeux du sujet, les définitions. » Donc ça ne peut que rouler, entre guillemets. En tout cas, il a une très bonne impression au départ, quoi.
8: Et ouais, surtout bien aéré, tu nous disais bien aéré, ça c'est important, moi j'ai vachement bien aéré.
7: Ça, c'est par rapport à sa couche, ça sert à rien à voir.
8: sur le problème de la couche du petit.
7: Non, mais c'est vrai, moi j'ai vachement aéré moi au bac. Hein. Parfois ouais, trop aéré quoi. Il restait plus grand chose, mais c'est vrai.
6: Il faut bien voir les parties quoi. Il faut bien voir les parties, bien distinguer l'intro, le grand 1, le grand 2, la conclusion, c'est vachement important quoi.
7: Et est-ce que vraiment, je suis un peu scolaire, mais est-ce que de pas faire trop de fautes d'orthographe, même si tu juges pas l'orthographe, hein, pas faire trop de fautes d'orthographe et pas écrire en pâté, moi j'ai une très mauvaise écriture par exemple, est-ce que ça aide aussi à avoir une bonne note ?
6: Bah ouais, ça fait partie aussi de l'impression que tu laisses. Et puis on l'a bien vu là, ils veulent mettre le paquet sur attention, pas trop de fautes dans les copies, il faut que ce soit lisible, sinon il n'y aura pas forcément la moyenne. Bon, je sais pas ce qui va en être concrètement de cette recommandation qui émane du ministère, mais c'est sûr que voilà, c'est comme quand vous ouvrez un mail et que c'est bourré de fautes à chaque mot, ça fait pas trop sérieux quoi. Donc nous, en tant que correcteurs, bien sûr aussi qu'on est sensible à une belle écriture, à peu de fautes d'orthographe, même s'il y en a, mais si le moins possible, c'est mieux quand même.
7: Et surtout que bon, on dit beaucoup maintenant l'intelligence artificielle, mais il y a des moments où elle peut pas vous rattraper. Là, le jour du bac, tu peux pas demander à Claude te corriger. Là où un mail, tu peux le faire maintenant. Donc c'est important, franchement, d'avoir l'orthographe très vite. Je te pose encore deux questions rapides, et après je vais vous faire un qui veut gagner des millions version histoire géo, un peu d'histoire, un peu de géo, même si les épreuves elles ont un peu évolué. Il y aura de l'histoire et de la géo dans un instant. Okay. Et c'est Maxime qui donnera la bonne réponse, bien sûr. Est-ce qu'il y a un sujet qui tombe plus souvent qu'un autre au bac ?
6: Bah là, par exemple, sur l'épreuve d'AGGSP, faut bien avouer que ces dernières années, ils aiment bien mettre un peu l'espace, les mers et les océans comme des, vous savez, des nouveaux territoires de conquête. On voit bien les pays qui ont vraiment plus en plus de concurrence entre eux, aller vers l'espace, aller sur la Lune de plus en plus, et puis aller dans le fond des mers et des océans. Donc ça, c'est vraiment un sujet qui revient. Et puis aussi, c'est dans le contexte actuel, on a toute une thématique sur la guerre et la paix dans le monde. Alors là, malheureusement, il y a de quoi faire dans le contexte actuel. Ouais. Donc ça, c'est vraiment des sujets qui sont très porteurs. Il y a aussi l'environnement. L'environnement, c'est un peu un classique. On a l'impression qu'on a toujours fait le développement durable en géo. Bah, ça continue et ça reste des sujets à la mode, quoi, et qui sortent beaucoup. Ouais.
7: Très bien. Et une dernière question. C'est quoi l'erreur la plus fréquente d'un candidat, selon toi ?
6: L'erreur la plus fréquente, moi je dirais que c'est le candidat qui va pas assez argumenter. Alors parfois ça paraît un peu aride comme ça, dit aux élèves, souvent ils disent « Monsieur, c'est quoi argumenter ?» Bah, c'est simplement, t'as une idée, il faut expliquer derrière. Voilà, tu dis que, par exemple, on dit Camille Combal, je l'adore quoi. Ok, d'accord, mais pourquoi tu l'adores ? Bah, parce qu'il est beau, parce qu'il est intelligent, parce qu'il est drôle, etc.
7: Mais en fait, t'as du gueule, hein.
6: Mais voyez un peu l'exemple, c'est-à-dire voilà, vous donnez une idée, mais il faut quand même développer derrière un petit peu, il faut expliquer quand même.
7: C'est donc, franchement, voilà. Et c'est passionnant, ouais. Je pense que ça vous aide, mais même pour tout. Hein.
0: Bien sûr.
7: C'est génial d'entendre un correcteur, le gars qui vraiment lit vos copies du bac. Maxime, est-ce qu'on étudie toujours la roue?
6: Oui, bien sûr. Ah, voilà. Alors, c'est un peu quand même d'une ancienne époque. Hein, voilà,
7: merci. C'était mon époque, on étudie toujours la roue en géo. On s'écoute Bébé Rexha dans un instant, on se fait... Qui veut gagner des millions version histoire géo avec Maxime qui sera l'appel à un ami quelque part, qui sera le gars qui dira si oui ou non c'est la bonne réponse. Restez avec nous, on est sur Énergie, on s'occupe de vous jusqu'à 19h.
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1: Rapport à la journée.
2: Oui, je comprends.
1: Vous jouez pour la Fondation Pièce Jaune, bien sûr.
2: Dans la Chirac qui est dans le public.
3: Non, non.
1: Bah non,
2: mais
1: non.
2: Je suis dans le public.
1: Oui, c'est plus moi l'animateur. Hein. À l'époque.
2: Oui.
1: Voici ma première question. Quel Français a été le principal interlocuteur de George Washington? A. Napoléon Bonaparte. B. Louis XVIII. C. Jérôme Star. Ou D. Le Marquis de Lafayette.
3: Un.
1: Ah là là. Quel Français a été le principal interlocuteur de George Washington?
2: Moi, je...
1: Pardon, hein, c'est vraiment simple.
3: Quoi?
4: Ah ouais, Jean-Pierre.
1: Ah ben, c'est hyper simple.
3: Je pardon, déteste les gens qui font ça.
4: Ouais, je sais, mais là...
2: Napoléon.
3: Déjà pas Jérôme Star.
4: Bah Napoléon, c'est Napoléon. Sur le papier, c'est Napoléon.
3: Ah bah moi, j'aurais dit pas Napoléon. J'aurais dit Napoléon était un peu avant George Washington.
4: Mais toi,
3: et j'hésitais entre Louis... Oui, c'est vrai. J'hésitais entre Louis XVIII et le...
1: Il va falloir une réponse.
4: Bah écoute,
3: je te suis.
4: Ah, moi, j'aurais dit Napoléon. Mais
1: oui. Napoléon, c'est votre dernier mot.
4: Ah, on n'a pas le... Quel Napoléon? 1, 2, 3, 4. Non, le retour.
1: Napoléon.
4: Napoléon. Okay. Bah, Napoléon, allez.
1: Napoléon, c'est votre dernier mot, Maxime?
5: Ah bah non, je crois pas, non.
3: Voilà.
1: C'était Maxime.
5: C'était Lafayette.
3: Bah oui.
1: J'ai hésité. Marquis de Lafayette, les amis, qui a aidé au moment de la Constitution avec George Washington, bien sûr, et avec Hamilton aussi.
4: Hamilton.
1: C'est pas possible. Hamilton, qui est un grand financier et qui a aidé aussi à la Constitution et à la Constitution des droits des États-Unis, bien sûr.
4: Bien sûr.
1: Et d'ailleurs, Washington s'appelle Washington grâce à... Enfin, s'appelle... C'était à Washington par George Washington. C'est ça, hein, je dis pas de bêtises, Max. Hein.
5: Exactement, c'est
1: et
5: ça.
1: Voilà. Et c'est pour ça que la ville de Washington s'appelle Washington.
3: Ouais, mais... okay.
1: Et c'est pour ça que que la capitale gouvernementale est à Washington.
4: Très bien. On apprend des choses, hein.
1: Bah évidemment. Marquis de Lafayette, les amis.
4: J'ai eu un doute, pardon. C'est pour moi.
3: Pas grave.
1: Voici ma deuxième question.
4: Oui.
1: Quel homme politique est nommé Premier ministre de Valéry Giscard d'Estaing au soir de son élection en 1974? A. Jacques Chaban-Delmas. B. Jacques Chirac. C. Raymond Barre. Ou D. Jérôme Star.
4: Alors,
3: ça marche à chaque fois.
4: Moi, j'aurais dit comme ça de but en blanc Chaban-Delmas. Mais après,
3: pour quel motif?
4: Parce que ça me parle. Mais c'est 74, on n'était pas né, donc c'est vraiment des trucs que j'ai vus à la télé en me disant.
3: Je connais Jeanne d'Arc, j'étais pas né. Mais oui,
4: Chaban-Delmas.
3: Je te suis.
1: Il va falloir une réponse.
4: En tout cas, le soir de son élection, Chaban-Delmas. Allez,
1: Chaban-Delmas.
4: C'est bon.
1: Maxime, la réponse?
5: Eh ben toujours pas, non. C'est Jacques Chirac.
3: Ben oui,
5: Jacques
3: Chirac.
1: Là, vous savez ce qui est en train de se passer. C'est terrible ce que tu fais, Rémi. Tu fais du manspreading. C'est-à-dire que Oriane, elle a une idée et t'écrases avec ton truc, t'as que les mauvaises pistes. Et elle, elle a dit, ben moi, je pense pas Napoléon. Ouais. Et en fait, t'écrases la pauvre Oriane qui a tout le temps la bonne réponse.
3: Après, la pauvre Oriane utilise un petit peu le final code de Rémi pour que l'humiliation soit posée sur lui.
4: Merci, Oriane, de le reconnaître. Et deuxièmement, pardon, je suis parti quand même sur une info qui était importante, deux petits 6 au bac en histoire géo. Donc je me dis, bon, peut-être qu'elle a pas, elle a pas toutes les infos.
1: Mais non, c'est Jacques Chirac qui est élu Premier ministre par Valéry Giscard d'Estaing, puisque en gros, c'est Jacques Chirac qui est, qui est le deuxième homme important à droite, quoi.
3: Mais c'était avant qu'il devienne maire ou après?
5: C'était avant.
3: Ah, d'accord.
4: Il était maire en 95.
1: Et en 81, ils sont en embrouille. Jacques Chirac démissionne du gouvernement de Valéry Giscard d'Estaing. Il dit, je n'ai pas en ma possession le moyen de mener ma politique. Il démissionne et c'est lui qui fait, enfin, il aide à faire élire Mitterrand et à faire perdre Giscard d'Estaing en 81. Et donc après, ils se sont détestés jusqu'à leur mort. Ils se sont plus adressés la parole jusqu'à leur décès. Ils se détestaient Valéry Giscard d'Estaing et Jacques Chirac.
5: Mais tu sais, Camille, on cherche des profs, hein. Là, tu peux parfaitement y aller, hein.
1: Non, mais ça me passionne, ça.
4: Ah ouais, mais je vois ça.
1: La Constitution américaine, ça, la politique française et tout.

0: c'est passionnant. Et en gros, Valéry Giscard d'Estaing a su qu'il allait perdre l'élection présidentielle. Vous savez à quel moment ?
1: Non.
0: Parce qu'il a appelé le RPR à l'époque, le groupe qui était censé de Jacques Chirac le soutenir.
2: L'ancien UMP, ouais.
0: Il a appelé de l'Élysée. Il a pris le téléphone, il a dit « Bonjour, je suis un électeur lambda.
1: Non.
0: Je ne sais pas pour qui je dois voter au deuxième tour de l'élection. » Et le standardiste au RPR a dit « Il faut voter François Mitterrand. » Il a raccroché le téléphone, Giscard d'Estaing, il a dit « On a perdu, c'est fini. Le RPR est contre nous. » Il demande aux militants de voter François Mitterrand.
2: Mais c'était pas illégal de faire ça ?
0: Ben non, c'est pas illégal, tu sais ce que tu veux. C'est le kilomètre pour le voix.
2: C'est génial.
3: Allez, une dernière question pour le plaisir. Voilà, pour le plaisir pour l'amour de l'histoire géo.
1: Merci.
3: Bonsoir à tous. Dans un instant, Jean-Marc Morandini sur TF1. Il n'y a pas photo.
4: Il n'y a pas photo. Vous avez zappé.
3: Sur les aventures de la femme à barbe. Quelle période de forte croissance économique se termine avec le choc pétrolier en 73? Les années folles, la belle époque, les 30 glorieuses, ou Jérém Star.
2: Répète la question.
3: Quelle période de forte croissance économique se termine avec le choc pétrolier 73? Rémi n'ose plus parler.
1: Non, mais là, pour le coup, j'ai la réponse.
2: C'est les 30 glorieuses.
1: Voilà, on est d'accord. Enfin, je crois. J'espère. Qu'est-ce que tu dis, Oriane?
2: Je te suis avec grand plaisir sur les 30 glorieuses.
1: Non, mais moi, je pense que c'est ça, mais je me plante depuis tout à l'heure. Donc,
2: fonçons.
1: Allez, 30 glorieuses.
3: Maxime?
5: Ouais, c'est la bonne réponse. Oh, ouais, c'est ça.
3: Eh bien, bravo à tous les deux, vous avez été un super duo.
2: Merci Jean-Pierre,
1: mais c'est gentil.
3: Vous êtes contents?
2: Oui, Jean-Pierre.
3: Allez, maintenant c'est François Berléand et Mickaël Gregorio qui vont jouer à plateau. Maxime, je voudrais te remercier, on t'a pris de ton temps, je sais que t'es jeune papa, on a passé un trop bon moment avec toi, un immense merci Max.
5: Merci à vous, avec grand plaisir. À bientôt.
3: Passe une très belle soirée, vous aussi, sur Énergie. On écoute tout de suite The Second Voice.
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3: Un grand merci à vous, vous avez répondu présent. Ça y est, on a deux champions à l'antenne dans un instant. On sort d'un correcteur d'histoire géo. Et maintenant, on a des champions, il va falloir deviner le plus vite possible. Champion de quoi?
1: Ah, j'adore.
3: Champion de quoi? Merci de nous avoir appelés. Ça se passe au 0870 42 48. C'est bien sûr gratos. Ça vous coûte pas un flèche de nous appeler. Donc, n'hésitez pas, on a encore des plans de à vous offrir, on a des Nintendo Switch, on a des iPhone 17, bref, on vous régale cette semaine et on a même le son de...

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1: Merci tout le monde d'être là, merci de nous choisir sur Énergie. On passe une trop belle après-midi tous ensemble. Vous savez qui va vous lancer ce disque là?
2: Non.
1: C'est Fifax de la vidéo. Fifax, branche ton micro. Fifax qui gère la vidéo dans l'équipe, c'est à toi. Présente-nous tout ce que tu veux sur Tame Impala.
3: Eh ben, Tame Impala sur Énergie, le hit du moment qui va nous faire plaisir pour cet été qui arrive. Et on est parti pour jouer dans quelques instants à un jeu que tout le monde...
1: Qui sera le champion? Qui est le champion?
3: Qui est le champion?
2: Bah, moi, je ne sais pas, donc.
3: On a une planche à gagner, donc 0870-42-48. C'est parti, let's go, Tame Impala.
4: Bien joué. Ouais.
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1: Ils sont avec nous, ils sont à l'antenne, ça va être à vous de deviner de quoi est-ce qu'ils sont champions. Laissez-moi vous présenter Bruno et Gabin, j'adore ce prénom.
2: Oh ouais.
1: Ils sont là. Salut tous les deux.
5: Bonjour.
6: Bonjour.
1: Bruno, je vais juste te demander, je te remercie d'être là, déjà de prendre un peu de temps et de nous avoir appelé Bruno. Bruno, est-ce que tu pourrais juste me dire, s'il te plaît, d'où tu viens, si ça ne donne pas d'indice sur ta championnerie?
5: Je viens de la Loire, on va dire.
1: De la Loire, ok, très bien. Et Gabin, tu viens d'où, toi?
7: Donc moi, je viens des Landes, du sud de la France.
1: D'accord, très bien. Le principe est simple, chacun votre tour, vous allez jouer avec un auditeur. Bruno, c'est Oriane qui devra deviner dans quel domaine est-ce que tu es champion, d'accord. Et dans un instant, Gabin, ça jouera avec Rémi. Celui des deux dont on devine le plus rapidement ce dont il est champion, bah, c'est très simple. Qu'est-ce qui va se passer? Il gagnera une Switch
2: 2.
1: Allez, Switch 2, les gars.
2: La 2, attends.
1: Elle arrive quand, la 3?
2: La 3, j'ai prévu de la lancer la semaine prochaine.
1: Ok.
2: Semaine pro.
1: Vous savez que c'est pas moi, mais dans ma voiture, il y a quelqu'un qui m'est rentré dedans. Dans ma voiture, rien de grave, mais presque à l'arrêt, mais bon, bref. Et donc, elle est partie chez le carrossier. Le carrossier m'a prêté un véhicule de courtoisie. J'ouvre la boîte à gants, une Switch 2.
2: Mais non.
6: Ah bon?
2: Ouais. C'est énorme.
6: C'est la marque de voiture qui prête des Switch 2 à
1: tout le monde. Non, c'est quelqu'un qui le gars d'avant qui l'a oublié.
6: Ah, oui. Je croyais que c'était dans le forfait. C'est très sympa.
2: C'est quelqu'un qui s'est fait carjacker l'auto et la Switch 2 elle est dans la boîte à gants.
1: Ah, la Switch 2 boîte à gants, la voiture. Hein. Ouais, donc en tout cas, du coup, Switch 2. Bah, j'ai prévenu, je l'ai rendu. Hein.
6: T'as essayé? Oui. Ah.
2: Ça, c'est la version officielle.
1: J'ai ouvert, ouais, c'était Mario Kart.
2: Ah ouais? Ah, bah, t'as fait une petite partie quand même.
1: Ah, j'ai pas le temps. Je pourrais te raconter que oui, mais j'avais pas le temps. Alors, attention, on récupère Bruno. Bruno,
8: je vous suis.
1: Super, Bruno, on va avoir 2 minutes maximum pour deviner ce en quoi tu es champion. Je rappelle, c'est important, Bruno, tu ne réponds que par oui ou par non aux questions d'Oriane, d'accord?
8: Oui, pas de souci.
1: Je donne 3 mots, 3 indices pour aider Oriane. Fond. Fond.
6: Fond.
1: Réseau. Et scolaire.
6: Top chrono. Est-ce que ce... d'accord. Et c'est une performance physique, Bruno?
8: Pas vraiment physique.
6: Scientifique?
1: Non.
8: Attendez.
6: Est-ce que ton métier est lié à finalement ta performance?
8: Oui, tout à fait. Oui.
6: Est-ce que c'est lié à la téléphonie?
8: Non, pas du tout.
6: Est-ce que c'est intellectuel?
8: Non.
6: Est-ce que c'est numérique, mathématique, scientifique?
1: Non. Tu tournes en rond, hein. Tu poses des questions avec d'autres mots.
6: Artistique?
8: Non.
1: Je redonne les mots, hein. Fond, réseau, scolaire.
6: Est-ce que tu construis quelque chose?
8: Non.
6: Est-ce que tu utilises tes mains pour gagner?
8: Ah oui. Oui.
6: Tu construis pas, mais tu utilises tes mains. Est-ce que tu escalades avec tes mains?
8: Non.
6: Est-ce que tu crées quelque chose pour le scolaire, pour les écoles, justement? Non.
8: Non.
6: Champion, tu es champion de athlétisme?
8: Non.
6: Non. D'accord. Alors, je suis champion scolaire, réseau. Réseau, ça n'a rien à voir. Le réseau téléphonique, rien à voir?
8: Non.
6: Scolaire, champion scolaire. Oh, est-ce que manuellement, prof de techno? Manuel?
8: Non.
6: Tu crées des choses? Est-ce que tu crées des choses?
8: Non.
1: Il est un champion avec ses mains, c'est un talent qu'on peut avoir avec ses mains. Il a un talent pour faire quelque chose.
6: Tu fais le poirier?
1: Scolaire, non. Je rappelle, scolaire, réseau au fond.
6: Tu as réseau au fond. Tu vas au fond des catacombes scolaires?
8: Non.
6: Oh là là, réseau. Ah, Ah, tu es informatique, dans l'informatique?
4: Pas du tout.
8: Non.
4: Qu'est-ce qui peut être scolaire?
2: 10 secondes.
6: Un manuel scolaire?
4: Non, autre chose.
8: Non plus.
6: Un établissement scolaire?
4: Non.
6: Un tableau scolaire?
4: Non.
6: Des chaises scolaires?
8: Non plus.
6: Une récré scolaire?
4: Un bus. Un bus scolaire. Ouais, t'es parti sur, vraiment, t'es tout de suite parti sur l'high-tech, toi.
6: Ah, je suis, bah, le réseau, tu m'as un peu perdu, ouais.
4: Bruno, tu peux nous dire de quoi tu es champion?
9: Je suis champion de bus de France.
4: Champion de France de conducteur de bus.
6: Ah, oh, mais je savais même pas qu'il pouvait concourir.
4: Eh bah, oui, bah, dis-toi en quoi ça consiste, Bruno. C'est fou, bravo, déjà.
9: Oui, merci, ouais.
4: Ça consiste en quoi, mon Bruno?
9: Eh ben, on passe plusieurs épreuves, dont du slalom entre des quilles, on a des arrêts de précision. Et puis voilà, on est une soixantaine à faire tout ça. Et le meilleur, eh ben, il gagne le concours.
4: Donc ça vient de toute la France?
9: Oui, tout à fait, oui, toute la France. Ouais.
4: C'est génial.
6: Bravo.
4: C'est quoi les qualités indispensables pour être un bon conducteur de bus?
9: Ah bah, il faut aimer conduire déjà.
4: Ah bah ça, et oui, aimer, bah oui, bien sûr. Bah oui.
9: Et aimer le contact avec la clientèle. Ouais.
4: Ah bah bien sûr. Et tu sais quoi, ce conducteur de bus, ça doit être génial en montagne. T'as confiance quand tu sais qu'il passe entre les plots. Tu te dis en montagne.
2: Moi j'avais ça. Moi il montait le col tous les jours. Ouais. Notre conducteur de bus, hein, Jamel.
4: C'est flippant un peu. C'est vrai, en montagne c'est pas la même chose. Hein.
9: Ah c'est pas pareil, mais bon, ça se fait aussi. Hein.
4: Ah bien sûr que ça se fait. Tu sais que nous des fois on s'arrêtait, on les aidait à mettre les chaînes. Hein.
2: Ah ouais.
4: Mais bien sûr. Et je te dis, le bus était tanké, on les aidait à mettre les chaînes.
6: Hein. Artisanal comme enfance.
4: Bah ben, la montagnarde quoi.
6: Voilà.
4: Manuel. Bon en tout cas, on a mis, bah malheureusement, on n'a pas trouvé. On a mis plus de 2 minutes à trouver. Attendez, rien n'est perdu. Peut-être que Rémi va pas trouver pour Gabin dans un instant. On va le savoir. On a un autre champion. Il faut essayer de trouver en moins de 2 minutes le temps d'écouter Florida et David Guetta sur Énergie.
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4: On est sur Énergie. On est en train de chercher le talent de nos deux auditeurs. Le talent. Ils sont tellement de talent qu'ils sont champions de quelque chose. Champion. Hein. On a un instant Bruno qui est champion de France de bus.
2: Ouais, il conduit des bus.
4: Il y a personne qui conduit mieux. C'est pas qui conduit des bus. Rémi, cette personne ne conduit mieux un bus que lui en France.
2: C'est ça.
4: Et est champion de France de bus.
2: Bien entendu, bien entendu.
4: Lui, là, à l'heure, l'abribus, il s'arrête au millimètre, ça ouvre, bam, ça repart.
2: Ah ouais.
4: Et ne parlez pas au chauffeur.
2: Est-ce qu'il fait le truc où quand tu lui dis, je suis là, et il s'arrête un peu plus loin, tu sais, moi j'ai déjà fait ça, t'arrêtes le bus, tu lui dis, ça va, t'es passé devant l'arrêt, je suis 100 mètres plus loin, tu t'arrêtes, Bruno. Je suis sûr qu'il s'arrête parce qu'il a l'air sympa.
4: Ou quand il voit les gars courir comme ça, ouais. Il dit, allez, cours encore. Bon, en fait, j'explique les trois mots, fond du bus. Réseau pour le réseau de bus et scolaire pour le bus scolaire.
6: Ah non, j'étais à côté, j'y étais pas.
4: Bon, on va essayer de faire mieux avec Gabin et Rémi. C'est celui qui est trouvé le plus rapidement, bien sûr, qui repart avec sa Switch. Rémi, tu peux faire gagner une Switch à Gabin maintenant.
2: Eh bien, bien sûr, on va essayer.
4: 2 minutes max, tu poses toutes les questions que tu veux à Gabin. Gabin, tu réponds que par oui ou non, d'accord?
8: Ouais.
4: Écoutez bien, je te donne cours, comme ouais. Animal et père.
2: C'est parti. Gabin, est-ce que tu fais du sport dans la montagne avec des chiens?
8: Non.
2: Ok, est-ce que c'est un vrai sport?
8: Oui.
2: Ok, est-ce que c'est un sport où ça demande de l'endurance?
8: Oui.
4: Insolite, d'accord.
2: Est-ce que c'est un sport que tu fais avec un objet?
8: Non.
2: Ok, est-ce que ça se fait en montagne?
8: Non.
2: À la mer?
8: Non.
2: Sur une piste comme de l'athlétisme?
8: Non.
2: Est-ce que ça se fait en l'air, dans les airs?
8: Non.
2: Ok. Alors
4: en indoor, en indoor.
2: C'est en indoor. Donc c'est ok. Alors c'est est-ce que ça peut ressembler à du padel?
8: Non.
2: Ok. Ça se fait avec une raquette?
8: Non.
2: Est-ce que ça se fait avec un ballon ou une balle?
8: Non.
4: Je rappelle les trois mots: cours, animal et père.
2: Ah, je sais. T'es champion de, tu dresses des chiens et tu leur fais passer des agrès. Et à un moment donné, ton chien,
8: non,
2: c'est le meilleur. Ok. Est-ce que j'ai déjà fait ce que tu fais?
4: Oui.
8: Oui.
4: Tout le monde l'a fait.
2: Pardonne-moi de te poser cette question, mais est-ce que c'est un sport à part entière ou est-ce que c'est vraiment un hobby, quoi?
4: Ah non, c'est insolite. C'est un sport à part entière, mais ça parle d'un truc insolite.
2: Ouais, ouais. Quand on dit cours, tu dois courir?
8: Oui.
2: Tu dois courir. Ok. Alors, est-ce que tu fais des sauts? Est-ce que tu sautes des trucs?
8: Oui.
2: Ah, est-ce que tu fais le ballon de baudruche là? Il doit pas tomber par terre.
4: Non.
2: Alors ok, j'enlève le ballon de baudruche. Est-ce que tu dois faire un chat ou un truc comme ça?
8: Oui.
2: Champion de chat perché quoi, de chat.
8: Oui.
4: C'est champion de chat.
8: Bravo.
4: Oh là là. Alors, je vous explique les mots. Cours, parce que cours de récré, ce que Rémi a compris, c'est qu'on l'a tous fait enfant.
2: Yes.
4: Ce jeu, c'est le chat, on joue à la police, aux gendarmes, aux voleurs. Bref, le champion de chat, c'est le boule Gabin. Et Gabin, on est d'accord, ça s'appelle le chase tag, c'est ça?
10: C'est ça.
2: Ah, je connais, c'est génial ça.
4: Et ben, donc, le animal pour le chat, parce que c'est le nom du jeu, et père, parce que Paul aura touché son père.
2: Bien sûr.
4: Bien sûr.
6: C'est fascinant.
4: Mais raconte tout ça, Gabin, comment on devient? T'es champion de quoi déjà? De France?
10: Je suis vice-champion de France junior et on a fait les championnats du monde il y a 2 jours avec mon équipe.
4: Mais quoi? Et t'as fini combien?
10: 3e.
2: Oh, c'est bien.
4: T'es 3e au championnat du monde de chase tag?
10: Oui.
4: Oh là là, incroyable mon pote. Et comment on se professionnalise dans le jeu du chat?
10: Déjà, faut avoir la chance d'avoir une structure à proximité. Il y en a que 3 en France, une à Roubaix, une à Évry et une dans les Landes près de chez moi. Et puis on s'entraîne et on trouve une équipe et voilà.
4: Et donc c'est quoi? Mais on s'entraîne comment? C'est courir vite, c'est quoi?
10: C'est énormément de stratégie et après c'est énormément physique. Tu dois courir vite, sauter et après beaucoup de stratégie.
4: Alors j'ai déjà vu, parce que ça peut être marrant comme ça de dire champion de chat, mais je te dis ça parce que j'essaie de décrire pour les gens qui connaissent pas, mais moi j'ai déjà vu les images et c'est impressionnant parce que il y a des structures un peu comme dans un trampoline park si tu veux, mais ils montent à une vitesse folle et en fait le but c'est de pas être touché et l'inverse après, un coup t'es le chasseur, un coup t'es le chassé, c'est ça?
10: C'est ça. Donc t'as en fait un chat et une souris dans une structure de 12 mètres par 12 mètres. Lorsque le chat touche la souris, il devient chat. Et si donc le chat n'attrape pas la souris en 20 secondes, la souris marque une évasion.
4: Mais c'est, donc, les gars, c'est en cardio, en physique, c'est énorme, hein. C'est hyper dur, hein, bah, Oriane.
6: Déjà, le chat dans la cour, j'étais pas bien, d'un point de vue
4: tachycardie. Je dis pas, les autres sont champions aussi, donc c'est dingue.
6: Et Gabin, est-ce que tu cries touché quand tu touches une souris? Comme nous, quand on était petits. Touché!
10: Pas forcément, là, donc on a des arbitres tout autour du terrain qui sont là pour voir les tags.
4: C'est franchement bravo.
2: Ouais, c'est fou. Moi, j'ai vu aussi.
4: Le champion de France de bus et le 3e championnat du monde de chat. Hein.
2: Et c'est du parcours même un peu tellement ils vont vite.
4: C'est exactement ça.
2: C'est du parcours. Incroyable. C'est fou.
4: Incroyable. À voir, c'est fort. Ben bravo. Et en plus, regarde, on te rajoute une Switch 2, mon pote.
6: Bravo.
10: Incroyable. Merci beaucoup.
4: Ben, ça me fait trop plaisir, mon pote. Qui c'est les meilleurs au monde d'ailleurs?
10: Là, ceux qui ont gagné donc il y a 2 jours, c'est les Marocains hollandais de Rooftop King. On fait une perf incroyable.
4: D'accord. Marocain hollandais, c'est quoi? Ils sont moitié marocains, moitié hollandais?
10: En fait, du coup, il y a des joueurs du Maroc qui ont créé une salle en Hollande et du coup, il y a des joueurs marocains et hollandais.
4: Oh là là. Ah ouais, non, mais ça devient hyper pro là.
2: Ah ouais. Pour le champ-pichy.
4: Champ-pichy. Gabin, félicitations. Merci aussi à Bruno, notre champion de France de bus. Malheureusement, il ne gagne pas là, mais on était trop contents de l'avoir sur l'antenne. 2 champions qui écoutent Énergie. Et dans un instant, c'est Julien Lille qui arrive. Bougez pas.
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4: Bienvenue à tous, on est toujours sur Énergie, on s'écoute un peu de Julien Lib et vous savez quoi, ce soir on a le temps, c'est rare. Retour du jeu de l'injustice.
6: Oh, génial.
4: Le jeu de l'injustice. En hollandais qui se dit
2: Flakeldi.
4: Lip, c'est injustice.
2: Flakem Lip.
4: Le jeu de l'injustice arrive dans un instant. Avant tout ça, on s'écoute Julien Lib. Ah, j'ai autre chose dont je voulais vous parler d'ailleurs. Beaucoup longtemps, on en parle dans un instant.
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4: On est sur Énergie, je vous le disais il y a un instant. Bienvenue à tout le monde, j'espère qu'on vous change les idées pour cette soirée. C'est jusqu'à 19h qu'on vous accompagne chaque soir. Vous savez que ce soir c'est Koh-Lanta,
6: ouais.
4: À la téloge. Vous regardez peut-être sur TF1 ou sur TF1+ en replay. Peut-être vous pouvez pas le mardi soir. Mais là c'est l'épreuve d'orientation.
2: Ah j'adore.
4: Il y a la boussole, pour trouver les couteaux et machin.
2: Si tu sais pas utiliser la boussole, t'es mort dans le game, hein, comme on dit.
4: Je pense que quand tu vas à Koh-Lanta, quand tu sais que t'es sélectionné, t'as qu'à 1 mois pour te préparer qu'une boussole.
2: J'espère.
6: Ils sont encore un côté jaune, un côté rouge ou ils ont été réunifiés?
4: Ah non, ça fait longtemps, ma chérie, ça fait au moins 15 jours, là, ça fait un mois qu'ils sont réunis.
6: Mardi soir, je vais nager, je sais pas, je regarde pas.
4: Ah ben, c'est super, l'épreuve d'orientation, j'adore ça. Je vais vous poser des questions. Parce que moi, vous savez ce qui m'empêche de faire Koh-Lanta, moi?
2: M'a dit.
4: Manger avec les doigts.
6: Oh, arrête, il n'y a que du riz, ça ne salit pas.
4: Comment tu manges du riz avec les doigts? Il n'y a rien de pire. Parce qu'autant, moi, j'ai pas de problème. Hein. Manger un nugget, manger une pizza avec les doigts, je veux bien. Bouffer du riz avec les doigts.
2: Non, mais il y a une technique. Tu sais, tu le mets dans le creux de ta main, tu fais une petite boule comme ça et hop, ça part tout seul.
4: Déjà, faut le mettre dans le creux de ta main, c'est dégueulasse.
6: En fait,
4: de sable.
6: Tu fais Koh-Lanta, il faut considérer que ta paume est une bolinette. Donc, à partir du moment où tu as changé la perception de ta paume, je pense que tu peux aller très loin.
4: Paume, t'es d'accord que t'as quand même, t'as couru partout, t'as machin, t'as touché des goyaves, t'as effleuré Sandrine qui s'est pas lavée depuis un mois et demi. Et après, tu fous du riz là-dedans, pardon. Hein.
6: En termes de bactéries, je pense que t'es beaucoup moins sale d'un point de vue bactérien à Koh-Lanta que quand tu vas prendre le bus pour venir au boulot. Hein.
4: Vous savez d'ailleurs que c'est prouvé que les enfants qui grandissent avec des animaux domestiques, ils chopent moins, et en fait, ils font plus d'immunité, et ils chopent beaucoup moins de trucs que les autres.
6: C'est intéressant.
4: Moi, le mien, en plus, c'est un gros lécheur, mon chien, donc je te cache pas et que ouais, t'as plus rien qui peut t'arriver.
6: Mais tu vois, tu es prêt pour Koh-Lanta.
4: Eh ben, je vais vous proposer des choses et vous me dites si vous les mangez avec les mains ou pas.
2: Oh, bah, t'embêtes pas tout. Moi, je mange tout avec les mains. Ah ouais?
4: Les crevettes.
2: Bah, avec les mains, mais
4: bien sûr, trempé dans la maillot aussi. Attendez. Eh, moi, je fais pas le bourgeois. Hein. Je mange avec les mains. Je vous dis juste, moi, le riz. Pardon, c'est impossible de manger du riz. Mais moi, je préfère ne pas manger.
6: La crevette, il y a un côté foutu pour foutu.
4: Ah, tu la crevette, je mange.
6: Et quand je décortique, excusez-moi, vous m'avez pas peut-être demandé autant de détails, mais je suce la tête.
4: Ah, moi, non. Il y a deux écoles, moi, non.
6: Ah, bah, ouais. Gros suceur de tête dans ma famille. Du coup, de père en fille.
2: Ah, ouais.
6: Voilà.
2: Ah, non.
4: Les tomates cerises.
6: Bah, oui.
2: Bah, oui, bon, alors, tu peux, sinon, c'est avec le petit cure-dent est recommandé.
4: Ah, quand le pot est collectif, c'est toujours mieux. Ouais.
2: Bah, ouais.
4: Petit cure-dent. Ouais, sympa. Le poulet. Le poulet.
2: Ah bah c'est.
4: Je parle pas du poulet frit, le poulet.
2: T'es obligé. La cuisse, tu la manges avec les mains.
4: Ah non.
6: Moi non. Quand je suis à table, je prends les couverts, mais quand il reste du poulet froid, je vais le manger debout à la main le lendemain dans le Tupperware. Quoi.
2: Ah ouais. Oh là là.
6: Je précise que le poulet chaud à table, je l'ai mangé avec des couverts.
4: Ah, moi je peux pas, c'est familial.
2: Vraiment, la tête dans le frigo en train de bouffer.
6: Avouez que le Tupperware, c'est un truc qui se mange debout avec les mains en cachette dans la cuisine.
4: En slip.
2: Ouais.
4: On passe vite fait les frites. Bon, on est tous d'accord. Le melon.
2: Bah, on n'a aucune raison de le manger avec les mains, mais c'est vrai que tu peux le manger avec les mains.
4: Et ça revient dans le collectif un peu cure-dent, quand il y a du monde aussi, parce que sinon tu fous les doigts dedans.
6: Surtout, ça te glisse des mains à chaque fois.
2: Oui.
4: Attention. Les crêpes.
6: Avec les mains, je préfère, ouais.
4: Les crêpes, attendez, vous êtes au resto, une grosse crêpe?
6: Non, oui. Le problème de la crêperie, c'est qu'ils te la plient carré, et donc la garniture est à vue comme ça. Mais quand on te la fait en triangle à la foire, moi, je préfère avec les mains.
2: Ouais. Mais il y a deux ambiances. Il y a le resto, en effet, tu vas pas y mettre les mains parce que c'est mal foutu. En revanche, va demander à un Rennais s'il mange sa galette saucisse avec des couverts. Il va te répondre, hein. La galette saucisse, c'est roulé, mon pote. C'est une saucisse.
4: Je parle pas d'une galette saucisse. Non, je t'aurais dit galette saucisse.
2: Mais c'est une crêpe.
4: Je te parle d'une crêpe.
2: Bah, au
4: demain,
2: resto,
4: tu commandes au resto une crêpe au sucre.
2: Non, je peux.
4: Ah, eh ben non. Bah non, moi je mange avec des couverts à la crêpe. Je respecte parce que mes parents l'ont tellement fait.
6: Je viens d'inventer une règle qui est divine. Quand il y a de l'œuf, tu prends des couverts. Quand il y a pas de l'œuf, tu y vas avec les mains.
4: Ah ouais. Pardon, une crêpe au Nutella, tu y vas avec la main. Pas à la maison, hein. Au resto, les gars. On vous sert une crêpe Nutella, tu vas manger à la main. Moi non.
6: Oui, je l'enroule sur elle-même.
4: Honnête, moi non. Attention, j'en ai une dernière. Des saucisses.
2: Alors là, c'est pareil. Il y a deux écoles. Il y a les knackis, ça se bouffe avec les mains, et la morto, c'est un peu plus compliqué. Bon, donc voilà.
6: Excusez-moi, bis repetita, quand c'est chaud à table, je les mange, et le lendemain, dans le Tupperware, la merguez froide, bah, j'y vais avec les mains.
4: Le lendemain, dans la gamelle du chien, bah, j'y vais direct avec la truffe.
2: Allez, on s'écoute Shakira, tout de suite sur Énergie, le jeu de l'injustice qui arrive, bougez pas.
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4: Bienvenue sur Énergie, on va se dire au revoir dans un instant, mais je vous l'ai promis, sans faire un petit jeu de l'injustice, ça fait longtemps. Charlie, qui prend la suite sur Énergie est là avec nous. Ça va, Charlie?
12: Oui, salut Michipi, bonsoir.
4: Merci
12: bonsoir.
4: De prendre deux minutes. Hein.
12: Ah, ben avec plaisir. Mais pourquoi il y a un jeu de Bonneto à côté? Là, c'est Rémi. Fait des...
4: Non, alors, ouais, je sais pas, on peut t'expliquer. T'as 20 balles? On peut tout t'expliquer. Ah, ouais. Mais on va pas t'expliquer. Si t'as pas 20 balles, on a pas de temps à perdre.
12: Ah, vous tapez des sous aux amis.
4: Ah, ben non, mais non, on a pas le temps. Pourquoi pas aller où la noire et où la rouge? Ça fait 20 balles. D'ici, il a laissé ça, c'est bien. Et je remets. Bah, tiens.
6: Je sais qu'elle est là, quel joueur.
4: Ah mon pote, Denzel Washington va devoir faire Gladiator 3. Il est obligé, on lui a tout pris à Denzel. Les copains, on va jouer au jeu de l'injustice. Pourquoi le jeu de l'injustice, Charlie?
12: Parce que la vie, elle est injuste.
4: Et qu'il est à l'image de la vie.
12: Ouais.
4: Tout simplement. Pourquoi? Parce que même si vous êtes le gars qui a le mieux répondu, le deuxième qui a le mieux répondu, bah, le gars qui a le mieux répondu, il élimine qui veut. Donc en gros, même si vous avez été un des bons de la manche, bah, vous pouvez sauter. Même souvent, vous sautez. Parce que la vie est injuste et ce jeu est injuste. Celui qui gagne la manche élimine qui veut. Il y a Charlie, il y a Oriane, il y a Thibaut, il y a Rémi. Tous les quatre étant compétents à partir de maintenant. La première manche, c'est une minute de questions générales. De culture générale, pardon. qui sera éliminé. Je rappelle les scores. Rémi, t'as 8 points à ce jeu.
2: Ouais,
4: Thibaut,
2: je suis
4: 7 points. Charlie, 8 points. Vous êtes à égalité, Rémi et Charlie.
2: Oh là là.
4: Et les filles, 18 points.
2: Oh là là.
4: Les filles, elles écrasent tout dans ce jeu.
2: Croissent.
4: Charlotte Cardin, 1 point. On a joué une fois. Ambre Chalumeau, 1 point. Et Marie du Super Show, 1 point aussi. Une fois, une victoire.
12: C'est bien.
4: On y va, c'est parti. Une minute de questions. Je commence avec toi, Auriane.
6: Oui.
4: Top chrono. Qui a annoncé quitter la Starac?
6: Ah, Michael Goldman.
4: Oui. Thibaut, selon le magazine Forbes, qui est devenu l'artiste musical la plus riche de l'histoire?
2: Taylor Swift.
4: Bonne réponse. Rémi, quelle série Netflix vient d'annoncer le retour de sa saison 4 le 23 octobre prochain?
2: Mercredi.
4: Lupin. Charlie, à 1000 tonnes près, combien de tonnes de melons les Français ont mangé l'été dernier?
12: 995.
4: 96 000 tonnes, très dur. Oriane, quel est l'animal dont la corne désigne une pâtisserie orientale?
6: Une gazelle.
4: Oui. Thibaut, quel est le prénom de ma mère?
2: Evelyne.
4: Ouais. Rémi, quel est le prénom de ta mère?
2: Guylaine.
4: Je te crois. Charlie, de quel pays le gorgonzola est-il originaire?
12: L'Italie.
4: Bien, bonne réponse. Oriane, nous sommes aujourd'hui la journée mondiale d'un moment de la journée, lequel?
6: Le midi.
4: Le petit déjeuner. Ah. Thibaut, quel commerce tient ordre alphabétique dans le village d'Astérix?
2: La bibliothèque.
4: C'est le poissonnier. Ah, oh. Rémi, de quel pays viennent les voitures avec la lettre NL à l'arrière?
2: Hollande.
4: Pays-Bas, bonne réponse de Rémi. Thibaut, 2 points. Rémi, 2 points. Charlie, 1 point. Oriane, 2 points.
6: Oh là là là là là.
12: Ah, les melons, attends, je peux pas.
4: Elle était dure, poteau.
2: C'était pas facile.
4: Vous êtes tous à égalité, sauf Charlie. Question de rapidité pour tous les trois. Je rappelle, hein, si vous me dites une bêtise, vous êtes éliminé. Les deux autres, vous aurez une autre question. Rapidité. Okay. Voici ma question. Comment s'appelle la chatte de Karl Lagerfeld?
2: Pépette.
4: Éliminé Rémi, c'est Choupette. Tu l'avais? Charlie, tu l'avais?
12: Ouais, je l'avais, bien sûr.
4: Waouh.
12: Ouais, j'ai passionné vraiment... de chat, moi, depuis 2 ans. Hein.
4: C'est vraiment insolite, quoi.
2: C'est pas loin, moi. Hein. Ah, parce qu'il l'appelait Pépette en privé, mais bon.
12: Bah, elle est riche, il lui a laissé son argent et tout. Hein.
4: Je sais pas, c'est pas une légende urbaine.
12: Ah ouais?
4: Je sais pas.
12: Ah,
4: je pense pas, tu puisses donner
6: à un chat. Est-ce qu'on peut légalement léguer quelque chose à un chat?
13: Je viens de lire un article hier là-dessus, me questionnez pas trop sur ma vie. 1,5 million, elle devait toucher, pour l'instant, elle n'a rien touché, tout est bloqué.
4: Ben oui.
13: Parce qu'en France, c'est pas légal de léguer à un animal.
6: Ben voilà.
13: Qui passe par un montage fiscal, etc.
4: Sont sympas, t'es lundi, toi.
13: Je vous avais dit de pas me juger.
4: Quand t'es curieux, t'es curieux. Ouais, t'es curieux. Bon, en tous les cas, ça veut dire que Rémi est éliminé. Nouvelle question de rapidité entre Oriane et le Tibbs.
2: On n'a pas eu la réponse, c'était Choupette, c'est ça?
4: C'est Choupette, j'ai vu.
2: Ah, on a eu la réponse.
4: Ouais. Sur un échiquier, quelle pièce est la voisine de droite de la reine?
2: Le cavalier.
4: Ah, t'as failli dire le roi.
2: Ah ouais, je vais le dire.
4: C'était le roi.
2: J'ai confondu.
4: Oriane, sans rien faire, tapis dans le monde.
6: Regardant.
4: Et championne de la première manche. Bravo, Oriane. Qui est-ce que tu veux faire sauter, Oriane?
6: Pas Thibaut, parce que je l'élimine souvent et à regret. J'hésite entre Charlie qui ne me regarde pas et Rémi qui me regarde un peu trop.
4: T'as fait une cuite, Charlie?
12: Non, pas du tout, mais je suis en train de réfléchir au truc des échecs. T'es sûr que c'est le roi à droite?
4: Ah, moi j'y comprends rien, j'ai jamais joué aux échecs, donc j'ai ce qu'il y a sur l'appli. Hein.
12: Ok. Ah, je vois dit que c'était le fou à droite.
4: Trompé. On va vérifier. En tout cas, moi c'est ce que j'ai, je peux même pas te dire, gars, je sais pas. Je fais un peu de baguette mode, ça t'intéresse. Non, les échecs, je l'ai pas.
6: Je ne vois pas assez souvent Charlie pour le voir partir si tôt, je suis désolé Rémi. Et l'affection que j'ai pour toi est incommensurable.
4: C'est incroyable.
6: Charlie, il est même pas dans l'équipe. Justement, il y a un effet nouveauté, excitation, on le voit jamais. Là, je n'ai pas envie de le voir partir si vite.
4: C'est la bonne réponse. En plus, Charlie nous dit des conneries, c'est pas le fou. Il fait Zarma, le gars qui s'y connaît aux échecs. On est en échec. 11 échecs.
6: Mais Rémi, j'espère que tu resteras autour de la table pour participer à la suite de l'événement.
4: Non, mais tu fais 3 heures d'émission avec lui, en fait, t'es vraiment très
6: bien. Attends, à chaque fois, tu me critiques sur l'éviction que je.
4: T'aurais éliminé rien, toi?
2: Jamais de la vie.
4: Mais c'est fou, on est une
6: soeur. Quand j'élimine Thibaut, tu m'engueules.
4: On peut pas toucher Thibaut. Moi, tu sais, moi, on touche pas Thibaut.
6: Donc, en fait, j'élimine Charlie à chaque fois, selon toi.
12: Non, merci, Auriane.
4: Charlie, il a pris une cuillère et les yeux qu'il a, mon Dieu.
12: T'es une fille bien,
4: t'as les yeux vitreux, toi, t'as un problème. même. Hein.
12: Ah ouais? Ah, c'est gentil.
6: T'as fait la teuf?
12: Non, pas du tout.
4: T'as pas fait le faux. Il a une tête à avoir fait la teuf.
12: Ouais, ouais.
4: Ou à choper le tétanos. Il y a un truc en tout cas.
12: Non, vous êtes super méchants tous.
4: Non, on dit pas que t'es moche. On dit que t'as la tête, t'as les yeux un peu gonflés, donc t'as fait la teuf.
12: Je dis trop, t'as dit quand même.
13: Je pense qu'il fait une allergie à son chat. On a vu, il fait trop de câlins à son chat.
12: Non, non, ça va, je suis en pleine forme. Mais ça m'inquiète du coup quand tu dis ça, ça me fait paniquer.
4: Je fais de notre départ, tu pleures beaucoup.
12: Ah ouais.
6: Mais il y a ça aussi, il faut profiter de lui. Le gars, on le revoit peut-être jamais de notre vie dans quelques jours.
4: C'est même sûr. Attention, on y va. Question suivante. 45 secondes de questions. Vous êtes encore trois en compétition. Rémi a sauté. Et je commence avec la championne de la veille, c'est Oriane. Oui. Non, on n'envoie pas des je t'aime après.
6: Elle est en mode
4: je t'aime. Ah, je ne l'ai pas pris. Hein.
6: Il m'a pas.
4: Je l'ai bien reçu, t'inquiète pas.
6: Toxique, toi.
12: Je suis un peu.
6: Je t'aime. On me le dit souvent.
4: Allez, on y va, c'est parti. Top chrono, Oriane. Quelle locution latine signifie c'est ma faute?
6: Mais à culpa.
4: Bien sûr. Thibaut, quel était notre invité hier soir?
13: Ce bon vieux d'ici la peste.
4: Ah, bien sûr, avec son.
6: Son génie créateur.
4: Son génie verbatim, mais lettré. Bien sûr, très lettré. Charlie, quel est le prénom du youtubeur Amixem?
12: Maxime.
4: Maxime, ouais. Oriane, de quel fruit la Pink Lady est-elle une variété?
6: Une pomme.
4: Oui. Thibaut, grâce à quel fruit Newton a découvert la gravité?
12: La pomme.
4: Oui. Charlie, avec quoi fait-on des frites?
12: Une pomme. Des pommes de terre.
4: Oriane, quel a été le premier homme à marcher sur la Lune?
6: Armstrong.
4: Oui. Rémi. Thibaut, un angle supérieur sur un angle droit est-il aigu ou obtus?
12: Ah, obtus.
4: Obtus, bonne réponse. Charlie, que porte souvent Obélix sur le dos?
12: Un menhir.
4: Oui. Oriane, quel vin est étudié en œnologie? Bah non, pardon. Quelle boisson est étudiée en œnologie? Je passe à la suivante. J'ai beaucoup raté, donc j'en fais une de plus. Quelle ville française organise chaque année la fête des Lumières?
6: Lyon.
4: Bonne réponse. Oh. Vous êtes d'accord, je vous ai fait perdre plein de temps et je m'en excuse. Oriane, 4 bonnes réponses. Charlie, 3 bonnes réponses. Thibaut, 3 bonnes réponses. Je ne savais pas que ça ferait la différence. Oriane, t'es donc la championne une nouvelle fois de la Manche.
12: Bravo, Oriane.
4: Oriane, qui est-ce que tu fais sauter?
12: Non, on n'a jamais eu autant de bonnes réponses.
4: Ah ouais, elle est fou.
12: Elle était exceptionnelle.
4: Ouais, que des bonnes réponses. Après, vraiment, les gars, c'est l'invité d'hier soir.
6: C'était pas moi, ça.
12: Et quoi, on fait des frites. Hein. Globalement,
4: on connaît.
6: Ouais. Écoutez, nous avons du coup bien profité de Charlie. Je suis rempli de lui, de son amour. Je peux m'en séparer à présent.
14: Et leur sentence.
12: Normal.
6: Et je vais affronter ce bon vieux Thibaut. Allez, j'étais ravi.
4: Merci Oriane. C'est parti. Oriane, t'es la championne. 30 secondes de questions. Maintenant, il faut être la meilleure sur 30 secondes. C'est parti. Top chrono. Quel est le prénom de la présentatrice du JT nommée Coudray?
6: Anne-Claire.
4: Oui. Thibaut, que signifie le G de Gmail?
12: Google.
4: Oui. Calme-toi. Oriane, dans quel département se trouve la ville de Montélimar?
6: L'Ain.
4: La Drôme. Thibaut, dans l'univers d'Harry Potter, quel est le prénom de Dumbledore?
12: Dumbledore.
4: Rufus.
12: Albus.
4: Oriane, combien Mickey a-t-il de doigts à chaque main?
6: Deux.
12: Quatre.
4: Thibaut, quelle est la capitale du pays de Mozart?
12: Angoulême.
6: Berlin.
4: Enfin.
6: Vienne, Berlin.
4: Vienne. C'est Vienne. Oriane, Thibaut, un seul point. Ah, sans Charlie, c'est moins bien. Hein.
12: Angoulême.
4: Question de rapidité. Oh, celui qui se trompe, malheureusement, sera éliminé. Ouh. Quelle bataille a marqué la fin de Napoléon en 1815?
12: Marignan.
6: Waterloo.
4: Il entend
12: Waterloo.
4: Lui, il aurait dit Waterpolo.
12: C'est bien. Gagné pour Ariane. Bravo.
6: Ah, youpi!
12: Ah, Thibaut! Bravo, Thibaut, bien battu!
13: Bah oui, c'est bien!
4: Bah ouais!
13: Bien battu!
4: Les copains, je voudrais vous remercier d'avoir été là avec nous. On va se retrouver demain, évidemment. J'espère qu'on aura à nouveau un jeu de l'injustice à faire.
13: Ah oui, s'il vous plaît.
4: On verra ça, on réglera les comptes. Merci à tous de nous avoir suivis. On est disponible, bien sûr, en podcast. On est avec vous 16h-19h toute la semaine. Passez une belle soirée sur Énergie. Allez, Charlie, like list!
12: Ouais! Jusqu'à 22h, les 40 plus gros hits à connaître.
4: Et après,
12: super chaud!
4: Allez,
12: et voilà!
4: Ça part. Belle soirée sur Énergie.
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3: Bon, je suis pas tout seul. Il y a Ordella, il y a Rémi. Comment va l'équipe?
4: Ça va
5: très
4: super.
5: Bien.
4: Écoute,
3: vous savez que pour une fois, j'étais en avance. On a failli pouvoir discuter un peu avant l'émission. Ce n'est encore pas le cas.
5: Ah là
4: mais
5: là.
4: Non, pourquoi?
3: Je me suis pointé à 50 au portique d'Énergie. Ça ne m'est jamais arrivé.
5: Ils t'ont pas reconnu?
3: J'ai vu des gens que je n'avais jamais vus de ma vie.
4: Oh. Ah ouais?
3: À 50, normalement, j'arrive, boum, je monte, je suis avec vous dans le studio. Là, j'ai eu le temps, j'ai vu. Qu'est-ce qui se passe? Je me suis retrouvé avec, il y a deux ascenseurs pour monter, un ascenseur condamné, bloqué.
4: Ah bah oui.
3: Donc, gros trafic, j'arrive à la seconde, j'ai failli pas être à l'heure, parce qu'en plus tu montes dans l'ascenseur, et vas-y qu'il y a Corinne qui s'arrête au deuxième, il y a Christian qui s'arrête au troisième Christian il dit à Corinne, attends deux secondes, parce qu'attends je t'ai pas raconté, t'es au courant que la régie elle m'a dit ça, machin, donc ça discute un peu, tu leur dis, bah excusez-moi parce qu'il faut que je monte, là, il y a Patrick qui rentre avec Michel et qui dit, bah nous on va juste au 4 au-dessus, t'as envie de dire, marche, il y a quand même des escaliers pour un étage, marche. Donc ils attendent, là ça remonte bien sûr, avec Christiane qui dit attends, il y a des trucs, machin. Bref, il y a que des Christian, des Josiane et des Solange, on les a croisés dans l'ascenseur, finalement je suis arrivé à la seconde près. Dans l'ascenseur, moi je discute avec tout le monde. Je dis Karine, pourquoi est-ce que l'ascenseur est en panne? On me dit bah c'est des gars de ton équipe qui sont restés coincés. Quoi? Je dis, quoi?
5: Oui.
3: Tu sais que cette histoire, pourquoi il n'y a qu'un ascenseur qui marche? On me dit, il y a ton équipe qui ont fait court dans l'ascenseur.
4: Mais non, qu'on saute
3: aujourd'hui.
4: Dedans.
3: Je sais pas, je vais mener l'enquête. Et donc on me dit c'est à cause de gars de ton équipe, enfin à cause. C'est des gars de ton équipe qui sont restés coincés dans l'ascenseur depuis l'ascenseur est en panne.
4: Mais non.
3: Donc je me tourne vers cette équipe de bracasses pour dire qui a foutu en l'air l'ascenseur.
6: Alors.
3: C'est qui?
6: C'est les deux mecs en short.
5: C'est les deux mecs en short.
3: Voilà, c'est.
6: Ah, on a été punis. Le karma.
3: Et ben voilà. Le gang des shorts.
4: Bien sûr, ils ont voulu faire un padel dans l'ascenseur, là, tous les deux.
3: Il y en a deux aujourd'hui qui sont en short. Et ben, c'est les deux qui m'ont bloqué l'ascenseur.
6: On est des rescapés, hein. C'est à deux rescapés que vous parlez là.
3: Racontez, qu'est-ce qui s'est passé?
6: On a été chercher.
3: Attends, déjà, très important. Est-ce qu'on peut avoir une musique de. Je suis en train de mener l'enquête.
4: Ah, plutôt.
3: Non, c'est pas enquête.
4: Moi, tu me parles de rescapé.
3: Je t'en prie, ça va, mon Thibaut?
7: Super pleine forme.
4: Les cheveux, t'es beau.
3: Ça va?
7: Ouais. T'es très frais.
3: Je suis beau, moi?
7: Ouais, t'es très beau.
3: Ah bon?
7: Ouais, t'as les couleurs.
3: Les cheveux.
7: Ah ouais, t'es beau.
3: Qu'est-ce qui t'arrive? On me dit pas ça de la journée. T'es la première personne de ma vie à me dire que je suis beau.
7: T'as fait la petite coupe d'été.
3: J'ai fait il y a quelques jours la coupe d'été. Bon, mais c'est très court, tu me connais.
7: Ça te va très bien.
3: En revanche, j'ai croisé Quentin Mosiman, il va me décolorer les cheveux. C'est encore un autre sujet.
5: Bon, j'ai
3: pas le temps, j'ouvre trop de tiroirs.
7: On reprend l'enquête?
3: Non, j'ai un t-shirt, j'ai dans un resto, on m'a offert. Maintenant, je mets des t-shirts comme dans les restos avec staff à l'arrière.
7: Ah ouais?
3: J'en suis là dans le look. Donc. Qu'est-ce qui s'est passé? Déjà, quelle heure était-il? Heure GMT.
8: Ah bah, il était quoi? Il était midi 0.
3: Heure GMK de Monaco. Ah,
8: l'heure de Monaco. Sur la Rolex, il était midi 2.
4: Sur la Richard Mille, il était midi 2 aussi.
8: Il était midi 2, on était à la boulangerie, enfin, on revenait de la boulangerie, je crois.
6: Ouais, à la cantine, il y avait risotto, donc on a dit non.
3: Donc on a dit non. Déjà, sachez que cette équipe, réellement, vous les croisez en bas d'énergie à 11h50, sont déjà tous en mode bon, qu'est-ce qu'on prend?
4: Mais
3: t'as
4: si,
3: t'as
4: je t'ai dit.
3: Ils embauchent à 10h, ah bah oui, bah 10h, 1h30 après, c'est mais qu'est-ce qu'on mange? Il y a quoi à la cantine? Et lui, t'as goûté le burger? Non, il est pas bon. Et ça commence à, pendant une demi-heure, ça boue dans le bureau pour qu'ils soient à manger, quoi.
8: Ouais, on est sur un fuseau horaire de d'Abu Dhabi, je crois, en termes d'estomac. Et puis non, bah, on revient de la boulangerie avec Johan, et puis on se dit,
3: bon, vous avez acheté quoi? Est-ce qu'on pourrait savoir rapidement la formule?
5: Qu'est-ce qui était mieux que le risotto, s'il vous plaît?
8: Non, une formule salade, sandwich crudité gruyère. Une eau pétillante.
3: Voilà. Très bien.
6: Ouais, jambon crudité, salade pimentaise, pas de boisson, parce que je suis radin, il y a une fontaine ici.
3: Voilà. On prend directement.
5: On n'a pas pris la formule. Bien sûr.
3: D'accord. Tu es radin comme ton short moutarde porte.
4: Bien sûr,
3: il n'y
4: a pas de problème.
3: Ah ben c'est un cadeau.
4: Ah,
3: le short moutarde.
4: Ne t'inquiète pas mon Johan, on avait l'info.
6: Alors, je peux pas dire que j'ai pas pensé en m'habillant ce matin.
3: Ah, le short moutarde, c'est audacieux. Hein.
4: Ah oui.
3: C'est offert chez Truffaut. T'achètes un fœtus, t'as un short moutarde. Juste, qu'est-ce qui s'est passé? Là, vous attendez l'ascenseur comme tout un chacun.
6: Bien sûr, on monte dedans, on appuie sur le 4.
3: Attendez. Vous montez dedans. Est-ce que vous êtes les seuls à l'intérieur de l'habitacle ou est-ce qu'il y a d'autres personnes qui vous rejoignent?
8: Alors, du monde venait de sortir de ce dit ascenseur sans nous avertir qu'il y avait un problème apparent.
3: Il n'y a pas de problème, sans vous avertir, vous êtes malin, vous. Il n'y a peut-être pas de problème à ce moment-là.
8: Pas de problème apparent à ce moment-là.
3: Très important. Quand vous montez dans l'ascenseur, est-ce que vous sentez un petit. Déjà, il s'affaisse un peu. Vous savez que. Et ça veut dire. Ah, ça commence à puer.
8: Non,
3: il n'y a pas ça.
8: Une fois qu'on appuie sur le bouton 4,
3: qui est l'étage du bureau. Je précise, nous ici nous sommes au 7. Je sais pas si ça intéresse encore quelqu'un en France, mais en tout cas, si ça intéresse, ici nous sommes au 7, notre studio, et notre bureau est au 4.
8: Et puis l'ascenseur donc commence à monter. Et je dis à Johan. Je dis à Johan, tiens, c'est rigolo, il monte quand même tout doucement l'ascenseur. Et puis je vois, il y a des photos dans l'ascenseur, on voit plein d'images.
3: Il faut expliquer, il y a le mur, vous savez, parfois c'est fermé, la plupart du temps dans un ascenseur, là c'est une vitre, et on voit un mur d'images, mais qui a été collé en 1824.
5: Oui.
3: Et donc c'est vraiment l'époque où Elton John était numéro 1 du top 50. Voilà. C'est l'époque où Elton John mettait encore des bérets.
8: Et donc je dis, ça c'est marrant, j'ai jamais vu les Beatles dans l'ascenseur. Et là, je vois les Beatles longtemps, très longtemps. J'ai le temps de lire. Je vois Ringo, je vois Paul, je vois John.
3: Ça passe. John Lennon est en vie. Il est passé, il est mort pendant la montée. John Lennon, c'est te dire.
8: Et d'un coup, là, ça s'arrête, quoi.
6: Hors service qui clignote, ça s'arrête.
3: Bloqué dans l'ascenseur.
6: On comprend tout de suite.
3: Là, qu'est-ce qui se passe? Vous avez sonné?
8: On a sonné, on a appuyé sur la petite cloche.
3: Ouais.
8: Et puis
3: normalement on est chez Énergie, normalement c'est Calogero qui répond.
6: Ah oui.
3: C'est un pesanteur. C'est il te chante la chanson Calogero sur Énergie, c'est
8: et donc
3: il y a la musique d'attente mais c'est vraiment lui qui la chante de chez lui.
7: Ouais, c'est obligatoire,
3: bien sûr. C'est contractuel.
8: C'est légal. Et donc il y a Coné, donc le service censeur, qui nous répond, nous dit écoutez, ne bougez pas. On n'avait pas prévu de faire du coup. Quelqu'un viendra entre une demi-heure et une heure.
3: Oh là là, wow. Ah oui, quand même.
6: Une demi-heure
3: horrible.
6: Et une heure.
3: Après, il y a une bonne nouvelle, c'est que dans l'ascenseur, il passe l'énergie, t'as le temps d'écouter toute la playlist. Ça, c'est bien. Au moins,
8: Ah oui.
3: En une heure, t'as eu combien de Gims?
8: 4,
3: ouais, voilà.
7: Ouais, bien, quoi.
6: Et c'est là que j'ai eu peut-être l'idée qui nous a sorti de l'ornière.
3: Du Bourbier.
6: Ouais, du Bourbier. J'ai décidé d'appeler l'accueil d'énergie. J'ai le numéro dans mon portable.
3: Je ne crois pas, t'as réagi comme ça.
6: Ouais.
3: Mais ça, c'est bien, parce que je vais vous dire un truc. Ça, c'est Johan qui parle à notre producteur, et donc il est avec Alex. Et Johan, il reste pas coincé le cul dans les ronces.
5: Non.
3: S'il a le cul dans les ronces, il s'en sort, il se débrouille, il trouve une solution.
8: Parce que moi, j'avoue que à ce moment-là, j'avais déjà commencé mon sandwich.
5: Bah oui.
8: Instinct de survie. Instinct de survie, voilà, autant y aller, quoi. Autant se nourrir.
3: Vous aviez fait pipi?
6: Moi j'avais très envie de faire pipi, c'est pour ça que j'ai appelé l'accueil.
3: La cité.
6: Instinct de survie. Sinon, je voyais déjà la bouteille d'Alex.
3: Et donc, l'accueil, comment il a réagi?
6: Et l'accueil, les services généraux sont arrivés en 2 minutes 30. Ils ont ouvert la porte.
3: Je vous pose une question vraiment. Est-ce que vous êtes traumatisé? Est-ce que vous pouvez faire cette émission?
8: Ça va être difficile, mais on va tenir, je pense.
3: Vous allez tenir.
6: Si on est moins bon.
3: Team short. Ouais, si vous êtes moins bon, vous en faites pas, j'en ai l'habitude et on vous en voudra pas. Vraiment, vous en tirez par ailleurs. Deuxième question. Est-ce que pendant ce moment de survie, l'un a pensé à manger l'autre
6: à un moment donné?
3: Si je vous ai dit, le seul survie, c'est de bouffer Johan et son jean moutarde, qui doit avoir son short moutarde.
8: Bah, il y a plus de matière pour moi. Enfin, lui, il a plus de matière, donc, bref. Ouais. Oui, je mange d'abord mon sandwich et si j'ai encore faim, je mange Johan.
3: Johan?
6: Ouais, moi j'ai revu l'histoire des rugbyman dans les Andes et ça m'a traversé.
3: Bien sûr.
8: Et donc quelqu'un du service généraux nous a ouvert la porte, on a été désincarcérés.
3: Ils ont forcé la porte, vous avez pu sortir, mais vous avez foutu en l'air un ascenseur, les mecs, j'ai failli rater le début.
7: Mais on a de la chance, vous étiez pas entre deux étages, vous étiez arrêté à un étage.
3: Ah, tu vois, vous avez dû escalader.
8: Ils ont dû escalader.
3: Alors, une dernière question, parce qu'après il faut que j'enchaîne, j'ai beaucoup de choses à raconter ce soir, on est en direct jusqu'à 19h. Qui a fait la courte échelle à l'autre? Qui est sorti en premier? Non, vraiment. Qui a quitté en premier le lieu du sinistre?
8: C'est moi.
6: Sans me regarder,
3: bien sûr.
6: Oui. Ah ouais. Je sais que je pourrais jamais compter sur lui.
3: Vous coupez en deux.
6: C'est le risque.
3: C'est pas un petit risque.
6: Donc merci aux équipes à Belka qui nous a désincarcérés.
3: Bien joué les gars, bravo. Vous êtes des survivants et vraiment on est honoré de faire cette émission avec vous.
8: C'est un plaisir.
3: Bravo, j'ai l'impression de jouer avec le groupe du Titanic. Un grand bravo à vous. On va s'écouter Gim Soleil. Vous l'avez entendu trois fois. Si vous êtes resté une heure dans l'ascenseur, alors on l'écoute une fois de plus. On est en direct sur Énergie. Des cadeaux à vous offrir. Je vous en parle. Plein de choses qui vont arriver dans l'émission. L'équipe, on est tous ensemble. On profite jusqu'à 19h en direct. Belle soirée tout le monde.
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3: On est ensemble et on est sur Énergie. Il est 16h11 et on est là jusqu'à 19h en direct. J'espère que vous passez une belle soirée. Vous avez eu un beau week-end, peut-être vous nous rejoignez tout juste après un week-end de 3 jours. Peut-être que vous avez aussi bossé hier. On était là en direct et on reste en direct tous les soirs. Chloé Joannet sera notre invitée.
5: Cool. Oui.
3: On va faire les infos pour Brio Dîner de ce soir. Les infos, c'est quoi le thème?
7: C'est OVNI.
5: Les OVNI.
3: Et oui, objet volant non identifié. Ok, je serai intransigeant. J'ai un dos.
7: Je suis tombé de l'armoire. Vraiment. Je l'avais zappé. Vous allez vous dire, ok, il y a un délire.
3: Il y a un vrai truc.
7: Il y a un délire.
3: On verra ça dans un instant. En général, plus il est positif, moins ça se passe bien. Restez avec nous, il y a Jérémy Frérot qui va arriver aussi pour le Music Only en direct. Il sera en live avec nous jeudi soir. Belle soirée tout le monde.
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3: Et on est là tous ensemble, on est sur Énergie, bien sûr qu'on est là les copains, et on est avec vous tous, bien sûr, comme chaque soir, avant d'écouter Jérémy Frérot, je voudrais qu'on embrasse Fabien Thor.
5: Ouais, quand même.
3: Qu'est-ce qu'il a ? Ah bah, il vit dans l'Ariège.
5: Alors on l'embrasse.
3: Bah oui, la semaine dernière, à l'occasion de la fête de Saint-Victor à Saramon, on est dans le Gers, il a remporté le concours du plus gros bouffeur de magret de canard.
7: Oh, alors ça doit être un sacré mangeur parce que...
3: C'est pas possible de mettre un canard aussi vite. Il sait pas, vous rendez bien compte que je vous explique, il ne sait pas de quoi je vais parler. C'est-à-dire qu'à Gers, il a dû se dire, Gers, canard, ouais, je vais y aller. Et donc, quand je dis canard, il me sort un coin-coin.
7: T'as de la chance parce que j'avais ça aussi.
10: C'est la danse des canards.
5: Je me suis dit, rapide.
7: Non, le premier est sympa parce qu'on dirait un canard fin de parcours. le vieux canard. Le canard qui a bien bourlingué, quoi.
3: On dirait Rémi quand il essaie de sortir le soir qu'il négocie avec sa femme.
7: C'est tellement ma life. Tellement ma vie, ça.
3: Bon, et le gars a quand même, il a bouffé un kilo de magret, hein. En 5 minutes. Il a remporté le titre pour la troisième année de suite. C'est un peu le Nadal du magret de canard. Hein.
5: Oui, finalement.
3: Hier, on parlait de Roland Garros, qui a un auditeur nous disait « Je peux plus regarder le tennis depuis que Nadal a arrêté. » Bah, peut-être regarde le magret de canard, parce qu'on a trouvé le Nadal du magret de canard.
7: Ouais. J'espère que derrière, il nous a fait une belle terrine.
3: Trop tôt.
7: Ah, je viens de comprendre.
3: Je suis d'accord.
5: Mais c'est grave.
7: 16h20.
3: Ouais, je suis d'accord.
7: Dans le couloir et va faire un point.
3: J'allais dire, attention. Je vais m'aérer, mais je peux pas, il fait 37.
5: Mais tu l'as senti ?
3: Je pense que Ornella va être d'accord avec moi. C'est vraiment un point de parcours. C'est pas un point juste sur cette blague que
7: sur
3: tu vas faire.
7: Vie, en général. Ouais,
3: c'est plus sur ta vie. Sur... C'est un point sur tout ce qui t'a amené à 44 ans à faire cette blague sur cette antenne. Ouais. Je crois qu'il y a vraiment des choses à régler.
5: Et puis pourquoi il s'est pas arrêté ? Parce qu'il a mis une pause. Hein.
3: Ah ouais.
5: Et il l'a faite quand
3: il
5: même.
3: Il l'a faite quand même, bien sûr. En ce moment, il se sent porté là.
5: Ouais, je sais pas. Il y a un truc à régler, je pense, Jérémy. Là.
3: On écoute Jérémy Frérot. Vous allez voir, c'est très très bon à écouter, que vous soyez dans le studio, que vous soyez en voiture ou dans le couloir comme Rémi. Vous allez voir, elle passe bien partout cette chanson. Belle soirée tout le monde, il est 16h20 en direct.
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3: Merci d'être là tout le monde, merci d'être là sur Énergie. On est en direct, Mark Ronson, Bruno Mars qui arrive, Upton Funk.
5: Oh yes.

0: l'ascenseur. Et là, c'est la clim qui vient de sauter dans le studio.
1: Oui, voilà. À voir si un membre de l'équipe n'est pas bloqué dans la clim. On ne sait pas ce qui s'est passé.
0: Pour l'instant, en tout cas, la musique part encore. Ça va,
1: oui,
0: ça va, ça va.
1: Ça passe.
0: Pour l'instant, ça va encore. Il y a Benjamin qui est avec nous. Ça va, Benjamin ?
2: Salut, ça va et toi ?
0: Ça va très bien. Benjamin, c'est pas le Camille farceur qui va te parler ce soir. C'est pas le troubadour. Non, non, non, non. C'est BFM Business, c'est le fan de la finance là qui va te parler.
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0: Vous vous rendez compte que l'action ArcelorMittal a perdu 2%.
4: Arrête.
0: Je m'excuse de vous la prévenir maintenant.
4: Hein. Ah ouais, c'est dommage, j'aurais fait autre chose.
0: Il y a un nouveau placement financier. Là, je m'adresse à tout le monde. Vous tous qui m'écoutez dans la voiture après une journée de boulot, après une journée de cours, vous dites, tiens, et comment je place mon petit PQ là, oui
1: ouais.
0: Qu'est-ce que je fais là? Il y a le détroit d'Ormuz, c'est bloqué, l'Ukraine, la Russie, on sait plus. Tout est en train de collapse, tout est en train de sombrer. Eh ben, j'ai un endroit où moi, je vais vous donner un site qui cartonne aujourd'hui. Un deuxième va bientôt ouvrir. On peut acheter cette chose-là pour 2100 euros. 2100 euros, ça vaut 2100 euros. Et on vous promet un rendement, de 5,5% sur 10 ans.
4: Oh, d'accord. Pas mal, pas mal.
0: C'est-à-dire, je fais simple, vous mettez 2000 euros et c'est fois 5,5, donc vous gagnez en 10 ans 500 euros, quoi.
4: C'est pas un casse non plus, mais bon.
0: Faut les prendre, hein.
4: Ah oui. Oui, faut les prendre, mais bon, c'est... Est-ce que c'est un peu plus que mon livret A?
0: Ben non, c'est plus, bien sûr que c'est plus. Qu'est-ce que c'est? Qu'est-ce qu'on peut acheter sur ce site? Et il y a un deuxième site qui va ouvrir. Pas un site internet, un site. Ah. Un site, un endroit.
1: Oui, parce que dire, c'est quelque chose de physique qu'on peut ramener chez nous. C'est quelque chose.
0: Ah, c'est pas fait pour le ramener chez soi, mais tu investis sur cet objet.
1: Oui, voilà.
0: Comme okay. Demain, je dis n'importe quoi, vous avez la chance de pouvoir acheter. Tu habites où, Benjamin?
2: Dans la Somme.
0: Dans la Somme, tu vas acheter un appartement dans la Somme, tu pourras pas le ramener chez toi. L'appartement, il va rester dans la Somme.
2: Oui.
1: Voilà. Effectivement.
0: Ce produit, c'est pareil. Il est quand même fait pour rester sur site.
1: D'accord.
0: Et pourtant, il est à toi.
1: Est-ce que ce serait genre un train ou un gros truc, un moyen de transport, un avion, comme ça?
0: Tellement pas.
1: Non, pas du tout.
0: Tellement pas. Imagine vraiment l'idée que t'as, tu vas complètement à l'opposé.
4: Est-ce que c'est dans la nature?
5: Oui. Oh. Ah ouais.
4: Ah ouais. Attends, ici où tu te
1: fous de la nature?
0: C'est dans la nature. Non, c'est
4: pas. Ah ben, tombe très bien, t'achètes un bout de forêt. T'achètes un bout de forêt.
0: Non.
4: Tu fais du bois.
0: Non.
1: Dis pas très bien comme ça. Tu sais pas.
4: C'est pas faux.
0: C'est pas ça. Bah, Benjamin, t'as une idée? Rendement de 5,5%. Là, je pense aux agents immobiliers, aux gens qui sont dans la finance. Ils disent, mais attends, mais on peut même pas promettre ça à nos clients aujourd'hui. Hein.
4: C'est du légume? On est dans le légume?
0: Ah non, on n'est pas dans le légume.
2: On n'est pas dans l'agricole?
0: Comment?
2: On est pas dans l'agricole?
0: Ah, c'est dans l'agricole. On n'est pas dans les légumes, hein.
1: Est-ce qu'on sait sur les animaux?
0: C'est ni une betterave, ni un grand-père. Pas ça. On est pas là-dedans.
1: Les animaux.
0: On est sur un animal. Tu investis sur ce type d'animal et un rendement juré de, enfin promis et assuré de 5,5%.
1: Sur des vaches?
0: Et Ornella, bonne réponse d'Ornella. Elle a démarré par un train, elle finit sur la vache.
4: Pas mal.
0: Il y a un site internet qui s'appelle désormais My Marguerite. Ou encore Bobby Cash. Et donc pour 2100 euros, vous pouvez devenir propriétaire d'une vache. Donc je vous dis une bêtise, c'est bien un site internet. Excusez-moi. C'est un site internet qui te permet de devenir proprio d'une vache. Benjamin, t'as rêvé d'avoir une vache?
2: Toujours, je suis à la campagne, alors on adore.
0: Ben voilà, vous l'avez compris, elle ne vit pas dans votre jardin. Vous percevez une rente, vous l'achetez. L'agriculteur continue de l'utiliser pour faire du lait, tout ça, ce qu'il a à faire avec une vache. Et pendant 10 ans, et vous gagnez 5,5% par rapport à l'achat de votre vache. Oui, Rémi.
4: Ouais, mais regarde, si on s'attache et qu'à la fin, elle finit en double cheese, comment on fait? Parce que à la fin, il y a quand même la fin.
0: Il y a la fin. Attendez, déjà, toutes les vaches, sachez, ne sont pas faites pour être mangées.
1: Non, quand même.
4: Très bien.
0: Bien sûr, il y en a de différentes espèces. Mais oui, après. Et surtout, c'est une bonne nouvelle, c'est que ça permet aux agriculteurs d'arrêter de s'endetter. C'est-à-dire, en gros, d'avoir une exploitation, d'avoir le nombre de bêtes nécessaires pour à la fois manger la pelouse, à la fois produire le lait, tout ça, sans trop s'endetter. C'est du win-win. Hein, je suis en train de vous parler d'un win-win.
1: Bah oui.
4: Mais ça, c'est beau. Là, oui. Là, d'accord. Là, tu m'as eu.
0: Et ça, mon pote, BFM Business, ils en parlent pas. Je vous en parle. Moi, je suis en train de vous donner la vache, c'est is the new Bitcoin. Hein.
1: Bah alors, oui.
0: Moi, arrêtez vos Bitcoins, arrêtez vos conneries. Achetez Marguerite.
4: Hein. J'ai une dernière question, M. Courbal. Ouais. Est-ce qu'on peut, du coup, si elle nous appartient, entre guillemets, elle est en location chez l'agriculteur, est-ce qu'on peut filer un petit litre de lait tous les mois parce que c'est moi qui contribue?
0: Ah, mais le problème qu'il y a, monsieur Guillotin, si on vous donne ça, vous prenez ça. Ah, je suis en train de vous parler d'un rendement à 5,5% et en plus, il veut sa petite brique de demi écrémée.
4: Il veut faire son petit calando, on se fait une ambiance.
0: Non, c'est pas prévu. Après, peut-être ça s'arrange avec l'agriculteur. Et puis en plus, imaginez une vache.
4: Imaginez, elle se retrouve, elle passe comme ça par les caméras, elle passe dans l'amour et dans le pré. Là, vous faites un vrai coup de fusil.
1: Ah ouais, là oui.
4: Parce que là, vous avez investi sur une star.
1: Ah,
5: et si elle prend le premier prix au salon de l'agriculture,
4: bah voilà,
5: elle grimpe dans la cote.
4: Bah voilà, voilà, voilà.
5: Ok, allez, ça part.
4: Là, Benjamin, je suis en train de vous parler. Je te sens vraiment pas dans mon univers, Benjamin, alors que je suis en train de te parler d'un nouveau marché.
2: Passionné, passionné.
4: Bah ouais, les gars, un nouveau marché. Il y aura peut-être marché de l'occasion sur Bonne Vache, comme Le Bon Coin. Tu vois, sur Bonne Vache, il y aura une occasion d'un gars qui la veut plus, Marguerite, et qui la laisse, tu vois. Il y a un vrai délire, les mecs.
1: Moi, j'adore.
5: Moi, tu m'as eu là. Tu m'as eu.
4: Sachez que c'est important. Vous pourrez en plus lui rendre visite, sera réellement votre vache. Vous pourrez aller dans le champ et avoir des nouvelles régulières de la personne. C'est vraiment votre vache. Je trouve ça génial.
1: J'adore.
5: Voilà. Bon, qu'ils nous préviennent quand même 2 semaines avant qu'on se prépare si jamais, en effet, il y a une finalité qui est pas dingue. Qu'on se prépare psychologiquement.
4: C'est une vraie question. Est-ce qu'elles sont tuées à la fin, ces vaches?
1: Parce que toi, tu fais une petite visite un peu genre. Ouais. Alors,
4: je suis piégé, vous avez raison, les copains. Parce que moi, je sors l'info et c'est vrai que j'ai pas la réponse. C'est du fact-checking. Est-ce que vous pouvez aller sur le site de My Marguerite et vérifier si elles sont butées ou pas, tout simplement?
5: Ah oui, oui. Hein.
4: Bah non, mais à la fin, non, mais ce qui est vrai, c'est terrible parce que si tu t'attaches à ta vache, c'est bien, c'est pour faire du lait, pour l'exploitation agricole, on connaît. Et puis, il y a des agriculteurs, c'est pour ça, il faut tout. Mais en tout cas, oui, c'est vrai que si tu t'attaches à une vache et qu'elle finit en.
1: Chala,
4: vache.
1: Ah, j'ai l'impression que le but de l'agriculteur, c'est peut-être ça. Hein.
4: Pas tout le temps.
1: Non,
4: des vaches pour ça, des vaches pas pour ça, bien sûr. Il y a plein d'agriculteurs qui nous écoutent et qui font pas forcément de l'élevage afin pour faire de la viande, quoi.
1: Bien sûr. Non, bien sûr.
5: Mais bon, voilà. Aussi. Moi, je suis insensible. Donc, si je mets ce qu'il faut, quand je vais aller la voir, je veux qu'on me tienne au courant quand même. Que voilà, bon.
4: Oui, bah c'est comme quand t'as un peu les histoires là de dire adopte un dauphin, on lui met une puce et il est à vous, et que demain tu retrouves du pâté de dauphin chez Carrefour City, bah t'es pas bien, quoi.
5: Alors.
1: Vraiment, ils disent rien sur la marguerite.
4: Ah, là, là. Ouais, donc partez du principe que ça peut.
1: Ça peut quand même.
5: Partir en rhum,
4: finir en bigard.
1: Bah, parce qu'après, ils n'allaient pas écrire sur le site et votre marguerite sera morte.
5: Bien sûr. Bah non.
1: Tu vois, ça fait. C'est pas vendeur, quoi.
4: Bon, voilà. Ça partait bien. Puis,
1: Bah,
4: tant pis pour vous. Elon Musk, il va acheter toutes les vaches de France. Voilà. Il va faire du 5,5%. Puis vous serez là, avec votre livret A. Vous avez rien compris.
1: Non, mais je prends le risque. Moi, j'achèterai Marguerite.
4: Eh bah, très bien. Ça me fait plaisir.
1: Oui.
4: Benjamin, je te fais des gros bisous. On s'écoute Mark Ronson et Bruno Mars. Oh là là, cette émission. Maintenant, je vous donne même l'endroit où il faut investir. Je peux pas plus vous prendre par la main à un moment donné. Belle après-midi, tout le monde.
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4: Bienvenue tout le monde, bienvenue sur Énergie. Il est 16h34, on est en direct avec vous tous. J'ai besoin de votre avis. Tiens, il y a Lucie qui est avec nous. Ça va, Lucie?
7: Salut, ça va?
4: Ça va trop bien. Lucie, j'ai besoin de ton avis.
7: Oui.
4: Est-ce que je m'épile le dos? Non. Écoutez bien.
7: Oui.
4: Vous connaissez le Val-de-Loire, Centre-Val-de-Loire, région Centre-Val-de-Loire.
5: Oui.
4: Eh ben, elle a donné une mission de la plus haute importance aux habitants du département et vous pouvez tous participer. Donc Tours, Orléans, Blois, Bourges et plein d'autres villes, bien sûr. Un vote est ouvert sur le site de la ville jusqu'à ce du département pour choisir le nom des habitants du département.
5: Ah bien, bien ça. Mais attends, parce que
4: il y a des propals.
5: Mais rappelle-nous, c'est le Val-de-Loire, donc il faut trouver un nom pour
4: Val-de-Loire.
5: Centre-Val-de-Loire.
4: Voilà. Le département Centre-Val-de-Loire, on leur cherche un nom parmi ces propositions, je vous les donne.
1: Ah oui, vas-y. Il y a déjà les propals.
4: Castelligérien.
5: Non.
1: Non.
4: Chiant. Lucie, chiant aussi, ouais.
7: Chiant.
4: Castelvalois, on dirait une eau minérale.
5: Pas mal, pas mal.
4: Oh.
5: Ah, ça sonne classe.
4: Ça fait bourgeois.
5: Oui, voilà.
1: Ça fait bourgeois.
4: Centre-Valois.
5: Non.
4: Non, moi je trouve que tout est dedans. Ah ouais. Centre-Val-de-Loire, Centre-Valois, bon, t'as compris où t'allais, on dirait un centre commercial, mais.
1: Oui.
5: Ça fait, ouais, ça fait un peu centre commercial.
4: C'est Valois.
1: Non.
4: Non.
1: Non.
5: Non. Non.
4: Cœur ligérien.
5: Oh, cœur ligérien. Ça y est, oh.
1: Ça va.
5: On dirait une secte. Oh, c'est clair. On dirait des.
4: J'étais sous la prise des cœurs ligériens, pas l'Inde.
5: Moi, de tout prix.
7: On dirait un gâteau.
4: Ouais, je suis d'accord. Cœur Valois, on dirait
1: un fromage.
4: Non, ou la série d'été de TF1.
1: Ouais.
4: Cœur Valois avec Bruno Pedulu. Loire Valéen, Valséen. Non,
5: non, non, non, non.
4: On dirait qu'ils habitaient Vals ou Valigérien. Bah non.
1: Non, mais Centre Valois. Il y en a une qui est
5: bien, le deuxième là.
4: Centre Valois.
1: Et l'autre.
5: Non, celui d'avant.
4: Castel Valois.
5: Voilà. Ouais, moi j'aime
4: ça, c'est bien aussi. J'aime la Castel Valois.
1: Il fait chic.
4: Oui, il fait chic. Oui.
1: Il fait chic.
4: Bon, c'est la région. Ah pardon, région. Bah vous me dites département, l'équipe.
5: Mais les mecs,
4: Appelez un chat.
5: J'étais dans l'ascenseur, j'ai pas pu vérifier.
4: Ça y est, ils ont resté 10 minutes dans l'ascenseur, ça fait des excuses à toutes les approximations ce soir. Bon, au coup du Shakira, Lucie, si tu peux rester avec nous, tu voteras pour qui a la meilleure info pour briller au dîner de ce soir. Le thème, les ovnis, reste avec nous, on est en direct sur Énergie.
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5: Oh la Shakira qui dit salut, c'est Shakira.
9: C'est classe, ouais. Hein.
5: Ça fait gagner toujours quelque chose.
9: Ah ouais.
5: Oh là là.
9: Elle pourrait pas nous faire un noné, noné, noné.
5: Ce serait tellement drôle. Je rêve de la rencontrer pour lui dire fais-moi un noné, noné, noné.
1: Elle le ferait si bien. Incroyable.
5: Ne limite pas avant quand même.

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1: On va mettre une image sur nos réseaux, Camille Combat sur Énergie, pour que vous puissiez bien vous rendre compte. C'est peut-être pas donc plus intéressant, mais au moins de ce dont on parle, quoi.
2: Ah là là.
1: Disturb va arriver dans un instant.
3: Bien sûr.
1: The Sound of Silence. À ne pas confondre avec Sound of Legend.
4: Ah non, c'est deux sounds différents. Le Silence, ça fait. Et la légende. C'est deux sounds, quoi.
1: Lucie est toujours avec nous, ça fait bien plaisir. Lucie, elle est d'Angers, elle a pu rester là pour voter pour qui aura le meilleur fun fact pour briller au dîner.
5: Et puis je compte sur vous. Je compte sur vous pour avoir des super,
2: des
5: infos parce que la dernière fois, j'étais quand même pas au top.
1: Eh ben écoute. Ah. On va regarder, on va faire ça ensemble, Lucie.
5: Tout le monde s'est moqué de moi.
1: Ah ouais?
2: Quoi?
1: Pourquoi? Tu t'es, t'as déjà jugé?
5: C'était. Bon.
3: C'est l'info. Si elle a un son pourri, oui.
1: Lucie, on t'a
5: perdu. C'était l'info de. C'était l'info de la neige.
1: L'info de la neige. Il y a un enfant qui apparemment est kidnappé.
5: L'info de la neige, oui, c'est ça.
1: Exactement.
5: C'est l'info de la neige.
1: Ah, l'info de la neige, d'accord, très bien. Bon, ce soir, c'est les ovnis, puisque nous sommes un 26 mai, et le 26 mai 82. Sorti aux États-Unis du film E.T.
2: Ah là là, un des meilleurs films de l'histoire.
1: E.T. a 44 piges, t'imagines.
3: Ouais, il y fait pas.
2: Ah, ça fait mal par contre un peu.
1: Ah ouais.
2: On se dit comme ça.
1: Je sais pas si je l'ai vu. Hein?
3: Bah, t'as vu des extraits.
5: Pas non, mais
1: non, mais je vois la lune et tout, je crois pas l'avoir vu.
2: Mais non, tu saurais si tu l'as vu, tu peux
1: là,
2: pas.
1: Là, faut que tu vois ce film, franchement.
2: Pas
1: je comprends, Star Wars, on est ensemble sur Star Wars, ce truc-là, c'est pas nos délires. Mais E.T.
2: E.T., c'est extraordinaire.
1: Ah ouais.
2: Mais
1: ah
2: c'est
1: ouais.
2: D'une beauté. Non mais c'est.
1: Par rapport à Camping 3.
2: Non, non donc c'est mieux
1: quand Camping 3.
2: Bien
3: joué.
2: Ah oui.
3: Mais tu joues quel rôle?
2: Je joue
3: une pergola. Je me vois bon.
2: Un parasol. Écoute. Non, je joue. Mais tu me vois presque pas. Je joue une personne de l'accueil qui fait les petites annonces. Monsieur Chirac qui est demandé à l'accueil. C'est moi qui fais ça.
3: Ah génial.
2: C'était il y a longtemps. Voilà bon.
1: Quelle classe. Bon, ça fait un peu pleurer la petite. Mais.
2: Et ça m'a fait pleurer aussi un petit peu. Mais bon. C'est pas grave.
1: Bon, c'est parti, 4 fun facts sur les ovnis, jingle.
6: Qui aura la meilleure info sur les ovnis? Ils sont là, partout, dans les campagnes.
7: On m'appelle l'ovni.
2: Ah oui.
7: On m'appelle l'ovni.
1: Je démarre si vous voulez. Allez.
2: Est-ce que c'était hors thème, Jules, ou pas?
1: Bah, je suis que content de faire ce thème juste pour mettre un peu de Jules sur l'énergie.
7: On m'appelle
1: l'ovni. Alors, moi je vais vous parler du plus grand signal extraterrestre jamais enregistré. Extraterrestre, je dis pas alien, j'en sais rien, mais en tout cas extraterrestre qui ne vient pas de la Terre, jamais capté, il s'appelle le WOW signal.
3: Ok.
1: Tout simplement pourquoi on est en 77, il capte une émission radio ultra puissante venue de l'espace. Parfois on entend des petits bruits, ne serait-ce que météorites ou quoi qui vient de l'espace. Et là c'est tellement puissant que le chercheur qui est en train d'écouter, il y a quelqu'un qui écoute en permanence avec ces immenses paraboles qu'on voit dans les champs au Texas. Et ben il écrit waouh pour dire les gars faut vraiment réécouter parce qu'il s'est passé un truc de fou. Et en effet personne n'a jamais pu expliquer l'origine de ce signal si puissant qui s'appelle désormais le WOW signal.
3: Waouh. J'avoue que j'étais pas sur mon meilleur jour. Je vais pas vous mentir,
1: j'ai démarré, je me suis peut-être en démarrant, c'est mieux que de passer après les autres. Finalement, on voit que j'étais pas très bien armé. Là-dessus, c'est parti, Rémi.
3: Allez, moi je vais vous parler sûrement de c'est pas un signal, mais de ce qui s'est passé. Et c'est sûrement le moment le plus crédible de l'histoire des ovnis dans le monde. Ça se passe en Italie, c'est en 1954, donc c'est pas au Moyen-Âge. Et là, pendant un match, la Fiorentina contre Pistolecce, j'ai pas bien l'accent italien, ouais, ça se passe à Florence, il y a 10 000 spectateurs, ok? Ils sont obligés d'arrêter le match puisque tout le monde a les yeux rivés vers le ciel. Et là, ce qui se passe en haut, c'est des formes un peu argentées, lumineuses, qui ressemblent à des œufs, des trucs bizarres. Mais... tout le monde arrête le match. On dit, attendez, on est en train de vivre un truc, on comprend pas ce qui se passe. Juste après ça, avoir vu ces petits éclairs, il y a une sorte de liquide blanchâtre qui tombe sur les gens. Et quand il atteint la peau, hop, il s'efface tout de suite. Ça s'évapore.
8: Jusqu'à présent, pour moi, c'est de la grêle.
3: Ils arrêtent. Ouais. Non, mais de la grêle,
1: un phénomène météorologique. Ouais.
3: Pour l'instant, il est inexpliqué. Tout le monde dit qu'il s'est passé quelque chose qu'on n'arrive pas. On n'arrive pas à mettre des mots là-dessus. Et si vous voulez savoir, bon, la Florentina a gagné 6-2.
1: Mais c'est pas l'info.
3: Mais c'est pas l'info. C'est l'info la plus crédible que je viens de vous donner sur l'histoire des ovnis.
1: Bah, c'est les Italiens. C'est de la stracciatelle.
3: C'est possible.
1: Je connais les Italiens. Thibaut.
8: Oui, moi, je vais vous emmener en France. Il y a des ovnis aussi en France. On a envie de savoir un petit peu ce qui se passe.
1: Tu nous amènes à Valensole là-bas?
8: Bah non, ça c'est déjà fait. C'est peut-être à Valensole que je vous amène.

0: Je vous amène en Alpes de Haute-Provence.
1: Ouais, bah à Valence. Ouais.
0: Je vous amène en 1965.
2: À Valence.
0: Vraiment.
3: Voilà. Il a
4: été en France. Non mais parce que les trucs qui est dingue, comme vous le savez, alors je suis pas de partout en France, mais je suis entre les Hautes-Alpes et la région marseillaise, et donc pile au milieu il y a les Alpes de Haute-Provence. J'ai plein de familles là-bas, et donc c'est quelque chose. Ce dont tu vas parler, c'est passionnant. Et là, franchement, en France, il s'est jamais rien de passé d'aussi surnaturel. Moi, je suis très cartésien, je pense qu'il y a une explication, mais en tout cas, personne ne l'a trouvé à date.
0: Bah, il y a un gars qui est agriculteur là-bas qui s'appelle Maurice Mass, et il travaille dans ses champs.
4: Embrasse mon Maurice.
0: Bah, bien sûr, on embrasse bien fort. Donc à Valensol, et en fait, à quelques mètres, il aperçoit carrément un objet en forme d'œuf, avec six pieds, qui tiennent un petit peu, pardon, je vais dire des mots, mais voilà, une soucoupe volante. Il observe une soucoupe volante.
4: Ce qu'il croit. Ce qu'il croit être une soucoupe volante.
0: Ce qu'il croit être une soucoupe volante. Et en fait, ce qui est assez étonnant, c'est qu'il s'approche de l'engin, et selon lui, ce qu'il voit, deux espèces de formes sortir de ce vaisseau, et ensuite il voit rentrer et il voit le truc disparaître avec un bruit incroyable. Mais vraiment comme dans les films, il voit le vaisseau disparaître. Alors jusque-là, tout le monde se fout un peu de sa tête parce qu'il était gentil, moi t'as peut-être bu un coup de trop avec ta lavande, on sait pas ce que t'as foutu. Et le problème, c'est qu'après, il y a des scientifiques qui sont venus sur son champ, qui ont observé, et en fait, la lavande n'a toujours pas repoussé pendant des années et des années après, quand ils ont fait des relevés sur son champ, impossible de dire d'où ça venait. Donc, ils ont constaté effectivement qu'il y avait eu un ovni qui était passé dans son champ. Est-ce que c'est extraterrestre ?
4: Il y a eu un peu comme dans Science, le film avec Mel Gibson, c'est-à-dire un endroit où personne n'avait touché les cultures de lavande, de blé et tout ça, et il y avait vraiment la forme dans le champ, comme si une soucoupe s'était posée là et avait tout coupé, mais sachant que personne n'a pu accéder au champ.
0: Ce qui est grave, c'est que moi je vous parle.
4: Ça fait venir beaucoup de touristes. Donc t'as aussi dit, est-ce que c'est pas un coup pour faire débarquer tout le monde ?
0: Oui, mais attends, t'as quand même les scientifiques derrière.
4: Je dis pas que c'est l'Anglade. Il y a eu ça aussi en mode, ils ont été malins. Il y a aujourd'hui encore des quarts de touristes qui débarquent à Valensole.
0: Grâce à Maurice Mass qu'on embrasse. À Valensole.
3: À Valensole.
4: Bah, je pense vraiment qu'il est mort, Maurice. Bon, on l'embrasse quand même.
0: Mais on l'embrasse là-haut.
4: Il doit bien se marier avec Aznavour
1: et surtout avec ses potes aussi. Il a dû la retrouver.
4: Il nous reste Ornella.
3: Eh bien, moi, je ne suis pas partie dans des supputations, mais je suis restée en France parce que savez-vous qu'en France, nous avons le premier ovniport au monde.
4: Prêt à accueillir un ovni ?
3: Bien sûr.
4: C'est pas Raël qui a fait ça ?
3: Non, pas du tout. C'est à Arès.
4: Raël, il l'avait fait au Canada.
3: Oui, mais c'est après. Et là, c'est à Arès, dans le bassin d'Arcachon. Il y a un ovniport qui a été créé par le maire. C'est un truc très officiel en 1976. Bon, personne n'a encore accueilli de soucoupe volante.
4: Il va être bien en forme, le maire.
3: Mais le maire, plein d'habitants de la commune et tout ça. Et donc, il est toujours là-bas, on peut le visiter.
4: Oui, parce que je dis, peut-être qu'il nous capte là sur 95.7, les aliens sur énergie. Si vous venez, vous posez pas n'importe où.
3: Non.
4: On a fait un ovniport.
3: Il y a un site.
4: Même si vous venez pour nous trucider, c'est pas grave. Arrêtez-vous quand même à l'ovniport. C'est la base.
3: Merci. Voilà. Donc il y a un ovniport à Arès, dans le bassin d'Arcachon. Après, tu te fais tes huîtres. Enfin, tu vois, c'est quand même, c'est accueillant, je trouve.
4: C'est
1: accueillant, sympa.
4: C'est vrai.
1: C'est vrai
4: que tu repars sur Pluton, t'as pris deux bourriches, quoi.
1: Ah, bah, t'es bien.
3: C'est sympa.
2: Attends. J'ai fait coup de fusil,
4: Lucie, avant de voter pour quelle est ton info préférée, je vous pose une question simple, tout le monde.
3: Oui.
4: Qui croit qu'il y a une vie extraterrestre ?
3: Moi.
5: Moi. Moi, j'y crois.
4: Oh mon Dieu !
5: Je vous écoute depuis l'au-delà.
4: Oh là là !
3: Ça me fait peur pour de vrai.
1: Ah non, moi j'y crois.
4: Moi j'y crois pas du tout.
1: Ah bon ?
4: Mais bah, je sais pas, ça me dépasse. J'ai pas envie d'y croire. Je comprends même pas comment on flotte dans l'espace.
3: Oui, voilà, c'est ça. Je comprends. Ouais. Oui, mais du coup, ça veut dire que.
4: Mais il serait venu depuis le temps, si tu me racontes. Genre là, il serait venu à Valensole, il serait parti, il revient que 200 ans après. Que du coup,
1: ils ont pas la même temporalité que nous.
3: Spielberg, il l'explique. Il dit, lui, il croit totalement à ça. Je lisais un truc sur Spielberg tout à l'heure. Et il dit, on est à 400 millions d'années-lumière des autres galaxies et tout. C'est quasiment impossible qu'on se croise. À part s'il passe par des trous de verre ou des trous noirs. Ce qui là, après, me dépasse. Je comprends plus rien. Mais, tu vois, c'est trop immense.
6: Peut-être qu'ils nous ont déjà échangé. Hein.
4: Comment ?
3: Mais peut-être.
6: Peut-être qu'ils nous ont déjà échangé, en fait. Hein.
4: Oh là là, t'as pas été maire d'Arès, toi ? Thibaut, tu crois ou pas ?
0: Ouais, moi, en fait, j'y crois parce que je me dis que ce serait trop égoïste de se dire que dans cet univers énorme, on serait tout seul. Mais pas
3: c'est
0: forcément.
3: C'est pas égoïste, c'est...
0: Si, vous êtes égoïste, voilà ce que vous êtes
3: égocentrique. Il n'y a que Camille pour le coup, mais bon.
0: Non, mais moi, je me dis que ce serait impossible de se dire...
1: Non, je suis d'accord.
0: Même si c'est pas forcément un truc
4: les aliens de... on a compris, notre délire.
0: Tu vois, un petit puceron de Mars.
4: Ah non, mais ça, je veux bien qu'il y ait une autre vie vivante, mais de là à ce qu'il y ait des gens qui avec des navettes spatiales qui viennent chez nous, j'y crois pas trop. Pardon.
1: Oui, bah attends, t'as le droit, mais bon.
4: Voilà. Après, il y a Bill du Big Deal, hein, quand même. Hein.
3: Ah, bah alors, c'est pas la preuve.
4: Apparemment, c'est quand même une preuve. Après, ouais, voilà, faudrait demander à Vincent Lagaffe.
1: Depuis l'intermittent, il s'est bien posé. Hein. Il fait ses heures et tout, il bosse. Hein.
4: Lucie, il est temps de me dire quelle est ton info préférée. Lucie.
7: Parti. Allô, pardon, j'ai bien aimé celle de Thibaut.
4: Thibaut, wow.
0: Énorme.
4: Thibaut, Thibaut, ça veut dire que tu passes à zéro.
0: C'est énorme.
4: Il gagne deux fois d'affilée, zéro. À qui est-ce que tu retires un point? J'en ai 7, les filles 5, Rémi moins 3.
0: Allez, on va pas être vache aujourd'hui. Et c'est pour ça que j'ai décidé, pardon les filles, mais d'enlever un point à Rémi.
4: Bon, la compète continue, vous l'avez compris. Il est 5h-5h, on est en direct sur Énergie. Merci d'être là tout le monde.
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4: Bienvenue tout le monde, merci d'être là sur Énergie. Tout le monde est là, on est là, il y a Rémi, il y a vous tous, bien sûr, comme chaque soir, 16h, 19h. En direct avec vous. Il est quasiment 17h, quasiment.
3: Oui, ça arrive quasiment.
4: Dans quelques minutes, bien sûr. Ce soir, on a Chloé Joannet qui est notre invité. Quoi?
1: Ouais, trop cool. J'aime bien te regarder, te fixer.
4: Je vois, c'est un peu perturbant. Ouais.
1: Mais... Non, mais t'inquiète, ça va bien se passer.
4: Ouais. Je serai dans un métro, je serai pas rassuré.
3: C'est bizarre.
4: Dans un studio, déjà, je le suis pas, mais dans un métro, je serai pas comme un fou, quoi. Tout le monde va bien?
1: Je suis bien.
4: Vous voulez parler un peu à Anthony?
3: Ah, bah ouais, j'aimerais
4: oui.
3: bien, moi.
4: Il y a Anthony, il est de Saint-Germain-en-Laye. Anthony, ça va ou
3: en
4: quoi?
3: Plus.
9: Salut Camille, salut tout le monde.
4: Salut. Salut Anto, tu fais quoi dans la vie?
9: Je suis menuisier.
4: Oh là là là là, mon métier.
9: C'est
4: pas que j'aime le bois, c'est que je respecte.
1: Bien sûr.
4: Le bois, voilà. Ça n'a rien à voir. Aimer le bois, tout le monde aime le bois. C'est une matière noble.
3: Hein. Oui.
4: Ouais, respecter ouais, le bois.
1: C'est autre chose.
4: Ah bah attends, mon pote, moi j'ai grandi dans un chalet, pardon, il y avait du bois partout. Hein.
3: Bah,
4: le plafond, les murs, j'étais dans une pièce de bois, moi.
1: C'est fou.
4: Et tu l'as hamster.
1: T'as bossé un peu le bois, tu t'es un peu entraîné à tailler un peu du bois.
4: Pardon, je sais travailler le bois.
1: Ah voilà.
4: Je sais quel bois choisir en fonction tout ça, voilà, en fonction de est-ce que ça prend les intempéries, faut bien bondexer, hein, faut le travailler, un bois ça boit beaucoup le bois.
1: Ah oui.
4: Donc faut y faire attention, faut le respecter, faut le reponcer, faut le lustrer, faut le l'assurer, faut bien sûr, c'est vrai ou pas Anto?
9: Ouais, bah carrément. Bah après ça dépend du bois. Là, moi j'ai commencé vraiment le massif, tu vois, vraiment ce que voilà. Tu aimes. Bah, maintenant, je suis plus dans comment dire dans ce que mes laminés, toi, les aménagements intérieurs.
4: Et autre chose.
9: Donc
4: ça.
9: Je suis plus trop, ouais, je suis plus trop dans le massif.
4: Massif, c'est magnifique. Sauf le noyer. J'aime pas le noyer, c'est trop foncé.
3: Ah moi non plus, je suis pas.
4: Ah le noyer, non, c'est pour nos grands-parents.
3: Oui,
4: quoi.
3: Voilà, c'est ça. C'est pas très moderne.
1: T'as jamais eu la Renault 25 ronces de noyer?
4: Si vous entendez un petit bruit derrière, je remercie les équipes d'énergie. Ils nous ont installé un gros bloc de clim et donc ça fait peut-être un petit peu de bruit parce que tout a pété dans le studio.
1: Il fait glace à l'italienne. Hein. C'est une italienne, un pistache.
9: C'est bien d'avoir une clim quand même.
4: Ouais, non, mais surtout pour les appareils parce que sinon ce serait pas à l'abri de faire sauter le studio. Ouais, donc il y a peut-être un petit derrière. Rassurez-vous, ça vient de chez nous. Hein. Ouais, voilà. Ah oui, parce qu'en revanche, elle marche sur un groupe électrogène. En fait, plus je suis obligé de démarrer le groupe électro et je te cache pas qu'avec le D3 d'Ormuz, là la clim ça va nous coûter 60 balles pour les deux heures qui restent. Thibaut, mets-moi une musique de braquage.
0: Ah bah attends, je te mets ça tout de suite.
4: Pardon. Attends.
0: Ouais. Ça fait. Non, attends, je peux peut-être. Ça peut.
4: Non. Mets-moi une musique de braquage qui concerne une enfant de 11 ans.
0: Ah ben.
4: Bah. Ah super, ouais, c'est le jeu, je peux pas arriver.
3: Nickel.
4: Eh bien, bienvenue à tous sur TSF Jazz. Anto, j'ai lu une info dans le Parisien aujourd'hui en France, un braquage dans la Sarthe. On n'est pas au bout du monde, hein, dans la Sarthe. Dans une supérette de Bonnétable, on est en France. Un homme rentre et là, il y a une gamine de 11 ans à la caisse. D'accord, ouais. C'est la supérette de son papa et de sa maman, vous l'avez compris. Et pendant, je sais pas, 10 minutes, ils lui disent, gère la caisse. À 11 ans, normal.
3: Oui.
4: Quand t'es fils de commerçant, tout est normal.
3: C'est normal, ouais.
4: Ça peut peut-être vous choquer à la maison. Les commerçants et les enfants de commerçants ne sont pas du tout choqués. Armé, donc là, elle a pas de chance. Le moment où la petite de 11 ans, elle peut être traumatisée. Hein. Le moment où elle est derrière la caisse, un gars armé arrive dans la supérette. On est en France. Il lui demande la caisse. Sauf que, quelques minutes plus tard, il se rend à la police de lui-même. Pourquoi?
3: Est-ce qu'il a pris
4: Qu'est-ce qui s'est passé entre lui et la fille, pardon de te couper, René?
3: C'est moi.
4: Que s'est-il passé entre lui et la fille de 11 ans pour qu'il se rende?
3: Mais il a dû lui prendre quelque chose à elle.
4: Non,
3: c'est pas ça.
4: Et bien, la petite fille va bien, c'est important, tout va bien. Enfin, peut-être un petit trauma, mais en tout cas, il lui est rien arrivé de plus grave et physiquement, il lui est rien arrivé. En revanche, entre elle et le braqueur, il s'est passé quelque chose, il s'est rendu de lui-même.
1: Parce que tu peux être aussi braqueur et braqueur au grand cœur et il s'est dit, ben, j'ai fait n'impe et c'est pas beau ce que j'ai fait, je fais n'importe quoi, je vais me rendre.
4: C'est pas ça.
1: C'est le cœur qui parle.
3: C'est un truc. Est-ce que c'est quelque chose de mignon? Genre, ils se sont fait une promesse
4: c'est
3: ou quelque chose
4: c'est
3: comme ça?
4: C'est pas mignon du tout, il n'y a pas eu de promesse, non.
1: C'est en rapport avec la caisse et l'argent qu'il y avait dedans?
4: Non.
3: Ah bon?
4: Anto, si t'as une idée, un braqueur face à une gamine de 11 ans qui, le temps 5 minutes, remplace son papa à la caisse, elle braque.
9: En fait,
4: au bout de 5 minutes.
9: Je dis pas grand chose, mais j'ai vu l'info.
4: Ah bah, dis pas, Anto.
9: Voilà, mais je dis pas.
4: Avoue que c'est une info dingue.
9: Ouais, carrément.
1: On est d'accord que ce braqueur n'a rien à voir avec la famille de la petite.
4: Rien à voir. Non, il n'y a pas de la famille.
1: Parce que
4: non.
1: Ça pourrait être un vieux tonton qui veut braquer.
4: Ouais, mais du coup, j'ai vraiment dit non.
3: Non, ouais.
4: Bah, ça aurait pu être un cousin. En fait, qui. Bah oui, mais j'ai dit non. Ouais, non, mais ça aurait pu aussi être une cousine.
3: Non, est-ce qu'il a rendu ce qu'il a volé ou juste il s'est rendu.
4: Il a même
3: lui.
4: Pas volé. Il y a eu un truc, il est parti, il allait se rendre à la police.
1: Bah, parce qu'il y a. Ouais. T'as peut-être une sorte de Pascal le grand frère qui va dire, tu te rends compte de ce que tu fais, mon Christian?
4: Il y a que lui et la petite fille, elle a eu un déclic.
3: Ah bon?
1: Elle fait du karaté, elle lui a fait une clé de bras et c'est elle qui l'a amené au commissariat.
4: Bah, Anto, je te laisse leur dire, ils trouvent pas.
3: Hein. Ah là, c'est dingue.
9: Ah, si c'est la bonne info que j'ai vue, elle a dit au gars de retirer sa cagoule parce qu'elle l'avait reconnue.
4: Elle a reconnu la voix du braqueur.
3: Oh.
4: La petite fille était donc la fille de la gérante de la supérette. Le gars la braque et là la petite fille répond: tu peux retirer ta cagoule, je sais qui tu es. Ne sachant pas comment réagir, le cambrioleur a pris la fuite. Un quart d'heure après, il allait au commissariat, il dit: je viens de braquer, on m'a reconnu, c'était moi. L'homme a reconnu avoir fait une énorme connerie. C'était un habitué de la supérette.
1: Oh non.
4: Un copain de son père, un habitué de la supérette.
1: Bah tiens, j'ai dit l'oncle, mais voilà, un pote de son père.
4: Non, mais il faut pas l'oncle.
1: Non, mais en tout cas, voilà, elle l'a reconnue, quoi.
3: Quelqu'un qu'elle connaissait. Ouais, c'est fou.
4: Là, c'est Dora l'exploratrice. Hein. Arrête de chuper Shipper. C'est le
3: Dora. Oh mince.
4: C'est
3: un
4: pépère. Oh mince. Non, mais c'est fou ou pas, là?
1: Bah ouais, mais de là, y aller, y retourner solo. Je pense qu'il s'est dit, on va être mignon avec moi. Si j'y vais de moi-même au commissariat.
4: Bah non, je pense qu'il s'est fait griller. Il s'est dit, de toute façon, qu'il se débarque chez moi dans une heure, dans deux heures, où j'aille tout de suite, autant y aller. Il savait que c'était mort, qu'il s'était fait prendre. J'ai un jeu pour vous.
3: Ah. C'est quoi?
4: Je vous fais écouter des voix d'artistes. Il va falloir deviner, comme cette petite fille de 11 ans qui est un peu une héroïne, hein,
1: bien sûr.
4: Essayez de deviner quel est l'artiste.
3: Allez. Vas-y.
4: Ok, bien sûr, je vous dis pas, salut, c'est Amy Winehouse, sinon c'est trop facile. Attention, c'est parti, premier extrait.
1: Je suis très oui-oui et son taxi. Ah, Jean-Claude Van Damme.
3: Oui, Van Damme.
4: Pas du tout.
3: Ah bon?
4: Bah, c'est que des gens qu'on a eu chez nous.
1: Ah oui. C'est des sons de l'émission.
4: On n'a pas eu Jean-Claude Van Damme, c'est des extraits de l'émission.
3: David Guetta.
4: Ouais, un point pour René.
1: Ah, il est pas loin de Jean-Claude Van Damme.
4: Attention, deuxième personne.
3: Paiement sans contact?
1: Ah oui, on est là?
4: Non.
3: Non. Paiement sans contact?
4: C'est une invitée qu'on a eue dans l'émission. Ah. Et c'est jouant, toi, vous pouvez jouer dans la voiture, hein?
3: Attends.
9: Ouais.
4: C'est plus fort que la petite, hein.
3: Paiement sans contact? Mais attends.
4: Léna Situation.
3: Ah ouais.
4: Léna Mafou. Troisième.
10: Rapide.
1: François Damiens.
4: Non.
10: Rapide.
4: Oh là, c'est facile.
3: Ah bon?
10: Rapide.
4: Ah ben, carrément.
10: Rapide.
4: Ah ouais, c'est Orelsan.
3: Orelsan.
4: Eh ouais, Orelsan, bien sûr. Le suivant.
10: Yes, ça booste.
1: Ah, Pio Marmaille.
4: Oh, il se remet. Allez, suivant.
10: Do, ré, mi, fa, sol.
3: Ah, si, bien sûr, c'est Jojo Fantasy.
4: Fred Testo. Bonne réponse, ça fait 2-2. Hein.
9: Bon, et c'est pas d'une grande aide, hein.
4: Ouais, ben, attends, c'est pas simple. Suivant.
3: T'es un camin.
1: Ah, c'est Ariana Camora.
4: On continue, on arrête.
3: Ouais,
4: j'en ai encore deux. Allez, j'en dis deux.
10: Inch'Allah.
4: Ah, attends.
10: Inch'Allah.
1: Hakim Gemini?
4: Non.
10: Inch'Allah.
4: Nikos Aliagas.
1: Ah, waouh.
4: C'est Nikos Aliagas. Et attention.
9: Ah, ouais.
4: Le petit dernier.
1: Je suis stratosphérique.
4: Rémi, avant de perdre aux infos compris au dîner de ce soir, à chaque fois il est.
1: Je suis stratosphérique.
4: Oui. Dans ma tête. Merci Anto d'avoir passé un bon moment avec nous. Merci à tous d'être là en direct sur Énergie. De nous suivre chaque soir 16h-19h. Le son de Jennifer Lopez. Tout de suite, belle soirée.
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4: On va faire un tout nouveau jeu dans un instant sur Énergie avec Rémi et Cordela et puis avec vous tous. 0 870 42 48, c'est le numéro pour nous joindre.
3: Tout à fait.
4: Évidemment. Bien sûr. Voulez, je sais pas, n'importe quoi. Vous voulez nous parler. Vous voulez jouer. On a des beaux jeux. Vous voulez avoir l'adresse où trouver le petit short moutarde de Johan, notre producteur, et ben là pareil, vous voulez faire un petit coup de fusil, on vous donnera le lien.
0: Bien sûr.
4: Parce que vous trouverez ça sans problème, c'est sur amora.fr. C'est la ligne printemps-été.
0: Et à côté, les ramasseurs de balles à Roland-Garros aussi. Hein. Si vous les croisez, si vous voulez savoir à quoi ressemble Johan, notre producteur, vous pouvez croiser à Roland-Garros.
12: Mais ce soir, là, 19h, Night Session, c'est pour moi.
4: Ah ben voilà. Thibaut, c'est quoi les cadeaux ce soir, Thibaut?
0: Je te le dis dans le mille, une Switch 2, ouais. iPod 4,
4: Apple Watch. Génial.
0: C'est super, c'est très énorme.
4: C'est magnifique. C'est le cadeau est pour vous dans un instant. 0870 42 48, on a besoin de deux personnes. Je prends un garçon, une fille.
3: Ok.
4: C'est bien. 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
4: Merci d'être là, tout le monde. On est en direct sur Énergie. Sound of Legends, c'est ce qu'on va écouter dans deux secondes. Calme-toi, Énergie. Oh là là, je cite un disque et ils y vont direct.
0: Ah oui.
4: On va jouer avec vous sur tout 0870 42 48. On va prendre un garçon et une fille pour s'affronter dans un instant. Avant ça, je voudrais qu'on donne de la force à Mathieu Duval.
0: Très bien.
4: Âgé de 25 ans, il vient de reprendre le bar tabac de la Chapelle Longeville. On est dans l'heure. Plusieurs années que la commune n'avait pas de bar tabac, et ben il s'est lancé. Mathieu, il a dit, bon, bah écoute, si on peut faire un petit quelque chose et puis surtout remettre de la vie.
3: C'est
4: bien
3: ça.
4: Sûr. Il a mis machine à café, nouvelle bière à la carte, nouveau mobilier pour la terrasse. Il se donne du mal, il espère que ça va créer du lien, faire qu'il puisse en vivre et puis surtout que ça mette un peu de vie dans ce village.
0: Mais bien sûr, c'est où?
3: C'est trop bien.
0: Moi, j'aime bien l'heure.
4: J'ai dit, j'ai commencé par là.
0: Dans l'heure, t'as dit.
4: Chapelle Longeville.
0: Tu l'as dit. Chapelle Longeville. Mmh. Ok.
4: Et alors?
3: Ben, c'est bien.
4: À 25 ans, il a réalisé ce qu'on dit tous à chaque fois qu'on est bourré.
3: Bah ouais. Oui.
4: Et on plaque tout en ouvrant un bar. Bah voilà. Il l'a fait.
0: Bravo, Mathieu.
4: Bravo à lui. Sound of Legend tout de suite.
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4: Ah là là.
0: Ah, pas mal. Tu sais que toi, on y vient gentiment, hein. Il y a quelque chose dans la voix.
4: C'est quoi l'original?
0: Il y avait PH Electro qui avait fait un son, mais alors avant c'était encore un son.
3: C'est Simon & Garfunkel.
4: Simon & Garfunkel,
0: ah oui. Bah ouais.
4: Fais écouter l'original.
0: Je vous trouve
3: la plus belle chanson de l'histoire, presque. Vraiment, dans un top 3.
4: Non, mais c'est pas ma préférée. Tiens, il y a Coralie qui est avec tout ça. Coralie, il y a Guillaume aussi, ils vont s'affronter pour jouer ensemble. Ça va tous les deux?
15: Salut, ça va.
4: Tout nouveau jeu, je vous brief dans un instant. Mais Simon & Garfunkel, c'est pas ma préférée. Il y a une chanson que j'adore de Simon & Garfunkel.
3: Non, mais c'est pas celle-ci.
4: Bah quoi?
3: Non, mais Sound of Silence, c'est Simon & Garfunkel. Et ça, c'est une autre chanson. Ils ont fait un mashup de deux chansons.
4: Là, c'est Simon & Garfunkel, San Francisco.
3: Oui, mais Sound of Silence, c'est une autre chanson à eux.
0: Et là, c'était Sound of Legend, nous, qu'on écoutait.
3: Mais oui, mais il y a le Sound of Silence dedans.
4: Bah non, c'est la même chose, c'est ça remixé. Hein.
3: Ah bon, alors c'est Simon & Garfunkel, tout. Ok.
4: Là, je sais pas si.
3: Bah, pardon, c'est parce que Simon & Garfunkel ont une chanson qui s'appelle Sound of Silence et une qui s'appelle San Francisco.
4: Ah, bah là, c'est vraiment San Francisco.
3: Je me suis fait moins un mashup dans ma tête alors.
4: Excuse-moi, on est là, mais
0: vous voyez bien que vous entendez moins bien.
3: Quoi? Non.
0: Je vois bien que vous entendez moins.
3: Ah, c'est pas ça non plus. Hein.
4: Alors, attendez.
3: Où on en est, Thibaut? Je comprends plus rien.
4: On comprend plus rien. Expliquez-nous, Johan, prenez la parole parce que là, je ne comprends plus rien sur ce remix.
12: Parce qu'on confond la Sound of Silence, Sound of Legend.
3: C'est ça.
0: Parce qu'il y a un truc comme ça aussi.
3: Eh ben c'est ça, moi, que voilà.
12: Ça, j'ai capté. Ça, c'est Sound of Silence.
3: Voilà, ok, pardon.
12: Ça n'a rien à voir.
4: Donc ça, c'est quoi?
0: Ça, c'est Disturbed. Donc c'est un DJ qui a repris The Sound of Silence.
3: De Simon & Garfunkel.
4: C'est pas celle-là qu'on vient d'écouter.
0: C'est pas celle, mais on l'a écouté juste avant.
4: C'est Ornella qui nous met dedans.
0: Mais non, mais je la comprends parce qu'on l'a écouté entre 16h et
3: 17h. Oui, c'est pas, pardon. Bah, c'est que j'ai enlevé mon casque quand on a lancé la chanson.
0: Et ensuite, on a écouté.
4: Je viens de comprendre l'énergie. On ne fait que passer des remixes de Simon & Garfunkel.
0: Ça.
4: Si on a pris les albums de Simon & Garfunkel, on remixe ça tout l'après, mais ça nous fait l'après-midi d'énergie.
0: Ils vont faire un bel été, les deux, là.
3: Et ça fait une belle boum, oui.
0: Hein, le Simon & Garfunkel.
4: Alors, attendez, c'est pas mon morceau préféré. Tu connais un peu Coralie, Guillaume, vous connaissez Simon & Garfunkel?
15: Non. Les remixes aussi.
3: Ah oui, vous connaissez pas? C'est fou.
4: Je connais
16: On est trop jeunes, je crois.
4: Non, mais c'est
3: une culture générale. Là, c'est pas une question de jeunesse.
4: Je vais vous mettre la meilleure, Guillaume. Ça s'appelle Mrs. Robinson. Écoutez.
0: Ah, bien sûr. Magnifique cette chanson, Camille. Très bon choix.
3: Bah oui.
4: C'est ça, non?
0: Ouais.
4: Ah ouais, ça c'est beau là, les gars.

0: Oui, là ça me parle.
1: Voilà, la petite chanson. Bah Guillaume, pas du tout, je t'en
2: parle. Pas du tout.
1: Pas du tout.
3: On a perdu.
1: Mais si, dans la safrane avec le daron quand tu partais en vacances.
2: Ah bah oui, c'est
1: ah bah oui, le daron, bien sûr. Après une époque, pardon, hein, une époque, ça c'était sur Energy aussi les mecs. Hein.
3: Ah oui.
1: Vous me faites rire, on est tous dans le... C'est les générations, hein.
2: Ah oui.
1: Il y a une époque quand même où il y a des gosses qui écoutaient Edith Piaf dans leur chambre et les parents qui disaient... Tu vas m'arrêter cette musique de ma boule. Tu vois pas que c'est la musique du diable. C'est Edith Piaf, maman. Tu peux pas la comprendre. Son mec, c'est un boxeur. Ouais, mais c'est un voyou. Arrête-moi cette musique de ma boule.
2: Eh oui, bien sûr.
3: C'est ça.
4: Salut, c'est Johnny. Bah oui, Johnny Hallyday. Je suis comme vous. J'écoute Énergie.
3: Hey, ah bah voilà.
2: Tu vois,
1: hey.
2: Bien sûr.
1: Bon, les copains, on va jouer à un jeu qu'on n'a jamais fait sur cette terre. Le jeu du C'est qui la star.
2: Oh.
1: Le principe est simple. Rémi, on est là, vous allez sortir du studio.
3: Ok.
2: Très bien.
1: Je vais demander à Coralie et Guillaume, chacun va leur attribuer une star. D'accord.
0: Okay.
1: Peu importe la star, ça peut être Mbappé, Tom Cruise, peu importe. On leur donne une star, chacun, ils sont une star. Ensuite, vous rentrez en studio. Chacun votre tour, vous avez le droit de poser une question à votre auditeur. Tac, tac, tac, tac. Il ne peut répondre que par oui ou par non.
3: D'accord.
1: Le premier des deux qui trouve quelle est la star de son auditeur fait gagner son auditeur. Il gagne une Apple Watch ou une Switch 2.
2: Ok.
3: Donc, tout le monde joue en même temps, on est d'accord. C'est-à-dire qu'on doit ça trouver en même temps les deux trucs. Ok.
1: Je vous laisse partir
2: Let's
1: du
2: go.
1: Studio.
3: Hop.
1: D'accord. On est là, tu peux revenir. Rémi, t'es pas obligé. Ils partent donc dans le couloir, les deux. Très bien. Coralie ?
0: Oui.
1: Tu seras Lady Gaga.
0: Okay.
1: Je parle doucement parce que la porte est un tout petit peu ouverte, ils n'entendent pas, mais bon, je veux être sûr. Tu seras Lady Gaga. D'accord, Coralie ?
0: Ouais, ça marche.
1: Guillaume ?
5: Yes.
1: Tu seras Mickey.
5: Mickey, ouais, ça me va bien, ouais, ça marche.
1: Mickey, la souris de Walt Disney.
5: Ok.
1: C'est parti, on peut les refaire revenir dans le studio et on va commencer, si t'es d'accord, Guillaume, on commencera avec Coralie.
5: Pas de soucis.
1: Et Ornella qui auront le droit de poser la première question. Vous pouvez vous inspirer de la question de l'autre, chacun votre tour. Vous devez deviner qui est Coralie et qui est Guillaume. Ornella, c'est parti.
3: Alors moi, je vais Coralie.
1: Oui.
3: D'accord. Coralie, est-ce que tu es dans le cinéma?
1: Non.
0: Non.
3: D'accord.
2: Guillaume, est-ce que tu es chanteur?
5: Non.
3: Est-ce que tu es dans la politique?
0: Non.
2: Guillaume, est-ce que tu es sportif?
5: Non.
3: Et donc, est-ce que tu es chanteur?
0: Chanteuse.
1: Oh là, oui, attention, ouais. Coralie! Oh là là là là là là là là! J'aime pas ça.
3: Tu es une chanteuse.
1: Attention, chanteuse.
3: Ouais. Ok, ok.
2: Guillaume, est-ce que tu es donc comédien?
5: Non.
1: Waouh! Mais c'est, en tout cas, c'est sexe masculin. Je t'aide parce que
3: oui,
1: comme
3: voilà.
1: Ça, elle s'est aidée, Ornella.
2: Très bien.
1: Vous êtes au même niveau. Merci. C'est un sexe masculin. Ornella.
3: Coralie, est-ce que tu es française?
0: Non.
2: Eh bien, moi, je vais aller sur la politique maintenant, Guillaume. T'es dans la politique?
5: Non.
1: Bah, tu oublies une question essentielle.
3: Est-ce que tu es américaine?
0: Oui.
2: Tu es français, Guillaume?
5: Non.
3: Est-ce que je peux te faire des propales ou...
1: Ah, quand tu veux.
3: Est-ce que tu es Beyoncé?
0: Non.
1: Non, Rémi.
2: Est-ce que tu es américain donc?
5: Oui.
1: Oui, Guillaume, t'es américain.
5: Yes.
3: Est-ce que tu es jeune?
0: Non.
3: D'accord. Oui, on s'entend, mais.
1: C'est quoi? Qu'est-ce que c'est jeune pour toi?
3: Jeune, je dirais entre 20 et 30, chanteuse.
1: Alors non.
3: Comme
1: non.
3: Ça.
0: Alors non. Oui, non.
1: Okay. Ah bah non, elle a pas entre 20 et 30, Coralie.
0: Non, bah oui, du coup, oui. Non, elle est pas jeune.
3: Ok.
2: Guillaume, est-ce que tu es Elon Musk?
5: Pas du tout.
1: Ah. Bah, y a pas de problème.
2: Pas de problème, pas de
1: problème. Oublie une question essentielle, toi, t'es sur la fausse route alors que ça se resserre. Hein.
3: Est-ce que tu es Jennifer Lopez?
0: Non.
1: Rémi,
2: non, mais moi, attendez,
1: je rappelle, si vous nous rejoignez, c'est le jeu, ils doivent deviner quelle est la personnalité qu'on a donnée à l'un et à l'autre. Coralie joue avec Cordella et Guillaume joue avec Rémi.
2: Non, mais moi, il est ni politique, ni foot, enfin, ni sport, ni comédien, ni chanteur. Donc, tu es quelqu'un qui pèse dans le game, on va dire, un Jeff Bezos.
5: Pas du tout.
2: T'es pas Jeff Bezos, y a pas de souci.
3: D'accord. Alors attends, moi je vais te faire une. Est-ce que tu es américaine, plutôt âgée. Bon, t'es pas non plus une vieille personne, j'imagine. Est-ce que tu serais. Ah oui. Est-ce que tu es Madonna?
0: Non.
1: Et vous proposez poser des questions avant de proposer
2: quelque chose.
1: La terre.
2: J'ai quelque chose. Tu n'es pas un humain. Tu es un personnage.
5: Absolument.
1: Eh bien, très bien, merci Rémi. On l'a dit depuis tout à l'heure. T'as oublié la principale.
3: D'accord. Est-ce que tu es chanteuse pop?
1: Je dirais oui, Coralie, pour aller dans le bon sens, pour l'aider. Oui.
0: Oui.
2: Alors, moi, t'es un personnage et t'es pas français. Donc, tu es Buzz l'éclair.
6: Non. Attendez là.
3: Est-ce que tu voilà, est-ce que tu as les cheveux longs?
0: Oui.
2: Je l'ai. Est-ce que non, pas moi, je
3: j'ai celui là.
2: Est-ce que tu es un Marvel?
0: Non.
6: On est là. Je pensais que ça irait plus vite.
3: Ah mais oui, mais attends, là je suis d'un coup j'ai un bug. Est-ce que tu es Rihanna?
0: Non.
6: On va faire toutes les chanteuses américaines.
3: Bah
2: Est-ce que tu es actuel?
5: Oui, je pense.
2: C'est un personnage fictif, donc c'est difficile. Ornella.
3: J'ai encore une propale, en fait, pardon. Est-ce que tu es Lady Gaga?
0: Oui.
6: Bravo.
5: C'est dur.
2: Et moi, alors,
6: Guillaume,
2: Guillaume était Mickey. Ah, t'étais Mickey, mon pote. Ah ouais, waouh.
5: Ah, c'est dur à trouver.
2: Ah, t'es pas si loin avec Elon Musk.
7: Ah ouais, bien sûr.
6: Oh là là, tu aurais pu oser plus tôt la question.
2: Ah mais juste, ouais, c'était...
6: Du fictif.
2: Bon, en tous les cas, bravo. Coralie, c'est gagné. Tu veux une Switch 2 ou une Apple Watch?
0: Switch 2, plutôt.
2: Eh bah, c'est parti. Switch 2 pour toi. Guillaume, tu retenteras ta chance. Merci à tous les deux. On s'écoute J Balvin tout de suite. C'est un homme chanteur.
6: Allez, on écoute tout de suite. Merci d'être là sur Énergie.
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2: Merci d'être là, merci de nous choisir pour terminer vos après. Il y a du Julien Lib qui arrive dans un instant.
6: Ah, vous m'envoyez ravi, monsieur Combal.
2: Dis-moi où tu vas, dis-moi où, quoi. Ornella Rémy.
3: Oui.
2: Vous savez que ce soir sur TF1, il y a Koh-Lanta?
6: Ah, bien sûr, on est mardi.
2: Bien sûr, c'est Koh-Lanta ce soir. Il y a Estelle qui est avec nous. Ça va, Estelle?
9: Ça va, salut.
2: Estelle, tu fais quoi dans la vie?
9: Je suis agricultrice, j'élève des porcs.
2: Arrête, toi, t'élèves des cochons?
9: Ouais.
2: Mon rêve d'avoir des cochons.
6: Ah bon?
9: C'est vrai.
2: Ouais, j'ai pas la place, ils seraient pas heureux. Mon rêve d'avoir des cochons, c'est mon animal préféré. C'est mon animal totem.
6: Ah, c'est
2: mon animal totem. Et je vous le dis, mon animal totem, c'est ce groin, ce cochon. Il y a rien que j'aime plus au monde. Les petits cochons tout roses. Mais arrête, t'en as combien?
9: Eh ben, j'ai 200 mères. Tous les petits. J'ai 200 mamans.
3: Oh, ah oui.
2: Oh mon Dieu, dis-moi que c'est pas pour faire du Justin Bridou.
6: Bah.
9: Tu vas être déçu, je pense. Peut-être. Du jambon blanc quand même.
2: Aïe, aïe, aïe.
6: Un petit peu, c'est bon.
2: Bah oui, oui. C'est fou. Eh, c'est comment tu les fais, les godivots?
6: Ah ouais, mais c'est, ah ouais, je les vois là, tu as commencé beau là.
2: Ah oui, c'est bien.
6: Bordonné. Bah, c'est un peu.
9: Viens les manger.
2: Genre, là, t'en manges, toi? Est-ce que tu manges des cochons que t'élèves?
9: Non, je vais acheter, mais je mange pas les miens.
2: Ah oui, parce qu'il y a un peu d'affect, forcément.
9: Mais non, mais c'est beaucoup de travail de faire toute la charcuterie et tout ça.
2: Ah, bien sûr, bien sûr. Estelle, donc c'est Koh-Lanta ce soir. Je voulais vous parler de ça, mais j'ai plus envie de parler de cochon.
6: Ben, je comprends.
2: Mais toi, t'es très petit cochon noir un peu là. Les
6: non, bigors, mais en là. Plus, ce week-end, tu peux pas tomber mieux. Estelle, ce week-end, dimanche, j'ai donné un biberon à un bébé cochon. Le contexte est trop...
9: Et
2: ouais, j'ai donné un biberon à un petit bébé cochon, là, un petit babe tout rose comme ça, la monde. Je suis tombé fou d'amour. Mais le gars qui m'a fait, il m'a dit qu'il fallait que je sois au moins 2-3 pour pas trop déprimer.
3: Ah oui.
9: Bah oui, puis après, ils font quand même 200 kilos adultes, quoi.
3: Oui, c'est ça.
6: Ben oui, après, c'est...
3: Après, ils mangent beaucoup.
2: Ah, j'aimerais trop. Avoir un cochon chez moi. Je pourrais à déménager, trouver une maison où il y a la place pour pouvoir prendre des cochons chez moi.
3: Ouais, je comprends.
2: C'est mon animal totem, c'est mon animal préféré.
6: Ouais, je comprends.
2: Ah, je vous jure. Bon, dans un instant, je vous parle de Koh-Lanta, puis de plein d'autres choses. 0870 42 48.
6: Eux, ils aimeraient bien avoir un cochon sur Koh-Lanta, je te dis.
10: Et personne n'approche la chèvre. 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Restez avec nous, on est sur Énergie avec Estelle, avec vous tous. 0870 42 48.
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6: C'est 103 points à Koh Samui, hein, Énergie. Je vous le dis. Dans un instant, on parle de Koh-Lanta, c'est ce soir à la télé, bien sûr. On reste en direct avec vous. Ah,
2: les amis, avant ça, on écoute Julien Lib. C'est parti, dis-moi où. Ça, c'est encore un truc qui pourrait se dire sur Koh-Lanta. Dis-moi où est l'eau, la flotte, la bouffe. C'est que Rémi serait extrêmement bon à Koh-Lanta.
6: Ouais. Fin stratège.
2: Ça c'est vraiment les phrases de Denis.
6: Fin stratège. Il a été scout.
2: Ouais.
3: Ouais.
6: Ce qui veut dire que de 1, il sait faire des cabanes, des huttes et tout machin.
2: Le feu, 30 secondes et demie, je te le fais, sans problème.
6: Vraiment, avec les juste les petits outils, tu fais ça?
2: Bien sûr. Et la pêche. Alors des choix. Pardon, hein.
6: Non, mais il serait très très bon.
2: Ah non, mais j'adorais. Alors, premier degré.
6: Premier. Sportif, attendez, même dans les épreuves sportives, il peut s'en sortir.
2: Ouais,
6: mais attention. Du coup, ça veut dire peut-être que tu te fais laver deux semaines, parce qu'en général, les mecs trop bons aussi, ça se fait vite laver. Hein.
2: Oui, mais faut être mignon, faut être sympa, faut être, tu vois, au début, puis après tu taquines un peu, après t'es stratège.
6: Bah oui.
2: Bah écoutez.
3: Bah inscris-toi.
2: Mais j'ai trop envie de la faire, en vrai. J'adorerais.
6: Bah nous aussi on a. Si tu nous demandes si on peut te pistonner, on le fera avec plaisir, c'est 40 jours.
2: Donc 40 jours sans tes années, qu'on signe à mon poteau. Julien Lim tout de suite, c'est parti.
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2: Merci de nous choisir

0: j'en suis sûr. On a une invitée qui va arriver. Vous continuez de nous appeler 0800 70 42 48. On a une éleveuse de cochons.
1: Oui.
2: Oui.
3: Oui.
0: Ah oui, bah écoute. Bien sûr, on est content de l'avoir, ma Estelle. Après, elle va acheter la charcuterie, mais après, elle veut pas savoir si c'est son petit cochon à elle qui est dans la charcuterie, tu comprends?
1: Tu peux pas le savoir en même temps.
0: Bien sûr, tu ne peux pas le savoir. Bon, je disais ce soir, attention sur TF1, petite chaîne qui monte. Koh-Lanta. Koh-Lanta, c'est ce soir. Je vais vous poser des questions. Un peu cracra, vous me dites si ça vous dégoûte ou pas.
2: Ah, ok.
0: Je donne des situations, vous me dites si c'est dégueu ou pas. Ok?
1: Ouais. Mais genre, d'accord.
0: Bah, parce que Koh-Lanta, ils font des trucs, c'est pas simple.
1: Je vous fais simple.
0: Pas se doucher pendant 40 jours.
2: Dégueulasse.
0: Dégueu, moi, je pourrais pas.
1: Pas se doucher pendant 40 jours. Anecdote véridique.
2: Oh, wow.
0: Je suis au 38e jour.
1: Écoutez-moi, ça que je vais vous dire. J'ai un ami qui est donc dans le son, d'accord? Qui est perchiste, ou qui tient une perche, et qui bosse, et qui a bossé sur Koh-Lanta. Écoutez-moi, ils sentent tellement, les pauvres, c'est normal au bout de 40 jours.
0: Bien sûr.
1: Que les ingé-sons se mettre du Vicks Vaporub sous le nez tellement
0: les
1: odeurs
0: et les hardcore. Et ils se sentent plus entre eux, de toute façon.
1: Ah, entre eux, ils sentent plus.
0: Bien sûr.
1: Ça sent la viande faisandée, mais les gars, les techniciens sont obligés de se mettre
2: comme
1: du
2: à la morgue.
1: Vicks.
2: C'est fou.
1: Exactement.
0: Alors, écoutez bien. Boire dans la gourde de quelqu'un. Non.
1: Impossible.
2: Moi, je peux pas.
0: Je peux pas. Alors, moi, attention, pour les gens qui me connaissent, je suis hypochondriaque, moi je suis au maximum, donc moi ça va être impossible pour tout globalement.
2: Ouais, moi aussi.
0: Mais dans la gourde de quelqu'un, je peux pas boire. Mm-mm. Je peux me dessécher au-delà, au soleil, et tiens, ben bois, il y a la gourde. Non.
2: Non,
0: ça va en fait.
1: Ou comme dirait ma fille, bois en wifi. En gros, tu prends ta gourde et tu touches pas le goulot, quoi.
2: Ah oui, oui.
0: Dans la gourde de tes filles, c'est bon.
1: Ouais, mais tu sais, moi je peux pas prendre la petite cuillère de mes filles par exemple. Je peux pas manger avec une petite cuillère qui n'est pas la mienne.
0: Alors que moi, laver les dents avec la brosse à dents de ma femme, ça me dérange pas du tout. Impossible. Ça te dégoûte, toi?
2: Non, je le fais.
0: Moi, pas du tout. C'est bizarre.
2: Pas non plus. Oui, c'est vrai. C'est, ouais.
0: Alors, c'est bien plus intime qu'une gourde.
2: Bien sûr.
0: Attention, Estelle, tu réponds aussi, bien sûr.
3: Oui.
0: Hein. Mettre les AirPods de quelqu'un.
2: Ah non, c'est impossible.
3: Ah non.
2: La pire chose.
0: C'est la pire chose au monde.
2: C'est dégueulasse.
0: Je préfère rouler une pelle à mon pote que mettre les AirPods dans mon oreille. C'est l'enfer.
1: Oh non, c'est quand même. C'est une playlist.
0: Attention. Manger dans le lit.
1: Ah non.
2: Mais jamais de la vie.
3: Ah non.
0: Enfin.
3: On met des miettes partout.
0: Je mange des yaourts des fois. Des yaourts. Bon, ça va.
2: Oui, ailleurs, tu risques. Mais bon.
1: Et en même temps, on t'amène un petit déj au lit, tu peux pas le refuser.
0: Ah, mais attention, au lit, c'est pas l'hôtel.
2: Un petit déj au lit.
1: Non, je parle de ta femme qui veut te faire une surprise pour la fête des pères, par exemple.
0: C'est jamais arrivé, mais. Ce n'est jamais arrivé, mais dans l'imaginaire.
2: Imagine.
0: Imagine, bien sûr.
1: Bah oui.
2: Ah non, moi je peux pas manger assise dans mon lit un croissant comme ça, ça me dégue. Ah non, je peux pas.
0: Manger quelque chose qui est tombé moins de 5 secondes par terre. Je parle pas de la moquette d'énergie, une seconde suffit.
1: Alors,
0: être contaminé, avoir le typhus, mais sinon.
2: Ça pourrait être possible.
1: Ça dépend du lieu. Si elle tombe, si l'objet, enfin la nourriture est tombée Gare du Nord à Paris, je ne peux pas la manger.
2: Non. Dans le métro.
1: Dans le métro, mais sinon ça va.
0: Attention. Très, très pointu.
2: Vas-y.
0: Mettre ses pieds sur la table.
1: Oh non,
0: ah, ça dépend.
3: C'est cool, alors.
0: Ah, tu peux pas? On peut pas chez toi, Estelle?
3: Ah non, on ne peut pas les pieds sur la table.
0: Ah, on peut pas mettre les pieds sur la table. Et toi, Ornette?
2: Sur la table basse, on parle?
0: Ah, on parle de table basse.
2: Oui.
0: Ah, bah, sinon, on n'est pas assez souple, hein. C'est mignonne. On parle de table basse.
2: Non, non, mais attention, parce que
1: enfin,
2: voilà.
1: Qui met pas ses pieds sur la table basse? C'est la base de la vie, non?
2: Bah, toi, tu viens de dire non.
1: Ah si, moi je mets les pieds sur la table basse.
0: Est-ce qu'on enlève les grolles avant?
1: Ah oui, ça par contre.
2: Oui, voilà, moi oui, c'est ça. T'enlèves tes chaussures.
0: J'allais dire, rentrer à la maison avec les grolles.
2: Non.
1: Ah non, moi on peut.
2: Moi, tu les enlèves dans l'entrée.
1: Non, moi, on peut.
2: Sachant que mon entrée, c'est aussi mon salon, ma salle à manger, ma salle de bain. Mais donc, vraiment, il vaut mieux que tu enlèves tes chaussures rapidement.
0: Et enfin, là, c'est pointu. Et là, je sais que la France est divisée en deux catégories socio-professionnelles.
2: Vas-y.
0: Et je veux voir l'équipe et je veux ton avis, Estelle. Petit coup de barre, s'allonger avec ses habits de la journée sur son lit.
2: C'est non.
0: Et moi, c'est oui.
1: Alors, écoute.
0: Alors, moi, c'est oui. Et je sais que là, c'est clivant. Non, mais... Parce que... T'es là, tu rentres ce soir, là, tu rentres dans ta chambre deux secondes. Sur le lit, pas dans le lit. Hein.
2: J'ai bien compris.
0: Sur le lit, avec le jean, sans les grolles bien sûr, mais jean, t-shirt, moi, tous les jours.
1: Horrible. Source d'embrouille numéro une avec ma femme.
0: Elle le fait, ta femme.
1: Elle le fait, elle se fout sur mon coussin, avec son jean de la journée. Et à chaque fois, je dis, mais qu'est-ce que je te dis? Je déteste ça. Je dis,
2: non, moi, je l'insulte aussi, oui. Du coup, c'est vraiment chiant. Il doit enlever tout, après, il est à poil. Et s'il a plus envie de faire de sieste, du coup, ce n'est plus le moment.
0: Et toi, Estelle?
3: Non, chez moi on fait pas ça non plus, non.
0: Ok, c'est moi le gros dégueulasse. Il y a pas,
1: Eh, les cochons, c'est dans la ferme, hein, c'est pas à la maison. Hein,
3: ouais,
1: attends,
3: ouais, voilà.
0: Merci Rémi. Dance aussi.
1: Grosse forme moi.
0: Ce qu'on va écouter tout de suite. Notre invité arrive dans quelques minutes. On est en direct comme chaque soir sur Énergie.
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0: Bienvenue tout le monde, on est sur Énergie. J'espère que tout va bien. Vous le savez, la natalité, elle baisse en France.
1: Oui. Voilà. Oh là là là là là. Et bon, c'est pourquoi.
0: Ah bon?
1: C'est, je connais le coupable.
2: Netflix?
1: Non.
0: Ah. Alizé, salut.
5: Salut Camille, salut équipe.
0: Ça va, Alizé? T'es en couple dans la vie? T'as une chérie? T'as un chéri?
5: Oui, tout à fait, j'ai un chéri.
0: D'accord, très bien. Vous avez des enfants ou pas du tout?
5: Pas du tout.
0: Bon, ça viendra peut-être, si vous en avez envie.
5: Ah oui.
0: Et ben, pourquoi? Qui est le responsable? Il y a un et un seul responsable de la baisse de la natalité en France.
1: Ah bon?
0: Le téléphone portable.
1: Le bon point pour le Rémi.
0: Et merci. Les gars, c'est très sérieux. Hein. C'est le Financial Times. Je crois qu'ils ne font pas que de la finance. Hein, aussi le portable. Hein. Le smartphone a bouleversé notre rapport au quotidien. C'est ton cas, Alizé? Tu passes combien de temps d'écran, toi?
5: Ouais, j'en passe pas mal. Je fais que ça, je pense.
0: T'as combien d'heures par jour?
5: Ah, je pense au moins 6-7 heures facile.
0: Ah, moi j'ai regardé tout à l'heure, je suis à 3h37.
1: Ah, c'est bien.
0: C'est énorme.
1: À quelle heure?
6: Oh, ça va.
1: Il était quelle heure? 15h?
0: Non, mais c'est ma moyenne.
1: Ah, ta moyenne, 3h37? Ah ouais, pas mal. Oh, ça va.
0: Ah ouais?
1: Ah ouais, ça va bien, toi?
2: Tout à l'heure, j'ai regardé, c'est 3h11. C'est beaucoup, hein.
0: Oh, Rémi, ça doit être dégueulasse.
1: Non, je pense pas.
0: Là, il regarde pas de série déjà, lui.
1: Ah si, c'est bien.
0: 5h30.
2: Bah oui.
0: Ah waouh. Vous vous rendez compte, sur une journée, c'est terrible.
2: Ouais, c'est
0: terrible. Moi, je me dégoûte. Ouais, ça fait du mal. Parce qu'en fait, tu passes un quart de ta journée sur ton téléphone.
1: Et on s'est fait la réflexion avec ma femme un jour, tu sais, dans le canapé, on s'est regardé tous les deux en se disant, bah attends, qu'est-ce qu'on fait là? On est tous les deux en train de scroller sur nos téléphones, c'est ridicule.
2: Bah ouais, ouais.
1: Et on s'est mis, figure-toi, un truc de dingue, à discuter. C'est fou, hein.
0: C'est chiant. Bon, en tout cas, le nombre de naissances a diminué en premier et le plus rapidement dans les zones qui ont reçu un réseau haut débit en premier. Plus vous avez la fibre, moins il y a de natalité.
2: Ah
0: oui. Écoutez bien, la natalité, elle montait en France, toujours elle est montée. Elle a baissé en 2009. Qu'est-ce qu'il y a eu en 2009? Année où il y a eu le plus de ventes de smartphones en France.
1: Mais voilà.
2: Incroyable.
0: Maintenant c'est Jeffrey, j'ai tout compris, mais en plus j'ai eu deux.
1: Bah oui. Ce qui veut dire que quand même, au-delà même de la natalité, parce que oui, la finalité, ça peut être la natalité, mais ça veut dire qu'on se retrouve plus à deux.
0: Bien sûr, pour faire l'amour, un peu moins, bien sûr, Alizé. Bah évidemment, la bonne nouvelle quand même, c'est qu'il y a moins de baby shower.
2: Ah oui,
0: sur le côté attention à gender reveal, non, merci. Allez, merci. Ça, bah, voilà, une bonne nouvelle.
2: Oui, voilà.
0: Tu vas plus chez ton pote, voir si à un moment donné, bah, quand il verse le thé, il va être bleu ou rose.
1: Quoi. Ouais. Parce
0: que vraiment, on est quand même 40 personnes à en avoir absolument rien à faire. C'est l'occasion de revoir des potes, hein. Moi je dis pas, oh là là.
1: Et encore en France, je trouve qu'on est soft, mais va aux États-Unis, regardez ce qui se passe. Hein.
2: Oui.
1: Les mecs, ils font passer la patrouille de France avec des fumigènes roses. Hein.
2: Oui, c'est ça.
0: Il y a des morts, hein, tu sais, qui en font.
1: Bien sûr
0: qu'il y a eu des morts. Donc je vais quand même vous demander, du coup je suis un peu de mauvaise foi, parce que je vais vous dire, ben c'est pas bien le téléphone, ça fait baisser la natalité. En même temps, je vais vous demander de nous donner chacun, toi aussi Alizé, une appli un peu canon que les gens connaissent pas forcément. Une appli, me dites pas Instagram ou WhatsApp, quoi.
2: Oui.
0: Une petite appli que les gens connaissent pas.
1: Ouais.
0: Et qui est canon, Rémi?
1: Bah moi je suis un piètre bricolo. Je sais rien faire, pas même planter un clou. Et j'ai découvert une appli qui s'appelle Yojo, Y-O-O-J-O. Et en fait, tu trouves plein de bricolos autour de chez toi qui disent, bah quoi? Mettre une appli? Ok, j'arrive, je déboule.
0: Oui, mais attends, est-ce que c'est celui qui est venu dans ton entrée et qui a tout raté? C'est ce gars. Non.
1: Parce qu'il est revenu lundi, il dit, ouais, les gars, j'avais deux vis à faire, c'est un carnage. Non, mais je dois reconnaître que quand même, il y a eu un gars parce qu'il était un peu speed et bon, je sentais qu'il était bancal. Mais j'ai fait faire plein de trucs chez moi parce que je ne sais rien faire. Et c'est extraordinaire.
2: Ouais, ça, c'est cool.
1: Ah ouais, franchement, c'est extraordinaire. Si tu y viens, boum, en plus super, les mecs souvent très cool. Non, franchement c'est super. Yojo ça s'appelle.
0: On est là.
2: Eh bien moi j'ai une appli qui s'appelle Blossom et en fait je n'ai pas du tout la main verte et c'est génial parce que c'est une appli où tu prends en photo tes plantes chez toi et ils te disent tout de suite elle a besoin d'eau, il faut l'arroser tous les machins, elle est décédée malheureusement depuis 8 ans.
0: Ah, avec la photo il peut dire bah, j'ai une plante qui est décédée chez moi.
2: Ah ben il peut te dire exactement déjà quelle est ta plante parce qu'on achète des trucs on sait pas vraiment ce que c'est.
1: Bah ouais.
2: Et je suis d'accord. Et comment la remettre en vie, faire en sorte qu'elle donne des fleurs et que voilà. Et c'est super bien. Blossom, ça s'appelle.
0: Blossom.
2: B-L-O-2-S-O-M.
0: Je suis en train de l'apprendre pour un
1: moment.
0: Je suis vraiment en train de l'apprendre. Alizé, t'en as une?
5: Actuellement, oui, mais je n'ai plus le nom en tête.
0: Ah mince,
5: c'est une application
0: ouais.
5: où en fait on se connecte en tant que couple et rencontre d'autres couples.
0: Ah.
2: Dans quel but
0: et attention, c'est une safe place ici. Dans quel but?
5: Bah en fait, c'est dans le but de faire une soirée jeu, d'aller sortir à la plage. Chacun a ses propres envies, on va dire. Et il propose sur l'appli de s'inscrire. Mais après, actuellement, il propose aussi de s'inscrire en tant que Camille aussi.
0: Sympa. Oui, bien sûr.
2: Oui.
1: Bah si c'est pour faire des rencontres avec pour trouver des potes.
0: Et pour peu qu'il y en ait qui soient bricoleurs dans le couple.
1: Ah bah attends, j'en fais mon affaire, mon Jean-Mi.
0: S'il peut te fixer l'étagère, c'est sympa.
2: Ah, pas mal.
1: Je lui mettrai une petite biche. Hein.
0: Alizé, je te fais un gros bisou, on écoute Gims tout de suite, soleil, on est en direct sur Énergie. J'espère que tout le monde va bien, vous soyez en France, en voiture, à la maison, sur l'appli Énergie. Merci d'être là tout le monde.
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0: Ah j'hésite, j'arrive pas à me décider.
1: Qu'est-ce qu'il y a?
0: J'arrive pas à me décider. Bienvenue sur Énergie. Bienvenue tout le monde, bienvenue Ornella, bienvenue Rémi.
2: Merci.
0: J'ai soit la belle histoire du jour, soit le 60 secondes cadeau.
1: Ah, nous on aime jouer, mais après je comprends que tu hésites, c'est normal. Mais nous on aime jouer, bon bah voilà.
0: C'est comme le 60 secondes cadeau.
2: Bah quand même.
0: Aurélie.
6: Oui, coucou tout le monde,
0: salut,
6: comment vous allez?
0: Salut, comment tu vas? T'habites où?
6: J'habite à côté de Grenoble, à Voiron.
0: Oh bah on connaît bien Voiron. Dis-moi Aurélie. Oui. Est-ce que t'as envie de gagner un cadeau ou t'as juste envie de parler avec nous?
6: Alors, si je peux gagner un cadeau pour mes enfants, ça serait le top.
0: Eh ben, on va peut-être jouer pour des AirPods Pro 4. Allez, on fait 60 secondes cadeau. Allez, on y va.
1: Vous voulez ça?
4: Aura-t-elle gagné un auditeur?
0: Ouais, 60 secondes cadeau. C'est maintenant. Très bien, on est prêt. Pas dans une heure, pas dans deux heures, c'est tout de suite.
2: Allez.
0: Principe est simple, j'ai une info, vous la découvrez en moins de 60 secondes, ce sera gagné pour Aurélie, elle pourra offrir à ses enfants des AirPods Pro 4, un chacun.
2: C'est bien.
0: Un pour le gauche, un pour le droit. Juste se mettre d'accord sur le contenu. Quoi.
1: C'est une orga.
0: Vous savez ce qui se passe en ce moment en Italie? C'est pas ma première question, mais on peut déjà commencer à jouer, parce que vous aimez jouer.
1: Non.
0: Il y a le Giro, le Tour d'Italie cycliste, comme le Tour de France en Italie, le Giro.
2: Il dit.
0: Les organisateurs sont colère. Ils ne veulent plus que ça arrive pendant la course. Qu'est-ce qu'il est désormais interdit de faire pendant la course top chrono?
1: D'écrire des trucs à la craie sur la route. Des messages à la craie.
0: C'est à la peinture, mais non.
2: Est-ce que ça concerne plutôt de prendre des vidéos, des photos, un truc avec les téléphones?
0: Non.
1: Est-ce que ça concerne les joueurs ou le public?
0: Il n'y a pas de joueurs.
1: Les cyclistes, les athlètes.
0: Ça concerne les cyclistes.
1: Ok. Alors, ils n'ont pas le droit d'avoir. Les gars n'ont pas le droit de les suivre en voiture et gueuler comme ça.
0: Non. C'est pas ça.
2: Non, mais d'accord, mais c'est le cycliste n'a plus le droit de faire quelque chose.
0: Le cycliste n'a plus le droit de faire quelque chose.
2: D'accord. Et est-ce que c'est une tenue vestimentaire ou quelque chose?
1: Non, c'est pas ça. C'est Camille Combal. C'est quand malheureusement ils n'ont pas le choix de s'arrêter, ils sortent un petit peu le zizou et ils font pipi sur la route.
0: Ça concerne le pipi, mais c'est pas ça qui est interdit. Ils ont encore le droit de faire pipi au bord de la route comme ça.
2: D'accord.
0: Ils faisaient quelque chose qui est désormais interdit en faisant pipi.
1: 20 secondes.
2: Oh là là, attends, qu'est-ce qu'ils faisaient quand ils faisaient pipi?
1: Ils écrivaient un peu leur
2: prénom dans la neige.
1: Pas en route, ils n'ont pas le droit de le faire à vélo.
0: Ils ont le droit de le faire à vélo.
2: Bah arrête, attends.
1: Il faut pas qu'il y ait de public. Sinon c'est de la. Pas d'exhibitionnisionnisme du zizou.
0: Non.
2: Bah attends.
1: C'est ça.
0: C'est ça. Non mais c'est fou de plus rien me proposer. Ça fait 10 secondes qu'il propose plus rien. Il dit si c'est ça. Bah non. Non bah, mais si c'est ça.
1: Je vois pas autre chose.
2: Mais non, mais en plus tu m'as mis le.
0: Ils n'ont plus le droit. Pour faire pipi, il y a plein de façons de s'y prendre. Ils ont toujours le droit de s'arrêter quelques secondes et de faire pipi au bord de la route.
6: Ils ont le droit de faire pipi en roulant.
0: C'est ça. Ils ont encore le droit de faire pipi en roulant.
2: Okay.
0: Discrètement, ils doivent le faire. Ils doivent évidemment, comme tu l'as dit, faire attention. Mais ça vaut pour toutes les compétitions. Ils doivent faire attention qu'il n'y ait pas évidemment et des gens et des enfants au bord de la route. On essaie de le faire le plus discrètement possible. Mais demain, t'es sur une échappée, t'as pas d'autre choix. Mais il faut choisir un endroit où il y a personne au bord de la route. Okay. Mais ça, c'était le cas et ça continue d'être la règle. En revanche, c'est quelque chose qui devenait un petit peu une habitude et qui est désormais interdit sur le Giro. Faire pipi dans son bidon.
6: Mais c'est pareil.
2: Je pensais que c'était logique.
0: Non. Aurélie, il est interdit. En fait, ils faisaient pipi dans leur bidon et ensuite ils jetaient leur bidon. Vous savez, quand les bidons sont vides,
2: ils les jettent
0: au bord de la route pour le public.
1: Ah, d'accord.
0: Et sauf que les enfants, ils arrivent au bord et ils disent regarde, c'est trop bien, j'ai un bidon de la.
2: Horrible.
0: De l'équipe Hello Bank, là.
1: Ouais, bien sûr.
0: Et en fait, ils savent pas, elle est remplie de pipou.
2: Ah oui, bien sûr.
1: Ah non, d'accord. Ah ouais, les mecs.
0: Après, vu les températures, ça rafraîchit quand même, mais bon. C'est pas le but. Et donc, c'est dégueulasse. Et donc là, c'est évidemment malvenu. Mais il n'y avait pas de loi. Et ben là, sur le Tour d'Italie, ce sera peut-être pareil sur le Tour de France. C'est désormais strictement interdit de faire pipi dans le bidon.
1: On peut continuer à le faire à la radio, ça va.
0: Oui.
1: Non.
0: Non, mais attends, ça veut dire que pour arrêter ça, il y a eu des plaintes et des gens qui en effet.
1: Mais oui, mais parce qu'il y a des gens du public qui croyaient récupérer un bon souvenir et en fait, ouais, bien sûr,
0: c'est pas le meilleur souvenir.
6: C'est normal qu'ils interdisent ça.
2: Bah oui.
1: On n'était pas loin. Et sachez que pour répondre à votre question, s'ils font pas discretos sur le vélo, ils prennent 200 euros d'amende les cyclistes.
0: Voilà.
6: Ah bah quand même.
1: Voilà. En gros, si quelqu'un du public voit quelque chose et s'en plaint, bah c'est 200 euros de contravention.
0: Mais d'où le bidon? D'où le bidon? À la base, je veux dire, avant de le jeter. D'où le bidon? Mais après, faut pas le jeter.
2: Les filles, elles font comment?
0: Ah bah les filles, ouais.
6: Bonne question.
0: Bah s'arrête là pour le coup, je pense que t'es obligé de t'arrêter derrière.
1: Elle s'arrête.
2: D'aller vraiment quelque part.
0: Derrière un chêne massif.
1: Bah derrière, de la végétation.
2: Oui, mais c'est plus compliqué.
1: Ah bah oui.
2: Tu vois.
1: Mais déjà dans la vie pour vous c'est plus compliqué.
2: Oui, déjà, oui, c'est sûr.
1: Bah,
2: ouais,
1: évidemment.
2: Bon, ok.
1: Alors là, j'ai répondu à toutes vos réponses.
2: Ouais,
1: vous vous rendez compte, ce soir, je vous ai dit d'investir dans des vaches.
2: Ouais.
1: C'est vrai. Je pense que vous rendez compte. Je vous dis que le smartphone arrête les naissances. Et maintenant, carrément, je vous donne, voilà.
0: Non, mais ce soir, t'es énorme.
1: Je vous donne les dernières infos cyclistes. J'ai fait le tour, moi. Je suis à 366 invités qui arrivent dans un instant.
2: Non, c'est super.
1: On va parler grand-mère, puisqu'elle a lancé un podcast. Elle fait en deuxième saison, d'ailleurs, de son podcast qui concerne les grand-mères. C'est Chloé Joannet. On est trop content de la voir. Elle sera là avec nous dans un instant dans le plateau, sur le plateau, dans le studio. Vous avez compris. On revient dans un instant sur Énergie. Reste avec nous.

0: Direct, les jours sans crime comme aujourd'hui, on est là dans le studio. Ça nous fait plaisir d'être là avec vous, il est 18h15, notre invité on l'adore, elle sera là avec nous dans quelques secondes en direct. Pour l'instant on écoute, je laisse Rémi nous l'annoncer.
1: Oh alors là, ça, là, tu, là franchement je pouvais pas avoir un meilleur cadeau que ce titre, pardon. C'est Jamaican de, je sais pas comment on dit, Ugel et Solto.
2: Ugel, enfin.
1: Non mais moi j'ai Ugel.
2: J'ai français, marseillais.
1: Mais Ugel les gars, quand il s'agit de bouger un peu son body là.
2: Moi j'en avais aucune idée, c'est pour ça que j'ai pris la patate chaude. Belle après-midi sur Énergie.
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0: On est en direct sur Énergie, il est 18h17, ça y est, notre invité est venu nous rejoindre dans ce hammam. Un grand merci à elle. Chloé Joannet est avec nous.
4: Ouais, super.
0: Merci d'être là. Tu es pour rien et on y est pour rien. Vraiment, le jour que t'as choisi, c'est le jour où la clim a pété.
4: Je sais, c'est pas grave. Ça me met dans l'ambiance.
0: Oh là là, on lui a servi de l'eau tiède. Il y a une sorte d'objet bizarre qui fait brumisateur. Bon, tout est fou. Merci mille fois d'être là avec nous. Vous connaissez Chloé Joannet, bien sûr. Elle est actrice, réalisatrice. Vous l'avez vue récemment dans le film Avid Mistral avec Jean Reno.
4: Récemment, c'était il y a plus de 15 ans.
0: Ouais. Non,
5: c'est très récent pour nous.
0: Pour moi, c'est avant-hier.
4: C'est mon premier film.
0: On l'a vu aussi dans la série Killer Coaster.
4: Ah, voilà, déjà un peu plus récent.
0: J'avoue que j'ai un peu inversé. Juste avant, tu t'es mis du sérum fille dans les yeux. Il a un problème aux yeux. Je vois plus rien. J'ai sécheresse oculaire là avec tout ça. Je n'y vois absolument plus rien. Et surtout, et ça, c'est d'aujourd'hui, le podcast Elle vous parle d'un temps, recueil de témoignages de grand-mère et de retour depuis. Aujourd'hui.
4: Exactement. Les deux premiers de la saison 2 sont sortis aujourd'hui.
0: Merci de venir nous le présenter.
4: Ouais, bah, de rien.
0: La saison 1 a cartonné et donc une saison 2 disponible sur toutes les plateformes. 10 nouveaux épisodes. Les deux premiers, il y en aura 10.
4: Exactement.
0: Est-ce que tu peux nous expliquer le principe, même si le titre évoque un petit peu ce dont ça parle, elle vous parle d'un temps.
4: Alors, en gros, le principe, c'est que c'est un journal intime audio. En fait, je m'entends en retour, c'est chiant.
0: Ah, tu l'as pas tapé sur le bon bouton, Rémi.
4: Il y a quelqu'un qui m'a touché les trucs, là.
0: Non, mais bah, écoute.
4: Voilà, c'est beaucoup mieux.
0: C'est mieux, là, maintenant.
4: C'est beaucoup mieux.
0: T'étais sur Skyrock. Peut-être, il y avait Tchakola qui faisait tourner une roulette.
4: C'est un journal intime audio qui retrace la vie de nos grands-mères. Donc, du coup, bah, je vais interviewer des femmes dans toute la France qui me racontent leur vie. C'est pas des grands combats, c'est justement des petites choses du quotidien, des détails qui forgent un caractère, une histoire, et c'est chambé et j'adore et je les aime trop et c'est devenu mes potes quoi.
0: Je trouve ça génial, je te le dis vraiment sincèrement, parce qu'il n'y a rien que moi je suis plus en passion que de prendre le temps, du temps long. On n'a plus l'habitude de prendre du temps long. Évidemment qu'il faut le monter, en faire un objet radiophonique ou en tout cas auditif, mais en tout cas prendre le temps, et avec nos seniors, je trouve ça génial, ils ont tellement à nous apprendre et tellement de choses à raconter, mais ça va de la petite anecdote à des vraies leçons de vie.
4: Ah ouais, carrément, moi j'avoue que à la base j'ai commencé parce que c'est ma grand-mère qui m'avait demandé d'écrire ses mémoires parce qu'elle savait que j'écrivais. Et je trouvais ça un peu long comme travail. Et
0: ma grand-mère t'a dit, écris mes mémoires.
4: Ouais, c'est vraiment, je me voyais qu'une plume, tu vois, un peu à l'ancienne et tout. Donc j'ai fait, non, la flemme. Et en fait, du coup, je l'ai enregistré parce que j'avais envie de, bah, je sais pas comment expliquer sa gouaille, son rire, enfin, tu vois, tout ce que j'aime chez elle. Et on a fait une première saison. Elle a trop bien fonctionné. On a eu des super retours. Et après, on a eu plein de gens qui nous ont contactés en mode, oh, mais faut que tu interviewes ma grand-mère. Elle a eu cette vie. Elle a fait ça et ça. Et c'est ouf. Et du coup, bah, je me suis retrouvée là à interviewer plein de femmes pour la deuxième saison. C'était incroyable. J'ai trop kiffé.
0: Parce que tu lances l'appel sur Instagram. Et donc, évidemment, c'est beaucoup des gens qui disent, mais rencontre ma grand-mère. Elle a eu un parcours génial. Elle a plein de choses à raconter. Donc c'est comme ça que ça arrive, le casting, en fait. Hein.
4: En gros, il y a des gens qui nous écrivent sur Instagram directement. On a fait une petite vidéo un peu pour les rechercher, mais en vrai, on n'a même pas eu besoin. En fait, il y a eu tellement un bouche à oreille déjà de la première saison. Toutes les grand-mères qui m'ont dit, faut que tu fasses ma pote, machin, nanana. Enfin, ça s'est fait un peu tout seul. Et la famille nous contacte directement. En fait, des femmes, t'en as plein. En fait, faut juste s'intéresser un petit peu. Et enfin, je sais pas, on a tous peut-être, je sais pas, un parent qui habite à la campagne, une voisine sympa, une vieille tante à Noël. Tu vois, enfin, genre, il y a toujours une grand-mère un peu marrante. Et c'est juste de prendre le temps de les écouter et qu'elles te racontent leur histoire. C'est ça qui est génial et qui fait la différence.
0: Et comment tu les choisis après? Parmi tous les profils qu'on te propose, comment à la fin tu dis, ben, je sens bien celle-là, ou voilà, je choisis comme ça? C'est difficile. Non,
4: bah, alors déjà, il faut que...
0: Comment tu choisis Dodo, franchement... Isabelle, Joël, Muriel ou encore Nicole?
4: Je les aime trop. Déjà, premièrement, il faut qu'elles soient vivantes. Et je rigole pas en disant ça, c'est que genre, il y a plein de gens qui nous ont écrit en mode, oh, faut trop que tu fasses ma grand-mère, mais elle est morte. Et je fais, waouh, ok, bah du coup...
0: Bah, c'est un peu tard, fallait la faire en saison.
4: Non mais ce qui est fou, c'est fou, et surtout, souvent les messages, ils démarrent où ils te donnent genre plein d'éléments de sa vie. Tu fais, oh, mais génial, quelle pépite. et ça termine par mais malheureusement elle nous a quitté l'année dernière. Tu
0: ouais.
4: Ah bon bah merci ouais, on l'embrasse fort. Enfin, c'est trop chelou.
0: Il faudrait qu'elle puisse témoigner.
4: C'est ouais,
0: le principe du podcast.
4: C'est un podcast, il y a pas de son, c'est communication avec Madonna. Non et du coup bah là j'essaie de choisir un peu des profils différents. Donc tu vois, je sais pas, je voulais avoir une femme qui allait me parler peut-être plus j'allais dire de son travail ou de son investissement dans quelque chose ou d'un coup c'est je pense à Danae qui s'est prostituée, qui aujourd'hui a une boutique d'érotisme ou tu vois, je pense par exemple des sujets plus lourds qui parlent du deuil ou de la maladie ou de l'homosexualité. Donc voilà, surtout à une époque où c'est plus compliqué à assumer. Donc voilà, on essaie surtout voilà d'avoir un peu pas un thème, parce que j'aime pas le minimiser à ça, mais en tout cas d'avoir des femmes, exactement, un panel de femmes différentes qui viennent de milieux sociaux différents aussi et d'aller à la rencontre de meufs super cool.
0: Et tu vas dans toute la France. Et t'es ok pour dire c'est presque le rôle de journaliste que t'as, parce qu'en fait tu les relances presque le minimum, c'est beaucoup du témoignage. T'as envie on a envie de les entendre parler, quoi.
4: Ouais, bah complètement. Moi, je me coupe complètement du podcast, enfin au maximum. Bah c'est complètement un travail de journaliste. En fait, je l'ai pas du tout pris comme ça à la base, mais plus je l'ai fait, plus je me suis rendu compte que bah comme toi là, j'imagine, tu prévois tes questions. J'arrivais avec mon papier.
0: C'est de l'impro.
4: Voilà. Et en fait, si, il y a un petit travail de, j'allais dire, bah de psychologue, parce que en fait, c'est souvent une génération de femmes qui n'ont pas vu de psy. Ou qu'on pas trop parlé parce que c'était pas aussi ouvert qu'aujourd'hui, aussi facile, voilà. Et donc du coup souvent au début elle commence l'interview en me disant je veux pas parler de ça ni de ça, et en fait elle commence et tu les arrêtes plus et elle parle de tout et ça fait un bien fou et c'est trop bien. Et moi je me sens hyper chanceuse parce qu'elles me font confiance et elles m'offrent un truc assez dingue, un moment hyper privilégié, quoi.
0: Et est-ce que c'est vrai qu'il y en a une qui a raconté une histoire, qui a eu une histoire avec un médecin de famille? Parce que tu le dis, parfois il y a des sujets lourds et parfois il y a des petites anecdotes un peu trop mignonnes et tu sens presque qu'elle le révèle pour la première fois. C'est quoi cette histoire de médecin de famille?
4: Non, mais c'est très drôle. Il y a une femme, je l'ai coupée de l'épisode. Mais c'est un truc que j'ai raconté. Je pense que c'est pour ça qu'il y a ça. J'arrive chez elle et tout. Son mari trop mignon nous prépare le thé, des petits biscuits trop sympas. Il s'en va, vraiment adorable. Elle s'assoit sur le canapé. Je dis bon, ça va et tout. Et elle me dit. Bon, je lui pose le micro. Hein. Elle me fait bon, ce que je te le dis là, tu le dis à personne. Je fais ah waouh, j'ai trompé mon mari avec le médecin de famille.
6: Minute une.
4: Elle me dit mais alors ça reste vraiment entre nous. Hein. Je fais mais t'as pas du tout compris le concept. Du coup, je viens de te poser un micro et en vrai, si j'avais été un peu peste, je l'aurais gardé parce que le moment il est fou. Mais je j'aurais jamais fait ça.
0: Elle était trop mignonne.
4: Mari, quand il est revenu, il était tellement adorable. Vraiment gentil. Il était en galère.
0: Merci
4: il a attendu. Non, mais c'était horrible. Et elle m'a

0: pas, j'avais, c'était l'année dernière, j'avais 27 ans et j'étais un peu dans un entre-deux de ma vie. Je savais pas trop ce que, enfin bref, j'étais pas, c'était pas la meilleure période. Et du coup, je me pensais pas qu'elles allaient autant me donner des clés, un peu pour trouver le bonheur. Et il y en a une qui m'a dit, je lui dis, bon, Mo, c'est quoi la recette du bonheur? Et elle me dit, mais tu trouves les ingrédients tout le long de ta vie. Et en fait, je trouve que c'est vrai. La recette du bonheur, elle est pas la même à 20 ans, ni à 30, ni à 40, ni, je vais pas faire tous les âges, c'est très long. Mais tu vois.
1: Et à 50.
0: Et à 50 et à 60, et c'est
1: t'as
0: fini.
1: Envie de finir,
0: mais voilà.
1: J'ai envie d'aller au bout, mais je m'empêche.
0: Mais voilà, en gros, et ça, c'est un truc où d'un coup, je me suis dit, mais en fait, oui, on a le droit, il y a un temps pour tout, un peu dans la vie. Et il n'y a pas qu'une seule manière de réussir sa vie. Il n'y a pas qu'une seule manière d'être heureuse. Et tu passes par plein de choses. Et c'est ça, la vie. C'est ça qui est trop chouette, quoi, tu vois. Donc, je pense que c'est plus peut-être la patience qu'elles m'ont appris, je pense.
2: Ouais, bien sûr, prendre le temps long, c'est ce qu'on
0: prendre
2: disait.
0: Prendre le temps.
2: Prendre un petit peu
0: exactement.
2: Le temps. Chloé, merci. On va continuer avec toi. Et bien sûr, je rappelle le podcast, tout ça, vous le retrouvez dans Elle vous parle d'un temps. Il y a la saison 1 qui est sortie et il y a depuis aujourd'hui deux nouveaux épisodes. Ça ira jusqu'à 10 pour cette saison 2. Puis bien sûr, vous retrouvez Chloé dans ce tout dernier film, Avis de Mistral. C'est là, qui vient normalement, je crois, qui sort après-demain. Merci, là. Avec Jean Reno, il y a 30 ans.
0: Je crois que j'ai un appareil dentaire dans ce film. C'est fou.
2: Regarde ce qu'on t'a prévu. Kyo, dernière danse.
0: Attends.
2: Ça te fait pas un effet fou. T'étais trop jeune à ce moment-là.
3: Ça va avec un vide de tempête ou je ne sais pas.
2: Non, mais
3: que là, c'est
2: 2003.
0: Non, mais respectez-moi.
2: T'avais quel âge en 2003?
0: Bah, je suis née en 97, j'avais 6 ans.
2: Ah ouais. Ah si, si, des petites booms avec les copains en CP. Si, si, ça marche.
0: Ah ouais, bah, allez-y,
3: on n'a pas l'impression que ça.
2: Bah, tu là, connais quand même, remets un peu le début. Tu connais, t'as déjà entendu quand même.
4: J'ai longtemps parcouru son corps et
0: oui, merci, je connais. Oui, oui.
1: Wow, ça, je connais.
0: Non, mais
1: connais.
0: Alors, c'est un. Non,
1: c'est
0: mais
1: vraiment,
0: si,
1: je connais
0: c'est
1: une politesse.
0: Non,
1: oui,
0: non,
1: oui,
0: non, je te jure. Non, je connais, mais c'est un nouvel homme daron, quoi.
2: Ouais, bien sûr. Ah, bah, ouais.
0: Oh, tranquille.
1: J'ai envie de mourir.
2: Ouais,
1: ça,
2: merci.
1: Plus la clim, j'ai vraiment envie de mourir. Merci d'être avec nous. Quasiment 18h30, on est sur Énergie.
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2: En direct du Hammam, on est là sur Énergie avec Chloé Joanet, qui est notre invitée. Bien sûr, vous l'avez adoré sur ce film qui vient de sortir, c'est Avis de Mistral.
0: Arrête,
2: hein. Avec Jean Reno. Ah là là, allez voir ce film. Là, c'est vraiment. Bah, c'est à Cannes, on l'a découvert à Cannes. C'était sur la quinzaine Un certain regard.
3: Exactement.
2: C'est un certain regard. Et puis, bien sûr, on l'a vu aussi dans la série Killer Coaster, dans plein de choses. Et puis, son podcast, Elle vous parle d'un temps, est sorti aujourd'hui pour la saison 2. Tu viens d'ailleurs terminer ton long métrage réalisatrice. Félicitations.
0: Oui, exactement. Ouais. Je suis contente. J'ai fini le tournage il y a 3 semaines.
2: Waouh. Et je t'en parle déjà. On peut avoir le pitch ou même pas encore? Juste le pitch?
0: Le pitch, ouais. C'est l'adaptation d'un court métrage que j'avais fait deux ans avant. Et en gros, c'est un film sur un papa qui vient de divorcer et qui se retrouve un peu en dep à devoir accompagner sa jeune fille de 18 ans à une compétition régionale de twirling bâton. Vous savez pas ce que c'est? C'est
2: bien
0: normal.
2: Sûr que je sais ce que c'est,
0: ah,
2: twirling bâton. Bah, bien sûr.
0: Bah, attends, on est, est-ce qu'on est un peu dans une énergie où genre on s'aime pas trop? Ouais, et en fait,
1: toxique.
0: Genre.
1: C'est un peu toxique.
0: Hein.
1: Ça démarre un peu.
0: C'est un peu la bombage, je crois. Ok, ça marche.
2: Mais twirling bâton, je sais très bien ce que c'est, bien sûr. C'est
0: mais génial. Non, mais il y a plein de gens qui savent pas. C'est genre des majorettes, quoi.
2: Oui, bien
0: genre,
2: sûr,
0: oui, voilà, c'est ça. Et c'est un sport que très peu de personnes pratiquent en France. Ma sœur en a fait et quand j'étais j'avais 18 ans et que je l'amenais dans des gymnases partout en France, je me suis dit ça serait une arène marrante pour un film. Et voilà, et du coup j'ai fait ce film et là je suis en montage et c'est merveilleux. Je suis
2: heureuse.
0: Déjà
2: en promo, c'est le film qui a la promo la plus en
0: clair.
2: Qui n'a jamais existé. Je vais vous parler d'une grand-mère extraordinaire puisqu'on parle de destin de plein de grand-mères dans ton podcast. Je vais vous parler d'une grand-mère exceptionnelle. Je vais vous parler d'une grand-mère qui a marqué l'histoire, Marianne Smith. Marianne Smith.
0: Okay.
2: Marianne a inventé un truc sans le savoir, totalement par hasard, quelque chose qu'on connaît tous. Si, mais quoi?
6: Alors là,
2: qu'est-ce qu'elle a inventé, Marianne?
6: Un truc qui nous sert dans la vie de tous les jours?
2: Qui vous sert, qu'on utilise très souvent les uns les autres.
0: Est-ce que genre on l'a utilisé aujourd'hui, tu penses?
2: Ah, bah je suis pas dans la vie de chacun. Je pense que mes deux collaborateurs non, et toi je pense pas non plus.
6: Ah bon?
2: Non.
0: Est-ce que c'est un truc qui a un lien avec le transport?
1: Ça a aucun lien avec le transport.
2: Avec, j'aime bien, tu joues, tu cherches, ça n'a pas un lien avec le transport.
6: Avec l'hygiène?
2: Pas du tout. Avec la cuisine, oui.
0: Ah. Ok.
2: C'est quelque chose de cuisine. Elle a inventé
6: la margarine.
2: Quelque chose. Comment?
6: Elle a inventé la margarine.
2: Non.
0: Est-ce que c'est quelque chose? Attends, un truc pour. Oh, mais bien sûr, pour éplucher les pommes.
6: L'économe?
0: Le
2: exactement pas ça.

0: Tillet, c'est ça la bonne réponse.
1: Attends.
0: Elle a inventé la pomme Granny Smith.
1: Hein? Attends quoi?
0: C'est elle l'inventrice de la pomme Granny Smith. Écoutez mon histoire, elle est folle. Bravo déjà. Bravo Chloé, c'est toi qui as trouvé. En fait, c'est une Anglaise qui est partie en Australie, vivre en Australie, d'accord, il y a v'là longtemps. Ok. Et sauf qu'en arrivant en Australie, elle avait un vieux trognon de pomme qu'elle a ramené d'Angleterre. En gros, elle l'avait dans sa valise, elle l'avait pas vue. En arrivant en Australie, qu'est-ce qu'elle fout? Elle ouvre sa valise, premier truc qu'elle fait, elle jette le trognon de pomme dans son jardin. Sauf que le trognon d'une pomme anglaise mélangé à la terre australienne, ça a donné la Granny Smith. Elle a inventé la Granny Smith. Elle est même célébrée dans toute cette région. C'est une star. Bon, elle est décédée, bien sûr. Mais donc, tous les ans, il y a le Granny Smith Festival. Et c'est grâce à cette dame qui a inventé la Granny Smith.
2: Ah, d'où le Granny?
0: Du Granny Smith, c'est une grand-mère. Ah, et le Smith qui est là, bien sûr. Elle a également inventé Will Smith.
3: Et le Smith.
0: Les Stan Smith.
2: Smith et Wesson, le pistolet, je crois que c'est elle. Hein.
0: Wesson aussi.
1: Elle est géniale.
0: C'est fou, non?
1: J'adore cette histoire.
0: Merci beaucoup.
1: Mais vraiment.
0: C'est rare qu'on accueille mes histoires comme ça, je suis un peu content. Le plat de votre grand-mère, tiens, le plat signature d'une de tes grand-mères, c'est quoi? Le plat que vous mangiez tous les dimanches?
1: Ma grand-mère paternelle, elle cuisine très mal.
0: On l'embrasse.
1: Ouais, mais je l'aime, elle le sait, hein, c'est un fou rire. Je sais pas, vous aviez vu ce mec qui voulait vivre le plus longtemps possible et même être aussi plus jeune que son fils.
0: Il a abandonné, je crois.
1: Bah normal, enfin son fils a 18 ans, c'est fou de faire ça, mais tu te sens pas, il mangeait des bouillies vertes.
0: Ouais, je vois tout à fait.
1: Bah je te jure que ma grand-mère, c'est la même chose, quoi, c'est un truc à manger.
0: Et un risotto, non.
1: Non mais et tu fais c'est fou que genre c'est genre des noms de plats différents mais la même tête. C'est fou, genre. Et ma grand-mère maternelle, bah je sais pas, j'adore, elle fait trop bien les salades et mon grand-père, tu sais, genre au barbecue, c'est vraiment des gens du sud un peu comme ça, moi j'adore. C'est mon kiff.
0: Bah moi ma grand-mère, c'est la salade de riz. C'est meilleur le lendemain.
1: Bien sûr. Ah
0: ouais. Salade de riz, tu la laisses au frigo, le lendemain c'est bien meilleur.
3: Ah ouais.
0: Ornella, elle va me dire italienne.
4: Bah oui, parce que ma grand-mère côté maternelle, elle est italienne, donc c'est des polpettes, les spaghettis boulettes à la sauce tomate. Oh.
1: J'adore.
4: C'est la meilleure chose. Ouais.
1: Bien sûr. T'as gagné.
3: Bah moi, ma grand-mère, c'est la bombine d'Ardèche. C'est un truc en fait, c'est.
1: Il a voulu réaliser, c'est extraordinaire. Non,
0: il l'a fait avec la bombine.
3: Ma grand-mère, c'est la bombine d'Ardèche. Écoute, c'est quoi la bombine? C'est du porc avec des olives, des pommes de terre cuites dans un truc comme un bœuf bourguignon, mais c'est pas du bœuf, c'est pas du bourguignon, t'as compris?
0: C'est la bombine, bien sûr.
1: C'est incroyable.
0: Bon, reste avec nous sur Énergie, on va continuer de vous donner des infos, puis on va faire un jeu avec Chloé, tu feras peut-être gagner un cadeau à quelqu'un qui nous écoute. 0870-42-48 pour vous inscrire. Il y a du Shakira qui arrive, et puis on parlera un petit peu de David Mistral aussi.
1: Et là, c'est la promo la plus longue. Vraiment.
0: On parle un petit peu de David Mistral, savoir comment était Jean Reno sur le tournage il y a ça 25 ans. On revient, bougez pas.
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0: Bienvenue tout le monde, on est en direct sur Énergie. J'espère que vous allez bien, quasiment 19h, mais pas encore. Chloé Joanet est avec nous. Je vais aller trop vite. Là où je venais. Chloé Joanet est avec nous, bien sûr, ce soir. On parle de son podcast. Elle vous parle d'un temps. C'est disponible sur quelle plateforme?
1: Toutes les plateformes.
0: Toutes les plateformes, c'est toutes ça qu'on attendait. C'est ça qui est fou. Ouais. Citez-moi une plateforme.
3: Ah ben Spotify.
0: Disponible.
1: iTunes.
0: Disponible.
3: Deezer.
1: Ah putain, j'allais le dire.
0: Disponible.
4: Podcast.
1: J'allais dire ça.
4: Voilà.
0: Qu'est-ce qu'il y a d'autre? On l'a tout fait là.
1: Ouais.
0: Comment?
1: Ouais.
3: Apple Podcast.
0: Apple
3: oui.
0: Podcast, tu veux savoir? Pas disponible. Je plaisante, je t'ai embarqué. Je vous rassure, disponible aussi. Ça qui est génial. C'est des témoignages, évidemment, de grand-mères, en tout cas de personnes âgées, qui reviennent un petit peu sur toute leur vie. On va continuer d'en parler, bien sûr. J'ai une info dingue à vous faire deviner aussi. On va jouer. Je sais pas comment on va avoir le temps de faire tout ça. Et avant ça, tu sais quoi, je vais te faire lancer Shakira. C'est toi qui vas le faire.
1: Attends.
0: Sur Énergie.
1: Oui, pardon, j'ai une image qui arrive et tu la lances.
0: Je me Shakira, 7e étage, c'est l'ambiance.
1: C'est-à-dire, je dois faire maintenant.
0: Bah, tu fais comme le cliché radio de.
1: Ah, okay.
0: Allez, c'est parti, bon après-midi tout le monde.
1: Ah ouais, vous êtes sûrement sur la route avec cette grande chaleur et bah, je vais vous lancer un tube qui va vous faire monter les degrés. Shakira maintenant.
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0: Bienvenue tout le monde, j'espère que ça va, on est tous ensemble, on est en direct sur Énergie. On a la chance d'avoir l'immense Chloé Joanier qui est avec nous. Elle nous parle de son podcast, bien sûr. Mais quand même, je voudrais revenir sur cette anecdote de Jean Reno. Dans la vie de Mistral.
4: J'embrasse très fort
0: d'ailleurs. Ce film où apparemment il y a eu une claque.
1: Ah mais c'est ça que tu cherches depuis tout à l'heure. Ah oui, il m'a giflé, ouais. Ouais, ouais, mais il l'a pas fait exprès, le pauvre. En gros, il devait me gifler, mais et moi je lui dis, bah tu peux vraiment me gifler, Jean, franchement ça va, mais j'avais 14 ans, tu vois. Et il monte sa main qui fait la taille de mon visage et je fais, ça va faire mal. Ouais. Et il me dit, quand je te gifle, vu que la caméra sera derrière, tu recules ta tête. Et en fait, dans la scène, je sais pas, j'ai oublié, j'ai avancé ma tête et il m'a juste giflé du bout de ses doigts et il m'a ouvert la lèvre. Donc si je l'avais pris plein fer, je pense que je serais dans le coma, quoi.
0: Vous imaginez.
1: Donc voilà, mais c'est un homme extrêmement gentil. Je l'aime beaucoup.
0: Mais allez voir cette belle connivence.
1: Il se sentait très mal. Arrête. Donc, c'est fou de faire ça. Mais tu sais que j'adore, je suis un peu fan de ce
0: film. Vient de sortir, le film vraiment vient de sortir. Donc allez le découvrir. On parle donc du podcast. Elle vous parle d'un temps où tu recueilles la parole de plein de seniors.
1: De femmes,
0: ouais. Seniors qui ont eu un parcours, on l'a dit, t'as eu de la chance d'avoir tes grands-mères et puis plein d'autres, et bientôt peut-être une saison 3. Est-ce que des gens peuvent déjà postuler, même si on vient de démarrer la saison 2?
1: Oui.
0: En disant,
1: ouais, franchement, tant qu'on a des grands-mères trop cool, il y a mon producteur à la régie, on va voir, mais je pense que oui, je crois qu'on va faire une saison 3. Ouais.
0: On va voir, tant qu'il y a des gens cool, quoi.
1: Bah oui, il y en a toujours des grands-mères trop cool, c'est trop bien.
0: Mmh. Évidemment. C'est qui parmi toutes celles que tu as? J'imagine chacune a quelque chose qui t'inspirait, mais s'il y a vraiment une
1: préférée,
0: que tu retiens, ouais,
1: c'est
0: la plus inspirante.
1: Non,
0: la plus inspirante, pas la préférée.
1: Non, inspirante, c'est pas possible non plus. Celle avec laquelle je me suis sentie le plus proche, c'est peut-être Dominique, mais celle où vraiment je pense à Michel Kertz, c'est celle que j'ai interviewée et elle est décédée 3 semaines après. Et en fait, la famille m'a appelé et m'a dit, m'a demandé l'enregistrement tout de suite et tout ça. Et en plus, dans l'enregistrement, elle savait pas du tout qu'elle allait mourir. Elle était en forme et tout ça. Et elle me dit, bah, comme ça, ma famille aura cet épisode. Et si je meurs un jour, et bah, au moins, ils se diront que j'ai été heureuse. Et donc, du coup, eux, bah, ils ont eu ça. Et d'un coup, je me suis dit, ah, putain, en fait, ce podcast, il est important parce que je le fais pour ces femmes-là, pour moi, pour les gens qui vont kiffer. Mais je le fais aussi pour des familles, pour une mémoire. Et c'est là où je me suis sentie, donc voilà, je pense à la famille de Michel parce que c'était important et elle a été très inspirante.
0: C'est une bonne idée ce podcast.
4: Ouais, mais j'adore vraiment.
0: Genre l'idée, tu vois, super belle idée. Pourquoi je l'ai pas eu avant?
3: Ouais, c'est vrai.
0: Pas, j'ai vu ça avec Snapchat. Je me suis dit, quelle idée, c'est fou d'avoir Snapchat. Et ben, c'est la deuxième fois depuis Snapchat que j'ai cette idée.
1: Je suis contente, merci.
0: Ben, je me dis, mais mec, évidemment, photo éphémère, c'est une bonne idée. On aurait dû faire ça. Ouais, bien sûr.
1: Mais les grands-mères ont Snapchat, hein. Donc, évidemment. Il y en a qui ont Snapchat. Tu crois quoi?
0: Pas énorme.
1: Non, alors il y a pas, voilà, mais il y en a quelques-unes qui sont sur les réseaux.
4: Ah bah oui,
1: bien sûr, connectés. Ouais.
0: On est plus sur un Facebook quand même, la pub.
4: Bah
3: non, moi ma tante a Instagram. Hein.
1: Mais il y a même des grand-mères qui ont TikTok.
0: 82.
4: Hein. Moi ma mère sûr, Instagram, elle est beaucoup. Hein. Elle est grand-mère, je veux dire. Même c'est pour ça que je dis, c'est une grand-mère maintenant.
0: Oui, mais votre grand-mère, Insta, on est sur nos grand-mères, les amis. Moi, elles sont vraiment pas là pour
4: reprendre. Bah oui, moi non plus, là, je peux pas dire.
1: Bon, ma grand-mère, elle s'appelle Moon. Genre, prénom Moon, nom de famille Moon. Et genre, quand il y a quelqu'un qui me laisse un commentaire méchant, elle répond. Trop mignon.
3: Qu'est-ce que tu fais, toi?
1: Ouais, c'est clair.
0: Calme-toi un peu.
1: Je ne suis pas d'accord.
0: Bon, moi, je vais vous parler d'une personne qui habite Valence, qui a fait la une des journaux en Espagne. C'est une histoire dingue qui lui est arrivée. Et qui est parti en prison à cause de sa grand-mère. Pourquoi? Est-ce que cette personne-là, à Valence, est partie en prison à cause de sa grand-mère?
1: C'est pas un truc pour payer les études?
0: Pas au plus loin.
1: C'est un truc... la grand-mère, elle a faké des documents pour faire rentrer son petit-fils ou sa petite-fille à l'université. Et donc, du coup, elle a terminé en prison pour lui?
0: Et t'avais, pour elle. T'avais vu l'histoire?
1: Non.
0: Non, mais c'est pas ça.
1: Ok. J'ai bien fait de pas mentir, oui, je la connais par cœur.
0: Oui, je la connais.
1: Je la connais très bien, tu n'auras pas deux fois.
0: C'est sur Combini, il y a 20 minutes. Rémi,
3: est-ce qu'elle était, comment on appelle ça, quand tu fais la... Tu sais, on vient mettre de la drogue chez toi et tu stockes un peu la drogue.
1: Mule.
3: Non, pas mule.
0: Nourrice.
3: Nourrice.
0: J'ai vu ça dans Batman.
3: Voilà,
0: chercher la nourrice tout le temps.
3: Et nourrice, et du coup, son petit, machin, bon.
0: C'est pas si loin, c'est pas exactement ça. Écoutez bien, cette grand-mère de 72 ans, ça a fait la une parce qu'il y a un côté un peu Breaking Bad. Elle avait 72 ans, elle était à la retraite, elle était loin de tout soupçon et pourtant, elle était à la tête d'un des plus gros réseaux de drogue espagnole, de trafic de cocaïne. Mais tout passait par elle. Mais elle n'était pas juste nourrice, c'est bien la réduire. Elle était à la tête du cartel, elle était à la tête du réseau. Okay. C'est elle qui décidait, attention, eux, ils veulent gagner du terrain, tu me butes ces deux-là. Là, on fait ça, il faut absolument qu'on trouve moyen d'amener la cocaïne là-bas ou quoi. Et elle était à Valence, et sauf que cette grand-mère, quand elle, le commerce a commencé à s'étendre, en bras droit, elle a pris son petit-fils.
1: Oh, mais j'adore!
0: T'adores?
1: Ah, mais je trouve ça génial!
0: Elle a pris son petit-fils en bras droit, mais sauf qu'elle a sauté une génération.
1: C'est génial, quoi! C'est sympa!
0: Parce que père et mère, eux, savaient pas. Elle a pris le petit-fils, elle a embarqué dans son délire et les autres ne savaient pas. Il n'y a que la grand-mère et le petit-fils qui savaient.
1: Bah, en même temps, le petit-fils, il était en études, il n'avait pas de boulot. Elle, elle est à la retraite. Les parents, peut-être qu'ils bossaient, ils n'étaient pas dispo.
4: Pour travailler.
1: Non, mais tu vois ce que je veux dire.
4: C'est pas family business, quoi. Ouais. C'est ça que tu veux nous dire.
0: T'es vraiment en train d'essayer de pardonner une meuf qui a trafiqué de la drogue. Mais attendez, parce que ça peut être hyper cool, ça crée une super relation.
4: Elle l'a fait pour son podcast.
0: Ce qui est beau, c'est ça.
4: Mais bien sûr que je l'avais pour mon podcast. Ce serait une très belle idée.
0: Eh ben, pas con, hein. Qui a déjà dealé de la drogue avec sa grand-mère?
4: Maintenant que t'en parles.
0: Elle est folle, cette histoire.
3: Elle est extraordinaire.
0: Je voudrais qu'on joue ensemble.
1: Non, mais ma grand-mère, elle a fait pousser de la weed. C'est vrai, parce que le fils de son deuxième mari avait des problèmes de peau.
0: Oui, médical.
1: Je te jure, vraiment. Et ça a enlevé les problèmes de peau. C'était il y a longtemps.
0: Ah, il y a plus rien. Tu sais qu'il avait un psoriasis, hein.
1: Non, mais elle voulait pas qu'il fume de la merde, quoi. Tu vois, donc elle lui a fait faire et tout. Elle fume pas, elle. C'est trop vite.
4: L'amour, ça, c'est l'amour.
0: Oui. On va faire ensemble le jeu du point commun. Tu vas pouvoir faire gagner un cadeau à Virginie qui est avec nous. Ça va, Virginie ?
6: Hello, salut.
0: Bienvenue, Virginie.
1: Coucou.
0: Virginie, je te présente.
6: Chloé. Salut la team, pardon.
0: Merci. Oui. Salut. Et bonjour à Chloé, surtout celle qui va peut-être te faire gagner maintenant.
1: Ah non, mais t'es sérieux ?
0: Oui. Ah ouais, on va faire un jeu ensemble, le jeu du point commun.
6: Okay. No stress, Chloé.
1: Okay.
0: Il n'y a pas de stress, bien sûr. Peut-être que tu connais Chloé de Avid Mistral. Et tu l'as vu jouer dans ce magnifique film, allez la découvrir. Virginie, le principe est simple, on va jouer au jeu du point commun.
3: Ah, on l'adore ce jeu.
0: Le jeu est simple, tu vas sortir du studio, ce qui est une vraiment bonne nouvelle puisque tu auras moins chaud. Et on va se mettre d'accord sur un point commun. Ensuite, tu vas rentrer et en 1 minute 30, tu devras deviner quel est notre point commun à tous les trois. Ça peut être, je te dis n'importe quoi.
1: Donne-moi un exemple.
0: Ça peut être, est tous Emmanuel Macron.
1: Voilà. Ah oui, d'accord, ça peut être n'importe quoi.
4: Oui. On est énervé.
0: On est ultra timide, ça peut être plein
3: de choses. On a envie de faire pipi.
0: Trop, parce qu'il faut qu'on en ait.
1: Ok. Vas-y, je me laisse guider. Vas-y.
0: Et après, t'auras une 30 pour le deviner.
1: Putain, ok, mais j'ai le droit de poser des questions et tout.
0: Oui, heureusement.
1: Ok. Au revoir.
0: Tu pourras poser toutes les questions que tu veux, on répondra que par oui ou par non.
1: Ah non.
0: Allez, file.
3: Bon, maintenant, il faut qu'on trouve un point commun. Nos meilleurs, on les a donnés.
1: Oh non.
3: T'as une idée, hein, quoi, un perso ou.
0: Alors,
3: on fait une attitude.
0: Quel est le point commun qu'elle va devoir deviner?
1: En fait, il faut que ce soit quand même
3: soit on fait une attitude, on aime bien quand on fait des attitudes.
4: Ouais, enfin, genre, moi, je suis bancal. On est tous un peu blasés. Tu vois?
0: On contredit tous la personne d'avant.
3: Oh, ah, pas mal.
0: Mais c'est pas mal, il était.
4: Non, mais c'est que c'est dur, attends.
3: Non, je pense à elle.
0: On dit jamais oui, jamais non.
3: Voilà, c'est
0: oui,
3: voilà.
0: Oui, non.
4: Okay.
0: On doit jamais dire oui, jamais dire non.
4: D'accord.
3: Oh, j'ai peur qu'elle le trouve vite. Mais ok, vas-y.
0: Allez, mais fais pas des. Et mec, dis.
3: Ouais.
0: Allez, c'est bon.
6: Ni oui, ni non. J'espère qu'elle le trouve vite.
0: Ben, ça t'arrange si elle le trouve vite, Virginie.
1: Mais attends, attends, ça va commencer le.
0: Non, ça a pas commencé, mais Virginie est trop mignonne parce qu'on joue pour une Apple Watch et.
1: Oh putain.
0: Ouais,
6: mais je le savais pas.
0: Et Virginie, en gros, si elle le trouve en 1 minute 30, tant mieux, c'est gagné pour toi. Virginie a dit, c'est un peu facile, elle va le trouver vite. C'est bien, tu gagnes le cadeau si elle le trouve vite,
1: Virginie. Ok, Virginie, je te promets que je vais tout faire pour
6: t'avoir cette...
0: Oh, Clo-Clo.
1: Allez, ma vire, let's go. Ok, attends.
0: C'est parti, top chrono.
1: Ah, merde. Ok, est-ce que c'est un animal?
4: Pas du tout.
1: Ok, est-ce que c'est un métier?
4: Ça pourrait.
0: Attention, c'est un point commun, hein. C'est pas forcément
1: est-ce
0: une
1: que
0: personne.
1: C'est... Oui, mais donc du coup, est-ce que c'est un métier que vous aimez tous? Attends, je crois que je vais.
0: Pas
1: ça, très nul dans mes questions là.
4: C'est pas du tout
1: attends,
4: un métier.
1: Attends.
0: C'est pas une profession, c'est pas.
1: Est-ce que c'est dans une phrase quelque chose que vous dites de...
0: En effet, ouais.
1: Ok, est-ce que c'est quelque chose que vous avez dit depuis qu'on a commencé l'émission là?
4: Ah, on l'a dit plusieurs fois.
0: Pas tout à fait.
3: Pas tant.
1: Bah.
3: Non, pas tant.
1: Ok, est-ce que votre point commun c'est. Est-ce que vous êtes heureux en ce moment?
0: Ah, je dirais que vous, en effet.
1: Ok, est-ce que vous avez envie de manger quelque chose?
4: Toujours.
3: Ah, moi c'est fait, hein. Donc c'est bon.
0: Parfois.
1: Et, c'est un rapport avec le truc ou pas du tout là? Attends, c'est hyper dur.
0: C'est l'idée du jeu.
1: Ça coûte combien une Apple Watch? Parce que si jamais Virginie, je te baque parce que là. Attends, est-ce que c'est quelque chose que vous allez faire après l'émission? Attends, tu m'as dit que vous aviez tous un peu faim.
0: Non.
4: On a faim, oui. Mais c'est pas notre point commun.
1: Est-ce que vous êtes énervé?
3: On est pas énervé. Pas
1: est-ce que vous êtes amoureux? Est-ce que vous êtes vieux? Est-ce que vous êtes en rapport avec les grand-mères? Est-ce que
4: c'est plus dans notre façon de s'exprimer?
1: Est-ce que vous êtes vous avez envie de rire? Est-ce que vous avez de l'humour? Je n'ai aucune idée.
4: On n'a pas tout ça, mais c'est dans une est-ce que oui, il y a des choses qu'on non,
1: est-ce que vous pouvez pas dire de gros mots? Est-ce que vous pouvez pas
3: tout à fait.
1: Est-ce que vous devez être positif? Est-ce que
3: même
1: c'est impossible? C'est impossible. Honnêtement, c'est impossible ce jeu. Il n'y a pas de filet en fait, donc c'est horrible. Mais non, mais donnez.
3: C'était ni oui ni non.
1: On n'a pas dit oui. Juste que vous n'avez pas dit ni oui ni non. Ouais.
3: Mais après,
1: oh, mais je suis deck, c'est trop simple.
3: Ben voilà, merci. Et Rémi, c'est trop drôle parce que Rémi, on a dit non. Non, et du coup, il fait non, oui.
1: Ah bah voilà, donc on a. Oh non.
3: J'ai paniqué.
1: Mais c'est horrible. Mais c'est hyper dur.
0: Tu veux un deuxième essai?
1: Bah franchement.
0: Allez, ressens.
1: C'est vrai?
0: Ouais.
1: Mais honnêtement, deuxième je trouve ça chance. Hyper dur. Mais donnez-moi un truc. Genre, on normalement, c'est genre, tu penses à un animal, le jeu, là. C'est trop dur.
4: Non, mais en fait, c'est un point commun qu'on a, nous. Donc ça peut pas être un animal. C'est forcément une attitude, un une façon de parler. Un...
1: Ok. Tu vois. Bon, bah faites l'accent marseillais comme ça.
4: Voilà,
1: ça
4: très clair. Ça pourrait être ça. Enfin,
1: ok, allez, un deuxième.
0: Allez, vas-y, un deuxième. Dernière chance, hein. Oui, dernière chance, hein. Allez. Vous êtes prêts?
4: Ouais. Blasé, moi je trouve que c'est pas mal, mais faut pas le jouer non plus comme ça, tu vois.
0: Moi j'ai un truc.
1: Ah, c'est quoi?
0: Soleil revient, et en fait, on est tous fans d'elle parce qu'on l'a vu dans la vie de Mistral.
3: Ah ouais, vas-y. Avec Jean Reno.
0: Donc y'a qui?
3: Et on vous.
0: C'est quoi?
3: On dit tous.
0: Ouais,
3: notre point commun, c'est on l'adore dans la vie de Mistral. Ouais. Ok, c'est alors. Parti.
1: J'ai compris en fait. Non mais j'ai compris. Vous voulez pas offrir d'Apple Watch parce que c'est trop difficile.
3: Sans chrono.
1: Ok.
3: Ça fait quelque chose. Hein.
1: Comment tu te sens aujourd'hui?
4: T'as grandi, je trouve.
1: Ok, d'accord.
3: T'as pas changé, hein.
1: Ça marche. Vous êtes des potes de lycée. On s'est pas vus depuis super longtemps.
4: Bah, j'aimerais trop aimer être potes de lycée, ah ouais. Mais parce que non, je t'ai trouvé vraiment formidable.
0: Ah ouais.
1: Attends.
4: Mais t'as, grandi en bien.
1: Vous êtes des fans d'Avin Mistral.
3: Et on sent que, qu'elle a l'habitude d'en croiser des fans d'Avin Mistral. C'est allé vite, hein.
1: Mais non.
3: C'est fou de pas.
1: C'est
3: fou de pas trouver oui non. Et en 10 secondes, vous êtes des fans d'Avin Mistral.
1: C'est son hit. C'est son hit. C'est son hit. C'est mon film coup de poing.
4: Bah oui. C'est son ciao pantin. Laissez-la tranquille.
1: Ah non, mais je suis tellement heureuse. Ok, Virginie, c'est bon, du coup, tu vas recevoir l'Apple Watch.
6: Mais merci, c'est magnifique.
0: Alors, Apple Watch, et en plus, Virginie, je te rajoute, accroche-toi bien, une VHS de Avin Mistral chez René Château Vidéo. Avec Jean Reno et avec le bonus DVD ça de la gifle. T'as c'est dans les hommes que tu atteins.
6: Oh,
0: plus cher. Je suis très heureux.
6: Merci en tout cas.
0: On est très heureux de t'offrir ce cadeau. Merci tout le monde de nous avoir écoutés. Merci Chloé d'être venue.
1: Bah, merci à vous, je suis trop contente, c'était trop sympa.
0: Allez, écoutez, elle vous parle d'un temps. Recueil de témoignages de grand-mère, c'est la saison 2. Il y a les deux premiers, allez-y. Quels sont les deux premières, les prénoms?
1: Joël et Nicole.
0: Et après, ça continue.
1: Hop, et après, ça continue. Deux par semaine.
0: Dodo.
1: Elles sont trop
0: Isabelle.
1: Sont incroyables.
0: La allez, Muriel, alors, la Mumu.
1: Ah bah, la Mumu, elle est connue. C'est un peu une star, hein.
0: La Mumu. La tu restes en contact un peu?
1: Ouais, grave, de ouf, bien sûr. On s'appelle, on s'envoie des messages. Bah,
3: tu dois avoir des groupes WhatsApp, ça va être clair. Tu dois avoir que ça.
4: Génial.
1: Venez à mon prochain anniv, ça va être.
0: Merci d'être venu nous voir. Salut tout le monde, on se retrouve demain. Demain, c'est Michel Denisot qui sera notre invité dans le studio à partir de 18h. Belle soirée tout le monde sur Énergie. Ciao.
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0: Bah, il est à l'heure.
2: Ah,
0: eh oui, il est à l'heure. Et eh ben alors, pourquoi quand il est à l'heure? Et eh même, il y en a une surtout qui est à l'heure, c'est assez rare, c'est Émilie qui est avec nous.
4: Oh, oh, oh
0: non, c'est rare. Bienvenue sur Énergie d'ailleurs, hein. Bienvenue tout le monde, on est là tous ensemble, bien sûr. Bienvenue la France, Rémi est là aussi, évidemment.
2: Absolument.
0: Sachez que j'ai reçu un... C'est mignon parce que j'ai reçu un mail de l'école de mon fils pour dire à tous les parents, vraiment l'heure c'est 8h45 dernier cas, c'était vraiment ce qu'elle aurait pu me l'envoyer qu'à moi. Que ça aurait fonctionné. Mais elle est gentille, elle l'a mis à tous les parents. Mais ouais, vraiment sympa. C'était en mode gars, c'était vraiment pour moi.
4: Non, en plus 8h45, t'as de la chance parce que normalement c'est 8h30.
0: Ah bah oui.
4: Hein. Mmh. 8h20, 8h30.
0: Et tu sais que t'as certaines écoles qui ont quand même mis des panneaux devant la grille en disant interdit de jeter les enfants. C'est-à-dire qu'en fait la grille est fermée, les parents passent par-dessus la grille et passent le petit de l'autre côté. Vous n'avez pas le choix, je te jure.
2: C'est pas vrai.
0: Dans certaines écoles en France, vous n'avez pas le droit de jeter les enfants une fois que la grille est fermée, c'est fermé.
4: Ouais, il faut appeler en fait et après tu dis je peux la déposer avant la cantine, après la cantine, ou tu vois, t'inquiète, j'ai tous les. J'ai toutes les astuces. Écrivez-moi sur Instagram, je vous raconterai. Et des chemins d'école entiers avec ta gosse qui stresse et toi qui essayes de lui inculquer les bonnes valeurs de la vie. Oui, alors il ne faut pas être en retard, mais il y a pire dans la vie. C'est pas grave parce que les gosses sont bien plus stressés que moi. Parce que moi, c'est.
0: Pas le mien en tout cas.
4: Ah oui, c'est vrai?
0: Très à l'aise. Non, je vais te dire un truc, si vraiment un matin il sonne, la grille s'ouvre pas, tout lui va.
2: Ouais.
4: Mon cœur, il est trop mignon.
0: Il sent détente, quoi. Lui, ça va, ça lui va. Mais s'il peut ne pas avoir école, mais il pleure pas, mais s'il peut ne pas y aller.
4: Attends, mais l'année prochaine, c'est quoi? C'est les moyens?
0: Moyenne section l'an prochain.
4: Oh, déjà.
0: Parce qu'il perd ses potes de grande section, je me dis, ça va être un délire.
2: Ah bah oui, parce qu'il passe en CP.
4: Ouais, mais il va s'en faire d'autres, c'est pas grave.
0: Oui, oui, mais il est un peu fan d'un gars. Ce matin encore, je l'ai laissé, là, le Léon, là.
2: Ah ouais.
0: Toujours. Oh, adorable, hein, adorable. Spider-Man des pieds à la tête. C'est vraiment
4: aimé. J'adore.
0: Mais tu sais, il le voit arriver, il a la grille et il le regarde comme ça. Mais si vous saviez, mais je vois mon fils qui est fan d'un gars. Et on dirait moi qui vois, j'en sais rien. C'est comme si je voyais Didier Drogba. Didier Drogba, pareil, je verrais le gars. Bah, pareil, il est comme ça. Il regarde Léon arriver avec son sac Spider-Man. Léon, le calapa.
4: Ah, ça brise le cœur.
0: Non, mais pas méchant non plus. Mais en gros, il le regarde comme ça. Je suis content, mais ça va pas plus, quoi. Enfin, c'est pas une info, t'es un gosse, quoi. Et il rentre dans l'école. Et mon fils, tout de suite, prend son sac et il le suit comme ça. Et il ne le quitte pas des yeux. Il le regarde comme ça, là. On dirait qu'ils font Pékin Express à deux, mais il y a un leader, tu vois.
2: C'est marrant parce que ma fille aussi, avec son Léon, hein, elle ne quitte pas des yeux. C'est rigolo. On a un problème avec les Léons ou quoi, là?
4: Ah, parce qu'elle est avec un Léon, ta fille?
2: Ça y est, ça fait deux semaines. Et ce matin?
0: Attends. Parce qu'alors, on a appris la relation entre Rémi, avec Rémi, la fille de Rémi, pardon, et Léon, il y a quelques jours seulement, et lui aussi, nous l'a dit le soir même. Et là, il dit nouveau?
2: Non, mais ce matin, elle me dit, papa, j'ai mal au pied.
0: Je m'installe avec lui.
2: Non, on prend un appart, quoi, dans le centre de Paris.
0: Ah bon? C'est j'arrête fou. L'école, je m'en fous.
2: On monte une pizzeria. Okay,
4: attends, quel âge elle a?
2: À 14 ans.
4: Ah bah, c'est l'âge.
2: Ah oui. Elle s'est foulée la cheville un peu hier.
0: À quel âge?
4: 17.
0: Oh, bah alors.
4: Ah oui, non, non, moi, on a passé d'autres steps.
2: Toi, on est aux noces de coton, là.
4: Ah bah, laissez tomber. Catastrophe.
2: Et donc, ce matin, elle me dit, je peux pas aller à l'école, j'ai mal aux pieds. Voilà, c'est compliqué. Bon, déjà, ça, j'ai mal aux pieds, bon. Et je la vois, je dis, bah, si tu vas pas à l'école, tu potasses un peu. Matinée sur le téléphone, je dis, qu'est-ce que tu fais? Je suis avec Léon. On s'écrit, je lui dis je peux pas venir aujourd'hui, du coup bah il me dit qu'est-ce que je fais, je passe te voir et.
10: Ouais, et moi je suis là, il passe pas te voir.
4: Et il passe. Mais tu fais pas partie et de tes pères liberticides quand même.
2: Pas du tout, tu rigoles.
10: J'adore parce qu'il dit là, il va pas passer te voir, il passe.
0: Ouais, il passe à 16h. Oui, du coup il sera là à 16h.
4: Ah, mais tu le prends à la maison et tout?
2: Non, pas encore, mais je pense que ça va pas tarder là.
4: Bah il vaut mieux, tu sais quoi, au moins tu sais où ils sont.
0: Voilà. Et lui, ça va être le papa gênant qui veut être le mec papa. Salut mon Léon, c'est comment chaud. Tu vas? Tu veux un Sprite?
4: Tiens,
0: j'ai du 7-Up.
2: Eh, Six 7-Up.
4: Ah la louche.
2: Tu vas faire quoi?
4: Tu dois combler les silences et tout, alors que les gosses, jamais ils se parlent. Tu sais, les gosses, ils sont en silence.
0: Oh là, attention Léon, t'assois pas là. J'ai laissé ma puf.
10: Myrtille banane.
0: Qu'est-ce que j'écoute, toi?
8: Ouais, c'est le dernier Bob Sinclair.
10: Parfum caramel.
2: Oh mais c'est sûr, elle le sait ma fille d'ailleurs, je pense qu'elle elle connaît son père. Elle sait que ça va être
4: compliqué. Mais c'est tellement mignon, ah oui, c'est j'adore.
2: Hop,
4: je te
2: la
4: vois
2: vague,
4: bien.
2: Là. Hop, il sait faire ça, Léon. Je crois pas mon pote.
0: Ah j'adore.
4: Bref, éclaté au sol. L'enfer.
10: Ma figure, si vous êtes sage, vous aurez un loup baba, la boue, la bue. Ah bref, petite peluche. Peluche que vous pourrez mettre sur vos sacs.
4: Sachant que c'est claqué depuis la rentrée, on en parle plus, ça, et la bouboule, et c'est tombé.
2: Mais toujours pareil, tu sais, ça dure un temps, et puis t'es toujours largué, quoi qu'il arrive, quoi. Avec des vieilles expressions, non mais champ max.
10: Alors, mon Léon, ça biche.
4: Ça va être
2: dur, la poule.
10: Excuse-moi, tu m'interromps, j'étais en train d'écouter l'album de Gasoil. C'est Gazome, tu aurais dit. Ah ouais, pardon.
0: Autant pour moi.
10: Autant pour moi, quel sacré interprète.
0: Ouais, je suis en baggy, ouais, carrément. Je
2: rentrais avec un skate et tout, ça va être horrible.
10: Ça va être horrible. Je sais, parce qu'il fait avec nous, genre le papa de ouais, ça va pas se passer. Et il va trop vouloir être le papa cool.
2: Mais c'est sûr, elle le sait.
0: Ah les copains, je suis tellement content d'être avec vous. Je suis tellement content de passer cette soirée-là. 3 heures en votre compagnie, 16h, 19h. Il y a des cadeaux.
2: Ah bah.
0: Ah cool.
2: Je me tourne même pas vers Thibaut. Thibaut Énergie, dis-nous ce que tu nous as réservé.
11: Énorme. Le retour de l'iPhone 17 grâce au film Toy Story 5 qui sort quand même le 17 juin. Ça c'est quand même incroyable.
0: Tous les soirs on vous offre un iPhone 17. On l'a même pas nous dans la team.
11: Non.
0: C'est vrai.
2: Non, c'est vrai.
11: J'ai écouté, j'ai regardé un peu ailleurs, il n'y a pas, donc on est un peu les seuls.
0: Ah oui,
11: on est les seuls, on peut le dire.
0: Ah
11: ouais, on est les seuls.
2: Ah bah attends, faut en faire un jingle de ça.
0: Voilà, après, c'est pas non plus, on n'a pas fait toutes les radios.
11: Oui,
0: vois,
11: oui, non,
0: pas
11: mais
0: la brique, un délire.
11: Mais globalement.
0: On a juste écouté France Info et Radio Tropique, on est les seuls à l'heure actuelle. Sur ces deux autres, ils n'ont pas l'iPhone 17. Après, on n'a pas fait non plus un benchmark de toutes les radios.
11: D'accord. En vrai, entre 16h et 19h sur Énergie, on est les seuls à offrir des iPhone 17.
0: Super info. Ça, on devrait le dire.
2: Ça, on vient le dire.
0: Bah oui.
11: La Switch 2, qui est de retour.
0: Mais attends, mais oh, c'est fou. Les gars, vous vous rendez compte, Switch 2, ça fait rêver.
4: Moi, j'ai toujours pas compris ce que c'était, vous savez.
11: C'est une console, hein, console de jeu.
0: C'est une console de jeu, mais hyper bien avec portable.
4: Tu voilà, c'est voiture, portable.
0: Mais tu peux aussi la brancher sur la télé, prendre les deux manettes et faire un Mario Kart avec tes potes sur la télé.
4: Ah.
11: Un deux en un, quoi.
4: Ouais, et ça existe plus, genre la Mega Drive, tu sais, le truc. C'est vrai ?
2: Non,
4: mais pas la Mega Drive, mais genre la PS5, c'est, tu l'accroches à ta télé. Elle est pas portative.
2: Eh ben oui, c'est une console pas portative, ouais.
4: La PS5 elle est pas portative.
2: Mais non, je te dis là.
4: Ah voilà, c'est ça.
2: Enfin, tu peux mettre dans un sac à dos, mais tu pourras pas jouer avec.
4: Oui, voilà, c'est un truc, c'est comme la Super Nintendo, quoi.
2: Après, vraiment, si on doit t'expliquer quelles sont les consoles de jeu, Émilie, en tout cas, c'est canon. Portable et tu peux la brancher sur la télé.
4: Ah, génial.
2: Crois-moi, les gens savent ce qu'est une Switch 2. Et ça leur fait bien plaisir. Et après, attention. Ah. Bon, regardez-moi bien. Je suis le genre de mec qui va arrêter d'offrir des planchards.
11: Je crois pas, non.
4: Certainement pas, c'est la saison en plus.

0: voyez qu'on va pas parler de foot.
1: Et non.
0: Non, non, vous en avez marre du foot, restez chez nous. On est là avec vous jusqu'à 19h et l'iPhone 17 a gagné.
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0: On est sur Énergie, comment on le sait? C'est parce qu'il y a du

0: On l'a dansé là-dessus, Emilia.
1: Celle-là?
2: I'm sure.
1: Sorti quand ça? 2015, je dirais.
0: Ah, moi, j'irais plus. Non, oh, avant 2005, je dirais.
1: Ah, ah ouais?
0: Ouais. Je suis comme Cam, je pense 2005, début 2000. 2003, tu vois, quand tu commences à avoir un gap de 10 ans entre tes souvenirs, c'est qu'il y en a.
1: Vas-y. Non, je suis sûre que j'ai raison, non?
0: Non, 2003, on a...
1: Ah, 2003, vous avez déjà bien. Excusez-moi. J'avais pas compris, c'était ça, quoi.
0: Restez avec nous sur Energy, c'est ce qui arrive, on s'occupe de vous jusqu'à 19h. Les infos pour briller au dîner de ce soir, des jeux, on va passer du temps ensemble, on va vous changer les idées, soyez bien prudents en voiture, courage à tous.
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0: Bienvenue tout le monde, on est sur Énergie, on est tous ensemble et on part en Gironde. Ah super, la commune de Porges. Je voudrais qu'on vous embrasse là-bas ce week-end, samedi 13, dimanche 14. Là, demain après-demain. La commune accueillera le seul et unique championnat du monde de golf naturel.
1: Oh, oh.
0: Eh ouais mon pote.
1: C'est fou.
0: Oh là là. Ah ouais mon pote. Tout ça à l'air.
1: Ça va swinguer.
0: On y va.
5: Tu vois, voilà. Elle a le dit, Émilie.
1: Oui,
5: quand ça swing, c'est quand même une ambiance. Parce qu'il y a un geste, il y a un mouvement du corps et il y a quelque chose.
0: Ah mais ça
5: qui
0: fait
5: se passe.
0: Balancier. Ah bah bien oui. Sûr.
5: Sorte de pendule.
1: Ça va claquer contre les cuisses. Là.
0: Ah bah bien.
1: Bah écoute, excusez-moi, j'ai l'image.
0: Exactement.
5: J'espère qu'il garde les chaussures de golf par contre quand même.
0: Ah bah c'est obligatoire.
5: Ah oui.
0: Ça, ah oh, on va pas se faire mal, attention, non, non. On garde juste les crampons, oui. Tout le reste c'est à l'air, hein, ouais, monsieur, bien. Madame, tout le monde, on y va. Et donc c'est le championnat du monde de golf naturiste. Alors d'habitude on dit que c'est un 18 trous, mais là du coup je peux pas vous dire. Je sais pas, j'ai
1: bah,
0: pas
1: ça dépend du nombre de participants, la vérité.
0: Je peux plus le dire. L'événement rencontre à chaque fois un énorme succès. Seulement
1: fou.
0: Quelques heures après l'annonce, c'était déjà complet. Tout le monde veut sous ta poêle.
6: C'est pas vrai.
1: Non mais attendez, quand il se penche là pour faire le pout, il se penche en avant, c'est quand même
0: c'est
1: particulier, non?
0: Ah bah bien sûr que c'est particulier.
1: Ah oui.
0: Mais vous savez ce qu'il y a? Je trouve ça super. Alors moi je ne suis pas du tout, parce que je suis d'une pudeur, mais vous pouvez pas vous imaginer. Mais je trouve ça super les naturistes, parce que c'est tout le monde est consentant, tout le monde est cool. En général, ils sont dans leur coin, eux, ils vivent comme ça, ils embêtent personne. Donc je trouve ça cool. Là typiquement, bah tant que c'est pas à la vue de tout le monde, ils se font kiffer, il n'y a pas de raison qu'ils puissent pas faire du golf, bravo à eux.
5: Et moi je vous l'avais dit, je l'ai testé moi. Je l'ai testé il y a longtemps à Bordeaux avec mes beaux-parents et
0: sur Gironde.
5: Eh ben, tu vois, ça se passe souvent là-bas. Et en gros, le gros problème, c'est quand t'es complètement nu, tu fais plus trop gaffe. Mais quand tu rajoutes un habit, genre un t-shirt et le bazar à l'air, là, il y a quelque chose qui va pas. C'est soit faut être vraiment nu comme un verre. Donc, c'est un vrai délire.
0: Moi, bien.
5: Impossible.
1: Non, mais attends, excuse-moi, Camille. C'est, non seulement c'est impossible, mais c'était les premières vacances avec ses beaux-parents. Mais moi, je peux crever, peux m'enterrer vivante, en fait.
0: Le beau-père avec le petit t-shirt, j'aime la pêche et le bazar à l'air. Il y avait une ambiance.
1: Et la belle-mère, surtout,
5: ouais,
1: en fait.
5: Ouais, la belle-mère, par respect, j'en parlerai pas, mais c'était c'était un vrai délire. C'est-à-dire qu'en plus, on est arrivé tard le soir, donc on les a pas vus. La première nuit, on s'est levé le matin au petit-déj. Hey! Voilà, bonjour, madame.
0: Ah ouais.
5: Et
0: ouais,
5: toi,
0: ouais.
5: Donc le matin au petit-déj, t'es sorti chez...
0: Je l'ai tenté, ils m'ont dit, c'était ta première fois, donc je l'ai tenté tout de suite, c'était compliqué quand même pour moi. Et j'ai attendu d'être au lac, et le lac qui était très frais, je vais pas vous mentir, très très frais, donc très compliqué de sortir du lac. J'ai failli faire une Michel Blanc, chercher des algues, et voilà, et donc très dur, vraiment très très dur.
1: J'ai envie de crever, rien d'y penser, après chacun son délire.
0: Après, hein, si tu veux être tranquille. Tu fais la blague à Léon, hein? On t'a pas dit avec madame? On est naturel,
5: c'est notre ambiance, hein? Pardon, après, faut aimer, hein? Qu'il fait chaud dans la baraque.
1: Non, moi, c'est trop pudique aussi. Ouais, mais bon, voilà, après, il y a tellement de naturistes en France et dans le monde, c'est que ça doit être sympa
0: bien
1: quand
0: sûr,
1: même.
0: Bien sûr, je comprends. On va s'écouter Offenbach, Four to the Floor.
5: Ah, très bien.
0: On écoute ça?
1: Allez.
0: On est sur Énergie. Dans un instant, je vous parle de plein de choses.
5: Ah oui?
0: Ah, j'ai des infos canons ce soir. 0870-42-48, il n'y a qu'un numéro pour nous joindre. C'est celui-là. Je souhaite aussi beaucoup de courage à tous ceux qui passent le bac cette semaine.
1: Ce matin, ils ont passé maths.
0: Ah ouais, c'est compliqué. Maths ce matin. Et pour les parents aussi, je le dis souvent, mais regardez, Émilie.
1: Oh, bah laissez tomber.
0: Tu stresses autant que ton enfant, donc on vous embrasse fort, on pense à vous. On est en direct sur Énergie.
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0: Merci d'être là sur Énergie. Oh là là, dans un instant, ce que je vous mets. Dans un instant, il y a Kevin qui est avec nous. Ça va, Kevin?
7: Salut, Camille. Salut, l'équipe.
0: Salut.

0: une bêtise. Je te mets Eminem, Rihanna et Emily.
1: Mais quel trio de choc. Imaginez si je sors un deux titres un jour. Peut-être j'aurais du succès.
0: Peut-être, va savoir. En tous les cas, quand même, c'est les deux gottes, hein. Eminem et Rihanna qu'on fait un morceau ensemble. Ça sera dans un instant sur Énergie. Comment tu vas, toi, Kevin?
2: Bah, ça va, super. Je suis ravi d'être là.
0: Bah, moi aussi, mon pote. Tu fais quoi dans la vie?
2: Je suis prof de boxe.
0: Arrête-toi, je boxe.
2: Ouais.
0: Tu sais que je boxe?
2: Ouais, ouais, oui, bien sûr. Je sais que tu boxes. Tu es le parrain d'un événement, là, dans pas longtemps.
0: Exactement.
1: Mais c'est quelle boxe?
0: Anglaise.
1: Ah. Pieds-poings.
0: Bah non, ça c'est française. Enfin, entre autres, mais c'est que toi, tu boxes quoi, toi, Kevin?
2: Moi, je suis en kickboxing, en K1, donc pieds-poings, genoux.
0: Ouais, ça, là, moi, je fais vraiment anglaise. Je fais vraiment les poings, moi.
3: Ouais, t'évites les genoux, quoi. On comprend.
2: C'est magnifique, l'anglaise.
0: Ah là là, mon Kevin, je suis content, là. Hey, on parle entre gars du dojo. Ah,
3: ouais, hey, les gars de la baston, de la bagarre.
1: Ouais, du sac de sable.
2: Le gars des cordes, quoi.
0: Moi, je suis nul, hein. Mais prof de boxe, c'est un métier, c'est le cardio le plus dur, la boxe.
2: Ouais, ça demande beaucoup d'engagement physique, mais après, c'est vrai que moi, je travaille dans mon club sur le groupe des compétiteurs, mais après, j'essaie de ratisser vraiment de plus en plus de public, parce que je pense que la boxe, ça peut, et les sports de combat en général, ça peut apporter beaucoup à plein de monde. Et du coup, je travaille pas mal avec des publics de personnes handicapées, avec des publics seniors, avec des enfants. Et c'est génial pour tout ce qui est psychomotricité, coordination, tout ça, quoi.
0: Ouais. Voilà, c'est génial. Et nous, les galas, là, le 27 juin, c'est aussi pour l'œuvre des pupilles. Vous savez, les orphelins des pompiers, on essaie aussi de qu'ils puissent venir, ce qu'on vit le plus possible. Alors, il faut être majeur, hein, pour venir suite au combat de boxe.
1: Je savais pas.
0: Bah là, nous, on a fait ça.
1: Ah, okay,
0: voilà, pour être sûr, parce que les combats, ils peuvent être aussi âpres.
1: Oui.
0: Et donc. Ouais, voilà, violent, ça reste du sport, mais bon, il peut y avoir un mauvais coup. Et donc, comme ça, ils repartent aussi avec du matos de boxe et tout. Ça va être génial. On va les mettre en lumière, on va essayer de faire un truc sympa autour d'eux.
3: Super, bravo, hein.
0: Ah, c'est top. Génial. Kevin.
2: Ouais.
0: Je t'aime trop.
2: Alors, tu sais pas à quel point moi je t'aime.
0: Oh, tu joues.
1: Oh, mais vous êtes mignon.
0: J'aime trop. Que
2: ma femme m'a carrément fait une crise de jalousie. Genre, ouais, tu me parles tout le temps de Camille Combal. Parce que moi, je fais les travaux à la maison et tout le temps, je mets les podcasts. Et je vais la voir. Je dis, tu sais pas ce que Camille il m'a dit à la radio.
1: Mais quel bromance. J'adore.
0: Moi, je t'adore, Kevin. Tu sais quoi, dans un instant, je vais te faire jouer.
2: Allez, super.
0: Ah, je vais te faire jouer. On va jouer au retour du.
3: On va faire le Battle Quiz.
0: Battle Quiz. Kevin, c'est dur, faut que tu révises, hein, parce que vous allez être deux et enfin, ce sera toi, mais ils vont chacun leur tour sortir du studio. Ah, il faudra que tu devines le nombre de bonnes réponses qu'ils vont apporter.
3: Oh, on adore ce jeu.
0: Je l'adore, j'en suis fou de ce jeu. Ça m'étonne, tous les jours je le dis, France 3 m'a toujours pas fait pour acheter les droits.
1: Ouais. Pour te débaucher ton jeu, quoi.
0: Ah, les gars, bah, Kevin, il a tout dit là. Tu me fous Cyril Ferraud, les gars, ça fait trois prêts. Ah bah c'est sûr. Là tu fais un casse, on fait une saison là.
1: Attendez, vous êtes sûr du nom Battle Quiz?
3: Ah non, on peut changer.
0: Alors on est sûr de rien. Tous les jours on réinvente les règles.
1: Bah oui,
0: on est sûr du titre. Il n'y a pas un soir où les règles c'est les mêmes déjà.
3: Si je peux me permettre, si c'est sur France 3, il va falloir l'adapter. Hein.
2: Ah, ça passe
3: la
2: pas bataille sur France 3, du quiz. Battle Quiz.
1: Oui, ouais, la bataille des questions à choix multiples.
2: Le jeu des champions.
0: Le jeu. Je t'adore, Kevin, je t'adore. Qu'est-ce que vous faites ce week-end? J'ai un week-end nul, moi.
1: Oh. Ah, rien du tout.
0: Ah ouais? Ah, mon week-end est nul, j'ai rien de prévu, c'est nul. J'ai
1: mais
0: un anniversaire
1: non,
0: d'enfant. Nul,
1: moi
0: mon week-end
1: aussi,
0: est
1: j'ai
0: nul.
1: Un anniversaire d'enfant. Mais c'est pas nul. Il va refaire beau en France, dans le Nord en tout cas. Et en plus, Bookin' fait un peu de jardinage.
0: Mais il faudrait que j'aille avoir un jardin. Je veux bien, mais je vais aller jardiner quoi, moi?
1: Non,
0: le
1: mais
0: parc d'à côté.
1: Non, mais attends, tu peux t'acheter un pot et le mettre sur ta fenêtre et planter des géraniums.
0: Achète-toi un pot ce week-end, je veux pas aller acheter un pot.
3: J'ai tellement envie de te voir planter des géraniums dans
1: mais quoi
0: le meilleur truc de votre week-end, c'est quoi, franchement, Rémi?
3: Ah bah non, bah j'allais dire non, j'en ai pas moi, puisque j'ai encore ma fille, a encore une soirée, donc je vais encore passer mon samedi soir à l'attendre en bas de l'immeuble à minuit et demi. Et elle va me dire, c'est trop tôt, et elle va me faire poroter 45 minutes dans la voiture, c'est ça ma vie, voilà.
1: Oh, quel papa en or en vrai, hein, quand tu y penses, c'est vrai.
0: Il nous raconte
1: noir.
0: Que les bons côtés quand
1: oui,
0: même.
1: C'est vrai, hein. Ah,
0: oui, que ce qui brille, hein, évidemment.
3: L'eau de l'iceberg.
0: Moi, Émilie, le meilleur truc de ton week-end.
1: Moi, je vais récupérer ma petite. Ça fait une semaine que je l'ai pas vue et j'ai trop hâte de la serrer dans mes bras. Elle était chez son papa. J'ai envie de la voir là.
0: Donc là, ça va être ton meilleur moment.
1: Ouais. J'essaie de la récupérer depuis hier, mais bon, le programme, c'est le programme. On m'a dit non.
0: Et il en a envie.
1: On m'a dit non gentiment. Hein,
0: il a envie d'en profiter aussi.
1: Exactement. Non, on avait prévu un petit resto ce soir. J'ai dit bon, c'est pas grave. Avec une émoji qui pleure, tu sais les larmes, mais ça n'a
0: elle
1: pas eu son
0: trop.
1: Effet. Oui, là, j'ai vraiment envie de la récupérer.
0: Et toi, Kevin, le meilleur truc de ton week-end? Je tape un cerf, je défonce, c'est mon week-end.
2: Non, en vrai, je suis partagé parce que je vois pas beaucoup mon fils la semaine, alors du coup, je vais le voir ce week-end, mais j'ai aussi le gala des tout-petits tous les ans pour marquer la fin de la saison. Pour le groupe loisirs des enfants, on organise un mini-gala au club, on leur fait choisir leur musique d'entrée et tout pour qu'ils se mettent dans l'ambiance.
0: Mais c'est génial.
2: Et voilà, on va faire ça samedi après-midi de 14h à 17h.
0: Parce que je prends encore une seconde quand même pour dire, j'en profite d'avoir Kevin qui est prof de boxe, pour dire la boxe, même pour les enfants, du moment que c'est évidemment bien encadré comme Kevin par un professionnel, c'est plein de super valeurs, c'est du super sport, ça leur permet aussi d'aller chercher loin, c'est pas traumatisant, tu tapes pas trop les articulations et tout.
1: Et travailler son self-control aussi.
0: Mais bien encadré.
2: La conscience, la confiance en soi, et puis après, rien que pour l'évolution physique, la coordination, la psychomotricité, la droite, la gauche, c'est énorme.
0: Ouais, j'ai envie de m'abonner, Kevin, à ton club. Il est où ton club?
2: Je suis sur la petite ville d'Apt, APT, comme la chanson
0: on connaît,
2: de.
0: Bien sûr, ouais, voilà. Viens passer un week-end à la maison, qu'est-ce que tu fais?
2: Mardi, je suis à Paris.
0: Viens nous voir.
2: Mardi, je suis à Paris, tu sais quoi? Je suis sur un plateau télé pour tourner une émission qui s'appelle Vie ma vie.
0: Mais non. Énorme. Attends, alors il y a trop d'infos. On se reprend dans un instant. Ce soir, c'est une spéciale Kevin. Je comprends plus rien. Il est prof de boxe à Cavaillon. Dans un instant, on essaie de lui offrir un iPhone, mais appelez-vous aussi 0870 42 48. Puisque si Kevin ne parvient pas à gagner, qui est pas simple, le jeu du Battle Quiz, on prendra quelqu'un d'autre derrière. Avant tout ça, on s'écoute Eminem et Rihanna. Tout ce qu'on a à faire, les infos pour briller au dîner de ce soir. Je vais pas m'en sortir.
1: Mais si.
0: Débordé.
1: On va se tenir la main.
0: J'ai une charge mentale. Sors pas.
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0: On est en retard.

0: fait une émission télé. Ouais. Il va jouer pour l'iPhone 17. On va tout savoir. On a aussi les infos pour Brio Dîner ce soir. Vous l'avez compris, je dors un petit peu décalé. Les infos pour Brio Dîner ce soir. Quel est le thème, Rémi?
1: Hollywood Boulevard, je crois bien. Les petites étoiles, tout ça.
0: Pas les petites étoiles. Chaque info doit concerner une personne qui a son étoile sur Hollywood Boulevard.
1: Très bien.
0: Je veux pas une info sur Hollywood et sur le boulevard. Hein.
1: Ok. Ah. Ou pas sur le McDo d'Hollywood Boulevard.
0: Bah non,
1: quoi.
0: Me dites pas, ouais, il y a tant de pavés, tout. Non, mais je vous le dis vraiment. Quoi qu'il arrive, le choix doit être fait sur une personnalité dont son étoile est sur Hollywood Boulevard.
1: Très bien.
0: Ok.

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2: Est-ce que vous allez bien l'équipe?
3: Ouais. Oui.
2: Est-ce que Kevin va bien?
4: Toujours là, toujours présent.
2: Ah lui c'est mon chouchou.
4: Toujours debout.
2: Toujours debout. Toujours vivant. Allez, bon. C'est qui chantait ça? C'est Renaud.
5: Bien sûr.
2: Oh là là. Cette vieille branche. Kevin. Dans un instant, tu vas pouvoir jouer au Battle Quiz. Avant, je veux savoir pourquoi tu vas faire Vie ma vie demain. Dis-moi tout.
4: En fait, j'ai été contacté parce que une équipe de casting cherchait quelqu'un de milieu, donc soi-disant un peu marqué viril, macho, tout ça, donc la boxe, tu vois. Et pour l'envoyer faire quelque chose complètement opposé. Donc c'est-à-dire, je me suis retrouvé 3 jours à Bruxelles. Dans le monde de la nuit et essentiellement des drag queens en fait.
2: Génial. Et au moins ça casse un peu les idées reçues sur la boxe et tout ça.
6: Et sur les drag queens, j'imagine.
4: Sur les drag queens, surtout que la drag queen que j'ai rencontrée commence à être très célèbre parce qu'il s'appelle Greg Smith. Et en fait, le mec, il est drag queen la nuit, le jour. C'est un des plus gros médecins légistes de Belgique en fait.
6: Ah, wow. Génial.
2: C'est incroyable. Ouais. C'est bien.
4: Donc du coup, il a écrit un livre qui s'appelle Dr. Queen. Je trouve le jeu de mots super. Et en fait, voilà, le mec drag queen le jour et découpe des corps la journée quoi.
2: Mais c'est incroyable. Et les gars, vous me foutez Lambert Wilson, Patrick Timsit, on a un film.
6: Le
4: mec il a une vraie histoire à faire sur lui en film, ça doit être fou quoi.
2: Oh là là là là, génial.
4: Genre HP quoi.
2: Bah écoute, on verra ça, on découvrira ça à la télé, Kevin. Et puis toi, dans un instant, t'as fait de la télé cette semaine. Et maintenant, regardez-le où il va celui-là. Il fait le battle quiz. Toi qui va arriver sur avec un iPhone 17 à la télé, celui-là. Restez avec nous. C'est dans un instant sur Énergie. Les infos pour Brio dîner de ce soir arrivent aussi.
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2: Ça y est, je sais qu'à cette heure-ci, sur Énergie, vous attendez, les infos pour Brio au dîner de ce soir, mais vous entendez d'ailleurs les infos pour Brio au dîner de ce soir, et ben ce sera un petit peu décalé. Pourquoi? Parce que je suis sans filet, mes cocos.
6: Ouais, glingos.
2: Qui va m'arrêter? Foutez-moi la prison de la radio. J'ai décalé une séquence. Et ben qu'est-ce que vous. Faites-moi monter Thierry Lavignasse. Faites-moi monter. Je suis qui? Je suis là, mon masque de fer. Je reprends le pouvoir aujourd'hui. Je décale des séquences. Eh ben voilà. Qu'est-ce qui va m'arriver.
3: Ah,
2: bah, vous avez une seule. La séquence bouge. Les infos pour Brio dîner de ce soir, ce sera dans un instant.
3: Okay.
2: Parce que pour le moment, j'ai Kevin qui est mon nouveau meilleur pote. Il est prof de boxe à Cavaillon et Kevin, il veut gagner un iPhone. Ça va, Kevin?
4: Ça va, super.
2: Ce que j'adore, c'est prendre des gens qui ont la gentillesse de nous appeler pour passer un petit moment avec nous. Ils ne voulaient pas du tout jouer et tout d'un coup, ils se retrouvent dans un jeu pour gagner un iPhone. Et j'aime bien cette dynamique.
6: Ouais, en otage un petit peu, hein, d'une certaine façon.
2: Et je comprends parce qu'on a des beaux cadeaux. Plein de gens nous appellent aussi pour jouer et vous êtes. Mais vraiment les bienvenus et on vous attend à l'accueil. Quand tu prends quelqu'un qui est juste venu pour dire coucou Émilie, coucou Rémi, et que d'un coup, peut-être, il repart avec un iPhone, j'aime bien ce délire.
3: Ouais, c'est beau.
6: Vous savez qu'on lui a pas demandé le nom de son club et donc on peut pas savoir.
2: Mais t'as raison, Kevin, avec tout ce que tu nous as raconté, fais un peu de promo, il a un club de boxe pied-point.
4: Alors, je suis sur 2 clubs, donc je travaille avec les compétiteurs du club Fight Spirit Academy. Ok.
2: Et moi j'ai
4: mon propre club qui s'appelle Sentoki Spirit. Donc Sentoki c'est le combattant en japonais, donc voilà.
2: Sentoki Spirit.
4: Voilà. N'hésitez pas à aller voir sur Instagram, la page est toute nouvelle, si on peut la faire péter.
2: Eh ben on va faire ça, mon gars. Écoute Kevin, en tous les cas, on va déjà essayer de t'offrir un iPhone pour bien que tu puisses aller voir sur Instagram combien prend ta page. Ouais. Écoute bien, il va falloir que tu gagnes, peut-être. Notre jeu préféré à l'heure actuelle, c'est le Battle Quiz.
7: Okay. 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
2: Battle Quiz, Kézako, c'est simple. Émilie, Rémi.
3: Oui.
2: Chacun votre tour. Enfin, vous allez sortir du studio. Et Kevin va faire un pari sur le nombre de bonnes réponses que vous pouvez me donner sur un quiz de culture générale en 45 secondes.
3: Mm-mm.
2: D'accord.
3: Ok.
2: Ensuite, je fais rentrer l'un d'entre vous. On regarde s'il a eu le bon pronostic. Et pour le deuxième, Kevin pose un deuxième pronostic parce que il a entendu le questionnaire. Donc il peut réévaluer. D'accord? C'est bien compris, Kevin?
4: Ouais, je suis chaud.
2: C'est parti. Émilie, Rémi, je vous demande, s'il vous plaît, de sortir du studio, d'aller dans le couloir et on se roule pas de pelle. On est interdit dans l'enceinte de l'établissement.
3: Ah ben voilà, trop tard.
2: Kevin,
4: ouais.
2: Je vais commencer par faire rentrer Émilie. Combien, selon toi, en 45 secondes, Émilie va m'apporter de bonnes réponses?
4: Elle peut être surprenante, la bonbonne, je sais pas, moi. 45 secondes, on va partir sur 4 bonnes réponses.
2: Je vous rassure, si vous nous écoutez pour la première fois, Émilie s'appelle souvent la momone. C'est pour ça que... Non, mais je t'en prie, mais c'est que les gens qui disent, pourquoi il appelle la momone celui-là? La momone qui est sortie. T'as dit combien, excuse-moi?
4: On va partir sur 4.
2: 4? Ok, super.
3: J'y crois moi aussi, sur 4.
4: Ouais.
2: Je pense un peu plus.
6: Ah ouais?
4: Ouais, parce que je sais que Rémi derrière, en ce moment, il brille pas sur ce jeu, donc je voulais pas viser trop en fait.
2: C'est sympa de mettre en ce moment. On peut faire entrer la momone. C'est la momone qui revient en studio.
6: Et en train. À faire le grand écart dans le... j'ai pas perdu la main.
2: Bah, dis-moi, t'as monté la guibole.
6: J'allais dire j'ai écarté les jambes, mais c'est pas très mignon.
2: Non, attends.
6: Un grand écart, j'avais pas le choix.
2: Ah bah bien sûr, attention.
6: Et sans échauffement.
2: Elle a de beau reste, ma momone.
6: Je suis contente, je pensais pas que je descendrais si bas.
2: Dis-moi, ma momone, t'es prête à répondre à des questions?
6: Ça dépend de quelle période ça traite. Moi, c'est très années 30.
2: Ça va être actuel. On ira dans tes souvenirs. C'est parti, 45 secondes de questions. Bonne chance. Dans le dessin animé Pinocchio de Walt Disney, quel est le nom du petit chat de Geppetto?

0: Wyoming. Quel est le poisson, quel poisson est aussi appelé le poisson épais?
1: Je sais pas.
0: L'espadon.
1: Ah oui, je savais.
0: En France, quelle onomatopée imite le cri de l'âne?
1: I-an. Ah. C'est pas grave. C'est pas dingue, hein. Espadon, je l'avais. Tu m'as quand même dit l'Idaho, ça n'existe pas.
0: Mais l'Idaho,
2: c'est plutôt l'Idaho.
0: Ah, mais tu
1: excusez-moi, je l'ai dit en
2: Je t'en prie,
1: à l'américaine, parce que comme vous le savez, je suis de Californie, moi.
0: Ça nous fait combien de bonnes réponses? 3 seulement. Ah, tu avais parié sur combien, Kevin?
2: C'était sur 4.
0: C'était sur 4.
1: Je suis désolé, l'Espadon, je l'avais, hein. Et Figaro, je l'avais, bien sûr.
0: Et Kevin, je t'aime tellement, j'ai envie de te l'offrir, l'iPhone. Mais si en, je peux pas accepter I-en. Je suis obligé d'accepter la première réponse. Et ouais, parce qu'il y a plein de gens qui la veulent, cette réponse. Il y a plein de gens qui veulent l'iPhone. Hein. Bon, vous êtes prêts?
1: On fait rentrer bien sûr, je suis prêt.
0: Attendez, combien tu donnes pour Rémi, Kevin? Combien de pronostics?
2: J'ai envie de rester sur 4.
1: Ouais, je suis d'accord.
0: C'est parti, on y va avec Rémi. Les mêmes questions, bien sûr, pour Rémi. Non. Jusqu'à,
3: j'ai eu le temps d'aller faire mes courses. Hein.
0: Bah pourquoi? On était long.
3: Ah ouais, j'ai été faire des courses, je suis revenu.
1: Excuse-nous,
3: c'est un tennis.
1: Excuse-nous de ne pas être à ton rythme.
0: Excuse-nous, Maria Carré. Hein.
3: Ouais. Excusez-moi.
0: Prête pour le live? C'est bon la technique, on est prête pour ton live? Ah, on ne peut pas plus attendre.
3: Excuse-moi, je ne veux que les MLM bleus dans mon loge.
0: Merci à vous. 45 secondes, tu veux pas perdre de temps? Bon, on n'en perd pas, c'est parti, ton chrono. Dans le dessin animé Pinocchio de Walt Disney, quel est le nom du petit chat de Gepetto?
3: J'en ai aucune idée.
0: Figaro. À quel pays l'île de Java appartient-elle?
3: L'Irlande.
0: L'Indonésie, oh mon Dieu. Complétez les paroles de la chanson de Johnny Hallyday. Quoi, ma gueule? Qu'est-ce qu'elle a?
3: Ma gueule.
0: Ouais. Quelle est la capitale de la Roumanie?
3: Cracovie.
0: Bucarest. Au casino, quelle est la couleur de la case du zéro à la roulette française?
3: Noir.
0: Vert. Quel est l'état le moins peuplé des États-Unis?
3: Le Massachusetts.
0: Le Wyoming. Quel grand poisson est aussi appelé poisson épais?
3: Ah, bah le requin.
0: L'espadon. En France, quelle onomatopée imite le cri de l'âne?
3: Ah oui, mais c'est quoi?
1: C'est hilarant.
3: Qu'est-ce qu'on veut savoir de ça?
1: Il n'en a pas mis une.
2: Il n'en a pas une dedans.
1: Ah, une quand même?
3: Bah, quoi, ma gueule? Qu'est-ce qu'elle a?
1: Ah, oui.
3: Alors, les gars, je vous le dis, j'ai trop attendu. Voilà. Moi, je suis un mec de l'instant. Non, vraiment. Alors là, pour le coup, je sais pas, j'étais à côté, j'en ai pas eu une.
0: Kevin a dit, il brille pas en ce moment, Rémi, donc je vais proposer 4 bonnes réponses.
2: Elle brille vraiment pas, quoi, du coup.
3: Ouais, c'est vrai, en ce moment, je suis pas là. Hein.
1: Hier j'étais bon. Fort.
3: Mais c'est des petits éclairs, moi, faut les choper, hein. C'est des éclairs de génie à un moment donné, bon, faut être dessus, quoi.
1: L'île de Java en Irlande.
3: Ouais, je la vois bien.
1: Après, chacun, il y a des gens qui sont pas bons en géo, mais là, t'étais loin, quoi.
3: L'île de Java en Irlande, j'avais oublié, c'est complètement. Cracovie, la capitale de la Roumanie.
0: C'est où, Cracovie?
1: Et Bucarest, Cracovie, c'est en Pologne.
3: Ah ouais, c'est pour ça. Oh là, je suis. Waouh! Donc c'est dur là, c'est dur.
4: Ah ouais, là vraiment c'est, là tu vas tout droit à Les Anges W9 et,
1: ouais.
4: Et on y va. Là
1: tu vas te faire recruter pour les 50.
4: T'as la voix trace là.
0: Salut les loulous. Hey. Voilà.
4: On va s'écouter Zao comme Caroline. Kevin, je te fais un gros bisou, hein.
2: Ouais, je vous embrasse, super content d'être passé vous voir, faire un petit coucou.
0: Eh ben t'as un cœur, merci mon Kevin. Dans un instant, une autre candidate, on rejoue au Battle Quiz, bougez pas.
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0: Merci d'être là sur Énergie, vous l'attendez tous, l'iPhone 17. Eh ben c'est Alicia qui a été tirée au sort pour jouer au Battle Quiz, ça va Alicia?
6: Ouais, ça va super, je suis trop contente de vous avoir.
0: Bah et moi, et puis en plus tu peux gagner un iPhone.
6: Ah oui, bah oui, bah j'étais pas là, enfin c'était pas mon but, mais oui, je suis trop contente.
0: Oh là là, ça que j'aime, on passe pour une bonne compagnie, on finit avec un iPhone. Regardez l'équipe, Anna Serena de la Fact Checking a déjà ouvert la porte pour vous barrer du studio.
1: Allez-y.
0: Puisque le Battle Quiz, on va mettre un petit jingle, je t'explique ça tout de suite, Alicia.
7: C'est l'heure de jouer au Battle Quiz,
0: Alicia. On a fait sortir Rémi et Émilie. Pour une raison simple, c'est que tu vas devoir faire un pronostic sur le nombre de bonnes réponses que le premier des deux peut apporter à un questionnaire de culture générale de 45 secondes.
6: Ok.
0: Combien tu penses que je vais faire rentrer d'abord? Émilie ou Rémi? Parce que je pense qu'ils vont se dire c'est Rémi qui rentre en premier.
3: Comme moment de famille, on refait rentrer Emily en premier.
8: Allez.
3: Alicia, selon toi, en 45 secondes, combien de bonnes réponses peut apporter Emily?
6: Moi, je dirais 4.
3: Ok. Comme notre auditeur juste avant, 4, on va faire rentrer Emily pour un nouveau quiz. Et puis après, ce sera Rémi, tu pourras adapter ton pronostic en fonction du quiz parce qu'on posera les mêmes questions. C'est ça okay. qui est magnifique dans le Battle Quiz. C'est Emily qui rentre en premier à nouveau.
1: C'est moi.
3: On voulait créer la surprise. Moi. Je suis sûr que vous disiez c'est Rémi qui va rentrer cette fois en premier.
1: Et deux fois Emily, incroyable.
3: Eh ouais, je veux créer comme ça. J'aime bien qu'on se soit là où on m'attend pas.
1: Toi, tu te challenges.
3: Ah, j'arrête pas. Vous êtes prêts?
1: Ouais.
3: 45 secondes, Emily. Je sais pas du tout quel prono a fait Alicia.
1: Ok.
3: Bonne chance. Quel patriarche de la Bible, héros du déluge, est le père de Sem, Shem et Japhet?
1: Noé.
3: Bonne réponse. Traditionnellement en France, quels objets sont censés revenir de Rome?

0: titre de la chanson de Diams dans laquelle elle recherche un mec mortel?
1: Jeune demoiselle.
0: Oui. Quel état du continent américain tire son nom de celui du général Bolivar?
1: La Bolivie.
0: Oui. Quelle articulation est plus fréquemment sujette au traumatisme du ménisque?
1: Le genou.
0: Quand une personne est mal habillée, on dit selon l'expression qu'elle est fichue comme l'as de...
1: Pique.
0: Quand elles indiquent la taille d'un vêtement, de quel groupe les mots, les lettres XXL sont-elles l'abréviation?
1: Bon. Un trait.
0: Extra, extra là.
1: Ah, extra. Non, non, tu vois, je l'avais pas.
0: Enfin, alors, si
1: je
0: l'avais, mais la spécialiste mode, là.
1: Eh ben, et démasqué, en fait, c'était pas vrai. Depuis le début, je m'y connais pas.
0: Six bonnes réponses, hein. On a démarré vraiment par des questions très bibliques, apparemment. les auteurs en ce moment relisent le

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1: Sur toi. Top chrono, quel patriarche de la Bible, héros du déluge, est le père de Sem, Cham et Japhé?
2: Moïse.
1: Noé. Traditionnellement en France, quels objets sont censés revenir de Rome pour apporter les œufs de Pâques?
2: Quels objets? Les cloches.
1: Les cloches, bien. Qu'est-ce qui peut être dentaire, carré ou cubique?
2: Une dent?
1: La racine. Quel est le titre de la chanson de Diams dans laquelle elle recherche un mec mortel?
2: DJ?
1: Jeune demoiselle.
3: Didier.
1: Faut mettre pause. Top chrono. Quel état du continent américain tire son nom de celui du général Bolivar?
2: J'en sais rien.
1: Bah, la Bolivie. Quelle articulation est le plus fréquemment sujette à un traumatisme du ménisque?
2: Le genou.
1: Oui. Quand une personne est mal habillée, on dit selon l'expression qu'elle est fichue comme l'as de
2: pique. Ça fait trois, hein. Pas mal, hein. Non, mais tu rigoles aussi.
1: Je suis désolé.
2: C'est pas possible. Mais la Bolivie, j'étais au stage, j'étais pas en Amérique latine. Donc, chercher un truc vers. Bien sûr, là, c'est la Bolivie.
1: C'est pas possible
2: d'être aussi nul.
1: Oh là là.
3: DJ.
2: Ah ouais, c'est moi qui fais un peu la vibe.
1: DJ. Ça fait trois bonnes réponses seulement.
2: Ah, bon, c'est mieux, en tout cas.
1: C'est mieux.
3: Oui, c'est bien.
1: Ça suffira pas, Alicia.
4: Non, bah oui.
1: T'avais parié sur 4.
4: Non, sur 5, mais bon.
1: Ah, sur 5 en plus.
3: Bah oui, elle a dit.
1: Bon, on écoute du Julien Lip sur Énergie. Alicia, je suis désolé, content de t'avoir entendu. Je te fais un énorme bisou. L'iPhone est toujours à gagner sur Énergie. On rejoue tout à l'heure.
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1: Bienvenue sur Énergie, tout le monde. On va continuer de vous offrir cet iPhone dans un instant. Il y aura le retour du Battle Quiz. Mais quand même, avant, vous le savez, comme chaque soir, on veut vous faire réviser votre baccalauréat.
2: Ouais.
1: Mais pas juste réviser pour les parents qui ont des enfants bacheliers ou futurs bacheliers. Pour ceux qui nous écoutent là, qui sont en plein examen, on fait passer des correcteurs.
2: Yes.
1: Donc pour avoir la petite différence, de dire c'est ça qu'il faut faire pour réussir la note. On a eu un jury d'oral anglais, quelqu'un qui tous les ans vous fait passer votre bac oral anglais, qui a dit, elle a 26 ans, elle a dit, moi j'aime bien qu'on arrive avec une petite chemise et que à peine on rentre dans la salle, on soit en good morning, good afternoon.
3: Ah, moi j'ai toujours pensé quand j'étais élève que c'était un peu ringard d'arriver en disant buongiorno à l'oral d'italien.
1: Ah oui, pas l'anglais en tout
3: cas. Ah bah oui, non, mais en italien.
1: Mais bah tu vois, c'est pour ça que je veux absolument passer des correcteurs, c'est les petits conseils qui font la différence. On a eu ça il n'y a pas longtemps, donc là, d'anglais, et je lui ai bien demandé son âge, elle a 26 ans. Elle dit non, mais je trouve que c'est important d'arriver un peu bien ça, les chemises et tout. On a eu un correcteur d'histoire géo qui nous a dit, moi quand je lis la copie, tout commence par la petite intro, vous montrez bien que vous avez compris le sujet.
3: Oui.
1: Et faites pas trop long, on a cassé l'idée reçue. Ne faites pas trop long, faites court, ça sert à rien de faire 12 pages. Et enfin, on a eu un correcteur de philo qui a dit, voilà, maintenant la philo est passée, mais qui a dit, ne soyez pas arrogant dans votre copie. Ah non, ça s'est pas passé, je confonds avec le français. C'est lundi prochain. Qui a dit, ne soyez pas arrogant.
3: C'est-à-dire, ça m'intéresse.
1: Eh ben, il a dit, parfois dans les copies, il y a un peu de, ouais, machin, mais moi je pense pas ça, mais un peu de condescendance dans la copie. Et il dit, attention, pour un correcteur, c'est insupportable.
3: Oui, sous le prétexte que c'est de la philo et que chacun a son libre arbitre, en fait, tu peux te permettre.
1: Ah oui, c'est ça. Pas assez factuel et un peu arrogant dans le point de vue. Donc voilà, faites gaffe à ça.
3: C'est marrant.
1: Ouais, intéressant. Et ce soir, on va avoir
2: Les maths. Ah, génial.
1: Un correcteur de copie de maths qui va nous donner, pareil, un ou deux tips pour peut-être passer de 9 à 10.
3: Moi, j'en ai un, si vous voulez, que j'ai donné à ma fille. J'ai dit, jamais tu dis du coup. Il n'y a pas de du coup à l'oral. Parce que, tu sais, c'est vraiment un tic de langage, du coup.
2: Ouais.
3: Et arrête avec tes tch. Ouais, les ados parlent comme ça. Attends, comment je pourrais vous dire?
2: La petite.
3: J'ai dit, tu dis pas la petite. Tu dis la petite et tu t'habilles bien.
2: Tu dis la pitchouna.
3: Voilà. Non, mais, et surtout, très important aussi, la façon dont on se présente au correcteur. Mais on s'habille correctement. Pas en jogging. On met une petite chemise quand on est un garçon. Même un petit t-shirt pour une fille, mais blanc, sobre, bien. On est là pour travailler, pas pour faire un défilé de mode.
1: Exactement ce qui nous

0: nous.
1: Chaque week-end, une quinzaine de chiens peuvent venir s'éclater avec leurs copains en compagnie de leur maître. Ils peuvent retrouver tyrolienne, piscine, toboggan, kangourou, parcours d'agilité.
0: Non, mais arrête, j'en peux plus, j'en rêve.
2: Tyrolienne,
1: parcours d'attraction.
2: C'est génial.

0: Faire les infos pour Brio dîner de ce soir, c'est ce qui arrive. Juste le temps de les écouter, c'est parti.
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0: Merci d'être là avec nous sur Énergie. On est tous ensemble avec Émilie et avec Rémi. Yes. Et avec toute l'équipe et avec vous tous, bien sûr. On a Théo qui est là avec nous. Ça va Théo?
2: Ça va bien et vous?
0: Ça va trop bien mon poteau. Merci d'être là. Théo, je sais qu'il y a la Coupe du Monde en ce moment.
2: Ouais.
0: Alors la Coupe du Monde, je rappelle les matchs des Bleus. France-Sénégal, c'est mardi. France-Irak, c'est lundi. Et France-Norvège, c'est le 22 juin. Et France-Norvège, c'est le vendredi 26 juin.
3: C'est ça notre groupe?
4: Ça va bien se passer, non? Ou je suis un peu présomptueux?
0: La Coupe du Monde, c'est jamais simple. Sénégal, c'est une équipe très courageuse, très forte, très dense. Et la Norvège, Erling Haaland et tout.
3: Assez costaud?
5: Ah ouais.
0: Puis on adore, on est pour les Bleus, mais c'est vrai que Didier Deschamps, c'est beaucoup la défense, quoi. Faut pas trop que ça marque, quoi.
3: Favori, Brésil, France, Espagne, Allemagne, quoi. En gros, c'est ça. Et Angleterre, les meilleurs.
0: T'as qu'à dire plein de pays. Bon, les infos pour briller au dîner de ce soir, c'est maintenant le thème, une info sur quelqu'un qui a son étoile sur Hollywood Boulevard.
6: Qui aura la meilleure info sur quelqu'un qui a son étoile au Hollywood Boulevard?
0: On n'est pas sur le Hollywood Boulevard. Au Hollywood Boulevard, vraiment.
5: Ah ben j'ai pas. Je crois que je suis comme Rémi, il faut que je repasse le bac, tout ça et tout. Pardon.
0: Repartez même par le brevet, hein.
3: Ouais. Pas les plombs. Hein.
0: On repart d'en bas, ouais. On remonte tranquille les échelons. Voilà.
3: Hein. On connaît nos armes, quoi.
5: Ouais, tranquille. C'est ça. Je suis dyslexique.
0: Non, mais là, c'est pas dyslexique. Son étoile au Hollywood Boulevard. Donc, une star qui a une étoile sur Hollywood Boulevard. Pourquoi ce thème? Parce qu'on a appris cette semaine que David Beckham va avoir son étoile au Hollywood Boulevard.
3: Ah bon?
0: Ouais, il l'inaugure aujourd'hui d'ailleurs.
3: Ah ouais?
0: C'est aujourd'hui qu'elle sera inaugurée, l'étoile de David Beckham sur le Hollywood Boulevard. On commence avec Thibaut. C'est parti, 4 infos, 4 fun facts sur ce thème.
7: Moi, je vais vous raconter comment les Beatles ont eu leur étoile sur Hollywood Boulevard. Ben, ça commence très simplement. C'est pas automatique, il faut le savoir. Il faut postuler pour avoir son étoile. Et en gros, ça passe directement à la chambre de comité de Hollywood Chamber of Commerce. Ça, d'accord. C'est une étape, ok?
0: La chambre de commerce, quoi.
7: La chambre de commerce d'Hollywood. Il faut être éligible. Ça veut dire qu'il faut avoir au moins 50 carrières. C'est-à-dire que si t'as pas 50 carrières, tu peux pas...
0: Que ce soit en musique, au cinéma, faut
7: exactement.
0: Que tu sois 50 dans l'industrie.
7: 50 dans l'industrie avec un succès reconnu. Donc si toi, c'est la musique, c'est la musique. Par exemple, Beckham, c'est le foot. Donc faut qu'il ait un succès reconnu.
0: Ok, moi, ça fait plus de 5 ans que je fais de la télé.
7: C'est ça?
0: J'ai fait une émission.
8: Camille.
0: Bah ouais, j'ai fait une émission de billes sur TF1.
7: Ouais,
0: je pense pour moi est vraiment marqueur de mon succès. Des gens qui tiraient des billes en prime time. Donc je pense que c'est vraiment un moment marquant de ma carrière. Je pense que j'irai présenter cette émission-là.
7: Bien sûr, il
3: le faut.
7: Attention, c'est payant. Il faut payer. Souvent, pour les artistes, c'est les maisons de disques qui payent.
0: Ça m'intéresse plus bien.
7: Peut-être que TF1 ou Énergie paiera pour toi, mais sache que...
0: Peut-être TF1, mais pas le reste. Je doute du reste. Hein. Je te rappelle qu'on n'arrive pas à avoir de café.
5: Et de Coca Zéro, on n'en a plus.
7: C'est environ 50 000 dollars minimum pour l'étoile.
0: Ah ouais, donc voilà. Ça passera vraiment pas. Ouais.
7: Et dernière étape, très importante, qu'est-ce qu'ils ont fait les Beatles? Il faut être présent à la cérémonie quand on pose l'étoile. C'est la condition ultime. Si t'es pas présent.
0: À la photo et
7: exactement.
0: Tout. C'est super intéressant.
7: Voici les conditions pour avoir son étoile sur Hollywood Boulevard.
5: Très journalistique, très super. Intéressant.
7: Ouais. Je suis en train de lui mettre un petit peu au journaliste.
0: Alors, je vais te faire un compliment, Thibaut, c'est hyper intéressant, mais c'est complètement hors sujet.
7: Non, parce que je t'ai parlé des Beatles. J'ai dit comment les Beatles ont eu leur étoile sur Hollywood Boulevard.
5: Ah, mais quel manipulateur, un pervers narcissique, regardez-le.
0: T'as dit les Beatles, mais c'est comme tout le monde, n'importe qui en fait.
7: En tout cas, les Beatles, c'est comme ça qu'on fait. Et ensuite, bon, les autres aussi, quoi.
0: Je rappelle le thème, hein. Tu sais à quel point je t'aime, mais info sur quelqu'un qui a son étoile au Hollywood Boulevard, comme dirait Anna. Et là, c'est comment on a l'étoile. C'est presque sans doute la plus intéressante de toutes, mais elle est hors sujet.
7: Ouais, mais tu vois, je suis introduit avec les Beatles, je te fais passer un petit peu la pommade discrète au
0: Ah
7: moi.
0: Non, mais je vois la disquette que tu nous enfonces à la végétaline. Hein.
7: Ça passera pas pour cette fois-ci.
0: Mais ça passera
7: aïe,
0: pas.
7: Aïe, aïe, aïe. Et c'est 5 euros?
0: C'est 5 balles.
7: Ah, c'est 5 balles.
0: Ah, c'est 5 balles dans la tirelire qu'on vous offrira, bien sûr, en fin de saison. Je suis désolé, Thibaut.
7: Mais t'as aimé l'audace?
0: J'ai surtout aimé la news. Oui. T'es hors compétition maintenant. Là. Rémi, c'est à toi.
3: Alors, moi, je vais vous raconter un truc un peu farfelu, un peu rigolo, un peu rigolus. Sur Hollywood Boulevard, là, en ce moment, il se passe un truc un peu dingue. C'est que vous savez que le biopic de Michael Jackson est sorti. Et c'est un succès de malade. Je sais que t'es pas fan, Cam. Ouais. Mais c'est un succès, quoi qu'il. Et les gens se pressent, les fans se pressent sur son étoile, sur Hollywood Boulevard, puisqu'elle existe. Sauf que les gens se plantent la plupart du temps. Sur Hollywood Boulevard, il y a deux Michael Jackson. Il y a un Michael Jackson qu'on connaît et un Michael Jackson qu'on connaît moins.
4: c'est un animateur radio. Et cet animateur radio, qui est donc sur Hollywood Boulevard, très connu aux États-Unis, reçoit des fleurs. Il y a plein de fleurs sur son truc. Mais les gens se plantent. En fait, je vais vous donner le. Pour différencier les étoiles, il y a souvent un petit insigne. Celle de Michael Jackson, c'est un disque. Et l'animateur radio Michael Jackson, bah, c'est un micro. Ouais. Et donc, la famille de Michael Jackson, l'animateur, c'est génial, il est fleuri, tonton. Et en fait, les gens se gourrent. Ah, parce que, parce que les fans se plantent.
0: Non, ils doivent pas tomber, ils doivent pas tomber parce que. L'histoire de sa vie, t'es l'homonyme de la plus grande star de la planète. Ouais, l'enfer.
4: Mais c'est marrant de les avoir mis tous les deux sur Hollywood Boulevard, tu vois.
0: Imagine-toi aujourd'hui, chaque fois que tu réserves, je sais pas moi, un restaurant et tu t'appelles Cadmerade. Les gens, ils attendent que Cadmerade. T'arrives au resto, à chaque fois, les gens, ils font ah, c'est vous. Allez, super.
7: Mais même lui, quand tu réserves un resto et qu'il dit bonsoir, c'est Michael Jackson. Bon.
4: C'est clair. Enfin, un peu moins, on sait que ça doit être lui parce que, bon, voilà, le petit.
0: Bon, écoutez, on met un peu de musique, on continue, on s'écoute Carbone. Dans un instant, c'est Émilie et moi.
5: Oh. Ah oui, ah, d'accord, je croyais que c'était le titre de la chanson. J'étais là, genre, sympa. Oh, sympa. Non, j'y suis pas aujourd'hui, mais bon, voilà.
0: Allez, restez avec nous, on est sur Énergie, on écoute Carbone et on continue les infos pour Brio au dîner de ce soir.
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0: On est tous ensemble, on est avec Théo sur Énergie, j'espère que vous allez bien, je sais que vous l'attendez cette séquence et elle a beaucoup de retard ce soir, pardonnez-moi. Des infos pour briller au dîner de ce soir, de demain.
7: Non.
0: Ah non. Oh là là.
5: Non, c'est dans 2 heures, hein, max.
0: C'est vendredi, c'est ce soir. On vous accompagne, vous êtes en voiture, peut-être vous partez en week-end, vous terminez une semaine de boulot, vous êtes stressé par le bac, on vous change les idées là maintenant. Et on a que des fun facts sur le thème de Hollywood Boulevard. On a appris ce qu'il fallait pour avoir son étoile sur Hollywood Boulevard. C'est hors sujet, mais c'était très intéressant. Thibaut.
4: Ouais.
0: On a appris, Rémi.
4: Il y avait deux Michael Jackson sur Hollywood Boulevard, et donc un qui récupérait les fleurs de l'autre.
0: Moi, j'y vais, Théo, si t'es d'accord. Et puis après, c'est la reine, c'est notre reine Émilie qui y va, d'accord? Allez. Voici mon thème, voici mon histoire. Moi, je vais vous parler de Mohamed Ali et de son étoile sur Hollywood Boulevard. Son étoile est particulière, est-ce que vous savez pourquoi?
5: Moi, je sais parce que c'était mon info, mais bon.
0: Alors, dis pas, les autres essaient de trouver. C'est la seule de tout Hollywood Boulevard qui a cette particularité parce que Mohamed Ali était quelqu'un de très spécial et il méritait ça.
5: Oui, c'est vrai.
7: C'est la matière de l'étoile?
0: Non.
8: Ah. Une couleur?
0: Non, c'est pas la couleur, mon Théo.
4: Est-ce que c'est le lettrage?
0: Non. Émilie?
5: C'est l'emplacement.
4: D'accord.
8: C'est l'emplacement aussi.
0: Elle est placée à un endroit très particulier. C'est le seul à avoir eu ce droit-là. Il a dit sinon, moi, il n'y a pas d'étoile. Les gens rêvaient d'avoir l'étoile Mohamed Ali. Il faut quand même l'accord du gars. C'est important de le dire aussi. On ne peut pas mettre une étoile si tu n'as pas l'accord des ayants droit ou du gars. Et donc, lui, il a dit OK à cette condition-là.
8: Elle
0: n'est pas par terre. Bonne réponse, Théo.
8: Oh, wow.
0: Mohamed Ali a dit, moi, je veux bien mettre mon étoile, mais personne ne piétine mon nom. C'est la seule étoile à ce jour à être fixée sur un mur.
4: Énorme.
5: Énorme, hein.
4: Ah ouais.
5: C'est la meilleure info.
4: Non, mais c'est dingue qu'ils aient accepté surtout de dire, ok, toi, oui.
0: Les gars,
4: toi,
0: oui. On parle de Mohamed Ali, les gars, je parle pas de Justin Timberlake, là. Mais je vous parle de Mohamed Ali qui a suscrit, excusez-moi, là. Je suis pas en train de vous parler de je sais pas qui, là.
4: Mais dis-moi qu'elle est sur un mur un peu cool, pas sur le mur d'un KFC, d'un McDo ou d'un.
5: Bah, du théâtre, elle est sur le mur du théâtre.
4: Elle est sur le mur du Kodak Theater sur Hollywood Boulevard.
5: Bah, là où ils font les Oscars.
4: D'accord.
7: Ah ouais, c'est pareil, hein.
4: Ah ouais, stylé. Ça, c'est beau pour la famille, c'est magnifique.
0: Ah, c'est magnifique, franchement. Alors, c'est mon info et c'est à Émilie de terminer maintenant.
5: Eh bien, sachez qu'il y a... Vous savez combien il y a d'étoiles sur Hollywood Boulevard? Il y en a énormément. Près de 2800.
4: Ah, j'allais dire 1000, tu vois, donc
5: non,
4: je suis loin.
5: C'est énorme, hein. Moi, je vais vous parler sur ces 2800. Il y a 20 étoiles, ce qui représente moins d'1% qui sont spécifiques, je vous laisse deviner.
4: Les aliments, attends.
5: Presque.
0: Ah. Dis-moi.
5: Sur près de 2800 étoiles d'Hollywood Boulevard, il y en a 20 qui sont très particulières et ça ne représente que 1%.
0: Est-ce que celle de Mohamed Ali est dans ces 28 ou pas?
5: Non.
0: Non.
5: Non.
4: Des personnages fictifs.
5: Oui, mignon.
4: C'est bon, mon Rem.
0: Merci, bravo.
4: Bien joué.
5: Mignon, hein. Donc vous avez Batman, Godzilla, Mickey Mouse.
4: Mais
5: tu vois, pour les gosses. Les Simpsons.
0: Qui est gosse, moi?
5: Ouais, ouais, remarque, c'est vrai qu'il est gosse. C'est vrai, est-ce qu'ils ont payé, tiens, ces gens-là? Hein? 50 000 balles.
0: Je pense que c'est la franchise. S'il y a Mini, je pense que c'est Walt Disney. Et lui, c'est DC Comics.
5: Vous voulez que je vous en dise d'autres si ça vous intéresse? Si un jour vous allez avec vos enfants. Vous avez donc Snoopy, Mignon, Winnie le l'ourson.
0: Ouais, après, c'est vraiment des refs enfants, mais de gars qui ont mon âge, quoi.
5: Ah ouais, j'avoue.
0: Bah,
5: ouais,
0: tu vois, il n'y a pas la patte patrouille, quoi.
5: Non, mais il y a Blanche-Neige, il y a Shrek, il y a Bugs Bunny, Donald Duck, c'est vrai que c'est à l'ancienne.
0: On est dans ce que je dis, c'est vraiment à l'ancienne.
5: Non, mais les Simpsons, ça va.
0: Théo, laquelle est la meilleure info selon toi?
9: La meilleure info, pour moi, c'est Mohamed Ali.
0: C'est moi.
5: Oui, d'accord, franchement, je suis d'accord. Ouais.
0: Merci beaucoup, je la prends. Je sais même pas à qui enlever un point.
3: Pardon?
5: J'ai 7 points. Enlève aussi, on tu veux que je te donne une idée?
0: Les filles ont 7, ouais, mon égalité, c'est sympa. Ah non, je suis passé à 8 en plus. Non, non, non. Rémi, moins 4. Ah, ça fait de la peine.
3: Bah oui, ouais, je suis d'accord avec toi.
5: On en est, non?
3: On tire pas sur les ambulances.
0: Thibaut 0.
10: Bah ouais, je suis même pas éligible parce que j'étais hors sujet. Sinon,
0: je peux même pas t'enlever.
10: Bah non, sinon, t'aurais pu me l'enlever avec plaisir.
0: J'enlève aux filles.
5: Mais oui, moi, ça me va.
0: Allez, vous passez à 6 points, les filles, je passe à 8.
5: Bah oui, parce que le pauvre, après Rémi.
0: Ah non,
3: après moins 5, c'est trop. Et puis je vous rappelle un truc, il faut que Thibaut me rejoigne avant la fin de saison.
10: Non, vaut mieux que toi, tu me rejoignes bien vers 0, parce que moi, la fin de descendre à la câble.
0: C'est fou d'avoir cette mentale, c'est-à-dire que tu dis ce qu'il faut, c'est qu'il baisse autant de fois, tu te dis pas, essayons de m'élever.
3: Non, je connais ma direction artistique. Vous inquiétez pas, ça fait 2 saisons, les gars.
0: Il fait de la paix.
5: Moi, il me brise le cœur, regarde.
3: Ils savent que ça me rend
0: dingue.
5: Il me brise le cœur.
0: Ça fait de la peine.
5: Tu sais, c'est vraiment.
0: Toi parce que j'ai de la peine.
5: C'est le clown triste un peu. Il fait rire, mais tu sens qu'il est un peu brisé à l'intérieur.
0: Moi, je vais te dire un truc, Rémi. Tu mérites le moins un, mais je te le mets pas parce que tu me fais de la peine.
5: Ouais,
0: c'est
5: vrai.
0: Je te le mets pas.
10: Il n'y a pas de soucis.
5: C'est vrai qu'il fait de la peine.
3: Vous me rendez dingue.
0: Vous le savez. Théo, merci mille fois d'avoir passé un moment avec nous. Écoutez, Vimpala, dans un instant, restez là sur Énergie. On reste avec vous. J'ai trop de choses à faire. On a plein d'infos. On va réviser le bac, je vous l'ai promis, avec un correcteur de maths. S'appelle Bertrand, on l'aura dans un instant. Puis on va devoir refaire une petite session de Battle Quiz.
5: Ah, génial!
0: Et ben on a pas offert l'iPhone.
5: Ah, c'est vrai.
0: Il faut qu'on offre cette

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1: On est sur Énergie dans un instant. Bertrand, prof de maths avec nous sur Énergie. Le temps d'écouter Tame Impala. Prof de maths et correcteur, les amis.
2: Ah oui, oui.
1: C'est ça qui est intéressant. On va lui demander des petites astuces pour peut-être passer de 9 à 10, de 10 à 12, vous l'avez compris. La petite différence quand vous rendez votre copie. Restez avec nous. On est avec vous jusqu'à 19h.
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1: Comment il va, Bertrand?
3: Bah, très bien.
1: Eh ben, moi aussi, mon pote, ça va, je suis content de t'entendre.
3: Moi aussi.
1: J'espère que tout va bien. Bertrand, je te remercie d'avoir pris un peu de temps. Bertrand, t'es prof de maths.
3: Oui, tout à fait.
1: Et tu es aussi correcteur de l'épreuve de maths.
3: Oui, cette année, je vais corriger les nouvelles épreuves de première qui ont eu lieu ce matin.
1: T'as déjà corrigé des épreuves du bac?
3: Oui, tout à fait, ouais.
1: Alors, est-ce que tu peux nous donner, s'il te plaît, Bertrand, des infos pour être bon quand on rend sa copie de maths? Qu'est-ce qui fait la petite différence, toi, en tant que correcteur?
3: Ah bah, déjà, il faut dire quand même que passer le bac, c'est quand même des mois et des années de préparation. On n'arrive pas comme ça, on révise pas, on va pas réussir en quelques petites astuces. Mais il faut essayer d'être rigoureux. C'est-à-dire que, je vais prendre des petits exemples, si on vous demande un résultat à arrondir au dixième, bah, faut l'arrondir au dixième, faut pas l'arrondir au centième, parce que ça va enlever des petits points. Mmh. Si on vous demande de rédiger une réponse proprement, faut la rédiger, il faut que la copie, elle soit la plus agréable à lire pour le prof, en étant rigoureux mathématiquement.
1: Écoutez bien, hein, parce que les premières, donc c'était ce matin, c'est les copies que tu vas corriger la semaine prochaine, et les terminales, c'est la semaine prochaine. Donc ce que dit là Bertrand, évidemment, ça vaut pour vous aussi. C'est les mêmes, en gros, les mêmes barèmes de correction, quoi.
4: Mais attends, il y a deux épreuves de maths, une en première et une en terminale.
3: Une nouveauté, parce qu'il y avait des élèves qui faisaient plus du tout de maths en terminale. Parce que voilà, c'est en fonction des séries, etc. Et donc l'idée, c'était en fin de première, comme ils ont tous fait des maths jusqu'en première, on a une évaluation de tout le monde en fin de première.
1: Parce que c'est vrai que si t'as passé en première et qu'en gros, t'as pas d'examen en terminale, c'est vrai que de toi-même, tu vas peut-être pas dire, tiens, si je me faisais une petite après-midi maths. C'est comme moi le latin, quand j'étais au collège, on m'a dit, c'est super, on va apprendre le latin. Bah top, c'est à quelle heure? C'est à 13h le mardi. Bon, super, c'est facultatif, ça sera sans moi. Vous me direz ce que veut dire tous les trucs, phallus, machin. Ça sera pas mon univers. Merci à vous. Tout ce qui est facultatif, ça sera sans moi. Jusqu'à preuve du contraire.
4: Non, mais attendez.
5: À quel moment va se rajouter des épreuves?
4: Moi, j'ai passé matin de mon époque à moi, donc autant vous dire que ça remonte. Moi, j'étais en littéraire. Ça pouvait tomber maths, physique ou sciences nat.
1: C'est ça
4: qu'on faisait en littéraire.
1: C'est plus ça maintenant. J'ai une question rapide avant de continuer avec toi, Bertrand. Encore merci. Vous étiez comment en maths? Moi, j'étais une catastrophe.
4: Ah bah, laisse tomber.
1: Catastrophe, Rémi.
5: Moi, pareil. Vraiment, je crois que je me suis sauvé au bac avec un 10, tu vois. Ouais. Vraiment, limite. Mais j'étais nul.
1: Moi, j'ai un truc, Bertrand, et je pense que je vais parler de moi parce que je pense qu'il y a des élèves et des parents d'élèves qui connaissent ça. C'est-à-dire que, tu sais, j'avais beaucoup de mal avec les maths, Bertrand, et qu'en fait, on se retrouve avec le bac en mettant toute la meilleure énergie parce que je voulais avoir mon bac, je voulais tout sauf redoubler. Mmh. Et donc, j'essaie de réviser. Mais tu sais, quand tu comprends pas, c'est terrible. Terrible, tu comprends pas. Et autant la philo, le français, t'apprends. Voilà, t'apprends, tu travailles ou tu travailles pas globalement. Oui. Et puis, il y a la chance et il y a ta faculté à faire. Les maths, c'est quand tu ne comprends pas. Tu dis, on pose le truc, comment on appelait avec le virgule comme ça,
6: les racines,
1: les intégrales.
5: Les intégrales.
1: Mais tu sais pas, Bertrand, et comment on peut faire dans ces cas-là, je pense à ces étudiants-là. Et ça veut pas forcément dire, parce que moi j'étais pas un fou, c'est juste que j'étais décroché en maths et j'arrivais plus à réviser.
3: Ouais, alors ça existe, hein, évidemment. Les maths, ça reste difficile. Jusqu'en troisième, tout le monde peut y arriver.
1: Voilà.
3: Si on s'y met un peu, après au lycée, ça peut devenir compliqué. Mais et puis il y a une pression sur les maths globalement dans notre système éducatif. Donc je pense qu'il faut enlever cette pression. Et je suis sûr que parmi vous là qui dites que vous avez un peu galéré en maths, si vous repreniez avec l'envie de réussir, vous réussiriez bien parce que tout le monde a les capacités pour faire des maths. Alors je vais pas dire pour être mathématicien, mais pour arriver au niveau de maths de
1: scolaire,
3: de seconde,
1: quoi.
3: Première, ouais, il y a pas trop de difficultés, mais souvent on bloque.
1: Mais il y a
3: c'est psychologique plus que ça. Il y a des profs qui ont bloqué, il y a des profs qui ont débloqué. Ouais. Ça dépend.
1: Voilà. Mais il y a quand même des prédispositions selon toi pour quelqu'un qui peut.
3: Ouais. Bah, il y a des élèves. Moi cette année j'ai des élèves d'option en maths experte, c'est-à-dire qu'ils font des maths en plus. Ils ont choisi de faire des maths en plus en terminale. Ceux-là ils aiment ça, puis ils ont le cerveau qui est un peu prédisposé. Après il y a d'autres gens qui ont d'autres prédispositions. On peut réussir sa vie sans être super bon en maths, heureusement.
4: C'est notre cas du coup.
1: Ouais, c'est clair.
4: Est-ce qu'on a réussi notre vie?
1: Je suis pas sûr de la réussite. Non. Je pense pas à la réussite à laquelle pensait Bertrand.
5: Non mais c'est vrai, moi tu vois ma fille, je lui donne des cours en plus avec une demoiselle qui a 23 ans, et tu sens que depuis qu'elle est petite, elle a, entre guillemets, le cerveau fait pour les maths. Tu vois, et moi, je vois bien que ma fille, avec tout l'aspect, c'est sûrement dans les gènes, mais je vois bien qu'elle galère, parce qu'elle a pas le truc, quoi.
4: Non.
5: Mais ça s'est pas déclipsé.
4: La gymnastique mentale. Ouais,
1: parce que moi, Bertrand, t'as pas tout à fait répondu à ma question. Parce que je vais reprendre mon cas, et je pense qu'il y a des gens en galère dans la situation dans laquelle moi, j'étais dans les révisions du bac. Quand tu as été présent en cours, que tu n'as pas compris ce qui s'était en cours. Je prends l'exemple des intégrales, mais vous l'avez compris, programme première ou terminale.
3: Oui.
1: Ensuite, tu rentres chez toi, tu révises, tu ne comprends pas. Tu prends 4 pendant l'année scolaire, d'accord ? Tu prends 4, on passe à autre chose, le programme avance et c'est bien normal, on est toute une classe. Tu le mets de côté, un jour arrivent les révisions du bac, d'accord ? Moi, mes parents, ils ne pouvaient pas m'offrir des cours particuliers, d'accord ? Et tu te retrouves tout seul devant ton cahier et tu comprends toujours pas. Et le bac, il arrive. Et tu dois aller au bac en n'ayant toujours pas compris. Quelle solution il y a à ça? Parce que moi, j'étais dans ce cas-là.
5: Bien sûr.
3: C'est vrai que si t'es tout seul devant à essayer de réviser alors que t'as galéré au moment du chapitre, tu vas pas y arriver. Donc nous, on organise dans notre lycée des ateliers de préparation au bac. Ouais. Donc les élèves, on n'a plus beaucoup d'élèves. Enfin, à un moment, le lycée, il accueille plus les élèves et on propose au terminal de venir. Donc ils viennent. C'est facultatif, c'est eux qui sont volontaires. Et là, on les accueille en petits groupes. On a plusieurs profs de maths qui proposent ces ateliers. Et par exemple, avec toi, on essaierait de regarder ce qui a bloqué sur au moment où tu as fait le chapitre sur les intégrales. Et puis souvent on arrive à décoincer parce que comme on est vraiment avec toi, on voit ce qui est pas passé. Et puis tu vois, on trouve un détour, on trouve un autre chemin. Et souvent ça débloque. Après on fait pas des miracles, hein, on va pas se mentir. Mais on va permettre que si t'as galéré, que t'as eu 4 au bac, ou t'auras peut-être 6 ou 7 ou 8, et puis ça permet de limiter la casse, quoi.
1: Mais c'est aussi ce qui fait la beauté des maths selon moi, c'est que c'est les matières où il faut comprendre.
5: Et oui.
1: Alors qu'il y a plein d'autres matières où c'est apprendre. Et t'apprends l'anglais et tout, t'apprends. Et qu'aime les maths, il y a un truc à débloquer. Et je pense qu'une fois que tu l'as, on peut te mettre tous les exos. Ben c'est fini, tu l'as compris. Et donc ça doit même être amusant.
4: Ouais.
1: Mais quand tu l'as pas, tu l'as pas, quoi.
5: Ouais, mais je pense que justement, on n'a pas débloqué ça. On nous demande d'apprendre, alors qu'il faudrait déjà comprendre le système, comment ça fonctionne.
1: Ils peuvent, mais c'est pas pour eux, ça avance.
5: C'est pas pour eux, c'est le système, c'est comme ça, tu vois.
4: Au-delà, moi, de pas comprendre les maths, vous ne savez pas l'effet que ça me faisait. Ça me mettait une boule au fond de la gorge, une envie de pleurer, mais de, une espèce de frustration. Quand je lisais les problèmes, j'ai 2 pommes dans la poche, j'en donne 4 à Mathieu et tout.
1: Moi, ce niveau-là, ça allait, mais
4: j'avais les larmes aux yeux.
1: Moi, Bertrand, il a tout dit. Troisième, jusqu'à la troisième, ça allait. Troisième,
4: non, moi,
1: ça.
4: Même pas.
1: Là, j'ai plus rien compris. J'ai une question quand même. Est-ce que t'as déjà eu un ou une élève plus fort que toi?
3: Moi, dans ma carrière, non. Mais j'ai une petite anecdote quand j'étais en prépa. Moi, j'ai eu un copain dans ma prépa qui était, et pourtant on était en prépa, dans une prépa où il y avait un prof de maths qui était un monstre, comme on dit, qui était vraiment très fort. Et ce copain, il était meilleur que le prof. Et donc il disait au moment des corrections, il disait au prof. Moi, j'ai pensé à un autre truc, un peu plus simple, etc. Et dans ce cas-là, le prof, il prenait une feuille, il se mettait à la place de l'élève, donc avec nous. Et puis, c'était l'élève qui était au tableau et le prof, qui était un vieux prof chevronné, il notait ce que l'étudiant, parce que c'était un étudiant, on était après le bac, avait trouvé, toi. Donc là, j'ai eu dans ma vie d'étudiant, pas dans ma carrière, un copain qui était bah, qui est devenu mathématicien quand même. Donc voilà.
1: C'est incroyable. Et juste une question rapide. Après, je vais vous tester en maths.
5: Ah, sympa.
1: L'équipe. Ah oui, je vous teste en maths. Dans un instant, Bertrand nous donnera oui ou non si c'est la bonne réponse, puisqu'on profite d'avoir notre prof de maths. Vous avez eu plein de conseils pour le bac, là, je crois. Et Bertrand, je voulais savoir si tu trouves, toi, dans tes classes, c'est vrai, il y a une vieille idée reçue comme quoi les filles sont meilleures que les gars en maths.
3: Alors, a priori, ils ont les mêmes aptitudes. Le truc, c'est que les garçons, souvent, ils sont un peu dans la performance. Ils veulent le résultat directement. Et comme tu le disais, l'idée, elle n'est pas nécessairement d'avoir le résultat de calcul, c'est aussi de comprendre ce qui se passe. Et en maths, il faut prendre le temps. Il faut faire un schéma, il faut réfléchir. Et puis le résultat, il va venir. Et les garçons, ils se précipitent. Ils ont un petit peu cette tendance à être en concurrence les uns avec les autres, en compétition. Alors ils se précipitent, ils donnent des réponses et des fois ils disent des conneries. Alors que les filles, elles vont prendre plus le temps de réfléchir. Et ce qui fait que c'est vrai que jusqu'au lycée, on a un pourcentage de filles qui réussissent, qui est plus élevé en mathématiques que les garçons. Ouais.
1: Très bien, Bertrand. Et donc le gros conseil, on l'a compris, c'est surtout de pas démarrer trop vite, à pas faire de conneries, prendre un peu le temps de bien lire la copie. C'est ça ton conseil du bac.
3: Tout à fait. On prend le temps, on fait un schéma, on a le temps. Il vaut mieux prendre un petit peu de temps pour réfléchir à ce qu'on va écrire que de se précipiter, dire des bêtises, de revenir en arrière. Donc qu'ils prennent le temps, qu'ils fassent des schémas, qu'ils rédigent proprement, que ça soit rigoureux, et déjà, ça leur donnera des bonus.
1: Et Bertrand, oui, pardon.
2: Et Bertrand, il l'a dit, moi, je suis d'accord avec lui, le conseil que j'ai retenu, c'est faut pas se mettre la pression.
1: Ouais, la pression, c'est quoi?
2: La pression, la boire.

0: Alors écoutez bien.
1: Allez.
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0: On est toujours là sur Énergie, on est avec Bertrand, notre prof et correcteur de copie au bac. Il vous a donné des conseils. C'est bien parce que si vous êtes étudiant, vous allez passer là votre bac, ça vous donne des conseils. Puis les parents aussi, vous entendez, comme ça, vous les redonnez bien sûr à vos enfants bacheliers ou futurs bacheliers. Bertrand est toujours avec nous, j'en profite, je teste l'équipe en maths.
3: Oh là là.
0: Écoute, ça va être catastrophique, mais allons-y. Le principe est simple, une question chacun votre tour. Ok. Et ensuite, Bertrand, tu nous dis si oui ou non c'est la bonne réponse.
3: Non, mais les gars, vous savez pas, là je vais m'humilier.
0: Émilie, 7 x 8.
3: Non, je sais pas.
0: Allez, mais tu dis je sais pas avant de réfléchir, 7 x 8.
3: 63.
0: Oh non.
3: Non, non, mais ça me. Vous savez pas, ça me déclenche quelque chose dans la gorge.
0: Bertrand.
4: On va dire 56.
0: Ouais, c'est bien déjà.
5: Ouais.
0: Je trouve que c'est la plus dure, j'ai appris par cœur, c'est la plus dure. 7 x 8, oui. C'est la plus dure.
5: 8 x 7, dans l'autre sens parfois, tu sais, c'est mémotechnique.
3: Oui, c'est vrai.
0: Comment appelle-t-on un polygone à trois côtés, Rémi?
5: Un polygone à trois côtés. Un poly. Un triangle.
0: Ben voilà.
3: Ouais, ça, je l'avais.
5: Mais c'est pas ça, c'est que tu mets le polygone, je l'ai ailleurs, moi, du coup, tu vois.
3: Ouais, je l'avais.
0: Ah ben tu l'as, ben écoute, combien de côtés possède un carré?
3: 4.
0: Oui, Rémi.
5: Oui.
0: Combien font 5 au carré?
5: Ah, les carrés, 25.
0: Ouais, ben voyez. Émilie, quel est le périmètre d'un carré de 6 cm de côté?
3: 6 x 4, 24.
0: Eh ben voyez.
5: Ouais, trop forte.
0: Oh. C'est ça, hein, Bertrand. Hein.
3: Enfin, mais ça, c'est CE1, c'est niveau
0: CE1. Oui, oui, oui. Je suis un peu simple, je suis peut-être allé un peu simple. Alors, donnez-moi les 4 premiers chiffres après la virgule de pi.
3: 3,14.
5: C'est vrai, 14. Et il y a 14, il y a un 5 derrière 4, 1, 4, 5.
4: Non, c'est 14, 15.
5: Ah,
4: il y a 1, 5, je crois, derrière.
5: C'est ça?
4: Après 92. 3, 14, 15, 92, je crois, de mémoire.
6: 65, 35, après, je crois.
0: 3, 14. Émilie?
3: Oui.
0: Quelle est la somme des angles d'un triangle?
3: Comment ça, la somme des angles d'un triangle?
0: Allez, tout est dans la question.
3: Ah ben, tu vois, déjà, le problème, je ne le comprends pas. Attends, laissez-moi le défaire. Peut-être que Bertrand va comprendre à quel moment je bloque. La somme des angles d'un triangle. Mais il n'y a que
4: voilà,
3: trois angles.
4: Imaginons, tu dessines un triangle.
3: Oui.
4: Et puis, tu vois, tu as trois angles à l'intérieur du triangle.
3: Eh ben, ça fait. Il y en a trois angles.
4: Ouais, il y en a trois. Et après, en fait, si tu mesures un angle et que tu mesures le deuxième et que tu mesures le troisième et que tu fais l'addition des trois, ça donne toujours le même résultat. C'est une particularité des triangles.
3: Ah bon?
4: Mais bon, peut-être que.
3: Ah, alors attends, c'est des triangles qui font 45? Non.
4: Alors ils peuvent faire 45 degrés, 45, et dans ce cas-là, l'autre il va faire 90.
3: Oh, mais pourquoi?
4: Alors vas-y.
5: Ben, parce qu'il faut que ça fasse un triangle, sinon ça ne marcherait pas.
3: Ah non, je suis désolée.
5: Donc s'il y a deux qui font 45, un 90, si elle s'excuse, c'est 180 degrés, la somme des triangles, c'est toujours le cas.
3: C'est vrai.
4: Tu vois, donc le conseil qu'on donne, c'est faites un petit schéma. Un petit schéma, ça va vous aider.
0: Je suis content, Bertrand, il revient à son conseil de départ. Voilà. Quand vous avez un problème, posez le schéma sur le brouillon avant de répondre sur la feuille du bac. Eh oui. Et on finit avec Rémi.
5: Allez.
0: Combien de côtés possède un hexagone?
5: Ah bah l'hexa, c'est 10.
0: Bertrand?
4: C'est décagone, 10. Alors l'hexagone.
5: Donc, hexa, c'est 5.
3: 5.
4: Ça, c'est le pentagone.
5: Ah non, non. Ah, tu vas voir, on va se retrouver dans le. En MMA, là.
3: Non, octogone.
5: Ah, octogone, c'est 8. Ouais. Du coup, c'est 6. Voilà, ouais.
0: Ouais, 6, c'est bon.
5: Ouais. Ouais.
0: Bertrand.

on a eu philo, on a eu histoire géo, on a eu maths, on continue bien sûr tous ensemble tous les soirs pendant cette période du bac. On écoute Gims tout de suite, Soleil, et on reprend, ça repart encore en test, puisque oui, dans un instant, bah, d'ici la fin de l'émission, on offre un iPhone 17.

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1: Un iPhone 17 à gagner dans un instant. 0870, Émilie.
2: Oui. Téléphone. Mais j'ai pas assez. Non, mais on doit me livrer un miroir que j'attends depuis des semaines. J'ai dit au mec, monsieur, je suis à l'antenne. Il insiste. Il doit être devant avec mon miroir.
1: Eh ouais.
3: Il se voit dedans.
2: C'est moi.
1: Ah oui, non, mais t'as un miroir. Bon, on peut comprendre, Cam.
2: Bah oui, j'ai pas de mec, moi, pour réceptionner le miroir. Je fais comment, moi? Je vis toute seule.
1: En tout cas, c'est une belle excuse.
3: C'est un bel argument.
1: Ah oui, c'est un bel argument. On est sur Énergie, on est avec vous. Restez avec nous dans un instant au 0870-42-5000.
2: En tout cas, ça sonne bien.
1: C'est un peu long.
2: C'est un peu long, mais ça sonne bien.
4: C'est le seul numéro à 12 numéros. Émilie, t'es irremplaçable. 0870-42-48, numéro gratuit. Vous pouvez nous joindre. On offre un iPod. Le Battle Quiz est de retour. J'ai des infos que je veux partager avec vous aussi. Bref, on est là jusqu'à 19h avec vous sur Énergie. Avec la Momone et Rémi, reste avec nous.
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1: Merci d'être avec nous et merci de nous choisir pour terminer vos journées. On est sur Énergie. J'aperçois Rémi.
3: Oui, c'est moi.
1: Au loin là-bas. Mais qui? Et qui cette sublime créature que je vois au fond à droite?
2: Magnifique. C'était Thibaut?
1: Non, c'est toi, Émilie. Émilie qui est avec nous ce soir aussi sur Énergie. Tous les deux, dans un instant, vous allez sortir du studio, puis ça sera le retour du Battle Quiz.
2: Oui.
1: Pas tout de suite, mais on va ouvrir l'iPhone.
3: Tu sais qu'à force de sortir du studio, j'ai fait mes 10 000 pas, moi.
1: Je suis à jour sur mon téléphone. Je suis nickel. Mais c'est vrai que ça fait un moment qu'on essaie de vous offrir cet iPhone et il faut arriver à faire le bon pronostic sur les réponses que va donner l'équipe. Et avant ça, tiens, je voudrais vous faire un petit planning de ce qu'il y a ce week-end. J'aime bien faire ça.
2: Ah oui, moi aussi, j'adore.
1: Vous êtes à Lille peut-être ce week-end et dimanche, festival de la boulette.
3: La boulette, c'est-à-dire
2: la boulette de viande.
1: Ah bah oui.
3: Oh, arrête-toi.
1: J'adore. Les meilleures boulettes de Roubaix, sucrées, salées, carrées, végétariennes, il y a tout ce qu'il faut. Aller au festival de la boulette.
2: Comment sucrées?
1: Ça doit exister aussi.
3: Moi, c'est pas ce qui m'intrigue le plus. Carré, non. Une boulette, c'est une boulette. Pardon.
1: Pareil. Oh, moi, mais ouvre-toi un peu. T'es trop vieille France.
3: Peut-être.
2: Mais de la viande sucrée, pardon, excusez-moi, mais.
1: Mais laissez-vous. Écoutez, c'est le festival de la boulette. Ils sont aussi là pour innover. Laissez-leur une chance.
3: Oui, je suis d'accord.
2: Mais expliquez-nous
1: ce que vous êtes tous les deux. Vous êtes rance.
2: On est pisse froid.
1: Voilà.
3: Ouais.
1: On peine à jouir.
3: On sent la naphtaline.
1: Oh là là. Festival de la télévision de Monte-Carlo. Mais il y a du beau.
2: Oh, je l'ai déjà fait. C'était très sympa. J'avais beaucoup bu dans mes souvenirs.
1: Les fans de télé ont rendez-vous jusqu'à mardi à Monte-Carlo. Oui. En tout cas, je n'ai jamais été invité. Ça fait plaisir.
2: Non, mais c'est des séries. C'est que les séries télé. Figure-toi. Du coup, j'étais invité. On ne voit pas le rapport, mais bon.
1: Bah non, puisque apparemment, ça viendra. Il y a des conférences sur les coulisses de tournage, notamment Danse avec les stars.
3: C'est vrai?
1: Il a même pas son rond de serviette. C'est même pas genre je peux pas y aller. C'est genre j'ai même pas l'invite.
2: Ouais.
1: Elle est folle. On va raconter les coulisses. On invite l'animateur.
2: Attends,
1: invite Dorian Rollin. Qui sera présent sur des danseurs de Dalles.
3: Énorme.
1: Ouvverture de la guinguette de Saint-Avertin aussi. On est en Indre-et-Loire là, les gars. En Indre-et-Loire, la guinguette elle ouvre.
3: Allez, let's go. Elle a un nom cette guinguette. Moi j'ai bien
1: sûr. La guinguette ouvre, c'est pour les concerts. Non, il n'y a pas de nom d'ailleurs. C'est la guinguette.
3: Ok.
2: La guinguette, il doit y en avoir qu'une.
1: Soirée cabaret avec Pierre, Paul et Paul.
3: C'est dommage qu'il n'y en ait pas un qui s'appelle Jacques. Il y aurait eu une. Tu vois, il y aurait eu un petit twist.
1: Même là, putain, change. Pierre, Paul et Paul. Et enfin, oh là là. Dimanche, vous êtes à Toulouse, canoë brunch. Vous aimez le canoë, vous aimez le brunch? Canoë brunch.
3: Ah ouais.
1: Balade en canoë sur le canal du Midi pendant une heure. Et en plus, il y a un brunch.
3: Alors attention, en canoë, les œufs brouillés, c'est une ambiance.
1: Vraiment, testez-le.
2: Mais ouais, c'est vrai que c'est instable.
3: C'est un peu instable à manger, quoi.
2: Ouais.
1: Voilà. Moi, j'en suis. Je serai à Toulouse, tiens. Bon, les copains, on s'écoute tout de suite. UGL, Jamaïcane. On est sur Énergie, le meilleur du son de l'été. On l'a là tous les soirs, bien sûr. Restez avec nous. On a plein de choses qui arrivent dans l'émission.
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3: Vous aimez ça?
1: Moi, j'adore.

0: Alors que quoi?
1: C'est Bermuda.
2: Qu'est-ce qui t'empêche?
1: C'est vrai, tu pourrais en remettre.
2: Non, j'arrive plus à assumer le Bermuda maintenant. J'ai dit.
1: Mais si.
0: Maroon 5, Wiz Khalifa. C'était un kiff, ça, Océane.
3: Oui.
0: C'était en quelle année? 2012. Vous étiez où en 2012? Tiens.
2: Oh, je venais d'être papa.
0: Ah, oh, wow. C'est beau, hein?
3: 2012, c'est loin, ça.
0: T'étais où, Océane, en 2012?
3: Ouais, je devais être à La Rochelle. Tranquillement sur une plage.
0: Qu'est-ce que tu fais à La Rochelle?
3: Je suis commerciale dans la glace.
0: Ah, oh, trop bien. T'as un resto à toi ou juste tu vends les glaces partout?
3: Ah non, je vends les glaces partout.
0: Là, je te connais très bien, alors, parce que mes parents étaient restaurateurs.
3: Ah, je vais pas jusque dans la montagne avec mes glaces.
0: Oui, mais je vois exactement, mes parents faisaient pareil. T'es représentante Nico ou Mota?
3: Ah, pas du tout. Je suis représentante chez un maître artisan glacier.
0: Oh, pardon. Excusez-nous.
3: Eh oui.
0: Pardonnez-nous, Marie-Antoinette. Didier voulait ce macaron. Océane.
3: Oui.
0: Tu sais que je vais très souvent à La Rochelle.
3: Tu vas très souvent à La Rochelle, mais il faut venir manger une bonne glace dans notre boutique à Châtelaillon.
0: Ah ben, vas-y, c'est quoi Châtelaillon? Je connais pas.
3: Châtelaillon Plage, c'est une très belle plage juste à côté de La Rochelle.
0: D'accord, moi je vais à l'île de Ré, y a pas?
3: Ah si, l'île de Ré, on a une boutique au Phare des Baleines.
0: Ah ben je vois, parce qu'il y a un glacier qui a fait une OPA agressive sur toute l'île de Ré. Hein.
3: Ah ouais, mais non, ça c'est de concurrents.
0: Mais comment il s'appelle lui?
3: La Martinière, mais nous on est bief du port, on est juste en face.
0: Alors eux, mais La Martinière, il n'y a pas un endroit où ils sont pas.
1: Hein. Ah ouais?
3: Ah ben oui.
0: Incroyable. Mais j'irai manger les tiennes. Redis-moi le nom.
3: Gièvre du Port. Au pied du Phare des Baleines.
0: Ah, je vois très bien le phare. J'y suis allé plusieurs fois.
3: Ouais. Bah oui, il faut y aller de ma part.
0: J'embrasse Juju Cam School. C'est mes potes là-bas qui ont une école de foil à l'île de Ré. Donc dès que je peux, je vais les voir. C'est mes gars. Et on fait du foil là-bas. L'île de Ré, c'est magnifique. Et Juju Cam, c'est mes gars. Je les aime trop.
2: Ah, toi, t'es dans la ride. Hein. Toi, ton truc, c'est la glisse.
1: C'est dans la glisse.
0: C'est la glisse,
1: vrai.
0: Quoi. C'est ouais, moi, je surf. Je fais du foil. Je fais du ski. Je fais du snow.
2: Ah, ouais, c'est la vie. Hein. C'est ça, c'est la ride. Ça farte un peu. Tu fartes un peu la planche.
0: Alors, mes gars, arrête. Il se farte.
2: Je sais pas, j'y connais rien.
1: C'est plouc.
0: Non, mais pour lui, on est Brice de Nice, quoi.
1: Ah, oui, c'est ça.
0: J'ai compris, on est Brice de Nice, quoi. C'est vraiment, on wax, quoi. Tu waxes la planche.
2: Tu waxes, puis après, tu fous un peu tes cheveux derrière les oreilles, ça part.
0: Hein. Ah, là. Au moins, on a des cheveux. Océane.
3: Oui.
0: Je voudrais, avec toi, qu'on parle de quelque chose de dingue qui est arrivé. T'es d'accord?
3: Avec plaisir.
0: Écoutez bien. Je vais même te faire un 60 secondes cadeau, tiens. Vous trouvez l'info, elle gagne une plancha.
1: Oh,
0: ah bah allez.
3: Et la fameuse plancha.
0: Bah, tu y as droit, ma Océane. Tu seras heureuse avec elle à La Rochelle.
4: Et qui fera-t-elle gagner un auditeur?
5: 60 secondes cadeau.
6: Bah, tout le monde gagne.
0: On part aux États-Unis, dans l'Idaho. On en parlait plus tôt dans l'émission, l'Idaho, où un couple de jeunes mariés a fait beaucoup parler de lui. Ils ont fait quelque chose de dingue pendant leur mariage, pour leur mariage. Quoi? Top chrono.
2: Est-ce qu'ils ont invité une énorme star?
0: Non.
1: Est-ce que ça a un rapport avec quelque chose de sensationnel?
0: Non. C'est même inédit, c'est quasiment du jamais vu. Des stars, on a déjà vu à Dubaï et tout. Non, c'est du jamais vu.
2: Est-ce que ça les concerne, eux, directement, les deux mariés?
0: Oui.
3: Okay. Est-ce qu'ils sont arrivés en hélicoptère?
0: Non.
2: Est-ce que ça vole, justement, montgolfière, hélicoptère, hélico, tout ça?
0: Pas du tout. C'est okay. Plus dans l'organisation du mariage.
1: Ils ont fait ça en très grand comité?
0: Non, pas tant que ça.
1: Tout petit comité.
0: Ils ont fait un très beau mariage. On parle budget, ça concerne le budget du mariage.
2: Le traiteur, ça parle du traiteur?
0: Non.
1: Ils ont réussi à se marier avec moins de X dollars.
0: Ils ont...
3: Leur mariage a été sponsorisé?
0: Ah, pas bête, c'est un peu ça. Ils ont trouvé un système pour que leur mariage ne leur coûte pas d'argent.
2: Ah, bon, parce que tout le monde vient avec la bouffe.
1: Ils ont fait payer leurs invités.
0: Ils ont fait payer l'entrée à leurs invités.

0: Pour moi?
1: Non.
2: Pour toi.
0: Pour Rémi, je crois pas.
3: Non.
2: Pour toi.
0: Alors, je vous explique quand même, c'est fou, ils s'appellent Steve et Marley, et ils ont fait quelque chose d'inédit, ils avaient l'idée de faire payer l'entrée à leur mariage comme un concert, le but, entrer dans leurs frais parce que leur mariage coûtait trop cher. En gros, ils ont...
4: C'est
0: bah, je crois que c'est un peu la même façon que dire aux gens, dire, bah, nous payez pas notre voyage, je sais pas quoi, notre lune de miel ou quoi. J'imagine que c'est ça. Venez, donnez un truc pour le mariage, comme ça au moins on peut faire un joli mariage, on n'a pas les sous. Et ils ont fait comme pour les concerts, billet normal, $57.
3: Mais non.
0: Accès à la cérémonie et réception. En revanche, pour le VIP, pour deux personnes, c'était $1000.
2: Oh,
0: placement privilégié à l'église et à la réception, dîner de répétition, le brunch et activité de bien-être.
3: Oh, bah là, en tant que marié, faut pas te planter quand t'as fait payer 1000 € sur le buffet, le DJ et toute l'ambiance.
5: Mais enfin, si t'as pas les moyens de te marier, tu fais ça en tout petit comité avec ton mec, enfin ton futur mari, les proches, les témoins, un déjeuner, même un pique-nique mignon.
3: Ben oui.
5: Mais ah non, mais je suis pas contente.
4: Vous n'avez pas payé l'entrée aux toilettes, hein.
5: Bah, imagine, une dame pipi.
0: Toute sortie est obligatoire. Hein. Et c'est 2 € l'article. Non, il y a un truc que je me demande. Peut-être que je vois toujours le bien partout. Je me demande si c'est pas une façon de faire un peu une ambiance rigolote tout au long du mariage. Et en gros, parce qu'en fait, tes amis, qu'est-ce qu'ils font, tes amis? Tes amis, quand ils viennent, on est invité à un mariage. Encore plus si tu peux pas y aller, quoi qu'il arrive. Tu donnes quelque chose en te disant, bon, c'est à peu près ce que va coûter le couvert. Et après, tu fais aussi un cadeau sur la liste de mariage.
5: Oui.
0: On est d'accord.
3: Oui, mais là, ça,
5: oui, mais dans ces cas-là, tu mets à l'appréciation de chacun. Tu laisses une boîte en disant si vous voulez participer aux frais. Et tu mets une petite enveloppe, mais t'imposes pas 1000 €, $57, c'est quoi, enfin, ça?
0: Alors, bah écoutez, moi je pense, en tout cas, oubliez le prix. Je trouve que c'est quand même rigolo le jour du mariage. Vous êtes vieux bracelet VIP, alors que c'est tous tes amis et ta famille.
5: Oui,
0: c'est
5: clair,
0: on est dans le même délire. C'est quand même rigolo de dire, ah ben j'ai pas le VIP. Ah ben moi je vais bien vous placer à la réception parce que Martine, elle a pris le pack all inclusive. Pardon, ça met des barres le jour du mariage quand même. Je suis d'accord qu'il y a un truc d'argent, mais ça met des barres.
3: Ta propre mère, maman?
0: Oui,
3: 57 €. Je suis désolé, maman. Vraiment, c'est fond de l'église. Hein.
0: Bah non, ouais, tu ne m'accompagnes pas à l'hôtel. Non, non.
5: Ouais, le père, il a payé combien pour l'accompagner à l'hôtel?
0: Ah ben bah oui, le père, oui, c'est vrai, accompagné à l'hôtel. Ah ben bah là,
5: c'est méga VIP, hein.
0: Là, c'est le billet à 500, c'est le billet à 500 € pour avoir le rat de couche chez Céline Durand.
5: Ah bah oui.
0: Ah bah c'est pareil, hein.
5: Exactement.
0: Alors écoutez bien quand même, comme quoi, j'ai peut-être raison, je l'apprends là. 30 billets VIP ont été vendus. Ils ont récolté en tout 132 000 €.
5: Hein?
0: Plus que le coût du mariage.
5: Ah bah oui.
0: Et donc, tout le reste va être versé à une ONG.
5: Oh, ah, c'est mignon. Allez, happy end.
0: Donc vous voyez peut-être qu'en fait, c'est bon délire.
5: Oui, c'était, alors dans ces cas-là, je trouverais ça génial de dire, il y a une participation, on prend la moitié et on reverse la moitié à une asso. Ça, c'est top. Ça, c'est une bonne
0: idée. Est-ce que vous avez eu la chance, au-delà du beau, de évidemment, plus on est pote avec les gens et plus le jour est beau, on rigole avec tout le monde, mais un vrai beau mariage. Est-ce que vous avez eu la chance d'assister à un très beau mariage, Océane?
5: Ah, d'assister.
4: Oui. Oui, j'ai eu cette chance-là, oui.
0: Tu veux bien nous raconter?
4: Ah bah oui, très belle mariée, ils ont mis les petits plats dans les grands et puis on a fini avec feu d'artifice.
0: Oh, pardon.
5: Ouais,
0: ah ouais. Magnifique. Émilie,
5: assister ou est-ce que j'ai eu un beau mariage?
0: Non, est-ce que tu as eu l'occasion d'assister à un mariage un peu exceptionnel? Et peut-être c'était le tien, si t'as de la chance. Hein.
5: Non, c'était pas exceptionnel, mais disons que j'ai fait. Non, mais exceptionnel dans le sens où c'était. Enfin, on a fini quand même à 7h du mat. Je considère qu'il y avait de l'ambiance.
0: Je parle pas de bamboche, je parle de plus.
5: Ah non,
0: un
5: alors
0: peu
5: pardon.
0: Le,
5: moi,
0: le
5: c'était
0: côté
5: que
0: moyen,
5: moi.
0: Mais que t'as pu voir dans ta vie. Hein.
5: Non, non.
0: Moi non plus. Hein.
5: Non, ça m'est pas arrivé.
0: Attention, je veux pas faire offense aux gens de ma famille. J'ai fait que des beaux mariages, c'était très beau, mais c'est des mariages familiaux.
5: Ah ben.
0: On a fait une belle fête en famille, c'était magnifique.
5: Pareil.
0: Mais vous savez, comme on voit sur les réseaux, genre,
3: ah oui.
0: Parce que vient de nous dire Océane, un feu d'artifice, je suis jamais allé à un mariage, j'avais un feu d'artifice,
5: non, moi,
0: Rémi.
5: Non.
3: Moi, j'ai eu la chance d'assister à un mariage de dingue. En fait, le cousin de ma femme habite aux États, enfin, à Toronto. Et, il a réussi sa vie. Il a fait un mariage en Toscane avec sa femme.
5: Ah,
3: tous
5: nice.
3: Les Américains ont débarqué. Mais tu vois, à l'américaine, les fleurs blanches, l'arrivée dans le jardin taillé comme il fallait avec sa femme. T'arrives, t'as une petite glace pour te rafraîchir, trempée dans du champagne. Ensuite, t'as un food truck qui te fait des pizzas. Ah. T'en as
4: tu fais pas encore la glace trempée au champagne, tu vois.
3: Ouais,
4: mais ça peut être une idée.
3: Tu devrais, c'est pas mal.
0: Alors moi j'ai fait qu'un truc qui était exceptionnel à mon mariage. Il y avait rien d'exceptionnel, mais j'y tenais. Et j'ai réussi à gagner ça parce que croyez-moi, j'ai pas gagné grand-chose avec ma femme sur ma direction artistique du mariage. Et heureusement, c'était très beau grâce à elle parce que moi, j'ai pas le goût là-dessus, les fleurs et tout machin. J'ai fait un truc, c'est que le dimanche midi, le lendemain de la grosse fête, camion à pizza.
1: Oh, il
5: ah, ah, génial.
0: Il y a un camion à pizza qui est venu et qui nous faisait pizza feu de bois au camion.
5: Ah,
0: pizza du camion.
5: Trop bien, bien
0: et
5: sûr.
0: Et les pizzas faites au camion minute. Et donc, il y avait pizza pour tout le monde. Le brunch, il n'y avait pas de brunch avec les œufs mimosa. Les... Okay. Il n'y avait pas de brunch. Pizza pour tout le monde. Énorme. Et c'était pizza au feu de bois dans le camion. Génial.
5: Mais tu sais que moi, la veille du mariage, on a tous pris une caisse et qu'elle était presque mieux que celle que celle du mariage.
0: Terrible.
5: Ah ben nous dans un bar au village, on était mais je me suis réveillée, j'étais en croix, on avait déjà trop bu la veille, trop rigolé, on était déjà trop excités, tu vois.
0: Ma mère, elle m'a réveillée, les invités arrivaient pour la vraie cérémonie du samedi, elle m'a réveillée, je dormais allongé sur le carrelage parce qu'il faisait chaud, sur le carrelage en slip dans la chambre. À 18h, les gens arrivaient, tellement j'avais pris une cuitasse de la veille toute l'après-midi, j'étais vaseux et je suis allé dormir à même le carrelage.
4: Je vais rappeler que l'abus d'alcool est dangereux pour la santé.
1: Oui, hein. Ça sème. Il a fini sur le carrelage. Bien sûr, c'est dangereux.
6: Mais ouais, pareil. Et du coup, la cérémonie, on est tous allés se coucher à 2h.
5: Ben, c'est ça, en fait. Il faut faire très gaffe parce que les invités arrivent la veille, t'as envie de les recevoir. Oui. Venez, on va boire un coup au village et c'est mort, terminé.
0: Maroon 5, Wiz Khalifa, ambiance mariage, Océane, je t'embrasse, on écoute ça tous ensemble.
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0: Le Battle Quiz arrive dans un instant sur Énergie. Oui, on vous offre un iPhone 0800.

0: ce soir.
1: Ah bah très bien.
2: Ouais, ouais. On va mater Top Chef en replay.
0: Belle soirée tout le monde.
3: Bonjour madame, excusez-moi de vous déranger, je cherche 3 boîtes d'œufs, un pack d'eau et si vous avez un Camille Combal sur énergie.
4: Alors, les œufs c'est au fond du magasin, les bouteilles d'eau c'est à gauche et le Camille Combal, attendez, bon avec la situation actuelle c'est un peu compliqué mais... Ah bah vous avez de la chance, il m'en reste un là, en réserve.
3: C'est vrai?
4: Oui, tenez.
3: Super, oh, merci beaucoup. Hein.
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0: On écoute Shakira tout de suite sur énergie et dans un instant c'est le Battle Quiz, on est avec vous sur énergie, à vos côtés jusqu'à 19h, bougez pas.
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0: Ça y est, Gaël est avec nous au téléphone et il rêve de remporter son iPhone. Gaël, comment vas-tu?
6: Ça va.
0: T'habites où, Gaël?
6: À Lyon.
0: À Lyon, très bien, Gaël, on va essayer de t'offrir l'iPhone. Tu connais le principe du Battle Quiz?
6: Non, je vais apprendre.
0: Eh ben, on va t'apprendre ça tout de suite. Jingle, c'est parti.
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0: C'est le jeu qu'on a inventé avec Thibaut, on l'adore ce jour. On l'adore. Le principe est simple. Les deux personnes de l'équipe, Émilie et Rémi, vont sortir tout de suite du studio, les copains. Une fois qu'ils sont sortis, Gaël, tu devras me faire le pronostic sur, selon toi, combien est-ce qu'ils sont capables de me donner de bonnes réponses sur un quiz de culture générale en 45 secondes. On va commencer par faire rentrer Rémi, d'accord? On fait rentrer Rémi. En 45 secondes, tu devras me dire, selon toi, combien de bonnes réponses il peut avoir. Si tu mises bien, tu gagnes l'iPhone. Comment, Gaël?
6: Ok.
0: Ouais. Et en revanche, si tu mises mal, tu auras une deuxième chance et tu auras entendu le quiz. Donc, tu pourras adapter ton pronostic, puisque je poserai les mêmes questions à la deuxième personne, d'accord?
6: Ah, bah nickel, pas de souci.
0: On commence par faire rentrer Rémi dans le studio. Ah pardon, excusez-moi, j'ai pas le pronostic. Tu penses que Rémi peut avoir combien de bonnes réponses?
6: J'aurais dit 7.
0: 7 bonnes réponses. C'est parti, on va l'avoir. Allez, ça passe. C'est parti, 45 secondes de questions Rémi. Top chrono, quelle fille est le grand amour de Titeuf dans le personnage de la BD? Ah là là là là, Adèle, Nadia. Qu'est-ce qui est de recherche sur Internet ou à réaction sur un avion?
2: Le moteur.
0: Oui. Quel aliment peut être frisé, kale ou romanesco?
2: Le chou.
0: Qui a animé l'émission DNCO de 2006 à 2015?
2: Valérie Damido. Oui.
0: Que signifie le deuxième W dans WWW?
2: World Wide Wild.
0: Ouais. Wide.
2: Oui, c'est
0: avec
2: wild.
0: Les États-Unis et le Canada, dans quel autre pays se déroulera la prochaine Coupe du Monde de foot?
2: Le Mexique.
0: Dans quel département se situe le Mont Blanc?
2: Aïe, je n'en sais rien.
0: Haute-Savoie.
2: Ah, pardon, je voulais que tu voulais
0: nier. Quelle est la capitale du Kenya?
2: Pardon. Allez, passe.
0: Nairobi. Quel est le genre du mot pivoine?
2: C'est féminin.
0: C'est une pivoine, mais c'est même hors du temps.
2: Là, oh non, c'est pas... gong. C'est gong.
0: Ça fait 4 bonnes réponses. Gaël, tu nous rappelles combien t'avais dit?
6: 7.
2: Combien?
6: J'avais dit 7.
2: T'avais dit 7, je suis 7. Désolé. Ouais, Nairobi, je pouvais l'avoir, j'ai paniqué.
0: Ça fait 7 réponses. 7 le prono et tu n'as eu que 4 réponses. Tu l'as compris, Gaël, je vais poser exactement les mêmes questions à Émilie. À toi de me donner un pronostic pour Émilie.
6: Je vais dire 4. C'est sur 4.
0: On a revu un peu à la baisse, hein, mon Gaël. Hein.
6: Ouais. Ah bah oui.
0: Ah ouais, j'ai bien compris. Ouais, t'as cru que t'étais sur France Inter là. Et là, tu t'es dit le 7, on va peut-être repasser à 4. Voilà. Ouais. On va y aller. On va pouvoir accueillir Émilie.
8: C'est facile.
0: Il y a tout.
8: Pas bien de tout.
0: Mais il y a un truc sur lequel t'es plutôt bon, c'est la géographie. Un peu de géographie. Il y a de tout.
8: Je suis pas très géographie, moi.
0: Attention. T'es forte en géographie. Chaque fois qu'il y a eu des questions de géographie, t'as hyper assuré.
8: Je suis pas forte en géographie. Fille française.
6: Je crois en toi.
8: Ok, super, Gaël.
0: Attention, ouais, Gaël. On y va, c'est parti. Top chrono. Quelle fille est le grand amour de Titeuf, le personnage de BD?
8: Je ne sais pas.
0: Nadia, pas que de la géo. Qu'est-ce qui est de recherche sur Internet ou à réaction sur un avion?
8: Un avion? Non, pardon, j'ai pas compris.
0: Qu'est-ce qui est de recherche sur Internet?
8: Un moteur.
0: Un moteur. Quel aliment peut être frisé, kale ou romanesco?
8: Une salade.
0: Le chou. Qui a animé l'émission DNCO de 2006 à 2015?
8: Valérie Damido.
0: Que signifie le deuxième W dans WWW?
8: World.
0: Wide.
8: Merci. Merde.
0: Avec les États-Unis et le Canada, dans quel autre pays se déroule la prochaine Coupe du Monde de foot?
8: Le Brésil.
0: Mexique. Dans quel département se situe le Mont Blanc?
8: Les Alpes.
0: Haute-Savoie.
8: Ah, je sais pas, non.
0: Quelle est la capitale du Kenya?
8: Nairobi.
0: Nairobi, bonne réponse.
8: Ah, nul. Oh là là, nulissime. Je sais pas, j'étais pas. J'entendais pas bien.
0: Attendez, combien de bonnes réponses? Aïe, aïe, aïe. Je croyais qu'on était bon. T'avais misé combien, Gaël?
6: 4.
8: Il faut pas dire 4, c'est un mauvais chiffre, il nous porte malheur.
0: Bah, Rémi, il avait 17, hein. Donc je te cache pas, Gaël. Ouais. Rémi a fait 4 bonnes réponses.
1: Bah ouais.
8: Ah zut.
1: Mais je me suis planté comme toi à la salade parce que j'ai pas été au bout et j'ai pas été au bout, j'ai été bête.
3: Et Rémi a fait plus, hein.
8: Oui. Ça fait combien?
0: Il a fait 4 ans, il a fait 4.
8: Ah, laquelle t'as eu et j'ai pas eu?
0: Il a pas eu Nairobi.
1: White.
0: Il a
8: eu White.
0: Et donc, pas de l'Haute-Savoie. Vous n'avez pas eu Nadia? Nadia, la copine de Titeuf.
8: Ah, je connais pas du tout Titeuf, j'avoue, j'ai jamais lu, je sais à peine ce que c'est.
0: Et alors, hier, on tourne une émission télé avec Rémi, on passe une heure sur le chou kale, le chou romanesco, et là, je te dis, qu'est-ce qui est frisé kale ou romanesco? Tu me dis salade.
1: Tu veux que je te dise pourquoi? Parce que je suis un abruti, j'ai pas été au bout de la question. J'ai entendu frisé, j'ai dit salade. Non, les choux
8: ne
1: et machin.
8: Je te dévalorise pas, on dit jamais je suis un abruti.
1: Mais je sais pourquoi. Je vais m'en marcher tous les dimanches, je connais ça par cœur, mais j'ai pas été au bout.
8: Alors, moi, je vais vous dire la vérité. Je ne savais pas que le chou pouvait être frisé. Donc, si tu me dis frisé, ça n'est... j'aurais pas pu penser que c'était.
0: Mais le chou romanesco.
8: Ben oui, ça oui, mais je me suis dit, ça se trouve, voilà quoi.
0: À l'iPhone.
1: Ah là là.
0: Désolé, mon Gaël.
8: Désolé.
0: J'aurais aimé.
6: Tant pis.
0: Eh ben, je t'embrasse, Gaël. Désolé.
1: Nous aussi, on l'embrasse. Hein.
8: Ah
1: ben
8: oui,
1: là, c'est
8: Gaël.
1: De votre faute.
0: Désolé, l'équipe.
8: Ah, désolé, Gaël.
0: Il doit être déçu.
8: Wild, j'aurais dû savoir.
0: Ah. Allez, on écoute Vita, les copains.
8: Bah oui.
1: Ça fait mal, hein.
0: On aura essayé de l'offrir 3 fois ce soir.
8: Ouais, des forceurs.
0: L'iPhone. On n'a pas réussi.
8: C'est le destin.
0: C'est le destin. Je suis désolé pour Gaël, pour tous ceux qui ont essayé ce soir. On le réoffrira lundi, pardon.
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0: Charlie est avec nous dans le studio. Pour une fois, il a passé une petite tête, le Charlie. Oh. Ah là là, Charlie.
9: Salut, JP.
0: Ça prend la suite, Charlie?
9: Ah, bien sûr, très chaud. On va lancer le week-end, comme on dit.
0: T'as une petite voix.
9: Ah ouais?
0: On dirait que tu te réveilles.
9: Je l'ai senti. Ouais. Non, en fait, je suis en train de boire un café, il est pas bon du tout.
0: Ah mince.
9: Il a été très fort.
0: Ouais, fais attention, je connais, t'as pris le café qui est derrière, c'est le café qui nous énergie, c'est le café Lufthansa.
9: Ah, mais... ah là, il est un peu fort. Ça m'a cassé la voix là.
0: En revanche, si t'as un scooter, tu peux démarrer ton scooter avec. N'hésite pas, tu fous ça dans les armoires, tu pars tout droit. Même un électrique. Hein. C'est fou. Le pouvoir de ce café, il est fou. Qu'est-ce qui se passe ce soir?
9: Hitlist énergie.
0: Il n'y a pas le soir chaud.
9: Et non, le super chaud. Et non, on s'arrête le jeudi, nous.
0: Ah ouais.
9: Et ouais, week-end ça, de 3 jours. Week-end, et voilà,
0: exactement. Eh bien sûr. Mais quand même, tu nous fais la hitlist.
9: Voilà, hitlist jusqu'à 22h. Les 40 plus gros hits à connaître, dont les premiers hits de l'été quand même.
0: Ah.
9: Eh, ça arrive.
0: Ah, qu'est-ce qui... Pardon là, Cam, j'ai une petite question un peu d'actu. Ah, moi, j'ai mon titre de l'été. Hein.
9: Tu l'as déjà?
0: Ah, moi, c'est Offenbach. Fort to the floor.
8: Ah, ouais,
0: vraiment. Ouais, parce que j'adore le Star Sailor de base. Voilà. Hein, donc bon.
9: Ah ouais, c'est Ugel en ce moment.
0: J'adore. Il est marseillais.
9: Ah ouais?
0: Et il est marseillais, Ugel.
9: Fort.
0: Ah bon? Bien sûr qu'il est marseillais, les gars.
1: Ah oui, ça c'est énorme. Ça,
8: moi
1: c'est
8: je énorme. Dirais Naïka, qu'on a reçu. Il l'a pas.
9: Si, si, Naïka, bien sûr.
0: Ouais. Tu l'as, il fait la hitlist, ouais. Heureusement qu'il l'a quand même.
9: Non, elle est gentille. Moi, je l'ai jamais rencontré, oui. Naïka, mais
0: elle est venue dans les studios. Bon, et on a plein d'invités aussi hein, qui seront là la semaine prochaine. C'est qu'on s'en va là, mon Charlie.
9: Vous allez où?
0: On part en week-end, je veux dire.
9: Ah oui, j'ai eu peur. Ah non, vous êtes là à la rentrée, j'ai eu peur. Ah non, tu m'as fait peur. Attends, j'ai vraiment eu peur là.
0: Ah ouais. Non. Je veux dire, on s'en va parce qu'on part en week-end. On est de retour la semaine prochaine. On va avoir des invités canons. On a qui la semaine prochaine? Il y a du Cadmerad qui vient. Qu'est-ce qu'on a d'autre? Attendez, je vais vous dire tout ça. J'ai le programme ici. On a Cadmerad. On a Anna Godefroy que vous avez découvert qui vient. Hyper drôle, trop content de la voir. On a Julia Piaton. Je l'aime trop dans Family Business.
1: Ah génial.
0: Notamment, elle a fait plein de choses bien sûr. Soprano vient nous voir aussi. Et on est en train de vous préparer une émission. Mais avec une surprise, les amis. Aïe, aïe, aïe. Il y a quelqu'un qui va venir nous voir. Bon, déjà, le programme est

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5: Bienvenue tout le monde, bienvenue à la maison, bienvenue chez vous, bienvenue sur Énergie. C'est Rémi et Ornella là qui vont être avec moi ce soir, ça va?
6: Oui, ça va et toi?
5: Je suis content de vous voir, content de retrouver toute la France. Merci d'être là avec nous après un beau petit week-end ensoleillé. Les températures sont redevenues à peu près normales. Et on va passer cette soirée ensemble avec Céline qui est avec nous. Salut Céline.
7: Salut Camille.
5: Comment tu vas Céline en fait?
7: Eh ben ça va super bien, il y a du soleil donc tout va bien.
5: Ah on est content. Ah ouais. T'es où Céline toi?
7: Alors moi je suis dans un petit village pas trop loin de Lille, entre Lille et Lens.
5: Trop bien, t'es heureuse là-bas?
7: Très bien,
5: Ça s'entend, j'espère que vous allez tous bien. Après une longue journée de taf, après une journée où vous allez récupérer tout le monde là à l'école et tout, nous on va vous accompagner jusqu'à 19h. Alessandra Sublet, notre invitée ce soir.
8: Ah, c'est cool. Ça fait longtemps qu'on l'a pas vue, Alessandra Sublet.
5: Alessandra Sublet, elle sort une BD celle-là.
8: Oh.
5: Elle a arrêté à Téloche, maintenant c'est l'heure d'écrire du BD.
8: Angoulême.
5: Spécial de la BD, c'est tout le temps Angoulême.
8: Bah, c'est Angoulême, oui.
5: Et quand est-ce qu'on invite Maxence? Remettez un peu de Maxence, là, j'adore son morceau.
9: Passe par la fenêtre,
5: je l'écoute 15 fois par jour le morceau. Jamais il vient nous voir. Il vient vendredi.
8: Le temps qu'il finisse sa petite sieste et tout ça.
10: Quelle sieste?
8: Bah là il dort un petit peu, j'imagine.
5: Tu sais ce que c'est qu'il y a énergie sortie de GIF et de je sais pas quel DJ Ringard, ils connaissent rien.
10: Quand t'as pris un Blaster Jack et un moment donné derrière.
8: Bah oui, attends qu'il fasse le remix.
5: Ça c'est énergie, c'est réalisateur d'énergie ça, c'est en mode bah ouais mais bon faut qu'il fasse un remix un peu Ibiza, mais sinon on comprend pas.
8: T'as
5: vendredi chanter. Oh là là.
8: Non mais c'est vrai que c'est beau.
11: Mais c'est trop beau.
5: Il va chanter? J'espère. Il vient, oui, il chante. Oh là là, vous faites un cadeau là. Tu vas voir, c'est magnifique Céline, ce qu'il fait.
7: Ah bah j'attends de voir, oui.
5: C'est vendredi. Alors j'ai appris un truc, ça y est, on est en juin. Hein.
8: Ah bah oui, oui,
5: ça fait ça, c'est le 1er juin.
11: J'aime bien.
5: Et on est tous contents, le mois de juin, bien sûr, ça rend, content tout le monde.
11: Bah oui.
5: Et sachez qu'un 1er juin, ça a mal tombé pour vous l'équipe.
11: Qu'est-ce qui se passe?
5: 1er juin 1857, qu'est-ce qui s'est passé d'après toi Céline en 1857?
7: J'étais pas née, je peux pas te dire.
5: Première publication des Fleurs du Mal de Baudelaire.
8: Oh, j'adore
10: les Fleurs du Mal.
5: L'Albatros.
8: Le fameux. Du mal.
10: Bah, toi aussi, il faut le remixer, non?
8: Ouais, tu peux, ouais.
10: C'est un peu la sieste, bon.
8: Pardon.
11: C'est trop long, il y a trop de pages.
5: Eh ben, on va faire un truc.
11: Quoi donc?
5: Vous allez me préparer, Ornée, Rémi,
10: Thibaut.
5: Oh. Vous allez me préparer une poésie.
10: Oh là là. Ça fait longtemps, là.
5: Vous allez me réviser une poésie. Vous allez chacun me réviser. Bah, ce qu'ils veulent.
8: Ce qu'on veut.
11: Okay.
5: Non, La Fontaine. Chacun, vous devez me choisir une fable de La Fontaine et réviser une fable de La Fontaine.
10: Ok.
5: Vous avez 10 minutes.
8: 10 minutes
5: maintenant. Comment?
11: J'ai.
5: Quoi, t'en connais une par cœur?
11: Ouais, Le Corbeau et le Renard.
5: Eh ben, ça sera une autre.
11: J'ai la Cigale et la Fourmi.
5: Tu les connais?
11: Oui.
5: Ben, ça sera une autre.
11: Ok. J'ai. mais je rigole.
10: Non, mais attends, moi, je l'ai fait réciter à ma fille, mais. Sincèrement, je pense que ça fait peut-être 25 ans que j'ai pas
11: appris. Bah oui.
5: Et bah vous tous là, vous allez terminer une journée de cours, vous allez récupérer vos enfants après une journée de cours, et bah vous allez entendre les animateurs d'énergie et le réalisateur d'énergie préparer une poésie. Alors attention, je tape.
11: Ouais. Une fable alors du coup.
5: Non, une fable
11: c'était
5: de la Fontaine,
11: ouais.
5: Ok. Ok, et vous aurez à partir du moment où je vous dis top, partir, et vous, je fais de la radio tout seul jusqu'à ce que vous appreniez par cœur dans 10 minutes.
10: Mais là, tu veux faire ça là?
5: Dans 10 minutes, on récite la poésie par cœur.
11: Parce que je crois que je connais la première phrase.
10: Mais tu sais que là, c'est un vrai défi parce qu'on n'a plus l'habitude d'apprendre par cœur.
5: Bien sûr, ça va être formidable.
10: Bah oui.
5: Alors attention, fable de La Fontaine, Rémi, je vais te mettre, pardon, je suis en train de la trouver. Je vais te mettre, Rémi, tu vas me faire.
10: Le lapin et la tortue?
5: Je suis dessus. La cigale et la fourmi.
10: Allez, très bien.
5: Toi, ce sera la cigale et la fourmi.
10: Ok.
5: Ornée.
10: Noté.
5: Tu vas me faire la grenouille qui se veut aussi grosse que le bœuf.
11: Ok.
8: Oh là là.
10: Oh là, là.
5: Et toi, ce sera le corbeau et le renard.
8: Ah, merci.
5: Je te mets sur un corbeau renard. Thibaut sur un corbeau renard. Poésie sur Énergie. Okay. Ben voilà, je suis content. Regardez, j'arrive sur Énergie. On est le 1er juin. Vous vous dites qu'est-ce qu'ils vont nous préparer, que les conneries. On a des infos, bien sûr. On a des invités, bien sûr. On a le meilleur de la musique, croyez-moi. Il y a Shakira qui arrive tout de suite. Mais on va faire un peu de poésie.
10: C'est beau ce que vous proposez, monsieur Combal.
5: Qui aura la meilleure poésie? On va le savoir.

0: Ce soir, chacun a sa fable. Vous avez 10 minutes max pour la préparer.
1: C'est court, hein.
0: Les infos pour Brio Dîner de ce soir, 4 fun facts sur un thème. C'est quoi le thème, Rémi?
1: Les marques qui ont disparu, malheureusement, de notre paysage.
2: De notre paysage.
0: Oui, genre Raider, Waikiki.
1: Exactement.
0: Une info sur une marque qui a disparu. Restez bien avec nous. On est en direct sur Énergie. On te fait des gros bisous, Céline.
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0: 16h08, on est en direct sur Énergie. Je suis tout seul. L'équipe est en train de préparer sa poésie.
2: Non, mais attends.
0: Chacun a une poésie. Rémi, rappelle-moi la tienne.
1: Bah, la cigale et la fourmi, quoi. Mais bon.
0: Ornée.
2: Et la grenouille qui se veut plus grosse que le bœuf. Déjà, rien que le titre. Oui, c'est une des meilleures. Oui, d'accord. C'est pas celle qu'on a appris le plus,
4: ça, les gars. Le renard sous le corbeau.
1: Non.
2: Bon, aussi beau faire un effort.
4: Le truc du corbeau, quoi.
0: Corbeau et le renard.
4: Le corbeau et le renard.
1: Et t'as même pas la première
4: stratégie. Maître corbeau,
1: ça va être une cata.
2: Non, mais les deux, vous deux, c'était à l'école vraiment, genre tout le monde les connaît normalement.
0: Pas tant.
2: Ah bon,
0: tu vas voir.
1: Non,
0: tu vas voir.
1: T'as oublié, t'es dingue, évidemment. En tout cas, récitation de poésie, pourquoi? Parce qu'on est en juin et que le 1er juin, on fête Baudelaire.
0: Mais c'est beau de
2: voir
1: Baudelaire. Et donc Baudelaire, La Fontaine, poésie.
0: Bah oui.
1: Bah, c'est un poète. Moi, j'ai toujours aimé la poésie, hein.
2: Bien sûr. Oui.
1: J'écrivais des poèmes à mes chéris.
2: J'adore.
1: Au collège, ouais.
0: Tu t'écrivais toi-même ou t'allais chercher?
1: Bien sûr.
0: Ah ouais?
1: Ah non, mais nul. Mais bien sûr, j'écrivais des petits poèmes et tout. J'étais ce gars-là, timide. Donc, le seul moyen d'aborder, c'était les poèmes, quoi.
2: Les petits mots, bah oui.
4: Et pour être vraiment sûr de pas pécho, quoi.
1: Je vois l'idée.
2: J'allais dire, elle trouvait ça bien.
1: Non, et souvent, elle apprenait à liser aux copines, c'est là où.
2: Mais c'est affreux.
1: Bah oui, mais bon, c'est école, hein.
0: Vous avez vu que Céline Dion rajoute des concerts?
1: Yes!
0: Ah, l'équipe qui a pas eu de place, c'est le moment. Faudra pas vous plaindre après, hein. Et vous, si vous écoutez là. Ça y est, Céline Dion a rajouté 10 concerts. À la Défense Arena, on s'est tous battus dans la boue pour avoir des places et maintenant elle va rajouter des concerts partout, c'est sûr. Mais tant mieux, je suis content. Le maximum de gens qui puissent y aller, je suis content.
1: Mais ça reste quand même, parce que tu sais que je n'ai pas de place pour ma mère, ça reste quand même une ambiance parce qu'il faut être sur les listes d'attente.
0: Ah bah ouais, c'est comme la même, mon pote.
1: Ouais, mais je pensais que vous allez relancer le truc, tu vois, un peu.
0: Ah, mais c'est difficile, les gars. Franchement, c'est difficile. C'est plus simple que d'avoir un rendez-vous chez un dermato, mais quand même, entre un rendez-vous chez un dermato et la simplicité, bah tu mets Céline Dion là, quoi.
1: Non mais c'est, je suis content, moi, ça me laisse une opportunité de plus, franchement.
2: Oui,
0: qui est un peu au courant de comment s'inscrire pour les gens qui nous écoutent, qui ont envie d'avoir des places pour Céline Dion? Qui a compris comment ça? Bah non, il y a que des gens qui ont des places. Johan.
5: Donc, fallait déjà être inscrit et pas tiré au sort lors de la vente précédente.
0: Ah, donc c'est les trucs qui étaient déjà inscrits.
5: Ouais, c'est les perdants.
0: Inscrits, ça tombe bien.
5: Ouais, c'est bon. Et c'est à partir de mercredi jusqu'à vendredi, mercredi sur le site de Céline Dion officiel et jeudi sur le site de La Défense. Donc il y a
0: Défense Arena, hein, pas le ministère de la Défense. Hein.
1: Je vous rassure, l'armée de terre recrute, ils vont pas à un moment donné vous dire l'armée de terre recrute et on a des places, pour,
2: a
1: Céline
2: des places pour Céline Dion.
0: Tu t'engages 4 ans, tu vas voir Céline Dion. Après, je te cache pas que t'es en Hormuz pendant 2 ans, donc c'est une petite galère. Mais avant Hormuz, tu vas voir Céline Dion et tu fais prière païenne.
2: C'est un bel appel d'offres.
1: Bon deal.
0: La prière païenne, en revanche, après, mon gars, tu fais j'ai pas mal. Ça serait OK, donc
5: c'est les concerts, c'est en mai 2027, c'est pas cet automne-là. Elle reviendra, quoi.
0: Faut qu'elle souffle un peu, vous avez vraiment corde vocale, hein.
1: Bien sûr, faut partir un peu en vacances au Mexique, tu vois, enfin faut prendre
0: bien sûr une ambiance. Tame Impala et Jenny, ça va arriver dans un instant, c'est Dracula. Oh!

0: en direct avec vous sur Énergie. On va bien s'occuper de vous jusqu'à 19h. On vous accompagne en voiture, on vous change les idées après une journée de cours, après une journée de taf. On reste là avec vous comme tous les soirs.
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0: J'espère que tout le monde va bien. J'embrasse nos auditeurs d'Albi. Je suis tout seul dans le studio. Tout le monde est en train de réviser sa poésie, puisque j'ai lancé une poésie. Tout le monde est en train de la bosser. Ça vous rappellera, vous qui sortez d'une journée de cours, vous verrez les animateurs d'Énergie, voir s'ils sont meilleurs que vous pour apprendre une poésie en 10 minutes. Je pense qu'on a déjà la réponse. On le découvrira dans un instant. Avant ça, donc, je vous dis, on va à Albi, au parc des expositions, avait lieu le championnat du monde de rembobinage de cassettes. Rien. La compétition avait lieu dans le cadre du salon des années 80-90 et c'est celui qui rembobinait la cassette le plus vite. Et c'est Michael qui a remporté le titre en rembobinant 5 mètres de bande en 19 secondes. Bravo à lui. Les candidats s'affrontent par deux sur la table des cassettes de Pierre Bachelet et de Demis Roussos. Apparemment, c'est important que ce soit du Bachelet. Et des stylos pour rembobiner. Pour les plus anciens, vous rappelez comment rembobiner la BASF, bien sûr. Règlement strict. Un nœud dans la bande, 20 secondes de pénalité. Une bande cassée, élimination en général. Et une soufflante de ton père. Mais là, je sais pas s'il était là. Mais normalement, en plus, t'avais la soufflante de ton père. Tu avais ruiné une cassette de Michel Delpech. Il était pas content. Bon, bravo en tout cas à tous ceux qui ont fait ce concours. On s'écoute Tame Impala tout de suite. On reste en direct sur Énergie.
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0: Est-ce que tout le monde va bien?
2: Oui.
0: L'équipe est de retour. J'ai fait de la radio tout seul. C'est bizarre.
2: Bah ouais.
0: Puisque vous étiez en train de réviser votre poésie.
3: Oui.
0: Que j'ai décidé qu'on allait faire une poésie tous ensemble, chacun votre tour. Vous allez devoir réciter une poésie. C'est Audrey qui va nous dire, selon elle, qui s'en sort le mieux. Ça va, Audrey?
4: Ça va et vous?
0: Ça va très bien. Moi, j'ai vu, j'arrive à la radio, on me dit 1er juin, Baudelaire qui a sorti Les Fleurs du Mal.
2: Ah, quel beau texte.
5: C'est fou, je pensais que c'était pas si vieux, tu vois.
0: Ouais. Ah, Baudelaire, à l'époque, c'est un peu comme quand t'as un Fuenquinos ou Virginie Grimaldi qui sort un livre, tu vois. Ah, ouais. Tout, dans tout Paris, les 4x3, quoi.
2: Sûr.
0: Chez Gallimard, mon Stendhal qui te sort ça. Donc, poésie, mais j'allais pas vous faire Les Fleurs du Mal, c'est badant.
2: Ouais.
0: Non, on est parti sur les Fables de La Fontaine. Je vais commencer avec Rémi.
2: Oh là là.
0: Je finirai avec Thibaut.
2: Allez.
0: Oh, Thibaut, qui a la plus facile, le corbeau et le renard. Normalement, si t'as des restes de l'école, toi, je sais que t'es hyper mémoriel, t'as beaucoup de mémoire.
2: Sur la mémoire, ça va.
0: Si t'as des restes de l'école, tu sauras la réciter.
2: J'espère.
0: Rémi, rappelle-nous la tienne.
2: Pardon.
0: On va me rendre la feuille parce que je vois que tout est écrit sur la feuille.
2: Pas du tout, c'est le ce que je dois dire ce soir.
0: Ça a des petits trucs ce soir.
2: C'est complètement la poésie ou pas? Oui.
3: Il
2: n'a pas honte.
0: Je suis en galère. Je l'ai pas non plus.
2: Je suis en galère.
0: Il faut bien que je vérifie la cigale et la fourmi.
2: Tape sur internet, ils vont te mettre les.
0: Ouais, je vais taper tout de suite.
2: Ah, texte. Là, les gars, ça va être chaud. Hein.
0: Audrey, t'es prête à entendre une cigale et la fourmi?
4: Allez, je suis prête.
0: Ton but, c'est pas non plus d'être le meilleur du monde. Ton but, c'est d'être meilleur que tes copains. On va voir jusqu'à combien.
3: Ton but, c'est d'être bien déjà,
0: Rémi. Oui. Ouais, mais d'être meilleur que les copains, c'est ça le jeu, d'arriver. En fait, celui qui ira le plus loin, c'est celui qui gagne. Sans se tromper.
2: Mais je peux pas, enfin, je crois que j'ai les 4 premiers.
0: Alors déjà, s'il vous plaît,
3: allez,
0: ambiance
3: Rémi.
0: Tableau, Rémi.
2: Ah,
0: bonjour Rémi.
2: Bonjour, bonjour professeur.
0: Rémi, qu'est-ce que vous allez nous réciter?
2: Je vais vous réciter La Cigale et la Fourmi de La Fontaine.
0: Il a pas de prénom. Merci.
2: Jean de La Fontaine. Bien entendu. J'aime pas être au tableau, professeur, je peux rester à ma table?
6: Oui, bien sûr.
2: Ah, c'est gentil.
0: Mais tu te lèves.
2: Ah oui, je me lève, c'est à moi des choses.
0: C'est parti, La Cigale et la Fourmi par Rémi.
2: La Cigale et la Fourmi. La cigale ayant chanté tout l'été se trouva fort dépourvue quand la bise fut venue.
0: Parfait.
2: Pas un seul petit morceau de vermisseau. Il y a vermisseau.
0: Il y avait deux mouches avant, mais ça va.
2: Deux mouches.
0: Pas un seul petit morceau de mouche ou de vermisseau. Je sais que dans la voiture, des gens sont en train de la réciter par cœur.
2: Elle alla crier famine. Chez sa fourmi, la voisine.
0: Ouais,
2: pour
0: oui.
2: Faire la rime, bien
0: sûr. Sinon, t'as pas le hymne.
2: La priant de lui prêter. Prête-moi, quelque chose, quoi.
3: Oui.
2: Non, pas du tout. Non, ça, c'est pas du tout.
3: Si.
2: Pas du tout.
0: Oh,
2: il l'a saoulé.
0: Mais
2: les yeux.
0: Pas du tout.
3: Alors, j'étais prête à te souffler des trucs.
0: T'as triché sous mes yeux. Attendez, dans l'esprit pour les gens qui nous écoutent, t'avais le portable. Je me disais, il s'en sort trop bien.
2: Non, j'ai les quatre, et après j'avais besoin d'juste un petit memory pour prendre 2-3 bons comme ça.
6: C'est honteux.
2: J'ai que les quatre, Camille. Je m'arrête à la bise fut venue. Après,
0: allez, reprends du début sans tricher tout de suite.
2: La cigale et la fourmi. La cigale se trouve à fort dépourvu.
6: Non, bon, non. C'est bon. Allez, j'ai enchanté tout l'été. Bon, allez, première, c'est tout. T'as zéro. Allez, Rémi, c'est mort. Et tricher en plus, ça sera 5 euros de plus dans la boîte du respect.
2: Ah, si. Bah, c'est mérité.
6: Oh, non.
0: 5 euros dans la tirelire, la boîte du respect qui vous revient en fin d'année. Vous le savez, on va vous l'offrir en fin d'année, cette tirelire. Elle reviendra à l'un ou l'une d'entre vous. Attention, on passe à la suivante. Est-ce que ma petite Ornella peut venir me rejoindre dans ce tableau?
7: Oui, bonjour.
0: Pourquoi je prends cette voix-là, malsaine? Rappelez-nous votre poésie, Ornella.
7: La grenouille qui veut se faire plus grosse que le bœuf.
0: Qui se veut faire.
7: Oui, elle se veut.
0: C'est parti, c'est à vous.
7: Attendez, faut que je respire. C'est bon. Une grenouille vit un bœuf qui lui sembla de belle taille. Elle qui n'était pas grosse en tout comme un œuf. Envieuse, s'étend et s'enfle et se travaille pour égaler l'animal en grosseur.
0: Énorme.
7: 10 ans. Regardez bien, ma sœur. Arrête, Rémi, c'est énorme. Regardez bien, ma sœur. N'y suis-je point encore? Dites-moi. Est-ce assez? Nenni. M'y voici donc.
6: Ouais, point non, du là, tout. Ça y est, ça s'est
7: un peu. Voilà.
0: Mais c'est pas mal. La fin, c'est un peu emmêlé, mais c'est très, très bien.
4: Ornella est pas mal, ouais.
0: S'enfla si bien.
7: Attends, j'ai même pas fini.
0: Non, justement, la suite, je te
7: d'accord,
0: la suite,
7: elle a dit, point encore, la chétive pécore s'enfla si bien qu'elle creva. Le monde est plein de gens qui ne sont pas plus sages. Tout bourgeois veut bâtir comme les grands seigneurs. Tout...
0: Petit prince.
7: Ah oui, tout petit prince a des ambassadeurs.
0: Wow.
7: Et, je l'ai plus le dernier, c'est...
0: Tout
7: marquis veut avoir des pages.
0: Attendez. Elle a eu 10 minutes. Même elle vient du théâtre. Hein. On mémorise vite au théâtre. Mais bravo, c'est. Non, mais Ornée, tu
2: c'est m'as. Incroyable.
0: Et là, je vous dis, je vérifie tout. Il n'y a rien sous les yeux, sans tricher. Tu sais ce que tu fais? T'as fait la même connerie que moi au bac.
2: Bah oui.
0: Tu mets tellement de temps à rentrer dans la Texas Instruments, toi. Tu passes plus de temps à faire les antisèches qu'à apprendre.
2: Mais je sais. Mais en même temps, en la notant, en l'écrivant, tu l'apprends. C'était ma technique de l'époque.
7: Oui.
2: Ornée, là, on peut encore.
4: Bravo. Bravo. Bravo.
7: Et encore, j'étais stressée. Sinon, je l'aurais mis.
0: Incroyable. À la maison, elle avait rien sous les yeux. Elle a eu 10 minutes. Dans un instant, bravo Thibaut, tu vas avoir 5 minutes de plus.
2: Ah, merci, j'avoue.
0: Thibaut, ouais. T'as la plus facile. T'as le corbeau et le renard, celle qu'on a le plus apprise. T'as plus de temps que nous. Je veux voir aucune triche, l'équipe. Je compte sur vous. Le temps d'écouter Justin Bieber, Love Yourself. Oh, je peux pleurer, mais merci Énergie
7: oui.
0: De nous mettre la meilleure musique tous les soirs.
7: Oh,
0: 16h-19h, on est avec vous. Écoutez ça, Justin Bieber.
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0: avec Selena Gomez, je te protège de tout mon cœur. Et donc, parce qu'il a un peu, il règle un peu les comptes avec elle sur cette chanson.
1: Bien sûr.
2: Mais oui, mais ça y est maintenant.
0: Oui, mais bon, reste Team Selena.
1: Elle est incroyable cette chanson. Mais je quand même sais. Team Selena.
3: Mais on n'est pas compte de la hype qu'il a, le Justin avec les adolescents et les adolescentes actuelles.
1: Ah,
3: ma
1: oui,
3: fille,
1: oui.
3: Elle est fan, mais elle écoute les vieux titres de Justin de l'époque. Mmh. Ça qui est marrant.
0: Ah, bien sûr, bah, bien sûr. Non, le gros succès. Mais je suis Team Selena, pardon. Hein.
3: Oui.
0: Bon, on est en pleine récitation. Il y a Audrey qui est avec nous. Ça va, Audrey?
4: Ouais, ça va, nickel.
0: Audrey, tu es en train de... tu vas nous dire après, mais je crois que c'est assez évident pour le moment. Ouais. Qui récite le mieux sa poésie? J'ai donné des poésies à toute l'équipe. Rémi a tenté de tricher une fois, puis deux fois. En trichant, on l'a grillé, mais même en trichant, il arrivait moins loin qu'Ornella.
3: Ouais.
0: Et alors, sans triche, c'était une cata. Il s'est trompé à la première phrase. Ornée, je l'ai aidée un tout petit moment. Elle a récité la fable par cœur en 10 minutes.
3: C'est incroyable.
0: Il nous reste Thibaut. Johan, t'es le producteur, tu me confirmes que Thibaut ne triche pas, il n'a rien
5: dit,
0: il n'a pas
5: de téléphone, retournez, c'est parti.
0: Parce que c'est notre réalisateur, donc je ne suis pas à côté de lui, je ne peux pas voir bon, si triche. Thibaut, je compte sur toi, le corbeau et le renard. T'as eu un peu plus de temps que les autres, bonne chance.
5: Maître Corbeau, sur un arbre perché, tenait dans son bec un fromage. Maître Renard, par l'odeur alléchée, lui tint à peu près ce langage.
0: C'est stop.
1: Filmez
0: la vidéo, mettez-la sur les réseaux, pardon. Il a carrément créé un prompteur. Il a quelqu'un, excusez-moi, parce que sa place donne sur la fenêtre. Et d'un coup, je dis, mais pourquoi il regarde la fenêtre? Je me tourne, il y a vraiment... Mais c'est pas possible, Maël, notre stagiaire, qui est avec la fable au sixième étage, il est dans le vide, en train à la fenêtre de lui montrer les paroles. Mais c'est pas possible.
5: Il a une formation de cordage, alors je me suis dit, autant le suspendre devant l'immeuble.
0: J'y croyais, en plus, j'étais fier de toi.
5: Il y a une dernière affiche si tu veux. Et marqué back to back des OK.
3: Oh là là.
1: Par contre, en ingéniosité, ils sont.
5: En 10 minutes, on peut faire des merveilles quand on a.
0: Ouais, bon, on va voir ce que t'as appris en 10 minutes.
5: Ok, c'est bon, je le refais. Allez, c'est parti.
0: Non, Thibaut.
5: Promis. C'est parti, je retourne. Maître Corbeau, perché sur son arbre.
0: Sur un arbre perché.
5: Pardon, je recommence. Maître Corbeau, sur un arbre perché, tenait dans son bec un fromage.
0: Ah bah, nickel.
5: Maître Renard, par l'odeur alléchée, lui tint à peu près ce langage. Et bonjour, monsieur du Corbeau. Que vous êtes joli. Que vous me semblez beau.
0: Parfait.
5: Sans mentir, si votre ramage... se rapporte à votre plumage, vous êtes le phénix des hôtes de ces bois.
3: Non, il y a quelqu'un qui souffle dans l'oreille. Non, arrêtez. Mais c'est pas possible, madame, il y a quelqu'un qui lui souffle dans les oreilles.
0: Mais vous savez ce que ça prouve? Je vais vous dire ce que ça prouve. Le temps que vous passez à manigancer des stratagèmes, Ornella l'a employé à apprendre sa leçon. Et bah, de loin, c'est Ornella qui gagne ce soir.
1: Bravo, bravo, bravo.
3: Bravo.
1: Mais quelle équipe.
5: Trop triché.
0: Non, mais il a mis quand même, pour gagner à la poésie, il a mis quand même la vie de notre stagiaire en danger.
3: Oui, bien sûr.
0: Le gars était suspendu à un balcon à 6 mètres de haut.
5: Et j'ai vu qu'il n'avait même pas sa ligne de vie, je lui ai dit de mettre le double mousqueton, il a pas de...
0: Je pensais que c'était un mec qui venait laver les vitres. J'ai dit, mais qu'est-ce qui se passe?
3: Après, il a réussi à se faire souffler dans les ordres de quelqu'un.
0: Maël, t'es mort à mes yeux.
5: Non, c'était pas mon idée, je voulais pas le faire, Camille.
0: Déjà, le maillot du PSG vendredi. Maintenant, ça, c'est trop.
5: Je voulais pas le faire.
1: Et qu'est-ce qui t'a poussé à le faire?
5: Johan, le producteur de l'émission.
3: Le stage.
6: Il a un contrat.
0: Les copains, c'est fait pour la poésie. Dans un instant, nouvel affrontement. Les infos pour briller au dîner de ce soir. Là, il n'y a plus moyen de tricher. Je rappelle, des marques disparues.
1: Oui.
0: Et uniquement des marques disparues. Vous la connaissez, cette séquence, ça arrive. Si vous nous écoutez sur l'appli Énergie dans la voiture ou peut-être en podcast, tout est disponible là maintenant. Il y a Alessandra Sublet et notre invité ce soir. C'est pas cool ça?
1: C'est très très cool.
0: Ornella, les tricheurs, on continue ensemble.
5: Ouais.
0: Avec plaisir. Enfin, bisous Audrey.
5: Bisous Audrey.
4: Et bisous à tous.
0: Restez avec nous, c'est Gim Soleil qu'on va écouter dans un instant.
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0: Bienvenue à tous, j'espère que ça va. Dans un instant, les infos pour briller au dîner de ce soir, comme chaque soir sur Énergie. 4 fun facts sur des marques disparues.
3: Ouais.
0: Vous avez choisi quelle marque?
3: Eh bien, moi, j'ai choisi LC Waikiki.
0: Waikiki, très bon choix.
1: Moi, Shippie.
0: Ah, ça, c'est fini, Chipim, oui, j'adorais. C'est simple, les garçons au chevignon et les filles avaient la trousse Chipim.
1: Bah, oui. Ah, oui. Bien,
3: le plumier.
1: Bien sûr, le
0: non,
1: petit plumier.
0: Oui. Les gars, c'était Crix, les filles, c'était Chipim.
1: Ah, tu dis que c'est ça, le, oui, le pendant masculin,
0: bah,
1: c'est
0: bah, oui,
1: Crix,
0: c'était ouais, le petit chien. Chipim, c'était un petit chien avec
1: c'est
0: un collier.
1: C'était un petit chien, oui, bien sûr.
5: Thibaut. Moi, j'avais la trousse Chipim.
1: Bah oui.
0: Ah, bien sûr.
5: J'aimais bien cette trousse. Non, moi, la marque que j'ai choisie, c'est Toys R Us.
0: Ben, ah, je pas c'est fini.
5: Ouais, c'est fini aussi, ouais.
1: Ciao. Quoi
5: 2018.
1: Depuis un moment, ouais.
5: Ouais, ouais. Bah, moi aussi, non, je l'ai appris aujourd'hui.
0: Bah, ouais. Tiens, j'en ai, hein. Moi, j'ai.
1: Tu sais pas laquelle choisir.
0: Je sais pas laquelle choisir. J'ai du Perrier Fluo, j'ai du Banga. Je suis dans la boisson.
1: Ah, t'es dans la boisson, toi.
0: Je suis dans la boisson. Squeezie, Lena et Inox ont lancé une nouvelle boisson. Ouais. De dimanche là.
3: De Ciao Energy là.
0: Ciao Energy, je me suis dit, bah on va être dans les boissons. Okay. Quoi. Donc je reviens vers vous sous quinzaine. Dans un instant, je vous dirai ça. Le temps d'écouter Gim Soleil. C'est bien ça.
3: Bien sûr, c'est adéquat.
0: Ah, bien sûr, on est tous ensemble, on est avec vous sur Energy. Belle après-midi tout le monde.
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0: Bienvenue à tous, on est sur Énergie, on est tous ensemble. On est là jusqu'à 19h. Alessandra Sublet, notre invitée ce soir.
2: Yes. Oui.
3: On l'adore, Alessandra Sublet.
0: Ça fait longtemps que j'ai pas
3: vu. C'est vrai, j'adore,
0: moi. Pas vu.
3: C'est vrai. Mais quoi? Mais que, j'ai le droit de le dire. J'ai le droit de le dire.
0: Bah oui, il y a Alessandra Sublet.
1: Bah tu lui diras quand tu la verras.
0: Bah, énervé, vous savez, je suis hors de moi.
1: Oh là là,
0: je suis hors de moi. Je prends sur moi depuis tout à l'heure pour faire l'émission avec vous.
1: Ouais.
0: Je suis hors de moi, il y a Joanne qui est avec nous. Ça va, Joanne?
6: Salut Camille, ça explique.
0: Non, il n'y a pas de salut, Joanne. Il n'y a pas de salut aujourd'hui.
1: Ok.
6: Ah ouais?
0: On n'est pas là pour dire salut, d'accord?
3: Oui, chef.
6: Ok, ok.
1: C'est ciao.
0: Il échappe. Tu veux bien, le lundi c'est dur pour tout le monde. Moi je suis content d'être avec vous, je le dis tout le temps, c'est pas des façons de le dire. Mais au moment de notre journée d'être là à 16h-19h. Bon aujourd'hui j'ai pas goût. Aujourd'hui j'ai pas envie.
3: Mais attends, pourquoi ça arrive là à 16h45?
0: C'est pas à 16h, c'est depuis toujours, mais je vais pas plomber l'ambiance, mais j'arrive plus à prendre sur moi. J'ai essayé de prendre sur moi.
3: Ah ouais,
0: depuis le début de cette émission et de dire je vais mettre ça derrière moi et je vais avancer. Okay. Non mais j'ai pas envie d'avancer.
5: Je sais bien, il faut faire parler un petit peu ses peines de cœur.
0: Bien sûr.
3: T'as trop la rage.
0: Oh là, c'est pas le père Combal qu'on aime là. Là, c'est le chafouin. Là. C'est passé quelque chose de dramatique ce week-end.
5: Ça se voit, regarde-le.
0: Ah bah, dramatique. Pour toi?
3: Ouais. Bah la victoire du PSG.
0: C'est rien ça à côté de ce qui s'est passé. Je suis content. Non mais attendez, je suis content que le PSG ait gagné. Je suis content.
3: Oui.
0: Je suis supporter de l'OM à la base, mais je suis heureux. Et puis en plus, j'ai tellement d'amis que ça a rendu heureux. Je suis content pour eux.
5: Dit-il avec son maillot d'Arsenal.
3: J'en veux le croire. Arrête.
1: La fête des mères.
3: La fête des mères. Mais j'ai bien pire que ça. Mais c'est un drame dans ma vie qui est arrivé.
0: Ah, mais si, t'as pas assisté au concert d'Ayana Kamoura? Ah non.
5: On est en train de rabaisser. C'est sous terre.
0: C'est pas.
1: Bon, enfin, qu'est-ce qui t'est arrivé?
0: J'ai plus goût à rien. J'arrive même plus à Johan. J'arrive même plus à regarder devant moi. J'arrive même plus à mettre un pied devant l'autre.
6: Bah alors, qu'est-ce qui t'arrive?
0: Qui tube? On dirait.
3: Ça a rien à voir. T'inquiète.
0: Mais non, on dirait dans Walk of Dead là. Comme ça, on dirait un zombie. Qu'est-ce qui se passe? Vous savez pas ce qui s'est passé dans ma vie perso? Mon cœur est brisé en mille morceaux.
3: Là, ce week-end,
0: oui. Qui s'est passé?
1: Ah, je sais, je te connais trop. Dua Lipa, elle s'est mariée.
0: Marié, alors je le connais par cœur. Marié.
3: Ah oui, c'est marié.
1: Ouais, voilà.
0: Marié.
5: Ouais. Bah, fallait aller au mariage et dire non, je m'oppose au mariage.
0: Bah, oui. Et vous savez ce qui m'énerve le plus? Ils sont trop beaux tous les deux.
1: Bah oui, ils sont trop beaux.
0: Avec son petit croisé, là. Tu crois qu'on l'a pas vu avec son croisé? Ouais.
3: Ça, il est bien.
0: Ils sont croisés là.
1: Hein. Ils étaient trop mimes, ouais.
3: Bah oui, ils sont beaux gosses les deux.
0: C'est bon, ça y est, ça va. Oui, je l'ai dit, ça y est, c'est bon. Je l'ai dit qu'ils étaient beaux. Évidemment qu'il est beau. Ils sont beaux comme tout, ils sont amoureux. Bon.
3: Mais t'as vu le thème? Le thème était pas ouf du mariage.
0: C'était chic en haut, choc en bas.
1: C'est au chic bas choc.
0: T'as vu les images, Johan?
6: Non, écoute, j'ai pas vu, mais apparemment, toi, tu les as pas loupés. Hein.
0: Oh là là, à Londres, une cérémonie intimiste, il me débecte. Avec quelques proches. 8 personnes seulement. Combien? 8?
3: Ah, mais c'est pas un mariage, ça.
0: Ah, attends, bah ça devait être 9, mais j'ai refusé d'y être.
3: C'est une réunion de copropriétaires, mais c'est pas un mariage.
1: C'est un pacte.
0: Ah, on le fout, le compost.
3: On le fout, bah exactement, 8 personnes. Mais non, mais attends, t'es Dua Lipa, et comment il s'appelle celui-là, là? Kaloum Turner. Mais... Non, mais arrêtez, Kaloum, quoi.
9: Eh, hey, Kaloum.
3: Kaloum, attends, mais arrête-toi, on dirait une ville portugaise.
0: Yeah, bah on me dit, alors il y a quoi, une grosse fête la semaine prochaine apparemment.
5: Ah, mais tu vas peut-être recevoir l'invite.
0: À Palerme.
1: Oh, ça là,
0: Palerme. Quel mauvais choix. C'est vraiment surcoté. Je suis sûr, tu sais quoi, je suis sûr qu'il va pleuvoir. Quel temps il fait la semaine prochaine à Palerme? Tiens, regardez. Dans trois jours.
1: Je vais aller dans mon truc, j'ai toujours Palerme dans mes.
0: Ah bon?
1: Bien sûr.
3: Ah ouais, moi j'ai le Deauville. C'est marrant, hein, chacun son truc.
1: Ouais, chacun son ambiance. Attends, regardez.
0: Quel temps il va faire? Je vous jure, je sais que vous êtes comme moi, vous l'avez vu, allez, un chapeau, écoute-moi, on dirait ma daronne à un baptême.
1: Palerme, aujourd'hui il fait 27 degrés, grand soleil, et la semaine prochaine, magnifique grand soleil.
0: Dans trois jours?
1: Et bah dans trois jours, il fait beau, hein.
0: Ouais, mais bah des voilà. Fois, attention, des fois il fait trop beau.
3: Ah, quand il fait trop chaud, c'est chiant. Ah,
1: bah ouais, c'est quel jour exactement, Johan?
0: Vendredi, samedi. Attends. Sur 3 jours, elle fait ça?
1: Il fait vendredi. Oh, samedi, il y a un petit nuage peut-être. Peut-être. Et sinon, il fait bon, bah, très beau et 27, 25 degrés. 27
0: voilà,
1: degrés.
0: J'espère que la panne à côté, elle va virer.
3: Ah, je ne souhaite que ça, pardon. Hein. Je suis content pour eux, mais j'espère que la panne à côté, elle va tourner avec la chaleur.
2: Il y a un guest.
0: Quoi?
1: C'est qui le guest?
0: On sait, Elton John?
2: Elton John.
1: Il va.
0: Oh, wow,
2: ça c'est les rumeurs.
0: Ouais, il est très mariage. Ça fait beaucoup, là, quand même.
3: Prévoyez quand même une petite compote hein, pour Elton.
2: Au frais, quoi.
3: Avec tout le respect. Toujours beaucoup de respect. Hein.
1: Oui, t'as beaucoup de respect.
3: Prévoyez quand même.
0: Mais on a du roast beef, Elton. Tu veux qu'on te le mâche?
3: Oh là là là là. Non mais c'est beau après, tu vois, là pour le coup, trois jours, d'accord, oui, c'est validé, ça leur ressemble, ça c'est ok.
1: Oui, ouais, ils se sont mariés juste avec leur famille, et encore, je sais pas qui tu choisis. Hein.
0: Je vais vous dire un truc, je trouve ça beau. Je les trouve beaux tous les deux, en vrai. Tu les vois dans Paris, ils sont tout simples, ils prennent le métro, et là ils font leur mariage, 8 personnes, avant d'aller faire la fête avec la moitié du showbiz, mais quand même, ils sont un truc, en vrai, au-delà du seum.
1: Ouais.
2: Ils sont trop bien, trop
1: bien.
0: Ils sont beaux tous les deux, tu vois, comme elle était belle, comme il était beau tous les deux. Oh là là.
3: Tu crois que ça. Le couple là en soirée, notamment le soir de leur mariage, je crois qu'ils vont se faire une grosse bamboche et tout.
0: Pour rester
3: un
0: petit peu. Ah non,
3: mais
0: elle,
3: c'est une fêtarde.
0: Ah, elle, c'est une fêtarde. Elle renverse pas à côté, celle-là.
1: Ah ouais. Bah, je pense. Attends.
2: Elle est pas fâchée avec l'apéritif. Hein.
0: Ah oui. Non, mais génial. Elle s'amuse. Elle est géniale en tournée, tout. Elle fait la fête. On reçoit que des gens en tournée qui disent bah, non, je me couche à 21h au mauvais pic. Elle, au moins, tu sens que elle, en tournée, il se passe quelque chose.
1: Quand même.
0: Ah ben, tu sens, elle arrive avec toutes les copines à Budapest. Il y a une ambiance.
3: Voilà.
0: Ah oui, c'est vrai.
1: C'est tous les jours un EVJF.
0: Voilà,
1: c'est comme ça.
0: Bon, je vous jure, je vais essayer de me remettre d'aplomb. Est-ce que tu veux voter pour la meilleure info pour Brio Dîner de ce soir, Johan?
6: Ouais, allez, go.
0: Dans un instant. Je vais me remettre un peu avant, on écoute quoi? Bébé Rexha, New Religion. Écoutez ça, les témoins de Jéhovah, celle-là. Elle va tous nous embarquer dans son univers. Belle après-midi sur Énergie.
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0: On est en direct sur Énergie. C'est un kiff d'être là avec vous jusqu'à 19h. Dois l'y passer mariée. C'est bon, je fais le deuil. Tant pis pour elle, qu'elle revienne pas. Hein. Qu'elle vienne pas pleurer dans 6 mois, 1 an, parce que le Turner ou je sais pas quoi, le Tatum là, comment?
1: Calum Turner.
0: Calum Turner est parti, je sais pas quoi, devenu James Bond et a pété les plombs. C'est trop tard.
1: Ok.
0: Quand je ferme mon cœur, c'est à double tour à Société Générale. Il est bloqué, je suis au moins un. Elle ne réouvrira pas mon cœur.
1: D'accord.
0: Non, mais dites-lui une dernière fois.
3: Non, mais je viens de recevoir le WhatsApp, je m'a dit qu'elle n'avait pas prévu de revenir. Je te le dis.
0: Attention, hein.
3: Je réponds, je dis, bah écoute, ok, mais en tout cas, c'est fermé.
1: Ouais, mais aujourd'hui, elle pense ça, peut-être, attends.
0: Dans 6 mois, elle n'arrive pas en disant, j'ai fait une connerie, en fait, ce que j'ai envie, c'est d'habiter à Villejuif. Ça sera trop tard, toi.
1: Palerme, c'est surcoté.
3: Les orques, ça manque. La piste rouge des petits ours.
0: On fait ça à Palerme, Johan. Je peux te dire, aux ors, ça aurait été autre chose. Ma mère, elle nous aurait fait une bouillabaisse, on aurait été au top.
6: Ah, bah ouais, c'est clair.
0: C'est pas qu'elle ou pas. Johan, c'est trop tard. Dis-tu bien, Doua, lis pas. Madame, lis pas. On lui dit bien, c'est trop tard. Si elle veut une tartiflette, elle se la paiera. Ma mère, elle fera pas sa tartiflette. Voilà. C'est trop tard.
1: Eh ben.
3: A tartiflette.
0: What's the recipe of your tartiflette? C'est trop tard, c'est terminé pour elle. Dans un instant, il y a Taïk, girlfriend. Ah, bah, tu vois, lui aussi.
3: Ah, bah ouais, bah voilà.
0: Mais avant ça, 4 infos pour briller au dîner de ce soir. Le thème, le voici.
9: Qui aura la meilleure info sur des marques disparues?
10: Finito, les marques! Elles sont mortes, les marques! Elles n'existent plus! Elles ont fait faillite, elles ont fait! Elles ont mis la clé sous la porte! Plus personne travaille pour ces marques! Elles n'existent plus! Mais ouais, je suis énervée!
6: Oh là là là là!
3: Elles ont mis la niche sur le chien!
0: Voilà! Bon, marque qui n'existe plus, pourquoi? On est le 1er juin, et le 1er juin, j'ai appris ça, France Télécom remplace Wanadoo par Orange. Wanadoo devient Orange, et je me suis dit, tiens, ça peut être... Bon, on cherche des thèmes, les gars, on est en 2006, je cherche des thèmes, je me suis dit, des marques qui ont disparu.
3: Bah ouais, intéressant.
0: Et je vais faire la mienne, je vais faire Banga. Ah, Banga.
1: Ah, dans Banga, il y a de l'eau. Banga, il y a de l'eau.
0: Oui, mais pas trop.
3: Ah, c'est que la poudre.
0: Non, ah ça, non, c'est Tang.
3: Ah, Tang.
0: Mais qui existe toujours, hein, c'est juste ça s'appelle Smecta maintenant.
3: Ça, c'est le modèle reste le même.
0: Alors, Banga.
3: Alors, Banga, déjà, c'était la boisson de nos goûters d'anniversaire.
0: Exactement. Dans les années 80-90, c'était partout. Banga a disparu en 1999. La marque est rachetée par Oasis et donc effacée. Et je vais vous expliquer pourquoi Banga s'appelait Banga.
3: Ah.
0: Pourquoi ça s'appelait Banga? B, boisson.
3: Ouais.
0: AN pour ananas. Ananas. Et GA pour gazéifié, pardon.
3: Mmh. Bon, hein.
0: Car à l'origine, le banga était gazeux. Donc, une boisson à l'ananas gazéifié, banga.
3: Ça marche, ouais. Ça marche, c'est cohérent. C'est super,
0: ça vous emballe pas, mais ouais, le pas mal, il est terrible, Joanne.
3: Ne dis rien. Au bout d'une.
0: Pas mal. Déçu, mais pas mal. Joanne, ce sera mon info ce soir, c'était sur Banga.
1: Moi, je savais pas, en tout cas, donc oui.
0: On apprend quelque chose déjà.
3: Ah, bah, bien
0: attends.
3: Sûr, attends.
0: Thibaut, c'est à toi, ma star.
11: Moi, je vais vous parler de Toys R Us. Alors, est-ce que vous savez.
0: Toys R Us, hein, je crois.
11: Bah, j'arriverai jamais à le dire, donc oui. J'ai pris le parti de plus bien le dire, quoi.
1: Parce que Us, comme
11: ouais.
1: Nous, quoi.
11: Toys R Us. Ouais, ben j'arriverai pas.
1: Oh,
11: ouais.
1: Bah.
11: Bon, le magasin.
0: C'est fou parce qu'il a tout bien dit sauf Us et il redit tout en mode Toys R Us. Il a redit tout avec une voix grave et le Us est resté Us.
11: Eh ben, je vais vous le faire en français. Ça veut dire les jouets, c'est nous. Voilà. Là, comme ça, il n'y a pas de. Est-ce que vous savez comment c'est né cette marque qui n'existe plus puisqu'elle a fait faillite en 2018? Ils avaient une dette de 5 milliards de dollars.
0: Alors, forcément, ça fait beaucoup. C'est pas ça, ouais. Tu l'as pas dans la poche
11: un
0: arrière.
11: Petit trou. Pourquoi cette marque a vu le jour?
0: Eh ben parce qu'il fallait vendre des jouets aux enfants, tout simplement.
11: Oui, mais alors comment, pourquoi les enfants, ils ont besoin de jouer tout d'un coup?
1: Noël.
11: Non.
1: Santa.
0: Attends. Toys R Us. Ça va avec le nom,
11: c'est pas dans le nom. C'est pas dans le nom, c'est un mec qui a eu le pif. Un mec qui a eu du flair.
0: Il était destiné à la base à vendre des jouets pour les cours de récré. Donc vraiment des trucs un peu hype.
11: Non, c'est un mec en fait qui avait 25 ans. Il savait pas quoi faire de sa vie. Il juste ce qu'il voulait faire, c'était un business. Et s'est dit, qu'est-ce que je peux faire aujourd'hui? Et en 1948, qu'est-ce qui se passe? Le baby boom. Il voit tous ses potes qui commencent à se marier, à avoir des gosses et tout ça. Et à l'époque, on n'était pas encore dont on offre des peluches dans tous les sens, des cadeaux, des machins, des trucs. C'était quand même plus simple. Et il décide de faire un business. Il dit, bah, tous ces gamins là, forcément maintenant, ils vont vouloir être réconfortés, ils vont voir des jouets. Et c'est comme ça qu'il s'est dit, je vais créer ce business des jouets qui n'existait pas à l'époque.
0: C'est fou, en fait, Toys R Us, c'est le modèle, la première fois qu'il y a un magasin de jouets.
11: Exactement, c'est le premier modèle de jouets pour enfants à grande échelle comme ça. C'est fou.
0: Bah, mais donc tu me dis quoi, 48, mais pardon, en 1925, il y avait des magasins de jouets.
11: Mais non, mais c'était pas la même économie, tu vois. Genre là, c'est devenu un vrai truc.
1: C'est une grosse enseigne.
0: Ouais, ouais, c'est un gros magasin.
3: Ça,
0: quoi.
3: Tu te souviens, comme nos parents. Moi, à Noël, vous n'avez pas nous gonfler. Moi, à Noël, j'avais une mandarine et un chocolat dans mes souliers.
11: C'est exactement ça.
0: Il n'y avait pas de jouets.
11: Et bah après, le baby boom, c'est devenu un petit peu le.
0: Ah, Joanne, t'as eu mon info que tu trouves pas mal, t'es en train de te dire qu'elle est pas dégueu, hein.
1: C'est la fin de ton info?
11: Bien sûr, c'est bâton. Moi, ouais. Je te parle de création d'une marque, là, je parle au businessman, hein.
1: Parce que ce qui est intéressant, pardon, dans ton info, c'est qu'il manque une partie. Je peux rajouter un truc ou pas?
0: Bien sûr.
1: C'est que ça n'existe plus. Pourquoi? Parce que ça a été racheté par Amazon.
11: C'était racheté, en fait, ils ont loupé le coche du digital, non, surtout.
0: Et donc Amazon a racheté
11: tout ça. C'est ça, ils ont racheté parce qu'en fait, ils sont pas allés sur tout ce qui est PlayStation, les gaming et tout ça. Ils sont restés dans le jouet basique et c'est pour ça que ça s'est fait.
0: Et vous savez qu'il y a très souvent des boîtes qui rachètent d'autres boîtes juste pour les faire disparaître.
1: Ouais. Mmh. Ah oui, bien sûr.
0: Vous savez que Waze, ça appartient à Google Maps.
1: Ah bon?
0: Ouais.
3: Mais là, eux, ils les font pas disparaître.
0: Mais ils les font pas encore disparaître, mais en tout cas, ils sont concurrents, donc ils rachètent le concurrent. Bah ouais.
3: Ouais, pas mal.
0: Mais il y a des sociétés de taxi dans des grandes villes qui font comme ça. La société principale, elle rachète la petite société et en fait, elle éteint la petite société. Tout ce qu'elle veut, c'est rester number one.
3: Ouais, ouais.
0: Donc en fait, tu rachètes juste pour faire disparaître les autres.
3: Fort.
6: Plus de concurrence.
0: Voilà, du plus fort. Exactement, ah oui. Joanne. La loi du plus fort.
3: Oui, oui, monsieur Combal.
0: Bravo, Rémi. Hein. Bah, vas-y, puis, tiens, c'est à toi.
3: Je vais vous parler des LC Waikiki. Moi, c'est une marque qui a vraiment bercé ma jeunesse, et notamment début 90, mi-90. LC Waikiki, c'était un petit singe déguisé en surfeur.
1: Oui.
3: Et LC Waikiki, ça voulait dire les copains. Waikiki. Waikiki, c'est une plage à Hawaï. Et en gros, c'est un Français qui a créé cette marque.
0: Qui cartonne encore en Turquie.
3: Exactement.
0: C'est en France.
3: Disparu chez nous, mais en France, elle a complètement disparu. Et ce qui est complètement dingue, tu viens de le dire, c'est que nous, c'était une identité, une marque, un petit singe avec des trucs sur les épaules et tout, on voit à quoi ça ressemble. En Turquie et dans plusieurs pays du monde, c'est une marque qui pourrait ressembler maintenant à H&M.
0: C'est Zara, Uniqlo.
3: Ouais, même un peu plus bas de gamme. Enfin, pas bas de gamme au niveau des produits, mais au niveau des prix. Et donc, en gros, ce qui est fou, c'est que tu vois des enseignes où il pourrait avoir écrit H&M, c'est marqué LC Waikiki. Mmh. Mais dans notre imaginaire, nous, on voit tout de suite, tu vois, nos références.
0: Ouais, c'était hyper identifié, le singe et tout, j'en étais fou.
3: Et il faut quand même dire un truc, 5 milliards de dollars par an en chiffre d'affaires, quand même, ça fait LC Waikiki toujours dans le monde. Mais plus chez nous, ça disparaît.
0: Merci Julien Courbet, Capital.
3: Merci à vous.
0: On rentre un petit peu dans les chiffres d'affaires, on parlera un petit peu compte de résultats dans un instant.
3: Bien sûr. La cellule fact-checking se manifeste.
0: La cellule fact-checking a quelque chose à dire.
1: Ah là là. Oui,
0: je rappelle que tu dois déjà 5 euros ce soir.
3: Je vois même plus.
1: Ouais. La marque n'a pas disparu en France parce qu'il y a un site internet français qui existe où on peut acheter encore les collections dont il parle.
10: Les vieilles collections.
0: Non, les magasins, quoi.
1: Alors le magasin peut-être pas, mais on peut quand même acheter des marques. Le site est totalement français. Oui, mais la livraison est totalement française.
3: En ligne, quoi. Alors je vous donne raison sur le fact-checking. Vous le savez, quand quelqu'un donne une fausse info, on lui prend 5€. Après l'équipe, samedi soir, j'étais avec la femme de Rémi également. Rémi et sa femme. Je vous avoue qu'elle m'a fait comprendre que les temps étaient durs. Elle s'est passée là sur les 5 balles. Ils ont quand même 2 enfants à élever. Ça commence à être un peu difficile. Je vous cache pas que j'ai vu un peu tout le monde. Elle m'a dit quand même, ça fait quand même un paquet de temps qu'on mange des lentilles.
12: Attends, quand il a vu les petites récupérer les cacahuètes, il a dit bon, là, il y a un souci.
1: Mais on peut quand même commander encore en ligne en France.
12: Alors il y a 16 sites. Je vais compléter Anna qui est sur mes côtes depuis 2 ans. Il y a 16 sites en Europe et dans le monde qui te permettent d'acheter du LC Waikiki en ligne. Il n'y a plus de shop, il n'y a plus de boutique. Comment dire,
3: attention parce qu'on est en train de devenir chiant.
1: Ouais. J'y vais.
3: Ah bah bien sûr, très bien. Relève un peu là. Allez,
1: moi,
3: on est sur les chiffres d'affaires là.
1: De la marque Shippy. Donc tout à l'heure, je vous disais ça, la marque avec le petit chien. Oui. On se souvient tous
3: elle
1: de ça.
3: Elle me manque.
1: Mais moi aussi, elle me manque énormément. Alors sachez que la création de cette marque, elle a été créée par un adolescent de 17 ans.
3: Mais non.
1: Oui, qui vit à Carcassonne, donc c'est un Français, en 67. Et en fait, il faisait déjà, il récupérait des fripes, des trucs américains où il faisait de petits, genre, je sais pas, des jeans et tout ça. Et un jour, il a eu l'idée de mettre l'étiquette du petit chien sur le jean. Avant, ça se faisait pas, on mettait les étiquettes à l'intérieur. Et en fait, c'est ça qui a fait que la marque, elle a explosé entre 85 et 95. Parce que justement, le gros logo du petit chien, ça a plu à tout le monde, bref. Ensuite, comme toutes les marques de ces années-là, Crix, ça s'est un peu effondré. Il a vendu sa marque en 99 pour acheter, alors tu vas peut-être connaître ça, vous allez connaître ça, un des plus grands maltiers Goyard de Paris. Une boutique. Ouais. De mal. Vous connaissez mal ou pas?
3: Non, pas du tout.
11: Si, c'est bleu en à damier et tout.
1: Exactement.
11: Ça.
1: Exactement. Goyard, c'est une grosse marque de luxe française, genre comme Louis Vuitton. Et lui, quand il a vendu Shippy, il s'est dit tiens, je vais aller acheter ce truc-là. Et maintenant, il est millionnaire. C'est une des plus grosses marques du monde.
3: Ouais, c'est bien. Et surtout, ils avaient été bons. Rappelle-toi, Joanne Shippy, parce que en effet, très vite, les jeans ne se vendaient plus, mais ils avaient les cahiers de texte,
1: les cartables.
3: Ils avaient fait des dérivés et ça cartonnait.
1: Et d'ailleurs, les gens ne savent même plus qu'à la base, c'était un jean. Parce que c'était vraiment que un jean. Et en fait, après, ça a été que des accessoires et tout ça.
3: Eh ouais, Joanne.
6: Oui.
3: Quelle info était ta préférée ce soir sur une marque disparue? Bravo la team. C'était des bonnes infos.
6: Ouais. Alors, c'est compliqué. Mais mon penchant, il est pour Toys R Us.
3: Voilà. Toys R Us, bien
12: bravo,
3: joué.
12: Thibaut.
3: On apprend qu'ils ont ouvert un gros magasin.
1: C'est
3: bon, ça n'aurait pas été mon choix, Joanne. Alors attention, on respecte le choix de nos auditeurs, on respecte le choix des urnes.
12: Bien sûr.
3: C'est une démocratie ici, le peuple a voté. Ce sera donc un point pour Thibaut. Même si Thibaut s'en fait offense quand même. Je comprends juste que le gars il dit ça serait bien d'ouvrir un magasin un peu plus grand.
12: Non, mais je pense qu'il a été touché par l'histoire.
6: L'idée était bonne quand même.
3: Ouais. Bien joué les potos. Ça veut dire que Thibaut, tu passes à 2 points.
1: Wow.
3: À qui est-ce que tu souhaites retirer un point?
11: Rémi me fait signe tout à l'heure de ne pas lui enlever de points et ça me donne envie de lui enlever. Mais le problème, c'est que comme il a été disqualifié, est-ce que je peux quand même lui enlever?
1: Il n'est pas disqualifié.
11: Ah, il n'est pas disqualifié. Alors,
3: Rémi,
11: moins 1 point.
3: Oh là là, t'étais à 2 doigts de le rattraper.
12: Je suis à combien là?
13: T'es à moins 5.
12: Ils
3: ont failli revenir à égalité. Vous le savez, chaque soir, on essaie de se retrouver. Les filles et moi, on est à égalité avec 6 points. Rémi, moi. 5, 2 points.
11: J'arrive.
3: L'écart se fait, il y a 7 points d'écart. On reprendra ça demain. Joanne, je te fais des gros bisous. Taille girlfriend. Voilà ce qu'on écoute tout de suite. On reste ensemble sur Énergie. Plein d'infos. Plein de jeux aussi. 0 870 42 48. Passez sur l'antenne et jouez avec nous.
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3: Merci de nous choisir pour terminer vos journées. Qu'est-ce qu'on est bien tous ensemble? On est bien tous ensemble.
12: Bien.
3: Oh là là là là, on passe un bon moment avec vous. On est là jusqu'à 19h. Évidemment, en direct, il y a Ornella, il y a Rémi, il y a des jeux.
12: Oui, il y a des jeux, absolument.
3: Il y a des jeux qui vont arriver dans un instant.
12: Vous avez prévu quoi, monsieur Combal, en jeu?
3: Alors, j'ai plusieurs jeux possibles. Je suis en train de m'organiser un petit peu, comme vous l'entendez. Dans tous les cas, il y a un seul numéro, 0870 42 48.
12: Bien sûr.
3: On peut faire un nouveau jeu.
12: Ah, regarde-le, qu'il a bossé ce week-end.
3: On peut faire le 4 à la suite.
12: Ah, on aime bien ça.
3: On peut faire des jeux. Quoi qu'il arrive, on a des cadeaux magnifiques à vous offrir dans un instant. Qu'est-ce qu'on offre, NRG?
11: Eh bien, ce soir, on a une Switch 2. Oui. Ça, c'est quand même le petit plaisir du lundi. On a l'Apple Watch et puis le retour de...
13: Oh, la plancha, elle est pour toi ce soir. Ceci, c'est bien grillé, bidon bien bronzé. Oh, la plancha,
3: il nous reste un mois avant la fin. On doit vendre ces planchas. On doit arriver à les faire partir. On n'a pas réussi l'été dernier. On les a remontés de la cave. Personne ne les veut. Vendredi, j'ai quand même offert à un auditeur une plancha qui m'a dit oh non.
1: Mais attends, c'est génial une plancha.
3: Il a préféré ne rien avoir qu'avoir une plancha. Je te jure.
12: Je pense, là c'est vraiment, c'est mes études marketing qui parlent.
1: Oui.
12: Je pense qu'il faut donner des infos sur cette plancha. Je pense qu'il faut donner des petites infos, là, tu vois.
1: Eh bien, tu peux faire cuire des choses sur
12: oui,
1: ça.
12: Oui, mais tu vois, il faut la vendre.
3: Tu peux foutre de l'huile d'olive ou de l'huile d'arachide.
12: Ah, merci.
3: Ah, ouais.
1: Attends.
12: Tu vois, il faut donner
1: on a des infos sur cette plancha.
3: C'est quoi le modèle? On a des infos sur cette plancha? Parce qu'on dit une plancha, c'est vrai, c'est quoi le modèle?
11: Oui. Il faudrait que je redescende un peu à la cave pour voir ce que c'est. Je t'avoue que ça fait 2-3 semaines que je l'ai plus en visu, mais c'est une très bonne plancha. C'est des trucs, en fait, on s'est dit qu'est-ce que nous on voudrait à la maison. Et c'est ça qu'on va leur offrir.
12: Le problème, c'est que sur les planchas actuellement, il y a les décos de Noël. Donc faut virer les décos de Noël.
11: C'est chiant. Mais c'est de l'attention, on se moque pas des gens, c'est un vrai truc qui est cool.
1: Bah, évidemment.
3: Non, attention, c'est une vraie belle plancha. Mais aussi, on met en concurrence avec une Switch 2, les mecs aussi. Vous êtes pas malins, hein. Foutez avec un sachet de terreau. Elles partiront. Vous nous foutez des cadeaux de fou à côté.
11: C'est vrai.
3: Bon, on joue dans un instant, en tout cas, restez avec nous. Il y a du Alex Warren qui va arriver aussi. Je rappelle, le numéro, il est gratuit. 0-870-42-48. Belle soirée, tout le monde.
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3: On est avec vous, on va jouer ensemble dans un instant. Je crois qu'on va faire le 4 à la suite. Le but, c'est de faire une chaîne de 4 bonnes réponses avec quelqu'un. Si vous y arrivez, l'équipe...
12: Ouais,
3: elle va vous gagner.
1: Bah, c'est bien.
3: Bah non, vous faites gagner une Switch 2 ou une plancha.
1: Ok.
3: Un de nos auditeurs dans un instant. Restez avec nous, on joue. Vous allez jouer aussi avec nous dans la voiture. En nous écoutant, vous allez essayer de les aider à créer cette chaîne. Le temps d'écouter Alex Warren, Fever Dream. Un rêve de fièvre. C'est le Covid, hein.
12: Bah, c'est 42 fièvres.
3: Ah ouais, là tu me fais un test PCR très vite, Alex Warren. On t'embrasse.
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3: On est avec vous et on est sur Énergie et c'est comme ça jusqu'à 22h. Ah tiens,
12: fallait nous
3: prévenir.
12: J'ai les enfants.
3: Ah ouais, bah c'est jusqu'à 22h dorénavant. Ornella, Rémi, on est là tous ensemble, bien sûr, et en direct avec Virginie. Comment tu vas, Jérémy? Virginie, pardon, Jérémy. Ça va, Virginie?
16: Coucou Camille, bonjour Rémi, bonjour Ornella, comment allez-vous?
12: Salut Virginie.
3: Alors Virginie, elle nous dit bonjour comme une copine, déjà parce qu'on peut tous le faire, et surtout parce que ça devient une copine, ça fait 30 fois qu'elle passe sur l'antenne.
16: En fait, c'est ça, j'insiste.
3: Exactement.
16: Merci en tout cas de m'accueillir de nouveau.
3: Ah bon, on continuera comme ça, Virginie, jusqu'à la Switch 3 s'il faut, mais on partira pas tant qu'on t'a pas offert ta Switch, d'accord?
16: En fait, c'est ça, je suis tellement persévérante et vous êtes tellement gentille, je pense que ça peut durer très longtemps.
3: Ah oui,
12: c'est pour ses enfants.
1: Bah, je me doute bien, c'est oui. Ça.
3: Ah oui,
16: mais on a rien à faire. Alors, je leur fais un gros bisou, c'est en train de m'écouter là à l'instant. Mmh. Et encore une fois, joyeux anniversaire à ma fille qui a 8 ans samedi. On lui a offert Aya Nakamura au Stade de France et ouais.
3: Elle a vu la Queen Aya?
16: Elle a vu la Queen, oui. Mais elle ne l'a pas vue, par contre, ma fille. Mais Aya, je pense qu'elle l'a ratée. Mais franchement, c'était un show magnifique. Et voilà.
3: Et bah,
16: encore
3: génial.
16: Un gros bisou à mes enfants.
3: Et bon, on va essayer de leur faire encore plus plaisir maintenant. Avec la Switch 2. Le principe, il est simple. C'est le 4 à la suite. En 1 minute 30, c'est ça? En 1 minute 30, chacun votre tour. On va commencer avec toi, Virginie. Oui. Ensuite, Ornella. Puis Thibaut, puis Rémi. Puis Virginie. Puis on est là, puis Thibaut, puis Rémi.
12: Rémi.
3: Vous êtes quatre, il faut qu'à un moment donné, les quatre me donnent une bonne réponse. Ça fera un 4 à la suite, c'est aussi simple que ça.
1: Ouais,
12: très bien.
3: Dès qu'il y en a un qui se trompe, on repart à zéro, voilà, et on repart, vous avez 1 minute 30 pour y arriver.
12: Ok, okay. Allez, cette fois-ci.
3: Il n'y a pas besoin de banquier, c'est pas le magasin, ça ne sert à rien de dire banque.
12: Ok.
3: Pour le reste, je vous souhaite bonne chance. Il faut que vous nous encouragez, vous gagnez ensemble ou vous perdez ensemble.
1: Allez,
16: on gagne ensemble. Allez.
3: Virginie, je te souhaite bonne chance.
16: Merci.
3: Je t'ai arrêté avant l'accent, je pense que j'ai bien fait.
12: Ça partait sur un accent un peu border. J'entendais Alaïda,
3: j'ai voulu faire un petit accent espagnol que je ne maîtrise pas en effet.
12: Oui.
3: Donc tu as bien fait de stopper ton gars.
12: Je pense qu'on était pas loin d'une fin de carrière. Donc j'ai préféré te couper hein, sur l'accent. Pardon, Michel Leb.
3: Avec grand plaisir.
1: Il s'était un peu coupé tout seul. Ouais, ouais.
12: À gagner.
3: Oh là, pardon. Tant pour moi.
12: On appelle ça du fort.
3: Dans le jardin, un frein à main. Demi-tour.
12: C'est parti, Virginie, je commence avec toi 1 minute 30.
3: Top
0: Top chrono. Dans quel pays la ville de Cadix est-elle située?
16: Italie.
0: Espagne. Oui. On est.
1: Oui.
0: Quel héros de Walt Disney est le maître du chien Pluto?
1: Mickey.
0: Oui, bonne réponse. Thibaut, à part dans la cuisse, dans quelle autre partie du corps avons-nous des biceps?
12: Dans le bras.
0: Bonne réponse. Rémi, quel est l'interprète de la chanson Streets of Philadelphia?
12: Brian Adams.
0: Bruce Springsteen. Virginie, quelle lettre de l'alphabet grec a la forme d'un triangle?
16: Alpha.
0: Delta. Ornella, dans quelle région les bigoudens sont-elles originaires?
1: Alors là, je sais pas.
3: Hein? Non, non.
1: Mais je sais, je connais même pas.
0: La Bretagne.
1: C'est quoi les bigoudens?
0: Tipiak, pirate.
12: Bah oui.
0: Thibaut, de quel animal le cabri est-il le petit?
12: De la biche.
0: La chèvre.
3: Oh, non, c'est pas vrai. C'est pas vrai, on n'y arrivera pas. Rémi, quel est le nom du chanteur des Rolling Stones?
12: Mick Jagger.
3: Oui.
12: Il l'aura pas, elle a dit.
3: Virginie, en France, quel est l'âge minimum pour l'obtention du permis de conduire?
16: 17 ans.
0: 18 ans. Oh. On est là. Mmh. Que faut-il ajouter à la bière pour obtenir un panaché?
1: De la limonade.
0: Oui, bonne réponse. Thibaut, de quel fleuve la Sambre est-elle un affluent?
12: La Sambre, c'est un fleuve de la Seine.
0: La Meuse.
12: Ah, la Meuse.
1: C'est dur.
0: Rémi, de quel pays de l'ex-Yougoslavie se trouve la ville de Split?
12: En Bosnie-Herzégovine.
0: Croatie, t'as failli le dire.
12: J'ai dit
0: Croatie.
12: Et c'était Croatie?
0: Ouais.
12: Ah, j'ai failli.
0: T'es allé, comme l'accent, tu t'es arrêté.
1: Sauf que là, c'était pas grave.
12: Ah non.
0: Alors, je sais pas, il y a une petite doute dans l'équipe. C'est peut-être 17 ans, t'as peut-être raison maintenant, mais quoi qu'il arrive, ça faisait pas 4 à la suite. Mais en tout cas, le permis, c'était peut-être 17 ans en fait.
16: Oui, maintenant, ça a changé. Oui, c'est ça.
0: Bah, t'es plus au courant que nous.
16: C'est pas grave.
1: Et même avec ça.
12: C'est fou, hein.
16: C'est impossible.
0: Ouais, vous voulez une deuxième chance, s'il vous plaît?
16: Ah oui, s'il vous plaît.
0: Deuxième chance, Virginie.
12: Ah, monsieur Combal, s'il vous plaît.
0: Mais il faut aussi élever votre niveau de jeu. Hein.
12: Oui, c'est dur, mais en fait, ça stresse et tout. Il y a trop de responsabilités.
16: Il faut mettre un niveau CP.
12: Et encore.
0: Virginie, je recommence avec toi. Puis Ornella, puis Thibaut, puis Rémi, ainsi de suite. Faut qu'à un moment donné, tous les quatre arrivent à faire un 4 à la suite.
1: Voilà.
0: Vous nous écoutez dans la voiture. S'ils y arrivent, ils font gagner une Switch 2 aux enfants de Virginie. C'est parti, Virginie. Top chrono. Quelle est la première lettre du mot rhinocéros?
16: R.
0: Ornella, de quelle couleur sont les cheveux de Mila Jovovich dans le film Le Cinquième Élément?
1: Rouge.
0: Orange.
1: Orange. Ah, orange, putain.
0: Thibaut, à quel groupe de rock britannique doit-on le single Viva la Vida?
12: Coldplay.
0: Oui. Rémi, facile, quelle actrice Bill Murray parvient-il à séduire dans Un jour sans fin?
12: Ah, oh, je connais par cœur le film et j'ai pas le nom de la dame.
0: Natalie
12: Portman.
0: Andy McDowell.
12: Bien sûr.
0: Virginie, quel mot d'origine italienne désigne une inscription au dessin sur un mur?
16: Graffiti.
0: Oui. On est là, dans la plupart des restaurants en fin de repas, on choisit entre le fromage ou le...
1: dessert?
0: Oui. Thibaut, à quel récipient associe-t-on la ville de Soissons?
12: Au vase, le vase de Soissons.
1: Oui.
0: Oui.
12: C'est bien Thibaut.
0: Rémi.
12: Oui.
0: Qui incarne l'inspecteur Nick Curran dans Basic Instinct?
12: Bien sûr. Non, je l'ai, excusez-moi.
0: Vas-y.
12: Je l'ai.
0: Je passe. Michael Douglas.
12: Non, oui,
0: Virginie. Quel groupe interprète Sarah Perchetti Amo? Vite.
16: Passe.
0: Ricky et Poveri. En cas de découverte sur un compte, une banque peut prélever des frais appelés
1: des agios.
12: Oh non, ça triche.
0: Thibaut, à combien de jours équivaut 72 heures?
12: 3 jours.
0: Oui. Rémi, dans la pêche, il y a un noyau et dans la poire, il y a des...
12: Et dans la poire, il y a des pépins.
0: Oui. Virginie, de quel mot Médoc est-il l'abréviation?
16: J'ai pas entendu.
0: De quel mot Médoc est-il l'abréviation?
16: Médicament.
0: Ça fait 3.
12: C'est pas.
16: Oh non, mais c'est pas possible.
12: C'est de ma faute. Michael Douglas, j'aurais dû
0: m'adouer, tu l'avais pas aussi. Hein.
1: Est-ce que 3 c'est pas suffisant?
0: Bah non,
12: c'est pas le jeu.
0: On va jouer aux 2 à la suite.
12: J'ai une bonne réponse d'affilée.
1: Je disais par rapport au fait que elle appelle depuis plusieurs jours apparemment. Donc je propose de la sauver.
16: Julien ne me supporte plus.
0: C'est impossible. 4 à la suite. Julien, c'est notre standardiste. Elle t'adore, t'inquiète pas. Non, c'est 4 à 8, les gars. Là, c'est 3. Oui. On n'y est pas. Hein.
12: Après, on est lundi. Il reste toute la semaine. Hein.
1: Non,
16: mais c'est ça. Je veux dire que donc demain, de nouveau, 17h15, je pense que vraiment...
0: j'en sais rien. Je sais pas. On va essayer. Mais il y a d'autres gens qui la veulent aussi. Ma pote Virginie, j'ai envie de l'offrir.
16: Vraiment,
0: j'ai envie de te l'offrir.
1: Ah, si seulement tu voulais une plancha.
16: Même accepter 3 à la suite.
0: Après, si tu veux, je t'offre une plancha comme ça, on n'en parle plus, hein.
16: Alors, je sais que cette plancha se promène depuis plusieurs années.
0: Oui.
16: Et que personne ne la souhaite.
1: Mais elle est...
0: Mais je la souhaite pas non plus. Mais je ne la désire pas non plus.
16: Non, parce que je pense que les enfants, ils ne peuvent pas jouer pareil avec.
2: Si, ils foutent les mains dessus une fois qu'elle est bien chaude. Tu vois, c'est marrant.
0: Qui tient le plus longtemps, tu vois, c'est débat. Bon, Virginie, on va voir ce qu'on peut faire. Merci d'avoir retenté ta chance.
2: Je peux pas l'offrir.
0: Mais oui, les règles. Lucenzo, Baila Morena, voilà ce qu'on écoute tout de suite. Un remix, bien sûr. Hein.
2: Oui.
0: 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Belle après-midi, tout le monde. Alexandra Sublet, carré.
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0: J'espère que vous allez bien, tout le monde. On est ensemble jusqu'à 19h, bien sûr, comme tous les soirs, en direct. Rémi, ça va?
2: Oui, ça va super, merci.
0: Comment on est là?
1: Bah, très bien, écoute.
0: Bah, très bien. Est-ce que je peux vous parler de Loïc qui est là avec nous? Ça va, Loïc?
18: Ça va. Bonjour à tous, bonjour tout le monde.
1: Bonjour, Loïc.
0: Loïc, tu viens d'où, mon pote?
18: Alors là, je suis dans le sud de la France, à Frontignan.
1: Ah,
0: ça me parle pas, je vois pas où c'est.
18: C'est à côté de Montpellier, de Sète, plus précisément à côté de Sète.
0: Trop bien, tu fais quoi là-bas?
18: Ben moi, je suis avec la famille et je suis ingénieur de formation.
0: Trop bien, et t'es parti vivre à Montpellier, t'es pas de là-bas à la base?
18: Non, à la base, je suis de Guyane française.
0: D'accord.
18: Je suis venu, j'ai fait 10 ans à peu près en Ile-de-France pour les études, et puis depuis maintenant, 6 ans, je suis dans le sud.
12: Montpellier, tu sais qu'il y en a plein qui descendent là-bas.
0: Ah, bien sûr. Bah, apparemment, faut remettre des petites antennes 5G quand même. Hein. Apparemment, une petite galère de 5G là-bas. Oui. Loïc, je vais vous parler d'un truc. Alors, est-ce que vous aimez... je peux pas vous en dire trop, mais ça, vous allez comprendre. Je vais vous parler d'une start-up chinoise qui dit que grâce à son intelligence artificielle, elle est sur le point de révolutionner le monde. Ça peut révolutionner la vie d'un Français sur deux. Qu'est-ce qu'ils ont découvert grâce à cette intelligence artificielle?
12: Attends, c'est en rapport avec...
0: Écoutez-moi bien, j'ai bugué ma tête.
12: Ah ouais?
0: Ce week-end, je suis comme un fou, je ne pense plus qu'à ça depuis ce week-end.
1: Ils ont découvert un truc dans notre vie quotidienne?
0: Oui, dans notre vie quotidienne, quelque chose qu'on n'arrivait pas à... quelque chose qu'on n'arrivait pas à traduire.
1: Ouais.
0: Et que grâce à cette intelligence artificielle, on va comprendre. Okay. Alors qu'on n'y arrivait pas avant. Thibaut?
2: Ça concerne les bébés?
0: Non.
2: Ah, c'est pas ça.
0: Pas bête. C'est genre avec l'intelligence artificielle, un pleur de bébé ou ça. C'est pas ça.
12: Les personnes âgées. Et on comprend.
0: Je prends le pendant,
12: tu vois. Au cas où.
1: Les animaux.
0: Ah ouais.
18: Écoutez, peut-être.
0: Écoutez bien. Une société chinoise affirme, et c'est en vente.
1: Bon.
0: Pour 100 euros, je crois. Si ça marche, c'est pas cher. Si ça marche pas, c'est hors de prix. C'est la plus belle disquette de l'Europe.
12: Ah oui.
0: Mais si ça marche, c'est dingue. Pour 100 euros, t'achètes un collier qui, selon cette start-up, traduit ce que veut ton chien ou ton chat. Je peux mourir.
1: Mais faut l'acheter tout de suite.
0: Mourir maintenant, si ça existe. Comprendre mon Gaspou, comprendre mon chien Gaspard. Écoutez-moi, c'est la plus belle chose que je puisse rêver au monde.
12: Non mais calme, d'accord. Je comprends parce que t'adores ton chien. Moi, j'ai un peu plus de mal avec mon chat. Bon, bref. Mais comment tu peux savoir et se certifier que ton chien te dit vraiment ce qu'il te dit au moment où il te le dit grâce à ce collier? C'est impossible. C'est impossible. Pour moi, c'est une disquette. C'est improuvable.
0: Mais non, de toute façon, les chats, c'est pas vraiment nécessaire parce que tu sais que les chats, tout ce qu'ils veulent, c'est te tuer
1: et prendre ta place. Ouais.
0: Un vrai chat, tout ce qu'il veut, c'est te tuer et prendre ta place.
2: Bien sûr.
0: Donc, bon, c'est assez rapide.
1: C'est assez clair.
0: Mais alors, qu'est-ce qu'il veut le chat? Mais il veut ta place, il veut te tuer. Voilà, tout simplement. Voilà.
1: Il veut que tu te casses de cet appartement.
0: Exactement. Voilà. Tu es chez lui, il ne te tolère plus. Voilà.
1: C'est ça.
0: Mais le chien, vous vous rendez pas compte. Si en gros, ils disent que les petits.
1: Oh non!
0: Les frustrations, les aboiements, bien sûr. Et la situation du chien peut être traduite par le collier. Mais c'est fou!
1: Ah non, mais ça, c'est extraordinaire.
12: Mais les gars, pardon.
0: Non, mais attention, il t'explique, il dit j'ai faim, j'ai envie de me promener, fais-moi des caresses. Bref, on pourrait te le mettre à toi, c'est quasiment tout ce que pense Rémi dans une journée. Hein.
2: Et moi, je vais mettre le collier. Oui, j'ai faim, fais-moi une caresse et j'ai envie de me promener.
12: Et moi, je pourrais te le confirmer en te regardant en disant oui, c'est vrai, ce qu'il est en train de dire. Le collier, ce qu'il dit, c'est vrai. Alors que ton chien, le pauvre, il peut pas tout dire. Écoutez-moi, si le collier traduit, je veux aller me promener. Et qu'en fait, lui, dans sa tête, il pense, non, j'ai juste la dalle.
0: Ben non, c'est une intelligence artificielle. Tu pars du principe qu'ils ont trouvé un truc. Si tu l'achètes et que déjà t'es dans cet état d'esprit, je vais dire un truc, ne l'achète pas.
1: Ne l'achète pas. De toute façon, t'as pas de chien, donc ne l'achète pas.
0: Est-ce que t'aimes les animaux, Loïc?
19: Ouais, mais j'en ai pas, par contre.
0: Voilà, non, mais c'était ma question, excuse-moi, ce qui était mal, évidemment, tout le monde aime les animaux, mais je veux dire, est-ce que t'en as? Et après, si t'en as, c'est t'y crois ou t'y crois pas, mais si tu l'achètes, ça vaut 100 balles, en plus, c'est pas rien, c'est pas une paille, hein.
1: Ouais.
0: Tu l'achètes 100 balles, c'est y croire. Si t'es dans cet état d'esprit de, bah, j'ai dit qu'elle marche, ils peuvent pas le savoir, ne pas acheter cette connerie, ne l'achète pas, tu l'as déjà renvoyé.
19: Je te confirme. À mon avis, si le commercialise, c'est que ça fonctionne.
1: Bah, c'est qu'il y a quelque chose. Mais moi,
0: écoute-moi bien, j'ai lu l'info là, ils ont réussi à créer un collier qui te dit ce que pense ton chien. C'est dans ma tête, je m'attendais à un prix qui était 7 fois le prix qui est annoncé. 100 €, si réellement ça fonctionne, je parle à tous les propriétaires de chiens, des fois t'achètes des colliers, 30 €, ils ont rien. À 100 € un collier qui te fait dire que ton chien il a faim ou pas, pardon, c'est pas cher. En revanche, si ça marche pas, c'est juste la plus grosse disquette de l'histoire.
1: Oui, c'est ça. Et comment ça marche? Est-ce qu'il y a une voix qui dit il y a quelqu'un qui te traduit ou juste il y a écrit
0: quelque part? Non, c'est la voix de Rémi qui dit bah, je peux pas le savoir, mais il dit qu'il a pas. Apparemment, monsieur aurait la dalle.
1: Tu peux choisir la voix, peut-être.
0: Ouais, surtout, ce que j'aurais préféré, surtout, moi, c'est que ce que tu dises soit réellement traduit à ton chien. Tu vois, je puisse lui faire comprendre. Bien arrête sûr. De faire des bébés avec le canapé. Ça ne marche pas. Tu vois, j'aimerais dire ça à mon chien qui
1: est rien.
3: Mais là, moi, je rejoins Orné. Si tu peux choisir la voix de ton chien, c'est extraordinaire.
1: Ah
3: c'est
1: oui.
3: Vraiment, tu te dis, t'entends un et après il fait ah ouais, qu'est-ce que je dis? Pas que des croquettes, mais pas pour qui? Et Loulou, qu'il est l'accent du film.
1: Bah oui, bien sûr, ah ouais, c'est normal.
3: C'est génial.
1: Mais ce serait extraordinaire.
0: À part c'était un bulldog anglais.
19: Sinon, on peut lui faire avoir la même voix que soi.
0: Ah ouais,
19: c'est bizarre.
0: Un peu comme dans Waze ou quoi, tu choisis un peu la voix que tu veux, ouais, bah, bien sûr.
3: Génial, mon bulldog anglais là. Oh my lord.
0: Hello.
1: C'est ça.
0: Super. Ça oui. Là d'accord. Là j'achète. Serait-il possible des after rays?
1: Un peu d'eau dans le gumel.
0: Oh là là là, j'aimerais trop. Bref, en tout cas, ça existe. Si quelqu'un qui m'écoute là, parce que je ne l'ai pas encore commandé cette dinguerie, se sent, aime tellement les animaux et a les moyens de le faire, et qui peut nous faire un retour.
3: Qualité?
0: Retour clientèle.
1: Ouais, ce serait
0: de
1: bien.
0: De dire si selon lui ça fonctionne ou pas, je suis preneur. Camille Combal sur Énergie, écrivez-nous sur les réseaux. Si quelqu'un est assez fou pour l'acheter et essayer, mais dites-moi, je veux le retour clientèle.
3: Que les chiens ou les chats, ça marche aussi?
0: J'allais dit depuis le début, les chats, ça marche
3: j'ai
0: aussi.
3: J'ai oublié, j'ai plus de mémoire.
0: Même les chevreuils, hein. Mais après, faut avoir un chevreuil. Faut foutre un collier, mais il y a tout, hein. Restez avec nous sur Énergie. On s'écoute Temper City Self-Aware dans un instant. Restez avec vous. 60 secondes cadeaux à venir. Et Alessandra Sublet, notre invitée ce soir.

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0: Allez, bisous la team.
2: J'ai pas de son, bougez pas. Non, pas de son, mais tout va bien, on est en direct sur Énergie.
1: Vas-y, on va
2: écouter Temper City, Self Aware.
3: Donc,
2: assis un peu, si. Un peu.
3: Entendez-vous.
2: J'entends plus rien dans mon casque, tout va bien. On est en direct sur Énergie, tout va bien se passer. On est là avec vous jusqu'à 19h en direct. Le son de Temper City. J'aimerais bien vous caler l'intro, mais je l'entends pas.
1: Et voilà.
2: Donc je vais m'arrêter de parler, puis à un moment donné, la chanson va démarrer. Belle après-midi.
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2: Merci de nous choisir. Ça y est, je vous entends.
3: T'es là, Toto?
2: C'est bon. Pas forcément une bonne chose, mais ça y est. Je vous ai récupéré, l'équipe, tout le monde. Merci d'être là avec nous sur Énergie jusqu'à 19h. Vous aimez Alessandra Sublet comme nous? Ça tombe bien, elle est en direct dans l'émission.
5: Ça fait plaisir.
2: Dans quelques minutes. Bah ouais, on sera content de la voir avec nous. Il y a Maxime qui est là. Ça va, Max?
6: Ça va, et vous?
2: Ça va très bien, Max. Max, t'as envie de gagner un cadeau?
6: Ah bah écoutez, pourquoi pas?
1: Tu veux une plancha?
2: Max, tu parles très bien. Tu fais quoi dans la vie?
6: Je suis prof. Prof des écoles.
2: Vous avez vu un peu comment j'ai un détecteur et à la façon de dire ce ne serait pas désagréable.
6: Il a
2: du vocabulaire. Hein. Et bon, on va jouer avec toi au 60 secondes cadeau jingle.
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2: 60 secondes cadeau, et dans un instant on écoute This Is Mélodrama, This Is qui sera notre invité dans quelques jours.
3: Arrête.
2: Ah ouais? Oh le kiff! Il vient dans l'émission, This Is, dans quelques jours, il sera là en direct avec nous. Il chantera. Lundi prochain, dans une semaine, This Is sera là. Lundi en 8, exactement.
3: Bien sûr.
2: Maxime, donc, est avec nous. Maxime, le principe est simple. Je vous donne une info.
3: Ouais.

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1: Non, plancha, elle est là depuis plus longtemps. Hein.
2: Ouais. Bon, écoute, c'est parti quand même pour une plancha. Allez, les collégiens du Texas, on est aux États-Unis, des collégiens ont eu le droit à leur sortie scolaire. D'accord ? Tous les ans, petite sortie scolaire, ils l'ont eu cette année. Dans un lieu où on a tous déjà été, problème, ils sont restés bloqués plusieurs heures.
3: Ouf, aïe,
2: top
3: aïe.
2: La piscine municipale. Ah non. Non.
1: Dans un ascenseur.
2: Non, pas un ascenseur du tout, non.
3: Ils sont restés à la piscine bloqués dans un
2: toboggan. Il vient pas vraiment de dire piscine, tu vois. Si.
3: Ah, ouais. Tu viens de dire ça. Excuse-moi, ouais. Pardon, j'étais
2: pas. Il n'y a pas de souci.
3: Non, pardon, ouais.
1: C'est en intérieur ou en extérieur?
2: Ah, j'aime bien, Tadéa. C'est en extérieur.
4: Dans un zoo?
2: Dans un zoo, non.
4: Non. Dans un parc naturel?
2: Je vous rappelle, 60 secondes, c'est pas très rapide, non?
3: Attends.
1: Parc d'attraction.
2: Parc d'attraction, oui.
4: Ah.
3: Dans un manège.
2: Dans un grand 8.
5: La réponse est validée. Bravo la
6: plancha. Oh la plancha. Elle est pour toi ce soir. Saucisse bien grillée, bidon bien bronzé.
1: Enfin.
2: Ah là là, je suis heureux. Je les fais de plus en plus simples parce que je veux vraiment les refourguer ces planches. Il me reste un mois pour vous les refourguer. Je peux vous dire, vous allez en prendre plein les babines des planches.
1: C'est par l'eau, hein.
2: Bon, mais si t'en veux trois, t'en envoies trois pour toi. Hein.
1: Bah, ça se refourgue, hein.
2: Bien sûr.
3: Bah oui.
1: Je fais un jeu de mon côté et je fais gagner de mon côté. Hein.
2: On verra ça. Alors écoutez, c'est leur récompense de fin d'année. Toute la classe monte dans un grand 8. 4 loopings, une montée verticale au sommet de la montée verticale, juste avant la descente, à 30 mètres au-dessus du golfe du Mexique. Le manège s'est bloqué. Ils sont restés plusieurs heures dans le vide en attendant que les pompiers arrivent.
3: Oh là là.
1: Ouais, l'enfer.
2: Ils ont mis moins de temps à débloquer le grand 8 que nous à réparer la clim chez les amis.
4: C'est
2: fou.
4: C'est fou.
2: C'est fou, hein, quand même. Hein.
3: Ah, l'enfer.
2: Et j'espère qu'ils avaient prévu que c'était bien parce que, attendez, franchement, si t'avais pas prévu de te mettre de la crème et tout.
3: Oui.
2: À mon avis, ça doit taper à 30 mètres au-dessus du golfe du Mexique.
4: Là, vu la position, il devait avoir la tête un peu en bas, machin.
3: Ou en bas ou totalement en avant, mais horrible.
2: Vous avez une angoisse d'un endroit où vous aimeriez pas rester bloqué, Max?
1: Ouais, chez mon ex.
2: t'es pas au top. Non, moi j'aurais peur dans les un sauna.
3: Ah oui.
2: Parce que je sais pas à qui.
1: Ça chauffe trop, ouais.
2: Eh ben ça chauffe et je sais pas au bout de quel moment tu dois tout doucement ne plus avoir d'eau dans ton corps. Tu vois ce que je veux dire?
3: Horrible.
2: Ah, oui. Et donc je pense que parce que je vous dirais désert, mais t'es pas bloqué dans un désert. Tu peux mourir dans un désert, mais t'es pas bloqué. Mais bloqué dans un endroit où tu sens tout doucement que t'as plus d'eau dans ton corps, ça doit être abominable. Ou une avalanche, bon.
1: Ouais.
7: Moi j'ai fait l'inverse, je suis resté bloqué dans une chambre froide chez McDo quand je travaillais chez eux. Alors tout est bien fait, normalement t'as un petit bouton rouge pour appuyer, sauf que moi la formation je l'ai mal suivi, je suis resté genre 3/4 d'heure dans la chambre froide.
2: Oh, wow.
7: C'était horrible. Et vraiment genre je me suis ça y est, c'est fini.
2: Ouais.
7: Ouais, c'est terminé.
2: À ne pas confondre, pire, la chambre de congélation. Là vraiment, c'est encore un délire. Horrible.
3: Non, moi horrible, c'est dans une cabine à UV. Alors j'en fais plus du tout, mais j'en faisais un peu quand j'étais plus jeune.
2: J'aurais trop peur.
3: T'as le bloc sur toi et en plus dans Souviens-toi l'été dernier.
2: Oui, j'aurais peur que ça pète le verre.
3: Ah ben c'est ça. Et il le bloque comme ça et la fille elle reste bloquée dedans et il met à fond le truc. Donc à chaque fois je pense à ça.
2: Horrible.
3: Mais t'es vraiment genre dans un pire qu'un IRM.
4: Ça fait un peu cercueil quoi.
3: Oui,
4: c'est horrible.
3: Rem,
4: moi je suis resté bloqué chez moi. Dans mon appart, avec mon père, qui n'a pas compris qu'on était bloqué, qui a commencé à monter en crise d'épilepsie, de tétanie, de qu'on est enfermé chez toi. Ma clé n'arrivait plus à ouvrir la serrure de mon appart.
2: Et même à l'échelle d'un appart, ça a stressé ton père?
4: Et ouais, donc moi je me disais, ça va papa, on va regarder la télé tranquille. Il me dit, mais attends, tu te rends compte? On ne peut pas sortir de chez toi. J'ai dit, mais c'est pas grave. Et là, il y a quand même des mecs qui sont venus, qui ont découpé la porte à la disqueuse. Pour qu'on puisse sortir de chez moi.
7: Mais t'as vu jusqu'où elle est prête à aller, la copine de Rémi, pour plus qu'il.
4: Ouais,
7: t'as changé les serrures.
4: C'est dingue.
2: On va voir si tu vas aller en boîte. On va voir. Le chiringuito s'il va devant le chiringuito.
4: Qui est ton père ou pas ton père dans la part?
2: Il n'y a pas de chiringuito ce soir.

0: Pancha ainsi que la pince pour tourner la Godiva. C'est normal, c'est normal.
1: Maxime, faudra un feedback absolument. Hein. Je vous fais un retour.
0: Ah bah tu nous fais un retour clientèle. Hein. Tu reviens vers nous. On te l'envoie très vite. Semaine prochaine, on te reprend. Tu nous dis tout ce que tu penses de cette plancha. T'es le premier à qui on arrive à la refourguer en deux ans. Là, on espère qu'on va faire des heureux. D'ici.

0: Mélodrama, c'est notre invité lundi, on l'écoute tout de suite. Allez, Sandra Sublet arrive dans quelques minutes. Et dans un instant, plein d'infos. Vous devrez deviner si ça s'est passé ce week-end ou si ça s'est pas passé ce week-end.
1: Ok.
0: Passé, pas passé. On en parle dans deux secondes.
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0: Salut tout le monde, on est sur Énergie. Ça va tout le monde?
3: Oui, oui, ça
0: va. Excusez-moi, je termine un SMS. Je suis de retour avec vous à 100%. Il y a Lola qui est là avec nous. Ça va Lola?
4: Ça va, nickel.
0: Il y a Ornella, il y a Rémi, ouais, bien sûr. Et il y a Alessandra Sublet qui est en train d'arriver. Elle est en train d'arriver dans les bâtiments. Ce sera notre invitée ce soir à bien se marrer avec elle. Et évidemment, du Shakira qui arrive aussi. Elle a retrouvé, ça y est, elle a retrouvé.
5: Ah ouais.

0: parce que j'ai vraiment envie de danser.
1: Rémi, ouais, bien sûr. Attention à l'arthrose quand même.
0: J'ai un très bon niveau en bachata, mais il faut y aller mollo quand même.
2: Oui, c'est bien.
0: La hanche, là, ça.
1: Ah ouais, depuis son dernier tube, je te cache pas que t'as une petite discopathie qui sert à tout. Je te rappelle, hein, pas de discographie, hein, discopathie. Bon, j'ai plein d'infos, vous allez devoir deviner si ça s'est passé ce week-end ou pas.
2: Ok.
1: Team, on est d'accord?
0: Oui.
1: Bah, Team, on est d'accord. Tu joues avec nous, bien sûr, Lola, et vous jouez avec nous dans la voiture.
3: Allez.
1: Positif à l'alcool. Un automobiliste appelle un ami qui arrive, lui aussi, positif à l'alcool, au commissariat.
2: Oui, bah, bien sûr.
4: Bien sûr.
1: Bien sûr que oui.
2: C'est évident.
1: Évidemment, bien sûr. Ah là là. C'est un week-end en
2: normal,
1: France. Hein.
2: Oui.
1: Week-end en France. Bah voilà. Tu viens me chercher? Ah, j'arrive.
2: Pas de problème.
1: J'arrive.
4: Énorme.
1: Mécontent de ne pas avoir eu de merguez, il renverse le barbecue de son ami dans le jardin qui prend feu.
0: Alors ça, c'est un truc qui peut arriver, ça. Hein.
2: Si c'est les deux mêmes gars, oui. Ce qui était.
1: T'as dit quoi, Lola?
3: Moi, je dirais non, quand même.
1: T'as raison, c'est non. Ce n'est pas arrivé, c'était inventé par mon esprit malade. Triste nouvelle, carnet noir, là.
0: Oula.
1: Phil, le perroquet champion d'échecs, vient de mourir à l'âge de 24 ans.
0: Ah, je crois que le fil, il a pris un coup derrière la nuque, là. Je crois.
3: Perroquet. Moi, je dirais vrai, en tout cas.
1: Tu dirais vrai, bah, c'est complètement faux. Tiens, bim, allez.
0: Mais champion d'échecs, en plus, pourquoi on dit oui, vrai?
1: On va compter les points. Vous avez qu'une bonne réponse pour le moment. À 5 bonnes réponses, Lola, je t'offre une plancha.
0: Ah, ouais.
1: À 3 bonnes réponses, je t'offre une plancha.
3: Je peux balancer une merguez, là.
1: À 2 bonnes réponses, je t'offre une plancha. Allez. Non, allez, à 3. Allez. Attention, voici la suivante. 53 ans. C'est l'âge du plus vieux candidat au brevet des collèges cette année.
2: Ah ben oui, c'est possible.
1: 53
2: ça.
1: Ans.
3: Oui. Ah oui, moi je dis oui.
1: Eh ben c'est faux, elle la veut pas, sa plancha.
0: Ah, c'est vrai.
1: Ah, depuis, elle en met plus une dedans. Elle la veut pas, la plancha.
3: Ah bah si. Ah, c'est le moment là en plus. Ah
2: bah, elle la veut. Attends, pour une fois,
1: pour une fois que quelqu'un la veut, je peux te dire quoi qu'il arrive, tu l'as gagné. Tu sais pas. Tu l'as gagné quoi qu'il arrive.
3: Trop bien.
1: Un homme. Fracture. Un homme fracture une voiture pour voler ce qu'il y a à l'intérieur et il fait tomber sa convocation en justice de sa poche.
0: J'adore, c'est oui.
2: J'ai envie de dire oui parce que c'est extraordinaire.
3: Lola, ouais, j'ai envie de dire oui aussi quand même. Hein.
1: Eh ben c'est vrai, c'est à Bordeaux.
2: Ah,
1: il a fracturé une voiture. Oh. Quand ils sont arrivés, ils ont dit bon, on va essayer de trouver qui c'est. C'est quoi ça? Ben, c'est un mec qui est au tribunal la semaine prochaine.
2: Bah, voilà.
1: Il a fait tomber sa convocation au tribunal.
0: On est sur un petit génie là.
2: Oui.
0: Là, c'est bien.
2: C'est pas possible.
1: Est-ce que ce sont des infos qui ont eu lieu ce week-end ou pas? Le Cha-Cha Pub. C'est le Cha-Cha Pub. Premier arrondissement à Paris. Retransmettez le match de foot. La télé se coupe au moment du dernier tir au but. Est-ce que c'est arrivé ce week-end? Est-ce que c'est pas arrivé ce week-end?
2: Horrible. Oui, c'est arrivé ce week-end.
3: Ah ouais, quand même.
1: Oui, c'est arrivé. La plancha.

0: faire ce soir?
1: Je vous jure, ce soir, je fais des merguez.
2: Bien sûr.
0: On continue quand même. La police belge,
3: oui,
0: ce week-end, a verbalisé pour usage de téléphone au volant quelqu'un parce qu'il était dans son fauteuil roulant électrique.
3: Non.
0: Dans son fauteuil roulant électrique.
2: Non.
0: Il téléphonait.
3: Bah, si t'es sur la route.
2: C'est vrai.
0: C'est vrai de vrai.
2: Mais qu'est-ce que c'est?
0: L'homme roulait.
1: C'est vrai, hein.
0: Écoute bien, je l'ai dit, Lola. L'homme roulait sur le trottoir en fauteuil électrique. Main gauche sur le joystick du fauteuil électrique, main droite le téléphone. Les policiers l'ont arrêté, véhicule motorisé sur un trottoir, téléphone verbalisé.
2: Mais vraiment, ça a à faire de leur journée là.
3: Franchement,
2: incroyable.
0: C'est un peu dur.
2: Où ça m'énerve.
0: Une femme qui marchait à l'aide d'un déambulateur a été flashée à 42 km/h.
3: Bah non.
2: Non.
1: Ouais. Ah bah non.
3: Bah non, non.
2: Elle était sur le monsieur en fauteuil roulant. Non, arrête.
0: Mais comment c'est vrai? Mais parce qu'en fait, elle a reçu en fait au même moment un camion passé et le flash l'a pris elle. Et donc elle s'est fait flasher. Donc sur la photo, il y a le gars, mais elle cache la plaque. Elle est avec son déambulateur. Et donc il y a une photo qui a été envoyée. Elle est avec le déambulateur, mais sauf qu'elle cache la plaque. Donc c'est elle qui a été flashée.
3: Énorme.
1: Pas mal.
0: Et enfin, Chicago. Je vais à Chicago là.
3: Ah, pas mal.
0: L'homme qui volait des tuiles de maison retrouvées, il s'agissait d'un raton laveur. 4000 tuiles avaient été volées.
3: Quoi? Il s'est fait une baraque, le raton? Waouh! Il m'a passé une tête, attends! J'ai tout refait, là, regarde!
0: Bon, il mince la pergola, mais enfin bon. Il commence à avoir une belle projection.
2: Mais on n'avait pas eu des renards qui volaient des boules de pétanque,
0: bien
2: déjà?
0: Sûr, on l'a vu la semaine dernière.
2: Ah, là, c'est cheaper, là, alors je sais pas.
3: Moi, je dirais ouais, bien sûr.
1: Moi aussi, je dirais vrai.
0: Eh ben, c'était faux, Lola, je te reprends ta planche.
3: Oh non! Je reprends la planche.
0: Je te l'offre avec plaisir, Lola, la plancha. Et je rappelle, ce besoin, tu peux le rappeler, Thibaut, qu'est-ce qu'il y a en plus de la plancha?
4: Bien sûr, la petite pince qui fait plaisir. Et alors ça, c'est de l'inox, c'est incassable.
0: Vous rendez compte que la petite diff, elle vient peut-être de là. Ça fait un an qu'on arrive tort fourgue une de nos planchas.
3: Il faut.
0: Et on avait peut-être oublié la petite pince.
3: Il faut de l'argument, il faut la pimper cette.
2: Mais oui, électrique avec la petite pince, attends, c'est super.
3: Elle fait de la musique aussi.
0: Bah écoute, je suis ravi de te l'offrir. Les amis,
1: trop cool.
0: Zéro plancha en un an, je vais leur fourguer deux en deux speakers. Deux en 5 minutes là, deux planchas.
1: Je suis ravi, hein.
0: Eh ben, nous aussi, tu sais quoi, Lola, si t'as des copines qui en veulent, tu nous appelles parce qu'il n'y a pas de foule. Ne cache pas que ça fait pas la queue devant énergie. Hein. Restez avec nous, on s'écoute tout de suite. Shakira, on est en direct bien sûr avec notre invité Karim.
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0: Ça raconte quoi, Algotou? Est-ce qu'on a la trad? Est-ce qu'on peut me donner la trad de Algotou de Shakira, qu'on comprenne un peu ce qu'elle nous dit? Parce que je sais qu'à un moment donné, elle avait gros sur la patate à chaque coup. Hein.
3: En tout cas, ça fait un bon nom de cocktail, je trouve. Mets-moi un petit Algotou.
2: Algotou.
0: Ah ouais, je suis d'accord.
3: Un petit fond de. Voilà,
0: bien sûr. Je sais que cet été, je suis parti deux semaines à Buenos Aires pour être parti à Algotou.
3: Faire
0: un peu de voile, un peu de kite. Voilà, et à deux semaines à Algotou, c'était le top. Alors, Algotou, vous voulez savoir ce que ça veut dire?
3: Oui.
0: Je veux vivre quelque chose de nouveau avec toi. Ouh là là, là c'est encore le mariage d'un mon Gérard Piqué là. Sans penser où tu m'emmènes, je n'ai pas peur des hauteurs. Ça c'est bien, elle n'a pas de vertige déjà.
2: Ouais.
0: Ça c'est très bien, Shakira. Elle peut venir aux ors. On a des super
3: si elle veut faire une diaferata cet été.
0: Bien sûr. Parce que quand tu me prends, tu m'élèves toujours vers le ciel. C'est beau.
3: Ah, c'est magnifique.
0: Ah, elle est amoureuse. Hein. Ah, ça je vous dis, je connais les femmes. Hein. Alors là, je peux vous dire un truc, je connais les pop stars et je connais les femmes. Elle est amoureuse, Shakira. Tu as quelque chose, toi. T'es un genre Algotou. Tu crées un scandale quand tu dis quelque chose, toi. Pourquoi quelque chose? Nous sommes deux yeux du même rêve. Nous sommes deux branches du même arbre.
3: Oh,
0: ça, c'est beau, la photosynthèse.
3: Ah oui.
0: Bien sûr, le soleil et le truc, ça bourgeonne, c'est la photosynthèse, ça fait l'oxygène. Hein. Après, faut aimer les sciences. Hein. Moi, j'adore. Nous sommes sur la route, rien dans le coffre.
3: Même pas
0: un cric, même pas un gilet jaune. Hein.
2: Non.
0: Si elle crève, elle a rien au coffre. Rien au coffre.
2: Ils sont tout nus.
0: Et où que la vie nous mène, tout ce qui est beau reste collé à la poitrine. Et ce qui ne sert à rien est parti. Tiens, encore une, mon Gérard.
2: Parti, fini.
0: Ah, ça, c'est encore pour mon Gérard. Hein.
3: Mm. Et on connaît le nom de son mec?
0: Oui, on en a déjà parlé, je sais plus qui c'est, mais on a un nouveau mec.
3: Ah bon, ça va.
0: Nous sommes l'écume de la même vague, une vague de la même rive, une rive de celle de Terona. Bon, on est tout ensemble, quoi, tu vois. Mmh. Magdalena se jette, je veux me reposer dans ta bouche.
3: Ah, moi aussi.
0: Voilà. Ça, c'est pas recommandé par l'Union française pour la santé bucco-dentaire. Ça, les mecs de Sansodine, là, ils disent non.
3: Tu fais pas une sieste
0: dans la bouche de quelqu'un.
3: Tu fais pas une sieste sur la bouche.
0: Non, ça se fait pas. Si vous avez quelque chose à dire, disons-le en chantant, ça je suis d'accord.
6: Ah oui,
0: ah, ça passe mieux en chantant.
2: Ça passe toujours mieux.
0: Moi j'ai été viré de toutes les radios, je vais vous dire un truc, en chantant ça passe mieux.
2: Ah oui, tu sais que je peux te faire une petite. Moi avec mon mec on s'engueule, on se dit des vraies insultes un peu méchantes en chantant et ben ça passe beaucoup mieux.
0: Oh.
2: Quand, parce que oui, quand on est énervé, alors moi je ne fais pas de guitare, lui c'est enfer, mais on prend la guitare et tu le fais un peu comme ça en disant genre, hey, tu m'as tout à l'heure avec ça, et ben ça passe trop bien.
0: Bah oui, ben ça calme le truc.
2: Bah, parce que ça fait rire et en même temps tu dis à l'autre que qu'il est nul quoi. Voilà.
0: Mais je comprends, c'est très mignon, mais il est malin aussi parce que du coup il embarque un peu les reproches quoi.
2: Oui, puis en plus il fait belle garde, moi je suis là, ah super et tout. Voilà. C'est un tip que je vous donne.
0: Bien sûr. Il t'a empapaouté toi, Ita. Ah, il t'a eu toi.
2: Ouais, ça y est, c'est fini. Je viens de me rendre compte que
0: ouais,
2: ça
0: bien
2: dit
0: sûr,
2: là.
0: Bah,
2: après, c'est sympa.
0: Les copains, dans un instant, c'est Alessandra Sublé qui va être là.
6: Oui.
0: D'accord.
6: Trop bien.
0: Et on l'a jusqu'à 19h et je suis très heureux de ça. On reste en direct avec vous sur Énergie. Belle soirée.
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0: Bienvenue à tous, on est en direct sur Énergie. Le son que vous entendez, c'est le son de Jennifer Lopez. Save Me Tonight. Et dans un instant, on reste avec vous. On est en direct tous les soirs jusqu'à 19h avec Alessandra Sublé, notre invitée. Merci à tous de votre fidélité. Ornella.
2: Oui.
0: Rémi.
6: Oui, absolument.
0: On reste tous ensemble. Alessandra, je me mélange dans les prénoms.
2: Dans non, on se ressemble après, donc.
6: Bah oui, c'est physique.
2: Oui.
0: Mais normal. Qui c'est cette petite pépite qu'on trouve dans le studio? Vous êtes Alessandra Sublé? On est en direct.
2: Oui.
0: On a un peu de Jennifer Lopez et t'arrives dans un instant. T'inquiète pas, tout va bien, tout va bien.
2: Bonjour.
0: Est-ce qu'elle est dissipée? On la refera pas celle-ci. Restez avec nous, on arrive, on est en direct.
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0: On est en direct sur Énergie et je l'adore. Alessandra Sublé est avec nous, on applaudit. Oui.
8: Il ne peut pas applaudir, il tient déjà un écran, tu lui dis applaudis.
0: Je sais, mais c'est notre caméraman,
8: c'est Pipax. Qu'il fasse.
0: Comment tu vas?
8: Mais je vais hyper bien, je suis très très heureuse d'être avec vous.
0: C'est fou, je t'ai pas vu depuis une éternité, t'as le même sourire, bronzé, parfait, tout est parfait.
8: Oui, non mais j'habite dans le sud, donc
0: raconte-moi
8: ça,
0: ta vie, raconte aux gens ta vie, je veux connaître ta vie, après on parlera de ta BD.
8: Tout le monde s'en fiche de ma vie, non, franchement. Non mais je suis très contente d'avoir fait ce choix-là, ça fait déjà 4 ans.
0: 4
8: c'est
0: ans.
8: Fou,
0: ah,
8: non
0: ouais.
8: C'est fou parce que j'ai fini un peu avec toi aussi puisqu'on a fait une dernière saison de Masked Singer.
0: C'est surtout à cause de moi, je crois que t'as fini. On m'a pas dit,
8: de Kev et de Jarry. Ouais. Voilà, parce que je rappelle que cette équipe était complètement folle.
0: Il faut savoir, je l'explique aux gens, on a fait Masked Singer ensemble où elle était
8: les premières saisons.
0: Et les tournages, c'était extraordinaire. Voilà. Jarry, Kev, toi.
8: Il y avait et Angoun. C'est pour ça qu'on s'en souvient.
0: Et en good.
8: Oh merde.
0: Bon, pardon, les saisons,
8: non mais je dis qu'on s'en souvient pas parce qu'effectivement elle était moins dans le game en fait quoi. Ouais. Essaye de rattraper le truc Alex.
0: Bien sûr.
8: Attends, non, il y a surtout un truc, c'est que j'ai terminé ma dernière émission avec un Michoko et que ma dent est partie avec le Michoko. Et là je me suis dit, il faut arrêter Alessandra. Il faut arrêter la télévision, il faut tout arrêter, c'est terminé, j'ai plus de Chico.
0: Et t'as fait le choix d'arrêter la télé.
8: Oui. Non oui, mais je suis très. J'ai eu des années extraordinaires, vraiment, et j'ai fini en beauté. Vraiment aussi qu'avec des débiles. Et donc, je le dis, c'est vrai. Et oui, oui, je remercierai jamais assez les gens parce que c'est eux qui font, tu vois, notre succès aussi. On va pas, on va
0: c'est
8: pas se mentir.
0: C'est même eux, c'est les seuls patrons à la fin. Les seuls juges de paix, c'est eux, c'est les audiences
8: c'est les patrons,
0: qui nous suivent.
8: C'est les patrons.
0: Bien sûr. Et quel est le déclic à quel, enfin, je veux dire, ça faisait longtemps que t'avais envie d'arrêter. T'as fait mille choses depuis, mais le moment où t'es à la télé, t'as TF1 et tu dis stop, j'arrête.
8: Non, j'ai toujours dit que j'arrêterais un moment donné et c'était un chiffre rond 20, c'était bien et honnêtement j'avais très très envie d'une autre vie en fait, de nouveaux challenges. La meuf te raconte n'importe quoi. Là je trouvais que c'était le bon chiffre, pas du tout, non, mais voilà, et ça s'est fait comme ça. Et après j'ai pas réfléchi des masses non plus parce que j'avais vraiment envie de nouveaux challenges aussi, tu vois, et j'avais vraiment envie de déménager dans le sud.
0: C'est surtout ça. Aujourd'hui t'es dans le sud, t'es heureuse.
8: Oui et j'arrive pas très loin de
0: comme voisin, donc
8: exactement.
0: Ça met de l'ambiance.
8: Ça met de l'ambiance. Non, mais on rigole bien.
6: Oui, une bonne fête des voisins, je pense, là-bas.
0: Bien sûr.
6: Une belle ambiance.
8: Non, mais nos voisins n'en peuvent plus, même autant de temps.
0: T'as fait mille trucs depuis, t'as eu un spectacle.
8: Oui.
0: T'as sorti des livres, et là, c'est ta première BD.
8: Oui, c'est ma première BD, mais pas pour faire une BD parce que j'en avais jamais faite, mais parce que j'avais très envie de parler de la famille recomposée.
0: Parce que c'est un sujet qui te parle, bien sûr. Alors, la nouvelle BD s'appelle 3 plus 2 égale. Five. C'est paru le 22 mai. C'est...
8: En fait, ils ont mis 3 plus 2 parce qu'ils ont cru que les gens n'allaient pas comprendre Five. Mais la BD s'appelle Five, en fait.
0: C'est vrai voilà. Que le petit 3 plus 2 égale
8: voilà.
0: Five.
8: Aucun, t'as compris. Bon, voilà. Donc, du coup.
3: C'est chez Dargo, c'est du sérieux.
8: Et alors, attends. Ah oui. C'est mon plaisir à moi. C'est que les premiers à qui j'ai envoyé le synopsis, c'est Dargo. Dans ma jeunesse, il n'y a que des BD Dargo qui traînaient sur la table. Et en fait, j'étais hyper fière qu'ils me disent oui, vraiment. Je suis hyper contente et je remercie Martin Zeller, qui est l'éditeur, parce que c'est trop chouette de faire cette aventure-là avec eux.
0: Est-ce que tu vas faire le festoche d'Angoulême ? Attends, alors, maintenant tu pars en Angoulême ?
8: Non, mais écoute, je ne sais pas si je ferai le festoche. Je crois que c'est un peu... Le Beans dans le festoche d'Angoulême.
0: Oh mince, pardon, oui, je sais juste, dès qu'on me dit BD, je dis, ben Angoulême.
8: Mais j'adorerais, écoute, Angoulême, c'est une référence, effectivement. Tu n'arrêtes pas de bouger quand tu parles, t'as vu, on dirait un éléphant dans un cirque.
0: J'arrive pas à rester assis, moi.
3: Et parce que t'es un peu TDAH.
0: Ouais. Non, mais alors, tout le monde me le dit, et sachez que je vais vous dire un truc, pardon de me livrer. Ça fait tellement longtemps qu'on me le dit, on me fait plein de reproches à la maison, ma femme, elle me fait plein de reproches. Mm. J'ai décidé de me faire diagnostiquer si je l'étais ou pas une fois pour toutes.
8: Ah ouais.
0: Et oui. Parce qu'en fait, ça va m'excuser plein de trucs, la vaisselle et tout. Je vous jure que c'est vrai. Parce qu'en fait, ça coïncide avec plein de reproches qu'on me fait. Je pense que je le suis, mais en fait, tout le monde dit ça maintenant. Je me fais diagnostiquer dans 15 jours.
3: Non.
0: Oui ou non, je pourrais vous dire officiellement.
8: Même si c'est oui, tu vas pas changer grand chose. Hein.
0: Non, mais ça excuse plein de conneries
8: à la maison. Je comprends. Il est chaud.
0: Tu vois, ça va m'aider.
8: Vivement le stand-up. Hein. On veut parler un peu de cette reconversion. Quand est-ce que tu vas la faire? Nous, on a envie de te voir sur scène. Est-ce que t'as vu que Philippe Cavrière s'était lancé?
0: J'ai vu Philippe, bien sûr.
8: Bien sûr.
0: Et beaucoup de succès.
8: Est-ce que les gens savent que c'est vraiment ce que t'as envie de faire au plus profond de toi? Parce que moi, je vous le dis, chers auditeurs d'énergie, c'est un super stand-upper en devenir. D'ailleurs, ce soir, il part très vite. Il va avoir un super humoriste sur scène. Il a donc. Et donc, en fait, le gars ne parle que de ça, H24. Et il est temps que tu y ailles.
0: Ouais, mais la peur, elle te bloque aussi.
8: Arrête avec ta peur.
0: Mais tu sais, je regarde tout ce que tu dis.
8: Mais oui.
0: Et ça fait mille fois, je t'ai écrit et tout machin.
8: Oui, c'est vrai. Au pire, quoi? Au pire, tu te plantes. C'est pas très grave, les gens t'aimeront quand même. Et d'ailleurs, commun des mortels, tout le monde se plante. Enfin, je veux dire, voilà. Et en plus, je pense que tu te planteras pas. C'est là où t'es encore plus dingue, toi. Vas-y, allez. Oh.
0: J'adore.
8: Faire une émission sur toi.
0: Non, pas sur moi. Mais en tout cas, toi, j'adore l'audace que t'as. Et surtout de raconter le bonheur que ça t'a procuré. Parce que c'est un saut dans le vide que t'as fait.
8: Oui, mais en fait, quand t'en fais un, t'en fais 10, 15, 20. Et c'est important d'en faire dans la vie parce que c'est ton chemin, c'est pas celui des autres. Donc il faut écouter son instinct. C'est cette petite voix là intérieure qu'on a. Moi, j'ai mis du temps à l'écouter. Honnêtement, j'ai presque 50 ans. J'ai vraiment mis du temps. Mais n'empêche que ça fait vraiment du bien. C'est libérateur. Il faut, bien sûr qu'il faut.
0: Et t'as aucun regret. Ce que j'adore, c'est qu'il n'y a pas une émission. On dit bah, et alors la télé? Et chaque fois, je dis
8: non.
0: Mais pas du tout. Mais jamais de la France.
8: Non, mais je veux pas que ce soit pris comme genre bouh, c'est horrible. C'est... Non, c'était super. C'était une aventure. La page est turning. On a turning le push. La meuf, elle a tous les accents.
0: Bah, ça prend des cours anglais.
8: Voilà, on a turning la page, on parle anglais. Et je suis très très heureuse, oui, bien sûr. Et encore une fois, j'ai eu beaucoup de chance, mais non, je ne reviendrai jamais. J'ai l'impression d'être une vieille star des années 80. Je ne reviendrai jamais, je vais dire jamais.
0: Voilà. Allez, Sheila, reste avec nous, on est sur énergie.
8: Putain, on est en roue libre, c'est horrible ici, je le savais.
0: On écoute Camaro, Femme Like You, vous êtes sérieux?
8: Non,
0: mais attendez, vous êtes sérieux? Sur Énergie, là maintenant, on écoute Camaro?
8: Mais moi j'adore!
9: Qui a fait ça?
8: Tout le monde s'ambiance, hein, tu sais, là-dessus.
0: Je suis comme un fou, moi.
8: Ah, mais on est d'accord.
0: Mais bien sûr.
8: Moi aussi, on peut chanter le début sous les gens?
0: Allez,
8: ok, vas-y.
0: On met le début, on le joue ensemble.

0: Bienvenue chez les Ringos, on est sur Énergie.
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0: Yeah! On a chanté comme des fous. J'espère que vous avez autant kiffé. On a plein de vidéos d'auditeurs, d'auditrices. Merci à vous tous. Vous êtes en train de nous les envoyer, en train de vous ambiancer sur Camaro. Vous avez bien raison. On va reposter quelques-unes si vous êtes d'accord. On vous demande votre accord. Paf, paf. Et on reposte. Alessandra Sublet, notre invitée du bruit pour Alessandra Sublet. Alessandra qui nous sort une BD qui s'appelle Five.
2: Avec Ludovic Danjou et Francesca Marinelli au dessin.
0: Exactement. Ouais. Voilà, ça parle notamment de famille recomposée. Mmh. Être en couple aussi avec une nouvelle personne, l'annoncer à ses enfants, quelque chose que tu as connu.
2: Ouais, bien sûr. Et donc, c'est pour ça que j'ai voulu le faire. Et une BD, parce qu'au moins tu parles aux deux, tu parles aux enfants comme tu parles aux adultes. Et les enfants se posent autant de questions. Toi, t'es dans ton délire, ton delf, comme dirait ma fille.
0: Ton
2: delf. Pardon, excuse-moi, tu ne finis pas les mots, donc. Ok. Et donc. c'est un concept. Et donc en fait, eux se posent vachement de questions et j'avais pas du tout les réponses. Et il y avait rien sur la famille recomposée, pas de BD, pas de livre. Et donc je me suis dit, ok, sujet sociétal important, allons-y. Si la notoriété peut servir à quelque chose, c'est aussi à ça.
0: Et c'était ton rêve de faire une BD. D'ailleurs, il y a écrit, je crois que t'as déjà prévu, c'est le tome 1, la saison 1.
2: Non, là c'est le tome 1 et on est déjà
0: saison
2: en train
0: 1.
2: D'écrire
0: ah ouais,
2: la saison
0: parti,
2: 2.
0: Quoi.
2: Non, mais c'est génial, tu vois. Oh, et je suis
0: bravo.
2: Très très fière d'être chez Dargaud pour ça, donc c'est cool.
0: Elle a la Fnac, celle-là maintenant, hein. Attention, hein, c'est la carte Fnac.
2: Elle est complètement cultivisée. On a beaucoup de culturasse. Hein.
0: C'est quoi le plus compliqué dans une famille recomposée? Tu l'abordes un peu dans cette BD, je rappelle, ouais. Elle est dispo, ça s'appelle Five.
2: Oui, ce qui est le plus difficile, c'est que. Donc toi, t'es dans ton délire d'ado parce que tu retombes amoureuse, tu vois, et que lui aussi. Et du coup, tu fais, ah, il y a un bagage humain à côté, j'avais oublié, ce sont mes enfants. Excusez-moi, j'ai plus 20 ans. Et lui aussi, il fait, ah oui, moi aussi. Et donc, il faut que, voilà, on essaye d'avoir une harmonie. Et les enfants sont pas obligés d'aimer beau-papa et belle-maman. Ils sont pas obligés de ils suivent, mais
0: c'est
2: ils
0: mieux,
2: sont pas,
0: mais non, sont pas mais, obligés.
2: Mais ils sont pas obligés.
0: Mais c'est
2: et,
0: mieux.
2: Et tu peux pas mettre dans la tête d'un enfant, il faut aimer ton beau-père ou ta belle-mère. Et d'un autre côté, quand ils le font, bah, ils ont aussi des questions qui arrivent, comme si j'aime bien mon beau-papa, est-ce que ça veut dire que j'aime moins mon père? Tu comprends, c'est compliqué. Les enfants, ils passent par des montagnes russes. Déjà, ils ont vécu une séparation, donc émotionnellement, ils sont beaucoup plus mûrs. Et en plus, tu leur remets une petite couche derrière de tiens, on va refaire une famille, comme si de rien n'était. Bah non. Et c'est intéressant et c'est important pour moi de parler de ça, ouais.
0: Et c'est abordé avec humour, notamment dans la BD. Moi, je vais vous parler d'une autre famille recomposée. Est-ce que tu savais que Gilbert Montagnier est une famille recomposée?
2: Non, mais je sais quoi, c'est pas faux.
0: Gilbert a eu des enfants d'un premier mariage.
2: Oui.
0: Et en 1999, il épouse sa nouvelle compagne, Nicolet.
3: Nicole, ouais.
2: Nicoletta. Parce que ça va avec la musique qu'on passe depuis tout à l'heure.
0: Nicole.
2: Ok.
0: Et que s'est-il passé de fou ensuite? C'est ce que vous allez essayer de deviner.
2: Ils ont fait des enfants.
0: Ah ben, ils en ont
2: adopté.
0: Non.
3: Elle a adopté les enfants de Gilbert, sa nouvelle compagne.
0: Elle aurait pu être ça, c'est pas ça.
3: C'est
0: peut-être
3: pas ça.
0: Hein, d'ailleurs, attendez, dans ce que vous dites, peut-être que c'est vrai. En tout cas, c'est pas ce qu'on recherche. C'est passé un truc de fou qui est public hein, dans cette famille recomposée, Gilbert Montagnier et Nicole.
4: Ah, drôle quand même.
0: Insolite si je vous en parle. Drôle, mignon en plus aussi.
2: Ah ouais,
4: mignon. Aussi.
2: Non mais je vais sortir que des conneries donc ouais. Non.
3: Je pratique un peu la Sublet.
2: Après il y a toutes les associations maintenant qui. Je ne dirai rien.
4: Qu'est-ce qui a pu se passer?
3: Donc ils ont, on sait, c'est un rapport avec le nombre d'enfants ou pas? On sait combien il y en a?
0: C'est
3: comment
0: rapport
3: ça
0: avec les enfants.
3: Attends. Est-ce que ça c'est des choses qui arrivent. D'ailleurs, ça aurait pu t'arriver dans ta famille aussi à toi, Alessandra.
2: Dis-moi.
3: Que les enfants, ils se connaissent pas, ils se rencontrent aussi eux.
2: Bien sûr.
3: Ils peuvent ne pas s'entendre.
2: Évidemment.
3: Et ils peuvent s'entendre.
2: Ça.
3: Et donc là, il y a peut-être eu bisous.
0: C'est plus que bisous.
2: Ils se sont mariés.
0: Le fils de Gilbert Montagnier a épousé la fille de Nicole, la femme de Gilbert.
2: Non, je parle à mes enfants et à mes beaux-enfants s'ils écoutent cette émission. Ce n'est pas possible, mes amours. C'est pas possible.
0: Possible. L'amour
2: mais
0: est
2: bien
0: là.
2: Sûr. Et tu sais que c'est la grande blague de mon mari. C'est, tu vas voir, ils ont 12, 14.
3: Bah,
2: bien sûr. Et à chaque fois, il me dit, tu vas voir, il y en a peut-être un qui va se marier avec. Je fais, mais c'est pas drôle.
3: C'est pratique, c'est la chambre d'à côté. Hein.
2: Mais c'est mignon, hein. C'est mignon quand même, c'est vrai.
0: Et
2: c'est bizarre.
5: Gilbert a déclaré, je vous jure que c'est vrai, tout ce que je vous ai, il a dit, je ne l'avais pas vu venir.
0: C'est vrai. C'est Gilbert Montagnier.
2: Et là, t'as l'association, c'est bon.
0: Non,
2: tu l'as.
0: Je ne fais pas la blague.
5: C'est lui avec humour qui a dit je ne l'avais pas vu venir.
2: Il
3: est trop fort.
2: Après, l'amour frappe à la porte et puis voilà, hein, c'est comme ça.
4: Bah, tombe dessus, hein.
3: Et il le dit, il sait la porte du côté.
0: J'ai marqué interdit de rentrer.
3: Bah ouais, mais bon, c'est une petite tête.
5: On regarde Alessandra Sublet avec nous en direct. On parle de sa BD. On va jouer avec vous 0870 42 48. On reste en direct sur Énergie. Bougez pas.
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5: Alessandra Sublet, j'ai oublié comment on ouvre les micros. Alessandra Sublet, notre invitée, on parle de sa BD 5. Alors 5, c'est quoi? C'est 3 plus 2.
6: C'est une famille recomposée.
5: C'est un mot.
6: C'est une famille recomposée, oui, 3 plus 2, ça fait 5, ça fait 5, avec 5 i. Mais voilà, oui, et c'est super.
5: Et c'est canon, c'est disponible depuis le 22 mai, et c'est bien sûr fait aux côtés de Ludovic Danjou et Francesca Marinelli. J'ai envie de les citer, c'est bien normal.
6: Oui, c'est chouette parce que c'est une équipe, et on a un super éditeur, Martin Zeller, et je suis vraiment heureuse que ça voit le jour. Et voilà, c'est une BD qu'on appelle à double lecture, autant pour les enfants que pour les parents, pour répondre à des questions qu'on se pose quand on est en famille recomposée, avec de l'humour, évidemment.
5: Et combien de temps met à écrire une BD entre le moment où on se met à 3 et les dessins et tout?
6: Il y a deux gens que j'ai envoyé le synopsis. Après, je voulais pas écrire seule, donc je voulais trouver un co-auteur et j'ai eu beaucoup de chance parce que Ludovic Danjou est arrivé comme ça, presque s'est posé comme ça sur ce projet et c'était génial. Je lui ai envoyé le synopsis aussi, un premier sketch, il a réécrit un truc, j'ai dit ok super, on est parti. Et puis après, oui, il faut le temps des dessins. Donc le tome 2, ça va aller un peu plus vite parce que tu vois, l'équipe s'est mise en place. Mais oui, ça prend du temps. Ah oui, ça prend du temps. Non mais bon, on fait rien comme ça.
5: Hein. Ah, c'est long. Hein.
6: Pour le travail, Camille.
5: T'as arrêté la télé, je voudrais quand même savoir ce que tu regardes aujourd'hui. Qu'est-ce que t'aimes regarder à la télé?
6: Non, alors à la télévision, je regarde rien. Mais j'ai jamais été téléphage.
5: Moi non plus.
6: Non mais pour de vrai. Hein.
5: Je te jure, moi personne ne me croit à chaque fois. Je n'avais jamais vu Danser avec les Stars, enfin Danser avec les Stars.
6: C'est vrai.
5: Jamais vu.
6: Non mais moi je te crois et donc c'est vraiment mon cas. Et non, je lis beaucoup.
3: Je
6: fais le salon du livre. Non, en fait, je profite beaucoup de chez moi et de l'extérieur de chez moi.
5: Mais des séries quand même.
6: Mais des séries, oui. Ah oui.
5: Genre
6: ah, oui.
5: Une série.
6: Là, je viens de binger, c'est comme ça qu'on dit.
5: Ouais.
6: La série Rafa, qui vient de sortir sur Raphaël Nadal, c'est Netflix.
5: Ah bien sûr.
6: Écoute-moi bien, il y a 4 épisodes. C'est la définition de la résilience. Allez-y direct. Sans vous poser de questions, c'est génial.
5: Moi, j'ai un gros mental.
6: Ah, mais c'est plus un mental là, c'est la taille au-dessus. Et en fait, depuis que j'ai fait, tu sais, 2 documentaires hein, pour Netflix, j'en ai fait un avec Tony Parker, avec un Antoine Griezmann. Je suis fan des documentaires sportifs, et donc du coup, je les regarde tous pratiquement, et j'ai adoré. J'ai adoré. Regardez-le, il est canon. Puis maintenant, en plus, ils savent faire vraiment. Enfin, c'est.
5: On va regarder ça dès ce soir.
6: Ouais.
5: Et on va écouter Bruno Mars, et dans un instant, on va jouer ensemble.
6: Ouais. Tu sais que Bruno Mars, il a travaillé avec Gilbert Montagné.
5: Reste avec nous sur Énergie. On est en direct avec Alessandra Sublet, notre invitée. Courage en voiture.
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5: Alessandra Sublet, notre invitée, on va jouer avec vous et avec elle dans un instant. 0870 42 48. Qu'est-ce que j'offre?
4: Une plancha.
5: Tu veux une plancha? T'as une plancha?
6: Non.
5: Tu la veux?
6: Non.
5: Allez.
4: Tu
5: même
4: veux une
5: les invités en veulent pas.
6: Non.
5: Non, je peux pas.
4: Non, mais je demande à Alessandra.
5: Dans un instant. Vous voulez une autre Madeleine, Alessandra?
6: Oui.
5: Oui.
6: Mais je suis pas. Non, mais je coûte pas cher, moi. Tous les produits bleus, ça m'emmerde.
5: Alessandra, j'ai découvert que t'avais plein de points communs avec des stars. Tu vas devoir les deviner. L'équipe, vous pouvez l'aider, bien sûr.
6: Je sens le truc.
5: Pas du tout. Je te promets, Prom Dog.
6: Ah ouais.
5: T'as des points communs, notamment, t'as un point commun avec Céline Dion.
6: Waouh! Waouh, c'est vrai?
5: Et avec Selena Gomez.
6: Tu sais que j'ai déjà reçu Céline Dion plusieurs fois dans cette
5: déjà.
6: Ouais.
5: Est sympa?
6: Trop.
5: Et est-ce qu'avant il y a beaucoup de prépa? Genre, il faut que tout y ait des listes de partout
6: mais
5: dans les loges, que les loges soient à 21.
6: Non,
5: tout ça.
6: Mais pas du tout. Pas du tout. C'est naturel et vraiment. Et d'ailleurs, c'est souvent les plus grandes stars que j'ai reçues qui ont été les plus cool.
5: Mais parce que souvent, ce qu'on demande avant qu'une star arrive, c'est le management qui demande ça. La star, elle savait même pas qu'il fallait que des M&M's.
6: Bah oui.
5: Non, mais tu vois.
6: J'ai entendu ce truc-là.
5: Mais moi, j'ai vu, vraiment, j'étais stagiaire à Fun Radio. Il y a Usher qui est venu et Usher, il fallait trier les M&M's, laisser que les bleus.
6: Waouh, meilleur job de l'univers.
5: Bah, c'est pas mon job à l'année, hein.
6: Non,
5: c'est parce
6: mais
5: qu'il y a d'une fois.
6: Mais...
5: J'ai pas fait la tournée mondiale.
6: C'est parce que moi, j'adore, j'en mange pour manger des. Ah oui, non, mais c'est des gens extraordinaires et qui ont une vie extraordinaire aussi.
5: Eh ben, t'as un point commun avec Céline et Selena, t'aurais pu en parler avec elle.
6: Ok.
5: Les cordes vocales?
2: Non. Bah non, je suis nulle.
0: Non, non, t'es pas nulle, mais t'as.
2: Non, non,
0: t'as...
2: je sais pas du tout chanter. Mais ça me va en plus, je m'en fiche. Ah, j'adore. Mais c'est pas celle-ci la plus dingue. Tu sais, c'est celle qu'on chante toutes.
0: Mais c'est Prière païenne, c'est Prière païenne, ne cherchez pas.
2: C'est quoi ?
0: On fait le tour, c'est Prière païenne la meilleure.
3: Bah bien sûr.
2: Voilà.
4: J'irai où tu iras.
2: J'irai où tu iras. Parce que là, Prière païenne, j'ai eu un petit moment de.
0: Tu peux nous mettre Prière païenne, s'il te plaît.
2: Non, là, il met du temps quand même. On te demande. Tu nous mets J'irai où tu iras.
0: Ah, j'irai où tu iras là.
2: Mais oui. Ah, voilà. Et là, tu fais kiffer les gens en voiture ou au travail ou à la maison.
0: Bah, attendez, écoutez Prière païenne. Pourquoi pour la pas.
2: Mais bien sûr.
0: Ouais, elle est pas mal quand même,
2: bien sûr. C'est quoi Prière païenne déjà?
0: On l'a pas Prière païenne?
5: Bien sûr.
2: Non, il l'a pas.
4: Mais il a pas envie de te la mettre.
0: Vous
4: il l'a pas.
0: Beaucoup, oui, mais.
2: Oh, t'as de la chance qu'on soit dans une régie, j'aurais balancé de l'eau partout. La boueur bouillante.
0: On va chercher Prière païenne.
5: Je vais vous la mettre, la Prière païenne.
0: Bon, bah, dis donc.
4: Vous êtes mince.
2: C'est génial, ça. Égalité. Ouais, je suis d'accord, mais égalité quand même, parce que j'ai pas envie de te dire oui.
0: Bon, quel est ton point commun avec Céline Dion et Céline Dion?
2: Faut que tu le trouves. Bah, j'en sais rien. Alors, avec Céline, le nombre d'enfants?
0: Non.
4: Elles sont nées le même jour?
0: Non. Ça concerne votre prénom.
2: Alexandra avec un X, moi.
0: Alexandra avec un X, ouais. Le prénom de base, Céline et Selena Gomez.
2: Eh ben, on a le même prénom?
0: Non, toutes les trois, vos parents ont choisi votre prénom avec une chanson.
2: Ah,
0: toi,
2: oui.
0: C'est ça,
2: hein. Oui, c'est Claude-François.
0: Claude-François, ouais. Alexandrie, Alexandra.
2: Allez, bienvenue sur Énergie dans les années
5: 90. Il devait s'en jaillir, les sublés, là.
2: Il devait s'en jaillir dans les années 70, je vais te dire. Ah, bah, Céline. Chanson. Et Céline, alors?
0: Sache qu'elle s'appelle Céline Dion grâce à cette chanson de Hugo Frey, que ses parents adoraient.
2: Ouais, c'est moins mondial, comme dirait ma fille.
0: Et Selena Gomez, une chanson mexicaine des années 90.
2: Qu'on connaît pas du tout, ouais, tu pourrais Selena, nous mettre quoi. N'importe quoi.
0: Bah, bien sûr, okay. On la connaîtra pas.
2: Mets-nous Bad Bunny, c'est pas grave.
0: Ça veut quand même dire que t'es passé à ça de t'appeler Alexandrie quand même. Ils ont le papier, ils auraient pu, tu vois. Magnolia.
2: Plutôt Magnolia. Allez, elle est où la petite Magno?
0: Magno.
2: Oh là là, déjà que j'ai galéré quand j'étais jeune, ado et tout. Parce que j'étais un peu garçon manqué, si je m'appelais Magnolia, je crois que là, ça finissait quoi.
0: T'as un point commun avec Daniel Radcliffe, Harry Potter.
2: Yes.
0: Et Colin Farrell, deux immenses acteurs, t'as un point commun avec eux, lequel?
2: Il n'est pas physique, ça, c'est sûr?
0: Non, il n'est pas physique.
2: Attends, est-ce que...
0: Ça parle de tournage.
2: Ah, c'est vrai? De tournage de...
3: T'as eu un accident? Elle a eu un accident,
2: non.
3: Sur un tournage?
2: Non.
0: Vous avez tous les trois tourné d'une certaine façon.
2: Oh, attends, mince, mais j'ai tellement fait de conneries que je vois pas. J'ai tourné où en... Rien à voir avec la Tour Eiffel?
0: Non. Vous avez déjà tourné bourré tous les trois.
2: Ah non, mais attends. Non, mais dis pas ça comme ça. Parce que... Non, attends. Je vous raconte, mais je prends une madeleine. En vrai, je bois pas d'alcool. Et c'est vrai, tous les gens qui me connaissent depuis longtemps, j'ai tout essayé, j'aime pas. Donc, j'ai une enzyme asiatique apparemment. Un truc qui
0: refuse. Donc, tu tiens pas l'alcool? Ouais, bien sûr.
2: Je tiens pas du tout l'alcool. Et en fait, dans L'amour et dans le pré, ils me faisaient goûter, parce que les agriculteurs, ils sont trop sympas.
0: Bon, une agnole.
2: Eh ben, une petite agnole. Et je pouvais pas refuser. Putain, il me coûte moins bien. À chaque fin de déjeuner, je ne pouvais pas reprendre l'interview l'après-midi. Il faut que je fasse une sieste. Ah ouais, bah c'est oui. Bourré. C'est vraiment la scène des bronzés quand même. Quoi.
0: Oui,
2: il
0: n'y
2: avait pas le crapaud dans la bouteille, mais tu buvais un truc, ça brûlait mon corps et puis tu fais. On va bien reprendre une petite.
5: Ouais, c'est ça.
0: Bah, je ne suis pas pouvoir, Gilbert.
2: Ça ne va pas être possible.
0: Ça, c'était oui. Marrant à tourner à l'amour et dans le
2: C'était génial. Et j'étais tellement heureuse de faire le tour de France comme ça avec ces gens. Et puis, c'est mon terroir, moi. Voilà, j'ai un côté ouvrier, un côté entre guillemets paysan chez moi. Donc, ouais, c'était la maison.
0: T'es à la maison.
2: Non, mais c'est vrai.
0: Tu peux croquer dans la madeleine, parce qu'il va falloir que tu trouves ton point commun avec Angelina Jolie et Gisèle Bündchen.
5: Oh,
0: Bündchen.
4: La beauté.
2: Oh,
0: magnifique. C'est pas ça, mais ça pourrait.
2: C'est deux bombasses quand même. Hein.
4: Oui.
2: Ouais, non, mais moi, je fais 1m20.
0: Vous avez une passion commune.
2: Le surf,
0: Le crochet. Tu fais du crochet?
2: Non.
0: Une de tes grandes passions qu'on voit sur les réseaux.
2: Ah,
6: Elles ont le brevet de pilotage?
0: Oui.
6: Non, je te crois pas.
0: T'as le brevet de pilotage aussi?
6: Ouais, c'est vrai. Non, mais c'est vrai qu'elles ont le brevet de pilotage.
0: Je te jure que oui, Angelina Jolie, Gisèle Bündchen ont le brevet de pilotage.
6: Non.
0: Tu pilotes vraiment toute seule?
6: Oui.
0: C'est incroyable.
7: Je fais pas qu'une tannée, ça fait peur.
0: Ouais, c'est pour ça que je te le dis. Franchement, moi, je te montrerai pas. Je suis honnête avec toi. Pour te connaître un petit peu, même sans l'enzyme asiatique, je te jure, là, j'y vais.
6: Arrête, une fille hyper disciplinée. Mon mari a monté mes enfants, ils ont monté mon frère et ma soeur, mes parents.
0: Bah, super, moi, j'y vais pas.
6: Il y a deux ans, j'ai des potes qui m'ont dit waouh, on est à la bourre, t'es à Cannes. Est-ce que tu peux nous emmener en Corse? Je les ai emmenés en Corse.
0: Mais vraiment,
6: c'est sympa.
0: Mais t'as combien d'heures de vol?
6: Ben, je sais pas combien, mais j'en ai déjà pas mal. Non, mais
0: je
6: vous crois pas.
0: Mais je te crois, je sais que c'est vrai.
6: C'est tout, ouais. Mais c'est extraordinaire.
0: Donc là, maintenant, t'as le droit de prendre un avion toute seule.
6: Je vais au club. J'ai pas mon avion. Je peux prendre différents avions.
0: Je vais au club.
6: Et ouais. Salut, je me casse. Je vais voir Moustier Sainte-Marie.
0: C'est mon rêve de faire.
3: Moi aussi. Ouais. Absolu.
6: Mais la théorie, c'est du boulot.
0: C'est du boulot. Rebecca, faudrait que j'arrête la télé pour me consacrer au pilotage.
7: Si tu veux rejoindre le club.
0: Rebecca est avec nous, ça va Reb?
8: Ça va et toi?
0: Ça va très bien. Rebecca, on va jouer avec Alessandra Sublet aux
6: Salut,
0: deux vérités un mytho.
8: Salut. Au quoi?
0: Deux vérités un mytho. Alessandra nous a préparé trois infos. Deux sont vraies, une est fausse. Et avec l'équipe, on va essayer de deviner la fausse. Alessandra, on écoute tes trois anecdotes.
6: Ah, c'est moi qui l'ai dit?
0: Ah bah oui, ah, bah, je les connais pas moi.
6: Ah. Alors, la première. Allez.
0: Attends, on est sur une madeleine.
6: Attends, non, pas du tout. Je veux relire parce que j'avais fait le texte correctement. Attends, Rebecca, parce que je suis à deux temps. Donc,
8: je fais confiance, hein. Je compte sur vous.
6: Ok, la pression. Alors, première info, attention, on y va. T'es prête? Tout s'en prend autrement. Alors, pardon. J'ai été arrêtée aux États-Unis, mis en garde à vue, et on m'a remis dans l'avion pour la France avec 3 ans d'interdiction de territoire sur le sol américain.
0: Wow. Okay. Ça, interdiction, alors. Attends.
6: J'étais aux États-Unis. J'ai fini en garde à vue. On m'a viré du territoire. On m'a remis dans l'avion direct et j'ai été interdit.
0: Donc t'as été expulsé des États-Unis.
6: Expulsé des États-Unis et j'ai été interdit de territoire pendant 3 ans. C'est bon, Rebecca? La deuxième. J'avance?
0: Ah, vas-y, je t'en prie.
6: J'étais géo-voile au club Méditerranée et j'ai perdu des vacanciers sur un petit catamaran qui n'ont jamais su revenir à l'hôtel malgré mes consignes.
0: Quand on ménageait au Cameroun, hein, ils sont finis.
6: Ils ont jamais pu revenir. Et la troisième, je me suis mariée à Las Vegas, c'était mon deuxième mariage. Et l'officiant de mariage, le wedding officiant en fait en anglais, c'était le neveu d'Elvis Presley.
0: Ah mais et qui lui ressemblait ou pas?
6: Et il lui ressemblait.
0: Il
6: non,
0: avait
6: franchement,
0: le fameux truc de Las Vegas.
6: Non, il avait mis un peu des accessoires.
0: Ouais.
6: Mais non, mais et ça me paraissait tellement dérisoire. Et le gars, je l'ai pas cru. Il m'a montré ses papiers. Véridique, il avait une photo. Non, mais sincèrement, photo de famille et tout. Et je te jure que c'est vrai.
0: Ah, ce serait fou que le neveu d'Elvis Presley soit devenu faux Elvis Presley.
6: Bah tout est possible, mon gars. Dans les trois que je t'ai donné, j'ai envie de te dire.
2: Attends.
6: Alors Rebecca.
3: Il nous manque des infos quand même.
6: Non, vas-y.
0: Ce serait US, on l'aurait su. Si Alessandra Sublet était interdite de territoire aux USA, on l'aurait su.
3: Est-ce qu'on peut connaître la raison de cette garde à vue?
6: Moi, j'avais une fausse carte de sécurité sociale qui me permettait de pouvoir encaisser mes chèques chaque fin de mois.
0: Bah oui.
6: Et donc, du coup, je me suis fait virer pour de vrai. Pour de faux.
3: Moi, le catamaran, j'y crois.
8: Non.
3: Ouais, le catamaran, j'ai des gens, ça marche, je pense.
0: Quel plus dangereux hein, de tout.
7: Oui, c'est ça. Nous, on est là.
0: Et deux secondes avant, elle te dit mais monte avec moi en avion. En bateau, elle a perdu des gaz, si c'est vrai. Après, elle te dit mais monte en avion. C'est alors assez.
6: La différence, j'ai mon brevet de pilotage pour de vrai. Et la différence, c'est que j'avais pas mon brevet de voile. Donc, c'était compliqué d'expliquer aux gens comment faire sur le petit Obi 4.
0: Mais cher Elvis, j'ai aucune idée. Il faut qu'on aide Rebecca.
8: Le premier, il est quand même énorme. Hein. C'est gros quand même.
0: Surtout, Reb, il faut que tu fasses ton choix à toi, puisqu'on joue quand même pour une. Quoi d'ailleurs?
2: On sait pas pourquoi.
0: Une Switch 2 ou quoi?
8: Ouh là là, oui, je veux.
0: Bon, Switch 2.
8: Ah ouais, ce serait super.
0: Mais là, on peut pas t'aider. Moi, je te le dis comme ça. Pareil, je dirais. Soit Elvis, soit les US, je dirais les US peut-être comme toi, mais j'en ai aucune idée. Rémi, tu dirais quoi? Laquelle est la fausse? Je rappelle, on recherche la fausse.
3: Moi, je dirais.
6: Et il sait pas, Camille, pour de coup, même si on se connaît, je sais que
0: Non, je connais aucune des trois.
3: Moi, je dirais Elvis. Je la sens bien, les States et le catamaran, je le vois le truc.
2: Ah ouais?
0: Non, moi, le cata, j'y crois.
3: Ah oui, moi aussi.
0: Parce que je connais un peu l'Est, ça me paraît dans sa DA.
7: Ça paraît logique, vraiment.
6: Ah, c'est grave, quand
0: pour
6: même.
0: Elle, c'est un mardi après-midi. Pour nous c'est ouf, pour elle c'est vraiment un mardi après-midi. Ben, j'ai perdu bon, Siga.
8: J'irai la une.
0: Toi tu dirais la une et toi?
2: Moi je dirais Elvis.
0: Elvis, waouh, on est à 2-2.
3: Ouais.
0: Bah écoute, tu fais ton choix les US. Je vais commencer par celle que personne n'a choisi. Ça veut dire que tout le monde pense qu'elle est vraie. Est-ce que oui ou non, t'as perdu des gars en bateau quand t'étais joué au club?
6: Ouais.
2: C'était sûr.
6: Ils étaient quatre. C'était une petite famille hyper sympa norvégienne. Et en fait, ils m'ont demandé de leur expliquer comment marchait le Hobby 4. Déjà, j'ai fait « Oh, wow, I don't know, really. Enfin, I mean, with the wind. Maybe here. » Ils sont partis, les gars. Je leur ai dit « Surtout pas on the right. » Et ils sont partis on the right on the avec right. les courants. Et on les a pas vus revenir. Et c'est à la fin de l'après-midi que j'ai fait « Waouh, il nous manque un kata. » Il y a le chef des sports qui me dit « Bah, Alessandra, t'es responsable, il est où le kata ?» Et je fais « Waouh, les Norvégiens. »
3: Oh mon dieu.
6: Ils étaient partis loin. Et ouais, ils étaient partis loin en fait avec le courant et ils ont jamais pu arriver à repartir dans l'autre sens. C'était en Turquie. Et ouais, on est allé les chercher. Non mais c'était chaud. Hein. Et attends, le père de famille m'a défendu. Mais comme j'étais avec le chef des sports, ils ont rien dit.
5: Oh bah voilà.
6: Voilà.
5: Bah
6: alors, voilà. Comme ça,
3: tu vas rentrer. Qu'est-ce que tu vas faire? Tu vas me virer?
6: Oui. Qu'est-ce
0: que tu vas faire?
3: Aucune chance. Je suis avec Rodrigo. Je suis la dame de Rodrigo.
0: Ouais, oui,
3: je suis la première dame ici sur cette plage. Ok, très bien, c'est la bonne. Maintenant, on a choisi les US, donc je vais te demander, est-ce que, oui ou non, les USA sont un mytho? Est-ce que tu ne t'es jamais fait expulser des USA?
6: Et si, je me suis fait expulser des États-Unis.
7: Oh non.
3: Et ouais.
6: Oh, Rebecca, je suis désolée.
8: Ah, mais t'as une vie de fou.
6: Non, mais j'ai une vie de débile. Ça, c'est pas nouveau pour ceux qui me connaissent. J'arrive à faire des trucs super maintenant, mais alors, bon, là, je suis tellement désolée.
8: Ah,
6: oui,
8: ouais,
6: bah, j'habitais à New York, j'avais pas de papier, et en fait, la seule façon de sortir du territoire sans me faire choper, parce que j'habitais vraiment aux États-Unis, c'était de pouvoir encaisser ses chèques pour avoir du cash avec une fausse carte de sécurité sociale. Il y a beaucoup de Français qui le faisaient, par ailleurs, je n'étais pas seule, sauf que la couillonne, la carte de sécu est tombée au moment où j'arrive à la douane, et le gars la ramasse.
3: Et non, tu t'es fait gauler, interdit de territoire.
6: J'ai fait guérit et je suis restée 12 heures, ils m'ont remis dans l'avion et ils ont fait It's forbidden for 3 years. J'ai fait You mean 3 hours? No, 3 years. Bah, je lui ai dit, mais j'ai toutes mes affaires moi, il faut que je fasse ma valise.
3: Et pendant 3 ans?
6: Ah bah pendant 3 ans, et à chaque fois que j'y vais, c'est la tanasse, tu peux demander à mes potes, on est allé à Las Vegas, je me suis fait un kiff pour aller voir U2 il y a 2 ans ou l'année
3: dernière.
6: Dans la
3: sphère là, ouais.
6: Dans la sphère. Oh, j'ai repassé 2 heures à la douane et tout, mon mari me dit ça,
7: ah, bah, oui.
6: Bah bien sûr, so you come for what, you come back when, j'ai fait ah, ça va, c'est bon, allez.
3: Non, ouais. Parce qu'il te recherchait pour la carte vitale ou pour avoir perdu des Finlandais sur la carte. C'est
6: possible. J'en ai chialé, c'était horrible, je t'assure, horrible. Voilà. Je me suis mariée à Las Vegas, mais pas avec le neveu d'Elvis.
3: Pas avec le neveu d'Elvis.
6: Il n'a pas de frère et sœur. Il a perdu un jumeau à la naissance, donc en fait, il ne peut pas prendre neveu.
3: Voilà. Ah, mais oui, il y avait un indice. Donc, Rebecca, ça veut dire que malheureusement, tu retenteras ta chance demain. Là, c'est perdu vraiment à cause d'Alessandra Sublet.
6: Non,
8: vraiment.
6: Non, on ne peut pas au moins lui envoyer la BD.
3: Ah, on peut lui envoyer la BD et une plancha.
6: Et une plancha. Allez, s'il te plaît.
8: La plancha,
6: c'est cool. Moi, j'en ai pas besoin. Tu voulais me l'offrir.
3: Ouais, non, mais toute personne
6: en
3: a vraiment besoin.
6: Ça pue, ça fait tout le monde. Alors...
3: Non, mais... On t'envoie une plancha et une BD.
6: Ouais, merci.
8: Bon, merci. Merci beaucoup.
3: Ça n'a aucun lien, les deux. T'as bien compris. Hein.
8: Oui, ben non.
6: Tu ne brûles pas la BD dans la plancha.
3: Bien sûr, ça n'a aucun sens.
8: Non, ne vous inquiétez pas. Ne vous inquiétez pas. Merci beaucoup.
3: Rebecca, je te fais un gros bisou. Vraiment, si t'as une personne à détester, c'est Alessandra.
6: Non,
3: qui a été une trop bonne mytho. Alessandra, merci d'être venue me voir. J'étais tellement heureux de t'avoir.
6: Merci.
3: 3 plus 2, ça fait combien?
6: 5.
3: Ça fait 5, tout simplement. La série est chez Dargo. Elle est sortie depuis le 22 mai. Allez acheter ça sur les familles recomposées. Ouais. Vous avez des enfants, ça les fera rire. Vous êtes des parents, ça vous fera rire.
6: Exact. Vous répondrez à certaines de vos questions et de vos interrogations. Merci, c'était vraiment top.
3: C'est trop cool de t'avoir. Belle soirée, tout le monde sur Énergie. Vous voulez savoir qui on a comme invité? Me demander Alessandra. Demande
6: ouais, demain.
3: Manu Payet et Marie-Julie Bop.
6: Marie-Julie
3: Bob, excuse-moi.
6: Super actrice.
3: Mercredi, Hakim Jemili, Benjamin Tranier
6: seront
3: nos invités. Jeudi, Xavier Lacaille. Vendredi, Maxence. Et lundi, This Is.
0: Ouais, ça
3: sera
0: fait...
3: avec nous dans une semaine. Ben,
6: cool.
3: Il y a du monde qui passe.
6: Cool.
3: Merci à toi d'être venu.
6: Merci et bonne soirée à tous.
3: J'arrive pas à te laisser.
6: T'as vu, c'est un truc de daronne de 50 ans. Bonne soirée à tous. Hein.
3: Des gros bisous, tout le monde. On laisse la place à Charlie. Salut, à demain. Ciao.
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0: Il est au micro, bienvenue tout le monde. J'espère que vous allez bien, c'est le retour d'Oriane.
13: Oui.
0: Comment vas-tu toi?
13: J'étais dans ta région, j'étais à Aix.
0: Aix-en-Provence? Ah oui, t'es allé pour un mariage?
13: Non, pour la vie, comme ça, pour visiter.
0: Ah oui, t'es allé voir des potes échangistes,
13: c'est vrai. C'est à peu près ça.
0: J'avais oublié l'histoire. Ah bah, Il y avait eu un petit peu une partie de jambes en l'air dans la Sainte-Victoire.
13: Et c'était vraiment au pied de la Sainte-Victoire, je vous ai ramené des, comment on dit, calissons.
0: Attends, tout de suite. Alors, excusez-moi. Bonjour à tous. Bonjour la France.
3: Bonjour
0: Rémi. Bonjour Thibault. Bonjour toute l'équipe. Et bonjour à tous les gens qui nous écoutent là. Il y a Canel qui est avec nous. Tiens, dites bonjour à Canel.
3: Bonjour Canel.
14: Hello. Salut.
0: C'est joli comme prénom. Après, j'ai un coup de gueule. Oh là.
14: Merci.
0: Coup de gueule à passer. Hein.
3: Oula. Attends, d'abord, regarde.
0: Le coup, j'ai pas d'heure. Ces conneries là sur Dupont de Ligonnès.
13: J'ai regardé.
0: Attends, pour avoir un gars qui se fait passer pour un prêtre qui est même pas un prêtre.
15: Mais il est venu chez moi la semaine dernière, j'ai changé son pare-brise, je passe le mondial pare-brise.
0: Ah bah incroyable. Non, la preuve qu'il est vivant, une semaine qu'il nous tease, y a rien. Non.
13: Il paraît qu'il n'y avait pas grand chose.
0: Non, mais c'est pas grave, mais me faites pas coucher à 23h pour ça, c'est non.
3: Oui.
0: Dis fermement. Ou t'as un truc, tu dis aux gens, ça fait une semaine, tu dis bon les gars, on sait que Dupont de Ligonnès, il est mort ou il est pas mort. Tu dis pas aux gens, on a un truc, et puis tu prends un vieux coup de fil de, c'est Jean-Yves Lafesse au bout. Et... Non.
13: Donc on sait pas.
0: Bah oui, bah c'est pas ça. Là je l'ai bien croisé. Non, attendez, c'est des personnages. Arrêtez. On dirait l'appel crétin de Martin.
3: On est où là?
0: C'est fou, non mais c'est fou. Et moi je reste jusqu'à 23h comme un bonnet là. Calisson d'Aix, elle les a achetés où? Allez, pas acheté au bon endroit.
13: C'est la troisième personne à me dire ça.
0: Non mais c'est pas possible, tu nous respectes. Bravo, on donne pas la marque de là où tu l'as acheté, mais ça c'est à la gare.
13: Non, c'est au marché d'Aix, il y a un monsieur qui a coupé des calissons en 8 et qui me faisait déguster. Une fois que j'avais dégusté, je ne pouvais pas ne pas lui acheter. Après, il paraît que je me suis fait vraiment arnaquer. Hein.
0: Comment t'as payé le petit sachet? Je précise, elle revient d'Aix-en-Provence, les calissons c'est la spécialité. On lui a dit, tu vas soit chez Purica, soit le roi René.
13: C'est exactement ce qu'on m'a dit.
0: Qui est là où il y a le marché. Hein, donc.
13: Non, moi je suis une impatiente, j'ai vu un calisson, j'ai acheté 17 euros là le paquet. Mais je peux pas lui dire non, j'ai su après le prix.
0: Il t'a vu arriver, il a dû en parler à tout le marché. Ça a été la journée, Jean-Pierre. Bah, j'ai réussi à vendre une connerie. 17 balles.
3: Arrête-toi.
0: 17 balles. Je sais pas quoi, une meuf de Saint-Jean-de-Luz.
13: Il paraît que. Mais il prenait le sans-contact, je pouvais pas refuser.
3: Bien sûr. Je suis sûr qu'elle a même laissé un pourboire.
13: Non,
0: je la connais pas bien. Donc on a la petite boîte de calissons. Visiblement, ils étaient bien enfoncés sous la trousse de toilette aussi.
13: Effectivement. Ouais. Et c'est pas la forme qui compte, hein, c'est le goût.
0: Bien sûr. Alors je vais sur le goût.
3: Là, c'est pas la forme, moi, je te confirme.
0: Alors? Oh là. Oh là. Fait une drôle de tête.
13: T'es déçu?
0: Non, très bon.
13: Ah, c'est bon.
0: T'as croustillé. Et du moelleux.
13: Peut-être que ce monsieur l'a acheté là où tu dis, les a mis dans un autre paquet.
15: Mais écoute, moi, mais casse. Il y a du moelleux, il y a du croquable, c'est bon comme tout, ça. Il n'y a que des bonnes choses, ça. Goûte un peu, mon Rémi, tu colles la peau sur les os.
3: Donne-moi un neuf.
15: Mais non, prends un ciel, tu colles la peau sur les os. Là où il y a de la gêne, il n'y a pas de plaisir, hein. Oh, tu n'as pas commencé à m'embêter, non. Mais bon, t'attends-moi quand tu pètes sous les draps, hein. Allez, vas-y un peu, mais j'ai un coup de crevard. Oh là là, excuse-nous le Rothschild, hein.
13: En même temps, il vient d'Ardèche, il connaît rien au calisson.
3: Mais bonjour, le calisson.
15: Mais non, mais alors, dis, t'es bon ou pas bon?
3: C'est très bon.
15: Eh ben voilà, tout ce qui est pâte d'amande, je suis fan.
13: Je suis ravie.
15: Allez, qui veut goûter, les enfants? Anna Serena, c'est quoi la peau sur les os, ma petite?
13: Allez-y doucement, c'est 3 euros le calisson, du coup.
15: Mange un peu, là, ça a baigné un peu. Il n'y a que du bol, là, de l'huile et du beurre. Viens ici, Hugo. Si, si, si.
13: Si, Hugo.
15: Pourquoi?
16: Je suis allergique.
15: Mais qu'est-ce qu'il a, celui-là, se peine à jouir, là. Allergique de quoi? Mais tu n'es pas allergique à la connerie, surtout. Mais attends, il n'y a que des bonnes choses, là. Tu peux pas être allergique. Qu'est-ce qu'elle a dit à fact-checking? Que Beth parle?
13: C'est très bon.
15: Voilà, c'est ça qu'on va entendre.
13: Je suis ravie.
15: Évidemment. Mais moi, je les embouts.
13: Ah, bah, je vais goûter.
0: Allez. Ah, la pâte feuilletée, hein, pardon.
15: Bon, la pâte feuilletée, un peu trop bon.
13: Ah, c'est bon?
3: Non, c'est très bon le calisson, bien sûr.
13: Après...
0: Non, la petite pâte feuilletée, il y a un trop bon retour, je voudrais te remercier.
13: Avec plaisir.
0: Donc voilà, on sait que t'es pas allé au plus. T'es allé au plus simple, mais ils sont très bons.
13: Ça me fait plaisir quand vous êtes heureux. Si vous êtes heureux, je suis heureuse.
15: Oh, bon, c'est très cher. Si un peu de beurre, on va ramener, on veut comme tout.
0: Bon, alors, qui a regardé? T'as fait quoi hier soir de ta soirée, Canel?
14: Moi, hier soir, disons, c'est si loin que ça. J'ai aidé mon fils à faire ses devoirs de physique. Très excitant.
0: Ok, bon, ta soirée est quand même moins bonne que la mienne.
13: Oui.
0: Moi, je l'ai passé devant Xavier Dupont de Ligonnès. Pardon! Moi, je peux pas me faire balader comme ça. J'ai pas le temps pour ça. Je peux pas consacrer 2 heures de ma vie à regarder un truc où on dit révélation, révélation, révélation et rien.
3: Ouais, décevant. Mais c'est surtout que tout repose là-dessus. Donc, comment tu peux te planter à ce point? Avoir un faux témoignage, c'est pas possible.
0: Non, mais tu sais quoi? Connerie pour faire vendre ça.
3: Ah, c'est ça.
0: Ouais, ouais, on vous attire une semaine quand même que dans l'émission, on dit rendez-vous compte. M6 nous dit, ils ont un truc, ils ont un truc. On se retrouve, il y a Walou. Non, mais on est où là?
13: C'est un peu ici Paris. Je suis d'accord.
0: Ah oui, est-ce que nous, quand on vend notre plancha en disant oh, la plancha, elle est super, il y a une hôte aspirante, il y a machin. Non, c'est une plancha. Voilà, on ment pas sur la marchandise.
3: On vend pas, personne la veut, mais on ment pas.
0: Bah, ouais. Et ben voilà, bah, c'est ouais. vrai. Elle a gagné ce soir encore la plancha d'ailleurs. Hein. Si ils nous écoutent, vous avez du prendre les gonnettes. Ou le père Marc, ils ont fait appeler un père. Le lendemain, il y a le patron du diocèse, il dit, mais j'ai aucun prêtre de ce nom dans ma paroisse. Bon, ben c'était un canular. Ah, ouais. C'était mon Johan, le producteur.
15: Figurez-vous que j'ai pris sa confession.
0: Voilà, bah ouais, tout le monde, on fait n'importe quoi alors.
13: Mais il y avait des trucs distrayants, ils ont mis un peu de trucs cool.
0: Bah, distrayant, ça reste quand même un gars qui habille 5 personnes sur une terrasse. Hein, c'est
13: non,
0: pas,
13: non, bien sûr.
0: Pas Toy Story 3. Hein, non, mais... pas de même délire. Hein.
13: Non, mais on est assez addict à ce genre de trucs, donc il y avait de quoi de faire un petit peu.
0: Je suis déçu, j'étais chonchon, je me suis couché chonchon.
3: Moi, j'ai zappé, j'ai vu Julien Courbet avec ce qu'on appelle les hears dans les oreilles.
0: On l'adore, c'est le meilleur Julien. On l'adore,
3: oui,
0: Julien.
3: Oui, bon.
0: Mais il a, et, non, ça manquait de trucs.
3: Je me suis dit, qu'est-ce qu'il fait? Il va nous chanter une chanson. Après, j'ai vu un couple, j'ai pas compris ce qu'il foutait là. J'ai dit, bon, allez, je suis parti, quoi. J'ai quitté.
0: T'as quitté. Moi, j'attendais la révélation, puis après, il y a les appels. Donc, il y a bien un gars qui va appeler, qui va dire, bah, il est à côté de moi. Je peux pas vous dire, oui, bah, il est à côté de moi. Donc, là, je sais pas ce qu'il fout là. Xavier, tu veux leur parler?
15: Non, non, je suis un peu timide.
0: Bon, bah, il est timide, il veut pas parler. Rien, tout ça, les gars.
3: Fou, hein.
0: Ah, j'étais en une pelote. Une pelote, tu pouvais faire un pull avec ma gueule là.
13: Faut qu'on fasse une pause. De toute façon, on consomme trop de Xavier Dupont de Ligonnès.
0: Oui, exactement. Oui. Je suis trop branché Dupont de Ligonnès. Faut que j'arrête. Faut que je parte sur Rémi Louis, un mec un peu
13: oui.
0: plus.
13: Mais Paris, non, t'es criminel.
0: Mais oui.
15: Mais oui, enfin.
0: Qui a regardé dans l'équipe? Vous avez regardé? Y a que moi qui a regardé. Ah, FIFA qui s'est regardé. Viens voir. Comment t'as trouvé?
16: J'ai été déçu comme
0: ça. Mais on est déçu. Bien sûr que t'as été déçu. Ouais, encore, t'as pas goûté les calissons. Tu veux dire, t'as un autre ascenseur émotionnel, je te le dis tout de suite. Canel, t'habites où?
17: J'habite en Haute-Savoie.
0: Oh, Haute-Savoie.
17: Entre Annemasse et Annecy.
0: Tu fais quoi là-bas?
17: Je suis AESH, j'ai des enfants avec des difficultés d'apprentissage. Ouais.
0: Tu vis en appart ou en maison?
17: En maison actuellement.
0: Oh là, et est-ce que t'as une. Est-ce que t'as une plancha, Canel?
17: Non, j'en ai pas, mais comme je vais sûrement vivre en appart bientôt, je préfère la Switch.
0: Alors, arrêtez avec vos excuses. Quand j'offre une plancha avec mon cœur, c'est pas pour essayer de me gratter une Switch. J'offre ma plancha, personne la veut, Auriane.
13: Je précise, je vis dans un appartement assez réduit et mon ami et moi avons une grande plancha de taille jardin et on fait nos légumes et notre viande dessus.
0: Je suis entendu, mon ami et moi. Je vous dis que ce couple, il lui reste 15 jours maintenant.
13: Mais non,
0: j'arrête pas de le dire. L'autre, il est toujours par mon et par vous. Et elle maintenant c'est mon ami, c'est plus mon conjoint.
13: Non, mon partenaire de Pax et moi-même, on a une plancha, on a investi ensemble dans une plancha.
0: Ça doit dormir tête bêche. Ça doit être là le soir, j'ai même pas besoin d'y aller, ça doit être l'hôtel du cul tourné.
15: C'est sûr.
13: Mais non, on s'adore. On fait notre pierrade ensemble en amoureux. Ce qu'il n'y a pas plus symbolique avec notre plancha en appartement. On est trop mignons. On met des brocolis parfois, on peut t'arrêter.
0: C'est trop lol qui ressort. C'est ce qu'on fait?
3: Non.
0: On écoute un peu de musique. Canel, écoutez, à l'image de tout le monde, même quand t'offres la plancha, les gens ne la veulent pas. Faites rien cuire sur une Switch 2, vous me faites marrer. On écoute The Second Voice. Ah, Let Me Be. Voilà ce qu'on écoute tout de suite. On est en direct sur Énergie. Hakim Jebili, Benjamin Tranier, ces comédiens, ils vont nous rejoindre tout à l'heure dans l'émission. Et nous, on reste en direct avec vous jusqu'à 19h. Des jeux, des infos pour briller au dîner de ce soir. Un seul numéro pour nous joindre. 0 800 70 42 48. Bonne soirée tout le monde.
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0: Salut tout le monde, merci de nous choisir. Il y a tellement de choix, franchement. Merci d'être là avec nous chaque soir, 16h, 19h ou de temps en temps, ou même quelques minutes. Le temps que vous avez à nous consacrer, ça nous fait trop plaisir. C'est notre moment préféré chaque soir avec Rémi et avec Auriane.
13: Oui.
0: D'être avec vous en direct, de pouvoir vous faire gagner des cadeaux, de pouvoir partager un moment. Tout ce que vous voulez vous venir nous raconter sur l'antenne, vous le faites. Il n'y a qu'une règle. Accepter cette foutue plancha.
13: Mais oui,
0: me foutre cette plancha dans la gueule.
13: C'est offert avec le cœur.
0: Il y en a un auditeur qui est venu nous voir ce soir. Dans un instant, on va voir s'il va repartir avec une plancha. Restez avec nous, le temps d'écouter Tame Impala et Jenny. Parce que j'ai même pas eu le temps de vous dire que le meilleur du son, il est là aussi, chaque soir avec nous, 16h-19h. Belle soirée pour vous.
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0: peut-être dans l'Ain, là, en train de m'écouter en voiture. Vous êtes peut-être pas loin de l'endroit où je vous emmène. Soyez prudents sur la route. Moi, je vous parle de Patrick Kroll.
1: Patrick Kroll,
0: créateur du musée du train miniature.
1: Ah, c'est trop bien, ouais.
0: Ah bah c'est niche, mais c'est bien, faut aimer.
2: Oui.
0: Et bah vous savez quoi, il a 79 ans, il prend sa retraite. Rideau.
2: Bah c'est tard.
0: Oui. Ça y est.
1: Bah attends, il passe la main à quelqu'un quand même.
0: Et bah justement, pourquoi j'en parle sur l'antenne? Il cherche...
1: Arrête!
0: Un passionné de train miniature qui est prêt à reprendre le musée.
1: Carl, est-ce qu'il y a le petit train comme dans Ricky ou la belle vie? Tu te souviens de la série
0: C'est beaucoup plus petit. Toi, tu parles d'un train où le petit pouvait monter. Ouais. Non, là, c'est beaucoup plus petit. C'est vraiment miniature. C'est comme une.
2: Train des enfants, en fait.
0: Ouais,
2: oui, voilà. Ouais, c'est ça.
0: Mais attention, les gars, il y a des montagnes, des gares, des tunnels, des grottes. C'est magnifique.
2: Ah bah,
0: il a ouvert son musée en 2020. Ça fait plus de 200 mètres carrés.
2: Ah, faut que le successeur soit au taquet. Parce que le mec, il a mis toute sa carrière dedans s'il fait n'importe quoi.
0: Ah, bah
2: après.
0: Non, il faut. Faut pas avoir mis l'activité en dehors. Il faut être passionné de ça, je pense. Hein. En tout cas, Patrick cherche un passionné avec quelques connaissances en électricité, électronique et pas de meuf. Non.
1: Ça peut aider.
0: Oui, ça
1: prend du temps.
0: Bah, je vous cache pas. Il est 16h20, Tame Impala. Voilà ce qu'on écoute sur Énergie. Belle après-midi, tout le monde. Oh, dans un instant, je vous piège, l'équipe. Et vous tous qui m'écoutez, vous m'appelez maintenant 0870 42 48. Je vous annonce, vous allez être piégés.
2: Ouh.
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0: Bienvenue tout le monde. Merci d'être là. On est en direct sur Énergie. Merci d'être si nombreux à nous suivre. On a du monde au standard, bien sûr. Il y a Julia qui vous récupère. On a Jérémy. Ça va, Jérémy?
4: Ça va et toi? Bonjour l'équipe.
0: Salut Jérémy. T'as mis tout, mon Jérémy?
4: Paris 18ème.
0: Arrête-toi.
4: Je travaille pour 18.
0: Paris 18, c'est mon quartier. Hein.
4: C'est vrai?
0: Ah, mais j'ai toujours vécu là-bas. Paris 18.
4: Où ça?
0: La marque.
4: Ouais, très bien, je suis à côté.
0: Ah bah tu vois, on va se rejoindre ces quatre, on se serre la pogne. Hein.
4: Allez, bien.
0: Ah bah ouais. Bon, Jérémy, et en plus, on a même des auditeurs qui sont avec nous dans le studio. Comment tu vas, toi?
5: Salut Camille, salut toute l'équipe. Bah, ça va.

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1: Oh.
2: Ça vous plaît ça?
1: La blague de tonton.
3: Ah, tonton ça.
4: D-I-L-E, 2-M-E.
1: D-I-L-E, 2-M-E, exactement. Et moi, je l'aurais écrit comme lui, M-N-E.
4: Ah, ça, c'est dilemme. Indemne.
1: Ben ouais, et ben je me serais fait avoir exactement comme notre ministre. Je suis honnête avec vous, je suis transparent. Et
4: d'ailleurs, Camille, j'ai une question. C'est qui le ministre?
1: Alors, ça, c'est le plus dur. C'est peut-être le plus dur, ça. C'est plus dur que d'écrire dilemme. Édouard Geffray.
4: Connais pas.
5: Ah, ben enchanté, Geffray. Remets-nous des glaces.
6: Remets-nous des glaces.
1: Moi, je respecte.
4: Non, attendez, non, pas dire que j'ai fait. Moi,
5: j'ai fait. Respect, monsieur le ministre, pardonnez-moi. C'est la moindre des choses.
1: Et tu, on va commencer avec toi, Rémi.
5: Allez.
1: Écris-moi. Connaissez tous l'expression. Je me dis que tout part à volo.
4: Oh,
1: comment est-ce que t'écris volo?
4: Impossible.
7: Quel enfer.
5: Bah, alors là, j'en ai aucune idée, donc je vais improviser un truc.
1: Alors, écris-le sur. Alors, il a une ardoise, mais dis-le aussi à voix. Épelle-le à voix haute pour que les gens, bien sûr, dans la voiture l'entendent.
5: J'essaye.
1: Waouh,
5: c'est écrit, bah. L-O. T. Allez, voilà.
1: Lui, il a vraiment écrit comme vélo, quoi.
5: Volo, vélo, ben tu mets un O, ça fait volo.
1: Bah oui.
5: Pourquoi on se prend la tête, André?
1: Et pourquoi on se prend la tête? Alors, je vous le dis, hein. Auriane, tu saurais?
7: Bah, c'était Rémi, dis-nous. Je sais plus.
5: V-A-U, L-O-T, j'ai écrit.
1: C'est V-A-U, tiré, et l'eau comme l'eau. À volo.
4: Ah, ok.
7: Ah, c'est pas. Je l'aurais jamais su.
1: Ouais,
7: je l'écris très
1: sais.
7: Peu. Je l'écris extrêmement peu.
1: C'est mon défi en arrivant sur Énergie, c'était qu'on s'amuse tout en apprenant. Mais je vois qu'on est en train de le toucher du doigt, ce petit rêve que je m'étais fixé.
7: Après une saison, on a compris comment faire cette émission.
1: Je crois qu'on est vraiment envie de le toucher du doigt. Auriane.
7: Oui.
1: Comment est-ce qu'on écrit acquiesçons? Nous acquiesçons sans sourciller. Comment est-ce que tu écris acquiesçons?
7: Et
1: je suis pas avec toi. Je suis pas sympa avec toi, c'est dur.
7: Son. Un. Il y a un piège.
1: Prépare-toi.
7: Oui, j'imagine. Ah, j'hésite entre deux S et Cédi. Bon, lui, on s'en fout.
1: Bah, c'était Cédi.
8: Les deux.
7: Ah, mince.
1: Ah, non. Alors, c'est A. Faut aller, tu peux bien le dire aux gens.
7: Ah, oui, pardon, excusez-moi.
1: Bonsoir.
7: A-C-Q-U-I. E, 2 S, O, N, S, mais en fait, C, D, O, N, S.
1: Eh ben, c'était C, C, D, O, N, S. L'entité, c'est S et C, C, D. À qui est-ce?
7: Oh, c'est dur.
1: Ouais, c'était dur. C'est 0 points également pour Auréliane. J'ai Jérémy au téléphone.
8: Je suis là.
1: Jérémy, comment tu écris concupiscence? Ouais, je vais pas vous demander d'écrire en maison, hein.
5: Je sais même pas ce que ça veut dire.
1: Concupiscence.
8: Alors, c'est O, N, C, U, P, I, S, C, E, N, C, E.
1: Non.
7: Waouh!
5: Waouh! Alors là,
1: voilà, ça tire vers le. C'est le 18e à Paris, ça.
5: Mais tous les auteurs, tous les poètes, on est là-haut.
1: C'est vrai,
7: sur un banc en train de gratter des lettres.
1: Bien sûr. Bah, sur un banc en train de gratter, c'est vraiment juste dégrader un banc, mais.
7: Non, mais sur le papier. Genre poète, quoi.
5: Oui, c'est un foulard autour du cou, voilà. Ça lit des trucs.
1: Bien sûr. Attention. Ah, notre auditeur en studio, c'est
9: moi. Moi, j'aurais préféré jouer à qui triche le plus vite, quoi, tu vois.
1: Comment t'écris amygdale? Les amygdales, j'ai mal aux amygdales.
9: C'est une bonne question pour quelqu'un qui ne les a plus.
1: C'est vrai, tu les as plus?
9: Non.
1: Pourquoi?
5: Il les a filés.
9: Oh, les blagues d'organes.
5: Tonton Thibault ce soir,
1: c'est tonton Thibault.
9: Il est au taquet.
8: Ah ouais.
9: Non, il y avait trop d'angines quand j'étais petit. À l'époque, il les enlevait. Je crois que maintenant,
1: il les laisse maintenant. Voilà. Il les traite. Ouais. Bon, ça va. C'est pas de faire une langue de bois, on dirait Edouard Philippe.
9: Non, non. Allez, je pars pour A, M, Y, G, D, A, L, E, S.
1: Oh, j'adore.
5: Ah, le G, il fallait le sortir.
7: Ah ouais. Bravo.
1: Oh là là, en fait, il y a que nous qui
7: arrivons pas. Ça, c'est gênant, c'est embarrassant.
1: C'est très embarrassant. Et Thibaut, pour le plaisir, hein, Thibaut. Je vais pas te laisser partir comme ça.
5: C'est gentil comme tout.
1: Bah, ça me fait plaisir. Attention. Comment est-ce que tu écris trottinette?
5: Alors, il y a deux T déjà, je pense. T-R-O-T-T-I-N-E-T-T-E.
1: Il y a deux fois deux T. Je fais simple, hein, pour Thibaut.
5: Ah, c'était dur.
1: Bien joué.
5: Merci.
1: Bravo.
5: Voilà. Autant.
1: Eh ben. Et c'est Anna Serena, c'est une fact-checking.
7: Ok.
1: Comment est-ce qu'on écrit Kunyaman?
7: Voilà.
1: Ah ouais, bah. Attends,
7: déjà, c'est pas ma région, donc je peux pas savoir.
1: Kunyaman. Bah, si t'étais de Bretagne, j'irais Figatel.
7: Ça, je sais l'écrire.
1: Figatel.
7: Alors, Kunyaman. Q-O-U-G. Oh,
1: déjà,
7: c'est
1: un K, ouais, ça dépend.
7: Non, K.
5: Bah oui, bah,
7: mais je suis dyslexique.
5: Bah, moi aussi, hein.
7: K-O-U-G.
1: Non, allez, y a
7: non, j'ai pas.

0: C'est vous parce qu'elle, on dirait qu'elle passe un test of thermo.
1: Je fermais les yeux.
2: C'est
3: pas du tout, non? Ouais, c'est
4: Peut-être en haine.
1: C'est quelqu'un qui visualise.
4: Test of thermo, ouais, ça marche
5: pas du d'ailleurs, les tests of thermo, t'as vu comme tu veux jamais lâcher l'affaire? Moi qui suis très atteint, mais je veux jamais lâcher l'affaire. Je suis là, je dis, oh non, ah ouais? Vas-y, mets un cul pour voir. Le mec, il a envie de te dire, bah, là, on lâche l'affaire.
0: J'étais trop fier parce qu'il m'a fait l'œil droit. Vous savez, j'ai des problèmes aux yeux, peu importe. J'étais pas des bons yeux. Et l'autre jour, je suis chez Ophtalmo. Il me dit, bon, Camille, vas-y, mets la main. Donc, j'ai que l'œil droit. Et je commence à lire. Je suis, gars, ça va bien en fait, mon œil là. Aujourd'hui, je sais pas, ça va bien. Et derrière la dernière ligne, il me dit, allez, on tente la dernière là. Je l'ai pas. Il me dit, bon, on retente la même. Et là, je commence à dire, ok, ouais, ah, X, machin, je termine la ligne. Il me dit, bon, bah, c'est bon, t'as 2,5.
4: Je croyais qu'il allait me dire, t'as 7.
5: Mais t'as 2,5.
1: Je vois
5: avec des lentilles. Avec mes lentilles, 2,5.
1: Ah, avec tes lentilles. Ah ouais, oh là là. Mais il vous met pas des images, moi, mon ophtalmo, il me met des voitures, des trucs comme ça.
0: Oula.
2: Ça fait le petit.
4: Je crois que ta famille te dit non, mais viens chez l'ophtalmo. Mais
0: pas, ouais.
4: Non, il vous fait pas ça, il m'attache au lit pendant 2 jours. Il me donne des gélules rouges et il me montre des dessins. Enfin, ophtalmo normal.
0: Bon, reste avec nous, on s'écoute Shakira tout de suite sur Énergie.
4: Waka Waka, Coupe du Monde 2010.
5: Mais non.
4: Alors qu'elle fait la Coupe du Monde de cette année. Combien ça fait? Ça fait 14 ans après, 16 ans après. Oh là là.
5: Dingue,
4: mais c'est fou, pas les
5: ouais,
4: gars.
5: 16 ans.
4: Elle avait... Waka.
5: C'est jeune, en fait.
4: On disait quand même en 16 ans, Shakira fait plus de Coupe du Monde que l'Italie. C'est fou.
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4: Salut à tous, j'adore ce morceau.
5: Bien.
4: On adore, non?
0: Ah ouais.
4: Oh, le Shakira là.
1: On n'avait pas gagné avec elle. Si? La France.
5: 2010, non, je t'avoue que c'est pas l'année, c'était Nice Nas, c'est vraiment l'année où on n'est pas descendu du bus.
1: Ah, c'est celle-ci. Ah, ok. Mais bon, c'est le sport quand même, c'est sympa.
5: C'est le sport aussi, bah le bus fait partie du sport, ouais. C'est vrai qu'on était resté un peu longtemps dans le bus. Les copains, je vais vous parler. Bus, dans un instant, je vais vous parler d'une personne extraordinaire. Vous allez deviner pourquoi est-ce qu'elle est extraordinaire. Elle a 6 ans seulement. On aura aussi des infos pour briller au dîner de ce soir. 4 fun facts sur un thème, ça arrive, je sais, vous la consommez énormément en direct et en podcast cette séquence. Quelle est le thème ce soir, Oriane?
1: Pâtisserie. Gourmandise.
5: Vous avez choisi?
1: Oui.
5: C'est sur quelle pâtisserie?
1: Kouign-Amann, justement, on en parlait tout à l'heure.
5: Comment on l'écrit, c'est le fact-checking? Attends, on va y aller.
1: Q.
4: Mais non, c'est fou, elle repart sur un cul.
1: La barbe, Anna.
5: Je ne l'ai pas dit d'ailleurs, je n'ai pas donné la correction il y a un instant. Ouais, vas-y.
4: Si tu me dis si c'est bon. K-O-U-G-N-Amann, A-M-A-N.
1: Qui veut dire? Oui, moi.
4: Tout simplement, gâteau.
5: C'est pas bon, c'est pas bon.
4: Ah mince.
5: C'est pas bon, je l'ai là, bougez pas. K-O-U-I-G-N-A-M-A-2-N.
4: Ah ben oui, les deux N qui veulent dire gâteau au beurre en breton.
0: C'était mon info pour ce soir, donc c'est super.
5: Non,
4: je plaisante.
5: Kouign-Amann, on a, c'est sur quoi toi, Thibaut?
4: Moi j'ai choisi le Saint-Honoré.
5: Oh, on va faire un truc sur Saint-Honoré, c'est pas du fromage ça?
4: Non, c'est un gâteau de choux, c'est des choux farcis un petit peu.
5: J'adore,
4: c'est énorme.
1: Tu confonds avec Saint-Félicien.
5: Ah oui. Pardon, excuse-moi. Rémi,
4: moi je vais faire les profiteroles.
5: Oh, c'est un banger ça.
4: Ouais, mais ça va déjà caler là.
5: Tu vas voir, l'info est malade. Les profiteroles, tu les as à la carte, tout le monde veut les partager. Tu peux pas en vendre deux.
4: Oui, c'est le fils de restaurateur qui vous parle. Mais quand t'as les profiteroles, c'est vous mettrez avec 2 cuillères.
5: Bah non, mais t'as les profiteroles.
4: Les saisons, c'est de plus en plus court. Hein.
0: Restez avec nous sur Énergie, on arrive. Le son de Gims qui débarque sur Énergie.
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5: Ma mère est dilettère, ma mère, ça tire à balles réelles, il n'y a rien du tout. Ma mère, comme elle dit toujours, ma mère, la piraterie n'est pas finie. Jamais finie la piraterie, ma mère dit. On part à Paris, 23 juin prochain, le musée Carnavalet va accueillir dans sa cour d'honneur un dîner canin. 40 chiens sont invités. Les plats seront concoctés par Thierry Marx.
1: C'est pas vrai. C'est fou, c'est magnifique le musée Carnavalet.
5: Je connais pas, mais en tout cas, c'est fou de faire un dîner pour 40 chiens. Et que ce dîner, les organisateurs espèrent battre un record, celui du plus grand dîner gastronomique canin au monde.
4: Okay. Ah ouais?
1: Ils méritent aussi de manger bien.
5: Mais attends, je vais essayer de lui mettre mon chien. Tu vois, il va trouver quelqu'un pour fréquenter.
0: Mais attends.
5: Il va se trouver un chéri ou une chérie, mon chien, qu'est-ce que tu crois?
1: Elle donnait du magret à son chien.
5: Oh non,
1: je te jure.
5: Moi, un jour, j'ai mangé dans un resto, il y a
0: qu'ici qu'on voit ça à Paris, mais vraiment, c'est fou. J'étais à un resto, la table à côté, c'était des étrangers. Le mec avait un, je veux pas dire de conneries, je crois que c'est un Doberman, je suis quasiment sûr, assis, donc ils étaient trois, il était sur la quatrième chaise et il commandait des tartares de bœuf pour le chien, non-stop. Mais et le chien recevait, il mangeait sur la chaise à côté et il mangeait son tartare de bœuf dans l'assiette sur la table.
1: Mais après, ils aiment la viande, ceci dit, donc c'est pas non plus délirant. Mais
0: le prix, pardon.
1: Ah oui, bah ça oui, bien sûr.
0: À Paris, hein.
1: Oui, non,
2: j'entends.
0: Paris,
2: G. Tu ne manges pas qu'un, hein. Ne te cache pas.
1: Et après, il y en a aussi qui les baladent en poussette, vous faites pas ça? Enfin, toi qui as un chien.
0: Alors attention avec ça, parce qu'on rigole beaucoup, et souvent, c'est aussi malheureusement parce qu'il y en a qui ont le train cassé à l'arrière, tu vois, enfin, qui sont en situation d'handicap, les chiens.
1: Ok.
0: Donc parfois, c'est chaunette un peu trop, et puis parfois aussi, c'est cette solution-là parce que le chien peut plus se mouvoir. Mm-hmm. Donc avant de juger, demandez quand même.
1: Ok, très bien.
0: J'ai aucun recul sur les chiens.
1: Surtout personne à juger.
3: Après, si vraiment ils le mettent sur la table allongée, ils lui changent la couche, c'est un autre délire.
0: Comment il faut, il y a des chiens malheureusement qui sont incontinents. Bah, je crois, évidemment.
3: Faut leur mettre des couches et tout?
0: Bah, bien sûr. Mais pareil, quand ils ont une plaie sous le ventre, faut leur mettre des bodys.
1: C'est vrai?
0: Mais oui!
1: Ah, mais en fait, c'est des bébés!
0: Ben non, mais tu t'en prends soin, c'est des chiens, ils ont besoin de nous. Mais ils comptent sur nous pour survivre. Ouais, ouais. Eux, ils prennent soin de toi de l'autre côté.
1: Mais j'ai un pote qui me dit, je viens d'avoir une chienne, elle fait pas ses nuits, je dors pas en ce moment. Je ne savais pas qu'un chien ne faisait pas ses nuits.
0: Personne me demande des nouvelles de mon chien,
1: alors
0: d'un gras.
1: Ah, oui,
0: eh ben, la patte. Donc, c'est analyse, en analyse, on n'a pas encore le truc, mais il a mis la patte dans l'eau, donc ça s'est infecté. Donc, il faut refaire tous les pansements, et j'ai été obligé de lui mettre la collerette pour qu'il arrête de se gratter. Donc, mauvaise nouvelle, ça est inconfortable. Bonne nouvelle, je capte TPS Star. Je l'avais pas avant. À la maison, j'ai TPS Star. Donc, c'est la belle nouvelle.
1: Tout chic avec son cou.
0: Ah là là, le pauvre. Bon, qu'est-ce qu'on écoute?
2: Oh, me dis pas Gims Soleil.
3: On se met un petit Gims.
0: Oh là là là là. 50, hein.
3: Ah bah là, toujours.
0: Tout le monde, hein. Et après, on se met Gims. C'est dans un instant les infos pour Brio Dîner de ce soir. Chacun sur une pâtisserie. Je vous ai même pas. En fait, attends, coupe tout. En fait, je m'intéresse à vous. Vous vous intéressez.
1: Je sais.
0: Mais pas du tout.
3: Mais on n'a pas eu le temps de te demander. Ouais.
0: Écoute,
3: mais
0: on est. Arrête. Je vous demande.
3: Amène une autre.
0: Non, mais écoutez bien. Je vous dis, mon chien, il est malade. Il a la patte opérée. Personne me demande de nouvelles. Alors moi, je suis là. T'as passé un bon week-end avec. Lui, ça va. Ta chérie son petit doigt de pied hier, moi mais personne. Et là je vous dis, c'est quoi votre pâtisserie? Et moi c'est en mode, bon allez, vas-y, on a fait le tour, on est le centre du monde, et moi rien, je ne demande même pas.
1: Tu nous poses des questions pour qu'on te les retourne.
0: Je sais même pas qui me parle, t'es morte à mes yeux.
1: Bon, la réponse est oui. C'est quoi ta pâtisserie, Camille, pour les...
0: Je dis pour les gens qui m'écoutent, parce qu'il y a encore 2-3 personnes qui m'aiment en France, le fraisier.
1: Ah c'est bon.
0: Ne faites pas semblant de m'aimer, d'être content. Je peux plus vous entendre, bande d'ingrats. Gilles, Soleil. Bonne soirée sur Énergie.
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0: On a perdu. Oh là là là là.
1: Chante bien.
0: Comment vous allez tout le monde? Je suis en train de regarder mes messages Instagram.
3: Alors ça dit quoi?
0: Bah, j'ai Sandrine qui me dit qui veut des places pour Bruno Mars. Elle me dit c'est mes 50 ans le 9 juillet. Je peux rien faire pour ça, ma petite Sandrine. Je suis désolé, excuse-moi. Je vous réponds direct, tiens, pour une fois, je fais jamais.
3: Mais fais-le parce que t'as raison. Les gens pensent
0: pareil. Si des gens sur Camille Combat sur Energy, vous me dites, tiens, là, en direct, je réponds à vos messages. Salut Camille, si personne veut de la plancha, on est preneur. Bah tiens, Deb, CH. On va te rappeler, on va t'offrir une plancha. Oh. T'inquiète pas, j'en ai 315, personne la veut. Ah, bah tiens, Erving. Coucou Camille, en vrai ta plancha maudite, moi ça m'intéresse.
3: Tu vois, ah bah tiens.
0: T'es vraiment super, dommage que tu sois entouré d'ingrats. Bon.
3: T'as pas changé la fin du message.
0: Je suis sûr. Un petit peu. Salut, je viens te voir au théâtre à Clermont-Ferrand. Bah merci Lalice, c'est sympa.
3: Bah ouais. Comme quoi la plancha elle part, mais sur les réseaux quoi.
0: Cindy, j'écoute vos podcasts tous les jours, je suis morte de rire. Vous êtes géniaux. Pardon, parce que c'est hyper. On est géniaux. Je l'ai lu au hasard et là, c'est vraiment que du. Mais ouais. Ça fait plaisir. Mais le gars qui lit que des messages sympas. Ah, c'était vraiment le message d'après. Je vais en trouver un méchant. N'a pas. Hein.
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0: Bonjour Camille. Hier, une collègue, Faustine Bourriel, a joué à l'antenne. Elle a perdu. C'est une chic fille. Faites-la rejouer. Bah,
1: c'est une chic fille.
0: Ah bah attends, c'est Faustine d'Annecy. Bah ouais, elle avait pas de réseau. Elle a perdu. Ouais. Bah, elle joue avec Rémi, quoi.
3: Mais non, même pas. Tu vois comment t'es, hein? Tu vois comment t'es cette mauvaise langue là?
2: Je savais qu'il allait me démarrer. Je savais qu'il allait me démarrer.
3: C'est dingue, le gars, quand même.
2: Je savais qu'il allait me démarrer, je le mérite.
0: 0-870-42-48. Vous nous appelez, vous nous parlez, bien sûr. Vous êtes ici à la maison. 4 infos sur quel thème? Jingle.
10: Qui aura la meilleure info sur une pâtisserie? Alors, quand je dis pâtisserie, alors on parle évidemment de éclair au chocolat.
11: de Millefeuille, de Paris-Brest, allez, de Saint-Honoré, d'Opéra, de Tartatin, de Tarte au citron meringuée, de Baba au rhum, de Religieuse, de Financier, de Madeleine, de Cannelé.
0: Il y a Alicia qui va voter ce soir, ça va Alicia?
11: De Farbreton, plus de rois, plus de chaussons aux pommes, des tartes.
0: Ça va Alicia?
11: Sourine, la charlotte de framboise, des chouquettes, des profiteroles.
12: On prend tout.
13: Profiterole. Non mais quelle sudiste là.
0: Alicia, bienvenue, je suis contente de t'entendre. Ça va Alicia?
12: Ça va super, et vous?
0: Ça va très bien, t'es d'où?
12: À côté de Dijon, sur Angers.
0: Très bien, Dijon, j'embrasse mon ami Benjamin qui est dijonnais, mon Benji, je l'embrasse fort. Je passais un week-end avec lui à Rouen, et tout le week-end à Rouen, il faisait que me dire, bah, ça ressemble à Dijon, mais c'est moins bien. Tout le week-end.
1: Ça va très bien.
0: Alors, avant toute chose, j'aimerais qu'on commence par... votre pâtisserie préf, qui est peut-être pas la pâtisserie dont vous allez me parler ce soir.
3: Du tout même.
0: Par exemple, moi je vais parler de fraisier et je déteste le fraisier.
1: Ah ouais. C'est ma pâtisserie préf.
0: Ah j'y déteste. Ah j'y déteste. Mais attends, crème et tout ça.
1: Et la pâte d'amande au-dessus, ça te fait pas
0: non.
1: Et un crumble.
0: Eh ben crumble, une de mes pâtisseries préférées.
1: C'est bon hein.
0: Crumble, et moi je peux être un peu crumble. Je peux même aller jusqu'à la rhubarbe. Oh.
1: Bien sûr, oh, avec la petite acidité.
0: Je suis pas forcément crumble pomme, tu vois. Pas tellement.
1: Ah bon.
0: Et aussi pourquoi? Parce que je trouve que je ne sais pas pourquoi en France, je trouve que la pomme est beaucoup trop surcotée par rapport à la poire.
1: La poire, le problème c'est qu'elle s'écrasouille.
0: Je suis d'accord. Moi j'aime la poire dure.
1: Oui, je suis d'accord.
0: Mais pardon, je trouve que beaucoup de desserts qui sont faits à base de pommes, les tartes, les crumbles, chacun ses goûts. Hein. Mais tu remplaces la pomme par de la poire, tout est meilleur. Pardon, le crumble poire c'est meilleur, la tarte aux poires c'est meilleur. Et c'est sans fin ça.
1: Est-ce que ton crumble tu le manges avec de la crème fraîche ou de la glace?
0: Ah, je le mange comme ça.
1: Ah, pur. Ah, t'es un ouf, toi.
0: Moi, je suis un. Moi, je suis un malade. Moi, je suis un malade, quoi.
1: Il est un ouf.
0: Thibaut, alors toi, c'est le fraisier.
1: Oui.
0: Moi, je crois que c'est le crumble. Toi, c'est quoi, Thibaut?
14: Moi, c'est le baba au rhum. J'adore ça.
0: Ah, pas du tout. Hein.
14: Moi, tu mets pas beaucoup de baba.
0: Ouais, voilà. J'ai horreur de l'alcool dans la nourriture.
14: Ah, moi, j'adore de plus en plus, mais depuis peu.
0: J'ai horreur. Ah bon? Mais non, mais même dans la Savoyarde, dans la fondue Savoyarde, donc qui est de chez moi des montagnes, moi, je fais 120 blancs, j'ai horreur de ça.
14: Tu mets quoi à la place?
0: Bah, rien. Tu mets le fromage, quoi. Ah, mais j'aime pas du tout. Moi, j'aime pas le coco vin. J'aime pas quand il y a de l'alcool dans la nourriture, ça me dégoûte.
1: Écoute, ça viendra avec l'âge, mais une bonne glace rhum raisin, je te
0: la Malaga. Non, on dit Malaga dans le sud.
1: Ah, d'accord.
0: Rhum raisin, c'est la Malaga.
1: C'est très bon.
0: Ah ouais, non, c'est pas pour nous, ça,
1: sympa.
0: Ça, tu sais que t'as vieilli, ça. En même temps, normalement, tu dois même pas, tu fermes les yeux, tu as pris une robe raisin, dans l'après-midi tu mets une galerie spot sur la voiture. Tu prends rendez-vous chez Noroto, tout va très vite. Tout va très vite. Rémi,
3: moi c'est Paris-Brest. J'adore la noisette, ce petit feuilleté là, enfin ce truc là, j'adore. Ce petit chou,
0: le Paris-Brest, j'ai failli être mon info que j'ai pas faite. Le Paris-Brest a été inventé pour célébrer le cyclisme. C'était une commande. Et en fait, ça représente une roue de vélo. Donc ils me font rire maintenant, ils le revisitent, il y a plus de truc. Mais si t'as pas le trou au milieu, sans être vieille école, bah ouais, ça fait moins le truc parce que c'est censé représenter une roue de vélo, le Paris-Brest. Paris-Brest.
14: Moi, je fais un truc souvent dans les boulangeries quand il y a un Paris-Brest qui...
0: On n'a pas le temps,
14: Je rigole avec toi, vas-y. C'est le Paris-Brest quand il est en forme d'éclair au chocolat et qu'il me le sert. Non, je vous ai pas demandé un éclair, je demandais un Paris-Brest, c'est le truc rond et tout. Non, ça valait vraiment pas le coup.
13: Ouais, on avait pas le temps.
0: Ouais, c'était ça.
13: Tu vois,
0: je l'ai
13: senti en fait, on avait pas le temps.
14: Très bien fait, tu vois.
0: Rennes, c'est parti, on commence avec toi. Première info sur une pâtisserie, rappelle-nous laquelle.
3: Alors, profiterole, pourquoi? Parce que, vous savez, bon, la pâtisserie en France, ça date il y a des centaines d'années. La profiterole, c'est arrivé à peu près au 16e siècle. Et ce qui s'est passé, c'est que tous les apprentis pâtissiers, les jeunes pâtissiers, pour se faire un peu d'argent, ils avaient de la pâte à choux qui restait souvent. Et ils faisaient des petits choux, ils allaient les vendre un peu derrière la pâtisserie en mode, bon, dans la rue, tiens, pif, paf, paf. Et qu'est-ce qu'ils faisaient avec ce petit chou? Ben, ils faisaient des petits profits. Ils faisaient un peu d'argent. Et donc, pourquoi on a appelé ça les profiteroles? Parce que le petit chou servait à récupérer un peu d'argent, un petit peu de monnaie pour ces petits choux qui apprenaient la pâtisserie. Les petits pâtissiers.
0: Et pourquoi Hérol?
3: Et là, c'est parce qu'on l'a pimpé avec chocolat, vanille et tout machin. Mais ça vient de là. Et c'est juste pour
0: pour lui donner un petit nom.
3: Pour lui donner un petit nom.
0: Comme si aujourd'hui on l'appelait le moula Hérol.
3: Voilà, exactement. Ouais, c'est ça.
0: De la moula.
1: J'ai.
3: Pas mal, hein? Elle est belle cette info, hein.
12: Elle est sympa.
0: Alicia, t'as raison. T'as du pif. Elle est très très bonne. J'y vais moi si vous voulez. Moi j'ai une info sur le fraisier.
3: Ah, c'est bon.
0: Mais une info de vie qui va vous intéresser, que j'ignorais complètement. Sachez que si vous êtes invité à dîner un soir chez des amis.
3: Ouais.
0: Si vous arrivez en couple avec ton chéri, enfin ton ami.
1: Mon ami, oui.
0: Avec un fraisier, et ben le message, c'est que vous voulez un plan à quatre.
1: C'est pas vrai.
0: Oui.
1: Mais j'apporte très régulièrement des fraisiers.
0: Je vous jure que je suis allé vérifier. Alors, que vous avez compris,
3: c'est un peu anecdotique. C'est anecdotique. Si tu ne sais pas et que le savent
0: oui,
3: pas.
0: Oui, tu ne sais pas, mais si un couple, en gros, apparemment, c'est un message, c'est un couple. D'ailleurs, peut-être qu'il y a des gens libertins qui nous écoutent et qu'apparemment, c'est vraiment le message pour dire on est OP, on est prêt, on est douché, ouais. Ça part. Et donc, peut-être, voilà, vous ne le savez pas en le faisant, mais en tout cas, visiblement, le fraisier est un appel à ça.
3: Mais ça veut dire que si toi, tu le sais, donc tu l'amènes avec ta femme et que le couple en face ne le sait pas, la soirée est longue, quoi. On a amené un fraisier, hein. Regardez ce que ça vous dit. Un fraisier,
12: hein. Tu reviens de la même façon.
1: Ton info m'angoisse au plus haut point. Pourquoi j'apporte régulièrement des fraisiers? Parce que toute mon enfance, ma mère, chez des potes, a toujours apporté des fraisiers.
0: Ta mère voulait peut-être un plan A4 et c'était pas du tennis.
8: Si on voyait ce que je veux dire, c'était pas pour faire un paddle.
1: Arrête, je n'y pense plus.
0: Ah non, énorme.
1: Je te jure, c'était son truc.
0: Bon, bah voilà. Hein.
1: Ouais, bah, juste elle aime les fraises.
12: Ça change la vision du fraisier.
0: Ah ouais. Ça change la vision du fraisier, mais vraiment, c'est quelque chose pour reconnaître qu'il y a un couple qui a envie de d'y aller. Quoi. C'est le fraisier, c'est on est OK. Bon. Voilà. Thibaut.
14: Moi, je vous explique.
0: Hop.
14: OK. Pourquoi tu as commencé
0: Thibaut et Oriane. Mais j'ai pas commencé, je viens de la faire. Oh là là. Thibaut, il est en jet lag. Il n'est pas du tout avec lui sur l'émission. Je ne sais pas ce qu'il a aujourd'hui. Thibaut et Oriane, j'allais dire, c'est dans un instant. Mais avant, ça coûte un peu de Taylor Swift. Ça, vous savez quoi? Ça va vous booster.
1: Mais bien sûr.
0: Vous êtes toujours des Swifties. Vous êtes toujours meilleurs après Taylor Swift. Taylor Swift, on continue avec les deux prochains Fun Facts. Bien sûr, on est en direct sur Énergie avec vous jusqu'à 19h.
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0: WhatsApp en direct, mes messages Instagram, pardon, vous pouvez m'écrire sur mon Instagram. Je suis en train de tout lire en direct. Il y a un instant, je vous ai dit quoi? Que le fraisier, c'était un message quand on est libertin, ouais, et qu'on s'entend, pour partir sur un petit plan à 4. Et ben, j'ai l'établissement divin qui me dit, je suis pâtissier et libertin.
1: Et non, je pouvais pas tomber mieux, hein.
2: C'est fou. Clair.
0: Ouais, et mec, je pouvais pas trouver une info qui t'intéresse plus. Pâtisserie et libertin. C'est fou. Il m'écrit, effectivement, l'histoire est bien fondée.
1: Oh. Dingue.
0: Parce que j'ai quelqu'un d'autre, une auditrice qui me dit aussi, non, c'est pas vrai, c'est la tarte aux fraises. Ah. C'est Delphine. Ah. Qui me dit, mais bon, là, le pâtissier et libertin, pardon, j'y crois. Hein.
1: J'espère que c'est pas la tarte aux fraises. J'en ai fait une dimanche pour l'anniversaire de ma fille. On a reçu des amis. J'espère qu'ils sont pas égaux là.
0: Quand t'es reçu chez des amis, tu peux quand même faire un fraisier à la maison.
1: Ça, maintenant, ça me fait flipper, tu vois.
0: Ça n'est pas que ça le fraisier, mais je veux dire, c'est quand t'es invité à deux en couple à la maison et que t'arrives avec un fraisier, ça veut quand même dire on est open. On est open d'Australie. Nicolas me dit, je voudrais une plancha, je suis d'Annecy. On est beaucoup écouté à Annecy. Hein.
2: Ouais,
0: ils aiment beaucoup les planchas à Annecy. Alors là, maintenant, les gens savent, ils me parlent de Grenoble. Vous savez à quel point j'aime Grenoble. Donc tout le monde me dit qu'ils sont de Grenoble et qu'ils veulent une plancha. Bah merci. Finalement, la plancha revient. Hein.
1: Mais je te dis, puis elle revient fort sur Insta. Hein.
0: Bah ouais, Adrien, pareil, BDN, il me dit, je veux une plancha pour cet été, ça me ferait plaisir. Haha.
1: On a qu'à lancer un concours sur Instagram. Attends.
0: Si vous pouvez me faire plaisir, je vous écoute en rentrant du boulot, Mélène. Si vous pouvez me faire plaisir, passez la musique, les oies sauvages, pour une dédicace à mes collègues. C'est à l'ancienne, là.
2: Les oies sauvages.
0: Ah ouais, là, on va être, hors format. Là, on va pas y être.
3: Faut mettre ça, sinon.
4: Oh, plancha.
0: Ah ouais.
4: Y'a pas moi, y'a plancha.
0: Noah nous écoute en Guadeloupe. Gros bisous, Noah. Un grand merci à toi en Guadeloupe de nous écouter en direct, en plus. Ah bah,
1: en direct en Guadeloupe, il est quelle heure?
0: Bah dis-moi, Noah, réponds à la question de Rémi maintenant.
1: Bah c'est plus 6 ou moins 6, je sais plus.
0: Tiens, Margot, elle me dit ça répond pas au standard.
1: Oh.
2: Ah. Non mais il y a beaucoup de gens qui appellent en même temps.
0: Bah, je la vois, elle est sous mes yeux là, notre standardiste qu'on adore, Julia, elle est en train de répondre. Hein. Après peut-être elle appelle aussi sa mère, j'en sais rien. Oui, Zalindo, oui, ben j'ai pas de retour sur mon colis. Je sais pas, j'ai une vitre qui nous sépare entre elles au téléphone. Hein. Alicia, on est en train de parler de la meilleure info possible concernant les pâtisseries. Ah, pâtisserie, j'ai donné le fraisier. Rémi, il a donné les profiteroles. Je passe à Thibaut, on finira avec Oriane. Thibaut, tu nous parles de Paris-Brest, je crois.
3: Ouais, moi je vais vous expliquer pourquoi le. Non, je parle pas du tout du Paris-Brest.
0: Ah non, tu parles de quoi?
3: Non, je parle du Saint-Honoré. Ça m'a mis le doute. Bien.
2: Je confonds les deux d'ailleurs.
3: Ah ouais, mais ça n'a rien à voir. C'est pas pareil, il y a du chou et tout ça. Mais en tout cas, moi je vais vous expliquer pourquoi le Saint-Honoré est le graal des graals du gâteau des pâtissiers.
0: Je sais même pas que ça existait le Saint-Honoré.
3: Bah, le Saint-Honoré, en fait, c'est un. Oui. Ça combine la pâte feuilletée, le chou, la crème de chibouste. Et en fait, pourquoi le Saint-Honoré, bah, à ce nom-là, c'est en fait, c'est le nom du saint patron des pâtissiers. Le dieu un peu des pâtissiers, il s'appelle Saint-Honoré. Et en fait, ça s'appelle comme ça.
0: C'est qu'il s'appelle pas Cédric Grolet.
3: Maintenant, oui. Hein.
0: Pardon.
3: En 2026, bien sûr, c'est
0: chez Instagram. Hein, je ne vois pas pourquoi ton honoré là.
3: C'est ce beau vieux Cédric maintenant, mais je te parle de longtemps. C'est Saint-Honoré. Et en fait, c'est l'épreuve ultime pour être un bon pâtissier. En gros, ils appellent ça le test de noblesse. Quand tu arrives à faire un bon Saint-Honoré, ça veut dire que tu as un pâtissier confirmé. C'est en gros l'épreuve des épreuves de
0: la pâtisserie. Brave, quoi. C'est vraiment le temps.
3: Le Saint-Honoré, c'est pour ça que c'est une des meilleures pâtisseries.
0: Ouais, ça gagne pas, mais bonne info.
3: Si, c'est énorme ça.
2: Et j'ajoute que si tu veux bosser dans un palace ou un grand restaurant, souvent le test c'est de faire une bonne omelette. Je ne le savais pas.
0: Hein, je te crois sur parole.
2: Parce que si tu fais une omelette merveilleuse, t'es capable de faire énormément de choses. Donc parfois t'arrives avec un background énorme, mais tu dois juste faire une omelette.
0: Je suis complètement d'accord avec toi. Je sais pas ce que t'en penses, Alicia, parce que les peu de fois où je commande une omelette, elle est immangeable.
2: Ah bon?
0: Ouais, voilà. Parce que je ne l'aime pas baveuse. Bah alors pas, mais à un point de je peux pas la manger.
3: Et tu veux une crêpe quoi?
0: Bah non. Et après c'est tout de suite trop cuit. C'est pas bon.
2: Non, la semelle c'est pas bon.
0: Il y a un moment mieux. Moi baveuse c'est impossible.
1: Ah, moi non plus. Je comme toi, je peux pas. L'œuf que veux boire.
0: Autant trop cuit. Je me régale pas, mais je peux la manger. Mais alors, un truc qui bave là comme ça.
2: Ah, mais c'est un art d'une précision, l'omelette.
5: Ah, bien sûr. Ouais, non, c'est pas bon.
0: Ah, bah, je suis d'accord. Alicia, on est tous d'accord. Est-ce que t'as envie de l'info d'Oriane ou on se dit tout de suite qu'elle a perdu?
5: Non, on va écouter quand même.
2: Merci, alors, Alicia, de me laisser cette chance. Je vais vous parler du kouign-amann, le gâteau breton. Et bah, figurez-vous que le kouign-amann est né d'une pénurie.
0: Arrête.
1: Je fais rien.
2: En 1865, à Douarnenez,
0: Douarnenez, mais ça va pas, mais t'as pété les plombs.
2: En plus, je le sais, j'ai déjà été. À Douarnenez, il y a un pâtissier qui s'appelle Yves-René Scordia qui se retrouve.
0: Cordia, mais t'es pas malade. Mais
1: t'es malade, Cordia.
2: Il se retrouve complètement démuni parce qu'il a plus de farine. Il a fait tellement de gâteaux qu'il a plus de farine. Donc là, les gens viennent lui acheter des gâteaux, il sait pas quoi faire. Et là, qu'est-ce qu'il fait? Il prend de la vieille pâte à pain un peu rassis, il prend ce qu'il a sous la main, il prend du sucre et là, il met du beurre, beurre, du beurre. C'est dit, c'est les seuls ingrédients que j'ai. Et ça fait quoi?
0: Il est cognac. Donc c'est en train de nous dire un peu que c'est une créa accidentelle, finalement.
2: Accidentelle, de la vieille pâte à pain, du sucre et du beurre, du beurre, du beurre.
0: En quelle ville?
2: À Douarnenez.
0: Douarnenez.
2: Douarnenez.
1: Écrit le cougnaman et le diabète, hein, c'est marrant. Hein.
0: En même temps.
1: Ouais. Bah ouais, en même temps, c'est fou.
0: Alicia, quelle info t'as préférée ce soir?
5: Ben moi, ce soir, j'ai préféré l'info de Rémi. C'est Profiterol.
0: Elle était super, Rémi.
1: Merci.
0: Bravo.
1: Ouais.
0: Rappelle-nous.
1: Les Profiterols ici, tu prends un peu d'argent.
0: Franchement, je trouve que c'est la mieux à ressortir à un dîner.
1: Vous m'envoyez ravi. Rémi, c'était énorme.
5: Un petit peu d'histoire, c'est bien.
0: Rémi, tu étais à moins 4 avant le point, tu passes à moins 3.
1: Ah, sympa.
0: Je rappelle que ton objectif, c'est que Thibaut vienne avec toi. Il est à 1 point.
1: Mais pas aujourd'hui.
0: Moi, j'aime pas être seul. Voilà, je suis quelqu'un que j'ai pas vu seul. Donc, on va redescendre un peu Thibaut encore d'un étage. Il va descendre au rez-de-chaussée, j'imagine. Il arrive au zéro.
1: Voilà, super. Je suis dégoûté. C'était un travail de longue haleine. Des jours et des jours que je travaille.
6: Et puis, de toute façon, tu prends des points, tu tapes sur l'autre.
0: En fait, ils font leur combat entre eux. Nous, on est à 6 points depuis 8 jours.
2: Oh hein,
0: mais on sert plus à rien dans cette équipe.
1: Ouais.
0: Félicitations.
1: Merci. Bravo, merci, je suis content. Très content.
2: Bravo l'ami.
0: Vous voulez le thème de demain si vous voulez commencer à travailler?
2: Ah oui.
0: Demain, ce sera la première montgolfière qui a volé dans le monde, qui a été créée par les frères montgolfiers. Vous saviez ça?
1: Bien sûr.
0: Je savais pas du tout.
1: Non,
5: non,
1: je sais pas.
0: C'est des frères qui ont deux frères montgolfiers qui ont créé la montgolfière. Et donc demain, le thème des frères connus.
1: Ah, ok.
0: Ça peut être les frères Gallagher.
2: Ouais.
0: Les frères Combal, on est moins connus, mais on fait des quêtes de frères.
2: Voilà. C'est vrai.
0: J'ai frère Guillotin, mais tonton qui a été catcheur à Belleville. Il y a peut-être une histoire.
2: Mais c'est vrai.
0: Connu, hein.
1: Connu? Ouais, pas dingue.
0: On en parle demain. Taïk tout de suite. Merci Alicia d'avoir passé un moment avec nous du côté de Dijon. Belle soirée tout le monde en direct sur Énergie.
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0: On est ensemble, on est en direct sur Énergie. On va jouer, on n'a pas encore joué. 0870 42 48, plan de chat à gagner.
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0: Apple Watch et Switch 2.
1: Pas mal.
0: Cette chanson n'a jamais été aussi à propos que pour une plancha.
1: C'est vrai, hein.
0: Vraiment. Elle faisait trembler tout le village. Les gens voulaient pas lâcher là. Moi, je suis franchement pas.
1: Enfin, bien sûr.
0: Mais à la base, il a changé au dernier moment. C'était vraiment plancha. Ça, c'est l'original. Voilà. Et après, il a mis Bella, mais à la base, c'était vraiment plancha. On jouera dans un instant. On a plein d'infos aussi à partager avec vous. Bref, restez avec nous. On est en direct. Hakim Gemili, Benjamin Tranier viennent de nous parler de leur prochain film sur Amazon aussi. À tout de suite.
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0: Merci Fred Testo, Jojo Fantasy de nous faire tous ces petits jingles, on l'embrasse fort. Les copains, vous savez ce qu'on fait? On part à Nice.
1: Ah, sympa.
0: Je vous amène à Nice juste avant d'écouter Sound of Legend sur Energy. Les habitants de la résidence du Vallon Monari sont en galère.
1: Qu'est-ce qu'il y a?
0: Depuis 4 ans, ils reçoivent plus de lettres, plus de colis, plus de recommandés, plus rien. Ah. Walou, Macache, Nada.
1: C'est un EHPAD?
0: Non. Le facteur titulaire ne ramène plus le courrier.
2: Mais pourquoi? Il n'y a plus de boîte?
0: Quand il se fait remplacer sur ses congés, ils reçoivent le courrier. Mais quand c'est le facteur titulaire, dans cette résidence-là, ils ne reçoivent pas. Sylvie a même décidé de vendre sa voiture. Sylvie qui habite dans la résidence, vous avez compris. Je ne sais pas si elle est présidente du conseil syndical, je n'ai pas l'info. Sylvie, lassée par les amendes majorées, parce qu'elle ne reçoit pas ses PV. Elle a rendu sa voiture. Comme elle ne reçoit pas les PV, elle reçoit les majorations. Elle en a marre.
2: Mais il y a un facteur spécifique qui boycotte cet endroit.
0: Tu sais que toi, ton facteur attitré, tu le vois, ton facteur?
2: Non.
0: C'est toujours le même. Bah, moi, j'ai la chance, elle est charmante d'ailleurs. Ma factrice à vélo, et donc elle passe, je la salue, tout ça, et que de temps en temps elle est en vacances, il y en a un autre, mais donc il y en a quand même un qui est responsable de la ronde.
2: Mais il y a un chien méchant, il y a quelque chose.
0: Le voisinage a monté une asso, la poste assure vouloir les rencontrer pour trouver une solution. Pour la poste, pas de soucis de facteur, juste des adresses incomplètes ou imprécises. La poste dit non, il n'y a pas de problème. Les habitants disent il y a un problème. Qu'est-ce que je fais? Je suis Julien Courbet, moi, pour régler les trucs.
1: Ben non, mais ouais.
2: Après, non, mais moi, je n'ouvre pas mon courrier. C'est-à-dire que je n'ai pas ouvert mon courrier depuis des mois.
1: Ah bon?
2: Je sais pas, ouais.
1: Mais t'as une phobie?
2: Non, j'ai pas une passion, on va dire.
0: Pas ouvrir, là, ouais. Donc t'es pas au courant pour. Je me disais, c'est curieux que tu sois là ce soir, mais c'est vrai que si t'ouvres pas ton courrier, oui, je comprends mieux. Bah, essaie d'ouvrir tes mails au moins. On va faire ça, t'inquiète pas.
1: Non, mais c'est marrant parce que si, quand le gars est en vacances, son remplaçant, là, t'as du courrier, c'est qu'il y a un problème avec
0: Le
1: facteur.
0: Après, ça peut être, elle a raison, Oriane. On a déjà parlé d'histoires où le gars disait, tant qu'il y a un chien méchant dans le quartier, je viens plus. Ah, c'est normal. Ouais. Parce qu'il est pas en sécurité. Là, il s'est pas plaint, le facteur.
1: à checker avec les voisins, s'il n'y a pas un staff qui traîne, quoi.
0: Doit y avoir une histoire d'ex là-dessous.
2: Mais bien sûr.
0: Je crois.
1: Il ah bah alors là, c'est ça, c'est le genre d'histoire, pardon. Ça, c'est un terreau de ex-en-Provence, je vais dire, de ex-en-copro, quoi. Il y a un problème de copro.
2: Il a dérapé avec une dame du deuxième, il ne veut plus la croiser, il a honte, il ne veut plus venir.
0: Ah ouais, ma Sylvie du conseil syndical.
1: Ah, ça serait génial.
0: Ça a dû faire une petite soirée à la siesta. Pour ceux qui connaissent un peu Nice, c'est marrant, il veut plus donner le courrier. Sound of Legends, San Francisco. Je connais les femmes. Hein.
1: Mais oui. Ah oui, ça, tu connais les hommes.
0: Je connais l'amour. C'est un bien qui connaît l'amour, c'est moi.
1: Oui.
0: Hein. Sound of Legends, on est sur Énergie. Je vous souhaite une belle après-midi. Tout le monde, on est en direct jusqu'à 19h. 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
0: Je connais pas les paroles, les gars. J'ai voulu donner, j'avais la bonne tonalité. Je connais pas les paroles. Un copain de la maison qui arrive dans un instant.
2: Ah, Gims.
0: Ah, Eric Ciotti, non.
6: Damiano arrive dans un instant.
0: Ah, merci. Eh bien, bonjour. Ça arrive dans un instant. On va l'écouter The First Time. Alors, ce sera pas la première fois qu'on l'écoute. Hein, je vous cache pas. On est très content de l'avoir. Il est même pas 17h30. On est même pas à mi-parcours. On va continuer l'après-midi ensemble avec Hakim Gemili et Benjamin Tranier, deux humoristes, deux comédiens. Ils seront là avec nous. On terminera l'émission avec eux. Pour le moment, j'ai Alexis au téléphone. Salut Alexis.
10: Salut, ça va?
0: Ça va trop bien Alexis. Qu'est-ce que tu racks?
10: J'avoue que je suis un peu stressé. C'est la première fois que je passe à l'antenne.
0: Oh, mon pote, il faut pas. Alors là, t'es chez toi. À la maison, c'est comme si tu me parlais dans la vie. C'est comme si tu parlais à Rémi. On est là, crois-moi, dans la vie, on est grotesque.
2: Bien sûr, Alexis.
0: Là, on a un peu
10: de
0: pouvoir.
10: Non, vous êtes les meilleurs des meilleurs.
0: Non, t'es gentil. Mais là, ça nous donne un peu d'assises, un peu de... Parce qu'on est là, derrière notre micro, et vous nous entendez au téléphone. Mais je te jure, dans la vie, tu nous verrais dans la vie, il y a zéro charisme, il n'y a rien du tout.
2: On est presque embarrassant, même.
0: Ah ouais.
1: Ouais, c'est un peu gênant, ouais. Ouais, c'est vrai.
0: Détends-toi, regarde, ferme les yeux, Alexis. Tu vois ma tête? Tu m'as déjà vu à la télé?
10: Oui, je t'ai déjà vu et j'adore ce que tu fais. De toute façon, tu réussis tout ce que tu fais, ça...
0: C'est fou, mais c'est gentil, merci Alexis. Eh ben regarde, ferme les yeux deux secondes, c'était pas en voiture. Et imagine-moi en pyjama pilou en train de faire des bisous à mon chien, en train de dire ouh du mon petit gaspou, du mon petit gaspou. Bah voilà, c'est tu vois, j'ai perdu en charisme tout de suite. Détends-toi, tout va bien.
1: Elle est top cette image, bravo. J'y étais moi aussi, j'étais là ouh du mon petit gaspou, c'est bien. C'est une belle idée là.
0: Tu vois, c'est qu'il a fait me péter. Bon, on s'en
1: fout. Oh là là.
0: J'ai pété le nez, faut que je passe une radio. Bah, parce que je suis arrivé, fait qu'à un bout d'un moment. Et il était content aussi, et il m'a mis un coup de tête. Et je sais pas s'il m'a pas pété un bout de cartilage.
2: Il a pas la tête molle. Comment il a pu te faire mal?
0: Un chien, ça va du tout, la tête molle.
10: Moi, ça m'est arrivé, mais il m'a fait un croche-pied en voulant me faire un câlin. Et.
2: Mais tu peux même pas t'énerver en plus, le pauvre.
0: Ah, bah non, il peut rien du tout. C'est toi-même qui viens rentrer dans son. Dans sa bulle, quoi. Ouais, ben bien sûr. C'est pas bulle que je cherche, c'est
1: dans son espace vital.
0: Merci. Ouais. Merci beaucoup, Thibaut, de tirer un peu la France vers le haut.
1: J'essaye à ma.
0: L'autre
1: à
0: côté, là. De sa bulle.
1: Moi, je tiens.
0: Sur l'univers. Bon, j'ai besoin du générique de Turbo. T-U-R-B-O. On va voir les bagnoles. Je vais parler bagnoles. Vous êtes très nombreux en bagnoles. J'ai une info très intéressante. Après, on va jouer. Ok, je suis tombé. Ah mais moi automoto, t'as automoto aussi.
2: Il a tout.
1: Ah j'ai tout sous la main.
0: C'est automoto.
1: Ouais, c'est quand t'as Mouziman qui a.
0: Et alors attention, je crée un truc. Mashup. Écoutez hein.
1: Oh là.
0: Automoto TF1, Turbo M6, mashup des deux, tu me fous les dents en même temps.
1: Attends, je te mets les deux là en même temps. Ok. Oh.
0: C'est pas si dégueu, merci Alexis.
1: Attends, c'est fou.
10: Non, c'est pas si mal.
1: On dirait du Coldplay. C'est du Coldplay. C'est Coldplay.
2: C'est quoi la différence entre Automoto et Turbo?
0: Coldplay. Coldplay, c'est un groupe. Automoto, c'est l'émission.
2: Turbo et Automoto.
0: Non, alors ben, c'est déjà deux chaînes différentes. C'est quand même pour parler des voitures et tout. Mais c'est vrai qu'Automoto, c'est un peu plus sur la compétition. Genre, ils vont essayer d'avoir Sébastien Loeb ou Sébastien Ogier pour essayer d'avoir un peu des infos, des coulisses. Turbo, vraiment, c'est la meilleure planque du monde. Il y a Dominique Chapat, ça fait 40 ans qu'il traverse le monde avec des Velsatis.
2: Okay,
0: et que le gars, il arrive, il dit bon, ben là, j'ai la nouvelle Sandero. Je pense que le mieux, c'est d'aller vraiment l'essayer sur les hauteurs de Rio de Janeiro. Parce que la route de Superfer, elle est sinueuse, mais d'une certaine façon, je verrais bien l'adhérence.
1: Et tu peux pas faire ça à Vélizy?
0: Non. On va voir la Sandero là-bas et ça va me permettre de faire des belles images, puis surtout de bien voir si un peu l'éjection est un peu à l'arrière, parce qu'il m'a mis un peu plus à l'arrière. Ça, voilà. Et ça, je pourrais le voir qu'à Rio de Janeiro.
1: Bon, ben d'accord. Ben, écoute, on te prend un petit billet, tu pars vendredi, tu reviens lundi.
0: Non, faut que je reste 3 semaines. Bien le radeau, de voir si l'airbag blague, il fonctionne ou pas aussi. Voilà, je vous donne 3 semaines à Rio. Lui, il a trouvé la plante du millénaire.
11: C'est infectieux, ça.
0: Non, mais il teste des Dacia Sandero dans le monde entier. Donc lui, il essaie vraiment les voitures, quoi.
2: Très bien.
0: Bon, pourquoi je vous parle de ça? Je suis tombé sur une étude très sérieuse. Si vous roulez en Mercedes, Citroën et BM, vous êtes ceux qui le font le plus quoi?
2: C'est quelque chose de bien ou de pas bien?
0: C'est pas bien.
2: Jeter les déchets par la fenêtre?
0: Non.
10: Ça se passe sur la route?
0: Ça se passe sur la route, c'est le niveau de compétence routière, c'est pas une incivilité.
1: Les mauvais créneaux? Créneaux qui touchent un peu. Le créneau qui touche.
0: C'est pas aussi précis, c'est ceux qui se garent le plus mal.
1: Ah bah tu vois.
0: Une étude très sérieuse a été menée. Tu roules en quoi, Alexis?
10: En mégane électrique.
0: Bon, ça va, tu passes. Mercedes, Citroën, BM. Oh, bah, toi, t'es en BM. Ouais. Apparemment, ce sont les automobilistes qui se garent le plus mal.
1: Je sais pas faire de créneau à gauche.
0: Ah ouais?
1: Pour me garer à gauche, je suis sûr qu'à un moment donné, ça va taper, quoi. Enfin, en tout cas, je vais frotter, il y aura un problème. Donc, je fais que essayer de. En fait, je fais des tours pour trouver des places à droite.
0: C'est marrant, très c'est marrant.
10: Comme mon beau-père.
1: Ben voilà, tu vois.
0: C'est marrant, j'y trouve, parce que. Les voitures, on a celle qui nous convient parce qu'on aime bien la conduire et tout ça. Et une voiture qui te va. Et je trouve que Rémi a une voiture qui ne lui va pas du tout.
2: Je suis d'accord, quand je l'ai rencontré il y a un an.
0: Mais tu le vois, et tous les soirs je devrais ouvrir sa voiture. Et tous les soirs dans ma tête, je me dis, elle lui va pas sa voiture. Elle est pas pour toi cette voiture.
2: Tu m'as klaxonné un jour dans la rue quand on a commencé à travailler ensemble. Je sais qui, lui, j'ai mis un certain temps à faire le lien entre le conducteur et la voiture. Je suis bien d'accord.
6: Après, t'as vu rater ton créneau à gauche. Elle a dit, ah, c'est bon, c'est
2: je te vois bien dans une Twingo.
0: Tu peux me dire le modèle de ta voiture?
1: Mais c'est une petite BM familiale en plus. C'est une vieille. Je sais même pas comment elle s'appelle. J'y connais rien moi en voiture. Mais c'est une toute petite BM.
0: Je vais pas faire offense à BM parce qu'elle est très belle ta voiture.
1: Ouais.
0: Et t'es même quelqu'un de très stylé, très beau. Mais les deux. Non mais je le pense. Ça mais c'est, vous avez deux beautés différentes.
2: Oui.
0: Elle ne te va pas cette voiture.
1: Mais alors qui tire l'autre vers le haut? C'est ça le truc. Est-ce que je suis en surchoppe avec ma BM ou c'est ma BM qui est en surchoppe avec moi?
0: Ça ne matche pas, poto. Je peux pas dire mieux. Ça ne matche pas. Okay. C'est comme si t'avais un suite qui tirait bien sur tout le monde et toi il te va pas. Je sais pas pourquoi. C'est pas pourquoi.
1: Alors donnez-moi des modèles qui pourraient m'aller.
10: Aston Martin.
1: Ah ouais, bah ça va à tout le monde. Ah ouais. Ah ouais, forcément.
2: Une voiture haute, je te vois escalader. Là tu te baisses pour aller dans ta voiture.
0: Elle te va pas cette voiture.
1: Ah ouais.
2: T'es trop recroquevillé, un être de lumière, faut que tu sois plus haut.
0: Je pense que bon là faut connaître Rémi et sa voiture, mais c'est pas ça. Mais je suis sûr que dans la voiture vous dites, ah ouais, c'est vrai que j'ai déjà vu ça, un pote qui a une voiture qui ne lui ça, elle lui va pas sa voiture.
2: Je suis d'accord.
0: Une pote bien sûr. Ben ouais.
1: Bon, faut que je la change. Hein.
0: Alors, vous voulez les infos, les véhicules ou de ceux qui se garent le moins bien. Donc, numéro 1, Mercedes.
2: Ok.
1: Ouais, la Merco. Trop gros.
0: Ouais, la Merco, c'est pas simple. Citroën. Deuxième. Troisième, BM. Quatrième, Tesla. Pourtant, elle se gare seule, non, la Tesla?
2: Non, je pense qu'il y a un peu de manip, quand même, non?
0: Ben non, je crois qu'elle le fait toute seule.
1: T'appuies sur le bouton et
0: t'appuies sur le bouton et c'est Elon Musk à Los Angeles qui te la gare. Il y a 4h du mat, pas simple. Et j'ai vu sur l'ordi avec sa souris en train de te garer, quoi. Et Volkswagen en 5.
2: Ok.
0: Ah ouais.
10: Et vous savez.
0: T'habites où, Alexis, tu m'as dit?
10: J'habite du côté de Troyes dans l'Aube. J'habite Clermont exactement.
0: Eh ben t'es pas dedans puisque je vais vous donner également les villes où on se gare le plus mal en France.
2: Ouais, j'imagine qu'il y a Paris, non?
10: Bah,
0: numéro
10: Paris.
0: 1, pas de surprise. Numéro 1. En 2, Bordeaux. En 3, Grenoble.
1: Ah bon?
0: Ça tape sur la cuvette, j'aime pas ça. En 4, Nantes. En 5, Rennes. Et en 6, Marseille. Même classement qu'en Ligue 1.
1: Ah ouais.
0: 6e. C'est pile la même place qu'au foot.
1: C'est fou.
0: Ah là là. Bon ben voilà, vous avez toutes les infos. Alexis, je t'aime particulièrement. Dans un instant, je t'offre un cadeau, toi.
1: Oh, il est tombé dans les pommes.
0: Non, non, Alexis, dans un instant, je te fais un jeu. Tu le gagnes. Tu sais ce que tu gagnes? Ou une Switch 2, ou une Apple Watch, ou une plancha. Tu veux quoi?
10: Eh ben. Ah, j'avoue qu'il y a tellement de choix. Tu peux me les redire, s'il te plaît, je suis tellement stressé.
0: Alexis, tu te déstresses, je te les redis tranquille, t'as le choix, t'as le temps du 10 pour choisir. Rassure-toi, c'est comme la question pour un champion, t'as un peu de temps pour te choisir. J'ai déjà oublié.
1: Bah, la Apple Watch. La plancha, bien sûr.
10: Ah oui.
0: Toi qui choisis.
10: La plancha.
0: Ah ben, ça a été
2: génial.
1: C'est énorme.
0: Tu veux une plancha, Alexis?
10: Ouais, une plancha, depuis le temps que j'en entends parler.
0: Les gens du coin ne voulaient pas lâcher. Pour une plancha, Alexis, je t'aime d'amour. On joue dans un instant. Avant ça, on s'écoute Damiano, David.
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0: Dans un instant, un Marseillais. Eh oui, un Marseillais.

0: T'aimes bien Alexis?
1: Ouais, je suis plutôt classique, opéra.
0: Ouais, mais comme c'est un Marseillais, t'aimes bien?
1: Oui,
2: ah,
1: oui,
2: voilà,
1: oui,
2: super.
0: Tu me dis que je suis fort.
1: C'est toujours Marseille que Paris.
0: Bah, bien sûr. Alexis, ça va arriver dans un instant. On va jouer avec toi pour une plancha aussi. On va jouer à... C'est simple. Aujourd'hui, Raphaël Nadal, c'est son anniversaire aujourd'hui.
2: Oh,
0: on fête ses 40 ans. Nous sommes le 3 juin et on fête ses 40 ans aujourd'hui. On va faire un jeu. Je vous donne des choses et vous devez me dire si c'est plus âgé ou moins âgé que Raphaël Nadal.
3: Très bien.
0: Ça va?
3: Oui, okay,
0: let's go. On joue tous ensemble dans un instant pour faire gagner Alexis avec vous tous dans la voiture, bien sûr. Merci de nous choisir des invités canons. Benjamin Tranier et Hakim Jemili seront là dans un instant aussi sur Énergie.
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0: Je remercie tous les auditeurs qui m'écrivent sur mon Instagram Camille Combal, puisqu'on est en train de parler d'un facteur qui délivrait plus les lettres,
2: ouais,
0: qui avait peut-être eu une histoire dans la copro, et plein de gens sur les réseaux n'y a pas pensé, me disent un jour il a peut-être ramené un fraisier.
2: Ah oui.
0: Et depuis ça se passe pas bien.
2: Ben oui,
0: parce que rappelez-vous, on a appris ce soir, et c'est vrai que dans le monde libertin, quand un couple ramène un fraisier quand il invite à dîner, ça veut dire
2: mais t'imagines, pas sa casserole. Mais t'imagines ce qui est en train de se passer, tous les gens qui n'avaient pas l'info, qui vont se retrouver ce week-end avec des potes qui avec des fraisiers.
0: Je crois qu'ils veulent canne. Hein. J'ai toujours su Sandrine, c'est une chaudière. C'est une chaudière, je peux pas te dire, c'est une pack.
2: Et Patrick avec son petit fut en sky, c'est pas le dernier.
0: Merci de nous choisir pour terminer les soirées, tout le monde. UGL, voilà ce qu'on écoute tout de suite. Jamaïca, on est sur Énergie en direct. Et dans un instant, on joue.
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0: Bienvenue tout le monde, on est sur Énergie, on est en direct bien sûr comme chaque soir avec notre auditeur de 3, c'est Alexis, ça va Alexis?
1: Ça va, un peu moins stressé mais ça va.
0: Bah t'es à la maison ici, tu sais ce qui se passe d'ailleurs à 3 là, vous tous qui habitez 3, les Troyens, les Troyennes, tu sais ce qui se passe à partir de dimanche?
1: Alors là, pas la moindre idée.
0: Bah mon pote, je sais pas, t'es au courant mais c'est un truc de fou. C'est un truc de dingue.
3: Vas-y.
2: Mais quoi donc?
0: Bah, il y a un événement de fou à partir de dimanche. L'ancienne prison, il y a une ancienne prison à Troyes.
1: Oui.
0: Bah, elle est transformée en escape game.
2: Oh, génial.
3: Mais non.
1: Non, c'est vrai.
0: Écoute bien, Alexis. À l'intérieur, tout est resté quasiment intact. Il y a encore des mots des prisonniers, des dessins gravés sur les murs. Première session aura lieu dimanche. Vous pouvez faire un escape game dans la prison de Troyes.
3: Très bonne idée. Et le but, c'est de récupérer de l'argent pour la rénover? Non, c'est pas ça?
0: Le but, bah non, c'est de gagner de l'argent avec un escape game.
3: Ah d'accord, je croyais que c'était pour rénover la prison ensuite.
0: Et non, non.
2: Projets de réno. Moi, c'est les projets de réno, hein. Parce que je pense qu'il faut mettre un petit peu de Béatrice dans les CD.
3: Mais c'est complètement con, c'est pas un hôtel. Je ne
0: comprenais rien de ce qu'elle disait. Je me suis rénové. Faire rénover, c'est l'ancienne prison. Il y en a une nouvelle.
3: Ah d'accord.
0: L'ancienne prison, ils savent pas quoi en faire. Ils font des escape games. Inscris-toi, je t'en supplie, Alexis.
1: Ah bah j'essaierai.
2: Après, ouais. ils ont gardé 4-5 dollars quand même pour l'ambiance.
0: Ah bah pour mettre du piment. Bah,
3: ah bah bien sûr, sinon,
0: tu t'ennuies un peu là, ça met du piment d'Espelette. Hein. Je peux te dire, mec, que... Ah bah quand tu vas avoir Patrick le Boucher qui te court après, je peux te dire que, crois-moi, cardio ou pas, tu cours. Hein.
2: Il n'y a plus d'entorse, hein.
0: Ah, c'est clair. Alexis, c'est parti, on va jouer avec toi. On va jouer. L'équipe, vous pouvez donner votre avis. Mais à la fin, je validerai l'avis de Alexis. Hein.
2: Ok.
0: Le principe, Raphaël Nadal fête ses 40 ans aujourd'hui. Il est né le combien du coup?
3: Mais on est le 3 juin.
0: Il est né le 3 juin
2: 86.
0: Voilà. Le 3 juin 86. Je me suis trompé de 20 ans. C'est une erreur de vraiment sur 40 ans, je me suis trompé de 20 ans.
1: Ah, j'ai presque 40 ans et j'ai pas son talent.
0: Ah bah écoute, 3 juin 86, c'est le jour où est né Raphaël Nadal. On va faire un jeu plus ou moins vieux que Raphaël Nadal.
2: Allez.
0: Windows.
2: Ah, plus vieux.
0: 86, on parle. Hein. Rappelez-vous, Raphaël Nadal, c'est pas qui fait le plus vieux physiquement. Hein, c'est... Nadal est né en 86, en juin 86. Est-ce que Windows est né avant ou après, d'après toi, Alexis? Faut marquer 5 points.
1: Je dirais un peu avant.
0: Donc, dis-moi plus vieux ou plus jeune, sinon je vais pas y arriver.
1: Plus vieux.
0: Bonne réponse. T'aurais dit ça? T'aurais dit plus jeune, toi.
3: Bien sûr, j'aurais dit plus jeune.
0: 41 ans, Windows.
2: Ah, donc 85.
1: Oh, pas grand chose.
2: Bah non, bah je vais vite. Hein,
0: du coup, 85, oui,
2: ouais,
0: c'est ça.
2: J'arrive. C'est ça, ouais.
0: Attention, question suivante. Michel Drucker, non.
5: Le GPS.
6: Plus jeune. Ça va là.
1: Plus jeune comme l'équipe, ouais.
0: Plus jeune, tu dis?
1: Oui.
0: Eh ben plus vieux. 48 ans, le GPS a été inventé.
1: 48.
0: Mais il a été inventé avant.
6: Ah bon?
0: Ouais, avant Windows.
3: Mais je revois mes parents. Moi, j'ai presque 40 ans. Je revois mes parents avec leurs énormes cartes Michelin là, qui fait toute la bagnole.
0: Mais ça manque un peu les petites embrouilles entre ton père et ta mère pour savoir qu'il fallait sortir là. Ça manque un peu.
3: Nous,
6: sur l'air de repos avec la carte sur le capot là, c'était magnifique. Ah, je te dis que le triangle de Reconcours à 20h. Les vrais moments quoi.
0: Attention, on est à un point seulement. Lionel Messi.
6: Aïe, aïe, aïe.
1: Je connais.
6: Je dirais plus jeune, moi.
1: Plus, mais pas grand chose.
0: Tu dis plus jeune ou plus vieux?
1: Plus vieux.
0: Plus jeune. 39 ans.
6: Ah, merde.
0: Lionel Messi est plus jeune que Nadal. Bah, je trouve pas. Physiquement, je donne un peu plus.
3: Je crois que je les confonds.
1: Ouais,
3: surtout.
1: Je suis étonné. Hein.
0: Mais, tu vois, celui qui a des crampons avec le maillot de l'Argentine, c'est Messi. normalement, tu. Et celui qui se gratte le cul avant de servir, c'est Nadal.
3: Mais c'est bien ça, les beaux techniques.
0: Ça peut t'aider, hein.
6: Bah, ouais.
0: Bon, et toujours un seul point. La PlayStation.
6: Aïe, aïe, aïe. Bon, non, bah, la plus jeune, c'est pas possible.
3: Plus jeune, oui.
6: Ou alors on nous a menti parce que.
0: Eh, t'énerve pas, on joue.
6: T'énerve pas, Rémi. Non, la plus jeune, sinon c'est chiant, je te fais de la gueule. Hein. Mais non, mais je veux dire, j'avais la Sega Master System.
1: Je vois plus jeune quand j'économisais pour l'avoir, plus jeune.
0: 32 ans, la PlayStation, c'est plus jeune, bonne réponse. C'est bon, Rémi, tu peux te détendre.
6: Merci.
0: Attention. La Peugeot 205, je rappelle, on joue au plus vieux ou plus jeune que Nadal. La Peugeot 205.
6: Plus vieille.
1: Plus vieille, je suis l'équipe, ouais.
0: Tu donnerais quel âge à la Peugeot?
6: Ah, je lui donne un petit 45 à la Peugeot.
0: Bah ouais. Elle est sortie en 84.
6: Ah, tu vois.
0: 43 ans, elle est à la Peugeot. 84. 83? Ouais, j'arrive pas. 83, bon, vous avez compris, un peu plus vieille, quoi. Est-ce que d'après vous, quand Nadal est né, on avait inventé le patch de nicotine?
6: Oh, c'est dur ça.
3: Ah, je pense. Un gros patch, mais peut-être avant, ouais. Plus jeune.
6: Ah là là, ouais, bah moi je dirais aussi plus jeune.
1: Ouais, bah plus jeune. Je suis ton équipe.
3: Non,
1: t'es
3: plus
1: les
3: vieux.
1: Meilleurs.
3: Plus vieux, je voulais dire.
0: Attendez, quand Nadal est né, vous pensez que le patch de nicotine existait?
6: Non, pour moi ça n'existait pas.
0: Eh bah, ben vous vous trompez, ça existait.
6: Ok.
3: C'est ce que je voulais dire.
0: Les lentilles de contact.
6: Ah, je crois que tu...
0: Est-ce que ça existait quand Nadal est né?
3: Oui.
6: Bah quand même, je pense.
0: Eh ben non.
6: Mais c'est pas vrai.
0: Ça a 39 ans les lentilles. Il n'y en avait pas avant. Il y en avait moins de 40 ans les lentilles.
3: Oh, donc nos parents n'avaient pas la possibilité d'avoir des lentilles.
0: Ah ben non, t'as vu comment ils se sapaient. Regarde, pas. T'as vu leur intérieur ou pas?
6: Surtout, regarde les albums photos avec les cul-bouteilles là.
0: Bah non, regarde les années 70, la moquette sur les murs, ça vient de là. Hein. C'est pas parce que c'était joli, hein. Ils y voyaient rien du tout.
6: T'es sûr, Martine? Ouais, c'est
0: nickel. T'inquiète pas. Allez, un dernier, tout se joue là. Allez, super banco. Mario Bros.
6: Aïe.
0: Super Mario Bros.
6: Je serais de ton avis aussi.
1: Plus vieux.
6: Ouais.
3: Plus vieux.
6: Ok.
3: Aussi, je pense.
0: Quel âge vous lui donnez?
6: 83, 84 à Mario, à peu près.
0: L'année de naissance, pas l'âge.
6: Non, l'année de naissance.
0: Il a 41 ans, Mario Bros. Il est plus vieux, puisqu'il est né en 85.
6: C'est gagné, bravo!

0: merguez.
1: Tu vas te faire plein de côtelettes.
0: On a bon cas des grilles.
2: C'est nickel.
0: Alexis, félicitations, une planche pour toi, mon pote. On a passé un très bon moment sur l'antenne. Je t'embrasse, Alexis. T'étais stressé, t'as été super.
2: Ouais, je peux juste dire un mot. J'avais fait une promesse à ma femme, je passais sur Énergie, de lui dire que c'est la femme la plus adorable et que je l'aime pour toujours et qu'elle se fasse pas de soucis. Elle voulait que la France le sache et maintenant c'est fait.
1: Oh, c'est mignon,
0: Alexis. On sent que ça a dû faire quelques conneries, mon Alex, mais t'inquiète. Elle voulait que la France entière et Karine le sache. Donc voilà, au moins la France entière et surtout Karine le sait.
2: Ça vient du cœur, il n'y a rien derrière, ça vient du cœur.
0: T'inquiète pas, je suis là, ton serviteur a bien compris le message. Alexis, beau message, bien romantique. Non, mais c'est pas ça, mais ça fait deux semaines que je suis sur le château d'Axe. Comment ça, des petits problèmes de lombaire.
3: Le cuir, ça colle, quoi. C'est chiant. C'est chiant.
0: K-pop des bons acteurs sur Énergie, belle après.
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0: J'espère que tout le monde va bien à la maison, dans la voiture, au travail, où que vous soyez là au moment de nous écouter à quasiment 18h sur Énergie. On est là avec vous en direct. Et je vous rassure, nous on en a encore une heure. Peut-être vous nous écoutez pour la première fois. C'est jusqu'à 19h qu'on vous accompagne tous les soirs avec deux invités canons, Benjamin Tranier, Hakim Gemini.
5: Oh là là,
0: les gars, ils ont un film qui sort, il est canonissime, ça s'appelle Une famille de bâtards. Et on parlera de tout ça avec eux, bien sûr, et on va bien se marrer jusqu'à 19h. 0870 42 48, c'est le même numéro pour nous joindre maintenant, pour les joindre après, pour gagner des cadeaux, pour nous parler. Il y a Xav qui est avec nous. Ça va, Xavier?
6: Ouais, ça va, et toi?
0: Oula, qu'est-ce qui se passe, mon gars?
6: Petite
0: laryngite, là?
6: Ouais,
0: tu m'as fait, toi, tu chantes, t'es chanteur, t'es quoi dans la vie?
6: Pas du tout, je suis militaire. Justement, tu vois.
0: T'es militaire quoi? Genre militaire, genre actuellement?
6: Armée de l'air.
0: Arrête tes conneries, dis-moi que tu conduis un avion.
6: Non, je suis mécanicien avion.
0: Oh, tu peux réparer un avion?
6: Ouais.
0: Genre c'est quoi? Genre toi, c'est les moteurs, c'est quoi que tu répares?
6: Non, moi c'est le système d'armement.
0: Oh là là! Faut pas se tromper. Arrête tes conneries.
6: Attends, Xavier.
0: Ouais. Du genre toi, c'est toi qui dis attends les mecs, si on veut lâcher un missile, ça marche pas bien, faut changer les crocs?
6: Exactement.
0: Oh, ouais, c'est pas t'as déjà vu un missile?
6: Bah bien sûr. J'en ai posé plein même.
0: T'as posé des missiles? Et comment ils se détachent?
6: Ah, avec le propulseur, un système intérieur, le média de verrouillage, et puis après, le pilote, il tire, et ça déclenche électriquement le verrouillage, et ça part.
0: Mais, attends, tu me dis, parce que je pense que ça, c'est pas secret défense du tout, je veux pas aller trop loin, mais j'ai jamais vu ça de ma vie. Donc, parce qu'en vrai, le missile, faut qu'on puisse le lâcher, c'est le principe, qu'il fasse pour essayer
6: Il y a plusieurs systèmes, c'est soit tu l'éjectes, soit il est éjecté, et après le missile il part, soit il part le long d'un rail avec le propulseur au bout du missile.
0: Et ça donc
6: part.
0: Ça, ok, je capte, c'est comme sur un porte-avions, donc il y a le propulseur derrière. Et pour ceux que tu lâches, comment est-ce qu'ils tiennent à la carlingue? Ils sont retenus par quoi?
6: Des crochets, tout simplement, des crochets.
5: Des sercables. C'est fou ça.
0: Mais c'est incroyable.
5: Et attends, tu m'étonnes qu'il ait plus de voix là. C'est là, tu peux pas. T'es obligé de rappeler le pilote.
0: C'est sûr, t'as pas oublié de Samsonite là. Hein, c'est sûr.
5: Attends, parce que autant sur Air France,
0: tu lui dis, t'as oublié les bagages du père Durand là.
5: C'est pas la même.
0: Ça va lui manquer à Tenerife, il aura pas de maillot. Là, c'est quand même, t'as oublié de missiles quoi.
3: J'ai pas mis le crochet.
0: Oh là là. Et t'as déjà été sur un porte-avions quoi?
6: Non, pas pour l'avion, ma armée bien.
0: Et donc tu les as.
6: Porte-avions, c'est l'aéronaval, c'est la marine.
0: Mais oui, mais pour équiper les avions.
6: Et moi, c'est sur les bases.
0: Sur les bases, d'accord, sur les bases qui décollent du tarmac, quoi.
6: C'est ça.
0: Oh là là là.
1: C'est fou les débriefs que tu fais le soir à ta femme ou à ton mec. Ah, t'as fait quoi aujourd'hui? Un bilan comptable, moi, j'ai un salaire missile, c'est ouf.
0: Oh là là. Et attends, mais du coup, ils arrivent comment les missiles? Genre ils sont dans des caisses et c'est toi qui les places?
6: Ouais, c'est ça, ouais, en stockage, ouais, dans des caisses de stockage, ouais, tout à fait.
5: C'est une livraison Amazon, non? On commande et puis ça débarque, quoi.
0: Mais non, mais comment tu les... C'est... Donc toi, t'as déjà vu dans une caisse un missile?
6: Bien sûr.
0: Oh là. Attends, calme. Et les caisses, c'est des caisses en bois avec de la paille dedans?
5: C'est le truc, là.
1: Une polystyrène?
5: Oui, bon, peut-être.
6: Non.
5: Ah, c'est pas ça?
6: Non, c'est caisse métallique. Bien solide.
0: C'est quand même fou de se dire qu'il accroche des missiles à un avion, les gars.
5: Ah, bien sûr que c'est dingue.
1: Faut pas être crevé, quoi.
0: T'as déjà eu un problème?
6: C'est-à-dire?
0: Bah, t'as raté ton truc. Et genre, en bruit, le missile tenait pas, quoi.
6: Non, on est français, on est bon. on se rate pas.
5: On est bon, mais bon, tu peux avoir, ouais, tu peux être.
7: Bah, il te pas, on a fait l'église. Bah, bon, bah, voilà, c'est les choses qui arrivent, mon pote, tu referas le clocher, t'es marrant.
0: Bon, moi, je vais vous parler de toute autre chose. Je suis content de t'avoir, Xavier, au téléphone. Devinez maintenant ce qui s'est passé, ce qui est arrivé à un Australien à qui on a annoncé qu'il restait que quelques mois à vivre. Et malheureusement, il a toujours que quelques mois à vivre. Hein, mais ça, c'est pas sur le côté santé. Il y a pas une bonne nouvelle. Mais il lui arrive un truc de dingue dans sa vie.
1: Il a gagné à la loterie.
0: Exactement.
6: Oh, ouais,
1: c'est bien.
0: Il a gagné au loto. C'est ce qu'on appelle un ascenseur émotionnel. Il y a quelques semaines, l'Australien de 40 ans, le pauvre, a appris que dans quelques mois,
5: c'est la quille.
0: Ouais. Il sera plus là. Il vivra plus. Et ce week-end, foutu pour foutu, il joue au loto, il valide son ticket 3 minutes avant la clôture du tirage. Il a pris $1 million.
1: Oh, bah, c'est en même temps génial et en même temps un peu frustrant. Faut aller très vite pour les dépenser.
0: Et bah, il a décidé de voyager avec sa famille.
1: Ah, trop bien.
0: C'est le choix qu'il a fait. Voilà. Il met un petit peu à gauche pour la famille et le reste, bah, ça voyage, quoi.
5: Bon. Et voilà.
1: Bah, c'est la meilleure décision à prendre.
5: Ah, bien sûr.
0: Non, non, non.
5: Pas le moment de s'acheter, tu vois. La dernière écran, la dernière télé, écran plat, quoi. C'est pas, tu t'en fous.
0: Eh ben, ma question, elle arrive. Imaginez, mon Xavier, il s'est raté en posant un missile nucléaire. On a un vrai problème ce soir.
1: Merci.
0: En gros, on a une nouvelle là. Le téléphone, il sonne. Astéroïde. Je fais pas mal de téléphone qui sonne. Ouais. Astéroïde, machin. Tout va s'arrêter.
5: Ouais.
0: Demain. Ok, vous apprenez que tout va s'arrêter demain. Quel est le kiff que vous vous faites avant de mourir demain?
5: Là, on a 24 heures. Hein.
0: Parce que bien sûr qu'on passe du temps avec sa famille, on se rapproche des siens, on profite à fond. Mais vous, perso, pas le monde s'arrête. Vous, ça s'arrête. Quel est le truc que vous faites?
1: Bah, après avoir enlacé les miens, je vais au bain. Je vais dans un bain.
5: Attends, ton truc de fin, c'est prendre un bain?
1: Mais je n'ai plus de baignoire. Donc pour moi, c'est le Graal du Graal ou dans une grande piscine. Je me mets dans l'eau et j'attends que ça passe et j'attends de mourir dans l'eau. Comme je suis arrivée dans le ventre de ma maman, je vais dans l'eau.
0: Je deviens de pire en pire. Je me suis baigné dans une piscine à 28 ce week-end et j'ai trouvé ça trop froid.
1: Oh, j'en peux plus. Des gens comme toi, tu mets une heure à rentrer. Tu laisses les mollets pendant 28, une heure.
0: C'est fou d'être agressif comme ça. Qui t'a dit que j'avais mis une heure à rentrer? Je l'ai même pas fait.
1: Si. Tu restes au bord et oui, tu mets les mollets.
0: Oui.
7: Oh, les fraîches. Oh, les fraîches.
1: Mais j'ai pas de tolérance pour les frileux.
0: 28 degrés 2, c'était trop froid.
1: Mais c'est bouillant, c'est un bain, 28
5: ah ouais,
1: degrés.
5: C'est trop.
1: Tu te baignes pas dans la mer ou l'océan, toi.
0: Rem, dernier truc que tu fais. Je vais te demander après, Xav, réfléchis bien. Hein.
6: Ouais, voilà,
5: moi, je crois que c'est un truc avec le voyage. Moi, je pense qu'il y a un truc de je pars. J'ai que 24 heures, hein, tu m'as dit là. J'ai que 24.
0: Ouais, demain, c'est demain. Demain, terminados.
5: Demain soir, tu me laisses 19h30. Ouais, non, un peu plus tard, il y a l'apéro. Je fais. Je crois que je pars vraiment, je pars. Et je veux pas me retourner. Écoute-moi, je veux pas savoir où je vais. Mais il faut me faire partir quelque part.
1: Alors, je veux pas faire ma rabat-joie, mais si tu vas loin, tu tapes le jet lag plus le temps de trajet, en fait, tu profites pas du tout des 24 heures.
5: Je veux pas partir en avion. Je veux être dans une voiture, mais tu m'amènes. Je veux pas connaître la destination, je veux voyager. La tête contre la fenêtre et puis attendre que ça se passe.
1: Ok.
5: Ouais. En écoutant énergie. Voilà.
0: Moi, je vais, puisque personne me demande.
1: Alors, Camille, tu vas mourir.
0: Je vais vous dire, je vais aux ors.
1: Tu retournes chez toi?
5: Oui, mais tu fais quoi? Tu vas pas chez tes parents?
0: Mais voir la vue et tout. Ouais, voilà. Tu vois.
1: Pendant 24 heures, tu regardes la vue pendant 24 heures.
0: Déjà, tu mets 12 heures à y aller, donc.
1: Oui, c'est vrai que
0: ça. Ne te cache pas que c'est aussi loin que d'aller aux Maldives. Hein. Tu fais quoi, toi, Xav?
6: Moi, j'aimerais bien faire 24 heures dans une écurie de moto ou de Formule 1.
0: J'avais ça, j'ai pas voulu le dire, me suis dit, je sais pas si j'essaierais pas d'aller faire un tour de Formule 1.
6: Ouais.
0: Je rêverais un jour de conduire une Formule 1. Bah, tu vois, Xav, en fait, on est un peu pareil. J'essaierais.
1: Mais tu sais qu'il y a des smart box pour te faire des petits tours de circuit, non, dans les voitures?
0: Ouais, peut-être un truc. Non, mais une vraie Formule 1, tu vois. J'ai pas envie de faire tour d'une Ford Escort, j'ai envie d'une Formule 1.
1: Je sais pas la différence entre les deux que tu viens de citer.
0: Ouais, bah 13 millions d'euros, je dirais. Vraiment, 13. Xav, on te fait des gros bisous. Dans un instant, nos invités arrivent. Avant ça, on s'écoute The Second Voice, Let Me Be.
5: Ah, qui veut dire
0: laisse-moi être moi-même, en fait. Arrête de me juger, quoi. C'est bon, il y en a marre du body shaming.
5: Ouais, ça va.
0: Donc, on est soi-même à puce, en fait, et je suis bien comme ça. Donc, en fait, vous pas à me juger. Moi, je suis bien, je suis dans mon comportement. Donc, arrête de jeter tes petits regards. Tout ça me fait rien du tout. Miroir, tout ce que tu penses de moi, ça revient à toi. D'accord? Et à la fin, c'est ton karma. Okay. En fait, c'est juste toi et ton karma. Ah oui. Et en fait, ce que tu projettes sur moi en essayant de me critiquer et de me mettre dans un mal-être, c'est juste ton mal-être à toi que tu essaies de me rejeter. Mais ça prend pas ma puce avec moi, en fait. Ok? Donc fais ta vie, je fais la mienne. Voilà ce que ça veut dire. Belle soirée sur Énergie.
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0: Je vous dis qu'on a le meilleur du son, 16h-19h, c'est Shakira et Burna Boy.

0: Merci d'être avec nous. On a des invités canons. Ils vont être avec nous dans le studio dans une seconde. Je vais vous les présenter. Restez là. On est en direct sur Energy. Avant ça, le son de Shakira et Burna Boy. Die die.
1: Ah, ça, c'est bon.
0: Ça, c'est bon. Mais tout est bon. Tout ce qu'on met est bon jusqu'à 19h. Allez, on reste tous ensemble, la team, jusqu'à 19h sur Energy. Belle soirée, tout le monde.
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0: On est en direct sur Energy. Regardez-moi ces deux boules de talent, là, qui viennent d'arriver dans le studio, qui vont nous péter à la gueule. Hakim Gemili et Benjamin Tradi. Planète Rap. Les copains, ils sont dans un film qui est canon. Le film, il est signé Mourad Winter. Ça sort le 12 juin sur Prime Video. Ils sont entourés de la fine fleur, Laura Felpin, Benjamin Gélia, Florence Foresti, Kad Merad, Alexandre Kominek. Faut que vous voyez ce film. J'ai dit, vous n'avez pas besoin d'y aller, le film vient à vous, puisqu'il est sur Amazon le 12 juin, c'est hilarant, c'est bien. On est dans du snatch, il y a de la comédie, c'est ce qu'on veut.
3: Putain, il a bossé, putain.
0: C'est ce qu'on veut voir.
3: Mais oui, c'est exactement ça. On peut pas dire mieux, là.
0: Et il y a ce qu'on adore. Vous êtes. Je veux pas trop dire, mais dans le film, c'est un peu le sujet de départ, je dois même être dans la bande-annonce. Vous êtes. On le dit, frère.
3: C'est ça.
0: On est. Découvrez que vous êtes très tôt dans le film.
3: Exactement.
0: Et alors, vous avez rien à voir.
3: Ouais, le personnage d'Hakim est un peu au milieu de une nouvelle fratrie qui découvre, et c'est un peu complexe pour lui, quoi.
1: De deux cassos,
3: ouais, on est bien,
1: bien sûr. Faut dire les termes, quoi.
3: Ah oui, voilà.
0: Personne se tire vers l'eau.
3: Non.
1: Mais en vrai, même moi non plus, je tire pas vraiment vers l'eau de ouf, mais.
3: Non, c'est vrai.
1: Un peu mieux quand même.
3: Oui.
0: Ça se passe dans un. Pitch-le en entier, le film, parce qu'on va trop vite. Hein. Le film est bien, après on va se marrer et tout, mais quand même, faut parler de ce film.
3: Pas simple, parce qu'il faut pas trop spoiler, quoi. Mais en gros, Hakim apprend du jour au lendemain que son père a plusieurs enfants qu'il ne connaissait pas. Et son père vient donc d'être dans le coma, et il doit récupérer le bar de quartier de son père, mais sauf qu'il pense que ça va être un simple bar kabyle, mais pas du tout. Il est plein de mystères et il découvre tout ça, et c'est un peu hardcore pour lui, puisque ça change pas mal sa life.
1: C'est super bien pitché, vous.
3: Merci.
0: Je vais te dire, on a eu Gilles Lelouch, il nous a pitché Jean Moulin, on n'a rien compris. Alors, on a pris Jean Moulin à l'école. Mais en le pitchant, on ne comprenait rien. Et toi, c'est parfait.
3: Bah, merci, c'est parfait. Franchement. Gilles Lelouch, quoi. J'ai été plus fort que Gilles Lelouch. Bah, ça fait plaisir.
0: L'endroit principal, tu l'as dit, c'est un bar.
3: Kabyle, ouais.
0: Un bar de quartier, quoi. Enfin, un bar de petit village. Je dis ça parce que je suis fils de barman, de restaurateur. Et donc, forcément, ça parle à plein de gens, des parents. Je crois que c'est le cas de ton papa qui fréquentait.
3: Exactement, ouais, qui était un bon pilier, ouais. Pas le dernier, ouais. Genre, buvait des cafés, oui, bon, allez, à d'autres. Et c'est toujours un endroit où plein de gens se retrouvent, et où tu peux avoir vraiment toutes les catégories socio-professionnelles qui se retrouvent. Et ces catatégories sociales, professionnelles.
1: Personne
3: ne juge, hein, voilà, non, j'ai pas le bac, donc voilà. ok, pire que nous. Et c'est l'enfer.
1: Ça va, c'est nos dimanches.
3: C'est fou.
1: On est tranquille, du sion, on se prend pas la tête.
3: Bah, c'est hyper sympa.
0: Ça fait longtemps qu'on n'a pas placé un COD dans l'équipe.
1: Kiffer, mais un adjectif.
3: Pour voir.
1: Juste pour voir. Un adjectif, ça applaudit.
3: Vous allez voir, le film est très bien. Je sais pas si c'est un adjectif ou un épithète, on verra.
0: Mais donc c'est le lieu, parce que je crois que le réal du film, son papa justement tenait un bar comme ça, et il vivait au-dessus. C'est un peu ce qu'on avait aussi dans Un air de famille à l'époque, avec Jean-Pierre Bacri et tout. C'est petit.
3: Plus hardcore quand même, hein. On est sur un air de famille plus quand même.
0: Je veux dire, c'est ces bars de quartier avec souvent le propriétaire qui est au-dessus, et tout se passe dans cet environnement là, quoi.
3: Exactement. C'est ce que voulait faire Mourad, absolument. Il a grandi là-dedans. Alors il a rajouté quand même des choses beaucoup plus Ardos, quoi, mais pas tant que ça. Et pour l'anecdote, on a vraiment tourné dans le bar de son daron. Il y a une scène qui a été tournée dans le bar du daron,
0: Celui où vous allez après.
3: On fait 1000 bars à un moment donné, on va dans plein de bars, et il y en a un, c'est le vrai bar du père de moi.
0: Et question, le bar dans lequel vous tournez, c'est un studio ou c'est vraiment un bar que vous avez investi pendant un mois?
1: C'est vraiment un bar.
3: C'était fou parce que tout était les chefs déco, enfin, taf de Maboul, et c'était incroyable. Vraiment, dès qu'on rentrait dedans, on était plongé direct dans l'ambiance. C'était assez incroyable, quoi. Il y a eu un gros taf. Même toutes les pièces qui sont le réfrigérateur, enfin.

0: où ils stockent la viande dans le film était faux, quoi. Donc c'était vraiment mortel de vivre là-dedans et d'être dans cette ambiance-là H24, quoi. C'était trop bien.
1: Mais après, ben, je suis un peu inquiet. Ouais, Benjamin, pardon.
0: Ça fait trois fois que je fais l'émission, tu peux dire ben.
1: ça fait deux fois que moi, le réalisateur, te demande de jouer un mec raciste.
0: Oui, alors je suis un peu moins raciste. Mais je pense qu'il essaye de me dire un truc. Je pense qu'il essaye de taffer ça aussi, Mourad. Peut-être, c'est un sous-texte pour lui, pour m'annoncer quelque chose. Mais à chaque fois, mais moi, je me régale. C'est vraiment les persos les plus drôles à faire.
1: Et puis, un truc qu'on n'a pas forcément encore dit, c'est en 97.
0: Mais ouais.
1: Donc, on se replonge aussi là-dedans, quoi. Il y a plein de refs, plein de vannes sur les années 97.
0: Et même dans le texte, il y a une vanne un moment sur Shirley et Dino.
1: Bien sûr,
0: parce que 97, je dis, Shirley et Dino, c'était pour 97.
1: Je fais la même remarque.
0: Eh bien, premier spectacle est en 94. Hein. Voilà.
2: On est max Shirley et Dino, et je me suis plus pas, je dis,
0: Et ben non, il a fait attention. C'est le premier truc que je lui ai dit. Il m'a dit, regarde, le premier spectacle est de 94. C'était pas aussi connu qu'à notre époque, mais voilà.
1: Vous étiez où en 97, les deux?
3: En Alsace, moi.
1: J'avais quel âge? 8 ans, c'est quoi? 8-10 ans?
0: Ouais, c'est ça, ouais.
3: Dans ce zoo-là.
1: Dans un DR, c'était comment? C'était quel genre d'enfant à 8 ans?
3: Putain, que j'ai pas tellement de souvenirs, moi.
1: Il y a des gens qui ont ça, moi je me rappelle plus trop.
3: Ouais, je me rappelle plus trop, je sais peut-être que j'aimais un peu le foot.
1: Mais qu'est-ce que te racontent les gens? En fait, t'as tes souvenirs de ce que les gens ils te rappellent, ils mangeaient pas, lui, machin.
3: Ah oui, c'est vrai. Alors j'étais très teubé à l'école. On me le rappelle assez régulièrement.
1: Ça veut pas dire teubé. En tout cas, t'étais pas dans les meilleurs.
3: En échec scolaire, ça veut pas dire teubé. Je suis d'accord avec toi. Ça veut pas dire teubé. C'est important de le rappeler.
0: J'ai l'impression pour mieux un truc là. parce que là, il fait le malin, mais je vois que là, ça chamboule.
3: Ça m'a chamboulé, frérot.
1: Pardon, c'est le petit moment un dimanche à la campagne. Mais là, je suis mon petit moment Fred Lopez.
0: Et moi, je me faisais bolosser par tout le monde et j'avais pas d'amis. J'avoue, je sais pas trop l'insouciance, quoi. À l'époque, je croyais que les Pokémon existaient vraiment. Un peu bête.
1: Ça, c'est teubé.
0: Vraiment voulu me vendre un dracofeu vivant. Mais j'étais prêt à lâcher de l'oseille.
3: Tu sais pourquoi je vous laisse parler depuis tout à l'heure? Parce que ça me fait du bien. Je suis pas si con que ça.
0: J'ai un bon background.
1: Et vu que ça se passe en 97, on voit plein de choses qui ont disparu. Et ça aussi, c'est cool. On revoit les billets en francs.
0: Ben oui. C'était fou. C'était fou, les journaux. C'était vraiment les journaux, la presse de l'époque et tout. Ouais, mais c'était assez dingue.
1: La 205.
2: Même vos fringues. Même le style, en fait, de fin 90, c'est fou.
3: Surtout ses fringues à lui.
0: J'étais bien servi en fringues. Mais Kim, à chaque fois qu'il venait sur le plateau, on pensait que c'était ses fringues perso.
2: Il en
0: lacoste.
2: Ouais, je
3: suis un teubé, j'ai rien gardé.
0: Quoi? Mais oui, c'était son style.
3: Ouais, c'était.
2: Tu pouvais tout remettre, gars.
0: C'était dingue.
3: Mais j'avais déjà tout à la maison, je t'avoue.
2: Oui, c'est vrai.
1: Et en musique, les gars, on est bien. On a du Ophélie Winter.
0: Ouais. Ah non, il sait bien. Il a bien bossé sa BO aussi, Mourad.

0: je vais vous expliquer ça dans un instant. Oh là là. On va s'écouter un petit peu de musique avant. David Guetta, Hakim Gemili, Benjamin Tranier, restez avec nous, ils viennent de nous parler de Une famille de bâtards. Ça arrive le 12 juin sur Prime Vidéo. Belle soirée tout le monde sur Énergie, on reste en direct.
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0: Hakim Gemili, Benjamin Tranier sont avec nous. On est en direct sur Énergie, on parle d'un film. Quel film on parle? Une famille de bâtards.
2: Ben oui.
0: Le 12 juin, c'est sur Prime Vidéo. Vous avez kiffé tourner, vous avez adoré tourner ensemble, non?
2: Ben oui, c'était trop bien.
0: Toujours.
2: Franchement, c'était toujours trop cool. Et on tournait
0: de potes, il y avait Laura, Laura Felpin, ouais. Alex Cominec, Florence Foresti.
2: Exceptionnel.
3: Non, mais Benj, c'est un très très bon camarade de jeu, d'acting. C'est toujours trop agréable de passer les journées avec
2: lui. T'es sympa.
3: C'est vrai.
0: Tu le penses ou pas, dis-le,
3: non, je te jure que je le pense.
2: T'es trop gentil. Et non, c'est bien marré. Surtout, on tournait vraiment de nuit. Pour les images, on va dire. Et comme ça tournait dans un bar et qu'on ne pouvait pas boire puisque c'est du jeu, le sommeil fait que t'as l'air bourré forcément à un moment donné, donc ça aidait pas mal. T'étais pas obligé de trop jouer, juste montrer que t'étais fatigué et ça a fonctionné, quoi.
0: Et tout est vrai, vous allez vous marrer, évidemment il se passe des choses dingues dedans, mais ça part d'un truc qui pourrait être vrai. Alors moi, mes parents avaient un troquet comme ça, et je peux le dire aujourd'hui puisque mes parents sont à la retraite, mais ils avaient l'arcade qui se transformait en casino. En fait que le bar est un peu plus qu'un bar,
2: bien
0: c'est le principe du film. Et donc mon père avait mis ça, et moi je croyais personnel. Mon père, j'ai dit, il a mis une bande arcade. Et en fait, tu mets trois boutons et tu joues au poker dessus.
2: Ah, c'est ouf,
0: j'ai connu ça.
2: Très
0: bien, Daron. Les Corses, ils étaient pas loin de chez moi.
2: Bah oui. Non, il y a une vraie histoire.
0: Une fois par mois,
2: d'accord.
0: Ah, ça a payé la fac.
2: C'est marrant,
0: mon pote. Bah ouais, vous faites marrer tous.
2: Non, mais c'est vrai.
0: Tiens, j'ai une info dingue, info incroyable. Je vais vous parler de Gladiator. Sur le tournage de Gladiator sur 97. L'île de Malte.
2: Ok.
0: De quoi? Pas 97, c'est parce que je vais vous parler d'une histoire, vous allez comprendre, d'une histoire de bar.
2: Ok, trop bien.
0: Ça se passe dans un bar, le film. Sur le tournage de Gladiator, ils ont allé tourner sur l'île de Malte, le dernier de Gladiator.
2: Ah, ok.
3: Denzel.
0: Ah, le premier, pardon. Pour moi.
3: Celui avec
0: Russell Crowe. Il leur est arrivé une grosse tuile à cause du bar d'à côté. Que s'est-il passé? Ils tournaient et ils ont eu une galère avec le bar d'à côté. Qu'est-ce qui s'est passé? Et là, on rentre un peu dans le jeu. Là,
2: parce que,
3: faut proposer, deviner. Et on joue pour un flambolo.
2: Alors attendez, il y a de la nourriture. Moi, je suis premier degré.
3: Je suis
2: dedans. J'ai pris d'ailleurs pas mal de poids pour le film, mais c'est une autre histoire. On en parlera plus tard.
3: C'est pour le rôle.
0: Ce que c'est, la télé donne toujours 20 kilos.
3: Je crois que c'est 5, Benjamin.
2: Est-ce qu'il y a une histoire de boisson où ça faisait trop la fête dans ce bar?
0: Non, c'est pas ça. En tout cas, un problème avec ce bar d'à côté qui les a beaucoup compliqués pendant le tournage.
2: Est-ce qu'ils mangeaient là-bas et ils sont tombés malades?
0: Intoxication alimentaire, c'est pas ça.
2: Ah merde.
0: Mais j'aime ton univers.
2: Ouais, merci.
4: Est-ce que c'est une histoire de prise de son? On les entendait trinquer dans la.
0: Non, c'est pas ça. Il s'est passé quelque chose dans ce bar et qui a mis d'ailleurs le tournage a dû se mettre en pause.
2: Gros truc quand même.
0: Parce que les mecs qui malheureusement buvaient un peu trop dans le bar se pointaient sur le tournage en disant moi j'ai un gladiateur et ça foutait un peu
3: de embrasse
0: une épée. Non, j'aurais aimé ça, mais non, c'est pas ça.
3: Il y a des animaux qui ont des tigres.
2: Alors,
4: il ne fait
2: plus de phrases. Il faut qu'on devine ce qu'il y a des tigres.
3: Ça sera la quête secondaire, ça sera de deviner ce qu'Hakim veut dire. Bon, moi, l'arche principale, c'est mon histoire. Et après, il y a une autre histoire.
0: J'écris à la mort de Winter, là. Je t'écris.
3: Tigre? Non. Vélux? Non,
0: Hakim. Okay. Rétroviseur ou pas? C'est passé un truc dans ce bar, Camille. Vous vous rendez compte? On est plus gros tournage au monde. Gladiator. Arrêtez.
2: Est-ce que le malt a une importance?
0: Le malt a aucune importance.
4: Est-ce que l'alcool a une importance?
0: Oui.
2: L'alcool a une importance.
4: Des vapeurs d'alcool se sont échappées et a tué le matos.
0: Non.
2: Il y a eu une explosion d'alcool.
3: Russell Crowe était bourré.
0: Pas Russell Crowe, mais il y a eu quelque chose comme ça.
3: Real.
0: Non.
2: Joaquin Phoenix.
0: Non, un acteur, je peux même vous dire, Olivier Reed.
2: Oliver Reed.
0: Pas respecté. Oliver Reed. Regardez sa tête. Vous la reconnaissez, sa tête?
4: Ah oui, bien sûr.
0: Un des premiers rôles du film. Vous allez vous taper sur Internet, vous allez voir Oliver Reed, immense acteur et un des premiers rôles de Gladiator.
3: Il a fait un coma? Coma éthylique?
0: Il est mort.
2: Hein?
0: Il a tellement bourré la gueule.
2: Quoi?
0: Il a fait un coma éthylique dans le bar. Il est mort dans le bar. pendant le tournage de Gladiator.
2: Mais c'est pas vrai.
0: Il a pas pu terminer le tournage. Ils ont gardé que des scènes dans lesquelles il était. Il avait d'autres scènes à tourner. Il est mort pendant le tournage à Malte, tellement il s'est bourré la gueule dans le bar. Il a un problème d'alcool, hein, le pauvre.
4: Ah oui, oui, oui. Ah oui, ça lui est pas tombé dessus à Malte. Continuez à aller à Malte. Je veux dire, ça va pas vous arriver.
0: Tout le monde savait qu'il avait un problème d'alcool et dans le bar il y allait. Et tout le monde savait qu'il buvait beaucoup trop, mais sauf qu'il s'est tellement tué la santé qu'il en est mort. Et il est mort pendant le tournage sur le bar.
3: Ça, c'est un truc de ouf.
2: Ah ouais,
0: c'est feel good.
2: Très bonne année, très bonne anecdote. J'adore Gladiator.
3: Ben, je préférais mon jeu.
0: Non mais c'est fou d'apprendre ça.
2: Mais oui, c'est vrai. C'est
5: donc ouais, ils l'ont gardé dans le film quand même. Et à un moment donné, ils font disparaître quoi. Faut revoir le film pour voir comment ils ont géré le truc.
0: Ils ont adapté. Et sur quelques scènes, ils l'ont reproduit numériquement. À l'époque, c'était pas aussi évolué qu'aujourd'hui. Et ça a quand même coûté 3 millions de dollars à Universal.
3: Wow.
0: La famille qui s'est plainte, tout ça, pour dire wow. Les gars, il fallait le surveiller quoi.
2: Wow, c'est dingue. Wow. Mais nous, il y avait une tireuse à bière, mais pas d'alcool.
0: Je me suis demandé, parce que d'ailleurs ça sert de la bière.
2: Ouais.
0: Et d'ailleurs vous pourrez dire pour moi à Laura, il y avait trop de mousse dans la bière.
2: Merci.
0: Mais beaucoup trop de mousse. Si c'est un demi comme ça, moi je le renvoie. Hein.
2: J'étais obligé de repasser derrière.
3: C'est ce qu'on jouait.
2: Mais oui.
3: C'est ce qu'on a joué. Ouais.
2: Non, c'était trop marrant et les figurants qui étaient là voulait vraiment boire parce que tu sais il fallait mettre l'ambiance si tu faisais non mais c'est vraiment en film hein, là donc faut vraiment faire semblant mais ouais du coup pas de effectivement peut-être jurisprudence Gladiator peut-être
0: et pas de tigre
2: et pas de tigre dans le et pas de tigre dans le
3: pour m'assurer
5: ah il y en a un à un moment donné
2: de tigre
5: ah oui
2: oh là attends qu'est-ce qu'il va dire
3: je t'en prends même moi je t'en prends
2: attends
0: ça c'est very bad trip
5: hein. C'est un autre jeu les frérots
3: reste avec nous on reste en direct sur Énergie bien sûr avec Hakim et Benjamin et toute l'équipe du GIMS. Ce soleil qui arrive tout de suite, on reste en direct avec vous jusqu'à 19h. Ciao.
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0: Me dites pas que c'est le Trani et le Gemili qui sont là et moi, les deux compères qui jouent deux frères. Le film, allez le voir, hein, franchement, c'est le 12 juin sur Prime Video. Enfin, allez le voir, non, restez chez vous, le film vient vous voir.
2: Exactement.
0: C'est réalisé par Mourad Winter qui a fait que des trucs canons et vous pouvez y aller, vraiment, c'est très, très, très, très drôle. Il y a aussi Laura Felpin, il y a aussi Florence Foresti, il y a Kad Merad dans le film. Attendez, mec, c'est
3: joué. Ouais,
2: c'était dingue.
0: L'autre a le sixième rôle, quoi. C'est Kad Merad, sixième rôle. Impeccable.
3: Très bon.
0: Et Laurence Foresti aussi joue un rôle. On l'attend pas là-dedans. C'est vraiment hyper bien. Tout le monde. On va jouer dans un instant, les copains. Je sais pas encore à quoi, comme vous le sentez.
3: J'ai déjà te proposer. Hein.
2: On va se démerder
0: avec. T'inquiète
3: pas, on est un peu staffé.
0: Allez, s'il te plaît.
3: Vraiment pas.
0: Vraie question comme ça et un peu chiante, je sais, enfin un peu pénible, pardon de. Mais c'est quoi un de vos films préf? J'aime bien demander ça aux acteurs, aux réalisateurs.
3: Français
0: ou pas? Parce que t'en
3: moi, moi, je dirais que c'est un dîner de con.
0: Ah, je suis pas.
3: Villeray, je suis fan de Villeray, j'aime trop ce mec-là.
0: Ah là, un dîner de con, je très bien. Aussi.
2: Ouais, putain, j'en ai plein.
0: Mais tu peux en dire
2: franchement. Alors moi, j'ai vu 800 fois Speed. Mec exceptionnel.
0: Dans le bus. 90 miles à l'heure.
2: Ouais, il y a même un des acteurs qui est dans le bus, qu'on retrouve dans Succession, qui fait, tu sais, le frère un peu que personne calcule vite fait dans Succession. Vous voyez ce gars-là?
0: Ah, ouais,
2: il veut devenir président et tout. Il est dans le bus, dans Speed. Vraiment, on le voit. Il dit une phrase dans le film.
0: Ah, il est dedans.
2: Incroyable.
3: Il est dans le bus.
2: Et en comédie, j'adore. C'est un peu niche, mais c'est Quasimodo del Paris. Je sais pas si tu l'as déjà vu.
0: Non,
2: mec.
0: C'est Team Seed. C'est Team Seed,
2: ouais. Et Mélanie Thierry. Et c'est Vincent Elbaz qui joue. Enfin, c'est exceptionnel.
0: Moi, j'ai une vieille comédie française qui ressort jamais.
2: Ouais.
0: Et je sais pas pourquoi, parce que je l'avais adoré petit, enfant, je l'ai pas revu depuis très longtemps. Avec Christian Clavier, La Soif de l'or.
4: C'était formidable.
0: Oui, Catherine Jacob. Dans une maison et il est ratant de fou.
2: Ah ouais, génial. La scène de début, elle est géniale. C'est, il essaie de récupérer un billet qui vole. Et c'est tout le générique, c'est un billet qui vole et il le rattrape dans une merde absolue.
3: Oh, t'es fort, non.
2: Et j'adore ce film.
3: Oh là là.
2: Bien joué. La BO est exceptionnelle.
3: Et d'ailleurs, dedans passe à un moment un acteur qu'on retrouve après dans Maggie.
2: Ah non, mais bon, allez me suivre sur mon blog et puis vous verrez tout ça.
0: Bon, il voulait GIMS. Ben, vous l'avez le GIMS. Après, on se quitte plus. On est en direct chez 19h. Petit GIMS, on joue ensemble. On va faire un juste prix de l'année 97. On va retourner en 97. Combien coûtaient les choses?
2: Oh.
0: On va voir si vous n'êtes pas un peu déconnecté dans votre tour d'ivoire, les deux là. Le monde du Cinoche là. Pas ces films.
3: On va voir un peu comment on s'en sort. encore là. Restez avec nous, on est en direct sur Énergie.
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0: Et on est là tous ensemble, on est en direct sur Énergie. Regardez-les moi, Benjamin Tranier, Hakim Jemili. Il nous présente le film Une famille de bâtards. Ça sort le 12 juin sur Prime Video. Tout se passe dans un bar. Et ce bar, en fait, il découvre qu'il n'est pas exactement ce bar. Et puis eux, ils croyaient qu'ils ne se connaissaient pas. Puis en fait, ils se connaissent. C'est pas hyper bien pitché, mais c'est très drôle.
2: Non, mais il y a beaucoup de rebondissements, si je puis me permettre. C'est un peu ça l'idée. C'est un peu ça l'idée.
3: C'est un trampoline. C'est un trampoline park. C'est le film le plus mal vendu du monde.
2: Ouais, c'est clair.
3: Le film, c'est un peu un trampoline park. Ça rebondit.
5: Mourad, il a envie de se tirer le bras s'il écoute l'émission.
2: Ouais. Et pourquoi il dit ça? Mais c'est n'importe quoi.
0: Mais rendez-vous compte quand même, il y a Florence Foresti.
2: C'est
0: un plaisir de la revoir au cinéma.
5: Une légende, Foresti.
0: On la voit pas suffisamment souvent. Elle joue pas énormément dans les films et tout. Ça fait du bien de la voir aussi.
5: Tu sais quoi, j'étais trop content. Enfin, j'étais surpris et très content qu'elle accepte de faire le film.
2: Ouais, moi aussi. Ça nous a tous trop fait plaisir quand Mourad nous a annoncé ça. On était comme des zinzins. Ouais, c'était trop bien.
0: Comme des zinzins.
2: Ouais, bah écoute, on a l'air d'être un petit peu vieux déjà. Écoute, 37 piges, j'en fais 50 de plus. Voilà.
0: Rapidement, tous les deux, vous êtes copains dans la vie, vous avez la chance de jouer ensemble, vous jouez deux frères en plus dans le film, vous allez me dire, on va faire un petit questionnaire de la franchise. Chacun votre tour, donnez-moi, selon toi, Benjamin, la plus grande qualité d'Hakim. Et tu te doutes bien qu'il y a le défaut qui va arriver assez vite.
2: Ouais.
0: Et Hakim, tu me donnes la plus grande qualité de Benjamin.
2: Est-ce qu'on parle dans le jeu ou dans la vie, tous les jours?
0: Global, tout ce que tu veux. Pas dans l'acting, ça peut être.
2: Non. Alors moi, qualité, c'est quand même un gars qui prend vachement soin des autres, de beaucoup de monde. Hakim est souvent un peu au taquet pour essayer de gérer le maximum de gens autour de lui, ce qui est très cool. Mais du coup, je pense qu'il se pense pas assez à lui.
0: Il s'oublie un peu.
2: Les autres, quoi. Voilà, exactement. Et une qualité de jeu aussi, qui est le texte. C'est assez fou. Il l'imprime en une seconde.
0: Il lit une fois et il le connaît
2: Pour la vie dans sa tête. Ça c'est ouf. Voilà. Qualité.
5: Ça fait plaisir.
2: Ouais.
5: Deux qualités.
3: Il en avait deux parce que vraiment il t'estime.
2: Ouais, voilà.
3: J'ai déjà essayé d'en trouver une.
2: Ouais.
5: Alors non, je vais te dire un vrai truc sur Tranier que je pense. Mais que j'ai jamais.
0: Ça peut être sur le physique.
5: Mais que j'ai jamais dit. Je pense que Benjamin Tranier, c'est le meilleur acteur comique de sa génération.
2: Sympa.
3: C'est mieux qu'il lit bien le texte. Hein. Il apprend bien son texte.
0: Mais c'est le meilleur acteur comique. Et je suis d'accord. Il faut du rythme. Et il a un truc.
2: C'est hyper sympa. Ça, c'est hyper sympa. Il faut que je dise un truc méchant maintenant.
3: Deux secondes, hein. On peut digérer un peu le compliment.
2: Mais j'aime pas trop. Le compliment, c'était trop, là. C'est trop intense. Ça fait très plaisir, mais c'est. Je préfère qu'on s'envoie des pics, c'est plus marrant. Comme des frères.
0: Comme des frères, finalement, qui est le sujet du film, bien sûr. Ouais. Benjamin, donc, qui était impatient, on écoute selon toi, le plus grand défaut d'Hakim, de ce que tu connais d'Hakim.
2: Waouh.
0: On parle français. Voilà, on y va, les gars. On se dit un vrai défaut.
2: Le gros défaut, c'est de d'Hakim, c'est de trop dire oui. Voilà. Je pense.
0: Regarde-le. Mais là, il m'a fait le perfectionniste.
2: Mais c'est vrai.
5: On en a déjà parlé. Et il a raison. Et je suis d'accord.
2: Il sait pas dire non.
5: Là, ça va mieux.
2: Oui.
5: Mais c'est vrai.
2: Il le bosse.
5: Ça m'a mis dans la merde pas mal de fois.
2: Ah ouais.
5: Parce que tu dis oui, puis après tu veux plus, puis après tu donnes ta parole dans le vent. Puis
0: dans la vie ou dans des projets?
5: Dans tout.
0: Je vois, j'ai un peu. C'était un yes man, et après t'arrives, voilà, tu dis, je peux plus dire non, je suis embarqué, la merde.
5: Tu fais pas les choses bien, puis tu. Mais là, franchement, j'ai progressé à ce niveau-là.
0: Un défaut du petit Benji, là.
5: Un défaut du petit Benji.
2: T'as pas le droit de faire sur le physique.
5: Non, le physique, moi j'adore tout ce que tu es, physiquement, frérot.
2: Merci.
5: Putain, comment est-ce que je pourrais
2: comme moi, quoi, pour
5: définir le truc. Peut-être.
2: Ouais, vas-y.
4: C'est très dur quand ça commence par peut-être.
2: Parle pas du catering, parce que.
0: Peut-être si que c'est vrai que dans l'isoloir.
5: C'est bon, j'ai trouvé. Parce que peut-être qu'il fait pas assez face aux situations.
2: Ah, je déteste.
5: Parfois, peut-être qu'il faudrait.
2: Ouais, t'as raison. Il a raison.
5: Exemple. La tranure, c'est un.
2: Un lâche.
5: Pas un lâche. Mais tu sais, par exemple, quand il y a un petit conflit.
4: Mais un petit conflit de rien du tout.
5: Un truc, un débat.
2: Je m'en vais.
5: Ouais. Il bouge, il fuit, et tu vois comme ça se bouger comme ça.
3: Il sans même bouger les pieds comme ça.
0: Et où, Benjamin, il a disparu.
2: Ah ouais, exactement. Dès qu'il y a une once d'embrouille, au revoir, je suis déjà plus là.
0: Voilà. Mais tu l'assumes, c'est pareil, moi, il n'y a pas longtemps, on m'a dit ça, et je dis, ouais.
2: Je l'assume.
0: On va maintenant jouer ensemble, les copains. On va essayer de faire gagner un cadeau à Clément qui est avec nous. Salut Clément.
6: Salut.
0: Clément, sois le bienvenu sur l'antenne. Clément, je vais essayer de te faire gagner un cadeau maintenant grâce à nos invités Benjamin et Hakim. Le principe est simple, il va falloir qu'ils retrouvent le vrai prix des choses.
5: Oh là là.
0: Oh, le générique, génial. Chacun leur tour.
5: Il est brisé.
0: Ben oui, ils vont jouer pour un prix. D'accord. Chacun votre tour, vous retrouviez le vrai prix d'un objet en 97. Donc on sera en francs, les mecs.
2: Waouh. Ah putain, en plus.
0: Ah ouais, faire la conversion, faire la conversion et tout. On est sur 97, c'était des francs. Donc il va falloir deviner combien ça valait ces choses-là en 97 en 20 secondes max.
5: Et attends, on lui fait gagner quoi,
0: Clément?
6: Oui.
0: Tu pourras gagner une 205 Roland Garros. Non, non. Tu vas pouvoir gagner soit une Apple Watch, soit une Nintendo Switch.
5: Wow. Super. Ouais, vachement bien. Hein.
0: Qu'est-ce que tu veux, Clem?
6: J'ai pas d'Apple, donc l'autre.
0: L'Apple Watch? Pardon. La Nintendo Switch.
6: La Switch, ouais.
0: D'accord. On sent que t'es pas emballé, mais c'est quand même un bon cadeau. Nintendo Switch, au pire, tu la vendras, puis tu t'achèteras de la meuf.
6: Ça va remplacer ma Switch qui fonctionne plus.
0: Ah, t'es Switch 2. Et bon, on va pouvoir y aller. Chacun votre tour. Je commence avec
5: Hakim. Je peux poser une question?
0: Ouais, s'il vous plaît.
5: Juste 1500 francs, ça fait combien d'euros?
0: Oula, hyper dur.
4: Ah bah là, 1500
0: francs, ça fait 200 euros à peu près. 250 euros.
4: Tu divises par 6,5.
5: 200, 250.
0: Ouais, ouais.
5: 1500 francs, ça fait 250 euros. Ouais. Ok, d'accord.
4: Il y a l'inflation, attention, il faut calculer avec l'inflation.
5: Ah, il y a l'inflation aussi. Ouais. C'est quoi l'inflation?
0: C'est quand t'as les jambes qui gonflent. Attention. Thibaut, 20 secondes, je joue d'abord avec Hakim. Faudra au moins que vous arriviez à trouver.
5: Deux
0: fois le prix. Okay. En 20 secondes.
2: Okay, mais vas-y. Pile ou...
0: Ah non, pile.
2: Pile.
0: Ah, c'est pas le tyrolien là. Là, on est sur le juste pile.
5: Okay. Vas-y, okay. Ok.
0: C'est parti, Hakim.
5: Vas-y.
0: Dis-moi, combien coûtait en 1997 avec une manette et un CD démo la PlayStation 1
5: au top chrono?
0: Faut proposer, je te dis plus ou moins.
5: Ah, ok. 600 francs?
0: Pas plus.
5: 1500 francs?
0: Pas moins.
5: 1200 francs?
0: Pas plus.
5: 1300 francs?
0: Plus.
5: 1400 francs?
0: Plus.
5: 1450?
0: Plus.
5: 1455?
0: Plus.
5: 1500?
0: Plus. Moi.
5: 1570?
0: Ah non, c'est 1490.
4: Pas loin, hein?
0: Les gars,
5: c'est pas loin.
0: Vous vous rendez compte, ça coûtait 1490 francs?
5: C'est très cher. Ouais.
0: Eh, mais combien elle vaut aujourd'hui?
2: Ah, bah, c'est 500 balles, non?
0: Bah, 500 balles, donc ça fait combien en francs?
2: 3000. Ah, non, non, là, ça fait 3000 francs.
0: Ouais, on s'est fait avoir, hein?
2: Ouais. Aïe.
0: Donc, ça fait zéro, là, déjà, avec
2: ces
0: zéros.
2: Aïe, aïe, aïe. On va jouer dans le plus-moins.
0: Je vais vous poser un truc simple. Non, voilà. Est-ce que vous êtes ancré dans la vraie vie? Est-ce que vous êtes avec nous, là, les comédiens? Hein? On est pas aux Fouquettes, là, je vous mets dans la vraie vie.
5: Mon pote. C'est pour traîner, il adore ça, traîner.
0: Ah, ouais. Là, c'est fini, là. Là, c'est pas les frères d'Arlène, les frères Taloche et tout. On est ensemble, dans la vraie vie. Écoutez bien. Combien coûtait?
2: Ouais.
0: La Peugeot 106 Inès de la Fressange, 1 litre, sorti en 97, c'est parti.
2: 10 000 francs.
3: Oh, beaucoup plus.
2: 20 000 francs.
3: Plus.
2: 30 000 francs.
3: Plus.
2: 50 000 francs.
3: Plus.
2: 60 000 francs.
3: Plus.
2: 70 000 francs.
3: Plus.
2: 80 000 francs.
3: Moins.
2: 75 000 francs.
3: Moins.
2: 74 000 francs.
3: Plus.
2: 74 500 francs.
3: Moins.
2: 74 400 francs.
3: Ah non.
2: 300.
3: 74 100 francs.
4: Oh, t'étais pas loin.
2: Mais c'est un cauchemar.
5: Ouais, c'est
2: ce jeu, il est horrible.
5: Je préfère mes jeux. Je vous ai déjà dit.
4: Le jeu du lion.
2: 74.
3: Wow. Bon, allez, je fais un dernier à deux.
5: Eh, si on l'a, c'est bon.
0: Si vous avez le dernier, c'est bon.
5: Vas-y, Clément.
0: Tonton Clément, même s'il l'a pas, je croyais pas trop décent. Ça va.
2: Ouais. Ouais. Oui, non, ça va.
5: On sent que c'est pas mon trou. Lui, il est avec son joint, il est tranquille là.
0: Clément, écoute bien, attention, c'est parti, là, vous jouez ensemble.
2: Ok.
0: Combien coûtait un Big Mac en 1997. Top chrono.
2: 7 francs.
0: Oh, plus,
2: 10 francs. 15 francs.
0: Attends, 15 francs, c'est moins. C'est moins.
2: Et 14 francs. 13 francs.
0: C'est moins, c'est moins.
2: 13 francs.
3: 9 francs.
2: 12 francs.
3: 12
2: francs.
3: 12 francs. Oui, c'est bon. Bien joué, bravo.
2: Quel salaud.
0: 12 balles. 2,60€ avec l'inflation aujourd'hui vaut 6 euros.
3: Putain.
0: 6 euros. Bah ouais, en fait, j'ai oublié de vous faire les trucs pour vous dire quand même, voilà, ça fait un peu le côté un peu grande gueule d'RMC. Vous vous rendez compte quand même que
2: ouais, l'inflation, quoi. Et avec le pass imaginaire, je pense que c'était encore moins.
0: Clément, tu gagnes une Switch 2 grâce à nos invités, bravo.
6: Non, bah nickel.
0: Je suis très heureux.
2: Eh ben super.
5: Clément, t'es gentil, pour vous, merci.
2: Ça me rendra pas mon travail non plus, mais c'est pas grave.
3: Merci les mecs. C'est vrai que bon bah le fait que Corinne se soit barrée va mentir. Ça me donnait du temps libre pour jouer. J'ai pas goût.
0: Clem, je t'embrasse très fort. Félicitations, Switch 2 pour toi. Et donc, Hakim Benjamin, est-ce que vous avez un dernier mot à dire sur ce film, sur le Real, sur l'équipe, quelque chose qui donne envie de le regarder? Ça sort le 12 juin sur Prime Video.
5: Écoute, c'est personnellement un de mes meilleurs films, je trouve.
0: Qui est super.
5: Grand respect à Mourad Winter, qui est un des mecs pareil les plus talentueux de sa génération. Très fier de faire partie de cette équipe et j'espère que le film aura le succès qu'il mérite.
2: Ouais, exactement. Et je trouve que c'est une nouvelle forme de comédie, un peu à la Snatch, comme tu disais, où il y a plein de rebondissements et je trouve qu'on s'ennuie pas une seule seconde. Et
0: il y a de l'action, il y a des meurtres, il y a plein de trucs.
2: Donc foncez, franchement, c'est trop bien.
0: Merci tous les deux d'être venus nous voir.
2: Merci à vous, vous êtes trop sympas.
5: C'était trop stylé. Même si Clément il casse la tête, mais c'était bien quand même.
3: Il est déjà parti. Hein,
2: oui,
5: on l'a encore écouté.
2: Ah bah là, il est sur Vinted en train de vendre le.
3: il est sur toute autre chose.
0: Merci à vous tous de nous avoir suivis aussi sur Énergie, bien sûr, une nouvelle fois en direct. Demain, il y a Xavier Lacaille qui vient nous voir
2: pour Giacomo. Sympa, il viendra en Giacomo.
0: Va falloir vous expliquer ça parce que c'est un personnage d'un influenceur qui rêve de percer, mais c'est un personnage et il vient dans le personnage. Donc peut-être vous allez tomber sur l'antenne et trouver un gars insupportable.
2: C'est possible.
0: Mais c'est un perso.
5: J'ai fait son podcast exceptionnel.
0: Oui, je l'ai fait aussi.
5: Ah, moi, tu l'as fait aussi.
0: Je l'ai fait.
5: Il est génial.
3: Voilà, il est très, très drôle.
0: Bon, bref, ça sera demain. Lundi, on a DC's qui sera avec nous.
5: Ah, ça ferait bien.
0: Ah, ouais, bah, avec plaisir. Ah, ouais, je commence par ça.
5: Ouais,
0: c'est quoi, tu
5: veux
0: écouter?
5: Ouais.
0: 18h, je commencerai par ta bisou d'équipe.
5: Ouais.
0: Je le connais pas.
5: C'est mon gars de ouf. C'est mon gars.
0: Vous retrouvez bien sûr toutes les émissions et toutes les émissions en podcast. L'équipe, on se voit demain.
3: Ouais. On se voit complètement demain, ouais.
0: On est trop cool. Et puis là, il y a Charlie qui va prendre la suite maintenant, Charlie.
3: Ouais, salut mes chupis.
0: J'ai jamais eu 15 secondes d'avance.
3: Ah ouais, c'est fou ce que j'allais dire tout à l'heure, c'est dingue.
0: Bah, t'as 15 secondes, t'en fais ce que tu veux, elles sont à toi, Charlie.
3: Ah, je stresse, tu me prends des pour
5: Charlie, tu veux gagner quelque chose?
3: T'as dit quoi, Kim, pardon?
5: On doit faire gagner un truc aussi?
0: Bah non, c'est l'animateur d'après, c'est pas mal.
3: Fais gagner ce que tu veux, avec plaisir. Hein.
0: Passez une bonne soirée sur Énergie, à demain, tout le monde, ciao.
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3: Bienvenue tout le monde, merci d'être avec nous. On est en direct sur Énergie. Et oui, comme chaque soir, 16h-19h, avec le retour de Rémi. Ça va Rémi?
2: Oui, je suis là, ça va et toi?
3: Avec le retour d'Emilie, comment va Emilie?
6: Ça va et vous?
3: Et le retour, pardon les copains.
6: Quoi?
3: Mais le retour du soleil, du beau temps dans toute la France.
6: N'en parle pas. Oh,
3: quel kiff, mais même trop, non?
6: Elle rêve.
3: 30 degrés,
6: oh non, c'est jamais trop.
3: Oh,
6: allez,
3: il fait pas beau, ça se passe, il fait beau, ça se passe. Oh, c'est genre, je suis frontière, hein.
2: Non, mais c'est vrai, j'ai vu plus de 30 ce week-end, c'est
6: oui,
2: fou.
6: Oui, mais écoute, tu as vu d'où on sort, là, du tunnel de l'enfer?
3: Mais je sais, pourquoi il dit ça. Là où je peux pas lui donner tort, on est content, évidemment. Tiens, il y a Julien qui est avec nous. Ça va, Julien?
7: Ça va, Camille, ça va la team?
3: T'habites oui. Où, Julien?
7: Alors, j'habite à Aurillac, dans le Cantal.
3: On peut pas parler de météo, la minimale est toujours
7: c'est
3: Aurillac.
7: C'est vrai.
3: Donc, est-ce que et même pourtant, à Aurillac, il fait beau?
7: Ah oui, il fait vraiment grand soleil, il fait même 30 degrés.
3: Ah oui, wow, 30 degrés. Quoi? Mais là où je donne raison à Rémi, c'est juste sur un truc.
6: Quoi?
3: C'est qu'il n'y a pas de pédiluve.
2: Bah oui.
3: On passe de moins 4, la doudoune avec vraiment la veste de ski.
6: Ouais.
3: Et le lendemain, la veste sans manche jotte, quoi.
2: Je suis obligé de ressortir les espadrilles. Elles étaient au KGB, imagine.
3: Non, on fait pas ça, t'es obligé, t'es jamais obligé à les espadrilles. Non, je te jure.
6: Moi, je suis ravi, vous me connaissez. Hein.
3: C'est-à-dire?
6: Bah, je me suis réveillée ce matin en me disant, mais pourquoi j'habite à Paris en fait? Puisqu'il n'y a que ça qui me rend heureuse dans la vie, le soleil et le beau temps.
3: Attention, pourquoi je vous en parle les copains, je suis pas l'Angelo Pétré, je vous en parle ce soir parce que c'est pour une semaine.
2: Oh.
3: Ah oui, et voilà, parce qu'il est mort aussi, sinon je serais mort.
6: Oui, sinon, ouais.
3: Donc je suis pas l'Angelo Pétré. En revanche, c'est pour une semaine, ce qui veut dire que dans une semaine, je suis pas au fait complètement de la météo, mais on n'est pas à l'abri de se reprendre un petit coup de pelle derrière la tête.
6: Non, bien on sûr, est fermé, c'est impossible.
2: Mais si, attends. Mais voilà, mais moi je suis d'accord avec
6: mais
2: toi.
6: Arrêtez,
2: il n'y a pas de...
6: Écoutez. Ça fait presque 30 ans que j'habite à Paris.
3: Tu fais pas du woman spreading?
2: Elle lui a coupé la parole.
3: Non, mais y a pas de souci.
2: Elle a fait. Écoutez, elle nous a fait. Oh, mais elle.
6: Mais vous avez vu comme je suis autoritaire,
3: Chavagne.
6: Comme je suis autoritaire, comme vous m'avez écouté.
2: Ouais, bah oui.
6: Tu vois, finalement.
3: C'est la météo de la semaine prochaine ou d'aujourd'hui?
8: La semaine prochaine.
6: Oh. Et ben quoi?
3: Et ben ça redescend.
6: Non, ne me stressez pas.
3: Aurillac, 20 degrés.
6: Oui, mais ça va.
3: Non, ça va, mais je vous dis, attention, ne croyez, il pleut.
2: Non,
3: ne pensez pas. Ça y est, on en était. L'été, il est sournois. L'été, c'est comme un chat.
2: Ça se mérite. Hein.
3: L'été, c'est un chat. C'est tu crois qu'il veut jouer avec toi et en fait, il te griffe.
2: Exactement.
6: Mais au nord de la Loire. Parce qu'après, il y a tout le reste de la France qui en été et pour jusqu'à fin octobre. Hein.
3: Je vous dis, faites gaffe quand même.
6: Ouais.
3: Là, on part pour une semaine. En revanche, là, les gars, pendant une semaine, c'est Bora Bora.
2: Non, mais attendez, excusez-moi. Vous avez sorti vos shorts, vos claquettes, tout ce
6: que
2: vous
6: avez. Mais moi, je les avais sortis en avril, figure-toi.
2: Ah oui, mais parce que
6: il a fait hyper beau. Oh, mais moi, je voyage.
7: En avril, il a fait super beau aussi.
3: Bref, voilà. En tout cas, là, on est parti pour une semaine de grand délire. Donc, on en profite, les amis. Il va faire beau partout. Il va faire chaud. On y va.
2: On se fait une soirée plein de chasse ce week-end?
3: Non, mais on y va. Mais on y va, chacun de son côté.
6: Si on peut se faire un petit apéro et inviter des auditeurs. Pourquoi tu me dis non, arrête? Tu veux pas faire d'apéro avec moi?
3: Je veux plus rien faire avec
6: toi. Oh, écoutez, bah, on va leur dire ce qui s'est passé, tout simplement. Camille m'a mis un lapin. Je lui ai mis un contre-lapin.
3: Je m'excuse, elle a fait 15 contre 15. Julien, je t'explique, on devait dîner avec Émilie cette semaine. Elle devait me rejoindre, ou je dînais avec des potes, elle devait me rejoindre. Elle m'a écrit un SMS pour me dire je peux venir. J'ai répondu une demi-heure après Julie.
6: Non, allez, à chaque fois, il y a un quart d'heure qui s'enlève. Il m'a répondu une heure après.
3: Je dis, bien sûr, machin, on est là, on est à table. Et toi, t'es où? Elle ne m'a plus jamais répondu.
6: Contre lapin.
7: Ah, mais ça...
6: Contre Kems. C'est tout. La prochaine fois, tu me répondras du tac au tac. J'étais partie sur autre chose, j'avais d'autres projets, excuse-moi.
3: Ah ouais, t'as fait quoi?
6: Bah, je peux pas te dire. Je te dis pas.
3: Ah, on aimerait bien savoir.
6: Non, mais après, j'ai eu un rendez-vous. Pas du tout. J'étais au resto, j'ai rejoint des copines puisque tu ne me répondais pas. J'étais en attachement anxieux pendant une heure.
3: Et après, quand t'as eu mon SMS, tu t'es pas dit, tiens, bah, répondons-lui pour lui dire, bah non, je suis dans une autre soirée.
6: Ouais, je l'ai eu plus tard parce que ça captait pas là où j'étais.
3: Allez.
6: Non, mais voilà.
7: La mauvaise foi des femmes, Camille, tu peux pas lutter.
3: Mais Julien, merci, Julien d'Aurillac. Heureusement que t'es de mon côté. Julien, pour fêter le beau temps, et uniquement pour fêter le beau temps, je peux vous dire que s'il y avait de la tramontane aujourd'hui, je n'offrirais pas ce cadeau. Je vais vous offrir un cadeau de malade. Un cadeau de fou malade. qu'on n'a jamais eu dans l'émission.
2: Les gars, c'est pas un cadeau qu'on a jamais eu. C'est fou, les gars. C'est... Imaginez-vous le cadeau le plus fou. Vous l'avez, vous le visualisez.
6: Une Porsche. Bah,
3: visualise, ferme les yeux, visualise le cadeau le plus fou.
2: Ouais.
3: Bah, à côté de ce que je vous propose maintenant, ce cadeau que vous avez dans les yeux, c'est de la merde. Ah, écoutez bien. Je vous offre un golden ticket.
2: Oh. Arrête.
3: Golden ticket. Vous voyez ce que c'est? Un ticket en or.
6: Ouais.
3: Si tu parles pas anglais. Si vous entendez Shakira. Ok, on vient de l'entendre là. Vous entendez Shakira et que le prochain disque arrive dans deux secondes, s'il est enchaîné avec Bruno Mars. D'accord, ok.
6: Ouais.
3: Si c'est maintenant, bah, tout de suite vous appelez. Si c'est pas maintenant, vous appellerez un petit peu plus tard, puisque ce sera le Golden Ticket. Le premier qui est décroché.

0: pour applaudir Gims à la Défense Arena.
1: Ah, trop sympa.
2: Non mais Camille, il y a une guitare, je suis déjà au téléphone.
0: Julien, plus deux places pour applaudir Harry Styles à Londres.
1: Mais je te crois pas. Avec mais arrête.
3: Me dis pas qu'il y a le, il y a tout ce qu'il faut.
0: Ah ben c'est tout compris les gars.
3: Arrête. Hébergement, le trajet, le transport, tout ce qu'il faut là-bas.
1: C'est vrai, sans ouais. blague.
3: Je crois que je m'arrête là.
0: Non.
1: Et arrête. Deux tickets pour aller voir.
0: Plus Shakira à Madrid en septembre ou octobre.
1: Mais
0: on n'a pas encore les dates.
3: Quoi?
0: Là, ce soir dans l'émission, et ça va arriver ce soir, personne n'a le droit de zapper à partir de maintenant. Vous restez devant votre téléphone, vous restez avec nous en direct sur Énergie. C'est le plus beau cadeau, toute radio confondue, dans toute l'Europe. Là, faites le tour de toutes les radios en Europe, on est les seuls à vous offrir ça. On vous offre 10 places de concert, tout frais payé, transport, hôtel, hébergement, tout. Bruno Mars, BTS, Gims, Harry Styles, Shakira.
1: Attends, c'est génial. En plus, c'est à Londres et Madrid. Ça te fait des petits week-ends et mais tout.
0: Ouais. Une année de concert. Et au Stade de France, on fait un petit week-end aussi, selon
1: vous. Ah bah, oui, c'est vrai. Hein. Oui, oui. Non, mais même, c'est vrai. Si tu viens à Paris, c'est trop sympa.
0: Oh là là là là.
3: C'est fort. Et tu peux rajouter un apéro avec Émilie, non, aussi.
0: Attends, ça se rajoute. Hein.
1: Ah, et je
0: rajoute.
1: Moi, si vous voulez. Hein. Et alors, je rajoute. Alors, il y a plaisir.
0: Bruno Mars le 21 juin, BTS le 17 juillet, Gims le 17 décembre, Harry Styles le 3 juillet, Shakira septembre, octobre. Et Émilie vous pose un lapin à la date de votre choix.
1: Choisissez votre date. Alors ça, c'est vraiment à votre convenance.
0: Vous dites, bah, c'est bien, c'est sur là que j'aimerais bien me faire planter. Et Émilie vous posera un lapin.
1: Ah, je serai là. Voilà. Franchement, je ne serai pas là. Comptez sur moi, je ne serai pas là.
3: Ce qui m'arrange, moi, c'est le 11 août. Eh bien, Émilie s'engage à ne pas être là le 11 août.
0: Voilà. Tout simplement. Voilà,
3: c'est merci à toi, Émilie.
1: Ah, bah, oui, et bien, alors, là-dessus, je suis loyale. Hein.
0: Ah, bien sûr.
1: Ah, ben, bah, croyez-moi.
0: Émilie vous posera des lapins où que vous soyez en Europe. Vous pouvez dire, tiens, j'ai envie de ce soir en Nouvelle-Zélande.
1: Oui, oui.
0: Bah, Émilie ne viendra pas en Nouvelle-Zélande.
1: Non, mais en vrai, si quelqu'un veut m'emmener voir Harry Styles ou Shakira, moi, je viens avec la personne.
0: Oh.
1: Non, mais une fille,
0: et là, tu poses
1: copine.
0: Pas un lapin, là, t'y vas.
1: Là, j'y vais, là, ah, bah, je pose pas de lapin.
0: Bon. Écoutez-moi.
2: Et visiter le Cantal, non.
0: Ah, et pourquoi bah, pas
1: fois. Et pourquoi pas. Moi, je suis ouverte à
2: la
1: tout,
2: truffade,
1: hein.
2: Les choses comme ça.
0: Bon, en tout cas, j'ai un seul numéro. Arrêtez de parler de truffade, parce que là, je vous parle
1: oui.
0: de concert.
1: Oui.
0: Les copains, je vous amène 5 concerts, ah, oui. une année de concert, 10 billets de concert, tout frais payé. C'est simple. Shakira, on vient de l'entendre. Est-ce que c'est Bruno Mars qu'on va entendre maintenant? On écoute? C'est Alex Warren. Eh oui, mais voilà, ça veut dire qu'on part à zéro. Vous restez avec nous. Interdit de zapper, les amis. Dès que vous entendez Shakira, si c'est enchaîné avec un Bruno Mars, 39-37, le premier décroché par Julien, notre standardiste, repart avec 10 places de concert dans toute l'Europe.
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0: Ya, ya, ya, ya, ya, j'aurais aimé que ce soit Bruno Mars, ce serait réglé, hein. Oui. Ça y est, ce serait là, on aurait déjà le ticket d'or et je pourrais offrir des places de concert dans toute l'Europe à quelqu'un. J'ai 5 fois 2 places de concert. Vous vous rendez compte?
3: C'est énorme.

0: D'accord, je vous garantis.
1: C'est TTC ou c'est comment là, en retard?
0: Ah non, là je pouvais récupérer, c'est TVA collectée, TVA déductible, vous récupérez la TVA, il n'y a pas de problème.
2: Arrêtez de parler de TVA devant moi. Ça me stresse à chaque fois.
0: Mais bon, en tout cas, je vous le garantis, ce soir, ça va tomber.
1: Avant 19h?
0: Il y aura avant 19h Shakira, il y aura peut-être d'autres Shakira, mais à un moment donné, il y aura Shakira qui est enchaînée avec Bruno Mars. Vous pouvez pas zapper, vous êtes obligé de rester avec nous, vous pouvez pas rater.

0: autour d'Harrison Ford. Hein, donc voilà, les rôles qu'il a interprétés. Ça va être très sympa, moi je suis énorme. Là. Bébé Rexha, c'est ce qui arrive. Et juste après, je vous dis s'il y a un Shakira qui se prépare. Ça peut arriver. Allez. Bougez pas, restez avec nous sur Énergie. On est en direct, 16h11. Courage à vous tous en voiture, soyez prudents.
1: Salut Camille, c'est Malhamedia, ta média bref. Je t'envoie ce message codé car personne ne doit comprendre. Le bœuf bourguignon est dans la Nissan Micra. Je répète, le bœuf bourguignon est dans la Nissan Micra. Ok Camille, c'est bon, j'espère que t'as bien reçu le message 5 sur 5. Allez, bonne émission.
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0: Merci Malra, il est 16h19, on est en direct sur Énergie. Je vous l'ai promis, Shakira enchaînée avec Bruno Mars. Ça vous emmène où? Ça vous emmène au bout du monde?
3: Ça nous emmène sur un tour d'Europe de dingue, non?
0: De dingue?
3: De dingo?
0: Bah attends, déjà un tour d'Europe, c'est dingue. Mais alors un tour d'Europe où chaque fois que vous arrêtez, vous voyez un concert de Marboule.
4: J'adore.
0: Écoutez ça, on vous invite, vous avez deux places pour aller voir Bruno Mars au Stade de France. On pourrait s'arrêter là.
3: Ouais.
0: BTS. Pour BTS. Mais moi je les ai. 17 juillet, vous allez le voir. Vous aimez le 17? 17 décembre. Vous allez voir Gims à la Défense Arena. Là, okay. On vous offre des places. Et puis il y a des concerts où on vous envoie qui sont carrément ailleurs en Europe. Là, souvent là, on vous paye le transport et l'hébergement en plus des places. Harry Styles à Londres.
4: Génial.
0: Ouais. On est hébergé, on est logé, nourri, blanchi. Chez l'habitant, j'ai une tante qui habite là-bas. Qui est partie pour raison fiscale et qui peut vous accueillir. Je vous ai écrit, elle a une chambre de bonne, c'est très agréable. Et Shakira à Madrid.
4: Ah, trop sympa.
0: Là, j'ai un correspondant là-bas, c'est pareil, il va nous trouver un truc. Vous dormez à l'hôtel, Shakira, vous réveillez le matin, petit Nespresso dans l'hôtel, c'est pour nous. Après, vous partez, vous allez voir Shakira en concert.
3: Les patatas bravas, tu nous les mets?
0: À Madrid, les copains, merci. Là. Un appel, 5 concerts, trouvez-nous.
4: Voilà. Moi, j'adore.
0: J'adore.
4: Bah moi j'en ai tout fait, sauf BTS, je connais pas bien.
0: Ah bah génial, c'est ça.

0: Noël. En plus de ça, on vous rajoute, Émilie vous pose un lapin dans la ville de votre choix en Europe.
1: Ah, bah, où vous voulez, je ne serai pas là. Donc vous pouvez même, imaginez même que c'est au Japon, que de toute façon, je ne viens pas. Donc faites-vous plaisir sur la destination.
0: Vous nous donnez à quelle date, quel mois de l'année, la destination. Ouais. Voilà. Et Émilie s'engage à ne pas être là.
2: Voilà. Une destination de rêve. Hein.
0: Allez-y. Hein.
1: Comptez sur moi, je ne serai pas là.
0: Et là-dessus, croyez-moi, en tant que professionnel de la connaissance, vous pouvez vraiment compter sur elle. Bébé Rexha, New Religion. Voilà ce qu'on écoute tout de suite sur Énergie. Belle après-midi tout le monde, on va bien s'occuper de vous jusqu'à 19h.
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0: Bonjour à tous. Bonjour à tous, vous êtes sur Énergie, on est tous ensemble. On ne flash pas les copains, c'est Bébé Rexha. L'instant, cher monde, va bien. On est bien sûr en direct avec vous jusqu'au bout de la nuit, tous ensemble.
1: Mais ça c'est un manège, je l'adore.
0: C'est la soirée Cutisar ce soir, vous le savez.

0: te plaît, bloqué également, bien sûr, tu connais le délire. Soirée Aile Bleue la semaine prochaine, ratez pas ça. C'est la soirée gauloise, mais on peut pas dire gauloise, donc on dit Aile Bleue.
1: Les soirées des infirmières aussi.
2: Ah bah bien sûr.
1: Tout le temps.
2: Mais quel jeudi, jeudi, pas tout le temps, mais
1: ah
2: jeudi.
1: Ah bah génial. Attends, moi, la pire soirée, ça avait été catch dans la salade. Je vous jure que c'est
2: attends,
1: vrai.
2: Attends, attends, attends, waouh, waouh, waouh.
1: Il y a
2: Marie qui est avec nous. Marie est avec nous. Marie, elle habite Poitiers. Salut Marie.
3: Salut Camille, salut tout le monde.
2: Salut Marie. Alors attendez, salut. Parce que là, s'il y a une soirée. Je te fais jouer, tiens Marie, dans un instant, je t'offre des cadeaux. Avant ça, la soirée catch dans la salade, qu'est-ce que c'est?
1: Je vous jure. Mais aujourd'hui, ça serait interdit. C'était des stripteaseuses qui se battaient dans un ring avec de la salade. Elle se jetait de la salade dessus, c'était et tout le monde applaudissait. Non mais c'était en Corse aussi, c'est à l'ancienne, hein. Je vous dis pas que c'était dans les quartiers chics à Paris, hein. On est en Corse. Catch dans la salade, je vous le jure sur mes gosses. Les années 90, quoi.
2: Ah bah oui. Bah, ils savaient plus quoi inventer comme soirée, les pauvres. Vous avez fait le tour, hein.
4: Bah,
2: d'un moment,
4: fait, hein,
1: ah bah, attends, les infirmières, elle était réputée, la soirée des infirmières.
2: Ah bah ça, c'était le jeudi, hein.
4: Ah oui. Ouais.
2: Jeudi, soirée infirmière, hein. Ah, la Ladies Night, c'était vendredi.
1: Ladies Night, ouais.
2: Avant minuit, c'était offert pour les filles.
1: Bien sûr. On adorait. Bah, mais oui, c'est dans des verres en plastique.
2: On adorait tout ça.
4: C'est clair.
2: Bon, il y a Marie, est-ce que t'as envie de gagner un cadeau?
3: Ben avec plaisir, oui, carrément.
2: Eh ben écoute, toi t'appeler 0870 42 48. C'est ça que je préfère dans la vie. C'est que toi t'appelles avec ton cœur, t'as juste envie de nous parler et la surprise, tu gagnes un cadeau. T'appelais même pas pour jouer.
3: Carrément pas.
2: Eh ben voilà.
3: Non, je vais participer pour le plaisir d'être avec vous.
2: Eh ben ça me fait encore plus plaisir et comme ça c'est à toi que je vais offrir un cadeau ce soir. Entre autres, on en a d'autres des cadeaux. Dans un instant, Shakira enchaînée avec ça veut dire que vous partez avec 10 places de concert partout en Europe. Mais pour l'instant, on va jouer pour quoi, Energy?
5: Alors, ce soir, nous allons jouer pour une Switch 2, pour une Apple Watch et également pour des AirPods 4.
2: Les AirPods 4, on les garde tout à l'heure pour le 60 secondes cadeau, mais je te laisse ou Apple Watch ou Switch 2. T'as envie de quoi, Marie?
3: Franchement, la Switch 2, ça serait vraiment le bonheur. Ça ferait le grand plaisir de mes fils.
2: Ça te ferait plaisir?
3: Ah ouais, trop.
2: Ah bah parfait, je te rajoute une bouteille de Clos-Combel.
3: Allez, c'est parti.

0: bagarre. Quentin, bagarre à l'entrée, bagarre à l'entrée, non, mais... Quentin, rapidement.
1: Arrêtez, je vous jure, c'était les meilleures soirées. Oui. Là, t'es en train d'activer un truc, j'ai envie de chialer, j'ai envie d'y être.
2: Mais pareil.
1: Ah ouais, avec mon

0: supplie, venez, on en fait une.
1: Il faut que ça revienne, nos années des fin 90.
0: Mais c'était tellement, j'ai aimé même la musique, boum boum boum là.
2: Oh là là. Et toutes les 30 minutes, t'avais Corentin, Jason, bagarre à l'entrée, attendu au vestiaire, bagarre.
0: Et la voiture mal garée.
2: Ah bah oui.
3: Bah, Mimi, viens, je t'invite à Poitiers si tu veux. On a une super boîte, ça me rappellera aussi.
0: Comment elle s'appelle, la boîte?
3: La Grande Boule.
4: Oh, bah, c'est bon, on y est.
0: Allez, j'y vais. Ce week-end, je suis à la Grande Boule.
4: Il est 16h28, dans 5 heures. Bagarre à l'entrée, la Grande Boule. Corentin, bagarre à l'entrée.
1: Marie,
4: on va jouer au jeu de l'étude. Le jeu du poète. J'ai des études sur les Français, toutes ces études sont vraies. Entendu? Donc, on va en apprendre à la fois plus sur les habitudes des Français, sauf que. Vous devez retrouver la fin de l'étude. Je vous donne le début de l'étude et à la fin, on entend un poète-poète, ce qui est l'étude du poète-poète. Vous aurez la chance, Marie, Émilie et Rémi, chacun de me faire une proposition. Okay. Si dans vos trois propositions, une est vraie, banco, illico, c'est gagné, ça fait un point. À trois points, c'est gagné.
1: Ça marche.
4: Allez,
1: let's go.
4: Et plus de deux erreurs, ce sera perdu.
3: Oh non.
4: Ouais, Marie, ce sera perdu, ok?
3: On veut pas ça.
4: Voilà. Et je rappelle que toute sortie est définitive. Une fois que c'est perdu, c'est perdu. C'est parti, attention. Seulement 17% des Français ont toujours avec eux un.
1: Ce un quoi, Marie?
3: Attends, laisse-moi réfléchir.
4: Alors, je reviens vers toi sous quinzaine.
3: Rémi. Ouais, merci, Azap. Ouais.
5: Alors, moi, j'aurais dit. Le petit couteau, petit la gueule dans sa pochette à la ceinture.
6: Ça fait beaucoup de pourcentage.
5: Le Lederman. Bah, Lederman, tu vois.
6: Ah, non, j'adore
5: c'est pas ça,
6: Rémi.
5: C'est pas ça?
4: C'est pas ça.
6: C'est un ou une?
4: Tu un, dis un. J'ai dit un.
6: Un, d'accord. On t'a un mouchoir.
4: Non.
3: Oh. Ah non, c'était à ça que je pensais.
4: Seulement 17% des Français ont toujours avec eux un, Marie, 3 secondes.
3: Un document d'identité.
4: Ah, c'est une super idée. Ouais. C'est pas ça, c'est un parapluie. Deux Français sur 10 ont toujours un parapluie dans leur sac à main ou avec eux au cas où il pleut.
1: Ah ouais? Moi, j'en ai non mais dans la voiture, mais pas sur moi. Là, ça veut dire qu'il y a des gens avec le temps qu'il fait qui ont un parapluie
4: sur eux. Peut-être dans la voiture, c'est compté. En tout cas, selon l'étude, presque de un Français sur 5 a toujours un parapluie avec lui. Info suivante, c'est parti. 50% des Français sont amis avec quelqu'un qui... Oh. Une particularité, bien sûr, laquelle?
6: Votre RN.
4: Émilie, comment?
6: Je sais pas.
2: C'est pas ça.
6: C'est pas ça.
2: Émilie, une belle proposition.
4: Avec quelqu'un qui? 54% des Français sont amis avec quelqu'un qui a une particularité. Avec eux, laquelle?
1: Qui.
4: Un point commun avec eux, lequel? Je vous aide un peu.
3: Wow. Un point commun?
4: Un point commun, Marie, t'as une idée.
3: Qui sont de leur famille?
4: Non. Ben non, tu peux être ami de ta famille. Non, c'est plus que ça, je pense. Un Français sur deux est ami avec quelqu'un qui a un point commun avec lui.
1: Qui fait le même travail.
4: Non. Je laisse à Émilie une dernière chance.
6: Ce qui est son ex.
4: Non.
6: Oh,
4: qui est né le même jour.
6: Ah bon?
1: Combien?
3: Ah bon?
4: Un Français sur deux est ami avec quelqu'un qui est né le même jour.
6: Mais alors, je connais personne qui est né mon jour.
4: Bah nous on a des copains là, on a deux autres en équipe, ils sont nés le même jour.
1: Mais ils se détestent en vrai, mais
4: ils sont nés le même jour.
6: Mais de la même année?
4: Non, il y a vraiment. Non. C'est dur pour un des deux parce qu'il y a vraiment 15 ans de différence. C'est vraiment ça.
6: Je ne connais pas.
3: Moi, je suis né le même jour que ma grand-mère.
4: Ah bah tu vois,
6: regarde. Ouais, c'est vrai.
4: Mais je l'aime pas. Bon, donc ça ne rentre pas dans l'étude. Voilà. Vous avez plus droit à l'erreur, bonne chance.
3: Oh,
6: attends, il est dur ce jeu, viens, on en fait un autre.
4: Non.
6: C'est pas drôle.
4: 30% des Français ont chez eux, dans leur appartement ou leur maison, un.
6: Ah.
4: Écoutez bien, 30%, si je vous le dis, c'est surprenant.
6: Un extincteur.
4: Non.
6: Oh.
4: Bonne idée.
1: Un animal de compagnie.
4: Ah, c'est un presque ça.
6: Ah bon?
4: C'est l'endroit où on met un animal de compagnie.
6: Un jardin.
1: Ah oui, non.
6: Une litière. Niche.
4: Non.
1: Une litière.
4: Non. Marie, un endroit où on met des animaux.
6: Une cage.
4: Dans l'appartement. Je peux pas vous aider plus.
6: Un panier pour chien.
4: Ça y est, vous, c'est fini. C'est
6: ok.
1: Merci.
4: Non, c'est pas un chien, c'est pas les chats. C'est un autre type d'animal.
3: Un aquarium.
1: Oui. Enfin,
4: on a un point. On a un point. Je suis heureux, on dirait qu'elle est pour moi, la console.
6: Ah ouais?
1: Bien joué.
4: Allez, on lâche pas la rampe.
6: C'est pas évident, hein. Je préfère les briques, hein.
4: Oui, on a compris. Tu vas pas me dire que mon jeu est nul à chaque question.
1: T'es fou.
4: Je suis la seule émission qui fait. Je fais un jeu et toutes les questions, elle m'a dit qu'il est nul, hein.
6: Non, c'est pas nul.
4: Ah, non,
6: c'est
4: dur, c'est nul.
6: Mais c'est dur. Non, mais il est pas nul, mais il est dur.
4: Non, mais c'est fou.
1: T'imagines la prochaine fois que t'animes Famille en Or
0: en cours,
5: excuse-moi, j'aurais préféré faire le Big Deal, je te le dis.
0: Ah, mais en cours, j'étais pareil.
1: Ah, non, mais imaginez quelle époque, elle anime Léa Salamé, toutes les deux secondes, t'as Hugo Clément, c'est nul ce soir. Franchement, hein, je vois que vous essayez, hein, ce soir, l'émission, elle est nulle.
0: J'ai pas dit que c'était nul, c'est trop dur.
1: Attention. On y va, tous jouent là. Allez, on en fait une dernière, tous jouent là. 31% des Français ont déjà volé au travail. Ok. Allez-y. Okay.
3: Les fournitures ?
1: Non, c'est trop facile.
0: C'est plus précis.
1: Plus barasse que ça.
5: Ah, des capsules de café ?
1: Non.
0: Des feuilles ?
1: Eh non. Du papier toilette.
0: Oh, mais non.
3: Du papier toilette, j'allais le dire.
1: Eh ben ouais, mais fallait le dire, Marie. Non, c'est perdu, non, Marie.
3: Non.
1: Ah ouais, là, Marie, je suis désolé, c'est perdu. En même temps, tu venais pas pour jouer, du coup, t'as vraiment passé juste un mauvais moment. T'es venu pour jouer, d'un coup, tu joues, t'es contente, et finalement, tu perds. Donc, vraiment, c'est spirale de
3: chien. C'est l'ascenseur émotionnel.
1: Oh non. Ah ouais, je t'avoue, il reste à la cave. Hein. Je suis désolé, Marie, je suis désolé. On écoute 21 Pilots tout de suite. Ça ira ou c'est nul?
0: Non, c'est super, bon, j'adore. Merci.
1: Allez, les infos pour briller au dîner de ce soir, carré.
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1: Merci de nous choisir sur Énergie. Je sais ce que vous vous dites. Quand est-ce qu'il passe Shakira? Je peux pas vous dire. Tu sais pas, si, tu sais, non, peut-être dans un instant. Il y a les infos pour Brio dîner de ce soir qui arrive, le thème, Rémi.
5: Harrison Ford, on l'adore.
1: Indiana Jones,
5: Star Wars.
1: On parlera de films cultes. Qui aura la meilleure info et surtout, est-ce que là, juste après la pause, là, dans quelques secondes, vous entendez Shakira, si c'est enchaîné en plus avec Bruno Mars, vous partez dans toute l'Europe, assister au plus beau concert au monde grâce à Énergie. On vous dit tout ça dans un instant, restez avec nous, on est en direct.
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1: Ah, on reçoit que des gens qui ont du talent.
5: Hein. Ah oui.
1: Oh, ce soir, j'ai même pas dit ce qu'on recevait ce soir. Oh, les amis, ce soir, à partir de 18h, l'émission, c'est un inversement proportionnel. Là, on est dans la joie, on est dans la bonne humeur, on fait la fête, on vous envoie applaudir Shakira à Madrid, BTS à Paris, on vous envoie partout. Et à partir de 18h, on reçoit un invité extraordinaire. Vous savez ou pas l'équipe ?
0: Coucou. Ah, bien sûr qu'on sait.
1: Ça va être fou, les gars.
0: On l'a préparé, bon, nous, l'émission.
1: On reçoit Max Kays. Si ça vous parle pas encore, c'est tout simplement... Qu'est-ce qu'il y a ? Qu'est-ce que j'ai raté ?
0: Non, c'est Emily, parce que j'ai dit on a préparé l'émission et l'équipe rigole. Comment je dois le prendre ? Je sais pas.
1: Mais pour nous, déjà, quand t'as réussi ton émission, déjà, c'est quand t'es là à 16h pour nous. Déjà, d'être là à 16h, je te jure, pour nous, Emily, c'est
0: une je lis les fiches et je sais exactement qui on reçoit.
1: On reçoit Max Kays, qui est tout simplement, vous le connaissez, vous êtes très nombreux à le connaître, et pour les autres, peut-être aujourd'hui le spécialiste du true crime en France.
0: Attends.
1: Des faits divers, d'élucider des faits, de continuer à enquêter sur des événements, des affaires non résolues. Et on va se régaler. Je sais que vous êtes comme moi, nombreux et nombreuses à aimer les faits divers, à aimer les histoires comme ça. Et on va avoir le spécialiste, on va pouvoir en parler, on en a qu'on a trouvé, on va pouvoir avoir son avis, on va pouvoir savoir selon lui où est Xavier Dupont de Ligonnès. Oh là là. C'est un spécialiste de ça. Et on va parler tout ça de 18h à 19h. Dans la bonne nuit quand même, on va vraiment rentrer dans des faits divers très connus et d'autres que vous connaissez pas forcément et que vous allez découvrir et qui sont formidables.
5: Tu t'endors toujours avec des colcaisses toi dans ton podcast?
1: J'adore,
5: et tout.
1: J'adore mon pote, j'adore. Je suis trop content de le recevoir et on va faire une grande spéciale à partir de 18h. Dès qu'il est là, dès qu'il arrive dans le couloir, on le fait rentrer et on bascule en faits divers.
0: Allez. On va lui poser plein de questions sur nos meilleurs faits divers. Toi, c'est lequel?
1: J'en ai plein, tu savais.
0: Ah, moi, c'est les flactifs au Grand Bornand.
1: Ah, là, ouais. L'histoire est terrible, cette histoire.
0: Enfin, quand je dis je l'adore.
1: Non, mais bien sûr, c'est toujours passionnant. On est passionné de faits divers. Mais il veut pas dire, évidemment, qu'on trouve ça cool pour eux.
0: Bien sûr que non.
1: Mais je veux dire, voilà, il y a plein de gens qui partagent cette passion qu'on a, Emily et moi. On parlera de tout ça à partir de 18h. C'est Jennifer Lopez qu'on écoute maintenant.
0: Tu
1: joues de nous. Thibaut, notre réalisateur, je pensais qu'il allait mettre dans Shakira, il met un gilo. Il me regardait avec ses yeux de Shakira. Je connais ses yeux de Shakira. Et boum, il m'envoie Jennifer Lopez.
0: Mais c'est Thibaut qui décide.
5: Ah bah tiens.
0: À quel moment il les envoie?
5: Je suis grand radicaux.
0: Mais je ne crois pas.
1: C'est Thibaut qui m'a mis sur Énergie, hein. C'est parce qu'il veut jouer. C'est Thibaut qui décide de tout. C'est le neveu du patron.
0: C'est fou ça.
1: Il s'appelle Thibaut Vautrou.
0: Ah voilà. Je comprends mieux.
1: Ah bah bien sûr.
0: Les wagons se raccrochent.
1: Bien sûr. Ah oui, on comprend mieux les boulettes. Jennifer Lopez tout de suite. Mais je vous rappelle ce soir, si vous entendez et vous l'entendrez dans l'émission,
4: un Shakira enchaîné avec un Bruno Mars. 5 concerts, ça se passe au 39-37. Surtout, ne zappez pas, restez bien avec nous, ça peut arriver à tout moment.
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4: Merci d'être avec nous. Peut-être que dans un instant, la prochaine disque, c'est Shakira. Peut-être. En tout cas, je vous le dis, hein, y a Shakira, derrière, il y a quand même 99% de chances que ce soit enchaîné avec un Bruno Mars. Et les deux enchaînés ensemble, déjà, c'est un super moment musical. Ouais, ouais. Ça vous transporte. Et en plus, ça vous amène, on vous offre 2 fois 5 places de concert de malades. BTS, Gims, Bruno Mars.
6: Harry Styles.
4: Et Shakira. On vous met Shakira aussi. Hein. Quand c'est en France, on vous offre des places. Quand c'est hors de la France, on vous paye aussi le transport et l'hébergement.
1: Ça, quand même.
6: Mais quelle star, Shakira. Vous avez vu, elle a chanté devant des millions de spectateurs au Brésil.
4: Et elle
6: quelle classe.
4: Et elle refait la musique de la Coupe du Monde. Trouve une chanteuse qui a fait 2 fois la musique de la Coupe du Monde.
6: Elle a mon âge, non? Je crois, hein.
1: Ouais, à peu près, ouais.
6: Ouais, ouais.
1: Oui, je pense.
6: Elle est canon, hein. Purée, je la voyais sur scène.
1: Mais toi aussi, Emmy.
6: Oui, bah, un peu moins, mais bon. Bah, c'est
4: bah, moi, pas, tu... pas exactement pareil, quoi. Je vais dire. Ouais. C'est dans la même catégorie avec Shakira.
1: Shakira, là. Franchement, je connaissais pas Shakira, mais j'y arrive. Bougez pas.
6: Alors, j'ai pas mes lunettes. C'est très gentil de me montrer des choses de près.
4: Je suis en train de te mettre au max et il lui montre une photo de Shakira et elle fait, j'ai pas mes lunettes.

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1: C'est pas pour parler de Lidl, mais il y a écrit « On vous propose pas la carte de fidélité ». C'est pas génial, ouais, c'est sachant que c'est une appli d'infidèle.
2: Mais le meilleur slogan que j'ai entendu de ma vie...
1: C'est le loto, non?
2: Non, c'est Bouygues Télécom. Il y a des années, ils l'ont pas gardé longtemps, c'était « Bouygues Télécom, vous avez demandé la lune, ne quittez pas ».
1: Ah, mignon.
3: Oh, pas mal. C'est même poétique.
2: C'est un peu poétique. Ouais, c'est ouais. Extraordinaire. Et ils l'ont gardé genre 6 mois. Je trouve ça génial.
1: Bah, parce qu'il n'y avait pas de réseau en Corse, par exemple. Donc, après, ils ont dû se dire, c'est pas la promesse, elle.
3: Après, il y a un autre truc qui était pas mal. C'était le roi Merlin pour réussir. Et tu sais où tu vas, quoi. Quand tu vas chez le roi Merlin,
2: c'est
3: que
2: c'est fou parce que.
3: Tu vas réussir.
2: C'est fou parce que vraiment, la tona, il était pas du tout. Quand t'as essayé de faire une blague et tu t'es rendu compte pendant la blague que la tona pourrait réussir. C'était chaud la tona.
3: J'ai pas réussi à prendre la tierce. C'est
2: comment ça. Bon, il y a Julien ce soir qui va noter la meilleure info pour Brio Dîner de ce soir. Ça va Julien?
4: Ça va très bien et vous?
2: Ouais, très bien mon poteau. Je suis ravi de t'entendre. T'es d'où Jus?
4: Sur Bordeaux, hein, le Bordeaux.
2: Ok, très bien. T'es fan d'Harrison Ford, pas spécialement?
4: Mais bien sûr, je suis fan d'Harrison Ford. Qui ne l'est pas?
2: Eh ben ça tombe bien, moi je le suis en tant qu'Indiana Jones. J'ai jamais vu Star Wars et pourtant moi mon info elle concerne Star Wars. Mais on va commencer avec Émilie ce soir. À la fin tu diras qui a la meilleure info.
1: Ouais, moi j'en ai une, elle est pas mal. Alors quel est le point commun entre

0: le sujet qui nous concerne. Indiana Jones.
1: Alors c'est quoi? C'est un point commun? C'est quelque chose que les acteurs ont en commun ou que la saga a en commun?
0: Tout a en commun, tout a un rapport avec ça. Je vais vous raconter qu'au début, donc George Lucas voulait un moustachu pour incarner
1: Indiana Jones.
0: Qui est le plus grand moustachu du monde?
1: Bah, je dirais mon père, mais ça. Ouais, mais... il était peut-être pas dans les radars de Steven Spielberg. Je José Bové.
2: Non, Tom Selleck.
0: C'est ça, Tom Selleck. Donc ils font appel à Tom Selleck, ils passent les essais qui sont d'ailleurs disponibles sur YouTube, vous pouvez les regarder. Tom Selleck est ravi, va faire partie d'une saga internationale, sauf que quoi? Bah, il est sous contrat avec CBS dans Magnum. Impossible de jouer là-dedans, alors qu'il avait passé toutes les étapes. Il se retourne vers Harrison Ford, dont il ne voulait pas, parce qu'il incarnait trop Han Solo, selon eux, et ils l'ont gardé. Et chacun fait sa carrière. Ceci dit, moi, Tom Selleck, je la trouve cool, sa carrière, quand même.
1: Ah bah ouais, en Ferrari, Hawaï, hein,
0: c'est pas mal. Avec des Doberman et Higgins.
1: Monsieur Higgins, ouais, c'est Apollon, les Doberman.
0: Je les adorais, et il est en Ferrari. Et pardon, sacré séducteur, chemise hawaïenne et tout.
1: Ah bah bien sûr.
0: Je l'adore, c'est toute notre enfance.
1: Bah de toute façon, c'était le look de Carlos, mais mais dans une Ferrari aux États-Unis, donc
0: ça aide, change tout.
1: Et ça chantait pas Papayou, quoi, c'était sur un autre délire.
0: Elle est bien, non? Je l'adore.
1: Très bonne info. Donc Tom Selleck aurait pu être Indiana Jones. Moi, je veux partir sur Star Wars. Sachez qu'à la fin de Star Wars 5, Han Solo, joué par Harrison Ford, eh ben, le personnage est gelé dans une cuve de carbonique. Je spoil un peu, mais bon, en 1980, c'est bon.
3: Je suis d'accord.
1: Vous n'avez pas vu le film il y a 45 ans, vous le verrez plus. Pardon.
3: C'est d'accord.
1: Et donc, il est congelé, donc gelé, dans une cuve de carbonique. Tu connais le film, Julien?
2: Bien sûr.
1: Voilà. Est-ce que vous savez pourquoi?
0: Non.
3: Pourquoi? Parce que ça parle cryogénie, machin, c'est un
1: en
3: truc.
1: En gros,
3: un
1: le
3: peu...
1: personnage est congelé, on ne sait pas ce qu'il va devenir.
3: Ah, donc du coup, il le glace pour le faire renaître plus tard?
0: Eh oui.
1: On ne sait pas. Tout simplement parce qu'au moment du tournage, Harrison Ford n'arrivait pas à se mettre d'accord sur son contrat. Donc au moment où le film est tourné, ils ne savent pas si Harrison Ford acceptera d'être dans le prochain ou ils devront faire mourir son personnage. Donc ils disent, on congèle, comme ça au prochain, au pire on dit, bah congélation, pas ouf, c'est quand tu casses la chaîne du froid, c'est comme avec les verrines Picard, hein. Tu peux tout foutre à la poubelle. Donc ils se sont laissés ça et au cas où, bah, ils disent, bah, on l'a décongelé, tout va bien, Han Solo est de retour. Et donc c'est pour ça qu'ils ont congelé à la fin du 5. Brillant.
0: Bonne idée.
3: Très bonne histoire. Ouais, ouais.
1: Alors que la moustache de Tom Selleck passait pas au congé.
0: Tu peux pas le revoir, ça ramollit.
3: Ça frise après.
1: Thibaut, et on finit par Rémi.
3: Est-ce que vous saviez qu'Harrison Ford adore faire ses cascades? Il est grand passionné de cascades. Le problème, c'est qu'il est nul en cascade parce qu'il s'est tout pété. Sur tous les Indiana Jones, il s'est fait les ligaments croisés du genou, ouais. Il s'est pété une épaule, il s'est pété un genou. Sur The Fugitif, il s'est carrément cassé le dos, hernie discale. Sur un Star Wars, il s'est pris une porte hydraulique parce qu'il a loupé une cascade, il s'est cassé la jambe et la cheville. À chaque fois qu'il fait une cascade, bah le pauvre, il est nul. Voilà. Il se casse un truc. Mais là, grand passionné parce qu'il y retourne. Hein.
1: Il y retourne.

0: bravo. Et ça, j'apprends surtout un truc, c'est que donc Harrison Ford, bah, il a sans doute plus l'âge, mais a longtemps fait ses cascades lui-même, comme Belmondo.
1: Exactement.
2: Ou
0: Jackie Chan, bien sûr.
1: C'est des trucs importants.
0: Ouais, c'est bien.
3: J'adore.
0: C'est fou. Bonne info.
4: Pas mal. Moi, je fais très court. Très, très court. Je vous avais déjà parlé du chien de George Lucas. Vous vous souvenez? Ce chien.
0: Non, ça nous a pas, apparemment.
4: Ça nous a pas marqué.
0: On est tous là en mode. Non, ça nous a pas. Et cache pas que ça nous a pas marqué.
4: Attends, je t'en reparle. Le chien de George Lucas, c'est celui qui. Ce chien a inspiré Chewbacca. Le personnage de Chewbacca. Oui, parce que très poilu, machin. Vous savez comment il s'appelait, ce chien?
0: Chewbacca.
4: Bah non. Il s'appelait Indiana.
0: Arrête.
4: Et vous savez pourquoi Indiana Jones s'appelle Indiana Jones?
0: Ben non.
4: Parce que c'est ce chien qui s'appelle Indiana. Ils n'avaient pas de nom. Ils voulaient l'appeler Smith. Spielberg a dit Smith, c'est pas du tout notre personnage. On va l'appeler Indiana comme mon chien. C'est quand même dingue que ce chien ait inspiré autant de persos quand même. Et physiquement et au niveau du nom. Voilà pourquoi Indiana Jones s'appelle Indiana Jones.
3: Il reboucle toujours son la fin de son.
4: Oui, mais écoute,
0: mon chien se faisait opérer aujourd'hui.
3: Oh non,
4: ça s'est bien passé?
0: Faut opérer de la patte.
4: Ça va. Il va bien.
0: Non, mais il va bien, mais j'en parle. Il a un truc à la patte, on lui a retiré. Maintenant, il faut analyser, voir si c'est pas un petit kyste, quoi, tu vois, mais qui peut être anodin.
3: Mais il s'est peut-être rentré un truc. Tu fais gaffe aux chenilles processionnaires, là. Hein. Très, très compliqué pour les chiens.
0: C'est quoi, celles qui font Saint-Jacques de Compostelle, là?
4: Chenilles partent de Paris, elles vont à Saint-Jacques avec des bâtons.
1: Tu l'as pas vu avec les bâtons? Avec leurs bâtons de fer.
3: À la mec, allez, tous ensemble.
4: Julien, est-ce que tu as une info préférée ce soir?
5: Ouais, franchement, et j'aime bien la dernière info quand même. C'est mignon quand même de se dire qu'un simple chien a pu inspirer autant une série de films incroyables que Star Wars.
4: C'est une très bonne info, ça veut dire que Rémi t'es à moins 6, tu passes à moins 5, Rémi.
3: Yes, il était à moins 6.
1: En ce moment, je suis bien.
4: Deuxième fois, alors, les gars. Encore, si tu mets pas le moins 1 Thibaut, je serais pas loin.
0: Bah ouais. À qui tu mets moins 1, Rémi?
4: Thibaut.
0: Il retourne. Là, on est comment? Il descend là, non?
1: Bah, je suis à moins 1 là.
4: Rémi est à moins 5, Thibaut à moins 1, les filles à 5 et moi à 7.
1: Je suis dégoûté.
4: Là, je le vois arriver dans le parking là, souterrain, regarde.
1: Il arrive gentiment là.
4: C'est trop le seum. Rémi, ce qui est fou, c'est lui, c'est pas de gagner, c'est non, juste non. Que les gens descendent avec lui.
0: Bah, je suis un peu solo, hein, donc, si on peut me rejoindre, c'est cool quoi.
4: Et bah, j'arrive. Et là, tu m'as l'heure de l'équipe. Julien, tout le monde, merci d'être là sur Énergie. Merci vraiment de votre fidélité. Merci de nous écouter en direct chaque soir, 16h, 19h. C'est votre rendez-vous de fin d'après-midi. Vous vous dites, ouais, t'es bien sympa, Combal, mais nous, ce qu'on veut, le père Combal, c'est gagner les places de concert.
0: Ah oui.
4: Pour ça, faut entendre Shakira. Quel est le morceau que tu nous a préparé maintenant? J'ai préparé.
1: Dizzy, mais le drama, mais c'est très sympa.
3: On s'en lasse pas, on s'en lasse.
4: Désolé pour Dizzy, parce qu'il écoute, tout le monde fait en l'entendant. On adore le morceau, c'est vrai qu'on est pressé d'avoir Shakira, et je vous le jure, avant 19h, on le fait ce ticket d'or.
1: Ouais.
4: C'est Shakira enchaînée avec Bruno Mars, et ça se passera au 39-37 pour nous appeler.
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4: Merci de nous choisir pour terminer vos après-midi. Vous avez bien raison, il est 17h02. C'est ici qu'il y a les plus beaux cadeaux. Dans un instant, on vous envoie à Madrid applaudir Shakira. On vous

0: C'est la complète.
1: C'est incroyable.
0: Pardon, hein.
1: C'est beau,
0: fou.
1: Hein.
0: C'est fou,
1: très beau.
0: C'est fou. C'est magnifique. Cadeau magnifique à vous offrir dès que vous entendez Shakira. Soyez bien sur le coup, ça se passera au 39-37. C'est aussi la seule émission qui se transforme en émission de faits divers à partir de 18h. Oh, on a deux thématiques ce soir. La rigolade, la fanfreluche.
2: Bien sûr.
0: Et à partir de 18h. On bascule en fait divers.
2: On pourra changer un peu la lumière du plateau, un peu du studio pour se mettre dans des conditions un peu.
0: Ah bah attends, hein, tu rigoles, bien sûr que je suis passé chez Action là, j'ai des lettres de femme. Tu me donnes le temps, j'installe tout à la prochaine pub. Hein.
1: Ah, comment on serait bien si on faisait des missions comme ça.
0: Max Skies sera avec nous. Vous êtes très nombreux à le connaître, il a des millions d'abonnés sur YouTube. Et on va pouvoir parler avec lui des plus grands faits divers français, avoir son avis, puis d'autres qu'il connaît pas forcément. J'en ai trouvé des extraordinaires, choses qui sont passées folles dans tous les faits divers. On parlera de tout ça à partir de 18h. C'est tout simplement une figure incontournable du true crime en France. On pourra parler de tout avec lui.
3: Ok. Parfait. Let's go.
0: Coucou. Ok. Je suis comme un fou.
2: Bah ouais,
1: moi, j'écoute que ça, donc.
0: Avant ça, on vous enverra en concert, bien sûr. Puis à Teddy qui est là. Salut, Teddy.
4: Salut, Camille.
0: Comment tu vas, mon Teddy?
4: Eh ben, ça va très bien.
0: Alors, il habite où, Teddy?
4: J'habite à Angers, dans le 49.
0: Ah, je suis allé une fois à Angers, c'est magnifique.
2: Le Maine-et-Loire.
4: Ah, c'est magnifique, une superbe ville. Hein.
0: Alors, je suis arrivé en train, j'ai fait la gare. Très beau, on m'a juste amené à un entrepôt où j'ai tourné, puis je suis reparti. Mais j'ai eu la chance de voir la ville, c'est super beau.
4: Je crois que c'est magnifique, Angers.
2: Je crois que c'est à Angers qui fait le plus bon vivre, comme on dit.
0: Ah, je crois vraiment ça est bizarre.
2: Non, en France, c'est la ville numéro 1. Qualité de vie, les gens sont heureux.
0: Est-ce qu'on peut vérifier cette petite info C'est le fact-checking qui a apparemment été sur WhatsApp avec son mec.
2: Ça va encore me coûter 5 balles.
0: Est-ce que Angers est la ville où on vit le mieux en France? Ça change tous les ans, poteau. T'as peut-être raison.
2: Je crois. Hein.
0: Je te prendrai pas.
1: C'est
0: 5
1: pas
0: balles.
1: Nantes. J'avais lu Nantes.
0: Non. En ce moment. Non. Vous savez qu'une année, le département où on a mieux vécu en France, c'était les Hautes-Alpes.
2: Ah bon?
0: Mon département.
2: Les Ors.
0: Les Ors.
2: Mais c'était il y a longtemps.
0: Ouais.
2: Je suis sûr de moi.
0: Une année. Ça change souvent.
5: Oui, Angers a été élu à un moment donné la ville où on était, où on vivait le mieux.
0: Ah, tu vois. Bon, a été élu, mais bon.
2: Oui. Ils ont le tram et tout, ils ont un beau château.
0: Non, j'ai vu une église magnifique. Vous avez une belle église. Tiens, bah, arrêtons de parler pour toi.
2: Oui.
0: T'es angevin depuis combien de temps, Teddy? Depuis toujours?
4: Depuis toujours, depuis 44 ans.
0: Eh bah, très bien, Teddy, je fais simple. Demain, je suis Angers, donne-moi trois choses à voir Angers.
4: Trois choses. La patinoire d'Angers, magnifique. Hein.
0: C'est vrai, vous avez une belle patinoire?
4: Ouais, on a l'une des plus belles patinoires de France. Hein.
2: Tu iras faire un triple loot.
0: si t'as deux minutes, hein.
2: En sortant du train.
0: Je patine bien, moi j'avais une équipe de hockey. Les gars, j'avais une équipe de hockey sur glace.
1: Ah, ça te va bien de faire du hockey, toi.
0: Bah, en station, c'était notre foot à nous, les gars.
1: C'est ça, t'as raison, mais t'as complètement la physique de hockeyeur.
0: Bien sûr, on joue au hockey sur glace. T'es dit quoi d'autre?
4: Oh, on a les bars, les restaurants.
0: Non, mais attends, tu te fous ma gueule. Mais t'es jamais allé dans la ville ou quoi? Qu'est-ce qu'il y a de beau à Angers? Il y a des églises, il y a un château. Bah, les bars et à patinoire.
4: J'ai pas trop le temps d'aller au centre-ville. Donc, avec mes enfants, c'est un peu compliqué. Donc.
0: Le Auchan. Mais toi, le Auchan, tu as pété un câble. Je me permets, tu m'as dit trois, j'en ai un KPM, Grand Optical, dans le centre-ville. Ils ont refait les devantures, faut voir, ils ont des persoles et tout, c'est le top. Hein. Là, tu vas et je vais fermer mon pote de ma part. Hein. Non, mais Teddy.
2: Ils ont la chapelle, tu sais, ils ont pris une chapelle, ils ont mis une discothèque dans Angers. Rue de.
4: C'est ouais, Cardel, c'est ça, ouais, dans une ancienne chapelle. Ouais.
0: Et ben voilà, quand tu me disais bar, tu pensais à ça.
4: Oui, ça. Bah, après, moi, je vais pas trop dans les bois, donc.
2: Faut y sortir un coup.
0: Non, mais
4: c'est. Je préfère aller dans les bars, dans les pubs.
0: Je savais même pas que les patinoires pouvaient être belles, sans faire offense.
2: Ouais, bien sûr.
0: Elles peuvent être grandes, mais une belle patinoire, c'est rare.
1: Bah, ça dépend dans quel site elle est. Si elle est dans un vieux château ou.
4: Ah non, pas du tout. Non.
1: Non, c'est sur le parking de.
0: Non, côté du Lidl, c'est parking commun, tu fous le Lidl.
2: C'est la zone industrielle, hein. Il y a le Buffalo, il y a la patinoire, et puis t'es tranquille, hein.
0: Dans un instant, je vous raconte une histoire dingue. Oh. Mais dingue. L'histoire la plus dingue de la journée.
1: Ah bon,
0: on a un peu trop parlé d'Angers, donc avant on écoute Zao, comme Caroline, ça
2: vous
0: va? Bon, on parle jamais trop d'Angers, hein. Teddy, tu restes avec nous, c'est juste qu'on a pris du temps. Je vous mets Zao et juste après je vous raconte une histoire folle. Puis bien sûr, on attend toujours Shakira. Là c'est Zao, peut-être c'est juste après, c'est Shakira. Et juste après c'est Bruno Mars. Et juste après c'est le bonheur au 39-37. Partez dans toute l'Europe en concert.
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0: Merci de nous choisir sur Énergie. J'espère que tout le monde va très très bien. On est là avec vous en direct 17h10. J'ai une info incroyable dont je dois vous parler.
2: Mais genre.
0: Et après on a des faits divers toute la soirée.
2: Incroyable à quel niveau?
0: folle. Ok.
7: Ouais,
0: franchement, vous allez essayer de la deviner. Vous nous appelez. Il y a un numéro pour nous joindre, 0870 42 48. Et un autre numéro ce soir.
7: Oui.
0: Parce qu'il y a un jeu exceptionnel. Il y a le 39-37. 39-37, c'est simple. On va faire une petite pause. Si juste après cette pause, le premier disque qui passe, c'est Shakira, ça sent bon. Vous restez. Je dis pas que c'est Shakira, c'est peut-être Shakira. Tout à l'heure, j'ai dit c'est peut-être Shakira, c'était pas Shakira.
7: Oui.
0: Et là, c'est peut-être Shakira. Et si après Shakira, j'enchaîne avec Bruno Mars, bon, bah alors là, attention. Premier qui appelle au 39-37, le premier décroché.

0: Paris, Londres, Madrid. 10 places de concert, 5 concerts en un appel. Restez avec nous, il y a qui ici que vous l'avez. On est en direct sur Énergie et je rappelle, Émilie vous pose un lapin également, vous voulez en Europe.
1: Oui, avec grand plaisir, je ne viendrai pas. Choisissez la destination.
0: Il faut que ça soit juste Europe, Schengen.
2: Ouais, Schengen.
1: Oui, oui,
0: elle
1: oui.
0: Quitte pas, elle quitte pas Schengen.
1: Non, enfin, en l'occurrence, je ne viendrai pas. Donc, en vrai, vous pouvez vraiment choisir une destination, même la Nouvelle-Zélande. Hein,
0: ouais, non, elle a pas envie de poser un lapin au Mexique.
1: Non, non. Voilà, c'est vrai, je préfère vous poser un petit lapin à Angers, par exemple. Oui. Ou à Amsterdam. Non, autour de Marseille.
0: Ou Copenhague.
1: Oui, à Copenhague, je pose volontiers un petit lapin.

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1: On est tous ensemble, on est en direct sur Énergie, 16h-19h tous les soirs. Vous le savez, avec Émilie, avec Rémi, on est là à vos côtés. On vous donne du courage, on vous change les idées.
2: Ouais.
1: Du mieux qu'on peut, bien sûr, après une longue journée de cours, après une longue journée de taf, dans la voiture, sur le chemin retour. Il y en a d'autres qui continuent de bosser encore pendant longtemps, qui passent la journée sur les routes. Et merci de votre fidélité. On essaie aussi de vous offrir les plus beaux des cadeaux.
2: Ah ça oui.
1: Essayez tous les soirs d'avoir des cadeaux magnifiques qui vous font plaisir, qui font plaisir à vos enfants, à vous. Ce soir, je pense qu'on a un cadeau qui est obligé de faire plaisir à tout le monde. Un cadeau dingue. Il suffit de nous appeler et vous gagnez 5 concerts. Ah, ça s'appelle le ticket d'or. Je vous redonne ces concerts. Bruno Mars au Stade de France.
3: Génial.
1: 2 places.
2: C'est...
1: BTS au Stade de France. 1 place ? Non.

0: concert en un appel. Le numéro, c'est le 3937. Tout ce que je peux vous dire là maintenant, c'est qu'il faut qu'il y ait un Shakira enchaîné avec un Bruno Mars. On a déjà eu un Shakira, et pas enchaîné avec un Bruno Mars, ça n'a pas marché.
1: Ah, on a déjà eu un Shakira
0: juste avant de démarrer l'émission. Ça, on a démarré juste après un Shakira, c'est juste un peu avant 16h. On a démarré, on a dit si maintenant là on vous met un Bruno Mars, c'est gagné. Il n'y a pas eu de Bruno Mars. Il y avait cette vieille branche d'Alex Warren. Bah, qui a passé une tête.
2: Qu'on adore aussi, mais c'est pas le concept.
0: Moi, ce que je peux que vous garantir maintenant, je reprends juste après, c'est que là maintenant, je vous mets un Shakira. Là, maintenant.
1: Ouh là là.
0: Là maintenant.
3: Ah non, c'est pas le bon. C'est pas le bon.
0: C'est celui-là. C'est le dernier Shakira. On l'écoute maintenant en direct sur Énergie, 17h20. Et juste après, on se parle un peu. Il y a des chances, pas 100%, mais il y a des chances que ce soit enchaîné avec un Bruno Mars. Bel après-midi sur Énergie, c'est le ticket d'or si c'est le cas, 39-37.
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0: Oh là, la petite flûte à la fin, on va laisser jusqu'au bout. Hein. Je sais que vous êtes impatients de savoir ce qui arrive juste après. À l'instant, c'était Shakira, vous êtes archi nombreux là à nous écouter en direct sur Énergie. Vous avez raison, les plus beaux cadeaux, ils sont là tous les soirs, 16h, 19h. Et ce soir encore plus, puisque s'il y a Bruno Mars, vous gagnez 5 concerts. Vous partez avec la personne de votre choix. Applaudir Bruno Mars, BTS, Gims, Harry Styles et Shakira. Je vous ai promis que ça allait arriver ce soir. Ça a failli arriver au tout début d'émission. Ouais.
1: Trop sympa.
0: Je vous ai juré que ça allait arriver ce soir.
3: Oh là là, mais
0: qu'est-ce que je fais? C'est pas moi, hein. C'est Thibaut. Est-ce que Thibaut il nous a préparé un Bruno Mars? Ou est-ce que Thibaut, je le connais? Peut-être c'est Loris Aubry. Peut-être il nous a sorti autre chose.
2: Ouais. Mais il a une tête de... On sait pas, on n'arrive pas à lire.
0: On n'arrive pas à lire.
1: Normalement, c'est souvent à la fin des émissions qu'il y a le fameux dérivé.
0: Quoi qu'il arrive, si c'est pas maintenant, je vous rassure tout le monde. Hein, si c'est pas maintenant, avant la fin de l'émission, j'ai pris l'engagement. Il y aura un autre Shakira et vous pourrez gagner le cadeau. Aux premières notes, on va le savoir. Thibaut, est-ce que t'es OK pour jouer le morceau?
1: Oh, c'est le track.
3: Je vais appuyer sur le bouton, j'envoie.
1: Waouh. C'est parti. Ceci dit, je l'adore.
3: Ça, c'est Lou Béga.
1: C'est mon année terminale, j'adore.
3: Bon, je me suis peut-être trompé de bouton. J'espère.
0: Attention, quel est le morceau qu'on va écouter maintenant?
2: On fait un décompte?
0: 3, 2, 1.
1: Mais ça, c'est dans notre playlist de notre boîte. On est le DJ. Il faut qu'on se fasse la playlist.
0: Bah oui,
1: ça, on la passe.
0: Arrête avec tes blagues, tu te joues de nous.
3: Mais c'est pas des blagues, c'est que j'appuie sur le mauvais bouton.
1: Mais arrête, moi je suis trop sensible. À chaque fois, j'ai des pics d'adrénaline.
0: Attention.
1: Là.
2: Allez, j'appuie sur
0: le
2: bon.
0: 3, 2, 1, extrait suivant.
3: Non, mais c'est pas vrai. C'est pas le bon, Thibaut.
0: Thibaut, arrête, il y a des gens qui ont peur là.
1: Bah, c'est peut-être pas. C'est peut-être pas le moment. C'est tout. C'est pas pour maintenant.
3: Bon, on arrête de blaguer.
0: On vient d'écouter Shakira maintenant en direct sur Énergie. On écoute. Vas-y, Thibaut. Bruno Mars.
3: Oh, ça y est. Bruno Mars.

0: forcément, il y aura des déçus, mais sachez qu'on ne prend que le premier décroché sur l'antenne. Il y a tout le monde qui appelle en même temps, il y a plein de lignes qui s'éclairent au standard pour Julia, et la première personne qu'elle choisit de décrocher parmi toutes ces lignes qui s'éclairent, qui a la chance d'être choisie, on va la voir en direct maintenant sur l'antenne. Je voudrais qu'on dise bonsoir à Laura qui est avec nous. Salut Laura!
1: Salut!
0: Laura, t'as été la première décrochée au 39-37, t'as entendu Shakira enchaîner avec Bruno Mars, tu gagnes le ticket d'or énergie. Bravo! Ouais,
2: incroyable!
1: Merci beaucoup.
0: On est trop contents. Laura,
1: oui.
0: On va récapituler un petit peu ce que t'as gagné. J'espère que t'as une demi-heure devant toi.
1: Première question. J'ai pas beaucoup de batterie sur mon téléphone.
0: Bah t'inquiète pas, si ça coupe, on te rappellera. Mais on a ton numéro maintenant, c'est gagné. Même si ça coupe, c'est toi la gagnante, rassure-toi.
1: Merci.
0: Pas de panique, pardon. T'inquiète pas. Même si on se perd, tout ira bien. Laura, oui. Première question. Est-ce que ton passeport est OK? C'est très important puisque l'Angleterre a voulu le Brexit. Parmi tous les concerts, il y a l'Angleterre. Tu sors de Schengen. Est-ce que ton passeport est à jour?
1: Oui.
0: Ça tombe bien. Tu vas pouvoir aller applaudir Harry Styles.
2: Waouh, trop sympa. Ah ouais. C'est en juillet?
0: C'est en juillet, le 3 juillet prochain. Laura, tu seras avec la personne de ton choix au concert de Harry Styles.
1: Parfait.
0: Sympa, hein. Mais avant ça quand même, tu feras un petit saut à Paris puisque tu pourras applaudir Bruno Mars au Stade de France le 21 juin. Ouais.
3: Oh, le soir de la fête de la musique.
2: Ah, sympa.
3: C'est la meilleure fête de la musique, là.
1: Je m'en remets pas.
0: Mais juste après, tu seras allé voir Harry Styles le 3 juillet et 15 jours après, tu dis, j'ai encore envie de me faire des concerts, ça devient ma passion. Eh ben, ça tombe bien. Énergie, tu restes à Paris

0: poser, je peux?
1: Ah, bien sûr.
0: Laura?
2: Oui.
0: Est-ce que tu es fan de l'un des artistes vraiment, vraiment?
2: De tous. Oh, je génial. Tous.
1: Mais je vais rejoindre Émilie. Est-ce que parmi les cinq, c'est quel concert qui te hype le plus? De quel t'as le plus envie d'aller voir?
2: Je pense Shakira, ce serait un gros show.
0: Ça va être génial. Donc, ça va être génial.
2: Après, j'en ai pas de préférence, mais je pense que ça va être très, très beau à voir.
0: Et surtout Madrid, c'est trop sympa. Et j'ai une dernière question. T'as déjà gagné quelque chose?
2: Oui, sur Énergie.
0: Ah ouais?
1: Oh là là là là, quelle chance.
0: Moi, j'ai jamais rien gagné. Mais même 2 euros à Gémeaux en grattant un truc, tu vois.
1: Ouais, pareil, je sais pas. Mais je joue pas au jeu.
3: Voilà, je t'appelle, est-ce que tu joues?
0: Non.
1: Mais je suis comme Émilie. Moi, je regarde le match sur TF1. Je joue pas pour gagner la télé. À la fin, je vois le nom. Je dis, ah, c'est encore pas pour moi.
0: Ouais,
1: c'est
0: bah ouais, exactement.
1: Je vais pas gagner un écran plat. Je suis pas pris.
0: À chaque euro million, je me dis, voilà. Tu vois, bah, j'ai pas joué en même temps.
3: T'as choisi ton plus sain ou pas? La personne qui va t'accompagner?
2: Je sais pas. Je vais voir avec mon entourage ceux qui veulent venir.
1: Bah, surtout, hey, Laura,
0: c'est sympa. Hey,
1: tu peux amener un cousin à Madrid, ah, un voilà. copain à et Paris, oui. Une tante à Londres. Tu fais ce que tu veux. Hein.
0: Trop sympa.
2: Ça va être trop bien.
1: Mais je suis très heureux pour toi. J'espère que t'aimes le pudding et les tapas parce que là tu vas voyager. Hein.
2: J'aime tout. En Ardèche, on aime tout.
1: Ah, génial. Qu'est-ce que j'ai entendu? En une Ardéchoise. En Ardèche? T'es Ardéchoise?
2: Eh oui.
1: Et allez, il est reparti un quart d'heure sur son Ardèche.
0: Yes, c'est oh là là.
1: Il va encore nous dire, les gars, il y a des collines et des torrents, c'est génial, tu peux te baigner dans l'eau.
3: Oui, bah, excuse-moi. C'est une Ardéchoise qui vient de gagner le ticket d'or, donc pardon.
0: Tu es toujours en train de dire que c'est mal desservi en transport. Moi, je me fais du souci pour Laura.
1: Ah non,
2: mais
1: Laura,
2: tout va bien.
3: Non, non, mais Laura, oui, il y a une petite heure pour sortir de la montagne, aller récupérer l'autoroute pour monter à Paris, ça c'est sûr. Donc il faut prévoir dans le
1: langage. Je te cache pas qu'il n'y a pas Albi Madrid en direct.
3: Non, ouais, Montélimar à Madrid, tu le fais pas tout de suite. Mais bon, c'est une orga, bon, ça va bien se passer.
0: Oh, je...
2: Mais oui.
1: Oh, génial. Laura, on est très heureux pour toi, on te fait des gros bisous.
2: Merci pour tout, franchement, vous êtes au top et continuez comme ça et vous m'avez régalé là.
1: Bah, ça nous fait plaisir. Ça vaut quand même la valeur, hein, plus de 2500 euros de cadeau.
0: Oh, tiens.
1: Waouh. Ah, ben, mais.
3: Ah, ouais.
1: C'est bon, hein. Merci à Énergie de nous permettre d'offrir des si beaux cadeaux aussi.
2: Merci beaucoup.
1: Eh ben, ça nous fait plaisir, Laura, on t'embrasse.
2: Merci, gros bisous.
1: Pardon, d'ailleurs, tu nous écoutes depuis 16h ou pas, Laura?
2: Non, là, j'allais chercher ma fille à l'école, je me suis arrêtée.
1: Quand la chance, elle te frappe,
3: ah oui.
1: C'est-à-dire que c'est le pile le moment et tout ça, sache que Laura, en plus, pardon, j'ai oublié de te dire, dans les dotations, tu gagnes 5 concerts et tu gagnes également un lapin d'Emilie. Émilie te pose un lapin où tu veux en Europe. T'as envie qu'elle te pose un lapin où?
2: Peu importe.
3: Bah, de toute façon...
0: Non, elle s'en fout. Bah, écoute, j'ai qu'à te poser un lapin à Rome, par exemple. Qu'est-ce que t'en penses?
2: Allez,
1: Rome. Vendu. Je mets quoi, le 11 août?
0: 11 août, je viendrai pas.
2: Mais parfait, j'y serai pas non plus.
0: Eh ben voilà, on n'y sera pas toutes les deux.
1: Eh ben, le 11 août, tu ne rencontreras pas Émilie à Rome.

0: fait divers à partir de 18h sur Énergie.
1: Oui.
0: Bref, on s'occupe de vous jusqu'à 19h comme chaque soir en direct. Merci de votre fidélité, tout le monde, on reste là.
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0: Laura, t'as été la première décrochée au 39-37, t'as entendu Shakira enchaîner avec Bruno Mars, tu gagnes le ticket d'or Énergie. Bravo. Ouais.

0: merci de nous choisir, merci d'être si nombreux et de plus en plus nombreux chaque soir à nous écouter 16h, 19h sur les podcasts aussi.
1: Ah oui.
0: Hein. Et je vous le dis, hein, vous aimez Émilie, vous avez même un moment inédit d'Émilie et de toute l'équipe, ça s'est passé pendant la pub.
1: Absolument.
0: Pendant les pubs, et il y en a.
1: Ouais.
0: Et ben on enregistre un petit podcast pour vous. Donc il y a toute l'émission en podcast. Vous retrouverez aussi notre invité qui arrive à partir de 18h. On fera une spéciale fête d'hiver ce soir avec lui. Max Kai.
1: Ouais.
0: Qui est le roi du fait divers en ce moment sur Internet, qui a des millions d'abonnés YouTube. On va pouvoir parler de plein de choses avec lui, toutes les affaires qui vous intéressent. Bref, j'espère que vous êtes fans comme Émilie et moi de fait divers, parce qu'on va basculer à partir de 18h. Et puis, bien sûr, donc vous avez cette séquence inédite quand vous allez sur les podcasts Sound of Legend. Comment vous le traduiriez?
2: Le son des légendes.
1: Ouais, hein, le son de la légende, quoi.
0: Et San Francisco, comment vous le traduiriez?
2: San François.
0: Je dirais La Rochelle.
1: Ouais, ou Noirmoutier. Hein.
2: La Rochelle,
0: Sound of Legend, c'est ce qu'on écoute tout de suite. Bah, la preuve sur Énergie.
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0: Est-ce que tout le monde va bien?
1: Oui, Camille.
2: Ça va,
1: oui,
2: oh, ça va, on s'en
0: et toi?
1: C'est sûr. Ouais.
0: Ça va toi? Mais moi ça va, je me suis foutu la rate au courbouillon.
1: Ah là là,
0: ah oui, je me suis foutu la rate au courbouillon parce que depuis tout à l'heure je vous dis j'ai une info géniale, maintenant il est le temps de vous dire et je vous dis est-ce qu'elle méritait vraiment 30 minutes de teasing? Je suis pas sûr.
3: Nous on aime tout.
0: Elle est super, super plus, mais je veux dire, est-ce qu'elle méritait de vous faire rester une demi-heure? Peut-être des gens qui restent en disant, gars, je vais pas voir mes enfants grandir ce soir parce que Camille m'a dit qu'il avait une info de malade et après ils vont dire, bah hyper déçu, c'est bon, c'est plus ma vie.
3: Non,
0: je n'aime pas décevoir les gens.
3: Te mets pas la pression comme ça. On est entre nous, on est en famille, nos auditeurs, on s'adore tous, tout va bien.
0: Franck, si je te déçois, tu me le dis, hein.
4: Bah vas-y.
0: Et pour moi, j'ai une super info à faire deviner. Allez, on bascule en faits divers, les gars. Après, là, je vous le dis, hein, après, là, c'est Dupont de Ligonnès, l'effectif et tout, on y va. On a le spécialiste des faits divers avec nous. On va parler de toutes les affaires non résolues ou résolues cultes avec lui. On va lui demander son avis. Je pense qu'il a plein d'infos inédites qu'on n'a pas. Et puis on va aussi apprendre de nouvelles histoires, les gars. J'ai des histoires folles de faits divers que j'ai trouvé. Ça part en Christophe Ondelat à partir de 18h sur Énergie.
1: Très bien, je peux mettre mon petit cuir du coup là, le petit cuir.
3: Ah bah oui.
1: Sortir parce que j'ai mis de côté pour l'occasion.
0: Oh là, pas. Je pensais que tu parlais de la veste, pas du fut. Ouais, non, garde.
1: Je mets que des futs en cuir.
0: Non, je te vois partir fort. Franck. Je vous amène dans la ville suisse et vous tous qui m'écoutez, dans la ville suisse de Baden, qui a annoncé l'ouverture d'une nouvelle ligne de bus.
1: Baden-Baden ?
3: Non, Baden. Ça c'est pas pareil.
0: Non, ah d'accord.
3: Comme tu sais.
0: Baden, en Suisse, Baden ouvre une nouvelle ligne de bus. Ils ont des bus déjà qui desservent toute la ville. Le bus est hyper bien desservi là-bas. Mais cette ligne a une particularité que n'ont pas les autres lignes de bus. Quelle est la particularité incroyable de ce bus ? Si je vous en parle, c'est... J'ai essayé de vérifier, en tout cas, j'ai rien trouvé. Une première mondiale, apparemment. Sais. Tu sais, dis pas tout de suite.
3: Non, je sais pas.
0: Ah, bah alors. T'as bien raison de dire, je sais. Bah, tu
3: non,
0: penses savoir.
3: Non, mais je pense savoir. Il n'y a pas de conducteur.
0: Il y a un conducteur.
3: Oh.
0: Il y a un conducteur dans ce bus.
1: Est-ce que c'est un rapport avec la fête?
0: Non.
1: Non.
0: Alors, pour ceux qui habitent dans les grandes villes, Bordeaux notamment, je sais qu'il y a un bistrot bus à Bordeaux. Ouais. Où vous pouvez manger dans un bus qui fait le tour de la ville. Il doit y en avoir à Paris, j'imagine, à Lyon, dans les grandes villes. Il y a aussi le disco bus, une discothèque dans un bus. Je vous parle de quelque chose, je n'ai jamais vu ça ailleurs dans le monde.
3: Ah ouais?
0: Attends. Invention de cette ville suisse. Peut-être à vérifier, mais selon moi, invention absolue
3: alors,
0: de cette ville suisse.
3: Attends. Ouais, vas-y. C'est le bus en lui-même qui est insolite.
5: Un bus?
4: Ouais.
0: Un bus? T'es complètement malade, toi. Non, le bus est tout à fait ce qu'il y a de plus normal. Il y a de quoi demander un arrêt. Il y a de quoi se tenir. Il y a des places assises, des places debout. Un chauffeur, ne parlez pas au chauffeur, merci.
1: Est-ce que c'est un rapport avec le prix du ticket? En fonction de la personnalité du client, entre guillemets, du voyageur ou de la voyageuse?
0: Non. Le prix est régulier. Le prix est normal. C'est le même prix pour tout le monde.
3: C'est un bus spécial femme. Pour pas se faire emmerder.
0: Bonne idée, mais c'est pas ça.
3: Ah, dommage. Bah, il faudrait l'inventer, ça.
4: La marque du bus.
0: Tu m'as dit quoi, Franck?
4: La marque du bus.
0: Non, c'est pas la marque du bus, c'est pas un karaoké.
3: C'est un concept.
0: Non, c'est marrant, Franck, ce que tu dis. Ça aurait pu être Lamborghini qui a sorti un seul bus. C'est pas ça. C'est pas le karaoké, c'est pas concert, c'est pas festif.
3: Concept, je dis. Il y a pas un concept de bus. Il y a de la bouffe. Il y a de la bouffe.
0: Non.
1: C'est en rapport avec la conduite de ce bus?
0: Non.
1: Oui?
0: Enfin, non.
1: Non.
0: Excuse-moi, oui et non. C'est un rapport avec la destination de ce bus.
1: Bah c'est un peu comme ce qu'ils ont fait actuellement pour une compagnie aérienne. Tu payes ton ticket, tu sais pas où tu vas. Ils l'ont fait avec le bus.
0: C'est pas exactement ça.
3: Ah, mais c'est presque ça.
0: Bah, ça a à voir avec la destination. Donc, chercher ce qu'il peut y avoir d'insolite quand on prend un bus avec la destination. On est à Baden en Suisse. Vous montez dans ce bus.
3: Ah, et destination... t'atterris au fin fond là-bas à Vladivostok.
0: Non.
3: Non, c'est pas un bus qui traverse toute l'Europe.
0: Non, enfin, c'est pas ça.
1: C'est un bus qui n'a pas vraiment de destination.
0: Ça existe un bus qui traverse
1: l'Europe. C'est un bus qui n'a pas de destination.
0: Bonne réponse de Rémi.
3: Mais non.
0: C'est la première fois au monde que vous montez dans un bus qui ne va nulle part. Vous montez dans le bus, il y a un chauffeur, évidemment, qui est assermenté par la ville, qui est un chauffeur de bus, qui est un chauffeur de bus de la ville. Sauf que le bus roule et c'est les passagers à l'intérieur qui disent à gauche, à droite.
1: Mais non.
0: Et il tourne toute la journée et il a aucune destination.
3: C'est génial.
0: Et quand vous appuyez, quand il y a un arrêt de bus, il s'arrête, vous descendez à l'arrêt de bus. Les gens qui sont à l'arrêt de bus peuvent monter dans ce bus, mais vous savez pas où vous allez. Ça vous amène en fonction de qui crie dans le bus.
3: Ouais, mais bon, imagine si tu veux aller à droite et que tout le monde part à gauche, au lieu de mettre 5 minutes, bah, tu te retrouves mais à.
0: Surtout
3: à
0: pas monter dans ce bus si tu as un endroit où aller.
3: Ah,
0: si tu
3: veux aller prendre un truc sympa, quoi.
0: Mais c'est un truc, je trouve insolite, c'est génial. C'est le bus magique, on n'a pas fait mieux que le bus magique.
3: C'est vrai.
0: Et tu montes, et t'es, en fait, c'est une rigolade avec tes potes, tu visites la ville en même temps, tu vois des quartiers que tu n'aurais pas forcément vus, mais n'y va surtout pas si tu as un point B à atteindre.
1: C'est clair.
3: C'est poétique, quoi. C'est une expérience. Oh, j'adore.
0: Ne va nulle part. Mais tu sais pourquoi?
1: Parce que l'important, c'est pas la destination,
3: c'est voyage. Oh, d'ailleurs, c'est le jingle.
0: Ah ouais, ça c'est vraiment une phrase Instagram.
1: J'ai fait un réel hier.
3: J'adore l'idée, c'est trop sympa.
0: Je trouve ça génial. Après, faut pas se planter. C'est vrai que si t'es lundi matin, tu vas au travail, donc t'as tous les fous du bus. À gauche. Et toi, tu veux juste aller chez Ron Poulenc.
3: Mais attends, il pousse l'expérience jusqu'à sortir des frontières ou non? Ça reste quand même dans la ville.
0: Il reste dans la ville. Il est obligé de rester dans la ville. Et vous pouvez, je vous le rappelle, dire je descends et il attend au prochain arrêt, parce que même en flânant dans la ville, il y a des arrêts de bus. Oui. Donc, il s'arrête aux arrêts de bus, des gens peuvent monter, des gens peuvent descendre. Mais il ne va nulle part, il tourne toute la journée.
3: Mais moins génial. Drôle, en vrai, ce qui serait trop drôle, c'est qu'il l'emmenait n'importe où, genre en Turquie, tu vois.
0: Bah oui, mais après, le chauffeur et tout, bon, il y a quand même une logistique à gérer, quoi. Et
1: puis lui, il a une ville, mec.
0: Bah ouais, chérie, je suis désolé.
1: Ça fait une semaine que je suis en Afghanistan, je suis passé par la Turquie.
0: En même temps, j'ai fait les golfs, hein. J'ai profité, mais bon, c'était pas prévu, j'ai fait des petits implants, mais bon, bah, en tout cas, moi, j'espère que les enfants vont bien.
1: C'est magique.
3: Non, mais j'adore l'idée. Un peu de folie et d'absurdité dans ce monde où on fait que courir, j'aime bien.
0: Et un peu de choses poétiques, presque.
3: Oui, de poésie, je suis d'accord.
0: Franck, je te fais un gros bisou, on s'écoute. Sève d'Alisa. Oh, ah mais oui.
3: Ah, je l'adorais, c'est celle de l'année dernière.
0: Alibi, ouais, on l'écoute maintenant sur Énergie. Il est quasiment 18h et on est avec vous, bien sûr. Merci de votre fidélité. On s'occupe de tout pour vous en direct jusqu'à 19h.
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0: J'espère que tout le monde va bien, on est toujours en direct avec vous sur Énergie. Je vous présente Émilie, je vous présente Rémi.
1: Bonsoir.
0: On est tous ensemble, bien sûr. Il y a Johan qui est avec nous aussi. Salut Johan.
5: Salut Camille, salut l'équipe.
0: Salut Johan, sois le bienvenu. Tu viens d'où Johan?
5: Je viens de Haute-Savoie, un petit patin qui s'appelle Sionzé, pas très loin d'Annemasse, Genève.
0: D'accord, très bien. Et t'es bien là-bas?
5: Je suis très bien.
0: Ah ouais, c'est beau.
5: Très bien.
0: Oh là là, tu fais quoi dans la vie?
5: Je travaille dans tout ce qui est réseau d'eau potable, fontainier.
0: Attends, fontainier?
5: Fontainier.
0: Fontainier, c'est-à-dire tu fais quoi?
5: Eh ben, en fait, tout ce qui est réseau d'eau, tout ce qui est réseau d'eau potable, en fait, eh ben, on donne de l'eau aux gens. On contribue à donner de l'eau saine aux gens.
3: J'adore.
0: On appelle ça un fontainier?
5: Oui, c'est ça.
0: Moi, je savais pas.
3: Moi,
0: donc, il y a une grosse différence avec le sourcier qui, lui, trouve de l'eau avec sa petite baguette. Fais pas ça.
5: Et alors, ça peut. Oh. Des fois, quand on cherche des réseaux, les baguettes peuvent marcher.
3: Waouh, wow, j'adore.
0: Est-ce qu'il y a beaucoup de sources en France ou quasiment toutes les sources sont devenues des sources d'eau minérale?
5: Nous, on fonctionne essentiellement avec de la source. Après, en France, il y en a qui utilisent des lacs pour rendre de l'eau potable aux gens. Nous, c'est essentiellement des sources de montagne et liées aussi à la fonte des neiges.
0: Oh là là là, t'es un bon. Est-ce que tu veux gagner un cadeau, Johan?
5: Ah oui.
0: Eh ben ça tombe bien, c'est l'heure du 60 secondes cadeau.
3: Allez, jingle.
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3: Ok. Allez.
0: On va parler de la radio anglaise, Radio Caroline. Elle a fait beaucoup parler d'elle depuis 2 jours parce qu'elle a fait une grosse boulette. Écoutez, Radio Caroline, c'est ça? Ah, faut bien écouter, ouais. On l'a pas plus fort?

0: une radio qui émet aujourd'hui. C'est une erreur récente qui a eu lieu, mais c'est une vieille radio. Ah, mais oui. En tout cas, elle est là. Elle a eu lieu, cette boulette qu'ils ont fait. C'était il y a quelques jours seulement. Quelle boulette a fait Radio Caroline Top Chrono?
1: Est-ce qu'ils ont diffusé une interview qui n'était malheureusement pas diffusable parce que ça donne un message de malade?
0: Exactement,
1: non.
0: Pas.
2: Oh, non. Ah, voilà. Est-ce qu'ils ont dévoilé un secret de la couronne?
0: Non. Non, non. Non.
1: Est-ce qu'ils ont perdu une couronne?
0: Ça arrive.
1: Attends, est-ce que je vous ai
2: retiré un point?
1: Attendez.
0: Il nous dit, mais arrêtez.
1: Ils ont basculé sans le faire exprès. Ils ont changé de fréquence. Sur leur fréquence, ils ont balancé une autre radio.
0: Non. Ah non.
2: Ils ont laissé le micro branché. Ils ont dit un gros truc qui craint.
1: Non, c'est pas ça.
0: Ah ouais.
1: Qu'est-ce que ça peut être? Il y a eu malheureusement des insultes.
2: C'est un rapport avec la politique. Rapport avec la politique.
1: Oui, quelque part.
2: Ah,
1: pas un homme politique, mais de la politique.
2: Il y a eu des propos racistes.
1: Est-ce que ce sont les animateurs qui ont fait une dinguerie au micro?
0: Non, c'est un problème de réalisateur, comme d'hab.
2: Ah, réalisateur qui les a diffusés sur une autre émission.
1: Il a ouvert alors que c'était la pub et là, il s'est passé une folie.
0: Attends,
1: mais allez, on continue.
2: Qu'est-ce que ça peut être?
1: Les animateurs.
0: Ça va être perdu pour notre fontainier, perdu pour Johan, pas trouvé en 60 secondes. C'est une radio anglaise, ça aurait pu vous mettre sur la voie. Radio Caroline. Les radios, faut savoir un truc que je vais vous apprendre. Les radios ont toujours prévu, pas nous, mais les radios, d'information et les chaînes d'information, malheureusement, prévoient souvent des messages posthumes au cas où quelqu'un de connu parte.
2: Les nécrologies,
0: merci. Pour les artistes qui prennent de l'âge, malheureusement, quand vous vous dites, l'artiste il est mort à 12h20 et aux 13h, ils ont déjà 9 minutes d'image, c'est que malheureusement, en général, c'était prêt dans les tiroirs, en mode, dès qu'ils passent, on y va, on les a. Et donc, c'est bien normal, en Angleterre, toutes les radios ont au cas où, pour la mort du roi.
2: Oh.
0: Et Radio Caroline a fait une énorme erreur, ils ont passé leur message d'hommage, d'annonce du décès du roi, avec des archives, tout ça. Le réalisateur s'est planté dans les bandes entre le journal du jour et le journal qui est enregistré au cas où le roi meurt, qui peuvent passer à 3h du matin si le roi est mort. Et il a balancé le mauvais journal avec la mort du roi.
1: Oh là,
0: énorme boulette.
1: Ah oui, tu m'étonnes.
2: Elle est très écoutée, cette radio?
0: Écoutée quand même en Angleterre, quoi.
1: Ouais.
0: En tout cas, le prince William était déjà en train d'embarquer à Windsor, était déjà en train d'installer.
1: Il était en train de lustrer la couronne.
2: Ouais, tu m'étonnes.
0: Il était déjà en train de ses posters Star Wars et tout.
2: Les déménageurs bretons étaient garés devant le truc.
0: Et donc, heureusement, d'ailleurs, le roi d'Angleterre va bien, mais ils ont fait l'erreur. C'est déjà arrivé en France, rappelez-vous, avec l'annonce de la mort du chanteur Carlos sur une autre radio française. Écoutez.
3: On lui souhaite une bonne dernière. Bon courage.
1: Ce moment, il est dingue.
2: Ah, je connaissais pas du tout, c'est hilarant. Il sait plus quoi dire.
0: Non, parce qu'il annonce la mort et tout, et il part sur un truc.
2: Parce
0: qu'il a envie de dire bon rétablissement. En fait, ici, et donc aussi, il est pris dans un bombier.
1: Tu sais où il démarre, où là, à sa fois, où il dit on lui souhaite, et là, il se dit qu'est-ce qu'il
2: fait.
3: On lui souhaite une bonne dernière. Bon courage.
2: Tu peux plus revenir en arrière, qu'est-ce que tu veux lui souhaiter?
1: Bon courage, il est fou.
2: Le gars est dead, bon courage.
0: On rigole, mais en tout cas, Radio Caroline te fait perdre, Johan. C'est pas énergie qui te fait perdre, c'est Radio Caroline.
2: Désolé, Johan.
4: C'est pas grave.
1: C'est nous, faut assumer.
2: C'était un peu niche.
0: Johan, il est énervé.
4: C'était pas évident.
0: S'il est en Angleterre, Johan, il va pas écouter Radio Caroline. Il écoutera Radio Nicole ou Radio Solange. Mais Radio Caroline, c'est sûr. Je peux plus entendre parler. Vous avez vu, j'ai vu ça la semaine dernière. Il m'est arrivé un truc de fou. D'ailleurs, en parlant de mort, pardon. Sur mes comptes Facebook et Instagram, ils m'ont dit, en gros, vous avez deux choix si vous mourrez, faites un choix. Est-ce que vous souhaitez, on annonce votre mort, est-ce que vous souhaitez que vos comptes soient supprimés? Ou est-ce que vous souhaitez que votre compte devienne une sorte de mémorial où les gens peuvent laisser des messages?
1: Ah ouais? Ça existe, ça?
2: Et t'as dit quoi?
0: Ah non, j'ai dit on supprime.
1: Ah bon?
0: Ouais, j'ai mis l'option. Ah bah flemme là, tout le monde va laisser des photos comme si c'était mon anniv.
1: Non, mais un petit des petits messages, ça fait plaisir à la famille.
0: Ça ferait plaisir des messages, mais je sais pas.
1: Non, ça te ferait pas plaisir, t'es mort. Mais les gens de ta famille seraient très contents. mon fils.
2: Oh, parlez pas de ça, après ça m'envoie.
1: Non, non, j'ai dit ça, c'est surprenant, mais comme
2: je veux pas,
1: mais
2: j'ai pas envie de balayer.
1: Non, en plus, on part pour une heure de Dupont de Ligonnès.
0: Ouais, ouais. Ouais.
1: Attention, là, là, c'est la fiesta ce
2: le
1: soir.
2: Le plus tard possible.
1: Bien sûr. 18h02, on va s'écouter un petit peu de Alex Warren tout de suite sur Énergie. Belle soirée, tout le monde. Merci à Johan, merci à vous tous qui nous écoutez dans toute la France.
3: On lui souhaite une bonne dernière. 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
1: Il est là avec nous dans le studio. Qu'est-ce que je suis content, je suis à fond. L'équipe, vous êtes heureux?
0: Mais oui,
1: il est 18h05. Attention, l'équipe, on bascule ce soir. 16h-19h, d'habitude, c'est la fiesta, c'est la bamboche, on s'amuse. Ce soir, on est très heureux de l'accueillir, mais on va basculer dans un autre univers, l'univers du true crime. True crime, du fait divers, puisqu'on a la chance d'avoir vraiment une des figures incontournables du true crime ce soir avec nous.

0: t'es arrivé dans Coucou c'est nous, tu sais. S'il vous plaît, on va faire peur à l'animal. Bah le fais pas venir déjà. Et donc on est trop heureux de t'avoir puisqu'on va partir dans les faits divers. Merci d'être là.
1: Merci pour l'invitation, ça fait super plaisir d'être ici et puis de pouvoir partager sa passion.
0: Eh ben écoute, c'est ta passion, je sais que je vais te présenter à des gens, mais qu'il y a énormément de gens pour qui t'es une référence dans le domaine. Et c'est mérité, tu fais un travail fou, je dis pas de bêtises, tu sors une vidéo par semaine.
1: C'est ça, une vidéo par semaine tous les vendredis à 18h.
0: Ouais. Que sur les faits divers?
1: Que sur des faits divers, que des histoires vraies, disparitions, meurtres, tueurs en série.
0: Ouais, que du feel good, que du réveillon.
1: C'est ça,
0: oui, de la bamboche, bien sûr.
1: Donc c'est joyeux, je lis plein de livres, plein d'articles et tout.
2: Ah ouais, tu dois avoir une sacrée date quand même. Ouais.
0: Rémi aime ça, mais je veux dire, il est moins passionné que tout. Alors c'est toujours bizarre de dire avec Rémi, on dit on aime les faits. C'est toujours bizarre de dire, parce que c'est des affaires terribles souvent.
3: Bah oui.
0: Mais je veux dire, on a une passion pour ces sujets-là, Émilie et moi. J'ai l'impression qu'on est tous les deux calés. Je pense qu'il y a plein d'auditeurs qui le pensent aussi. Donc on va te poser des questions et on va se sentir peut-être bien moins calés une fois qu'on t'en a parlé.
1: Ça marche.
0: D'accord. T'as 28 ans, il a plus de 2 millions d'abonnés sur YouTube.
2: Ah oui.
0: Mais oui. Et tu viens quand même nous voir, on aura l'occasion d'en parler bien sûr, mais tu viens nous voir pour une série documentaire inédite, l'affaire Céline Giboire. Je le dis bien. Qui est en ligne demain sur Prime Video.
1: Exactement, c'est une contre-enquête sur la mort d'une adolescente de 16 ans qui a été retrouvée morte en bas d'une falaise à Saint-Malo dans le parc des Corbières, et ça fait près de 15 ans que sa famille se bat pour découvrir la vérité.
3: Quelle horreur.
1: Parce que au début on leur parlait de suicide, ce que la famille n'a jamais voulu accepter, et nous en découvrant le dossier et les rapports d'autopsie, on s'est dit mais c'est impossible qu'elle se soit suicidée, parce qu'il y a des traces de violence sur elle qui prouvent que quelqu'un lui a fait du mal. Et pendant la contre-enquête, on a donc été voir des experts, on a été voir des médecins légistes également, qui appuient notre contre-enquête.
0: Ah, rien que médecin légiste, wow. J'ai des frissons. Ah, rien que le mot. Donc Max Kays Joris, hein,
1: oui, c'est
0: ton
1: ça.
0: Vrai prénom. C'est la première fois que tu quittes un peu YouTube, je crois, que tu vas sur Amazon cette fois, et puis où tu pars vraiment mener l'enquête.
1: Oui.
0: Là, tu pars avec ton sac à dos et essayer de relever des nouveaux indices, quoi.
1: Ouais, c'est ça. On a fait une vraie contre-enquête. On a été toqué aux portes. On a retrouvé la dernière personne connue à avoir vu Céline Giboire vivante le soir de sa mort au parc des Corbières. Donc on a fait une vraie contre-enquête avec le dossier pour prouver qu'il fallait aller plus loin dans cette affaire, en fait.
0: Et Joris, il arrête pas, hein, 7 ans qu'il raconte des histoires criminelles, l'affaire Marc Dutroux, le flic tueur François Vérov, vous savez, qui a fait
1: grêler
0: chez Nagui.
2: Bah, le grêler.
1: Le grêler.
0: Ah, ouais. Exactement. La fusillade du lycée de Columbine, le petit Grégory, bref, que du feel good. Sur la chaîne. On a aussi des infos, je vais essayer de te faire deviner, et les auditeurs vont essayer de deviner sur des histoires que peut-être tu connais pas. Tu penses connaître quasiment toutes les histoires de faits divers, en tout cas les plus grandes.
1: Pas toutes, mais en tout cas je pense les plus connues. Ouais.
3: Ah, moi j'ai une colle, je peux?
0: Bah vas-y, t'es chez toi. Ouais.
3: Est-ce que tu connais le fait divers la femme sans tête?
1: Oui, c'est en Belgique.
3: Non,
1: c'est pas dans un cimetière.
3: Oui,
1: c'est une femme
3: ça.
1: Qui est retrouvée enterrée. Oui,
3: ouais.
1: On m'en a déjà parlé, mais je sais plus où ça se passe. Où?
3: C'est mon frère en fait qui a écrit un bouquin dessus.
0: C'est
3: ça
0: mon frère
3: passe
0: qui
3: encore.
0: A coupé les têtes.
4: La boulette pour Pierrick, pardon.
3: Je savais, il m'a dit, n'en parle pas.
0: Et moi, tu peux être sûr, je voulais deux pieds dedans.
1: Non, c'est en Corse. C'est en
3: oui,
1: Corse,
3: voilà, c'est ça, en Corse. Ouais. Mais elle est passionnante, hein, cette affaire aussi.
0: C'est des affaires passionnantes. On a toutes qui nous ont passionnés. On va essayer de parler des plus grandes. Si on a le temps, on fera celle-là, bien sûr, qui passionne les mignons. On va essayer aussi d'avoir ton avis sur les plus grandes dans un instant. Déjà, est-ce que t'as, toi, parmi toutes les affaires, une affaire qui te fascine particulièrement?
1: Moi, j'en ai plusieurs. J'en ai une qui m'avait beaucoup touché à l'époque. C'était l'affaire de la famille Troadec, parce que c'était des gens complètement normaux. Mmh. Une famille française qui se fait massacrer en pleine nuit, et ça m'avait fasciné de traiter ce genre d'affaire. Sinon,
0: et qu'est-ce qui était, pour ceux qui connaissent pas, qu'en gros, s'en vont.
1: En gros, la famille Troadec, c'est un espèce de complot familial. L'oncle de la famille Troadec va être persuadé qu'il y a un trésor caché par cette famille. Il va se monter la tête. La grand-mère aussi va lui monter la tête en lui disant ouais, je pense qu'il y a un trésor. Du coup, il va se pointer en pleine nuit chez les Troadec et il va les massacrer.
0: Pour absolument rien, il y a absolument aucun trésor.
2: T'imagines après?
4: Ah bah non. Bon ouais. Pardon. Bah, prends au moins le Van Houten.
3: Mais c'est vrai que
4: je prends les capsules de cap, hein. Au moins les capsules de
3: mais
4: cap.
3: Mais c'est vrai que la cupidité en fait est toujours, enfin moi qui en écoute beaucoup pendant que je travaille, j'écoute beaucoup de podcasts, j'écoute ta chaîne aussi. Il y a beaucoup de c'est toujours l'argent est souvent au centre.
1: Oui.
3: 80% du temps, c'est des affaires de cœur ou d'argent.
1: Oui, bah, Ondelat dit quelque chose de très bien. Il dit, on tue pour deux choses, l'argent ou le cul.
3: Bah, c'est vraiment ça, hein.
0: Vous vous rendez compte? On va dans un instant avoir son avis sur les principaux faits divers au monde. Qu'est-ce que j'ai fait?
3: Je sais pas, t'étais en train de lire un truc.
0: Mais non, j'ai fait pour l'argent ou pour
4: le cul.
0: C'est terrible.
4: Ouais, bah oui, c'est terrible. C'est clair.
0: Bah, je dis à ça, c'est horrible. Bah non, bon, on est quand même dans les faits divers, les amis. Bah je peux pas non plus.
3: Non, c'est vrai.
0: À chaque fois, les affaires, il y a plein qui sont un peu anciennes, donc on en parle parfois avec un peu plus de légèreté, mais il y a quand même des familles derrière. À chaque fois, on peut pas non plus.
3: Non, bien sûr, mais il y a une telle fascination pour le sujet depuis des années, avec justement, on l'a vachement démocratisé, qu'on est tous un peu sortis du bois et on a admis qu'on aimait beaucoup les faits divers, même si on est en empathie totale avec les victimes et les familles, évidemment.
0: Un des tauliers du true crime en France est avec nous. Qu'est-ce qu'il pense de l'affaire Xavier Dupont de Ligonnès? On le saura dans un instant. Le petit Grégory, Bernard, il est innocent ou il n'est pas innocent?
3: Ouais.
0: On le saura dans un instant. Restez avec nous sur Énergie.
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0: Oh là là là là, on parle true crime ce soir, on parle faits divers, on a trop de chance, on a Joris alias Max Skies que vous connaissez, qui a une chaîne YouTube qui cartonne spécialisée là-dedans, bien sûr, et qui a une série documentaire qui sort sur Amazon Prime demain soir, l'affaire Céline Giboire. On va parler de tout ça ensemble, le temps d'écouter un petit peu de musique, Tame Impala, et on continue de parler, de Xavier Dupont de Ligonnès, évidemment.
4: Bah oui,
0: on va parler d'un truc, je veux toutes les théories de Joris surtout. On le cuisine en antenne, on va continuer de le cuisiner à l'antenne. Dans un instant, bougez pas.
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0: Merci de nous choisir sur Énergie pour terminer les après-midi. Allez, après-midi un peu plus spécial, on est sur des faits divers cet après-midi jusqu'à 19h avec Joris Max Kays que vous suivez bien sûr sur YouTube et dès demain avec l'affaire Céline Giboire sur Prime Vidéo. On en parle juste dans un instant, c'est Harry Styles, Son of the Time. Je suis obligé de le dire parce que vraiment, musicalement, on n'a rien fait de mieux.
3: Oh, je l'adore.
0: Ah ouais, ouais.
3: Oh là là, je l'adore.
0: Vous rappelez, je vous rappelle le clip où il s'envole?
4: Oui, oui.
0: Réalisé par Woodkid, que j'embrasse fort.
3: Ah, c'est vrai?
0: Woodkid qui a réalisé ce clip, c'est fou. Joris, avant de rattaquer sur plein d'affaires que j'ai trouvées, sur les affaires cultes, bien sûr, en France, je suis sûr que tous les gens sont impatients d'avoir ta théorie. Pourquoi est-ce que, pour ton premier documentaire, c'est cette affaire-là, qui t'a fait aller vers ce docu, un peu sortir de ce que t'as l'habitude de faire chaque semaine sur YouTube?
1: On a été sur l'affaire Céline Giboire parce que quand on m'a opposé l'affaire et quand j'ai découvert l'affaire, je me suis rendu compte que dans les médias, on parlait encore beaucoup de cette fameuse théorie de l'accident, du suicide, de la fugue. Et en ayant le dossier entre les mains et en regardant aussi les différents rapports, je me suis dit, mais c'est incroyable, on est près de 15 ans après la mort de Céline et on nous parle encore d'un possible suicide alors que tous les documents indiquent que quelqu'un lui a fait du mal et que elle ne s'est pas jetée de la falaise d'elle-même. Et donc on a voulu mettre la lumière en fait sur cette affaire et on a eu de la chance parce que la famille aussi nous a fait confiance et ça c'était très important pour nous d'avoir une affaire dans laquelle la famille nous faisait confiance. Nous qui venons aussi du monde de l'internet, ça peut-être être mal vu au début.
0: Ah mais toi tu te documentes énormément. Tu fais beaucoup de travail de recherche pour tes vidéos aussi. Et t'as même accès à des documents policiers et d'enquête.
1: Oui, maintenant j'ai réussi au fil des années aussi à avoir quelques contacts, à recevoir des documents par mail et autres. Donc c'est vachement important pour écrire d'être le plus sérieux possible et de pas dire n'importe quoi parce qu'on parle d'histoires vraies et de vraies personnes.
0: Et donc on va parler d'affaires cultes françaises, cultes dans le mauvais sens, mais en tout cas très connues de tous les Français. Et je voudrais avoir ta théorie, et là c'est important de le dire. Là t'as mené une enquête très précise pour l'affaire Céline Giboire. J'imagine que tu l'as fait pour Xavier Dupont de Ligonnès, pour le petit Grégory. Mais on va rester dans le monde de la théorie. J'aimerais connaître tes théories sur ces affaires-là. Dans un instant, l'affaire de Nantes, Dupont de Ligonnès. Mais déjà sur le petit Grégory, selon toi, qui est responsable? Qu'est-ce qui s'est passé dans ce drame familial?
1: Moi je pense que dans le petit Grégory, Muriel Boll, lors de sa première garde à vue, elle ne ment pas. Elle dit la vérité.
0: C'est la nièce.
1: Elle dit aux enquêteurs, en gros, j'ai quitté l'école, Bernard m'a pris en voiture et on a été chercher le petit Grégory et ensuite on l'a donné à quelqu'un.
0: Sauf que ce qui est dingue, c'est qu'ils la mettent chez lui le soir et qu'elle se prend une rouste toute
1: exactement.
0: La nuit.
1: Il libère Muriel Boll. Sauf que Muriel Boll, elle arrive chez elle, elle dit, j'ai un peu... En fait, Muriel Boll ne dit rien, mais c'est le petit juge à l'époque dont j'ai oublié le nom, je sais plus comment il s'appelle, le juge.
0: On va le retrouver. Non, je l'ai plus en tête, mais bien sûr.
1: Mais lui, il aimait trop les caméras.
0: Ouais, il fait
1: et
0: pas
1: donc,
0: du bon travail.
1: Il prend le...
0: Non, Norbert Lambert, pardon.
1: Oui, oui Lambert, le juge Lambert. Lambert, voilà, pardon. Et il dit, c'est bon, hein, on verra ça lundi, mais l'affaire est résolue. Muriel Boll, elle a balancé tout le monde. Donc forcément, le week-end, chez elle, elle se fait massacrer. Et le lundi matin, elle se pointe à la gendarmerie. Elle dit, non, non, j'ai menti, c'est pas vrai, c'est
0: innocent.
1: Pas vrai.
0: Innocent.
1: Ouais, Bernard, elle est innocent. Bernard, exactement, c'est à ce moment-là qu'elle dit ça, ouais. Et donc moi, je pense que la vérité dans cette affaire, c'est Muriel Boll qui l'a, de toute façon.
0: Et ensuite, je voudrais ton analyse, parce qu'on a tous un avis. Il n'y a pas un Français qui a pas un avis sur l'affaire Xavier Dupont de Ligonnès. Avant ça, il faut que je rappelle quelque chose, enfin que je rajoute quelque chose à vous tous qui êtes en train de m'écouter. C'est sorti quelques minutes avant que tu arrives. Il y a M6 qui vont faire une émission spéciale Xavier Dupont de Ligonnès, une émission Appel à témoins avec Julien Courbet, et qui ont annoncé, là, ils ont dit, c'est quand c'est le 2 juin, et ils ont annoncé, donc, annoncé, je voudrais, parfois c'est un peu raccord, je sais pas, qu'ils avaient une preuve de vie de Xavier Dupont de Ligonnès qu'ils allaient révéler dans l'émission. Qu'ils avaient une preuve que Xavier Dupont de Ligonnès était en vie. On n'avait pas cette info quand on t'a invité. On l'a eu, je peux vous dire, à 17h30. Donc voilà l'info qui devrait être révélée sur M6. C'est rien, en tout cas c'est ce qu'ils disent. Selon toi, où est Xavier Dupont de Ligonnès? Est-ce qu'il s'est jeté d'une falaise? Est-ce qu'il est ailleurs? Est-ce qu'il a refait sa vie? Quel est ton avis?
1: Moi j'ai fait une longue vidéo sur Xavier Dupont de Ligonnès. Faut savoir que c'était un mec qui était ruiné. Il avait pas beaucoup d'amis. Il avait plus d'argent. Il était complètement foutu. Moi, je pense qu'il est mort très peu de temps après les meurtres. Je sais qu'il y a énormément de gens qui le pensent encore en vie, qui s'est enfui je ne sais où. Moi, je pense vraiment qu'il est mort peu de temps après les meurtres. Et en fait, à mon avis, il a caché les corps et il pensait pas que ça allait être découvert si rapidement. Parce qu'il faut rappeler que la flic, la policière qui découvre les corps, elle le découvre, elle les découvre complètement par hasard. Elle voit qu'il y a une espèce de bâche sous la terrasse avec la gamelle du chien. Elle l'enlève, elle creuse, elle se dit mais ça a été creusé là. Et donc ils découvrent les corps. Et moi je pense
0: qu'ils auraient pu mettre des mois
1: exactement.
0: Et des mois de plus.
1: Ouais. Et moi je pense que Dupont de Ligonnès, il meurt en fait parce que même s'il y a
0: pourquoi on le retrouve pas alors?
1: Mais parce qu'en fait là où il se suicide, il part avec sa carabine.
0: À Roquebrune sur Argent, il quitte.
1: Il y a énormément de grottes et en fait on a toujours ce fantasme de se dire ouais mais on a cherché. Ouais mais c'est des recherches à taille humaine en fait. C'est-à-dire qu'il y a eu je sais pas 150 flics qui sont partis dans la forêt essayer de regarder les grottes, mais on sait que les grottes qu'il y a dans ce coin-là, c'est des kilomètres et des kilomètres. Donc il a pu marcher peut-être même pendant des jours. Et des jours avant de s'affaiblir, on n'en sait rien.
0: Et ça, dans ce que tu fais là, qui arrive donc sur Amazon Prime demain, l'affaire Céline Gibois, des gens l'ont fait. Est-ce que c'est pour être un des prochains sujets, de vraiment partir et d'aller mener l'enquête, toi aussi, et d'essayer de retrouver des traces de vie ou de mort?
1: Ah bah ça, étant donné que l'affaire est toujours non résolue actuellement, puisque Dupont de Ligonnès n'a jamais été jugé pour l'instant, oui, ça pourrait le faire.
0: C'est rare ceux qui pensent comme toi.
1: Ouais. Oui, mais je sais, on me le dit souvent, mais en fait, il était tellement ruiné, et puis dans sa famille, il y a un côté aussi qui est très religieux, on n'aime pas, comment dire, l'échec, le suicide et autres, et il avait vraiment honte de sa situation. Donc je pense que il massacre vraiment toute sa famille, et il le dit dans ses lettres, je les tue un peu... pour leur bien, entre guillemets. Et je pense qu'il avait honte de ça et il part ensuite se foutre en l'air, quoi.
3: Honte, ouais. C'est un euphémisme.
0: Ouais. Harry Styles, Sign of the Times.
3: Ça colle bien avec ce sujet.
2: On prend le titre, là.
0: On est dans une autre ambiance que d'habitude.
2: Ça nous fait respirer.
0: Mais j'espère que ça vous plaît. En tout cas, je sais que, c'est des sujets qui intéressent beaucoup, notamment Émilie et moi. On s'en rend toujours avec des enquêtes comme ça. On espère que ça vous plaît. Soirée un peu spéciale ce soir sur Énergie. On a beaucoup de chance d'avoir Joris avec nous. Restez là. On est en direct jusqu'à 19h avec vous tous.
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0: Oh là là, on n'arrête pas de parler. Le pauvre Max Kays, Joris, on le lâche pas. Il rappelle le micro, il est coupé. On enlève les casques. Oh là là, ça va être ta vie, non? T'es un passionné, une référence de true crime.
1: True crime.
0: Je sais plus où on met le ou, le i. True crime. Et donc, en permanence, les gens qui te reconnaissent doivent te demander des avis sur telle affaire ou telle affaire.
1: Oui, on me demande mes théories sur des affaires, sur ce qu'il y a. Mais même quand il y a des nouvelles affaires qui sortent, on me l'envoie tout de suite en message. T'as vu passer ça? T'en penses quoi? Donc, je reçois énormément aussi de messages sur les nouvelles affaires,
0: Est-ce que il y a une erreur que les assassins font souvent?
1: Que les assassins font souvent, peut-être à notre époque, garder un peu trop souvent leur téléphone quand ils vont commettre des crimes. parce que le téléphone peut borner même quand il est en mode avion.
0: Pensez-y là, les assassins qui m'écoutent, ouais, vous êtes nombreux là. Laissez le portable à la maison. Hein.
1: Et sinon, c'est des petites erreurs toutes bêtes. Tu prends par exemple l'affaire Delphine Jubilard.
3: Oui, j'allais dire ça.
1: Où son mari, j'ai oublié son prénom, là j'ai un trou.
3: Cédric
1: a été condamné. Il a fait des erreurs toutes bêtes. Il prend la voiture pour aller déplacer le corps, d'après la théorie officielle. Et quand il la regarde, en fait, Delphine, elle avait l'habitude de garer la voiture d'une telle façon. Et lui, la gare d'une autre manière. Et donc, il se fait choper presque comme ça au final.
0: C'est
1: pas
0: elle. C'est ça. Je crois qu'aussi, il avait le GPS son GPS de voiture qui pouvait. Ils ont réussi à remonter informatiquement, non ?
1: Ça, le GPS de voiture, c'est dans l'affaire Alexia Daval.
0: Ah, voilà.
1: Oui.
0: Ah.
1: C'est ça.
3: Moi, en tant que spécialiste, hein, puisque j'ai ma propre chaîne YouTube aussi d'enquête, comme chacun le sait.
0: Bien sûr. Elle s'appelle Cat Size 22.
3: Je trouve que leur erreur principale, c'est le péché d'orgueil, en fait. Il y a toujours ce moment où ils vont se vanter auprès de quelqu'un. Oui.
0: Ou se confier ou se libérer aussi.
3: Parfois, c'est plus il y a ce côté peu se vanter avec Jonathan Daval et avec Cédric Jubilard. Mmh. Parce que d'un coup, ils ont les caméras braquées sur eux, ça suscite un engouement et ils ont envie de dire, c'est moi. D'une certaine façon, tu vois.
0: Dans l'affaire Flactif, c'était ça. Ils n'avaient pas pu s'empêcher d'aller répondre à un grand reportage sur
3: TF1
0: et à dire c'était quand même un sale type alors qu'il avait tué toute la famille une semaine avant.
3: C'est dingue, tu vois.
1: Et le mec, il se pointe devant le chalet dans l'affaire Flactif et il dit moi, je sais pas ce qui s'est passé là-dedans, mais à mon avis, ça a dû très très mal tourner. Hein. Oh. Alors qu'il a même massacré les enfants, on a retrouvé des dents dans le plancher et tout.
0: Oh là. Bon, écoutez, Sound of Legend, San Francisco. Et dans un instant, j'ai des affaires qui ont été découvertes et résolues de façon complètement folle et de façon pas marrante, mais en tout cas insolite. Ouais. Tu vas essayer de le découvrir dans un instant. Joris, reste avec nous. On est en direct spécial Fait divers ce soir sur Énergie jusqu'à 19h.
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0: Bienvenue tout le monde, on est en direct sur Énergie. On garde avec nous Joris, vous le connaissez sous le nom de Max Kays, spécialiste de True Crime. True Crime?
1: True Crime.
3: Ouais, True Crime.
0: C'est après l'équipe, quand je dis trop bien en anglais, ils se moquent de moi.

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1: C'est mon heure, perso.
2: Avec l'angoisse de qu'est-ce qui va se passer dans ma chambre. C'est vrai qu'il y a toujours ça aussi, parce qu'il y a les affaires non élucidées, les affaires élucidées, parce que moi j'étais très fait entrer l'accusé, j'imagine que t'es bien plus jeune que moi, mais que t'as connu aussi. Mm-hmm. Et fait entrer l'accusé, à la fin il disait, bon bah voilà, machin, bon bah lui il a été incarcéré, aujourd'hui il est en prison et tout, ça va. Et il y avait une autre émission sur TF1, non élucidée, où à la fin t'avais un gars qui disait, bon bah voilà, il a tué 19 gars chez lui à 1h du matin, et aujourd'hui bon on sait pas qui c'est. Voilà, on sait pas, il est en région parisienne, bonne soirée sur TF1, c'est parti, Koh-Lanta. Et toi t'étais assis, gars, frère, il peut être partout ce gars.
3: Oui, c'est vrai, ouais.
2: Pire les non-élucidés.
4: Moi j'étais étudiante à Paris au moment de Guy Georges, quand il ne le trouvait pas, je peux vous dire qu'on était terrorisés. Il était dans l'Est bien parisien, sûr. Et depuis je ferme la porte en me retournant, tellement je suis traumatisée par le fait qu'il
2: est très important, les filles, pardon, parce que c'est vraiment une des techniques terribles pour une agression, hein,
4: bien
2: je veux
4: sûr.
2: Dire, c'est de quand vous rentrez dans votre porte cochère là, c'est de bien la fermer derrière vous avant d'aller à la deuxième porte, parce que c'est à ce moment-là qu'on peut se faufiler.
4: Moi, attention. Ça me vient depuis Guy Georges, vraiment.
2: Bien sûr. Voilà. Est-ce que tu connais l'histoire de Juan Catalán?
3: Catalán. Là, de nom, ça me dit quelque chose, mais je saurais pas te dire.
2: En 2003, il a été arrêté et accusé d'avoir assassiné quelqu'un. Mm-hmm. Pendant plusieurs mois, Juan a été placé en détention provisoire. Pourtant, Juan n'a pas commis ce meurtre. Il est innocent. Personne ne pouvait confirmer son alibi. Il disait, mais non, j'étais pas là, je vous jure, j'étais dans la rue, à ce moment-là, j'étais en train de me balader. Et les gens disaient, bah non, il faut une preuve de ça, mais il vivait seul, pas de preuve. Et il correspondait au portrait robot. Bref, Juan était en prison, condamné pour un meurtre qu'il n'avait pas commis. Ses avocats ont fini par trouver une image dingue qui le montrait ailleurs que sur le lieu du crime. Comment ils s'y sont pris pour découvrir l'image?
5: Google Maps?
2: Non.
3: Ils ont trouvé une image.
2: Ils ont réussi à finir par trouver une image, une vidéo de lui qui prouvait qu'au moment précis du meurtre, il ne pouvait pas être avec la victime et qu'il était en effet dans une rue. Il avait donc un alibi. Et il n'est pas meurtrier, il a passé des mois en prison pour eux.
3: En 2003, du coup, ça veut dire qu'il y a eu une vidéo qui a été réalisée.
2: De très bonne qualité.
3: Très bonne qualité.
2: Ah. Je précise, c'est pas une caméra de surveillance, ça serait très attendu. C'est pas une caméra de magasin, c'est pas la caméra d'un distributeur de billets, non. Comment est-ce qu'il a été prouvé qu'il était innocent?
5: Un reportage dans la rue?
3: Un film, et il était figurant, loin, à l'arrière.
5: Exact, mais non.
2: Il y a une série, pour ceux qui connaissent, qui est culte, qui est très drôle, qui est la série Curb Your Enthusiasm. Qui est une série très connue aux États-Unis avec Larry David et qui se tourne dans la vraie vie, dans la rue. Et en gros, il filme avec une caméra à épaule et il se filme dans la rue comme on tournerait, je sais pas, les anges de la télé-réalité, mais c'est une série. Et il s'avère que les avocats ont mené l'enquête et ils se sont rendus compte qu'en fait, la série tournait à cet endroit-là. Ils sont allés à la production, ils ont saisi toutes les vidéos et on arrive à voir pendant une seconde Juan dans le champ pendant qu'il tourne la série derrière au moment précis du meurtre, ce qui prouve qu'il a été innocent. Il a été innocenté puisque par hasard il est passé dans le tournage d'une série.
4: Incroyable.
3: Oh, voilà. Ouais. Il a fait combien de temps de prison, tu sais?
2: Quelques mois,
3: ok.
2: Il a passé quelques mois en 2003, c'est déjà long, quelques mois.
4: Bah ouais, même, fait, ouais. Même une nuit, hein, t'as pas envie. Bah
2: ouais. Parce que quand on dit comme ça, quelques mois, du bois, ça va.
3: Ouais.
2: Enfin, quand t'es à Los Angeles avec des gangs de Latinos, quelques mois, tu les sens passer, ouais. Netflix n'ont jamais rien fait là-dessus. Attends, ils ont fait des trucs. Surtout, bientôt, ma mère a fait une quiche et une série Netflix. Et là, il y a Evelyne.
3: On l'adorerait d'ailleurs.
4: Ah ouais, moi je veux la série avec Evelyne.
2: La quiche Lorraine. C'est fou, non? Elle est folle cette histoire, non?
3: Incroyable. Oui, c'est ouf.
2: Je vais vous raconter une autre histoire dingue. Une belle histoire. Une histoire de fou. En 1993, t'avais quel âge en 93?
3: J'étais pas né.
4: Bah oui, il était pas né.
2: Arrogant. Bah. En 93, 21 enfants américains portés disparus. D'accord? Rien à voir, ils sont pas disparus en une fois, je veux dire. Malheureusement, plein de cas non résolus, avec 21 disparitions, ont été retrouvés en une seule fois. Ces enfants avaient disparu sur de plusieurs semaines, plusieurs mois, plusieurs années. Ils ont été retrouvés en une seule fois. Comment? Ils avaient disparu, certains depuis des semaines, certains depuis des mois, certains depuis des années.
3: Et ils ont été retrouvés en même temps, tous étaient retrouvés.
2: Grâce à quelque chose, ils ont été retrouvés en même temps. Comment est-ce qu'ils ont été retrouvés, Joris?
3: Alors là, de tête, je saurais. Petite parenthèse, mais il y a une affaire comme ça avec plein d'enfants qui disparaissent et c'est quelqu'un qui enlève des gamins et qui va enterrer le bus carrément sous terre de gamins pour demander une rançon. Et il enterre le bus avec tous les enfants.

0: J'allais dire.
1: Ils s'en sont sortis?
0: Oui, ils s'en sont sortis.
2: Mais attends, mais cette histoire est folle. Ouais. Mais où est-ce qu'on peut le. Tu t'as fait une vidéo dessus?
0: J'avais écrit dessus.
2: Mais ouais. Tu te rends compte?
1: Ils ont déterré le bus après.
0: Oui.
1: Il a kidnappé tout le bus.
0: Exactement.
1: Il a dit, les parents, vous le voulez, bah, c'est comme ça.
3: C'est parce que ça prend du temps à creuser, pardon, d'être sur les fondamentaux.
2: Ouais, ouais.
1: Mais bon, pour mettre un bus, c'est long. Hein.
0: Et le mec enterre le bus avec les gamins. Et c'est le chauffeur de bus qui réussit ensuite à libérer les gamins parce que les ravisseurs, ils envoient la demande de rançon et ils vont faire la sieste. Mais en fait, pendant la sieste, eh ben le chauffeur de bus qui est enterré dans le bus avec les gamins, eh ben il essaye de pousser, de creuser et il réussit à s'enfuir. Wow. Et quand les mecs se réveillent, ben, en fait, il y a plus personne.
1: Il a réussi à libérer tous les enfants. Il aurait pu mourir étouffé.
0: Oui, exactement. Ouais, il a libéré tous les gamins.
2: Bah, ils étaient dans le bus fermé. Avec toute la terre au-dessus,
1: Oui, mais justement, si c'était resté, je sais pas, 6 heures,
0: oui,
1: il y aurait plus d'air, en fait.
0: Oui, oui.
1: Fallait la payer en son vide, quoi. Fallait l'idéal.
2: Waouh.
1: Dingue.
2: Elle est folle, dingue. Cette histoire.
1: Bah, elle est mieux que la mienne, mais bon, c'est plus la mienne.
3: C'est horrible de faire ce que t'as fait.
1: Juste, je rebondis sur ton info, j'ai beaucoup mieux. Info de ouf, et maintenant, on va faire ton info éclatée par terre.
2: Attends, excuse-moi, ils ont été retrouvés au même moment et au même endroit?
1: Non, ça a permis quelque chose, allez, je vous aide.
0: Non.
1: Un appel à témoins particulier a permis de retrouver 21 enfants, malheureusement pas tous les enfants disparus, mais en tout cas 21 enfants. Magnifique.
3: Est-ce qu'ils ont envoyé le chien d'un des enfants retrouvé avec l'odeur, l'un des mots, mais donc du coup tu retrouves tout le monde.
4: Oh là là là.
1: On appelle Pépette. Pépette. Pépette.
3: Attends un peu pour monter ta chaîne de YouTube. Attends un peu.
4: Ça finira pas.
3: Je vous dis ça, je suis pas sûr. Hein.
1: Reste sur la rénovation, toi.
2: Y a pas, c'est pas une histoire de comptine, de chansons qu'ils ont diffusées.
1: Il y a de la musique.
0: Et ils ont retrouvé tous les enfants.
1: Pas tous, mais 21. Il y avait malheureusement encore plus de disparitions. Il y avait, pour être précis, 36 disparitions.
2: Mais
1: ils ont réussi, grâce à cet appel à témoins, à retrouver 21. Un appel à témoins très particulier, pas un truc classique à la télé ou sur un paquet de céréales.
0: Ah oui,
1: un appel très particulier.
0: Oui, c'était pas des enfants qui avaient appris une comptine en particulier
2: c'est
0: ou quelque
2: ça.
0: Chose.
1: Non.
2: C'est pas ça, mais ça,
0: il y a une histoire comme
2: existe,
0: ça aussi,
2: cette
0: ouais.
2: Cette histoire. Putain, je l'adore.
3: Elle est vraiment mieux. Je suis pas sûr d'un temps, mais elle est beaucoup mieux que ton info. Mais en fait, c'est une histoire folle.
1: C'est des mecs qui étaient enterrés avec leur saxo.
3: Et du coup, bah, ils ont pu jouer du saxo. Ça les a déterrés. Enfin, c'est un truc fou, quoi. Et là, il y a Iron Man qui arrive. Enfin bon, continue ta merde, hein. Mais,
1: ça a donné les Bee Gees. Enfin bon, une belle histoire, quoi.
2: Non mais bon, excusez-nous, ça nous rappelle d'autres trucs quoi.
3: Non, Joris et l'équipe, c'est pas ça.
2: Une émission de radio.
1: Je suis sûr qu'il y a des gens qui connaissent cette info et qui sont en train de m'écouter là.
2: C'est pas ça, une radio.
1: Attends, il y a de la musique, pourquoi?
2: Pourquoi
1: où est-ce qu'on peut répandre un appel à témoins de façon internationale de partout?
2: Ah bah un satellite.
1: Non.
2: Ah.
0: Sur les briques de lait. Ah.
1: Non, c'est un peu commun, mais ça aurait pu marcher, c'est un peu commun.
2: Des CD, un album.
1: Non. On se rapproche, ça, avec
2: on
1: la musique.
2: Rapproche.
1: Une compétition, genre Super Bowl, mais ils mettent
2: Un concert.
1: Non.
2: Oh.
1: Ben, un concert, il y a que les gens dans le concert qui voient les 36
0: à la radio.
1: Appels à témoins. Non. Ben, on verrait pas les photos.
2: À la télé. Ah, bah, une émission.
1: Dans un clip de musique.
2: Ah.
1: Écoutez cette info comme elle est belle. Je voudrais qu'on les embrasse. Soul Asylum, c'est un groupe de rock très connu à l'époque aux US.
2: Oh, j'adorais, bien sûr.
1: C'est magnifique ça.
2: Il était pas né, hein.
1: Ouais, c'est genre Christophe Maé. Donc il y avait cette chanson là et ils ont sorti un clip. Tous les groupes font un clip. Et eux, vous savez ce qu'ils ont décidé? Plutôt que sortir un clip qui allait passer sur MTV à l'époque, hein, on parle à l'époque 90, imaginez un tube comme ça, un clip. Ils ont dit bah, attends, il y a 36 enfants qui ont disparu. Le clip, c'est l'appel à témoins pour retrouver ces photos. Ils mettent les 36 photos. Ça me donne des frissons.
2: Mais je m'en souviens très bien de ce clip.
1: Et
2: bien
1: en fait,
2: sûr,
1: voilà,
2: c'est vrai.
1: Et ben en fait, c'était des enfants disparus. C'est écrit au début du clip. Ils sont servis de leur notoriété et du fait que le clip allait passer des millions de fois pour aider à retrouver ces enfants. Et sur les 36 disparus, 21 ont été retrouvés grâce à ce clip et grâce à ce groupe. C'est magnifique.
2: Attends, c'était les débuts d'MTV. Je m'en souviens très très bien de ce clip. Je l'adorais, cette chanson.
0: Et du coup, les gamins, ils se sont reconnus en photo.
1: Mais je pense que les gamins, malheureusement, étaient placés dans les familles. Ou alors, ils ont été pris très jeunes. Ils pensaient être dans une autre famille qui n'était pas la leur.
0: D'accord,
1: et donc, ils ont vu leur photo. Le
2: voisin
1: a reconnu pour dire mais attendez, c'est le petit Bastien là. Voilà. Et ça a permis de retrouver 21 des 36.
0: C'est énorme.
2: Ouais.
0: Énorme.
2: Oh, mais c'est fou. Et il y a la petite Maddie aussi. Tiens, qu'est-ce que t'en penses?
0: Ah, Maddie McCain.
2: Ouais.
0: Il va y avoir apparemment une mise en accusation là, oui. De l'allemand.
1: Maddie, ouais, ouais. Je précise, pardon, c'est pardon. Une petite fille malheureusement qui a disparu au Portugal dans un centre de vacances avec ses parents. Ils sont allés dîner à quelques pas de l'appartement qui était en rez-de-chaussée. Mm-hmm. Et quand ils avaient laissé la fenêtre ouverte pour qu'il y ait de l'air, et quand ils sont revenus, la pauvre avait disparu. Mm-hmm. Et ils ont toujours pensé qu'il y avait quelqu'un qui est un pédocriminel qui était dans la région.
0: Oui, oui.
1: Et qui malheureusement, ils n'ont pas pu le faire condamner.
0: C'est ça. Et justement, là, je crois pas que ce soit déjà fait, mais il va y avoir prochainement, je crois, une mise en accusation d'un pédocriminel, justement, qui est connu pour ce genre de fait. Et là, qui devrait être extradé pour passer devant le tribunal.
1: Pour voir si ça peut être lui.
2: Mais c'est pareil, ça a 20 ans, cette histoire.
0: Ah, ouais.
2: Facile,
0: ah oui, ça
2: hein,
0: date, là, maintenant.
2: Ouais,
0: ça,
2: ouais.
0: Oui,
2: ouais, ouais.
1: On s'écoute Docteur Yarrow. C'est vraiment deux ambiances hein, ce soir sur Énergie. Docteur Yarrow, confirmé. Et juste après, on dit au revoir à Joris Kédoté, notre invité ce soir.
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1: Le spécialiste du true crime, qui était qu'avec nous ce soir.
2: Les vrais crimes.
1: Avec le père Guillotin, le père Combal et Momone.
2: Ah bah Momone, elle aura pas un de
0: bah, attention.
2: J'adore.
1: Merci d'être venu nous voir, Joris. Et bien sûr, c'est Max Kays. Vous pouvez le suivre sur YouTube. C'est passionnant, son contenu. C'est tous les vendredis, je dis pas de bêtises.
0: Tous les vendredis à 18h.
1: Toutes les semaines, ça doit te demander un travail fou d'être régulier de façon hebdomadaire.
0: C'est ça, c'est du vrai travail à temps plein. En plus, on fait produire des illustrations, des scènes 3D. C'est des vidéos longues qui durent entre 45 minutes, voire 2 heures parfois. Donc, c'est beaucoup de taf. Mais c'est vraiment la passion quoi, et la communauté, les retours autour des vidéos qui
1: continuez d'aller le voir, franchement c'est canon. Merci d'être venu nous voir. Et l'affaire Céline Giboire, ça c'est un docu très particulier, ça change de ce qu'il a l'habitude de faire là. Il est vraiment parti tout seul, petit sac à dos, trousse de toilette, un petit bic et ça part, et on a traversé plein d'endroits pour essayer de résoudre cette affaire, en tout cas d'amener beaucoup de nouveaux indices et de témoignages.
0: Oui, c'est ça. On a été à Rennes, Saint-Malo, Bretagne. On a passé des coups de fil, on a fait des interviews, on a toqué à des portes. On a vraiment fait une vraie contre-enquête sur le terrain. C'est pas seulement des interviews assis classiques entre guillemets. C'est vraiment une vraie contre-enquête avec le dossier sous le bras, quoi.
1: Et c'est sur Amazon Prime et c'est à partir de ce soir minuit une. Minuit une, 3 fois 35 minutes. Merci beaucoup d'être venu nous
0: voir. Merci pour l'invitation.
1: Eh ben c'était trop cool. Alors t'es Damien, dès que t'es à Paris, tu reviens, on refait une spéciale, on refait une heure. On n'a pas pu tout faire. On va se retrouver bien sûr demain en direct. Vous le savez, on est en podcast. Vous retrouvez toutes les images aussi sur nos réseaux sociaux. Camille Combal sur Énergie. Vous voulez venir dans l'émission?
2: Oui.
1: Il y a plein de gens qui me demandent. Anna Serenal vous répond, c'est elle qui gère le Camille Combal sur Énergie. Attention, si vous recevez une box qui vous demande un petit peu d'argent parce qu'elle a la fin d'ici, sachez que vous êtes en train de vous faire racketter par Anna Serena Mariani.
6: Aucun souci avec ça.
1: Bien sûr, je sais. N'hésitez pas. Et en podcast, bien sûr, il y a le Ça s'est passé pendant la pub, une petite séquence que pour vous qui nous poncez en podcast. Merci à tous de nous avoir suivis. Il y a qui ça qui prend la suite?
7: Bon, c'est Charlie.
1: Ah, c'est Charlie. Ouais. Je crois qu'il y avait une surprise. Salut Charlie.
8: Hey, bah, adieu si tu fais chier.
1: Non, pas du tout. La meilleure surprise, c'est ta grosse tête.
8: Ah, ça fait plaisir. Salut Michipi.
1: Comment il va?
8: Salut Émilie.
2: Ça va, cheveux?
8: Oui, ça va, et toi?
2: La vue, il se déplace plus, c'est fini. Ça, non, ça c'était l'année dernière.
1: Ah non, quand Oriane, il se déplace.
2: Ouais. Ah oui, bien sûr. Ah oui, c'est vrai que
1: toi, tu l'impressionnes, tu lui fais peur.
2: Non, mais moi, je suis la dernière roue de la charrette. De toute façon, on le sait, hein. Mais c'est pas grave.
1: La charrette.
2: Ça me va. La charrette.
1: Tu dures pareil.
8: Charlie, ça fait plaisir de t'entendre. Passe une très belle soirée, mon pote. Et on se retrouve tous demain. Ciao!
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1: Oh là là là là, je suis sous choc. Je suis sous le choc.
6: Ah waouh.
1: Des chocs barres.
6: Ah, je suis choc barre, je suis pas bien. Je vous avoue qu'il va me falloir bien une petite demi-heure pour arriver à ça.
7: Qu'est-ce qui se passe?
6: C'est la canicule dans toute la France. Et j'étais pas prêt à ça. Je vois des gens de l'équipe que je n'avais jamais vu en short en short. Et pour moi, il y a un niveau de promiscuité qui se crée qui me met mal à l'aise.
7: Ah ouais, les tibias.
6: Non, mais est-ce que je suis le seul avec ça? D'un coup, voir le mollet des gens, de tes collaborateurs,
7: ouais.
6: Que j'adore au demeurant, j'adore mon équipe, mais d'un coup, t'es là et tu dis, gars, c'est ça les mollets du Han. Ça met un. Il y a un truc qui est pas très, et tout d'un coup, tu dis, bah, on est en vacances.
7: Ouais, vous êtes partis en vacances ensemble.
6: Et puis tu vois, ça en dit long aussi, c'est. Le genre de short que portent les uns et les autres, maman s'en dit long sur leur vie sexuelle. En un short, je sais exactement comment vous faites l'amour. Je vous le dis, hein. Je sais exactement qui est un peu papa, maman, oh, machin, oui. Qui est un peu attention, on y va. Un peu olé olé. Au short, en une seconde, je peux vous dire tout sur vous.
7: Bon bah vas-y, alors j'écoute.
6: Ah non, mais il y a des trucs. Non, mais au-delà de ça, c'est vraiment, voilà, genre voir Fifax de la vidéo en short.
7: Oh, il est en short aussi, j'ai pas vu.
6: Oui, le
7: Là, et puis la baby, il avait ses lunettes quand il est arrivé.
6: Note tes costes, on a des invités musicaux aujourd'hui. Note tes costes, il est en train de dérouler le cas, brancher le mic en short.
1: Ah ouais.
7: Si je puis me permettre.
6: Et alors, c'est bien, le Christophe, il est en short.
1: Sûr.
6: Mais pardon, Christophe, je t'avais encore jamais vu en short.
8: Maintenant que tu dis ça, je vais peut-être me faire virer par contre.
6: J'avais jamais vu mon Christophe en short. Déjà, imaginez-vous, Christophe, c'est le sosie de Calogero. Ouais. Donc imaginez-vous, c'est comme si je voyais Calogero en short. Donc moi, ça me fait trop d'infos. Et beaucoup d'infos. Rémi a pas mis de short, on est là non plus, je vois ça. Thibaut non plus.
1: Non, mais alors je suis venu torse nu, on m'a dit que c'était limite.
6: Alors sachez que moi, ça va, je suis ok avec ça. C'est juste que. Waouh.
1: C'est...
6: Ouais, ça fait beaucoup de shorts.
1: Je viens d'arriver, il y a 6 secondes, je vois 6 personnes en short dans le studio. Les gars, j'ai l'impression d'animer un Pierre et Vacances.
6: Et si je peux me permettre, ça fait aussi beaucoup de poils finalement, hein, au mètre carré. Parce que,
7: bon. Oui, c'est vrai aussi.
6: Ah ouh, oui, là. Anna Serena de la cellule Fact Checking est venue en short. Alors elle met les shorts que je mettais quand je faisais du skate à 14 ans. Là, vraiment, on est sur un. On sent que ça va écouter Nirvana et Billie Eilish.
1: C'est Avril Lavigne.
7: C'est exactement ça, Avril Lavigne. J'ai mon skate en bas.
6: She was a skate boy, dancing a bad boy, every morning. Oh là là là là. Et Johan, il met des shorts, mais alors il met des shorts de notable, vraiment de père de famille. Tu sais, de, bah, les mecs, je vous ai dit, la valise, elle rentrerait pas, on ressort tout et ça va rentrer, mais faut le faire à ma façon.
9: Voilà. J'ai pas mis les birks, hein. Ça aurait pu être pire.
6: Ah non, attendez, un peu de respect, des questions sur un lieu de travail.
1: Quand même, les mecs.
6: Attends, c'est pas possible. Ah oh là là là là, c'est fou. Et alors, non. Alexandre de l'équipe, vraiment, il est en Thaïlande. C'est ce qu'on a dit, maman. Le look, c'est l'allemand en Thaïlande.
1: Ah ouais, Gunther. Gunther, il a pris 2 semaines.
6: Vous imaginez, Alex, ça fait des dizaines d'années que je bosse avec lui. C'est la première fois que je le vois en short. Je suis sous le choc.
7: Voilà.
10: Ouais, c'est vrai qu'on se lâche un peu là.
6: J'étais pas prêt à ça.
1: Ouais,
6: quoi.
1: Je comprends.
6: Mais parce qu'en plus, c'est magnifique le lieu de travail. Parce qu'on est quand même lundi pour tout le monde. Je vous souhaite de passer une belle semaine. On va se retrouver 16h-19h. Mais ce qui est très drôle, c'est. Il n'y a pas de jour férié. On est en direct avec vous.
7: Ah, hein. Oui,
6: je sais qu'il y a des
7: sûr.
6: Gens qui vont prendre la voiture maintenant. Qui vont faire un peu de route pour rentrer. On est là en direct avec vous. Mais ce qui est drôle, c'est que Alex. Il est en short, il a une petite chemise à fleurs genre bord de piscine, mais il a sa tête des soucis de ses il a pas le look qui va. En fait, il a le look du gars de. Ouais. Eh, ça y est, on souffle, hein. Mais la tête, elle dit tout le contraire. Les gars, je suis dans un charbon. Je peux pas, je suis sous l'eau. Mais habillé en summer.
1: Ouais.
10: Le mec a pas décroché, quoi.
6: Ouais. Ouais, non, Maël, ça dit quoi?
10: Non, non, pas de short.
6: Il a pas osé.
1: Ah là là.
6: Ah ouais.
1: Pas de short.
6: Il y en a un autre short là?
7: Il y en a un autre
6: short derrière?
7: Il y en a deux.
6: Oh non, c'est dégueulasse. Attends. Oh non. Oh, il a le short du. Oh non, c'est l'enfer. Il a le short du mec qui reprend le tennis. Il a le look du gars. Ça fait 5 ans qu'il a pas joué au tennis et il dit bah, attends, hé, tu vas m'en servir, je te fais demain là. Appelle l'ostéo, chef. Appelle l'ostéo. La balle fond de cour, il m'a eu. J'ai mon vieux Sergio Taichi.
1: continue.
7: Il va nickel.
1: Ah, ils sont beaux, ils sont beaux. Il y a une ambiance là.
7: Oh, ouais, c'est l'été. Hein.
1: On dirait, tu sais ce qu'on dirait? On dirait un enterrement de vie de garçon à Ibiza. Les mecs, ils sont en
6: que des gars qui rentrent nulle part.
7: Ouais. Ouais. Bon, qu'on pas l'habitude d'aller.
6: Bah, on va aller dans une chicha. Alors, Thierry Lavie. Ah, bah non, le patron d'énergie. Non. Il a ressorti le 501, normal, un peu de standing. Hein. Alors qu'il vient en trottinette, lui. Hein.
1: Bon. Ah, ouais. Bien sûr.
6: Bah, ouais.
7: Mais on dira rien, t'as vu, on a d'ailleurs, fait super.
6: Trottinette débridée, je crois. Je l'ai vu partir. Hein? Ah, il a mis en Y, mon gars. C'est la seule trottinette qui double des T-Max sur l'autoroute. T'as jamais vu ça. Et Hugo, pourquoi? Est-ce que tu peux nous donner la raison pour laquelle tu t'es pas mis en short?
4: J'ai tout simplement du respect pour l'émission, Camille.
7: Oui.
4: Oh, tout bah, simplement, excusez-moi.
10: Il a dit j'ai pas osé. Attends, j'ai fait genre,
6: sur le travail, j'ai pas osé. Ah ben.
4: Mais bon, t'as vu, les camignons, il y a quand même le petit tanga qui dépasse. Hein.
6: Ah oui, non, bien sûr. Revanche, bien sûr, à ce côté.
4: Je vais me faire plaisir.
6: Est-ce que ce serait pas en sous-ombre, en pantalon, là? Il y a plus de shorts que de pantalon dans l'équipe.
1: Levez la main, les shorts. 1, 2, 3, 4, 5, 6, 7 Gunther, 7 shorts. Julia, elle est comment? Short?
4: Pantalon.
1: Non, 8, pantalon. Ça fait 8 shorts. Combien de pantalons?
4: Ben, regarde.
1: 1, 2, 3, avec le patron, 4, 5, 6, 7. Oh, il y a moins de pantalons que de shorts.
6: Ah non, je te dis, là, ils ont lâché la robe.
1: C'est l'enfer.
7: Ah non.
1: Et surtout, c'est toutes les personnes que t'as envie de voir en short sont en pantalon. Et... ils ont mis un short,
7: gars. C'est ça,
6: le principe en
1: général. Ah, mais je me lâche.
6: Ouais, bon. Question d'orgas, quoi.
1: Johan, vraiment, il a le look vraiment de je remplis la galerie de toi. Je vais chez Noroto, j'ai la galerie de toi qui ferme plus.
9: Ouais. Kimono pris en lin. Hein. Qu'est-ce qui va pas, là?
6: C'est magnifique.
7: Au-dessus du genou.
1: Il est mignon, Johan, parce qu'il a le sourire, mais tu sens qu'on l'a un peu vexé. Pas fou quand même ta phase sur les shorts. Sympa, c'est rigolo, 2 minutes, mais pas dingue.
6: Alex Warren.
1: On va s'écouter du Alex Warren. On n'est pas en congé, on est là avec vous et on est en direct. On va prendre soin de vous, 16h-19h. Vous allez être nombreux sur les routes. Vous pouvez compter sur nous, comme chaque soir, bien sûr, sur Énergie. Le meilleur du son, là, ici, Alex Warren. Le meilleur des jeux, 0870-42-48. C'est le numéro. Pour joindre toute l'équipe, pour parler avec nous ou pour jouer. Qu'est-ce qu'on a comme cadeau ce soir, Énergie?
4: Une Switch OLED, une Apple Watch et les AirPods 4.
1: Et je rajoute le short de Johan. C'est du mono pris en l'air. Le t-shirt, ça part ce soir. Belle soirée.
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1: Dans un instant, le tout dernier Gims qui arrive en prise.
6: Mais non.
1: Ah, bien sûr. Vous croyez, il y a 15 jours qui viennent de passer, il y a eu des ponts, vous croyez qu'il n'a pas sorti un Gims? Bon, gars, tu lui mets l'ascension Pentecôte, c'est parti, lui. Hein.
6: Franchement, ça aurait pu s'appeler la plancha. Hein.
1: Week-end, t'as une inspi. C'est Chipo, c'est le nouveau titre de Gims. En prise, Gims, voilà ce qui va arriver dans un instant sur Énergie. Nous, on reste avec vous. Je le répète, c'est important, on est en direct. Ce que vous entendez là qui est pas ouf, c'est nous.
7: Oui,
1: c'est ce qu'on a pour vous proposer chaque soir, 16h-19h. C'est un kiff d'être là avec vous. Soyez bien prudents si vous êtes en voiture. Je rappelle le numéro pour nous parler, pour jouer avec nous, 0 870 42 48. Les infos pour Brio Dinette ce soir vont arriver. On peut faire la liaison.
7: Les gens arrivent.
1: Exactement. Vont arriver. Oui. Quel est le thème ce soir?
7: Le thème, c'est chanteur ou chanteuse britannique.
1: Oh, j'ai choisi Robbie Williams.
6: Oh. Ah, pas mal. Moi, je suis sur Amy Winehouse.
7: Oh. Moi, j'ai pris David Bowie.
1: Bien joué.
4: Et moi, j'ai pris Adele.
1: T'as pas l'air sûr.
4: Là, j'ai réfléchi au dernier mot.
1: Ça marche pas, elle est galloise.
4: Mais je viens de me poser la question.
1: Non, elle est
4: bien, non, c'est bon.
1: Bienvenue dans mon univers, le passé. J'ai embarqué Thibaut, je peux aussi vous embarquer dans la voiture. Donc restez sur vos gardes. 16h10, on est en direct jusqu'à 19h. À tout de suite.
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1: Bienvenue tout le monde, il est 16h17, on est en direct sur Énergie. J'espère que vous avez passé un très très bon week-end. Comme Anna Serena de l'équipe qui est allée voir Laurie en concert.
6: Ah ouais, stylé.
1: Et qui dit c'était génial et tout. Elle a 44 ans, elle danse, elle chante encore. Et je la regarde et je lui dis, vraiment, j'ai 44 ans. C'est fou de dire à 44 ans, tu danses plus.
6: C'est clair.
1: Non mais ils sont fous ces jeunes ou quoi là?
6: C'est incroyable.
1: 44 ans, tu sais qu'elle danse? Bah oui, bah moi aussi je danse.
7: J'étais avec Oriane. Et elle a
1: de l'équipe
7: et elle a eu la même réflexion que moi.
1: Mais quoi, quelle
6: elle a 65 ans.
7: Quelle réflexion elle a
6: 60 ans, Aurélien, mais vous êtes fou. Bon, allez, on écoute Gims en prise tout de suite sur Energy. On reste en direct avec vous. On embrasse Laurie, on embrasse tous les gens qui sont en train de faire le chemin retour.
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6: Bienvenue à tous, il est 16h20. J'espère que ça va pour vous tous. Vous êtes nombreux et nombreuses à être sur les routes, à faire un chemin retour ou à avoir bossé tout simplement toute la journée, à être en train de terminer votre journée de boulot. Merci d'être là. On est en direct sur Energy avec Rémi, avec Cornéla, avec vous tous. On a plein d'infos qu'on a vues tout au long de la journée, tout au long du week-end. On va en parler ensemble. On va s'amuser et on va jouer 0870 42 48. Parce qu'on a des cadeaux à vous offrir ce soir. J'ai déjà tout oublié.
4: Il y a la Switch de qui est de retour.
6: Arrête-toi.
4: Je te jure que c'est vrai. Je vais pas mentir comme ça un jour férié.
6: Non.
4: Je vais pas te la foutre à l'envers, Camille. AirPod 4 et Apple Watch aussi.
6: Apple Watch ?
4: Ouais, Apple Watch.
6: Bon. Ouais. J'ai même pas Apple Watch. J'aimerais bien avoir une Apple Watch.
4: Si tu me donnes ta carte bleue, je t'en achète une.
6: Non, mais ça va être bien. Ça te dit combien tu cours, machin. J'aime bien ce truc-là.
11: Et puis tu reçois. Alors après, c'est un peu. Parfois, pour certains, c'est un peu intrusif. Donc tu peux l'enlever, la fonction. Mais tu reçois tes messages, tes appels.
6: Non, c'est trop. Non,
11: oui, mais tu peux l'enlever. Tu n'es pas obligé de l'avoir.
6: Tu peux l'enlever.
11: Ah ouais, tu peux l'enlever. Bah, j'ai bossé à la FNAC, quoi.
6: Bah, merci. Je reviens vers vous, Genius Bar. Hein. Jérémy qui est avec nous. Ça va, Jérém?
12: Ouais, ça va et vous?
6: Bah, ça va super. Qu'est-ce que tu dis, toi?
12: Ah, bah, nickel. Depuis que la dernière fois qu'on s'est vu, tout va bien.
6: On s'est vu où?
12: On s'est pas vu.
6: Ah, c'est jour férié pour tout le monde. J'ai dit, peut-être on se connaît avec Jérém, j'en sais rien, tu vois. Les gars, moi je vais vous amener quelque part.
7: Vas-y.
6: Je vous emmène à Roland-Garros.
11: Ah, sympa, merci.
6: Ça a commencé ce week-end là.
7: Oui. Ouais.
6: Il doit être sympa avec les températures là, parce que je sais que c'est dans toute la France, à Paris aussi. Il doit faire très très chaud. Et ben le joueur français Arthur Géa, 135e mondial, a fait beaucoup parler de lui pendant son match. Qu'est-ce qui s'est passé? Pourquoi est-ce que ce joueur français a fait parler de lui? Peut-être que tu l'as vu passer, Jérém.
12: Parce qu'il n'a pas gagné un set.
6: Non, oui, il n'a pas gagné un set. C'est vrai, il a perdu 3-7-0. D'ailleurs, sur les 12 joueurs et joueuses françaises, hier, 10 ont perdu. Il en reste 2 en compétition.
11: Oui, ce que j'allais dire, c'est pas le premier français à pas mettre un set. Avec tout le respect qu'on a pour les joueurs, bien sûr. Mais bon,
7: Est-ce qu'il s'est énervé sur le terrain?
6: Non, il s'est pas énervé. C'est autre chose. Qu'est-ce qu'il a eu? Qu'est-ce qu'il y a eu de particulier avec Arthur Géa? Peut-être que vous le savez, hein, vous qui êtes dans la voiture. Oui, Rémi.
11: Est-ce que c'est en rapport avec sa raquette?
6: Non.
11: Non? Ah, dommage, j'avais plein de trucs sur les raquettes.
7: non, c'est pas ça.
11: Dommage, c'est vraiment pas ça.
7: Est-ce que c'est un truc par rapport au public? Il y a eu un échange de.
6: Eh bien, oui, il a jeté sa raquette
7: dans le public. Ils discutent avec quelqu'un du public, ils n'ont pas le droit de parler avec leur coach et tout.
6: Ouais, c'est vrai, ils n'ont pas le droit de se faire coacher pendant le match.
7: Ah oui.
6: C'est interdit. Non, c'est pas ça.
11: Un ramasseur de balles?
6: Non. Rien à voir avec un ramasseur de balles.
7: Ah, s'il a fait une bêtise, parce que là on va sur des choses qu'il n'a pas le droit de faire.
6: Il a dû mettre un arrêt au match, il y a eu une pause dans le match.
12: Je sais.
6: C'est quoi, Jérém?
12: C'est la coulante.
6: Oh là. Exactement.
11: Aïe. La casse la fouine.
6: Il a quitté le cours en plein match pour aller aux toilettes. Oh. Ce qu'on appelle dans le jargon radiophonique une Rémi.
11: C'est vrai. Bah c'est toujours férié, on peut tout dire.
7: C'est arrivé.
11: Mais ça m'est arrivé une fois en deux saisons.
6: En deux saisons. Donc on était en train de parler, je l'ai vu couper le micro.
7: Oui.
6: Et à son regard, j'ai vu qu'il y avait ce qu'on appelle une foudroyante.
11: Ah ouais, vraiment.
6: Il a dû partir, il est parti. Mais
11: il a quitté l'état. Le jour de mon anniv.
6: Ah oui, c'est vrai.
11: Oui, il y avait une corrélation entre l'année de plus et le.
7: Ah ouais, t'étais pas bien, Rémi. Oh là là.
6: Alors écoutez, il lui est arrivé le cauchemar qui peut arriver à tout tennisman, j'imagine, en plus en Roland-Garros, devant son public. L'envie pressante qui ne peut plus attendre. Voilà, celle qui est vraiment. Bon, la chiasse. Pour ceux qui l'avaient pas, et désolé pour ceux qui l'avaient. Mais donc, il a eu ça, une urgence. Pour son tout premier Roland-Garros, il allait servir, il a demandé à l'arbitre: Do you speak French? J'ai la chiasse, pardon, je vous jure. C'est terrible, donc c'est dur. Réponse négative de l'arbitre, parce qu'il faut attendre une fin de set pour avoir une pause toilette.
11: Mais c'est pas possible.
6: À 3-2, même s'il y a un arrêt, vous voyez, un arrêt au puits, j'allais dire, mais un arrêt entre deux jeux, au moment où ils arrivent sur leur chaise, on n'a pas le droit. C'est qu'à la fin d'un set qu'on a le droit de demander une pause pipi. Là, il a expliqué qu'il avait vraiment que c'était médical. Quoi,
7: ouais, bien sûr.
6: Qu'il était obligé d'y aller. Et donc, au changement de côté suivant, il a appelé le médecin, il a dit: je suis désolé, il faut absolument que j'y aille. Et donc, il a pu y aller.
11: Oh, le pauvre. Mais comment tu quittes le stade? Ah, quand t'en peux plus, et qu'il y a du monde autour de toi.
12: Avec les jambes serrées.
11: Mais oui, mais est-ce que tu parles un peu en samba?
6: Mais non, mais c'est pas la première fois que ça arrive sur un terrain de tennis. Malheureusement, il devait être entre le stress et puis voilà, c'est difficile pour lui. En tout cas, il a perdu 3-7-0. Je vous donne la règle pour aller aux toilettes au tennis.
7: Oui, s'il te plaît, parce que ça nous arriverait.
6: On a le droit qu'à la fin d'un set, 3 minutes max.
11: Oh là.
6: Ah oui, bah là, tu ne sors pas le Parisien.
11: Par exemple,
6: sors pas aujourd'hui en France. Et chaque joueur a le droit à 2 postes toilettes par match maximum.
11: Attends, ça veut dire vraiment, et là, je suis premier degré. si t'en as une belle, celle qui dure parce que tu sais
6: plus. Allez, oui, bon.
11: Non, mais tu sais plus comment t'en sortir. Est-ce que tu es éliminé si ça dure plus de 3 minutes?
6: Et même là, je pense qu'il a perdu 3-7 à 0 parce que malheureusement, ça lui compliquait trop son jeu.
11: Bien sûr.
6: C'est trop difficile.
7: Bah, il est malade, là, oui, bien sûr, le pauvre.
6: Qui va regarder Roland Garros? Allez.
7: Ah bah oui.
6: Moi, toi, tu regardes?
11: Ah oui, bien sûr, j'adore. J'adore. Moi, je suis époque Agassiz, Sampras et tout. Et depuis maintenant, je suis, mais ça m'a piqué quand j'étais gamin, bien sûr.
6: Moi, je vais être transparent avec vous. Je regarde plus trop.
11: Ah ouais?
6: Bah, c'est je regarde les belles affiches, mais vite fait, je passe un quart d'heure. Mais parce que
7: c'est long.
6: C'est archi long. Mais même, ce qui est drôle, c'est le seul sport où quand tu regardes les résumés déjà durent 35 minutes. C'est le temps que j'ai accordé à un match.
11: C'est vrai, c'est vrai.
6: C'est le résumé, gars.
7: Oui, c'est très long. Mais t'as des matchs qui sont vraiment chouettes à regarder. Mais c'est vrai qu'il faut avoir 8h30 devant soi et c'est pas toute la journée.
6: Mais surtout, ce que j'adore, parce que c'est beaucoup plus équilibré, y a moins de gars qui écrasent tout, c'est le tennis féminin. Le circuit féminin, il est extraordinaire. Une Arina Sabalenka, on pense qu'elle va tout écraser. Hop, elle perd en demi tout. C'est génial.
11: C'est super.
7: Et ça va plus vite.
6: Ça va plus.
11: Est-ce qu'on a des, on a, tu vois, je suis pas très bon non plus, mais est-ce qu'on a des Français qui peuvent tout casser cette année là?
6: Non.
11: Ah, très bien.
6: Non, mais
7: il y avait un...
6: Ouais, exactement. Jérém, c'était qui le 1?
13: Ouais. Il y avait un Arthur 6, mais il s'est blessé la veille.
6: Ah. Juste avant. Non, là, il était blessé depuis quelques temps, mais la veille, il a annoncé qu'il pourrait pas le faire, mais il s'était blessé quelques temps avant. C'était le plus grand espoir du tennis français là actuellement. Alors.
11: Parce que cette année, il y a pas l'espagnol, on est d'accord.
6: Il y a pas Carlos Alcaraz. Oui, tu regardes pas trop quand même.
11: Non, j'ai le nom, mais Alcaraz, ouais.
7: Alors que Agassi, il l'a bien. Il est moderne. Rangé,
11: il en est pas de
7: vrai. Agassi s'embrasse, oh bah, j'adore.
6: Et Stéphane Edberg, un service volé.
11: Attendez, vous vous souvenez de la cuillère de Chang en finale contre Lendl? Ça, c'est des vieux dos, ça.
6: Ouais, non, mais là, c'est vraiment.
11: Oui, mais c'était magnifique.
6: J'en parlais avec mon père, c'était. Votre joueur de tennis préféré? Ou joueuse, hein? Moi, c'est Sabalenka. Je l'adore de tout mon cœur. Ornella.
7: Attends, je réfléchis. Je
6: reviens vers toi.
7: Si, non, c'est l'italien qui est très grand.
6: Yannick Sinner.
7: Ouais, exactement. J'adore
6: Sinner.
7: Ah bon?
6: Mais il y a quelques années, oui.
13: Ah oui.
7: Il s'est excusé depuis?
6: Oui, bah oui.
7: Ah, bon, super, ça va.
11: Le Brésilien qui avait fait un cœur sur le cours central dont j'ai oublié le nom.
6: Quartet. Mais je te parle un gars en exercice.
7: C'est vrai que c'est vieux, toi.
6: Ah, en exercice.
7: C'est référence.
6: Mais j'ai l'impression de parler avec Madaron.
11: Non,
6: il n'a rien connu depuis Véronique Sanson.
11: Non, en exercice, en vrai, je pense qu'Alcaraz, j'aime beaucoup parce que les Espagnols, je kiffe leur jeu.
7: Ouais.
6: Et toi, Jérémy?
13: Moi, c'était Nadal, c'est pour ça que je regarde moins d'ailleurs.
11: Bah oui,
13: le coup droit de Nadal me faisait regarder, mais depuis qu'il est plus là.
6: Jérémy, j'ai passé un très bon moment avec toi. On va tous se retrouver devant Roland Garros. Vas-y, je t'en prie, t'as envie de parler, t'es chez toi.
13: J'appelais, d'ailleurs, c'est pour ça que je joue au téléphone, d'ailleurs, qui est très sympa.
6: D'ailleurs,
13: elle m'a appelé en numéro privé, mais j'ai cru que c'était NJ, mais du coup, c'était pas NJ.
6: Non, elle fait ça quand elle appelle les mecs. Elle se met en numéro privé.
13: Parce que j'avais envoyé un message sur Insta, en fait, de base, c'était pour passer à l'antenne, pour avoir des conseils, parce que je pars encore dans 3 semaines.
6: Alors tu tombes super bien, j'ai des super tarifs sur le ferry.
13: C'est pour ça, vu qu'il y a que des Corses dans le coin.
6: Mais tu voudrais que notre équipe Corse te donne des conseils sur la Corse?
13: Ah voilà.
6: Quelle bonne idée. On te garde avec nous. On va faire ça. On fait aussi, alors pour ceux qui nous écoutent pour la première fois en voiture, on est en direct. On fait de la radio, mais on fait un peu agence de voyage, bien sûr. Je le découvre, hein.
7: C'est promo vacances.
6: On va s'adapter. En même temps, je démarre l'émission, je dis, vous nous appelez, vous nous dites tout ce que vous voulez. Bon, il est en train de nous dire, Jérém, tout ce qu'il veut.
7: Ah oui.
6: Voilà. Des vacances. Jérém, reste avec nous. On va te caler tes vacances en Corse. Anna Sereda Mariani, attention, elle est du nord de la Corse, hein. Pas pareil que le sud, hein. On va te donner des petites adresses. Plain White Cheese à l'ancienne.
11: Ah, trop bien.
6: Quel kiff de entendre ça. Ether Delilah. Voilà ce qu'on écoute sur Énergie. L'accent est pas ouf, mais le cœur y était.
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6: Est-ce que tout le monde va bien?
7: Oui.
6: Vous savez que dans un instant, c'est les infos pour Brio Dîner de ce soir.
11: Absolument.
6: Le thème ce soir, chanteur-chanteuse anglais. On a tous choisi le nôtre. Qui aura le meilleur fun fact? On a du Robbie Williams, on a du David Bowie, on a du Adele
11: et Amy Winehouse. Pas mal, j'ai un truc assez marrant, rigolus.
6: J'ai un truc génial. Pas marrant aussi, on verra ça dans un instant. Pour le moment, on est avec Jérémy. Jérémy nous a appelé 0870 42 48. Et Jérémy, ce qu'il veut, c'est des bons plans pour aller en Corse. C'est ça, Jérém?
13: Ouais, vol plus hôtel, si vous payez, moi, tout est bon pour moi.
6: Voilà, alors.
7: Tu veux pas des infos?
6: Mais tu veux des infos, tu veux qu'on t'offre tes vacances?
13: Bah, les deux.
6: Ouais, je suis bien con. On pourra déjà te donner des infos. N'hésitez pas aussi, hein, si vous voulez la recette de la tarte au couèche ou quoi. On est à votre dispo.
7: Bien sûr.
6: Nous, on est une émission servicielle.
11: Bien sûr.
6: Ah, bien sûr.
7: Oui.
6: Anna.
7: Oui.
6: Anna, tu es d'où exactement en Corse?
7: Moi, je suis de Bastia, je suis du Cap Corse.
6: Cap Corse, qui est une très belle région.
7: La plus belle.
6: La plus belle. Jérém, tu vas où, dans le sud ou dans le nord?
15: Dans le sud plutôt.
16: Ah, nickel. C'est la quel fin de l'émission.
6: Bonne journée à toi. On a vraiment quelqu'un du nord de la Corse, donc ça va être sympa.
15: Oh, il connaît partout.
6: Bah, bien sûr.
16: Oui, je connais, mais ça dépend quel sud. Il y a différents suds aussi dans la Corse. Quel sud ?
6: Et arrête de maltraiter le chien derrière toi, Jérémy.
17: Il est maître chien, Jérémy.
15: C'est le chat de mon voisin.
6: Mais il claque ici, apparemment.
15: Oui.
6: Alors, Jérémy, vas-y, dis-nous, tu vas, où est-ce que tu as prévu d'aller ?
15: Vers Porto Vecchio.
6: Oh, à quelle période ?
15: Dans 3 semaines. Mi-juin.
16: C'est un peu tard.
6: C'est
16: un peu tard pour organiser Porto Vecchio.
15: Oh, non, c'est...
6: Bon, en juin, ça va encore.
16: En juin, ça peut aller.
6: Qu'est-ce qu'il y a à faire?
16: Plein de choses à faire. Ça dépend du budget.
6: Il y a la mer, tu peux baigner. Alors, en fait, si tu vas sur la plage, tu mets une serviette, toi, tu te baignes, après, tu te sèches, après, tu te rebaignes.
16: En vrai, il y a quasi que ça à faire. Mais bon, non, ça dépend du budget. Ça dépend si tu as des enfants, ça dépend si tu veux être chill, si tu veux faire de la rando. Qu'est-ce que tu aimerais faire?
15: Non, plus plage, plage, marché, tout ça.
6: Le mieux, c'est que tu fais plage, et quand ça tape un peu trop fort, tu marches, et après tu refais plage.
15: On a la plage.
16: Oui, voilà, tu vas.
6: Non, mais il y a quoi à faire là-bas?
16: Il y a 3 plages très, très belles. Il y a celle au golfe de Sperone, il y a Santa Giulia, il y a aussi Saint-Cyprien.
6: Alors, Santa Giulia, c'est la plus belle plage au monde.
16: Ouais,
6: au monde. Ah non, mais c'est des pierres un peu blanches, magnifiques, et surtout, en fait, il y a très peu de fond. Et donc, en fait, ça fait comme si tu te baignais des bains, je sais pas comment dire, il y a des 40 cm de fond.
17: Ah ouais.
6: Donc, tu t'allonges, tu dois aller chaud.
16: Comment? Il y a des poissons, oui, tu peux faire.
15: Ouais.
16: Ouais, tu peux faire de la plongée si tu veux à Porto-Vec. Non.
17: C'est pas interdit.
16: Mais il peut pas pêcher. Par contre, pêcher, même les oursins, tout ça et tout, non.
6: Ah oui, je croyais, oui, voilà, plonger. Non, je m'entends, ma tête fait plonger, pêcher, oui, c'est interdit.
16: Faire des snorkeling, juste. Ouais, voilà. Regarde. Tu peux aussi descendre à Bonifacio et découvrir les îles Lavedi.
6: Alors, moi, je peux te donner un seul conseil, Jérém, c'est un truc à ne pas faire, si tu veux. Ils étaient adorables, mais j'ai fait le sous-marin de Piantarella, là. Bon, ben, vraiment, c'est juste pour voir des bouteilles de cristalline qui ont été oubliées, quoi. C'est vraiment, il n'y a pas un poisson.
17: Ah bon?
6: J'ai pas vu un poisson.
17: Mais c'est quoi? C'est une décharge?
6: Ben non, c'est très joli, ah bon. C'est Piantarella, mais c'est juste que c'est très fréquenté, donc il y a un ou deux trucs, blague, le fond marin est très beau. Mais je veux dire, tu vois du sable et même pas de corail, quoi. C'est vraiment un peu le petit tour, c'est le petit train de la ville.
16: Train, hein. Voilà. Oui, bon. Et en rivière, il y a Mavé, en rivière.
15: Ouais, je voulais savoir pour du canyoning, chose comme ça, je sais pas s'il y en a.
16: Mavé, là, c'est parfait pour toi. Canyoning, c'est très très beau, et il y a plein de petits spots qui montent en hauteur et tout. Mavé, là, c'est ce qu'il y a de mieux.
6: Mais génial, Jérém. Tu peux amener le chien du voisin si t'as envie, parce que là, les rivières tout autorisées.
16: Alors, sors de chez le voisin. Que fais-tu chez le voisin? Non, mais.
6: Bah, je suis en train de choper son écran plat, donc. Dès que j'ai chopé écran plat, le chien arrêtera d'aboyer, quoi.
16: Oui, oui.
6: Rémi.
17: Non, je voulais dire, sinon, si tu veux faire du canyoning, il y a l'Ardèche. Voilà.
6: Non, c'est pas vrai, on parle de Corse.
16: Mais pas en Corse.
6: Mais les gars, mais pardon, c'est la Corse sur le continent.
17: C'est le syndrome de la région principale.
6: Faut pas s'empêcher de remettre l'Ardèche au centre des débats. J'en peux plus. Sans enflé de jeunes qui arrivent sur Énergie. Des infos pour Bruno dîner de ce soir. On est en direct jusqu'à 19h.
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6: Merci de nous choisir pour terminer vos journées, pour démarrer vos soirées, ça marche aussi. Hein.
16: Ouais.
6: On est en podcast, on est sur l'appli Énergie, on est partout en France, dans votre voiture, direction Saint-Vincent de Cosnac en Dordogne.
16: Allez.
6: D'accord, une mystérieuse affaire vient d'être résolue depuis plusieurs semaines. Véronique et Damien se plaignaient de quoi? Voir leur boule de pétanque disparaître dans le boulodrome de leur jardin.
17: Ah non,
6: moi je vais te dire un truc, tu me piques ma boule bleue, je suis pas content. J'ai la boule bleue de chez Obut. C'est la meilleure, on me l'a offert, je suis très content, c'est mes boules de pétanque. Ils ont installé une caméra, ils ont découvert qu'il y a quelqu'un qui venait. Alors, chouard, boule de pétanque. Alors ça, je suis pas content.
17: Mais je suis sûr que c'est pas un humain. C'est un animal, parce qu'il y a les sangliers, ça joue fort.
16: Attends,
17: à la pétanque.
16: C'est lourd.
17: Je te le dis.
6: C'est un renard.
17: Oh. Ah bah tu vois.
16: Oh ouais, mais comment
6: renard,
16: c'est possible?
6: Le renard leur a piqué, attendez. Pas piquer une triplette, mais piquer 19 boules de pétanque, les gars.
16: Mais qu'est-ce qu'il fait?
17: Et une compète de pétanque entre renards, on s'est jamais vu.
6: Vous savez quoi? C'est un vrai problème. Damien n'a plus qu'une boule. Damien n'a plus qu'une boule. Il a volé toutes les bonnes boules. En tout, il y en a pour 800 et 900 balles. Le renard a tout embarqué. Ils ont installé un traceur sur une boule pour tenter de voir où le renard les a cachés pour les retrouver.
16: C'est génial.
17: Attends,
16: cette affaire, elle est géniale.
6: Elle est géniale. T'imagines, pour 3 boules et pour 18 boules de pétanque, si je mets un traceur, je trouve où elles vont les boules.
17: Tu passes un petit buisson, tu vois le renard derrière. Eh ouais, je t'avais dit qu'il fallait arrêter. Ouais, tu l'as fait marrer.
10: Avec un faisan.
17: Mets-moi deux jaunes pour le petit, là.
6: Dans un instant, les infos pour Brio dîner de ce soir, on va parler de chanteurs anglais. J'embrasse tous les gens qui nous écoutent. Il y a Margot, une amie à moi qui est en train de nous écouter dans son Uber. Merci aussi de nous écouter dans les taxis partout. Mettez énergie. On est là jusqu'à 19h en direct. Le son de Sound of Legend, San Francisco, tout de suite. Voilà, l'accent anglais, je l'ai bossé.
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6: Sound of Legend, ils sont d'où, Sound of Legend? Est-ce qu'ils sont anglais?
4: Non, je crois pas. Je crois qu'ils sont de France. Hein.
6: Ah bon?
4: C'est un DJ, ouais, Sound of Legend. DJ masqué.
6: Vous êtes DJ masqué?
4: Bah, c'est un DJ, il est masqué. Je me trompe pas, je dis pas de bêtises. Ouais, c'est un DJ qui est masqué. En fait, tu connais pas son visage. Moi, j'ai déjà rencontré. Il a des yeux bleus. Mais en fait, il mixe en mode super-héros, quoi.
6: Tu vois, singer, quoi.
4: Ouais, ouais, exactement. Personne sait qui c'est.
17: Ça, il peut te braquer une caisse d'épargne et à mixer juste derrière. C'est l'avantage d'être masqué. Hein.
4: Alors, je dis les Français parce qu'ils tournent beaucoup en France, mais ça se trouve, c'est un Américain, juste, il fait toutes ses dates en France.
6: On sait même pas s'il est français.
4: On sait pas vraiment. Les gens qui sont un peu dans les coulisses, ces maisons de disques et tout, ils doivent savoir, mais nous, comment des mortels.
17: Et parce qu'ils parlent pas. Quand il est reçu,
6: s'il parle, je pense qu'il se fait un fantasme tout seul. Il doit dire bonjour à tous, je suis masqué, quoi. Ouais. Tu vois, il a juste, à mon avis, il a juste une vieille angine blanche et il a un FFP2. Et voilà. On est en train d'en faire toute une histoire. Il est covidé, celui-là. Tout simplement. Ça s'entend. Ça... Docteur Hiro, dans un instant.
17: Oui.
4: Oh. Ah, ben il va peut-être le soigner.
20: Petit cœur est choqué.
17: Bravo. Oh.
10: J'allais checker Thibaut pour cette blague, mais il a tellement les mains moites que j'ai pas checké. J'ai fait un point.
6: Bon, et quand on y va pour les infos pour le dîner de ce soir. Aujourd'hui, pardon, nous sommes le combien?
4: Le 25.
6: Nous sommes le 25 mai. Et le 25 mai, eh ben, pile l'année dernière, Robbie Williams sortait son album Britpop. Et donc, on s'est dit, des infos sur les chanteurs ou chanteuses anglais. C'est parti, jingle.
21: Qui aura la meilleure info sur British Singer?

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1: Oh, pourquoi tu grimaces? Il n'est pas content, Rémi.
2: Rémi, t'as pas Robbie Williams? Je suis vraiment. Mais alors, je suis passé à côté de lui, mais il est passé à Dax. Je suis passé à.
3: Ah, ben, c'est sûr, on peut pas faire du djembé sur Pierre-Paul Jacques et en même temps écouter l'œuvre de Robbie Williams.
2: Ah, non.
3: T'as choisi le djembé, bah reste dans ton djembé. Moi, c'est vrai que si tu me demandes, la Cine Sémilia, ils ont fait une carrière auquel je n'ai pas participé.
2: Voilà, bah très bien.
1: Mais ça, c'est en Ardèche, t'es que en Ardèche.
2: Ah, bah non, je suis passé à côté.
3: Pendant qu'on s'est, voilà, pendant qu'on s'éclatait là-dessus, Rémi est à côté avec. Tu t'as grandi dans une cité. Je donne une idée à The Bohème.
1: En vrai, c'était pas incompatible non plus, mais
3: si,
1: bon.
3: Si,
1: ah, d'accord.
3: Si. Vraiment, si.
1: Donc, voilà.
3: C'est parti, quatrième faux. Qui aura la meilleure? Amélie est avec nous. Salut, Amélie.
4: Salut tout le monde.
2: Salut.
1: Salut.
3: Amélie, attention, on va pouvoir y aller avec la première info. Je vais commencer avec Ornella.
1: Ah, très bien.
3: Ouais, tu démarres et je sais que, me dis rien, tu as une info sur David Bowie, toi.
1: Oui, totalement, j'ai une info sur...
3: Pardon, de ne pas avoir expliqué les règles pour ceux qui nous écoutent pour la première fois. Quatre fun facts sur un thème. Celui qui a la meilleure info, bah, c'est celui qui gagne.
1: Très bien. Alors moi, j'ai une info sur la première apparition de David Bowie à la télé. Ce sera à la BBC. Il avait 17 ans et ça n'est pas du tout pour sa carrière musicale. En fait, il a été un peu rejeté en termes de musique et tout ça parce qu'il avait les cheveux longs. Et donc, il a eu l'idée de créer une fausse association qui s'appelle la Société de la Protection des Hommes aux Cheveux Longs pour se faire inviter à la télé pour parler de ça. Et ensuite, il a été connu en tant que chanteur.
3: Donc il avait genre un Faustine Bollard, c'est arrivé près de chez vous là.
1: Exactement, une interview super longue où il dit qu'il se faisait moquer, qu'il s'est fait insulter, que les managers ne voulaient pas le prendre, aucune maison de disque parce que les cheveux longs c'était très mal vu à l'époque.
3: Ah ouais.
1: Ouais.
3: Donc on n'a pas connu David Bowie en tant que David Bowie, on est en 64.
1: Oui. Sa première apparition en tant que chanteur c'est 70.
3: Voilà. Et il a vraiment la coupe de Matati Louisette. Ah ouais. Il a vraiment la coupe qui remonte sur les côtés. C'est Matati Louisette.
1: Oui, mais bon, il était libre.
2: Bah, il a fait un broche ou quoi? C'est un broche, hein?
1: Oui.
2: Pas plus, hein?
1: Il était, voilà. Oh, il avait une belle petite frange. Donc voilà, c'est une association
3: pour la protection
1: des hommes aux cheveux longs.
3: Rémi.
5: Alors moi, je vais vous parler d'Amy Winehouse. Elle avait un style qu'on appelait Beehive. C'est un truc qu'elle avait relancé les années 60. Vous l'avez vu, elle mettait beaucoup d'eyeliner. Elle avait ce chignon. Et on va parler de son chignon. En fait, son coiffeur, là, il l'a dit récemment. Il dit, en fait, ce chignon, vous vous rendez pas compte à quel point il était complètement dingue parce que elle rajoutait des choses dedans pour qu'il prenne du volume et plus la carrière avançait, plus il était énorme. Et écoute-moi bien, à la fin, il était tellement massif que pendant ses concerts, elle cachait des trucs dedans.
3: Mais non.
2: Sa guitare, elle mettait.
5: Écoute-moi. Non. Ah, elle avait dedans, elle avait son camping-car, elle avait tout. Non. Quand elle rentrait en loge, quand il lui enlevait son chignon,
3: arrête.
5: Elle avait.
3: Il y avait des trucs dedans.
5: Briquet.
3: Ah, wow.
5: Cigarette. Maquillage.
3: Mort de rire.
5: Stylo. Plein de trucs. En fait, c'était une sorte de KGB, quoi.
3: Oh là là.
5: Je trouve ça génial.
3: C'est LOL qui ressort.
5: C'est les petits dessous. On a le chignon, tu vois.
3: Ah ouais,
5: une sorte vraiment... de trousse. Quoi.
3: Ah ouais, c'est hilarant.
5: Voilà. Les dessous du showbiz.
3: Excusez-moi. J'ai demandé une info. Vous pouvez vous ouvrir à tout chanteur, chanteuse anglais et vous me faites que des infos cheveux?
5: Oui.
3: Mais c'est.
1: Moi, c'est une info carrière, hein, excuse-moi. Hein.
3: Ouais,
1: parce que lui, c'est une info briquet dans les cheveux, bon. Ouais, c'est une info plan de carrière de David Bowie.
3: On parle de tous les chanteurs, chanteuses anglais, c'est ce que vous me sortez de mieux.
5: Bah, c'est à côté.
3: Mettez des briquets dans le chignon.
5: Génial, attends.
3: Oh là là, Thibaut.
5: Moi, je vous parle de la glace.
3: En fanfare, je gagnerai, tant pis. Hein.
5: Bah, là, je crois que moi, je suis parti pour une super info. Je vous parle de classe. La classe à l'anglaise.
3: Je l'aime trop. Je sais même pas comment je l'aime, Adèle.
5: Adèle, des plus grandes voix de l'Angleterre, la femme la plus classe de l'Angleterre. Mais je vais vous apprendre un truc sur elle. Figurez-vous que cette femme classe ne gère pas son Twitter parce que quand elle a un coup dans le nez, bah, elle écrit n'importe quoi, elle déglingue ses haters à base d'insultes et tout. Elle démonte tout le monde, du coup sa maison dit qu'il y a de beauté gentille, ma grande, mais quand tu commences à t'en foutre un dans le cornet, bah t'arrêtes d'aller sur Twitter. Donc ils lui ont changé les codes de son Twitter et on dit maintenant c'est nous qui gérons toute ta communication sur Twitter. Adèle n'a plus Twitter.
3: Mais sachez que je le dis là, hein, sachez que moi c'est pareil, j'ai un compte Twitter X et des fois on me dit ah mais tu mets jamais rien, sachez que j'ai perdu mes codes. Depuis genre 2 piges et donc j'ai plus voir, je vais plus rien, j'y vais plus parce que j'ai plus mes codes. Oui, et c'est ok, je suis ok avec ça.
1: Ah bah ta vie est bien plus belle, oui, y a pas de soucis.
3: Bah, je sais même pas combien j'ai d'abonnés, rien, je n'ai plus mes codes X, Twitter, je sais pas quoi, Elon Musk. J'ai plus rien, on va pas vous dire mieux, je n'ai plus rien.
5: Ça c'est la version officielle pour la radio, mais en vrai c'est parce que justement toi aussi quand t'as un petit coup dans le nez après tu dis n'importe quoi.
3: Combien? Bah 1,3 million de personnes que je peux pas
5: 1,3 million
3: je peux pas leur parler.
5: Hein, mais c'est énorme, on retrouve tes codes, il y a peut-être des trucs à leur dire.
3: Bah oui.
2: Salut les gars, je suis
3: j'ai perdu, j'ai retrouvé mes codes. Quoi de neuf depuis
0: quoi de neuf depuis 5 ans.
3: J'ai plus mes codes. Bon, écoutez, encore une anecdote.
4: Tu voulais avoir tes codes.
3: Bah ouais, je mais c'est des démarches, moi j'ai la flemme de beaucoup de choses.
1: C'est ça. Attends, mais voyons ton anecdote parce que je te sens très sûr de toi. J'aimerais bien savoir.
3: Moi, je vous parle Robbie Williams.
1: Mais d'accord, mais enfin bon.
3: C'est grâce à Robbie Williams qu'on parle chanteur, chanteuse anglaise ce soir. Pardon, Robbie Williams, je veux sur lui. Sachez que Freddie Mercury est mort, c'est pas mon scoop, je vous rassure. Freddie Mercury, leader du groupe Queen, est décédé depuis pas mal de temps et le groupe Queen a décidé de se reconstituer. Vous le savez, ils font des tournées aujourd'hui Queen avec un nouveau chanteur. Sauf qu'à la base, ils ont fait le tour et ils se sont dit il y a celui qui chanterait le mieux. Comme Freddie Mercury, c'est Robbie Williams. Tous les membres du groupe ont dit, faut que ce soit Robbie Williams. Et donc, ils sont allés le rencontrer. Robbie Williams a dit, why not?
2: Oh.
3: Pourquoi pas? Et si je devenais le chanteur officiel de Queen, en plus de ma carrière solo? Et donc, en 2001, il a même enregistré une reprise de We Are The Tale. Écoutez, c'est sa voix à lui, là. C'est Robbie Williams qui chante du Queen parce qu'il a été... Il pensait à lui pour reprendre. Et puis finalement, il a dit la flemme.
1: J'ai perdu mes codes.
3: Il a pas une belle moustache. Je l'ai vu, il a laissé pousser, c'est pas ouf. Non mais il y a c'est Adam Lambert qui a repris le rôle à sa place. Et tout le monde rêvait que ce soit moi le premier. Robbie Williams, je trouve qu'il ferait la tournée de Queen. Ça aurait été dingue. Écoutez, on dirait Freddie Mercury, pardon.
2: Et du coup, donc, il n'a pas fait
3: Il l'a pas fait, mais écoutez, ce que je vous montre là, c'est. Pardon, l'autre il me parle, l'autre elle a un zippo dans les cheveux. Je suis en train de te faire écouter une maquette de Robbie Williams qui a chanté Queen, qui n'existe pas, et je vous fais écouter la version.
2: Je vais te faire écouter ma tante qui fait une reprise des Mio Islands, tu vas voir, tu vas pas être déçu.
3: Mort de rire. On va voir parce que. Ah là, je vous le dis, hein. Moi je te dis honnêtement, Amélie, si ce soir mon info là gagne pas, c'est pas grave. Mais sache que si je perds. Et qu'en face, t'as l'idée de juste la meuf, elle a mis des Hollywood chewing-gum dans son chignon. C'est-à-dire, vraiment, c'est pas possible.
4: Non, ce sera déjà pas celle-là, parce que déjà, l'idée du chignon, il y a déjà quand même pas mal de personnes du genre de voyage, les filles qui ont des gros... Une belle paire de poitrines, elles mettent tout déjà dans leur soutif. Donc, soutif ou chignon, ouais, non, je prendrai pas cette info, malheureusement.
5: Bien dit, Amélie.
3: Bien dit, ouais.
2: Ah ouais.
3: Alors ça va être qui ce soir? Est-ce que c'est l'info sur David Bowie? Est-ce que c'est l'info sur Adèle? Ou est-ce que c'est l'info sur Robbie Williams?
4: Ben, je serais plus sur l'info sur Adèle quand même.
5: Oh là là.
4: Ouais.
5: C'est énorme.
4: Désolé, Camille.
3: Je t'en prie, alors je vais te dire un truc.
4: Moi, je suis fan de Robbie Williams, j'aime beaucoup.
3: Mais attends, là, moi j'accepte Amélie. Alors vraiment, du moment que c'est pas Rémi qui gagne, ça me va très bien. Mais l'arrogance de ce mec avec l'info qu'il a, mais t'as envie de lui dire, mais mec, fais le dos rond. Fais le dos rond.
2: J'y crois pas. Ah là là.
5: Tu mets pas de suspense pour le point en moins.
3: Bah si.
4: Et du coup, il y a combien en points? Parce que
3: alors,
4: je sais que.
3: Les points, ça veut dire que moi j'ai 7 points, les filles ont 5 points. Thibaut, tu marques un point de plus, tu repasses à moins 1.
5: Moins 1, ouais, ça y est.
3: Et qui va prendre le moins 1?
5: Rémi.
3: Rémi repart à moins 5.
5: Il veut pas qu'on se rejoigne.
2: Jamais. Il me fait redescendre.
5: C'est la balle, c'est une bonne guerre.
2: Nous, on est dans notre jeu à nous.
1: Hein. Oui, c'est ça.
3: Rémi, avec son attitude, il veut vite retourner à moins 8, moins 9.
5: C'est pas faux.
3: Merci.

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1: On est ensemble et on est sourds, Énergie. On n'est pas du tout sourds, rassurez-vous.
2: On est complètement sourds.
1: On est avec vous, même en ces jours fériés. On est bien en direct avec vous jusqu'à 19h sur Énergie avec deux invités ce soir. Oui. Jungeli et Emma vont venir nous voir. Ils vont nous chanter leur single Juste un peu. Le clip est sorti vendredi et on les aura en live. Ils vont chanter dans notre studio, bien sûr, avec Rémi, avec Ornella, avec Aurélien qui est là aussi. Bonjour Aurélien.
3: Salut l'équipe, ça va?
1: Salut Aurélien, on n'a pas encore joué, hein. On va pas le faire tout de suite, je veux pas te décevoir. Mais 0870 42 48, c'est le numéro qu'a fait Aurélien et vous tous pour jouer avec nous. On vous offre dans un instant Apple Watch. Oui, tout à fait, il y a des Apple Watch. Est-ce qu'ils ont le courage de vous offrir la Switch 2? En effet, on a la Switch 2, ça partira à Rafu. Et enfin, on rajoute même les AirPods. Les gars, on n'a rien à craindre, ces Anglais, là.
4: Bon jeune.
1: Ils vont pas nous faire peur, Leicester, hein. On les écrabouille. T'en es où, toi, Aurélien? Tu habites où?
3: J'habite à Nantes.
1: Ah, trop bien. Ça, c'est bien là-bas?
3: Bah, ouais, on est bien.
1: Tu fais quoi là-bas?
3: Je suis conseiller client dans une boîte d'informatique.
1: Ah oui, ah, j'ai vu que le club de Nantes descend en Ligue 2, ça c'est à tuer.
3: Ouais.
1: T'aimes le foot?
3: Non.
1: Ouais, on voit que tu l'as. Je l'ai su, c'est ça.
5: Tu t'es lancé.
1: Bon, bah ça tombe bien, c'est triste pour les Nantais que le club descende. Alors pour vous remonter le moral, j'ai la folle histoire du jour. Jingle, s'il vous plaît, quand même.
5: Sympa.
6: La folle histoire du jour.
1: Pour gueuler, pour mettre un jingle, je gueulerai.
5: Ah,
1: je suis pas venu là pour gueuler, mais enfin, s'il faut ça pour avoir mes jingles, je meurs d'envie de vous présenter Kate Cassidy. J'en meurs d'envie, regardez. Tellement j'ai envie, je meurs.
5: Oh non.
1: J'adore l'humour. Kate Cassidy, c'est une influenceuse américaine.
5: Ouais. Okay.
1: Il lui est arrivé une dinguerie. Elle a été arrêtée à la douane à l'aéroport. Elle a pas pu prendre son vol, ça a énormément buzzé. Pourquoi est-ce qu'elle n'a pas pu monter dans son avion? Cette Kate Cassidy, Aurélien, l'équipe, vous pouvez me poser les questions que vous voulez.
5: Cassidy. Kate Cassidy, elle a pas pu monter.
1: C'est ma star en fait.
4: Moi j'ai cru voir un truc passer sur les réseaux.
1: Eh ben laisse deviner les autres alors.
4: Non mais je sais pas, mais je peux le proposer.
5: T'es pas sûr
1: de toi? Mais si c'est ça.
4: Ah bah ok, très bien, j'attends. Allez-y, les petits loups.
3: Elle a pas fait quelque chose de cruel?
1: Non, elle a rien fait de cruel. Elle a rien fait d'interdit par la loi d'ailleurs.
5: Elle a rien fait d'interdit.
1: Elle a pas pu prendre son avion. Elle n'était pas mule, c'est ça que vous cherchez. Elle n'était pas terrorisée. Elle n'a pas fait une dinguerie dans le hall de l'aéroport. Rien du tout. Rien du tout. Elle est arrivée à l'aéroport, elle a dit non, vous prenez pas l'avion. Tu m'as dit quoi, Aurélien?
3: Elle n'est pas blonde. Elle s'est pas plantée, non?
1: Ah non, bah alors non.
5: Oh là là.
7: Je ne veux pas dire ça sur les blondes, Aurélien. Tu peux pas, moi jeune, pas maintenant.
1: Non, ça n'a rien à voir. Elle s'est pas trompée de hall, rien du tout. Non, elle était à l'heure à son avion.
5: Est-ce que c'est juste quelqu'un qui était à l'accueil qui n'aime pas cette personne en tant qu'influenceuse et qui a fait tout pour qu'elle, lui gâcher sa journée?
1: Le gars à l'avion qui a fait du zèle pour dire ah d'accord.
5: Ouais.
1: Toi, j'ai fait les moins 20% pour la semaine de nuit. Bah, tu vas morfler.
5: Ça fait plusieurs fois que je poste.
4: Non, elle n'a pas eu un démêlé avec quelqu'un sur place, mais quelqu'un qui bosse à l'aéroport. Oui, c'est parti un peu en baston.
1: Non. Bah, tu vois, t'aurais pu répondre dès le début.
4: Bah ouais, regarde, je suis là, sur le côté.
1: Je l'ai mis en salle d'attente. Bah, je vais te prendre tout de suite entre deux patients. Ouais, désolé.
3: C'est pas son ex?
1: Non.
5: Il y a eu une esclandre ou un truc comme ça ou pas du tout?
1: Pas eu d'esclandre. Oui, elle s'est un peu emportée parce qu'on lui refusait pour des raisons assez insolites. Donc elle en a voulu au personnel de bord. Elle a fini en garde à vue.
5: Ok.
1: Ouh. Mais pourquoi est-ce qu'on lui a refusé l'accès à l'aéroport? Sachez qu'elle est arrivée, ses bagages ont été prises.
5: Ouais.
1: Tout a été pris au moment d'embarquer dans l'avion. Elle a tendu son passeport, on lui a dit, ils ont regardé le passeport, ils ont dit non, vous ne montrez pas dans cet avion.
5: Oh. Elle a fait trop de chirurgie esthétique,
1: exact.
5: Et on la reconnaissait pas.
1: Bien sûr. Elle a fait tellement de chirurgie que la photo sur son passeport de avant les chirurgies et sa tête d'aujourd'hui, elle était méconnaissable. Le personnel de bord, le personnel qui accueille à l'arrivée, juste au moment d'entrer dans l'avion, les valises étaient embarquées. Hein.
5: Aïe.
1: Ils ont dit, non, on ne peut pas vous laisser passer. Vous n'êtes pas la personne sur le passeport.
5: Mais
4: t'imagines, ça veut dire qu'elle ne peut pas non plus passer les nouveaux portiques où tu passes ton passeport et ensuite, tu sais, t'as l'appareil.
1: C'est ça qui l'a bloqué.
4: Oui. Ah, c'est ça?
1: C'est ça?
4: Incroyable!
1: C'est exactement ça. Les valises sont passées. Après, tu mets ton passeport pour rentrer parce qu'à cet endroit, on est en Californie, c'était comme biométrique.
4: Automatique.
5: Oui, c'est ça.
1: Et donc, c'est à cet endroit-là, ils ont dit non. Elle a vu le personnel de bord. Le personnel de bord a juste pu dire, Non, je suis désolé, vous n'êtes pas assez ressemblante, vous ne remontez pas sur la bord de l'avion.
5: À ce point-là.
1: Ouais. Ah bah. Elle a fait 19 opérations.
5: Bah, c'est peut-être un peu trop. Ah ouais.
1: C'est beaucoup. Un plan mammaire, ce qui n'a rien à voir avec le visage.
4: Oui. Mais bon, on prend quand même.
5: Elle a fait... Ils ont dit, ça c'est réussi, madame. Pas de soucis. Ça, ça passe dans l'avion.
3: C'est pas la sorte des bugs de neuf.
1: Non, mais tu devais pas être toi, mon pote. Rhinoplastie. Injection dans les lèvres, les joues, le menton, les pommettes, bref,
5: oui,
1: c'est sans fin, vous l'avez compris.
5: Oui.
1: Et donc, ben voilà, elle avait trop fait le botox, ça n'a pas pu passer à
4: la une calzone, comme c'est on dit comme, dans les métiers. Bah ouais.
1: C'est comme imaginer, c'est comme si Rémi fait des implants, demain il passe plus à l'accueil d'énergie.
5: Oui,
4: non, mais
1: Attends, en bas d'énergie, ils vont dire, gars, pardon, vous êtes qui, monsieur?
4: Mais Cam, tu rigoles, mais sur mon passeport, j'ai ma petite calvasse. Forcément, j'ai ma calvitie. Si demain, mais c'est une vraie info, ça. Si demain, je fais une petite session en Turquie et que je reviens, que je passe par ces portiques automatiques, est-ce que je passe? Pas sûr.
5: Si
4: je me fais une vraie choupane.
5: Ton visage sera le même.
4: Ouais.
5: Parce que tout ne tient pas à ta coupe de cheveux, c'est vraiment.
1: Oui, mais
5: ton
1: je pense
5: faciès.
1: Qu'il peut y avoir, franchement, une ou deux fois, il peut y avoir un petit. Une discussion, parce qu'il faut expliquer aux gens qui connaissent pas Rémi. Oui, mais. Faut expliquer aux gens qui connaissent pas Rémi, c'est vraiment une boule de billard, il est absolument chauve. Et donc, je pense qu'avec des implants, les gens, les personnels l'avaient, il faudrait deux secondes. Je suis d'accord.
5: S'il arrive avec des dreads, ils vont se
1: dire. Faire des implants, c'est des dreads. Comment, Aurélien?
3: Il aura toujours les mêmes yeux, donc on pourra le reconnaître, quoi.
1: Ouais. Je suis d'accord, ce sera pas comme l'influenza, mais je veux dire, ça faudra deux secondes.
5: Ouais, c'est. Ah oui,
4: je pense.
1: Ah bah ouais, quand même. Si vous devez. Alors, je l'encourage pas du tout, mais si vous devez vous refaire. Une partie du corps, ce serait quoi en priorité? En gros, votre complexe, c'est quoi, Aurélien?
3: Bah moi, c'est les cheveux, justement, Rémi, je peux pas m'en prêter parce que j'ai un peu la calvitie qui commence, donc on peut se partager les cheveux, non?
1: Ah bah lui là, c'est.
4: Ah bah non, là j'ai rien à t'offrir, vraiment là j'ai plus rien.
5: Vous pouvez partager les frais pour partir en Turquie.
1: Ah oui, ouais, c'est vrai. Au pire, il t'accompagne, hein, mais il pourra pas t'aider trop, quoi. Ah non, Rémi, c'est quoi toi?
4: Bah je pense, ouais, quelques cheveux pour changer un peu de tête de temps en temps quand j'en ai envie.
1: Alors qu'on a dit que les femmes adoraient la calvitie. Hein.
4: Bah ouais, je sais.
1: Les hommes aussi, d'ailleurs.
4: Je me ferais bien un petit BBL. Ouais, juste pour voir, quoi.
1: En Kimka.
4: Ouais, en Kimka, un petit fessier, quoi.
1: Pareil. Orné.
5: Moi, je ferais comme Cassidy, mais je ferais la poitrine.
1: Tu feras la poitrine?
5: Ouais, un peu, pour voir ce que ça fait d'avoir un peu. Vous êtes marrant.
4: Même 24 heures, quoi.
5: Pour ouais, un peu, j'aimerais bien une journée, tu sais, avoir une quand même un peu. C'est-à-dire que j'en ai vraiment pas beaucoup, donc juste un peu, déjà, je serais un peu genre. Hey,
1: ouais. Tu ferais quoi, toi?
4: Franchement, moi, c'est vraiment. Mais je sais pas si même ça se fait, moi, c'est vraiment mes pieds. Ils sont... Je cache mes pieds dans le sable.
1: C'est arrête,
4: la gagne.
1: Ah non,
4: ça me touche.
1: Ah ouais, non,
4: tu caches dans le sable.
1: Ah, ils sont moches, ils sont horribles. Mais je m'en fous, hein, moi, je suis très bien. Moi, je ferais rien, déjà, sachez-le. Mais si je devais faire, bon, c'est vraiment, on m'oblige, bah, c'est les pieds, quoi.
4: Mais tu crois que ça existe?
5: Oui, c'est quelqu'un qui t'attrapait, il disait, on va obliger au fait de la
1: chirurgie. C'est obligatoire.
5: C'est obligé, monsieur. D'accord.
1: Aurélien, je te fais un gros bisou. On s'écoute Bébé Rexha, New Religion sur NRJ. Bel après-midi, tout le monde.
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1: On va jouer dans un instant. Je vais jouer avec vous tous, bien sûr. 0870 42 48. Appelez-nous, passez sur l'antenne. On a des cadeaux magnifiques à vous offrir, les meilleurs cadeaux de la bande FM, ils sont là. C'est du Shakira fou. Arrive aussi dans un instant. J'aime de plus en plus ce morceau, je l'adore. Je trouve que c'est 100% Shakira, ça tombe bien, c'est Shakira, mais
5: oui,
1: j'adore.
5: C'est très Shakira.
1: Ah ouais, elle est revenue à son, c'est basique.
4: Ouais, c'est vrai, et elle est pressentie pour faire la musique.
1: Elle l'a pressentie, c'est elle.
5: Bah, c'est elle qui l'a faite.
4: Mais on l'a écouté ou pas, déjà?
1: Je sais pas.
5: Il y a le clip qui est sorti, non?
4: Parce que sinon.

0: Moi, je suis le premier sur le showbiz, hein, faut le dire. Et qui n'était pas l'abri qui est Neymar à la Coupe du Monde, hein. Bah, c'est le cas, en fait, ils l'ont annoncé il y a une semaine. Voilà. Je tiendrai au courant. Alors, sachez qu'aujourd'hui, nous sommes le 19 novembre.
1: Ouais. Non.
0: Absolument. Pas du tout. Pardon. Je vous dis, qu'un magasin en Norvège vient d'annoncer un truc de fou. Si votre enfant naît le 19 novembre, le magasin lui offre GTA 6.
2: Oh, ah bon, pourquoi?
0: Parce qu'il se sort le 19 novembre. Oh là là. Tu veux un scoop encore?
2: Oui, s'il te plaît, oui.
0: Parce que le jeu sort ce jour-là, il leur offre GTA 6. Et donc, j'ai pris vos dates de naissance chacun et j'ai trouvé trois événements qui ont eu lieu le jour de votre naissance.
3: J'aime bien ce jeu.
2: Très
3: rigolo.
0: C'est pour ça que je me suis perdu dans les dates de nous sommes le 19. J'ai quand même dit promenade, nous sommes le 19 novembre. Et moi, c'était OK.
1: Tu dis une vanne, mais pas
0: oui.
1: Du tout.
0: Il y a la moitié de l'équipe en short. On est le 19 novembre.
2: Ouais.
0: Laisse-le dans son délire.
3: Laisse-le. Tu vas avoir un truc.
0: Il devient un peu barjo. Ouais, t'inquiète.
1: Je la compote.
0: Je vais commencer avec toi, Orné.
3: Oui.
0: Orné, tu es né un 26 février.
3: Tout à fait.
0: Je peux dire l'année?
3: Bien sûr.
0: 86.
3: Oui.
0: Eh bien, le 26 février 86, c'est la première sélection en équipe de France de Jean-Pierre Papin. Ouais. Il y a de toi.
3: Bien sûr.
0: Première fois que Jean-Pierre Papin joue avec l'équipe de France. Le titre numéro 1 en France, c'est ça.
4: La
0: ah ouais.
4: Number one.
0: C'est bien.
3: Pas mal, ouais, c'est bien.
0: Et le film numéro 1, c'est Rocky 4. Contre Ivan Drago. Adrien. Rocky 4.
2: Ah là là.
0: Le jour de ta naissance, Mélène, c'est le numéro 1, le jour de ta naissance. Rémi.
1: Ouais.
0: Tu es né le 29 septembre 80. Ils sont pas loin, nos anives.
1: 84, mais bon.
0: Ouais, bien sûr. Ah. Valéry Giscard d'Estaing a rendu visite au parachutisme du camp de Caylus. On en parle encore dans 100 ans de cette visite.
1: Merci, hein, belle info.
0: Leçon numéro 1 à ta naissance, c'est ça.
1: Waouh. Tellement mieux.
3: Mais c'est bien.
1: C'est magnifique.
0: Même Freddie Mercury, on peut plus la chanter. Même bon, rien.
3: Mais c'est bien.
0: Et au cinéma, le film numéro 1, c'est La Boum de Sophie Marceau.
1: Mais quel classique, sérieux.

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1: Petit canard. Ah, ça c'est bien le reste.
2: Ah ouais.
1: Ça c'est bien la
3: joue. Belle après-midi sur Énergie, 17h11. Shakira, je vous l'ai dit, on joue dans un instant avec vous.

0: Bienvenue en direct sur Énergie. Vous connaissez ma passion. Attends, ben c'est Grenoble.
1: Hein. Ah,
0: bien sûr. Vous connaissez bien sûr mon attachement à cette ville, à la cuvette, dans le pentu.
2: On dit ça chez vous, dans le pentu.
0: Attention, attention.
3: Qu'est-ce que c'est,
0: Rémi? Attention, Rémi.
1: Le pentu.
0: On est un peu dans le pentu.
2: Mais je sais, c'est l'accent.
0: Pas du tout l'accent, parce que là, vraiment, c'est Ottawa, et donc c'est pas du tout Grenoble. Et on dit les Savoyards, on dit, oui. En gros, on dit dré dans le pentu. C'est-à-dire, tu vas tout droit dans le pentu. C'est, bah attends, on te pose pas de questions, bah, tu vas dré dans le pentu, puis tu verras bien en bas si tu freines ou pas. Mais ça, c'est la Savoie, ce n'est pas Grenoble.
2: Autant pour
0: Grenoble, c'est attends.
2: Attends,
0: ah, ouais. Attends un peu, on va un peu à Chirol. Bref, Grenoble, tout le monde vanne Grenoble tout le temps, que je vous dis que c'est magnifique Grenoble. Et bien, une étude réalisée par l'Institut pour la qualité de vie vient de sortir. La ville se place à la 23e place des villes les plus heureuses au monde.
2: Oui, 23e ouais, quand même, c'est pas non plus.
0: Au monde, ah, au monde. Ah, attendez, de quoi on parle?
2: Ah oui.
0: Ah ouais, je vois pas le bien. Je vois pas Montélimar. Écoutez ça, trois villes françaises dans le classement: Grenoble, Paris, Bordeaux.
3: Paris,
0: ah ouais. Grenoble 23e, Paris 25e, Bordeaux 70e. Tout en haut du classement 1, Gobenag.
2: Ah bien ah sûr, ouais. Le nord là-haut, bien sûr.
3: Il va y en avoir beaucoup du nord, c'est sûr.
0: Helsinki en Finlande.
2: Encore.
0: Et Genève en Suisse.
2: Et voilà. Voilà,
0: les trois premières, sympa, mais bon, première ville française, Grenoble, cocorico, les mecs.
3: Oui,
0: mais
3: attends,
2: c'est fou parce qu'on on a tendance à chercher le soleil en se disant, ouais, on aime quand, tu sais, vivre dans une ville où il fait beau, il y a toujours du soleil. Regarde,
3: c'est pas
2: que des villes du nord de l'Europe, quoi.
3: C'est vrai.
2: Comme quoi, hein, ça fait pas tout le soleil.
3: Non, c'est pardon, vrai, hein. C'est vrai.
2: Je fais une petite analyse de vie. Excusez-moi, monsieur Combal, mais
0: il n'y a pas de problème.
2: Ça fait pas tout.
0: On est pressé, en tout cas, d'avoir ton émission vraiment de banalités chaudes.
3: Bien vivre.
2: Hein. Non, mais pardon.
0: Que des banalités. J'enfonce des portes ouvertes chaud. J'enfonce des portes ouvertes chaud, je veux voir ça. Bon, bon, en tout cas, ouais. Vraiment, des fois, on croit que, puis en fait, non.
2: Avec plaisir, n'hésitez pas.
0: Allez, on reste sur Énergie, on est en direct. Tout nouveau jeu dans un instant, inédit. Oh. L'équipe, vous avez découvert le jeu de la bombe.
2: Oh, le jeu de la bombe.
0: Le jeu de la bombe qui arrive dans un instant. Restez avec nous sur Énergie.
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0: Les copains, dans un instant, on vient d'écouter Shakira. Dans un instant, c'est Lola Young qu'on va écouter. Rappelez-vous, c'est notre invité l'an passé.
2: Comment elle va?
0: C'est un remix, ça.
2: Ah, génial.
3: Elle est devenue plus rapide depuis. Elle a
0: un peu. Elle a un peu plus rapide. Vous rappelez de Lola Young, on la met au thermomix.
3: Oui, voilà.
0: Et ça donne ça, regardez, écoutez.
2: C'est la version fitness.
3: Ah, non, non, non. Oui, exactement.
2: C'est quoi, c'est sur ton vélo?
3: Oui.
2: C'est la version fitness.
0: Je vous ai promis un jeu depuis le début de l'émission. On a des invités qui arrivent, ça va chanter en live dans un instant dans l'émission. C'est l'événement comme tous les soirs ici, 16h-19h sur Energia. Mais pour le moment, j'ai David et Claire avec nous. Ça va tous les deux?
5: Eh ben oui, super.
0: Ça va tous les deux? Allez, inaugurer un nouveau jeu. L'un d'entre vous va repartir avec un cadeau. J'ai Apple Watch. J'ai Switch 2. Qu'est-ce qui vous ferait plaisir?
5: Apple 17.
0: Ah, je l'ai pas, frérot.
5: La Switch.
0: La Switch pour Claire et David.
5: Allons-y. La Switch, c'est très bien.
0: Ok. T'as l'air vraiment déçu pour quelqu'un qui va gagner une Switch. Je me mets à la place de tous les gens qui regardent une Switch et qui l'entendent dire bah si ça te fait chier, gars. Tu peux nous appeler au pire.
5: Ouais, je sais pas comment je l'attendais, le nouvel iPhone, mais vas-y, c'est pas grave.
0: Écoute, David, Claire, en tout cas, vous allez pouvoir jouer à un jeu qui s'appelle la bombe chrono. C'est simple. David va jouer avec Rémi.
2: Ouais.
0: Et Claire va jouer avec Ornella.
5: Allez.
0: N'avez la main sur rien.
2: Ah,
0: tout ce que vous pouvez faire, vous deux, oui, c'est essayer de bien répondre à mes questions. Puisque dès que vous répondez bien à une question, la main passe à l'autre.
2: Ah,
0: c'est la
2: bien.
0: Patate chaude.
3: Ah, d'accord.
0: Et sauf que Thibaut, que vous voyez là, mon fidèle bras droit, mon fidèle escuyer.
2: Absolument, je suis là.
0: Lui met des chronos. On a des chronos de 40 secondes, de 10 secondes, de 1 minute, de 20 secondes ou de 5 secondes. Et en gros, c'est lui qui a la main sur la bombe. Okay. Si vous avez la main, si vous êtes en train de répondre à une question au moment où la bombe explose, le point va à l'autre.
2: Bien sûr.
0: J'ai été clair.
2: Oui, super clair.
0: Le but pour vous, c'est d'essayer de garder le moins possible la main, donc de donner des bonnes réponses.
2: Absolument.
0: Et d'attendre que l'autre se plante.
3: Ok.
0: Vous êtes prêts?

0: On commence, okay. Je vais donner la main. David, Claire, bonne chance. Je rappelle, David joue avec Rémi, Claire avec Ornella. Je vais commencer avec Rémi. Okay. Bonne chance. Voici les premières questions. On fait quoi en 2 points gagnants? 2 points gagnants.
1: Ok.
0: Top chrono. Quel jour sommes-nous?
1: Lundi.
0: Ornella, quel nom issu du mot pied à l'appareil qui comptabilise le nombre de pas d'un marcheur?
2: Le pédomètre.
0: Ah, c'est le podomètre.
2: Ah, podomètre, c'est pardon. Excusez-moi. Ah, bah, c'est bien de se moquer.
3: La main reste à toi. Oui. En 2000, qui chantait ces soirées-là?
1: Yannick.
2: Non, ah, c'est à moi. C'est
1: pas... Ah, pardon, j'ai pas compris.
2: Bah, Yannick.
0: Yannick, bonne réponse. La main passe à Rémi.
4: Pardon.
0: Rémi, quel mot anglais désigne un pirate informatique?
4: Un hacker.
0: Bonne réponse. Ornella, quelle température fait-il aujourd'hui à Marseille?
2: Oh, il fait 32 à Marseille.
0: Mauvaise réponse, il fait 27, il fait plus chaud à Brest, 33.
2: C'est pas vrai.
0: Quel chanteur français a annoncé aujourd'hui une tournée en 2027?
2: Oh non, je sais pas. Vianney?
0: Oui.
3: Oh, bonne réponse,
2: c'est pas vrai.
3: Non.
2: C'est pas vrai. C'est pas vrai.
1: Attends, mais quoi?
0: Au dernier moment, la main t'est passée. T'as même pas eu le temps de répondre, ça t'a pété dessus. Ça fait un point pour Claire déjà.
1: Mais comment tu sors Vianney dernière minute?
2: Je sais pas.
5: C'est la
2: pression de la bombe.
5: La fulgurance aussi.
0: Bien sûr. Exactement. Un autre genre, mais ouais.
5: Ouais.
4: Celle qui arrive un peu comme ça, quoi.
0: Ça fait un point pour Claire.
5: Wow.
0: Allez, on y retourne. La main cette fois-ci est à Ornella. Il faut essayer de donner les bonnes réponses. C'est Vianney. Part en tournée contre toute attente. Puis quand la cabane est finie, hop, tu tournes.
2: J'ai pensé à ça. Je me suis dit, qui vient de plus en plus?
0: Attention, c'est parti. On va y aller pour la question suivante. Et je commence avec toi, Ornella.
2: Oui.
0: Quel est le score exact de la finale de Coupe de France qui opposait Lens à Nice?
2: 2-1.
0: 3-1 pour Lens. Tu gardes la main. Depuis ce lundi, les soldats autrichiens ont le droit de faire quelque chose qui était interdit. De quoi s'agit-il?
2: Ils ont le droit de se marier entre eux.
0: Non, se laisser pousser les cheveux. Tu gardes la main. Quelle est la particularité des athlètes présents à Las Vegas pour les Zen's Games?
2: Ils ont moins de 20 ans.
0: Ils sont tous dopés. Tu gardes la main, ça a explosé.
2: Pardon, c'est mais dur. Ces questions sont très difficiles.
0: C'était connu, ça, c'était les dopés.
2: Ah bon?
5: Non.
0: C'était un jeu de gars dopés.
4: Dopé, ouais. C'est non, que des gars dopés.
2: Ah ben je ne sais pas.
0: Je suis un peu déçu par le bruit d'explosion.
1: Ah bah
5: oui,
1: attends, on peut le faire.
5: C'est pas assez fulgurant du coup.
3: Ouais. On va changer ça tout de suite.
2: Mince, du coup on a un.
0: Merci
2: partout,
0: Thibaut Taillard.
3: Non, moi je te change ça direct. Je sais ce qu'il te faut toi.
0: Non mais on parle de bombe et là ça fait vraiment.
5: Ouais.
0: Il y a un ordi qui se met en mode sans échec quoi.
3: J'ai ça.
1: Surprends-moi, bon.
3: Oh là là.
0: Surprends-moi.
3: Alors ça sera pas celui-là.
2: Alors que c'était déjà bien, tu veux.
0: Allez, c'est parti pour un dernier tour. Ça fait un partout. Vous l'avez compris, c'est le jeu de la bombe. Il faut essayer de. C'est la patate chaude, quoi. Faut vite donner la main à l'autre. Moi, je ne sais pas du tout quand ça explose. Rémi, c'est à toi de prendre la main.
1: Let's go.
0: C'est parti. Tous jouent là. Il y a un partout. Le premier à 2 gagne. Top chrono. Rémi, quelle est l'avant-dernière lettre du mot alphabet?
1: B.
3: Le E, tu gardes la main. Oh là là.
0: Je l'avais en plus.
3: Rémi, après quel bruit doit-on laisser un message sur un répondeur?
4: Ben un bip.
0: Un bip, bonne réponse. On est là, quel sens est touché chez quelqu'un d'astigmate?
2: Les yeux.
3: La vue.
2: La vue,
0: bon,
2: oui.
0: Je l'accepte. Rémi, dans quel pays se trouve le lac de Com?
1: En Italie.
0: Mais 9 fois 6. Ornella.
2: Putain, je suis vraiment nulle. 72.
0: Non, je sais pas.
3: Ornella, quel acteur joue le personnage dans The Mask?
2: Jim Carrey.
0: Oui.
2: Posez-moi des questions.
0: Au tennis, quel terme désigne que la balle touche le filet sur un service?
1: Let.
0: Oui. Ornella, qui a écrit Les Misérables?
2: Victor Hugo.
0: Bonne réponse. Rémi, qui présentera Fort Boyard cet été?
1: Ferro, Cyril Ferro.
0: Oui. Ornella, quel est le prénom du chéri de Zendaya?
2: Tom.
0: Tom Holland, bonne réponse. Rémi, de quel type d'animal est la linotte?
1: Une. Oh, tu vas faire tête de linotte.
0: Voilà. Ça, c'est une bombe. C'est gagné pour Claire. Bravo. Ouais.
5: Merci. Bravo, Ornella.
2: Ah, merci. C'était pas mal.
5: Ah, bravo. Magnifique.
0: Bien joué. Désolé pour David. Claire, c'est toi qui gagne la Switch 2.
5: Bah oui, je suis ravie. On va s'éclater avec mes filles. On va bien l'utiliser. Ne vous inquiétez pas.
0: Bon, et puis David, toi, il voulait un iPhone, donc.
5: Ouais,
0: il s'en fout. Bah, écoute, tu vas trouver un iPhone, hein, poteau, hein. On t'embrasse fort, David. Bisous aussi à Claire. Reste avec nous. Le remix de Lola Young. Messi, oui, Rémi.
4: C'est quoi, donc, l'animal, la tête de linotte? Pardonnez-moi.
0: J'ai dit un oiseau, j'ai répondu.
4: Ah, pardonne-moi, j'avais pas entendu.
0: Un oiseau?
4: C'est un oiseau, ouais. Bah, génial, bonne info.
0: On dit tête de linotte, c'est tête d'oiseau.
4: Super.
0: Parce que j'aime bien parce qu'on s'amuse,
2: mais en même temps, on apprend des choses.
4: Bah ouais.
0: Ah, mais c'est éducatif. Hein.
2: Comme par exemple 6 x 9, par exemple.
3: Bien sûr, 70.
2: 72, 28.
0: Je vous remercie tout le monde de nous écouter. Vous nous écoutez peut-être sur le chemin retour après un long week-end. Il y a peut-être un peu de bouchon. Il est 17h30. On est en direct avec vous jusqu'à 19h. On va prendre soin de vous. Soyez vraiment prudents sur la route. On reste là à vos côtés.
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0: Ah, là, j'espère que vous avez mis ça à fond dans le Tucson. Hein. Le petit remix de Lola Young, il fait plaisir avec chez nous, celui-là, à 17h35, on est sur Énergie. On aura notre titre dans un instant, ils vont venir le chanter en live. John Gulli et Emma.
2: Oui.
0: La finaliste de Danse avec les Stars et que. Bah, le finaliste de l'année d'avant.
4: Ouais.
0: Ils sont joués ensemble. Et puis, je sais que vous êtes partout, partout en voiture. Et bah, figurez-vous qu'on a fait un point route, le point route. Attention, de Bison Futé. Le Bison Futé de l'équipe, c'est Anna Serena. Point route partout en France, Anna.
2: Oui, alors, il y aura. C'est que couleur orange, sens retour, nord-ouest.
0: Couleur orange.
2: Je savais plus quoi dire. J'ai vu le mot orange.
0: Redis-nous, où ça
2: sens, dans le sens retour, dans le nord-ouest de la France.
0: Mais quelle autoroute?
2: Sans retour.
0: Mais vers où, sans retour? Vers où?
3: Même pas les autoroutes. Déjà, ils nous écoutent.
2: J'ai les autoroutes. J'ai sur l'A4,
0: ah bah voilà,
2: 3 km de bouchon de Strasbourg vers Paris.
0: Ah.
2: L'A13, 7 km de Cherbourg vers Paris.
0: Ah oui.
2: L'A10, 4 km de bouchon de c'est Bordeaux long. Vers Paris.
0: Eh ouais, Bordeaux-Paris. Oui. Vous êtes partis en week-end 3 jours. Là, c'est le moment de payer. Hein.
2: Oui.
0: Là, vous allez passer. Ouais, ça va être une galère.
2: Et l'A7, 4 km de bouchon de Marseille vers Lyon.
7: Aïe, aïe, aïe.
4: Ah ouais. Ouais, c'est vrai que le Lyonnais a tendance à descendre vers Marseille.
0: Vous écoutez,
2: bien sûr.
0: Bon, Jérémy Frérot qui va arriver dans un instant. C'est notre invité dans quelques jours aussi. Jeudi soir, il sera là avec nous en direct, Jérémy Frérot. On écoute tout ça ensemble, on reste avec vous, on s'améliore un peu sur le point route et on vient, on fait un point là d'ici 19h, bougez pas.
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4: Sur une stracciatella. Camille et son partenaire Bilal Hassani. J'en suis mardi en 8. Pourquoi on dit mardi en 8?
1: Dans 8 jours. Ouais. Mardi dans 8 jours, je pense. C'est ça, non?
4: Oui.
1: Je sais plus, je me tourne vers le fact-checking, mais je ne cache pas qu'il y a un siège vide à l'heure actuelle.
4: Anna Serena Mariani, apparemment, a eu un problème comme à Roland Garros.
1: Comme notre joueur français à Roland Garros. Il est 17h43, on est en direct, on est tous ensemble. On continue de passer cet après-midi avec vous. Je vous souhaite beaucoup de courage pour tout ce qui est en voiture. On s'écoute Jérémy Frérot. Et dans un instant, vous êtes qui on va prendre des nouvelles?
5: Non.
1: Quelqu'un qu'on a eu l'an passé au téléphone sur l'antenne.
5: Francis Cabrel?
1: Non. Il est fauconnier à Roland-Garros.
5: Ah oui, c'est vrai. Ah, c'est pas Francis Cabrel, oui,
1: non.
5: Effectivement.
1: On l'avait eu en dehors du tournoi. On avait découvert ce métier qui est de en fait faire en sorte, sinon ça serait dingue, il y aurait tous les pigeons de Paris qui seraient autour de Roland-Garros.
5: Tout à fait.
1: Et donc en fait, il y a des fauconniers, un fauconnier d'ailleurs, qui dresse des faucons pour empêcher les volatiles de pouvoir arriver sur le central et se poser sur le filet. Et on va l'avoir au téléphone, parce que la quinzaine a démarré, qui vous explique ce métier et elle pose des questions, voir si ça se passe bien.
5: Bien sûr.
1: En parle dans un instant. Restez avec nous sur Énergie, les 6h moins le quart.
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1: Il est 17h46, on est sur Énergie. Je vous présente Rémi, je vous présente Ornella, je vous présente Thibaut.
6: Bonjour.
1: Oui, ça va tout le monde?
6: Bah,
1: bien, et toi?
6: Tout le monde, je vous présente la France. Ils sont en train de nous écouter, peut-être en voiture, peut-être sur l'appli Énergie, peut-être en podcast. Vous êtes en train de m'écouter demain. Et donc, je suis en train de vous dire aujourd'hui, mais en fait, pour vous, c'est demain.
5: Ah ouais.
6: C'est fou, la temporalité, c'est fait.
1: Il fait chaud, il fait beau partout. Il fait plus chaud à Brest qu'à Marseille. Vous le voyez pas qu'on est en train de devenir fou? On est en train de faire un poirier. La France est en train de faire un poirier. Tout le monde s'en fout.
6: Elle marche sur les mains, c'est vrai.
1: C'est génial. J'espère que vous profitez bien. Soyez prudents et vous qui êtes en voiture, que ça galère pas trop. Il y a Mickaël qui est avec tout ça, Mika.
7: Salut Camille, ça va et toi?
1: Ça va trop bien mon poteau, je suis ravi de te entendre. Je te parle comme un pote parce que tu l'es, c'est la deuxième fois que j'étais sur l'antenne. On t'avait déjà eu l'an passé, il y a plusieurs mois même au téléphone. Mickaël, il est fauconnier à Roland-Garros.
6: Incroyable.
1: Mika, tout simplement pour les auditeurs qui n'avaient pas écouté, parce que vraiment c'est des infidèles et n'avaient pas été avec nous, est-ce que tu peux nous réexpliquer en quoi consiste ton travail s'il te plaît?
7: Donc fauconnier à Roland-Garros, je suis là pour effaroucher les pigeons. Pour pas qu'ils embêtent les joueurs pendant leur match.
1: Est-ce que tu es à Roland-Garros au moment où on se parle?
7: Non, pas là. Je suis intervenu ce matin, j'y arrive très tôt, avant le public. Et du coup, là, en ce moment, non, je n'y suis pas.
1: Et là, donc le matin, parce que. Mais le reste de la journée, parce que donc tu fais en sorte qu'il n'y ait pas des volatiles. Évidemment, imaginez-vous, tu as Djokovic qui est en train de servir et d'un coup, tu as un toucan qui se pose sur l'épaule. Bon, c'est assez rare, toucan en Ile-de-France, mais.
7: Ça va pas le faire, non.
1: T'as un pigeon, ça le ferait pas. Et en fait, j'adore quand des trucs, on se rend même plus compte du travail qu'il y a derrière. Tu sais, là, tu regardes, tu dis, et à aucun moment, tu dis, il pourrait y avoir des pigeons qui souillent le stade. Juste, donc tu vas que le matin et ça suffit pour pas qu'ils reviennent.
7: En fait, j'y vais tôt le matin sur toute la quinzaine, même pendant 3 semaines avec les qualifs. Et le fait d'y aller le matin et même parfois le soir, ça permet aux pigeons de ne pas prendre de mauvaises habitudes et d'y aller chercher de la bouffe.
1: T'as compris. Ils savent que c'est, en gros, c'est comme avec les drones quand tu survoles une centrale. Les pigeons, ils ont compris que c'était craignos. Ils savent qu'il y a certains copains qui les attendent.
7: Sécurisé, exactement. Voilà. Quartier sécurisé.
6: J'ai vu ça, mais c'est ce que tu viens de dire. Mais en gros, c'est ils ont vu. Les rapaces, je sais pas si on appelle ça comme ça, et en gros, ils n'osent même plus pointer leurs truffes.
7: Exactement. Et alors, du coup, de réintroduire le prédateur naturel, en fait.
1: Moi, quand j'étais au collège, c'est simple. Pour aller prendre le bus, pour aller le plus vite, il fallait traverser le jardin de la gare. À chaque fois que je l'ai traversé, je me suis pris une torgnole. À la troisième, j'y suis pas retourné, je faisais le bon tour.
7: Fallait faire le tour.
1: J'ai compris, je rentrais avec mes TN à la maison. Mais... Sinon, je me faisais dépouiller. À chaque fois, je rentrais par la gare.
7: C'est pareil, ils font le tour, ils vont sur le périph' et ils vont pas sur les cours de Roland.
6: Mais pas te faire dépouiller.
1: Mais Cam, attends, j'ai une question. Parce que si jamais, là, on tombe sur un pigeon un peu... Bon, là, le petit loupard des pigeons qui dit « Oh, tu veux faire quoi ?» Et donc il y va, qu'est-ce qui peut lui arriver? Qu'est-ce que lui fait la buse?
7: En fait, les buses le poursuivent, ils ne vont pas l'attraper, mais ils vont jusqu'à lui dire que l'endroit n'est pas sécurisé pour lui. Donc on a vraiment une grosse poursuite pour pas que le pigeon revienne à l'instant T.
6: En gros, il le ramène jusqu'à chez lui.
7: Exactement, voilà, c'est ça. C'est le cas de foot pour le soir.
1: C'est un peu quand les voisins s'organisent, voisins vigilants.
5: Oui, exactement.
7: Voilà.
1: Exactement. Non, on va rien faire, on n'est pas assez remonté. On va être accompagnant dehors de la...
7: voilà, il se passe le mot, c'est ça.
1: Bien sûr. Est-ce que donc la journée t'interviens le matin et parfois le soir s'il y a des complications, est-ce que du coup il y a des trous dans la raquette sans faire de jeu de mots avec Roland Garros, est-ce qu'il y a quand même des pigeons qui passent et qui du coup souillent un peu quand même dans la journée?
7: Bien sûr, ça reste des animaux vivants, hein, donc le pari est grand, des pigeons il y en a partout, donc il y en a forcément qui arrivent pendant la journée, qui vont sur les terrains quoi.
1: C'est quoi qui les attire? C'est les chips?
7: C'est les chips, c'est les gâteaux, c'est les petits lus, c'est tout ce qu'il y a qui traîne par terre, tout ce qu'on écrase.
1: Arrêtez de bouffer des Monster Munch en Roland Garros.
7: Voilà.
5: Buvez un verre d'eau, t'imagines.
7: Tout le monde laisse traîner partout. Chaque soir, on voit beaucoup d'alimentation au sol, en fait.
1: Bah voilà. Donc, et puis, si vous voulez pique-niquer en paix, vous l'avez compris, il vous faut un faucon. Toujours.
7: Voilà. Pour être tranquille, pour manger tranquillement, prenez une buse.
5: Oui, c'est ça.
1: Et donc, toi, attends, réexplique aux gens. Donc, là, quand tu dis j'interviens le matin, tu les lâches, mais genre, t'es cours central avec, comme au Puy du Fou, avec ton gant en cuir, là?
7: Voilà, c'est ça, avec le gant, la fauconnière. J'ai mes oiseaux qui me suivent, que ça soit sur le central ou sur le Langlaine, les deux cours principaux, là où le toit se referme pour pas justement que les pigeons restent à l'intérieur quand la structure reste fermée, pour pas que ça fasse une volière là géante. Ouais. Quoi.
1: Bah fais gaffe qu'ils ouvrent le toit du châtrier parce que sinon ton faucon il va prendre le Vélux en pleine tête.
3: Faites un toit en verre, bref, dépend les gars. Je l'ai pris pleine dalle en fait.
1: Et pardon, j'aime peut-être trop les animaux. Je suis sûr que t'adores tes faucons parce que voilà, je suis sûr que t'en prends grand soin. Mais comment à un moment donné ils ont pas envie de se barrer? Ils en profitent pas le moment où tu les envoles et ils se disent pas juste allez ciao bam. À moi l'Arzac.
7: Bah ouais, ils peuvent le faire, hein, ils peuvent partir, hein, ils sont libres. Hein. Il peut toujours arriver.
1: Mais ils le font pas.
7: Cette mésaventure, mais ils le font pas. Ça peut arriver quand même. Hein. Il y a des fois, ça peut rester 3-4 jours en extérieur.
1: Parce que t'en prends soin et ils ont envie de revenir.
7: Voilà, exactement. Voilà. Ils reviennent toujours vers leur fauconnier.
6: Oui, mais après, c'est vrai que tu peux en l'air rencontrer quelqu'un, tu vois, qui te fait partir sur 4 jours une ambiance.
5: Ils partent à Ibiza, 4 jours, ils reviennent.
7: On sait jamais. C'est des oiseaux qui viennent d'Amérique du Sud, donc ça aime la chaleur quand même.
1: Ah bah tu m'étonnes, ah bah ils doivent être pour j'ai pas de tennisman d'Amérique du Sud. J'allais dire ils sont pour le gars, mais j'ai pas. Dis-moi Poto, est-ce que toi tu assistes au match?
7: Non, malheureusement non.
1: Oh.
7: J'aimerais beaucoup, hein, j'aime beaucoup le tennis, j'adore ça, mais à part à la télé, je ne peux pas assister au match.
1: Je suis parti avant
7: tous les
1: matchs. Excuse-moi, avec tous les pigeons que tu fais fuir, ils t'ont pas invité une fois à voir un
7: Non, pas encore, après ça peut arriver, hein. Non, pas encore. Je croise les joueurs, mais j'ai pas encore eu la chance d'assister à un match.
1: Mais attendez, pour un match là, vous me virez quel acteur.
5: Non, mais si, bah. Vous me virez quelqu'un que voilà quoi.
1: Non mais quelqu'un qui est tout le temps et puis vous me fautez Michel le faucogner une fois là.
5: T'enlèves
1: Pierre Ninet et Jean Dujardin, t'as deux
7: places. Au moins quelques places pour venir avec moi, vous viendrez avec moi.
1: Ah bah c'était trop gentil. Michel, c'est qui ton joueur préf?
7: Moi c'est Djoko.
1: Bah voilà. Peut-être son dernier poteau. Hein.
7: C'est peut-être le dernier. Écoute, pourquoi pas une finale avec Gaël? Ça serait magique.
1: Gaël Monfils, il est encore en lice?
7: Oui.
1: Ah ouais, génial. Bah super. C'est un des deux Français qui reste en lice. On lui souhaite bonne chance. Il joue ce soir d'ailleurs.
7: Oui, c'est ça.
1: Bah, faut que tu dresses les faucons à attaquer les autres.
7: Bah j'ai tout a été fait ce matin pour qu'il joue tranquillement.
1: Bah bien sûr. Non mais s'il y en a un qui peut attaquer Yannick Sinner, ça peut nous aider parce que il va tout droit.
7: On s'en occupe.
1: Bah, super. Lucas, je t'embrasse très fort. Merci de ta gentillesse. On s'écoute Blast to Jax tout de suite.
5: Ah ouais.
1: Unfaithful. Tu peux pas le dire autrement. Regarde, c'est de dire Blast to Jax.
5: T'es obligé. Ah ouais.
1: Blast to Jax. Ouais, tu parles normal et tu dis Blast to Jax. T'es obligé, c'est comme ça. Ouais. Alors, on est sur Énergie, on est en direct. Merci d'être là, tout le monde.
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1: C'était moi à la fin.
5: Wow. C'était quoi?
1: C'est moi qui me dégonflais. Je me dégonflais.
5: Le Univer.
1: Ah, c'est à s'y méprendre. Hein. Il y a Sonia qui est avec nous. Ça va, Sonia?
8: Ça va et toi?
1: Ça va très bien. Sonia?
8: Oui, je suis là.
1: Je te présente Ornella et je te présente Rémi.
5: Bonjour. Salut, Sonia.
1: Je sens que je vous ai mis un petit chop de plomb sur la tronche état là. J'ai changé de ton et je vous ai embarqué là.
5: Ouais.
1: Parce que c'est sérieux. J'ai une histoire dingue qui est arrivée. Vous qui êtes en voiture, vous allez peut-être la découvrir maintenant. Elle va vous amuser. Un Australien de 50 ans a décidé de faire une randonnée dans une montagne en Thaïlande.
5: Et pourquoi pas?
1: Il s'est perdu.
5: Ah.
6: Chose qui arrive.
5: Ça m'est déjà arrivé. Je vous raconterai ça un autre jour.
1: Tu vas nous raconter dans un instant. D'accord. Tu t'es perdu en montagne, il s'est perdu. Mais il a réussi à être sauvé par les secours en se faisant détecter grâce à un objet improbable, lequel?
6: Son pacemaker.
1: Non.
5: C'était improbable, donc pas de téléphone, pas de truc de... Dans quoi on peut mettre un petit un AirTag ou un truc comme ça?
1: C'est
5: peut-être
1: pas grâce à ça, c'est pas grâce à un AirTag. D'une façon complètement improbable, il a réussi à alerter les secours. Hein, Sonia, si t'as une idée, tu nous dis. Oui, Rémi.
6: Est-ce qu'on est sur une couleur de cheveux improbable? Tu sais, on aime bien se mettre faire des couleurs parfois rose. Non, mais c'est vrai. Auburn. Et du coup, t'es vu du ciel.
8: Je me suis dit en jetant des déchets.
1: Non, pas en jetant des déchets, mais ça aurait pu être une idée en bas de la falaise pour qu'on le repère ou quoi.
5: Il avait lui un objet qui l'a aidé à appeler les secours.
1: Oui.
5: Bon, pas un sifflet, mais quelque chose qui fait du bruit.
1: Oui.
6: Ah, micro karaoké. Je suis perdu.
1: Ah,
6: dans la forêt.
5: Un instrument de musique, je ne sais pas lequel.
1: Ah, génial. Un instrument de musique.
5: Une guitare.
1: Il est parti en rando avec un instrument de musique.
6: Un accordéon.
1: Non.
5: Avec une flûte.
1: Avec un saxophone.
6: Ah, génial.
1: Alors, moi, je ne sais pas qui part faire une rando avec son saxo. Parce que ça a l'air de peser lourd, déjà, un saxo.
6: Ouais, tu m'étonnes.
1: Le randonneur australien, il part randonner seul.
5: Pardon?
1: Il s'est perdu.
5: C'est l'image. Il est tout seul en randonnée. C'est pour appeler les secours.
1: Après, quand tu pars randonner avec un saxo, est-ce que j'ai besoin de vous préciser qu'il était seul?
5: Tu l'imagines tout
1: célib.
5: Dans la
6: frontière.
1: 50 ans, quand tu pars en avec ton saxo.
6: Faut bien mouiller la. Faut bien mouiller les lèvres, sinon le son est pas le même.
5: Et faut bien pincer.
1: Ah, les mecs. Ah ouais. Faut prendre la petite. Petit magnum là. Et donc, le randonneur australien, impossible de retrouver son chemin. 33 véhicules de secours, 144 personnes ont été déployées et ils étaient en train de se dire on le retrouvera pas, malheureusement, il va périr. Jusqu'à ce que l'homme a une idée pour survivre, jouer du saxo qu'il avait pris dans son sac de rando. Déjà, qui part avec un saxo et qui met deux jours à se dire le saxo est une bonne idée?
5: Oui.
1: Le premier truc que tu fais, c'est jouons du saxo.
6: Bien sûr. Mais attends, tu sais que les mecs ont pris du temps à le retrouver parce qu'ils étaient à 2 km en train de kiffer badou badou des fans de jazz.
1: Tu sais qu'a foutu TSF Jazz, les gars. Super idée, mec. Hein. Ah là là là là là là.
6: C'est génial.
5: Incroyable.
1: Et donc il a joué pendant des heures et finalement avec le saxo il a été retrouvé mort dans sa grotte.
6: Oh,
1: non, il était quoi. Mais il était dans une grotte, ça a résonné, il a pu être retrouvé.
6: Ah, en plus il avait. Ah,
5: c'est incroyable.
1: Mais c'est peut-être pour ça que Rémi a toujours un djembé sur lui.
6: Mais attends,
8: après,
6: avec un djembé.
8: C'est original, hein. C'est original. Vaut mieux ça que sa femme qui le localise.
1: Ah oui, t'as raison.
6: C'est clair.
1: Et donc il se retrouve avec son saxo. Maintenant à Koh Lanta, les gars, on part avec un saxo.
6: Pour son orientation,
1: c'est pas ce que t'as.
5: Un sifflet prend beaucoup moins de place. Hein.
1: Ouais, c'est vrai, ou un harmonica.
5: Oui, je crois.
6: Après, tu sais, c'est peut-être, on sait pas, mais c'est peut-être un influenceur jazz sur les réseaux qui s'est dit tiens, je vais me balader avec, je vais faire des petites images.
1: Non, on sait que c'est pas ça.
6: C'est pas ça.
1: Moi, toi, tu sais pas, mais moi, je sais que non. C'est vraiment pas ça. Voilà. Toi, tu sais pas.
6: Mais j'aime bien.
1: Pardon de casser ton imaginaire. Je sais pas très Montessori, mais en tout cas, ce n'est pas ça.
5: Il est juste parti avec son saxo.
1: D'un mot, comment est-ce que tu t'es retrouvé perdu en montagne, Ornella?
5: Rapidement, avec mon ex-compagnon, on était parti en Thaïlande. On veut aller voir des cascades. On nous dit, allez là-bas, il y a des cascades magnifiques. On part en scooter. On fait vraiment, genre, je pense, 5-6 km en scooter pour aller voir des cascades, donc que des bosses et tout. Le scooter tombe en panne.
1: Ça pue le fait d'hiver.
5: Ni lui ni moi ne savons réparer un scooter et nous sommes au milieu de la jungle et il est 18h. Et on est reparti à pied au milieu de la jungle et ce sont des habitants qui vivent vraiment de, je ne sais même pas comment ils, enfin, au milieu de rien. Ils nous ont récupéré, non mais je rigole pas, j'ai eu la peur de ma vie, je crois que j'allais mourir. Ils nous ont récupéré à 23h en pleine nuit dans la jungle et on est parti à petite mobilette. On a tout retraversé jusqu'à notre hôtel.
1: Wow.
5: Grâce à des gens très gentils.
1: Et comment vous avez fait que, pardon d'être un peu terre à terre, je sais
5: pour
1: pas pourquoi
5: scooter,
1: ça m'intéresse, oui. Mais qu'est-ce qui est devenu le scooter?
5: Et c'est là le moment le plus intéressant. Le lendemain, on va voir le
1: moi, je suis très caution. Ouais. Hein, vous me lancez, moi, j'ai envie que tout soit réglo. Hein.
5: Moi aussi. Donc, on va voir la personne qui nous a loué le scooter. Et il nous dit, OK, bah, amenez-moi sur les lieux du crime. Donc, mon ancien copain part avec le gars en scooter. Et c'était vraiment un truc hyper compliqué. Il a remis un petit tuyau. Il a dit, ouais, c'est bon,
1: bougie,
5: le
1: c'est
5: scooter,
1: bougie,
5: il repart.
1: C'est la bougie,
5: voilà.
1: le truc qui allait sur la bougie qui
5: oui,
1: allait sauter.
5: Voilà. Et nous, on est restés. On est resté 2 heures avec la genre, ah là là, qu'est-ce que ça peut bien être, on n'y arriverait jamais, mourons plutôt.
1: Ben oui. Et voilà. Bon, écoute, moi j'ai fait le bilan, le plus simple c'est de crever.
6: C'est pas toi, hein.
5: On était raccord sur ce truc.
1: Bien sûr.
5: Et voilà, donc c'était, voilà.
1: Et tu t'es perdu, ben écoute, lui, ça, ben comme quoi, tu serais parti avec un saxo, t'aurais eu moins d'emmerde.
5: Mais je fais du piano, donc c'est moins pratique.
1: Ah, pratique, voilà. C'est vrai.
8: Et c'est pour ça qu'il faut jamais t'inscrire en randonnée, en fait.
1: Ne faites pas de rando.
5: Oui.
1: Le bilan de tout ça, ne faites pas de sport.
5: Voilà.
6: Non, non, non.
1: Allez, chez vous, Monster Munch, Roland Garros, si vous arrivez pas à ça.
6: Ou inventer les bâtons de marche flûte traversière. C'est une galère sans ton bâton de marche.
1: Sonia, je te fais un énorme bison d'écoute à Lex Warren. Tout de suite, on est sur Énergie en direct.
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1: Hola!

0: Elle est pas d'ailleurs, elle est from the block. Toi, t'es d'Ardèche, mais elle est from the block. Moi, je suis from Serche, mais elle est from the block. C'est sympa ce bloc, hein. Attention.
1: Allez, restez avec nous sur l'énergie, à tout de suite.
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0: Je suis pas tout seul, hein. Il y a Ornella, il y a Rémi, bah qui a une combat sur énergie. Je suis pas tout seul. J'ai la meilleure équipe de France. Et puis en plus, j'ai Jungeli et Emma qui sont là avec nous. Dans deux secondes, ils vont chanter en live. On va pouvoir se marrer. Je les adore. Je suis trop content de les avoir. On va vous accompagner en voiture en direct jusqu'à 19h. C'est férié ou pas? On est là. Le temps d'écouter le son de Jennifer Lopez. 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
0: Bienvenue tout le monde. On est en direct. Tout ça sur énergie. Bien sûr, il est 18h15. On a encore trois quarts d'heure à partager avec vous et croyez-moi, on va en profiter. Ils sont là avec nous dans le studio.

0: fait plein de choses depuis. Emma est avec nous.
1: Trop
0: content de t'accueillir, Emma. Vraiment, je suis heureux de vous avoir tous les deux, puisque bien sûr, t'es accompagné de la personne avec qui tu partages ce duo. 287 millions de streams avec Petit.

0: Notre stagiaire, il prend un petit coup de musette. Il prend un petit coup de... vraiment, il est jeune. Le gars a 17 ans, tout ce qu'il a fait. John Gueulier, t'as vu ? Il y a de la tournée, on va en parler. Déjà, il faut m'expliquer un truc tous les deux. Comment, qu'est-ce qui s'est passé ? Pourquoi je vous ai vu à Roland-Garros ? Expliquez-moi tout ça.
1: Bon, on a été chanter ?
0: Oui.
1: Mais comment... puisque Roland-Garros, on chante normalement, non ?
0: Mais attendez, parce que moi, vraiment, je vous suis sur les réseaux, non. Je vois tout et d'un coup, je vois... Milieu de Philippe Châtrier, terre battue, c'est ouf, en train de s'emballer, de chanter.
1: C'était tellement impressionnant, en vrai. C'était tellement impressionnant, il y avait du monde et le son là-bas, il n'est pas du tout adapté
0: pour
1: chanter. Parce que normalement, on fait du tennis, évidemment.
0: Bah, bien sûr.
1: Mais c'était trop
0: c'est
1: cool.
0: C'est comme si t'avais Djokovic à l'Olympia.
1: Non, mais c'était trop cool. On a été invités pour aller chanter là-bas pour la journée des enfants, pour la journée Yannick Noah. Donc c'était trop bien, c'était trop cool. Il y avait vraiment un public très familial avec plein d'enfants qui étaient trop choux et tout.
0: Et ça s'est retrouvé à chanter pleine canicule. Bam,
2: Mais l'ambiance elle était bonne, hein. Les gens ils étaient là, on a kiffé
0: bien
2: de fou.
0: Sûr que c'est
2: on
0: chaud.
2: A kiffé de fou.
0: Évidemment, le titre c'est juste un peu. Vous avez chanté tout à l'heure.
2: Oui.
0: Il est sorti quand le clip?
1: Là, il y a pas longtemps.
2: Il est sorti quoi,
1: 22 mai.
2: Oui, vendredi dernier.
1: Vendredi là.
2: Oui, oui.
0: Je suis plus au courant de vous. En même temps, quand même, ce morceau s'est décidé dans Danse avec les stars. Jungeli était venu nous rendre visite. Emma était compétitrice cette année. Jungeli, c'était l'an passé. J'ai regardé les crédits, je me suis pas vu dans les crédits. J'ai regardé les crédits du single,
1: quoi,
0: je me cherche encore.
1: À chaque fois, on parle de toi, Camille. Non, mais à chaque fois, on dit, mais heureusement qu'il était là, parce que c'est lui qui a lancé le truc.
2: Ah, de fou.
0: Mais t'es une petite force, mais t'es un petit merci à l'autre compte. Mais comme dans les délivrés, tu sais, les CD à l'époque, il y avait les remerciements à la fin.
1: Bien sûr, tu seras dans les remerciements.
0: Je pense, t'as jamais eu de lecteur CD, Jean-Louis ?
2: Non, je crois que cette époque, je l'ai pas connu.
0: Ah, bah non. Et Emma, je me demandais ton âge.
1: J'ai 24 ans, j'en ai 24 ans.
0: Et lui, il a 17 ans, il a jamais connu un CD.
1: Moi j'avais les CD Energy Music Awards, la compile. J'ai eu des pestacs sur ça et tout. J'en avais marre.
0: Idole d'adolescence, c'était qui?
1: Matt Pokora.
0: Matt Pokora,
1: ouais.
0: Dans poster dans la chambre et tout.
1: Bien sûr.
0: Tu as rencontré depuis?
1: J'ai rencontré, j'ai fait ses premières parties. Ouais,
2: ça fait un délire.
1: Il est absolument incroyable. Et tu sais, il y a toujours ce petit stress quand tu rencontres ta star d'enfance, tu vois, de dire putain, ça se trouve en vrai.
0: Et il est aussi sympa qu'en poster?
1: Il est encore plus sympa qu'en poster. Ouais. Parce que le poster, il parlait pas trop, tu vois. C'est un peu bon. Il parlait toute seule, c'est un peu relou, tu vois.
2: Et là, il était trop sympa.
1: Non, mais il était trop sympa. Et vraiment hyper inspirant, hyper humain, hyper. Enfin, franchement, dingue.
0: Et Jungeli, j'allais dire ado, qui, mais bon, enfin maintenant, quoi, du coup.
2: Non, moi, je suis une nouvelle génération. Moi, je vais te dire Tiakola, je vais te dire Dajo, je vais te dire Gims. Ouais. En fait, je vais te dire ce qui se fait en ce moment.
0: Mais dis-moi, toi, tu révises quoi, là, cette année?
2: Là?
0: Pardon d'être toujours le CPE un peu relou. Avec les stars, c'est le bac français, on en est où?
2: Je te jure, non, là, je suis là, je suis en bon mood, tu me rappelles l'école. Bah, tout à l'heure, avant de venir, j'étais en train de faire mon grand oral.
0: Arrête!
2: Ouais, c'est.
0: Alors?
2: Ben, les gars, j'ai du mal, hein.
1: Mais je sais pas comment il fait.
0: Non, mais c'est fou, il est là avec nous ce soir et vraiment. Il bosse, il est consciencieux de dingue, il bosse dur.
2: En fait, j'arrive pas à partir, j'arrive pas à me mettre en mode révision. J'arrive pas, il fait beau, il fait chaud.
0: Ouais, ah non, mais là, les gars, tous les gens qui ont eu, peu importe réussi ou pas, mais qui ont passé leur bac, tu sais que c'est le pire moment, c'est en plein Roland-Garros. Ah, ouais. Les révisions, les identités remarquables, plein Roland-Garros. Toujours. Bon, tu le sens bien quand même.
2: Oui, ça va, on va bosser, on va se donner les moyens et ça va le faire en vrai.
0: Bien sûr que ça va le faire.
2: Oui.
0: Et toi, t'étais comment en bac?
1: Ben, moi, j'étais en confinement, donc j'ai eu. J'ai eu la chance, moi. Ouais, j'avais la bonne étoile.
2: Oui, le donnait à tout le monde, là, cette année-là, ils ont dit, c'est galère.
1: Franchement, en fait, je suis trop contente, moi, parce que je travaillais hyper bien à l'école, mais je suis tellement une grande stressée de la vie, qu'en fait, à l'épreuve, genre, j'avais 15 de moyenne, à l'épreuve, je peux me taper un 8 parce que je stresse, tu vois. Et du coup, là, bah, contrôle continu, donc j'ai eu mention bien.
2: Moi, je suis jaloux de toi, moi.
0: Bah, bien sûr,
2: j'en ai j'aurais dû l'être quoi, quelques années avant.
0: Même pas, j'ai pas passé loin là. Il y avait une croisière, on a failli tous être confinés.
2: Oui, c'est la folie.
0: Lui, c'était le seul dans le bateau, il dit pourvu que ça se produise. tout le monde est cet antivirus à la con.
1: On en a marre.
0: Racontez-nous cette rencontre, parce que franchement, ça fit trop bien avec vous. On va pouvoir entendre le live dans un instant. La rencontre, sur Danser avec les Stars, on s'est lancé le pari. Le single s'est fait, mais comment vous êtes rencontrés tous les deux?
1: Mais nous, on se connaissait avant, un peu avec Jungle
2: League. Ouais, on se connaissait bien avant. On a un attaché de presse en commun. Du coup, ça fait que je me suis retrouvé à son concert. Elle est venue au mien et au fur et à mesure, on a tissé des liens d'amitié et ça faisait un an qu'on se connaissait déjà.
0: Et ça a mis combien de temps entre le moment où vous vous dites tiens on y va, le moment où il faut trouver la prod, j'imagine, comment ça se passe alors?
2: Après ton petit arrangement là.
0: Moi j'ai toujours, si vous saviez le nombre, vous n'êtes pas en couple, bien sûr, c'est artistique, mais même dans la vie, sentimentalement, le nombre de matchs que je fais, je dis, toi et toi, faudrait que vous travailliez ensemble. Toi et toi, faudrait que fassiez des bisous ensemble. Toi et toi, je veux le sens de ça, moi.
1: C'est Cupidon de la musique.
0: J'ai senti que ça matchait.
2: Non, mais juste après ton défi, nos équipes se sont mises en contact et ils ont essayé de faire en sorte qu'on puisse avoir la séance la plus simple. Du coup, ils ont préparé tout ce qui était prod, etc., etc. Et nous, on est arrivé, on a juste peaufiné.
0: Parce qu'elle est un peu des passos dobles en même temps. Donc,
2: c'est ça, il fallait alléger.
1: Bien sûr. J'étais sous contemporain, salsa, on me dit musique, studio, mais c'était trop bien, en fait, justement, parce qu'elle a un truc de, un peu dans l'urgence, spontané. Et ça s'est fait, c'était hyper fluide.
0: Et vous avez tous les deux vécu dans ça avec les stars. Ouais. Donc toi, t'as été éliminé en finale. Tu t'es remis ou pas?
1: Les losers!
0: Mais pas du tout. C'est énorme.
1: On a perdu. Non, mais franchement.
0: Tu sais qu'on a eu Jordan Mouira qui, il y a quelques jours, il s'en remet pas.
1: Franchement, en fait, moi, il y a ce truc de, la petite fille en moi, elle se dit, ah, mais purée, en fait, on n'a pas gagné dans ça avec les stars. Et ça veut dire que plus jamais de ma vie, je pourrais, en fait, jamais de ma vie, j'aurais le trophée dans les mains. Jamais. En fait. Donc, il y a ce petit regret de me dire, j'ai pas le trophée. Et en même temps, je me dis, mais quand tu fais danser avec les stars et que tu vis une aventure pareille, tu perds jamais, en fait.
0: Après, attention, moi, je milite pour un All Stars.
1: Moi aussi,
2: Carrément, j'allais demander, on peut pas faire deux fois, je sais pas.
0: Je te jure, avec ceux-là qui ont marqué l'histoire, on vous fait partie, on se fait un petit All Star.
3: C'est pas bête, ça.
0: Ouais, les gars.
1: Non, mais c'était déjà un truc de ouf, déjà. De me dire, mais j'ai passé 15 ans devant la télé, là je suis dans ma télé, c'est dingue.
0: Le seum est un peu parti.
1: Non, franchement, j'ai pas trop eu le seum.
0: Non, j'étais là, je sais pas si tu sais, ouais. T'as été trop bien, mais je comprends la déception, c'est normal.
1: Petite déception de se dire, purée, ok, j'ai pas gagné. En même temps, je lève les yeux, je me dis, mais je perds en finale, c'est trop beau, c'est.
0: Jungle, tu t'en sers encore, pardon. Jungle, toi qui es allé en finale aussi?
1: Demi-finale.
2: Oh, moi. Mince. Demi-finale.
0: Wow. C'est quand même un parcours génial. Est-ce que, en vrai, parce que c'est de la danse de salon, ça te sert encore aujourd'hui ou vraiment plus du tout?
2: Oui, non, j'ai 2-3 steps, mais pas de ouf.
0: Bien sûr, c'est la danse de salon, c'est un truc que vous avez jamais fait avant.
2: Ouais, non, jamais.
0: Il n'y a pas
2: jamais,
0: un petit quick step dans le dernier clip, là? Il n'y a pas une
1: on a failli partir en tango, on s'est dit non, peut-être pas le bout. Mais moi, je me la pète en soirée, je pars des New York comme ça. Je me la pète, bien sûr, les filles. Attends, 6 heures de danse par jour pendant 3 mois.
0: Je suis obligée d'avoir des
1: Quand même. Non, mais
0: Est-ce que vous êtes motivé pour chanter?
2: Oui.
0: On y va. Et dans un instant, je vous ai préparé un petit blind test. Vous allez être en concurrence en blind test.
1: Je vais encore perdre.
2: Moi, j'ai des mauvais souvenirs de l'année dernière, moi, de ça.
0: J'en sais bien, mais ça va repartir. Allez-y, je vous laisse rejoindre vos micros. On est en direct sur Énergie. Emma et Jungle Lee, le titre s'appelle Juste un peu. On leur a lancé le défi dans Danser avec les Stars. Ils l'ont fait en quelques semaines et maintenant c'est un carton partout. Ils vont nous le chanter en live tout de suite. Mettez le son à fond dans la voiture. Après, il y aura du blind test. Vous pourrez jouer avec nous là encore dans la voiture. Vous êtes prêts tous les deux?
1: On est prêts.
0: Let's go. C'est parti. On y va, juste un peu, en direct sur Énergie.

0: il y avait un petit problème de mic. Les mics étaient débranchés, on repart tranquille. Ça, c'est les piles. T'inquiète, on repart, Jungu. on redémarre tout. Attention, je suis pas sûr qu'ils s'entendent, Jungle, hein. Tu entends? Tu t'entends ou pas? Ah ouais, avec celui-là. Toi, il marche le tien? Non, il marche pas non plus.
1: Pas de batterie.
2: Si, ça y est.
1: Moi, je m'entends en tout cas, je suis dans mon truc.
2: Ah, mais ça y est, on t'entend aussi, c'est bon.
0: Parce que j'avais besoin de charger mon téléphone, donc je suis désolé, peut-être j'ai débranché le truc, pardon. C'est moi, je suis désolé. Hein.
2: Vous en faites pas.
1: Ça arrive, c'est les aléas.
0: Est-ce qu'il faut... Bah, bien sûr que c'est les aléas, ça prouve qu'on est en direct.
3: Ah, mais c'est férié en même temps.
0: Bien sûr, non, Christophe, il fait un boulot génial. Il s'est mis en short, Christophe, à la technique, mais il est très très bon.
4: Bah, il est arrivé en tyrolienne. Hein.
0: T'as besoin d'un peu de temps, Christophe, sinon on fait le blind test maintenant et on reprend après. Tu préfères? Alors revenez à table si vous êtes d'accord et on fera le live tout à l'heure. Comme ça, au moins, il n'y a pas d'embrouille. On se met un petit Taylor Swift, Shake It Off, tranquille. Ensuite, on se fait le blind test et ensuite, on fera le live. Le temps de tout remettre d'aplomb, rassurez-vous. On n'a pas eu beaucoup de temps pour se préparer. On va mettre tout ça carré dans l'axe. Merci d'être là avec nous en direct sur Énergie, 18h20.
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0: Ça reste sa meilleure à la Taylor, quand même.
4: Et ah ouais.
0: Ah, la mère Swift. Qui me faisait petit shake it off sur Énergie. On est tous ensemble, il est 18h30. Je suis trop heureux de les avoir ici en direct. C'est Jungle E et Emma. On a premier live échec. Pour le moment, n'a pas fonctionné. On part sur un deuxième live dans quelques minutes. Rassurez-vous, tout est sous contrôle. Vous l'aurez ce live de juste un peu dans un instant. On a réussi à sonoriser le Philippe Châtrier. On va réussir à sonoriser le studio d'énergie.
4: Après, excuse-moi, c'est raccord avec le nom du titre. C'était vraiment juste un peu quoi. On est vraiment
0: 10 secondes quoi. J'ai une news à vous faire deviner avant le blind test. Tiens, tous les deux, essayez de deviner cette info. Elle concerne Billie Eilish.
1: Ok.
0: D'ailleurs, attendez, juste avant, parce que Jungle E et Emma, vous avez ce titre juste un peu ensemble, même si de votre côté, on va en parler tout à l'heure, t'as une tournée solo Emma à partir de novembre. On va en parler, il y a même un Trianon, mais vous essayez de vous retrouver le plus possible sur scène quand même, non?
6: Oui, sur les plateaux radio énergie qu'on a, bah, on essaie de nous caler le plus souvent ensemble et j'ai hâte, hein.
1: Ouais,
6: j'ai hâte d'y être, moi j'ai hâte de fou.
0: Il y en a beaucoup qui arrivent?
1: Ouais. Il y en a pas mal.
0: Tu vas essayer de passer un peu sur sa tournée aussi quand tu peux.
6: Bien sûr. Ben, dans tous les cas, je pense que le bac qui sera passé, c'est là, dans quelques jours, là. Et après, je suis libre.
0: Je trouve ça trop fort, vraiment. C'est pour ça que je t'aime trop, Jungle, parce qu'il le prend pas à la légère. Il fait les deux carrières en même temps, mais regardez, là, les tournées démarrent. Mais d'abord, mon bac, quoi. Je passe et après, j'arrive, quoi.
4: Surtout, il va falloir aller chercher les résultats. Tu vas te retrouver avec tout le monde devant le tableau, là.
7: Allez, alors.
6: Mais tu sais, ma phobie, c'est quoi? Ben, maintenant, je crois que c'est sur Internet, c'est plus sur les.
4: Ah, moi, je suis en 72, ouais, peut-être.
2: C'est resté là-bas, je crois.
0: Toi surtout, mec, t'arrives si tu passes au rattrapage. Oh. Bah alors, petit génie.
2: C'est
6: dingue. Mais ma phobie, c'est de. Tu sais, tu cherches le nom, prénom, et genre aujourd'hui, tout le monde peut voir en fait si j'ai une banque ou pas.
1: Ah bah ouais.
6: Tout le monde peut voir. Et imagine, je cherche mon prénom et mon nom, il est écrit introuvable.
0: Et ça veut dire que tu l'as pas?
6: Ça veut dire
0: que
6: je l'ai pas.
1: Et oui, ça veut dire que t'es pas sur
0: la liste.
1: T'as pris quoi? Non, tu vas l'avoir.
6: C'est ma phobie.
1: Tu vas l'avoir.
0: Et t'as pris quoi, Parcoursup? J'ai mis U Arena. On verra. Je vais faire Bercy.
6: Je vais faire une année de césure. Je vais faire une année de césure histoire de souffler un peu et de profiter de tout ce qui m'arrive.
0: Et de faire ton métier aussi.
6: Exactement.
0: C'est bien.
6: C'est surtout ça. J'ai pas profité à 100%. Là, j'ai envie de profiter après le bac.
0: En tout cas, je vais vous parler de Billie Eilish. Bien sûr, icône absolue. Et ça m'intéresse d'avoir votre avis dessus, puisque la semaine dernière, la chanteuse a pris position pour défendre ses fans. Elle défend le droit de ses fans à faire quelque chose, quoi?
6: Oh wow.
0: Elle a dit, Billie Eilish a pris la parole, elle a dit, moi, mes fans, je veux pas qu'ils arrêtent, faites ce que vous voulez. On parle de concert. Elle les a autorisés à faire quelque chose en concert.
1: Le droit de, je sais pas, de prendre des photos avec le flash, non, c'est pas ça?
0: C'est exactement là-dedans.
1: C'est ça?
0: Vous savez qu'il y a beaucoup d'artistes
1: chanter,
0: en ce moment
1: non
0: qui a... Non, de pouvoir...
1: Ah, j'ai trouvé la réponse.
0: C'est de sortir leur téléphone. Je vous explique, en fait, il y a plein d'artistes en ce moment, peut-être un petit peu à l'ancienne sans leur faire offense, qui désormais interdisent les téléphones au concert. Okay. Paul McCartney, Alicia Keys, Adele, pas n'importe qui.
1: Okay.
0: Ils disent en gros, les gens, on n'a plus de moments ensemble. Bob Sinclair a fait une sortie comme ça aussi, où il dit à tout le monde nous filme. Et en fait, il n'y a plus le partage, il n'y a plus l'émotion.
1: Je capte.
0: Et en fait, donc il y a plein d'artistes qui ont dit, maintenant, il faut vivre l'instant présent, on arrête les téléphones. Et Billie Eilish, elle a déclaré qu'elle jugeait personne, mais qu'elle comprenait ses fans, que c'était
4: sa génération, elle a 24 ans, et que bah elle dit moi quand je vais en concert, je passe mon temps à filmer avec un flash. Si les gens à mon concert ils veulent tout filmer avec un flash, bah faites-le, vous êtes à la maison ici et c'est le bienvenu. Ouais. Donc je voulais un peu votre avis là-dessus, plus team Billie Eilish ou plus team Paul McCartney?
1: Moi je suis team Billie Eilish, mais parce que mais parce qu'en fait les gens ils prennent leur place et en fait ils ont envie de vivre le concert comme eux ils veulent, c'est-à-dire que s'ils ont envie de pas du tout filmer, profiter à 100% de chaque instant présent, ok. Moi, par exemple, quand je vais en concert, je fais un peu les deux, tu vois. J'ai envie de garder aussi des souvenirs en vidéo et de prendre en photo et tout. Après, je trouve ça très cool, il y a des artistes qui font ça. Un moment sur une musique où genre ils disent ok, pas de téléphone. Et là, il y a un vrai truc dans la salle qui se passe, c'est cool. Mais sinon, moi, je suis plutôt team. Chacun fait ce qu'il veut, tu vois.
4: T'as raison, Jungle.
6: Je suis d'accord avec Emma, mais je suis aussi d'accord avec les autres artistes.
4: Oh, il regarde.
2: En même temps.
6: Non, mais regarde, en tant qu'artiste, on veut ce petit moment de connexion avec nos fans, justement. Et le téléphone, je sais que ça casse un truc, en fait.
1: Ouais, je capte.
6: C'était là, tu snaps, en fait. Tu t'es concentré à vouloir bien cadrer, avoir le truc, mais t'es pas concentré, t'es pas là, je sens que t'es pas là, tu vois. Donc je suis d'accord avec les autres artistes, mais je suis aussi d'accord avec Billie Eilish.
4: Donc tu ferais quoi?
6: Moi?
4: Toi, tu fais ce que vous voulez, quand même?
6: Moi, j'interdirais, moi.
1: Oh. Ah ouais.
6: Moi, j'interdirais.
4: La petite pochette, et on passe un moment, c'est que pour nous.
6: Oui. Je veux qu'on soit connecté, je veux qu'on partage ce moment-là.
4: Tu vois?
6: En fait, fallait prendre vos billets, fallait profiter.
4: Exactement. Et prenez vos billets pour la tournée solo d'Emma en novembre. Il y a du Lyon, Aix-en-Provence, le Trianon à Paris, 20 novembre. Et dès le lendemain, elle est à Bruxelles. Elle aura même pas le temps de kiffer de se mettre une cuite. Le lendemain, elle part à Bruxelles.
1: Non, on va tout kiffer.
4: Et le lendemain, elle est à Lille. À Bruxelles, elle va se mettre une cuite, même pas. Elle repart à Lille.

0: dans un instant et je vous ai promis le blind test, on fera ce blind test.
1: Oui.
0: Restez avec nous, bougez pas.
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0: 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On est tous ensemble, on est en direct sur Énergie. Je reçois deux copains là, je les adore, Jungle Lee et Emma. Ils ont sorti un single ensemble, ça s'appelle Juste un peu. C'est clippé ou pas? Oui, depuis vendredi. Et ils viennent nous le chanter ce soir en direct. Merci d'être là, où que vous soyez en France, dans la voiture, partout. Si vous êtes nombreux sur la route, en train de revenir d'un long week-end, eh bien, écoutez ça maintenant, ça chante en live. Emma et Jungle Lee sur Énergie. Ouais.

0: John Gulli et Mal, je l'ai vu naître sous mes yeux, ce duo. Sous mes yeux, je l'ai vu naître.
1: Tu l'as créé, Karine.
0: Oh là là,
2: ouais,
0: voilà.
2: Je l'ai créé.
0: J'en suis le géniteur.
1: C'est notre père.
0: John Gulli et Mal, je suis trop content, bravo. C'était super, merci aussi à Christophe à la technique.
2: Merci Christophe.
1: Merci Christophe.
0: Les copains, on va se faire un petit blind test duo célèbre. Vous êtes en duo. Le principe, vous avez chacun un buzzer devant vous.
2: Ok.
0: Et on va lancer des chansons. Vous jouez avec nous dans la voiture. On va lancer des chansons. Quand vous pensez avoir la bonne réponse, attention. Les deux artistes. Si vous n'avez pas les deux artistes, ça sert à rien de buzzer. Quand vous n'avez pas, vous laissez. Au bout d'un moment, on passe à un autre. Si personne ne buzz, on passe à un autre.
1: Ok.
0: Il faut. Ah ouais, les gars. Il faut les deux artistes.
2: Ou le duo. Ça suffit pas.
0: Non. Non, il faut le duo. Le duo des deux. Quand vous buzzez, on arrête. Écoutez bien. Bonne réponse, un point. Vous êtes Jungle-y face à Emma. Mauvaise réponse, le point va à l'autre.
2: Je vais gagner en fait, c'est bon.
0: On y va. Premier extrait. C'est pour Emma.
1: Justin Bieber, Nicki Minaj.
0: Bon,
1: voilà. Qu'est-ce que t'as dit? Tu veux gagner, c'est ça?
0: Ok.
2: J'adore, je la connais tellement, je sais qu'elle a la gagne.
1: Je suis très prime d'aigle.
0: Je sais qu'elle a la gagne, Emma. Attention, bien joué, c'était Justin Bieber, Nicki Minaj, Beauty and the Beat. Pourquoi Beauty and the Beat? C'est le jeu de mots de Beauty and the Beat.
3: Bien sûr, je ne l'ai toujours pas, mais
0: chaque fois qu'on le passe, il dit, mais pourquoi Beauty and the Beat?
2: Expliquez-moi, les gars.
0: Petits AVC. On y va, deuxième extrait. Jungle-y.

0: Attends, allez, vas-y,
1: attends, regarde, regarde comment je vais t'enchaîner, regarde.
2: C'était bien sûr Rosé à péter. On y va, attention, troisième extrait. Jungle-y.
1: Games L2B bloqué. Regarde.
0: Moi, je crois que je l'ai énervé un petit peu.
3: En même temps,
0: mais on rigole,
3: joue.
0: Hein. On participe et tout. L'important, c'est participer.
3: Le
0: moi, c'est seul
3: débat est en train d'arriver, regarde.
2: Attention, ouais. On y va. Quatrième extrait.
1: Lenny Jungle à tes côtés.
0: Bon, j'ai buzzé, il a mis cette
3: vidéo. Je buzz avant toi, j'arrête.
2: 3. Attention, quand si vous nous rejoignez, c'est des blind tests. Je sais même pas si vous avez le temps de trouver en voiture. Ils sont très temps. Blind test de duo célèbre, c'est parti, prochain.
0: Angèle et Dua Lipa.
2: On a accepté Angèle et Madame Combal, mais Angèle et Dua Lipa.
3: Madame Combal.
2: P3-2.
0: Je suis hyper stressée.
2: Ouf. Plus dur, selon moi, plus dur. Extrait suivant.
0: Camila Cabello. Et Shawn Mendes.
2: Oh là là,
3: on va partout.
2: Señorita.
3: En plus, tu me nargues. Vas-y, c'est carré.
2: 3 partout. Premier à 5 à gagner. Vous êtes hyper fort. Je rappelle, on a trouvé les deux artistes hein, du duo.
0: Moi, j'en ai marre de perdre. C'est bon, je veux gagner un truc là dans ma vie. On a un petit trophée pour toi, t'es bien content.
2: Au pire, s'il gagne, t'es en finale comme d'hab. Hein,
0: ouais, non, c'est vrai que je suis pas en finale.
3: Oui. Attention, extrait suivant.
0: Lady Gaga et Beyoncé.
4: Oui, wow.
1: Emma.
0: J'ai passé 3 mois avec Marcus, non, mais... ça tu pouvais pas. Ça vraiment tu pouvais pas.
1: Regarde. Il y a des gens, ils sont dans la voiture, ils jouent. Respire.
3: Et un mec, il va dans les gens.
2: Ça peut être déterminant maintenant. On cherche des duos célèbres. Ça peut être maintenant déterminant sur le prochain extrait. C'est parti.
4: Just gonna stop.
1: Oh ouais.
0: Rihanna, Eminem.
3: Oh, oh. Incroyable. Eh ben, j'espère que ça verra mieux au bac.
2: C'est incroyable, Emma.
0: Ah, je suis contente, j'ai gagné un truc. Les gens, ils le savent.
2: Bien joué. Emma, tu gagnes pour la première fois
0: de
2: sa vie. Depuis le cross du collège, c'était
0: non,
2: pas arrivé.
0: Non, mais ça, je le perdais. J'arrivais quatrième, j'avais trop le seum. Même pas un petit podium. J'ai pleuré une fois au cross.
3: C'est vrai?
0: Oui. J'arrivais quatrième, j'avais couru.
2: Et moi, voilà. J'étais nul. Vous savez à quoi vous savez que vous êtes
0: c'était
2: nul au cross
0: dur.
2: C'est quand vous arrivez et il reste plus que des pâtes de fruits jaunes et oranges. Toutes les rouges, les gars, ils les ont pris. Quand tu vois ça, tu dis, ouais, y a tellement de gars qui sont arrivés avant moi.
0: C'est vrai.
3: Ah ouais, quand t'as pris des pâtes de fruits, c'est que vraiment t'es de la merde.
2: Et quand t'arrives et que la table, elle est pillée, que la plus rien, c'est que vraiment la table.
3: C'est vraiment la
2: table. Je voudrais vous remercier d'être venus tous les deux nous voir. Je rappelle que le single que vous faites ensemble s'appelle Juste un peu. Continuez de le poncer, bien sûr, sur toutes les plateformes. Et puis allez applaudir aussi Emma en tournée solo en novembre. Puis vous allez faire plein de scènes ensemble, ouais. Bien sûr.
0: Bah, il hésite maintenant un petit peu. Ouais, je crois qu'il fait la gueule là. T'avais créé un feat, là tu viens de créer une dispute là.
2: En tout cas, ça va partir de novembre, ça commence à Lyon. Et puis surtout, le 20 novembre, il y a un Trianon à Paris. Allez applaudir. C'est Emma bon. Sera peut-être rejoint par Jungle-y sur scène. On sait pas, on sait pas.
0: Peut-être, on verra.
2: Dépend des plannings.
0: On verra les filles. S'il me fait plus la gueule d'ici là.
2: Ouais. Il a eu son bac, hein.
0: Ouais, ah oui.
2: Sinon, il est reparti pour un an, mon pote.
0: Mais non, il va l'avoir.
2: Bien sûr qu'il va l'avoir.
1: Tu es reparti pour un an, t'as dit?
2: Mais si tu redoubles.
1: Ah non, ça c'est pas une option que j'envisage.
0: Non, c'est pas une option. Oui, tu vas l'avoir, t'inquiète.
2: Mais bien sûr que tu vas l'avoir. Non, mais je veux pas donner de. Je veux pas te mettre l'œil. Mais je dis au cas où ça arrive pas, bah, oui. Tu es reparti pour un an, quoi.
1: Ah ouais. Waouh.
2: Ah ouais, charbonne, mon pote. Ah bah ouais. Oublie Djokovic, là. Mets-toi dessus, hein. On va tout de suite s'écouter Zao comme Caroline. Merci encore à tous les deux d'être passés. On vous dit
0: merci
2: au revoir. Il reste quelques minutes à partager tous ensemble. Bougez pas.
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2: Caro, Caroline, merci d'être là sur Énergie. Charlie, L'enfant roi de la radio est arrivé.
1: Le petit prince.
2: C'était plus un blind test.
3: Ah non, pardon.
2: On va jouer ensemble au jeu de l'injustice. Ça va, Charlie?
3: Oui, salut Michipi, ça va et vous?
2: Ça va très très bien, Charlie. Charlie, il est là parce qu'il va prendre la suite avec la hitlist.
3: Ouais.
2: Ensuite, il y a le super show avec toute l'équipe.
3: Avec Louis et
2: Marie est venue.
3: Exactement.
2: Je te remercie, tu n'as pas mis de short.
3: Non, je suis venu habillé aujourd'hui.
2: Ouais. Moi aussi. Non, mais parce que j'ai toute l'équipe qui a mis des shorts et t'es pas prêt, gars. Tu vois des gars en shorts que t'avais pas prévu de voir en shorts dans ta vie.
3: Ouais, c'est ça.
2: T'es là, tu fais waouh, c'est waouh.
3: Ça fait bizarre, hein.
2: Non, parce que demain, on se voit encore. Tu dis bon, ben, je sais pas, mentalement.
3: Bah oui.
2: Tu te prépares au fait que ton producteur, tu vas le voir en shorts.
3: Bien sûr.
2: Mais là, c'est vrai que t'arrives un lundi au taf et tu vois ton producteur ou le mec qui fait les vidéos en shorts. T'es pas sur tes appuis.
3: Et si je peux me permettre, avec le petit short mi-cuisse quand même, hein.
6: Bien sûr.
3: Le petit mi-cuisse.
7: Le petit mi-cuisse.
3: Ah bah oui.
8: Quel beau mollet.
3: Le beau mi-cuisse.
9: Je rappelle que Charlie est venu en tenue de paddle vendredi.
2: Oui, c'est vrai.
8: Mais je suis obligé. Attends, il y avait la raquette, il y avait tout. Tu vois, t'as que le short.
3: Ah, puis il y avait l'odeur aussi, si je peux me permettre.
8: Pardon, il y a la transpiration.
2: Il sortait vraiment du tournoi.
6: Ah oui, d'accord. Très bien.
2: On va faire un jeu de l'injustice, bien sûr. Ah, j'ai entendu que tu allais faire aussi la playlist avec Louane.
8: Ouais.
2: Trop bien, ça.
8: Vendredi à 19h, Louane va faire son émission sur NRJ. Bon, je serai avec elle pour accompagner.
2: Pour lancer les pubs, quoi.
8: Voilà, exactement. Bon. Voilà, pour tout ce qui est partie partenaire. Et elle va faire son émission pendant 1h, 19h, 20h.
2: Vendredi. Trop bien. Ben, ça sera vendredi sur NRJ, juste après l'émission à 19h. Et pour le moment, jeu de l'injustice. Le principe, les copains, il est simple. Je vous pose des questions. Et ce jeu, il a l'image de la vie. Il est injuste.
6: Eh oui, c'est comme ça.
2: C'est très simple. Parce qu'à la fin de la manche, celui qui a gagné la manche peut éliminer la personne qu'il veut. On démarre tout de suite avec la première manche. Qui est le dernier gagnant? C'est toi, Charlie?
3: C'est moi.
2: Ah non, c'est Rémi, excuse-moi. Rémi, tu es champion de la dernière manche, donc je vais commencer avec toi.
3: Merci.
2: Une minute de question. Une minute. Pour savoir qui sera le meilleur de cette manche. C'est toujours bien de démarrer parce que ça peut te donner la chance d'avoir une question.
3: Absolument.
2: Bonne chance toute l'équipe, c'est parti. Top chrono. Rémi Lily Collins a annoncé que la saison 6 était actuellement en tournage. Elle a aussi fait une autre annonce, laquelle?
3: Qu'elle était enceinte.
2: Que c'est la dernière de la série. Attendez, on bah, c'est quelle série? Mais bon, c'est même pas.
3: C'est Emeline Paris. Ouais, ah, je sais pas qui c'est. C'est la fille de Phil Collins.
6: Oui, bah c'est, la, c'est le rôle principal d'Emeline Paris.
2: Il y a trop de choses. Et puis surtout, j'ai une minute de question et la question fait 40 secondes.
8: c'est pas idéal pour faire un tour de questions.
3: Merci à vous, en tout cas. Merci.
2: On y retourne, pardon. Top chrono. 9 Français sur 10 en mangent une fois par semaine quoi?
3: Du pain.
2: Des œufs. Charlie, épelle-moi la capitale de l'Islande, Reykjavik.
8: Reykjavik.
2: Ornella, qui a écrit du contrat social?
6: Montesquieu.
2: Rousseau.
6: Ah, Rousseau.
2: Carole Rousseau, bien sûr. Appel d'urgence. Thibaut, qui fut la première femme à obtenir le prix Nobel?
10: Simone Veil.
2: Marie Curie. Rémi, quel peuple a construit le Machu Picchu?
3: Les Mayas.
2: Les Incas.
3: Bien sûr.
2: Charlie, qui a découvert la pénicilline? On l'a dit.
8: Oh, comment il s'appelle? Pasteur.
2: Non, Fleming. On ressort une question déjà posée. Ornella, lequel est un Pokémon, Salamèche ou Hugo Clémenche?
6: Salamèche.
2: Bonne réponse. Thibaut, en 1985, comment Jean-Jacques Goldman marche-t-il?
8: Seul.
2: Solo. Wow. Rémi, quelle matière scolaire peut-on enseigner avec la licence STAPS?
3: Le sport.
2: Oui. Non. Charlie, combien un parallélépipède compte-t-il de face? Un parallélépipède, tout de suite. 6 bonnes réponses.
3: Il a dit au pif, maman.
8: Mais pas du tout, je suis en train de calculer toutes les faces.
2: Un point pour tout le monde.
8: Oh là là.
2: C'est de la rapidité pour tout le monde. Allez.
8: C'est dur.
2: Pas simple. Voici ma question. Dans quelle ville se situe la place Bellecour?
3: Bordeaux.
8: Bruxelles.
6: Toulouse.
2: Non,
9: les trois sont éliminés.
2: C'est donc Thibaut qui gagne, c'est Lyon, la place Bellecour de Lyon. Peut-être parce que je connais bien Lyon, ça me semble évident. Mais c'est la plus belle place et la plus grande place de Lyon. Les Lyonnais qui nous écoutent doivent péter un plomb dans la voiture. Mais en tout cas, c'était bien à Lyon. Thibaut a bien fait de ne rien dire. Il récupère le point de la première manche. Thibaut, tu fais sauter qui?
10: J'allais dire Quimpon.

0: D'ailleurs, on l'a dit dans l'émission.
1: Tom, bonne réponse. Rémi, quelle est la capitale de la Corée du Sud?
2: Oh là là. Ah ben, bien sûr.
1: Ornella, quelle est la capitale de la Corée du Nord?
3: Je sais pas.
1: Pyongyang. Quel pays a accueilli les Jeux Olympiques en 2016?
4: 2016, les Jeux Olympiques, c'était
1: Brésil. Rémi, quelle ville française est surnommée la cité phocéenne?
2: Marseille.
1: Ornella, quel pays a été dirigé par Nelson Mandela? L'Afrique du Sud, l'apartheid, oui, tout ça.
3: Pardon, j'ai eu un bébé.
1: Et c'est très géographie ce soir.
3: Bah oui.
1: Rémi, 2 points. Ornella, 1 point. Thibaut, 2 points. Rapidité entre les deux.
4: Oh, c'est énorme.
1: Qui a inventé, pardonnez-moi, l'imprimerie moderne?
4: Gutenberg.
1: Gutenberg qui sort comme ça, incroyable.
5: Tu sors d'où? C'était le nom de ton lycée ou quoi?
3: C'est possible.
5: Tu as sorti tellement vite.
1: Ah ouais, fort.
4: Ouais, la bibliothèque Gutenberg.
1: Bravo Thibaut, bravo, t'es un monstre. Bravo Thibaut, t'es bon, je suis fier de toi. Thibaut, tu fais sauter qui? T'es extraordinaire Thibaut, bravo.
5: Arrête-toi. Oh non, il en a fait trop. Je suis désolé, c'était le extraordinaire de trop, je te saute.
3: Mais non, regarde, j'avais perdu. Tu pouvais me... C'était pas grave, c'était moi Thibaut.
5: Non, je fais sauter Rémi, dégage.
3: Tu vois même, en plus, je suis fatigué ce soir, je dis n'importe quoi.
1: Je suis deg. Ornella, Thibaut, c'est la finale, 30 secondes de questions. Je commence avec Thibaut, qui est le champion de la manche précédente. Bonne chance Thibaut. Bonne chance. Ornella.
3: Merci.
1: Quel pays européen n'a pas participé aux deux guerres mondiales? Thibaut.
4: L'Espagne?
1: La Suisse.
4: Ah bah oui,
1: toujours la Suisse, de toute façon.
3: Réponds-toi.
1: Ornella, lors de quel mois de l'année l'automne débute-t-il?
3: Octobre.
1: Septembre.
3: Oh.
1: Thibaut, quel nom d'oiseau donne-t-on à un morceau de sucre trempé dans du café?
4: Un canard.
1: Oui.
3: Mais oui,
1: Ornella, quel est le prénom du peintre Goya? Francisco ou Chantal?
3: Francisco.
1: Thibaut, jusqu'à quel âge a officiellement vécu Jeanne Calment?
5: Bien sûr, à 62 ans.
1: Non, 122, c'est la doyenne.
5: Ah, oui.
1: Ornella, quel événement marque le début de la Première Guerre mondiale?
3: Je sais pas.
1: L'assassinat de l'archiduc.
3: Ah ouais, oui, d'accord.
1: François Ferdinand.
2: Oh là là.
1: Pas confondre avec Franz Ferdinand.
3: Oui, c'est pas le...
1: Qui est un groupe et ils vont bien, tout le monde est en bonne santé. Thibaut, 1 point, on est là, 1 point, ça va se jouer à la rapidité. Le gagnant de ce soir, ça se joue à la rapidité. Qui a dit « Je pense donc je suis » ?
5: Je pense donc.
2: Les gars,
1: ne dites pas si vous savez. Qui a dit « Je pense donc je suis » ? C'était Rémi
2: Rodin.
1: Descartes.
2: Muriel Rodin.
5: Le penseur de Rodin.
2: Je suis de la pierre.
1: C'est de la pierre. Hein.
5: Il s'est dit je pense donc le penseur de Rodin.
3: Il a vraiment fait. Les gars.
2: Mais attends.
5: Il le fait plein de fois quand les autres jouent et en fait il n'a pas du tout l'avoir.
2: Jamais.
5: Parce que des fois tu entends dire oh les gars.
3: On se trouve.
2: Mais là tu viens de le griller au bout d'une saison, tu deg.
3: Ah je sais pas, je suis la Jantin, il l'a et pas moi, je suis deg.
1: Attention.
3: Oui.
1: J'ai encore une question guerre mondiale ou une question.
3: Oh non, mais
5: c'est pas ça. Ça arrive à l'équipe ce soir, c'est vraiment Géo et Première Guerre mondiale.
2: Ils nous ont passé un week-end chez les grands-parents.
1: Je sais, papy, je sais.
2: Ça inspire. Hein.
3: Oh non, pas ça.
1: Allez, attention, vous l'avez, c'est de la rapidité, vous l'avez les deux.
3: Ouais, ça m'étonne.
1: Quelle est la capitale de l'Égypte?
3: Le Caire.
5: Oui.
1: Ah oui. Bravo, on est là les filles. Passe à 18 points. Mon Dieu, elles écrasent tout. Rémi 8 points, Thibaut 7 points.
4: Pas mal hein.
1: Et Charlie 8 points.
2: Pas mal.
1: Charlotte Cardin 1 point. C'est et là. Marie qui est avec Charlie dans le Super Show, 1 point aussi en une participation quand même.
3: Ouais, c'est bien.
2: Non, fort.
1: Le programme de la semaine, Chloé Joannet sera notre invitée demain, Michel Denisot après-demain, Jérémy Frérot après-après-demain et Faustine Bollert après-après-après-demain.
4: Vendredi.
1: D'accord.
5: Belle semaine, hein.
2: Ah ouais.
5: C'est énorme. Très stylé. Et ce qu'on va faire avec Michel Denisot, j'ai vu, il a fait une interview genre à la fin.
1: On va faire de silence.
5: C'est vrai?
1: Il a fait des interviews à Cannes et tu vois comme quoi c'est quand même le meilleur. Ah ouais. Tout le monde dit. Et d'un coup, il trouve un truc, il faisait des interviews des plus grands acteurs de Cannes et d'un coup, il disait. Ça vous gêne pas si on fait une minute de, on voit ce que ça donne le silence. Il est face à Cantona, face à plein de monde comme ça. Et d'un coup, il a du silence. Daniel Auteuil. Et c'est magnifique. On le fera. On sera obligé de laisser une petite musique en dessous. Sinon, nous, il y a en radio ce qu'on appelle une bande d'urgence, c'est ça?
5: Ouais, le titre d'urgence.
1: J'ai envie de dire la bande d'arrêt d'urgence. Ça, c'est sur l'autoroute. Mais donc, s'il y a un blanc trop long en radio, il y a une.
2: Il y a un Gims qui part.
5: Il y a chacun
1: qui
5: part.
1: Non, c'est pas un Gims. Crois-moi, la bande d'urgence, ils la font pas depuis 15 ans. À mon avis, t'as vraiment Cascada qui part. Parce que c'est vraiment des trucs
2: sont jamais revenus.

0: podcast, bien sûr, avec le ça s'est passé pendant la pub. Merci l'équipe, à demain. Ciao.
1: À demain.
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0: Il est là l'ancien, bienvenue tout le monde, il est 16h pile, on est sur Énergie, j'espère que tout le monde va bien. Ça va Oriane?
7: Trop bien.
0: Ça va Rémi?
8: Pleine forme.
0: Ça va la team?
9: Ouais.
0: J'ai trop de choses à débriefer avec vous et avec l'équipe. Il y a Geoffrey qui est avec nous, ça va Geoffrey?
10: Ça va très bien, bonjour à tout le monde.
0: Ça va bien Geoffrey, tu fais quoi dans la vie?
10: Je suis tailleur de pierre.
0: Comme Obélix?
10: À peu près, presque ouais.
0: Là t'es Obélix gars.
8: Bah ouais un peu hein.
0: Je fais des meilleurs. Bah qu'est-ce qu'il faisait Obélix, il taillait des pierres?
8: Oui.
10: Excusez-moi. Ah, mais c'est ça, on taille des pierres, on taille des colonnes torsadées, des cheminées, on restaure des châteaux.
7: Oh, magnifique.
0: Franchement, formidable. Moi, de toute façon, tous les métiers manuels, j'adore.
8: C'est ce que c'est ça?
0: C'est un compagnon du devoir. Souvent, les tailleurs de pierres, ils sont compagnons du devoir.
10: Exactement.
0: Voilà,
10: c'est ça.
0: Bam! Ils font le Tour de France et ils apprennent leur métier en faisant le Tour de France.
8: Ah,
0: c'est beau, hein?
8: Pas mal.
0: Ouais. Genre comme les compagnons de la chanson, mais version
8: la pierre, quoi. La version granit, quoi.
0: Ouais, j'ai une question très vite, l'équipe. Je sais qu'il y a deux filles de l'équipe qui ont fait la même compète. Je veux savoir laquelle a gagné l'autre. Parce que même s'il y a de la sororité, ouais, j'ai envie de savoir qui a couru le plus vite et le moins vite. Il y a Jeanne qui a couru, c'était quoi la course?
11: Le 10 km Adidas de Paris.
0: Attention les marques. Hein. Faut citer 4 autres marques de sport.
11: 10 km Nike de Paris.
0: Et 10 km Footlocker. Allez-y, donnez-moi
11: 10 km Footlocker. 10 km Zara de Paris.
0: Ok, ça va. Voilà. Alors attention, vous êtes deux, Julia et Jeanne. Je veux pas de mensonges, hein. Je veux vrai. Jeanne, en combien de temps est-ce que tu as couru ton marathon? Enfin, ton 10 km.
11: 59 minutes.
0: Wow. Précisément.
10: C'est pas mal.
0: Ah bien, c'est super bien, je suis fier de vous. Hein.
11: 59 minutes, 0,4, je crois, un truc comme ça.
0: Ouais, ça sent le, ça sent le 62 minutes.
11: À moi?
0: Julia, pas de mensonge. En non. Combien de temps est-ce que tu as couru?
11: 58,38.
0: Oh, oh, mais alors, donc c'est ça veut dire que Julia a couru plus vite, mais comment vous n'êtes pas croisés parce que vous êtes
11: on n'a pas commencé en même temps. Moi j'avais rendez-vous à 9h40.
0: Ah, ouais, c'est des sas
11: on
0: de départ.
11: Sas.
0: Ah, comme ouais, vous pouvez le voir, moi je ne l'ai pas couru du tout. À titre personnel. Mais bravo Julia.
7: Peut-être que Jeanne s'est arrêtée pour manger des oranges. Il y a toujours des gars qui distribuent des oranges.
8: Non,
7: sur
8: ça
7: le
8: c'est
7: côté.
8: Fleury Mirogis, ça n'a rien à voir.
0: Oui, Jeanne.
11: Bah, alors, Julia a mis 58 minutes, mais elle s'est arrêtée plusieurs fois, pointe de côté, ampoule et tout, etc. Donc c'est quand même beaucoup plus.
0: Bah, c'est moins long, même si elles ampoules,
11: oui,
0: tu t'arrêtes
11: donc
0: et tu
11: c'est
0: gagnes.
11: C'est pour ça. Me... 58 minutes, mais
0: toi, c'est ça, t'arrêter?
11: Moi, c'est vraiment, j'ai donné ma vie. Hein.
0: Ah, waouh.
11: Donc c'est pour ça.
0: Tu sais quoi? L'important, c'est de l'avoir fait. Bien sûr, bien sûr. Bravo les filles.
7: Bravo
0: de l'avoir fait. Geoffrey, t'as fait quoi toi ce week-end?
10: Ben moi, ce week-end, j'ai fait du vélo avec ma fille qui a 4 ans et demi. Elle vient d'apprendre à faire du vélo et on a fait à peu près 15 kilomètres.
8: Oh, wow. Bravo, puisque Oriane, elle a quand même un peu plus âgée. Elle sait toujours pas faire de vélo.
7: Et non.
0: Ouais, tu vois comme quoi.
10: Elle me demande que ça maintenant.
0: Mais attends, c'est pas énorme pour un 4 ans faire 15 bornes.
10: Mais elle voulait pas s'arrêter.
0: Parce qu'elle aime beaucoup.
10: Donc on a fait du vélo.
0: Bon, vous savez ce que j'ai fait ce week-end? Je fais du sport aussi.
7: Quoi?
0: J'ai regardé le Grand Prix de Monaco.
7: Ah,
0: est-ce que t'aimes le Grand Prix, Geoffrey? T'aimes la Formule 1?
10: J'aime bien la Formule 1, mais je préfère la MotoGP.
0: Ah, je regarde pas la moto, mais les gars, ce Grand Prix. Oh, mais ce Grand Prix, Charles Leclerc, il a le seum. Parce que Lewis Hamilton, il commence à être bon, et l'autre, il fait des tellement il veut juste être devant Lewis Hamilton, il veut que battre Lewis Hamilton, et il commence à faire des petits travers dans le mur, des petites conneries. Il stresse.
8: Ah oui, bah normal, il a quelqu'un aux fesses.
0: Max Verstappen éliminé d'entrée. Bon bref, je parle comme si j'étais Formula One, mais je suis comme un fou. Le Grand Prix était dingue. Mais en revanche, pardon Monaco, poste dans le Grand Prix à cause d'un problème de béton.
8: Pardon?
0: Les gars, arrêtez. Comment de faire des immeubles et des casinos. Foutez-moi des routes qui tiennent la route. Le Grand Prix a été arrêté 50 minutes parce qu'à un endroit où ils avaient refait du goudron, le goudron se foutait en l'air.
7: Bah, ils avaient qu'un job, c'était de mettre du bon sol. C'est un peu con.
0: Après, ils mettent des billets de 500, tu sais, ça me passe pas mal avec le chaud, ça. Mais non, mais c'est fou. Donc, ils ont été obligés de refaire à un moment donné pendant 3/4 d'heure. Une vraie galère, les mecs.
8: Mais bah, et qui a gagné, du coup?
0: Antonelli.
10: C'est le petit jeune.
0: Eh ouais, 19 piges. Ah ouais? Wow. Est-ce que Maël, il a quel âge dans l'équipe? 23, ben regarde, il est plus jeune encore. Antonelli a gagné. Et Lewis Hamilton, dites combien?
7: Deuxième.
1: Ouais.
0: Ah bien.
7: Je
1: suis comme un fou.
7: J'ai juste vu Kim regarder Lewis, mais je n'ai pas vu Lewis que regarder Kim.
0: Je peux vous dire, Lewis Hamilton, l'an passé, il galérait. Maintenant qu'il est avec la Kim, il se démène.
7: Bien sûr.
0: Et là, il est avec la Kim, elle était en haut, elle était dans, je sais pas, au Sofitel ou au Mövenpick, je sais pas où, en train de regarder. Et ben, il allait, il a tout donné pour y arriver. Et Kim K était là, quoi. Kim K dans le paddock Ferrari, c'était fou.
7: Et elle discutait avec Madame Leclerc. Je n'ai vu que les épouses, moi.
0: Ouais, mais t'inquiète pas, elles savent que les deux, ça se.
1: Oh là, hop, ça se fait, on parle, mais les deux, elles veulent que leur Julie marche. Hein.
7: J'ai lu les articles.
0: Ah, je suis comme un fou. Hein. Qu'est-ce que vous avez kiffé ce week-end? Qu'est-ce qui vous a donné le sourire ce week-end, Rémi?
8: Écoute, moi, j'ai eu l'anniversaire d'une pote samedi soir.
0: Même pas autant de potes. J'ai fait ton anniversaire, j'ai 5 potes.
8: Fais la nive. Je te cache pas. Et encore une fois, avec modération, mais là, il n'y avait pas la modération. Je suis rentré chez moi sans la modération.
0: Aïe.
8: Qu'est-ce qui a fini le plat de pâte froide à 3h du mat?
0: C'est Bibi.
7: La dernière fois, tu t'étais fini aux lentilles.
8: Aux lentilles.
0: Alors, pardon, c'est pas si long à chauffer. Hein.
8: Non, c'est pas.
0: Est-ce qu'on avait le courage à cette heure-ci?
8: C'est 40 secondes au micro-ondes.
0: Oriane, qu'est-ce qui t'a donné le sourire ce week-end?
7: J'ai emmené ma fille apprendre à nager. Alors, elle n'a pas appris à nager parce que c'est long, mais elle a mis la tête sous l'eau et j'étais vraiment au bord de la piscine en train de filmer, de hurler oui, c'est ça qu'on veut, et je me suis fait un peu écarter.
0: Sachez alors, Oriane, aujourd'hui, pour tous les auditeurs, malheureusement, on n'a pas l'image. Oriane aujourd'hui, mais alors c'est une barbe à papa, quoi. C'est... Elle est en rose de la tête aux pieds, le gloss est rose, on a une tenue rose un peu d'été comme ça. Je sais, alors j'ai dit, mais alors on l'a vu arriver à la radio, c'était Grèce de Capitanie.
8: Ah ouais.
0: On était en train de parler à des auditeurs, elle les appelle saluer de loin. On était en train de parler à Guillaume et Ludivine en bas à la radio, adorable. On était en train de parler avec eux, faire des photos, ils ont dit, mais salut Oriane, elle passe, elle dit bonjour à tous.
8: Mais je crois qu'elle
0: a fait une AFM, festival de Cannes, quoi.
8: Je crois qu'elle a parlé anglais même.
0: Hi everybody.
7: Mais en fait, tu sais, c'est quand t'as une freine que t'assumes qu'à moitié. Donc t'es un peu fier de la mène, mais tu traces vite devant les gens. Comme ça, je fais bonjour.
0: Elle s'est pas arrêtée. Rémi et moi, on parlait au gars. Elle est passée en mode bonjour. Non, je ne vous connais pas. J'ai pas trop le temps. Qu'est-ce que c'est, ton délire?
7: J'étais dit, mais j'ai une couleur très vive sur moi.
8: Ah ouais, magnifique.
7: Ça doit être la deuxième fois que je la mets. Je dois m'adapter avec. Je passe dans les couloirs en rasant les murs.
0: Prévenez notre invité, d'ici c'est dans le plateau, sur le plateau ce soir, il est pas encore là, qu'il prenne des solaires. Hein.
7: Ouais.
0: Sinon le live, il va la faire avec de la photophobie, il va pas arriver à ouvrir les yeux pendant tout le live parce c'est rose.
7: C'est vu, j'avais besoin d'exister ce matin, j'ai eu besoin d'exister, j'ai mis du vif.
0: Eh ben c'est beau, c'est presque syndrome du personnage principal.
7: Ah, totalement.
0: Ah, mais bien sûr.
7: Vous savez.
0: Oui. Geoffrey, tu restes avec nous, on a encore plein de choses à te dire. Je vais vous redonner aussi plein de choses pour le bac parce qu'on a prévu des trucs pour vous. J'ai envie ce soir et j'ai envie toute la semaine. Le bac arrive, hein. Première épreuve du bac le 11 juin, là, c'est jeudi là, hein. Ça arrive très vite. Tous les soirs, je voudrais qu'on ait un correcteur.
8: Ah,
0: un professeur, mais un correcteur. Quelqu'un qui peut nous donner une ou deux astuces, un ou deux tuyaux à vous qui nous écoutez, pour avoir une meilleure note. Histoire, science, bon, vous l'avez compris, toutes les matières. On va essayer d'avoir un correcteur par soir qui donne des petites astuces pour peut-être passer de 10 à 12.
8: Sympa ça! On est proche des gens. Ça, c'est nous.
0: J'ai essayé de trouver ça. Donc, on les a pas. Donc, n'hésitez pas à nous appeler. Moi, j'ai l'idée. Maintenant, j'ai besoin de vous. 0870 42 48. Appelez notre championne, Julia, notre marathonienne. N'hésitez pas. Vous décrochez. Vous lui dites que vous voulez passer à l'antenne. Faut être correcteur. C'est ça que j'aimerais avoir à l'antenne. Avant tout ça, on s'écoute Alex Warren. On reste en direct sur Énergie. Un seul numéro pour nous joindre, c'est le
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0: Waouh, sans répète.
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0: On va vous aider à réviser pour le bac sans être relou, je vous le jure. Et vous qui avez le bac ou qui êtes c'est loin derrière vous, rassurez-vous, on va trouver des infos qui vont vous intéresser. On en a plein. On a les infos pour Brio dîner de ce soir. On en a parlé rapidement. Oui. On va parler du Tour de France. On va parler vélo tout à l'heure. Oh, info sur le Tour de France, moi, elle est géniale.
8: Ah, moi, franchement, je suis mais épaté par cette trouvaille.
0: C'est stratosphérique.
8: Ah bah là, je suis en l'air.
0: Thomas Pesquet, là, c'est Thomas Pesquet, les gars. Oriane, t'es comment?
7: C'est très drôle.
0: Oula.
7: Moi, c'est drôle.
0: Oh, et Tibbs?
8: Moi, j'ai trouvé une réponse à une question que je m'étais posée et c'est énorme.
0: Ah bah, génial. Et ben, on aura tout ça dans un instant. Et puis, je vous le dis, on attend des correcteurs du bac. Aidez les gens qui nous écoutent, les auditeurs d'Énergie, à passer de 8 à 10 ou de 8 à 12.
8: Ben
0: c'est
8: oui.
0: Ce qu'on va essayer de faire tous ensemble. Julia Lib qui va arriver. Dis-moi où 0870 42 48, on a des cadeaux à vous offrir aussi ce soir.
8: C'est énorme ce qu'il y a cette semaine.
0: Plancha.
8: La plancha, bien sûr qu'elle est là.
0: Ça part.
8: Mais là, on a réussi à récupérer des iPhone 17.
7: Ah, oh,
0: oui. Mais ne le dis pas, tu le dis que maintenant.
8: Je le dis maintenant grâce au film Toy Story 5 qui sort le 17 juin. iPhone 17
0: génial.
8: À gagner.
0: Génial. Ouais. iPhone 17 qu'on vous offre ce soir. Appelez-nous, on joue toute la soirée. les choupinous, c'est Benjamin Tranier. 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
0: Ah là, je peux vous dire, je suis pas content. Oh là, je l'ai vu à ta tête. Oh là, je l'ai vu. Ah, parce que là, il y a un moment donné, moi, je vais vous dire un truc. Je veux bien en prendre plein la gueule tout le temps. Par l'équipe, par la vie, par la France. Mais là, voir les images tout le week-end de Dua Lipa en train de se marier, c'est trop. Aïe, aïe, aïe. On est en direct sur Énergie. Bienvenue tout le monde. Je vous ai promis qu'on allait vous aider à réviser votre bac dans un instant. Je vous ai promis qu'il y aurait des infos sympas. En un instant, on va revenir sur Dua Lipa.
8: Casse pas le
0: à Palerme, là, en Italie.
7: Elle s'est mariée avec une décontraction.
0: Les gens étaient furax.
7: Pourquoi?
0: Ah bon? Pas que moi. Les gens qui se sont retrouvés bloqués dans une ville. Sachez que les habitants de Palerme ont été quasiment confinés chez eux le temps du mariage, quoi. Ils ont passé un week-end à Paris, quoi. Simplement. Impossible de bouger, la ville bloquée. Pardon, c'est un week-end à Paname.
7: Ah oui, c'est contraignant, mais ça fait de la pub. Ça fait venir des gens. Moi, là, d'un coup, j'ai envie d'aller là où elle s'est mariée.
8: Ouais, mais moi, j'habite pas l'air, ça me gonfle, en vrai.
7: Bien sûr que c'est gonflant, mais bon, ça fait plaisir. Tu passes une tête, tu vois des voitures klaxonner avec des petits trucs.
0: Oui, bon, je pense pas qu'il y ait des voitures qui klaxonnent. Je pense pas qu'il y ait une Dacia Sandero en train de klaxonner derrière la voiture de Dua Lipa.
7: Avec le
8: la petite voiture balai avec les casseroles.
0: Je vous raconte tout. Madame Combal s'est mariée ce week-end. Et bah, c'est ainsi. Et bah, tant pis. Je l'accueille, son bonheur. Oui. On en parle dans un instant, je vous débriefe tout. Qu'est-ce qui a été interdit de faire à Palerme? Comment s'est passé le mariage aussi? Ils sont beaux tous les deux, faut quand même le dire, ça m'énerve sa race, mais ils sont beaux. On en parle, le temps d'écouter Julien Lib.
8: On a des infos sur le buffet?
0: Vacherin.
8: Très bien. Ah bah oui, ça marche toujours.
7: Ah,
8: je suis pas étonné.
0: Et puis, c'est tout ma doigt, hein. Samosa en entrée.
8: Ah bah.
0: Ça passe. Ah, légumes, poulet, chacun, tu trouves toujours, quoi. Puis ça se picore, quoi.
8: Ça se picore.
0: Bah, bien sûr, on en reparle dans un instant, restez avec nous.
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0: Et bien sûr qu'on est là tous ensemble, les copains, viennent s'écouter. Julien Lib, on est sur Énergie. Bienvenue tout le monde.
8: Merci.
0: Bienvenue, merci de passer.
8: Merci, monsieur Combal.
0: Tout le monde, on est là tous ensemble, enfin. On est à chez vous. Je suis à 19h, bah bien sûr.
8: C'est Bébel ou c'est Père Combal?
0: C'est moi, c'est le guignolo, enfin. Qu'est-ce que tu veux, mon ami? Viens donc t'asseoir, on l'a fait cette soirée.
7: C'est super chiant.
0: Ah ouais. C'est plus dans les gestes que dans la voix. Tac, tac, badabou. Attends, mais qu'est-ce qu'il y a là? Mon élan, on est des seigneurs, enfin.
7: Ça pue le conservatoire.
0: Cette soirée, là.
8: Ça, c'est les conflants.

0: je suis d'accord.
1: Comment tu vas, Lorraine?
2: Ça va très bien, Camille, merci. Et vous tous?
1: Ça va très très bien.
0: Super.
1: Trop bien. T'habites où, Lorraine?
2: À côté de Salon de Provence, à Malemort.
1: À Malemort?
2: Oui.
1: Me dis rien. T'as ouvert ta fabrique de gâteaux.
2: C'est ça.
1: Oui ou non?
2: Oui, c'est ça.
1: Je t'ai déjà parlé, je me rappelle de toi.
2: Tout à fait.
1: Je suis content, ça marche bien le business. Je me rappelle très bien Lorraine, parce que Malemort, c'est un nom qui me connaît, moi, parce que c'est pas si loin d'Aix-en-Provence et qu'on n'entend pas souvent à la radio. Et je me rappelle très bien, t'avais monté une société où, pour les mariages ou les baptêmes, c'est tu faisais des gâteaux sur mesure.
2: C'est ça. C'est exactement ça.
1: Et ça se passe toujours bien?
2: Ça va.
3: Mais c'est la grande période, là. Tu dois faire des gâteaux.
2: Ah oui, les mariages, là, ils ont commencé. Hein. Ce week-end, j'étais en plein mariage.
3: T'as fait Dua Lipa?
1: Elle m'a fait la voix. Elle a fait la pâte à choux, là. Non, mais je vois exactement, c'est des sponge cakes, entre autres, et c'est fait pour monter et faire des belles décos dessus, quoi.
2: C'est ça, les layers.
1: C'est quoi les layers, c'est ça?
3: Des couches,
2: c'est ça,
3: veut dire.
2: Les layer cakes.
1: Ah voilà, le layer cake, exactement. Mais justement, bah, ça tombe bien, Lorraine, il a tout dit, mon Rémi, puisqu'on va parler du mariage de la Doua.
2: Eh oui.
1: Ah, puisque maintenant, Madame Combal et Madame Turner, puisqu'elle s'est mariée avec Calum Turner. 300 invités, dont Charlie XCX, Shakira, Stéphane Bern, Mark Ronson.
0: Cherchez l'erreur, regardez, c'est dommage.
1: Non, c'est Stéphane Bern qui était pas. Et Mark Ronson. Et ils m'ont balancé tout le week-end leur bonheur à la gueule. Je suis pas content.
0: Hein. C'est le problème aussi, c'est ton algorithme. T'as un problème d'algorithme à un moment donné sur Dua Lipa.
1: Je fais quoi? Je la mets en sourdine?
0: Bah non, tu mets des chats, tu regardes des chats pendant une semaine et après tu seras tranquille. Hein.
1: Ma Doua qui s'est mariée. Je suis triste. Ça aurait dû être moi, mais bon, qu'est-ce que vous voulez que je vous dise? En même temps.
3: Et tu sais quoi, 300 invités, elle a dû voir personne.
1: Puis à Palerme, là, 40 degrés, moi je sue, mais à un point. Son Calum Turner, je vois bien qu'il sue pas. Moi, tu parles, on serait sorti de l'église, je serais déjà suant.
3: Est-ce qu'il a des assistants pour l'humecter? Il se fait éponger toutes les deux secondes.
1: Oh là là, t'as vu un peu les images, Lorraine?
2: Pas du tout.
1: Alors pourquoi ça? On en a beaucoup parlé déjà, parce que ils sont beaux comme tout, il y a les invités, alors ils ont essayé de rester un peu discrets, qu'il n'y ait pas 2000 images, ils ont bien raison, que ça reste leur moment à eux. Mais une grande partie de la ville a dû être privatisée pour les 3 jours de fête. 3 jours de bamboche, hein, elle s'est bien remise de notre relation. Hein.
0: Ah bah ça.
1: 2 grandes places ont été fermées au public. Des places entières, je sais pas si vous vous rendez compte.
0: Oui, pas des places de parking quoi.
1: Des places entières, mais tu sais quand t'es dans la ville... Ça te rend fou, mais déjà, vous savez, quand il y a un marathon, quoi, ce que je comprends, c'est important qu'il y ait des gens qui puissent l'utiliser. Donc, on bloque Paris, les Champs-Élysées. Mais quand tu fais le marathon et quand tu le fais pas, tu rages un peu. Mais si on te dit demain, c'est pour le mariage de Laurent Dutch, il y a un moment donné, tu vas dire, bon, les gars, vous êtes sympas, tous, mais il faut se calmer, quoi. Non, mais tu vois, c'est un peu l'idée.
3: Oui, et donc, c'est fâcheux.
1: Je pense que t'es en voiture ou quoi, et t'as la petite Chicochento. Mais tu peux pas passer parce que Doua Lipa, t'as jamais donné l'heure et la ville est bloquée. Je comprends aussi les habitants.
0: Oui. Et puis, tu sais, je pense qu'il y a un petit côté aussi chauvinisme. En gros, ça aurait pu être quelqu'un de Palerme, ils auraient dit, why not? Mais là, c'est quand même quelqu'un qui n'a rien à voir avec la ville, qui te bloque ta propre ville dans laquelle t'habites. Donc, ça peut être chiant, en effet.
1: Ça peut être chiant, hein. Ils ont fermé des dizaines de restaurants qui ont dû être fermés parce qu'on pouvait plus y accéder. Le musée de la ville a été fermé.
3: Ah oui, il y a eu de la perte pour les restaurateurs aussi. Enfin, j'imagine qu'il y aura de la pub aussi. Mais
1: écoutez bien, espace aérien bloqué.
0: Mais non. Ah.
1: Au-dessus de la ville, je pense que les avions pouvaient atterrir à Palerme, mais genre les avions de tourisme et tout, personne pouvait voler au-dessus de Palerme.
3: Et surtout qu'il devait y avoir quand même d'autres mariages ce week-end-là, on est en juin.
1: Je pense que tout le monde a annulé, je pense que tu peux pas te marier le même jour. C'est un peu Jeff Bezos avait fait ça aussi à Venise.
3: Ouais.
1: Et je veux pas être démago parce que je suis content pour eux, mais tu dis, mais à quel moment ton bonheur à toi impacte une ville entière?
0: Bah oui, bien sûr.
1: Vous voulez quelques détails?
3: S'il te plaît.
1: Pendant le vin d'honneur, un pianiste est venu jouer.
0: Ah oui, c'est la moindre des choses.
3: Oui, bon.
1: Elton John.
0: D'accord.
2: Pas n'importe quel.
1: Ah, pardon. Bah oui, c'est Elton. Hein. Je sais pas s'il y avait ça à ton mariage ce week-end, hein, Lorraine. Hein.
2: Non.
1: Elton John n'est pas venu jouer un peu de piano?
2: Bon. Non, pas du tout. Pas à l'heure. Hein.
0: Après, t'as quand t'as Gilbert Montagné, t'es bien aussi. Hein.
1: Le DJ du mariage est venu mixer.
3: Vas-y.
0: DJ Snake?
1: David Guetta.
0: Ouf.
2: Ah ouais.
0: Normal.
3: En amis, si ça se trouve.
0: C'est énorme. Et maintenant, attention, le champagne, le vin d'honneur. Les annonces de David Guetta, elles vont être folles.
1: La jarretière, c'est parti. La jarretière.
3: J'ai mis le rétro proche pour les copains.
1: La fête a fini à 6h du mat et le lendemain, brunch.
0: Ah, y a pas une soupe à l'oignon? Non, les gars.
3: Y a pas
0: de soupe à l'oignon.
1: Un pot là? Non, c'est quoi?
0: Le pot de chambre.
1: Le pot de chambre aussi, ça c'est bien.
3: Attends, c'est quoi le pot de chambre?
0: Un pot de chambre, voilà. Je vous l'explique?
3: Ouais, je crois que ça me dégoûte.
0: Le pot de chambre, c'est fin de soirée quand les mariés, bon, bah, ferment la boutique et vont se coucher. Toi, en tant que témoin avec d'autres témoins, tu vas pas te coucher, tu prépares un pot de chambre, c'est-à-dire une sorte de, bah, un pot blanc, tu vois, dans lequel tu mets du champagne, des bananes recouvertes de chocolat pour imiter le caca, et tu mets du papier toilette autour du truc et tu vas les réveiller avec ça. En disant, c'est le pot de chambre, mais tu retournes le lit, enfin, c'est une guerre.
4: Ouais, ouais, c'est une guerre. Je suis pas sûr que c'était trop la DA de vous.
1: Elle a l'air sympa, hein.
0: Ouais.
1: Bon, en tous les cas, sachez quand même que comme ils ont tous été bloqués, certains riverains ont pu être indemnisés jusqu'à 5 800 euros.
3: Ah, quand même.
1: L'impact. Bah, mais ceux qui étaient vraiment dans les rues bloquées, qui pouvaient plus sortir de chez eux, hein. Ah, je fallait faire les courses avant, en mode confinement, quoi.
0: Ah ouais, mais pour deux jours, bah, je les prends, les 5 800.
4: 5 800 balles, si elle veut se marier aux ors, on l'accueille, hein.
1: 5 800, gars, tous les ors, on dit, bah, vas-y, quand tu veux, viens tous les week-ends te marier. C'est fou, non?
0: Incroyable.
1: Mais qui va indemniser ma tristesse?
0: Ah, ça.
1: Ah.
3: T'es un peu heureux pour elle, elle est contente, non. Elle a ravie.
1: Non. Non. Non, bah non. À combien on évalue ma peine à moi?
0: Toi là, c'est costaud, je le sais, je le vois, je le sens.
1: Je suis à 5 800, combien?
5: Il y a que le temps, faut que tu prennes le temps, ça va revenir tout seul. Non.
1: C'est quoi la ville, tiens, Thibaut? Tu pourrais te marier dans une ville, la ville de ton choix serait laquelle? Ça peut être votre ville de naissance, hein, la ville où tu rêverais de te marier.
5: Moi, j'aimerais bien faire ça chez ma copine, vers Mont-de-Marsan, Bayonne, tout ça, tu vois.
1: Ah,
5: j'adore le sud-ouest. Moi, ça coûte un peu cher, tu vois, mais il y a des endroits qui sont énormes.
1: Lorraine, même si t'es déjà mariée, c'est quoi la ville où tu rêverais de te marier ou te remarier, peu importe?
2: Ah, j'aimerais bien la Venise.
1: Ah ouais.
3: Pas mal. Ah ouais.
1: Je crois que je choisirais Venise aussi. Cliché de ouf. Mais vraiment,
3: on adore les clichés.
1: On adore les clichés, je suis assez d'accord, hein, comme ta robe en témoigne.
3: J'ai rien demandé. Tu me demandes où je veux me marier, s'il te plaît?
1: Oui, tout à fait, avec ton ami.
3: Avec mon ami, à Saint-Jean-de-Luz.
1: Ah,
4: vraiment, quelle surprise.
1: On tombe de l'armoire.
4: Depuis un an qu'on a avec Coriane, t'aimerais te marier où? T'aimerais manger où? C'est quoi ton endroit préféré? Si tu gagnes au loto, c'est toujours Saint-Jean-de-Luz.
3: Mais parce que c'est une safe place. C'est un endroit où rien ne peut mal se passer, si vous voulez. Je peux pas dire non, tout va bien se passer.
0: Bien sûr. Et Rémi, alors moi j'aurais pu être cliché et dire l'Ardèche et machin, mais pas du tout. Je crois que j'ai une ville dans le sud que j'aime par-dessus tout qui s'appelle Sanary, en bord de mer.
1: Ah, bien sûr, côté de Bandol.
0: À côté de Bandol.
1: Bien sûr.
0: Magnifique, la petite église, la petite mairie, le petit
1: port. Juste au-dessus, le brusque.
0: Exactement.
1: C'est très beau.
0: C'est magnifique.
1: Très bon choix.
0: Et toi? Et toi, t'es déjà marié?
1: Ah, moi je suis déjà marié.
0: Ouais.
1: Mais tu ferais ça où?
4: Si je refaisais, je dirais les Ors.
1: Ah ouais, j'aimerais bien, ouais.
4: En station, chez moi, aux Ors, j'aimerais bien. Ouais, bah l'hiver, j'aimerais bien.
0: Ça change un peu.
4: Ah, ouais, j'aimerais bien. Et Doua est la bienvenue sans son maudit Kaloum.
1: Comment il s'appelle celui-là?
4: Kaloum.
1: Kaloum.
4: Non, mais attendez.
1: Ah, mais
4: donc elle s'appelle Doua Turner, si elle veut. Elle fait comme elle veut, bien sûr, mais si elle voulait, elle s'appellerait Doua Turner.
1: Mais il a un lien avec Tina Turner.
4: Mais il en a aucun, mon grand.
1: Mais on sait pas.
4: Ah non, elle est anglaise, elle est américaine.
1: À vérifier.
3: Turner, je le
4: vérifie là. C'est insupportable. Les gens, tu leur donnes la réponse, ils font bon, on checkera. Je suis en train de te le dire.
1: Ok,
4: allez, c'est bon. Je vais quand même regarder, mais bon, bah écoutez. Lorraine, je te souhaite plein de bonnes chances pour la suite. B.O.B., voilà ce qu'on écoute tout de suite. On est sur Énergie. Les infos pour Bruno Diniz ce soir, spécial Tour de France dans quelques minutes.
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1: On est là et on est ensemble, on est en famille bien sûr avec vous tous. Vous êtes peut-être en voiture, en train de terminer une journée de boulot, en train de terminer une journée de cours. On va vous changer les idées, comptez sur nous chaque soir 16h, 19h en direct. D'ici, c'est notre invité.
7: Et vous n'aurez pas Shazam. Je suis comme un condensé mélodrame.
1: Il sera là avec nous tout à l'heure en fin d'émission. Il va chanter en live son dernier titre. On est tellement content de l'avoir. D'ici, il sera là pour la première fois. Try. Voilà ce qu'il chantera tout à l'heure. Yes, elle est trop belle cette chanson. Et puis je vous l'ai dit, on va vous aider à réviser vos examens. Il y a du brevet qui arrive et il y a du bac avant tout ça. Ça commence là, jeudi. On va essayer d'avoir toute la semaine un correcteur ou une correctrice au téléphone. D'accord? Vous êtes concernés? 0870 42 48, les maths, le français, la philo. Avoir des petits atouts pour essayer de passer du 11 au 12. Vous voyez ce que je veux dire?
0: Éviter le rattrapage.
1: Finalement. Ouais, et puis pas juste réviser. Peut-être que les correcteurs, ils peuvent nous dire, j'en sais rien, on saura avec eux, nous dire, je vous avoue que quand tu démarres ta copie, commencer par ça, ça peut faire une petite différence pour eux, en tout cas. Et puis on va essayer de vous aider.
3: Ça peut tout changer. Moi, j'ai eu 10,5. Si j'avais pas eu un point ou deux de différence, j'aurais pu ne pas avoir le bac.
1: Mais bien sûr, ça fait la diff. Tu serais passé au rattrapage.
3: Tout à fait.
1: Alors que nous, on a une
4: mention. Avec cette robe, tu l'aurais eu.
3: Attention. Si à l'époque.
1: Mais bien sûr, tu éclairais la pièce. Sound of Legend, ça va arriver.
0: Oui, très bien.
1: Et puis des infos pour Brio dîner de ce soir. Tour de France. On a trop de choses à faire. On n'y arrive pas. Moi, je vous dis, on est jusqu'à 19h. On est déjà récracté. J'ai un iPhone 17 à vous offrir.
0: Oh,
1: voilà, je prépare mon. Allez, bon courage tout le monde. On est avec vous en direct.
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0: Merci de nous choisir pour terminer vos après-midi. C'est tellement un kiff d'être avec vous. 16h, 19h. Oriane, Rémi et, oui, et Thibaut, on a tous, avec moi, une info pour briller au dîner de ce soir. Un fun fact sur un thème comme chaque soir, et c'est la bagarre. Franchement, je crois qu'on peut tous dire qu'on s'aime beaucoup.
4: Ah oui, oui,
0: mais
4: oui.
0: Pendant 5 minutes, sachez qu'on fera que se rabaisser.
4: Oui, oui. Si je peux en mettre une petite à Rémi, ça va
3: bien. Voir s'humilier.
0: Voilà. Oui. Avant et après, il y a plutôt une bonne énergie. Oui. Sachez que dans un instant, les infos pour briller au dîner de ce soir, c'est un moment détestable.
4: Ah oui, mais on sait ce qu'on aime aussi.
0: On a tous envie de gagner. Et croyez-moi, surtout si quelqu'un a une meilleure info que nous, on sera là pour le rabaisser. Faut pas trop briller. C'est comme dans Koh-Lanta.
1: Oui, faut rester un peu à sa place quand même.
0: Faut pas non plus mener toutes les épreuves de confort. Hein. Bon, allez, on arrive dans un instant, le temps d'écouter Sound of a John, San Francisco.
1: Oh.
0: Et ouais. Et si tu vas à San Francisco,
3: n'oublie pas de monter là-haut.
0: Ultra, non, ça c'est Rio, n'oublie pas de monter là-haut.
4: C'est pas San Francisco, c'est si tu vas à Rio, n'oublie pas de monter là-haut. Oh là là.
3: Camille, quand même 30 secondes à
4: l'heure. Bon, et on revient, bougez pas.
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0: Comme tu la tiens, cette note. Mais les dernières paroles, puisque je rappelle que quand même la maman de Oriane, bienvenue, on est en direct sur Énergie, la maman d'Oriane, elle est américaine.
3: Tout à fait.
0: Elle est née à New York.
3: Et
0: c'est
3: oui.
0: Dingue. Hein. Quelle classe. Mais est-ce que tu peux nous mettre la fin et tu nous le traduis?
3: Ah bon? C'est elle qui est américaine.
0: Oui, mais t'as grandi en bilingue.
3: Oui, oui.
0: Attends.

0: Main gentille de Jean.
1: Ah.
0: Some gentle people hand. Non, c'est
2: si dit. Saint-Jean de Compostelle.
3: Je crois.
1: Alors, c'est-à-dire que si tu vas à San Francisco, tu vas rencontrer Saint-Jean de Compostelle. Ouais, c'est fou.
3: C'est ce que je comprends. Hein. Bon.
0: So, some gentle people there in that hand. I'm so sorry.
1: Alors, wow. Superbe accent, je dois le dire quand même. Hein. Au-delà de la blague, t'as vraiment un superbe accent.
0: Merci.
1: Tu peux dire Hi, this is Oriane on Energy in Musique Lonnée.
0: Hi, this is Oriane on Energy. Eat music on. Non, bah là, je l'ai perdu. Eat music only. C'est marrant. La seule phrase.
1: T'arrives pas à dire, c'est celle en anglais.
0: Oui. Eat music only. C'est fou. Je n'arrive pas à la dire avec l'accent. Eat music only.
1: Ça marche pas. Il n'y a pas un point d'interrogation. Eat music only.
3: Bah ouais.
1: Comme sur Energy. Energy, eat music only. C'est ça?
3: Bah je crois.
1: Il y a Max qui est avec nous. Ça va, Max?
4: Ça va.
1: Calme-toi, Max. Oh, tu pètes les plombs ou quoi? T'es en train de péter les plombs, mon Max. Hein. Tu fais quoi dans la vie?
4: Je suis étudiant en master de statistiques et traitement de données.
1: T'as ton bac?
4: Oui.
1: Sache qu'on va faire réviser les gens pour le bac. Même pas réviser, vous donner des astuces pour charmer les correcteurs. Ah, d'accord, oui, à travers votre copie, il y aura peut-être des petites astuces de gens qui corrigent les copies. Il y aura des correcteurs, des correctrices, et qui vont vous dire, faites bien ça. Ça, attention, dépassez pas les marques, ouais. Tout ça. Des choses qui font que vous avez peut-être le petit point en plus, on va essayer de vous le faire gagner. Oui.
3: Tracez en rouge, mettez bien le truc dans la marge.
1: Après, si tu sais pas ce que c'est le théorème de Pythagore, je peux rien pour toi non plus. Faut arriver avec des connaissances, et nous, on va essayer de vous trouver les petites astuces qui font la diff.
0: Ouais.
1: Ok? On a plein de monde qui nous appelle, d'ailleurs. Plein de correcteurs, de correctrices, on va les passer, on en passera un par soir au téléphone. Maxime, toi, tu es là pour nous juger, et on adore ça. Qui va avoir la meilleure info pour briller au dîner de ce soir? C'est très simple, le thème Roland Garros.
0: Qui aura la meilleure info?
1: Non. Très simple, le thème Tour de France, parce que début du Tour de France dans un mois pile, le samedi 4 juillet. Donc, info sur le Tour.
0: Qui aura la meilleure info sur le Tour de France?
1: Pas tout à fait.
0: C'est le klaxon.
1: Ah bien.
0: Elle est contente, ma chérie.
5: Elle est contente, Anna.
1: Ah ben c'est son petit atelier créatif aussi. Hein. Oui. Là, c'est vraiment sa petite bulle à elle.
0: C'est son espace créatif.
1: Là, c'est l'espace créatif. On juge pas. On lui a dit, t'as ce jingle tous les jours. Tu fais ce que tu veux. Tu t'éclates. C'est de la pâte à modeler. Tu prends des gros feutres. Tu débordes un peu. Tu fais ce que tu veux. C'est toi, ta créa. C'est Montessori là.
0: Tu as le droit de rater. C'est ça. C'est exactement le même motif.
5: Bien sûr. On l'entend souvent d'ailleurs. Qu'elle a bien le droit. On n'est pas affogé.
0: Non.
1: Elle c'est son espace.
5: Bah oui.
1: Bon voilà. Maxime, déjà, qu'est-ce que t'as pensé de ce jingle? Première question.
4: Moyen.
1: Moyen, ça veut global. Je traduis, hein, c'est de la merde. Hein.
5: Pardon, attention, hein, on veut pas t'enlever ton ego boost parce que c'est ton atelier créa, mais tu sens qu'il a pas été séduit.
0: Je dois m'améliorer. Je
1: pense. Oh, pas du tout, t'es superbe.
0: Merci.
1: On va pouvoir y aller pour les infos pour Brio Dîner de ce soir et je propose que ce soit Oriane qui démarre.
0: Avec plaisir, je vais vous parler de Patrick Danquoine. Et c'est pas un coureur, c'est celui qu'on surnomme l'effaceur de pénis. Est-ce que vous en avez déjà entendu
1: parler? Oui, parce que sur les routes, ils écrivent et donc ils passent avant avec la peinture blanche et ils enlèvent tous ceux qu'on fait zizou. Quoi.
0: Quand j'écrivais chez moi, je m'attendais tellement pas à ça, je pensais que vous alliez faire quoi? L'effaceur?
1: Parce que je regarde le Tour de France, comme vous le savez, j'ai petite passion quand j'ai le temps. En tout cas, je regarde les épreuves de montagne et il n'y a pas une semaine où il n'y a pas le docu dans Village Tour en mode on va suivre Patrick qui a effacé encore des kickettes. Et c'est parti, et tu l'as tous les ans sur France Télé.
0: Max, tu connais l'effaceur de pénis?
4: Oui.
0: Bon.
5: Ah, le oui, il est venu. Ah, il est venu de Saint-Jean-de-Luz, le oui. Ah ouais.
0: Eh ben, tu sais quoi? Je vais te donner encore plus de détails, plus qu'aucun documentaire ne t'en aura jamais donné sur ce fameux Patrick, parce que depuis plus d'une décennie, bon, Camille vient de le dire, il efface les messages à connotation sexuelle sur le goudron, politique, raciste, et en gros, il assainit un peu le Tour pour que ce soit digeste pour les enfants, pour les familles, etc. Donc, du coup, c'était, voilà, finalement la fin de mon info.
5: Yes. Je vais vous dire vraiment ce que j'ai pensé de cette info, j'ai préféré le jingle d'Anna. Pour vous donner une idée, on remet le jingle.
0: Qui aura la meilleure info sur le Tour de France? C'est le klaxon. Excusez-moi.
5: Voilà, c'est en 5 fois mieux que cette info.
0: Non, j'ai une petite citation. Il dit, je transforme les pénis en hibou, en lapin et en papillon.
1: Oh pardon, je retire ce que j'ai dit.
0: Pas quand même.
1: Pardon, j'avais pas la fin. Je retire ce que j'ai dit, formidable.
3: Ah ouais.
1: En hibou, formidable.
3: On aimerait le voir d'ailleurs, on aimerait voir la transformation.
1: Bah, t'as les yeux. Hein.
5: Ah ouais. Globalement, te cache pas, t'as les yeux et le nez. Hein.
6: Un bon zen, le hibou, là. Un bon gros nez, le hibou.
0: Voilà.
5: Allez, vas-y, Thibaut. Alors, tiens, vas-y, Thibaut.
7: Moi, je vais vous répondre à cette question qu'on s'est tous posée, Maxime. Pourquoi le maillot jaune est jaune?
6: Ah, je sais, moi.
7: Ah, c'est fou, j'ai découvert ça. En fait, le Tour de France, il a été créé en 1903 par un journal qui s'appelait L'Auto à l'époque. C'est l'ancêtre de l'équipe, faut le savoir. Et en fait, ils se sont dit, comment on peut faire pour faire de la promotion de notre journal? Comment on peut être un peu partout en France?
6: Si je peux me permettre, surtout, c'est grâce à eux le jaune, mais surtout, ils se sont dit, il faut une couleur pour repérer quand le peloton passe. Alors, c'était moins au début, c'était 60, c'était pas 500 comme aujourd'hui. Mais il fallait qu'en un regard, le monsieur dans son village, parce qu'à l'époque, c'était pas diffusé, c'était que dans passant dans le village, faut qu'il reconnaisse le leader. Donc, chercher une couleur qui flash.
7: Et justement, leur journal à l'intérieur, les pages, elles étaient jaunes et ils se sont dit, pour faire un hommage à ce journal, qu'est-ce qu'on fait? Eh ben, on met un maillot jaune en l'honneur, du magazine qui s'appelait L'Auto, qui est devenu l'équipe derrière ça. Donc voilà pourquoi le maillot jaune est jaune.
6: Il fallait qu'en un regard dans ton petit village, quand ça passait quand même à 60 km/h, tu repères le leader. C'est intéressant.
5: Ouais, c'est top.
6: Mais non, je dis ça, c'est top parce qu'en fait, il vient de faire mon info sans s'en rendre compte. Mon type, c'est normal.
7: Tu peux pas savoir que c'était ton info?
6: Non, pas le maillot. Mais moi, j'allais vous dire, d'où vient le Tour de France? Parce que c'est un journal qui était en galère, qui s'appelait L'Auto. Et du coup, ils ont fait une réunion, ils ont dit, si on faisait une petite course de vélo, ils l'ont appelé Tour de France. Et ça a sauvé le journal, et ce journal, vous n'allez pas en croire vos oreilles, qui est devenu l'équipe, quoi. C'est fou, quoi.
7: Mais t'as vu, Max, moi, j'ai mieux raconté.
6: Voilà. Vous savez quoi? Thibaut est passé avant, ça veut dire qu'on va mettre un disque, et t'as le temps du disque pour trouver une autre info.
7: Allez, ça marche.
6: Sur le Tour de France, on continue, on garde Maxime qui s'éclate. Hein. Tu t'éclates, Maxime. Hein.
4: Ah oui, là, les infos sont parfaites.
6: Et évidemment. Et tu sais quoi, je vous fais un petit cadeau, vous tous qui m'écoutez. Je repasse le jingle d'Anna Serena dans un instant.
0: Oh, génial.
6: Restez là. Avant ça, on s'écoute Dr Yaro. Vous allez voir, il est charmant, il est secteur 2, il est très sympathique. On écoute ça et juste après, deux infos, il reste Rémi et moi sur le Tour de France.
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6: Oh Maxime, tu vas te régaler Maxime. Et tu vas te régaler Maxime, mon info que j'ai sur le Tour de France. 4 infos pour briller au dîner de ce soir, 4 fun facts. C'est Maxime qui va élire la meilleure ce soir. T'es d'où Maxime?
4: Je suis de Clermont-Ferrand.
6: Ah il passe souvent le Tour à Clermont. Oui. Hein, Clermont.
4: Ah oui, chaque année quasiment maintenant.
6: Eh bien sûr. Eh bien écoute bien Max. Écoute mon info, comme ça je laisse un peu plus de temps à Rémi. Merci. Qui a quand même vu que Thibaut et Rémi avaient la même, parce qu'on se consulte pas avant. Oui. Ça veut dire que Rémi a le temps du disque pour en trouver une autre. On la découvrira dans un instant et quoi qu'il arrive, on sait qu'elle sera pas ouf. Avant ça, la mienne, elle est folle, Maxime. Si tu veux me donner le point tout de suite, tu le fais, comme ça je suis encore plus libéré.
4: Je vais attendre un peu quand même.
6: Allez, on attend un peu quand même, il n'y a pas de souci. Merci pour la confiance. Écoute bien, je vais vous parler du premier Tour de France. Le premier Tour de France, on en a parlé tout à l'heure, quelle année?
7: 1903.
6: 1903. La course a eu lieu du 1er au 19 juillet, et il y avait 60 cyclistes qui ont pris le Tour, d'accord? Ouais. Et à la fin, il y a eu seulement 21 coureurs qui ont été autorisés à passer la ligne. Le vainqueur était français, Maurice Garin. Pourquoi il n'y avait que 21 coureurs, sachant qu'ils n'ont pas abandonné?
0: Ils ont tous été blessés?
6: Non.
7: Ils ont triché?
6: Oui.
7: Ah, il n'y avait pas les mêmes réglementations?
6: Pas du tout.
7: Non.
6: Il y avait les mêmes réglementations, sauf qu'évidemment, il n'y avait pas les caméras, il n'y avait pas les portables, je ne vous dis pas d'adieu, mais en 1903, il n'y avait rien pour les suivre. Et qu'est-ce qu'ils ont fait, mes loulous? Arrivé à la troisième étape, il y a un train qui passait, tous les coureurs, enfin, à savoir 39 coureurs ont pris le train, les autres ont continué à vélo. Sauf que, ils ont pas une bonne idée, ils ont pris le train au hasard et ils sont montés dans le même train que l'organisateur du Tour de France.
0: C'est génial.
6: C'est fou. Et donc, à l'arrivée du train, ils sont descendus, ils ont dit, éliminé. Ils ont éliminé 39 coureurs sur 60 qui ont voulu prendre le train, non pas faire la course loyalement.
7: C'est une belle morale.
6: C'est le dopage de l'époque, hein.
7: Oui, c'est ça.
6: À l'époque, c'était prendre le train. Et voilà, c'est encore plus simple. Hein.
0: C'était un Ouigo, c'était quoi?
6: C'était un Ouigo. Oui. Et plus, tu te fais pas choper, tu le retrouves pas dans les urines, ça. Ouigo, tu l'as pas dans les urines. Bon, bravo à eux. Enfin, non, pas bravo à eux. D'ailleurs, je sais pas pourquoi je dis ça, mais je trouve que mon info est bien, donc bravo à moi.
3: J'ai une super info, je suis trop content, je l'ai trouvé là pendant la musique. Les copains, c'est connecté au Tour de France. Pourquoi dit-on pédaler dans la choucroute? Est-ce que vous savez?
7: C'est pas dans la sport,
6: t'as un jeu. Je sais. Quand il passe en Alsace?
3: Non. Ça aurait pu. Mais quand t'as un coureur qui est mort, il pédale dans la choucroute, il est mort. Et savez-vous qu'il y a quelques années, au début du tour, justement, ce fameux 1903, t'as toujours une caravane, comme ça se fait encore maintenant, et la voiture, balai, celle qui fermait la course, c'était une voiture qui sponsorisait, donc qui était sponsorisée par une marque de choucroute. Et marqué choucroute.
6: Et pédale dans la choucroute, c'était au fond.
3: Non, c'est quand les mecs étaient, malheureusement, morts de fatigue, ils finissaient dans la voiture.
6: Aujourd'hui, mais elle est plus choucroute.
3: Elle est plus choucroute, quoi. Estampillée choucroute. Et donc, on leur disait, tu pédales dans la choucroute, mon pote. C'est-à-dire que t'es dans la voiture choucroute.
6: Excellente info. Et toi, tu sais ce qui te va, toi, le last minute?
3: Ah, mais c'est ma vie. C'est l'histoire de ma vie, ça. Mais comme les études. Hein. C'est le dernier moment.
6: Toi, t'es du dernier moment.
3: Ah, ouais.
0: Pardon, mais la semoule.
3: Oui, c'est ça, moi, je l'ai.
0: Pédaler dans la semoule.
6: C'est un autre tour.
7: C'est un autre tour qui est le tour du Maroc.
6: Et là, c'est sponsorisé par Garbit, non, je sais plus.
7: Ouais, c'est ça, exactement.
6: Voilà, Tipiak. Donc là, c'était un côté semoule, quoi.
0: Très bien. On en apprend.
7: Ah bah attendez, on est là pour ça, hein.
6: Maxime, quelle a été ton info ce soir? Tout le monde nous a écouté. Merci, vous écoutez aussi en podcast cette séquence. Quelle est ton info préférée sur le Tour de France?
4: Eh ben, la plus originale, et je ne savais pas du tout, c'est pédaler dans la choucroute.
6: Et je vais le dire, c'est largement mérité. Elle était super.
7: Ah, merci. Tu vois,
6: on me la fact-check hein, quand même. Hein, c'est le fact-checking. Elle est bonne?
7: Elle est bonne.
6: Oh, j'ai peur. En général, quand elle est bien, en général, elle est rarement vraie. Eh ben, elle est vraie. Bravo,
7: je suis
6: Rémi.
7: Content.
6: Tu merci, prends un point. Rémi, tu remontes à moins 3.
0: Oh. C'est bien.
7: Bravo, Rémi, c'est énorme.
6: Oh, calme. Moi, je suis à 7, les filles à 6 et Thibaut à 1.
7: Oui, bah voilà. On va le remettre au rez-de-chaussée. Oh, hein, Thibaut. Thibaut, c'est bien.
6: Ah oui, mon pote, t'es marrant.
7: Ça me brise le cœur.
6: Là, c'est pas... Ah, t'es pas mort?
7: Je croyais vraiment que t'étais mort.
6: Je suis en train de revenir.
7: Ah, il repart.
6: Max, merci à toi, on a passé un bon moment, je t'embrasse fort.
4: Merci à vous, merci.
6: Je vous donne le thème de demain. Tu veux le thème de demain, Max?
4: Avec plaisir.
6: Personnage de Disney.
0: Ah, très bien, cool. J'adore.
6: Première apparition de Donald Duck, un 9 juin. Donc demain, on est le 9 juin, personnage de Disney.
7: Ok.
6: On parle du bac, on parle de plein de choses avec vous. On reste en direct, bien sûr. Il est à peine 17h, on est jusqu'à 19h avec DC's, notre invité ce soir. On est comme des fous. On écoute tout de suite Tame Impala sur Énergie. Dracula, belle après-midi.
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6: Merci de nous choisir pour terminer vos après-midi. J'espère que tout le monde va très très bien. On est là ensemble en direct sur Énergie avec Rémi, avec Oriane.
0: Oui.
6: Et avec vous tous. On parle du bac, je vous l'ai dit. J'ai plein de choses que je veux qu'on fasse ensemble ce soir. On a aussi un iPhone 17 à vous offrir.
7: Absolument.
6: Grâce à Toy Story, ça sort quand Toy Story?
7: Ça sort le 17 juin.
6: Le 17 juin,
7: avec Énergie.
6: Un 17 juin, t'as jamais rien à foutre d'avoir Toy Story.
7: Si je peux me permettre, 17 juin, c'est l'anniversaire de ma femme, donc je vais quand même essayer de.
6: Hein, pardon. Tu m'amènes voir Toy Story, tu dis grâce à eux, j'ai gagné un iPhone.
7: Eh, tu sais quoi, j'avais pas d'idée de cadeau. C'est parti.
6: Toy Story.
7: Nickel.
6: Deux places. Là, ils voudraient faire quelque chose d'extraordinaire. On a déjà eu la chance de faire l'an passé, je crois, sur Énergie.
7: Ouais,
6: c'était fou de pouvoir faire ça. Je suis très heureux. Pour la troisième année de suite, Énergie a lancé un énorme casting sur TikTok pour recruter son prochain animateur. Les autorités compétentes. À savoir, Thierry Lavignac. On sélectionnait une personne qu'on va appeler là tout de suite et on va lui annoncer. Il sait pas que c'est lui ou elle, le grand gagnant ou la grande gagnante. En gros, c'est... Des centaines et des centaines d'entre vous se sont inscrits pour nous remplacer, pour me remplacer, pour prendre une place sur Énergie. Je trouve ça génial. Et une personne est tirée au sort. C'est la troisième année que ça arrive et donc la personne, elle ne sait pas. C'est juste qu'on va l'appeler en direct et lui annoncer que c'est cette personne qui a été sélectionnée. Puisque évidemment, ils ont envoyé des maquettes. Une fois que tu es contacté, tu envoies des maquettes. Tu dis salut à tous, machin, je m'appelle Théo, je suis sur Énergie. Tu montres que tu sais faire et ensuite, les autorités compétentes, à savoir Thierry Lavignac, on sélectionnait une personne qu'on rappelle maintenant. C'est génial. Vous imaginez, on va annoncer à quelqu'un maintenant qu'il a un travail chez Énergie.
7: Et qu'il réalise son rêve aussi, j'imagine.
0: C'est merveilleux.
6: C'est parti. J'appelle en direct.
7: C'est fou, en vrai.
6: En vrai, c'est génial.
7: Peut-être que ça lui change la vie.
6: J'espère. Lui améliorer, peut-être pas lui changer, mais que ça le fasse kiffer.
7: C'est énorme.
6: Des centaines de gens. Hein. Allô?
10: Oui, allô? Oui.
6: C'est Pierre-Alexandre?
10: Oui, c'est bien lui.
6: Pierre-Alex. J'ai une nouvelle pour toi.
10: D'accord, oui.
6: Ça va être trois mots. Bienvenue sur Énergie, Pierre-Alexandre. Ouais.

0: derrière toi, s'il te plaît.
1: Yes.
0: T'as pas fini de dire ça, tu vas voir le nombre de fois que tu vas dire ça sur l'antenne, mon Pierre-Alex. Sinon, ça fait écho à l'antenne. Pierre-Alex, trop content de t'entendre. Donc, t'es un nouvel animateur sur Énergie, je te l'annonce officiellement.
1: Bah, c'est incroyable, c'est un rêve de gauche qui se réalise, hein, comme on dit.
0: Je suis très heureux. Pierre-Alexandre, explique-nous donc comment tu t'es inscrit sur TikTok. C'était ton rêve d'arriver un jour sur Énergie.
1: Eh ben ouais, c'est ça. Je me suis dit, tiens, c'est toujours un rêve de tout petit. Donc d'abord, j'ai fait un peu de communication. Puis après, je me suis dit, bah tiens, je vais faire une école de radio à Montpellier. Et puis je me suis dit, tiens, je vais tenter le coup encore cette année. Et puis ben, je reçois ton appel. Donc c'est que ça a matché, quoi.
0: C'est génial. T'avais déjà essayé les années d'avant?
1: Je l'avais fait l'année dernière, ouais.
0: Ah, génial. Et ben, on est content. T'as bien fait d'insister, Pierre-Alex. Ça veut dire que c'est important pour les gens qui nous écoutent et pour toi, bien sûr. On prend bien, mais que les gens comprennent. Tu vas vraiment avoir un contrat, un CDI, sur Énergie. Tu vas pouvoir rejoindre une des antennes d'Énergie et devenir animateur officiellement sur Énergie, mon pote.
1: C'est incroyable. Je pense qu'il va falloir un petit peu de temps pour réaliser, mais c'est fou.
2: On est collègues. Bienvenue, collègues.
0: Pour pas longtemps.
2: Mais... Oui, mais le temps
1: c'est bon. On va bientôt à Paris, alors.
0: Oui, bah arrive vite, quand même. Hein. Toi, quoi, pour le train maintenant, quoi. Tu cherches pas un réalisateur, Pierre-Alexandre, par hasard. Pierre-Alex, toi qui rêvais d'arriver sur Énergie, je peux le comprendre, bien sûr. C'est qui tes artistes préférés?
1: Alors, en ce moment, j'aime beaucoup le Tame Impala Jenny.
0: Ah ouais, on l'adore.
1: Qu'on vient d'entendre, parce que voilà, j'adore. Et le nouveau Shakira est très très bien aussi, de la Coupe du Monde. Et étant grand fan de Toy Story, évidemment, le nouveau Taylor Swift est très très beau.
0: Bien sûr, dans Toy Story. Après, Poto, il y a une question importante, t'intègres l'énergie. Tu aimes Gims, hein?
1: Ah bah j'adore.
0: Ah bah vaut mieux, ouais. C'est super.
3: C'est Gims qui signe les contrats, donc vaut mieux.
0: Ah oui, c'est validé. Ah oui, pardon, je t'ai dit Thierry Lavenia, c'est Gims qui a validé ta machine. Hein. Ah oui, bien sûr.
1: En
0: hein.
1: fait, je vais faire sa première partie au stade Pierre-Mauroy, ça veut dire là.
0: Ouais, c'est peut-être toi qui animeras la première partie. Hein. Pierre-Alexandre, pour les gens qui nous écoutent, comment ça se passe sur TikTok? Tu t'envoies une maquette, c'est ça? Tu montres ce que t'as envie de faire, est-ce que tu sais faire?
1: Bah, c'est tout à fait ça. Une petite vidéo. Hashtag Casting Energy à surtout pas oublier. Montrer un peu ce qu'on sait faire. Dans sa cuisine, dans sa chambre, prendre un micro, une brosse à cheveux, peu importe, pour faire un micro et parler, montrer un peu sa créativité et surtout comment on est vraiment dans la vie et surtout mettre beaucoup de cœur et beaucoup de sourire et surtout de la passion, parce que je pense qu'on fait un métier de passion, donc voilà. Je pense que c'est tout. Beaucoup de motivation et voilà.
0: Eh ben écoute, Pierre-Alex, franchement, t'as l'air trop sympa. Je suis ravi pour toi. Je sens que ça te fait plaisir en plus et ça nous fait tous très plaisir ici en studio. On t'applaudit.
1: Ouais,
0: nouvelle arrivée chez Énergie. Bravo, bravo. Oh, ça crie derrière toi, c'est qui?
1: C'est ma maman qui est là. Qui filme ma réaction.
0: Passe-la-moi, c'est quoi son prénom?
1: C'est Marie-Pierre.
0: Va, passe-moi Marie-Pierre.
1: Attends, je te la passe.
4: Ils aiment bien les prénoms composés chez eux.
0: Ouais, j'ai vu beaucoup de Pierre.
4: Ouais.
3: Les mêmes initiales que Matt Pokora, il y a un signe. Hein.
1: Allô?
0: Marie-Pierre?
1: Oui.
0: Comment elle va, ma Marie-Pierre?
1: Elle est heureuse.
0: Eh ben, je suis très heureux pour toi, pour toute la famille et pour Pierre-Alexandre. Et en plus, j'ai une bonne nouvelle pour toi. Hein.
1: Ah, super, j'attends alors.
0: Eh ben, là, il va avoir toutes les places pour Marc Lavoine et tout. Tu vas tout avoir, là, je peux dire. Maintenant qu'il est chez Énergie, tu vas être de tous les concerts. Hein.
1: Ah bah super, comme quoi les rêves deviennent un jour réalité.
0: Eh ben je suis ravi pour
1: bravo,
0: vous.
1: Bravo, c'est en plus Énergie, c'est une super radio.
0: Mais bah franchement, t'as bien raison. Et je suis ravi pour toi. Il va tout être contacté bien sûr pour tout ça. Et est-ce que tu peux me le repasser? Il va lancer la pub du coup, c'est sa première. Hein.
1: Ah oui, ça aussi, vive la radio Énergie.
0: Merci, gros bisous. Là aussi, il va falloir qu'il prenne l'habitude. Ouais,
1: ma maman, elle est à fond là.
0: Ah ouais. je vois ça. Pierre-Alex, c'est parti, c'est toi qui lance la pub.
1: Oh la vache, et ben retour de Camille Combal et toute son équipe, et puis tout à l'heure on reste avec Moody 6 qui sera avec nous.
0: On va jouer aussi iPhone 17.
1: Hey, pour la sortie de Toy Story 5, c'est pas beau ça, un petit iPhone 17 là.
0: C'est tout, c'est fort. Est-ce que tu connais le numéro, on t'écoute?
1: 0800 70 42 48.
0: Et je rappelle, c'est gratuit bien sûr pour nous joindre. Bravo Pierre-Alex, on t'embrasse, et Gims qui arrive dans un instant.
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0: Ah, ce Grand Prix hier de Monaco, il s'est passé des choses. Ils peuvent pas doubler, mais il y a toujours des embrouilles à Monaco.
3: Ah, tu vois comme quoi, il n'est pas si lisse. Enfin, on me disait, ouais, Monaco, vous allez voir.
0: Non, mais il est intéressant, mais c'est de la tactique, mais il n'y a pas de dépassement à Monaco.
3: Oui.
0: Et les deux qui ont essayé de dépasser, ils sont foutus au tas, les deux. Enfin, oui, ils ont mis l'autre. trop tard, mais tu peux pas dépasser à Monaco.
3: Bah, c'est trop, c'est pas, bah, c'est des routes, c'est la route départementale.
0: Hein. Ah bah, c'est comme la route des fruits et des vins. Hein. Ah bah, tu fais gaffe, tu arrives en face, t'es obligé de voir, parce que le Platane n'est jamais loin. Déborah est avec nous dans un instant, on la prendra au téléphone 0870-42-48 pour parler avec nous. Et faut jouer, j'ai un iPhone 17 à vous offrir.
2: Ah oui, enfin.
0: Je vais pas repartir avec, il me sert à rien. Donc je vous l'offre à vous, comme tous les soirs. Nouveau jeu dans un instant que je vais adorer. Et c'est Déborah qui va avoir la chance de jouer avec nous. Restez là. 17h18, on s'écoute du Gims. Belle soirée, on est sur Énergie. Je vous l'ai dit, on va passer un correcteur dans un instant.
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0: Merci d'être là sur Énergie. J'espère que vous allez bien. On est en direct avec vous, avec Oriane, avec Rémi, avec mon Thibaut d'amour. On est là tous ensemble, avec toute l'équipe aussi, bien sûr. À la Serena, la cellule fact-checking. Elle fact-check, elle fact-check, elle fact-check.
3: Fait que ça.
0: Par exemple, je vais accueillir Déborah de Toulon et tu peux fact-checker.
2: Elle s'appelle... vient de Toulon ou pas?
0: Elle vient bien de Toulon, elle s'appelle Déborah. Okay, ça va, Débo?
4: Oui, ça va, super, merci. Et toi?
0: Mais ça va très bien. Débo, je t'ai posé une question hors antenne, tu m'y as répondu. Tu ne le dis pas à la voix haute, bien sûr. Mais je t'ai demandé de parier sur Oriane ou sur Rémi. Donc tu ne me dis pas pour qui t'as parié, bien sûr.
4: Oui,
0: d'accord, mais tu as parié pour un des deux. Puisque voici le nouveau jeu que je vais vous proposer, que j'ai appelé avec Thibaut, on a décidé de le nommer le Battle Quiz.
3: Oui, oh,
0: parce qu'il y a un quiz, en même temps c'est une battle.
3: C'est un brainstorm, hein.
0: J'aurais pu également l'appeler le Quiz Battle.
3: Bien sûr.
0: Mais je trouve que ça sonne moins bien. Donc on est parti sur un Battle Quiz.
3: Pas mal. C'est le jeu du Battle Quiz.
0: Il l'a pris haut. Hein.
3: Non, il l'a pris.
0: Ah bah là, arrête. Ah bah haut. Les mecs, là c'est pas païenne. Hein.
3: Bah, il y a allé. Là.
0: T'es passé chez le béton ou quoi, toi? Non, bon, la vermifugée. Oui.
3: Ah bah. Je suis sur la fin là.
0: Le principe est simple. Chacun votre tour, vous allez sortir du studio et je vais vous poser des questions pendant 45 secondes. Des questions de culture générale. D'accord? Vous essayez de répondre le plus possible. D'abord Oriane et ensuite Rémi. Okay. Vous allez sortir tous les deux studios, puis vous rentrerez un par un. Vous n'entendrez pas les questions de l'autre, parce que je vais vous poser les mêmes questions pendant 45 secondes. Et ensuite, l'un des deux aura plus de bonnes réponses que l'autre, et on espère que Déborah aura bien parié.
3: Attends, il a sa tête de Iri là. Regarde, il a sa tête, c'est petit rieur.
0: Non, c'est dommage, non, il nous a fallu les derniers jours pour trouver le jeu. J'adore ce jeu.
3: Bah oui,
2: ça peut être un peu humiliant, c'est-à-dire
0: pourquoi
2: que...
0: Non, moi je veux pas de jeu humiliant.
2: Ah non, mais humiliant, raison gardée. Genre, si tu.
0: Si je réponds moins que toi,
3: non, mais si tu avais l'habitude, c'est pas grave.
2: Non, mais bien sûr, amusons-nous.
0: Ça vous va? Non, mais l'important c'est qu'on s'amuse.
2: Ah bah non, mais moi je suis là pour ça, attends.
0: Je veux pas, attention, je veux que ça vous amuse. Je vous demande de sortir tous les deux.
3: Tous les deux?
0: Bah oui, parce que sinon t'entends les questions de l'autre.
3: Pas à l'abri de.
0: Oh là,
3: passer une tête à ma main.
2: Mais du coup.
0: Ah non, mais moi, mais je vais revenir vite ou pas?
3: Bah,
2: si on sort tous les deux.
0: Ah oui, pardon, je pose des questions à personne. Non, Rémi sort, excuse-moi, je commençais avec Oriane, c'est idiot ce que j'ai dit.
3: Ouais.
0: Autant pour moi, pardon. Ah, c'est une première aussi pour moi. On se règle. Ah, il met du temps à sortir, mon Dieu, mais c'est fou, le syndrome du personnage principal. Il veut que sa sortie soit un moment, quoi. Sort, il veut créer un moment sur sa sortie, quoi. Mais je sors, c'est fou, hein. Bon, Oriane, 45 secondes de questions, je poserai les mêmes à Rémi dans un instant.
2: Bien entendu.
0: Déborah, attention, tu ne réponds à rien, bien sûr, c'est que pour Oriane. Top chrono. Non. Qui a été la première femme à recevoir un prix Nobel en 1903?
2: Marie Curie.
0: Bonne réponse. Combien d'os les requins ont-ils?
2: Do, 1.
0: 0. En quelle année le premier iPhone a été commercialisé?
2: 2001.
0: 2007. Quelle est la plus petite planète du système solaire?
2: Vénus.
0: Mercure. Quel spectacle de Broadway est le plus lucratif de tous les temps?
2: Chicago.
0: Le Roi Lion. Mm-hmm. Quelle est la capitale de l'Inde?
2: Passe.
0: New Delhi.
2: Oui.
0: Quel est l'autre nom de la Joconde?
2: Mona Lisa.
0: Oui. Quel est l'animal le plus mortel au monde?
2: Le lion, l'abeille, le moustique.
0: Quelle est la température d'ébullition de l'eau?
2: 90 degrés.
0: 100 degrés. Quels sont les deux pays qui ont la plus longue frontière internationale commune?
2: L'Allemagne et la France.
0: Le Canada et les États-Unis.
2: Rien ne va.
0: Je posais 10 questions, mais peut-être que s'il va encore plus vite, j'aurai le temps de lui en poser plus. En tout cas, tu n'as que 2 bonnes réponses en 10 questions.
2: Ok.
0: On va pouvoir accueillir Rémi et je rappelle, à la fin, on saura sur qui Déborah a mis. Rémi, j'ai posé 10 questions. Alors, Oriane, tu auras peut-être même le temps d'en avoir plus.
3: Ah, c'est en temps, c'est en 45 secondes.
0: 45 secondes et je te pose les mêmes questions. Bonne chance, essaie de faire mieux qu'Oriane. Toi, ton but, c'est que de faire mieux qu'Oriane. Hein.
3: Ok.
0: C'est parti, top chrono. Quelle a été la première femme à recevoir un prix Nobel en 1903?
3: Marie Curie.
0: Bonne réponse. Combien d'eau les requins ont-ils?
3: Ils n'ont pas d'eau.
0: Oui, bonne réponse. En quelle année le premier iPhone a été commercialisé?
3: 2007.
0: Bonne réponse. Quelle est la plus petite planète de notre système solaire? pas, la petite là, ah, je l'ai pas. Hein. Vite, Mercure. Quel spectacle de Broadway est le plus lucratif de tous les temps?
3: C'est le plus lucratif, c'est le Roi Lion.
0: Bonne réponse. Quelle est la capitale de l'Inde?
3: Kuala Lumpur.
0: New Delhi. Quel est l'autre nom de la Joconde?
3: Mona Lisa.
0: Oui. Quel est l'animal le plus mortel au monde?
3: Le serpent.
0: Le moustique, on l'a dit dans l'émission, ah oui. Ça. Quelle est la température d'ébullition de l'eau?
3: 100.
0: Oui. Quels sont les deux pays qui ont la plus longue frontière internationale commune?
3: Le Brésil et la France.
0: Commune.
3: Je sais pas, je me suis perdu dans cette question.
0: C'est le Canada et les États-Unis. Je vais vous dire un truc, il avait tellement de bonnes réponses et dur, très dur. Bravo poteau, le 2007 de l'iPhone et tout. Mais bravo, mais je t'explique un truc, hein. Je me suis dit, on lui a donné les réponses, franchement, mais.
3: Non, mais écoute,
0: jusqu'à Kuala Lumpur.
7: Et là, j'ai dit, bon, on lui a pas donné les réponses.
3: Mais tu sais ce que j'ai cru, moi? Que tu disais pas de réponses sont des réponses fausses. Je te regardais, je disais, mais c'est pas possible. C'est pas possible. Je
0: crois que tu disais, pas de réponses, tu me faisais que des vannes. 2007, le premier iPhone, t'as eu 6 bonnes réponses.
3: Mais non.
0: Oh, il en a eu 2.
2: Et j'ai même pensé, c'est pas si mal, vu la dureté du machin.
0: Ah ouais?
2: Ah non, j'ai non. Mona Lisa, écoute, sur un malentendu.
0: Déborah, tu peux nous dire maintenant un vote sur qui t'avais parié, je le sais moi.
8: Oriane.
2: Je suis désolée. Voilà.
0: Ah oui, tu vois les a priori.
2: Parfois je brille et ça n'est pas été le cas là, Déborah.
0: T'es tombé
2: le mauvais jour.
0: T'es mauvais le mauvais mois, même, Débo. Si tu nous suis tous les jours, ça fait un petit mois et demi que.
8: J'ai trop hésité, mais. Fallait bien faire un choix.
0: Il est bien, oui, ce joueur.
3: Ah, j'adore.
8: Je suis super triste, là.
0: Mais vous ne savez pas à quel moment jouer quand même pour un iPhone 17. Vous savez quoi? Je suis désolé, Débo, tu pourras retenter ta chance. Vous nous rappelez.
2: Oui.
0: 0870 42 48. On refait une manche. On remet l'iPhone 17 en jeu. Vous voulez un iPhone 17, c'est le moment de nous joindre. 0870 42 48. C'est parti. On écoute avant ça. Ah, là, il est pas content.
2: Oh, la madame, elle est mariée.
0: Moi, je l'annonce pas. Hein. Madame se marie sans moi qu'à Palerme. Vous l'annoncez, vous, ça m'intéresse plus, je donne plus l'heure.
3: Bah, écoutez, les copains, on va écouter Madame Combal, Dua Lipa, qui s'est mariée.
0: Madame Turner, je peux en entendre parler.
3: Oui, d'accord. Bon, ben voilà. Dua Lipa sur Énergie.
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0: C'est bon, la guitare est tout, c'est bon, allez.
3: Houdini,
0: elle a disparu de mon cœur, oui.
3: Quand je pense que c'est toi qui finis le titre à la guitare, là.
0: Tu lui as fait ce cadeau. Après, bon, j'ai une Gibson à la maison. je te dise.
3: Ah oui, hein.
0: C'est comme ça, quand t'aimes la Zikas, j'ai un Mediator aussi. Hein.
3: Ah, bah,
0: j'ai un Mediator. Hein.
3: Et ne me dis pas que t'as un ampli Marshall.
0: Non, ouais. Non.
7: Non. J'aime trop être ce gars qui refuse des impôts.
0: C'est que vous connaissez ma règle de vie. Hein. Oui. Première règle de vie, c'est pas les mères, pas les fringues, et on ne refuse jamais une impro.
7: Et bien l'emplacement aussi, mais ça c'est pour autre chose.
0: Ouais, ça c'est le commerce. Quand vous ouvrez un commerce, l'emplacement. Et on refuse pas une impro. Ouais. Quelqu'un qui vient vers toi et qui fait une impro, tu l'accueilles.
3: Bah oui.
0: Toujours, c'est la règle de base. On continue ce jeu, c'est un tout nouveau jeu. Le jeu s'appelle, c'est un jeu qu'on a fait avec Thibaut, le Battle Quiz.
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0: Le Battle Quiz, c'est maintenant. Je vais vous demander, je vous rappelle le principe. Je vous pose les mêmes questions pendant 45 secondes. Il faut répondre très vite ou passer quand vous n'avez pas la bonne réponse. Plus je pose de questions, plus vous avez des chances de marquer des points. Sauf que l'auditeur mise sur un des deux. Et il faut qu'il mise bien pour gagner un iPhone 17 grâce à Toy Story 5 qui sort le 17 juin.
3: C'est énorme.
0: Donc, je vais d'abord vous demander tous les deux de sortir Rémi et Oriane pour qu'on entende sur qui Christopher va miser. Ça va, Christopher?
11: Ça va et toi?
0: Trop bien, mon Christopher. Christopher, attention, ils quittent le studio les deux. Et cette fois-ci, c'est Rémi qui revient en premier. Alors, ils sortent tous les deux. Christopher, tu viens d'où, mon poteau?
11: Je viens de Laval.
0: T'as envie de gagner un iPhone?
11: Oui, j'ai envie de gagner un iPhone.
0: Tu vas peut-être le gagner. On a l'iPhone, on a D6 qui arrive aussi en direct, qui va chanter ce soir. On a que du kiff ce soir pour vous. C'est parti, tu mises sur Rémi qui a gagné la manche d'avant ou sur Oriane?
11: Je vais laisser la chance à Oriane.
0: Et on va commencer par accueillir. Mais à partir du moment où tu parles plus, on est les seuls avec vous à la maison, dans la voiture, à savoir sur qui tu as misé. Eux ne le savent pas. Leur seul but, c'est de essayer de répondre le mieux possible aux questions. C'est parti. Faites entrer Rémi. Rémi, c'est parti. Bonne chance. 45 secondes de questions. Top chrono. Quel était le nom de naissance de la légende de la boxe Mohamed Ali?
3: Bali?
0: Non, Cassius Clay.
3: Mais oui.
0: En quelle année le mur de Berlin est-il tombé?
3: 1993.
0: 89.
3: Dans quel pays est né Che Guevara?
0: Cuba.
3: L'Argentine.
0: Oui.
3: Quelle est la capitale de Singapour?
0: Singapour.
3: Oui. Dans quelle ville chinoise a démarré la pandémie de Covid-19?
0: Ah là là. Je
3: passe.
0: Ouais.
3: Aux échecs, dans quelle direction un fou peut-il se déplacer?
0: En diagonale.
3: Oui. Quel est le raccourci de la fonction coller sur les ordinateurs?
0: Coller?
3: Quel est le fleuve qui traverse Paris?
0: La Seine.
3: Oui. Quelle est la langue la plus parlée au Brésil?
0: Le portugais.
3: Oui. Combien de couleurs trouve-t-on dans un sachet de M&M's?
0: 3.
3: 6. Ouais. Quel pays...
0: Pas dingue là.
3: Ah, t'es passé un peu à côté là. On a 4 bonnes réponses. C'est déjà pas mal. 4 bonnes réponses, j'ai eu le temps de te poser 9 questions. Non. 1, 2, 3, 4, 5, 6, 7, 8, 9, 10 questions.
0: Ouais, tu vois, j'ai pas la moyenne.
3: Ah! On va accueillir Oriane, tu dis rien.
0: Ouais.
3: On va accueillir Oriane maintenant. Il est bon le petit, hein.
2: Oh non!
3: Mais il est bon. Donc reste bien concentré. Hein.
0: Focus.
3: Après, on verra sur qui est-ce qu'il a parié. Bien sûr, puisqu'à la fin, il peut avoir parié sur la bonne personne. On va vérifier ça tout de suite, quoi qu'il arrive, je te pose les mêmes questions. Ton but, essayer de battre Rémi alors que tu ne connais même pas son score. Attention,

0: offert la statue de la liberté aux États-Unis.
1: La France ?
2: Ouais, bon. Le portugais, je le savais, hein. Excusez-moi.
0: Je vais accepter la France, c'était vraiment sur le gong, mais t'es allé vite, donc on a pu poser une question de plus qu'à Rémi. Ce qui monte ton total à 5, Rémi a fait 4.
2: Mais non.
0: Je t'ai battu, Rémi.
2: Toi aussi, tu t'es planté, t'as dit espagnol ?
3: Non, ça j'avais, non. Portugais, on y était, là.
0: Christopher ?
4: Oui.
0: Rappelle-nous sur qui t'avais parié ?
4: Sur Orion.
2: Le mur de Berlin, c'est vraiment le stress.
0: 89, ouais, alors tu Che Guevara Argentine, c'est pas si simple. C'était piégeux.
2: Ouais, c'était piégeux. Non, mais je savais pour le mur de Berlin et le Brésil, mais. Bah, dis donc.
0: Aucun avait Wuhan.
3: Ah non, il m'a échappé. Ouais.
0: Wuhan et Cassius Clay. Mais quoi, c'est marrant parce que moi, il y en a que j'aurais pas eu, mais alors le Cassius Clay, je l'avais tout
3: de suite. Ah oui, oui. Ouais, non, mais je suis d'accord.
2: Ouais, je suis moins boxe, hein.
3: Ouais, mais c'est même plus que boxe, c'est une icône quand même.
2: Bien sûr.
0: Bon, en tous les cas, ça veut dire que c'est gagné pour toi. On est très heureux. Bravo, mon pote.
4: Ouais, je suis content, ouais. Merci, Oriane.
0: iPhone 17 pour toi et tous les soirs. Faut faire ce jeu, il est génial.
3: Ouais, il est
0: jeu.
3: Trop bien.
0: Hein ?
3: On l'aime bien, non ?
0: J'adore. Ah, oui. J'adore, à pouvoir changer, à pouvoir tester Anna, à pouvoir tester Johan. On va se régaler. Reste avec nous, on va s'écouter un peu de Shakira. Il y a DC qui arrive dans un instant et qui va chanter en live. Vous vous rendez compte ? DC ?
2: Trop bien.

0: obtenir les notes qu'il vous faut au bac. On a un correcteur de philo dans un instant en direct avec nous. Bougez pas.
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0: Eh ben voilà, tiens, vous êtes fan de Michou, vous êtes sur le point de passer votre bac, peut-être vous êtes en plein dedans, vous êtes aussi des parents qui vous dites, tiens, comment je peux aider mes enfants à avoir des bonnes notes au bac? Ça arrive dans quelques jours, le bac, ça commence le 11 juin. Le 11 juin, pardon, écrit de français pour les premières. Puis ça continue, bien sûr, vous connaissez les épreuves, vous n'avez pas besoin de moi. Dans un instant, on va vous donner des idées pour réviser, mais surtout, des petites techniques, j'espère, d'un correcteur de copie depuis des années de philo.
3: Alors, pour philo, en plus, bah ouais, c'est top, parce qu'on ne sait jamais où on va avec la philo.
0: Donc, de 1, il va nous dire un petit peu voilà, ce qui, selon lui, pourrait tomber ou pas. Enfin, on va lui demander, puis peut-être qui sait pas. Et surtout, peut-être des petites astuces pour gagner le point qui peut faire la diff en tant que correcteur. On parle de tout ça dans un instant, le temps d'écouter Shakira, Shakira.
4: Si.
0: Dai, dai. Et dai, dai. C'est bien que tu l'as écrit pour moi, ce morceau, Shakira. Tu vois pas que t'es dans ma tête? Bon sang, je transpire pour toi, je vis pour toi, Shakira. Dai, dai, comme par hasard, tu changes 11 lettres, ça fait combal. Je sais bien que t'as que moi dans la tête, bordel. Allez, on écoute ça sur Énergie, quasiment 18h.
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0: Daya, daya, bingo, j'adore.
5: Très kiffant.
0: Bingo.
6: Bingo,
0: j'adore. C'est le morceau de la Coupe du Monde, hein.
3: Ouais,
0: c'est
3: oui.
0: Dai Dai, là. C'est Waka Waka, hein. Il y a eu Waka Waka, maintenant il y a Dai Dai.
3: Ouais, mais c'est comme quoi, faut toujours répéter le truc, c'est pour la Coupe du Monde. Dai Dai, Waka Waka.
0: Mais non, là tu fais une connerie. C'est le début, d'ailleurs, de Waka Waka. Je peux pleurer à chaque fois. Je sais pas pourquoi ce début, il est chaud qui vient de trop puissant. Pas ça, pas du Jerry Lou, là. Vous allez voir.

0: Die, mais faut pas dire ça, c'est bien la nouveauté aussi. Mais ça, quand même, elle a fait un classique.
1: Celle-ci, elle donne envie de gagner un truc. Ouais. Elle la gagne.
0: Ah non, elle n'était pas descendue du bus, mais. En tout cas, elle donne envie. Mais visiblement, ils étaient sur autoroute FM dans le bus, et ils étaient sur autre chose et ils ne sont jamais descendus du bus. Il y a Gilles qui est avec nous, ça va Gilles? Gilles, vous allez bien? Ah, j'entends pas Gilles. Le Gilou!
2: Gilou!
0: Est-ce que Gilles est là?
1: C'est un test, ouais, peut-être, pour voir comment on réagit. Wow. C'est un test de prof.
3: Non.
0: Ah, Gilles. Ouais, Gilles, je vous entends, vous êtes là?
3: Ouais.

0: je suis là.
1: Gilles, on peut se tutoyer?
0: Allez.
1: Avec plaisir, c'est gentil. Gilles, tu es prof de philo.
0: Eh ouais.
1: En région parisienne, au lycée Louis Armand.
2: Très bien.
0: Voilà.
1: Et je suis très content de t'avoir déjà. Merci de prendre quelques minutes pour aider les futurs bacheliers qui nous écoutent là dans quelques jours. Et aussi parce que tu es correcteur de copies du bac depuis 25 ans.
0: Oui, bah, comme tous les profs de philo, hein, on n'y échappe pas tous les ans, corrige le bac. Voilà,
1: ça a l'air de t'emballer.
0: Ouais. Non, mais c'est-à-dire, il y a peu de surprises. Dans les autres disciplines, ça peut tomber des fois avant, là, c'est toujours.
1: D'accord, donc tu nous apprends déjà quelque chose. Donc tous les profs de philo sont correcteurs bac. Ce n'est pas le cas des autres matières, on va essayer d'avoir des correcteurs tous les soirs. Déjà, question de l'équipe, vous étiez comment en philo? Moi j'étais 10, 11, je crois que j'ai eu 11 au bac.
3: Ouais, moi aussi je crois, au-dessus de la moyenne, mais pas dingue. Pas mon truc.
4: J'étais pas folle, j'ai eu 7, coef 7, quelque chose comme ça. J'étais en bac littéraire et je me suis loupée le jour du bac.
1: Alors.
0: Bête. Pas réussi.
1: Gilles, j'ai une question pour toi. Pour démarrer, ouais. Gilles, combien t'as eu au bac de philo, toi?
0: 6.
1: Oh non, tu me fais une blague.
5: C'est encourageant.
0: Non. 6, coef 7. Eh ouais.
1: Mais parce que t'étais pas très bon en philo au lycée?
0: Mais si, c'est un mec, c'est pas très bon, j'en sais rien. Oui, ça me plaisait déjà. J'étais déjà pris en prépa, là. Et puis, j'ai fait un hors sujet. Écoute, comme quoi, ça arrive à tout le monde et on va pas rater sa vie parce qu'on a fait une petite contre-performance.
1: Alors, j'ai une vraie question, du coup, puisque tu nous dis, tiens, j'ai eu un accident. Alors, est-ce que tu peux expliquer au mieux pour les gens qui nous écoutent, comment est-ce qu'on peut éviter cet accident, toi, en tant que correcteur?
0: Comment éviter les accidents? Bah là, moi, j'ai fait un hors sujet. Voilà. Aujourd'hui, pour éviter le hors-sujet, il faudrait vraiment le truc à faire, c'est pendant 20 minutes, les 20 premières minutes, vous oubliez votre cours. Bon, pour certains, ça sera pas dur. Mais le plus gros défaut aujourd'hui, où il y a toutes les fiches, les YouTube, les machins, c'est que les élèves se jettent sur leur cours comme la misère sur le monde pour réciter leur cours dans l'ordre, quel que soit le sujet. Donc, en fait, pour éviter ce fameux hors-sujet qui, moi, m'a fait un accident, essayez de vous poser la question vraiment pour vous. Voilà. Par exemple, moi, j'avais donné au bac blanc, mon bonheur ne dépend-il que de moi? Bah, posez-vous la question. Au départ, essayez de vous réapproprier le truc au lieu de vous jeter sur votre fiche comme la misère sur le monde. Se réapproprier un peu le sujet pour pas tout de suite faire de la récitation hors sujet. Voilà. C'est le plus gros risque, hein.
1: Donc, ce que tu dis, en fait, Gilles, et c'est génial de l'entendre, c'est que toi, en tant que correcteur, et ça vaut pour toi, t'as envie d'avoir quand même quelqu'un qui a réfléchi, qui a son analyse avant juste de dérouler. Et ce qu'il faut aussi quand même pour avoir une bonne note au bac, les éléments de langage et surtout les citations, les auteurs, tu l'attends aussi, mais d'abord tu attends qu'il y ait quelqu'un, une vraie réflexion.
0: Ouais, alors même pas, hein. je veux vous dire que les citations, c'est pas terrible. Moi, avec mon fameux, j'avais 25 citations par cœur. Du coup, comme je voulais pas avoir travaillé pour rien, j'ai essayé de les recaser les 25. Bon, c'était pas une bonne idée. Manifestement. Et ça peut alors. Mais tout.
1: Ah, et ça coupe beaucoup, malheureusement. C'est le moment où on avait le secret.
3: Après, les profs de philo, ils sont souvent un peu dans les bois, tranquilles, il n'y a pas de wifi, ils sont dans leur livre, les gars, aussi, hein. Donc c'est normal, hein.
1: C'est horrible parce que c'est vraiment, et le secret pour avoir 20, c'est. On va essayer de revoir. Attends, Gilles est de retour, je crois.
0: Allô?
1: Ouais, ça y est, on entend ça un tout coup.
0: Je suis sorti de ma cabane, là, c'est parce que je suis parti, dans la forêt. Comme Thoreau, un philosophe américain.
1: Ouais. Citations, il aimait, bien sûr. J'ai une vraie question. Est-ce que t'as déjà mis 20 à quelqu'un?
0: Exactement.
1: Au bac, t'as déjà mis 20?
0: Il y a 2 ans, j'ai mis 20 au bac à une copie qui avait aucune référence.
4: Oh, voilà. Génial!
5: Bravo!
0: C'est comme je vous disais, c'est ce que je vous disais là quand j'étais dans ma cabane. On n'est pas sanctionné s'il n'y a pas d'auteur. Voilà. Mais le problème, c'est que beaucoup d'élèves, bon, ont moins l'habitude, ils ont 17 ans, on n'est pas forcément très mûr. Donc là, les auteurs, ça peut aider, mais une copie peut très bien, problématiser, raisonner, puis avoir une très bonne note.
1: C'est top.
0: En fait, on demande juste, est-ce qu'il y a un peu de travail? Vous savez, il y a toujours le mythe de j'étais inspiré, j'ai pas inspiré, c'est du génie, c'est du talent. Faut d'abord que le correcteur voit qu'il y a un peu de travail, un peu d'effort quand même. Et là, vous aurez au moins la moyenne. Enfin voilà, vous savez, le mythe du cancre qui a dit le courage, c'est ça qu'aurait eu 20.
1: L'audace, c'est ça. Ouais.
0: En plus, oui, le sujet change toujours. C'est le culot, l'audace, le talent. Voilà. Bon, bref. Donc ça, c'est un pisté. Hein. C'est le dieu des cancres. Voilà, qui aurait une très bonne note. Mais voilà, faut montrer qu'il y a du travail. Quoi. Voilà.
1: Alors, dans les sujets.